0: minutes.
1: Une minute sur le disque.
2: Non, non, non.
3: On va peut-être rebalancer le disque, hein, Philou. Ce serait bien parce que là, on l'a massacré, quoi.
4: Ça va,
3: Philippe, c'est prêt?
5: Envoie, mon chéri.
4: C'est bon, Gérard.
6: Je sais pas si ça pourrait te dire.
4: Putain!
6: Mais c'est bon!
4: Mais qu'est-ce que tu me fais, toi?
6: Mais vas-y, c'est bon, elle est là!
4: Ouais, mais attends, mais l'autre, il est.
6: Non,
4: en air.
6: Je m'occupe du standard.
5: Il reste 2 minutes.
3: Non, Gérard.
4: Bon, tu viens? Non, mais il reste plus que 2 minutes pour le disque. Bah ouais, mais je voudrais continuer quand même le débat. Ouais, mais je crois que.
5: Non mais
3: Cyril filme pas, de toute façon on est pas en
4: antenne. Non, là je vais dire une chose.
3: C'est bientôt la fin. Gérard, c'est la fin.
5: C'est la fin du disque.
4: Bon, bah tu viens.
5: Vas-y, on y va, Gérard.
4: D'accord, ok, à tout à l'heure, bisous.
3: Gérard, c'est la fin. Gérard, vite, casse le casque.
4: Tout le monde,
3: vite, Gérard.
4: Hop, c'est parti. C'est quoi ça?
3: C'est fini.
4: C'était le petit poussé, donc avec ma main dans mon froc. Je sais pas ce que c'est que ce.
7: Allô, on n'entend rien.
4: Je suis là.
3: Ça y est,
7: allô,
3: Gérard.
7: Tony, est-ce que tu es où, Gérard?
4: Allô. Je suis là, mes chéris.
7: On n'entend rien, là.
4: Non, qu'est-ce qui se passe, là, encore
7: On n'entend rien, là.
8: Lolita, tu m'entends?
7: Ouais, je t'entends, ouais.
8: Et moi, j'entends pas Gérard.
7: Bah, moi non plus, je n'entends pas Gérard.
4: Oh, c'est quoi, là, ce bordel, là?
8: Allô, Gérard.
7: Allô. Qu'est-ce qui se passe?
3: Allô, est-ce qu'on m'entend?
7: Ah, on n'a pas été remis en antenne, à mon avis. Allô, Tony?
4: Oh, tu me les mets en air?
3: Gérard, parle devant ton micro. Tu parles pas devant ton micro, c'est pour ça qu'on n'entend pas.
4: Allô?
7: Il est où là?
4: Carole,
7: tu m'entends?
4: Oh, c'est quoi là? Tu me fais Olivier?
7: Allô, tu m'entends?
4: Olivier, merde!
7: Allô, Lolita? Ouais, tu m'entends?
3: Allô?
7: Bah ouais, toi?
3: Allô?
7: Ouais, mais on n'entend pas Gérard.
3: Allô, est-ce qu'on
7: entend? Attends, on est pas en antenne, alors il y a encore de la musique.
4: Oh, c'est quoi là ce bordel là?
7: Allô, merde! Il y a encore de la musique.
4: Tu travailles ou quoi?
3: Allô? On m'entend?
7: Ah oui, on t'entend.
8: Ouais, on t'entend, ouais.
4: Est-ce que vous m'entendez maintenant?
8: Allô?
7: Oui, ça y est, on t'entend. Allô?
3: Mais parle devant ton micro, Gérard.
4: Allô? Merde! Olivier, tu me fais chier, là!
9: Il y a quelqu'un là-dedans, là, le poste?
3: Parce que tu n'es pas devant ton micro.
9: Je vais réagir sur l'homosexualité.
4: Attends, tu me perds au culin, toi. Hop, dégage!
7: C'est vrai, je suis tout à fait.
9: Je n'entends pas, Gérard. Il y a quelqu'un.
4: Dégage!
9: Allô, c'est Michel de Tarascon, j'ai 47 ans.
4: C'est pas celui-là, là!
9: Je voudrais réagir sur le sujet. Vas-y, Michel, t'es le bienvenu.
4: Non, mais attends, vous allez dégager. Michel, tu dégages, au revoir, bonne nuit.
3: Oui, donc Michel, vas-y.
4: Michel, tu dégages.
3: Parce qu'il y a un problème avec le micro de Gérard. Non,
4: il y a
3: Je crois que là, on va arrêter avec Gérard parce qu'il y a un problème avec son micro.
9: Je pense que Gérard a un problème de micro, hein. Je sais pas ce qui s'est passé.
3: Vas-y, Michel, continue.
9: Je voudrais. Allô, est-ce que quelqu'un m'entend?
7: Oui, on t'entend.
9: Je m'appelle Michel, j'ai 47 ans, j'habite Tarascon, j'ai vécu l'homosexualité pendant 5 ans.
7: Oui.
9: Je voudrais réagir sur le sujet. Je sais que Gérard pourrait me défendre. J'ai plusieurs problèmes avec mon petit ami. Qui me ne fait plus de cunilingus.
4: C'est pas lui qui mène les débats.
9: Mon ami ne me fait plus de cunilingus. Je suis homosexuel. Je m'appelle Michel. J'ai 47 ans.
4: Il dégage.
9: Allô,
7: je
4: le cherche.
7: Allô.
4: Non, mais attends. Il
3: tout le monde.
7: Vas-y, reprends le débat, Gérard.
4: Alors, Carole.
7: Oui.
4: Ma chérie.
7: Oui,
3: ah bah voilà, ça marche.
4: Pensez-vous qu'un cunilingus.
3: Vas-y, Gérard, parle.
4: Peut faire mal.
3: Bah vas-y.
4: Pensez-vous qu'un cunilingus fait mal à une femme? Alors,
7: oui.
4: Carole.
7: Non, bah non, ça peut faire que du bien. Hein. Sauf si elle meurt.
9: Bon, si
7: c'est vrai, sauf si on te suit, si on te l'avale. Sauf si le mec a un appareil dentaire, ça fait mal. Si ça accroche le clito, ça fait mal. Hein.
4: D'accord.
9: Est-ce que t'as déjà eu un clito qui est resté coincé entre tes dents, Gérard?
4: Tu t'as jamais dit que tu vas retourner au standard?
7: Réponds à la question, c'est ton amour.
9: Ouais, c'est Simon, je pourrais répondre à la question, s'il vous plaît.
4: Tu me dégages, Simon.
7: Gérard, est-ce que t'as déjà eu un clito coincé?
4: Lolita.
7: Oui, t'as déjà vu un clito?
4: Lolita, s'il te plaît. Oh, tu m'étends.
7: Écoute-moi, Gérard.
3: C'est tout saturé.
7: Tu m'entends?
4: Lolita.
7: Lolita,
4: je t'écoute.
7: Ouais, bon, bah, écoute-moi.
8: avec tout ce qui se fait au niveau piercing et tout, ça doit pas leur faire du bien quand même. Elles sont un peu folles. Hein.
4: Non mais attends, je te parle pas du piercing.
8: Non, mais
4: je pense que pensez-vous qu'un cunnilingus puisse faire mal à une femme.
8: Oui, et ben là tu te réponds.
4: Non mais attends, je ne vois pas le rapport avec le cunnilingus et le piercing.
8: Mais si, il y en a qui font des piercings à la chatte, hein, Gérard.
0: Moi sur les autoroutes en construction, j'ai vu des femmes tracer des lignes blanches avec leur clito.
4: Bon, alors qui c'est qui veut... Attendez, s'il vous plaît, mes chéris.
8: Mais c'est vrai, je réponds à ta question parce que.
4: Attends, Lolita.
8: Oui.
1: Lolita. Oui. Lolita, tu te calmes, s'il te plaît.
8: C'est Gérard.
1: Bon, Olivia, merde.
8: Gérard, si on a un piercing sur le clito, ça fait très mal quand on le lèche. C'est Lolita, l'appareil, tu me disais?
1: Bon, pour l'instant. Olivia, s'il te plaît, merde.
3: C'est le vrai mystère. On peut rien faire, il y a le directeur technique qui est en train d'y travailler en ce moment.
1: Non, pour l'instant c'est toi là qui t'amuses.
3: Mais je m'amuse pas, tu sais.
1: Mais ça, c'est pas grave.
3: Je passe pour un
0: nom.
8: Bon, alors c'est Lolita, je suis calme.
0: Olivier.
1: Du sang,
3: mais
1: Simon, tu me
3: les
1: dégages.
0: Non, pas du tout.
8: Bonne nuit.
4: Allô?
8: Ouais?
4: Lolita.
8: Oui? Oui, mais je pense que ça a un rapport, parce que suffit que le mec il fasse avec une lingus et une nana qui a un piercing sur le clito, ça doit lui faire très mal. C'était pas hard, hein, ma réponse, hein. Moi, j'en vois, elles ont des piercings. C'est horrible. Enfin bon, personnellement, j'en ferais pas, quoi.
4: D'accord. Et t'aimes bien faire des cunnilingus?
8: Moi, j'aime. Non, je t'ai répondu tout à l'heure que j'aimais pas ça. J'aime que les mecs.
4: Non, mais attends, Lolita.
8: Ouais.
4: Lolita.
8: Ouais.
4: Tu te foutrais pas de ma gueule un peu?
8: Ah non, pourquoi?
4: Lolita, tu te foutrais pas de ma gueule?
8: Bah non, pourquoi?
4: À mon avis, tu te fous pas de ma gueule. Non, mais à mon avis. Ouais, ben bah, j'allais un peu dans le studio. Et tu fais.
8: Lolita. Oui. Oui,
4: c'est ton mec dans ta gueule, quoi.
8: Arrêtez de rigoler, les nanas, c'est pas sympa avec moi.
4: Lolita.
8: Oui. Oui.
4: Lolita.
8: Oui.
4: Sans indiscrétion. Oui. Oh, tu fermes ta gueule ou pas?
8: Qu'est-ce qu'il y a? Mais pourquoi elle rigole, Gérard? Qu'est-ce que j'ai dit que ça n'est pas, là?
4: On arrête. Terminé. Les 3 ans. Bonjour, Lucas, j'arrête
8: le débat. Gérard, c'est Lolita. Qu'est-ce que j'ai dit que ça n'est pas? Gérard, c'est Lolita. Qu'est-ce que j'ai dit de mal, là?
0: Gérard, c'est Babar.
8: Pourquoi tout le monde rigole? Je comprends pas, là.
0: Gérard, c'est Babar. Est-ce que c'est vrai que tu t'es acheté un masque et un tuba?
8: Non, mais attendez, c'est Lolita. Je voudrais savoir pourquoi tu dis que je me fous de toi.
0: Allô, Gérard? C'est Christophe qui te parle.
4: Non. Bah, Christophe, tu fermes ta gueule, d'accord?
0: Ouais, ok, y a pas de problème. Je voulais juste te demander un truc. Est-ce que tu aimes les piercings,
8: Gérard?
4: Christophe, tu la fermes, c'est pas toi que je m'adresse.
0: Est-ce que tu aimes le piercing?
4: Tu t'écrases, Christophe, tu te la fermes.
0: Pas de problème, je m'écrase.
4: Tu t'écrases. Et tous ceux qui se marrent derrière, vous allez vous la fermer.
8: Bon, alors c'est toujours le litage.
4: De bon entendeur, bonne nuit, c'est la dernière fois.
8: Arrête!
0: Allez, pose ta question.
8: Bon alors, Gérard, c'est Lolita, qu'est-ce que j'ai dit qu'il fallait pas?
0: C'est le fils caché de Gérard qui pleure.
8: Gérard, tu peux me répondre?
3: Gérard,
8: s'il te plaît, c'est ton amour qui te parle, alors écoute-moi.
4: Attends, Carole, s'il te plaît, pour un instant, tu me laisses finir avec Lolita?
8: Bah alors finis, réponds, parle.
4: Donc Lolita, tu te foutrais pas de ma gueule un peu?
8: Bah non,
4: tu n'oserais pas te foutre de ma gueule, tu prendrais pas le train par hasard.
7: Mais non, elle est mariée, elle a pas que ça à faire de se foutre de ta gueule, Gérard.
0: Bon, quelle heure elle arrive, la suceuse, là?
4: Bon, ta gueule, toi.
7: Vas-y, vas-y, termine, Gérard. 20 minutes.
4: Non, mais attends, Lolita.
7: Oui.
4: Lolita, de toute manière, je vais te prendre en antenne et tu vas me dire vraiment ton identité parce que ta voix me dit quelque chose.
3: On revient sur le débat.
4: Elisa.
7: Dans combien de temps tu me prends en antenne?
3: Non, on revient
4: après.
3: Là, on revient sur le débat maintenant.
4: Elisa.
7: Oui.
4: Donc, pour toi.
7: C'était quoi déjà?
3: C'est quoi déjà? Répète.
4: Alors,
3: parce que là,
4: la question, pensez-vous qu'un cunnilingus puisse faire mal à une femme?
3: Voilà.
7: Si je te dis, c'est un appareil dentaire.
3: Mm-hmm. Une grosse langue.
7: Pas, ou une grosse langue.
0: Une langue
4: râpeuse. Tu me calmes le mec, s'il te plaît.
0: Ta gueule, mon frère.
4: Bon, allez, hop.
3: Allez, il dégage.
4: Celui qui vient de dire ta gueule, tu me le dis.
2: Hop là, ça y est.
4: Ça y apprendra d'être poli avec moi. Donc, Elisa, je t'écoute.
7: Oui, alors je vais recommencer. Ça peut faire mal.
8: Plus fort.
7: Un appareil dentaire ou je sais pas si tu manges en même temps des pop-corn par exemple,
8: si t'as une dent cassée
7: ou si t'as une dent cassée, tout à fait, ou si t'as des grosses verrues sur la langue ou des chicots de travers. Non, il a pas tout ça. Si tu simplement
4: bon, alors,
7: tu fais mal, quoi.
4: Attends, ouais, Elisa.
7: Oui.
4: Je vais te poser une question. Bon, c'est le qui tousse derrière, si c'est l'amour de ma vie, tu vas te calmer un petit peu, ma chérie.
8: J'ai mal à la gorge, Gérard.
4: Ouais, bah tu vas te calmer, ma chérie.
8: Ah, allez, donne-moi un sirop.
4: D'accord. Je te donnerai du sirop de cordon vendredi à la loterie. Avec du sirop de cordon, t'inquiète pas, t'auras plus mal à la gorge. Donc, Elisa.
7: Oui.
4: On t'a déjà fait un cunnilingus?
7: Oui.
4: Est-ce que t'as aimé ou pas?
7: Bah oui.
4: Je viens de dire, au standard, s'il te plaît, tu vas te calmer, tu vas me virer le mec. Quand je parle à une nana, s'il te plaît, merci.
7: Ouais.
4: D'accord.
7: Bravo, Gérard. Il m'avait mis du Nutella sur le clito.
4: Je reviens d'une chose.
7: Allô?
4: Oui, je t'écoute, Elisa. C'est
7: intéressante, quand même, tu pourrais m'écouter.
4: Oui, je t'écoute.
7: J'avais mis du Nutella sur mon clito et il
4: avait fait. Ouais, mais alors attendez. Moi, il y a une question que je vais poser à Maïbaï et Pula. Donc, Elisa, Lolita et Carole. Moi, il y a une question que je commence à. Parce que sans arrêt, j'en entends parler sur l'antenne.
7: Comment on fait les bébés?
4: Non, ça, comment qu'on fait les
7: comment
4: bébés, c'est.
7: Non,
4: là, ça, je peux pas te dire parce que j'ai pas essayé. Oh, s'il te plaît, Olivier, merci. Bon, qu'est-ce que je viens de te dire au standard, s'il te plaît, tu me vires le mec? Merci.
7: Bon, vas-y.
4: Donc Elisa, Lolita et Carole, alors moi je vais vous demander une chose.
7: C'est pas Carole, c'est mon amour d'abord.
4: Oui, mon amour de ma vie adorée.
7: Ouais.
4: Je t'adore. Je t'adore, ma chérie. Alors vous laissez Christine de côté, s'il vous plaît.
10: Bravo.
2: Gérard, on accueille Sophie tout de suite.
7: Bonjour,
4: Sophie,
7: bonjour,
4: bonsoir.
7: Bonsoir. Gérard, en fait, excuse-moi, c'est Maëva, j'ai menti au standard parce que, en fait, là, j'ai eu un petit problème. Je viens de me rendre à la radio.
4: Ouais.
7: Et quand je suis arrivée dans le hall, il y a un mec et. Excuse-moi, je suis un peu énervée parce que là, j'ai couru. Il y a un mec, je sais pas, je crois qu'il s'appelle Thierry, un truc comme ça. Et il a pas voulu me laisser rentrer. Il m'a dit.
4: On appelle Thierry.
3: On va l'appeler.
7: Attends, t'as fait l'aller-retour en 10 minutes.
3: C'est bon.
7: Non, là, je suis avec mon portable.
3: Oui, attends, moi aussi.
4: On appelle
7: Thierry.
4: Donc, Elisa, Lolita et Sophie.
7: Oui. Mais Gérard.
4: Oui, Maïva.
7: Je voulais savoir, tu sais, il y a une grande télé dans le hall. Ouais, c'est toi qu'on voit à la télé?
4: Bien sûr.
3: On l'appelle. Chut.
4: On appelle Thierry, là, tout de suite.
7: Ok.
4: Thierry?
0: Oui.
4: Bon, qu'est-ce que c'est que cette histoire que tu veux pas laisser descendre la nana?
3: Ça va, Thierry?
0: Ah non, mais j'en ai rien à foutre, elle descend pas, hein.
4: Bah attends, tu permets? Elle est invitée par moi.
0: Non, mais
3: c'est
0: hors de question qu'elle descende, hein.
4: Pour l'instant, elle est invitée, tu la laisses descendre, s'il te plaît.
0: Non, moi je la garde pour moi, Gérard, dans le hall.
4: Max, tu vas me chercher
3: Il veut la garder pour lui.
0: Ah oui.
7: Ah non, moi je voulais, je l'ai vu en direct, hein.
2: Non mais attends, elle voulait rajouter un truc, tu l'as vu sur grand écran?
7: Ouais, voilà, c'est ça que je voulais dire.
4: Bon, Maïva.
7: Attends,
4: Maïva. Maïva.
2: Attends, oui. Thierry, tais-toi, laisse-la parler, alors.
7: Oui, attends, Gérard. Donc,
4: Maïva.
7: Attends, Gégé. C'est bien toi que j'ai vu sur grand écran, c'est ça?
2: Ouais.
7: Ok. Bah, je voulais dire que t'as quand même une sale gueule, hein.
2: Bon, Thierry, tu la laisses pas rentrer.
0: D'accord, elle ne rentre pas.
2: Tu viens avec une copine ou pas, Maïva?
7: Bah voilà, mais donc moi je voulais savoir si je pouvais revenir.
4: Non.
7: Et je voudrais revenir avec une copine.
4: Tu reviendras pas, Sophie, Maïva.
7: Pourquoi?
4: Ça t'apprendra de dire que j'ai une sale gueule.
10: Ah, mais non, mais attends, ça veut pas dire que j'ai pas envie de te citer.
4: Tais-toi, allez.
3: Non, mais Gérard, ceci dit, tu as peut-être une sale gueule, ça va être trop.
10: Les yeux bandés, la gueule, ça n'a aucune importance.
2: Tu sais, la télé, ça déforme, Gérard.
10: Oui, la télé, ça déforme.
3: Et puis une bite à pas de Dieu.
2: Ceci dit, il a peut-être une sale gueule sur un grand écran, mais je te rassure tout de suite, il a aussi une sale gueule sur un petit écran.
10: Non, puis moi, ce qui m'intéresse, c'est ta bite de toute façon, donc la gueule, je m'en fous.
8: Écoute, c'est pas vrai, moi j'ai Fun TV et c'est pas mal,
4: Maïva, je te préviens, je mets un disque et je viens te chercher.
8: C'est Lolita, il a pas une sale gueule, j'ai Fun TV et je le vois devant moi là.
10: Il a des beaux yeux blancs.
3: Sauf qu'il a une sale gueule.
10: Non mais Lolita, c'était juste une réflexion de ma part parce que je l'ai vu, j'avais jamais vu Gérard. En plus, il a une petite moustache et comme j'adore les cunis, ça va être génial.
4: Lolita, t'habites où ?
8: C'est génial.
10: Pardon ?
4: T'habites où, Lolita ?
10: Mais j'habite juste à côté, j'habite à Paris du 7ème, donc c'est juste à côté de la porte maillot, c'est pour ça que je suis vraiment pas loin.
4: Eh ben tu viens.
2: Allez, tu viens avec tes copines, allez, viens.
4: Lolita, tu viens seule.
8: Bah, laver ton cul mal propre.
4: D'accord.
8: À qui tu parles, toi ?
11: Bah, je chante.
8: Ah, d'accord,
4: excuse-moi.
3: Bon, Gérard. Gérard, tu te rassois ?
4: D'accord, tu te calmes, toi, là-bas. Tu me refais pas le coup de la semaine dernière.
3: Thierry.
12: Hey, Gérard, c'est vrai que tu t'es acheté un masque et un tuba parce que tu mets la tête dans la cuvette des WC dans la locomotive pour te faire prendre.
4: Alors toi, tu fermes ta gueule, pour l'instant, c'est pas toi qui
8: s'en reste. Non, s'il te plaît, s'il te plaît.
10: Bon, GG, c'est Maïva, avant de raccrocher, je veux savoir.
4: Maïva, tu fais une chose, tu reviens.
10: Ouais.
4: Et je serai.
2: Thierry, viens, Thierry, j'ai demandé, Gérard.
4: Ouais.
2: Allô, Gérard.
4: Oui.
2: Allô.
3: Gérard.
4: Allô, qu'est-ce que tu fais, Olivier, la merde ?
2: Olivier !
3: Allô, est-ce qu'on m'entend, moi ?
12: Oui, on t'entend.
3: On m'entend, moi ?
10: Oui, oui.
3: Bon, bah, c'est pas grave, je vais remplacer Gérard.
2: Tu diras à Gérard que j'ai dit à Thierry, il a dit qu'il allait peut-être voir.
3: D'accord.
2: Parce qu'en fin de compte, j'ai compris l'affaire, c'est qu'il est venu, il a discuté avec et après il lui a dit de repartir.
3: D'accord.
10: Voilà, c'est ce qu'il va dire.
3: Gérard, donc Gérard.
4: Maïva !
3: Gérard, il y a Max qui te dit donc.
4: Non, non, attends, pour l'instant, tu te calmes, pour l'instant, j'ai Maïva.
3: Il a essayé de voir avec Thierry.
12: Bah, Eva, tu veux pas venir chez moi parce que moi j'ai pas de vigile. Hein.
10: Non, mais moi je viens voir GG.
3: Il est en train de
12: Il
4: fait des mecs dans un débat, Gérard.
12: Plus on est de fous, plus on rit.
10: Mais Thierry, si tu veux, je peux te sucer aussi s'il faut vraiment.
12: Non, non, Thierry,
10: il
12: rentre pas.
10: Je rentrer à la radio, venir voir GG. Moi je peux sucer Thierry s'il le faut aussi.
13: Bon, alors
3: Mais qu'est-ce qui se passe ?
13: Tu m'éteins les boutons rouges, s'il te plaît.
3: Les boutons rouges ?
13: Ouais, tu me laisses les gens sur l'antenne.
10: GG, on t'entend pas.
13: Tu m'écoutes, hein ? Quelqu'un, quoi, merde !
10: Mais qui faut sucer pour pouvoir entrer dans la radio ?
3: Thierry.
10: Oh. Ah, c'est Thierry, mais moi, je voulais sucer, GG.
13: Ah, je sens que ça, tout à l'heure, Olivier !
10: Olivier, tu veux peut-être aussi que je te suce pour entrer dans le studio ?
3: Non, non, je te remercie.
10: Bon, bah, tant pis, alors.
13: Par contre, il est cassé, lui.
3: Fildar me fait dire que oui.
10: Lui, il veut ?
3: Fildar, oui.
10: Oui, mais je viens avec 2-3 copines, donc.
3: Ça tombe bien.
10: Génial, on va pouvoir s'occuper alors.
2: Ouais, mais Maëva, tu viens pas comme l'autre fois avec tes travelots de copines, hein, c'est tout.
10: Ah okay. Non, mais c'est pas du tout des travelots.
2: Les travelots, c'est pour Gérard.
3: T'as des gros seins ou pas ?
10: Ah ouais.
3: Ah ?
10: Oui, j'ai de très gros seins, même, je devrais dire.
13: Alors, Carole, Lolita et Elisa. Oh, t'es cassé, t'es bordel ou quoi, toi ?
10: GG, tu aimes les gros seins ?
3: Gérard a un problème de voix, je crois.
13: C'est pas un problème de voix. C'est toi qui t'amuses avec eux.
3: T'as une extinction comme la dernière fois. C'est une extinction de voix comme la dernière fois.
10: Oui, Gérard, est-ce qu'on a un débat là ? On prend des pastilles. Gérard, c'est ton amour. On revient au débat, Gérard.
14: Non, mais ce soir, l'amour de Gérard, c'est certainement pas Lolita ou une autre.
10: C'est
14: Eva.
13: Mais je sens que j'ai tout arrêté.
10: Bon, Gérard, on continue.
4: Donc,
13: je voulais demander.
3: Qu'est-ce qui se passe ? Moi je t'entends bien.
13: Tu m'entends bien, tu te fous de ma gueule ou quoi ?
3: Je t'entends bien puisque tu viens de.
13: Tu te fous de ma gueule ou quoi ?
3: Tu te fous de ma gueule ou quoi ?
10: Bon, Gérard, on t'entend bien là.
3: On entend tout le monde, t'entends bien ?
13: Ouais.
10: Bah, on t'entend bien, tu peux.
8: Bon, alors, c'est Lolita, qu'est-ce que tu voulais nous dire ?
10: Allô ?
8: Oui.
10: Bon, Gérard, on continue
4: Carole,
10: là.
4: Lolita et Elisa. Oh, tu la fermes pas là, avec son double sang !
10: Qu'est-ce qu'on doit faire ?
3: Qu'est-ce qui se passe ?
4: Bon, allez, bonne nuit. J'arrête.
3: Non, Gérard.
10: Reste là, Gérard. Écoute.
11: Gérard avec nous.
15: J'ai plus de DAT.
11: Alors,
4: si t'as plus de DAT, ça me fait une belle jambe. Carole, Lolita, Elisa et Sophie.
11: Oui.
4: Il y a Sophie maintenant.
11: Oui.
4: Donc, Maïva, elle est plus là.
11: Oui.
4: Donc, moi, il y a une question que je suis en train de me demander, parce que sans arrêt, on l'entend sur l'antenne.
11: Oui.
4: À quoi que ça sert qu'on s'amuse avec de la nourriture sur vous?
11: Parce que c'est vachement facile. Parce que c'est excitant, c'est bon en plus. Ouais. C'est un plus.
16: Que la chantilly. Hein.
4: Mm-hmm. Non, mais attendez. Chacune votre tour.
11: Les animaux, ils ont une texture et en fait, ça te
4: Sophie.
11: Rate, ça glisse, enfin, c'est génial.
4: Sophie.
11: Allô?
4: Sophie.
11: Non, c'est Elisa, là.
4: Bon, Sophie.
17: Allô?
11: Allô?
4: Bon, alors, Elisa. Elisa, je t'écoute.
11: Alors, ma Sophie.
17: Oui, c'est Sophie.
4: Attends, j'ai un tremblant.
11: Bon, c'est Lolita, là.
17: Je veux savoir, Gérard, si t'aimes te faire chier dessus.
11: C'est Lolita. Mais vous savez pas que Gérard
15: est un. Et en plus, il avale. Il fait chier dessus, il avale.
4: Tu me vires le tremblant qui se prend pour Sophie.
17: Non, c'est Sophie, je reste.
11: Gérard, c'est Lolita. Moi, je suis avec la chantilly.
17: Laissez parler les travelots, on a le droit à notre intégrité.
11: Bah oui, vous avez un clito comme les filles. Hein.
4: Dehors.
11: Gérard, laisse parler les gens. Sois convivial.
17: J'ai un clito bite.
11: Bon, Gérard, c'est Lolita. Ah, donc, si tu veux, je te réponds. Alors,
16: c'est très bon avec de l'opresse.
3: Il y a plus de mec à l'antenne.
4: Non, c'est quoi là, ce bordel?
3: C'est une fille.
17: Allô.
11: Bon, Gérard, c'est Lolita, je te réponds ou pas?
3: Eh ben oui, c'est Lolita.
11: Vas-y, réponds, parle.
3: Si.
11: De quoi? Parle. Parle, Lolita.
16: Oui, il a remis le casque ou pas, Gérard?
11: Oui, mais il t'écoute, vas-y.
16: Bon, bah écoute, moi, personnellement, j'aime bien, mais uniquement avec la chantilly, tu vois.
11: Ouais, alors moi, je préfère avec du Nutella, de la fraise.
16: Oh, c'est dégueulasse.
11: Et de la chantilly.
16: Champagne,
11: c'est la confiture du champagne des fraises.
16: Et puis tu te fais un banana slip avec la queue de ton mec.
4: Bon, Carole, ma chérie.
11: Oui.
4: Et toi?
11: Alors moi, comme je viens de dire, Nutella, fraises, confiture, chantilly, champagne.
15: Moi, j'ai déjà fourré une chatte avec de la macédoine, c'est excellent.
4: Ta gueule, à toi, je sais pas appeler pote quand c'est pas la pote que tu sortiras en dessous de toi.
11: Avec de la moustache aussi, ça peut se faire.
4: Vous allez réfléchir.
15: Le problème, c'est que les
4: morpions,
15: ils ont
4: pensé
15: pour manger.
4: Attends, c'est pas appelé pas de
11: chum. Avec des puces et des morpions, ça peut être excellent aussi.
4: Bon, voilà. Alors pourquoi que j'ai une affaire? Ouais, vous commencez à me faire ça, mais je suis plus loin.
15: Une fricassée de morpions.
4: Terminé.
11: Gérard, reviens.
3: Regarde, tout le monde t'appelle, Gérard.
11: Gérard. Et toi, Gérard, avec quoi tu aimes?
3: Eh, Gérard.
4: Fildard.
3: Tu m'entends?
4: Fildard.
11: Paris Saint-Gérard. Allez, Paris Saint-Gérard.
4: Merde. Vous commencez à me percer, là.
11: Mais Gérard, crie pas.
15: C'est ça qui m'arrange, justement.
11: Gérard. C'est quoi cette histoire de train, Gérard? C'est de l'Italie.
3: Bon, tu me découpes à l'antenne, là.
4: Vous commencez à me percer avec la fumée. D'accord. C'est toi qui déconne, ok?
11: Si
17: tu n'aimes pas les mecs de Suresnes, crie enculé.
4: Toi-même, connard, espèce de fils de pute. Bonne nuit.
17: Si tu n'aimes pas les mecs de Suresnes, crie enculé.
11: Il a pas fini le débat.
3: Reprends le débat.
4: Je
3: téléphone pas, je les calme, Gérard. Allez.
4: Tu fais rien, là, merde.
3: Gérard, reprends le débat.
4: On met un disque.
3: Remets ton casque. Je n'ai pas de disque. Tu remets ton casque.
4: Je reprends pas comme ça. Dégage avec la caméra. Dégage ou je t'en colle une maintenant.
3: Gérard.
4: Comment ça vient faire?
3: Gérard.
4: Maintenant, on va mettre un disque. La quatrième question. pourquoi que les nanas aiment faire un cunnilingus. Et on se retrouve juste après. Travaillez.
3: Non mais c'est vrai, il y a
4: Ok.
18: Non mais lui, regarde là, il y a la Maeva.
4: Non, elle est là.
3: Oh,
18: fais gaffe avec tes fils. On
3: remet
18: le disque.
3: On va remettre le disque. Bon. Filard.
18: Il y a un petit problème, on va remettre le disque. Il y a une petite coupure là. Voilà. Et si vous voulez toujours nous appeler pour le débat de Gérard, il reste encore 20 minutes. C'est le 0800 77000. Et 0803 08 5000, ça fonctionne aussi. Allez, on y va, c'est parti. Underworld.
3: Prêt, jamais prêt. Tu prépares pas tes débats, t'es pas prêt?
4: Ça commence à bien faire la fumée.
3: La fumée? Ben d'accord.
4: Ok.
3: Tu écrases ce que tu as dans la main, il n'y aura plus de fumée.
4: Tu vois, pour l'instant, j'ai rien dans la main, d'accord? Donc c'était mon petit biscuit avec une capote à clous. Voilà.
3: Une capote trouée, c'était.
4: Donc on continue la suite du débat.
16: Bon, on attend, Gérard.
4: Donc alors pourquoi que les nanas aiment faire un cunnilingus alors, Carole?
16: Bonsoir.
4: Rebonsoir.
16: Donc,
4: je te pose la question.
16: C'est quoi déjà?
4: Oh, qu'est-ce que je viens de te dire là?
16: Oh, Gérard, c'est quoi? Pourquoi les nanas aiment faire des cunnilingus? Pourquoi les nanas aiment faire des cunnilingus? Ben, parce que un clito, c'est comme un petit cornichon et que c'est bon à avaler, à sucer, et que quand t'écartes, enfin, je pense en poil, bien évidemment.
18: Ah, c'est pour ça que c'est acide.
16: Parce qu'avec des poils, c'est pas bon, ça pue le pipi. Donc voilà, moi j'aime
4: non, bien ça. Non, mais attendez. C'est quoi les listes là?
3: Ça sent pipi.
19: Il y a la fiche devant toi, Gérard.
4: C'est celle-là?
19: C'est celle-là.
4: Bon, alors c'est. Carole, tu me disais donc.
16: Ouais, donc je disais que je recherchais un cunnilingus pour demain soir. Mm-hmm. À la loco.
4: Ben, t'inquiète pas, je suis là demain soir.
16: Ouais, mais t'as pas de clito, toi.
4: Non, toi, Robert et Didier, vous commencez à me les gonfler.
16: Ah, c'est pas grave,
18: bonsoir tout le monde.
4: Bonsoir. Bon, vous la fermez.
3: Bonsoir.
16: Donc c'est très bon, voilà.
4: Didier et Robert, vous la fermez.
16: Quelle belle bonsoir. Foi. Gérard, crie pas, s'il te plaît.
18: Je sors en vidéo, d'ailleurs.
4: Bon.
3: Non, Gérard, tu mènes ton débat.
4: Dehors pour Didier.
3: Non, mais attends, Gérard. Okay. À chaque fois qu'il y a un mec, tu le vires au bout de 12 secondes. Essaie de. Bah, parce que
4: pour l'instant, il y a quel.
3: Tu n'arrives pas à mener ton débat.
4: Je demande une réponse aux nanas. Je ne demande pas les mecs qui
18: répondent. Pourquoi pas les mecs? Je ne pose jamais des questions à nous.
3: Je demande jamais de réponse aux mecs. Je crois que tu es homo.
16: Gérard, c'est ton amour. C'est vrai, tu n'as jamais répondu, les garçons. Laisse-les un peu répondre. C'est pas grave.
3: Ça intéresse aussi les filles.
4: Alors, la grande gueule de Didier, tu vas répondre maintenant.
3: Voilà. Vas-y Didier, réponds.
18: Vas-y grande gueule.
4: Alors vas-y, réponds maintenant.
3: Allez, des couilles.
4: Oh Didier,
16: je sais plus quoi dire.
4: Bon allez hop, bonne nuit.
16: Bon c'est pas grave.
3: Robert.
18: Oui.
4: Alors
18: moi j'aime bien les cunnilingus.
16: Pourquoi?
18: Parce que je trouve que faire plaisir à... Bon ça fait pas trop plaisir aux hommes de faire les cunnilingus, parce que les mouillures vaginales c'est pas trop mon truc.
16: Ça, si. Mais c'est pas problème de faire des pipes.
18: Pardon?
16: C'est vrai, hein, les pipes, ça pue parfois.
18: Ouais, mais ça, c'est pas mon problème, c'est toi qui le fais. Mmh. Moi, je te parle pour moi, quoi.
16: Quel goût ça a, la mouillure vaginale?
18: Bah, ça a un goût un peu de... Un petit peu, si
16: ah,
18: tu
16: merde.
18: Veux, un petit peu, quoi.
16: Ah, merde.
18: Tu vois le truc quoi. Tu vois le délire?
16: Non, pas trop.
4: Sophie?
16: Oui?
4: Sophie, pour toi? Sophie, c'est le tapis, tu réponds?
19: Elle est partie, Sophie, elle est partie.
4: Ah bon?
16: Et puis, il y a de la mouillure qui sent plus fort que d'autres.
4: C'est qui parle, là?
16: Parole.
3: Pourquoi tu dis ça? T'as déjà essayé
16: Parce qu'il y a des femmes qui sont plus fortes que d'autres.
3: Mais comment tu sais ça?
16: Bah parce que j'ai déjà essayé.
3: D'accord.
4: Tu sais qu'a déjà essayé, c'est Carole?
16: Oui.
4: D'accord, ma chérie.
16: Deux fois.
4: Ok, mon amour de ma vie.
3: Mmh, oh, c'est bien. Donc, Gérard, la belle lesbienne.
18: Oh, le beau gosse, le beau gosse.
4: Elisa?
16: Elisa. Ouais, elle aime pas faire des quenilles aux filles. Bah, tu devrais essayer. Bon, enfin, moi, je dis qu'une femme qui se lave, ça peut pas sentir mauvais. Ouais, ça, c'est vrai.
4: Non, mais attendez.
16: C'est Lolita, surtout avec de la noix de coco. Bon, ouais. D'accord. Peut-être que s'il y a quelque chose dessus, j'essaierai. C'est comme un mec, d'ailleurs. Un mec qui se lave, c'est vachement agréable. S'il se lave pas, ça pue. Hein.
18: Il paraît que Gérard aime bien faire un cunnilingus à Françoise quand elle vient de pisser.
16: Hey, Gérard, est-ce que tu te laves le gland?
4: Tu me dégages celui qui vient de parler, Françoise, d'accord?
16: Gérard, c'est ton amour. Comment tu te laves la queue?
4: Ah, ça c'est...
18: Allô, Javel.
16: Bah, comme tu le prends avec du savon.
18: Allô, Javel.
16: Non, mais est-ce que tu te décalotes pour laver ton gland? Moi, ce que je veux savoir, parce que c'est très important, parce que si je te suce, je veux pas que ça sente mauvais. Hein.
20: Est-ce que tu as des mucosités?
21: La lave à la bière.
4: Alors, celui qui vient de dire que tu as la lave à la bière, tu dégages.
16: Laisse-le et réponds à ma question,
4: c'est
16: mon
4: clair.
16: Amour.
20: Est-ce que tu as des petits points blancs sur le...
16: Maîtrise, laisse tomber, Gérard.
21: La lave à la Valster.
4: Bon, alors...
16: Alors, est-ce que tu te laves?
4: Oui.
16: Est-ce que tu te décalotes?
4: Oui.
21: C'est vrai, ça?
20: Comment tu fais pour te décaloter?
16: Alors, comment ça se fait que parfois, on dit que tu as la culotte jaune?
4: Non mais attends,
19: Gérard, 30 secondes, un truc super important, je viens de revoir Maëva, elle veut te dire un truc.
3: Oui mais attends, parce que là on parlait d'un truc sur la culotte jaune, de Gérard.
4: Elle commence à me les gonfler Maëva.
3: Gérard, autant Françoise porte pas de culotte, autant toi tes slips sont jaunes.
4: Non, alors attends, déjà
16: Gérard,
4: une
16: non.
4: Attendez, stop s'il vous plaît, déjà une. On n'est pas là pour parler de Françoise, d'accord?
3: Non mais c'est ce que...
16: Okay,
4: non mais j'en ai rien à foutre de
3: ce
4: question,
3: dans le débat. Dans le débat.
4: Ouais, mais même celui qui parle de ça.
3: Tu écoutes pas les gens.
4: Non, mais dans ce cas-là, celui qui parle de Françoise, il a qu'à l'appeler le mardi.
16: D'accord.
3: Et maintenant, quand t'as des slips jaunes.
4: En attendant, salut pour celui qui vient de le dire.
3: Pour tes slips plein de pisse. Qu'est-ce que t'en penses?
4: Non, mais attends.
3: Est-ce que c'est vrai?
4: Ça, c'est faux, d'accord?
3: Je vais te demander.
4: Ça, c'est faux, d'accord?
3: D'accord.
4: Donc, en de bon entendeur, salut.
16: Gérard, c'est
4: Maëva. Tu prends.
16: Tu m'entends?
4: Tu prends les gens pour des comptes?
16: Non, hein, dis-moi, tu sais d'où je t'appelle?
21: Non, juste toi pour un conflit.
4: T'es où là?
16: Au 143 avenue Charles de Gaulle.
4: Oh. Eh ben, tu descends. Tu descends, alors, tu viens finir le débat à mes côtés.
16: Et là, tu vois, il y a un truc génial. Je t'ai en face de moi sur l'écran. Et je suis pas toute seule, je dois te le dire. Je suis au téléphone, mais je suis pas toute seule. Tu vois, dans le hall, tu connais très bien, il y a un siège derrière la réception. Et là, je suis assise, enfin, un petit peu plus qu'assise sur Thierry. Et qu'est-ce que tu fais?
4: D'accord. Eh ben, Maïva, tu te démerdes.
16: Maïva,
4: pour l'instant, t'es en train de me prendre pour un con, alors tu restes.
16: Monte, viens nous voir.
4: J'en ai celui, Maïva.
16: On est en train de faire l'amour et
4: tu te démerdes. Tu te démerdes avec lui.
16: C'est pas Thierry,
4: Je continue mon débat, j'en ai rien à foutre.
21: Gérard, c'est
4: Non, j'en ai rien à foutre, allez.
3: Salut Thierry.
16: Ouais, Gérard, Lolita, tu viens me prendre en antenne.
4: Oui, ben, je te prends en antenne tout à l'heure, Lolita, avec Carole. Donc.
16: Gérard, c'est Maëva, je te passe Thierry.
4: Non, tu me passes personne, non.
16: Vas-y Thierry, vas-y.
21: Ouais, Gérard.
3: Devant ton micro,
21: Gérard. Je suis avec Maëva, là, je suis en dessous, Maëva. Je suis vraiment dans.
4: J'en ai rien à foutre, toute de merde. Tu te démerdes, je finis mon débat et Pertina à la ligne.
21: C'est incroyable.
4: Eh ben, tu te démerdes avec elle.
21: Faut que tu viennes m'aider, là.
4: Non, ben, tu te démerdes.
21: Ah non, faut que tu viennes, là.
4: Non, tu te démerdes.
21: Ah, ben, je sais plus, là, Gérard.
4: Tu te démerdes.
21: Mais comment il faut faire?
4: Tu te démerdes.
21: Si tu voyais Maëva.
4: Tu te démerdes.
21: Non, mais Gérard.
16: Ah, j'adore Maëva.
4: Tu te démerdes.
21: Arrête, c'est pas possible.
4: Bon, allez,
21: c'est pas possible.
4: En de bon entendeur, salut. Conclusion.
21: Arrête.
4: Conclusion du débat.
21: Non, mais attends, si jamais Gérard arrive, c'est pas possible.
4: Conclusion du débat. Conclusion, il est...
16: C'est trop agréable, j'adore.
21: Arrête,
16: c'est bon.
4: Il est 3h40, 3h40, conclusion.
16: Attention, aïe.
21: C'est pas possible.
16: Tu peux dégraffer mon... Dégraffe-moi, Thierry.
21: Attends, faut que je me calme parce que je te dégraffe tout. Tu fais vraiment trop d'effets, là.
16: Ah non, là, ça agresse, c'est génial, j'adore.
3: Gérard, réagis.
16: Ah, Thierry, plus fort.
21: Oui.
16: Oh, on l'a dans le vrai. Tombez, Gérard, c'est des conneries. Oui, on le vrai, allez, vas-y, on le vrai.
21: Gérard,
16: on va toujours ensemble.
21: Oh là là là.
16: Ah, le siège, putain. Mais fais attention, Thierry. Non, mais je préfère me rasseoir sur toi, Thierry.
21: Gérard, tu rates un coup, là, si tu montes. Attends, on va trop vite.
16: Gérard,
3: c'est
16: toi pour réussir à faire l'amour avec
3: quelqu'un
16: de la main, faut vraiment être.
3: Gérard est tellement jaloux et tellement bébé qu'il ne réagit même pas. Il n'arrive même pas.
16: On
3: ne
16: connaît pas, mais.
21: Ça va pas trop vite, Maëva, là.
4: Gérard,
16: reviens.
4: Non, non, point, je fais conclusion, c'est terminé. Les débats sont terminés.
21: Ouais, fais la conclusion. Fais la conclusion. Tout le monde.
5: Oh, Gérard, sixième question, s'il te plaît.
4: Non, non, c'est terminé. C'est terminé, on fait conclusion.
21: Tu fais que de violette et je t'ai louant.
4: Ouais, je t'emmerde, moi.
21: Moi aussi, je t'encule, pédé.
3: Ah non,
4: dans ce cas-là, tu dégages.
3: Non, ça, il dégage. Il dégage. Ça, c'est pas bien, ça.
19: Oui, Gérard.
3: C'est des gros mots, là. Il a dit, je t'encule, pédé, c'est pas bien.
19: Gérard, il est parti.
4: Conclusion.
3: C'est inadmissible.
4: Non, sérieusement. Non, non, conclusion.
5: Sixième question, Gérard.
4: Conclusion.
5: Sixième question. Gérard, s'il te plaît, c'est ton amour.
4: Non, non, je fais conclusion maintenant.
5: Gérard, s'il te plaît, hein, tu vas pas commencer ton chichi, ton chacha. Hein. Gérard, sixième question.
4: Non, c'est terminé, conclusion.
5: Arrête. Gérard, est-ce que tu aimerais jouer ou pas chichi?
4: J'ai dit conclusion.
5: Gérard, allez, réponds.
4: Conclusion. Allez hop, conclusion. Conclusion. T'as raison Olivier, continue. Conclusion.
21: C'est à quelle heure le débat sur les langues étrangères? Hein, le débat sur les langues étrangères, c'est à quelle heure?
4: Conclusion. Personne veut faire la conclusion?
5: Oui, alors la conclusion.
4: Eh ben, vous allez retrouver. C'est tous les jeudis que tu me fais le coup.
5: Gérard, je vais faire la conclusion.
4: Conclusion.
5: Alors, j'aime beaucoup le débat.
6: Bah, la conclusion, c'est que moi, je viens de prendre mon pied là-haut, c'est génial, quoi.
4: Eh ben, c'est bien.
6: C'est vraiment un super
3: merci,
6: coup.
3: Thierry.
6: Et
3: merci,
6: si
3: Thierry.
6: Tu veux monter, Gérard, il y a
4: non,
6: pas
4: non,
6: de problème.
4: Non, mais tu vas te faire foutre, j'aime pas les...
6: Gérard, pas d'insultes.
3: Les quoi?
6: T'aimes pas les quoi?
4: J'aime pas celles qui promettent des trucs et qui viennent pas.
6: Mais attends,
4: on est bon entendeur, salut Maïva. Salut Maïva. Salut.
6: Viens, je t'attends.
4: Non, non, non.
3: Tu crois que Gérard va pleurer?
6: Mais vas-y, j'ai pas de problème.
4: Carole, ta conclusion.
6: Prendre deux coups à la suite, ça me dérange pas. En plus,
4: Carole, ta conclusion.
6: Alors, ma conclusion,
4: s'il te plaît.
6: Gérard, tu viens?
4: Carole, ta conclusion, s'il te plaît.
3: Je crois que Gérard est jaloux.
5: Alors, j'ai trouvé que le débat était très bien par rapport au premier. Et que, en fait...
22: Il n'a pas d'orgueil.
5: C'est qui fait ça? Gérard!
4: Carole, ta conclusion, s'il te plaît.
5: Je pense que tu devrais prendre ton pied avec Maëva là-haut.
4: D'accord. Lolita?
23: Bon, bah, moi, à contrario, j'ai préféré le premier débat. Parce que, comme je t'ai dit, j'ai jamais fait de cuny sur une nana et j'espère que j'en ferai jamais. Donc, moi, j'ai préféré le premier débat. Voilà.
4: D'accord. Elisa?
23: C'était super sympa.
4: Merci pour la fumée, Olivier. Non, mais amuse-toi bien. Amusez-vous bien. Continue encore avec ton bordel là.
23: C'est quoi cette histoire de train, Gérard, que tu me disais tout à l'heure?
4: Non, non, mais t'inquiète pas. Bon, moi je commence à le voir.
6: Et toi, Gérard, ta conclusion,
3: quoi, Gérard,
6: c'est
3: qu'est-ce qu'il y a?
6: Ta conclusion, Gérard.
22: Gérard, c'est quoi? Bizarre.
3: Mais Gérard est encore parti.
19: Gérard, reviens.
4: Ça commence à bien faire, Max. Ouais, non, mais tu regardes là. C'est quoi là ce bordel encore?
3: Gérard.
4: Ouais, non, mais on conclut tout de suite. Toi, tu dégages.
6: Aïe.
4: Tu dégages avec ta caméra. Tu dégages ou je t'en colle une? Tu choisis.
6: C'est la caméra invisible.
21: Allô, c'est Michel.
6: Oui, bonsoir, Michel.
21: Bonsoir, je voudrais.
4: Tu me laisses la porte ouverte ou sinon?
6: Je crois que c'est
4: ta réponse. Alors, bonne nuit. Bonne nuit à tous, vous allez retrouver Marc et. Marc et Sophie. La nuit sans pub, vous retrouverez Max demain soir à 22h.
19: Juju, on finit à moins 10.
4: Non, non, mais moi j'arrête. Je continue pas avec de la fumée comme ça.
6: Michel, il y a quelqu'un qui voudrait te parler.
5: Oui, alors?
21: C'est Michel, je voudrais conclure sur l'homosexualité.
6: Oui, mais conclue.
4: Tu dégages!
3: Vas-y, Michel, conclue.
6: Conclue.
4: Tu dégages! Ok? Tu dégages!
3: Gérard, il y a ta conclusion.
4: Tu dégages!
3: Tout le monde t'attend, Gérard.
4: Mais moi,
21: tu retournes ta soin!
4: Je te dis que tu dégages,
6: je retourne ta soin!
3: Tout le monde t'attend, Gérard. Tout le monde t'attend, Gérard.
19: Gérard!
4: Gérard! Reviens! Gérard! Gérard!
19: Gérard!
4: Attends.
6: Ouais, viens,
4: c'est pareil. Allez. C'est pas toi qui la prends dans la gueule, d'accord?
21: Mais c'est rien!
4: Non, c'est rien!
21: Attends, je me mets à ta place.
4: Gérard!
0: C'est bon. Là.
1: Gérard, il n'y a rien du tout, regarde, on est là, nous.
23: Oh, Gérard, tu reviens.
7: Il n'y a rien, Gérard.
1: Allez, tu patches, bonne nuit à tous, au revoir. À la semaine prochaine, peut-être. Bonne nuit à tous.
7: Non, Gérard.
1: Conclusion.
23: Gérard, remets ton casque.
1: Rassieds-toi.
0: Dégage ta mère.
7: Il fait ta conclusion.
0: Dis-le, tu m'ouvres la porte, toi.
23: Gérard, fais ta conclusion, s'il te plaît. Regarde, Gérard.
1: Carole te le demande.
23: Lolita aussi. Mon amour, fais ta conclusion, s'il te plaît.
0: Ouvre la porte, hein.
23: Elisa.
7: Gérard.
23: Tu m'entends, Gérard?
7: Gérard.
0: Moi, j'arrête.
23: Gérard, ta conclusion.
7: Fais ta conclusion, Gérard.
0: T'es où, là?
23: Gérard, ta conclusion.
0: Gérard.
1: Gérard. Gérard. Gérard. Gérard.

0: Qui c'est qui s'amuse à même marre, toi.
1: Gérard, ta conclusion.
2: Il a pété la porte.
1: Ta conclusion, Gérard.
0: Non, il n'y a plus de conclusion.
2: Ouais, alors faites votre conclusion sans Gérard et après on met un disque. Allez, sans Gérard.
3: Allez, Carole.
1: Alors moi, j'ai trouvé que le débat était très bien et que je m'endormirai en pensant à Gérard ce soir. Mais j'aimerais bien qu'il fasse sa conclusion quand même.
3: Bah tu vois, elle te le demande, Gérard. Carole veut que tu fasses la conclusion, Gérard.
1: Lolita aussi. Hein. Mais Elisa aussi.
0: D'accord.
1: Qu'est-ce qu'il dit?
3: Mais il veut pas. Il vous parle plus, quoi.
1: Il va pas faire ça. Mais moi, je t'ai rien fait, non, Gérard. Hein.
4: Alors bon, c'est Max, on va faire la conclusion sans Gérard. C'est pas grave, on s'en fout, vas-y.
1: Okay. Mais non, on a envie de l'entendre, Gérard.
4: Mais Gérard, il est pas là, il est parti. Il fait sa tête, il boude parce qu'il y a 2-3 fumées. 2 secondes de fumée, monsieur pète un plomb. Allez-y.
1: Ouais, je le vois, moi. Il a plus qu'à mettre son casque. Allez, Gérard.
4: Bon.
1: Arrête.
4: Non, mais bon, il y a un problème. C'est que ce soir, nous avons. Ce soir, il y avait une machine à fumer dans le studio, comme dans une discothèque, et apparemment, ça fait un petit peu de bordel, puisque nous-mêmes, on n'y voit plus rien dans le studio. Donc, la conclusion de chacun. Vous êtes fan du Cunilingus?
1: Oui.
4: Toutes?
1: Non.
4: Est-ce que vous aimez faire un cunilingus à Gérard?
1: Oui.
4: Est-ce que vous voulez qu'on fasse un cunilingus à Gérard?
1: Oui.
4: Est-ce que Gérard a été bon ce soir?
1: Oui.
4: Est-ce que Gérard a été vulgaire ce soir?
1: Non.
4: Est-ce que Gérard est intelligent?
1: Oui.
4: Non. Est-ce que vous voulez que Gérard revienne jeudi prochain?
1: Oui.
4: Gérard,
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0: Gérard. Bon, alors là, je vous explique, il y a tellement de fumée que Manu, il y voit fleur. Bon, là, on arrête tout parce que là, c'est le carnage. Là, on va arrêter. On va arrêter là-dessus. On va vous souhaiter à tous une bonne nuit. En tous les cas, c'était très sympathique. On s'est bien amusé.
1: Comme d'habitude.
0: Hein ? Ça va. Ah, on a bien rigolé ce soir. Allez, filles.
1: Vous me rappelez la semaine prochaine ?
0: On va voir ce qu'on peut faire pour la semaine prochaine.
2: Et moi, vous me rappelez la semaine prochaine ?
0: Oui, comme d'habitude, bien sûr. Bien entendu, il n'y a pas de problème. On vous souhaite à tous une bonne nuit. Gérard, malheureusement, ne fera pas sa conclusion. Mais pour terminer, je pense que vous connaissez une chanson qui s'appelle « Ah, la salope ».
1: Oui.
0: Qui s'appelle « Va laver ton cul ».
1: Mal propre. Oh.

0: Tu vas aller pisser la bite dans ton chien. Au revoir. Tu vas dire ça dans ta chatte. Allez, vas-y, espèce de tremblon. Enculé, alors va te faire en le foutre, toi, espèce de pétasse.
1: Oh, tu sais qu'on est chier, là, c'est la deuxième portée de droite.
2: Bon, bah, là, tu vas te faire foutre, toi.
0: Une pute de pitié, les gars.
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4: revoir. Allez, deux PD, ta bande FM.
0: D'accord, c'est dangereux pour toi quand tu vas avoir une pute au bois de boulot.
3: Abruti, va te faire sauter, toi, connard.
0: Alors tu dégages. Terminé, va te faire enculer, dégage.
1: En de bon entendeur, salut.
0: Bonsoir, connasse.
3: C'est impossible.
0: Non. Ouais, ouais, ben, tu vas te calmer, d'accord, tout de suite.
5: Ok.
0: Donc, t'as entendu la question?
5: Oui.
0: Bon, alors, tu peux répondre?
5: Bien sûr, alors, je te dirai que...
0: Hey, je vais te dire une chose. Au revoir. Donc, vous retrouvez des auditeurs, je veux pas ça.
3: Allez,
0: je ne travaille pas comme ça. Au revoir. Au revoir. Au revoir. Au revoir. Il n'y a pas de seconde. Au revoir. Au revoir.
2: Dans ces cas-là, on parle de ta parasite.
5: J'enchaîne les disques comme Charlie Gals, hein.
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0: Eh ben, sur les sosies.
1: Ah bon?
0: Manu, une question.
2: Non, pas une question, une affirmation Minitel 3615 Fun Radio.
3: On dit que.
2: Grave, Minitel. On dit que Sandy, c'est le sosie de Maïté. Est-ce que tu confirmes ou pas?
0: Non, et puis là. Alors là.
1: Faux!
0: Non, je préviens tout de suite, Manu. Mm-hmm. S'il y a encore des questions qui parlent de Sandy, c'est pas la peine. Ok?
2: Ok.
0: Je te remercie. Karen Pueril.
4: Oui, bah moi, pour l'argent, je ferais n'importe quoi, de toute façon. Hein, donc. Même sortir avec toi, hein, ça, y a pas de problème, quoi.
0: Non, mais moi, de toute manière, vous le savez, je suis déjà pris, donc ça sert à rien d'insister.
4: Ah non, mais je savais pas, moi, mince.
0: Ouais, mais vous le savez, on en parle assez sur l'antenne, donc maintenant, vous arrêtez de vouloir me dire que vous voulez sortir avec moi.
4: Ah non, mais ne t'énerve pas.
0: Non, non, mais moi, je préfère prévenir tout de suite.
4: D'accord. Tu as raison, sois clair dès le départ, tu as raison.
0: Donc, moi, je peux vous dire que moi, je serais pas prêt à ressembler à quelqu'un, même pour de l'argent, hein, parce que je vois pas du tout le rapport. Enfin, donc, ouais.
5: Et pour les femmes?
0: Comment ça?
5: Bah, je veux dire, si tu ressens déjà à la personne, tu peux attirer les minettes.
0: Bah non, mais de toute manière, j'ai déjà ma personnalité, donc j'attire pas mal de personnes que maintenant que je suis avec quelqu'un. Donc maintenant, tout le monde veut sortir avec moi, mais maintenant, il est trop tard, je suis pris, mon cœur est pris, donc maintenant, c'est plus la peine d'insister.
6: Mais, Gérard, ces filles-là,
0: ouais.
6: est-ce que tu aimerais avoir un sosie?
0: Personnellement, non.
6: Pourquoi?
0: Non, parce que ça m'intéresse pas du tout.
2: Si ça se trouve, t'en as déjà un et tu le sais pas.
0: Ouais, mais ça, avec tout ce qui se balance sur Internet et tout ça, donc je voudrais quand même que ça cesse aussi, cette histoire. On aurait dû en parler avant de faire les débats. Enfin.
7: Gérard?
0: Oui.
7: Sur IRC, il y a Nomad qui te demande si les sosies sont à l'ail.
0: Ouais, saucisson à l'ail, ouais. Bah, voilà. Ça m'aurait étonné. Oui.
5: Donc, Francis?
0: Oui.
5: Tu sais que par le monde, on paraît qu'on a 7 sosies?
0: Alors, tu peux préciser ta pensée?
5: Oui, scientifiquement, il a été prouvé qu'il y a 7 personnes dans le monde qui nous ressemblent.
0: Mmh.
5: Donc, seulement physiquement, donc moi déjà, Francis Lalanne, à son sosie, c'est moi.
0: Mmh.
5: Donc, déjà, il a beaucoup de chance de m'avoir.
0: Non, mais de toute manière, tous les chanteurs ont un sosie. Justement, la question, on voulait la poser, mais vu que on en a fait illusion sur à la télé il y a pas longtemps, donc c'est pour ça que la question n'en parlera pas. Donc maintenant, la deuxième question, c'est comment est organisée une journée chez un sosie? Alors, on va demander ça. Francis, comme tu sais le point de vue.
5: Oh là là, ça commence déjà le matin, levé vers 11h.
0: Mmh.
5: Bon, de là.
0: Francis, oui. Je te coupe, mais je pense qu'à mon avis, ça m'étonnerait. Hein. Ça m'étonnerait que la journée commence à 11h. Hein.
5: Mais attends, Gérard, tu ne connais pas mon activité du soir?
0: Ouais.
5: Bah, si je sors jusqu'à 4-5h du matin. C'est sûr qu'avec ces gars-là, c'est quand, à quelle heure veux-tu que je me réveille?
6: C'est sûr.
1: Oh, Marcel
8: oh là là.
6: Mais approche comme ça, parce que si
0: Tu fais
6: comme ça, écoute.
0: Ouais, ouais.
6: Tu vois, ça,
0: ouais,
6: plop,
0: d'accord.
6: Ça plop, donc fais gaffe.
0: Okay.
6: Non, mais tu peux mettre ta main, mais tu fais doucement.
0: Mmh. Donc, Francis, donc, j'étais avec toi, donc je peux te dire tout de suite que ça m'étonnerait que ça commence à une journée, commence à 11h du matin, c'est pas possible. Hein.
5: Mais je te dis que c'est à l'heure où je me réveille, à cause des gars-là.
0: Ouais, non, mais même, une journée, tu commences bien plus tôt. Hein. Enfin bref, passons, je vais pas m'éterniser sur ça. Hein.
7: Gérard, sur IRC, il y a Roadrunner qui te demande comment on fait pour devenir sosie.
0: Non, ça, justement, il y aurait...
9: Il y a un truc.
0: Ouais, il y a un truc, mais lequel, j'en sais rien. Hein.
6: Bah, il va te le dire, l'auditeur.
9: Bah non, justement, c'est un truc chez les sosies, et on peut pas le dire, ça, c'est notre secret, on peut pas le dévoiler.
0: Mais c'est qui, ça?
9: C'est Rap Voisine.
0: Rap Voisine, bah ouais, ok. Et donc, toi, comment t'en...
9: Ouais. Je le dirai pas, c'est mon secret, je n'en parle pas.
0: Mais comment est organisée une journée chez un sosie, c'est tout?
9: Ah, bah, je me lève vers 5-6h de l'après-midi.
0: Ouais.
9: Et puis je pars au gala vers 8-9h.
0: Ouais, t'es pas en train de te foutre de ma gueule,
9: non,
0: là?
9: Non, pas du tout, puisque je fais mon gala jusqu'à 6h, 7h du mat.
0: Ouais.
9: Et après, je suis fatigué et je dois dormir pendant la journée. En fait, je vis la nuit.
0: Ouais, d'accord.
9: Comme une chauve-souris.
0: Ouais, c'est ça.
6: Gérard, excuse-moi, on a un nouvel auditeur, il s'appelle Michel Mathieu, il a 21 ans, il est de Beson.
9: Qui est Michel?
0: À la place de qui?
6: À la place de personne. Je bidouille le standard pour qu'on ait en fait plus d'auditeurs comme avant.
0: Alors donc, tu m'as dit
6: Michel Mathieu.
10: Oui, bonsoir.
6: 21 ans de Beson.
10: Bonsoir, c'est Michel Mathieu.
6: 108.2.
2: Et GG, sur le Minitel, on me demande aussi si t'aimerais pas avoir un sosie, mais être le sosie de quelqu'un.
0: Non, pas personnellement.
9: T'en es sûr?
0: Oui. Où est-ce Patty?
4: Eh hey Gérard.
0: C'est qui?
4: C'est Karen Cueril.
0: Ouais.
4: Tu voudrais pas être au bout de...
6: Oh, dans ton micro,
0: Martin.
6: Hein.
0: Ouais, parle devant ton combiné ou sinon je te vire.
4: Non. Est-ce que tu voudrais pas être le sosie de Ricky Martin?
0: Mais qu'est-ce que vous me balancez, Ricky Martin? Laissez-le en paix. Si je l'ai, c'est le chanteur que j'aime bien.
6: En plus, il est mort.
0: Non, il est pas mort, connard.
6: C'est hier.
0: Non, tiens mon cul.
9: Bah si, c'est vrai, c'est pas
6: il a dérapé.
0: Mais ouais, c'est ça, il a dérapé. Tout à l'heure, je vais te faire déraper quelque chose, toi, tu vas voir, tu vas pas commencer. Qui c'est que j'avais demandé? Ouais, où est-ce, Patty?
1: Moi, je travaille à la Sécu. Alors bon, dans la semaine, je fais 8h-16h, hein, comme tout le monde.
0: Ouais.
1: Et puis, le dimanche, je fais des galas. Mais je pars à 8h, je rentre à 9h. Hein.
0: Mm-hmm.
1: Je fais juste une chanson, alors.
0: Ah, d'accord. Ok. Rap voisine, t'as répondu, toi?
9: Bah oui.
0: Donc, Karen Pueril.
4: Oui. Bah, alors moi, déjà, je commence ma journée, je me lave, hein, je prends un coton-tige.
0: Mmh.
4: Et puis, bon, bah, je m'occupe de mon corps, voilà. Hein. Et donc, je travaille directement sur le terrain.
0: Mmh. Hein.
4: Et puis, voilà, ma journée se passe comme ça.
0: Si t'as quelqu'un derrière, c'est plus la peine pour toi, d'accord? Parce que je viens d'entendre que il y a du monde qui te souffle.
6: Ouais, ma grande. Ouais, quoi?
2: Hop. Bah, faut que tu gères, là.
6: Mais je gère qui, là?
0: Michel Mathieu.
6: Ouais. Maintenant, je viens de le mettre.
3: Attends, je suis là.
0: Non, mais c'est pas lui qui a du monde derrière. Ah, Michel Mathieu, pour toi.
3: Ouais, bah écoute, moi, donc, comme t'as pu le deviner, je suis fan de Mireille Mathieu. Donc, ma journée, principalement, j'occupe mon temps à essayer de me faire la même coupe de cheveux, quand même.
6: Je la vire?
3: Parce que.
6: Merde.
3: Parce que c'est pas facile d'avoir quand même une coupe de cheveux comme ça.
0: Mmh.
3: Et ensuite, j'ai une copine qui s'appelle Mireille Drucker et on s'exprès, on répète comme si on était en interview au cas où ça arrivera un jour, quoi, voilà. On s'entraîne.
8: Okay. C'est faux!
3: Mais si, tout à fait.
9: Impossible.
3: Il faut appeler Mireille Drucker, c'est tout.
0: Non, vous arrêtez avec vos impossibles, là, parce que tout à l'heure, ça va gerber vite, hein, maintenant.
7: Mmh. Gérard, sur IRC, il y a Yankee qui te demande si on peut être le sosie d'une race canine.
0: Il veut faire allusion à quoi, lui?
7: Bah attends, je vais lui demander. Demande-lui.
0: Donc, tu veux faire allusion à quelle race, s'il te plaît?
6: Ouais, quand même.
1: Bulldog.
7: Ah, faut attendre.
0: Alors, qui c'est qui vient de dire ça? Qui vient de dire ça entre Karen et Wesh Patty?
7: Bah, c'est pas moi. Gérard, Yankee, il dit Bulldog Mystère.
0: Ouais, mais ça, faut arrêter.
8: Non,
0: faut arrêter là-dessus, d'accord?
8: Arrêtez!
0: Bon, toi, tu te calmes un peu, c'est moi qui gère, d'accord? Manu?
8: Arrête!
2: On me demande combien ça coûte en euros, un sosie.
8: Oh putain!
0: Eh, t'arrêtes de taper comme ça, après on va dire que c'est moi, espèce de con!
2: Arrête! Commence pas à balancer des trucs, t'es fou!
0: Là, tu vas pas commencer, toi, hein?
6: Oh, t'es pas à Neuilly, là?
0: Ouais,
2: tiens-toi bien un peu, on te regarde.
0: Ouais, tu vas pas commencer.
6: Parce que peut-être que Michel Labrou, il peut appeler à tout moment sur la ligne.
0: Ouais, bah toi, tu vas déjà commencer par gérer ce que je t'ai demandé, ok?
1: T'as même pas de poil à ta bite!
8: Oh non!
0: Bon, ouais!
1: J'ai piqué des euros dans mon sac!
0: Bon, ouais! Tu me gères ça, toi, tu te magnes!
6: Ouais.
0: Tu te magnes vite!
8: Ouais!
4: Gérard?
0: Quoi?
4: Allô Gérard?
0: C'est qui?
4: C'est Karen!
0: Je t'écoute!
4: Oui, est-ce que Sandy a un sosie?
0: Non, Sandy, elle a pas de sosie, Sandy, elle vous emmerde!
3: Tout bataka.
6: Bon, on revient au débat, Gégé, s'il te plaît?
3: Oui,
0: bon, hey!
6: Oui, je les gère.
0: Toi, tu me les gères parce que sinon, tu vas aller à l'arrière. Hein.
3: Ouais.
0: Je le sens.
3: Là-bas.
0: Troisième question. Être un sosie est-il une passion réputée? On va demander ça à Francis.
11: N'importe quoi.
3: Oh la fille. Oh là là là.
0: Oh, Pildard!
6: Quoi?
0: Ton boulot, là, de gérer.
6: Pardon, excuse-moi. Attends deux secondes. Comme ça, je fais un. Ok, c'est bon.
0: Alors, Francis?
12: Oui.
0: Donc pour toi?
12: Tu peux répéter la question, s'il te plaît?
0: Être un sosie est-il une passion réputée?
12: Bah, déjà, il faut avoir la tête de la personne.
0: Ouais.
12: Donc, si t'as la tête de la personne, c'est même plus une passion, tu le vis tous les jours.
0: Mm-hmm.
12: Bon, moi, malheureusement, je suis fan de Francis Lalanne, donc de ce côté-là, bon, je suis pas trop gâté par la personne au niveau médiatique. Donc, une passion, il faut vraiment trouver les fans, quoi.
0: Mm-hmm. Ouais, okay. Wesh Patty.
1: Wesh. Tu peux répéter ta question?
0: Non, je la répète plus.
1: Bah, j'ai pas retenu, donc je vais te dire, je suis d'accord avec toi.
13: Oh là là.
0: Bon,
6: attends, Gérard, tu te réveilles, quoi.
0: Non, tu me vires ça parce que moi j'en ai marre de répéter les questions. Maintenant, ça commence à bien faire.
6: Ah ouais, mais j'ai un standard bidon.
0: Ouais, non, mais t'as un standard bidon, tu te démerdes.
6: Ah, attends, c'est peut-être.
0: Rap voisine.
6: C'est peut-être le PDG d'RTL.
0: Ouais. Rap voisine.
14: Oui.
0: Rap voisine.
13: Opéra.
14: Allô.
13: Ouais, bah.
2: C'est qui,
13: ouais.
2: Rigo?
13: C'est en antenne, pas possible.
0: Oh!
6: Mais il est là, GG.
13: Ouais. Oui, donc la seule gloire que ça m'apporte, c'est d'avoir des grands-mères avec des doubles foyers.
14: Excusez-moi, okay, dans le studio. Oui.
6: Attendez les auditeurs.
0: Non, il n'y a pas d'attendez. D'accord. Moi, je fais mes
14: débats. Attends, Gérard, j'ai le PDG d'RTL en ligne.
0: Ouais, c'est ça.
14: S'il te plaît.
0: Ouais, ben c'est ça, oui. Moi aussi. Rap voisine.
14: Je vais le calmer. Vous inquiétez pas, je vais le calmer.
13: Oh là là, vite fait.
6: Assurez les auditeurs, on a eu un...
0: Rap voisine.
13: Oui, donc je disais que la seule gloire que ça m'apporte, c'est des grands-mères qui ont des doubles foyers et qui me confondent avec Rock voisine, en fait. C'est tout. Voilà.
6: Mais Gérard, t'écoutes pas, hein. Excuse-moi, rap voisine, mais...
0: Si, j'ai entendu.
6: Alors qu'est-ce que t'en penses?
0: C'est pour les grands-mères qui ont des doubles foyers, c'est ça?
13: Et puis
0: je sais pas quoi après.
6: Bravo.
13: Allez hop, tu
6: bravo.
0: Ouais, rap voisine, si t'es pas content, c'est pareil. Mais toi, tu t'écrases.
6: Bravo.
0: Toi, tu me gères les auditeurs parce que pour l'instant, tu commences à foutre de la merde.
15: Ta gueule, hippie.
13: Voilà, c'est la synthèse.
0: Mais Karen Péril.
16: Oui.
13: Péril.
16: Alors moi, c'est pas une passion, hein, mais disons que c'est pour trouver l'homme de ma vie.
0: Être un sosie est-il une passion réputée? C'est pas pour savoir si tu es pour trouver l'homme de ta vie ou pas.
16: Non, oui, mais c'est pas une passion.
0: Alors tu peux préciser?
16: C'est-à-dire que c'est un métier.
14: Gérard, pour calmer le débat, je voulais te dire quand même qu'on a dépassé les 6000. On est à 6222. Ce qui est bien, ça applaudit pas. Ok,
0: bravo.
14: Merci. Quand même, c'est cool. Et faut laisser Snooze. Je voulais juste dire, il y a Snooze, il revient dans 30 secondes, il est parti chercher à manger.
0: Ok. Michel Mathieu.
13: Ouais, Michel Mathieu, moi je pense que c'est plus qu'une passion, comme tu disais. Mm-hmm. Une philosophie. C'est carrément même, je dirais, un mode de vie au quotidien, au journalier, quoi, tu vois. Mm-hmm. Tous les jours.
0: Ouais, mais précise un peu, parce que là, vous me donnez des réponses vagues.
13: Si tu veux, moi, je suis fan de Mireille Mathieu. Moi, je me réveille le matin, je me réveille Mireille Mathieu, je mange Mireille Mathieu, je dors Mireille Mathieu, je baise Mireille Mathieu, c'est tout Mireille Mathieu, quoi, tu vois.
0: Ah, ok. Donc, toi, t'es carrément fan de Mireille Mathieu.
13: Ah, c'est clair.
6: Ouais, mais précise ton nom.
17: Est-ce que tu chies Mireille Mathieu?
13: Est-ce
17: que tu chies Mireille Mathieu?
13: Ouais, pas mal, ouais. Voilà, GG. Tu la bourres aussi, Mireille Mathieu.
0: Merci, Pildar.
13: Ouais,
0: hein.
13: Ouais, je baisse des
6: attends, je me fais un coup de combiné.
0: Moi, je m'en fous, mais merci, parce que comme ça, on n'a pas entendu la fin de sa question à Michel. Ouais, c'est pas grave.
13: Il me demandait si je baisais Mireille Mathieu, je lui disais oui, je baisse des chèvres, oui. Et tiens, d'ailleurs, je vais te demander autre chose. Tu sais pourquoi Mireille Mathieu n'a pas le vagin dans le front?
0: Vas-y.
13: C'est tout simple, parce que t'as déjà essayé de lui rentrer quelque chose dans la tête.
0: N'importe quoi. Alors là, ta blague, tu peux te la carrer au cul. Hein.
13: Ok, oh
0: là
13: pas là. De problème.
0: Alors, la cinquième question. Les animateurs radio télé ont-ils un sosie? Et on va s'écouter Dick Rivière avec Les Matins, la banane, toute dure. Et on se retrouve tout de suite après au 0803-08-5000. Et toujours 3615, Scott Fun Radio, rubrique directe et sur l'IRC. Ou que Rigo vous attend nombreux. Ouais. www.fr. Et voilà. A tout de suite. Et voilà, vous venez d'écouter Dick Rivière avec Le Matin, la banane toute dure. Et donc, vous êtes toujours... Avec la banane toute dure. Et donc, vous êtes toujours sur Fun Radio. Donc, Fildar vous attend au standard au 0803-08-5000.
6: Gagnez-vous, merde, j'ai pas que ça à foutre.
0: Toujours le Minitel au 3615 Cos Fun Radio, rubrique direct. Manu qui est aux commandes. Et Rigo qui est sur l'IRC, donc www.fr. C'est www.fr Fun Radio, c'est ça?
2: Ouais, c'est ça.
0: Voilà.
6: Double flash.
0: Ouais, double flash.
2: Et whisky.
0: Ouais, c'est ça. Donc, on récupère Francis Lalanne.
6: Lalanne.
0: Lalanne.
18: Allô?
0: Allô?
18: Oui.
0: Donc bon, rebonsoir à toi.
15: Rebonsoir à toi aussi.
0: Wesh Patty.
6: Bah non, je l'ai viré.
0: Donc elle est partie. Rap voisine.
15: Ouais, salut, c'est moi. Bonsoir GG.
0: Re-salut à toi. Karen Puéril.
18: Puéril, oui.
0: Rebonsoir.
18: Rebonsoir Gérard.
0: Michel Mathieu.
15: Oui,
0: rebonsoir à toi.
15: Bonsoir.
0: Et Jean-Pierre qui est passé avec ses chansons. Donc bonsoir à toi Jean-Pierre.
19: Bonsoir.
0: Comment vas-tu?
19: Ça va bien.
0: Ça va?
19: C'est la fête de la musique.
0: Ouais ouais, non mais c'est bon.
19: J'achète ton disque direct.
0: Pour l'instant c'est pas un débat sur la musique, c'est un débat sur les sosies.
19: Oui.
0: D'accord.
19: Ouais, vive les blaireaux quand même. Hein.
0: Ouais non mais.
19: Bah quand même.
0: On répond correctement aux questions, c'est tout. Okay. Alors on va changer parce que vu que je termine qu'à 2h, donc il est quand même, il reste encore quand même une heure, yes. Plus d'une heure à faire.
15: De toute façon c'est bon, tu vas pousser jusqu'à 3h quoi.
0: Non.
19: Allez.
0: Êtes-vous de fan de quelqu'un? Si oui, êtes-vous d'accord? Donc alors je précise la question parce que c'est
15: mais compliqué, hein.
0: C'est Fildar qui l'a dit. Donc vous, par exemple si vous êtes fan de, par exemple tout à l'heure j'entendais qui c'est qui me disait Mireille Mathieu, donc c'est Michel.
19: C'est Michel.
0: Hein?
19: Michel.
0: Donc si oui, êtes-vous d'accord? Donc le pourquoi êtes-vous d'accord? Si oui, êtes-vous d'accord? Donc
19: bah oui.
0: Être fan de quelqu'un, donc je pense que tout le monde est fan d'un chanteur préféré.
19: C'est clair.
0: Donc on va demander à Jean-Pierre comme il vient d'arriver.
20: Faites la musique.
0: Bon Jean-Pierre s'il te plaît.
20: Oui.
0: Oh là là.
15: Beau,
0: oh non, Fildar. Fildar, c'est quoi là?
6: C'est Jean-Pierre.
0: Oh non, mais attends, ouais. Oh.
6: Jean-Pierre.
0: Jean-Pierre, c'est Gérard là. Tu réponds correctement aux questions, sinon c'est pas la peine.
15: Ouais, c'est clair.
20: Ah, ok, bien sûr.
0: Ouais. Ouais, non, mais on s'en fout du ministère de la Culture et tout ça. On n'est pas là pour parler politique, ok?
20: Non, mais j'entends qui parle en même temps.
0: Ouais, non, mais pour l'instant, c'est moi qui te parle. Donc tu réponds correctement à la question, sinon c'est pas la peine de faire le débat.
20: Non, mais j'écoute ta question, tu peux parler, vas-y.
0: Non, mais maintenant, tu réponds à la question.
20: Le ministère, maire.
0: Okay. Oh là, allez.
14: Gérard, sur IRC, il y a un petit sondage que Triso m'a envoyé.
0: Ouais.
14: Alors, à la question, avez-vous un sosie? 54% des personnes ont répondu non, j'ai voté contre. 27% pas du tout, je suis hétérosexuel. 18% non, je n'écoute pas les To Be Free. Et 12% vous pouvez répéter la question. Une seule personne a répondu oui, mais je suis pas sûr.
0: Mais comment que ça se fait que j'ai pas de sondage comme à Neuilly là?
6: Bah parce qu'on n'est pas à Neuilly. Non, parce qu'on s'est fait voler le PC.
2: L'institut de sondage.
6: On s'est fait voler l'ordinateur, donc on peut, pour le moment on attend à nouveau.
0: Ah d'accord.
6: Ouais.
0: Bon alors Michel Mathieu. Michel, pardon.
2: Oui, suite à ta question sur Minitel, on te demande est-ce que tu penses pas que pourquoi pas et dans quel sens?
0: Mais qui c'est qui pose la question de naze?
2: Nomade.
0: Nomade, c'est même pas la peine d'y répondre parce que qu'est-ce que tu veux que je réponde là-dessus?
2: Bah, je sais pas, il me dit ça ressemble à la tienne, il aimerait bien que tu répondes à la sienne.
0: Ça ni queue ni tête, ça va être comme tout à l'heure sur l'IRC, quand on va faire des débats, la conclusion du débat, il y en a qui vont me dire ton débat a eu ni queue ni tête comme toi. Ça, je m'en doute encore.
6: Et là, vous pourrez rajouter sans jambes.
0: Pour l'instant, je t'ai dit de me virer lui là, parce que c'est pas la peine de le garder s'il répond.
21: Allô
0: pas. Michel Mathieu, donc pour toi.
19: Ouais, écoute, moi je vais te dire que déjà je suis d'accord, donc oui, à cela je peux ajouter que je réponds par l'affirmative, et je pense que ça c'est dans tous les sens, donc il n'y a pas besoin de préciser, quoi, tu vois.
0: Non mais, donc t'es fan, toi, de Mireille, à fond de Mireille Mathieu.
19: À fond, 100%, je te dis, je fais tout Mireille Mathieu, moi il n'y a pas de lézard.
0: Mm-hmm. Ok.
19: Donc oui, à 100%.
0: D'accord, donc toi, c'est oui, sans même savoir, êtes-vous d'accord, donc toi, pour toi, c'est carrément oui d'entrée.
19: Ah, moi j'ai pas besoin d'être d'accord, c'est oui direct.
0: Ok.
19: Voilà.
0: Karen Puéril.
18: Oui, alors moi je ne suis pas fan de Karen Puéril. Moi je suis fan de...
15: Oh là là, arrête de fumer.
19: Ouais,
18: je ne fume pas.
19: Vas-y, fais tourner.
18: Je ne fume pas.
0: Hey, tu réponds correctement ou sinon je fais comme Wesh Patty, je te vire.
19: Allez, hop,
18: non, d'accord Gérard, d'accord.
20: Mystère, mère.
0: Bon, ouais, ouais. Hop. Allez,
6: Jean-Pierre.
0: Non, Jean-Pierre, tu le vires. Jean-Pierre, tu le vires. Oh non, oh.
6: Mais il chante bien pourtant.
0: Non, moi, c'est pas un débat sur les chanteurs, c'est un débat sur les sosies.
6: Gérard,
0: alors,
6: oui.
0: Au revoir pour lui.
6: Excuse-moi, à la place de la petite, là, Wesh Patty, on accueille Magali Alain. Magali Alain, 23 ans de. Ça fait rire égo, je comprends pas. De Clermont-Ferrand.
22: Désolé.
6: Bonsoir, Magali Alain.
0: Bonsoir.
5: Oh, cochon.
21: Bonsoir, ça va?
0: Ouais, tu vois, il faudra peut-être te réveiller quand on t'appelle. Hein.
21: Oui, j'ai plein de bips, alors excuse-moi.
0: Comment?
21: Non, parce qu'en fait. C'était quoi ta question, Gérard?
0: Non, mais attends, pour l'instant, je te dis, tu te réveilles quand, non, Gérard, quand on te parle.
6: Quand on a voulu l'accueillir, en fait, je l'ai passé à l'antenne. Et quand on l'a passé à l'antenne, en fait, elle n'entend plus pendant 2 secondes l'antenne.
5: C'est ouais. C'est
0: d'accord. Sûr, en fait, par contre, tu me vires Jean-Pierre et puis l'autre, là, comme ils veulent pas répondre correctement aux questions, c'est pas la peine. Hein.
6: Ok.
0: Donc, rap voisine.
5: Ouais, moi, alors, exactement, je suis fan de rock voisine.
0: Ouais.
5: Et non, je suis pas d'accord.
0: Mais tu peux préciser?
5: Bah, je précise, je suis pas d'accord.
0: Donne le fond de ta pensée.
5: Mais je suis fan de rock voisine, je le kiffe.
0: Mais ouais, mais d'accord, tu le kiffes, mais précise le fond de ta pensée.
5: Bah pourquoi? Qu'est-ce que tu veux que je te dise de plus?
0: Oh là là,
5: mon idole.
0: Bon bah alors d'accord, bah c'est ça que je veux entendre dire.
5: Bah c'est ce que je viens de te dire il y a 2 minutes.
0: Mais non, tu me dis que tu le kiffes, j'en ai rien à foutre.
5: Qu'est-ce que ça veut dire, je te kiffe?
0: Ouais bah c'est bon, tais-toi pour l'instant.
6: On demande sur le Minitel si t'as une idole toi.
0: Bah ça justement, je répondrai après quand tout le monde aura répondu.
5: Jabba. Jabba, je dirais Jabba. Jabba.
0: Toi, tu vas fermer ta gueule, d'accord? Parce que tout à l'heure, tu vas dégager vite fait, toi.
5: Jabba plus grosse qu'une hutte.
0: C'est qui parle comme ça? Qui c'est qui parle comme ça?
5: Ouais, c'est Polo. Ouais, c'est Polo.
22: Ta gueule, hippie!
5: Ouais, ta gueule, hippie.
0: Bon, alors. Tu me gères ça, toi, vite fait.
5: Allez, hop, tu gères.
6: Allô?
5: Ouais.
6: Ouais, à la place de Karine Puril, on accueille Véronique Dusson. Bonsoir, Véronique.
5: Moi aussi, je vais changer de prénom.
23: Bonsoir tout le monde.
5: Bonsoir.
23: Salut Véro.
5: Salut Véro.
23: Salut tout le monde.
5: Salut Véro.
0: Elle est d'où?
6: Elle est de... T'es où d'où, déjà?
23: Je suis de Paris.
6: Voilà.
5: Tu as ton piano?
0: Non, non, mais c'est bon, laisse-les dire leurs conneries. Magali Alain.
23: Oui.
0: Donc pour toi, ah ouais, toi t'as été au standard, donc t'as pas entendu la question, c'est
23: ouais.
0: ça?
23: Ouais, c'est ça.
0: Donc je répète pour toi et pour Véronique. Donc oui. Êtes-vous fan de quelqu'un? Si oui, êtes-vous d'accord?
23: Moi je suis fan d'Étienne Dao.
0: Ouais.
23: Mais je le ressemble pas du tout.
5: Ouais, c'est clair.
0: Mais non, mais attends, t'es déjà une nana, tu peux pas ressembler à un mec.
23: Ouais, non, mais je te dis, je suis fan de lui, quoi.
0: Ah d'accord.
5: Tu vois.
0: Mais t'as entendu là sur M6 là, le week-end qu'ils font sur lui?
23: Oui, j'enregistre.
0: Ouais, ben. T'as de la chance, hein.
23: Merci pour l'info, Gérard.
0: Voilà. Véronique, de Paris.
23: Oui. Alors moi, je suis fan de Wonder Woman.
0: Ah! C'est une animée.
6: Une actrice télé, ouais.
0: C'est une.
23: Wonder Woman!
0: Ouais, c'en est voilà. Une qui joue dans des films?
6: Ouais, plein
23: voilà,
6: de films.
23: Oui, tout à fait.
0: Ouais, donc.
23: Oh! Mais moi, je suis complètement d'accord, quoi. Hein.
0: Tu me calmes un peu, là, ceux qui s'amusent à faire des conneries, là? Manu?
6: Ouais, sur Minitel, toujours, il y a toujours Nomade qui demande si toi, t'es un fan de Christine.
0: De
6: Christine.
0: Ah bah là, c'est même pas la peine, j'y répondrai pas.
23: Ils m'ont fait sur moi.
0: Ouais, bah ta gueule.
23: C'est toujours des euros dans mon sac.
0: Donc, qui c'est qui reste qui a pas répondu? Ah bah Francis.
6: Il y a Jean-Pierre aussi.
0: Non, non, je t'ai dit de le virer, lui.
6: Il veut pas partir, il me
0: non,
6: dit...
0: Non.
6: J'ai envie de jouer.
0: Non. Il a envie de jouer, il va pas... Oh.
22: C'est le frère de la musique.
0: Oh non,
14: Gérard, pour calmer le débat sur...
0: Ouais, non, merde.
14: Gérard.
0: Tu le vires, s'il veut. C'est quoi, là, ce bordel? Tu me le vires.
5: On propose un sondage.
23: Non, on va s'éclater. On va se faire péter le fion.
5: Oh là là.
0: Hey, tu le vires complètement, je veux pas le savoir, il veut pas partir, tu y vires quand même.
6: Je peux pas.
0: Je veux pas le savoir, tu le vires.
6: Non mais le problème c'est qu'avec ce standard là, si les gens ils raccrochent pas de leur côté, nous on peut pas leur raccrocher au
0: nez. Non, mais moi je veux pas le savoir, il vire.
6: J'ai eu les problèmes toute la semaine. Alors dis-lui.
0: Jean-Pierre, tu raccroches ton téléphone, je ne veux pas de toi dans mes débats, ok? Alors Francis Lalaine.
6: Non mais il a raccroché Francis Lalaine, il faut que j'en trouve un autre.
0: Putain, mais tu me fais quoi, toi?
14: Gérard, pour calmer le débat, il y a Cyberon GG sur l'IRC qui te demande est-ce que les sosies sont bisexuels?
0: Alors là, je peux pas te dire, parce que faudrait...
14: Et il dit si tu peux pas dire, pourquoi?
0: Ben, parce que je... Putain.
6: Vas-y, réponds. Mais ça, à mon avis, ça dépend de la marque.
0: Ouais, je pense là-dessus. Donc moi, je peux vous dire que je suis fan de plusieurs chanteurs, donc j'irai pas m'éterniser sur eux.
6: Si on veut des noms quand même. Hein.
0: Non, mais les noms, tout le monde les connaît par cœur. Donc,
6: redis.
0: Il y a Michel Sardou, il y a Ricky Martin, donc et puis plein d'autres. Voilà. Donc.
22: C'est faux.
0: Donc, cinquième question. Oui, j'ai répondu à celle-là. Ouais.
14: Plume mon micro, merci. Il y a Turpentine sur l'IRC qui te demande, est-ce que des jumeaux sont sosies?
0: Alors là, c'est pas évident. C'est pas évident, non,
7: pas
0: du tout.
7: Pas du tout. Pas du tout. Ça n'a rien à voir.
0: Je peux pas te dire si pourtant, dans les groupes qu'il y a à l'heure actuelle, il n'y a pas de sosie. Ils sont pas jumeaux, ils se ressemblent pas tous.
6: Bah, tu sais, le groupe là, David et Jonathan.
0: Non, mais ça, c'est pas pareil.
6: Hein, ils sont sosies, hein?
0: Non.
6: Mais ils sont quoi? Ils sont frères?
0: Non plus.
6: Jumeaux?
0: Non plus.
6: Mais ils sont quoi?
0: C'est deux chanteurs différents, c'est tout.
6: Mais ils sont copains ou pas?
0: Ouais, dans la vie, oui. Manu?
2: Ouais, sur Minitel, il y a Zozo qui demande si t'étais fan de Lady Di.
0: Non, pas du tout.
7: Pourquoi? Où est le rapport avec les sosies?
0: Ouais.
2: Bah, je sais pas, c'est fans aussi.
7: Ah ouais, c'est les fans aussi. Les fans des sosies.
0: Ouais, non, mais personnellement, moi non. Donc, qui c'est qui nous reste alors? Magali, rap voisine, Véronique et Michel.
23: Magali, non.
7: Oh là là.
0: Donc.
7: CG, les fans de King Kong.
0: Non, pas spécialement. Alors, donc là, c'est la cinquième question. Et là, je pense que tout le monde va bien répondre, j'espère, parce que sinon, ça va se terminer au vinaigre.
7: Ouais, vas-y. Ouais.
0: Alors, les animateurs radio, télé et autres ont-ils un sosie? On va demander ça à Magali.
21: Magali Alain.
0: Ouais. Si je veux dire Magali, je reste sur Magali, c'est tout.
21: Oui,
0: je vais pas préciser.
21: Je préférerais que tu m'appelles Magali Alain.
0: Ouais, bah moi, si je veux dire Magali, c'est tout.
21: Bon, d'accord.
0: C'est moi qui commande quand je fais mes débats. Bon, c'est pas les auditeurs.
21: Je préférerais quand même, mais bon.
0: Bon, moi, pas.
21: Bah là, dans la région où j'habite, il y a un mec qui s'est passé pour toi.
0: Mm-hmm.
21: D'ailleurs, j'appelais un peu pour ça aussi. Parce qu'il signe des autographes et des choses comme ça, quoi.
0: Mm-hmm. Et t'as pu récupérer des preuves?
21: Moi, j'ai un autographe de toi.
0: Qui date de quand?
21: Qui date d'il y a 15 jours. Je l'ai vu il y a 15 jours.
0: Ouais. Et tu peux faire une photocopie et puis m'envoyer vraiment la preuve?
21: Il n'y a pas de problème.
0: Ok. Manu?
2: Et sur Minitel, il y a quelqu'un qui nous dit « Moi, je suis le sosie de Sandy et je m'appelle Robert.
0: » Bah lui, il va se faire foutre.
7: Ah, c'est clair.
0: Il laisse Sandy tranquille. Alors Manu, je te préviens, c'est la dernière fois que tu me dis des questions Minitel à propos de Sandy. Okay. Parce que Sandy, vous lui foutez la paix maintenant.
7: D'accord. Moi, je connais un Raymond, par exemple.
0: Ouais, ben, toi, tu te tais, toi. Rap voisine?
7: Oui, alors, moi, j'ai entendu parler que... Enfin, je t'ai jamais vu, Gérard, mais on m'a dit que tu ressemblais à Brad Pitt.
0: Non, mais si c'est pour me répondre des conneries comme ça, ça sert à rien.
7: C'est pas des conneries, c'est ce qu'on m'a dit.
0: Je te demande, est-ce que les animateurs, radio, télé ou autres ont-ils un sosie? Merci pour le Larsen.
7: Donc oui, pardon. Je pense que ton sosie, c'est Brad Pitt, selon ce qu'on m'a dit.
0: Manu, fais gaffe.
2: Pardon, j'ai pas fait exprès.
0: Ouais, non, mais fais gaffe quand même. Ok. Véronique.
7: Ok. Véronique.
0: Véronique. Véronique.
2: Elle arrive.
0: Punaise, mais...
2: Elle est là.
23: Oui, alors, eh bien, vous m'entendez?
21: Oui.
0: Oui, ben, on t'entend, oui. Alors, tu réponds?
23: Oui. Oui, alors, eh bien, forcément, on se dit qu'ils ont un sosie, parce que...
7: T'as une voix de pas belle, toi.
23: Ouais.
0: Vous fermez vos gueules derrière quand les gens répondent, s'il vous plaît, merci.
23: Merci, Gérard, merci.
7: On les voit
23: plusieurs fois partout à la télé, tous les
7: jours et tout,
23: donc c'est pas possible.
0: C'est Joël, ça.
23: Forcément, non. Ils ont un sosie.
7: Joël, la gamelle.
2: C'est peut-être le sosie d'Anne-Joël.
0: Ouais.
7: C'est peut-être le sosie d'Anne-Joël, ouais. Anne-Joël,
0: on se calme.
7: On va boire, enfin, putain.
0: On se calme.
7: Ok, Michel.
0: Michel Mathieu, à toi.
7: Ouais, bah écoute, moi pendant les vacances de Noël, comme je suis un bon blaireau, j'ai regardé, tu sais, l'histoire là sur la 2 avec le dauphin. Et il y avait un plongeur italien là qui s'appelle Umberto Pellizzari. Il ressemble quand même beaucoup à Max, moi je trouve.
0: Attends, un truc sur les dauphins, sur la 2?
7: Ouais, tu sais, il y avait l'histoire du dauphin là qu'il fallait sauver. Et t'avais un des plongeurs, il était italien, et ben il ressemblait vachement à Max. Je sais pas si t'as vu la série.
2: C'est Flipper, non?
0: C'est Flipper.
7: Mais non, c'est pas Flipper.
8: Flipper the Dolphin.
0: Non, c'est plus.
23: Moi je pense que tu devrais faire le sosie de Ricky Martin.
0: Vous calmez là,
7: Michel. J'aime pas trop ça.
0: Vous calmez là, c'est moi qui commande quand même là.
7: Ok, vas-y le King.
0: Donc Michel Mathieu, déjà pour commencer l'histoire de ton truc du dauphin sur la 2, ça m'étonnerait.
7: Si, mais les auditeurs ils comprendront, je t'inquiète pas.
0: Les auditeurs ils vont comprendre, ça m'étonnerait.
7: Toi, moi je trouve que tu ressembles quand même un petit peu à De Niro,
0: ouais.
7: Surtout dans le film de Frankenstein.
0: Ouais, voilà. Et toi tu ressembles à...
23: C'est un verre carré de Ford.
0: Comment?
8: Alors arrête de regarder les cassettes des inconnus parce que t'es pas drôle.
7: Ouais.
14: Gérard, sur IRC, il y a Rip qui te demande si ton sosie il est aussi con que toi.
0: De toute manière, il est aussi con que celui qui vient de poser la question, tu vois. Ouais. Comme ça, il est renseigné, celui-là.
23: Mettre un coton-tige dans son cul.
4: T'es trop cool.
0: Oh là là. Ouais, ça commence à bien perdre, là, Manu. Tu vas me couper ça ou quoi, là?
2: Moi, c'est les auditeurs.
0: Ouais, c'est les auditeurs. Alors, ben, qui c'est qui a... C'est encore toi qui a été leur dire des conneries.
2: Non, j'ai rien fait.
0: Non, parce que toi, toutes les semaines, t'as l'habitude de leur dire.
23: Pardon, Gérard, je sais pas ce qui m'a pris.
0: Ouais, bah attends, alors dégage-toi, au revoir. Voilà.
2: Allez,
0: terminé. Ta gueule, va te faire foutre, alors dégage.
4: Dégage.
0: Allez, terminé pour toi, dégage,
2: Gérard.
0: Au revoir.
2: Oui, je l'ai viré. À la place de Francis Lalaine, on accueille Maxime le Charpentier, 19 ans.
4: De... Moi, je veux changer de prénom. Ah, moi aussi.
0: Non, mais attends. Fildard,
4: quoi?
0: Oh, ferme ta gueule toi-même, connard.
2: Qu'est-ce qu'il y a, Gégé?
0: Alors déjà lui il va pas quoi
2: Bah je sais pas qui c'est.
0: Non c'est celui qu'on vient de prendre donc il dégage comme
2: mais
0: ça.
2: Mais non il est pas arrivé encore, il est même pas à l'antenne.
0: Tiens, non il est pas à l'antenne alors qui c'est qui vient de me dire ferme ta gueule connard.
2: Bah c'est un autre mec.
0: Ouais bah alors lui il va fermer sa gueule lui-même, il va raccrocher tout de suite.
2: D'accord, donc Maxime le Charpentier qui a 19 ans et qui habite à Lille, bonsoir.
9: Salut Gégé.
0: Salut Maxime.
9: Le forestier, s'il te plaît.
2: Non, Charpentier.
9: Le Charpentier.
4: Oh là là. C'est moi qui t'ai insulté, Gérard.
0: C'est qui?
4: Rap voisine.
0: Ouais, bah alors tu dégages, au revoir pour toi.
4: Ah non, c'est pas.
0: Toi, tu dégages, tu raccroches. Dégage, ça t'apprendra d'être poli avec moi. Merci.
10: Je crois pas qu'il soit en train de lui botter le cul, mais en tout cas, il fait quelque chose à son cul.
4: Hey, Cartman, tu te calmes.
0: Manu, ouais. Tu vois la deuxième
2: la
0: machine
2: deuxi, la deuxi, là. Tu vois
0: ça, là ouais. Non, là-bas.
4: Là-bas, là.
0: Là-bas, qui clignote, là. Tu t'amuses pas. Ouais. Tu t'amuses pas à appuyer pour le remettre d'accord.
2: C'est ton jingle, ça.
0: Ouais, mais c'est pas la peine. Donc, tu me récupères.
2: Je vais te dire ce qui reste. Il y a Maxime le Charpentier, il y a Magali Alain.
0: Ouais, et Michel Mathieu, c'est tout.
2: Et Jean-Pierre II.
0: Non, Jean-Pierre II, j'ai dit non.
2: Jean-Pierre?
11: Oui.
0: Bah Jean-Pierre, tu raccroches.
24: C'est la fête de la musique.
0: Jean-Pierre, tu raccroches. Jean-Pierre, tu raccroches.
11: C'est la nuit.
0: Punaise, mais il est borné ou quoi celui-là?
2: Oui, je comprends pas.
0: Jean-Pierre.
11: Ouais.
0: Tu raccroches, je ne veux pas de toi dans mes débats pour dire des conneries, d'accord? Alors tu raccroches ton téléphone. OK?
11: Coupé et voilà.
0: Ben, t'as qu'à raccrocher toi-même.
11: Mais je peux pas, on m'a appelé.
0: Non, mais tu raccroches. Tu vois, t'as un combiné. Hein? Et sans ton combiné. Non.
2: Ça va être une star bientôt.
0: Non, je veux pas le savoir, moi. Il raccroche, j'en veux pas dans les débats.
11: Non, mais t'écoutes, t'as du talent.
0: Ouais, non, mais moi, pour l'instant, moi, je te dis, je te veux pas dans mes débats, c'est tout.
11: Je veux pas participer à ton émission, mais je t'écoute, t'as du talent.
0: Bah, alors, dans ce cas-là, pourquoi t'as demandé à Max qu'on te rappelle? Alors, tu raccroches et c'est tout. Hop, au revoir pour toi. Je dois plus t'entendre.
11: C'était juste pour t'écouter, t'as du talent.
4: Non, on peut pas.
0: On peut pas le dire. Je peux savoir, là?
2: Le sosie de 70, c'était Jackie Sardou. Hein. C'est toi qui as voulu.
0: C'est toi qui as voulu.
2: C'est toi qui as voulu.
0: Qui c'est?
2: C'est... quoi? Zéro Cool.
0: Zéro Cool, c'est un pauvre.
2: T'es à l'antenne, c'est bon.
0: Qui c'est qui est à l'antenne?
2: Bah, les auditeurs.
0: Ah. Alors donc, il nous reste Maxime.
9: Ouais, c'est moi.
0: Rebonsoir. Magali Alain.
11: Salut.
0: Et Michel Mathieu.
4: Oui, je suis toujours là, oui.
0: Alors, donc, moi je vais répondre, les animateurs radio, télé ou autres ont-ils un sosie? Bon, je pense que il y en a beaucoup qui font allusion à pas mal de personnes de la radio, c'est-à-dire comme Max, qui se font passer souvent dans des soirées et qui disent... qui sont passés pour Max de Fun Radio dans certaines soirées, alors que c'est faux. Comme moi, c'est pareil, y en a qui m'ont dit qu'on m'a vu dans différentes soirées ou qu'on m'entende sur des radios. Donc ça, c'est strictement faux. Merci, Fildar, pour le Larsen.
23: Donc,
0: là-dessus, je peux vous dire que Fildar,
2: c'est pas moi.
0: Fildar, tu arrêtes parce que ça commence à m'énerver.
2: Regarde-le, le moustache, là, tu vois.
0: Non, mais c'est pas lui. Et celui qui siffle, il arrête parce que ça commence à me gonfler. Merci. Donc, alors, tous les gens qui s'amusent à se faire passer, soit pour moi ou pour Max, ou même pour les gens de la Dream Tease, qu'ils arrêtent parce que ça commence à nous casser les couilles. Ouais, sérieusement. Alors, moi, je vous préviens, arrêtez tout de suite vos conneries.
24: On va utiliser du champagne.
0: Alors, dans ce cas-là, vous prenez le sosie de Jean-Pierre et vous allez chanter dans des soirées si vous voulez. Mais laissez les gens de Fun Radio, ceux qui ont l'habitude de vous écouter tous les soirs et que vous nous écoutiez, donc laissez-nous faire notre boulot tranquille, ne prenez pas notre sosie, c'est tout ce que j'ai à vous dire.
4: À ce propos, Gérard, sur IRC, il y a Golgot94 qui te demande si t'es le sosie de Gérard.
0: Je m'appelle Gérard et c'est tout. Il y a pas de sosie.
2: C'est vrai.
0: Attends, tu peux pas.
2: Non, c'est ce qu'il demande sur Minitel. Si c'est Gérard ou le sosie.
0: Non, parce que celui qui s'est amusé à appeler dans le bureau tout à l'heure parce que j'y étais. Donc, il veut participer au débat, le dénommé Axel. Donc, c'est celui qui se fait passer pour moi. Donc, lui, il participera pas dans les débats. C'est pas la peine qu'il insiste.
6: Et lui, c'est ton sosie ou pas?
0: Non, mais c'est celui qui s'amuse à imiter ma voix.
6: Ah,
0: Rigaud.
14: Et sinon sur IRC, je sais plus qui c'est Roadrunner qui te demande si on peut être le sosie de plusieurs personnes en même temps.
22: Il lui fait quelque chose à son cul. Je crois pas qu'il soit en train de lui botter le cul.
0: Bon, attends, celui qui s'amuse à dire ça et qui arrête parce que ça commence à me gonfler. Rigaud, j'ai pas trop entendu la question parce que je demandais quelque chose à Fildar.
14: Merci Fildar. j'ai plus la question. Merci Fildar.
0: Ben, celui qui a posé la question sur l'IRC me le redit. Et on est combien là maintenant à 1h02 du matin?
14: On est 6922, ce qui est énorme. On applaudit.
0: Ouais, c'est
22: bien.
0: Bravo. 6922, c'est ouais, bien. Tu peux applaudir, toi,
14: abruti,
0: au standard.
14: Et en fait, il te demandait, c'était Golgoth 94, il te demandait si on peut être le sosie de plusieurs personnes.
0: Non, je pense pas.
2: Parler dans ces...
0: Oh, mais ça y est, Jean-Pierre, tu atterres, je viens de te dire. Oh là là,
2: Jean-Pierre.
0: Hé, Jean-Pierre, tu raccroches ton combiné, s'il te plaît.
21: On t'écoute, évidemment, pas.
0: Tu raccroches ton combiné, je ne veux plus t'entendre. Bon,
6: Gérard. Excusez-moi, à la place de Rap Voisine, on accueille Yves Bouteille.
0: Putain, mais mon micro!
1: Laisse-le parler au moins.
6: Il me séquestre.
1: Oh là là.
6: Yves Bouteille, bonsoir.
0: Yves Bouteille, bonsoir.
3: Oui, bonsoir Gérard, bonsoir tout le monde. Vous allez bien? Salut GG.
0: Salut.
1: Salut Yves.
0: Bon, donc, pour toi, la question c'est, les animateurs radio-télé ou autres ont-ils un sosie? Donc, si tu veux répondre.
3: Non, je pense pas qu'ils ont de sosie, ces gars-là, c'est impossible.
0: Non, mais tu peux préciser le fond de ta pensée?
3: Je pense ça, parce que chacun de nous est unique.
6: Ton slip.
3: Et voilà.
21: Le petit pont de bois, le petit pont de bois.
0: Oh, Jean-Pierre. Jean-Pierre, tu te crases.
21: Faites de la musique.
0: Oh là là là. Eh putain, mais il est complètement taré celui-là ou quoi là ce soir?
6: Jean-Pierre?
21: Ouais.
0: Jean-Pierre, tu t'écrases.
21: C'est pas moi qui chante derrière.
0: Tu t'écrases.
21: C'est mes fans.
0: Ouais, bah tu raccroches ton combiné.
22: Alors va-t'en, espèce de conne Michel.
0: Oh là là là là là là là là. Faire un débat comme ça avec lui, c'est pas
6: possible.
0: C'est impossible, hein. Alors, la sixième question.
6: Vas-y, GG.
0: Oh là, je vais demander à Max qui vienne lui dire de raccrocher parce que ça commence à m'énerver.
22: Tu vois la fille, Antoine Michel ?
0: Non mais ça va, Jean-Pierre, tu raccroches ton combiné pour la septième fois.
6: Gérard, la question, s'il te plaît.
0: Alors, la sixième...
3: Accouche.
0: Oh, tu me les mets tous en air là parce que.
6: Ils sont en air.
3: C'est bon, on est en air.
22: Les Martiens, ils t'ont mis un truc dans ton cul.
6: Vas-y, fais quelque chose.
21: C'est pour péter, c'est la fête de la musique. T'as mis un truc dans ton cul.
0: Bon, alors sixième question.
6: Merci Manu.
0: Comment est constitué un sosie, bois à fer, porcelaine ou autre? Et on va s'écouter Tony Rock avec des Santiago qui puent du bout. Et on se retrouve tout de suite après pour la suite des débats au 0803 08 5000. Et voilà, donc vous êtes toujours sur Fun Radio, il est 1h10 du matin, donc vous avez Manu qui est au fil au standard, donc 0803 08 5000, Fildar qui a récupéré la RIA,
6: ça va mon pote?
0: Donc et puis Rigaud qui est toujours sur l'IRC, www.funradio.
14: Oui, tout à fait.
6: Arrête, tu satures.
14: Ah, excuse-moi.
0: Tout à fait,
14: Rigaud. Donc on n'est toujours pas 7000, mais on est quand même 6982, moins 4, ouais c'est ça, moins 4.
0: Et donc Rigaud qui vous attend pour dialoguer avec vous et pour poser les questions que vous avez envie de me poser sur les sosies. C'est toujours le 3615 Fun Radio, rubrique directe.
6: Ouais, et je voulais dire qu'il y a aussi un jeu, un Scrabble sur internet, donc si vous en avez marre, vous pouvez toujours aller jouer au Scrabble.
0: Non mais ça, on en a rien à foutre, et donc on venait de s'écouter...
6: Vous organisez un cache-cache au standard aussi.
0: On venait de s'écouter Tony Rock avec des Santiago qui puent du bout, donc voilà. Et on récupère les auditeurs, c'est-à-dire Maxime.
3: Attends, excuse-moi, t'interromps Gérard. Fildar, c'est quoi l'adresse pour Scrabble?
6: C'est http.scrab.fr.
1: Ouais, et pour faire un morpion avec Gérard, c'est quoi?
0: C'est pareil.
14: C'est dans son ben.
1: Okay. http petitkiss.fr.
0: Bon, celui qui s'amuse à dire des conneries comme ça va se calmer parce que sinon maintenant ça va gerber sec, ok?
14: Gérard, avant de commencer le débat, quand même, il y a une bonne question de Roadrunner sur l'IRC. Il te demande si un sosie peut en cacher un autre.
0: Je pense, ouais. C'est comme un train peut en cacher un autre.
14: Oh.
0: Voilà. Donc on récupère Maxime.
12: Maxime Le Charpentier, s'il te plaît.
0: Ouais, ben, j'irai Maxime, d'accord.
12: Attends, je t'appelle pas G, moi.
0: Je fais comme un jeu, d'accord.
6: Attends, si son nom c'est Maxime Le Charpentier, tu l'appelles.
0: Alors, Magali Alain. Magali.
6: Non, Magali Alain, elle s'appelle.
13: Magali Alain, salut.
0: Rebonsoir. Yves Bouteille.
15: Oui, bonsoir, GG, c'est moi, je suis de retour.
0: Et Michel Mathieu.
16: Ouais, toujours fidèle, ouais.
0: Et Jean-Pierre, j'espère qu'il est plus là.
6: Non, non, ça y est, je vais te dégager.
0: Ça y est, il est parti. Enfin, bah dis donc, on va quand même pouvoir continuer le débat. Alors, donc, la question qui était juste avant le disque, c'était d'après vous... Non, c'est pas d'après vous, c'est comment est constitué un sosie en bois, fer, porcelaine ou autre. On va demander ça à Maxime. Maxime, s'il te plaît. Maxime !
16: Oui,
6: pardon. C'est moi.
0: Mais c'est à toi, hein ?
16: Allô ?
0: Ouais. Bon,
16: parce que je suis en tête aussi. Bon, il parle le tétard ou pas?
12: Allô?
0: Bon, Maxime, tu réponds s'il te plaît?
12: Tu m'entends, GG?
0: Bah, tu réponds? Eh hey, oh!
17: Mais quoi? Je regarde la prog!
15: Mais bien sûr, Rizzo, je suis en tête, tu crois quoi?
6: Excuse-moi, et ton Cubase, il marche?
15: Bien sûr qu'il marche.
6: Enfoiré.
15: Eh ouais, blaireau.
17: Bon, le débat là, Gérard!
15: Tu t'es rasé, Rigo?
0: Non! Oh.
6: Toujours pas.
15: Oh là là.
0: Maxime, tu réponds à la question?
12: Ouais, bah oui.
13: Mais Maxime, bah,
12: tu peux répéter la question, s'il te plaît, Gérard?
0: Bon. T'as rien compris, t'avais qu'à te déboucher les oreilles.
14: Bon Gérard.
12: Bah attends,
0: il y a une question.
14: Ouais, parce que, enfin, il y en a plein quoi, mais entre autres, il y a Turpentine qui te demande si t'es le sosie de Cartman parce qu'elle est sûre que t'as une sonde dans le cul.
0: N'importe quoi, elle. Donc alors la question c'est comment est constitué un sosie bois, fer, porcelaine ou autre et qui c'est qu'on récupère?
17: Salut.
6: Quoi qui c'est qu'on récupère? Il y a Maxime Le Charpentier, Magali Alain, Yves Bouteille,
16: Michel Mathieu
6: et on accueille attends comment je vais faire comme ça et on accueille tout de suite Enrico Gracias.
15: Oh il est grilleux.
0: Alors Enrico bonsoir.
25: Bonsoir à tous. Bonsoir.
12: Salut.
25: Donc moi je peux parler?
0: Non mais pour l'instant c'est à Maxime de répondre. Donc je répète la question pour lui. Donc besoin.
12: C'est bon, t'as répété.
0: Bon alors vas-y.
12: Bah, répète un coup. Les sosies, je dirais, ils sont en bois. Surtout le sosie de Pinocchio.
0: Ouais.
12: Autrement, je vois pas trop en fait.
0: Tu vois pas trop la question. Apparemment, t'as même pas essayé de chercher pendant.
25: Ouais, faut recruter des auditeurs.
0: Bah ouais, si, je pense.
12: J'ai comme dans le Big Deal, j'ai cherché dans le dictionnaire, mais j'ai
0: pas. T'as cherché mon cul, oui. Ouais, Magali Alain.
13: Ouais.
25: Et tu me sens pas mal dans le cul.
13: Ouais, c'est vrai en plus. Ils sont chers en os, hein.
0: Ouais, mais comment est constitué un sosie? Donc, bois, fer, porcelaine ou autre?
17: C'est pas compliqué, hein!
0: Putain, mais! Ouais, vous répondez aux questions correctement ou quoi, la merde?
17: C'est naze!
13: Coche la case autre!
17: Putain,
0: elle est
17: naze!
0: Bon, allez, terminé, hop, au revoir!
25: C'est Enrico, est-ce que je peux répondre?
0: Une bouteille!
15: Ok, moi je pense que si Sandy a un sosie, ça sera en peau de macaque.
0: Alors toi aussi, dégage aussi, au revoir, hop. Comme ça, Sandy, elle t'emmerde. Allez, hop, terminé pour toi aussi. Okay, ça s'en fait déjà deux, au revoir. Enrico.
25: Ouais, c'est un peu abusé, là. Alors moi, je suis un petit peu ton sosie. Ça, je tiens à le dire, sans complexe, sans rien du tout. Est-ce que tu as vu le reportage sur Ken et Barbie?
0: Non.
25: Qui voulait ressembler à Ken et Barbie?
0: Non.
25: Bah, en fait, moi, c'est pareil, j'ai une copine et on veut ressembler à Gégé et à Sandy.
0: Vous laissez Sandy tranquille, parce que sinon tu vas dégager. Ça va faire le troisième qui dégage en 5 minutes.
25: Non, mais je veux seulement ressembler à Gégé alors.
0: Plus. Alors d'accord, tu me fous la paix.
25: Non, mais
0: sinon, tu vas dégager.
25: Non, mais
0: je te dis non. Sinon, si tu continues, tu dégages aussi, toi.
25: Okay.
0: Tu vas faire comme Magali.
25: Je m'incline.
0: Ouais, t'as intérêt.
25: Okay.
0: Alors, Michel Mathieu.
16: Oui, je suis là, GG.
0: Bon, alors, tu réponds.
16: Non, bah attends, faut que le temps que revienne avec la technique, là. Écoute, je voulais dire que je suis pas du tout d'accord. C'est pas du tout gentil de dire que Sandy, elle serait faite en peau de macaque parce que ça serait de la peau de baleine.
0: D'accord. Alors toi, fais gaffe. Tu leur dis encore une connerie comme ça, tu vas faire comme les deux autres.
16: Attends, je la défends, GG.
0: Ouais, mais c'est pas la peine de dire une peau de macaque, d'accord?
16: Mais non, justement, je dis c'est pas de la peau de macaque, c'est de la baleine ou du cachalot.
0: Tu la laisses tranquille, d'accord?
16: Faut pas se tromper,
0: faut pas se tromper. Toi, tu t'arrêtes de dire tes conneries, d'accord?
25: Est-ce que c'est vrai que tu couches avec le sosie d'un boudin?
0: Ouais, moi je t'emmerde derrière, d'accord?
17: Allez, Gérard, à toi.
16: Pas gentil.
17: Allez, on y va.
0: Alors, donc septième. Alors d'après vous, les sosies se font-ils refaire le visage après un accident?
6: Tiens, mais attends, et toi, tu penses quoi? Les sosies, c'est fait en quoi? En porcelaine, en bois, en quoi?
0: Personnellement, je penserais plus en bois, parce qu'en fer, ça m'étonnerait, puis en porcelaine, ça m'étonnerait.
6: Mais comment ils font alors les sosies pour parler s'ils sont en bois?
0: T'as des gens qui sont derrière et qui parlent à leur place. Voilà.
6: J'ai sur Minitel Chorizo 19 ans du 93-93 qui te demande si les sosies sont faits avec l'odeur des aisselles de GG.
0: Alors, toi, tes questions comme ça, tu te les carres au cul.
6: Et on peut l'appeler en plus.
0: Ouais, on s'amusera pas à l'appeler.
5: Allez.
0: Non, pas s'amuser à appeler des gens comme ça. Qui c'est qu'on a là, Manu, maintenant?
5: On a toujours Maxime le charpentier, Magali Alain.
0: Non, je te dis de virer Bouteille.
5: Yves Bouteille, il est parti, et il y a Michel Mathieu et Enrico Gracias.
0: Mais tu peux pas reprendre quelqu'un d'autre à la place de lui, là.
5: Mais je vais.
6: C'est trop compliqué pour toi, ça.
0: Ça
6: te passe au-dessus de la tête, ça, hein. Feignasse.
25: Est-ce que je peux répondre à la question?
0: Qui?
25: Sur les Enrico Gracias.
0: Ouais, vas-y.
25: Sur les interventions chirurgicales.
0: Bah, vas-y.
25: Donc, en fait, moi, j'ai voulu me faire greffer un kiss dans le cou. Mais bon, ils avaient pas trop de matière, donc ils m'ont greffé une merde de chien séché, en fait. Et c'est très douloureux parce que j'ai fait un rejet.
7: Ça me rappelle quelque chose, ça.
25: Ouais.
0: Voilà. Et tu peux préciser ta pensée?
25: Tout à fait, oui. Ils m'ont fait une greffe, parce que tu parles des interventions chirurgicales, donc c'est en plein dedans. Et comme ils avaient rien sous la main, quoi, il fallait un cadavre ou des choses comme ça, ils m'ont greffé une merde de chien séché pour faire un kyste dans le cou. Ressembler à mon idole.
0: Et c'était pas. C'est de cette manière, la question, c'est pas des greffes chirurgicales que je parlais. C'est d'après vous, les sosies se font-ils refaire le visage après un accident? C'est pas du tout la question sur la médecine.
25: Je me suis fait refaire le visage aussi, hein.
0: Ah ouais, non, mais je te parle après un accident,
7: tu
0: d'accord
7: de Didi, Gérard?
25: Ah oui, mais j'ai eu un accident en 93, ça aussi, hein.
0: Ouais, bah alors toi, tu dégages, au revoir. Hop, voilà. Bonne nuit.
23: Le pont.
6: Oh non.
0: Oh là là. Non, mais ça va aller vite, là, je crois, ce soir, hein.
22: Tu peux te casser, on s'en fout, hein, gros porc.
6: Gérard, je voudrais te demander, est-ce que certaines personnes qui veulent ressembler à des gens connus peuvent se faire déjà opérer, même sans avoir un accident, tu vois, faire de la chirurgie esthétique pour ressembler, par exemple, à Johnny Hallyday ou...
0: Disons, le reportage que j'ai vu, là, ça a été quand? Ça a été dimanche.
6: Dimanche, ouais.
0: Donc, je pense que ça a été bien fait, parce qu'il faut voir, le mec, il a
6: été opéré?
0: On ne sait pas, parce qu'on n'a pas pu en savoir beaucoup de ce qu'il disait, parce qu'il n'a pas voulu trop dévoiler...
6: Je crois que c'était une femme avant.
0: Non, mais je pense pas, parce que là, il faudrait que je relise le reportage et puis je pourrais porter plus de renseignements la semaine prochaine.
6: Et il paraît que tu la connaissais.
0: Non. Manu, arrête de dire des conneries parce que ça m'intéresse pas du tout, ça me fait pas rire du tout ce que tu es en train de me dire.
6: C'est ce que j'ai entendu dire.
0: Donc, je vais essayer d'en savoir plus sur ce reportage-là en lisant l'article et puis je te donnerai ta réponse dans le courant de la semaine.
6: Et tu penses pas qu'il se soit fait opérer?
0: Disons, je pense pas. Se faire refaire le visage, disons, ça coûte quand même assez cher pour ressembler à un chanteur.
6: Il y a des prêts, il y a des prêts sosies.
0: Mais je pense que c'est pareil, ça coûte assez cher aussi là-dedans. Hein.
6: Ouais. Il a eu l'appendicite, je crois, à 13 ans.
0: Je sais pas exactement. Il n'a pas trop dévoilé son identité. Il a plus essayé de faire comme Johnny Hallyday faisait exactement. Hein.
6: Il est arrivé en hélico dans le reportage?
0: Ça, je peux pas te dire. J'ai pas vu le début parce que j'étais en train de regarder un film sur
6: de
0: la
6: cul.
0: Non, j'étais en train de regarder un film sur la première et puis Max il m'appelait à ce moment-là.
6: Alors là on peut rien faire. Ouais. Hein.
0: Donc je confirmerai plus là-dessus. Donc
5: excuse-moi Gérard.
0: Oui.
5: Juste avant on accueille Michel la bergère quand même.
0: Non mais attends, j'espère que tu t'amuses pas à me changer les noms.
7: J'espère.
5: Non, c'est d'autres.
0: Mais on va voir.
5: Tu vas voir.
0: Alors Michel.
8: Ouais, bonsoir. Ça va, Gérard? Putain.
7: Salut Michel.
8: Salut Michel.
0: Bon, ça y est, ça y est.
8: Ok.
0: Mais à la place d'Yves Bouteille, on a qui? Personne.
5: Si, c'est ça, à la place d'Yves Bouteille.
0: Non, mais Enrico, il est parti, lui.
5: Oui, oui, je sais.
0: Donc,
5: je vais trouver quelqu'un.
0: Alors Maxime, pour toi.
7: Tu peux répéter la question, s'il te plaît?
0: Ça commence à être relou, hein.
7: C'est sur la chirurgie esthétique, c'est ça?
0: Ça fait trois questions, tu me demandes de répéter à chaque fois la question, hein. Ça commence à être relou, là, tes conneries.
14: Gérard.
0: Ouais, Rigo.
14: J'ai une question sur l'IRC de Arnett. Il te demande si tu as la même odeur que ton sosie, la bouse de vache.
0: Arnett, tu vois, je réponds même pas à ta question, ça ira plus vite.
6: Ouais.
0: On est combien, là? Avant que Maxime, je lui répète la question pour la troisième fois.
14: On dépasse pas encore les 7000, on est 6992 toujours.
0: Ah bah il y en manque 8 hein.
6: Ah putain, faut lui... hey, les 8 qui restent, venez.
0: Allez-y là sur, sur l'IRC, là, avant 1h30, je veux qu'on soit 7000.
6: Allez.
0: Alors Maxime, c'est la dernière fois que je te répète les questions, t'écoutes bien parce que sinon tu vas virer sec, d'accord?
25: Ok.
0: Alors d'après vous, les sosies se font-ils refaire le visage après un accident?
25: À mon avis, oui.
0: Alors parce précise.
25: Le nez surtout, le nez, les oreilles.
0: Mais non, mais précise.
25: Bah oui, le nez, les oreilles, les narines alors.
0: Ouais, mais attends, parce que c'est vague là ce que tu dis. Hein.
25: La pruche, là. Bah ouais, ils se font refaire pour ressembler à leurs fans, à leur idole, pardon.
0: Ouais, d'accord. Donc pour toi, ils se refont faire uniquement...
9: Ah, Gérard, c'est Jean-Pierre, j'ai réussi à rappeler. C'est le victoire de la musique. Jean-Pierre Nicolas Flo. C'est le victoire de la musique. Bravo.
6: Je sais pas où il est passé.
9: Avec une grosse cocotte. Le ministère de l'agriculture. Il m'a dit, mon champagne qui coule à flot. De la musique.
6: Je vais le trouver, hein, je vais le trouver, mais ça va prendre...
0: Non mais c'est bien, parce que pendant ce temps-là, le débat n'avance pas.
14: Non mais Gérard, hein, c'est peut-être pas Jean-Pierre, c'est peut-être son sosie.
0: Ouais, non mais il commence à me casser les pieds, celui-là. Hein.
6: Bon Manu, tu gères un peu.
0: Donc Maxime.
9: Je fais de la musique.
0: Magali Alain, je veux dire.
10: Ouais.
0: Donc pour toi?
10: Moi j'ai lu dans Voilà que le sosie de Lady Di s'était pris aussi un truc pour ressembler à sa fan, à son idole après sa mort, donc je sais pas trop ce que t'en penses.
11: Allez hop, non, dehors. Pas une canette de bière. Dehors.
0: Manu s'il te plaît. Oui, pardon.
11: Elle chante la petite musique derrière.
0: C'est qui? Magali est terminée pour elle.
11: Ça me donne envie de chanter là.
6: Il n'y a pas de Magali.
0: Si.

0: de te foutre de ma gueule.
1: Je me suis pas foutu de ta gueule.
0: Alors tu réponds à la question.
1: Ouais, alors faire de la chirurgie pour ressembler à son sosie, c'est ça ta question, c'est ça?
2: Ouais.
1: Ok. Ouais, je pense que c'est nécessaire, mais si tu veux ressembler à des personnes, c'est style demi-mort, tout ça. Mais si on veut te ressembler, c'est...
0: Putain, tu l'es à ça.
1: Ok, ok, bah je me fais couper, je réponds plus.
0: Putain, t'es vraiment un con. Un con raté, toi.
1: Je suis pas content.
0: Moi, non, on aurait dû mieux te déguiser en trablot, ça aurait été mieux, hein. Au lieu de
3: mettre un...
0: Ouais. Pauvre con, va. Pauvre con. Alors, Michel Labergère, parce qu'en fin de compte, on a trouvé que c'était Pildar qui s'est mis
3: mais
0: à mettre
3: non,
0: des conneries.
3: Mais non, c'est faux.
0: Rigo.
3: C'est faux.
4: Non, Manu. Moi c'est Manu en champion.
0: Manu.
4: À la place de Enrico Gracias, on accueille Pascal Presley.
0: Ouais, ben fais-moi une opiche parce que là.
3: Ouais, c'est le bordel. Hein.
5: Salut, bonsoir, bonsoir à tous.
0: Salut.
1: Bonsoir. Salut, Pascal.
0: Donc alors pour toi.
1: Blue.
5: C'était au standard et puis il y a eu un comme un flash.
1: One for the show, two for the money.
5: Non, non,
1: the
5: blue. Blue.
0: Oh,
5: let's go,
0: let's go. Oh, vous fermez vos gueules.
5: Ouais, calmez-vous.
0: Calmez-vous. Ouais. Tu me les calmes, Manu, tout de suite maintenant, parce que là, ça commence à bien faire. Hein.
4: Je vais refaire ta fiche et les calmer juste.
0: Ouais, non, mais vite fait, bien fait.
5: Pascal Presley, ouais.
0: Alors, d'après vous, les sosies se font-ils refaire le visage après un accident?
1: Il y a moyen de te les presser.
6: Des questions, Gérard.
0: Oh là là là là là là là.
5: Répondez sérieusement aux questions, là, c'est quoi ça?
1: Ouais, bordel.
0: Ouais, bah, pour l'instant, vous commencez à me les gonfler.
5: Ouais,
0: hein.
5: Mais ça veut dire quoi ça? On essaie de faire un débat potable?
0: Ouais, ouais, bah, toi, tu prends mieux de te taire.
1: Ouais,
0: si, Mais Pildar! Mais c'est Pildar, je vais t'éclater, toi!
3: Mais
0: hein.
3: C'est pas moi!
0: Non, c'est pas toi, c'est qui?
3: Mais c'est toi qui gère ton micro, hein!
0: Ouais, ouais, pour l'instant, c'est pas moi qui s'amuse avec le son, d'accord?
3: Bah non, c'est pas moi!
0: Alors pour toi?
5: Ouais, sur les interventions chirurgicales.
0: D'après vous, les sosies se font-ils refaire un...
3: Gérard, gueule pas. Hein,
0: Le chose. Visage après un accident, c'est pas des interventions chirurgicales.
5: Ouais, en fait,
0: oh là là là là.
5: Ça dépend de quelle star il s'agit, parce qu'il y a des stars qui ont déjà des sales gueules, donc en fait, ça peut que les arranger.
1: Ouais.
5: Mais il y a des stars qui ont des belles gueules, comme Leonardo DiCaprio. Ou Tony Tran.
1: Oh là là.
5: Mais ces gars-là, s'ils ont un accident, les sont...
1: C'est vrai, non, c'est pas sens... possible. Ouais, non, pas mais... possible. C'est pas Gérard. En plus, ils ont des vieilles dents pourries, ces mecs-là.
0: Je vois pas. Merci. Voilà, putain.
1: Oh là là.
3: Non, Gérard, arrête. Allez, il a quitté sa pompe. Il a quitté sa pompe. Je me sens pas bien. Il a enlevé sa pompe. Je me sens pas bien.
0: Arrête, Gérard.
3: Ça va pas. Ça va pas.
7: Arrête, Gérard.
0: Et toi, je te jure, je...
3: Ça pue, il y a des vers.
0: Toi, je te jure, tu as morflé avant la fin de la soirée. Continue. Putain. Bon allez hop, moi je quitte.
3: Oh, on met un petit disque.
0: Ouais, bah vas-y, balance le disque, tu as dégagé des studios.
3: Oh non, hop. Gérard.
0: Non, tu dégages, je vois plus de toi ici.
3: Pas.
0: Allez hop.
3: Bah pose la question.
0: Moi. Allez, non mais la question c'est toujours la même tant que les auditeurs répondront mal. Max. Max. Tu me le vires.
3: J'espère.
0: Non,
3: mais je comprends pas, il y a eu un problème de son dans
0: le chat. Alors,
3: le problème, c'est que si on le vire ce soir, vu qu'il faut qu'il rentre à Neuilly, il est à RTL, tu sais qu'on est à Bayard.
0: Non, mais là, il arrête pas de s'amuser à couper le son, il me fout des conneries. Alors, donc, la question, c'est toujours la même.
3: Qu'est-ce qui se passe? Parce que quoi, par contre, j'ai jamais vu autant de gens sur Minitel.
0: Ouais.
3: Qu'est-ce que tu fais, toi? Tu fais péter l'audience ou quoi?
0: J'en sais rien, on est...
8: Ouais, Gérard, en plus, on a dépassé les 7000, on est 7043.
0: Ouais, ah bah voilà.
3: Et on est 47 sur le Minitel.
0: 47 sur Minitel.
3: Ouais, ouais bah c'est bien. Il y a Chorizo, justement, du département 9-3, qui te demande si t'as encore des dents.
0: Qu'est-ce que ça peut y foutre?
3: Bah, je sais pas. Ça n'a rien à voir avec le débat. Bon, excuse-moi.
0: Alors, donc, on a Maxime Le Charpentier, Michel Labergère, Michel Mathieu, Pascal Presley et Mandy. Donc, la question, c'est toujours la même. D'après vous, les sosies se font-ils refaire le visage? Et on se retrouve après.
3: Attends.
1: Ok.
0: Un disque.
1: Michel.
3: Ouais, attends, okay. Le temps que je te marque le titre, quoi.
0: Ouais, ben, pour l'instant. Donc.
5: On est en antenne, là?
1: Non.
0: Non, pour l'instant, si vous êtes encore à l'antenne, donc.
5: Attends, c'est seulement pour faire un petit message à Max qui nous écoute. C'est pas possible de travailler dans ces conditions, on est toujours en antenne, quoi.
1: Ouais, c'est clair.
0: Donc, Pascal Presley.
1: Ouais, je vous perds pas, je vous kiffe tous, vous faites du bon boulot.
0: Pascal Presley.
9: Même si c'est un essai.
0: Ouais, Pascal Presley.
5: Ouais, bah, j'ai répondu à la question, hein.
0: Ouais, mais tu te feras passer pour Tony, d'accord?
5: Non,
0: Tony. Non, tiens, tu crois que je t'ai pas reconnu? Mais non, tu crois que je t'ai pas reconnu?
1: Mais si.
4: Il appelle pas du 04, Tony.
1: Tony Fun, il a une voix de canard.
0: Ouais. Et Mandy, là, qui est là.
3: Tu vas te faire kicker, toi. Attention.
9: Ah, direct.
0: Quoi? Mais quoi? Mais quoi?
3: Je filmais pas. Il manque les boutons.
1: Oh là là. Attention, je vais prendre le channel en takeover, ça va être vite fait.
0: Regarde. Hey, qui est là?

0: conneries. Ouais, non, mais t'arrêtes tes conneries parce que tu viens de descendre le bouton.
1: Mais j'ai bien fait d'écrire.
2: Ça, c'est l'insert, c'est pas
3: le problème.
0: Non, mais moi,
2: je ça, c'est les micros, ça.
0: Ouais, non. Mais moi, j'ai tout à l'heure, il s'amuse à le couper depuis tout à l'heure. Mais alors qu'il arrête ses conneries. Arrête tes conneries, d'accord?
2: Mais c'est faux.
0: Tu arrêtes tes conneries, c'est tout.
2: Ah là là, hein, tu me crois jamais. Hein.
0: Ouais, non, mais moi, je te dis, t'arrêtes tes conneries. C'est ouais, chiant. C'est chiant, bah, si t'es pas content, tu te casses. Donc, on s'écoute.
2: Bah, devant ton micro, au moins, il pourra peut-être t'entendre. D'accord?
0: Et on s'écoute les sosies. Merci de me couper encore!
2: Mais non!
0: Eh, mais parle, je vais te balader après, toi. Ça, je vais te balader après avant la fin de la soirée. Hein.
2: C'est la fête de la musique.
0: Ouais, tu vas voir la fête de la musique, ma main dans ta figure.
4: Bébert, la balafre.
0: Donc, les sosies sentent de la bouche avec va te laver les dents au Karcher. Et on se retrouve tout de suite après. Et voilà, vous venez d'écouter les sosies sentent de la bouche avec va te laver les dents au Karcher.
2: C'est le disque, t'inquiète.
0: Ah donc, vous pouvez toujours nous appeler au 0803-08-5000 et toujours le 3615 code Fun Radio rubrique direct et toujours l'internet ou que Rigo vous y attend au www.fr Fun Radio. Donc,
5: ouais.
0: Manu qui revient en courant au pas de course.
4: Gérard, on est 7142 ça n'arrête pas de monter. Et il y a Satanas qui se demande si on peut se transformer en sosie de toi, Gérard, en faisant exploser un aérosol près de son visage.
0: Non, je pense pas. Je pense pas. Donc, alors, on va récupérer pour la fin des débats, parce qu'il reste encore une petite demi-heure à peine. Donc, Maxime le charpentier.
6: Ouais.
0: Maxime, bonsoir.
6: Bonsoir.
0: Michel Labergère.
6: Ouais, c'est moi, bonsoir, GG.
0: Rebonsoir. Michel Mathieu.
6: Oui, salut, c'est Michel.
0: Pascal. Pascal. Pascal Presley.
2: Attends, parce qu'il faut que je bidouille.
6: Rebonsoir.
2: Ça me prend du temps, les manips, pour les mettre à l'antenne.
0: Alors, Pascal Presley.
6: Rebonsoir.
0: Rebonsoir à toi. Et Mandy.
7: Salut, Gérard.
0: Salut à vous. Bonsoir.
6: Sandy, tout ça.
0: Ouais. Mandy, je viens de dire. Alors, vous allez foutre la paix à Sandy, je vous le préviens d'entrer maintenant.
6: C'est moche, toi. Hein.
0: Parce que sinon, ça va virer.
6: T'es pas belle.
0: Manu, tu me gères celui qui s'amuse à dire ça, s'il te plaît.
8: Pas de problème.
6: Reprends dans le calme, là.
0: Ouais. Alors, la question, c'est toujours la même. Hein, alors, d'après vous, les sosies se font-ils refaire le visage après un accident? Donc, on va demander ça à Mandy.
4: Gérard, je regarde le Minitel en même temps. Il y a Murphy 9292 Big Up qui te demande c'est quoi le débat?
0: Le débat, c'est les sosies.
6: Ça va être payé double alors.
0: Alors, Mandy.
7: Ouais.
0: Donc, pour toi.
7: Il faut refaire la tronche s'ils veulent, hein, ça c'est leur problème.
2: Ça va, Lucas?
0: Pildar, s'il te plaît.
6: Lucas.
0: Mandy.
7: Ouais. Moi je te dis, il faut refaire la tronche s'ils veulent, c'est leur problème.
0: Mmh. Ok. Donc tu peux pas préciser plus?
7: Ils font se faire la tronche s'ils veulent, hein, c'est leur problème.
0: D'accord.
6: Michel Labergère. Michel Labergère. Je la poufiasse.
0: Bon, alors, Pascal Presley.
6: Ok, ouais. Non, mais j'ai déjà répondu à la question.
0: Non, t'as pas répondu.
6: T'es mytho, ça fait une heure. Bon, je vais répondre.
4: Allez, encore un coup.
6: Il y a des gens qui sont des stars, qui ont un joli visage.
0: Ouais.
6: C'est pas la peine s'ils ont un
4: accident. C'est pas ça la question.
0: Ah, mais vous si calmez derrière là ou quoi là?
6: Donc, il y a des stars qui ont un joli visage. S'ils ont un accident, ça les arrange pas. Il y a d'autres stars qui ont un sale visage. Je sais pas, Jean-Pierre Bacri, des stars comme ça. Quand ils ont un accident, c'est pas la peine.
2: Herbert Léonard, il a eu un grave accident en 68.
0: Non,
2: Fildar, c'était son sosie.
0: Ah ouais. Michel.
9: Ouais, écoute, moi j'ai tout prévu. Alors donc, accident, c'est déjà prévu, j'ai déjà choisi mon pont et tout. Et la gueule que je vais me refaire, j'hésite entre Elephant Man, Quasimodo et toi, mon amour.
0: Ouais, moi je suis pas ton amour et je t'emmerde. Voilà, comme ça t'es tranquille.
6: Il y a une redite, Quasimodo.
0: Michel Labergère.
9: Ouais, c'est moi. Je pense que pour une star qui se fait refaire le visage, t'as dû avoir pas mal d'accidents.
0: Je te parle de se refaire le visage après un accident sur les sosies, pas sur moi. J'en ai rien à foutre.
9: Moi je suis ton sosie, Lascar.
0: Tu
9: t'es balafré la gueule pour te ressembler.
0: Michel Labergère, tu retournes au standard.
9: C'est pas méchant, Gérard.
0: Mais tu retournes au standard, c'est bon, tu retournes au standard. Hop, terminé pour toi. Allez, allez.
4: Gérard, sur IRC, il y a Yankee, allô, t'as reconnu, il a capté que t'étais le sosie du bossu de Notre-Dame.
0: N'importe quoi.
2: Jean-Pierre
1: Allô, oui.
2: Il est revenu.
1: Allô, allô, ouais.
0: Ouais, ouais, Jean-Pierre, Jean-Pierre.
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1: Allô.
2: C'est naze, hein.
0: Non mais, vas-y, c'est Man Sirigo. Ouais, non mais vous arrêtez un peu vos conneries parce que ça commence à bien faire là.
2: Ouais.
1: Vas-y, bouge tes béquilles.
0: Alors Maxime, le...
6: Hey, Jean-Pierre, Jean-Pierre.
1: Oui, oui.
0: Allez, sérieux, sérieux. Tu non, non, Jean-Pierre, tu dégages.
1: Oui.
0: Jean-Pierre, tu dégages.
1: Non, tu peux
0: Jean-Pierre,
1: dire,
0: tu dégages.
1: Non, je veux pas.
6: Hey, Jean-Pierre, sodomie, oui, et fit fucking.
2: Ça y est, je l'ai trouvé, je l'ai...
6: Sodomie, fit fucking, fais-moi une chanson.
1: Sandy a décidé.
0: Allez, on prend le débat là, GG, là. Oh, les auditeurs. Alors, celui qui redit Sandy, je vire tout le monde.
2: Ouais.
0: Comme ça, j'arrêterai plus tôt. Alors, Maxime le charpentier. Ouais, le charpentier.
6: Le kleps.
0: Ah, Maxime.
6: Oui, je suis là, Gérard.
0: Donc, tu réponds à la question.
6: Bah, moi, je voulais me refaire la tête de Sandy, mais ils n'avaient pas cette graisse.
0: Alors, toi, tu dégages. Hop, au revoir. Manu, tu me vires
2: ouais,
0: Maxime.
2: Ouais, Manu, gère un peu. C'est quoi, ça?
0: Alors, t'en as deux à virer. Tu me retrouves deux personnes pour le dernier quart d'heure.
4: Ouais, bah ouais, ouais. Gérard, sur IRC, il y a quelqu'un qui me demande si on appelle Sandy trois fois, est-ce qu'elle apparaît, vu que c'est le sosie de Beetlejuice?
0: Non, pas du tout. Donc, y a-t-il des sosies chez les animaux? Si oui, lesquels? On va demander à Michel Le Berger. Ah bah non, il est plus là, lui, je l'ai viré. Alors, Michel Mathieu.
8: Bah écoute, ouais, il y a les baleines, les cachalots, ça c'est pareil. Les sangliers, les phacochères, pareil. Je sais pas, par ça, je vois pas trop. Hein.
0: D'accord.
8: Identifier.
0: Pascal Presley.
6: C'est les animaux sosies, c'est ça, la question?
0: Y a-t-il des sosies chez les animaux? Si oui, lesquels?
6: Ouais, il y a certains chiens qui se ressemblent, certains.
0: Hop, merci pour le Larsen.
10: Ouais. Ta gueule, espèce de connard.
8: Oh là.
6: Non. Ouais, il y a certains animaux qui se ressemblent, c'est sûr.
8: Mais lesquels, lesquels?
6: Ouais, mais c'est dur à répondre, ça.
8: Bah, lesquels chiens, t'as parlé?
6: Attends,
8: c'est
6: la radio, là, tos.
0: Oh, c'est celui qui a la radio derrière, vous l'éteignez complètement.
8: Ouais, c'est pas malin, ça.
0: Merci d'entrer.
8: Bon, on parlait des chiens, alors.
6: Ouais, ouais, il y a certains animaux qui se ressemblent, certains chiens.
8: Ouais. Lesquels?
6: Moi, il y a une voisine à côté de chez moi qui a un pitbull.
8: Un bouboule ?
6: Un pitbull, ouais, qui s'appelle Henri.
8: Ouais.
6: Et puis j'ai un autre voisin qui a un pitbull aussi, qui s'appelle... je peux pas le dire.
8: Et il s'accouple ?
6: Il se ressemble.
8: Il se ressemble ?
6: Ouais, ouais.
8: Et est-ce qu'il s'assemble ?
6: Putain, on fait de la radio, là. Vas-y, viens, on parle un peu entre nous, là. C'est la folie.
0: Non, non, non, non.
6: Après une maquette. Ah, ok, copain.
0: Tu me le calmes, le Pascal. Mandy.
11: Attends, excuse-moi. Et on accueille à la place de Michel Labergère, Frédéric Francis.
2: Putain, il est où? Attends, on va attendre un peu, on sait jamais.
0: Non, non, mais c'est bon, j'ai entendu. Tu me récupères quelqu'un à la place de Maxime le charpentier.
11: Bah oui,
0: hein.
11: Bah attends.
0: Et tu me calmes, Pascal. C'est quoi là, cette musique?
2: Attends, je sais pas.
11: C'est quoi ça?
2: C'est...
0: Qui c'est qui a de la musique derrière?
2: Mais c'est France Télécom, ça.
11: Je sais pas.
2: Manu. Hein.
11: Bah je sais pas, hein. C'est peut-être l'autre, là. C'est la fête de la musique, là.
0: Non, mais c'est bien de travailler dans des conditions comme ça, hein.
2: Merci. Alors, Manu.
0: Merci Manu, hein. Bah, pour l'instant, t'es zéro, toi, ce soir, hein.
2: Ouais.
0: Toi, Pildar, tu peux parler, t'es zéro aussi. T'es zéro. Parce que pour l'instant, c'est toi qui fais le con.
2: Ah non?
0: Non, à peine. Pour l'instant, allô. Ouais. T'amuses pas à jouer au bout avec les boutons, toi. Pour l'instant, il y en a qu'un qui dit rien, c'est rigolo. Pour une,
2: il n'a pas de micro.
0: Bon, ouais, Jean-Pierre, tu fermes ta gueule. Ça me prend les vacances.
2: Allez, Hugo, il dit rien.
0: Tu peux pas le virer.
11: Attends, c'est lui qui envoie le.
0: Non.
11: Tu lui dis rien. Non, non, moi.
0: Non, non, mais attends, mais tu peux pas le virer, le Jean-Pierre, il est là depuis tout à l'heure.
11: Il a pas raccroché, je ne peux pas.
0: Eh ben, faut se démerder, moi, je veux pas l'entendre, lui. Et il arrête de. Bon, Jean-Pierre, tu raccroches ton téléphone parce que tu commences à me les gonfler.
1: Mais écoute, comment ça se passe, la fête de la musique?
2: Allez, sérieux, là.
8: Ouais, allez on avance, on avance, on avance.
12: Salut, c'est moi.
0: Alors, Mandy, pour répondre à la question.
12: Tu peux m'accueillir, s'il te plaît, GG?
0: Frédéric, bonsoir.
12: Bonsoir. Frédéric Francis.
0: Ouais, ben... Sandy... Mandy, pardon. Ouais,
12: Sandy, Mandy.
13: S'il te plaît.
12: Ouais.
13: Moi, ma chatte, elle ressemble à la scie.
0: Ouais.
12: T'as quoi?
13: Ma chatte.
12: Ouais. Elle ressemble à la scie. Elle a un gros museau pointu.
0: Ah ouais, ouais. Tu veux parler de...
12: Pablo.
0: Oh!
11: Mais attendez, parce que là...
2: Non, t'as fait que de la merde.
13: Hey,
12: la caca.
11: Ça va pas, quoi, hein. Franchement...
2: Ah, on t'entend, Mandy.
0: Oh! Toi, bah, t'arrêtes, ok.
2: Mais je l'ai coupé.
0: Mais t'arrêtes. Toi, t'arrêtes aussi maintenant. Vous arrêtez de parler entre vous deux, d'accord?
2: Ah, pardon.
0: Parce que sinon, ça va se terminer mal. Hein.
2: Non, mais c'est pas
4: bon, Gérard, pour revenir au débat sur IRC, il y a Yankee qui te demande un sosie, ça fait combien en euros?
0: Je sais pas. Je ne sais pas. Donc, Mandy, si tu pouvais répondre.
12: Rigo, ils tuent ça, les mecs, sur Internet pour passer des messages ou quoi?
2: C'est pas le débat.
4: Et toi qui as essayé, papy?
2: Mandy.
13: Gérard, moi je t'ai dit, ma chatte ressemble à la scie.
6: Et t'as le clito frais.
13: Ouais.
0: D'accord. Frédéric.
13: Quand j'ai la trouve chaude, ça veut dire que je suis malade.
0: Ouais, c'est bien. Frédéric.
12: Excuse-moi, j'étais en antenne et.
0: Mais ça y est, t'étais pas.
12: Non, mais c'est vrai. En plus, on n'entend plus maintenant, donc je voudrais savoir.
0: Alors, y a-t-il des sosies chez les animaux? Si oui, lesquels?
12: Ah bah, toutes les espèces.
0: C'est-à-dire?
12: Bah, ils se ressemblent tous. Ressemble à une autre vache.
0: Ouais.
12: Tu vas me dire que sur 1000 vaches, t'arrives à en distinguer une précisément?
0: D'accord.
12: Je t'ai calmé direct.
0: Moi, je peux vous dire que pour l'instant, j'ai jamais vu de choses, c'est les animaux. Hein.
6: Moi, je voulais seulement dire que la musique de Jean-Pierre, c'était un sample de Dépêche Mode, on me la fait pas, moi.
0: attends, Pascal, pour l'instant, tu te.
1: C'est pas vrai, c'est la fête de la musique.
4: Oh là là.
0: Celui qui a dit Sandy va se calmer parce que sinon, il va virer.
12: Bah ouais,
0: Sandy.
12: Tout de suite.
0: Hein, parce que ça commence à bien faire, vous allez lui foutre la paix.
12: Manu,
13: il bourre
2: son
13: gros cul.
2: Oh là là là, mais arrêtez un peu là.
0: Oh là là,
2: Oh, les trois mousquetaires là, on se calme.
0: Je sens que ça va se terminer bien avant 2h le débat.
12: Ouais, alors, pour un mois deux.
0: Bon, tu te tais toi derrière, merci. Alors pour un sosie, y a-t-il une fiche de paye en euros? On va demander à Michel Mathieu. Michel Mathieu!
8: Il me faut le temps de revenir là.
0: Oh non, mais attends, tu vas me demander de répéter encore la question!
8: Ah oui, c'est la question!
0: Non, mais moi je te la répète pas!
8: Mais j'entends rien, Gérard!
0: T'entends rien, t'as qu'à te déboucher les oreilles!
4: Gérard, sur IRC, on me demande que tu répètes la question parce qu'ils l'ont pas entendu.
8: Non. Voilà.
0: Fildar! Tu arrêtes!
2: Mais quoi?
0: Fildar. Bon, alors Fildar, moi j'arrête à
2: mais quoi, mais quoi, mais quoi?
8: Merci,
2: mais moi
8: Fildar.
2: Je fais rien!
8: Merci Fildar!
2: Mais j'attends moi!
0: Non, c'est fini! Max, il va finir la fin!
2: Mais j'attends quoi? Mais j'attends tes réponses!
0: Non.
2: Mais quoi?
4: Tu vas te faire mal, fais gaffe.
0: Moi, je veux pas le savoir.
2: Gérard, reviens. Gérard.
0: Tu finis à la place de Fildar, je veux plus de lui, là. Il arrête pas depuis tout à l'heure. Donc, il dégage, c'est tout.
2: Mais qu'est-ce qui se passe?
0: Non, mais il s'amuse c'est encore.
2: Mais j'ai rien fait, j'ai fait rien.
0: Mais moi, je termine pas le débat comme ça, d'accord?
4: On y va, c'est bon.
2: D'accord, je vois le truc.
0: Non, Fildar.
2: J'ai capté. C'est pas lui, hein.
0: Non, mais... Il s'amuse quand même à faire des conneries.
2: Oh, tu satures, hein.
0: Je sature, t'as qu'à faire ton boulot correctement aussi. D'accord?
2: Ouais.
4: Gérard, il y a Bénichou sur l'IRC, il dit que si t'en as marre de Fildar, tu peux le remplacer par son sosie.
0: Non, mais de manière, ça sera même plus lui la semaine prochaine, parce que je le vois pour. Alors, ça va être clair. Manu?
11: Oui, je voulais juste prévenir et te dire qu'à la place de Maxime machin, là, on accueille Florent Panier.
0: Ouais, d'accord. Ok, Florent, bonsoir.
3: Salut. Salut Gérard.
12: Salut Florent.
3: Salut. Où, vous n'aurez pas deviné, je suis un sosie de Pascal Obispo.
0: Ouais, c'est ça.
2: On le voit bien.
12: Hein. C'était vrai.
3: C'est pour ça que j'ai pris ce pseudo, quoi.
0: Alors, donc la question pour un sosie, y a-t-il une fiche de paye en euros? On va demander à Michel Mathieu.
8: Ouais, bah écoute, je crois que maintenant on est dans le cadre de l'Europe, donc je pense que tu peux être.
0: De l'euro.
8: De quoi?
0: De l'euro.
8: Dans l'Europe, donc. Je pense que tu peux être du Turkménistan et avoir un sosie en Ouzbékistan. Donc, évidemment, que ta fiche de paye, elle est en euros, quoi.
0: Bah, de toute manière. Je te parle pas de l'Europe, parce que vu que l'Europe, c'est déjà les pays européens, on parle de l'euro, d'accord?
8: Ok, bon, bah alors, t'es aux États-Unis, t'es dans le Kentucky et t'as un sosie au Texas, et bah, direct, ta fiche de paye, elle est en euros. C'est pareil pour tout le monde.
0: Bah oui, bah, de toute manière, c'est ce qui va se produire, c'est ce qui va se produire d'ici l'an 2002.
8: Ah, mais ça, on l'a cherché, hein. Fallait pas voter, c'est tout, hein.
0: Non, mais ça, c'est.
8: Et, on a eu ce qu'on mérite.
0: Non, mais maintenant, ça y est, moi, on a fait le point là-dessus, j'ai fait un débat sur l'euro. Ouais,
8: t'as bien fait d'ailleurs.
0: Donc, là-dessus, les questions ont été posées, ça s'est terminé.
8: Au vinaigre.
0: Comme tous les débats en merde, et donc, comme ce soir, celui-là, c'est pareil, les sosies, ça se termine. Il reste encore à peine 10 minutes de débat, que c'est déjà foiré grâce à Fildar.
8: Et tout ça à cause de l'euro. Et tout ça à cause de l'euro.
0: Alors, donc, Pascal Presley.
14: One for the money, two for the show. 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
6: Allô, ouais, j'étais en antenne. Allô?
0: Ouais.
6: T'as l'antenne là?
0: Ouais, t'as l'antenne.
6: On t'écoute. C'est n'importe quoi ça.
14: L'euro,
6: enfin, comme le disait l'auditeur précédent, les stars sont payés à l'euro.
0: Parce que c'est les sosies.
6: Les sosies sont payés à l'euro parce que c'est la nouvelle monnaie, c'est sûr.
15: Bah ouais, c'est normal.
0: D'accord. Mandy.
6: Voilà.
13: Moi, je suis d'accord avec Portos et Aramis. Hein.
8: Voilà.
13: On est payé en euros.
0: Et pour vous, là, un sosie est-il payé avec une fiche, est-il une fiche de paye?
13: Ouais,
0: il n'est pas payé en euros, je te demande s'il a une fiche de paye.
13: Ouais, il a une fiche de paye et en euros.
6: Aramis.
0: Enfin.
8: Cocotte boy.
6: À ce que m'a dit Manu, tu ressemblerais beaucoup à Gugu.
0: Qui dit ça?
8: Petit oiseau bubblegum.
6: Ouais.
0: Bah, celui qui vient de dire ça, c'est qui?
8: Gugu, petit oiseau bubblegum. Ça, c'est Michel. Bon, GG, passons.
0: Frédéric.
8: Oui, je pense que maintenant qu'on vient de passer dans le premier millénaire, il est clair qu'on va payer, avoir des fiches de paye en euros, surtout les sosies. Donc j'en suis un, oui, je suis payé en euros.
0: D'accord. Et Florent?
16: Cocotte boy.
0: Putain, mais merde, il va répondre ou quoi, lui, là?
17: C'est la manip au standard, Gérard.
18: Ah, mais il met
17: ton
18: antenne, là, Gérard.
17: C'est pas, je peux pas en mettre plus de 4 à l'antenne.
0: Alors, pour toi, Florent?
18: Bah, c'est clair que l'euro, c'est à la mode maintenant et tout le monde veut être payé en euros, quoi.
0: Non, mais est-ce que les sosies seront... Est-ce que pour un sosie, a-t-il une fiche de paye en euros? C'est ça, la question, c'est tout?
18: Ah, c'est ça.
0: Bah oui, c'est ça, c'est pas autre chose.
18: Bah si son idole est payé en euros, il fera pareil, à mon avis.
0: D'accord. Moi, je peux vous dire que pour l'instant, j'ai pas vu encore des fiches de paye en euros. Ça ne serait tardé bientôt. Mais
19: et tu penses qu'un sosie a une fiche de paye?
0: Ben justement, je sais pas encore si vraiment les sosies auront une fiche de paye.
19: Mais
0: en
19: ils sont
0: euros.
19: Payés déjà en francs. Déjà, les sosies ont une fiche de paye en francs ou pas?
0: Bah ben oui, pour l'instant, oui.
19: Par jour?
0: Ben normalement, comme tout le monde, hein, tous les salariés.
19: D'accord.
0: Donc,
19: ça se fait combien un sosie par mois, à ton avis?
0: Je sais pas. Voilà, je peux pas te dire exactement combien qui se fait. Hein.
19: Ah bon?
0: Donc, peut-il y avoir sur les marchés des déguisements de sosie? On va demander, Florent, pour commencer.
19: Si quelqu'un sait combien se fait un sosie hein, par mois sur Internet ou sur Minitel, vous pouvez nous aider. Hein,
17: au standard aussi.
19: Ouais,
8: c'est à base de 300 euros par mois, je crois.
0: Non, mais moi, je pose la question, peut-il y avoir sur le marché des déguisements de sosie? C'est pas la question de savoir combien est payé un sosie en euros. On n'en a rien à foutre de cette question-là.
20: Gérard,
0: oui,
20: sur IRC, il y a RIP parce qu'il fait des recherches depuis tout à l'heure et voudrait savoir comment on écrit sosie.
0: Alors, S-O-S-I-E-S. Parce qu'il n'y en a pas qu'un, il y en a plusieurs des sosies. Donc c'est avec un S à la fin.
20: Ouais, mais si tu dis un sosie.
0: Eh ben, c'est S-O-S-I-E. Simplement.
19: Tout simplement.
0: Voilà.
19: Et moi, sur Internet, Gérard, j'ai Mystique.
0: Ah oui, sur Internet, alors que.
19: Excuse-moi, sur l'Internet des années 70.
0: Ouais, sur le Minitel.
19: J'ai Mystique qui a 20 ans qui te demande ce que tu faisais avant de faire de la radio.
0: Non, mais ça, je lui réponds pas parce que c'est pas du tout le thème des débats. Donc, Florent, pour toi.
6: Non, mais c'est bon.
18: Ouais. Je suis à l'antenne, là?
0: Oui.
18: Je suis à l'antenne?
0: Oui.
18: Ouais.
0: Attends. Celui qui s'amuse avec son téléphone, arrête.
8: Mais c'est pour voir si on est à l'antenne.
0: Ouais, non, mais pour l'instant, vous vous calmez. Parce que sinon, moi, je vais vous calmer, j'arrête à la 10e question, comme ça ira plus vite.
8: On est à la combien-tième? 5e?
0: Non, on est à la 10e, alors Florent, pour toi.
18: Ouais, bah, moi, l'autre jour, je suis allé au marché, j'ai acheté un déguisement de Sandy, et c'est pratique parce que...
0: Alors, Florent, tu dégages.
18: Attends.
0: Non, tu dégages. Tu dégages.
8: Ouais, il y a la barre avec Sandy.
0: Frédéric.
21: Plein le cul.
6: T'as un fort recruté, là.
0: Frédéric.
8: Qui bise, standard.
0: Frédéric.
8: Ouais. On m'a repris au standard.
18: Oh non.
8: Ah, je suis désolé.
18: Oh non.
0: Putain, mais c'est pas possible de travailler comme ça ce soir. Vous foutez de la merde, Manu Pildard. Il y en a ras le bol.
8: C'est le nouveau standard, c'est à cause du nouveau standard.
0: Il faut que tu t'expliques
8: parce que c'est la galère.
0: Mais c'est la galère, mais pour l'instant, ils sont en train de te faire que des conneries depuis tout à l'heure.
8: C'est le matos.
0: Alors, Frédéric.
8: C'est le matos. C'est ce que je te dis, Gérard, j'ai pas entendu la question.
0: Alors, peut-il y avoir sur les marchés des déguisements de sosie?
8: Tout à fait.
0: Alors tu peux préciser?
8: Un déguisement, on peut en acheter dans des magasins de déguisement, ou plus précisément des trucs farci, attrape, tout ça. Mais le problème, c'est que t'as pas la même gueule du mec. T'as son costume, mais t'as pas la même gueule que lui, donc c'est pas très utile en fait.
0: Si
8: je veux ressembler à Thierry Ardisson, c'est pas avec un costume noir que je vais y arriver.
0: Non, mais c'est sûr que dans des trucs de farce attrape et tout ça, comme tu dis, on peut trouver des déguisements de tout le monde. Hein. Ouais. Des sosies de tout le monde. Hein.
17: Est-ce que tu penses qu'il y a des déguisements de toi qui existent?
0: Non.
17: C'est trop facile, ça.
0: Mandy.
16: Ouais, un petit peu plus recherché quand même.
0: Oh, Pascal Presley, tu t'écrases pour l'instant, je t'ai pas
21: appelé. Bon, je vais le gérer, hop là.
16: Hop là. Petit... Allez, tu bouges.
0: Mandy.
22: Ouais, moi j'ai acheté un déguisement de Sandy, mais il n'y a pas l'odeur, alors...
0: Ouais, alors, Mandy, je te dis bonne nuit, tu feras pas la conclusion, c'est terminé pour toi. Au revoir.
22: Je te kiffe.
0: Ouais, ben bah, moi je t'emmerde.
21: Gérard, j'ai Nomade sur le Minitel qui demande si les sosies ont des portables.
0: Je pense, oui.
21: Pour faire quoi?
0: Ben pour appeler. Donc Pascal.
21: Merci.
0: D'autres sosies. Pascal Presley.
16: C'est de la récritique, mais c'est une demeure aussi. Hein.
0: Pascal Presley. Oh là là, bah, ouais, manière, ça va être la fin.
16: Ouais, pour répondre à la question, y a certains magasins qui vendent des masques.
23: Je vais couper le tonique.
16: Direct.
23: Bonjour.
16: Je suis coupé là?
23: Ah, oui,
16: bah. Non, il a aucun pouvoir. Putain. Il a aucun pouvoir, le pauvre. Et puis voilà quoi.
0: D'accord. Michel Mathieu, pour terminer.
24: Ouais, bah écoute, pour terminer, je pense que quand même la saison des déguisements, c'est Halloween. Donc ce que je te propose, c'est que tu prends ton agenda et puis on refait un débat sur les déguisements au moment d'Halloween. Je pense que la question sera plus à propos.
0: Je te signale que pour l'instant, Halloween, c'est terminé. Puis bah, maintenant, c'est la saison des carnavals.
24: Voilà, bah, justement.
0: D'accord.
24: Bah,
0: et dans les carnavals, il y a des déguisements.
25: Carnavaux.
24: Tout à fait.
21: Je crois que c'est pas facile, ça.
24: Un carnaval des carnavaux. Un carnaval des carnavaux.
0: Bon,
16: vas-y, pose ta question, espèce de blairal.
0: Oh, ta gueule, toi. Ouais, toi, tu dégages, alors. Merci Tony.
24: Elle Claudale.
0: Allez hop, terminé pour Pascal Presley, c'était Tony, je l'avais reconnu depuis tout à l'heure. Au revoir. Hop. Alors, conclusion. Donc Michel Mathieu, pour toi le débat, tu me diras, ça a été la merde.
24: C'était la merde.
25: Cause toujours, grosse conne.
24: Voilà. Ah, il parle de Sandy là.
0: Vas-y.
26: Alors c'est Jean-Pierre. Ça va pas la Florent. Le ministère de l'Agriculture. De la musique. C'est vraiment la fête de la musique. Avec des sosies.
0: Bah,
26: champagne à flot. C'est la fête de la musique. Dans le débat, c'est des sosies. Fête de la musique.
0: Oh, je vais te marrer comme un connard, toi.
25: Je cherche.
0: Pauvre con, va.
25: Je le cherche. Oh.
0: Michel Mathieu, conclusion du débat.
24: Tu m'entends là, GG?
0: Ouais.
24: Ouais, alors je pense que... Attendez. Je pense que les sosies, c'est une réalité qu'il faut prendre en compte. Et qu'il y a certains gens qui font des fixations. Par exemple, je voudrais savoir pourquoi certains gens s'obsèdent sur les animaux de la banquise et pourquoi Sandy voudrait être le sosie de Bibi Fock ou de Moby Dick.
0: C'est ça, ben Sandy, attends, merde, d'accord? T'es renseigné?
25: Ta gueule, espèce de connard!
0: Alors, Mandy!
22: Ah ouais.
0: Conclusion pour toi?
22: Bah, conclusion, on s'est bien marré.
0: Ouais. Peut-être pour toi, mais pas pour moi.
22: Comment?
0: Peut-être toi, mais pas moi.
22: Bah moi, je te confirme, je me suis bien marrée. Et puis, j'espère que tu ressembles à personne, parce que je plains vraiment le pauvre mec.
0: Non, bah, moi, j'espère que toi, tu ressembles plutôt à un macaque.
22: Ouais, moi, je te kiffe.
0: Ah bah, pas moi, je t'emmerde.
26: Encore Jean-Pierre. Et le champagne,
0: Frédéric.
26: Quand tu as coulé un flot.
24: Ouais, bon,
26: c'est toujours la fête de la musique. Le ministère de l'Agriculture. Il m'a dit que c'était la fête de la musique.
20: Gérard, pour calmer le débat. Gérard.
0: Eh hey Manu, je vais te prendre un casque dans ta gueule avant
20: c'est
0: la
20: pas
0: fin.
20: Lui, Gérard, s'il te plaît. Voilà. Pour calmer le débat, donc sur IRC, on a quand même fini à 7324. Ouais. Donc c'est quand même excellent. Et je vais lire quelques conclusions. Donc conclusion de Yankee, encore un débat à chier.
0: Non, bah ça, je m'en doutais.
20: Bah ouais. Conclusion de. Alors attends, faut que je les retrouve parce qu'il y en a plein. Attends, je la dirai en dernier.
0: D'accord.
20: Parce que cette fois, elle est bien. Satanas qui dit conclusion, les sosies sont partout, même dans le miroir de la salle de bain.
0: Ouais.
20: Et pour finir, conclusion de Turpentine qui dit que ton débat, il avait ni queue, ni tête, ni jambes comme toi.
0: Ouais, bah ça m'aurait étonné que celui-là, il s'amuse pas à me dire des conneries comme ça.
20: Celle-là.
0: Ouais, bah celle-là, il vaut mieux de se calmer toutes les semaines parce qu'il y en a un ras-le-bol. Conclusion du Minitel.
21: Ouais, ils sont tous sympas. Il est 2h, ils nous disent, ouais, c'est bientôt ça.
0: Ouais.
21: Qu'est-ce qu'il y a d'autre? Salut à tous, bisous GG.
20: Au fil d'art tête de l'art quand même.
21: Au fil d'art tête de l'art.
0: Non, bah ça c'est bien. Celui qui a dit ça, c'est
21: un
0: bien.
21: Un sosie peut-il avoir quelqu'un qui lui ressemble?
0: Bah, en principe, oui, hein. Si y a un sosie, c'est qu'il lui ressemble, hein.
21: Il est l'heure de pisser.
0: Ouais, bon, ça.
21: C'est ce qui est noté, hein.
0: Ouais, ben, d'accord.
21: Enfin, une super conclusion.
0: D'accord. Donc, pour moi, le débat, on aurait pu aller plus loin si Manu et Fildar avaient bien travaillé. Malheureusement, ils ont fait du travail de merde comme toutes les semaines. Ça, ça changera pas. Tous les jeudis, vous foutez que de la merde. Pour l'instant, il y a Crigo qui travaille bien sur l'IRC. Il y a que lui qui fait du bon boulot parce que toi, Fildar, t'as foutu de la merde. Manu, ça a été pareil. Au lieu de calmer les gens, il se marre comme un perdu.
21: C'est clair, je suis d'accord avec toi.
0: Hein, donc, vous avez foutu de la merde toute la soirée. Donc, ça sert des débats comme ça. C'est pas la peine. Merci pour l'Arsène.
1: J'en ai plein le cul.
0: Alors, donc, pour terminer, moi, je peux vous dire que dommage qu'on n'a pas été plus loin parce que moi, je trouve que un débat sur les sosies, c'était quand même à faire. Mais bon, ben, ça s'est mal terminé. Tant pis pour vous. Hein. C'est pas de ma faute. C'est de la faute aux deux. Vous vous en prendrez après eux toute la semaine. Dimanche, si vous voulez.
21: Et au niveau des sosies, alors, la conclusion
0: ben, je t'ai dit, grâce à vous deux.
21: Non, mais c'est pas une conclusion.
1: C'est pas ta conclusion, c'est pas ce que tu penses.
0: Mais disons, bon, ben, je pense qu'il y a des sosies un peu partout. Et
21: c'est
0: voilà.
21: Salaud, faut les trouver.
0: Et voilà. Donc, la semaine prochaine, le débat, je pense qu'il y en aura deux, je sais pas encore. Mais pour l'instant, j'annonce pas les titres encore. On verra ça dimanche soir, je vous les donnerai par téléphone. Donc on s'écoute Gérardo Blanchot avec deux petites sucettes à 10 balles au bois et je fais un gros bisou à ma puce que j'aime de tout mon cœur. À la semaine prochaine.

0: Vous appelez au 0803-08-5000 et 0870-5000 et toujours 3615, code Open Radio, rubrique directe. Et pour commencer, on va commencer sur la gourmandise. On va accueillir Jean-Luc.
1: Bonsoir, bonsoir tout le monde, bonsoir Paris, bonsoir Fildar, bonsoir Manu, bonsoir Gérard, bonsoir grand maître du Star System, et bonsoir à tous ceux qui m'écoutent.
2: Bonsoir.
0: Bonsoir. Sandrine, bonsoir.
3: Bonsoir.
0: Bonsoir. Bouboule, bonsoir.
4: Bonsoir.
2: Ça va bien.
0: Oh, tu travailles un peu là.
2: Ça va bien, j'ai dit. C'est la forme.
0: Poirot, bonsoir.
2: Salut Gégé, tu vas bien
3: aujourd'hui? Oh, j'ai même pas capté.
2: Et au fait, Gégé, c'est Poirot là.
0: Et Coupon, bonsoir.
5: Bonsoir, ça va?
0: Ça va.
5: Ça va?
0: Ça va. Ouais, bon, ça y est, on va pas s'éterniser sur les ça va et puis tout ça.
2: Chez Bouboule, qui voulait dire que ça va aussi.
0: Bon, bah, Bouboule, tu as commencé par t'affirmer. Ok.
6: Gérard, excuse-moi, on accueille une autre fille, c'est Barbie Girl, elle a 18 ans, elle appelle de Marseille.
7: Bonsoir, Barbie Girl.
8: Salut, Gérard.
7: Bonsoir, Barbie Girl.
0: Oh là là là, Barbie Girl, radio, bonsoir. Radio.
8: Oh, je suis décalé, là.
5: Oui.
0: La radio.
2: Décalé. Bouboule, il aime bien les Space Girls.
0: Ouais, Bouboule, tu la fermes. Ok.
2: Tu dis pas à Bouboule de la fermer, d'accord?
0: Oh, ouais.
2: Mais dis ouais.
0: Tu as commencé par toi, la fermer, s'il te plaît, merci.
2: Bon, bah. Bon, bah.
0: Alors, premier débat sur la gourmandise.
2: D'accord, alors.
5: Oh.
0: Ouais, Fildar, tu commences à calmer Bouboule. Barbie Girl, tu as déjà baissé ta radio.
9: Ça fait 15 mois que je lui dis.
0: Hein? À quel moment êtes-vous le plus gourmand? Jean-Luc.
7: Bonsoir Gérard. Tu vas bien?
0: Bon, tu réponds à la question, on n'a rien à foutre des bonsoirs, c'est fini.
7: Je t'écoute Gérard, je t'écoute.
0: À quel moment êtes-vous le plus gourmand?
7: Oui.
0: Bon, alors, Jean-Luc, tu vas aller voir Fildar au standard, comme ça tu vas pas commencer...
7: J'entends pas la question, Gérard.
0: T'entends pas? Allô? Ben t'inquiète, déboucher les oreilles.
7: Bon, Gérard, Poirot, j'enchaîne. Allô?
0: Sandrine.
8: Oui?
0: À quel moment êtes-vous le plus gourmand?
8: Entre 15h15 et 15h20.
0: C'est-à-dire?
8: Ben, entre 15h15 et 15h20.
0: D'accord. Je vois pas du tout le rapport avec la question.
8: Non, c'est pas grave.
0: Bouboule.
2: Bouboule, il n'a pas bien compris la question. Qu'est-ce que tu dis par vers quelle heure?
0: À quel moment êtes-vous le plus gourmand?
2: Eh ben, c'est au moment où, quand mon ventre à moi, il fait groum groum à l'intérieur, j'ai faim.
8: C'est-à-dire quand il a faim, quoi.
7: Mais oui. Gérard, gourmand, c'est quoi exactement? C'est quand t'as vachement faim que tu veux manger? Ou pas?
0: Ben, en principe, t'es gourmand parce que t'as pas faim.
8: Bah oui.
7: Je sais pas. Bon, des fois, oui. Des fois, j'ai pas faim, je me dis qu'est-ce que je suis gourmand quand même, et puis je mange du chocolat. Et j'ai même pas faim.
0: Poirot.
10: Ouais, ben moi j'ai faim, je suis gourmand, enfin, entre 1h08 et 1h21.
8: Tu vois, ça le fait
10: et
8: aussi.
10: Et puis bon, si tu veux, en général, une fois que j'ai bien bouffé, des petits cœurs, des petits lus, ben, j'ai envie de dégueuler, et donc je vais aux chiottes, et puis bon, voilà quoi.
0: Et celle qui s'amuse en bailler comme une carte. Bon, Fildar, s'il te plaît.
8: Qu'est-ce qui se passe?
6: Fildar est parti, je ne sais pas ce qui se passe.
0: Donc, coupe-ongle.
8: Alors moi, c'est tous les premiers samedis du mois.
0: Mais dans quel sens?
8: Bah, je suis gourmande, ça m'arrive...
7: T'as envie?
8: Tous les premiers samedis du mois.
0: Mais dans quel sens?
8: Je suis gourmande, tu comprends, Gérard? Dans le sens où j'ai envie d'être gourmande,
7: tu veux,
8: particulièrement
7: quoi.
8: Ce samedi-là, le premier jour du mois, quoi.
0: D'accord. Barbie Girl?
8: Moi, c'est tout le temps.
0: Non, parle un petit peu plus fort, ou sinon, je serais que toi, je parlerais pas du tout, je me la fermerais, parce qu'on t'entend très mal.
8: Moi, c'est tout le temps.
7: Tout le temps, elle a dit.
0: Ouais, mais Barbie Girl, ça fait deux fois que je te demande de parler plus fort devant ton combiné, s'il te plaît.
8: Mais je parle fort.
2: Bouboule, il aime bien les Barbie Girl.
8: C'est bon, là.
0: Voyons, hein, ça commence à être lourd, là. Hein.
9: Ah, c'est les auditeurs de Manu, ça.
0: Hein. C'est toi qui as cherché ça?
6: J'ai rien cherché du tout, moi, je fous rien.
0: Voyons.
2: Gégé, c'est Poirot.
8: Est-ce qu'on a le droit de roter?
0: Non.
2: Gégé, je veux pas roter, je veux juste te poser une question.
0: Vas-y.
2: Je revois la belle, bon, toi, c'est quand que t'es le plus gourmand?
0: La nuit.
2: La nuit? Avec Sandy?
0: T'as pas besoin de savoir si c'est avec Sandy ou pas.
2: Ou avec
8: non,
2: le frigidaire.
8: Gérard,
2: c'est une question que tu me répondras pas, c'est ça?
0: Voilà.
2: Bon, d'accord.
8: Mais Gérard, on parle pas de la même gourmandise, je crois.
0: Je te dis, je peux être gourmand dans la nuit si j'ai faim, oui.
7: Oh, et gourmand
0: de
7: quoi, Gérard? De quoi?
0: De tout.
7: Tu manges quoi?
0: C'est-à-dire?
7: De tout.
0: Je peux me taper des yaourts à 4h du matin, comme je peux me taper un steak.
7: Et des boules, non?
6: Et tu... Steak yaourt?
0: Ouais, qui c'est qui s'amuse avec son combiné, merci.
7: Et des moules, t'aimes bien?
10: Et tu peux te taper Sandy aussi?
0: Bon, alors toi, tu as commencé par te calmer, s'il te plaît, merci.
7: Bah écoute, il a raison.
0: Si t'es pas contente, toi, tu as dégagé. D'accord?
7: Bah écoute, tu te la tapes bien, c'est normal, c'est ta femme.
10: Y a pas de honte, hein?
7: Y a pas de honte,
10: C'est naturel.
0: Oh. Bon, salut. Qui c'est qui s'amuse avec son téléphone?
7: On sait pas, on s'en fout, deuxième question.
0: Attends, si t'es pas contente, toi, Coupong ou Sandrine, tu vas dégager.
7: Ok. Non,
10: j'ai Bouboulis, il voulait rajouter quelque chose.
0: Je t'écoute.
10: Je voulais dire aussi que j'avais faim. Quand je passais devant les boulangeries ou quand vous voyez les gros gâteaux dans les vitrines.
7: Il est bien, Boubou, là.
0: Ouais, mais ça, c'est pas le thème, c'est pas le thème des questions, d'accord?
7: Bah, si, la gourmandise, c'est ça, Gérard. Hein.
0: Ouais, mais attends, pour l'instant, c'est pas le thème de mes questions, ok? Bah, merci.
7: Juste à quel moment?
0: Il y a une question Minitel, s'il vous plaît.
6: Non, merci. En fait, c'est pas une question, c'est Max Biaggi qui répond à la tienne de question. Il dit, moi, je suis gourmand aux heures des repas, tout simplement.
0: Moi, je suis tout à fait d'accord avec lui.
6: Ah non, c'est pas de la gourmandise à l'heure des repas.
10: Ouais, c'est normal.
0: Tu peux être gourmand pendant les repas et tu peux être gourmand après les repas.
7: Ouais.
6: Donc en fait, gourmand tout le temps.
0: Voilà.
6: Parce que si... Donc quand?
0: T'as pas d'heure, hein.
10: Gérard.
0: Quoi?
10: C'est Boubou, là. Je vais rajouter une dernière chose sur la première question. Le matin à 11h, quand je regarde la télé, quand je vois qui prépare la cuisine sur TF1 ou sur France 3, malgré qu'on n'a pas le droit de citer les scènes, j'aime bien Sheldon Fan aussi.
0: De quoi?
10: Quand il prépare la viande ou le poisson... le matin à 11h, à la télé, ça donne faim aussi.
0: Ouais. Tu crois Attendez,
6: laissez répondre.
0: Hey, Bouboule.
10: Est-ce qu'il faut des émissions sur, la cuisine?
0: Oui, le matin à 11h.
7: Il n'y a pas marqué Bécaf, là, hein.
0: Voilà, oh, Bouboule.
10: C'est avec... Oui.
0: Bouboule.
10: Oui.
0: Le matin à 11h, tu dis?
10: Oui, à la télé.
0: Ouais, ben, tu feras mieux de regarder bien comme il faut ta montre, ça vaudra mieux parce que c'est à midi, hein. Ok.
10: C'est l'heure d'été, hein.
0: Deuxième question.
10: D'accord, pour la deuxième question.
7: Attends, Gégé, Poirot.
0: De quoi, Poirot?
10: Comment tu fais si jamais t'es gourmand mais que t'as pas faim?
0: Je vois pas le rapport, là.
10: Moi, je suis gourmand. Tu m'as dit, je suis gourmand quand j'ai faim.
0: Mais même si t'as pas faim, tu peux être gourmand quand même.
10: Ah bon, comment ça alors?
0: Tu forces.
7: Tu manges et après, tu gerbes.
0: Voilà.
10: Tu gerbes, ouais, d'accord.
7: Et là, c'est pas la gourmandise.
10: Ça s'appelle la symétrique. C'est quand t'es symétrique.
4: D'accord, ok.
10: Il y a encore Boubou. Vous voulez dire, moi, sur le vomi, j'ai pas qu'il y a de mal au ventre.
0: Oh, c'est bon. Lorsque vous faites des courses, achetez-vous des Kinder Surprise.
10: Poirot.
6: Par gourmandise, tu sais.
0: Par gourmandise, bien sûr, merci.
11: Oh là, Olivier,
0: tu vas pas t'amuser comme ça, toi.
6: Commence pas, Olive. Il est 1h10.
0: Donc, je répète la question parce qu'Olivier s'amusait. Lorsque vous faites des courses, achetez-vous des Kinder Surprise par gourmandise?
10: Oui, Poirot.
0: Ouais, on va demander à Sandrine.
7: Ouais.
10: Comme par hasard.
0: Si t'es pas content, Poirot, c'est le même prix.
10: Non, d'accord.
0: Si t'es pas content, tu vas aller voir s'il y a des carottes avec tes poireaux. Joli.
10: T'as tué, là. Là, t'es mort, hein.
7: Ah, tu m'excites, Gérard.
10: Je suis cuit, là.
0: Donc, Sandrine.
7: Ouais, moi, je les achète pas par gourmandise parce que j'aime pas le chocolat Kinder. Je les achète pour la surprise.
0: Ouais, bon, mais le chocolat, t'en fais quoi?
7: J'aime pas le chocolat, donc je le mange pas, je le donne.
0: D'accord. Coupongle?
7: Alors, moi, je préfère les carottes, les concombres et les moules par gourmandise.
0: Non, mais t'as compris la question ou pas?
7: Ouais, les Kinder Surprise, j'aime bien. Je mange beaucoup de Kinder Surprise. Et je grossis beaucoup, étant donné que je suis un gros ton, alors.
0: T'es un breton, tu es...
7: Ah, un gros ton, pas un breton.
0: Un gros ton, dis donc, à 18 ans.
7: Ouais, il y en a, hein, il en faut bien dans la vie. Hein.
0: Ouais, Barbie Girl.
6: Bien.
12: Moi, j'en achète tout le temps.
0: C'est dans quel sens?
12: Parce que j'adore le chocolat.
7: Tu vas dans ton Barbie supermarché?
12: Ouais.
0: D'accord.
12: Ouais.
0: On va demander à Poirot.
10: Ouais, moi, si tu veux, c'est plutôt sur le Nutella. C'est la même marque, en fait, que Ferrero.
12: C'est pas le même chocolat.
10: On avait dit pas de marque, excuse-moi.
0: Ouais, non, mais Poirot, de toute manière, je t'ai repéré. Oui. Donc, t'as intérêt à te calmer.
10: Je me calme. je le calme. Mais je dirais donc sur les carambars, donc. Ouais, mais sinon, ouais.
0: Bon, Poirot, tu vas avoir Fildar au standard, ça vaudra mieux pour toi.
10: Non, mais attends, attends.
0: Va avoir Fildar au standard, s'il te plaît, merci.
10: Au revoir. Indulgent, merde.
0: Bon, et c'est bientôt terminé, là, ou quoi, là
12: Gérard.
10: Attends, je réponds. Jean-Luc, il a pas répondu, là.
0: Bouboule.
2: Oui, il voulait dire que chez Kinder Surprise, il les a achetés chez Monsieur Lepin.
12: Monsieur le
0: N'importe quoi, celui-là.
2: Chez Monsieur Lepin.
0: Ouais, d'accord. Eh, hey, Bouboule, oui. T'as intérêt de bien écouter les questions et pas dire des conneries.
2: T'as dit dans les supermarchés, moi j'achète chez Monsieur Lepin, ils sont meilleurs.
0: Ouais, bah alors, si c'est pour dire des conneries, mon pote, tu vas raccrocher vite fait et on va prendre quelqu'un d'autre à ta place. Hein,
2: mais je connais bien, il est chez le boulanger.
0: Ouais, c'est bien. Jean-Luc.
4: Oui, alors moi, en fait, ça fait à peu près 20 ans que j'achète des Kinder. Enfin, au début, c'était mon grand-père qui m'achetait des Kinder. Mmh. Alors, j'étais tout petit, on allait en bas à l'épicerie. C'est pas Monsieur Lapaille, c'est Monsieur Ferrand. On allait à l'épicerie tous les deux.
0: Ouais, Bouboule et Poirot. Attends, Jean-Luc.
4: Oui.
0: Bouboule et Poirot, vous calmez tous les deux, s'il vous plaît, merci.
2: Mmh. Oui, ça va pas la tête des cinglés ou quoi, il y a rien dit encore.
0: Et tout à l'heure, le cinglé va t'envoyer chier.
6: Il est lourd, Bouboule. Hein.
2: Ouais, mais il y a déjà il est lourd, Bouboule.
0: Bon, Jean-Luc.
4: Et donc, depuis ce temps-là, je n'arrête pas d'acheter des Kinder. Tous les jours, toutes les semaines, j'ai mon petit Kinder.
2: Oui,
4: alors, d'abord, j'ouvre, j'ai le petit papier en aluminium, alors ça, je m'amuse. Bon, c'est pas très bon, mais je le mange quand même, parce que bon, je l'ai payé 4,50€, je le mange. Et ensuite, bon, j'ai le petit truc jaune, alors ça, c'est marrant, ça. Mais moi, ce que j'aime pas, c'est ce qu'à l'intérieur, à chaque fois, ils foutent des trucs, c'est trop dégueulasse à bouffer, quoi, à l'intérieur.
10: C'est le goût de plastique, hein.
4: Ouais, encore que c'est en plastique, ça va, mais quand c'est des jouets en fer, quoi, j'aime pas trop, quoi.
0: Bon, donc, voilà. Ça y est, Jean-Luc, t'as fini ta...
4: Oui, ça y est, j'ai fini.
0: T'as fini tes conneries.
4: Bah, c'est vrai, en plus.
10: J'ai laissé Poirot, je promets, je me calme.
4: Et toutes les semaines, je vais à l'hôpital.
0: Eh ben, c'est bien.
12: Gérard, c'est pas Bigger.
10: Ouais, si tu veux.
0: Il y a une question, là, parce que je voyais que tu te marrais comme un perdu, là-bas.
6: Ouais, c'est Alan Mann qui nous dit sur Minitel, Gérard fait ses courses sans Sandy parce qu'il y a assez de cajots dans les magasins. Mais c'est nul, quoi, en fait, parce que je viens de la comprendre seulement en l'exprimant, quoi.
11: Tu files un mauvais coton, Manu.
6: Non, je tricote.
0: Là, t'es en train de filer... T'es mal barré, toi, pour continuer. Hein.
4: Ah, je
0: sens que tu vas aller...
11: Et le 20, t'es pas sûr de venir.
4: Et là, c'est Jean-Luc. Moi, je dis quand même, quand t'offres un petit Kinder à une fille, c'est vachement sympa, quoi, je trouve.
12: C'est super sympa. C'est chouette.
0: Mm-hmm.
4: Voilà.
0: Ok.
4: Et toi, tu fais pas
0: Personnellement, moi, des Kinder, j'aime pas le chocolat, donc...
4: Mais pour offrir à quelqu'un, pour offrir à Sandy, par exemple.
0: Bah, elle mange plus de chocolat non plus.
12: Ah. Pourquoi?
0: Bah pourquoi? Parce que. Elle mange plus de chocolat, il n'y a pas de savoir et pourquoi.
11: Mais
0: c'est
11: pourquoi?
0: Il n'y a pas de savoir.
11: Non mais Gérard, deux secondes, je voudrais te poser une question quand même. T'aimes peut-être pas le chocolat, mais t'as dû en acheter des Kinder Surprise vu tous les trucs que t'as chez toi là. C'est bien, ça vient des Kinder, non?
0: Ouais, mais ça c'était au début.
11: Bah, au début, il y en a plus. Au début de quoi?
0: Au début qu'on est ensemble, maintenant il n'y en a plus.
11: Ah d'accord.
0: Voilà.
11: Tu manges plus de Kinder là?
10: GG, tant qu'on est dans la gourmandise là, c'est Poirot. Il y a un enfoiré, là, en ce moment, il s'appelle Carambar, il arrête pas de me faire livrer des pizzas, et vraiment, je trouve ça dégueulasse.
0: Bon, alors, Poirot.
10: Quoi?
0: Tu vas aller voir Fildar pour
10: mais
0: de bon.
10: Pourquoi?
0: Tu vas aller voir Fildar pour de bon.
11: Il est déjà venu me voir. C'est bon.
4: Gérard, c'est Jean-Luc. Est-ce que tu penses que les gens, ils achètent plutôt le Kinder pour le chocolat ou pour le jouet? Ou pour les deux?
0: C'est plus pour la surprise, à mon avis.
12: Ah ouais, le chocolat.
4: Et donc,
12: aussi,
4: en fait, ça servira à rien qu'il pourrait faire un truc tout jaune avec un cadeau
12: exactement,
4: à l'intérieur, sans chocolat.
12: Mais il n'y aura pas la surprise, parce qu'elle est cachée, ta surprise.
4: Elle pourrait mettre du chocolat à l'intérieur de la surprise.
0: Donc, troisième question. Mangez-vous dans les rayons sans vous faire prendre par gourmandise?
10: Il y a un Nagano.
0: Bon, alors là, toi, avec ton Nagano, tu dégages, tu me fais pas chier. Ok, bon, bonne nuit.
12: On a pas entendu la troisième question, là, hein.
0: Mangez-vous dans les rayons sans vous faire prendre.
11: Manu, mais qu'est-ce que tu veux que je fasse,
0: ça commence à bien faire là, vous avez pas pu me faire chier, sinon je me casse. Ok.
11: Ouais, d'accord.
10: Il y a Boubou qui voulait dire un truc.
4: Carole, t'as une voix.
10: Boubou, il voulait dire quelque chose.
0: Mangez-vous. Boubou, je la ferme.
4: Non, je rigole. Non, je t'aime bien quand même.
10: Carole, t'as une voix, putain.
12: Troisième question.
11: Vas-y, Gérard.
10: Je voudrais répondre à une troisième question.
0: Bouboule, tu la fermes.
10: D'accord, je voulais juste.
12: Je t'écoute, Coupongle, t'écoute.
0: Mangez-vous dans les rayons sans vous faire prendre par gourmandise.
12: Ouais, exactement.
0: Bon, et celui qui s'amuse à s'y plaître, là, tu aimes déjà. Je vais dégager ton stylo. Le combiné, comme ça, je vais arrêter les conneries que tu fais. Ok. Et tu vas perdre le standard comme il faut.
11: Bah quoi?
0: D'accord.
10: Ouais. GG, je vais bien répondre sérieusement, là.
0: Donc, Jean-Luc.
13: Ouais, bonsoir. Je sais pas trop, là. Salut, Jean-Luc. Je pourrais parler après?
0: Comme tu veux. Sandrine.
13: Merci. Réfléchis.
0: Sandrine.
14: Oui. Non, moi, je vais dans les cabines d'essayage. Je mets 3-4 tablettes dans mes poches et...
12: T'as fou, hein, dans la foule.
10: Il y a Bouboui qui voudrait répondre parce qu'il y a la question, il a trop bien.
0: Putain. c'est à qui cet auditeur de merde, là?
11: C'est le mien, mais bon, il est gros et il voulait participer au débat de
0: ce matin. Ouais, non, mais faudra peut-être qu'il se calme un petit peu. Hein.
11: D'accord, mais sinon on accueille...
0: Sans indiscrétion, vous pouvez pas avoir des gens majeurs?
11: Bah quoi?
0: Hein, parce que 17 ans, faut quand même pas prendre les gens pour des cons. Ok?
13: Gérard, c'est à moi que tu parles?
11: Non, bon, c'est pas grave, on accueille Carré et Triangle, ils ont tous les deux 22 ans et ils appellent de géométrie.
12: Salut Carré.
10: Ouais, salut, ça
12: fait et Triangle.
10: Il y a Boubou qui voulait répondre à la question.
0: Dis-moi plutôt que c'est les deux qui sont partis en courant dans le studio de Réa. Ok, ça vaudra mieux.
9: Dans le studio de Réa.
0: Guaro.
12: C'est qui Réa?
0: Guaro.
10: Oui, il y a Boubou qui voulait répondre.
12: Réa, la Réa.
10: Attendez, c'est quoi?
0: Guaro.
10: Oui, je suis là.
0: Tu réponds s'il te plaît.
10: Oui, ça m'arrive, mais bon, si tu veux, quand j'ai une petite crise de faim, c'est au rayon sac poubelle, et si tu veux, après, ça fait des bulles, et dans l'estomac, bon, bah, c'est pas gêne, quoi.
0: Non, c'est mangez-vous dans les rayons sans vous faire prendre.
10: Ah oui, c'est facile. Tout le temps, moi, je me planque sous les sachets, tout ça, je nage dedans, tu veux, à chaque fois, ils me repèrent, mais bon, j'ai réussi à me barrer avant, quoi. Puis je paye pas.
0: Poireau.
10: Oui.
0: T'es sourd ou quoi, ou que tu le fais exprès?
10: Je veux répondre. Non, je déconne,
13: Gérard, c'est Jean-Luc, j'ai trouvé. Que je vous réponde. Moi, je tiens à dire que la peine de mort a été abolie depuis longtemps.
0: Bon, alors, Jean-Luc, donc, tu dégages. Bonne nuit.
13: Tu peux te faire prendre si tu vois le dé. Tu peux pas te faire prendre si tu vois le dé. Tu vas en prison, mais tu
12: n'es
13: pas
12: prêt.
0: Bon, Jean-Luc, c'est terminé pour lui.
10: Il se fout de ta gueule, Jean-Luc. S'il te plaît, je voudrais répondre. C'est Bouboule.
12: Les passagers, en
10: dégage.
0: Les passagers, vous avez fermé vos gueules.
10: Bouboule, il voulait dire que.
11: Continue le débat, Gérard.
0: Coupe-ongle.
12: Oui, alors moi, j'ai une petite histoire, c'est quand j'avais 10 ans, et ben, j'ai mangé des cacahuètes, j'ai pris deux sacs, je les ai arrachés, j'ai mangé des cacahuètes, et après, je les ai mis en dessous de mes bras, et la caissière, elle m'a vu, elle est venue vers moi, et elle m'a dit, est-ce que t'as en dessous les bras? Et puis, je réponds, mais c'est rien, madame. Et elle me dit, mais si, ouvre tes bras. Alors, j'ai ouvert les bras, et puis les sacs de cacahuètes, les paquets de cacahuètes sont tombés par terre.
10: Et ma biche.
12: Et après, elle m'a foutu dehors.
0: Ok. Barbiger.
15: Moi, ça m'arrive tout le temps. Je me dirige vers tout ce qui est gâteau, chocolat.
0: Ok.
15: Du chocolat Barbie.
0: D'accord.
15: Ah non, chocolat Barbie, ça existe encore.
0: Bah, je peux vous dire une chose que jusqu'à maintenant, je me suis pas fait prendre, donc je voudrais pas me faire prendre un jour. Oui, Manu.
12: C'est un voleur, Gérard.
15: Est-ce que tu veux.
11: Excusez-moi, 30 secondes. Je voulais juste dire à Jean-Pierre, qui est sur Minitel, qui raccroche, que Fildar va le rappeler tout de suite.
10: Bon, Gérard, il sort toutes les bouteilles de whisky dans les rayons. Bon, ben. Et je peux répondre.
15: Mais tu te diriges vers quoi, toi, essentiellement?
12: Les rayons de produits hygiéniques.
0: Qui c'est qui vient de dire ça?
12: Ah, je sais pas, moi.
0: Non, tu sais pas, alors tu vas commencer par être poli, toi, parce que sinon tu vas dégager.
12: Gérard, tu confonds.
10: Oh, tu restes poli.
0: Ok.
15: Gérard,
0: parce que vous avez pas commencé à me prendre la tête avec vos conneries.
10: Tu restes poli.
0: Ok.
10: Gérard, c'est Triomphe, j'ai toujours pas répondu.
0: De quoi?
10: C'est Triangle, là, je suis avec Carré, on vient d'arriver, on n'a pas répondu.
0: Allez-y.
10: Reste poli. Tu restes poli.
0: Non, mais... Vous vous calmez, s'il vous plaît, merci.
10: Tu peux gérer, Gérard, là, parce que j'ai l'impression qu'on va me couper dès que je vais commencer à parler.
0: Bon, alors, je t'écoute.
10: Ok, alors, ta question, c'était par rapport à la gourmandise dans les rayons.
0: Oui. Mangez-vous dans les rayons sans vous faire prendre.
10: Dans les gourmandises.
0: Mangez-vous dans les rayons sans vous faire prendre.
10: Prendre.
15: Les rayons de vélo.
10: Ouais, voilà, c'est. Bah, y a une auditrice qui vient de me comprendre. Moi, je répare des vélos, et quand j'ai faim, je mange 2-3 rayons, quoi.
0: Non, mais t'as compris la question?
10: Uniquement.
0: T'as compris la question?
10: Oui, j'ai compris.
15: Gérard.
10: Attends, je te passe Carré. Ouais, Gérard. Moi, je trouve qu'elle est un peu conne, ta question.
0: Bon, alors, si t'es pas content, tu dégages. Comme ça ira plus vite.
15: Et Gérard, c'est pas Bigger, tu m'as pas répondu.
0: Bah, sur quoi?
15: Tu te diriges vers quoi? Vers quel rayon, essentiellement?
0: Ma question, rayon nourriture.
15: Mais quoi, les sucreries,
14: les nourritures,
16: les gâteaux, les pâtes, les riz.
0: Non, question plus vers les gâteaux.
16: Les gâteaux. Et ça veut dire que tu vas dans un magasin, tu vas au rayon gâteau, et tout le paquet, tu bouffes.
0: Mais il y en a qui le font, hein.
16: Mais t'as pas honte, Gérard.
0: Mais il y en a qui le font. Il y en a qui le font. Stop, il y a une question Minitel, merci. Ouais,
17: c'est Fabio sur Minitel qui nous dit, toi Gérard, t'aimes bien voler dans les supermarchés parce que t'aimes bien te faire prendre par les vigiles.
0: N'importe quoi, celui-là. Lui, tu vois, des questions comme ça, Manu, je crois qu'il faudrait mieux éviter de les poser.
18: Gérard, donc, c'est Triangle, je peux te dire un petit truc.
0: Dépêche-toi.
18: Bah en fait je voulais juste te dire que t'as le droit de goûter les produits dans les supermarchés, hein. C'est pas interdit.
0: Bah je le sais, hein, merci.
19: Et est-ce qu'on peut considérer la Loco comme un supermarché?
0: Est-ce qu'on peut considérer tes conneries comme de la merde?
16: Non,
0: ok. Alors quatrième. Bon, celle qui se barre comme une vieille taupe, elle va se calmer.
17: Mais c'est pas grave, Gigi, si elle rigole, c'est que...
18: Allez, quatrième, là, Gérard, vas-y.
17: Avant de poser la
0: question... Oh, tu t'écrases, s'il te plaît, merci.
18: Au poireau. Oui.
17: Poireau. On s'est reconnu. Donc, avant de poser la quatrième question, on accueille Soutif, il a 22 ans, il appelle de Bourges à la place de Jean-Luc.
18: Il y a Boubou.
20: Et bonsoir, Gérard.
18: Avant de poser la quatrième question...
20: Bouboule, je peux parler. Bouboule.
18: Tu veux du combien?
20: Tu peux dire bonjour.
0: Bouboule, tu me le sors, lui.
17: Ouais, je l'ai sorti.
0: Oui, il commence à nous faire...
16: Soutif, vas-y, parle.
20: Oui, bonsoir, Gérard. Bonsoir, tout le monde.
16: Bonsoir.
0: Bah, tu prendras ton nom correctement, d'accord?
16: À peine reconnu.
20: Wonderbra, alors.
0: Ouais, non, mais tu as donné ton nom, hein, d'accord? Comme il faut. Ouais, c'est ça. Donc, quatrième. Peut-on être gourmand quand on est routier?
16: Voilà, là.
0: Tu vois pas le rapport avec la gourmandise, non?
16: Bah, non.
0: Non,
18: c'est pas le deuxième débat, ça.
0: Comment?
18: C'est pas le deuxième débat, ça.
0: Et alors, on peut être gourmand quand on est routier, je suis désolé.
16: Je suis d'accord avec Gérard.
0: Sérieux. Bravo, calmez s'il vous plaît, maintenant.
16: Explique le rapport. Okay,
17: Gérard, calme-toi, ils ont rien fait, là.
0: Barbie Girl.
15: Oui.
17: Vous répondez chacun à votre tour et vous répondez à la question, merci.
15: Oui, je pense qu'en étant routier, oui, on peut être gourmand.
0: Bon, Barbie Girl.
16: T'as un camion.
0: Barbie Girl.
15: Oui.
0: Tu as déjà baissé un peu ta radio parce que ça commence à devenir lourd, les échos.
15: Mais ma radio est éteinte. Gérard, elle est éteinte, ma radio.
0: Bah, on sait pas qui c'est qui a un écho derrière.
18: C'est pas Bouboule.
0: Bon, Bouboule, tu t'écrases, merci.
18: Et Gérard?
0: Il y a une question Minitel, on attend.
17: Non, c'est juste pour dire à coucou qui ou quelle raccroche son Minitel, on va la rappeler.
18: Alors, Bouboule, il voulait dire qu'il pouvait pas passer dans les rayons.
16: Pourquoi?
18: Il est trop gros, Bouboule.
0: Hein? Bon, Bouboule.
16: Tu roules?
0: Eh, hey, Bouboule.
18: Oui.
0: La question, c'est pas ça.
18: J'ai attendu que tu m'appelles et t'as pas dit mon nom, alors...
0: La question n'est pas là.
16: Bon, je peux répondre tes coupons.
18: Je sais, puisque c'était la troisième.
0: Bon, alors, Bouboule, tu dégages, je commence à en avoir ras-le-bol de toi. Allez, okay, bonne nuit.
17: Il t'a expliqué que t'avais pas voulu de lui à la troisième question, c'est pas grave, il va attendre la quatrième, donc vas-y, commence.
0: Ouais, il va pas commencer à me les gonfler longtemps non plus, lui.
17: Non, mais il était en colère, c'est tout.
0: Il va faire comme l'autre.
17: Parce que t'as pas fait le tour des auditeurs.
0: Donc, on va demander à...
18: À Triangle.
16: Coupongle.
17: On va demander à qui, Gérard?
0: On va demander à Coupongle.
16: Ouais, alors...
0: Je sens que tu as géré un peu ton standard mieux que d'habitude. Hein.
17: J'arrête pas.
16: Ok, Gérard. Donc, les routiers peuvent être gourmands, enfin... Moi, je dirais qu'ils sont gourmands au niveau sexuel parce qu'ils ont déjà plein de photos de femmes nues.
18: C'est des frustrés, il faut le dire.
0: Tu t'écrases un peu là, Tony, merci.
16: Bon, laissez-moi parler, s'il vous plaît. Et ils s'arrêtent à Porte de la Chapelle et puis ils prennent des prostituées.
0: Attends, Coupongle. Hé, Coupongle.
16: Oui.
0: Comment que tu peux le savoir vu que t'habites à Avignon?
18: Ouais, mais Coupongle,
0: Bouboule, tu vas t'écraser, s'il te plaît, merci.
16: Gérard, j'ai déjà été à Paris, moi.
0: Oh là,
16: dernière
0: Coupongle.
16: Tu t'es fait prendre de Porte de la Chapelle?
18: Eh, Bouboule, il voudrait dire que...
17: Par contre, excusez-moi tout le monde, celui ou celle qui a sa radio derrière, faut la couper impérativement.
16: Ah, c'est pas moi.
17: Voilà, merci.
0: Donc, Coupongle, alors, tu me disais donc...
16: Je disais que j'ai déjà été à Paris plusieurs fois, donc c'est
18: oui,
16: pas...
18: Mais pourquoi?
16: Bah, parce que je dirais qu'à Paris, il y a des travelots, il y a des...
18: Mais pourquoi?
16: Il y a tout, quoi, c'est super.
18: Tu viens à Paris pour voir les travelots?
16: Ouais.
18: Par gourmandise?
0: C'est eux qui commandent, n'importe
16: quoi. Pour voir des femmes aussi.
18: Par gourmandise?
16: Ouais, par gourmandise.
18: Oh, des nounettes. Ah,
1: bah c'est bien, alors si tu vas valer puis enveloppe à gommo de
21: pied. Et puis je suis venu comment? Bah en train.
22: Poirot.
1: Oui, bah.
22: Oh là là, mais qui c'est qui a sa radio derrière?
1: Poirot, t'es lourd hein, avec ta radio maintenant, hein.
23: C'est pas moi.

0: Toi qui es routier, est-ce que t'es gourmand?
1: Ça dépend sur les aires d'autoroute ce que tu peux acheter.
0: Une autre question comme ça, pourquoi tu t'arrêtes aux aires d'autoroute?
1: Alors parce que tu peux t'arrêter pour manger, ok?
0: Ouais, mais pourquoi les aires d'autoroute, pourquoi on appelle ça comme ça?
2: Mais on n'appelle pas
1: On n'appelle pas ça des aires d'autoroute, on appelle ça des aires de repos, ok?
2: Ok.
0: Il y a quand même une différence entre une aire d'autoroute et une aire de repos.
1: Quelle est la différence tu vas te casser et que tu vas me laisser continuer mon débat?
0: La différence, je l'ai trouvée bien avant toi.
1: Ouais, tu vois, la différence que tu as trouvée bien avant moi, c'est que tu as dégagé. Oui. Voilà.
0: Bravo.
1: Alors.
0: Je crois que tu t'apprends. Oui, applaudissez. Permets-moi juste une chose avant de dégager, comme tu dis si bien.
1: Poirot, tu dégages pour de bon, merci. Voilà.
0: Ok.
1: Donc, Boule.
0: Oui.
1: En espérant que tu as bien compris la question.
0: Ouais, mais ça m'embête un peu d'y répondre.
1: Bon, alors, tu veux pas y répondre?
0: Non, parce que c'est un peu délicat pour moi.
1: D'accord. On va demander à Sandrine.
3: Ouais. Les routiers, c'est des hommes comme les autres, hein, donc... Ils ont le droit d'être gourmands, ils ont le droit d'être feignants, ils ont le droit d'être cons, ils ont le droit d'être ce qu'ils veulent. Ils s'en foutent. C'est
1: d'accord.
3: Comme tout le monde.
1: Ok. Sous-type ?
4: Oui, je suis d'accord, les gourmands sont des hommes comme tout le monde. Et donc, ils ont le droit de manger comme tout le monde.
1: Mmh. D'accord. Bon, on va poser la...
0: Est-ce que je peux ouvrir une tarée, alors ?
2: Et toi, Gérard ?
0: Une tarée, alors, Gérard ?
1: Bah moi, personnellement, comme j'ai fait de la route, j'ai été gourmand, ça c'est sûr, mais je me suis arrêté en...
0: Décembre.
1: Je me suis arrêté. Merci de me couper.
5: C'est pas les débats de...
1: C'est pas les débats à Pildard, c'est les miens, d'accord? Alors,
6: Oh!
0: S'il vous plaît,
1: c'est moi qui commande encore.
6: J'ai rien dit.
0: Gérard.
6: On termine,
2: Gérard. S'il vous plaît.
6: J'ai rien dit, Gérard.
1: Hein? Bah c'est ça, lui. Bon, qui c'est qui a sa radio derrière?
7: Non, je crois que c'est les parents qui se sont réveillés et sa gueule, je suis en train de gérer.
0: C'est pour eux.
1: Bon, alors on va s'écouter, on va faire la cinquième.
2: T'as pas répondu à la question.
0: Gérard.
1: Oui.
0: T'as pas répondu à la question.
7: Ah, bon. C'est vrai.
1: J'ai été routier, ça, c'est pas la question, je vois pas pourquoi qu'elle est venue.
7: Écoutez, il y a une mère qui engueule l'auditrice.
2: Écoutez.
1: Non, mais...
0: Pourquoi tu téléphones Gérard?
2: Oh putain!
1: On dit pas putain, toi, la taupe là.
2: Excuse-moi, on dit maman au travail.
7: Ah, bah voilà, ouais. C'est fini! Ouais. Ouais.
1: Bon, alors.
0: Bonjour.
1: On pose la cinquième et on va.
0: Non, Gérard, t'as pas répondu!
1: Ça y est, je viens de répondre!
0: Non, t'as pas répondu!
2: Non, t'as pas répondu, Gérard!
1: J'ai répondu! J'ai répondu!
0: Mais parle-nous de toi un peu quand tu étais routier!
1: Mais c'est pas le thème du débat!
0: Mais si!
7: Non! Okay,
1: bon, alors tu dégages, sous-tif! Tu me fais chier! Bonne nuit!
0: Gérard, excuse-moi!
2: Est-ce
0: que tu manges dans ton camion?
7: C'est Manu, il les gère pas!
1: C'est à toi de les gérer au standard aussi! Cinquième, faites-vous l'amour par gourmandise ou par nécessité? On s'écoute? Et on s'écoute les poèmes de GG.
7: Ouais.

0: problème de GG.
1: Gérard.
2: Et voilà, vous venez d'écouter les poèmes de GG qui seront bientôt en vente, mais pour l'instant, on n'en dit pas plus, c'est tout. Voilà. Donc, on récupère Soutif.
3: Salut.
2: Salut. Tu te feras passer pour Tony, d'accord?
3: D'accord.
2: Comme ça, ça ira mieux, hein?
0: Non, mais... Soutif.
4: Ah, non, mais. Je
2: vais passer
4: pour Carole.
2: Hein? Ok. Alors, on va mettre Tony.
3: Comme mais ça, merci, ça me fait plaisir.
2: Ouais, non, mais. Comme ça, ça sera mieux. Hein, parce que c'est pas la peine d'essayer de changer de nom alors que qu'on t'a déjà reconnu depuis le début.
4: Justement.
2: Donc Sandrine.
4: Oui.
2: Double masse Fokker, là, je sais pas quoi.
3: Ouais, ok. Vas-y, tranquille quand même, j'ai déjà. Hein.
2: Donc coupe ongle.
4: Salut ma poule.
2: Et alligator.
0: Eh non, Alcor.
3: Oh, Alcor. Salut toi.
2: Oh, ouais, tu réponds gentiment, s'il te plaît, qu'on te dit bonsoir. Ok,
3: reste cool, je t'ai dit.
2: Bon, si t'es pas content, Alcor.
3: Non, c'est pas moi. C'est pas moi.
2: Vous allez vous calmer parce que si vous êtes pas content, vous allez dégager vite fait maintenant.
3: Okay.
2: Ça va aller vite fait.
3: Vis-à-vis de moi, d'accord.
2: Comment? Celui qui vient de dire le mot con.
3: Enchaîne.
5: Il a dit quel pont.
2: Donc alors, la question, vous l'avez très bien
3: et
2: compris.
3: Moi,
2: qui, toi?
5: Il y a carré et triangle. Ah oui, j'ai oublié de te les rajouter. Il y a carré et triangle. C'est les deux frères jumeaux.
3: Je suis tout seul. Le triangle est parti au shot là.
5: Ah bah carré. Alors.
3: Ok. Mais reste tout cool quand même. Salut, vis-à-vis de moi.
2: Donc peut-on.
3: Salut GG.
2: Bon, ça y est, les bons. Ouais, celui qui a sa radio qui est avec un portable, c'est pas la peine de continuer le débat. D'accord.
3: Où se pole-t-on, mon ami?
2: Alors, où? Où? Celui qui a un portable va au standard, le dit carrément, c'est avec un portable, on raccroche, on prend quelqu'un d'autre.
5: Ouais.
2: Et celui qui a la radio, la baisse pour deux bons.
5: Ok.
2: C'est clair et net. D'accord?
3: C'est quoi la question, Gérard?
2: Alors faites-vous l'amour par gourmandise ou par nécessité?
3: Écoute, moi je vais te dire, je vais faire l'amour, mais simplement par envie, quoi.
2: Dans quel sens?
3: Dans quel sens? Bah écoute, déjà je commence par petite levrette. Après, mais tu vois, enfin, je vais pas rentrer dans.
4: Vas-y.
3: Non. Tu veux, Gérard?
2: Non, mais tu pourrais préciser ton nom quand tu réponds à la question, s'il te plaît?
3: Ouais, c'est vrai ça. DMVF.
2: DMVF, ok.
4: C'est ton nom, ça?
2: C'est double masse Fokker.
3: Ouais, mais reste cool avec moi.
2: Bon, alors, tu réponds.
3: Ouais, mais c'est que je te dis.
2: Bon, d'accord. Si t'es pas content, c'est le même prix, d'accord?
3: Non, tu doses pas le ton.
2: Bon, attends, alors, dans ce cas-là, tu dégages Warfieldard. Hop. Comme ça,
5: il a rien dit, Gérard, là.
2: Attends, il va pas commencer, c'est pas lui qui commande, c'est moi, d'accord?
5: Non, mais il te dit
2: j'ai le droit, j'ai le droit de dire ce que je veux. S'il est pas content, il raccroche. Ok?
3: Je raccroche, mais j'arrive.
2: Ouais, ben c'est ça. Donc, on sait que t'es dans le bureau.
3: Non, attends, je raccroche, mais j'arrive.
2: Alors, carré.
6: Oui, ben moi, je pense que ça dépend de la nécessité de faire l'amour, quoi.
2: Dans quel sens? Dans quel sens que tu veux interpréter ta réponse, alors?
6: Vers l'arrière. Bah, c'est-à-dire que moi, j'aimerais bien savoir déjà dans quel sens, tu l'interprètes, la question question du problème,
4: aider,
6: là,
4: ouais.
6: Vers l'avant.
2: Faites-vous l'amour par gourmandise ou par nécessité?
6: Bah, j'ai bien compris, Gérard, mais toi, tu l'interprètes comment, dans quel sens, la question du problème?
2: Pour un sens, c'est pas moi qui réponds, c'est toi.
6: D'accord, bah alors moi, je pense que la nécessité, bah ça existe partout, quoi. Des fois, t'es obligé de prendre le train parce que t'as pas de voiture. C'est nécessaire.
7: Mais quel rapport avec les routiers?
6: Mais pourquoi?
2: Tony.
7: Ouais, moi je fais l'amour par nécessité et par gourmandise aussi. Parce que plus je fais l'amour, plus j'aime ça.
6: Et plus t'as faim.
2: Laurette.
7: Ok, super. Ok, d'accord.
2: Tony, si t'as du monde derrière, c'est pas la peine de continuer le débat.
7: Non, j'ai personne derrière moi. J'ai chez moi, derrière tranquille. Toi.
2: C'est bizarre parce qu'il y a du monde qui ricane derrière toi.
6: Oh, il y a du monde derrière toi.
7: Non, il y a personne.
6: Il y a du monde.
7: Donc, je voudrais parler un petit peu d'amour.
4: Vas-y, je t'en prie.
7: Alors, l'amour, c'est quand même un grand sentiment. Depuis la nuit des temps, hein, je veux dire, les hommes se sont aimés et ont fait d'autres hommes.
4: Et là, tu es excité, là?
7: Oui, là, je me touche, là.
2: Bon, Tony, tu...
7: Ah, là, je me touche plus, là.
2: Bon, alors, Tony, tu t'écrases, merci. Sandrine.
4: Ouais. Ouais, je suis très gourmande d'amour, donc ouais, enfin, par gourmandise, mais par envie, par tout ce que tu veux.
2: Tony, s'il te plaît, tu te calmes. Merci.
7: Je voudrais lui poser une question. par rapport au débat, qu'est-ce que t'aimes mettre sur ton copain comme, comme aliment?
2: Bon, alors, Tony, tu vas voir Fildar.
7: Non, mais c'est ça la, c'est ça la gourmandise.
4: Nutella chantilly.
7: Ah, voilà, merci.
8: Il y a Cécile qui voulait parler.
4: Pardon?
2: Fildar, s'il te plaît, essaye de me calmer, celui
4: non,
2: qui s'amuse,
4: grave,
2: là.
4: Gérard, continue ton débat.
2: Donc,
4: Laisse tomber, Gérard, continue le débat.
2: Double face poker, là.
4: Double face poker.
2: Double masse.
6: Oh, fuck me, double face.
2: Double masse.
6: Tu
2: réponds, s'il te plaît, merci.
6: C'est une question à laquelle je te répondrai pas.
2: Bon, alors...
6: Il a le droit.
4: C'est pas grave,
6: il a le droit.
2: Non, mais attends, double masse. Quand je t'appelle, t'es prié de répondre tout de suite, pas d'attendre. Ok, merci.
5: Excusez-moi, ouais, avant de répondre Coupongle, on accueille Boots, il a 19 ans, il appelle de Poitiers.
2: Salut. À la place de...
6: Ça va?
5: À la place de Poirot.
4: Ah.
6: Bonjour. Salut les vidéos, comment allez-vous? Bonjour Gégé, bonjour tout le monde.
2: Tu vas répondre.
6: Oui, ouais, vas-y, pose-moi la question.
2: Non, tu l'as très bien compris.
6: Ah ben non, j'ai pas entendu.
2: Mais je vais pas m'amuser, toutes les 5 minutes.
5: Il est au standard avec moi, désolé.
2: C'est qui?
5: C'est Boots.
2: Celui qui s'amuse à ça, ça commence à bien faire, hein.
4: Non, c'est excitant.
2: Alors, donc, je te répète la question. Faites-vous l'amour par gourmandise ou par nécessité?
6: Ben, moi, je pense que, franchement, je fais l'amour plus par plaisir que par nécessité, ni par gourmandise, quoi.
4: Oh,
6: même si, bon, de temps en temps, c'est vrai que c'est par gourmandise.
2: D'accord. Question Minitel?
5: Non, juste pour dire à Yann, qui raccroche son Minitel, que Fildar va le rappeler tout de suite.
6: Vous avez combien de lignes aujourd'hui?
2: Non, ça te regarde pas.
5: On prend sur les 24 lignes, hein, maintenant.
6: Ah, d'accord.
2: Donc, on va demander à Coupongle.
4: Alors, moi, j'adore faire l'amour par gourmandise. Ou... Moi, tu m'amènes une femme, tu m'amènes un homme, je fais l'amour avec tout le monde, je fais des partout.
6: Écoute, moi, je viens de voir, ça me dérange pas.
4: Venez chez moi, la porte est ouverte, les jambes ouvertes.
2: Tu serais pas une cochonne un peu par hasard?
4: Oui,
2: j'ai l'impression, hein. Tu ferais pas ça par nécessité, plus par gourmandise, hein.
4: Ah, mais les deux, Gérard.
6: Une cochonne.
2: Alcor.
6: Ouais, bah moi, alors, c'est même pas de la gourmandise, c'est carrément de la boulimie, parce que j'adore les chattes.
2: D'accord. Bah, je vois pas du tout le rapport avec la question.
6: D'ailleurs,
5: explique.
6: D'ailleurs, je voulais savoir si tu pouvais me donner une ou deux recettes de cuisine.
2: Non.
6: Non.
2: Ça, tu vois, les recettes de cuisine, t'appelles le mardi, tu demanderas à Françoise, elle te donnera peut-être la recette de la moule.
6: Tu parlais de d'ailleurs, j'ai essayé les recettes de Françoise, elles sont vraiment parfaites.
2: Ouais. Lesquelles?
6: La moule fourrée.
4: La moule
6: celle
4: fourrée.
6: Qu'elle donne régulièrement sur l'antenne.
2: Elle en a dit tellement que...
6: La moule faisandée.
2: Oh là là, mais vous vous calmez.
6: Le problème avec Françoise, c'est qu'elle flambe tout au rhum.
2: Bon, Tony, tu te tais, s'il te plaît, merci.
5: Donne une recette, toi, Gérard, si tu t'en souviens.
2: Non. Moi, si je donne une recette à 1h41 du matin,
6: tout le monde gère.
2: Je sais qu'il y en a qui sont peut-être en train de manger, qui vont gerber s'ils écoutent. Alors,
5: c'est l'heure.
4: Gérard, tu vas m'exciter si tu me donnes une recette
2: Coupongle, déjà, je vais pas t'exciter parce que j'ai pas envie de t'exciter, donc tu vas te calmer, s'il te plaît.
4: Tu vas te calmer,
2: s'il te plaît.
4: C'est bon, gueule pas, je t'entends.
6: Hey, Gégé, comment ça dépend de l'Allemagne? Comment tu fais les asperges à la béchamel, Gérard?
2: Comment qu'on fait les spaghettis à...
4: À la chapoule.
6: À la princesse Diana.
2: Oh bon, alors toi, tu dégages. Allez, hop, bonne nuit à toi, si je sais pas qui c'est, tu te démerdes.
5: Bon, alors, je vais le virer. Donc, on accueille Belle Plante à la place de Double Mass Fokker. Et Yann, qu'on vient de rappeler, qui était sur Minitel.
4: Bonsoir, Belle Plante.
9: Salut, Belle Plante.
6: Salut.
2: Bon, donc, je te répète ta question.
6: Merci.
2: Non, mais il n'y a pas de merci. Ok. Alors, faites-vous l'amour par gourmandise ou par nécessité, donc tu vas répondre.
6: Qu'est-ce que c'est que ce mec?
2: Bon, si t'es pas content, c'est le même prix.
5: En euros, le prix?
2: Ouais, ça, on va pas commencer à jouer comme ça, sinon ça va être... le débat, dans un quart d'heure, il était...
5: Gérard,
2: même pas un quart d'heure. Hein.
5: Gérard, je pense qu'ils ont pas compris la question parce qu'ils comprennent pas le mot nécessité. Est-ce que tu peux expliquer à tous nos auditeurs le mot nécessité? Merci.
2: Ouais, pour nécessité, tu peux faire l'amour par nécessité ou par gourmandise. Hein. Donc, je vois pas le rapport avec la question.
5: Oui, d'accord. C'est quoi nécessité aussi, Gérard?
2: Bah, c'est tout. T'es bien, quand t'as envie de faire l'amour, tu le fais par nécessité.
5: Oui, mais ça veut dire quoi le terme nécessité?
2: Mais attends, ça veut dire quoi? T'es bien obligé de faire l'amour par nécessité. Donc tu vas pas me prendre me chier une pendule avec ce mot-là.
4: C'est quoi,
2: donc, Belle Plante.
6: Oh,
10: GG.
3: Oui.
10: Mais je voulais savoir pourquoi tu parlais des aveugles et de cécité.
2: Bon, qui c'est qui vient de dire ça?
3: Double masse, fucker.
2: Non, il est parti, lui. Joker. Bon, Fildar, tu vas me les gérer un peu au standard parce que ça commence à bien ce soir. C'est on est déjà à la cinquième.
4: Hein? Et toi, Gérard?
2: Ça a été le bordel.
5: Bah, donc, c'est à toi de répondre, Gérard.
2: Bah, moi, j'ai répondu déjà à la question.
5: Bah, non.
2: Si, t'esquives pas comme ça,
5: Gérard. Tu n'as pas répondu. Est-ce que toi, tu fais l'amour par gourmandise ou par nécessité?
2: Les deux.
5: Et pourquoi?
2: Non, il n'y a pas les pourquoi, tu vas pas me faire chier avec tes pourquoi. D'accord.
4: Si, pourquoi, Gérard?
2: Tu vas pas me faire chier avec tes pourquoi.
5: Mais pourquoi?
2: On ta gueule, toi, là-bas. Voilà.
5: Mais c'est pas une réponse, ça, ce que t'as donné, c'est naze.
2: Mais bah alors, si c'est naze, c'est aussi naze que toi. Voilà.
5: Non, c'est vrai, c'est naze, ça pue.
4: Je suis d'accord avec quelqu'un. D'accord.
2: La gourmandise est-elle un péché ou un orangé?
4: Oula, tu peux expliquer ta question.
3: Ah, okay, oui.
2: La gourmandise est-elle un péché ou un orangé?
4: Poupon, on le veut bien répondre, mais je comprends pas le mot orangé. Gérard, est-ce que c'est toi qui as fait les questions?
2: Non, c'est... Si. Non, attends, il y en a un au standard qui vous a accueilli, qui se lave les mains, ouais. C'est lui qui les a pètes.
3: Non, mais on savait que c'était un jeu de mots foireux, la fille.
2: En plus...
3: Alors...
2: Il y a l'aide de Manu, quand même.
4: Ah, ouais. Ah, bravo, Manu.
5: Bon, on répond aux questions, alors, Coupongle.
2: Donc, Coupongle, tu sais pas ce que c'est, un orangé?
4: Non.
2: Tu manges jamais d'orange?
4: Ah, si. Bah,
2: bon, bah, alors, voilà.
4: J'ai deux grosses oranges sur moi, mais...
2: Ouais, bah, on le sait que t'as deux grosses oranges, c'est deux gros seins, d'accord, c'est ça?
4: Ouais, exactement.
2: Bon, celui-là...
4: Bah,
2: hey. Bon, hey.
4: Bah, je veux dire, je préfère manger des grosses oranges.
2: Oh, ça commence à bien faire là.
4: Oh, je peux répondre.
10: C'est le corps.
2: Ouais, non, mais attends, pour l'instant, on demande à Coupongle.
4: Alors, je préfère manger les grosses oranges là.
11: De 4 dixièmes de.
4: Et mon péché orangé, c'est la moule orange.
2: Hein?
4: Mon péché orangé, c'est la moule orange. T'aimes la moule, toi, hein?
2: Ouais, apparemment,
5: et dans quel sens?
4: La donne la tienne.
2: Non, mais apparemment, t'as l'air, d'être gourmande, toi, parce que
4: t'as Gérard, pas... je mouille, tu peux pas savoir.
2: Non, mais c'est bon, ok. Alcor, pardon.
10: Ouais, bah écoute, moi je sais pas, tu parles d'oranger, tout ça, moi je vais pas souvent dans les vergers, donc je sais pas.
2: Vous calmez là, s'il vous plaît, merci.
10: Ouais, un peu de respect.
2: Donc, Alcor, donc toi, t'as pas l'occasion d'aller dans
10: les vergers.
2: Dans les vergers, mais tu peux être gourmand quand même en mangeant des fruits.
10: Bah ouais, mais si je vais pas dans les vergers, non, quoi.
3: Je peux réagir sur les...
2: Attends, Tony, s'il te plaît, merci.
10: Attends, je voudrais savoir ce que Tony a à dire quand même.
3: Ouais, bon. Je voudrais qu'on parle des IVG aussi.
2: Alors, Tony, tu dégages tout de suite. je veux plus t'entendre.
10: Allez, hop.
2: Là, tu dégages.
11: Mais moi, je pense, franchement, c'est plutôt des citronniers. C'est des citrons verts ou des...
2: Ouais, qui s'amuse avec la radio derrière, merci.
4: Non, mais la forêt vierge, c'est beaucoup mieux.
10: Ah.
2: Boost.
12: Avec une moule.
4: Ah, exactement.
5: C'est Boost qui mettait la télé.
10: Je t'envoie la purée.
4: Oh, Sandrine, tu m'excites, là.
2: Boost.
10: Vas-y, si tu préfères.
2: Boost, une fois.
10: Oui, ben c'est moi, je te parle. Eh, Boost, t'envoie la purée ou quoi?
11: Je te dis que c'est plutôt un citronnier.
2: D'accord. Ah. Belle plante. Je vois pas le rapport, hein, Boost, avec l'oranger ou le pêcher.
10: Je parle d'oranger, alors moi je te parle de citronnier.
2: Ouais, d'accord.
10: Citron vert.
2: Vert. Bon, ça y est, vous calmez, s'il vous plaît, merci. Belle plante.
3: Mais ben, je suis jamais parti en vacances.
2: Bon, alors, là, tu vois, t'es jamais parti en vacances, mais là, ce que tu vas faire, c'est que tu allais te faire cueillir des plantes ailleurs.
10: Et belle plante, tu fleuris ou pas?
3: Ouais, mais seulement compagnie de femme.
4: C'est pour jeunes.
2: Sandrine.
10: C'est des gros.
4: Oui.
2: Et pour toi?
12: Moi, je préfère les oranges. Hein, mais...
4: C'est bonne.
12: Hein. Ouais, je suis bonne. J'ai une bonne orange, ouais.
10: Mm-hmm. Et Gérard, est-ce que c'est vrai que t'as la figue toute desséchée?
2: Tu sais qui s'amuse à dire ça?
10: Paul.
2: Non, mais attends, d'où tu te sors, ceux-là?
5: Paul? Je sais pas, c'est un mec qui est passé, c'est pas grave.
2: Non, mais là, va falloir peut-être...
5: Il reste pas longtemps, Paul, il passe.
2: Va falloir peut-être gérer, parce que la semaine dernière, c'était bien. Là, cette semaine, le premier, il est 1h47 et c'est déjà le bordel avec toi.
4: Gérard, et toi, Gérard?
10: C'est pas bien, là.
2: Donc, on va demander à Carré.
3: Et moi,
10: tu peux répéter la question?
2: Non, tu l'as très bien compris.
10: Donc, c'est que moi, les oranges, j'aime bien ça.
2: Et les pêches?
10: Bah, je préfère ça 210.
2: Bon, alors là, carré, tu dégages. Bonne nuit à toi.
4: Et toi, Gérard?
3: Gégé, c'est belle plante. Je peux te poser une question avant que tu répondes?
2: Non, mais on va demander à Tony.
3: S'il te plaît.
2: Tony.
3: Allez, s'il te plaît. Non, mais bon, je voudrais bien écouter la question de...
2: Non, pour l'instant, tu vas répondre à la question que j'ai posée.
3: Ouais, donc moi, ouais. Citronnier. Ouais,
2: Gégé. Mais je t'écoute maintenant, belle plante.
3: Ouais, voilà. Je voulais savoir si ta question elle avait un rapport avec Hergé et les oranges bleues.
2: Non.
3: Pourquoi?
2: Je te parle pas d'oranger, je te parle avec les pêches.
3: Pourquoi? Ouais, mais les oranges bleues, pourquoi ça n'a pas de rapport? Pourquoi?
2: Non, mais je vois pas du tout le rapport avec, avec la question.
3: Ouais, mais t'as...
2: Oh, vous nourrez!
3: On va savoir si tu l'as lu, la BD, c'est tout.
2: Non, alors, je lis pas les bandes dessinées.
3: Allô, quoi?
13: Allô.
4: C'est pas stérile.
13: Pourquoi, allô?
2: Bon, Fildar, s'il te plaît, t'essayes de me les calmer, là, ou pas?
4: Et Gérard, et toi?
5: Parce qu'il y a Yann aussi, t'as oublié de marquer Yann.
2: Yann?
13: Yes.
2: Donc, pour toi?
13: Bah, moi, je pense que c'est mieux d'être sur des pommiers que sur des oranges. Et pourquoi?
4: Comme Merlin.
2: Bon, Tony, s'il te plaît, pourquoi tu vas dégager, toi? Je sens que tu vas pas finir le débat, hein.
10: Vas-y, précise.
3: Eh, Yann, c'est belle plante, je peux te poser une question?
13: Vas-y.
3: C'est ouais, ton prénom, c'est pas un prénom breton?
2: Belle plante, tu vas fermer ton clapet, s'il te plaît, merci.
13: C'est russe.
10: Eh, belle plante, t'as besoin d'un rempotage, hein.
2: Oh, hé, Fildar, s'il te plaît, t'essayes de les calmer ou quoi, là?
3: Ouais.
10: Tu peux répondre à la question, Gérard?
2: Vas-y, je t'écoute.
10: Non, mais toi, tu peux répondre?
2: Bah, moi, j'ai déjà répondu, je crois.
4: Ah, non.
2: Bah, la gourmandise est-elle un péché ou un oranger? Pour moi, c'est plus un oranger qu'un péché.
10: Pourquoi?
2: Il n'y a pas de pourquoi, alors. Celui qui ne pêche avec ses pourquoi, il va se faire foutre.
4: Gérard,
3: en tout cas, moi, je pense que la gourmandise n'est pas un péché mortel. Hein.
4: Et Gérard, c'est coupon. Pourquoi tu te poses la question à toi-même avant de répondre?
13: Non, mais attends, Gérard, comment dit, c'est un vilain défaut, quoi. Gérard,
2: je réponds. Oh,
3: Gérard, c'est pas un péché mortel.
2: Oh là là.
13: Mais non, c'est un vilain défaut.
2: Gérard, j'en ai marre.
5: Gérard,
2: général Ben, quoi? Tu vas les gérer ou quoi? Et t'arrêtes un peu ton cirque, toi aussi.
4: Mais vous les entendez?
0: Ta gueule.
2: Ouais, qui c'est? Bon, allez, hop. On s'envoie, on va s'écouter Village Poupole.
5: Bah, tout de suite, Gérard.
2: Si, on s'envoie Village Poupole et tu vas me calmer tout le monde au standard.
10: On va s'envoyer en l'air avec
4: son. On s'envoie en l'air.
2: Bon, allez, sans dire, vous emmerde.
5: Bon, allez, je les ai enlevés.
2: Et toi, tu vas me les calmer maintenant.
5: On va reprendre ses esprits. Mais le problème, c'est qu'à chaque fois qu'on te demande de répondre à la question, tu dis.
2: Non.
5: Bah, un oranger et puis.
2: T'en as un qui dit n'importe quoi, t'as l'autre qui dit n'importe quoi, Sandrine a dit n'importe quoi, Belle Plante c'est pareil, Boost c'est pareil, il y a Coupon qui répond correctement.
5: Et toi tu dis rien.
4: Super.
5: Hein, toi tu réponds
2: alors, quand je te demande de gérer quelque chose, tu vas le gérer. Et vite fait.
0: Réponds aux questions aussi qu'on te pose.
2: Hein? Parce que si tu veux pas répondre, si tu veux pas...
5: C'est Max à l'appareil, tu me vois là?
2: Ouais.
5: Oh, je suis là.
2: Bah, je sais, je te vois, je suis pas bourré encore.
5: Bah, non, mais je sais bien, j'ai jamais dit que tu l'étais, mais tu réponds pas aux questions.
2: Non, mais attends, quand t'en as, tu te coupes et que je demande à cet abruti là de.
5: Mais celui qui te coupe, c'est Coupongle.
2: Non, hein?
0: T'as les ongles trop longs.
2: Ouais, t'as raison. D'ailleurs, je sens que le deuxième
5: bébé. Bah, ça c'est clair.
2: Tu vas prendre ta caisse et tu vas te dégager.
5: Bah, ouais,
2: tu vas prendre ta voiture pourrite là.
4: Quel connard.
2: Voilà, bien dit. Bien dit. Bien dit pour celle que c'est pour Pildar que tu disais ça.
4: Ouais.
10: C'est pour Gérard.
2: Bon, Tony, tu vas t'écraser. Ok.
0: Je vais raccrocher le nez.
2: Connard. Et tout à l'heure, c'est moi que tu vas les virer tous. On va s'amuser, là.
3: En fait, tu dis que Coupongle, il est sympa, mais il a quand même une gueule de pétasse.
4: Non, mais Coupongle, c'est une femme, chérie.
10: Mais tu perds ton sang-froid, Gérard. C'est dommage. C'était bien.
2: Non, mais vous allez vous calmer, maintenant.
10: Mais c'est dommage.
2: D'accord.
10: C'est très, très bien.
2: Peut-on être gourmand?
3: Sinon, c'est belle plante. Je peux faire un tour de magie hein, pour calmer tout le monde.
10: Bon, Gérard, continue.
13: Bon, allez, écoutez la question.
2: Je peux être gourmand de tout ou de rien.
10: Quoi?
2: Peut-on être gourmand de tout ou de rien?
10: Ah, très intéressant, ça.
2: Alors que, comme c'est très intéressant, tu vas répondre.
10: Bah, c'est donc c'est Cercle qui apparaît. Peut-on être gourmand de tout et de rien?
2: Voilà.
10: Moi, je pense qu'on peut pas être gourmand de rien parce que, justement, si c'est rien... tu peux pas être gourmand.
2: Ouais, mais de tout ou de rien.
10: Bah,
2: c'est le thème, c'est la
3: en
2: question.
3: Fait, mais c'est un peu la parole en fait.
10: Bah, c'est un tout. C'est le truc de rien. Tu prends un ensemble de plusieurs rien, ça sert à un tout de rien qui fait que tu peux pas être gourmand de tout de rien.
2: Et qui c'est qui a sa radio derrière?
14: Mets ta compte en cul.
10: Oh, c'est vieux.
2: Bon, eh ben vous allez réfléchir.
10: Bon.
2: Vous allez réfléchir à la question.
3: C'est belle plante, j'y réfléchis, ça y est.
2: Non, mais vous allez réfléchir quand même.
3: Ça y est, j'ai trouvé.
2: Vous allez réfléchir.
3: Moi, j'ai réfléchi. Ça y est, j'ai réfléchi.
2: Donc, on récupère Tony. Merci de me les mettre. Merci Manu de me les mettre en air, s'il te plaît.
5: Quoi?
2: Pardon. On récupère Tony.
6: Oui, merci pour le gâteau, merci.
2: On récupère Sandrine.
4: Ouais.
2: Belle plante.
3: Ouais, on récupère la plus belle plante de la vie. T'as bien compris.
2: Oh, belle plante, s'il te plaît, tu te calmes, merci.
3: Je vais me calmer.
2: On récupère Alcor.
6: Oui, je suis là, ouais.
2: On récupère Cercle.
15: Salut, c'est Manu, ça va GG? Ça va bien?
6: Salut Stéphane, ça va tranquille? Salut Stéphane.
2: On récupère. Je demande à Cercle de répondre, s'il vous plaît, merci.
3: Eh, hey, tu tournes en rond?
6: Oui.
2: Cercle, oui. Tu réponds, s'il te plaît, quand on te parle. Merci.
6: Minuit, je suis là.
2: On récupère Boost.
16: Oui, je suis là.
2: Coupe l'ongle.
17: Salut.
2: Et Yann.
18: Toujours là.
3: Et Yann, c'est pas un prénom breton?
2: Bon,
6: Tony, c'est marrant.
2: Bon, tu te calmes, s'il te plaît, merci.
18: Gérard, c'est un prénom yougoslave, non, Gérard?
2: Bon, moi, Gérard, il t'emmerde.
3: Non, Gérard, c'est un prénom de
18: moi, sur la jambe, c'est plus sportif.
5: Bon, la question, Gérard.
2: Donc, peut-être gourmand de tout ou de rien. Voilà, c'était la question.
6: Boost,
2: tu me laisses finir, s'il te plaît, quand je pose la question.
6: Excuse-moi. S'il te plaît, merci.
2: C'était la question qu'on avait posée juste avant de la coupure musicale. Donc, Boost.
6: Ben moi, je pense qu'on peut être gourmand de tout ce qu'on aime, mais de rien de ce qu'on n'aime pas.
2: Ouais, mais dans quel sens tu vois ça, toi?
6: Dans le sens inverse des aiguilles d'une montre.
2: Non, mais...
3: Hey, Gégé, ces belles plantes, tu l'écris comment, rien?
2: Oh, merde, toi.
17: Rien. Aïe.
6: Avec un H aspiré à la fin.
3: Et rien ou rien?
2: Avec bon, belle plante, belle plante, tu vas t'écraser, s'il te plaît, merci.
3: Ok.
2: Yann.
18: Bah, si t'es gourmand de tout, quoi, en fait, tu peux pas être gourmand de rien, autrement t'es gourmand, quoi.
2: Mais dans quel sens? Parce que là, je vois pas du tout la réponse à la question.
18: Bah, plutôt vers la droite.
2: Ah bon. D'accord. Cercle. Cercle une fois, cercle deux fois, cercle trois fois. Pas de
6: ouais.
2: Adieu, j'ai vendu un, c'est bon, ça.
15: Mais si.
3: Allez, laisse-toi une chance.
6: Qu'est-ce que tu fais? J'étais en train de tourner en rond, j'étais pas dans le bon sens.
2: Tout à l'heure, tu as tourné en rond, tu as retourné au standard.
6: Mais t'as déjà répondu tout à l'heure, je te ferai remarquer. Hein.
2: Non, t'as pas encore répondu.
5: Si, bon. C'est lui qui a répondu en premier.
6: J'ai répondu,
2: non, c'est Boost.
6: Tu m'as demandé tout à l'heure, je t'ai parlé des ensembles de tout et de rien.
2: Ah d'accord.
6: Bah ouais, donc, d'accord. T'as une tête de linotte, donc tu te souviens de rien.
2: Si ça te plaît pas, mon pote, c'est le même prix, d'accord?
6: C'est pas ton pote, déjà.
2: Bon, alors, si ça te plaît pas, c'est le même prix.
6: C'est combien?
2: Bon, alors, certes, tu vas aller voir Fildar.
6: D'accord.
2: J'arrive. Voilà.
6: On accueille Triangle.
2: Tout à l'heure, tu as...
6: Bientôt carré.
2: Tu as te retrouver vite fait au standard. Ok?
3: Bah, je peux répondre.
2: Alcor.
6: Ouais, bah alors, ouais, le tout, le rien, bah alors il faut en revenir à la philosophie pakistanaise.
18: Mm-hmm. On t'écoute.
6: Je sais pas si Gégé est un peu au courant de ce qui se passe au niveau de la philosophie en ce moment.
18: Je suis sûr que...
6: Alors, le tout, le rien, il faut savoir que d'abord c'est un ensemble à grande diversité,
18: mm-hmm.
6: N'est-ce pas ?
18: Il le savait.
6: Il faut savoir qu'il y a quand même quatre directions principales, c'est-à-dire le haut, le bas,
2: bon, Alcor.
6: Gauche et à droite, la droite et la gauche.
2: Alcor.
17: J'ai oublié le milieu quand même.
2: Alcor. Alcor, une fois.
17: Oui,
6: je
17: vois.
6: Oui.
2: Tu réponds à la question correctement sans nous faire un speech.
6: Donc alors le tout, le rien. Kierkegaard disait dans ses...
2: Bon, alors jours, qu'est-ce que Bogard disait? Que tu dégages le standard et je peux t'entendre. Au revoir, Alcor.
6: Non, mais qui Bogard parlait de Freud?
2: Alors, belle plante.
3: Ouais. Bah écoute, je crois que quand j'ai envie de rien et que j'ai faim de tout,
2: mmh.
3: Je crois que je préfère quand même la gourmandise de... Enfin, du tout, si tu permets l'expression, c'est-à-dire l'ensemble de tout ce que j'ai d'envie d'avoir faim. Et surtout quand j'ai pas faim, bah j'ai ni de gourmandise de rien ni de tout. Ça reste... ne pas avoir faim de rien ni de tout.
2: Alors Sandrine,
5: moi j'ai rien compris, Gérard. Tu peux
2: moi non plus. J'ai pas. J'ai...
6: Que c'est bien clair, moi. Je
2: ouais, bah,
6: c'est...
17: Moi j'ai compris. Hein.
2: Bon.
17: Moi,
6: j'ai Gérard, c'est Paul. Je voulais juste te dire.
3: Bah, en fait.
2: Sandrine, s'il te plaît.
6: On n'a pas faim, on a faim de rien.
2: Voilà. Okay.
3: Tout simplement.
2: De tout et de rien.
17: Voilà.
3: Et tu vois que t'es pas si bête.
2: Bon. Alors Sandrine.
17: Ouais. En fait, le tout, le rien, tout ça, c'est hyper manichéen.
6: Et puis c'est vachement vague, hein, quand même.
17: À définir.
4: Donc, vous je dirais plutôt vers les deux, moi.
2: Dans quel sens, vers les deux?
10: Vers l'arrière.
2: Tony, tu te calmes, s'il te plaît, merci.
10: Pas moi, c'est pas moi.
4: Vers l'avant. Vers l'avant, ouais.
2: D'accord. Tiens, Tony, comme tu avais envie de jacter, tu vas répondre à la question.
10: Mais on est obligé de choisir entre tout et rien.
2: Bah oui.
10: Ah, bah je vais prendre tout.
16: Non, c'est vrai, il y a un milieu quand même.
2: Tu vas prendre tout. Oh là là, mais et celui qui répond à la place de Tony tout à l'heure va gerber.
10: Ouais.
2: Sec.
10: C'est vrai, bien joué, GG.
2: Ok, alors Tony, tu réponds quoi, mais correctement, s'il
10: comme
2: te plaît.
10: Ça, je le dis, moi. Arrête de faire le chouchou, Tony. Donc, bah oui, bah, je te dis, moi, tant qu'à faire, choisis tout.
2: D'accord.
10: Et t'aurais pu payer ton café, espèce de petit rapier.
2: Alors là, Tony, tu vas aller voir Fildar au standard, comme ça, tu vas aller voir si je suis un rapia, ok.
10: C'est belle plante.
2: Non, pour l'instant, belle plante, t'as assez répondu, on va demander à Coupongle.
4: Okay. Oui, alors moi, c'est quand c'est rien, c'est parce que je suis malade, je suis fatiguée, j'ai mes règles, et quand c'est tout, et ben c'est la fiesta, quoi. C'est tous les jours, que ça soit, voilà.
10: T'es en forme, quoi.
4: C'est tout, quoi. C'est un ensemble de tout et de rien.
2: Ouais, non, mais là, j'étais en train de discuter avec Fulda en même temps.
4: Ok, merci, super. On voit qu'on est content.
2: Non, mais c'est bon, j'ai à peu près compris. Donc,
4: Bah, alors, qu'est-ce que j'ai dit?
2: Ben, j'en sais rien, mais tu vas pas me la râler.
4: C'est un enfoiré parce que t'écoutes même pas les auditeurs.
2: Mais oh, si je suis un enfoiré, moi je t'emmerde.
4: Ça y est, pas les auditeurs, nous on t'écoute, le respect ça existe, Gérard. Hein.
2: Ben non, attends, si t'es pas contente, je peux.
4: Attends, écoute, je suis désolée, mais je t'écoute aussi.
2: Coupongle, hein. Tu vas t'écraser s'il te plaît.
4: Tu écrases toi-même.
2: Coupongle, tu dégages.
4: Attends, je me défends.
5: Bah, attends, Coupongle, ce qu'on peut faire pour que Gérard se fasse pardonner, il va répondre à la question lui-même. Voilà. Alors écoutez-le.
2: Donc, peut-on être gourmand de tout et de rien? Bah, en fin de compte, on peut être gourmand des deux.
5: Ouais, mais alors,
2: non, mais il n'y a pas des pourquoi, d'accord, Coupongle?
5: Bah oui, mais Gérard, moi, j'ai envie de te la poser,
4: explique,
5: la question.
4: Alors.
5: Explique.
2: Non, mais alors, explique. Tu peux être gourmand de tout et de rien.
5: Bah, explique.
2: Donc, tu peux être gourmand, par exemple, si tu as quelque chose qui te donne envie de manger. Tu y vas, si t'as pas faim, tu y vas pas, c'est tout.
18: Dans quel sens?
2: Oh, dans quel sens? Comment?
4: Qu'est-ce que tu as faim de quoi?
2: Bah, de tout et de rien. Si un jour j'ai beaucoup faim,
18: je mange.
2: Oh, Tony, s'il te plaît, tu vas t'écraser maintenant. D'accord?
4: Par exemple, le hamburger, tu classes ça dans la catégorie tout ou dans la catégorie rien?
2: Ça dépend comment c'est fait. Je pourrais peut-être le classer dans la catégorie rien.
4: Mais et les boules?
2: Alors là, dans rien du tout, parce que j'aime pas le poisson.
10: J'ai eu ces belles plantes.
2: Ouais.
10: Ouais, je voulais. Est-ce que je peux faire la conclusion de la question?
2: Non, mais pour l'instant, c'est pas. Alors, belle plante. Belle plante, tu vas t'écraser parce que c'est pas le thème de. C'est
10: non,
2: pas
10: non,
2: la
10: conclusion.
2: C'est pas la conclusion.
5: Non, mais la conclusion de la question, pas du débat.
10: De la question.
2: Non, vas-y.
10: Ouais, je voulais dire que la gourmandise, c'était rien du tout.
2: Bah voilà.
4: Voilà.
2: Enfin, t'as quand même. T'as fallu attendre que tout le monde réponde pour répondre comme il faut à la question.
4: Ouais.
10: Bah ouais.
2: Non, dis donc, il t'en faut du temps, toi. Hein.
10: En fait, c'est quand t'as parlé du truc tout à l'heure, ça m'a éclairé. Je me suis dit, ah, c'est pas si con.
2: De quoi j'ai parlé?
10: Bah, quand t'as dit le truc sur la gourmandise que toi t'en pensais, bah, je me suis dit, ouais, c'est pas bête ce qu'il dit.
2: Non, mais attends,
5: con, Gérard, hein.
2: Je vois pas du tout le.
4: Ah, tu traites de con ou quoi? Non, je dis, Gérard, oui. C'est pas con, sinon ça se saurait.
10: Bah, ouais. Ah, bah, ça se sait.
4: Ouais. Non, mais plante verte.
10: Ouais. Eh, Gérard, j'ai faim de toi.
4: Oh, quelle belle phrase.
5: Bon, Gérard, qu'est-ce qu'il y a? Qu'est-ce qui se passe?
2: Ah, c'est bon.
5: Il y avait quoi?
2: Non, j'avais un petit problème. J'avais un problème d'un côté, c'est pas grave.
10: Eh, GG, j'ai faim de toi, je peux te bouffer?
2: Non, tu vas te faire foutre. Alors, êtes-vous gourmand pour avoir du poids?
4: Pourquoi? Oula,
2: alors, êtes-vous gourmand pour avoir du poids? Donc, je vais expliquer quand même la question. Ouais, c'est êtes-vous gourmand pour avoir du poids? C'est-à-dire, quand vous allez dans un supermarché, est-ce que vous vous arrêtez facilement devant le rayon et que vous mangez? Donc, à force de manger, vous prenez du poids.
4: Oui.
2: Bon, voilà.
4: Oui. Bien
2: sûr. Donc, c'est êtes-vous gourmand pour avoir du poids?
4: Ok, alors. Coupongle, tu peux nous le refaire, là?
2: Donc, on va demander à Tony.
10: Je dirais.
2: Tony, tu réponds comme il faut, s'il te plaît. Merci.
10: Êtes-vous gourmand pour... Ah, j'ai pas entendu, excuse-moi, j'étais ailleurs.
2: Êtes-vous... si t'es ailleurs, tu es resté ailleurs.
10: D'accord, mais répète-la moi, s'il te plaît.
2: Alors, êtes-vous gourmand pour avoir du poids?
10: Êtes-vous gourmand pour avoir du poids?
2: Bon, si tu veux pas répondre, on va demander à Sandrine, hein.
10: D'accord, ouais.
16: Mais j'ai réfléchi, puis je te rappelle.
2: Ouais, ben... dans ce cas-là, tu vas réfléchir vite fait, parce que je vais pas m'éterniser sur une question que t'as pas envie de répondre. Donc, Sandrine.
17: Ouais. Bah moi, en fait, quand je fais mes courses, hein, j'en achète pour au moins 10 kilos. Donc, j'ai quand même pas mal de poids.
2: Mm-hmm. Ouais, mais là, je vois...
16: Oh, le boudin.
2: Oh, hey Tony, s'il te plaît, tu commences pas, d'accord?
16: Non, mais tu te rends compte que...
2: Non, mais pour l'instant, tu commences pas à foutre ta merde, ok?
19: Ouais, arrête, quoi.
17: Arrête un peu, Tony.
2: Donc, Sandrine, je vois pas du tout le rapport avec... Bon, tu me calmes, Tony.
16: C'est pas moi, là.
17: C'est pas lui.
2: Donc, je vois pas du tout le rapport avec... Je vois pas du tout le rapport avec la question.
17: Bah, j'ai pas trop compris ta question, hein. J'essaie d'y répondre au mieux, mais...
2: Donc, êtes-vous gourmand pour avoir du poids?
17: Bah, c'est ce que je te dis, ouais. J'achète au moins 10 kilos de course à chaque fois, donc c'est lourd à rentrer, donc ça fait du poids, ouais.
2: Ouais, mais t'es pas forcé d'acheter 10 kilos sans tous les jours?
17: Bah, je vais pas acheter 10 kilos tous les jours, je fais pas des courses tous les jours, je fais des courses toutes les semaines. Et 10 kilos, je te dis, ça fait lourd à ramener dans les sacs.
2: Ben, moi, je peux te dire une chose, j'ai fait des courses là récemment, ben, j'avais pour plus de 10 kilos. Hein, ah ouais, j'y vais.
5: 10 kilos de quoi?
2: Il y avait de tout.
5: C'est-à-dire?
2: Je vais pas préciser.
16: Non, mais est-ce que ça a un rapport avec la question?
2: Oui, ça a un rapport avec la question parce qu'il y avait du chocolat dedans.
17: Le chocolat. Moi, j'ai pris un lit d'huile alors.
19: Non, c'est de la merde de chien.
17: Ah, okay.
2: Bon. Alors, celui qui s'amuse encore à jouer avec son combiné de téléphone, il va se calmer ou il va dégager pour de bon maintenant.
16: Ça c'est géré, c'est belle plante.
2: Ça va être clair et net, précis.
16: Ouais,
2: donc, belle plante à toi.
16: Ouais, je voulais dire que c'était un peu gamin de jouer avec son téléphone.
2: Mmh. Non, mais tu réponds à la question, s'il te plaît, merci.
16: D'accord. J'ai un trou.
2: Mmh. Ouais, d'accord. Cercle.
17: Petit comme moi.
20: Cercle, il est parti.
2: Cercle est parti. Donc, boost. Boost.
19: Ouais, alors moi je pense que pour perdre du poids, vaut mieux pas être gourmand. C'est pas pratique.
2: Mais dans quel sens? Mais tu peux être gourmand en...
19: Ah ben alors vaut mieux...
2: Pour avoir du poids. Et regarde, attends, Boost. Oui. Moi je peux te dire une chose, je mange régulièrement de 2 à 3 fois par jour. Même dans la nuit, ça m'arrive de me réveiller puis de manger. Ouais, et c'est pas pour normal. Ça que je prends du poids.
19: Ah ouais, bah t'as de la chance, parce que moi,
5: c'est peut-être parce que tu fais beaucoup de sport à côté aussi, Gérard. Ouais.
2: Non, mais ça, le sport n'a rien à voir avec.
19: Ah bah,
2: non, mais c'est dans ce cas-là. Attendez.
5: Ça fait perdre du poids, quand même.
2: Ouais, mais je vois très bien où tu veux en venir. Tu veux parler du sport en chambre.
5: Ah non, du tout. Moi, je pensais
2: Moi, je voyais ta question comme ça.
5: Je pensais que tu faisais du hockey sur glace, moi.
2: Ah non, mais il y a le sport en chambre aussi pour perdre du poids.
16: J'ai des statistiques...
2: Toi, tes statistiques, tu me pêches.
16: Sur les yeux, et puis la sodomie, c'est 1200 calories par heure, quand même.
5: Et moi, je voulais te poser une question. Est-ce que tu peux prendre du poids sans être gourmand?
2: Ça dépend de...
19: Ouais, il y en a qui sont mal constitués, qui assimilent tout et...
2: C'est à toi qu'on a posé la question?
5: Non, c'est à Gérard que j'ai posé la question. Non,
2: s'il vous plaît, laissez répondre Gérard. Donc, tu peux répéter la question?
5: Est-ce qu'on peut prendre du poids sans être gourmand?
2: Ça dépend.
5: Explique.
2: Tu peux être gourmand et pas avoir de poids, comme prendre du poids et pas être gourmand.
5: Mais pourquoi?
2: Non, mais il n'y a pas des pourquoi, c'est tout. Moi je peux manger.
5: Donne un exemple alors, voilà.
2: Moi je mange le midi, je mange le soir normalement, et je peux me relever à 4h du matin, je remangerai. Et je prendrai pas de poids en plus.
5: Okay. Mais t'es pas gourmand alors.
2: C'est peut-être parce que tu fais beaucoup caca. Non, mais même.
19: Et ça élimine.
2: Non, mais ça.
16: Si vous faites sa merde, ça n'a jamais fait gagner du poids.
2: Bon alors Tony, tu dégages pour de bon, ce coup-là, c'est terminé pour toi, au revoir. Voilà, ça t'apprendra.
16: C'est belle plante, j'ai trouvé une solution à la question.
2: Non, bah, pour l'instant, belle plante, tu vas attendre, on va demander un coupe-ongle.
17: Oui, alors, moi, je suis d'accord avec toi. C'est-à-dire que tu peux prendre du poids en étant gourmand, mais tu peux en perdre aussi en faisant du sport de chambre. Donc, étant donné que je suis très gourmande, je prends du poids, mais comme je fais beaucoup de sport de chambre, j'en perds aussi. Donc, je stabilise, si tu veux, le poids.
2: Ça vient à ce que la question que Manu m'avait posée.
17: Ouais, mais pas tout à fait, parce que c'est-à-dire que moi, quand même, je suis gourmande, donc je mange beaucoup, je prends du poids, mais j'en perds après en sport de chambre. Donc toi, je sais pas si t'as répondu à la même réponse.
2: Ah bah si, j'ai répondu à peu près à la même question que Manu.
17: Donc tu fais beaucoup de sport en chambre, alors?
2: Bah moi, je peux très bien manger pour 4 ou 5, et je prendrai pas de poids, malgré que je fasse du sport en chambre.
17: Parce que tu feras du sport en chambre, donc.
2: Oui, mais
17: ça veut dire que tu prendras pas de poids.
2: Ouais, mais tu peux très bien prendre du poids sans faire du sport en chambre.
17: Ah bah oui, je suis d'accord.
2: Tu peux très bien en perdre dans un autre sens aussi.
17: Ouais, ah bah oui, en étant sédentaire, en regardant la télé. Hein.
2: Y a pas besoin de... Qui c'est qui s'amuse avec son téléphone?
16: Non, j'étais à son joint.
17: Carton.
2: Bon, tu le calmes, lui, là, parce que tout à l'heure, il va dégager, celui-là. Yann?
18: Non, moi, tu sais, je suis plutôt lancé de disque, lancé de bois, ça me dit pas trop, quoi.
2: Non, mais t'as compris la question?
18: Non, on parle du sport.
2: Non, on parle pas du sport, on parle de la gourmandise.
18: Ah, tu peux répéter la question?
16: Compris, lui.
2: Non, mais attends, Yann, tu prendrais pas les gens pour des cons, là?
18: Non.
2: Je crois qu'à mon avis, tu les prendrais pas, mais tu les laisses.
18: Non, mais
2: t'as très bien compris, j'ai eu la question, parce que tout le monde a répondu, il y a que toi qui va falloir, à toi, qui va falloir que je répète la question. Bah si t'as pas compris la question, c'est malheureux, moi je la répéterai pas. Voilà.
18: Mais moi je préfère le lancer de disque, c'est pas de ma faute.
2: Donc, belle plante.
16: Alors voilà, en fait. Si tu crois que ta question est bien, bah je dirais déjà oui, parce que c'est pas une question si conne que ça. Moi je crois qu'on peut prendre du poids par gourmandise, des fois il y en a qui prennent du poids par gourmandise, hein, pour prendre du poids et pour être beau. Et puis t'as des gens, quoi, par exemple, tu vois dans certaines, par exemple les sumo. Et ben eux prennent du poids parce que c'est pour leur taf ou des trucs comme ça.
2: Non mais attends, belle plante. Ouais. Là, tu parles du sport là, le sino là, je sais pas quoi là.
16: Non mais j'élargis un peu la question.
2: Ça c'est leur carrure, hein. C'est leur sport, donc je vois pas. Non mais attends, belle plante. Ouais. Je vois pas du tout le rapport avec la question. Êtes-vous gourmand pour avoir du poids? Eux, c'est leur carrure pour faire ce sport. Donc je vois pas la. Non mais je vois pas la gourmandise là-dedans, ce qu'elle a à voir.
16: Mais alors est-ce que je peux rajouter quelque chose?
2: Vas-y.
16: Est-ce que tu trouves pas ça un peu trop, je sais pas, superlatif?
2: Comment ça?
16: Bah, savoir un peu trop, je dirais alors, hyper superficiel, quoi.
5: On a pas de marque.
2: Non, mais il n'y a pas besoin d'être superficiel pour perdre du poids ou pour...
16: Mais si, quand t'es pas bien dans ta tête, tu peux perdre du poids, même si tu manges beaucoup. Hein.
17: Bah oui, hein.
2: Mais c'est la question...
17: C'est mental.
2: Mais la question, j'y ai répondu.
16: Oui.
17: Bon, oui, mais non, mais c'est une supposition qui te fait.
2: Ouais, d'accord.
16: Ouais, mais tu trouves quand même ça superlatif.
2: Ouais, mais il n'y a pas besoin d'être superficiel pour avoir du poids ou pour être gourmand. Je vois pas du tout le truc,
17: parce
2: là.
17: Parce que quand t'es négatif dans ta tête, et ben, tu perds du poids.
2: Ouais, oui, mais attends, qui c'est qui vient de dire ça, là?
17: C'est moi.
2: Qui? Coupongle. Ouais, mais... Alors, moi, je repose la question dans l'autre sens.
17: Ouais.
2: Donc, si tu dis qu'on n'est pas bien dans sa tête, on peut perdre du poids. Mais quel est le rapport avec la gourmandise là-dessus?
17: Parce que tu peux manger parce que t'es gourmand. Hein. Mais si t'es négatif dans ta tête, tu vas perdre du poids obligatoirement.
16: Je vais te donner un exemple.
17: Tu vois ce que je veux dire? Tu peux être gourmand quand même.
2: D'accord.
16: Je vais te donner un exemple.
2: Ouais, belle plante.
16: Ouais. Par exemple, les repas que les astronautes ils ont, c'est juste des pilules et ça pèse pas beaucoup. C'est quoi? C'est des microgrammes, quoi, tu vois? C'est super, super petit. Et ben en fait, ils prennent quand même du poids.
17: Ouais.
2: Ok. Tout le monde a répondu?
17: Ouais.
2: Boost a répondu?
16: Ouais, j'ai répondu.
17: Ouais.
2: Yann?
18: Ouais.
17: Oui,
18: j'ai pas compris la question, Gérard. Faudrait que tu m'expliques.
2: De quoi?
18: La question, j'ai toujours pas compris.
2: Attends, qui?
18: Hein?
2: Qui a pas compris la question?
18: Bah, moi, Yann.
2: Non mais attends, Yann, tu te fous de ma gueule ou quoi là?
18: Mais non, tu veux pas m'expliquer.
5: On prend le train là?
18: T'sais, non moi, mais. Je suis arrêté au CP, hein, je suis pas allé plus loin.
2: Non mais, hey, tu te foutrais pas de la gueule. Non mais Yann.
18: Ouais.
2: Yann, tu te foutrais pas de ma gueule là un peu?
18: Mais non, moi je t'ai dit, je me suis arrêté au CP.
2: Non, tu dis non en plus, donc tu prendrais le train. Ça te coûte moins cher, c'est ça?
18: Pourquoi?
2: Ouais. Bon d'accord, merci pour celui qui s'amuse avec le téléphone. Donc,
18: J'ai toujours pas compris la question.
2: Bon bah si t'as pas compris, bah tu vas demander à Pildar, il va te la poser, tu vas lui répondre à lui. Hein?
16: C'est pas con.
2: Voilà, c'est pas con, bah avec un con comme toi on s'amuse, avec un con comme moi on se chie. Avec un con comme toi on se chie, avec un con comme moi on s'amuse. Voilà, ok.
16: C'est quoi la prochaine question là?
2: Alors que pensez-vous du dicton qui dit j'ai le chocolat au bord de l'œuf pour être gourmand?
17: Oula.
2: Par gourmandise.
5: Non répète, parce que là j'ai rien compris.
2: Alors, que pensez-vous du dicton qui dit j'ai le chocolat au bord des lèvres par gourmandise?
17: Je comprends pas. J'ai compris.
2: Oui.
17: C'est coupongle.
2: Oui.
17: C'est-à-dire que t'as le chocolat au bord des lèvres, c'est ça? Bah, c'est-à-dire que tu peux mettre du chocolat sur tes lèvres et embrasser la personne qui va manger avec toi le chocolat en même temps.
2: Mmh.
17: Et après, c'est quoi la suite?
2: Ben, au bord d'élèves pour gourmand, par gourmandise.
17: Par gourmandise, c'est-à-dire qu'elle va faire l'amour avec toi, avec du chocolat et tout, elle va te lécher partout avec du chocolat.
2: D'accord. Oui. Ok. Yann ?
18: Ben, moi, je pense que c'est les nouveaux rouges à lèvres. Hein. Tu sais, le chocolat, maintenant, ils font tout. Hein.
2: Ouais. Attends. Là, je vais te reprendre. Alors, tu pourrais me dire où tu as trouvé du rouge à lèvres en chocolat ?
18: Bah, c'est jamais, hein, ils font tout.
17: Ça existe, hein, Gérard. Hein.
18: Ça existe, hein. Ils font même à la cerise. Cerise.
17: Même à la pêche, au coca, ça existe maintenant.
18: Ouais, ils font tout, hein. Tout ça pour avoir la gourmandise. Hein.
17: T'apporteras un rouge à lèvres, Gérard.
16: Ouais, c'est belle plante, tu peux répondre ?
2: Boost.
19: Oui, alors moi, je pense que quand on commence à manger du chocolat, ça nous donne envie d'en manger. Et là, c'est par gourmandise. Mais au début, c'était pas par gourmandise. Ouais. Tu vois ce que je veux dire ? Ouais, je suis là.
2: Olivier, s'il te plaît, arrête de t'amuser avec les casques, merci. Olivier,
19: il est pas là, Gérard.
2: Ah, parce que là, ça commence à devenir insupportable. Là,
5: ouais,
2: hein.
5: C'est le directeur technique là, qui fait le con.
2: Là, ça commence à devenir insupportable. T'as un truc sur deux qui va le choper
5: à la pause.
2: Donc, Boost.
19: Oui, alors moi, j'ai dit que quand tu commences à manger du chocolat, ça te donne envie d'en manger encore plus. Et là, c'est par gourmandise. Mmh. Alors qu'au début, c'était pas par gourmandise.
2: Non mais que pensez-vous du dicton qui dit « J'ai le chocolat au bord de lèvres pour gourmandise ».
19: Je crois que je sais. Moi, je vais dire ouais.
2: Bon, bah, d'accord. Alors, si tu vas me dire ouais, bah, moi, je vais te dire bonne nuit, salut.
19: Mais non, écoute, j'ai le droit
2: de répondre quand même. Non mais attends, tu réponds comme il faut à la question ou pas du tout ?
19: Mais je t'ai répondu tout à l'heure.
2: Bon, belle plante.
16: Ouais, alors, pour t'expliquer, en fait, je crois que quand tu dis au bord des lèvres, en fait, je crois que c'est... C'est le précipice, c'est ce qui t'amène à aller plus loin, à se dire est-ce que j'y vais, est-ce que j'y vais pas. Le chocolat, ça va représenter ce que t'as envie. Et après, quand tu parles de gourmandise, c'est un tout. Ce qui fait que c'est soit tu tombes dans le précipice, ou soit...
2: N'importe quoi. Non mais... belle plante, ouais. Belle plante. Ouais. T'étais chercher ça où, là ?
17: Dans un dictionnaire.
16: Non,
2: lui. Non, mais t'es pas en train de lire un dictionnaire pour savoir les réponses, non ? Parce que là, t'as
5: aussi, je pense.
2: Je crois que t'es en train de nous faire un roman depuis tout à l'heure.
16: Cite tes sources.
2: Alors, Sandrine.
17: Ouais.
16: C'est pas ça, Gérard.
2: Bon, c'est bon, belle plante, on a compris. Je commence à en avoir ras-le-bol parce que depuis tout à l'heure, on dirait que t'as un dictionnaire avec toi. Alors, on va demander à Sandrine.
19: Faudrait même Gérard illustrer, c'est pratique.
17: Moi, je préfère avoir de la chantilly au creux du nombril.
2: Non, mais je te parle du chocolat.
17: Bah, ouais, mais moi, je préfère la chantilly au creux du nombril.
2: Bah, tu peux mettre de la chantilly avec du chocolat.
17: Non, mais sans chocolat.
2: Bah, t'es vraiment une cochonne, toi.
17: Ouais,
2: c'est pas
17: top.
2: Et encore, je suis poli parce qu'il y en a qui te l'ont dit plus vite que moi.
17: Et moi, je la laisserai bien avec sa chantilly.
19: Non, mais attends, elle a des cochonnes.
2: Non, mais attends, celle-là. Celle-là, je me demande si c'est pas une petite allumeuse. J'ai l'impression.
19: Je me demande.
2: Je me demande de l'Ascar qui va être avec toi. Je me demande si tu es pas, si tu vas pas lui tremper la bite dans de la chantilly ou du chocolat. Et après, tu vas lui sucer.
17: Un
2: Sandrine que je parle comme ça.
19: C'est pas sérieux.
2: Ben c'est pas sérieux, si c'est sérieux. Je suis désolé, je réponds comme je veux.
5: Ouais, bon, Gérard.
19: GG, t'as le corps.
16: Ça t'empêche pas d'être poli.
2: Ah, il est encore là, encore ?
5: Ouais, il est revenu.
19: Ouais, je suis là, ouais. Je voulais savoir, tu parles déjà de quel type de chocolat ? Chocolat au lait, chocolat noir, chocolat au riz, chocolat blanc ?
2: Alors, du chocolat au riz, t'en as déjà vu ?
19: Ouais, oui,
17: les crânes, chocolat noisette aussi.
2: Bah, voilà, d'accord.
19: Et dis-moi, c'est vraiment mon chocolat préféré, le chocolat au riz.
17: Ah ouais, le
2: seul crunch.
19: Tu sais que je suis encore plus gourmand, quoi.
17: Ah non, il est dégueulasse. Le nouveau crunch, il est dégueulasse.
2: S'il vous plaît.
16: Je sais pas si vous avez vu cette pub où une jeune fille regarde une série télé et puis elle fait crunch et tout s'écroule.
5: Gérard, pas de marque.
2: C'est bon pour celui qui s'amuse à dire ça.
19: Alors attends, c'est le corche fini, on parle de cacao, mais on pourrait peut-être parler de caca aussi un petit peu.
2: Bon ben ça, du caca, pour l'instant, vous êtes en train de me faire de la catastrophe.
19: La cacastrophe.
0: Oh, la cacastrophe.
2: Yann.
18: Ouais.
2: T'as quand même pu
5: réfléchir
2: à la question ?
18: Bah ouais, je me suis renseigné, tu sais, j'ai téléphoné à Jemais entre temps, et si, ils font des chocolats, ils font
2: bon,
18: des
2: bon, bah alors Yann.
18: Même au riz, hein, même au riz.
2: Bon, le Yann.
19: On parle pas de Côte d'Or.
2: Yann, ouais, j'ai l'impression que je crois que t'as encore pas compris la question.
19: Faut pas de poule, hein.
18: Oh là là.
17: Non, mais il va rechercher dans le micro, je crois.
18: C'est pas bien, j'aurais pas dû m'arrêter, c'est pas
5: des Bretons. Il faut que tu expliques la question un peu, Gérard, parce qu'ils sont
16: là, chez eux.
2: Que pensez-vous du dicton qui dit « J'ai le chocolat au bord des lèvres » pour gourmandise.
19: Moi, je pense pas, moi. Donc.
17: Pour gourmandise.
18: J'ai compris.
2: surprise.
10: Moi, je pense pas, moi. Donc.
18: Ah, j'ai compris.
2: Ça y est, t'as quand même compris.
18: Ça veut dire qu'il a laissé les chocolats trop chauds, quoi. Ça lui a coulé sur les lèvres.
2: Et voilà, enfin, il a quand même compris au bout d'un quart d'heure.
18: Voilà,
2: bah non, voilà. Il t'en a fallu du temps. On arrive à la dernière question.
5: Moi, je pensais que ça voulait dire.
10: GG, c'est Alcor. Je voulais savoir si je pouvais visiter ta turbine à chocolat.
2: Bon, alors toi, tu dégages, Alcor, je veux plus te voir du tout.
10: Bon, oh,
2: je veux plus t'entendre, bonne nuit. Bonne nuit.
18: La pause, la pause.
2: Alors, pour terminer, la dernière question.
18: Attends, je peux rajouter quelque chose.
2: C'est qui?
18: Les belles plantes. En fait, je voulais dire qu'il y a une autre analyse au bord des lèvres. C'est qu'aussi...
5: Ça peut être le cul, non?
18: Non, ouais, c'est aussi le cul.
2: Hey,
18: en fait, ça dérive sur le sexe parce que...
17: Parce
18: les lèvres,
17: lèvres,
18: c'est pas vraiment lesquelles que c'est, quoi, tu vois.
2: Bon, tu veux peut-être un petit dessin, non? Ah oui?
18: Non, j'en ai pas besoin.
2: Non. Chouette,
18: ouais. Non, mais en fait, je voulais dire aussi que quand tu dis le chocolat au bord des lèvres, ça voulait dire par gourmandise, tu peux manger salement.
2: Bah, quand tu mets ça sur la chatte d'une nana, tu manges comment?
17: Flèche.
18: Non, mais c'est sale. En fait,
2: quand tu alors,
18: dis le
2: dicton... Eh ben alors?
18: Hein? Mais t'en
2: et alors,
18: pas
2: le dicton, c'est ça? C'est que si t'en mets sur les lèvres d'une nana, tu manges salement et c'est tout. Ouais, tu manges comme un cochon. Ouais, c'est tout, terminé, stop.
18: D'accord, ok, avec toi, mais seulement...
2: Attends, avec moi, moi je t'en... Oh, non, il y a une plante. Tu vas te faire sauter parce que je couche pas avec toi encore.
18: Mais non, c'est pas ça. Est-ce que tu crois qu'on peut pas retourner la question vis-à-vis des femmes?
2: Bah attends,
17: oui, hein.
2: Qu'est-ce que je viens de dire à l'instant?
18: Non, mais toi, tu dis, tu réponds et tout ça sur ta vie privée, tout ça, enfin, on sait pas trop. Mais est-ce que tu crois que ça a un rapport avec les femmes?
17: Et est-ce que tu le fais, Gérard?
18: Est-ce que les femmes, elles pourraient pas répondre?
2: Bah, est-ce que je le paye? Oui, je l'ai déjà payé.
17: Avec du chocolat?
2: Oui.
17: Et ça
10: dépend des lèvres, non?
2: Oui, j'ai aimé.
10: Ça dépend des lèvres.
2: Quoi?
10: Ça dépend des lèvres.
2: Ben moi, je te dis, je l'ai déjà payé, c'est tout terminé.
17: Mais est-ce que les lèvres sont assez épaisses ou fines?
2: Ben, elles sont normales.
10: Quelles lèvres?
2: Oh là, quelles lèvres? Mais t'as pas 50 lèvres, hein, t'as celle du milieu, d'accord, quand t'es avec la nana.
17: Lesquelles? Ah bon, toi, t'en as au milieu?
2: Pas moi, espèce de...
10: Les femmes ont deux paires de lèvres.
17: Et ben oui, hein.
18: Moi, on me dit dans un institut que des fois, il y avait des femmes qui avaient, voire à 8 à 12 lèvres.
17: Exactement.
2: Ah ouais, dans un institut, on t'a pas dit que t'étais un peu con?
10: Oh. Non, c'était à l'école, je crois.
2: Alors, qu'est-ce que la gourmandise? Oh, c'est la dernière.
18: Écoute, à l'époque, il y avait encore des femmes qui avaient de la barbe.
2: Bon, belle plante, tu t'écrases un petit peu maintenant.
5: Pose la question, Gigi.
2: La dernière question. Qu'est-ce que la gourmandise? Qu'est-ce que les gourmands disent?
17: Ouais, super.
18: Tu peux répéter?
10: Oula.
2: Qu'est-ce que les gourmands disent?
17: Merci. C'est toi qui l'as écrit, genre.
2: Non, c'est Fildar et Manu qu'ils ont quand même essayé de trouver une question comme ça.
18: La tête. Ah, belle plante, je crois qu'en fait...
2: Oh, belle plante, tu commences à me les gonfler, alors Sandrine.
18: Mais non, mais ils disent quoi?
17: Bah, les gourmands disent plein de choses. Ils disent qu'ils ont envie de manger, disent qu'ils aiment manger.
2: Mmh.
17: Les gourmands disent plein de trucs, quoi. Ouais.
2: D'accord. Donc maintenant, belle plante, comme tu voulais ouvrir ta gueule, maintenant tu vas l'ouvrir et puis j'espère que tu vas pas faire un roman parce que sinon je vais te couper vite fait.
18: Bah la question elle est simple, je crois que les gourmands disent quoi?
2: Bah, d'accord, oui. Ok.
18: Mais pour toi, les gourmands ils disent quoi, GG? Mais
2: j'en sais rien pour l'instant, tu vois.
18: Je pose la question alors.
2: Bah moi je te renvoie la balle, qu'est-ce qu'ils disent?
18: Bah attends, cette balle elle est un peu lourde par rapport à la question.
2: Oh, écrase toi.
18: Tu parlais du poids.
2: Mais toi, pour l'instant, belle plante.
18: Oui.
2: Tu dis que c'est lourd, mais toi, t'es encore plus lourd, hein, parce que t'es un peu starbé, toi. Oh. Boost. Boost.
10: Oui, ouais, moi, je pense que les gourmands, ils disent...
2: Voilà. Ok, coupe-ongle.
17: Bah, qu'est-ce qu'ils disent, les gourmands?
2: Bah, ils disent encore...
17: Mais ils disent quoi?
2: Bah, ils disent encore du chocolat.
17: Ah, encore, oh oui. Encore, c'est ça?
2: Voilà.
10: Toujours encore.
2: Parce que comme les cochons, elles aiment bien en avoir encore, et ben on les bourre. Ça fait du chocolat, c'est du chocolat fourré, bourré.
17: Oh, j'ai
2: Et Yann, pour finir.
18: Bah, moi, je crois que j'ai la bonne solution cette fois, je l'ai compris.
2: Bah, ça y est, bah, j'espère pour toi, parce que c'est la dernière question, on va faire la conclusion du débat maintenant.
18: Ah, parce que je croyais qu'il dit ça.
10: Le gourmand, je pense.
2: D'accord. Ah. Bah, Yann, tu peux dégager pour de bon.
18: Non,
2: tu prends même pas tu fais même pas la conclusion.
18: Ah bah non,
2: c'est
18: bon.
17: Non, mais Gérard, tu rôtes jamais.
2: Non.
18: Bonne réponse.
17: C'est pas vrai, tu mens.
2: Bah, pour l'instant, j'ai pas encore roté une seule fois.
10: Vraiment.
2: J'ai pas encore roté. Si vous
17: Gérard,
2: faites brève.
17: La nature, on a le droit de roter, péter.
18: Bah ouais.
2: Donc.
18: GG, c'est belle plante. En fait, j'y réfléchis. Mais je comprends pas.
2: Bon, tu comprends pas, bah tu vas faire la conclusion.
16: Non, mais tu dis, qu'est-ce que les gourmands disent? Et après, il y a quoi?
2: Ben après, il n'y a plus rien, c'est terminé, c'est
16: comment
2: la fin
16: ça,
2: du débat.
16: Il n'y a plus rien, je comprends pas, ça n'a pas de sens comme dernière question.
2: Et alors, c'était pour savoir qu'est-ce que tu allais répondre, espèce d'abruti.
17: Gérard, je peux te poser une question, c'est au coupe-ongle.
2: Ouais.
17: Bon, moi, je sais pas si tu as une copine, hein, c'est la première fois que je participe au débat. Et ouais. Bon, si tu en as une, j'aimerais bien savoir si elle est
20: copine qui
17: si elle bouffe.
2: Alors, celui qui vient de dire que c'est un ton, à t'emmerde le ton, d'accord? Bravo.
17: Non, mais c'est pas moi, hein.
2: Non, je sais que c'est pas toi. C'est l'autre abruti qui prenait une voix de PD.
17: Je peux reposer ma question?
2: Vas-y.
17: Donc, c'est la première fois que je participe au débat et j'aurais voulu savoir, bon, si t'as une copine, bon, si t'en as pas, tu pourras pas répondre, mais si t'en as une, est-ce qu'elle est gourmande? Est-ce qu'elle...
2: Elle mange normalement déjà, pour commencer, on dit pas qu'elle bouffe, elle mange.
16: Elle mange pour quatre?
17: Non, mais est-ce qu'elle est gourmande sexuellement?
16: Elle avale?
2: Ça te regarde pas.
17: Bah, moi,
2: non, attends, Coupong. Non, Coupong, c'est pas toi que je dis que ça la regarde pas. C'est l'autre abruti, ça le regarde pas. Et puis, si elle avale, c'est pas ton problème, c'est le mien, d'accord?
16: Elle est obligée d'avaler,
2: tout ça. Pour manger, moi, je t'emmerde, Tony.
17: Non, mais c'était.
16: C'est pas moi, oh là là.
2: Ok.
5: Et quand tu manges, t'avales. Hein.
2: Voilà. Donc.
17: Parce que moi, si t'as pas de copine, moi, j'avale. Hein.
2: Non, mais t'inquiète pas, j'ai une copine. J'ai une copine et
5: elle avale grave.
17: Elle avale bien?
2: Elle fait ça comme il faut.
5: À la balle.
2: Voilà, vous êtes rassurés. Donc, conclusion.
17: Oui. C'est des gorges profondes.
2: Conclusion, Tony. Tony.
16: Ouais, la conclusion, c'est est-ce que je peux revenir pour le deuxième?
2: Non, c'est terminé. Là, maintenant, je vire au fur et à mesure.
16: Ok, Gérard, à tout à l'heure.
2: T'inquiète
5: pas, Tony.
2: Non, mais je suis pas standard, moi. Manu, c'est pareil, j'en veux pas. Hein.
17: Ah bon?
2: Tu reprends pas les mêmes.
5: Pourquoi tu veux pas de moi?
2: Non, mais tu reprends pas les mêmes.
5: Ah.
2: D'accord. Donc Sandrine, pour toi.
17: Ouais.
2: Conclusion du débat.
17: Bah ça s'est bien passé, bonne entente, et puis essayez la chantilly, vous verrez.
2: D'accord. Bah je trouve que c'est pas mal. Moi j'essaierai plus le chocolat que la chantilly.
17: Eh ben essaye.
2: D'accord. Donc belle plante, j'espère que tu vas pas me faire un speech.
16: Non, je voulais pas te faire un speech, je voulais juste raconter une petite histoire qui m'est arrivée.
2: Non, il n'y a pas d'histoire, tu fais conclusion, il est 2h30, tu vas faire la conclusion, tu dégages. Et ça va être clair et net.
16: Tu peux faire la conclusion, Boots, ok.
2: Boots, pour l'instant, tu la fermes.
16: Donc en fait, la question, elle était simple.
2: Bon, la question, elle était simple, c'est où tu fais ta conclusion ou tu dégages.
16: J'y arrive, laisse-moi le temps.
2: Tout à l'heure, tu vas arriver que je vais te faire dégager avant ta conclusion.
16: Ok, il n'y a pas de problème.
2: Il n'y a pas de problème, alors bonne nuit, c'est bon, on a compris ta conclusion. Boost.
19: Je pense que la gourmandise n'est pas forcément un vilain défaut.
2: En principe, si.
19: Ah ben non, je ne sais pas. Explique,
2: tu peux être gourmand. Tu peux avoir plusieurs défauts et être gourmand.
5: Pourquoi?
19: Oui, mais je dis que c'est pas forcément un vilain défaut. Ça peut être agréable de être gourmand.
2: Bah oui, tu peux être gourmand. La gourmandise, ça a toujours été un vilain défaut.
19: Mais pourquoi?
2: Explique.
17: Bah non.
2: Qui n'est pas d'accord avec moi?
5: Moi aussi.
2: Bon, attends, toi, pour l'instant, tu t'écrases. C'est pas toi que quand je t'appellerai, sors de sous la console, on verra si le pot de chambre, il est propre. Donc,
19: pourquoi ça?
2: Qui c'est qui me posait...

0: Ah, moi, j'aime pas les cochonnes.
1: Je sais que tu es fidèle.
0: Moi, j'aime pas les cochonnes. Donc.
1: Mais par contre, t'aimes pas les cochonnes, mais t'aimes bien ta copine, apparemment, qui t'a dit qu'elle avalait. Hein.
0: Bah oui, bah alors c'est normal.
1: Bah c'est une cochonne aussi, alors.
0: Non, bah c'est peut-être une cochonne vis-à-vis. C'est pas une cochonne.
2: C'est la sienne.
0: C'est pas une cochonne, même si c'est une cochonne, c'est ma cochonne à moi.
1: Ouais.
0: Mais personne n'y touche à ma cochonne.
1: Ah, mais cochonne, moi, tu sais, j'aimerais bien y toucher. Hein.
0: Ouais, bah là, tu te toucheras bien ton kiki.
1: Bah là, je me touche, là.
0: Ouais, bah, touche-toi bien profond, voilà.
1: Ah, mais oui.
0: Donc, la conclusion, donc moi, je vais faire quand même ma conclusion. Donc, c'est dommage que les 5 premières ont foiré. Sinon, je pense que dans l'ensemble, ça s'est bien passé. J'espère que le deuxième se passera aussi bien.
2: Il n'y a pas de problème, c'est sur quoi, au fait?
0: Donc, ça sera sur les routiers.
3: Ah ouais!
2: Magnifique!
0: Donc,
2: Là, j'espère que tu vas nous expliquer un peu quand même le débat, tout ça. Parce que, bon, étant donné que tu as été routier, tu peux quand même nous expliquer un peu le débat. Hein.
0: Ça va dépendre des auditeurs qu'on va avoir. Parce que là, j'ai cru apercevoir qu'il y en a un qui voulait qu'on le rappelle. On ne les rappelle pas, eux. Ok? Donc, on va s'écouter les petits délinquants avec Je vole toujours du nougat aux vieilles dames.

0: Bon, c'est quoi là ce bordel?
1: Ils entendent pas ce que tu dis. Parlez plus fort, les auditeurs, Gérard vous entend pas.
2: Bonsoir. Sucette, bonsoir.
0: Oh!
2: Oui, mais bonsoir.
0: Un sucette, c'est un mec?
2: Ouais.
0: D'accord. Yoda, bonsoir.
3: Bonsoir, Gérard, tu m'as manqué.
0: Non, ben c'est bien, ça me fait plaisir. Foussi!
4: Bonsoir, Foussi. Gérard. Bonsoir, Gérard.
0: Bonsoir, et Claire.
4: Bonsoir Gérard.
0: Oh, parle plus fort s'il te plaît, merci.
4: Bonsoir Gérard, tu ne m'as pas manqué.
0: Oh là là.
4: Moi non plus.
0: Mais c'est... qu'est-ce qui se passe là?
4: Ça va Gérard?
0: Je pense qu'il faudrait peut-être que vous parlez un petit peu plus fort devant
4: allô,
0: mon micro.
4: Allô, tu m'entends?
3: Oui Gérard, si je peux
4: allô
3: me permettre, Armand, avant qu'on débute tous les débats,
0: ouais.
3: Je voudrais quand même te féliciter. Parce que c'était remarquable tout à l'heure quand tu as dit à la personne qui était de Fortepoix, regarde devant toi,
4: jamais d'arrêt.
3: T'en as rien à foutre.
0: Non, j'ai jamais dit regarde devant toi, j'en ai rien à foutre.
3: Non,
0: j'ai dit regarde de l'avant, ne regarde jamais derrière.
3: Voilà.
0: Nuance.
3: Et rien que pour ça, bravo. Et Gérard, t'as été super bon la semaine dernière aussi. T'étais bon la semaine dernière.
4: Ouais,
3: le débat, t'étais excellent.
4: T'étais vraiment excellent.
3: T'avais un peu trop vu.
0: Ouais, c'est ça. Surtout que c'est pas moi qui ai fait les débats la semaine dernière.
3: Alors c'est nous qui avions un peu trop vu.
0: Ouais, je pense que c'est vous qui avez pas suivi, hein.
2: Mais tu sais que c'est dur d'être déshabituel quand même, hein.
3: Ouais, et sinon les débats de la semaine prochaine, c'est quoi?
0: Les débats de la semaine prochaine, pour l'instant, on n'est pas sur les débats de la semaine prochaine, parce que sinon, vous allez voir Fulda.
4: Première question, s'il te plaît, Gérard.
0: Non, mais attends, vous avez déjà pas commencé.
3: Bah, si Fulda, je peux répondre?
4: Non. Bonsoir. Pas.
0: Bon, vous allez pas commencer.
4: D'accord, Gérard.
0: Ok, c'est moi qui commence à commander. Donc, Armand, oui, j'espère que tu t'es réveillé.
3: Oui.
0: Bon, Sucette aussi?
2: Bah oui.
0: Bon, Sucette, tu parles comme il faut devant ton combiné, s'il te plaît, merci.
2: Gérard, ça te va?
3: Sucette, tu m'excites.
0: Oh là.
2: Mais quoi?
4: Bon Gérard, fais pas attention.
5: Bon Gérard, t'as oublié comment on faisait des débats ou quoi? Parce que là, on n'avance pas.
0: Non, mais attends,
5: là.
0: Parce que déjà, Sucette, si elle comprend pas la question, moi, je vais pas la répéter.
5: Sucette, c'est un mec.
0: Le touriste,
5: c'est...
2: T'as pas posé de question, alors comment veux-tu que je la comprenne?
3: Je crois qu'il a posé la première question, mais j'ai pas compris.
0: Bon là, celui qui s'amuse à parler dans sa moustache, il va se calmer.
4: Gérard, va te...
0: Donc le touriste est-il un signe de vacances?
4: Comment?
3: Oui, c'est Armand.
0: Le touriste,
4: oui,
0: est-il un signe de vacances?
3: Ouais, c'est Yoda, je peux répondre.
0: Ouais.
3: Bah écoute, le touriste ou le tourisme?
0: Le tourisme.
3: Le tourisme est-il un signe de vacances? Honnêtement, ouais, je pense que ouais. C'est une bonne question, ouais. Oui, et moi je préciserais.
0: Oui.
3: Je dirais que c'est un signe particulier.
0: Pourquoi?
3: Ah. Bah c'est pas un signe...
0: Ah mais non, mais vas-y, mais pourquoi, moi, je te demande?
3: Ouais, c'est Armand.
0: Ouais, non. Dans non, non, Yoda. Yoda!
3: Ouais, je suis là, ouais.
0: Hey Yoda, tu commences pas s'il te plaît, hein.
3: Je suis là, je t'écoute.
5: C'est Armand qui t'a répondu ça, Gérard. Et je te prie d'accueillir Nadia, qui a 18 ans et qui appelle de Gif-sur-Yvette. Bonsoir.
4: Bonsoir Nadia.
3: Bonsoir.
4: Nadia
3: qui est arrivée.
4: Bonsoir Nadia.
0: Bonsoir Nadia.
4: Ça va Gérard?
3: Elle a une petite voix.
0: C'est bon. Le tourisme est-il un signe de vacances pour vous?
3: Ouais, c'est Yoda, le tourisme est un signe de vacances.
0: Ouais.
4: Moi, je suis d'accord avec Yoda, c'est un signe de vacances.
0: Attends, Armand, tu as posé une question, donc moi, je te redemande.
3: Ouais, j'ai posé une question, et j'aimerais bien qu'on y réponde.
4: J'aurais dû écouter Françoise pour savoir comment faire.
0: Non, mais moi, je vous demande pourquoi. Alors, arrêtez vos bêtises.
4: Mais c'est pas ça, Gérard.
3: Parce que c'est un signe particulier.
4: Bon, moi, je peux te répondre, c'est Claire.
0: Ouais, Claire.
3: Non, c'est clair, elle a dit.
0: Oh, ça suffit, s'il vous plaît, mec.
3: Elle a dit, c'est clair.
0: Vous commencez pas.
4: Bon, Gérard, tu commences pas à crier, toi non plus. Hein.
0: Non, mais moi, pour l'instant, c'est moi qui pose les questions. Maintenant, vous allez répondre.
4: Je peux en placer une. Hein.
0: Alors que Claire.
4: Oui, calme-toi, Gérard. Le tourisme, signe de vacances, signe particulier, c'est sûr.
3: Bah, donne un exemple.
4: Pourquoi? Par exemple, tu te dis, putain, je suis en vacances, tu sais, je vais
3: voilà, exactement, voilà, je suis d'accord quoi. Avec toi.
4: Oh putain.
0: Non, on dit pas putain.
4: Nadia.
3: Un exemple,
0: Nadia.
3: Le tourisme, c'est un
4: signe. Moi, je dirais que le tourisme, c'est un signe de vacances, rien que par le fait que quand on évoque le tourisme, on pense toujours tout de suite au soleil, à la plage,
3: aux vacances.
4: Ouais, carrément.
2: Sucette, je peux répondre?
0: Ouais.
2: Pour moi, c'est oui et non.
0: Alors moi je te renvoie la attendez
4: là.
0: Attendez s'il vous plaît. Moi je te réponds sur cette pourquoi oui.
2: Eh bien oui parce que bon alors c'est vrai que bon dans les tourismes t'as les gens qui sont en vacances et tout qui viennent visiter des trucs qui vont à la plage machin. Mais non dans le sens où on pense à tous ces guides touristiques à tous ces gens qui font visiter des châteaux des musées pour les touristes eux ils sont pas en vacances.
4: Ouais exactement.
0: D'accord.
6: Et qu'est-ce qu'ils font alors?
0: Et maintenant vacances. le nom.
4: Quoi
3: le nom de famille.
0: Sucette, tu dis oui ou non. Bah moi maintenant je te demande le nom.
6: Donne ton nom.
4: Le nom de famille.
2: Le nom, justement, c'est pour ces gens qui font...
4: Non,
5: le nom du château.
4: Non, mais
0: ton nom,
4: t'as pas
0: compris. Bon, allez, c'est bon. Non, tu comprends pas. Alors, moi, je
6: dirais... Oui, la deuxième question.
4: J'ai pas répondu, non. Gérard.
0: C'est qui?
4: Foufi.
0: Ouais, bah, vas-y.
4: Bon, bah, alors, moi, pour moi, le tourisme, c'est... C'est-à-dire, tu pars en vacances, tu fous rien, tu dépenses plein de fric, et tu peux être prise en otage aussi, et tu peux être tuée aussi.
0: Ouais, ouais. On va demander parce que si ça dérange pas, il y a quand même un invité mystère parmi nous.
4: Faut éviter la Corse. C'est qui l'invité mystère?
5: On la connaît.
4: On la connaît, Françoise.
5: Non, c'est il y a Samantha Fox avec nous, c'est ça.
7: Bonsoir à tous.
0: Donc, alors pour toi, le tourisme est-il un signe de vacances?
5: Tu peux répondre en anglais, Samantha, ils comprennent l'anglais.
4: Yeah.
7: Oui, je pense que c'est un signe de vacances, puisque...
0: Elle parle très vacances, bien anglais.
4: C'est la traduction simultanée, c'est
6: mort. On l'a pas reconnu, déjà.
7: Non, mais je pense que c'est un signe de vacances, puisqu'on part en vacances.
4: Bah oui, c'est sûr, hein, ma chérie. Hein. Allô? Pronto.
6: Qu'est-ce qui se passe,
4: por favor?
5: Ah, mais c'est Gérard, il fait des essais de son avec Manu, mais Gérard!
0: Bon, donc...
4: On n'a pas entendu la fin de la demoiselle mystère.
2: Gérard. Est-ce que je peux poser une question à Sandy Fox?
5: Oh non.
4: Ouais, tu veux la
5: oh non, non. Qu'est-ce que je fais, Gérard?
0: Celui-là, dehors. Ça y apprendra ce qui...
2: Armand,
0: bah bonne nuit.
5: Mais non, c'est pas Armand. Non, c'est pas Armand qui avait dit ça.
3: Non, je dis c'est Armand, je veux poser
4: une question. Bon, Gérard, et toi?
0: Donc moi, je peux vous dire tout de suite, cela dépend où vous allez.
4: C'est
0: voilà
4: sûr.
0: Ma réponse.
5: C'est pourquoi.
4: Alors pourquoi?
0: Non mais on va pas demander pourquoi. Cela dépend où vous allez. Parce que ça peut être très bien en Italie,
4: ouais.
0: En Espagne
4: pourquoi
0: ou autre.
3: En Allemagne.
0: Non, il y a pas de pourquoi. Ça, tu me demandes encore pourquoi? Bah dégagez. C'est clair et net.
3: Non mais c'est vraiment.
0: Comment le con? Alors le con il t'emmerde,
5: non,
0: tu
5: elle
0: dégages
5: a pas dit ça.
0: Elle a dit
3: concombre.
4: Concombre.
5: J'ai mangé des concombres.
4: Le comble du comble, je parlais du comble.
3: Clairement.
4: Parce que quand t'es en touriste, il y a des combles aussi. Voilà.
3: Ok.
4: C'est-à-dire quand tu vas au grenier, t'es dans les combles.
3: Ouais Gérard, c'est Yoda. C'est Armand. Je peux te poser une question là?
0: Ouais, vas-y.
3: Ouais, toi en tant que ça t'arrive d'être touriste. Oui ou non?
0: Pourquoi?
3: Non mais je sais pas. Quand t'es touriste, tu vas où?
4: Paris-Plage.
0: Alors, toi, la pétasse, là. Toi, la pétasse.
3: Non, attends.
0: Tu permets. La pétasse qui dit Paris-Plage et qui se marre, tu dégages.
4: Je parlais de moi, je parlais pas de toi. Hein.
0: C'est qui?
4: Alors, tu te calmes.
0: C'est qui dit ça?
4: C'est pas moi.
3: C'est Yoda, je t'ai posé une question.
0: Non, vous arrêtez de jouer avec les combinés de téléphone ou sinon, je vais faire comme il y a 15 jours.
3: C'est Armand.
0: Ok.
4: Ok.
0: Alors, tenez-vous sur vos gardes.
3: C'est Armand.
4: Vas-y.
0: Alors, on va demander à Nadia.
4: Oui, hein.
3: Tu m'as pas répondu, hein, Gérard.
0: Nadia.
4: Oui, alors moi, je dirais que le tourisme est évocateur du sexe.
0: C'est-à-dire?
4: Le tourisme, c'est l'été, on baise, l'âge, et c'est la baise. Exactement.
3: Attends, l'été. Quand tu prends l'avion, ça te fait penser à ça.
4: Non, moi, je dirais qu'on baise plus en vacances.
8: Je vais me dire.
3: On baise plus en avion qu'en vacances.
4: Voilà.
2: Gérard, tu vas où en vacances?
3: C'est Armand.
4: Allô, Gérard?
0: Qui c'est qui me demandait où j'allais en vacances?
4: C'est moi, Paul.
0: Non, mais là où que je vais en vacances, ça regarde personne pour l'instant. Il y a une question Minitel.
4: Je veux bien nous dire où tu vas, quand même.
0: Une question Minitel?
5: Bah écoute, je veux bien te le dire, mais ça va pas te faire plaisir. Alors on y va. Gérard, t'es tellement crade que même dans ton cul, les morpions ne sont plus des touristes.
0: Olivier, s'il te plaît.
4: J'ai une blague. Tu veux la dire?
0: Non, mais c'est pas la question des blagues. Olivier, s'il te plaît.
4: Sont des deux côtés.
3: C'est Armand. C'est quoi le truc marrant?
0: C'est quoi là? Qu'est-ce qu'il t'a dit là?
5: Ah, il m'a dit que c'était bien qu'il apprenait des trucs sur les touristes.
0: Ah, ouais.
5: Qu'il fallait
0: avec ce qui était branché derrière pour mettre un double son. T'inquiète pas, j'ai vu qu'il a trafiqué derrière. C'est pas grave.
3: Bien joué.
8: Gérard, c'est Fouki.
0: Oui.
8: Tu peux te poser une question?
3: C'est Armand.
0: Vas-y. Ouais, s'il te plaît, Armand, attendez.
3: Merci.
8: Allô? Tu vas où en vacances en général?
0: Je te dis, je partais pas en vacances.
8: D'accord.
3: Qu'est-ce que tu fais quand tu pars pas en vacances?
0: Je reste chez moi.
3: Tu as des vacances? Ouais, Gérard, c'est Yoda.
0: La vas-y. Non,
8: ouais. Ça peut être des vacances, rester chez toi.
3: Bon, quand t'es chez toi, c'est des vacances ou pas?
0: Oui, ça me fait des vacances. Comme ouais, ça, je vous entends pas. L'invité mystère, pour toi, les vacances, tu es pas sous.
3: C'est une salope, l'invité mystère.
0: Alors toi, tu dégages. Et tu dégages, allez hop. La salope, elle t'emmerde. Allez hop, tu dégages. Tu me le vires, celui-là, je veux plus le savoir. Non, je veux pas le savoir.
9: Gérard. Sale PD.
0: Voilà, hop, terminé.
5: Gérard, pourquoi?
0: Allez, moi, je t'emmerde.
3: Allez, viens.
0: Fais-le, s'il te plaît. On commence pas comme ça. Olivier, tu dégages. Olivier, tu sacs. Et toi, tu me prends sucette, Armand.
8: Et tu les dégages.
0: Tu me prends sucette, Armand, celui qui s'amuse à insulter les gens comme ça, c'est pas bon. On commence pas comme ça. Sinon, moi, je me casse à 2 heures.
5: Tu veux que je prenne une sucette à quoi?
0: Non.
3: Et tu te casses pas.
5: Voilà.
3: Gérard,
5: il y a une question Minitel.
0: Ouais.
5: C'est Gaberman qui te demande pourquoi tu t'énerves comme ça. Tu la connais, l'invité mystère?
8: Ouais, d'accord.
5: C'est une question de Gaberman.
0: Comme ça, l'invité mystère restera sur son truc personnel.
8: C'est quoi son truc?
0: Il gardera son nom en surprise jusqu'au bout.
8: Ok, Gérard,
2: je peux te poser une question?
0: Oui.
2: Pourquoi j'ai l'impression que l'invité mystère, c'est toujours la même?
8: Ouais.
0: Et alors,
8: ouais,
0: ça vous dérange?
8: Mais l'invité mystère, elle a honte de se dénoncer.
3: Je suis plus à l'antenne.
0: Toi, celui qui dit chute, je suis à l'antenne, pour l'instant, tu as la fermée.
2: En fait, je sais qui c'est l'invité mystère, c'est Stéphane, mais avec une double voix.
8: Ah ouais.
0: Voilà.
3: C'est vrai, c'est lui?
8: Ouais.
0: Voilà, c'est bien, c'est Stéphane.
3: Putain, elle a pas reconnu.
8: Ouais, Stéphane, bravo Olivier.
5: Vous m'entendez, là?
8: Ouais. Bon, Gérard.
0: Donc, la deuxième, quel pays...
5: Attends, Gérard, excuse-moi, il y a une autre question Minitel.
0: Oui.
5: On nous demande si tu la trouves mignonne, l'invité mystère, ou pas.
0: Oui.
3: Stéphane, tu trouves mignonne.
5: Mais pourquoi? Explique
3: mignon,
5: un peu, quand même.
8: Pourquoi tu la trouves mignonne? Est-ce que tu aimerais la baiser, l'invité mystère?
0: Oui. Non, mais ça, vous poserez les questions avant qu'on attaque le deuxième débat.
5: Avant la conclusion.
8: Ok, hein, d'accord.
0: Donc, quel pays ou ville avez-vous visité?
2: Sucette, je peux répondre?
0: Oui.
2: Alors, moi, j'ai visité Los Angeles, New York et Sydney.
8: Ah, c'est super, c'est un pays.
0: Mm-hmm.
2: Parce que, bon, je fais une maîtrise d'anglais, donc il faut que j'aille dans les pays qui parlent anglais, donc États-Unis, Australie, voilà.
0: Ah, en Australie, tu crois qu'on parle anglais?
2: Bien sûr, sinon...
8: Bah oui, Gérard. Hein.
0: Ah bon?
2: Bah oui, c'est une ancienne colonie britannique.
0: D'accord. Armand?
3: Ouais.
5: Armand est parti, parce que tu l'as viré, on accueille Mauricio à la place.
8: Salut Mauricio.
3: Bonjour à tous.
2: On se fout de la gueule, c'est le même.
3: Ah non, je sais pas du tout.
0: Sucette, tu vas commencer par terre, parce que sinon, c'est toi qui vas virer.
3: Si, moi, je voulais dire que, comme il a fait le tour du monde, je pense que le tourisme, c'est un signe particulier.
0: Mm-hmm.
3: Et je pense que la deuxième question, je ne l'ai pas bien entendue.
0: C'est quel pays
3: oui,
0: ou ville avez-vous visité?
3: Ouais, étant donné que je suis originaire d'Espagne, je pense que quand même, Berlin se croit être la capitale du tourisme.
0: Non mais ça, on s'en fout. Hein. Je demande quel pays ou ville avez-vous visité. On en a rien. Non mais c'est bon.
3: Écoute-moi. Écoute-moi.
0: Non mais attends.
3: Demain, je t'invite avec moi en Andalousie et tu passeras des vacances chez toi de rêve.
0: Nadia.
3: D'accord, merci.
0: Voilà. Nadia.
10: Oui, bah alors moi j'ai visité plein de pays en fait.
0: Mm-hmm.
10: Et je tiens à dire que on a beau dire que les États-Unis c'est vraiment merdique, mais c'est pas mal. Hein.
3: Oui, mais je crois que c'est quand même en France que l'on
0: mange le mieux. Tu permets?
3: Je pense.
0: Non, mais attends.
3: Je me permets aussi de... Tu arrêtes de me couper la parole quand je parle.
0: Oh, si t'es pas content, tu dégages.
3: Oh, ça veut dire quoi, cette manière de parler? Hey, Gérard.
0: Et ça veut dire quoi? C'est moi qui mène les débats, d'accord?
3: Ok, c'est bien qui mène les débats, y a pas de problème.
0: Donc alors, tu me laisses terminer. Tu me laisses terminer avec Nadia parce que j'ai pas tellement compris sa question.
3: D'accord.
0: Donc Nadia, s'il te plaît, si tu pouvais me redire ce que tu viens de me dire.
10: Je disais que les États-Unis c'était vraiment très bien, mais ceci étant, la France aussi c'est vraiment chouette parce qu'on parle la langue et on rencontre forcément des gens qu'on peut revoir après pendant l'année et c'est assez sympa.
0: Ouais, mais dans ces cas-là.
3: Pourquoi ?
0: Mais ça suffit là ! Oui. Ah, ton pourquoi ? Bon, tu me le calmes lui.
1: Oui.
0: Tu me calmes Maurizio là, avec ses pourquoi, j'en ai ras le bol. Là, tu me le calmes. Donc moi, Nadia, je vais te dire, tu me dis, d'accord, la France, mais il n'y a pas que la France aussi à visiter.
10: Ouais, mais
0: t'as d'autres pays.
10: On visite pas si la France.
0: Ouais, mais dans la France, t'as pas mal de trucs à visiter.
10: Bah ouais, carrément.
1: À quoi, par exemple ? Dis-nous des endroits.
0: Non, mais attendez. Attends, Fidar, je vais laisser répondre tout le monde.
1: Non, tu me vois.
10: Non, mais Gérard, par exemple, t'as visité quoi comme endroit en France ?
0: Le seul truc qui est à visiter et qui est beau à visiter, je pense que c'est...
3: Écoute, Charente de Poitou.
0: Bon, toi, tu dégages. La Charente de Poitou, attends, merde. Hein. Tu dégages, bonne nuit à toi.
1: C'est pas
0: au revoir.
3: Gérard, c'est sucette.
10: Gérard, bon, c'est foufille, je peux répondre.
1: Non, mais attendez, laissez-le répondre avant. Gérard, t'allais dire un truc hyper intéressant.
3: Oui, je crois qu'il allait dire un truc hyper intéressant.
1: Vas-y, Gérard, t'en occupe pas.
0: Maurizio, tu la fermes.
9: Ouais, la ferme à toi.
1: Vas-y, Gérard.
0: Donc, Nadia.
10: Oui.
0: Donc, c'est toi qui m'as posé la question.
10: Oui.
0: Donc, moi,
3: je veux bien y répondre.
0: Bon. Lui, tu me le retires complètement.
1: Vas-y, Gérard. Je
0: n'en veux...
10: Non, mais Gérard, c'est comme s'il n'existait pas. Réponds à la question, Gérard.
0: Nadia, le seul...
10: Tant mieux,
0: le seul truc à visiter, c'est lors du 14 juillet, c'est l'Arc de Triomphe.
10: Ouais.
0: On est bien d'accord.
1: Non,
10: super,
1: attends.
10: Les vacances.
1: Gérard, en ce moment, je sais pas si t'es au courant, mais il y a la Foire du Trône qui vient d'ouvrir.
0: Oui, mais ça...
1: Qu'est-ce que t'en penses ?
0: Ça, c'est pas...
10: C'est pas
0: dans mes questions.
1: Il y a les égouts de Paris aussi.
0: Ouais, ça, c'est, non, mais... c'est autre chose.
1: Pour le tourisme, est-ce que tu penses que la Foire du Trône, c'est un...
0: Bon fil... Olivier, tu dégages de dessous les manettes, s'il te plaît.
3: Ouais, c'est Yoda, j'ai pas répondu, hein.
0: Non, mais moi, Olivier, tu dégages. Tu dégages, s'il te plaît.
9: Ah, qu'est-ce que tu fous là, Olivier ?
10: Bon, je peux répondre.
0: C'est la dernière fois que je te le dis. C'est la dernière fois que je te le dis à cause de toi, sinon je me tire une heure à deux heures.
10: Oh, quelle voix mélodieuse.
0: Alors, Claire ?
10: Oui ? Bah, réponds.
0: Attendez, il y a une question Minitel.
1: Ouais, il y a Aladman qui nous dit « Moi, j'ai visité la Mongolie et je t'y ai pas vu, Gérard. Vraiment, comment ça se fait ?»
3: Ne réponds pas, Gérard, c'est un jeu de mots.
0: Je réponds pas sur des questions bidons.
3: Tu as bien raison.
0: Claire ?
10: Ouais. Moi, j'ai pas beaucoup visité de pays, mais j'ai visité des villes. Je suis passée à Limoges.
0: Limoges... Attends, Claire, Limoges, c'est en France.
3: Pardon ?
10: Donc, je suis allée à Limoges, je suis allée à Bordeaux il y a pas longtemps, c'est pas beau. Et puis, un jour, je suis passée à côté de Rennes et j'ai pas aimé du tout.
11: Ouais, ok.
3: Moi, Gérard, je peux dire un truc, c'est sucette.
10: Bon, Foufi, je peux répondre ?
0: Ouais.
10: Alors, moi, j'ai été au Zimbabwe. J'ai été.
3: On m'a dit qu'on parlait pas des îles.
0: Oh, ça suffit, celui qui parle derrière,
10: non,
0: merci.
10: J'ai été à Tamaracet.
3: C'est où ?
10: J'ai été à.
3: C'est où, Tamaracet, s'il te plaît ?
10: À Omdurman et à Asmara. J'ai été à Asmara aussi.
3: Ouais, mais arrête de lire le dictionnaire.
10: J'ai été à Moudjani.
0: Non, mais c'est bon, allez, Claire, Foussi. Foussi, tu dégages.
10: Non, mais Gérard, je vais.
0: Tu dis à Foussi qu'elle lit pas le dico pour.
10: Mais si pas le dico, attends, t'es là pour
0: voir. Non, apparemment, elle prend toute la ville du dico,
10: mais
0: c'est bon.
10: Quoi,
0: allez, bonne nuit.
3: Gérard,
10: il n'y a pas de bonne nuit.
1: Gérard. Excuse-moi, il y a une autre question Minitel. On nous demande si toi, c'est vrai que ça fait 3 ans que tu joues les touristes à Fun.
0: Ça regarde personne.
1: Ok.
3: Gérard,
1: non,
3: Gérard, c'est Yoda. J'ai toujours pas répondu. Non, Gérard, c'est sucette, je peux dire.
0: Yoda.
3: Ouais, bon, bah moi. Donc, pour répondre à ta question, ce qui est un peu d'exotisme tout de même dans ce débat, je dirais les pays d'Extrême-Orient. Tu sais, tout ce qui est Japon, Thaïlande, parce que c'est là que.
10: À la mode, en ce moment.
3: Que naquit la sagesse, tu vois, qui a traversé le temps, et quelque part, on est tous les héritiers de cette sagesse chinoise, écossaise, enfin tout ce qui vient de l'Extrême-Orient, quoi.
10: D'accord.
0: Sucette.
10: D'accord.
3: Oui, moi je voulais dire que il y a deux endroits à visiter en France, c'est l'île de Puteaux et le Futuroscope.
0: Bon alors, Sucette. Sucette.
3: Oh,
0: Sucette. Sucette.
3: La Côte d'Azur est pas mal.
10: Mais non, il a raison, Futuroscope, c'est vachement bien.
0: Non, hein. Mais Sucette.
3: Ouais, mais quoi. C'est beaucoup trop cher pour les enfants.
10: Futuroscope, t'emmènes pas tes enfants.
3: Combien, hein? Ouais, mais...
10: Gérard, c'est Sucette.
0: Sucette.
10: Gérard, c'est Sucette.
0: Ouais, bah tu retournes voir Futuroscope.
11: Non, attends, le Futuroscope, j'habite en face, c'est bien. L'île de Puteaux, c'est bien pour aller jouer au ping-pong là-bas.
3: J'ai trouvé une question pour la liste mystère.
0: Fildard, s'il te plaît.
3: Est-ce que...
0: Fildard, tu me vires Sucette.
3: Est-ce qu'elle roule?
0: Tu me vires Sucette, il a... J'ai compris très bien ses réponses. Moi, par contre, je vais vous donner des villes. Je ne sais pas s'il y en a qui y ont été.
10: Non. Oui.
0: Donc, l'Italie, l'Espagne.
10: C'est des villes.
0: Attendez, celui qui commence à se marrer. Vous voulez des réponses aux questions ou pas?
10: Sinon,
0: je passe à la troisième et je ne vous donne pas mes réponses,
10: ouais,
0: Gérard.
10: Vas-y, Gérard.
5: Crie pas, c'est bon.
10: Troisième. Vas-y, Gérard.
0: Non, il n'y aura pas de troisième.
10: On t'écoute, Gérard.
0: Donc, les villes à visiter... Oui. L'Italie, l'Espagne.
10: Oui.
3: Mais c'est pas une ville. Si, c'est magnifique comme ville, l'Italie.
10: Si, c'est magnifique. Tu es à côté de Besançon.
3: Je suis désolé.
10: Oh, continue, Gérard. Bon. Continue, les écoute pas.
0: Je sens que vous allez vous calmer parce que c'est des villes à visiter. Je suis désolé.
10: On est calme. Excuse-nous, vas-y, on t'écoute.
5: Continue, Gérard.
0: Donc, l'Italie, l'Espagne, c'est des villes à visiter.
10: Oui.
0: Le Brésil.
10: Oui.
0: Et le Portugal.
10: Ah ouais?
3: Ouais, mais ça n'a rien à voir tous ensemble. Hein. Non, mais attends.
0: Quoi, des pays d'Afrique?
11: C'est pas en Afrique.
3: Non, mais tu peux pas mettre l'Italie avec le Brésil.
0: Attendez. Quel pays ou ville avez-vous déjà visité?
3: C'est pas en Afrique.
0: Moi, je suis désolé. Je donne ma réponse. Mais on s'en fout de si c'est en Afrique ou pas.
10: T'es au Brésil, Gérard?
0: Non.
3: Alors pourquoi tu le mets sur la liste des villes que tu as visitées?
0: Mais j'ai le droit, je vous donne des villes, j'ai le droit, non, même que j'ai pas été.
3: Ah d'accord. Moi je suis allé sur la Lune.
0: T'as pas été dans la main de ma soeur, dans la culotte d'un zouave, toi?
3: Dans le cul de l'invité mystère.
0: Ouais, ben, dans le cul de l'invité mystère, tu dégages. Hop, bonne nuit à toi. Tu me dégages Yoda, hop.
3: Mais non, c'est pas Yoda.
0: Non, je veux pas le savoir, allez hop.
3: C'est pas Yoda.
7: Yoda, t'es vraiment trop con.
0: C'est bon. Attendez, il y a la...
5: Une autre question Minitel, toujours à Lanman, qui te demande si t'as déjà fait du tourisme à Sainte-Anne.
0: Qu'est-ce que ça peut y foutre?
5: Bah, je sais pas. Je sais même pas où c'est comme pays, Sainte-Anne.
0: Sainte-Anne, c'est dans le 13e.
5: Ah, ok, c'est pas loin.
10: Ah, ouais.
0: Donc, on va demander à l'invité mystère.
10: On écoute.
3: Oh, oui.
0: Ben,
10: Allô, je te réponds.
0: Oh, c'est bon, toi, tu la fermes, merci.
11: Stéphane, réponds.
0: Quel pays ou ville avez-vous visité?
3: La Suisse.
7: Alors moi, j'ai visité l'Angleterre, la Suisse, l'Italie, et puis là, je vais bientôt visiter la Thaïlande.
10: Ah, c'est bien.
0: Voilà.
11: Est-ce que vous avez allé en Thaïlande avec Gérard?
7: Oui, exactement.
10: Ah d'accord.
12: Ah, c'est grillé toute seule.
7: C'est même moi qui vais lui payer le voyage.
0: Wow. Ben, comme ça, vous savez qu'il
5: est tellement mystère, non, ton invité.
11: Gérard, on ne sait pas.
10: C'est pas grave.
11: Gérard, pourquoi tu vas partir en voyage avec Stéphane en Thaïlande?
0: Qu'est-ce que ça peut te foutre à toi? C'est toi qui le paye?
3: De quoi?
0: Non, merci.
10: Où elle trouve cet argent?
0: Cachez-vous.
7: Ça ne vous regarde pas de toute façon.
10: Et ça paye la radio.
0: Cachez-vous comme souvenir pendant vos vacances.
3: C'est Mauricio, je peux répondre.
0: Bon, je pense que vous allez réfléchir. On va mettre un disque.
5: Bon. Ouais, ils vont réfléchir et puis.
0: Et ils vont se calmer. Ils vont se calmer surtout. Tu me les calmes.
3: Je peux parler à l'invité mystère en antenne.
0: Non,
5: après le disque.
3: En antenne.
5: Après le disque. Donc, Gérard, le disque, c'est quoi? Fila.
13: Bah, je sais pas, moi. Manu, tu devrais avoir le titre là.
5: Bah, tu désannonceras après le disque. On fait
0: donc,
5: comme ça
0: Donc c'est toujours la suite des débats. Donc avec
5: parle devant ton micro s'il te plaît.
0: Donc c'est toujours la suite des débats sur les touristes. Hein. Donc merci pour celui qui commence déjà.
11: Arrêtez avec ça, c'est nul. Hein.
10: France Télécom, bonjour.
0: Ouais, bah France Télécom, tu vas dégager. Merci beaucoup. Donc on va accueillir Spartacus.
14: Bonsoir, ça va?
0: Tony.
14: Bonsoir tout le monde, bonsoir ma couille.
0: Ouais, ben bah, t'as de la chance. T'as de la chance parce que j'avais dit non.
14: T'avais dit non, pourquoi?
0: Pour les habituels, mais c'est pas grave.
14: Et moi, je peux rester?
0: Qui?
14: Spartacus, c'est la première fois, j'écoute.
0: Non, mais attends, pour l'instant, le débat, il n'est pas terminé, d'accord?
10: De Londres.
0: Yoda.
15: Bonsoir à toutes, bonsoir à tous.
14: Donc, il y aura un petit décalage.
0: Oh, s'il vous plaît, vous répondez! Quand je vous dis bonsoir, vous répondez, s'il vous plaît.
12: Ok, on la recommence.
16: Bonsoir.
17: Fuji. Foufi.
12: Foufi. Bonsoir.
17: Claire.
12: S'il vous plaît.
17: Claire, bonsoir.
12: Bonsoir.
17: Nadia.
12: Bonsoir.
17: C'est qui va s'amuser à passer pour moi?
5: Mais non, c'est pas toi, il s'appelle Gérard, j'y peux rien.
12: Ouais.
18: Bonsoir, bonsoir Gérard, bonsoir Sandu.
17: Attends, tu t'amuses à quoi, toi?
12: Bon, Gérard, accueille-le comme tout le monde, écoute.
5: Attends, il n'y a pas qu'un Gérard en France.
12: Il y en a 100 000.
5: Il y a aussi Boris, tu peux le rajouter parce que c'est un Belge.
17: Alors, Boris, bonsoir.
18: Bonsoir Gérard, bonsoir à tous, bonsoir Spartacus.
12: Bonsoir.
19: Bonsoir. Et moi, je pue la merde.
12: Et nous, on pue, ouais. Bah ouais. Ouais, non plus, hein.
5: Ouais, c'est vrai. Donc, vas-y, Gérard, continue le débat. Parce que...
17: Bon, alors.
18: Bah, je m'appelle Gérard, on me dit on me demande de continuer le débat.
17: Bon, pour l'instant, c'est pas toi qui commande, c'est moi, d'accord?
18: Vas-y, Gérard, vas-y.
17: Merci. Il y a toujours l'invité mystère qui est parmi nous.
19: Okay, je peux poser une question à la pouffe mystère, moi?
17: La pouffe mystère, à ton merde, d'accord?
18: C'est une grosse.
17: Alors, déjà, hop.
20: Le calme, c'est bon.
17: Alors, cachez-vous comme souvenir pendant vos vacances?
19: Ouais, c'est Yoda.
17: Oui?
19: Ouais, je cache tous mes souvenirs en vacances. Ouais.
17: Non, cachez-vous!
12: Moi, je me cache derrière les arbres en vacances.
17: Bon, je crois que là, pour l'instant, vous êtes en train de m'énerver. Je pense que je vais me casser.
12: En vacances, tu peux te cacher derrière, je t'assure, Gérard.
21: Gérard, on répond
17: à ta question. Cachez-vous!
5: Explique, Gérard, ta question.
17: Qu'est-ce que vous achetez?
18: Gérard, c'est Boris.
12: J'ai pas compris.
17: Ah, tu comprends rien, t'as qu'à te déboucher les oreilles, pauvre tâche.
18: Ouais.
17: Oh là là, toi, je sens que tu as dégagé.
19: On t'écoute, Boris.
18: Ah. Je peux, Gérard?
17: Oui.
18: Ok. Bah, moi, en fait, je cachette plein de trucs, quoi. Je cachette des timbres postés sur les lettres parce que je fais des travaux d'été à la mer dans une poste.
12: Ouais.
18: Donc, j'arrête pas de cacheter, quoi.
17: Cachetez-vous comme souvenir.
18: Bah ouais,
12: qu'est-ce qu'il vient de dire, Gérard?
17: Qu'est-ce que tu achètes, abruti?
18: Est-ce
12: que tu cachais?
17: Allez hop, celui-là, tu me le sors. Allez hop. Bonne nuit. Tu comprendras au standard.
5: Gérard,
22: mais non, mais
5: il est belge.
22: Explique-leur.
17: Mais qu'est-ce qu'ils achètent en Belgique?
5: Donne un exemple.
18: Ah, que j'achète en Belgique.
19: Ah, d'accord. Attends, c'est Spartacus, je peux répondre? Vas-y, Spartacus. Ouais, bah écoute, moi c'est vraiment casquette hein, pendant les vacances.
17: Casquette? Bon, alors Spartacus...
5: Non, Spartacus. Tu donnes un exemple, Gérard. Toi, si t'es en vacances, qu'est-ce que t'achètes? Donne-leur un exemple.
17: Mais t'achètes des gadgets, je sais pas, pour décorer ta maison, t'achètes des assiettes.
5: Laissez-le répondre.
17: Oh merde!
12: Non, non, c'est des petites boules avec de la neige à l'intérieur que tu retournes. Ouais,
17: c'est génial. Voilà! Au moins ça, c'est un objet que vous achetez pendant les vacances.
5: C'est pas de la merde.
12: Bon, alors, c'est Foufi, je réponds.
17: Ouais.
12: Alors, moi, en vacances, j'achète des serviettes pour aller à la plage. J'achète des coquillages.
19: Mais c'est des babybelles.
12: Des cartes postales, des culottes.
19: Des cerises.
18: Tu les cachettes, tes cartes postales?
12: Ouais, je les cachette aussi.
18: Tu fais mon boulot.
12: Ouais. J'achète aussi des petits objets fétiches.
19: C'est Spartacus, on peut citer des marques?
17: Non.
19: Ok.
17: Alors tu réponds à la question, sinon tu dégages.
19: Ok, mais je peux pas...
12: Ça y est, j'ai répondu à la question.
17: Non, mais c'est pas toi. Bon. C'est Tarstacus.
19: Bah, je peux pas citer une marque, parce que je me suis acheté des Nike. Des bleus, des Nike.
18: Bon, Tarstacus, tu dégages.
17: Allez hop. Lui, tu peux me laisser sauter.
18: T'as bien fait,
5: Tarstacus. J'ai pas de capote, là.
17: Non, mais Fildar, s'il te plaît. Fildar.
5: Oui.
17: Tu viens
19: Tarstacus.
17: Tu prends quelqu'un d'autre, parce que là, il...
12: Ça va pas, là.
17: Il débloque. Allez hop, tu le vires.
19: Gérard, plus de rythme, hein. Tu dors là.
17: Bon, donc, Tony, qu'est-ce que t'achètes pendant comme souvenir?
19: Bah, pas grand-chose, parce que je vais pas souvent à l'étranger. Donc, pas grand-chose.
17: Non, mais si non, tu. Admettons qu'on t'invite en.
12: Oh!
17: Tu la fermes, la pétasse!
12: Gérard!
5: Eh, mais
19: moi, Gérard, personne m'invite, je suis un peu un chieur, si tu veux.
12: T'es chieur?
19: Ouais, personne m'invite.
12: Ouais. Va à Rennes, c'est très beau.
18: Je peux répéter la question. Vas-y, Gérard, enchaîne.
17: Donc, Claire.
12: Oui. Moi, je n'achète pas de souvenirs. Hein, parce que mes souvenirs sont dans ma tête. Puis, j'ai pas besoin d'acheter des souvenirs. Quand je fais des photos, je n'ai pas de souvenirs.
17: Ah ouais, donc les photos, t'as pas de souvenirs.
12: Donc les photos, t'as pas de souvenirs.
17: Bah, si j'ai tu la fermes, la pétasse qui parle derrière moi.
12: Oh, tu la fermes, la pétasse qui parle derrière moi.
17: Bon, allez, hop. Tu me la vires seule, là.
5: Je la calme.
17: Hop, non, tu la vires complètement.
19: Ouais, d'accord. Vire-la.
17: Tu me diras qui c'est, tu me prends quelqu'un d'autre à la place, comme ça je serai tranquille.
19: Ah, c'était pas Yoda, hein, alors.
12: C'est pas clair. C'est pas Foufi.
18: C'est pas Boris.
19: C'est pas Spartacus.
17: Non, mais Spartacus, c'est pas Manu, je t'ai dit de dégager.
19: Arrêtez avec le combiné. Non, je peux rester, s'il te plaît.
17: Mais là, ça commence à bien faire tous les deux. Quand c'est Françoise, vous faites pas le bordel, et quand c'est moi, vous foutez votre merde.
16: Bon, Gérard,
17: ça commence à bien faire tous les deux. Vrai.
16: Tu pourrais répondre à la question, s'il te plaît.
19: Te plains pas, t'as pas eu de double son.
17: Ça commence à bien faire, Fildar et Manu, hein.
19: Calme-toi, Gérard.
16: Écoute, tu réponds jamais.
17: C'est pas Manu, mais c'est Fildar. Alors, Fildar, au standard, tu te démerdes.
19: Fildar, au standard, tu fous la merde.
20: Par contre, il y a une question que je comprends pas sur Minitel, Gérard.
19: Normal, c'est trop con.
20: Ouais, bah je sais bien, mais bon.
17: Alors, attends, il est peut-être trop con, mais il est quand même là de 20h jusqu'à 2h du matin pour vous
19: voir ce que j'étais. Il rigole dessus, alors.
17: Bande de connards.
16: Lui, au moins, c'est de la radio.
17: Bande de connards.
19: Et puis, les applaudissements, c'est pas des vrais.
17: Eh, on t'emmerde!
20: Donc, la poli, Gérard.
19: Non, t'es plus un.
16: Gérard, c'est un poli, on va t'insulter, nous aussi.
19: Donc,
17: si ça vous vient pas, vous dégagez!
20: Excusez-moi, la question quand même sur Minitel. GG voulait voir la Grèce, il n'a pas besoin de bouger, il faut qu'il regarde l'invité mystère. Je capte pas.
17: Non, moi non plus.
19: Ah, c'est con, il sait qu'elle est grosse, c'est ça?
17: Oh, alors, tu dégages, Tony, bonne nuit.
19: Je sais pas, Tony, tu
17: dégages. Bonne nuit, Tony. T'auras pas fait un quart d'heure. Merci, au revoir, Tony. Au revoir, Tony.
16: On sait pas qui c'est l'invité mystère, Gérard.
17: Donc, qui c'est qui a pas répondu? Claire?
18: Gérard.
16: Oui, moi je t'ai répondu que j'en achetais pas.
17: D'accord. Nadia?
18: Et Gérard?
17: Ben, 5 minutes, vous donnez vos noms, s'il vous plaît.
16: Non, Nadia.
17: Nadia?
16: Tu l'as viré.
17: Ben, Nadia, elle est partie.
16: Elle est partie, Nadia.
17: C'est pas mal.
19: Elle est encore là.
18: Oh, Gérard,
20: non, parce que c'est elle qui parlait derrière toi, donc je l'ai virée, je vais t'en trouver une autre fille. Merci.
18: Gérard, je peux répondre?
19: Gérard.
17: C'est qui?
18: C'est Gérard.
17: Ouais.
18: Bah moi je pense que il faut acheter.
17: Acheter quoi?
16: Pour consommer.
18: Bah je pense que c'est bien quoi, parce que voilà, comme comme elle dit, c'est pour consommer.
16: Gérard, qu'est-ce que t'achètes?
19: Et est-ce que tu prends des photos?
18: Bah bien sûr.
16: C'est ça, un appareil photo.
17: Bon, qui c'est qui pose des questions? Moi, je voudrais bien que chaque personne me pose une question, que je réponde.
16: Pose une question.
19: Bah, commence par le haut de la liste.
17: Non, mais Spartacus, de toute manière, je veux plus t'entendre.
16: Bon, je peux te poser une question, Gérard?
19: Tu sais que t'es
18: sûr, vas-y, pose-moi une question.
17: Oh là là.
16: Bon, Gérard, c'est Foufi, je te pose la question. Est-ce que tu achètes en vacances? Est-ce que tu tires des photos? Et est-ce que tu as un appareil photo?
18: Non, merci. C'est samedi.
17: Bon, alors, Gérard, tu la fermes, c'est pas à toi qu'on s'adresse. Ok? Alors, tu retournes au
16: mais
17: standard.
16: Mais c'est pas lui qui a parlé.
18: Désolé.
17: Il n'y a pas de putain.
18: Oui, j'ai une question pour toi.
17: Ouais?
18: Pour toi? Quand le tourisme, tu vois, par rapport à ta deuxième question, en fait, je reviens sur acheter parce que ça correspond plus vers la deuxième,
19: ouais.
18: Mais est-ce que quand tu tourismes, tu as la possibilité de beaucoup acheter?
19: Ouais, bien sûr.
17: Bon, Fildar, s'il te plaît, tu me calmes un peu tout ce monde-là, parce que tout à l'heure, je vais m'énerver.
18: Je m'exprime pas comme toi, ça va pas?
17: Avec quelle monnaie payez-vous vos vacances?
19: Ça dépend dans quel pays tu es, je crois.
17: Ah, voilà. Alors, qui alors, donc, Spartacus, ouais. Avec dans quel pays vous êtes?
19: Écoute, ça dépend, moi. Écoute, généralement, je prends ma carte bleue.
17: Mm-hmm. Oui, mais non, mais attends, non, Spartacus. Mais attends, Spartacus. Oui. Spartacus.
19: Oui.
17: Par exemple, s'ils acceptent pas les cartes bleues, tu fais comment? Ni les chèques.
19: Ah. Et bah là, je leur donne, c'est Spartacus qui répond.
17: Mm-hmm.
19: Je leur donne mon passeport.
17: Mais non. Bah, non mais attends, Spartacus,
19: oui.
17: Spartacus, tu as pas laissé une pièce d'identité en gage.
19: Ah mais qu'est-ce que tu veux donner en gage? Good night, Sandy.
17: Mais, bon, celui qui recommence à parler de Sandy va dégager sec.
21: Va te faire reculer, connard.
17: Voilà.
20: L'invité mystère, pas de...
17: Oh non mais attends, dans ce cas-là qu'on reste poli.
20: D'accord. Oui mais bon...
17: Non, mais pas en étant malin.
21: Moi j'emmerde tout le monde et puis c'est tout.
19: Non mais c'est vrai.
16: Rebelle.
20: Tout le monde vous emmerde aussi.
19: Par contre, bah écoute, si jamais j'ai mon chéquier sous la main et que je sais écrire dans la langue où je me trouve, dans le pays où je suis, où je pars en vacances,
18: c'est un chèque.
19: Et bah c'est un chèque.
17: Mais Spartacus, s'ils acceptent pas l'échec, l'échec, tu fais quoi?
19: À la limite, s'ils acceptent pas l'échec et que j'ai un peu de monnaie sur moi, je leur fais comprendre que j'ai pas de chèque ni carte bleue et qu'ils n'acceptent pas mon passeport, je leur laisse mon permis.
16: Tu peux payer en nature aussi.
17: Bon. C'est pas grave, j'ai répondu à la question à Spartacus tout à l'heure parce que je crois qu'il tourne dans le bague. Manu,
20: on nous dit que toi, Gérard, quand tu vas faire du touriste, tu payes avec de la monnaie de singe.
17: Non.
20: Non.
17: Tony, s'il est toujours là.
19: Ouais. Attends, répète-moi la question parce que j'étais au standard.
17: Non, Tony.
19: Non, mais s'il te plaît, s'il te plaît.
20: Non, il n'a pas entendu. C'est...
19: Bah ouais,
17: avec quelle monnaie payez-vous vos vacances?
19: Bah, ça dépend. Quand je suis en Espagne, c'est la peseta, je crois.
17: Ouais.
19: En Italie, la lire.
17: Ouais.
19: Faut que je les fasse tous.
16: En Angleterre.
17: Non. Non, mais non, tu donnes. Tu donnes.
19: Copec, c'est ça.
16: Au Brésil. Hein,
17: Copec, oh, celle qui parle avant moi, là, s'il te plaît, tu te calmes. D'accord.
16: Agressif ce soir.
17: Oui, agressif parce que...
19: Non, mais t'énerve pas, Giorgio, putain.
4: Je crois que c'est $200 aux États-Unis si...
16: La pipe.
4: Ouais, c'est Yoda, je peux répondre.
19: C'est cher parce que ça fait 1000 balles. Hein.
17: Non, mais pour l'instant, vous laissez terminer. Tony, s'il vous plaît.
19: En peseta, ça fait...
20: Laissez parler, Tony.
19: Tony, en peseta. Bah, je sais pas, attends. Je calcule.
4: Calcule, ouais.
17: Bon, Fildar. Tu me les calmes là, parce que ça commence
19: parler,
17: à bien
19: pas
17: faire.
19: Réfléchir. C'est toi, Giorgio.
4: GG, c'est important, c'est une pipe quand même.
17: Bon, allez, Tony, c'est bon. Yoda.
6: Tony, oui, bah écoute, Gérard, moi j'avais assisté à un de tes débats, tu sais, sur l'euro, je l'avais
19: écouté. 5600 pesetas.
17: Bon, allez, hop, Yoda, merci. Bonne nuit. Allez, hop.
4: Bah écoute, c'est pas.
17: Yoda, c'est pas le thème du débat. Allez, Yoda, bonne nuit.
6: C'est pas l'euro, c'est pas une monnaie, l'euro.
16: Bah si, c'est une monnaie.
6: Gérard,
16: c'est une monnaie, l'euro.
6: On avait fait un débat, j'avais écouté sur l'euro, et c'est vrai que maintenant l'euro c'est une monnaie qui me passionne, et je paye toujours en euros.
17: Ah ouais, surtout que l'euro sort pas avant 2000.
6: Ah bah moi,
19: ouais, mais il y a des gars qui sont déjà consommateurs bien avant les autres, et qui testent avant les autres.
6: Moi j'en ai.
19: Bon, moi une fois j'ai testé des médicaments.
17: Bah c'est bon, vous savez tout.
19: Exactement.
17: Ah, faites pas chier. Allez hop, faites pas chier. Foufi, les mecs là, vous commencez à me les casser, vous fermez vos gueules maintenant.
19: Ah, attends, c'est un peu toi d'habitude, le monsieur.
16: Gérard, calme-toi.
17: Foufi.
16: Oui, alors moi, c'est pareil que Tony. Quand je vais en Espagne, je paye en pesetas. Quand je vais au Portugal, en escudos. Quand je vais au Brésil, en cruzeiros.
19: Ouais,
6: ah, c'est bon.
16: Et
6: c'est bon,
16: voilà quoi, j'ai pas testé toute la liste quand
19: on
16: même.
19: On est sur la même longueur d'onde de cette
16: direction. Bien sûr, mon amour.
19: Qu'on fusionne tous les deux.
17: Bon, Foufi et Tony, vous allez régler ça en antenne, comme ça vous ne pourrez pas chier sur l'antenne.
16: D'accord.
17: Bonne nuit à vous deux. Réglez ça en antenne. Allez voir Fildar en antenne tous les deux.
18: Gérard, c'est Boris.
17: Claire.
16: Claire, ouais. Moi, j'ai une visa, je paye en visa.
17: D'accord. Nadia, elle est plus là. Donc, Gérard. Gérard, il est plus là.
18: Oui. Gérard.
17: Bon, tu te réveilles?
18: Oui, alors, bah, je suis d'accord.
20: Ah bah c'est bien, au moins.
17: Ah bah là,
20: il y a rien à dire.
17: Il est d'accord sur quoi? On n'en sait rien.
18: Avec toi. Avec
17: d'accord.
18: Toi.
17: D'accord. Boris.
18: Avec toi, je trouve qu'il y a trop de bordel et je trouve que tu devrais commander plus.
17: Non, alors, Boris.
18: Ah, je te remercie, Gérard. Ça fait longtemps que j'attendais, là. Vas-y, Boris. En fait, moi, n'importe où que j'aille, je paye qu'en dollars.
16: C'est bon.
18: Parce que
17: sacré bouffon, là tu la fermes toi.
18: Ah, c'est pas moi, Gérard, j'étais en train de parler,
17: je sais.
18: Quelqu'un d'autre.
17: Je sais, c'est pas toi. Merci. Donc celui qui
18: fini,
17: commence.
18: Gérard, j'ai pas fini, Gérard. Je peux continuer? Qui c'est qui chuchote là?
17: Non, mais je sens que je perds comme il y a 15 jours là.
18: Hein. Mais non,
20: continue, Gérard, ça se passe
17: bien. C'est bien là, c'est bien. Ouais.
18: T'assures là.
17: Boris,
18: ouais.
17: Pour finir.
18: Ouais, donc je voulais dire que je paye tout en dollars parce que. Tout simplement, j'ai de l'importance dans la société, tu vois. Mon père, il est directeur d'une entreprise en Belgique, d'une entreprise très importante de chocolat. Et qui c'est qui parle derrière moi, là?
17: Non, mais vas-y, t'inquiète pas, il va se débrouiller au standard.
18: Ok, d'accord.
17: Il va se manier parce que tout à l'heure, ça va choper pour lui aussi.
18: Et donc, en fait, bah, je paye tout en dollars parce que j'ai tout le temps trop de dollars sur moi, vu que j'ai plein de fric. J'ai d'ailleurs retiré 525 000 francs d'une banque au Luxembourg récemment.
17: Ok.
18: Voilà.
17: Donc,
18: c'est Manu qui rigole comme ça?
17: Ouais, c'est Manu. Donc on va demander à l'invité mystère.
21: Bah disons que je paye en livres sterling ou alors en dollars.
17: Donc alors...
20: Mais pourquoi?
17: Mais arrête avec tes pourquoi.
21: Ça dépend les pays où je vais. Hein.
18: Et pourquoi, Bulldog?
17: Bon, alors là, tu dégages.
21: Ferme ta gueule, d'accord?
17: Bon, là, ça commence à bien faire. Cinquième question, tu me mets un disque.
20: Ah non, pas tout de suite.
17: Non, mais dans ce cas-là...
20: Je vais essayer de trouver qui c'est. Hein.
17: Non, t'essayes. Tout à l'heure, moi, je vais essayer, je vais virer tout le monde au standard. Tu vas voir. Ça va aller vite, moi. Donc, connaissez-vous la...
18: Bon, arrêtez de vous amuser, là. Sérieusement, il y a un débat, là.
16: Bon, Gérard, cinquième question.
17: Non, mais moi, c'est quand vous voulez. Quand vous arrêterez vos conneries, on continuera.
18: Gérard, vas-y, les écoute pas.
16: Cinquième question, s'il te plaît. Hein.
17: Connaissez-vous la langue parlée dans certains pays?
16: La langue?
18: Gérard.
16: Oui. Oui, plusieurs langues. Allô?
17: Oui.
16: Allô.
18: Allô.
16: Oui,
18: allô.
16: Donc, allô.
18: Allô. Allô.
16: On t'entend pas là, Gérard. Allô, Gérard.
17: Bon, Manu, s'il te plaît.
20: Mais j'ai rien fait, Gérard. J'ai pas bougé. T'as bien vu.
17: Ça commence en bas.
18: Manu.
17: Manu.
18: Manu, tu peux nous remettre en bas.
17: Oh putain, c'est pas vrai.
18: Manu.
20: Ils t'entendent, des auditeurs, Gérard.
17: Ils t'entendent, là.
16: Allô, Gérard, on t'entend.
20: Mais si, vous l'entendez.
2: Mais bien sûr, vous l'entendez.
16: Allô, Gérard, on t'entend, là, c'est bon.
18: Tu peux nous remettre en
17: place. Non, non, moi, j'ai...
20: Arrête.
17: Là, ça... Max.
16: Bon, Sophie, je réponds, Gérard. Alors, effectivement, je sais parler plusieurs langues. Tu m'écoutes?
17: Oui.
16: Ouais, donc, il y a l'espagnol, le français...
17: Ouais, ça commence à bien faire, là. Attends, Sophie, ça commence à bien faire. Là, on pose un cinquième, ils envoient un 10.
16: Mais je te réponds à la question. Allô?
17: Moi, je commence pas, je continue pas dans des conditions.
16: Donc, je disais l'espagnol.
17: Je sens que je perds comme il y a 15 jours.
16: Allô, je disais l'espagnol.
18: Oh, mais ta gueule, toi.
8: Il y a 8 personnes. Des Français, il n'y en a pas eu un de viré. Toi, tout est de musée. Allez, viens, dégage.
17: Ah ouais? Ouais, François, il y avait des blancs. Hein, parce que les Français, ils sont jamais. Ils ont pas fait des conneries. Là, ils font des conneries. Alors, moi, je veux pas d'eux.
16: Bon, Gérard, on est calmé, là.
18: C'est paranoïaque, Gérard. Vas-y, Olivier.
17: Ouais, non, c'est eux.
16: Mais non.
18: C'est toi, Gérard.
17: Non, parce que pas.
18: C'est toi, Gérard, t'es parano. Il est gris.
17: Bon, allez.
8: Non, mais avec le sourire, quoi, essaie de gérer. Ça va, tu posais des questions, tu savais même pas à qui tu les avais posées, il y avait des filles qui avaient même pas répondu.
17: Mais tu parles, quand je lui demande de virer quelqu'un, il est pas capable de me faire une liste.
8: On a viré 8 depuis le début.
16: Arrête de déverser ton incapacité sur les autres.
8: Oui. Il y en a qui répondait bien, elle est dehors.
18: Et c'est Boris.
8: Gère ton débat.
19: Et Boris, t'as de
17: la skunk. Vas-y, Boris.
18: Ouais. Eh ben, moi, en fait, je parle que français dans tous les pays où je vais, vu que j'ai de l'importance, j'ai toujours un traducteur avec moi.
17: Voilà. Alors, celui-là, il y en a un qui soupe, tu sais pas qui c'est.
18: Mais c'est pas grave, Gérard.
16: Mais du moment qu'on m'entende.
18: Tu fais pas attention, Gérard. Mais ouais, c'est ça, tu... T'es parano, Gérard. Dès que t'entends un truc, tu t'alarmes. Il faut pas t'alarmer, il faut faire ton débat. Fais
19: ton débat. N'écoute
18: pas.
16: On peut répondre maintenant.
17: Foufi.
16: Oui, alors moi je disais que je sais parler l'espagnol, l'anglais et le brésilien, voilà.
17: Non mais...
18: Et toi Gérard, tu parles
16: quel? La question, non?
17: Ben, connaissez-vous la langue de parler dans certains pays?
16: Certains pays, ouais, pas tous quand même.
19: Bah, si, cite les pays, on va répondre.
17: Mais non, mais je veux pas citer tous les pays, parce que là...
16: Cite dans quelques-uns.
17: T'as l'anglais, l'allemand...
16: Ouais.
17: L'italien, l'espagnol, le brésilien et le portugais.
16: D'accord, ok.
19: Et le portugais est plus du...
16: Cul.
19: Ouais, c'est Yoda, là. Moi, je parle russe.
16: Vas-y, je te crois pas.
19: Si, tu veux que je te dise quoi?
16: Vas-y, dis-moi.
18: Il y a l'ibliu du votre choc.
19: De quoi? Et ça veut dire quoi en français?
18: Il y a l'ibliu du votre choc.
19: Ah, ça veut dire quoi? Ma chérie. Il y a l'ibliu tibia, ça veut dire je t'aime.
18: Et il y a l'ibliu du votre choc, ça veut dire j'aime les femmes.
16: Ah, il y a l'ibliu
19: du votre choc, exact. Et comment tu dis Gérard, c'est le meilleur?
18: Gérard est au durac. Gérard est un imbécile.
16: Attends, c'est en quelle langue?
17: Très bien, Gérard, si c'est un imbécile, tu dégages.
18: Gérard,
16: c'est en quelle langue?
19: Du russe.
17: Voilà.
19: Cornuto.
16: Et moi, je parle
17: russe. C'est bon, tu dégages.
16: Moi, je parle la langue des signes.
17: Claire.
16: Ouais. Moi, je suis trilingue, anglais, espagnol, italien, français, langue des signes.
18: C'est trilingue, hein?
17: Non, mais attends, langue des signes, ça veut dire muet.
16: Parler avec les mains.
17: Ouais, ça veut dire muet.
16: Ouais, muet, ouais.
18: Muet,
16: ouais. Muet et sourd.
20: C'est une question, Fildar.
18: Ah,
20: tu utilises le langage des sourds et muets quand tu vas dans le pays des sourds et muets?
16: Ouais.
17: Il y a un pays?
18: Bien sûr.
16: Bien sûr, là.
18: Alors, je connais pas le pays des sourds et muets. Sourds et muets, c'est énorme.
17: Bon, celui qui s'est mis à faire la tourterelle, il se calme.
16: Et
17: Jacques, merci.
18: Je crois que c'est Spartacus, oui.
16: Et par quelle langue?
18: Bah, moi, je parle anglais.
16: Ouais.
18: Allemand,
16: ouais.
18: Italien,
16: ouais.
18: Français.
16: Ouais.
18: Et quand je vais en Angleterre, je parle aussi parce qu'il y a le pays et la langue. Et quand je vais en Angleterre, je parle beaucoup russe.
16: D'accord.
17: Ah ouais, l'Angleterre, c'est la Russie.
18: Bah, mais là,
17: t'as vu jouer ça dans Spirou Magazine, toi?
16: Dans Macarty West.
17: Ouais. L'Angleterre, c'est la Russie.
18: Là, tu m'as cassé.
16: Et Gérard,
17: l'Angleterre, attends. Alors, dans ces cas-là. Non, mais attends. L'Angleterre, c'est la Russie.
18: Bah, attends, et l'Afrique.
17: Depuis quand?
18: Et l'Afrique, c'est bien l'Estonie.
17: Quoi?
18: L'Afrique, c'est bien en Libanie.
16: Bah oui, avec le Zimbabwe.
17: Tony?
19: Ouais.
18: Ouais, j'écoute.
17: Bon, celui qui s'amuse à chanter derrière se calme. Merci.
16: Oh, tu parles correctement.
19: Et Gérard, depuis tout à l'heure, ils disent des conneries. C'est plus possible.
17: Tony?
19: On peut plus dire des choses sérieuses.
17: Tony, s'il te plaît, tu réponds.
18: Oui.
19: Bah, hein? Oui. Les langues, c'est comme les monnaies. Chaque pays, il y a sa langue. Tu comprends?
18: Ah, je suis d'accord.
19: Voilà. Mmh. Et Gérard, je sais pas, moi, quand je t'ai vu, tu m'avais dit que t'avais plein de boulot. T'as rien d'autre à faire, là?
17: Non.
16: Et Gérard, tu parles quelle langue, toi?
17: Moi, je parle le français et souvent le petit nègre pour ceux qui m'emmerdent.
16: Et l'anglais, non?
17: Non, pas du tout.
18: Ah, si,
17: pas
18: moi, j'ai entendu parler anglais, Gérard, à la radio, déjà.
16: J'ai entendu, tu dis « je t'aime » en anglais.
19: Osgarman.
17: Non, toi, tu la fermes, s'il te plaît, merci.
18: Gérard, c'est Boris.
17: Oui.
18: Je me rappelle une fois à la radio, je t'ai entendu, tu parlais anglais, tu disais « I want you to fuck me », je m'en rappelle.
16: Ouais.
17: Quoi? Comme?
19: Come into my life.
18: C'est dit, il love you.
17: La 8e... Oh, s'il vous plaît, on se calme.
19: Nobody knows me.
17: Bon, tu te calmes. Oh, vous vous calmez? Oh, vous vous calmez ou quoi, là? Attends, celui qui vient de dire le bulldog, il t'emmerde.
13: Non, c'est un mot anglais, bulldog.
19: Medium left.
18: Calmez-vous un peu, il y a le tromon qui va parler.
16: Bon, Gérard, tu sais parler quel
17: langue? Là, je reviens tout de suite.
16: Ok, on va
19: parler. Eh, la bête enragée, là.
16: Et l'invité mystère, elle sait parler quelle langue?
17: Eh ben, justement, vous la laissez répondre à la question, maintenant.
16: On t'écoute.
19: Mais elle parle pas la bouche pleine.
17: Alors, lui, tu me le calmes.
13: Mais qu'est-ce qu'il sait? Qu'est-ce que ça veut dire?
17: Tu me le calmes.
13: Ok, tu te calmes.
17: Alors?
13: Bah vas-y, réponds.
21: Bah disons que je voyage beaucoup, donc je parle l'anglais, l'allemand, l'italien et un petit peu l'espagnol.
19: Entre la cuisine et le salon?
16: Ah, je commence bien à t'aider, l'invité mystère.
19: Eh, moi je dis que l'invité mystère elle est un peu mytho.
16: Comment ça m'exciter, moi?
18: Moi je suis sûr que c'est un travelo.
19: Je suis sûr que c'est même pas ça, elle s'est pris un arbre.
16: Sauf qu'il est brésilienne. Comment?
17: Non mais continuez parce que tout à l'heure, okay, c'est, si elle vous répond, vous allez voir comment ça va vous faire.
18: Gérard, c'est normal, il y a un invité mystère, c'est mystérieux pour nous, on veut savoir qui c'est.
16: On veut savoir qui c'est, on essaie de le démasquer.
18: Bah ouais, t'as raison.
21: Normal, ça vous dérange?
18: C'est Christine.
16: Bah oui, ça vous dérange.
21: Et ta soeur, c'est Christine?
13: Eh hey, mais faut arrêter d'être agressif là, ils ont rien dit de méchant, quoi, ils se demandent qui c'est, voilà, stop. Faut arrêter d'insulter les gens aussi.
16: Ouais, ouais,
17: non,
16: vrai, hein.
17: Non, ouais, mais okay. Tu restes calme. Tu restes un peu calme aussi.
13: Ouais, mais la vie c'était mystère aussi dans ce cas-là.
17: Ouais, non, mais dans ce cas-là, tu restes calme.
18: Pourquoi tu avais raison Stéphane tout à l'heure?
19: On va faire un test.
17: Comment?
13: On s'écarte du débat là, Gérard. Non,
17: attends.
13: Ah, droit de réponse, attention.
17: Attends. Tu sais qui a dit que Stéphane avait raison?
18: C'est Boris.
17: Alors Boris, bonne nuit.
18: Mais non, pourquoi?
19: Il a redonné son avis.
17: Boris, bonne nuit.
19: Eh, Gérard,
17: Boris, bonne nuit.
19: De Boris.
18: Gérard, continue ton débat.
17: Le métier d'hôtesse de l'air attire-t-il plus de touristes?
18: Bah, je peux répondre?
17: Oui.
18: Ouais, c'est Gérard. Bon, bah moi je pense que le métier d'hôtesse de l'air, forcément qu'il attire plus parce qu'avec la pesanteur, on sait très bien qu'un corps qui est plongé dans de l'eau va remonter forcément s'il est plus léger que la masse totale de l'eau. Donc c'est attiré forcément quand t'es hôtesse de l'air, c'est la même chose dans l'avion.
19: Ouais, mais attache ton chien qui sort pas de la cour.
18: Ouais, il y a ça aussi.
17: Non, mais là je crois que celui qui dit attache ton chien qui sort pas de la cour, c'est pas du tout la question,
18: mais
17: d'accord?
18: Compris,
17: le métier d'hôtesse de l'air.
19: Les hôtesses de l'air, elles ont un chien sur deux qui accouche pas.
17: Ouais, et ben toi t'as peut-être un trablo sur deux qui est pas prêt de baiser
19: on
17: avec toi.
19: On a dit qu'on parlait plus de l'invité mystère.
17: Ok. Alors moi je te dis t'as un trablo sur deux qui est pas prêt d'accoucher avec toi.
19: Ouais mais c'est le bon et arrête de répéter deux fois la même chose.
17: Alors si t'es pas content tu dégages, bonne nuit à toi.
13: Non il dégagera
19: bah,
13: pas
19: ouais,
13: tu continues ton débat.
19: Parce que je suis content.
17: Si t'es con ben c'est pas de ma faute.
16: Est-ce qu'on pourrait entendre l'invité mystère répondre à la question?
19: Ouais, est-ce que l'invité mystère?
17: Non. Pour l'instant on va demander.
19: C'est une hôtesse.
13: Sur Minitel on nous dit quand même, hey, calmez-vous les sous-doués. Donc calmez-vous.
19: Alors, est-ce que l'invité mystère était une hôtesse?
17: Non, mais maintenant, on va demander à Spartacus de répondre.
18: C'est quoi ton rôle?
19: Quand je suis pris l'avion bien avant de partir en vacances, de ça, il y a bien longtemps.
17: Et quand tu réponds aux questions, t'évites de fumer la moquette parce qu'on comprendra peut-être mieux.
13: Ok, c'est délire.
17: Merci Spartacus. Ta réponse, on a compris 7 sur 7, alors va te faire voir.
19: Okay,
17: bonne nuit.
19: Mais laisse-moi
17: Tony.
16: Non, il répond à la question.
17: Tony.
19: Laisse-moi finir.
17: Ouais, je te laisserai finir. Tony.
19: Spartacus, il passe sa vie en Jamaïque.
18: L'invité mystère est-il un hippopotame?
17: Alors, l'invité mystère, c'est pas un hippopotame et les hippopotames, ils t'emmerdent.
18: Gérard, c'est Boris, il faut répondre à ta question.
17: Non, je demande à Tony, s'il vous plaît, vous allez vous calmer maintenant.
18: Bon, Tony,
19: j'espère que tu fumes pas, Tony, parce que sinon tu peux pas parler.
17: Oh là là! Je sens que je vais pas continuer les autres questions.
16: C'est Foufi.
17: Alors, Tony, s'il te plaît.
19: Ouais, je
17: tu réponds calmement.
19: D'accord, mais je cède ma place à Foufi, le temps que je réfléchisse.
17: Ah ben, yoga. Yoda.
2: Non, Foufi, Foufi.
17: Yoda.
2: Nul n'est grand par la guerre, petit Jedi.
16: Bon, oui, alors, alors c'est quoi déjà?
17: Tu dis à Yoda bonne nuit parce que là.
2: Non, mais je te réponds là.
9: C'est, pas parce que tu comprends pas la réponse que tu le vires.
17: Pourquoi tu. Pourquoi tu. Tony et Yoda veulent pas répondre.
9: Ils viennent répondre,
17: voilà,
9: Yoda.
17: Qui c'est qui s'amuse avec le téléphone?
2: Je te réponds.
17: Gérard. Ça commence à bien faire.
16: Bah alors, je réponds. Yoda.
17: Foufi.
16: Oui, alors.
17: Tant pis pour toi, Yoda.
16: Peut-on être hôtesse de l'air, c'est ça?
17: Ouais. Non, le métier d'hôtesse de l'air.
2: C'était pour toi, hein.
17: Ou autre, attire-t-il le tourisme?
16: Le tourisme? Eh ben, moi, je dirais que oui, parce qu'en général, les hôtesses et les stewards sont hyper canons.
17: Mmh.
16: Et je veux dire qu'on trouve pas, des gens, des filles aussi belles à Paris, à La Courneuve, à Puteaux, Et donc, je dirais que ça attire énormément le tourisme sur Paris.
17: D'accord.
9: Qu'est-ce que t'entends, Gérard?
17: Alors, Foufi, comme tu viens de citer les dons, donc, ouais. t'as déjà pris l'avion?
16: Ouais, plusieurs fois, ouais.
9: À Puteaux, t'as déjà pris l'avion à Puteaux?
17: T'as déjà pris l'avion à Puteaux?
2: J'ai rien raté.
16: Mais c'est un avion privé.
17: Attendez.
16: Un avion privé.
17: Attendez. Et on peut me couper les autres auditeurs, je vais continuer.
2: Non.
17: Si, non, mais on va laisser Foufi répondre. Donc, à Puteaux.
16: Oui.
17: Il y a un terrain, il y a une piste d'aviation.
16: Mais t'as pas compris. J'étais sur le toit d'un immeuble.
17: Ouais.
16: Et puis un hélicoptère est passé me prendre.
17: Ouais.
16: Et donc on a fait le tour de Puteaux, de Courbevoie sur N92, quoi, Boulogne et tout, quoi.
17: Ouais, d'accord. Ouais, mais tu crois que les hélicoptères ont le droit d'atterrir sur des terrasses?
16: Bah écoute, c'était un truc privé, on devait faire une soirée dans l'hélicoptère et tout, techno, donc écoute,
17: ah ouais.
16: C'est privé, quoi.
17: Ah ouais, et tu crois que tout le monde a apprécié qu'ils viennent sur les terrasses comme ça des immeubles?
16: Bah écoute, l'immeuble était vide, donc...
17: Ah ouais, l'immeuble était vide. Non mais tu...
9: Pourquoi?
17: Non, pas pourquoi.
2: Moi, je peux parler,
17: attends, s'il te plaît.
2: Bah quoi, attends.
16: S'il te plaît, tu me laisses terminer.
2: Je m'excuse pour tout à l'heure, je me suis emballé.
17: On laisse terminer Foufi, là, parce que ça commence à...
2: Non, parce que c'était pas intéressant.
9: Ouais, c'est vrai, ça.
16: Ouais, c'est vrai, c'était pas du tout intéressant, en plus, donc laissons parler.
2: Arrête de faire des conneries, toi.
17: Non, mais Foufi, tu continues, s'il te plaît.
16: Oui, donc je disais que c'était un immeuble qui était vide, hein, parce que les gens qui étaient à l'intérieur ont été virés.
17: Ouais.
16: Donc, forcément, il n'y avait pas de bruit. Hein.
17: Ah oui.
2: Pas vraiment, je dirais, une équipe de bras cassés.
17: Hein. Alors là, j'ai pas une équipe de bras cassés, mais là, ce que Foufi vient de dire, c'est faux, parce que de toute manière, il n'y a aucun hélicoptère qui a le droit d'atterrir sur une terrasse d'immeuble. Tu me laisses terminer, Foufi, s'il te plaît, merci.
16: Ok.
17: Le seul.
2: T'as qu'à voir des films de Belmondo, tu verras.
17: Le seul qui a eu le droit d'avoir un hélicoptère atterrir sur une terrasse d'un immeuble, sur des grands immeubles, et ça s'appelle Le France à Puteaux, donc tu vois que tu te trompes très bien.
9: Pourquoi?
17: Et c'était monsieur 100 000 watts. Et il n'y a pas de pourquoi, s'il te plaît, Fildar. Merci.
16: Non, mais Gérard, ouais, mais pourquoi? Juste un truc.
9: Il n'y a pas de pourquoi.
16: Gérard.
17: Mais tu arrêtes avec tes pourquoi, Fildar. Non, non, c'est quoi?
16: Gérard, c'était à Puteaux. Allô?
17: Bon, ça commence à bien faire, là, maintenant.
2: Gérard, allô? Tu peux répondre?
17: Ouais, Tony.
2: C'est pas Tony, c'est Boris.
9: C'est Boris.
17: Boris?
2: Ouais. Bah, je voulais tout simplement dire que moi, j'ai fait 2 ans steward.
17: Mmh.
2: Parce que, comme je t'ai dit, mon père, bon, il a une grosse société de chocolat et...
17: Ouais, mais on s'en fout de ton père.
2: Intéressant. On s'en fout, attends, c'est vachement intéressant.
17: Mais on s'en fout.
2: On t'écoute, le mythomane.
16: Okay, la vache Milka, ton père.
2: Et donc, j'étais steward pendant 2 ans. Je peux vous dire qu'en général, la plupart des hôtesses de l'air sont moches, quand même.
16: Là, tu te trompes.
17: Il y a une question minutelle.
2: C'est pour ça que Sandia peut faire hôtesse de l'air.
17: Bon, alors lui, tu me le dégages. Bonne nuit à lui.
9: Donc la question Minitel, il y a Con qui nous dit « Gérard, t'aimes pas l'avion parce que les chiottes, elles sont trop petites, c'est vrai ?»
17: Alors lui, son nom, il porte dégage. Bien, il est tellement con qu'il dégage.
9: Bah voilà, il dégage du Minitel.
17: Voilà, il est tellement con, c'est pas de ma faute. Et avec un con comme lui, on se fait chier, avec un con comme moi, on s'amuse.
2: Allô Gérard, voilà. Juste un petit mot, Gérard, c'est Boris.
17: Vas-y.
2: Ouais, bah je voulais juste vous souhaiter une bonne soirée parce que là il y a mon père qui vient de m'appeler, j'ai un plan pour partir faire un voyage au Canada. Okay, donc je vous laisse.
1: Un plan shit.
17: Bonne ouais, bah, bonne nuit, tout. Bonne nuit.
16: Ramène la coque. Hein.
17: Ramène la coque.
18: De la coque. De la coque, Gérard.
17: Allez, c'est bon, allez.
16: Et du sirop d'érable.
17: Gérard.
18: Ouais. Oui.
16: Ouais.
17: Quoi? Oh, mais oh. Alors, moi, mais qu'est-ce qu'ils ont là? Déjà, la sixième, ils dorment.
16: Non, mais Gérard, c'est Gérard. Je réponds, c'est Gérard.

0: Après.
1: Oh non.
0: Bon, pour toi.
2: Bah, disons que non, ça m'aura pas plu du tout d'être hôtesse de l'air.
1: Bah, pourquoi?
2: Parce que j'aime pas trop prendre l'avion.
3: L'avion, il peut pas décoller.
1: Non, mais c'est pas ça la question.
3: Est-ce que tu pourrais être hôtesse de l'air?
2: Justement, je peux pas être hôtesse de l'air parce que j'aime pas prendre l'avion.
3: L'avion, il peut pas décoller, c'est
4: tout. Ouais, mais moi, je dis que c'est parce qu'ils font pas encore les grandes tailles.
1: Mais si, c'est la question.
3: Dans les
0: costumes. Non, la question, c'est le métier d'hôtesse de l'air ou autre, attire-t-il, vous attire-t-il en touriste? Ok, alors on s'écoute.
5: Non, attends, juste une petite affirmation sur Minitel. On nous dit ce que tu préfères dans les avions, c'est les trous d'air.
0: N'importe quoi.
5: N'importe quoi, ok.
0: Êtes-vous parti dans des camps de naturistes pendant les vacances? Et on va s'écouter Yves Duritel avec T-Rebelle. Et on se retrouve juste après au 0803-08-5000 et 0870-5000.
6: Et donc, on récupère Spirituel.
0: Spartacus.
6: Spirituel.
0: Excuse-moi, Spartacus.
3: Ouais, bah, excuse-toi.
0: Spartacus.
3: Ouais.
0: Tony.
3: Oui.
0: Yoda.
3: Ah ouais, vas-y, enchaîne.
0: Bon, Yoda, tu commences pas déjà, parce que tout à l'heure, je vais enchaîner, que tu as dégagé tout de suite, quoi. Alors, allez, déjà, tu retournes voir...
3: Je suis là. Bonsoir à tous.
0: Ok.
3: Bonsoir,
0: Foufi.
7: Bonsoir.
0: Claire.
8: Oui.
0: Gérard.
9: Bonsoir.
0: Bon, toi, tu prends ta voix normale, s'il te plaît, merci. Et l'invité mystère.
9: Bonsoir.
0: Bon, vous commencez pas, d'accord? Parce que tout à l'heure, ça va aller vite, la fin, on va enchaîner et on va pas faire 10 questions, hein?
9: Ouais.
5: Donc, comment
0: êtes-vous parti dans les...
5: Alors Gérard, la question.
0: Non mais attends, déjà t'essayes de savoir qui c'est qui s'amuse à faire la grenouille parce que ça commence à me gonfler là.
1: La grenouille, c'est
3: tous les animaux du monde.
0: Gérard, hein, ça commence à me gonfler là. Gérard, depuis tout à l'heure, ça commence à me gonfler.
1: Bon, Gérard, calme-toi s'il te plaît, hein. C'est pas moi.
3: Vite-toi, il y a l'invité mystère.
1: À côté. Bon Gérard, 7e question.
0: Bon, ça y est.
1: Merci.
5: Tu dis que Françoise est des blancs, mais toi aussi, hein, la rangée.
0: Ouais, êtes-vous parti?
1: C'est pire que des blancs là, c'était.
0: Oh, tu la fermes.
1: Et Gérard reste poli.
0: Êtes-vous parti dans des camps de naturistes pendant les vacances?
1: Ça peut te foutre.
0: Alors, qu'est-ce que ça peut me foutre? Tu dégages. Bonne nuit à toi. Comme ça, tu répondras tout de suite, tu peux dégager. Bonne nuit. Spartacus.
3: La plupart des meufs que j'ai vues dans les camps de naturistes, elles étaient top.
0: Ok.
3: Pour te dire que je suis déjà allé dans des camps de naturistes plusieurs fois.
0: Ouais, mais pendant les vacances ou pas?
3: Non, jamais pendant les vacances.
4: Et tu bandais ou...
0: Bah attends, Tony, je lui pose la question, toi, c'est pendant les vacances ou pas?
3: Non, entre les vacances.
0: Ah ouais, entre les vacances, tu vas dans des camps de naturistes, toi?
3: Ouais, parce que c'est moi qui... Enfin, mon métier, c'est de mettre du sable sur les plages.
0: Mmh.
3: Et j'ai l'occasion d'aller dans les camps de naturistes.
0: Ouais, alors attends, moi je vais te poser une question. C'est pas toi qui t'amuses à faire le marchand de sable chaud pour que les petits enfants s'endorment non plus?
3: Non, alors là je ne répondrai pas.
0: Bon, alors c'est
3: question,
0: bon.
3: Alors, elle est bidon.
0: Ouais, mais ma question elle est bidon, ta réponse elle est con pour ma question, merci. D'accord. Tony.
4: Non, moi je vais pas dans les camps de naturistes, je suis trop pudique pour ça.
1: Ah oui,
0: t'as jamais eu l'occasion de dire les personnes t'a invité?
4: Non, personne, non.
0: Même si
4: quelqu'un m'invite, ce sera avec plaisir.
0: Ouais, mais voilà, c'est ce que j'allais dire. Si quelqu'un t'invitait.
5: Mais ça veut dire quoi, pudique, Gérard?
0: Non, mais attends, tu permets, Pudard?
1: Bah oui, non, ça veut dire quoi, pudique?
0: Oh, ça suffit, derrière.
4: Ah, vas-y, dis-le.
5: Ça veut dire qui pue, non?
9: Comme Gérard, répondu.
0: Bon.
5: Ça veut dire quoi, Gérard, alors?
0: Allez, hop.
5: Gérard, ça veut dire quoi?
0: Non, mais c'est simple, moi, je termine pas la question.
5: Gérard. Oh là là, le gamin. Tu réponds ou pas?
0: Toi, le gamin, il t'emmerde, d'accord? Tu vas gérer, tu sais. Parce que tout à l'heure, moi, je virais tout le monde.
5: Non, mais c'est vrai, il a raison, arrête de bouder, Gérard.
1: Arrêtez, on est calme, là.
4: Giorgio,
0: d'accord.
1: Pleure un peu.
0: Tu vas me les gérer.
5: D'accord, je vais te les gérer.
0: Tu vas voir. Ouais, fous-toi de ma gueule, toi.
5: Mais non, ça va.
0: Non, mais tu vas voir. Continue.
5: Donc, ça veut dire quoi, pudique, Gérard?
0: Ouais. Foufi, pour un son.
1: Oui, alors moi, là... Allô? Oui, bon, donc allez, moi, j'étais une fois en plage, là. Et en fait, la première fois que j'ai été, j'ai eu très peur parce qu'en fait, bon, moi j'ai gardé ma culotte parce que je suis pudique et j'ai pas voulu montrer ma chounette.
5: Elle a pas le droit.
1: Et donc, la première fois que j'ai.
10: T'as pas le droit normalement.
1: Ouais, j'ai arrêté.
0: Ouais, c'est bon.
4: Non, mais répète ce que j'ai dit là, Gérard, je porte.
1: Non, mais attends, c'est une histoire qui est arrivée, c'est-à-dire qu'il y avait un mec hein, qui devait avoir la quarantaine d'années.
4: Non, mais tu dois changer

0: histoire, hein, parce qu'ici, c'est pas les deux.
1: Oh, non, Tony, tu bon. Te testes, s'il te plaît.
2: Je peux finir mon histoire. Donc, le mec avait une quarantaine d'années, puis il était tout nu, quoi. Il
0: alors,
2: était maigre.
0: Alors, non masculin.
2: Et donc, il a commencé à me courser derrière, et j'ai eu très peur. Donc, plus jamais, j'ai fait du naturisme. Voilà.
1: Gérard.
2: Bon, Gérard, tu m'as écouté.
1: Te concentrer un minimum.
3: Il y a beaucoup de blancs, hein.
0: Ouais.
1: Bon, Tony, t'as répondu ?
0: Ouais, pudique.
1: Yoda ?
2: En fait, il s'en fout parce que.
3: Bah écoute, moi, Yoda, non, c'est. Pour moi, c'est. En aucun cas, merci. Les camps naturistes, non.
1: Pourquoi ?
0: Bah, c'est vu comme il est galbé, Yoda.
3: Enfin, je sais pas, sauf si c'est que féminin, je dirais pas non, hein, quand même. Mais sinon, non, objectivement, c'est pas mon truc. C'est ton
1: mais
3: truc.
1: Mais si c'est les deux ?
3: Si c'est les deux, non.
2: Si c'est mixte.
1: Qu'est-ce que je viens de dire si c'est les deux, c'est mixte.
3: À condition qu'il soit pudique.
1: Oh, vous me faites chier avec ce mot-là, d'accord.
3: C'est tout.
1: Oh, vous commencez à me les gonfler.
2: Et si c'est homo.
0: Pudique. Sur Minitel, on nous dit que Gérard, toi, t'es pas pudique, mais t'es putride. Qu'est-ce que t'en penses?
1: Là, je te dis des questions comme ça, c'est pas la peine de les passer.
0: Est-ce que je les comprends pas?
1: Ouais, parce qu'ils savent même pas ce qu'ils écrivent. Allez, hop.
0: T'es perfide aussi.
1: Claire.
2: Ouais. À condition qu'on ait tous un maillot et au moins un bonnet.
1: Non mais attends.
2: Non, mais dans ce cas-là, c'est pas.
1: Oh. Poupie, tu réponds pas, s'il te plaît, à ma place. Claire.
2: Tu voulais parler.
0: Allez, excite-toi.
1: Bon, Claire.
2: Ouais.
0: Mets ta bouche en
1: plus. Oh là. Donne la scène.
0: Allez, donne encore terrain. Allez, donne encore avec terrain. Allez, c'est bon. Allez, penche ton cul en bon. Allez, voilà, regarde-moi ça. Regarde.
1: Ça y est, t'as fini tes conneries, abruti.
4: T'as fini ton blanc, toi.
1: Non, mais quand l'abruti, il aura fini. D'accord.
4: Il peut s'exciter un peu dans tes débats.
1: Donc, Claire, je vois pas du tout le rapport en étant en maillot, donc...
0: Mais là, bon, oui, vas-y.
1: Oh, ouais, ta gueule.
2: C'est une question de pudeur, on va se prendre.
0: Excite-toi, vas-y, gueule.
2: Oh, oui. Oh,
0: c'est bon. Allez,
1: allez, conclusion.
0: Allez, regarde-moi bien, vas-y.
4: Ah, je le calme.
1: Allez, conclusion.
5: Je t'en dis, grosse fesse.
1: Allez, hop, conclusion. Allez, conclusion du premier.
4: Non, il reste des questions. Non, mais Gérard, il reste des questions.
1: Non. Je continue pas. Tu fous ta merde. Je ne continue pas. Alors, comme ça. Je fais conclusion.
4: Je suis pas un auditeur, moi.
1: Non, mais tu te démerdes. Tu n'étais même pas capable de gérer un
0: standard. C'est Spartacus qui fait du porno.
2: Est-ce que l'invité mystère pourrait répondre?
1: Non, c'est conclusion. Hop.
2: Oh non.
4: Non, c'est conclusion. C'est réponse des auditeurs.
5: Ah, les Gérard.
1: Gérard, toi, tu dégages, je te veux pas aller à l'arrière.
2: Bon, Gérard, est-ce que l'invité mystère pourrait répondre?
1: Donc, pour l'invité mystère, je pète la question. Êtes-vous parti dans des... Oh, tu la perds,
2: laissez répondre l'invité mystère.
1: Non,
2: l'invité mystère.
0: Spartacus, c'est lourd, là.
6: Vas-y, l'invité mystère.
1: Donc, êtes-vous parti dans des camps naturistes pendant les vacances?
7: Non, pas du tout.
2: Pourquoi?
1: Bon, toi, tu la permets avec tes pourquoi, d'accord?
2: Bah, faudrait bien savoir pourquoi elle est pas partie, non?
7: Parce que je suis jamais partie dans des camps de naturistes.
2: Voilà, et t'aimerais bien y aller ou
7: pas? Non, pas du tout.
4: Donc là.
7: Moi, je préfère voyager dans les pays, l'Angleterre.
2: Ouais.
7: Les États-Unis,
5: Voilà, Sandy, elle est pas conne. C'est pas comme Gérard.
2: Ouais.
1: Alors, attends, Gérard, il t'emmerde et Sandy, elle t'emmerde.
7: Et en plus, j'aimerais bien voyager avec Gérard.
2: C'est vrai? Où ça?
7: Bah, dans tous les pays, hein.
5: En Italie.
2: Lequel de préférence?
7: De préférence, dans l'île Maurice.
5: Et
2: pourquoi l'île Maurice, hein?
7: Parce que c'est un pays qui fait chaud et puis
2: tu peux bronzer,
7: tu peux faire tout ce que tu veux, tu peux même dormir dans à la plage si tu veux.
4: À poil.
2: C'est génial.
4: À poil.
7: Oh non, pas tout.
2: Tu ferais l'amour. Hein.
4: Avec Gérard, si tu fais l'amour sur la plage.
7: Non, tu prends une bonne couverture.
2: Ouais.
4: Ah ouais, l'île Maurice.
7: Tu prends ce qu'il faut, quoi.
4: Il caille, hein, là-bas.
2: Et vous faites l'amour là-bas.
7: Non, il fait chaud là-bas.
5: C'est moins 10 degrés là-bas en ce moment.
7: Oh, il fait chaud.
1: Ouais, moins 10 degrés, ta connerie, elle fait pas moins 10 degrés.
2: La nuit caille.
0: Au standard. Si, là.
2: Ouais, mais là, c'était mystère.
0: Si.
2: Allô?
0: Au standard.
7: Non, mais je vous écoute.
1: Oh oh, celui qui s'amuse à dire pile d'or au standard, tu la perds.
2: Ouais, donc, est-ce que je sais pas, t'aimerais partir dans des pays comme la Russie
7: Non, pas la Russie, il fait trop froid.
2: Non?
7: Oh non, pas la Russie.
1: ça commence à bien faire, celui-là.
7: Je tiens à dire à tout le monde que je ne suis pas grosse.
2: T'aimes pas la Russie?
0: Arrête de mentir.
1: Bon, Tony, tu la fermes, tu dégages. Tony, tu dégages.
7: Parce que quand on fait 55 kilos, je suis désolée, mais on n'est pas grosse, hein.
2: Exactement.
7: Ouais, non, non, quelqu'un qui est gros, c'est quelqu'un qui fait 130 kilos. Ouais.
1: Allez, prenez ça dans vos gueules, les mecs.
5: Ouais, super.
7: Moi, je fais 55 kilos. Alors ça, il faut bien que vous mettez ça, que vous mettiez
5: ouais,
7: ça dans
5: d'accord.
7: la tête.
5: Ouais.
1: Une jambe.
2: Bravo, la vitesse.
4: Une seule jambe.
7: Okay.
4: Sur une seule jambe.
2: Donc pourquoi pas la Russie? C'est un pays qui est attirant quand même.
7: Non, mais la Russie, moi, je vais pas dans les pays froids.
2: Ah, t'aimes pas le froid, en gros.
7: Et non, j'aime pas le froid, j'aime bien le chaud.
2: En été.
7: Comment ?
2: Il fait pas froid en Russie en été, si tu vas en été.
7: Oh non, mais là-bas, il fait tout le temps froid. Hein.
2: Bah attends, il fait pas froid en
7: hiver,
2: été.
7: En hiver, tu vois, il y a de la neige.
2: Bon, en hiver, mais en été. En été, il fait pas froid en Russie.
7: Non, moi, en été, je préfère aller dans des pays chauds.
2: Et le Rwanda, c'est chaud, Rwanda.
5: Voilà.
1: Attendez, chacun son tour pose une question à l'invité mystère. On va demander à Spartacus s'il est encore là.
5: Il
1: est parti. Il est parti, d'accord. Bon, c'est qui cet abruti là?
4: C'est pas moi qui mets le son avec ma canette. Hein,
2: mais l'invité mystère, le Rwanda, il fait chaud quand même. Ça
1: attendez. On va conclure là parce que. On va demander à Tony s'il a une question à poser.
3: Parce qu'elle mange, je dis qu'elle est pas grosse. Moi, je pose pas de questions.
1: Non, parce que tu l'as vu mardi, abruti.
5: Elle est non.
3: Ben non, c'était pas moi.
1: Non, c'est pas toi, c'est ma sœur.
5: Elle est grosse ou pas, Tony?
3: Non, pas du tout.
2: Non, moi j'ai vu Sandy, c'est une fille très très belle.
1: Qui, hein. qui
2: Foufi.
3: Faut pas déconner non plus.
1: Vu, attends.
2: Je vous ai vu dans la rue en sortant de Sun Radio et c'est une fille qui est très belle et elle est pas grosse du tout.
5: Elle est comment? Elle est blonde,
1: attendez
5: brune.
1: Les mecs.
2: Et elle est très intelligente malgré ce que vous dites.
3: Non, je peux pas laisser dire ça.
2: Malgré ce que Stéphane dit, il dit n'importe
5: quoi. Elle est comment? Elle est comment?
2: Moi je trouve qu'il faut un très beau couple, alors arrêtez de les faire chier.
5: Et physiquement, elle est comment?
2: Bah, je veux dire, elle doit faire environ 1m65.
5: Elle est blonde.
7: Non, 1m65.
2: Elle doit faire 55 kilos. C'est ça, non?
7: Non, je fais 1m67 pour 55 kilos.
2: Ouais, c'est pas grosse. Elle est pas grosse en plus.
7: Non,
2: moi,
7: je suis pas grosse.
2: Je trouve qu'elle est assez belle, quoi. Je veux dire, c'est pas un gros ton comme Christine, par exemple.
1: Foufi?
2: Oui.
1: C'est toi qui viens de poser cette question?
2: Bah oui.
1: Alors moi, je vais te demander, quand est-ce que tu nous as vus?
2: Ben, je vous ai vus un jeudi soir.
1: C'est bon, là, celui qui parle derrière, merci.
2: Je vous ai vu un jeudi soir en sortant de Sun Radio.
5: Gérard, il est mort.
2: Comme je t'avais déjà vu à la télé, Gérard, je me suis dit, bon, c'est Sandy, forcément.
5: Gérard, il est moche.
2: Bon, il est pas moche, je veux dire, il est comme tout le monde.
3: Il n'est pas gros, il n'a pas de traces,
2: il est pas mal quoi.
6: Il a pas de traces.
4: Si dans son froc.
2: Il a pas de cicatrice, il est pas mal.
1: T'as jamais pris un verre de café toi dans ce coin du museau?
7: Excusez-moi. Des yeux bleus.
1: Ah ta gueule toi. Merci.
4: On nous dit sur Minitel, c'est Trou qui dit ça. Sandy, elle est aussi belle que Gérard est intelligent et je pense que c'est vrai.
1: Ah bah ça.
4: Compliment pour vous deux.
1: Tu réponds à Trou.
7: Je vais répondre à Trou. Donc moi, je suis intelligente autant que Gérard et que Gérard est intelligent.
2: En plus, ce que j'aime chez l'invité mystère, c'est qu'elle défend son mec et ça, c'est vraiment une preuve d'amour.
5: Ouais.
4: Elle descend.
7: De toute façon, Gérard, moi, je l'adore.
2: Une non. preuve d'intelligence aussi.
4: Elle descend les poubelles avec son mec. Gérard, arrête d'essayer de taper Fida, reprends ton débat.
1: C'est simple,
4: on en est où, Gérard, dans le débat?
1: Non, non, au deuxième débat, tu dégages, je veux plus te voir.
4: Tu peux aller me taper Marine?
1: Non, parce que c'est Marine qui va faire la réat, je veux pas te voir, toi.
4: Oh, donc, Gérard, je reste à la réat, Gérard, elle fait standard.
2: On pourrait continuer le débat, si tu veux.
1: Alors, donc, attendez, on va finir. Claire, t'as une
5: question. Merci pour Fida.
1: Oh, merci.
5: D'accord.
1: Claire, t'as une question à poser à l'invité mystère?
4: Non, mais c'est pas un débat sur l'invité mystère, c'est un débat sur le tourisme. Et qu'est-ce qu'on en a à foutre?
2: Ouais, exactement.
4: On est d'accord. Ah, donc, y a pas des questions là ou... Mais attends.
2: Non,
4: je
2: non, y a pas de questions. Huitième question.
4: Je disais bien, Phil.
1: Êtes-vous parti dans des camps de vacances en colonie, par exemple?
5: Oui.
2: Ouais. Oui.
1: Qui, oui.
2: Ouais.
5: Oui.
4: Pomme, banane.
2: Oufi.
5: Oui.
2: Ouais.
1: Quoi, si c'est banal, mon pote, prochain coup, tu prends tes questions, toi. On verra si c'est bien. Surtout que toi, tes questions, c'est à moitié cul. Alors, toi, tes questions, madame. Toi, à part ta voiture caca, c'est tout. À part ta poubelle, c'est tout ce que tu connais. T'es même pas capable de gérer un truc comme il faut. Toi, c'est du caca que tu nous fais.
5: C'est du caca.
2: Du caca fil.
1: Hein? Ouais, tu peux faire big up. J'en ai rien à foutre.
2: Big up.
1: T'es en train de nous faire de la merde. Et à cause de toi, à cause de toi, je vais tout arrêter pour tâche.
2: Bon, Gérard, on peut suivre le débat, s'il te plaît?
1: Donc. Non, tu peux dégager si c'est pour
6: ouais,
1: comme
6: je
1: ça.
6: Ouais,
1: casse-toi. Casse-toi, ça vaudra mieux.
6: Fidèle, reste avec moi, s'il te plaît.
1: Non, il se casse.
2: Bon, alors
1: êtes-vous parti dans des camps de vacances, par exemple, les colonies, donc,
2: oui.
1: Tony?
8: Non, jamais.
1: T'as jamais eu l'occasion, personne n'a pu te payer les colonies
8: pas
1: de vacances?
8: Pas de joueur.
4: Mais pourquoi?
1: Non mais Manu, pourquoi? Pourquoi vous me balancez sans arrêt ce mot-là? Pourquoi?
2: Bah,
1: on
2: n'est
1: jamais
2: parti.
1: Que...
2: Bah, on s'en fout.
1: Au lieu de dire pourquoi, on peut dire parce que...
2: Comment,
1: c'est tout.
2: Gérard, c'est Foufi qui te parle. Quand tu poses la question, on te pose une question, on dit pourquoi, c'est logique. Et après, tu réponds parce que machin.
4: Oui, mais comment?
2: Donc c'est logique.
4: Mais comment?
2: Ouais, bah comment, du pourquoi aussi.
1: Ouais, voilà.
9: T'es un bâtard.
8: Mais pourquoi
4: Gérard, reprends.
1: Non, conclusion.
4: Il te reste combien de questions?
1: Deux heures et demie, je fais conclusion.
4: Non, pas tout de suite.
1: Encore
4: une question, Gérard.
1: Non, je m'amuse pas avec cette histoire de Stéphane. Là, c'est terminé.
4: Attendez 30 secondes, les auditeurs. C'est parce qu'il n'y a plus personne pour gérer au standard. Finalement, il est parti, rappelle-le.
1: Non.
2: Rappelle,
1: je peux le savoir.
4: Si, il faudrait.
1: Je peux le savoir parce que pour l'instant, t'es en train de faire le con là.
4: Mais j'ai rien fait.
10: Non, mais moi, je reviens pas. Hein.
2: Non, mais vas-y. Voilà,
1: l'autre, il est de l'autre côté, il revient pas. Ouais, qui reste où qu'il est. Conclusion pour tout le monde.
4: Non, encore une question, c'était bien en plus.
2: Ouais, c'était bien, Gérard, s'il te plaît.
4: Sérieux, Gérard, vas-y.
1: Combien vous coûte un séjour en touriste?
2: Presque. Alors, très cher, parce qu'il faut du pognon quand même pour partir en vacances. Donc, il faut travailler toute l'année, économiser toute l'année pour pouvoir se taper une semaine en Club Med à 18 000 francs au Brésil.
5: C'est cher.
2: C'est ça les prix, hein.
5: C'est vachement cher. Et au Brésil,
2: les prix du Club Med. Par contre, si tu vas au Zimbabwe, ça te coûtera 5 francs.
11: Tu peux très bien faire du camping en Bretagne, ça coûte.
5: Et si on va à Suresne?
2: Si on va à Suresne, alors ça coûte 0.
8: C'est gratuit, tu dors chez l'habitant, chez GG.
1: Bon, alors, dans ce cas-là, c'est terminé.
2: Et toi, Gérard, est-ce que tu
1: Non mais toi t'entends rien. C'est simple, toi vous êtes sourd. Quand c'est Françoise, vous faites tout pour que ça aille bien. Quand c'est moi, vous foutez votre mère.
4: Mais pourquoi qu'est-ce qui se passe là?
1: Hein?
2: Mais qu'est-ce qui s'est passé? Est-ce qu'on peut entendre la liste des mystères?
1: Non. Donc combien vous coûte un séjour en touriste?
7: Bah voyage, ça coûte cher hein, quand même. Faut quand même avoir de l'argent.
2: C'est ce que je disais, quoi.
7: Attends, j'ai pas fini.
5: Elle est pas claire.
7: Moi, comme j'ai déjà travaillé et que j'économise beaucoup,
5: elle a raison.
7: Je peux me permettre de me payer des voyages.
5: Elle a raison.
2: Ouais, et tu fais quoi dans la vie?
7: Bah, dans la vie, je travaille en crèche.
2: Ah, c'est bien ça, avec les enfants.
7: Avec les enfants, parce que j'adore les enfants.
2: Ah, moi aussi, j'adore les enfants.
4: Excusez-moi, il y a une question sur Minitel. On nous demande, tu travailles en crèche, tu fais l'âne ou le bœuf?
7: Non.
1: Alors là, c'est même pas la peine. Je t'ai dit de pas poser des questions.
7: En ce moment, j'essaye de passer mon diplôme de péricultrice.
2: D'accord. Et donc, t'as économisé combien pour aller en Thaïlande, là?
5: 500 francs.
7: Non, j'ai économisé quand même pas mal d'argent. Hein. Pendant un an ou deux ans, je mettais au moins 1000 francs ou 2000 francs de côté par mois.
2: Hein. Ouais, et donc là, c'est combien le voyage en Thaïlande? Parce que ça m'intéresse, j'aimerais bien y partir aussi.
8: En charter, il paraît
7: Thaïlande,
8: ça
7: coûte vraiment très cher.
8: En charter,
2: et je peux partir avec vous? On peut partir avec vous? On peut partir avec vous?
8: Non, ils veulent pas d'auditeurs, j'ai déjà demandé.
2: Est-ce que je pourrais inviter à votre mariage, les fous?
5: Non, on pourra tous aller au mariage.
1: Non. Moi, je peux vous dire une chose. Je me suis renseigné auprès des agences de voyage.
2: Ouais.
1: Ça dépend des pays où vous allez, ça dépend des tarifs. Moi, j'ai eu je me suis renseigné là-dessus.
5: Ouais.
1: Donc, ça peut aller de 4000 à 12000 francs.
5: Il est pas con, hein. Il est pas con.
2: Moi, je vous propose, je vous paye votre voyage de noces si vous m'invitez à votre mariage.
8: Pas d'antenne.
5: C'est gentil.
1: Non, mais
4: ça peut être intéressant.
1: Ouais, t'as 12 000 balles à nous payer.
2: Pas de problème.
1: Ouais, ben, dans ce cas-là, t'économises.
2: T'économises.
5: T'as les riches.
1: Non, mais t'économises.
2: Non, je suis pas riche, mais j'ai les moyens d'offrir à quelqu'un que j'aime bien, à des personnes que j'aime bien, un voyage à noces.
1: Non, mais dans ce cas-là, t'économises 12 000 balles et tu nous payes le voyage pour la Réunion aller-retour. Hein.
2: Il n'y a pas de problème.
1: Non, mais.
2: En Club Med ou pas?
1: Ah, non.
2: Hôtel,
1: avec hôtel, tout frais payé, aller-retour.
2: Oui,
8: ouais, mais Fofi, pour le même prix, tu m'as à poil pour toi.
1: Bon, allez, conclusion.
5: Tu peux la faire?
1: Oui. Conclusion. Conclusion.
8: Bah, conclusion, je peux la faire, Gérard.
1: Oui.
8: Donc, avant, j'ai quelque chose à te demander. Tu vois, je t'ai envoyé une photocopie de mon passeport pour être ton troisième témoin. Est-ce que c'est possible?
1: Non.
8: Pourquoi?
1: C'est tout, c'est non.
8: Bah, non, mais je pourrais.
5: Est-ce qu'on pourrait faire un mariage?
1: Non.
8: On est des amis.
2: Mais moi, est-ce que je pourrais venir?
1: Non, c'est pas le thème du débat, donc conclusion du débat.
2: Est-ce que tu bien?
8: Il faut toujours plusieurs témoins pour un accident.
1: Allez hop, Tony, bonne nuit.
2: Alors, conclusion, le débat s'est très très bien passé.
1: Yoda.
3: Bah écoute, conclusion, Gérard, ouais. Bah moyen, hein, on dirait que tu tombes dans les mêmes travers que la dernière fois, quoi. Hein. Ouais. Tu peux partir à chaque fois. Tu vois, moi je t'écoute, mais j'ai pas eu vraiment envie de participer parce qu'à chaque fois que je parlais, tu me disais ta gueule ou tu le prenais mal.
1: Non.
3: Ressaisis-toi.
1: T'as même pas répondu à...
3: Bah oui, parce que tu m'as pas dit à toi, t'es passé à l'autre et tu faisais ton débat sur l'invité mystère.
5: T'es parano.
1: Donc...
2: Mais non, il est parano.
3: Mais sinon, les autres débats avant, c'était super, mais là, faut ressaisis-toi. Quoi.
8: Ouais, t'as bien changé, Gérard, t'as bien changé.
3: T'as changé.
10: Non, mais il fait des efforts. Alors après, qui?
1: Foufi?
5: T'as changé.
2: Oui, alors moi, je trouve que le débat s'est bien passé. C'est vrai que, bon, t'as été un peu agressif avec certaines filles. Tu es traité de pétasse parce que je trouve qu'il n'est pas...
11: Ah non, mais ça, c'est gentil.
5: Alors qu'avant, il draguait tout le monde.
2: Ouais, voilà, c'est pas très sympa de ta part. Hein. Surtout, en plus, d'être vulgaire devant l'invité mystère.
5: Et quand Sandy n'est pas là, il drague tout le monde. Mais dès qu'elle est là...
2: Et donc, c'est je trouve que ça fait bien qu'elle participe au débat.
1: Attends, Foufi, oui. Je te coupe 5 minutes. Ceux qui ont fait leur conclusion, tu... Zobi. Zobi la mouche, il dégage. Donc, Foufi, pour terminer.
2: Oui, donc je disais, ouais, bon, c'est dommage, ça a été un peu agressif, mais bon, sinon, ceci dit, ça s'est bien passé. Et puis, j'étais très contente d'entendre l'invité mystère, parce qu'on l'entendait jamais, et ça prouve qu'une fois de plus, qu'elle n'est pas bête.
1: Mm-hmm.
2: Voilà, donc ce serait bien qu'elle continue, quoi.
1: Ok. Claire?
11: Ouais. Ouais, médiocre, hein. Je suis un peu déçue pour ma première participation, mais... Bah, j'espère que tu vas t'améliorer, Gérard.
1: Ah, c'est la première fois que tu fais les débats?
11: Ah oui.
1: Et comme t'as pas, comme t'as presque pas répondu aux questions, j'espère que le deuxième, il va se passer mieux. Donc, tu vas rester pour le deuxième.
11: Ah bah, c'est très gentil.
10: C'est sport.
1: Ça, c'est
2: bon.
1: Bravo. Ça, c'est beau.
2: Très sympa.
1: C'est moi qui décide.
3: Et moi, je peux rester?
1: Non.
3: S'il te plaît.
2: Si, elle peut rester.
10: Si, je pense que oui, il a pas dit de conneries.
1: Non, je suis pas d'accord.
10: Un petit effort et là, tu...
1: Non.
2: Non, c'est vrai que Tony, bon, il n'a pas été vulgaire. Hein.
1: On avait dit un quart d'heure, c'est bon.
8: Un quart d'heure, tu rigoles ou quoi?
10: Il a fait une heure. Bon, on va voir ça en antenne. Gérard, ta conclusion, quand même.
1: Donc, conclusion, c'est bête parce qu'il y a eu des petits accros des deux côtés. Donc, surtout toi, du côté du standard.
10: Ah bon?
1: Ah bah oui, hein. C'est malheureux, mais il y a eu toi au standard qui a foutu ta merde. Et c'est bizarre quand c'est Françoise, vous ne foutez pas votre merde, mais quand c'est moi, ça y est, c'est reparti.
10: Ah bon,
1: pour commencer.
10: Ah, peut-être que j'ai plus envie de faire caca quand t'es là. Hein.
1: Ouais, ben, si t'as envie de faire caca, tu vois, tu vas aller faire caca dans ta bagnole de merde, dans ta voiture caca.
10: Gérard, devant le micro, s'il te plaît.
1: Dans ta voiture caca, et comme ça, on va prendre Marine pour faire l'aria.
10: Non, c'est moi qui prends Marine, mais hors antenne.
1: Donc, toi, tu as... Tiens.
10: Bon, tu fais la conclusion, Magneto.
1: Conclusion, bon ben, c'est dommage parce que Manu a bien bossé à l'area, donc ça, c'est super.
10: Merci.
1: Au standard, c'était le bordel, c'était le caca. Donc, le caca pour l'area, j'en veux pas, Max. Marine.
12: C'est pas là, Marine.
1: Si, elle est là.
12: C'est une animatrice, c'est pas une réalisatrice.
1: Ben, elle va faire l'area, elle va me mettre les disques
13: sur un papier.
1: Donc, conclusion, bon ben, c'est bête parce qu'on n'a pas pu aller jusqu'au bout des questions. C'est dommage parce que j'avais des réponses à vous donner.
10: Ah, Olivier à l'arrière.
1: Oh non, pas lui. Là, pas lui du tout. Donc, c'est dommage, j'ai pas pu continuer jusqu'au bout. Donc, je pense qu'on aura l'occasion de revenir sur des thèmes comme ça.
10: Non, il était bidon ce thème. Oh, c'est vrai. Bon,
1: alors, il était bidon. Alors là, toi, tu allais faire ta caca dans ta voiture.
10: Ouais, mais j'ai compris.
1: Ok. Donc, on se retrouve pour le deuxième débat. Ça sera l'invité mystère pour toi, la conclusion.
14: Bah, c'était très bien les débats. Et puis, le débat, il était super. Et j'aurais voulu participer plus au débat.
10: Non, mais tu vas être couché, là.
14: Non, pas du tout, non.
1: C'est toi qui vas être couché.
14: Et donc, je pense qu'il faut voyager plus.
1: Voilà. Mais je
15: vers l'avant aussi et pas vers l'arrière.
14: Voilà, bon, aller vers l'avant mais pas vers l'arrière.
1: Toi, tu vas faire ta tu vas faire tes jingles.
15: Je me suis bloqué pour toi.
1: Non, mais tu vas faire tes jingles et c'est tout, tu nous fous la paix.
14: Donc faut voyager quoi.
1: Donc j'espère que c'est bien le titre qu'on va mettre
10: tout à fait, vas-y.
1: Kairascon Madion.

0: Aujourd'hui, Sandy, elle a servi un couscous et on voulait faire la bise à Sandy. Hein, et on lui a dit, oh ben non, je peux pas parce que t'as trop de boulot. Alors il faudrait peut-être qu'ils arrêtent un petit peu leur connerie. Hein. Alors les branleurs d'université.
1: Gérard, on n'a pas compris, ça a coupé. Tu disais quoi que Sandy quoi?
0: Ouais, il y a un auditeur
1: ouais.
0: qui a servi couscous aujourd'hui. C'était couscous aujourd'hui. Ouais, tu m'écoutes?
1: Ouais, ouais, ouais.
0: Au lieu de couper, là.
1: Ah non, non, je t'écoute.
0: Ouais. Le petit branleur, qui voulait faire un bisou à Sandy, ben, il se carre dans le cul, son bisou.
1: Ah bah ouais.
0: Parce qu'elle avait autre chose à foutre.
1: Évidemment, bah oui.
2: Ouais, ça va être de la merguez, alors.
0: Toi, tu fermes ta gueule, Pilar, d'accord?
1: Bon.
0: Parce que ton histoire de Jacques Chirac d'hier, tu te mets dans le cul, je t'ai pas cru.
1: Voilà. Et en parlant de... C'est un message mini... Hein, parce qu'on a le Minitel depuis là. Il demande justement par rapport au couscous, comment va ton pois chiche?
0: Tu lui demandes comment qu'elle va sa merguez?
1: Non, non, c'est au pois chiche au cou, il dit.
0: Ouais, ben, tu lui demandes comment qu'elle va sa merguez, si la met à 150 ou pas.
1: D'accord, alors ça, je veux dire, c'est mouché, ça. Martine, excuse-nous, on est un peu perturbés parce que le courrier fait que forcément ça prend du temps, mais t'inquiète pas, hein, on te néglige pas et t'auras l'occasion d'intervenir. Hein.
3: Non, mais ça, c'est sacré Gérard de Suresnes.
1: Bah oui, ah ben voilà, parce que je t'explique, Gérard.
0: Je t'écoute.
1: Martine revient des États-Unis et elle me disait en antenne, parce qu'elle voulait pas le dire et le hasard fait que t'es là, hein, Martine, c'est qu'aux États-Unis t'es hyper connue. Hein.
3: Tout à fait, ouais.
1: Il paraît qu'il y a des cassettes d'auditeurs qui sont français, qui sont partis faire leurs études ou travailler aux États-Unis, qui mettent des cassettes et apparemment t'es connue là-bas aussi aux États-Unis.
3: Oui, mais je dirais pas dans quoi. Hein.
1: Non, mais ça va te faire plaisir, Gérard.
0: Non, mais attends. Hey. Faudrait peut-être qu'on arrête un petit peu là, et faudrait peut-être que les gens se mettent un peu dans la peau des auditeurs, que les auditeurs arrêtent de faire croire que c'est quelqu'un que Max passe habituellement sur l'antenne, que tout de suite c'est la même personne, parce qu'ils me connaissent pas aux États-Unis. Sauf quand on était voir un film que Fun Radio nous avait
1: fait. Mais non, ce que je suis en train de te dire, c'est que là, par exemple, des auditeurs enregistrent des débats de Gérard quand ils sont en France, et puis un jour, ils les archivent, ils gardent les cassettes comme Bibi, elle garde les cassettes de mes émissions qui ont 2 ou 3 ans, puis un jour, le mec s'en va aux États-Unis pour travailler pendant 1 ou 2 ans, par exemple dans un restaurant, et il embarque avec lui des affaires, et puis il embarque des cassettes de Gérard, comme ça lui fait penser à la France et à Fun Radio, et ce qui fait qu'il fait écouter après des amis à lui qu'il apprend aux États-Unis à connaître, des Américains, il leur fait écouter comment ouais. Les radios françaises. Donc il dit, tiens, regarde, c'est un mec qui s'appelle Gérard, il fait un des débats, ça cartonne, et puis il fait écouter, tac, et puis les mecs, ils font des cassettes, ils font des copies, puis voilà. Puis à la fin.
3: Sur Internet, tu peux avoir Fun Radio, par
1: et puis
3: Internet,
1: tu sais très bien, Gérard, que sur Internet, il y a des auditeurs qui mettent aussi tes débats sur Internet, et qu'Internet, c'est dans le monde entier. Donc il suffit d'aller aux États-Unis, de te mettre sur le site Internet Fun Radio ou Gérard, machin, et puis voilà, et puis on entend des débats de Gérard, c'est pareil, ouais. On peut écouter Internet aussi en direct. Gérard, tu le sais tout ça, tu le sais aussi bien que moi.
0: Ouais,
1: à la rigueur.
0: Certains trucs, j'y crois pas trop quand même.
1: Bon, enfin bref. Gérard, en tout cas, ne t'inquiète pas, les photos sont en bonne main, elles sont dans mes mains, et il n'y a aucun souci, elles ne seront pas sur le site internet.
0: Ouais, ben, c'est ce que tu dis.
1: Il n'y a pas de problème, sous CDS.
0: Ouais, mais c'est ce que tu dis, parce que tu sais pas ce qu'ils font derrière ton dos, les autres zigotos.
1: Ah bah ça, les auditeurs, je sais pas ce qu'ils font, en tout cas,
0: Non, non, mais tes zigotos, là...
1: Ah non, mes zigotos, non, ils sont avec moi, il n'y a pas de problème, ils sont avec toi, ils te soutiennent, il n'y a aucun problème.
0: Et en fait, je repense à une chose. Aïe. Je pense toujours à ma gueule, comme t'as dit tout à l'heure. Hein? Tu l'as bien dit?
1: Non, j'ai
0: dit... Non, mais tu dis, je pense toujours qu'à moi quand j'ai besoin de boulet, d'accord, mais...
1: Non, parce que tu dis que tu veux pas venir jeudi, tout ça, que tu arrêtes, mais je dis par contre, tu veux pas venir, etc. Mais je dis par contre, tu viens facilement quand t'as besoin de quelque chose, à ce moment-là, là, tu peux venir à n'importe quel jour, t'es pas obligé d'attendre le jeudi de te débat. Là, t'es prêt à venir le mardi, le lundi, là, tu t'en fous.
0: Mmh. Ouais. Non, mais pour l'instant, moi, je voulais savoir si on s'ennuie ou l'histoire de ce que t'avais lancé et puis qu'on avait lancé lundi.
1: C'était quoi, ça, déjà, lundi?
0: L'antenne de Sibi et la Sibi.
1: Eh ben, justement, il paraît que...
2: Ouais, ouais.
1: Alors, justement, tu bouges pas, il y a justement du courrier très positif pour ça. Apparemment, il y a 2-3 personnes qui sont prêtes à envoyer une Sibi. On va t'en parler, d'accord, Gérard? Tu bouges pas?
0: Ok.

0: sur les concours d'équitation épique. Et pour ça, on va accueillir Petit Canasson, 30 ans, 101.9 de Brest.
1: Attends, il arrive.
2: C'est lui.
1: Attends, allô, Petit Canasson. On y va à l'antenne. Hein. C'est bon, il est là.
0: Ben non, mais ça devrait...
1: Oui, mais ça fuse.
0: Dès que je demande les auditeurs, il devrait déjà être là. Hein.
1: Ouais, c'est bon.
3: Allô, oui, je suis là.
0: Petit Canasson, Brest, 30 ans, on écoute Fun Radio 100.1.
3: Oui, tout à fait, bonsoir GG.
0: Bonsoir à toi. Super Poulain, 23 ans, 96.3 sur Pitibier. Oui, eh, vous arrêtez au standard là.
1: Oh là là, la touza, putain.
4: Putain, t'es vraiment trop mauvaise.
1: Mais c'est moi qui gère, c'est moi quoi.
2: Gère.
1: Bon, Gérard, tu veux qui? Super Poulain. Ah, il est parti, Super Poulain, je le rappelle.
0: Non, mais attends, pour un sens, Manu...
5: Non, je peux pas mettre de 10, c'est pas possible.
0: Tu me les mets tous... Non, mais tu me les... Mais
5: ils y sont tous à l'antenne.
0: Yves Saint-Martin, 21 ans, Paris. Bon, t'éteins ton micro quand je parle.
1: Pardon, je brief les auditeurs. Yves Saint-Martin, t'es là?
6: Oui, bonsoir, oui.
1: Oui, enfin, oui.
6: Oui, je suis là, oui, bonsoir, c'est Yves Saint-Martin.
0: 21 ans de Paris.
6: Oui, tout à fait, 101.9.
0: Et Marie-Sara Lecomte, 24 ans de Lille, 97.5.
7: Bonsoir Gérard, bonsoir la France. Ouais.
0: Non, c'est pas toi que je m'adresse, c'est à Manu.
5: Oui, je sais, vas-y, enchaîne.
0: Donc alors, première question. Auriez-vous déjà été dans un centre d'équitation? Si non, aimeriez-vous y aller et pourquoi? Alors on va demander à Petit Canasson.
3: Oui, bah écoute, les centres d'équitation, c'est pour se faire mettre deux, trois coups de rabot à l'endroit où il faut.
0: Ouais.
3: Et puis, éventuellement, je sais pas, si tu peux parier un petit peu d'argent et puis faire du fric au passage.
0: Non, mais ça, attends, mais ça, justement...
3: Ah bah, ça sert à ça aussi, hein, je vais dire, ça se fait dès les centres d'équitation, hein, tu paries direct, hein, les futurs jockeys, ils ont 10, 12
0: ans. Attends, commence pas déjà à vouloir prendre déjà les autres questions
3: Excuse-moi, je savais pas.
0: On en est qu'à la première, tu as pas déjà y aller sur la quatrième, toi.
3: Excuse-moi.
0: Donc, Super Poulain.
7: Oui, bonsoir Gérard.
0: Donc, 23 ans, 99.3 de Pitibier, c'est ça?
7: Exact, oui.
0: Donc, alors, pour toi?
7: Tu peux me dire la question, s'il te plaît?
0: Alors, auriez-vous déjà été dans un centre d'équitation? Sinon, aimeriez-vous y aller et pourquoi?
7: Je suis déjà allé dans un centre pour faire mettre des fers à cheval aux chevaux.
0: Mmh. Donc, alors, le centre d'équitation qui existe en France, normalement, si je me trompe pas, et je pense que tous les auditeurs là qu'on a, et le centre d'équitation où qu'on apprend à monter sur des chevaux, normalement, c'est Saumur, c'est bien ça?
7: Ouais, c'est
0: ouais,
7: Cadre Noir.
0: Exactement. Ouais, c'est le Cadre Noir à Saumur. Ouais,
7: c'est à côté de l'aquarium de Touraine.
0: Ouais, donc c'est bien ce que je pensais aussi.
3: Mais attends, Gégé, la formation pour les poneys, elle se passe là-bas aussi, ou c'est juste les chevaux?
0: Non, ça, c'est uniquement que les chevaux qui se passent à Saumur. Hein.
3: Et les poneys, les mulets, les bourricots, tout ça, c'est
7: ouais.
0: Oh, Manu,
1: ouais.
0: Au standard.
1: Mais on fait l'arrière en binôme, en fait.
3: Regardez les deux toutous, là.
1: Ouais.
3: On colle l'un à l'autre.
1: On fait, moi, je m'occupe de
4: on
1: la
4: fait une double réa. À Pau, elle gère très bien le standard, donc on s'est dit, on va faire la double réa.
1: La double.
0: Donc, Super Poulain.
7: Ouais Gérard, donc je te disais, je suis allée dans un truc, bah justement c'était à Saumur. J'allais au Cadre Noir pour faire ferrer un cheval. Et en fait j'ai vu le centre d'équitation machin avec tous les militaires et les grands chevaux et c'était très beau.
0: Ouais, donc c'est là-bas qu'on apprend à monter sur des chevaux et qu'on fait leur toilettage et comment qu'on pose des paires.
7: Qu'on leur brosse les dents, tout ça, mais je...
0: Non,
7: on leur brosse les dents.
3: Ah si, c'est vrai.
7: Cadre noir.
3: Ouais. C'est vachement important pour les chevaux, les dents, GG.
7: Ouais, les sourires, ouais.
3: C'est comme quand t'achètes des esclaves, faut toujours regarder les dents, comme dans les films. Comme dans les films, les mecs.
0: Yves Saint-Martin. Yves Saint-Martin.
7: Il est pas là.
0: Oui,
8: Allô, bonsoir Gérard.
0: Bon alors, bonsoir, toi
8: Gérard, bonsoir.
0: Salut, je t'ai déjà dit bonsoir tout à l'heure, alors arrête.
8: Excuse-moi, moi j'y suis déjà allé dans un centre épique pour monter des dromadaires dans mon pays que je viens d'Algérie, où il y a des centres épiques qui montent des dromadaires, mais qui sont très hauts, qu'il faut prendre des escabeaux parce que c'est beaucoup plus haut que les chevaux.
0: Oh.
3: Tu la genoux, tu fais comme avec les filles.
0: Tu dis au revoir.
2: Il est pas bien, tu trouves?
0: Non.
2: Ah bon?
0: Il répond pas.
8: Girard, on a le droit de s'exprimer aussi sur son radio, nous.
3: On écoute.
2: Même sur Skyrock.
0: Marissa, le compte 24.
2: Bonsoir.
1: Marie-Sara Lecomte.
4: Bonsoir.
0: Bonsoir. Alors donc pour toi.
2: Alors pour moi, c'est pas que je suis zoophile, mais ça me plairait bien de le faire. J'ai jamais été, mais en fait la position là, les jambes bien écartées sur un cheval, ça me dirait bien, ouais.
3: Est-ce que tu montes avec ou sans selle?
4: C'est une salope, dégage-la.
3: Monte sans selle.
2: Sans selle.
0: Tu vas là-bas, toi.
2: Du poivre.
4: Dégage-la, c'est une salope.
3: Monte sans selle, GG, c'est une cochonne. Il a raison.
2: Même la peau.
0: Ouais, ben je pense que tu vas pour faire long feu, toi, si tu continues.
9: Gérard, sur IRC, il y a Speedy Gonzalez, il te demande les concours hippiques, c'est des concours pour les gars qui ont des cheveux longs et qui fument des trucs bizarres ou.
4: Non, c'est les hippies.
9: Ah, c'est les hippies, ça.
3: Ouais, Rigo, putain, merde.
0: Non, mais ça, il n'y a pas de concours de
9: hippies. Parce qu'on parle aussi des concours d'hippiques dans les porte-monnaies de Christine.
0: Bon, ben Alec va se faire foutre avec ça. Donc
2: il
0: tout le monde.
2: Entre des Charentons.
0: Donc on n'a plus personne à la place d'Yves Saint-Martin.
10: Oui, alors là on va accueillir Poulina, 30 ans d'Orléans, Gérard.
3: Oui, bonsoir.
10: Poulina.
3: Bonsoir Gérard.
0: Bonsoir. Bonsoir.
2: Salut Poulina.
0: Salut. Fréquence d'Orléans.
3: Fréquence d'Orléans, 38.9.
0: 108.9, ok.
2: Bien con.
0: Ouais. Donc alors pour toi la question.
3: Oui, je suis déjà allé dans des centres hippiques où j'ai vu des animaux bien montés. Et ça m'a relativement émoustillé, je dois dire. Est-ce que t'as vu des étalons italiens, par exemple?
11: Oui, bien sûr, en pleine action.
3: En pleine action, ouais.
11: En pleine saillie, et je dois dire que bon bah c'est impressionnant, hein. Ça on doit dire que je veux dire Rocco Siffredi à côté, c'est un nain, hein, c'est le passe-partout du sexe, hein, parce que là ça atteint des longueurs, hein, quand même, c'est impressionnant, hein. C'est tuyau d'arrosage, hein, quand même, hein.
3: Une lance à incendie, moi je dirais.
11: Oui, c'est ça, voilà.
3: Une lance de pompier, quoi, en fait.
11: Et il y a de la pression.
0: Je te demande, auriez-vous déjà été dans un centre d'équitation? Sinon, aimeriez-vous y aller? Et pourquoi? Je te demande pas...
11: Ça y est, j'y suis allé tout à fait pour voir des étalons en pleine action.
0: Ça
11: fait partie aussi du monde hippique, la reproduction, la saillie. Je veux dire que c'est comme ça aussi qu'on développe des élevages dans les haras. Il y a les chevaux étalons qui honorent les juments et ils ont la vie de rêve, hein, parce qu'ils ont une douzaine à leur disposition. Genre, le harem, c'est pas si loin de chez nous, c'est dans les haras. C'est pas les harems, c'est les haras.
3: Mais moi, GG, moi, ce que je me demande, c'est comment on arrive à faire, tu sais, des lignées de chevaux champions alors que c'est des animaux. Alors qu'il y a quand même des gens qui font partie de la race humaine, qui sont, tu vois, qui font partie de lignées un peu plus, tu vois, limite, quoi.
11: Royal Canin.
3: Ouais, par exemple, ouais.
0: Non, mais arrêtez de presser.
3: Est-ce qu'il faudrait pas faire un petit peu de tri au niveau des saillies dans la race humaine?
0: J'en connais un tout à l'heure qui va morfler.
9: Mais parle devant ton micro,
0: Ouais, non, mais t'amuses pas avec les micros, toi, là-bas.
2: Évitez de
12: les c'est bon, y'a rien, hein.
3: Y'a rien là,
9: Gérard, y'a rien, vas-y.
12: Pas de soucis.
0: J'ai jamais eu l'occasion d'aller dans un centre hippique. Je voudrais bien aller, surtout à celui de Saumur, comme on avait dit avec avec Super Poulain.
4: Tu y allais pourquoi? Pour picoler?
0: Non, j'aurais bien voulu voir comment qui dressait les chevaux et puis tout ça.
11: C'est vrai qu'il aurait déjà monté sur un manège avec des chevaux quand même.
0: Non.
3: Il y a du pinard à Saumur.
11: C'est pareil, hein.
2: Du bon pinard. Hein.
4: Y a pas un centre équestre à l'hippodrome de Longchamp où tu vas là?
0: Non.
4: Si, sûrement.
0: Il n'y a pas de centre équestre là.
3: Il y a Vincennes.
11: Il n'y a que Michel Drucker qui fait du vélo là-bas. Hein. C'est très très surcoté.
4: Il y a peut-être un centre pédestre alors. Tu connais peut-être mieux, non?
0: Ouais. Bon, arrête de dire tes conneries, toi, ça vaudra mieux parce que si tu veux pas morfler, t'arrêtes, d'accord?
3: Il a raison, moi je kiffe les randonnées pédestres.
0: Qui c'est qui vient de dire ça?
3: Canasson, petit canasson,
0: ouais,
3: j'ai le droit d'aimer la marche à pied, attends, j'ai le droit, c'est tout.
0: Ah bon, tu vas voir comment que je vais te faire, toi.
3: Et toi, GG, tu es partisan plutôt du trot ou du galop? Tu l'as fait trotter ou tu l'as fait galoper plutôt?
0: Qui?
3: Je sais pas, si t'avais une jument, par exemple. Je sais pas si c'était pas une vieille bourriquette, si t'avais une jument.
2: Il montait sur moi, c'est tout.
3: Oh là là là là.
0: Fildar, tu arrêtes avec ça, s'il te plaît.
4: Avec quoi?
3: Avec les sons, là.
13: Il n'y a plus de son, on avait dit.
0: Tu arrêtes s'il te plaît parce que ça commence à devenir rengaine.
4: J'ai pas mis de son. Hein.
0: Donc avez-vous déjà été dans un centre d'équitation? Alors 65% n'aiment pas les chevaux et les grosses pouliches. C'est pas mal les sondages en ce moment. 33% préfèrent les centres de Des inctos, ça c'est...
4: Des intox.
0: Des intox, ça n'a rien à voir avec, avec les courses hippiques.
4: Mais non, mais les gens préfèrent ça au centre d'excitation, on n'y peut rien.
0: Ben, 21% de monde, 6 mois, je me suis déjà fait enfourcher. Alors...
4: on lance rien.
0: Tu le dis, fais gaffe. Si tu veux pas que je t'insulte, t'arrêtes de faire chier tout le monde, d'accord?
4: Mais je fais rien.
7: Vas-y, lâche-toi, Gérard.
0: Et 7% gagnent de l'argent pour en acheter un. Ça, de toute manière, pour en acheter un, pour déjà avoir du fric. Allez, c'est pas donné. Donc, deuxième question. Peut-on effectuer l'équitation à 3 ou à plusieurs sur un cheval?
4: Par moment, je me demande si je suis pas con.
6: Ah, ouais. À toi aussi, toi. Ouais.
0: Alors, Fildar, c'est la dernière fois que tu t'amuses à me mettre des doubles sons, d'accord?
4: Ok.
0: Sinon, tu vires chez toi.
4: D'accord.
0: Petit canasson. Bon, allez.
4: Oh non, Gérard.
10: Non, GG, reviens.
4: Ça commençait bien, on apprenait des trucs, tout ça, sur les chevaux, les juments.
12: Pas de foutre les bordels, là, tous les
4: deux. Mais il est de l'autre côté, il est de l'autre côté, Max. Et il partait du mauvais côté, donc... Oh, Rigo, t'es pas chez toi. Hein. Alors là, on attend bien sûr Gérard, qui est parti chercher Max du côté droit, alors que Max est à gauche.
0: Gérard, Max est de l'autre côté.
6: Il y a une casaque comment, Gérard, ce soir?
4: Ouais, il a une casaque grise, marron. Hein, comme marron. Marron et jaune devant, hein.
6: Normal.
0: Gérard, taquine la bouteille. Gérard, taquine le bouchon. Bon,
4: oh là là,
13: celui-là, putain.
0: Alors
4: voilà.
12: Ouais, bah arrêtez de faire vos conneries. Et toi, t'arrêtes avec tes doubles sons, d'accord? Un conseil que je te donne.
4: Il y a pas de double son, tout a été réparé.
0: Tu veux pas les disques là?
4: Mais si, on en est là. Alors Gérard, on y va?
0: Parce que ça commence à bien faire. Ça commence à bien faire vos conneries là depuis tout à l'heure, hein.
4: Ouais.
0: Petit canasson, donc pour toi.
6: Oh bah c'est quoi la question? T'as pas posé la question du
0: Alors
6: coup.
0: Peut-on effectuer l'équitation à 3 ou à plusieurs sur un cheval?
6: Oh bah si tu veux le crever au bout de 100 mètres, ouais, tu montes à 15 dessus et c'est bon, tu l'achèves le bestiau. Hein. Non, le cheval c'est pour 1. Sauf dans les westerns, si tu prends une sco sur la croupe, tu peux monter à 2.
0: Non mais t'as je vais te dire une chose, que déjà, quand il y a deux chevaux là sur des cirques, fais-moi confiance qu'ils montent à plusieurs dessus. Hein.
4: Attends, les deux chevaux, on n'en voit pas dans les cirques.
0: Des chevaux, espèce d'andouille.
6: J'ai vu les suspensions.
14: Hein. À deux chevaux, on peut aller à 4. Hein.
12: Il est là, c'est pas.
0: Hein? Écoute ce que je te dis, ça vaudra mieux que de faire des conneries.
12: Qu'est-ce
0: que
12: t'as dit à Miss Daddy, toi?
0: Fildar, c'est la dernière fois que je te dis tout à l'heure, tu recommences encore une fois, je t'éclate.
4: Et je te sépare, hop.
0: Super poulain.
7: Ouais, Gérard.
12: Et on en mange, c'est bien.
0: Bon, mais vous atteignez vos micros, là, les deux.
12: Les deux PD de la bande FM, merde.
6: Les deux PD de fun.
12: Les deux PD. Salut!
6: Salut les mecs!
7: C'est cassé?
0: Putain, je sens que je vais finir de bonne heure ce soir.
4: Ouais, non, pour te calmer, Gérard, tu peux peut-être répondre à Jet, il te demande si t'as déjà bouffé le steak d'une jument.
0: Non.
7: Quoi la question?
6: Il a bouffé la couenne.
0: Petit canasson, au revoir.
6: Oh, bah pourquoi?
0: Hop, ça t'apprendra.
6: C'est bon,
0: au revoir. Donc, super poulain, ouais.
7: Ouais, Gérard, donc je sais plus ce que c'était.
15: Deux ou trois.
0: Peut-on effectuer l'équitation à 3 ou à plusieurs sur un cheval? Donc, je pense que si tu as été à Saumur, ouais. ils te font voir comment qu'il faut faire.
7: Ouais, il y a des selles à 3 places,
0: mm-hmm.
7: Mais c'est pour monter sur des gros chevaux, tu sais, des gros chevaux de labour, là.
0: Ah ouais, je vois, c'est comme dans les cirques.
7: Je sais pas, je suis... à Saumur, il y a des selles à 3 places avec 3 étriers, machin. Et ouais, tu peux monter facile, 3, 4, même 5 sur un cheval, il n'y a pas de problème, hein, c'est résistance. Hein.
0: Poulina.
16: Oui, normalement on monte à 1 sur un cheval. Au-delà de 2, ça s'appelle un gangbang. Et également dans le monde de l'éducation, un cheval qui se fait monter par plusieurs personnes, c'est un gangbang. Bon ben voilà. Donc c'est pas trop recommandé pour la santé du bourrin quand même. Hein.
0: Je sens que tout à l'heure il y en a deux qui vont virer.
4: Ouais, hein. Un seul suffirait. Hein.
0: Ouais, ben ça va être lequel que je vais virer au hasard, ça va être Fildar.
4: Ah non, moi je parlais pas de...
0: Bon alors, qu'est-ce que tu veux virer l'autre gros porc là à côté de toi? Ah, là, si tu veux, hein.
10: Bon, GG, à la place de Petit Canasson...
9: Fais quand même attention à ce que tu dis, Lascar.
10: Grand Dada, 26 ans, de Vincennes.
15: Bonsoir.
7: Bonsoir, Grand Dada.
15: Bonsoir tout le monde. Bonsoir, Gérard.
9: Grand Dada, mes amitiés à
12: Omar Sharif.
15: Omar Sharif. Ok, très bien.
0: 101.9, c'est ça?
15: Voilà.
0: Ok. Marie-Sara Lecomte.
4: Elle a divorcé.
0: Bon, en fait. Allez hop.
7: Non, mais attends.
4: Oh non, mais elle est là, elle est là.
7: Je suis là, je suis là. Je crois que le cheval, ça m'excite bien, parce qu'un truc à deux ou trois à poil sur un cheval, je vais te dire, ouais.
15: Toi, tu te fais prendre par un cheval ou quoi?
7: Non, non, et par, par devant, par derrière, deux ou trois, c'est très sympa.
10: C'est rêve, ouais.
0: Et gros dada, pour finir
15: Déjà, c'est grand dada.
0: Grand dada,
15: ensuite,
0: pardon.
15: Ensuite, j'ai pas entendu la question, puisque j'étais au standard.
0: Peut-on effectuer l'équitation à trois ou à plusieurs sur un cheval? C'est la dernière fois que je répète les questions.
15: Alors, si ça continue comme ça, ça va pas aller. Donc oui, c'est tout à fait possible. Dans les cirques, il arrive qu'on peut être même 10 sur un cheval. Et ils se mettent les uns sur les autres et tout.
0: Donc c'est bien ce que je disais tout à l'heure.
15: Je sais pas, j'étais en antenne, donc j'ai pas entendu.
0: Non mais j'en ai parlé tout à l'heure que dans des cirques, ils montaient à 10 et plus, voire.
15: Ah ouais, bah voilà. Et donc c'est des Lascars.
9: Gérard, sur IRC, on me fait constater que t'as oublié de parler du cheval de Troie.
0: Ah oui. Pour parler de sa ville de merde à lui, c'est pas la peine.
4: Ah bah quand même.
0: J'en parle même pas de sa ville de merde.
4: Surtout que c'est pas du tout de ma vie, hein, espèce de...
9: Ça a rien à voir.
0: C'est pas ta ville, tiens, brouti.
4: Bah non.
9: Le cheval de Troie, non, pas du tout.
17: Le cheval de Troie n'est pas situé à Troie.
4: Ça c'est vrai.
0: Bon, donc, grand dada.
15: Oui, bah j'ai répondu, moi.
0: Bon, donc, peut-on effectuer l'équitation à trois ou à plusieurs sur un cheval? Donc, c'est comme j'ai dit tout à l'heure, j'ai déjà répondu. Alors, Manu Pildard, dimanche soir, vous passerez avec moi au bureau à Max. On va rigoler. On va rigoler, là, vous deux.
15: Vous allez voir
0: le bordel que vous foutez ce soir. Vous allez voir.
15: C'est pas
0: continuez comme ça.
4: Est-ce que tu pourras toucher la quéquette dans le noir?
0: T'as raison, toi, gros porc.
15: Alors,
0: la question, c'est combien coûte un cours d'équitation en hiver, plus l'équipement? Et on va s'écouter. Crabe Sharif. Avec les jeudis soirs, ça pue le crottin à Fun Radio. Alors ça pue les... Et donc c'était gros Sharif avec le jeudi soir, ça pue le crottin à Fun Radio, ça pue plutôt les pieds de Pildard qui s'est déchaussé durant le premier débat. Et donc vous pouvez toujours nous appeler au 0803 08 5000 36 15 4 Fun Radio, rubrique directe, et toujours l'internet www.fr. Octrigo va revenir.
17: Non, rien à voir.
4: Ah bon? Déjà, direct.
0: Ça commence, Pildard.
4: Je voulais te dire que Poulina était partie. Et qu'à la place, on accueillait Pierrette Bresse. Voilà.
18: Bonsoir, c'est Pierrette Bresse.
7: Salut Pierrette.
18: Pierrette Bresse.
19: Salut Pierrette, la cochonne.
18: Reine de Paris, reine des hippodromes, Paris, 1.9.
7: Bonsoir, moi je me présente, je m'appelle Mégane. J'appelle j'avais dit Tati.
18: Non,
0: pas trop ça. Hein,
4: quand qui est-ce
18: qui dit ça?
0: C'est Marie-Sara. Eh ben au revoir.
4: C'est laquelle?
18: Qui est-ce qui dit ça?
4: Marie-Sara,
18: Marie-Sara. Je suis sur son
7: va te remonter.
0: T'es content?
7: Voilà.
0: Okay,
4: bravo Manu. T'es bien bossé ça.
18: C'est du bon boulot.
9: Gérard, il y a Speedy, éleveur de pouliches, il te demande si c'était bien toi qu'on voyait sur la couverture du dernier Bilto Magazine.
4: Avec une carotte dans le bec.
9: Non, juste un bel étalon qui te...
0: Non, pas du tout.
15: Ouais, c'est bon,
0: Manu.
19: PD va.
0: Manu, t'as viré Marie-Sara Lecomte, donc c'est quelqu'un qui connaît bien Pierre et Bresse. Alors si ça se passe mal, tu vireras Pierre et Bresse.
4: Ah bon, d'accord.
15: En parlant de ça,
4: j'ai pas tout compris à ce que tu m'as dit.
9: C'est encore une affaire de famille.
4: On accueille Guilux.
18: C'est une affaire.
19: Non, Bernard, franchement, des fois, je crois que tu vas trop loin et que les réponses que tu donnes, elles sont nazes.
15: Bonsoir, je suis un escroc.
0: Vous me les calmez avant que je reprenne le débat ou...
9: Okay, calmez-vous les petits, sinon ça va chauffer.
15: Pas de problème.
0: Mais on récupère qui alors?
15: Grand Dada.
19: Guilux.
4: Pierrette Bresse.
18: Et Pierrette Bresse.
4: Voilà.
0: La fréquence.
18: Oui.
0: La fréquence, Guilux.
3: De Guy.
20: Ce De Guy, c'est 101.9. J'appelle de Paris.
0: Mais on peut pas avoir d'autres personnes que trois Parisiens.
21: Tu sais, les courses, ça attire.
0: Combien coûte un cours d'équitation en hiver plus l'équipement? On va demander à Guy Lux.
20: Alors moi j'ai pas les prix, les nouveaux prix, mais je sais qu'à l'époque, enfin la selle c'était très très cher, mais le reste aussi d'ailleurs, le cheval, tout ça, vive la vie, j'ai envie de mourir.
0: Pierre Edbrès.
3: Ouais, mais je vais faire pareil, je crois que je vais me suicider.
20: Un truc raide,
3: direct.
0: Bon, alors Pierre Edbrès, c'est Guy Lux, au revoir. Allez hop. Hop. Comme ça, vous réglerez.
20: Il y a qui fait du cheval encore.
3: À mon tour de faire le tour raide, là.
0: Grand Dada, pardon.
21: Gérard, sur IRC, il y a beaucoup de gens qui te demandent si t'as déjà mangé un steak de cheval.
0: Bah, je te l'ai dit tout à l'heure, non.
21: Ouais, mais si tu l'as dit dans le bureau, on s'en fout. Hein, ça
3: bah ouais, c'est clair. Ah, t'as jamais fait cuire une fesse de samedi, toi?
0: Au revoir pour toi aussi. Oh là, c'est pas mal là, ça va aller vite là, ce soir. Hein.
21: On a dit cheval, on n'a pas dit bout en train. Il reste qui là?
0: Il nous reste plus que Super Poulain, donc vous me récupérez des
21: ans. Non mais c'est bien, c'est intime comme ça.
22: Ouais, c'est vachement bien les
0: débats. Non mais... Donc il reste plus que Super Poulain, donc vous récupérez les auditeurs maintenant.
22: Ok. Ouais, mais le problème c'est que je te chie dans le bec, donc tu vas rester tout seul.
0: Ah bah d'accord, alors au revoir aussi. Alors maintenant, merde. Vous me récupérez d'autres auditeurs, on reprendra après.
21: Bah Gérard, fais un petit sondage en attendant que les auditeurs arrivent. Justement, je crois qu'il y avait un sondage qui portait justement sur le prix de l'équipement ou sur le prix que devait faire de l'équitation.
0: Non,
21: le matin.
0: C'est à quel âge
21: Non, le dernier, regarde le dernier.
0: Aimeriez-vous avoir un cheval comme animal de compagnie?
21: Bah, celui d'avant, alors.
0: Pensez-vous que l'équitation est un luxe, non?
21: Bah voilà, justement, si. Bah oui, mais...
0: Alors, 60% des gens pensent... Je pense que pour les riches, c'est normal, ça c'est vrai. Mm-hmm. De toute manière, il faut être riche pour ça.
21: Bah oui.
0: 20% disent monter un âne, c'est moins cher.
21: Oui.
0: De manière, les ânes, tu les fais avancer avec une carotte devant, ça va plus vite.
21: Mm-hmm.
0: 15% estiment que je passe mon temps à branler les chevaux, ça c'est faux. Ça c'est plutôt pour fil d'art. Et 12% me demandent de l'argent pour me faire... Pour en faire avec ma bourrique. Alors ça c'est bien pour toi, Pildar, ces deux dernières là. Ça c'est bien pour toi.
21: Tu passes ton temps à branler les chevaux.
0: Ouais, c'est ça, t'as raison toi.
21: À Longchamp.
0: Ouais, c'est ça, pauvre con, va. Ouais, je sens que tu as bien.
21: C'est pour ça que t'as les mains cagneuses, non?
0: Ouais, bah toi fais gaffe parce que tu risques de te retrouver dehors.
21: Mm.
0: D'accord, et Pildar c'est pareil.
21: Et sinon il y a Crotin sur IRC, il dit qu'il comprend pas parce qu'il dit que chez toi il n'y a pas de chevaux mais que ça pue la bouse quand même.
0: Ouais, ça pue la bouse, et bien chez lui ça pue quoi? Ça doit puer le rat pourri. Bon ben qu'est-ce qu'on va pouvoir faire en attendant? Ben...
21: Putain, il était bon celui-là. Bah tu meubles, tu fais comme chez toi, hein, tu
0: bah,
21: meubles. Ouais.
0: Bah non
21: c'est toi,
0: mais.
21: C'est toi l'animateur, hein, tu te démerdes.
0: Qu'est-ce que t'as d'autre sur l'IRC? Rien.
21: T'as déjà mangé du clito de jument farci au kyste?
0: Non.
21: De Turpentine?
0: Non, bah Turpentine, elle va se calmer, elle, un petit peu, parce qu'elle m'énerve.
21: Obi-Wan, il demande si tu t'es déjà fait monter par un cheval. Si oui, qu'est-ce que ça t'a procuré comme sensation?
0: Alors, rien du tout, donc je me suis jamais fait monter par un cheval.
21: est-ce que t'as déjà monté une mule? Demande Dan.
0: Non.
21: Bah, t'es un menteur.
0: Pourquoi?
21: Bah,
0: parce qu'il veut parler de Sandy, donc il
21: ouais,
0: arrête
21: avec ça. C'est naze, Rigo, ça. Les mecs de l'internaute, ils sont pas capables de faire un débat correct.
0: Ouais, bah, ils sont comme toi. Hein. Ils sont à peu près comme toi parce qu'ils disent que des conneries. Hein.
21: Bah ouais, mais moi, ouais. Ouais, moi bah, je suis payé pour ça.
0: Ouais, bah t'es payé pour ça, mais t'es
21: sinon,
0: payé.
21: Sinon, il y a Yankee
0: t'es
21: qui voulait...
0: T'es quand même payé pour faire ton boulot aussi de temps en temps.
21: Il y a Yankee qui voulait savoir combien de temps t'as passé à faire de l'équistation.
0: Deux?
21: Ouais. L'équistation.
23: Ça fait cinq fois la même vanne, les mecs.
0: Bon, t'envoies la...
23: J'ai personne.
0: T'as personne, bah on va se mettre un disque en attendant.
23: Mais non.
0: Ouais, mais arrête un peu parce que ça...
21: Allez, on rentre en scène.
3: Ça canule.
0: Jument verte.
23: Hein?
0: Jument qui sent.
24: Oui, bonsoir.
0: Ta fréquence, bonsoir, parce qu'ils sont pas capables. Ils sont pas capables de les marquer.
24: J'appelle, ma fréquence est 107.2.
0: Ok. Tornado.
24: Oui, Tornado. 103.3, Tornado.
3: Tornado.
24: C'est comme l'éclair.
0: Petite cravache.
25: Ouais, Gérard.
24: Il y a Bernardo avec moi, mais il va pas beaucoup parler, t'inquiète.
0: Petite cravache.
25: Ouais, salut Gérard. C'est 87.8, ma fréquence.
0: 87.8, hein.
25: Ouais.
0: Ok. Et on joue comme quoi?
21: Comme on gagne.
1: C'est vrai, aujourd'hui on joue comme on aime, Gérard.
0: Comme on aime, ouais, ta fréquence?
1: Ma fréquence 87.6. Tu parles, Charles.
0: 87.6. Alors la question, combien coûte un cours d'équitation en hiver? En hiver, plus l'équipement. Donc, jument qui sent.
2: Alors déjà, ça coûte le même prix qu'en été. Donc,
0: non,

0: C'est qui veut dire aussi pareil?
1: C'est moi.
0: Qui? donne ton nom.
1: Bah, c'est moi.
0: Bah, qui?
2: Précise ton nom.
1: Voilà.
3: Oui. Identifie-toi.
1: Oui.
0: C'est petite cravache ou
1: ouais, c'est ça, oui.
0: Bon, bah alors, ouais. Quand on te demande.
4: Trop de mémoire.
5: Ouais, direct.
0: Bon, alors, c'est quoi alors s'il n'y a pas que ce mur?
1: Bah, il y en a pas, il y en a partout des centres d'équitation, Gérard.
5: Il y a le Bordeaux,
3: il y en a un à Neuilly, il y en a à côté de chez toi. Hein.
5: Ouais.
3: À Neuilly, il y en a un. Derrière le jardin des plantes, là.
5: Juste à côté jardin, du jardin d'acclimatation.
0: Non, il n'y en a pas.
3: Ah, c'est quoi les chevaux?
0: Tornado.
3: C'est des faux?
0: Tornado.
5: C'est faux. Bah écoute, Tornado. Okay, l'hiver, c'est vachement plus cher parce qu'il faut les faire courir en intérieur. Donc faut louer un hippodrome couvert. Ce qui n'est quand même pas à la portée des bourses de tout le monde, quand même, faut le reconnaître. Sinon, si tu les fais courir dehors, faut des fers spéciaux quand même, je sais pas si t'es au courant.
0: Ouais.
5: Et ça aussi, ça coûte vachement cher. Parce que pour équiper un cheval avec des moon boots, bon bah voilà, c'est pas gagné quoi. Sinon tu galères, hein. Direct, t'accroches pas, il y a du verglas, tu glisses, carton direct.
1: Mettre des fers à clous et...
0: Petite cravache, bah justement, bah toi.
1: Bah justement, quand ils courent dehors, justement dans la neige, faut leur mettre des fers à clous, ça coûte vachement cher les fers à clous. Ouais.
5: Une fortune.
3: La somme à clous.
5: Évidemment, ça du tapis.
1: Et il faut que toi aussi, que toi tu t'achètes des trucs pour pas avoir froid, quoi, comment ça s'appelle?
3: Des mitaines.
1: Hein?
3: Des mitaines.
1: Des mitaines à clous, ouais, voilà.
5: Achète pas une cagoule qu'on voit plus ta gueule au passage.
0: On joue comme on aime.
6: Oui, alors ça coûte cher, ça coûte beaucoup plus cher l'hiver évidemment, mais l'été il ne faut pas non plus oublier qu'il y a quelques frais engagés, notamment pour marcher dans le sable le long de la plage, il faut acheter des tongs pour les chevaux, et comme ils ont quatre pattes, deux paires de tongs, c'est quand même une somme de 45 francs.
0: Fil d'art dehors. Fil d'art dehors.
5: Gérard, ça tire les mouches.
0: Ouais. Fil d'art dehors.
3: Il fait froid, monsieur, dehors.
0: Fildar, dehors.
3: Vous n'allez pas me mettre dehors, monsieur.
0: Fildar, dehors.
6: Appelez la bêtière, il faut sauver Fildar.
3: J'ai juste arrivé en France.
0: Fildar, dehors.
3: Mais tu crois où, toi, c'est toi qui commande.
0: Ouais, c'est ma tique. Je te préviens, ça fait le troisième fois que je te dis, la quatrième fois, je te fous mon poing dans ta gueule.
3: Il reste là, Fildar.
5: Ok, très bien.
0: Alors, on joue comme on aime.
6: Oui, bah donc je t'ai dit que l'été ça coûte très cher, car pour marcher dans le sable il faut équiper les chevaux avec des tongs. Comme ils ont quatre pattes, deux paires de tongs, ce qui nous fait une somme de 45 francs plus le string brésilien. Et pour un cheval, je te raconte pas, à moins d'avoir le cul de Quichet, on trouve pas quoi.
0: On joue comme on aime, tu commences pas à déconner comme les autres, parce que sinon tu vas gerber.
5: C'est clair.
6: Non, mais je pensais pas à ça.
0: D'accord.
5: À quoi?
6: À elle.
0: Ouais, ben, calmez-vous, parce que sinon ça va faire comme tout à l'heure. Donc, combien coûte un cours d'équitation? C'est vrai que ça coûte cher, en hiver aussi. L'équipement, c'est pas donné, n'empêche. Hein.
3: Combien? Mais qu'est-ce qu'il faut, Gérard? Est-ce que tu peux nous dire ce qu'il faut comme équipement, en fait, complet pour faire
0: Il faut les bottes et. Les bottes, le chapeau et. Comment tu l'appelles? La cravache.
3: Il faut un pantalon,
0: il faut la tenue complète, donc
6: il faut de la bombe, bébé.
0: Toi tu te calmes, parce que tout à l'heure je vais te faire de la bombe, bébé. Tornado, tu te calmes, ou Jumanvert, tu te calmes.
5: C'est pas moi, hein.
3: Par contre, Gérard, il faut que ça, faut pas un équipement pour le cheval même.
0: Non. Genre,
3: tu montes pas comme les Indiens, il te faut une selle, je sais pas.
0: Non,
3: des rênes.
0: Non, mais tout ça, c'est en location, tout ça.
3: Des étrons, il faut.
0: Non, mais ça.
3: Un morse pour mettre entre les dents.
6: Un poids à bouse.
3: D'épaisse rivière.
0: À quel âge monte-t-on un cheval pour être jockey pour les courses? On va demander à Jument qui sent.
5: Tu peux répéter, j'ai très très mal compris ta question là.
0: À quel âge monte-t-on un cheval pour être jockey pour les courses?
3: Ça dépend, tu t'es dépucelé à quel âge toi?
0: Bon, toi t'éteins ton micro, parce que tout à l'heure je vais te dépuceler ma main dans ta gueule, connard.
3: Pas trop d'insultes, hein.
5: Ouais, pas d'insultes.
0: Ça commence à bien faire là ce soir tous les deux.
3: C'était juste une question.
0: Ça commence à bien faire tous les deux.
1: Ouais.
0: Oh.
5: En plus c'était pas un cheval. Bon, alors.
0: Attends, il y a une question IRC avant.
5: Quel bordel.
7: C'est vrai.
5: La merde.
7: Alors, déjà, il y a Turpentine qui te demande si tu te rappelles de tes coups de cravache que t'as pris, on dira pas où.
5: Qui c'est, Coco?
0: Non, pas du tout.
7: Ouais, donc, et j'ai un petit sondage, tiens, sur IRC réalisé.

0: Organisé par Davy One pendant le débat. Au centre hippique des handicapés de Suresnes, 15% des gens interrogés n'ont jamais vu Sandy avec une queue de cheval. 45% des gens préfèrent être sur le cheval que dessous. 28% des gens affirment qu'ils ont déjà vu Gérard se rouler dans le crottin d'un cheval.
1: Ouais, ben il va se faire foutre avec ses trucs de merde.
2: Et tu le vires pas pour ça, le gars au Bob, là ?
1: Oh, et toi, t'éteins ton micro, tu fais ton boulot standard et ça vaudra mieux. Jumentissant, donc, pour, à toi.
3: Ouais, donc, ok. Alors, tu peux commencer à partir de 5-6 ans. Donc, tu montes sur un petit poulain.
1: Et un puis, poney.
3: Un poney, ouais, aussi, ouais. Et puis, voilà, tu commences comme ça. Et puis, quand t'es plus grand, tu montes sur un cheval.
1: Mm-hmm.
3: Donc, tu peux commencer très, très, très jeune.
1: Je pense 6 ans maximum, hein.
4: C'est vrai ce que tu dis, super poulain.
3: Minimum, on va dire.
1: Ouais, minimum. Tornado.
5: Ouais, bah écoute, moi j'ai commencé pareil vers 5-6 ans. Mais moi j'ai commencé par un âne, c'était l'âne de mon oncle. Donc j'ai commencé, je me suis formé là-dessus. Et puis après, je suis passé à.
1: Comment tu fais avancer ton âne?
5: Bah, à la carotte,
6: hein, dans le cul.
1: Ouais, tu lui mets la carotte devant pour qu'il avance, c'est ça, pour le bec?
5: Derrière, voilà.
4: Tu le mets derrière pour qu'il recule aussi, non?
6: Derrière, ouais.
1: Ok, petite cravache.
7: Eh ben ouais, c'est...
4: Ouais, qu'est-ce qu'il y a, Rigo ?
7: Tu peux commencer vers 6 ans, mais tu peux commencer avant, sur le cheval à bascule, tout ça, quoi, avec des roulettes.
3: C'est vrai, ça ?
1: Ouais, ouais, ouais, mais ça, c'est des trucs que t'achètes à Noël pour les gamins, c'est ça ?
3: Pas forcément.
7: Par exemple ?
1: Non, non, non,
6: il y en a, hein.
1: Non, je pense pas. Je pense pas. Donc, pour toi, petite cravache, ça serait ça ?
7: Ah oui, bah oui, tout à fait.
1: Mm-hmm. On joue comme on aime.
6: Eh bien, on peut commencer à l'âge de 32 ans, si on s'appelle Passepartout. Mais non, en fait, il y a quand même un problème de taille, Gérard. Hein. Moi, je sais, j'ai connu l'expérience terrible d'un camarade qui faisait 1m80 à l'âge de 12 ans.
3: C'est pas possible.
6: Il pouvait faire jockey, mais bien sûr que si.
3: Il a pris des hormones.
6: Et qui s'est résolu à se faire amputer une partie de la jambe pour atteindre la taille de 1m50, sachant que au dessus d'1m50, on ne peut pas être jockey.
1: Ça m'étonnerait.
6: Sinon, on a les pieds qui touchent le sol, et en fait, c'est nous qui montons le cheval après, un problème. Alors ça, il faut en parler aussi, parce qu'il y a des gens
1: qui... Au revoir,
8: parce que... Au revoir qui, Gérard ?
1: On joue comme on aime, parce qu'il est en train de nous dire des conneries, donc...
6: Pas du tout, Gérard.
1: Non, mais c'est bon, au revoir. Voilà. Donc, à quel âge...
3: Voilà.
1: Fildar, ça commence à bien faire. À quel âge monte-t-on un cheval pour être jockey pour les courses? Donc c'est à partir de 6 ans, de toute manière c'est bien ce qu'on avait dit.
4: Mais est-ce qu'il y a des petits qui peuvent le faire avant s'ils ont envie?
1: Non, je pense pas.
3: Si, c'est possible.
6: C'est possible
1: si, mais avec... à quel âge?
4: Avec un moniteur.
1: Ouais, bah de toute manière, déjà quand... c'est toujours avec un moniteur qui sont là. Hein.
3: Ah non.
1: Ah si, je peux te le dire.
4: J'ai une question, moi. Je voulais savoir si, en fait, comme pour les petits, comme tu dis qu'on peut commencer à partir de 6 ans, est-ce qu'il y a des concours pareils, genre des trucs d'obstacles?
1: Non, parce que...
4: Des trucs de machin pour les petits aussi.
1: Ah non, pas avec les poneys. Hein,
4: ça saute pas un poney.
1: Non. Donc, cinquième question.
8: GG, avant, on accueille Ourazi en route, 35 ans de Liège.
9: Bonsoir.
8: Salut,
1: Ourazi
9: en route. Bonsoir. Bonsoir,
1: De Gaulle. Bonsoir, Ourazi. Ta fréquence?
9: 102.7. C'est Tornado, les chevaux ont droit à l'homosexualité. Hein. Tout à fait, d'ailleurs je vais t'enculer.
4: C'est chiant.
1: Alors, Ourazi, tourne de jument, ou vous calmez, ou je vous vire.
3: Non, mais je suis pas dans l'eau, moi j'ai rien dit, alors tu te calmes.
1: Tu vas te calmer, toi déjà le premier. Parce qu'à Liège, c'est pas la fréquence 102.7. D'accord?
4: Alors.
3: C'est moi
4: tu
3: le mal,
4: croyais,
3: hein.
4: Tu croyais la voir, le Lascar? Hein?
1: C'est...
3: Si.
1: Ouais, c'est ça.
4: Tu croyais l'avoir, le vieux Clodo, c'est toi? Non,
3: le vieux Clodo, c'est
5: Clodo qu'on apprend à faire la vinasse. Hein.
1: Ouais, et donc c'est 101.9 que c'est ta fréquence à toi. T'es pas de Liège, j'étais de Paris en plus.
3: En plus.
1: Voilà.
5: T'as l'accent de la banlieue nord.
8: Allez, Gérard.
1: Alors donc, cinquième question. Que gagnent les chevaux lors d'une course d'équitation? On se retrouve après, on va s'écouter le Bernardo de Suresnes avec Métacel. J'arrive pour te chevaucher. On se retrouve tout de suite après.
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1: T'es vraiment un branleur, toi. Hein. Donc vous venez d'écouter les Bernardo de Suresnes avec Métacel. J'arrive pour te brouter. pour te chevaucher. Donc, suite.
11: Pareil.
1: Suite du débat. Et pour ça, vous pouvez toujours nous appeler au 0800-308-5000. Toujours 3615 Code Fun Radio, rubrique direct, lire www.fr.
0: J'arrive sur lire.
1: Rigo, qui est.
0: Alors, non, mais j'attends. Vas-y.
12: Tu peux faire le 3615 code Van Lock, mais je sais pas si tu fais beaucoup de choses.
1: Je crois qu'on pourrait faire 3615 code connard.
12: Ça peut être sympa.
1: Signé, dessus, on mettrait Fildar. Parce que le roi des cons de la soirée, c'est bien toi, je crois, ce soir, hein.
0: Oh, non.
1: Toi et Manu, c'est bon. Vous êtes deux pour ça, hein. Alors, aimeriez-vous avoir un cheval comme animal de compagnie? Donc 80% des gens répondent non, ils préfèrent leur femme, ça c'est vrai. 45% disent que toi t'en es déjà un, ça c'est faux. 26% pensent que j'ai le look, look coco coco, j'ai le look, ouais bah c'est pas mal. 8% répondent j'ai le look qui me colle dans la peau de la bite. Ça c'est des trucs à la pile d'art, nous à la rigo, comme on veut tout le temps dire que c'est lui qui fait les sondages. Donc on récupère Jument qui sent, bon rebonsoir.
13: Ouais, c'est les débats de bâtards ce soir.
1: Non, c'est les débats de Gérard, c'est pas les débats des bâtards, des deux bâtards là, que
13: non,
1: vous aviez.
13: Non, mais...
1: Tornado.
13: Ouais, moi j'ai le look qui me colle à la peau aussi, ouais.
1: Fildar, tu arrêtes s'il te plaît.
13: C'est bon, on est occupé, trois coups de fouet, bam.
1: Tornado.
13: C'est Pizzoro, laisse tomber.
1: Tornado,
13: oui,
1: rebonsoir.
13: Je t'ai dit oui, bien sûr.
1: Petite cravache.
14: Ouais, t'as pas loup coco, t'as loup caca.
1: Ouais. Petite cravache, au revoir.
13: Oh.
1: Au revoir pour elle.
13: Rigoler. Oh.
1: Hop.
13: Tu me plaisantes.
1: Et Ourazi.
15: Pas de vérité.
13: Salut.
1: Ourazi.
13: Salut, je t'adore.
1: Fais gaffe, Tony, parce que je t'ai reconnu. Donc alors. Fais gaffe parce que t'es déjà passé dans le premier débat, t'as pas duré longtemps, je crois que dans celui-là tu vas faire pareil.
13: Pas du tout. Non mais ça va bien se passer.
1: Ouais ben je crois que je t'avais dit que je voulais pas que tu passes.
13: Il a l'habitude,
14: je suis
13: c'est pas.
14: Ouais, GG à la place de petite cravache, on a étalon noir, 28 ans, de où Manu?
15: Je sais pas, tu te démerdes.
14: Ah ben je me démerde, donc il va te dire l'auditeur.
1: Étalon noir, bonsoir.
16: Bonsoir.
1: T'appelles d'où?
16: J'appelle de Roumanie.
1: C'est quoi après...
16: cette voiture? Pardon, ça c'est de la fiotte. Ça c'est de la pétasse.
1: Que gagnent les chevaux lors d'une course d'équitation? On va demander à étalon noir.
13: La tortue de prod.
16: Allô? Allez, vas-y.
12: Mais c'est... Non, attendez.
16: Vous pouvez arrêter de parler pendant que Gérard parle.
1: Étalon noir, s'il te plaît.
13: Oui. Vas-y, Crayo Valou.
12: Chacun son tour, s'il vous plaît, les auditeurs.
16: C'est pas la question, tout le monde parle.
1: Non, je te l'ai déjà dit.
13: Vas-y, loup pêche-coup.
16: Est-ce que tu peux la répéter?
1: Bon, allez, dégage, au revoir. Hop. Allez, hop, vous allez pas me faire chier ce soir. Tony.
13: Ouais. Écoute, moi, ça tombe bien que tu fasses ce débat parce que je suis torfiste. Donc ça fait que, en fait, je fais des paris sur les chevaux. Et j'aimerais que tu parles un peu plus, en fait, des paris, du PMU, tout ça, parce que t'en as pas trop parlé.
1: Pour un cent, tu réponds à la question, sinon tu gères.
13: Ouais. Non, mais la question, elle est un peu compliquée, quoi. J'ai pas très bien compris, s'il te plaît.
16: La feinte. Vas-y, répète, Gérard, c'est bon, y aller, professionnel.
1: Oh là là là là là.
16: Moi aussi, je pense, hein, j'ai pas très
1: bien compris. Que gagnent les chevaux lors d'une course épique?
13: Ils gagnent rien. Je crois qu'ils sont un pauvre drap qu'ils mettent sur eux, quoi. Et puis un lavage, et puis hop, c'est reparti, hein, ils recourent. Hein.
12: Ils ont des fleurs, non?
13: Même pas, parce qu'ils bouffent même pas de ça, quoi. Ils bouffent du foin.
1: Voilà. Tornado.
16: Ouais, bah du foin et puis une petite ration d'avoine quand même pour la forme.
1: Mmh.
16: Ouais, comme le matin petit-déj, quoi, les flocons d'avoine direct.
1: Ouais, et jument qui sent.
13: Ouais, bah donc ils gagnent un peu de bouffe, ils ont un logement, tout ça, ce qui est déjà pas mal pour un cheval. Ouais, et puis s'il fait pas bien son boulot, le petit cheval, bah il se fait fouetter.
1: D'accord.
13: Ouais.
17: À la place de la petite salope des talons noirs, on va accueillir Hippopodrome.
14: Ils ont rien compris. Apodrome.
17: Hein?
14: Apodrome.
17: C'est quoi ça, Apodrome?
13: C'est comique, ça.
1: Ta fréquence. Okay. C'est pas grave, j'ai compris.
13: Okay. C'est toi, Malu.
1: Ta fréquence.
12: T'as compris, Gérard?
13: Ça, c'est du Manu, ça, je reconnais.
1: Oh!
17: C'est faux. Manu,
1: toi, Tony, au revoir.
13: Non, mais non, c'est pas moi, là.
16: Allez, hop.
17: C'est géré.
1: Allez, hop, terminé pour lui. Ta fréquence.
14: 103.4. Ouais?
1: Ouais,
16: voilà,
1: c'est bon.
16: Voilà.
1: Donc, alors, pour toi, la question.
13: On ne répète pas, hein. Ah non.
14: Alors il gagne. Je crois qu'il gagne rien, eux, en fait. C'est le jockey qui gagne.
1: De toute manière, là. Ben, si. Lors des grands. Sur le Grand Prix d'Amérique, il récupère le drapeau, hein.
14: Ah,
1: Mais c'est tout, hein, en fin de compte.
16: Ouais, mais on s'en fout du drapeau. Quoi. Ouais, ouais.
1: Bon, alors, Tornado et jument. Tornado et jument qui sent, vous calmez parce que vous commencez à me les gonfler.
16: Bah oui, mais bon, GG, c'est vrai, intervenir quand même.
1: Ouais, mais vous calmez un petit peu.
14: Non, mais
16: c'est bon,
14: Gérard.
16: Ok, c'est cool.
1: Alors, donc pour toi.
14: Ouais, eux, ils gagnent rien. C'est les jockeys qui gagnent de l'argent ou des coupes, ou ça dépend quoi, en fait.
1: Mmh.
14: Ça dépend où ça se passe.
1: Ouais, ben ça, de toute manière, le Grand Prix d'Amérique, normalement, il se passe...
16: En Amérique
1: Non, en région parisienne.
16: Attends, mais c'est quoi le Grand Prix d'Amérique? C'est quoi l'arnaque, là?
1: Je te dis que c'est en région parisienne, oui.
8: Ouais, à la place de je sais plus qui, on accueille Fiente de Cheval, 19 ans, Duan-les-Pins.
11: Oui, bonsoir.
14: Bonsoir.
1: Comment que tu t'appelles?
11: Fiente de Cheval.
16: Ça, c'est un trop, ça.
0: Ouais. Apo, t'en mets partout, là.
16: Ouais, non, mais c'est pas moi, c'est pas moi. Il y a quelqu'un qui pisse dans les studios, là, c'est un peu dégouline, ma cochonne.
11: Bonsoir, Gégé.
8: C'est pas moi.
1: Ta fréquence, s'il te plaît.
16: Je le connais par cœur.
11: Vous pouvez me laisser parler, s'il vous plaît.
1: Oh, vous fermez vos gueules un peu maintenant.
11: Merci, Gérard.
16: Ça résonne dans la caverne à peau, là, faites gaffe.
11: La fréquence, c'est 97.8.
16: Ok, James.
1: Alors, donc, tu peux répondre à la question ou pas?
11: J'étais pas là.
1: Alors, que gagnent les chevaux lors d'une course d'équitation?
11: Ils gagnent de quoi bouffer.
1: D'accord. Eh ben, comme ça, on est servi. On est servi. En fin de compte, ils gagnent pas grand-chose. C'est vrai, c'est les jockeys qui gagnent le meilleur.
16: Et en plus, les jockeys, dans l'histoire, ils font pas grand-chose, justement. Quoi.
18: C'est vrai, ça.
16: Ils font juste la vie, en fait. Tout le mérite devrait revenir au cheval.
11: Qu'est-ce que t'en sais qu'ils font pas grand-chose?
1: Si, parce que faut se dire une chose, que c'est quand même leur job. Hein.
16: Ah mais pourquoi on ferait pas courir le cheval tout seul? Ouais, un cheval ça peut très bien courir tout seul.
0: C'est ce qu'on me demandait sur IRC.
1: Ouais, mais souvent quand il y a des chutes là sur l'hippodrome d'Auteuil, le cheval il termine tout seul. Hein.
11: Et d'ailleurs, s'il n'y avait pas de jockey, il n'y aurait pas de chute, ça serait mieux.
1: Ouais, c'est sûr.
16: Ouais, c'est quoi les trucs avec les petits chariots romains là qui traînent derrière?
1: Ah oui, c'est les trucs à. Non, c'est pas le trot, c'est avec les charrettes, c'est pas du tout le trot, c'est pas pareil.
0: Sur IRC, on me demande ce que tu penses des chevaux qu'on abat quand ils se plantent.
1: Justement, la question va sûrement. On va sûrement, c'est la 8e.
0: On va essayer d'éviter la question. Hein,
1: non, je vais la faire.
0: On l'évite.
1: C'est pas toi qui commandes, c'est moi.
0: Bordel. Ça t'est arrivé?
1: Non, mais j'ai vu ça. Justement, c'est qui te posait cette question-là?
0: C'est un peu tout le monde. Je sais qu'il y avait Jet, Yankee, Turpentine, Davy One, Olive, Dan, Arnett, Crotin, Delto, Draken, Faceless, Ice-T, La Police, Servomix, Burrito, Boubaka, Baba, Azota, Akhenaton. Ils ont tous un peu posé la question, en fait.
1: S'il vous plaît, les auditeurs, ça faut se dire une chose, que ceux qu'on tue... Bon, c'est vrai que là, il y a eu
0: Il y a Roland Garros.
1: Il y a les trucs à Nîmes, il y a eu deux chevaux qui sont morts justement avec
16: les taureaux.
1: Avec les taureaux, et ça c'est quand même un peu dégueulasse parce que.
16: Attends, pour le nombre de taureaux qui est mort, je vais te dire.
1: Ouais, mais là, tu vois, tu es des chevaux et puis que le mec qui était en dessous qui est mort aussi, je vais te dire une chose, que ça fait quand même assez de mal aussi pour ça. Hein.
0: Par moment, je me demande si je suis pas con.
1: Filard, tu ferais mieux d'arrêter tes conneries parce que ça commence à me faire chier sérieusement là maintenant.
0: Pas ici,
1: avec
0: s'il te plaît.
1: Tes conneries.
0: Pas ici.
1: Tu vois, tu vas arrêter un petit peu sérieux, hein, parce que je commence à en avoir ras-le-bol depuis tout à l'heure.
16: Gérard, si tu veux, je peux te donner une réponse à ta question. Hein.
1: Depuis le début du premier débat.
0: Gérard, au lieu de gueuler, il y a un auditeur qui veut participer au débat, on ferait mieux de s'en occuper.
1: Qui c'est qui veut
16: réagir?
1: Qui?
11: Moi j'aimerais bien qu'on avance un peu dans ton débat.
0: C'était jument, je sais pas quoi là.
19: Jument qui sent.
16: Jument qui sent.
1: Ouais, tu voulais dire.
16: Je voulais te répondre à ta question.
1: Ouais, vas-y.
16: Tu demandais tout à l'heure, tu penses que t'étais con? C'est ça?
1: Non, c'est Pildor qui s'amuse à dire ça.
16: C'était pas toi. Okay.
1: Non, c'est Pildor qui s'amuse à passer des conneries comme ça. Ah. Alors l'équitation est-il un meilleur moyen de pour se faire de l'argent de poche?
0: On va demander à... C'est laquelle question, Gérard?
1: La 6e, à jument qui sent.
16: C'est un moyen de se faire de l'argent de poste, mais même plus, ouais. Parce que c'est un job à plein temps.
1: Jument qui sent, tu réponds correctement, s'il te plaît.
16: Oui, moi c'est ce que je dis, mais on me coupe la parole. Donc c'est mieux, tu gagnes beaucoup plus que de l'argent de poche, hein, ça c'est clair.
1: Mm-hmm.
16: Ça c'est un vrai travail, voilà quoi.
1: D'accord. Tornado.
9: Ouais, plus que de l'argent de poche, tu m'étonnes, c'est de la caillasse direct. T'as pas de caillasse, t'es un chien de toute façon.
16: Ouais.
9: Tu sais comment ça se passe, hein.
16: Ouais, c'est clair.
9: Tout n'est pas si facile.
1: Non, bon, Tornado. Ouais. Tornado, tu réponds correctement à la question.
9: Je t'ai répondu, non.
16: Et du monde, là.
9: Je t'ai répondu, c'était clair et net.
1: Alors, Apodrome, alors.
14: Ouais, moi aussi, hein, je pense comme tout le monde. Je pense qu'on gagne, il y a de la maille, quoi. Ouais.
1: Non mais si vous avez pas envie de faire les débats, je me demande pourquoi qu'on vous sélectionne.
16: Bah attends, mais faut voir les questions de Béraud que tu nous prépares aussi.
1: Qui c'est qui est pas content? Qui c'est qui est pas content?
9: Ça j'étais en froid direct.
16: Je sais pas,
9: ouais, moi non plus.
1: Qui c'est qui est pas content entre Jument qui sent et Tornado?
9: Ah non, c'est le troisième.
16: C'est pas moi, c'est le troisième, je crois.
18: C'est le troisième, justement. Je crois que tu vas trop loin et que les réponses que tu donnes, elles sont nazes.
9: Tu vois que c'est lui, regarde.
16: C'est pas nous.
9: On peut pas parler en même temps, c'est lui, c'est le troisième.
18: C'est vrai que t'es passé sur Skyrock hier?
9: Oh là avec là, là, mais c'est qui celui-là? Comment il s'appelle le dernier là, GG?
1: Non, c'est pas Chiante de Cheval qui parle comme ça.
9: Non, c'est pas moi, non.
1: Non, c'est plutôt Tornado et Jument Verte. Alors au revoir à vous deux. Au revoir à vous deux.
9: Mais c'est pas moi.
18: T'as qu'à virer les deux, ça fera du bien.
1: Allez, tu vires Jument qui sent et Tornado, tu leur dis au revoir et tu reprends deux autres personnes.
0: Al Kudaï.
1: Donc, Chiante de Cheval.
16: Oui, bah moi je pense que entre bosser dans un supermarché ou faire de l'équitation, les deux sont aussi équitables, mais qu'il faut quand même faire attention, quoi.
1: Non, mais l'équitation est-il le meilleur moyen pour se faire de l'argent de poche?
16: Ouais, bah je pense que ce que je viens de dire, c'est juste à ce niveau-là, quoi. C'est-à-dire qu'au niveau de l'argent, d'accord, mais faut quand même faire attention au niveau des poches, quoi.
1: Ouais, non, mais je pense que l'équitation, c'est pas un meilleur moyen pour se faire de l'argent de poche, hein, parce qu'au contraire...
16: Tu penserais plutôt quoi, toi?
1: Tu t'en perdrais plus que qu'autre chose, hein, de toute manière...
16: Pour te faire de l'argent de poche, tu ferais quoi, alors?
1: Ben, si, c'est vrai que tu peux te faire de l'argent de poche tout en aidant... Fildar, tu arrêtes pour la sixième fois consécutive parce que depuis le départ que j'ai pris l'antenne, tu n'arrêtes pas de faire ton bordel. Alors ça commence à devenir bordélique avec toi.
16: Ah, il fout la merde, hein, c'est clair.
1: Mmh. Non. Parce que celui qui fout le plus le bordel le jeudi, c'est toi.
14: Éric.
1: Non. Alors ça commence à bien faire. C'est la dernière fois que je te le dis. Alors donc,
14: il n'y a plus de gros mots, ça fait du bien.
1: Donc j'ai répondu à la question. Alors, moi qu'on aille d'autres personnes là où le.
4: Bah ça arrive, 30 secondes, vas-y, enchaîne.
1: Alors septième question, l'équitation est-elle une passion ou un luxe? Ouais, mais celui là qui fout sa merde. Il arrête pas là, depuis le premier débat, il fout que sa merde.
0: Ah, tes auditeurs, le débat, genre.
1: Apodrome.
14: Je pense que c'est un luxe. Et parce qu'il faut être passionné d'avoir des luxes, du luxe.
1: Non, mais est-ce que c'est une passion ou un luxe?
14: Ouais, faut être passionné d'avoir du luxe, donc c'est une passion et c'est aussi un luxe.
1: Donc c'est les deux pour toi en même temps?
14: Ou pas en même temps, séparément, mais c'est...
1: Attends, je te reprends tout de suite. Oui.
8: Ouais, alors on a Sam Gratte, bon, la croupe, 30 ans de Tours.
4: Et Johnny Bumper, 51 ans de Limoges.
14: Salut.
19: Oui, bonsoir. Bonsoir. Bonsoir, Johnny Bumper.
14: Salut,
19: mademoiselle Fontaine. Bonsoir. Bonsoir, Gérard.
1: Ta fréquence, s'il te plaît, bonsoir.
19: 107.7.
1: 107.7. Et...
19: Oui,
8: Sam Gratte, la croupe.
1: Sam Gratte, la croupe, ta fréquence, s'il te plaît.
14: C'est le 102.8. Bonsoir, Gérard.
1: Bonsoir.
19: Bonsoir. Bonsoir.
1: Donc, alors...
19: Bonsoir.
1: Bon, ça y est, on a terminé. Bon, alors, la question, je la répète pour la dernière fois consécutive. L'équitation est-il un meilleur moyen pour se faire de l'argent de poche?
16: Non, c'était pas cette question, c'était luxe ou passion.
1: Non, parce qu'il y en a deux qui viennent d'arriver, donc ils vont répondre.
16: Si tu reviens en arrière sur ton débat, déjà c'est chiant, mais en plus, si tu
19: pourrais reposer la première question.
1: Non, attends. Parce que celui qui.
19: Voilà, tout à fait, je voudrais réagir sur les constellations.
1: C'est qui?
19: C'est Johnny Bumper.
1: Eh ben, au revoir, comme ça, tu parleras de l'espace avec quelqu'un d'autre. Parce que moi, je reprends pas les débats sur l'espace.
0: Mais Gérard, pourtant, il y a des constellations de Pégase, des chevaux comme
1: non,
0: ça.
1: Non, mais même, il veut que je reprenne les questions de l'espace. Il est hors de question.
4: Elles étaient mieux, hein.
16: Bon,
4: que fait-on,
16: là, alors, on arrête tout.
1: Alors, la question, l'équitation est-elle une passion ou un luxe? Alors, donc, Apodrome, c'est à toi. Apodrome.
16: Bah, elle a déjà répondu, Apodrome.
1: Non, elle n'a pas continué.
14: Oui, il faut être passionné d'avoir du luxe, donc je pense que c'est les deux.
16: Développe un peu.
1: Mm-hmm. Ouais, mais ouais, comme dit l'auditeur, essaye de développer un peu, parce que là, c'est louche ta question.
11: C'est petite goutte.
1: C'est plus...
7: Je pense que ta question aussi est louche, mais...
1: Non, mais attends, l'équitation est-elle une passion ou un luxe? Pour moi, l'équitation, ça peut être très bien une passion ou un luxe en même temps. Hein.
11: Ouais.
7: Ouais, bon, c'est un luxe, parce qu'il y a certains chevaux qui ont les dents en or.
11: Qui ont les stars.
7: Voilà. Et c'est une passion, parce qu'il faut être passionné aussi d'avoir des dents en or.
1: D'accord.
7: Voilà.
1: Ouais. Ok.
8: Ouais, à la place de Johnny Bumper, on a Grosse Pégase, 50 ans, de Antibes.
20: Bonsoir.
1: Grosse
8: Pégase.
20: Salut à tous.
7: Salut.
20: Ça bonsoir.
1: Bonsoir. Ta fréquence, s'il te plaît.
20: 103.7.
1: 103.4, pas 103.4.7. Oh, t'as vu jouer ça dans Spirou Magazine. Sion de cheval.
11: Oui, bah moi je pense que le luxe c'est forcément une passion, qu'une passion est un luxe, mais comme tu l'as développé dans ton précédent débat sur l'espace, l'espace peut être un luxe tout à la fois comme étant une passion par rapport au cheval qui se permet d'avoir des passions.
20: Ah, c'est vrai ce que tu dis, toi.
1: Grosse Pégase.
20: Ah, moi, je pense que c'est plus un luxe qu'une passion, hein, parce que, bon, si par exemple, des gens comme nous, des prolétaires, on veut avoir des chevaux, on aura des pauvres mulets mexicains.
1: T'as besoin de te pincer le nez pour parler?
20: Ah non, j'ai une gastrite, c'est pour ça.
1: Ouais, une gastrite entérique. Non, bah, c'est bien, il est parti, lui, alors c'est bien. Alors,
8: non, il est toujours là.
20: Ouais, voilà. Donc je disais que si des personnes comme nous avaient un faible revenu, des espèces de RMistes, on veut acheter des chevaux, on pourra pas. Hein. Ah, c'est un truc de luxe, hein. C'est un truc de fou. Hein. Ah, je te le jure.
1: Hein. Est-ce que c'est une passion pour toi?
21: Salut, c'est Faudel avec mon pote.
7: Oh oui.
20: Je sais.
7: Oh,
20: ça fait à tout le monde. Il y a quelqu'un qui jouit là, GG. Hein.
7: C'est bon.
20: Oh oui.
7: Oh, moi, ta grosse bouse dans ma chatte.
20: Ah, là, il se passe des choses, non?
7: Bien.
20: Je crois que j'ai une bite de cheval ou quoi, là?
11: Quel est le problème?
20: Ben, je sais pas, là, on est en train de jouer, là, ou quoi, là?
1: Non, mais quel est le problème? Quand Fildar, il arrêtera de faire ses conneries depuis...
11: Encore Fildar, mais c'est
1: depuis minuit et demi, c'est que lui qui fait des conneries. Arrête. Bon, allez, hop, moi, on va faire conclusion parce que là, vous m'énervez.
22: On va où, là? Oh, petit oiseau.
1: T'es
20: où?
1: Eh, oh, toi, tu t'écrases, d'accord?
20: C'était bien, là.
23: Ah, t'es
20: plein,
23: ton micro.
11: Arrête, toi.
20: Allons, Gérard. C'était bien, on s'amusait bien, là.
7: Gérard.
24: Vérifie que ça marche là.
8: Vas-y Gérard, continue.
1: Les micros éteints.
24: Faut bien vérifier si ça marche.
22: Ah, j'essaye.
1: Ouais. Comment ça, me les gonfler là en ce moment.
22: Vas-y, reprends Bibiche.
1: Je peux souffler. Ouais, attends, je suis pas ta biche, ok, d'accord.
11: Faites gaffe qu'ils vous volent pas de l'argent dans votre porte-monnaie, les mecs.
1: Bon, toi, tu dégages, au revoir.
8: Qui, Gérard? Qui?
1: Grosse Pégase.
20: Ah non, c'est l'autre.
1: Hein. Non, c'est l'autre, allez hop, tu dégages, au revoir.
8: Ouais, c'est Fiande de Cheval, ouais.
7: Non, c'était l'autre.
1: Non, c'est Grosse Pégase, au revoir. Hop, au revoir, au revoir.
7: Fiande de Cheval.
1: Au revoir. Toi, PD, tu vas voir, ouais, tiens, t'as raison, toi. T'as raison.
11: Bon.
1: Ça gratte la croupe, là.
11: PD va.
7: Ça me gratte la croupe.
1: Ouais, vas-y.
7: En fait, c'est une passion. Si le cheval est passionné par ce qu'il fait, quoi, ça peut être aussi un luxe parce qu'il peut avoir la chance, tu vois, d'évoluer comme au cadre de Saumur, t'en parlais tout à l'heure, ou de vivre dans une pauvre ferme avec une pauvre jument, enfin, tu vois, quoi. Donc, ça dépend du degré de luxe qu'a le cheval.
1: Ouais, mais de toute manière, bon, c'est vrai qu'on a beaucoup parlé de Saumur parce que c'est vrai que c'est le centre d'équitation qu'il y a pour former les jockeys en fin de compte, hein.
7: Uh-huh.
1: Et puis ceux de la garde républicaine.
7: Uh-huh.
1: Donc c'est vrai que ça peut, c'est une passion et ça peut être un luxe en même temps. Hein.
7: Ouais.
1: Donc. Donc j'ai répondu.
8: Ouais, GG à la place de Grosse Pégase, on accueille Seyar, 26 ans de Saint-Tropez.
7: Ah oui.
25: Bonsoir Kudai, bonsoir tout le monde.
1: Ta fréquence s'il te plaît.
25: Petite une. 102.5.
1: Alors question numéro 8, cheval peut-il être un ami pour vous? Donc justement on en revient à ce que tu disais tout à l'heure.
24: Tout à fait.
1: Donc on va demander à Seigneur.
25: J'ai rien compris à la question, hein. J'ai rien entendu, hein. Je suis désolé, Gérard.
1: Le cheval
25: peut-il être un ami pour vous ? Alors oui, tout à fait, le cheval peut-il être un ami, c'est clair. Parce que ton cheval, tu l'apprécies, surtout s'il t'appartient. Donc c'est comme un animal domestique. C'est comme un petit chien ou un petit chat.
1: Ouais, mais ça, oui, mais ça, de toute manière...
25: Non, est-ce que tu as retrouvé ton petit chat câlin ?
1: Pourquoi ? T'es bien au courant, toi ?
25: Non, c'est tout, je m'en souviens. Ça m'a attristé.
1: Mmh.
14: Bizarre.
1: Ça gratte la croupe.
14: Je t'ai répondu déjà, Gérard, je crois.
1: Non.
14: Ah oui, c'était sur les animaux domestiques, excuse-moi. Bah oui, ça peut être un ami si tu passes ton temps avec ton cheval, quoi. Je sais pas si tu te rappelles de mon petit poney à la télé, j'étais super ami avec le gamin, quoi.
1: Non, je me souviens pas de ça.
14: Mon petit poney ?
1: Non, je... Non.
14: Ah ouais.
25: C'était bien ça, mon petit poney.
1: Apodrome.
14: Je pense que ça peut être un ami, puisque c'est un animal. Et que, tout simplement, il fait partie des 30 millions d'amis qu'on a aussi, les autres. Et donc, ouais.
25: Toi, t'es mort.
1: Je vous préviens, vous allez vous calmer parce que tout à l'heure on va faire la neuvième et je vais arrêter parce que ça commence à devenir lourd.
25: Petit cul d'arrière.
1: Alors chiante de cheval.
14: Chiante.
25: Oui. Alors moi je pense que le cheval ça peut être un ami. Regarde, il y a des exemples quand même assez précis.
14: Brigitte Lahaye.
25: Enfin, je connais certaines personnes qui sont des chevaux. Et qui ont de bons rapports avec eux.
1: Vous répondez correctement aux questions ou vous dormez là ?
25: Non, tout raide le cul d'ail. Hein. En fait, pour être très clair, je pense que le cheval c'est un ami. Si c'est plus un ami, il faut le tuer.
1: Je suis désolé, ce que tu viens de dire, je peux pas te...
24: C'est exactement ce que j'avais un spécialiste sur l'IRC tout à l'heure, il me disait que c'était exactement ça.
1: Ouais, mais moi, je peux, si c'est un ami pour toi, c'est un ami pour la vie, c'est pas la peine de vouloir le tuer. Parce que ça sert à rien d'avoir un cheval comme ami. Donc, je vois pas du tout le rapport avec...
22: C'est affectif, un cheval.
1: Ça peut être un fétiche, comme tu veux. Si
22: c'est infectieux aussi.
1: Ouais, c'est plus affectueux que toi qui arrête pas de faire le bordel depuis minuit et demi. Ça, c'est vrai. Donc, avez-vous de l'argent pour monter à cheval? Alors, 55% des gens ne pensent pas à ça, mais au cul. Ça, c'est pour Pildar. Ça, lui, il pense qu'à ça. 26% aiment de l'argent pour la selle, mais pas pour le cheval. Moi, je préfère que ça soit pour les deux. En principe, c'est pour le cheval, c'est pas pour autre chose.
22: Non, mais il y en a, t'as pas compris. C'est qu'il y en a qui ont peu d'argent, donc ils peuvent avoir que la selle.
1: Ouais, c'est bien. Et puis en plus, 12% montent seulement des chevaux homosexuels. Alors ça, c'est pour toi.
22: Si tu veux.
1: Et 1% estime que l'argent ne tombe pas du cul mais du cheval. Ça m'étonnerait. Hein. Enfin, 8e.
24: Gérard, vite fait, avant sur. Alors attends, sur IRC, il y a plein de trucs, mais il y avait la police qui disait quelque chose. Apparemment, ça a l'air sérieux. Il te demande si tu connais l'homme qui murmure. Le film L'homme qui murmurait dans les oreilles des chevaux. Parce qu'il paraît que t'as fait une parodie, ça s'appelait Gégé qui mordillait les bites des chevaux.
1: Non, ça m'étonnerait, donc je réponds pas à ça.
24: T'as joué dans la suite, l'homme qui léchait les couilles.
1: Non.
22: Ah, il y avait Gégé qui fait du pipeau aussi.
24: Ouais, avec qui avalait le sperme des chevaux aussi.
25: Oh là là !
1: Fildar, fais gaffe parce que ça commence à bien faire depuis minuit et demi. D'accord ? Ça va faire 3 heures que tu me fais ta merde.
22: J'arrive pas à la sortir.
1: Ouais, non, mais ça, depuis minuit et demi, t'es en train de foutre ton bordel.
22: Et je pousse, et je pousse, et je pousse.
1: C'est tes pompes que tu dépais de là, et que après tu mets tes pompes sur le truc, et que tu fais chier à Pauline et Rigaud. Mmh. Hein. Et puis maintenant, tu t'amuses à foutre ton bordel. Mmh. Alors, je vais te dire une chose, c'est la dernière fois que tu fous ta merde. D'accord ?
25: Tu cartonnes.
1: On est combien, là, Rigaud ? Si on n'est pas 9000, ça sera de sa peau.
24: Bah là, on n'est pas beaucoup, là.
22: 6.
24: Je préfère pas te le dire, parce que...
1: Si, non, mais dis, parce que Max, il est là, donc avant qu'il parte, on va voir combien qu'on est.
22: Tu casses ?
24: 6352.
1: Ben voilà, 6000.
25: Tu cartonnes !
1: On est que 6000, alors on n'est pas encore 9000. Alors je te signale, on n'aura pas les 9000 à cause de tes conneries. Alors, 9e question, aimeriez-vous dresser des chevaux comme Mario Labrato? Lorazzo, pardon. Toi, vois, je sens que tu vas te prendre mon briquet dans la tranche.
22: Non, on n'en sait rien. Et on fait pas d'insultes.
1: Ouais, bah fais gaffe. Non, fais gaffe à ton matricule.
22: Tu demandes à qui ? Gérard.
1: Alors, aimeriez-vous dresser des chevaux comme Mario Lorazzo ? Et on va demander à Chiante de Cheval.
18: Hey Gérard, j'ai une idée pour toi. Ce qui serait bien, c'est que tu arrêtes les débats à 2h. Comme ça, tu peux aller plus rapidement au bois de Boulogne. Hein, salope ?
1: Alors, Fildar, c'est la dernière fois que je te donne l'avertissement. Jeudi prochain, t'es viré des studios. T'es viré.
18: Dimanche. Gérard, qu'est-ce que tu m'as dit dans le bureau ?
1: Ouais, dimanche, on va régler nos comptes avec toi et toi, là, tous les deux. Parce que qu'est-ce que t'attends, toi ? T'attends de virer un auditeur pour passer ?
2: Non, donc, c'est faux.
1: Ouais, ouais, tiens. Je parle... Ouais, ouais, tiens, tiens.
2: C'est faux, je parlais à ma mère. J'ai le droit c'est de parler
1: ça.
2: À ma mère.
1: C'est ça, Tahiti. Je t'ai vu faire. Je t'ai vu faire parce que ça clignotait. C'est pas ta mère qui t'appelle, c'est faux. Donc, tu me raccroches le téléphone.
2: Je lui annonçais que mon homosexualité et que je voulais me marier avec toi.
1: Ouais, c'est ça. Donc, tu raccroches le téléphone.
22: Je peux pas raccrocher à la gueule de ma mère.
24: Cote, putain, à peau.
1: Allez, ouais, t'inquiète pas, j'ai vu comment que t'as fait, donc tu peux raccrocher. Cherche pas, cherche plus là.
24: Tu dois être monté comme un étalon.
1: Non. Aimeriez-vous Chiante de Cheval ?
3: Écoute, moi je voulais revenir un peu sur le truc d'avant, c'est-à-dire pour payer tout ça. Je pense que vu la gueule de ton cheval, c'est-à-dire Sandy, que tu montes, tu dois.
1: Alors au revoir, au revoir, au revoir. Tu répondras même pas à la question, je te dis au revoir.
24: Du délire !
1: Apodrome.
3: Tu peux me. Oh non, non, non, on répète plus les questions là.
5: Tu peux m'expliquer c'est qui Mario ?
3: C'est vrai que je le connais pas moi non plus.
5: Je ne connais pas donc je peux pas te répondre.
3: C'est pas un plombier lui ?
1: Non.
5: Tornado ?
1: Non, c'est un dresseur de cheval.
5: Ouais, et qu'est-ce qu'il a de particulier ? Je sais pas, je connais pas. Qu'est-ce que tu veux que je te dise ?
22: Bah, il prend des chevaux sauvages et il en fait des Gérard.
3: C'est trop là.
1: Fildar, ça commence à bien faire.
6: Ouais, excuse, j'ai oublié.
5: Ça, c'est du Fildar. Ouais. Ben, je vais te répondre.
1: Chiante de Cheval, là, tu lui dis au revoir, hein, c'est terminé pour lui. Il n'a pas besoin d'insulter
5: ouais,
1: les personnes qui ne connaît pas.
5: Tu te réponds quand même ?
1: Ouais, vas-y.
5: Je sais pas. Ouais, il dresse bien les chevaux. J'aimerais bien d'ailleurs dresser comme il les dresse. Et comme ça, j'aurai tous les chevaux, ça sera des esclaves. Voilà.
1: D'accord. Seigneur.
25: Déjà, c'est pas seigneur, mais c'est yard. Ensuite, dresser un cheval, ça m'intéresse pas du tout. Parce que j'ai déjà eu assez de mal à dresser ma femme comme ça.
1: D'accord. Et ça. Ça gratte la croupe ?
5: En fait, moi j'ai peur des chevaux. Donc je pourrais pas m'occuper d'un cheval. Mais surtout pas le dresser. Mais j'ai vu Mario Lorazzo. Dresser un cheval, c'est assez impressionnant quand même.
1: Mais de toute manière, je sais qu'il y a Apodrome là, et puis je pense que.
18: Non.
1: Je pense que ça doit être pareil aussi pour.
18: Non, rien à voir,
3: c'est clair.
1: Donc ça doit être à peu près pareil que si on va reparler de ce mur, mais en fin de compte c'est pareil. Hein. Bon alors la dernière question et après on va couper parce que comme ça permet.
22: Non, ce qu'on va faire c'est qu'on va mettre un disque histoire que les auditeurs se reposent.
24: Se calme, ouais,
22: sur voilà, se calme un peu. Tu vas poser la question donc et on va mettre un bon disque.
1: Alors la 10, avez-vous déjà gagné un prix avec avez-vous déjà gagné un prix avec votre passion? Et on va s'écouter les étalons homosexuels avec Crabasse-moi le cul mon petit jockey. N'importe quoi ce disque. Ah, ça me gratte la croupe.
5: Moi je joue au tiercé et j'ai pas gagné de prix mais j'ai gagné beaucoup d'argent. Parce que je suis pas joker.
1: Mmh.
5: Et j'ai gagné environ 40 000 balles en 10 ans.
18: Wow,
1: ouais. Ouais, c'est pas mal.
18: Meuf.
5: Ouais.
18: Ouais, c'est bien ça.
5: Ouais.
1: Seigneur.
18: Ouais, c'est bon.
3: Allô.
1: Seigneur.
3: Mais qu'est-ce que c'est que ça ? Oh, bon alors.
1: Non, non, mais c'est rien.
3: Seigneur et non pas seigneur. Donc oui, je gagne beaucoup d'argent. Ma passion, c'est de chier sur les paillassons. Et je me fais beaucoup d'argent avec ça. Ouais, ça y a pas de problème. On fait des paris avec des potes.
1: Eh ben, au revoir.
3: Bah pourquoi ?
1: Au revoir pour lui. Voilà. Alors. Omadrome, Apodrome, pardon.
5: Omadrome.
1: Excuse-moi, Apodrome.
5: Ouais. Non, moi j'ai pas gagné de prix parce que j'ai jamais monté sur un cheval.
14: Donc je peux pas te répondre. Par contre, une fois, j'ai été à un cours de judo. Ça peut t'intéresser et j'ai gagné un coup de prix.
1: Ok. Donc,
14: ça t'intéresse pas?
1: Bah si. Et c'est quoi comme prix que t'as gagné?
14: Prix de 100 kukai.
1: Ah d'accord. Voilà. Ça gratte la croupe là. Je peux vous dire une chose, que le tiercé existe depuis 1954.
6: Waouh! Et avant, il y avait quoi?
1: Non, ça existe depuis 1954 et normalement, j'aurais dû vous le dire bien avant. Donc, on va faire la petite conclusion.
6: Ah, Gérard?
1: Ouais, non, mais ça y est, c'est fini. Hein.
24: Bah, pour la conclusion, j'ai retrouvé quelqu'un à la place de Seyard. J'ai le chevaucheur sauvage qui va se présenter lui-même.
25: Oui, bonsoir, chevaucheur sauvage.
10: Salut, le chevaucheur sauvage.
25: Bonsoir, Bordeaux 104.4. Bonsoir, GG.
1: Bonsoir à toi.
25: Bonsoir, bonsoir.
1: Bon, donc, pour toi, la dernière question.
25: Tu peux me la répéter, je suis désolé avec tout ça. Tu sais,
1: donc, avez-vous déjà gagné un prix avec votre passion?
25: Avec ma passion, bien sûr, un prix, un premier prix. Moi, je joue régulièrement sur les chevaux, mais je parie également sur les chiens. T'as pas parlé des courses de lévrier, par exemple? Parce que c'est vrai qu'il y a aussi de la thune à se faire de ce côté-là. Gégé, toi, tu as déjà vu des courses de chiens ou pas?
1: Là, il y a une course de lévrier qui va pas tarder d'avoir lieu sur l'hippodrome de Longchamp.
24: On peut peut-être en parler un peu.
25: Ouais,
24: Parler des courses de lévrier un peu.
25: Oh non, non, non, non, non. Plus ou moins, Gégé, les lévriers que les chevaux?
1: Je pense que ça rapporte plus parce que c'est des chiens de race, mais je peux pas te dire parce que je sais pas exactement la date exacte de la course de lévrier qui sera sur l'hippodrome de Longchamp.
25: Tu nous tiendras au courant dans les émissions à venir, j'espère.
1: Ah oui, de toute manière, je pense que je pourrais vous dire ça.
24: Non, mais dis pas ça, Gérard, tu le fais jamais.
1: Mais attends, de toute manière, on ne sait pas encore quand est-ce que c'est. Je sais qu'il y a des affiches qui sont sur. Je me demande si c'est même pas encore passé déjà cette histoire.
10: Mais Gérard,
1: oui,
10: je sais pas si tu en as déjà vu à la télé, c'est quoi le truc qu'ils mettent devant les chiens pour le faire courir?
1: Devant les chiens pour le faire courir?
24: Ouais, pour les courses de lévrier, tu sais, ils mettent un truc qui...
1: Je sais pas ce que c'est exactement. Je sais pas ce que c'est exactement.
25: Je pense que c'est un billet, un bicheton, je te dis.
24: Gérard, pour répondre à cette question, on accueille Sale Chienne. Bonsoir.
10: Bonsoir.
1: Bonsoir.
12: Allô. Bonsoir.
25: Salut, Sale Chienne.
12: Salut, mes loulous.
25: Salut, Kidaï.
12: Alors, moi, j'ai une bonne réponse parce que, effectivement, j'ai une passion. Elle m'a rapporté beaucoup d'argent, c'est la photo. Alors, j'ai fait des photos à la loco, très intéressantes. J'ai fait des petites photos sous le pont de l'Alma et c'est surtout les grosses. Alors, si Sandy pouvait me...
1: Au revoir.
12: Parce qu'elle est quand même assez énorme.
1: Au revoir.
12: Non, mais si tu veux ta grosse vache, j'aimerais bien la voir en photo.
1: Au revoir.
24: Allez, j'y arrive pas.
1: Tu te démerdes.
12: Sur le pont de l'Alma, ça me plairait vraiment.
25: On parle pas de la vache Milka là, enfin.
12: Avec une plaque de verglas juste en dessous.
1: Manu, okay. Sors pas.
12: Qu'est-ce que t'en penses? La grosse vache avec une plaque de.
1: Tu te démerdes, Manu.
13: Ouais, bah je veux bien moi, mais.
12: Oui, c'est. GG.
10: Oui, pas.
12: Moi j'ai jouné. Moi j'ai jouné. J'ai jounette.
1: Au revoir.
24: Ça y est, je crois.
6: Ah, quand même. Non, c'est pas compliqué pourtant de zapper un auditeur.
1: Excuse-moi. Oh là là. Bon, alors, c'est qui c'était... Qu'est-ce qu'on... De quoi qu'on parlait?
6: On parlait des...
1: des courses de lévrier. Bon, de toute manière, je ne sais pas quand est-ce que c'est les courses de lévrier qui vont se...
25: Tu ferais pas une rubrique 30 millions d'amis, course hippique, tout ça? Ça pourrait être intéressant, non?
1: Non, ça me dit rien du tout, tu vois.
25: Ah bon? Parce que t'as l'air de t'y connaître un peu, quand même.
1: Bah non, bah ça, c'est des thèmes de débat qu'on n'a jamais abordé depuis que je fais des débats sur Pone et...
25: Ouais.
1: Donc,
25: quelqu'un qui voudrait acheter un cheval neuf ou d'occasion, un peu comme une voiture, tu lui conseillerais quoi, toi? C'est quoi les bons trucs que tu veux pour pas se faire avoir quand t'achètes un cheval? Parce que c'est quand même un investissement, quoi. Il faut regarder quoi en premier?
1: Déjà, pour déjà savoir avec...
25: Tu conseilles neuf ou occasion d'abord?
1: Des chevaux d'occasion, ça m'étonnerait que t'en ailles. Hein.
25: Ah bah si, quand t'achètes un cheval, il a 5 ans, il est d'occasion. Il a déjà servi, forcément.
1: Mais savoir s'il a servi pendant les...
6: La guerre?
1: Sur des champs de course ou autre, je pense pas. Hein.
24: Regardez le kilométrage, non?
1: Non, attends, arrête tes conneries.
6: Tu regardes l'usure des sabots, ouais.
1: Il y a des questions, non?
24: Par contre, il y a un nouvel auditeur, on accueille Andromède.
15: Salut.
25: Salut.
20: Bonsoir à tous. Chevalier de la Tentouse.
25: Ouais, avec, c'est ce que j'ai
20: avec sa chaîne.
1: Ouais. C'est comment son nom? Andromède.
20: Andromède.
1: Mmh. T'appelles d'où?
25: T'as des cheveux verts.
20: Tours.
1: Ta fréquence?
20: 102.7.
1: Donc, la question, alors tu l'as compris, je la répète plus.
20: Ouais. Ah ouais, je l'ai bien compris. Ouais.
1: Sur les alors, tu peux répondre?
25: Les lévriers.
20: Ouais, les lévriers, alors la course de lévriers. Ce qu'ils mettent devant, je crois que c'est un des vieux slips.
25: Non, c'est de l'afghan, c'est de l'afghan. C'est pour ça qu'on parle toujours de lévriers afghans, toujours.
20: Pourquoi? Ah, c'est de l'afghan.
25: Ah bah ouais, direct.
20: C'est de la drogue?
25: Ah bah non, non, j'ai pas dit ça, non.
20: Ah bon, c'est quoi de l'afghan, alors?
25: GG. Ouais,
1: je sais pas.
20: Je te parle de quoi? Ouais. C'est quoi de l'afghan?
0: Du cachiche.
20: Allez, rapporte-moi là.
25: Du cachiche.
1: Oh
20: ouais.
1: Bon alors après
20: ouais. Ouais, bah c'est tout, ouais. C'est ma réponse.
1: C'est ta réponse, bon alors conclusion maintenant.
20: Ah, oh, c'est cool.
25: Sors tes doigts de ton nez pour faire ta conclusion.
20: Ah non, c'est cool.
1: ça gratte la croupe, la conclusion.
0: Eh ben, conclusion, c'était un débat médiocre, malheureusement.
1: Bah, ouais, ça, le premier, c'est simple, j'ai remarqué, à chaque fois, c'est pareil. Le premier se passe toujours bien, le deuxième, c'est toujours de la merde.
0: Ordinaire. Mais ça n'a quand même rien à voir avec les deux débats de la semaine dernière, parce que t'es vraiment trop passé pour un con et j'ai trop bien ri.
1: Eh ben, c'est bien. Ok, ben, je te remercie, au revoir.
0: Bon week-end.
1: Ouais, bah, toi aussi.
0: Au revoir, connard.
1: Chevaux, 104, chevaux.
25: Non, chevaucher sauvage.
1: Chevaucher sauvage. Alors toi, c'est conclusion.
25: Quand tu veux que je t'en mette un coup de chevaucher, il n'y a pas de problème. Le débat en lui-même, c'est vrai qu'il était quand même limite. Moi, je trouve que tu connais pas assez le sujet, donc t'as fait un débat que t'as pas maîtrisé, en fait. Parce que t'as dit que tu connaissais, alors que je suis sûr que tu joues même plus au tiercé, en fait.
1: Si, j'y joue de temps en temps.
25: Et tu gagnes.
1: La dernière fois que j'ai gagné, ça remonte assez longtemps, et j'ai gagné 5008.
25: Ah, mais c'était il y a quoi, il y a 10 ans, non?
20: Et tu joues quoi? Ta paye de RMiste?
1: Non, pas du tout.
25: Ah donc tu t'y connais pas, parce que tu gagnes jamais, quoi. Tu joues, mais tu perds tout le temps. Donc, tu t'y connais pas, c'est bien ce que je disais. Et je sais pas, parle-nous de trucs un peu que tu maîtrises un peu plus, quoi. Je sais pas, les MST, les trucs comme ça, quoi.
1: C'est ça, les MST, et puis quoi encore, non?
25: La DAS.
1: C'est ça, la DAS. Alors, toi, ta conclusion, elle est terminée pour...
4: Oh là là, mais c'est
1: Andromène, là, terminé pour lui, sa conclusion, il la fera pas.
9: Bah, il est parti. Ah non, il est là, non?
1: Non, non, tu lui dis au revoir, hein, il fera pas de conclusion, lui.
9: Ah bon?
1: C'est non.
20: Andromède, hein.
1: Alors, Apodrome.
0: Bon, alors, moi, je pense que c'était quand même un sujet intéressant, même quasi passionnant. Mais t'as pas fait totalement le tour de la question. T'aurais dû plus parler de tes cheveux à toi. Il y aurait plus de trucs à dire, genre s'il y a plus de pellicules en hiver ou en été, ou...
25: Si ça pue plus l'été ou l'hiver.
0: Ouais, ou si... Bon, par rapport à la crasse, tout ça, quoi.
20: N'importe
0: ouais, non, mais c'est normal, hein. Tu fais pas de pub pour L'Oréal parce que tu le vaux pas. De toute façon, tu vaux rien, t'es que de la merde. Tu vaux même pas un shampoing Leader Price, donc...
25: En gros, t'es qu'un bâtard.
0: Voilà, ouais. Alors, t'es qu'une merde et gros connard.
1: D'accord, au revoir. Alors donc qu'est-ce que je voulais vous dire? Ouais ben donc ce week-end
9: conclusion de Guercet quand même.
1: Ouais, conclusion de Guercet, pardon.
9: Donc conclusion de Turpentine qui disait que ton débat il avait ni
1: tête comme moi, j'en ai rien à foutre,
9: voilà,
1: de ces conclusions.
9: Ça va Seb. Et donc sinon Yankee qui dit que c'était un débat à chier, mais vite fait il y a la police qui dit qu'après avoir écouté les débats, maintenant il sait qui est le responsable et l'auteur des bouses de merde que l'on peut trouver à Suresnes, il dira pas qui c'est, heureusement.
15: Pour bien alors. Comprendre, Seb, c'est l'animateur qui vient après.
9: Ouais. Et
15: c'est même pas lui, c'est Jean ce soir.
9: Il pleut des conclusions. Alors on va essayer d'en dire.
15: Couche là, on a plus que 3 minutes après ça
1: allez,
15: bouge là.
1: Allez.
9: Sérieux?
15: Ouais, allez.
9: Oh, vous êtes lourd.
20: Ouais, bah non.
1: Non, tu as fait ses conclusions correctement. Vous avez déjà pas foutu votre merde durant les deux débats.
20: Non, je suis désolé.
1: Toi, t'éteins ton micro et tu t'écrases.
9: Non, mais je vais pas lire les conclusions parce qu'elles parlent toutes de ta grosse jument.
1: Ouais, bah alors qu'ils aillent se faire foutre dans ces cas-là. Moi, conclusion du deuxième débat, c'était de la merde grâce à Manu et Pilder comme d'habitude.
9: Oh, bah de rien, tu sais, on est toujours là pour toi, mon coco.
1: Ouais, bah si c'est pour foutre la merde, ça sera plus la peine parce que je vais demander à changer de personne.
15: De radio.
1: Et donc demain soir à la loco.
15: C'est pas moi, toi.
1: C'est toi.
15: Putain, si je m'appelais Rigo, ça changerait beaucoup de choses.
1: Ouais, c'est pas Rigo, son micro il est éteint. Alors écrase. Donc ce soir à la loco, Max y sera. Donc il y aura comme dit en premier, il y aura Gigi Mulot, Gigi Barcono.
11: Ah, ça va, c'est
1: non, Bigorno, pardon. Gigi.
22: Bon, on le refait, à l'op, on annule. On recommence.
1: Gigi Mulo, Gigi Bigorno, Gigi Max, le Star System, Jean-Guy au light.
22: Ouais.
1: Et Bernard Minet à la batterie masquée. Ça, c'est bien de tes conneries, Fildar. Et Gigi Goré aux percussions pervers. Ça, c'est bien tes conneries, tout ça. Hein. Alors.
22: Tu m'as tout salopé. Là, il n'y a personne à la loco demain soir à cause de toi.
1: Hein. Mais c'est ça.
22: T'as lu n'importe quoi, clair, ils vont pas comprendre. Faute,
16: hein. C'est une honte.
1: Alors donc, pour terminer
17: ils
1: là.
17: Ils n'auront jamais.
1: Pour terminer.
17: Non, jamais.
16: Impossible qu'il y ait du monde, ça, c'est clair.
1: Pour terminer, ça, ah,
22: là,
1: c'est.
22: T'es en train de couler la boîte.
1: Vagal!
22: T'es en train de couler la boîte.
16: Franchement, là.
17: Et ça, tu t'en rends pas compte.
16: Ouais. Tu le sais pas, ça.
1: Manière avec deux tableaux pour faire des débats, c'est bien. Donc on va terminer avec la grosse jument du 92 avec ce soir.
22: La loco, non,
1: mais
22: t'as coulé la loco.
1: Entre mes bourrelets, au revoir.
22: T'as coulé la loco.
1: Au revoir à la semaine prochaine.
22: Attends, j'ai pas de disque, deux secondes.
11: Non, deux secondes.
22: Deux secondes.
11: Tu plais ton boulot.
22: Rebalance.
16: Redis les Gigi. Vas-y Chérin, rallume ton micro.
22: Rechauffe les DJ là.
11: Ton micro et tu fermes ta gueule, gros porc.
16: Bah je te dis ce qu'il faut que tu fasses, sinon tu t'en branles pas une. Alors vas-y.
17: Allez.
1: Pardon.
16: Bah allez.
1: Bah il a qu'à me mettre du son lui, ça broutille là-bas.
22: Mais t'en as du son.
17: Alors.
1: Je.
22: Putain, mais t'es pas sur le bon truc, Gérard. Réfléchis, tu montes celui du haut.
17: Voilà.
1: Alors donc, à la loco là, ce soir, ça sera Gigi Mulo, Gigi Bergono, Gigi Max, Jean-Guy au light, Bernard Minet à la batterie masquée et Gigi Goré aux percussions perverses. Et vous allez vous écouter la grosse jument du 92 avec ce soir. C'est Solokstat entre mes bourrelets. On se retrouve dimanche avec toute l'équipe. À dimanche et bonne soirée. Et là, vous allez retrouver Seb pour la nuit sans pub.
17: Non.
1: C'est qui?
17: C'est Jean.
11: C'est Jean ce soir.
22: C'est là le Seb pour allumer le micro.
17: Putain, l'amateur. C'est pas grave. Hein.
1: Donc c'est Jean à la
19: fin. C'est Jeannot sur Fun Radio.
1: Pas donc ça sera
19: non,
1: Jean.
19: C'est RTL, Jean.
1: Ouais. Donc ça sera Jean
16: après Seb, je vais te montrer, je vais te faire une démo d'A2i pour que tu comprennes.
1: Ça sera
16: bien.
1: Jean, ça sera Jean pour la nuit sans pub et on se retrouve dimanche. Bonne nuit à tous et à dimanche.

0: Parce que là où j'étais, c'était pas un truc qui était pour moi.
1: Ouais, t'es pas bien, quoi.
0: Tu te sentais pas bien. C'est-à-dire que
2: non, mais c'est pas ça, c'est que.
1: Pas assez de liberté.
0: Non, c'est pas ça, c'est que bon, j'ai pas voulu trop en parler. Pourtant, si que toi tu le sais, toi, parce que je t'en avais parlé plusieurs fois. Même Arnold qui est là peut intervenir aussi s'il veut.
1: Non, mais toi surtout, vas-y.
0: Bah, disons, moi, j'ai pas gardé de souvenir de ce qui m'est arrivé, parce que bon.
1: Pourquoi t'as fait cette fugue? Parce que
0: s'est passé, bon, si tu veux que je dévoile tout, hein, on va le dévoiler. Mais ça,
1: non, mais t'inquiète pas.
0: Ça, après, ça restera entre nous et je veux pas qu'il y ait des saloperies qui viennent comme ça. Donc, c'est comme Phil Dard veut savoir. D'où je viens de la DAS.
1: D'accord. Oui, donc c'est là-bas, en fin de compte, que t'étais pas bien.
0: D'accord. Voilà, okay. Donc de l'âge
1: tu l'avais déjà dit, on l'avait déjà dit, ça.
0: Ouais, de 5 mois jusqu'à 18 ans. Bon, à 17 ans, j'ai fait une fugue, j'ai été récupéré par les gendarmes et ils m'ont ramené avec les menottes dans le train jusqu'au tribunal de Nanterre pour enfants.
1: D'accord.
0: Mais voilà, terminé.
1: Quand on est quand on vient de là, de la DAS, donc, t'étais dans des familles d'accueil?
0: Oui,
1: ça se passait pas bien.
0: Non,
1: jamais, à aucun moment.
0: Et là, bon, le dernier centre que j'ai fait, c'est dans le Loir-et-Cher, donc
1: centre commercial.
0: Non. Centre.
1: Ah oui, d'accord.
0: Centre pour enfants.
1: D'accord.
0: Donc j'étais là-bas et ça s'est très mal terminé. La directrice, bon.
1: Donc t'as fait quoi? Donc du coup tu t'es retrouvé dans la rue avec ton sac. À l'âge de 20 ans, 21 ans, tu t'es retrouvé comment?
0: À l'âge de...
1: Une fois que t'es décidé que t'as pu quitter la DAS, tu t'es dit stop, j'arrête, j'y retourne plus, donc
0: non,
1: on t'a mis dehors.
0: Je me suis retrouvé au tribunal de Nanterre, c'est de là que, soi-disant, une personne qui serait venue au tribunal de Nanterre en disant comme quoi que j'étais leur fils. Donc, pour l'instant, j'ignore encore les circonstances.
1: Non mais ça c'est une chose, mais après ce fameux procès, qu'est-ce qui s'est passé? Tu t'es retrouvé dans la rue?
0: Ben non, je me suis retrouvé chez eux, et puis bon... On m'a dit si tu fais pas ce qu'on te dit, bon bah on te met en marine jusqu'à
1: l'armée quoi.
0: Placé donc dans à la marine, c'est-à-dire faire mon service militaire.
1: Je te dis
0: dans la marine.
1: C'est ce qu'on te dit, ce que je dis, c'est vrai, au service militaire, faire la marine, l'armée quoi.
0: Voilà, donc, jusqu'à.
1: Donc t'étais dans une famille où. Dont on t'a dit que c'était ta vraie famille.
0: Voilà.
1: Soi-disant, parce qu'aujourd'hui, c'est pas ta vraie famille.
0: Bah, tu sais, j'ignore.
1: Tu ignores, d'accord, ok.
0: Mais donc, j'ignore tout ce qui se passe.
1: D'accord.
3: Le nom que tu portes, c'est ton vrai nom ou pas?
0: Non, parce que je ne connais pas mon père.
1: D'accord, donc le nom qu'on t'a donné, c'est le nom de cette famille-là, mais ça trouve
0: non,
1: que c'est
0: le
1: nom
0: de ta mère. Non, mais je porte le nom
1: de ta mère.
0: De soi-disant mon père,
1: d'accord.
0: Que je ne connais pas.
1: D'accord, ok. D'accord. Alors bon,
0: Si, par contre, si on pouvait arrêter de parler de ça, parce que sinon...
1: Cool. Alors,
0: non,
1: attends.
0: Il y a une chose que j'aurais bien voulu faire, et c'est dommage, il n'y a qu'un représentant qui est là, de l'équipe que tu connaissais très bien le matin. Donc, il peut intervenir.
1: Mais non, mais dis ce que t'as à dire, toi.
0: Non, mais moi, j'aurais bien voulu essayer de voir avec Doc pour savoir exactement ce qu'il en pensait, lui. Parce que Non, parce que lui, il est quand même bien placé pour
1: on lui transmettra. On va continuer. Donc, on va changer de sujet. Donc, on va parler de ce métier, moi. Donc, le métier qui a fait connaître Gérard et que t'aimes beaucoup mettre en avant, c'est routier. À quel moment t'as eu le déclic de vouloir être routier et comment ça s'est passé?
0: Bah depuis l'âge de 5 non pas 5 ans, depuis l'âge de 10 ans, ça m'a passionné, je voyais des camions, c'était ma passion.
1: Tu voyais ça dans la rue, dans les séries, à la télé, partout?
0: Dans la rue, je voyais plein de camions, pour moi c'était ma passion.
1: Mm-hmm.
0: Et ça a toujours été ma passion d'être routier. Donc d'accord. C'est pour ça que j'ai passé mon permis, donc je suis devenu routier. Bon, malheureusement maintenant je ne peux plus le faire, mais je salue tous mes potes routiers.
1: Mm-hmm.
0: Donc ils se reconnaîtront largement, il y en a beaucoup.
1: D'accord. Donc tu as voulu être routier, tu l'as été, tu es rentré dans une société, mm-hmm. Tu as eu justement ce qu'on dit qui fait que tu ne peux plus être, tu as eu un accident.
0: Voilà.
1: Qu'est-ce qui s'est passé justement cet accident? Parce que tu nous as souvent parlé, tu nous as déjà parlé de verglas, un accident de camion.
3: Je vais juste demander avant, est-ce que tu as eu des difficultés à passer le permis poids lourd ou pas? Parce que hier on a eu Thierry,
1: ouais.
3: Qui lui l'a passé, le Thierry de la Sécu, il a passé son permis poids lourd, il nous l'a dit, et il a dit que c'était dur parce qu'il fallait faire des marches arrière avec un semi-remorque.
0: Non mais lui, ce qu'il a passé, c'est le super lourd, donc le 40 tonnes.
3: Ouais.
0: Moi, j'ai que le 19 tonnes.

0: jours de vacances. Mm-hmm. Donc en 93, donc 5 janvier 93, je m'en souviens très bien, ça fait 6 ans maintenant.
1: Mm. Non, un 8, peu plus.
2: 8 ans, t'as fêté ton anniversaire carrément.
0: Et ça fait 8 ans. Donc ce qui s'est passé, c'est que là, je devais aller à Dourdan charger un complet pour aller à Rouen. Mm. Donc au centre hospitalier de Rouen.
2: Ah non, tu faisais quand même des grandes distances.
0: Bah oui.
2: Tu rentrais pas chez toi tous les soirs.
0: Ah si, si, si.
2: Ah, si quand même, oui.
0: Si, je vidais, je faisais le. Je m'arrêtais à Poissy.
2: Tu vidais là-bas?
0: Je vidais une palette.
2: Et après tu rentrais?
0: Non, je vidais une palette de parfum pour Poissy, donc Rocha, donc.
2: Ouais, d'accord.
0: Et après, je continuais sur Rouen.
2: D'accord.
0: Au centre hospitalier.
2: Et là, c'était les vacances, ce fameux 5 janvier 93.
0: Voilà, donc t'avais pas le droit aux autoroutes. Et donc, j'ai pris une départementale. Et là, c'était pas sablé. Et donc, ben.
2: Mais t'allais vite, tu roulais vite?
0: Non, non, non. J'étais
2: à vitesse normale, quoi.
0: Normale, et celui qui m'a percuté, ben lui.
2: On t'a percuté. C'est l'erreur de quelqu'un.
0: Ben c'est un semi-remorque. Donc avant c'était un 38 tonnes qui m'a percuté. Et donc c'est lui, en fin de compte, qui a pas vu que j'étais en whirling déjà, parce que j'étais déjà en travers de la.
2: T'étais en whirling.
0: Ben en travers de la route. Donc il a pas pu. Comme il y avait un peu de brouillard, donc il a pas pu voir, et donc il m'a percuté. Moi,
2: mais toi, t'avais déjà eu un accident, c'est-à-dire que t'avais quitté la route.
0: Ah, mais moi, j'étais déjà en travers. Quand lui, il m'a percuté.
2: Ah, donc c'est pas lui qui t'a mis en travers. C'est toi qui étais tout seul à cause du verglas, et lui, en plus, il a pas eu le temps de freiner, t'as rentré dedans.
0: Voilà.
2: Et c'est à cause de ce truc-là que t'as eu.
0: Voilà, que j'ai eu.
2: Donc t'as été hospitalisé, c'est un accident assez grave.
0: Oui, quand même.
2: Hospitalisé.
0: Je suis resté quand même 6 mois, un peu plus de 6 mois
2: à l'hôpital,
0: sans pouvoir
2: bouger. Donc tu étais sur un fauteuil roulant.
0: Voilà.
2: Rééducation ensuite. Mais t'avais donc t'avais une vie de famille. T'as tout perdu. Bah, plus ou moins à cause de ça ou.
0: Bah, non, disons, oui, c'est à cause de ça en fin de compte. Hein.
2: Mais pas avant, sinon tout se passait bien avant.
0: Ça s'est bien passé, mais donc dès que j'ai commencé à faire à dire que je faisais de la route, bon, ça s'est un peu mal terminé.
2: Ouais.
0: Donc ça y a pas plu. Bon, ma fille, tu veux que je te dise tout.
2: Bon, enfin tu dis ce que t'as envie de dire. Non, attention que je dise pas qu'on dise pas après que t'es obligé de dire. Tu dis ce que t'as envie de dire.
0: Non mais ma fille.
2: C'est vrai qu'on va respecter. Hein.
0: Ma fille que je ne vois plus à l'heure actuelle. Et que j'y fais des gros bisous, malgré qu'il y a beaucoup de gens de Lyon qui nous écoutent. Mm-hmm. Donc, elle, dès qu'elle voyait un camion, elle disait « c'est papa, c'est papa, c'est papa
2: ouais. ».
0: Et alors que j'étais déjà hospitalisé.
2: D'accord. Et après, quand t'es rentré donc de l'hôpital, et donc, qu'est-ce qui s'est passé? C'est qu'elle est partie, ils sont partis, ils ont...
0: Bon, après, elle est partie, puis...
2: D'accord.
0: Bah, la petite,
2: et c'est à ce moment-là qu'on s'est connus.
0: Voilà.
2: Parce que là, t'étais dans le trou. T'en pouvais plus. T'es tombé dans le.
0: Enfin, t'as disons, comme... j'ai commencé bien avant qu'on se connaisse.
2: À picoler.
0: Disons, non, pas trop. Disons si. J'ai commencé comme ça, puis bon. Après, ça a été la
2: décatombe.
0: La décatombe jusqu'à. Jusqu'à temps qu'on se connaisse.
2: Ouais.
0: Bon, même quand
2: t'es encore dedans. Hein,
0: quand on s'est connu,
2: un petit peu.
0: Il y a eu quelques embrouilles. Bon, sinon après, bon, il y a eu.
2: On peut dire, t'as fait une cure pour t'arrêter quand même.
0: Bah oui, mais en fin de compte, ça a servi à rien parce que bon, plus les années passaient,
2: ouais.
0: Et plus je repensais à.
2: Ouais, je sais,
0: à ma fille.
2: Ouais.
0: Non mais j'aime bien parce que en fin de compte,
2: mais t'étais pas très motivé à avoir envie d'arrêter réellement.
0: De quoi?
2: Bah quand tu buvais un peu, quand tu voulais faire une cure, parce qu'il faut être motivé. C'est comme quelqu'un qui décide d'arrêter de fumer ou qui se drogue.
0: Faut
2: avoir envie. Forcer quelqu'un à le faire parce que toi t'étais. Je me souviens, t'avais été obligé. On t'avait obligé. T'as eu un procès ou je sais pas quoi. Et pour bonne conduite, il fallait absolument que tu fasses ça.
0: Non mais c'est pas
2: ton propre chef.
0: Non mais c'est pas ça. C'est que on m'a obligé dans un sens oui et non pour. Parce que j'avais des voisins, j'avais tout fermé, les volets et tout. J'avais marqué comme quoi que je ne voulais plus qu'on me dérange, et puis tout. Donc ils ont fait
2: un. À l'époque où on se connaissait.
0: Bah oui.
2: Et t'avais toujours les volets fermés, ouais, c'est vrai.
0: Ouais. Donc ils ont fait intervenir la police et les pompiers. Bon, c'est de là que ça s'est passé. Ouais. Puis après, bon.
2: Aujourd'hui.
0: On s'est connus. Donc, bon, je dis pas que ça. Je peux pas dire que ça va encore bien.

0: parce que je repense toujours à elle. Mmh. Je sais que là, son anniversaire est passé, je la vois toujours pas.
1: D'accord.
0: Je suis en train de me battre pour essayer de la voir.
1: Mais t'as plus de nouvelles, tu sais plus où elle est du tout.
0: Bah disons, je sais qu'elle est avec mon ex-femme,
1: ouais,
0: sur Lyon,
1: ouais,
0: mais pour l'instant, I'm done passing the vie, donc...
1: D'accord.
0: Donc je peux pas certifier si elle va bien.
1: D'accord.
0: Bon, j'ai une photo d'elle, mais que je ne peux pas, je peux pas la regarder, puis je peux pas
1: bras. Non, bien sûr.
0: Parce que moi, ça me fait trop mal au cœur, parce que bon, ça fait quand même de 95 qu'elle est partie, donc ça fait déjà 6 ans.
1: Ouais, ça fait 6 ans, ouais.
0: 6 ans qu'elle est partie, donc.
1: Bon. Alors, en dehors de ça, on va changer de sujet. Il y a un truc quand même qui passionne également les gens, c'est que quand on a préparé cette petite heure, beaucoup de messages internet, des gens voulaient savoir beaucoup de choses te concernant sur Gérard de Suresnes. Quelles sont les passions de Gérard?
0: Alors, les passions, c'est la pêche.
1: Ouais.
0: J'aimais bien aller à la pêche.
1: Ouais.
0: Quel genre de pêche?
1: Pêche à la mouche?
0: Non, gardon, tout ça.
1: Ouais.
0: Camping quand même, parce que bon, quand j'ai eu des petits problèmes, je partais avec une mobylette et puis
1: Ah, t'as eu une mobylette? Toi, comme mobylette?
0: Je dirais pas la marque.
1: Non, mais je veux une 103.
0: Non,
1: 51.
0: Ouais, voilà, mais j'étais jusqu'à Orléans.
1: Ah ouais, quand même.
0: Avec.
1: Au camping d'Orléans.
0: Mmh. Et puis, bon...
1: C'est bien le camping?
0: Non, parce que t'as pas trop d'entourage derrière.
1: Mmh. Non, donc, t'as des passions, donc là, tu as dit la...
0: La pêche.
1: La pêche, la camping.
0: Le camping, et puis, la Formule 1, ça...
1: Justement. La Formule 1.
0: La Formule 1.
1: Ça a même fait un débat. Mmh. Quand tu avais fait un débat sur la pêche aussi, qui était pas mal, la pêche et la chasse à l'époque, mais tu t'en souviens plus?
0: Non.
1: Tu devais être encore sur l'alcool. C'est pas grave, la Formule 1.
2: T'aurais voulu en faire un métier ou pas?
0: De quoi? De
2: la Formule 1?
0: Non.
2: Si t'avais pu?
0: Non.
2: Et pourquoi? La pêche?
0: Non, pêche à la rigueur, je dirais pas que j'y retournerai pas.
2: C'est un beau métier, pêcheur.
0: Non, mais je dis pas que j'y retournerai pas par la suite. Hein.
2: Enfin, c'est dur, faut se lever tôt quand même.
0: Ouais, métier, mais. Ça me dérange pas de me lever.
1: Tu te vois sur un bateau et tout, partir le matin à la pêche?
0: Non, je vais pas en mer. Hein,
1: tu veux partir avec un chalutier, mais en rivière?
0: Non, je vais au bord des lacs. Hein.
1: Ah oui, d'accord, en chalutier, bord des lacs, quoi. D'accord, ok.
0: Ouais, non, je vais au bord des lacs, ouais. C'est tout. Hein.
1: Oh, bah, sinon, tu loues une petite péniche et tu fais le canal du Midi, quoi.
0: Ouais,
1: si voilà, tu veux. C'est le bon pêcheur, quoi. Mais Formule 1, donc, c'est ta passion.
0: Ah ouais, ça.
1: Quel est pour toi le plus grand pour toi?
0: Pour moi, j'aimais bien Ayrton Senna. Bon, malheureusement, il est parti.
1: Il est à la retraite, ouais.
0: Alain Prost, j'aimais bien aussi.
1: Mm-hmm. Qu'est-ce que t'aimes dans ce... qu'est-ce qui te passionne dans cette Formule 1? C'est quoi que t'aimes là-dedans?
0: Bah, j'aime bien c'est au moment du départ, mm-hmm, et les ravitaillements.
1: Tout le reste, c'est chiant.
0: Non, mais après, quand tu les vois, ils se doublent, tout ça, c'est pas trop intéressant. Mais le mieux, c'est le départ et, ouais, et les ravitaillements.
1: Ouais, tu pourrais aimer la moto, tu pourrais aimer à ce moment les rallyes.
0: Non, mais...
1: Tu pourrais aimer le Paris-Dakar, quoi. Toi, t'aimes bien le Paris-Dakar, c'est surtout le 1er janvier à minuit et le 31 janvier à midi, quoi.
0: Non, j'aime pas trop Paris-Dakar.
1: Non.
0: Si, par contre, ce qui me passionne...
1: Il y a un départ, une arrière. Hein.
0: Ouais, non, mais ce que j'aime bien dans des rallyes comme ça, c'est que c'est dommage que y en ait pas beaucoup, à part dans le Paris-Dakar.
1: Ouais.
0: C'est que sur le Paris-Dakar, j'ai vu, y avait les camions, mais ils nous les font pas voir assez.
1: Ils comptent faire un Paris-Dakar en Australie. Hein. Donc, il faut créer Paris-Dakar, mais dès que ça sera fait, ils vont nous le dire. Sur la Formule 1, alors. Donc, ce que tu as avant tout, c'est la vitesse, je sais pas, c'est quoi? C'est le goût du risque? Parce que ça me paraît un peu bizarre de dire ma passion comme sport, c'est ça, la Formule 1.
0: Non, mais
1: c'est... En fin de compte, c'est juste le ravitaillement et le départ qui te passionne là-dedans.
0: Non, mais c'est la vitesse et puis le risque.
1: Le risque? Tu trouves qu'ils risquent, pour toi, ils risquent leur peau?
0: Ah oui. Même quand je vois les essais.
1: Est-ce que tu considères qu'un comme Schumacher aujourd'hui, dont on dit qu'il gagne 22 millions par mois?
0: Au
1: total, tout compris. Est-ce que ça te paraît énorme aujourd'hui les sommes des sportifs plus que de la Formule 1, même les joueurs de football? Est-ce que ça t'écœure, toi, qui a de la difficulté tous les jours à finir tes fins de mois, d'entendre quand même tes sportifs préférés gagner des millions? Est-ce que ça t'écœure? Est-ce que tu trouves ça normal que taper dans un ballon, gagner 1,5 million par mois, que de conduire avec un volant
0: Non, mais ça me dégoûte. Ça me dégoûte.
1: Pourquoi?
0: Non, ça me dégoûte parce qu'ils sont trop payés.
1: Parti politique. Pourquoi?
2: Non, mais ils le font pour toi.
0: Non, mais ils sont trop payés.
3: Pourquoi ils sont trop payés, attends.
0: Non, mais ils sont trop payés là-dedans. Attends, t'en as d'autres qui gagnent quoi? La moitié de ce qu'ils gagnent? Même pas la moitié. Encore, je suis généreux, je dis la moitié. Par exemple.
1: Bah, la moitié, quand même, d'un million, ça fait toujours 500 000 francs, ça va, c'est honnête.
0: Bah ouais, mais qu'est-ce que tu veux vivre avec 500 000 francs par mois? Tu peux pas. Tu peux pas vivre.
1: Eh ouais.
0: Tu peux pas, je suis désolé.
1: Si, on peut, mais c'est difficile.
0: Ouais,
1: Non, mais à ce moment-là, il faut avoir quelqu'un dans la famille, il faut quelqu'un dans le couple qui gère le budget. Parce
0: ouais,
1: que...
0: mais attends,
4: faut se serrer la ceinture quand même.
1: Ouais, mais attends, j'ai pas dit. Non, mais à 500 000 francs,
4: également.
1: Par mois, il faut se serrer la ceinture. Mais tu peux faire quand même des trucs sympas.
0: Ouais, quoi?
5: 2-3 restos, pas plus.
1: Oh non,
0: t'as 2-3 restos.
1: Un McDo attends. Soyons clairs, là je rejoins Gérard. Tu gagnes 500 000 francs par mois. T'as un loyer, 4-5 000 francs.
3: T'es foutu,
1: tu vas payer l'EDF, machin, t'en as pour 400-500 balles. L'hiver, tu fais le chauffage, tu vas rajouter 500-600 balles.
4: Les courses?
1: Les courses, 2000 balles par mois.
0: Non, mais attends, je termine de ce que je dis.
1: Non, mais il a raison, 2-3 loisirs, un mec qui aime bien jouer au loto, tout ça, il fait des gris pendant le mois. Fait qu'au total, tu dois retirer à peu près 10 000 francs. C'est-à-dire qu'il te reste plus que 400 990 000 francs pour vivre.
0: Non, mais même, tu peux pas.
4: Tu peux même pas mettre de côté,
1: tu peux pas partir en voyage. C'est difficile, reconnaissez-le. Ou alors, il faut être raisonnable. Quand tu gagnes 500 000 francs par mois, il ne faut pas vivre avec un loyer de 5000 francs par mois.
4: Non, mais même... Tu fais? Tu peux pas acheter non plus, donc...
1: Je sais pas, Gérard, toi... Pour toi, un mec qui gagne seulement 500 000 francs par mois, je sais pas, sa journée se résume à quoi pour toi? C'est de la survie?
0: Ouais. Non, personnellement, de manière... Même avec un loyer, avec le téléphone, l'EDF, les courses, plus l'habillement... Avec 500 000 francs, il ne peut pas y arriver. Je suis désolé. Il ne peut pas y arriver. Alors le mec qui arrive, qui dit qu'il peut y arriver, ben qu'il me le dise.
5: tu lui tires son chapeau avant autre chose.
0: Non mais qu'il me le dise.
1: Si, voilà, faut peut-être qu'il soit célibataire, mais il peut pas avoir une vie de famille avec tes enfants.
0: Ah ben ça, c'est clair et net. Hein.
1: Parce qu'un mec qui gagne 500 000 francs par mois et qui ose avoir une famille, c'est les foutre dans la merde.
0: Ouais, ça. Il y a la pension alimentaire derrière.
4: Parce que sinon, tu dis la femme, elle bosse.
1: Ouais, mais faut
0: non, être. Non,
1: mais attends, attends.
4: Si, ça double.
1: Dans ces cas-là, il faut être là. Non, mais dans ces cas-là, il faudrait que la femme gagne effectivement elle aussi 500 000 francs par mois, ce qui nous fait 1 million par mois. Là, tu peux commencer un petit peu à t'amuser. Tu peux te permettre une folie.
0: Là, avec 1 million par mois, tu peux y arriver tranquille.
4: Tu peux faire quoi de plus?
0: Ah bah attends, tu peux faire tout ce que tu veux, tu peux aller en boîte, au resto tous les week-ends. Hein.
1: Tous les week-ends. Désolé. Ouais, le samedi du week-end, pas tous les week-ends, pas les week-ends complets.
0: Ah bah tu peux y aller le samedi et le dimanche. Hein,
1: Ouais, alors que si tu gagnes deux fois moins qu'un million, non.
0: Non, c'est la merde. C'est rien.
5: 500 000 euros, c'est pas pareil.
0: Oh, on s'en fout de ça, de l'euro. On s'en fout de l'euro, putain, je t'ai dit, qu'on était clair, d'accord?
1: Non, mais Gérard, il a raison, on discute.
0: On s'en fout,
1: mais non, justement, il a raison,
0: mais on s'en fout.
1: Pourquoi tu t'en fous? L'euro, ça arrive bientôt.
0: Non, mais l'euro, pour l'instant, je m'en bats les couilles.
1: Non, mais attends, c'est quand même la...
0: Non, mais je m'en bats les couilles, c'est pas avant février 2002.
1: Ouais, d'accord, mais faut quand même, faut commencer
0: à s'habituer. Non, mais je m'en fous, on parle pas de ça.
1: Non, on parle de toi et de tes passions, donc on a le droit de te
0: payer. L'euro,
1: qu'est-ce que t'en penses, toi, Gérard?
0: Moi, personnellement, l'euro, de manière, ça va être de la merde.
1: Pourquoi?
0: Parce que ils vont commencer déjà à nous faire chier.
1: Ouais.
0: Parce qu'ils vont commencer à nous rendre la monnaie en euros.
1: Oui.
0: Et en francs. Donc on va se mélanger les pédales. Alors pour moi, c'est de la merde.
1: Surtout pour les personnes âgées.
0: Oui. Alors ça, les personnes âgées et tout ça, ça, je vais te dire une chose que ça.
1: Les aveugles.
0: Ouais, mais ça.
5: J'ai rien dit.
0: Non, mais tu fermes ta gueule c'est tout.
1: Non, mais attends, Gérard, on parle calmement. Il déconne, mais je vous demande jamais. Pas une petite.
5: J'ai rien dit. Hein.
1: Non, mais c'est.
0: Non, non mais moi, je préfère dire une chose. Bon. Que sur l'euro, pour l'instant, pour moi, ça va être le bordel complet. Là, ça, c'est en pourparler. Déjà, je crois qu'il y a des chèques. Il y a des chéquiers qui sont en euros. Et il paraît qu'ils commencent déjà à rendre la monnaie en euros. Je ne sais pas dans quel magasin, mais pareil, ça commence. Et ils acceptent déjà les chèques en euros.
3: Est-ce que tu aurais une solution, toi, pour aider les gens pour le problème de l'euro?
0: Qu'est-ce
3: qu'ils peuvent faire, à ton avis?
0: Disons, pour les personnes âgées, le problème, c'est qu'ils voient avec des gens qui sont Mais je vais dire, c'est compliqué la question que tu me poses, Rigo, mais je vais quand même y répondre. Si tu veux, il faudrait qu'ils aillent quelqu'un de confiance. Par exemple, quelqu'un de leur famille.
3: Ouais.
0: Qui soit toujours avec eux. Confiance.
3: Qui soit toujours avec eux.
0: Qui soit avec eux pour faire leur concert, tout ça.
3: Donc même quand ils partent en vacances aux Canaries ou au Madagascar, comme font les troisième âge, il faudrait qu'ils soient dans l'avion.
0: Non, mais ce qu'il y a dans l'avion, ça c'est différent parce que quand tu vas dans l'avion, il y a simplement le billet à prendre, le reste c'est payé.
3: Parce que c'est vrai que les personnes âgées, déjà quand c'était l'ancien froid et le nouveau froid, ils se faisaient avoir.
0: Voilà. Déjà, puis là maintenant, ça va être encore pire.
3: Ouais.
0: Parce que de toute manière, ça rentre en rigueur à partir du 18 février 2002.
3: Ah, ça va être l'hécatombe.
0: Là,
3: à partir de ce jour-là, il n'y aura plus de francs du tout, il n'y aura plus que des francs.
0: Si. Mais ce qu'il y a, c'est que tu auras jusqu'au mois de juillet 2002 pour redonner tous tes francs pour.
3: Je crois que c'est jusqu'en 2005. Hein.
0: Non.
3: Je crois que c'est la même année.
0: Hein. Ah bon, c'est la même. C'est prévu pour 2002 que.
3: Un génocide du franc.
0: Que toutes les personnes qui seront avec des billets, par exemple, de 50 francs, tout ça, soient redonnés.
3: D'accord.
0: Et après, ça sera terminé.
3: D'accord.
0: Donc, je peux te dire une chose, que ça va être la merde complète.
3: Ouais. Donc, toi, à la rigueur, tu aurais été à Strasbourg, tu ferais partie, tu seras député européen, tu aurais voté contre la loi de Maastricht.
0: Bah, disons, moi, j'aurais dit non, puis c'est tout.
3: T'aurais dit non.
0: Ouais, parce que qu'est-ce que tu veux faire pour une personne âgée? Comment que tu veux qu'elle se débrouille?
3: Non, mais en dehors de ça, parce que le fait d'avoir installé l'euro, Gérard, c'est justement pour essayer de concurrencer les États-Unis qui sont la première puissance, le dollar. C'est pour que tous les pays européens puissent faire un gros pays à lui-même pour essayer de concurrencer les États-Unis. C'est pas seulement pour essayer d'emmerder les personnes âgées.
0: Non, mais même, tu vois les États-Unis avec leur dollar, tu vois l'Italie avec la lire.
3: Enfin, ce sera les euros.
0: Ouais.
3: C'est l'euro contre le dollar.
0: Voilà, mais bon.
3: Qu'est-ce que tu penses de cette guerre?
0: Non, mais moi, je trouve que c'est complètement con.
3: C'est tout. Ça sert à rien. On parlait des États-Unis, Gérard. Moi, j'aimerais que tu me donnes ton petit point de vue sur une affaire qui a fait beaucoup parler dernièrement, hein, puisque tu sais que les États-Unis est la plus grosse puissance du monde, hein, donc c'est un peu eux qui dirigent le monde, t'es d'accord? Qu'est-ce que tu as pensé, toi, de cette fameuse élection, là, avec vote
0: si tu veux qu'on parle politique.
3: Non, mais ton point de vue, est-ce que tu trouves ça aberrant qu'on en parle autant? Parce que finalement, c'est les États-Unis, ça ne concerne pas.
0: Moi, je vais te dire une chose.
3: C'est un feuilleton à la Dallas, quand même, faut le reconnaître.
0: Si là, c'est même pas un feuilleton à la Dallas. C'est un feuilleton au feu de l'amour.
3: Ouais.
0: C'est un truc hallucinant, parce que t'en as un d'un côté, il te dit.
3: C'est Bush
0: qui est
3: gagné. Non, c'est Al Gore.
0: C'est Al Gore. Après, non, mais faut revoir tous les bulletins de vote. Parce que
3: ça se faisait en France.
0: Moi, en France, personnellement, je.
3: Tu votes plus, toi, d'ailleurs?
0: Moi, j'ai jamais voté, puis de toute manière, je m'en fous.
3: Qu'est-ce que t'attendrais d'un homme politique en France? Qu'est-ce que t'aimerais qu'il change en premier?
0: Ce qui change en premier? Alors, moi, je vais te dire une.
3: Donne-moi les deux, trois choses que tu aimerais qu'un homme politique change.
0: Déjà, une, qu'il y ait moins de personnes en difficulté. En deux, qu'ils aillent des moyens pour trouver une solution sur des maladies à l'heure actuelle que personne n'arrive à découvrir.
3: D'accord.
0: C'est-à-dire.
3: On les découvre, on n'arrive pas à les traiter.
0: Non.
3: On les découvre.
0: Pour l'instant,
3: s'il faut aider maintenant des médecins à trouver des maladies.
0: Non. Pour l'instant, ils n'arrivent pas à trouver comment.
3: Ah oui.
0: Comment se sortir
3: du sida.
0: Comment se sortir de la myopathie.
3: D'accord.
0: Parce que ça, c'est des maladies.
3: Il faut donner plus de moyens à la recherche.
0: Disons, faut donner.
3: Plus
0: et savoir. Ce que les jeunes donnent, ce que les gens donnent quand il y a des manifestations, de savoir si ça leur va vraiment.
3: Les décathlons, tout ça.
0: Le téléthon, le truc sur le sida, c'est pour ça que.
3: T'as un signe toujours d'ailleurs, décathlon, tout ça.
0: Non.
3: Les trucs, non mais. Décathlon.
0: Non,
3: le marathon.
0: Téléthon.
3: Le téléthon, pardon.
2: Gérard, tu donnes à chaque fois
3: Est-ce que tu donnes, toi?
0: Moi, personnellement, j'ai jamais donné. Si, j'ai donné pour avoir ça.
3: Oui, d'accord, mais sinon.
0: Mais sinon, je ne donne jamais parce que je ne sais jamais si ça leur revient ou pas.
1: Alors, on revient sur les...
0: Il y a encore aussi une autre maladie.
1: Non,
0: le cancer.
1: On a compris. Cancer. Non, mais c'est bon, Gérard. Non, ce que tu voulais dire, en gros, parce qu'il n'y a pas plus de maladies, c'est pas genre...
0: Il y en a beaucoup.
1: Non, mais c'est pour dire de l'argent pour la recherche.
0: Ouais, mais...
1: Et la troisième chose, qu'est-ce que tu as droit d'autre qu'un homme politique change encore? C'est quoi qui est... Plus de chômage, plus de...
0: Ah bah ça, le chômage...
1: Plus de discothèques, je sais pas, plus de...
0: Non, mais le chômage, ça, de toute manière, tu pourras rien y faire.
1: Non. Mais toi, il n'y a aucune solution, c'est du bluff que les hommes politiques disent qu'ils vont essayer de trouver. Est-ce que... on revient, t'as fait un débat, en plus tu connais bien le sujet, parce que pour certaines personnes, et surtout des hommes politiques, les 35 heures, ça va tout révolutionner. Grâce à ça, il y aura quasiment plus de chômage ou plus du tout.
0: D'après ça. Ça changera rien du tout. C'est pas parce qu'ils mettent ça aux 35 heures, mais ce qu'il faut dire, c'est que en mettant ça aux 35 heures, donc ils vont mettre des gens en pré-retraite. Donc, est-ce qu'ils vont remplacer les gens qui vont aller en pré-retraite par des jeunes? On ne sait pas. Ceux qui vont aller en retraite, est-ce qu'ils vont les remplacer? On ne sait pas. Donc tout ça, pour l'instant, pour moi, c'est
1: des magouilles.
0: Pour moi, c'est de la merde.
1: Non, mais tu dis ça tout le temps, mais c'est facile de
0: expliquer
1: pourquoi c'est de la merde.
0: C'est de la merde parce que.
1: C'est magouille pour toi, c'est ce qu'ils aiment politique, c'est des magouilles.
0: Pour moi, c'est les chefs d'entreprise qui ne sont pas capables de remplacer une personne qui va partir en pré-retraite pour prendre un jeune à la place. Parce qu'il faut le former, le jeune.
1: Et qu'est-ce que tu penses d'une femme qui a 40 ans aujourd'hui qui cherche du boulot et qu'on ne comprend pas parce qu'elle a 40 ans et qu'on considère qu'à 40 ans, déjà, on est trop vieux? C'est pas bien.
0: Mais non, mais ça.
1: À 40 ans, il te reste encore 15 à 20 ans à travailler, donc.
0: Bah ouais, mais ce qu'il y a, c'est que pour les femmes, la retraite, c'est 60 ans. Pour les hommes, c'est 65. Donc pour moi, je trouve ça dégueulasse. Alors, la femme qui a 40 ans, elle a 20 ans à travailler. Donc, un chef d'entreprise.
1: C'est dégueulasse qu'il la refuse.
0: Ne va pas prendre quelqu'un de. Pour 20 ans.
1: C'est déjà bien 20 ans.
0: Ouais, mais faudra la former. Donc, il y a un an de formation.
1: Bah alors, il en reste 19 dans la société.
0: Bah ouais, mais. Alors
1: c'est bien.
0: Ouais, mais après. C'est par exemple.
1: Donc ça veut dire qu'à 40 ans, on ne sert plus à rien pour toi.
0: Bah,
1: on pourra mettre la retraite à 40 ans alors.
0: Personnellement, oui.
1: Alors, si on met la retraite à 40 ans, dans 20 ans, il y aura peut-être le même problème qu'à partir de 30 ans, on n'en voudra plus. Il faudra commencer à travailler dès l'âge de 15 ans.
0: Bah, de toute manière, il y a des jeunes qui commencent bien avant. Moi, j'ai commencé à 17 ans.
1: Parce que toi, tu as eu la chance de commencer, parce que tu as eu la chance de ne pas faire d'études.
0: Non, mais moi,
1: il y a des jeunes qui malheureusement sont obligés, ont la chance.
0: Non, mais moi,
1: malheureusement, sont obligés de faire des études à bac plus 10.
0: Les bacs et puis le BEP, brevet d'études professionnelles, pour moi, t'as pas besoin d'un bac pour. Mais disons, on dit qu'on n'a pas besoin de bac pour
1: être n'importe quoi. Au moins que t'es BEP ou l'ENA, quoi.
0: Ouais, mais même, maintenant, à l'heure actuelle, tu regardes dans une annonce, vous avez le bac, vous avez le BEPC et autre chose.
1: L'ENA, ou.
0: Hein? Maintenant, pour être éboueur, faut avoir le bac.
1: Ah bon?
0: Ah ben, tu demandes, maintenant, à l'heure actuelle, pour être éboueur, faut avoir le
1: pourquoi
0: bac.
1: Pourquoi? Non, mais explique-moi pourquoi, t'as entendu ça où?
0: Ah ben, j'ai...
1: Et pourquoi? Mais d'après toi, c'est quoi? Pourquoi faudrait avoir le bac pour être éboueur?
2: Et c'est renseigné?
1: Mais d'après toi, d'accord, bon, c'est peut-être vrai ce que tu dis, je te crois, mais explique-moi, toi, Gérard, pourquoi faut avoir le bac pour être éboueur?
0: Bah, je me le demande. Je suis comme toi. Je me pose la question, pourquoi avoir un bac pour être éboueur ou pour balayer une rue? Pour tenir un balai, il faut avoir un bac. Non mais attends, mais tu vas où là? Tu vis dans un monde de quoi? Dans un monde de tarés?
1: On est d'accord. Donc là, je te suis complètement... On vit dans un monde de fous.
0: De toute manière, qui c'est qui l'a voulu? C'est nous. À l'heure actuelle, tant pis.
1: Ça se trouve, demain, pour être cuistot, il va falloir faire Hippocagne et puis...
0: De toute manière, pour être cuistot, il te faut le CAP.
1: Minimum. C'est ça qui est génial. Pour être cuisinier, il faut un CAP. En même temps, pour être éboueur, il faut avoir le bac. On vit dans un monde de dingue.
0: Mais c'est complètement du délire.
1: Hein. Donc le mieux, c'est de démarrer le plus rapidement possible dans la vie active. Alors comment, justement, toi, tu verrais changer l'éducation pour que les jeunes aient la chance, comme toi, de ne pas faire d'études?
0: Ben moi, je leur conseille, s'ils veulent s'en sortir, les jeunes, à l'heure actuelle...
1: Qu'ils arrêtent les études.
0: Non, qu'ils continuent.
1: Non, mais s'ils continuent... Ils vont se mettre à rentrer dans la vie active tard et très vite ils se retrouveront au chômage. C'est ce qu'on disait tout à l'heure avec la femme de 40 ans. Qu'une fille qui a la chance de pouvoir arrêter ses études à 13-14 ans, donc en quatrième, disons même cinquième avec un peu de chance, elle rentre tout de suite dans la vie active, comme ça elle se fait plus vite de l'argent, et plus vite, bon, elle se fera à 40 ans, elle se fera licencier, mais elle aura mis de l'argent de côté.
0: Ouais, mais... Non, moi je trouve ça dégueulasse parce que... Ça sert à rien d'avoir un diplôme, parce que ça va te servir à quoi? Rien du tout.
1: C'est pour ça que pourquoi tu dis qu'il faut inciter les jeunes à faire des études, ça sert à rien.
0: Mais ouais, mais.
1: Bon, ah ouais, tu vois, tu sais, c'est un enfant qui se mord la queue.
0: Mais ouais, mais. Moi, je vais te dire, j'ai commencé à bosser à l'âge de 16 ans, de 17 ans. Mm-hmm. En apprenti. Mm. On voulait me faire continuer la cuisine, ça me plaisait pas. Je n'aimais pas être derrière. Servir les gens, fallait avoir quelqu'un derrière mon cul. Ouais. Moi j'aime pas, je préfère.
1: Envie de te gratter le cul tranquille sans qu'il y ait quelqu'un derrière.
0: Non mais moi je préfère. Je préfère avoir mon indépendance. Comme sur la route, j'avais mon indépendance.
1: Ça te manque ça aujourd'hui?
0: Ah oui. Bon disons, je me plains pas où que je suis. Je me plains pas. Mais je préfère, j'aurais préféré rester.
1: Qu'est-ce que t'aimais bien? C'était dans le camion, tu mettais ta musique, tu mettais Sardou, tout ça, c'était.
0: Voilà. Voilà, donc.
1: Sardou, j'étais... justement, tiens, on change de sujet, mais on reste dans l'actualité. Qui fait son. Au courant du mois de. Là, ça va arriver d'ici très peu de temps. Il fait une dizaine de jours à Bercy, après, ça sera la dernière date. Ça veut pas dire qu'il va continuer la salle, mais c'est la dernière fois de sa vie qu'il va faire une grande salle comme Bercy. Après, il n'en fera plus jamais. Qu'est-ce que tu penses de ça? Et que encore ce mec-là, aujourd'hui, à l'âge qu'il est, avec son pauvre lifting, il remplit Bercy pendant 13 jours.
0: Ah, moi, je tire mon chapeau, c'est comme Johnny Hallyday.
1: Ne tire pas la peau, vous savez.
0: Non, mais je tire mon chapeau. Ouais. Ben, c'est bon. Ça fait comme Johnny Hallyday, Jean-Pierre Sauzard qui adore Johnny Hallyday.
1: Mais on s'en fout, Sauzard parle de
0: Johnny. Non, mais je te parle de Johnny Hallyday. Quand tu vois, par exemple, Notre-Dame de Paris, là, qui va pas tarder d'être au Palais des Congrès. Là.
1: Ouais, mais parlons de Sardou, là. Qu'est-ce
0: mais
1: tu
0: moi, Michel Sardou, je l'adore, parce qu'il a des chansons, il faut les comprendre.
1: Lesquelles?
0: Je vole, un accident est petit.
1: C'est bien ce que tu mettais. Alors. Prenons ces trois chansons, décortiquons-les un petit peu. Tu m'as dit Je vole. Ça parle de quoi? Raconte-nous. Tu peux me chanter un extrait ou me donner un texte?
0: Si tu pouvais avoir.
1: Non, je ne sais pas, donc il faudrait que tu les chantes.
0: C'est Mes chers parents, je vole, je pars. Vous n'aurez plus d'enfants ce soir. Comprenez bien, je vole.
1: C'est un enfant qui se suicide, qui demande de faire sa vie.
0: En fin de compte, c'est un enfant qui se sent abandonné. À un moment donné, il dit. Je sais plus exactement, je l'ai plus en tête.
1: Non mais c'est pas grave les textes, mais ça parle de quoi? D'un enfant qui décide de partir de chez lui, de voilà. Quitter sa maison. Tu peux quitter ta maison en restant en bon rapport avec tes parents.
0: Oui mais
1: c'est pas le cas là.
0: Sur cette chanson là c'est pas le cas. Bon un accident bon.
1: Alors un accident, c'est quoi les textes?
0: C'est
1: attention, un accident.
0: Un accident donc.
1: Tu peux fredonner un peu?
0: C'est alors je me souviens plus de la chanson.
1: Non.
0: Je m'en souviens plus, c'est...
1: Un accident.
0: Non, c'est pas ça. Je m'en souviens plus. Je l'ai plus en tête. Mais c'est quelqu'un qui dit, regardez dans la boîte à gants, vous trouverez son adresse. Vous trouverez son numéro de téléphone. Je sais plus exactement.
1: Il n'y avait pas de portable à l'époque.
0: Non, mais il dit comme ça sur la chanson, vous trouverez son numéro de téléphone dans la boîte à gants. Mais ne prévenez pas mes parents car j'ai eu un accident donc je sais plus exactement.
1: C'est comme c'est un jeune qui a eu un accident, qui a fait une connerie?
0: Ouais c'est un jeune, je pense que c'est un jeune mais j'ai.
1: Sur ton boîte peut-être en ayant un peu bu?
0: Non je sais pas parce que j'ai pas les paroles en tête et comme t'as rien.
1: Je sais pas Rigo, ça t'arrangerait de regarder peut-être à www.sardou.fr.
3: Ouais, je vais chercher.
1: Si on peut voir les textes, parce que je crois que dans Sardou on doit avoir il doit y avoir un site Sardou, il doit y avoir des textes, et là à ce moment-là, Gérard pourrait les relire. Alors il y avait accident. Tu m'avais dit, je vole et
0: petit.
1: Et petit, c'est quoi petit?
0: Alors petit, c'est... Petit, n'écoutez pas les grands parler. Tu comprends, toi? Je sais plus exactement comment que c'est.
1: Vas-y, lâche-toi quand même. Vas-y, c'est pas grave, c'est bien, c'est bien, vas-y.
0: C'est petit, n'écoutez pas les grands parler. Tu comprends. Mais je sais plus, je l'ai en plus, mais j'ai pas pensé à le prendre.
1: Rigo, il va voir s'il peut trouver un truc Sardou avec les textes sur les
0: petit. Donc alors, petit, petit c'est...
1: Rigo, t'as dit pas sur la petit.
3: Petit.
1: Je vole.
3: Le vol.
0: Et un accident.
1: Sans tout celui-là. En plus.
0: Mais un accident, un accident, bon, en fin de compte, c'est grave parce que ça.
1: Bon, alors laisse tomber.
0: Ça lui fait rappeler son père.
1: Alors laisse tomber.
0: Non,
1: un autre, je vole ou petit.
0: Non, mais tu essayes de voir et tu me diras. Sinon, mais j'aime bien là. Parce que la table ronde, elle est vachement bien organisée. Il y a que Max qui parle.
1: Non, YouTube. Non, parce que tu sais, finalement, je crois que je pose des questions, vous avez envie de lui poser, et je pense qu'il se réserve pour le débat pour être en forme.
0: Donc, non, mais
1: Sardou, tu l'as déjà vu sur scène?
0: Non. J'ai jamais eu l'occasion de le voir.
1: Pour toi, Sardou, c'est quoi? C'est un chanteur, c'est un ami, c'est quelqu'un qui a dû partager ta cabine?
0: Non, mais Michel Sardou, c'est un chanteur.
1: Michel.
0: C'est un chanteur que j'aime bien. Mais celui, au moins.
1: T'as accompagné quand même quand t'étais sur la route.
0: Ah bah, de toute manière, moi, du Michel Sardou, j'avais.
1: Tout par cœur.
0: J'avais tout
1: toutes tes cassettes.
0: J'avais plus de 200 disques à lui et 500 cassettes.
1: D'accord. 500 cassettes, 500 albums
0: de Michel Sardou.
1: Tu dois en avoir plus d'un que personne doit avoir parce que
0: il y en a beaucoup que je peux pas avoir et
1: t'as trouvé?
3: Le site officiel quand même. Ah. Michel Sardou.
1: Donc on va essayer de trouver les paroles de quelques chansons.
3: Oh, on va regarder.
1: On va regarder. Alors dans ton camion, revenons à ce métier de routier et restons dans la musique. Donc c'était important la musique pour toi quand tu étais dans ton camion.
0: Ah ben ça, de manière, ça a toujours été pour moi la chose là le mieux. Et ça, de manière aucun routier pourra me démentir. Donc on j'espère qu'on en aura tout à l'heure entre 2h et 3h. Aucun routier ne pourra me dire
1: qui conduit pas sans musique.
0: La musique. C'est.
1: Quels sont on a compris, donc c'est clair que c'est important parce que ça vous accompagne, parce que vous aimez bien quand même être seul, c'est le fait d'être seul, mais quand même il faut pas être seul au point de se retrouver sans musique, parce que sinon ça serait tristouné, quoi. Sinon la route vous paraît moins longue. Alors, est-ce qu'il y aurait quand même, parce que toi t'as côtoyé beaucoup de routiers dans ton métier, souvent vous vous retrouviez dans les routiers sont sympas, dans les cafétérias, discuter entre
0: Disons,
1: vous.
0: Moi j'ai écouté les routiers sont sympas, mais j'ai
1: jamais... Je parle des routiers, t'as connu des potes routiers à toi, gens. Quels étaient, vous avez souvent discuté de musique, quels sont d'après toi, si tu devais donner un trio de tête des chanteurs à routier, le trio chanteur routier. Tiens, quelles étaient les plus fortes rotations de cassettes d'artistes français dans les cabines de routiers? Il y a Sardou.
0: Bon, Sardou, peut-être que tout le monde l'aime pas. Hein.
1: Mais bon, d'après toi, quels étaient les artistes qui étaient le plus aimés des routiers, les chanteurs, les trois chanteurs, qui étaient tout le temps dans les cabines, à tourner à tue-tête?
0: De manière, il est libre, Max.
1: Non, mais on parle des artistes, pas des chansons, mais des groupes. Et les chanteurs, il y a Johnny Hallyday, à mon avis.
0: Ouais, dans
1: ça devait être le best.
0: Johnny Hallyday, je pense Elvis Presley et
1: Sardou, peut-être.
0: Bah oui, sûrement.
1: Les trois ténors.
0: Voilà. Sinon après bon
1: Jacques Brel, quoi que les routiers, non, peut-être pas.
0: C'est de la merde.
1: Tous autre chose à foutre. Brassens, non. Léo Ferré, non.
0: Je sais pas, parce que ça dépend des
1: peut-être il y a peut-être je pense à un truc c'est Jérôme.
0: Ouais, peut-être, je pense, oui.
1: Ouais, c'est Jérôme, Mike Brandt.
0: Ah, Mike Brandt, c'est...
1: Ça devait tourner, ça dans les boutiques. Frédéric François.
0: Non,
1: Adamo.
0: C'est Jérôme et Mike Brandt aussi.
1: C'est Jérôme.
0: Non. Je viens de le dire.
1: Non. Je voulais dire Frédéric François.
0: Moi, je pense pas, non.
1: Non.
0: Moi, ça dépend, parce que maintenant, t'as des jeunes qui sont...
1: Non, mais on parle de l'époque. Les années 70-80, quand t'étais routier.
0: Ah, mais moi, j'aimais bien tout...
1: Non, je parle pas de toi, je parle des routiers en général.
0: Non, mais
1: d'après
0: je pense
1: toi, si tu devais donner trois chanteurs les plus écoutés par les routiers...
0: Sardou, Hallyday, Mike Brandt et c'est Jérôme.
1: Voilà. Trois, il en a cité quatre dans les trois.
0: Ouais, mais quatre.
1: Ils vont se serrer, hein, c'est tout. Ils vont se serrer un peu, c'est tout. On mettra deux ex-aequo.
0: Mais ce qu'il y a, c'est qu'aussi, après, bon, il y a eu la CB, donc.
1: Alors, on va en parler. Mais juste avant d'aller vers la CB, de revenir dans ton métier de routier, on va se retourner vers le site officiel de Sardou.
3: Tout à fait. Alors, j'ai trouvé les paroles et des extraits en audio aussi. Alors attends, faut que tu lèves la tranche audio.
1: Ah, je sais pas si ça fonctionne.
3: On va. C'est en train de se connecter là, deux secondes.
6: Votre son téléphone.
1: Le son est pas terrible. Tu te souviens, attends. Alors, t'as les paroles, GG?
0: Ouais.
1: Un peu de lumière, on va lui mettre un peu de lumière.
0: Ouais, c'est là.
3: Ah, c'est écrit petit, ouais.
1: Alors, Gérard va nous interpréter.
3: Vas-y.
0: Vas-y avec.
1: Non, mais le son est pas très bon. Si on peut.
7: On va le baisser un peu.
1: Ah, d'accord, on va essayer de faire des petites améliorations. Il y aura un petit peu de crachat sur la ligne, mais on va essayer d'avoir mieux.
0: C'est pas ça.
1: C'est pas le début, c'est ça. Non, mais c'est les extraits.
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0: c'est des extraits de 30 secondes sur internet, fini à blanc.
1: Pour moi, c'est.
0: Hein?
1: Pour moi, c'est mort, tout mon corps saigne. Mais reste-t-il un survivant? Je vous en prie, trouvez ma femme. Mais n'appelez pas mes parents.
2: Mais c'est tout.
1: Non mais j'aurais préféré avoir la musique.
0: Non mais il n'y a que 30 secondes sur internet. On envoie un autre extrait, puis après tu finis à blond. Alors on commence.
1: Oh non, là
0: je vole. Je vole. T'es prêt?
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0: Ah, c'est en chantant, ça, d'accord. Et tu voulais, il n'y avait pas je m'envole ou je vole?
4: Mais si, mais c'est pas au point leur truc.
0: Ah, c'est pas au point?
4: Ouais, tu dis que je vole.
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0: Petit.
3: En chantant.
0: On va chercher petit.
1: Sors-moi tout le. Rigaud, sors-moi tout l'intégrale de.
0: Bon, remets du papier dans l'imprimante. Alors, chose dans une acapella, t'as les textes, tu te souviens de la mélodie quand même.
4: Ah, petit, là,
0: petit, on en voit.
4: Ouais. Ça marche.
1: Ouais, mais ça grille. N'écoute
3: pas les grands bleus.
1: Hein?
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0: Ah, blanc.

0: Voilà.
1: J'aurais bien voulu, je vole.
2: Un cheval, mais à capella peut-être.
1: Non,
3: je vole, on l'a pas. Apparemment, ça envoie en chantant.
2: Alors.
3: Ah non, bah.
2: Bah fais-la, tu connais les termes. Vas-y, je vole.
3: Ah non, bah.
2: Vas-y, allez, vas-y, je vole.
1: Non, mais mets-moi une musique, comment
2: on l'a pas, on va pas mettre
1: une musique. Non, mais mets-moi un truc.
2: C'est bien, j'ai tout éteint, vas-y.
4: Mes chers parents, je pars. Je vous aime, mais je pars. Vous n'aurez plus d'enfants ce soir. Je ne m'enfuis pas, je vole. Comprenez bien, je vole. Sans fumée, sans alcool. Je vole, c'est jeudi, il est 5 heures du matin. J'ai bouclé ma petite valise et je traverse doucement l'appartement endormi. J'ouvre la porte d'entrée en retenant mon souffle et sur la marche. Et je marche sur la pointe des pieds, comme le soir où je rentrais après minuit. Voilà.
2: Continue.
1: Non, mais c'est bon, j'ai plus rien.
2: Oh, dommage. Je vole, refais le refrain.
4: 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Sans fumée, sans alcool. 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
2: Et voilà, terminé.
1: Pas mal, bravo!
2: Donc Sardou, pièce importante. On revient dans le... On va terminer là-dessus parce qu'on aurait pu continuer. On fera une autre émission, on reparlera parce qu'on n'a pas eu le temps de tout parler. J'aurais voulu... Ah, c'est bien, c'est sympa de parler comme ça. Mmh. Dernier sujet qui tient à cœur. Oui,
3: juste une petite question très intéressante parmi les milliers de connectés sur Internet. Il y a Rocco tout à l'heure, il voulait savoir à partir de quel âge as-tu commencé à porter la moustache?
2: Ah oui, c'est vrai. Ah. Il y a tellement de trucs dont on aurait aimé parler. La moustache.
1: Ben, depuis l'âge de...
3: 8 ans, 9 ans.
1: De 17 ans.
2: chaud. T'as des photos de toi quand t'avais 17, 20 ans avec la moustache?
1: Non.
2: Non. Non, t'as pas de photos de toi quand t'étais plus jeune?
1: Non.
2: Non, rien du tout.
1: Non, aucune.
2: Ok. Alors, donc, Placibi pour terminer.
1: Ah bah, Placibi, ça a toujours été ma passion.
2: Ça a été la révolution pour toi. Mmh. Placibi, ça a été à l'époque pour les routiers des années 70, qui est aujourd'hui pour un jeune de 19 ans, l'Internet. C'est un peu le.
1: Bah disons maintenant, c'est que la CB, maintenant, je pense que...
2: Ça, oh, mais à l'époque, c'était la révolution.
1: Bah oui, mais ça, la CB, c'est... Ça, on en voit toujours encore avec des codes CB sur le rebord du volant. Mais je sais que la CB, ça a été au départ un truc dingue. Même les jeunes, je vois, à 8-9 ans,
2: C'était de la folie.
1: C'était la folie, même avec la CB portable.
2: Il y a une CB portable. Comme les téléphones portables, il y a eu de la CB portable. Ouais, ouais,
1: ouais. C'était un genre de talkie-walkie.
2: En forme de mallette.
1: Et ils se parlaient entre eux et tout.
2: C'était
1: et
2: génial.
1: Je pense que c'était ça a été le truc le mieux vendu en France.
2: D'accord. Quel est on va conclure là-dessus avec un disque, après on va aller vers ton débat sur les relations amoureuses. On aurait aimé encore, tu vois, c'est sympa de parler comme ça.
1: Non, mais on peut aller jusqu'à 1h15, moi.
2: Non, mais on en fera d'autres nuits comme ça, c'est sympa.
1: Non, mais on peut aller jusqu'à 1h15.
2: Non, on en fera d'autres promis. Vaut mieux que les gens restent sur leur faim et on a des demandes de questions. Je vais terminer, puisque tu parlais d'une invention géniale, que ça s'est super bien vendu, la CB. Tu peux me citer peut-être 2, 3 ou 4, 5 inventions qui, depuis le début du siècle, hein, donc depuis l'an 0, pour toi, ont le plus marqué les gens. Depuis la...
1: Sur quoi? Sur la CB?
2: Non, dans le monde, depuis l'an 1000, depuis l'an 0. La naissance de Jésus, tout ça, depuis 2000 ans. Quelles ont été pour toi les plus belles inventions? La révolution pour l'être humain.
1: Moi, je peux te dire qu'à l'heure actuelle...
2: Pour toi?
1: Pour moi, ça a été l'invention de l'Internet. Ben ça, au début, moi, j'ai pas connu, hein, parce que je suis né qu'en 61, donc t'as qu'à voir.
2: L'Internet, ça date depuis quand, Rigo?
3: Ah, oh, bien avant.
2: Hein. Bien avant, ouais.
3: C'est vieux, c'était l'armée qui s'en servait avant.
2: Ouais, tu parles de l'armée en 1800, déjà 70,
3: ouais,
2: bien
3: au
2: avant.
3: Moins, ouais. Au moins. Avant les premières guerres mondiales. pour communiquer entre les pays.
2: C'est vieux, Internet, hein. Ouais. On a du retard. Hein. Sur certains pays, on a 400, 500 ans de retard.
1: Non, mais ce qu'il y a, c'est que... Bon,
2: alors, c'est... donc, t'as l'Internet?
1: Bon, l'Internet, la CB, bien sûr.
2: Non, mais dans les inventions du monde, pour toi, c'est ça.
1: Mais
2: tu parles des plus grandes inventions que de l'être humain.
1: Ah non, mais moi, je n'ai pas connu
2: mais c'est pas grave pour toi, quelle était le téléphone.
1: Téléphone portable, tout ça.
2: Non, mais
1: le
2: téléphone, d'accord.
1: Ouais, sans plus, hein. Je peux pas te dire exactement.
2: Non, mais toi, pour toi, d'après toi, quelles ont été les choses les plus fabuleuses? L'électricité, le téléphone, l'avion, le bateau, la voiture, le nucléaire, j'en sais rien. Non, pour toi, c'est Internet, la CB.
1: Non, la CB et l'Internet, et le téléphone, c'est tout. Le reste, pour moi, rien.
2: Si, et puis... Je trouve pas que c'est une belle invention que d'avoir inventé la voiture ou le téléphone.
1: Non, bah, je viens de dire, le téléphone.
2: Non, ou le...
1: Non, mais moi, ce que...
2: L'électricité, par exemple, ça peut être une belle invention pour toi.
1: Non. Non, moi, ce que j'ai bien plus aimé, c'est l'invention des camions sur la route, c'est tout. Parce que comme j'étais routier, moi, je pense plus à eux que...
2: Ouais.
1: C'est normal.
2: C'est sur cette belle parole donc.
1: C'est normal que je pense à.
2: Les plus belles inventions, Gérard, que l'être humain ait pu créer depuis ces 100 dernières années, donc depuis la création du monde, c'est la CB, l'Internet, le portable et également l'invention des camions sur les routes. Pour les routiers, eh ben dis donc, avec ça, on est bien barré. Gérard, on aura l'occasion de refaire des nuits où nous parlerons comme ça tous les deux en tête à tête. Mmh. La nuit est loin d'être terminée. Hein, on a fait un tiers de cette nuit consacrée à Gérard, puisque maintenant, direction le débat de Gérard.
1: Mais avant que tu lances ton disque, on va quand même saluer tous ceux qui sont sur les routes.

0: Gilles, l'inconnu, il y a aussi Babette et Sandy.
1: Et moi, j'aimerais saluer ma mère et ma copine que j'aime.
2: Oh là là. Moi, je salue Titi et la Madrilène.
3: Pas de
2: voilà.
3: Marque, pas de marque.
2: Non, mais la Madrilène, il se reconnaîtra.
1: Si, c'est une marque de vélo, arrête.
2: Mais il se reconnaîtra, la Madrilène. Allez, on va accueillir Moulinette, 21 ans de Dijon. On écoute Fun Radio sur 90.7.
4: Bonsoir Gérard.
2: Bonsoir. Tulip, 19 ans, Toulouse, 105.9.
4: Bonsoir Gérard.
2: Bonsoir. Ananas, Saint-Leu-la-Forêt, sur 101.9.
5: Ouais, salut mon GG.
2: Salut. Scoubidou, 23 ans, du Havre, on écoute Fun Radio sur 106.9. J'espère que c'est la bonne fréquence, Manu.
1: C'est la bonne fréquence, Gérard.
5: Oui, oui. Bonsoir Paris, bonsoir la Dream Tease.
2: Ouais, bonsoir à toi. Cactus.
6: Rebonsoir, Gérard.
2: Donc, Paris, 101.9.
6: Voilà.
2: Et Christian de la Salle Saint-Cloud, 101.9 toujours.
5: Ouais.
2: Donc, deuxième débat qui porte sur le cinéma. J'espère qu'il va se passer aussi bien que le premier.
7: Et bien péchu aussi, hein, parce qu'il va se réveiller un petit peu, Gérard.
5: Un petit peu, ouais.
2: Non, mais j'espère qu'il va se passer impeccable. Comme le premier, c'est tout ce que je demande. Alors, avez-vous déjà été au cinéma cette année?
5: Oui.
2: Alors, on va demander à... Non, bah tiens, bah, comme Christian, il a répondu le premier.
5: Oui, j'ai été souvent au cinéma.
2: Oui.
5: Et j'ai vu pas mal de films.
2: Comme quoi?
5: Comme le Titanic, Dîner de con, 6 jours, 7 nuits, Prends garde à toi et Pédale douce. Forrest Gump aussi.
2: D'accord. Pédale douce, je peux te dire une chose, que c'est un film qui est passé dimanche sur...
5: Sur Première Chaîne.
1: Excuse-moi,
5: avec Richard Berry.
1: Christian, voilà. t'es allé manger chez Gérard, il t'a invité?
5: Non.
1: Pour le film... Non, c'est pas grave.
2: Manu.
8: Ouais.
1: Non, Manu, mais j'ai rangé la blague, elle est pourrie.
2: Non, non, mais tu te calmes, Manu, parce que...
1: Ça peut aller très loin.
5: Tout de suite, Manu.
1: Ça peut aller
5: avec
1: très loin,
5: Manu. Mauvaise idée.
2: Ok. Cactus.
7: Ça pique.
6: Moi, j'ai pas trop d'argent, alors tu vois, je me souviens pas avoir été au cinéma.
2: D'accord. Scooby-Doo.
5: J'ai pas tellement eu l'occasion parce que je suis serveur dans un bar.
2: Ouais.
5: Le problème, j'ai pas vu beaucoup de films cette année. J'en ai vu quelques-uns. Mais...
2: Voilà.
5: Il y a de la peine, là.
2: Ouais.
5: C'est Olivier à la pro?
2: Non, c'est Cactus, à mon avis, qui a. Non, c'est Scooby-Doo qui doit avoir un truc bidon.
5: Pas moi, non, du tout.
2: Non, mais tu vois, là, ce que Manu t'a donné, c'est pas.
7: Des sondages?
2: Non, mais ça, j'en ai rien à foutre.
7: D'accord. C'est pas grave.
2: Tu vois, parce que moi, tes sondages, j'en ai rien à foutre. Alors, on fait pas de sondage lors des débats.
6: Non, c'est intéressant, les sondages.
7: Non, mais c'était pas un sondage, c'était statistique, en fait. C'était des questions, genre, pour ou contre le cinéma.
2: Non, mais ça, tu vois, maintenant, dans mes débats, je mets plus des pour ou contre. Ok? Alors ça,
7: il y avait aussi qu'aimez-vous dans le cinéma. Tu peux le dire si tu veux, tiens.
2: Non, mais c'est... ça.
7: Non, mais tu peux le dire, c'est vachement intéressant. Ouais.
2: Non, mais je verrai ça après.
7: Ok.
2: Ananas.
5: Ouais, moi je suis un vrai fan de ciné. Je vais souvent au cinéma et dernièrement j'ai vu Une chatte sur un doigt brûlant.
2: Non, mais attends, toi si tu commences, t'as vulgaire et j'ai. Si tu commences à être vulgaire.
5: Ah, mais je suis pas vulgaire, Gérard.
2: Mais attends, une chatte, tu sais ce que ça veut dire pour moi?
1: C'est un petit animal.
2: Non.
7: Attendez,
2: non.
7: Il faut savoir si on considère que le cinéma pornographique ne fait pas partie du cinéma, Gérard.
2: Mais justement. Justement, donc si Ananas veut répondre bien avant moi à la cinquième question, donc dans ce cas-là, il prend les questions à ma place.
5: Donc,
7: Ananas, tu gardes ta réponse parce que ça, c'est pour la cinquième question.
5: Ok, alors serre les fesses jusqu'à la cinquième.
2: Voilà. Bon, alors tu vas serrer les fesses avec Manu au standard.
5: Mais non.
7: Il a l'habitude, Manu, de serrer les fesses.
5: Je dirais à chaque fois, lui.
7: Enfin, Gérard, on continue.
2: Tulip.
6: Moi je suis un peu prise par le boulot, donc j'ai dû aller au cinéma quelques fois, mais en ce moment je peux pas trop.
2: D'accord. Moulinette.
9: Oui, moi j'y suis allée, mais bon, je peux pas dire si c'est souvent ou un peu, beaucoup, c'est je sais pas, une fois tous les deux mois, quoi.
2: Ouais, non, mais je pense que à l'heure actuelle, vous pouvez quand même aller voir certains films qui sont sortis, peut-être ce Minitel, non?
7: Ouais, je pense qu'ils vont aussi au cinéma.
2: Non, mais on a des réactions ou pas? Parce que sur l'IRC, on a du monde. Si sur Minitel, ils veulent pas répondre.
7: On a Dada sur Minitel qui dit que tu es quelqu'un qui parle très vite. Et qui parle. Attends, comment il dit ça? L'homme qui parle plus vite qu'il ne réfléchit.
2: Ouais, dans ces cas-là.
7: C'est flatteur. Flatteur.
2: Non, mais dans ces cas-là, elle aurait pu dire l'homme qui parle plus vite que son ombre.
7: Voilà, c'est un peu le même principe.
2: Hein, ou l'homme qui tire plus vite que son ombre, en parlant de Dicky Luke, sur IRC.
3: Oui, il y a Corben qui me demandait si le cinéma pollue.
2: Ah non, mais alors là...
7: C'est
2: là,
7: plus le thème du débat.
8: Mais est-ce que la pollution, c'est du cinéma?
2: Non, non, mais ça, non, non. Donc, alors là, c'est, je pense que c'est une question qui va faire plaisir à tout le monde.
10: Ouais.
2: Je pense. Bon, je pense que tout le monde en a entendu parler du film. On en a fait de la pub sur Fun Radio. Que pensez-vous du film Godzilla?
7: Ah. Vous pouvez pas passer à côté. Hein. Désolé.
2: Ouais, désolé.
10: Je trouve ça très bien, Christian.
2: Ouais, Christian.
10: J'ai vu le film.
2: Ouais.
10: Je trouve ça très formidable.
2: Attends, et Christian. Christian.
10: Oui.
2: Sans indiscrétion.
10: Oui.
2: On va demander à Cactus, Scooby-Doo, Ananas, Tulip et Mouninette de se calmer. Où t'as été le voir?
10: Au Gaumont-Parnasse le matin de très tôt.
3: Pas de marque.
2: Hein?
10: Au Gaumont-Parnasse.
2: Au Gaumont.
7: Gérard, il est allé à New York, ouais, joueur.
2: Tu vois, moi, j'ai été le voir avec Sandy qui se planque derrière là-bas, mais
7: il a rien compris. Mais il l'a vu.
2: Le poussin a été le voir.
8: T'as compris que c'était un monstre qui cassait une ville?
2: Oui, bien sûr. Parce que je vais dire une chose, tu demanderas à Poussin tout à l'heure, après l'émission, tu verras.
7: C'est le nom qu'ils avaient donné au monstre dans le film.
2: Ouais. Non, mais tu demanderas à Poussin tout à l'heure. Donc, Christian, pour toi, tu as été le voir au Gaumont.
10: Oui, au Gaumont, pas mal, très tôt le matin.
2: Ok. Cactus.
6: Écoute, moi j'en ai entendu parler que du bien. Donc comme je te l'ai dit tout à l'heure, j'ai pas d'argent, j'en ai pas beaucoup, donc je dépense pas mon argent là-dedans, mais il paraît que c'est super bien, mais dès que j'ai l'occasion d'y aller, j'irai le voir.
2: Ben, faudra peut-être se dépêcher parce que là il est, je sais pas, jusqu'à
8: 1h46 et c'est chaud là.
6: Non mais t'inquiète pas Gérard, quand on veut voir un film, on arrive toujours à le voir.
2: Ouais, ben, ok. Scooby-Doo.
11: Gérard, je sens que tu vas me virer si je dis que je déteste Jean Reno, que je déteste les films américains de merde et tout ça, donc.
2: Bon, alors.
11: Non, mais là,
2: Scooby-Doo.
6: Il a le droit, hein.
11: J'ai le droit, je l'ai pas vu, j'ai pas envie de le voir.
2: Stop, on se calme. Scooby-Doo. Si c'est pour insulter les acteurs de cinéma dans ces cas-là, tu vas aller voir Manu parce que je pense que t'es pas encore rentré dans...
11: J'ai dit que je l'aimais pas.
7: Ben oui, t'es sectaire quand même, Gérard. T'es un peu sectéré. Hein.
2: Non, mais attends, je veux dire une chose. Quand t'insultes des acteurs de...
7: Insulté. Non, il a pas insulté, il a dit il aimait pas. C'est-à-dire Gérard, que ça se trouve, il aime pas Jean Reno dans Godzilla parce que le rôle est bidon.
2: Ah non, mais attends, son rôle est vachement bien dans...
7: Explique pourquoi.
2: Son rôle est... Attends, Scooby-Doo, tu permets? Non, Scooby-Doo. Scooby-Doo, tu me laisses parler maintenant, je réponds à la question à Fildar. Moi, je vais te dire une chose, que Jean Reno, dans le rôle qu'il a dans Godzilla, fais-moi confiance qu'il est vachement bien.
11: Ah ouais.
2: Il joue le rôle d'un...
6: J'ai pas vu.
2: Il joue le rôle d'un...
7: D'un agent secret.
6: Oh, c'est chier, merde.
2: Oh, qui c'est qui a envie de chier là? C'est la deuxième porte à droite.
8: Non, mais elle avait pas vu le film, vous lui dites la fin.
6: Bah, dis pas le film, racontez pas, je veux le voir.
2: Non, mais je peux te dire une chose, que Jean Reno joue là-dedans dans un super... Il a un très bon rôle.
7: Il a une super bagnole.
6: Ouais.
2: Il a un très bon rôle. Et ce qu'il joue, il joue le rôle d'un agent secret.
6: Dis-le pas.
2: Il joue le rôle d'un agent secret.
8: Non, c'est pas le monstre?
11: Mais Gérard.
8: C'est pas le monstre, Jean Reno?
2: Non.
11: Gérard.
2: Oui.
11: Oui, c'est pas parce que j'ai pas les...
2: C'est qui?
11: C'est Scooby-Doo.
2: Oui.
11: C'est pas parce que j'ai pas les mêmes goûts que toi que tu dois forcément t'énerver et vouloir me virer. C'est tout.
2: Non, mais attends,
11: j'ai vu tout un tas de films avec Jean Reno, j'aime pas du tout ce type.
2: Oui, mais si t'aimes pas Jean Reno, dans ces cas-là, est-ce que t'as regardé
11: Léon, tout ça, mais j'ai pas aimé. Hein.
2: Mais il est passé il y a. Quand est-ce que c'est? Il a joué dans.
6: Highlander.
2: Non, il n'a pas joué dans Highlander, il a joué dans...
11: Les bronzés.
2: Non, pas dans Les bronzés, le film, là, l'opération Cornet de Bif.
11: Ils l'ont pas fait à la télé.
2: Oui, mais il était très bien comme film, je suis désolé.
11: J'ai regardé Big avec Tom Hanks.
2: Ouais, t'as raison. Tulip. Ananas, pardon, Tulip. Ananas.
12: Bah écoute, moi, c'est pas les acteurs qui me posent un problème, c'est la bestiole. Qu'en fait, Godzilla, c'est quand même un petit peu un monstre de tapette, parce que si tu le mets à côté de King Kong, il fait pas le poids, Godzilla.
2: Non, mais attends.
12: Moi, je suis prêt à organiser un combat entre Godzilla et King Kong quand tu veux, je suis prêt à mettre de l'argent quand tu veux. Moi, je te dis, King Kong, il met une branlée à Godzilla, c'est tout.
2: Ouais. Non, mais attends, King Kong et Godzilla sont de la même taille.
7: C'est
2: Godzilla, c'est un gorille.
7: Non, Godzilla, c'est pas un gorille, c'est un gros lézard.
2: C'est un gros lézard. Et King Kong, c'est un singe.
12: Ouais, mais King Kong, il est plus fort, c'est tout.
8: Attends, ce qu'on sait pas, c'est que dans la vie, ils sont amants. Hein.
2: Non.
8: Ah, si.
12: Ça, Manu, t'as pensé quelque chose, là, fallait pas en parler.
2: Tulip.
6: Bah, moi, j'ai trouvé ça super.
2: T'as été le voir ?
6: Oui, j'ai été le voir, oui.
9: Non.
2: Bah, qui me dit non et qui me dit oui, là ? Tulip.
6: Bah, moi, j'ai été le voir.
9: Non.
2: D'accord. Moulinette, parce que là, je vois plus de...
9: Alors moi, je ne l'ai pas encore vu pour la simple et bonne raison que je ne regarde pas les films américains en français, mais je les regarde en anglais, donc j'attends qu'ils passent en anglais.
7: Tu l'as vu en anglais, Gérard ?
2: Non, américain.
7: Ah, pardon. Excuse-moi.
8: Fildar, t'as fait une erreur, c'est impardonnable.
7: Excusez-moi.
2: C'était américain. Et moi, je peux vous dire une chose, que ce film-là est très beau à voir, même Poussin l'a vu, et je pense qu'on peut dire que c'est sûr qu'on a du mal à le comprendre, le film, mais il est très bien. Stop, s'il vous plaît, derrière, merci.
3: Oui, sur l'IRC, il y a Fedji qui demande si au cinéma, les monstres peuvent remplacer les acteurs.
2: Ah ben, la preuve, c'est que Godzilla, le monstre, s'est vu opposé avec Jean Reno.
7: C'est un peu la vedette aussi.
2: Oui, mais ça, c'est Jean Reno qui a fait son film, donc...
7: Non, mais Godzilla, c'est la vedette du film.
2: Ben, disons, c'est que ce film-là...
7: Pourtant, on l'a pas vu à l'avant-première en smoking. Il est pas venu. Pourtant, c'est la vedette.
2: Jean Reno...
7: Godzilla.
6: Est-ce que Godzilla va monter les marches?
7: Est-ce que Godzilla a été...
2: Non.
11: Bah, tu mesureras en face de François, t'as Godzilla 2, là. C'est bon.
2: Qui c'est qui vient de dire ça?
7: Ça, c'est pas cool.
2: Alors, Scooby-Doo, bonne nuit. Ou Ananas.
12: Ah, c'est pas moi.
7: Non, c'est pas Ananas.
8: C'était Scooby-Doo, je l'ai géré. Par contre, moi, je croyais que le monstre Godzilla et le gars qui faisait sauver Willy, là, la baleine, c'était le même.
9: Ah ouais.
2: Non, mais attends.
3: Justement, Gérard, sur IRC, on me demande si tu connais le nom de l'acteur qui joue Godzilla.
2: Non. Alors celui qui vient de dire Sandy, bonne nuit.
7: Non, c'est Brandy, il a dit Brandy.
2: Non, il a ouais, mais même c'est pas une raison.
8: Bah, c'est le nom de l'acteur Brandy.
7: Ouais.
9: Brandy Walker, son vrai nom.
2: Ouais, c'est ça. Moi, c'est faux.
7: Je pense que tout le monde a répondu à Godzilla. Maintenant, Gérard, ouais. On peut peut-être passer à la prochaine.
2: Donc, combien payez-vous la place de cinéma? On va demander à Moulinette.
9: Moi, je la paye 47.
12: Moi, Christian.
2: Attends, Christian.
12: Ouais.
2: Calme. Laisse parler tout le monde un peu.
12: Ouais.
7: T'arrêtes pas de parler, Christian.
2: Moulinette,
9: 47
2: francs.
9: Sauf quand c'est en tarif réduit, c'est 37.
2: D'accord. Tulip,
6: 52.
2: Hein?
6: Ouais, 52 francs, ouais.
2: Attends, 52 francs à Toulouse?
6: Ah bah ouais. Hein.
7: Ça fait 5 francs de plus?
2: Ouais. Ouais, Ananas.
12: Ouais, bah écoute, moi je fais le bon vieux truc, j'y vais avec un copain, et puis il vient m'ouvrir la porte de sortie de secours près des chiottes, et puis je rentre gratos. Quoi.
2: Oh, bah alors, Ananas.
7: Ça, c'est n'importe quoi.
2: Ananas.
12: J'ai le droit, non?
2: Ananas.
12: Oui.
2: Tu vois, c'est terminé pour toi. Au revoir. Au revoir.
8: Mais qu'est-ce qu'il a dit?
2: Non.
12: J'ai pas le droit de resquiller, pourquoi j'ai pas le droit?
2: Non.
8: Pourquoi tu payes le métro, toi, tu resquilles pas?
12: Toi aussi, tu truandes des fois, Gérard.
2: Ouais, Manu.
12: Chacun ses business, hein, GG.
2: Allez, hop. Ananas, c'est terminé pour lui. Hop. Scooby-Doo.
8: Ah bah, il est parti, Scooby-Doo,
7: non, tu l'as
8: acheté,
7: Gérard.
8: Tu l'as acheté.
2: Ouais, mais... Hey, tu me prends des gens en standard là ou quoi toi?
7: Non, les 24 lignes là.
2: Ouais, mais attends, cul, là. Ça va, moi je peux faire des débats comme ça
8: Non, parce que là, les pieds près de moi, c'est pas possible.
2: Ouais,
8: Gérard.
2: Bah alors.
7: Ah, tu bosses un peu, Manu, quand même.
2: Ouais, alors,
8: j'y vais.
2: Non, mais bah,
8: reprends,
2: tu me reprends deux personnes à place d'Ananas et de Scooby-Doo.
13: Ok.
3: Le débat, Gérard, le débat.
2: Alors, Cactus.
6: Je crois que c'est 48 francs la place, moi.
2: 48. Ok. Christian.
12: Moi, je paye 56 francs.
2: Hein?
12: 56 francs.
9: Ça rentre pas dans les cases du loto.
2: Alors, 56. Alors, moi, je peux vous dire une chose, que là, il y en a aucun... personne m'a donné la bonne réponse. Les meilleures places, c'est 30 balles la place du cinéma.
7: Où ça?
6: Ah bon?
7: Dans tes rêves?
2: Non. Non, moi je peux te dire une chose, UGC, c'est 30 balles.
9: Mais n'importe quoi.
7: Ouais, pour les moins de 12 ans.
2: Non. Mais même.
6: Même.
2: Comment?
6: En tarif réduit?
2: Non, il n'y a pas de tarif réduit.
9: Pour les Mongoliens.
2: Non, il n'y a pas de Mongolien.
7: Attends, Gérard, moi j'ai rarement vu des places à 30 balles à Paris.
6: C'est
7: Et même en province, je pense que c'est pareil. Quoi.
2: Non, mais attends, dans ta ville de Troyes, il n'y a pas de cinéma. J'y étais une fois. Il n'y a aucun cinéma dans ta ville.
7: Il y a des cinémas, moi je faisais comme Ananas, je passais par derrière.
2: Ouais, bien sûr.
7: Bon, le problème, c'est pas ça. Le problème, c'est que c'est 50 balles maintenant parce que la vie évolue et qu'on pollue le système.
2: Bon, quelle heure il est ?
6: On revient toujours à la pollution.
7: Bah ouais.
2: 1h54, non.

0: Yoshimitsu de Caen, où on peut écouter Fun sur 96.3 FM.
1: Comment tu l'appelles,
0: Yoshimitsu.
2: Salut, c'est Yoshimitsu.
1: Ouais, ben...
2: C'est Yoshimitsu à l'appareil.
3: Salut.
2: Salut, Yoshimitsu. Salut,
1: Gégé. Salut. Donc, on va attaquer la quatrième. Regardez-vous la télé sur les films sortis. Donc, alors, je refais la question.
2: Ouais.
1: Par exemple, quand vous regardez la télé, par exemple, le mercredi, oh là, il y a des téléphones qui sont pourris, là, j'aime pas ça.
0: Je crois que c'est Poussin.
1: Eh, Poussin, tu en es pas comme un bœuf ?
2: Non, c'est pas moi. Hein.
4: Bah, tu vois, okay. Dès que tu parles, ça s'arrête.
1: Donc, est-ce que vous regardez, par exemple, le mercredi ? Vous avez des films qu'on vous annonce à la télé.
3: Ça s'appelle des bandes annonces.
1: Voilà, les bandes annonces.
2: Sur exclusif, pas de bon goût.
1: Non, sur exclusif, je pense pas que j'en ai encore eu.
2: Pas de gros mots.
1: Alors donc, est-ce que vous les regardez? Est-ce que vous regardez l'avant-première du film qui sort
0: Ah, il passe les avant-premières.
1: Oui, il passe les bandes annonces du film, et ça, je peux le confirmer. Donc, on va demander à Moulinette.
5: Oui.
1: Donc pour toi.
5: Alors moi, je ne regarde jamais ça parce que ça te donne toujours une image carrément faussée du film que tu vas aller voir.
1: Mm-hmm.
5: Je me fais une opinion plutôt par les journaux et plutôt par mes amis.
1: Ouais, mais attends, Moulinette.
5: Oui.
1: Dans ce cas-là, si tu regardes pas la bande annonce.
5: Oui.
1: Sur à la télé.
5: Oui.
1: Donc sur les journaux, c'est pareil.
5: Oui.
1: Donc sur les journaux, ça te met la bande-annonce du film qui sort.
5: Oui.
1: Donc tu vois l'image.
5: Pas du tout, Gérard.
1: Ah si.
5: Tu ne vois pas l'image sur le journal, Gérard.
1: Si.
5: Ah oui.
1: Moi je peux te dire que si. Je peux.
0: Elle bouge pas aussi.
4: C'est parce que tu lis des BD, Gérard.
1: Non.
2: Avec Gérard, elle bouge l'image. Hein,
1: non mais moi je peux te ramener un journal, pas demain, mais mardi, si tu veux. Moi, je te ramène le journal et tu vas voir. Même mercredi, je peux te ramener le journal, comme quoi que la bande-annonce, ils vont te mettre la bande-annonce des films qui sortent le jour même.
0: C'est un penthouse, ça m'intéresse.
1: Donc, Tulip.
3: Bah moi, ça m'intéresse énormément parce que, vu le peu de films que je vais voir, je suis sûr au moins qu'il m'intéressera ou pas.
1: Ouais, mais... Voilà, qui c'est qui a un téléphone
0: c'est,
1: pourri
0: c'est
1: là.
0: Poussin, je sais pas, elle le gratte sur son menton sinon.
2: Et c'est parce qu'elle a de la barbe ou quoi?
5: T'aurais pu te raser, Poussin.
2: Elle a de la barbe.
1: Mais non. Ah, vous calmez s'il vous plaît derrière, merci.
2: Pardon.
1: Tulip.
3: Oui.
1: Je me demande si à Toulouse vous
0: y a
1: avez
0: des ciné,
1: vrai...
0: hein.
1: Je me demande si vraiment vous avez des salles de cinéma.
0: Ouais.
3: Ah si, franchement, Gérard, il y a des salles de cinéma. Hein.
1: Ouais, ça m'étonnerait. Hein.
5: Et c'est pas le tiers-monde, hein?
1: Ouais, mais attends, à 19 ans, je crois que t'es en pleine étude, ça m'étonnerait que t'ailles voir des films.
3: Je travaille, Gérard, je suis plus dans les études, moi.
1: D'accord.
4: Moi, je voulais te poser une question, Gérard. Imagine, tu vois la bande-annonce le mercredi.
1: Mm-hmm.
4: Bon, une bande-annonce, ça dure combien de temps? Ça dure une minute trente?
1: Ouais, grosso modo.
4: Qu'est-ce que tu vas te faire chier après aller voir le film?
1: Ouais. Non, mais de toute manière, sur la bande-annonce, tu vois presque rien.
4: Ah bon?
1: Tu vois presque rien, faut voir le film réel. Par exemple, sur Godzilla, t'as vu quoi? T'as vu simplement le monstre qui cassait carrément l'hôtel.
4: Oui, il n'y a que ça dans le film, de toute façon.
1: Oui, non, mais il fait que ça, je suis d'accord.
3: Raconte pas.
1: Non, mais attendez, je réponds à Manu. Oui, d'accord, Manu. Il fait que ça, ok.
0: Alors,
1: ok.
4: Donc, mais, je me dis, ça sert à rien d'aller voir le film après. Quoi.
1: Mais si.
4: Et
1: pour les gens qui aiment bien voir des films comme ça, peuvent aller le voir. Moi, je leur conseille d'aller le voir.
4: Mais ça sert à rien de dépenser 50 balles si tu vois une bande-annonce où
1: ils
4: te racontent tout gratos.
1: Non, mais ils vont pas dépenser 50 balles parce que le mercredi, c'est moins cher. Là, sur tous les chiffres que j'ai eus, le moins cher, c'est 30 balles la place. Hein? Donc, Rigo, oui.
6: Ouais,
1: ça va.
6: Il y a encore Corben. Ouais, ça va.
4: Okay. Bon, c'est bon. On peut y aller.
6: Il y a encore Corben qui demande si le Titanic a coulé à cause de Godzilla qui était monté à bord.
1: Alors là, c'est vrai qu'on n'a pas. On parle de Godzilla, on parle pas du film Titanic avec Céline Dion et Leonardo DiCaprio. C'est vrai que ce film-là. C'est vrai. Non, mais. Non, mais c'est vrai que ce film-là a fait un ravage. Mais je pense qu'à l'heure actuelle, c'est pas lui qui sera dans les premiers.
2: Eh, hey, Gégé, c'est Céline Dion ou c'est Lara Fabian, t'es sûr?
1: Non, c'est Céline Dion, attends, tu permets.
2: Excuse-moi,
1: non, mais attends.
2: Je l'ai pas vu.
1: Mais tu l'as pas vu, mais moi je peux te dire une chose que c'est Céline Dion.
2: Ah

0: Ah, c'est pas Laura ouais. Fabian.
1: D'ailleurs, elle est super belle dans ce film.
2: Elle est trop belle. Mmh.
3: Elle joue un rôle.
0: Joue le rôle, si je me souviens bien, doit jouer le rôle
1: de la vieille, là, non,
0: de la non, non, non, non, elle doit jouer le.
1: De l'iceberg.
0: Ah, mais arrêtez là.
1: J'ai rien dit, moi.
0: Parce que tout à l'heure, toi, je vais t'éclater ton bénure. Ah, tu vas pas me casser les burnes.
1: Mais j'ai rien dit.
0: Ok.
1: Vas-y, continue, Gérard.
0: Je pense qu'elle joue le rôle de la femme de Leonardo DiCaprio, mais je suis pas sûr.
2: Ouais, Leonardo DiCaprio.
0: Donc, on va demander à. Yoshimitsu, là.
2: Attention, Yoshimitsu, tu restes correct quand même.
0: Ouais, ben.
2: Attends, moi je t'appelle pas Gérald.
0: Ouais, allez, vas-y.
2: Alors, c'est Yoshimitsu. Ben, moi je suis un vrai fan de cinéma et en plus on n'est pas très riche donc moi j'ai carrément pas la télé, je vais qu'au cinéma. Donc en fait, ben, les bandes annonces, je les vois pas à la télé, quoi.
0: D'accord.
2: Voilà.
0: Ok, Poussin. Poussin. Oh putain, mais merde.
1: Mais j'ai rien fait, elle est là, quoi. Mais elle est là.
4: Non, mais je suis là, hein.
1: Allô. Mais j'ai rien fait.
4: Non, moi, ce que je voulais dire, c'est que les bandes annonces, c'est bien quand même de pouvoir les voir à la télé. Au moins, ça te donne envie d'aller voir les films.
2: Ah ouais, ok.
4: Mm-hmm. Et au moins, tu peux savoir les extraits de films, comment ça se passe et tout ça.
2: Ah ouais, d'accord.
4: Ouais, super. Donc, tu peux y aller et puis tu peux.
0: Celui qui dit, d'accord, super, tu la fermes derrière, s'il te plaît, merci.
4: Ouais. Si, par exemple, ça t'intéresse pas, tu vas pas. Comme ça te donne un point de vue.
0: Ok. Cactus.
5: Ouais, moi je m'y intéresse beaucoup aux bandes annonces parce qu'en fait je me fie pas aux opinions des autres. Et quand j'accroche avec une bande annonce, je vais voir le film et quand j'accroche pas, je vais pas le voir, voilà.
0: D'accord. Christian.
6: Oui, ben les bandes annonces, moi je les vois dans les salles de cinéma quand il y a avant de commencer les films. Mmh. Ils présentent beaucoup de bandes annonces.
0: Des bandes annonces.
6: Oui, des bandes annonces, c'est ça que je te dis. Bandes d'annonces.
0: Donc, que pensez-vous des
1: ça, c'est la question suivante, c'est ça, Gérard?
0: Ouais.
1: D'accord.
0: Donc, que pensez-vous des journaux sur les films X, même voir à la télé? Donc, vous allez réfléchir et on va se retrouver d'ici. 3 minutes.
1: L'espace d'un disque, quoi.
0: Et on va s'écouter les petits poils de bouc avec des slips et petits poils de bouc avec des slips. Et on récupère donc Moulinette.
7: Bonsoir, Gérard.
0: Bonsoir.
7: Bonsoir, la Dream Team.
0: Tulipe. Bonsoir,
8: salut.
7: Bonsoir, Gérard.
8: Dis bonjour, Manu.
0: Yo.
2: Yoshimitsu.
0: Ouais. Poussin, ouais. Poussin, je suis.
1: Elle arrive, non. Poussin, elle court.
0: Cactus.
5: C'est là.
7: Erun, c'est
0: dodo. Oh, s'il vous plaît, derrière, on se calme.
2: Aussi.
0: Donc, Christian de la Salle Saint-Cloud.
2: Oui, celui-là.
0: Rebonsoir. Donc, alors, quatrième question. Cinquième, vous l'avez entendu.
1: Vous l'avez tous entendu, la cinquième question.
7: Tu peux nous le rappeler, s'il te plaît.
0: Oh non, mais attendez, je veux pas.
2: C'est sur le cul.
7: Oui, c'est Poussin.
0: Ouais. Bah ok, on t'a entendu. Alors, que pensez-vous des journaux sur les films X ou à la télé? Putain, mais arrêtez de renipler comme des boucs.
7: Super.
0: Oh là là, ça m'énerve.
2: C'est la barbe de Poussin.
1: C'est vrai, arrêtez de renifler, quoi. Arrêtez de respirer, c'est tout.
2: Vas-y, laisse-nous vivre.
0: Ouais, si ça te plaît pas, toi, c'est le même prix, tu vas dégager, ok?
1: Bah alors, la question, Gérard, on y va, oui.
0: Alors, que pensez-vous des journaux sur les films X et même à la télé? Donc, on m'a demandé à Moulinette.
7: Ouais, alors moi, t'as du pot parce que j'adore ça. Mm-hmm. J'adore regarder, en fait, les petits journaux qui vendent des cassettes porno. Parce que t'as toujours le résumé de l'histoire avec des mots super crus. Mm-hmm. Ça donne vachement envie de regarder le film. J'adore également le journal du Hard parce que ça me fait délirer.
0: Ouais. Non, mais attends, journal...
7: C'est pas fini. C'était sur un ton comique et tu vois vraiment des images avec des...
0: Ouais, non, mais attends, Moulinette.
7: Des organes.
0: Moulinette.
7: Oui.
0: Bon, attendez, oh, s'il vous plaît, derrière, on se calme.
9: Cochonne, c'est une salope.
7: Mais non, j'aime ça.
0: Non, non, mais...
2: Ah, t'aimes ça, un salope.
0: Oh, Moulinette.
7: Oui.
0: Alors, t'as 21 ans, tu fais quoi dans la vie sans indiscrétion?
7: Oui, je travaille dans une boulangerie.
0: Ah ouais. Et tu crois que tu peux te permettre de t'acheter?
7: Mais je dis pas que je les achète, je dis que je regarde les...
0: Non, mais est-ce que en travaillant dans une boulangerie,
7: oui,
0: tu peux te permettre de louer Canal+?
7: Bien sûr.
0: Ouais, tu te fais combien sans indiscrétion par mois?
7: Ça te regarde pas, mais oui, j'ai les moyens d'avoir Canal, c'est ce que je veux, Gérard.
0: D'accord. Tulipe.
10: Moi, sans vouloir paraître coincé, ça m'intéresse pas vraiment. Mais bon, si ça intéresse des gens, moi je trouve que c'est bien.
7: Ah, faut que t'essayes, Tulip, hein, c'est génial. Hein.
0: Non, mais attends, Moulinette, pour l'instant, je demande un Tulip, ok?
1: C'est
0: mais
1: plus
0: non,
1: Moulinex.
7: Je les conseille.
0: D'accord. Yoshimitsu, là.
2: Yoshimitsu, s'il te plaît, reste poli.
0: T'as qu'à prendre un autre nom, d'accord? Parce que tout à l'heure, je vais t'appeler.
1: Attends, c'est ses parents.
2: T'es gentil, c'est mon vrai nom, je suis thaïlandais, ça te pose un problème?
0: Non, mais.
2: Calme, bon, je te réponds maintenant.
0: Écoute, tu me parles sur un autre nom! Tu me parles sur un autre nom, d'accord?
1: Bah, toi aussi, Gérard.
7: Allez, calme-toi, Gérard.
10: T'énerve pas, Gérard, okay. Ça sert à rien.
0: Ok.
2: On va repartir sur de bonnes bases, arrête.
0: Ouais, je pense.
2: Calme.
0: Hein, Tony?
1: Mais non, il n'y a pas de Tony. Ils sont en vacances, je te dis.
0: Ils sont en vacances, ça m'étonnerait. Ils sont en Afrique.
2: C'est pas Tony, hein, GG, t'as tout.
0: Ils sont en vacances.
2: Alors, moi, ouais, je suis un gros fan de films X. J'en consomme pas mal. Et dernièrement, j'ai vu Ouvre la fenêtre que je te mette et Change de trousse à fume. Et franchement, je les conseille à tout le monde.
0: Non, d'accord, je vois pas du tout le rapport avec la question.
2: Avec le cul, ouais, t'as raison.
0: Ouais. Poussin?
4: Bah écoute, je pense que si ça intéresse des gens pour regarder des cassettes porno, moi je pense que personnellement, c'est pas utile de regarder des cassettes porno pour prendre son pied.
7: Hein. T'en regardes pas toi?
4: Non, pas du tout. Non.
7: Ah bon?
4: Je trouve que c'est... Enfin, s'il y en a qui veulent regarder ça, ils regardent ça s'ils veulent, mais c'est pas intéressant, tu peux prendre ton pied autrement.
7: Hein. Et ton mec, d'accord, te regarde ça?
2: Attends, GG.
0: Non, attendez 5 minutes, attendez, vous allez répondre après, mais il y a une question.
3: Oui, sur IRC, Seb Z te demande, Gérard, si tu préfères les films X, Y ou Z.
0: Aucun des trois. C'est quoi la différence? X, Y, Z, X, Y, Z.
7: Z.
3: Non, les films X ou les films Y ou les films Z.
0: Déjà des films X, c'est les films porno, des films Z, ça existe pas, et des films quoi après? L?
1: Y
0: non plus.
3: Ah bah on me dit que ça existe et que en fait tu connais rien sur le cinéma et que tu devrais pas faire un débat là-dessus.
0: Eh ben dans ces cas, s'il est pas content, il
1: va au ciné. Hein.
0: Il va au ciné lui-même. Cactus.
10: Bah moi honnêtement je m'intéresse pas à ce genre de truc parce que j'ai assez d'imagination pour me passer de ce truc là. Mais pour taper un bon délire, ouais, ça me dérange pas, regardez.
0: Oh, derrière quand quelqu'un parle, s'il vous plaît. Oh là là,
11: C'est Poussin, Gérard.
0: Non, c'est pas
11: si,
0: vrai.
11: Si, je l'enlève, je la remets, c'est elle.
1: Ouais, c'est vrai en plus. Hein.
0: Ouais, bien sûr. Bah, vous voulez la virer?
1: Non, okay. Bah non, elle est là.
0: Bah non, vous voulez la virer, mais vous
1: t'es
0: voulez
1: là,
0: pas
1: Poussin capable. Poussin?
0: Non, oui, elle est plus là, tu vois.
1: Mais si, elle est là.
0: Là. Tu vois,
4: non,
0: tu t'amuses,
4: mais c'est
0: là.
4: Pas moi, hein. Oui, je suis là.
1: Bon, tu vois, elle est là. Bon, on continue, vas-y.
4: Mais non, c'est moi qui réponds.
0: Donc, Cactus, pour toi?
10: Non, mais je disais que je m'intéressais pas plus que ça à ça, parce qu'en fait, j'ai assez d'imagination pour créer mon propre truc. Mais c'est vrai que pour taper un délire, ça me dérange pas de regarder ce genre de truc, ouais.
0: Christian, pour finir.
6: Bah, moi, j'adore ça.
1: Bah, vicieux.
6: Moi, j'envoie pas mal de photos à Max.
0: Ouais, bah, ça, on le sait. Ça, on le sait.
6: Hein?
0: Oui.
6: Chez moi, à Saint-Cloud, il y a pas mal de tableaux des femmes avec des culs nus.
0: De quoi?
6: Même dans les chiottes.
0: D'accord.
1: Excuse-moi, avant que tu répondes, j'ai une question de Sucette, 22 ans sur Minitel, qui demande à quel âge tu as vu ton premier film de cul?
0: Ça, j'y répondrai pas à elle.
1: Bah pourquoi? C'est assez indiscret?
0: Non, mais ça, c'est des questions.
1: T'en as déjà vu un ou pas?
0: Non, mais c'est des questions qui sont atteintes à la vie privée, donc sur la vie privée, je réponds pas.
1: À 17 ans? À 17 ans, tu l'as vu?
0: Je répondrai pas.
2: GG?
0: C'est tout? Oui.
2: GG, c'est Yoshimitsu.
0: Oui.
2: Tout à l'heure, Poussin, elle disait qu'elle connaissait pas trop les films. Moi, si elle veut, je me propose gentiment de lui faire découvrir. On pourrait échanger nos coordonnées hors antenne.
0: Non, mais tu vois, je pense qu'à mon avis, Poussin, elle sera peut-être pas d'accord.
2: Poussin? Poussino?
4: Oui.
0: Poussin, tu vois.
4: Je suis là, hein, j'écoute. Hein.
1: Bah, mais réponds, on te pose une question, Poussin.
4: Non, mais en fin de compte, ça m'attire pas trop. Hein.
2: Non, mais je vais te faire découvrir, après on essayera et tout, non?
4: Non, c'est pas un truc qui m'attire. Hein.
2: T'as ce qu'il faut à la maison? T'as ce qu'il faut à la maison?
4: Comment?
2: Tu as ce qu'il faut à la maison?
4: Non, c'est pas ça, mais je regarde pas ce genre de choses. Je regarde plutôt des cassettes comiques ou des cassettes plus intéressantes que ça.
2: Ok, bon, bah écoute. Okay.
1: Il y a aussi les mangas. Les mangas, c'est des dessins animés comiques et il y a du cul aussi. Hein.
0: Ouais, mais ça... c'est un reportage que j'ai vu hier, donc c'est malheureux. Je vais le passer parce que c'est ma question. Ouais. Avez-vous déjà vu Un film sur les routiers. Ça, je sais, c'était.
1: C'est du cinéma, ça?
2: De cul?
0: Non.
4: Quel rapport?
0: Non. Non, attendez. Je peux vous dire une chose que. Ça, avez-vous déjà vu un film sur les routiers? Je peux dire une chose que c'est un film qui est passé sur. Je sais plus quelle chaîne.
11: C'était pas un film, Gérard, c'était un reportage.
0: Non, je sais, il y avait un reportage hier sur les routiers.
11: Ouais.
0: Mais il y a un film qui est passé sur la. Qui est passé sur la 6, M6.
2: Ça s'appelait. Ça s'appelait Asphalt.
0: Ça s'appelait Le Convoi.
1: C'est un non-voyant.
4: C'est un téléfilm, ça n'a rien à voir avec le cinéma, Gérard.
0: Comment ?
4: Je dis ça, c'était un téléfilm, ça n'a rien à voir avec le cinéma.
0: Ah, mais non, mais c'est Cactus là qui parle.
4: Ouais.
0: Moi, je vais dire une chose, Cactus, que le film est passé sur M6 et qui a duré pendant une heure et demie. Et c'est un mec.
11: Gérard, excuse-moi, il y a une grave erreur, pas de marque.
0: Non mais
11: sur la chaîne,
0: je m'en fous.
11: C'est chaud.
2: Ah bah non.
0: Rigo.
3: Et à propos de films sur les routiers, on me conseille Mêlée ouverte pour routier à moustache.
0: Non mais ça, ouais,
1: c'est un bon film. Je l'ai vu, c'est un bon film. Il y a deux moustachus là-dedans.
0: Non. Allez.
1: Ça suce grave.
0: Non, allez. On revient sur la question là, des routiers. Donc je peux vous dire que ce film-là est bien passé et je l'ai vu.
2: Avec Jean Gabin.
0: Non, Christian, c'était pas avec Jean Gabin.
11: Attendez, excusez-moi, parce que bon, Gérard, t'as vu le film, explique-nous un peu peut-être ce que ça racontait.
0: Ben, attends, on va demander s'il y a des gens qui l'ont vu.
4: Moi, personnellement, je l'ai pas vu.
1: Pas tous en même temps, pas sous en même temps.
2: Yoshimitsu, je l'ai vu.
0: Ouais.
2: C'est l'histoire d'un routier qui glisse sur une plaque de verglas et ça se finit mal.
0: Bon alors toi tu peux dire
11: non ça mais y est, il a fait ses valises ça y est il est parti
0: c'est plus la peine qu'il revienne tu me prends quelqu'un d'autre sur les 24 lignes
11: sur les 3 lignes là.
0: Ah, il n'y a plus que 3 lignes
11: Non, parce que c'est plus le 0800-75000, mais le 0803-085000 exclusivement.
0: Alors donc, si vous voulez nous appeler pour réagir sur cette question-là, faites vite, parce que dans 4 minutes, je change de question.
1: Mes numéros verts est toujours disponible sur IRC, sur Minitel.
0: Donc, Christian.
2: Oui, ben moi j'ai vu un film... Comme ça, le routier.
1: Mmh. De con, oui, tu peux le dire.
0: Non, c'est le titre du film, ça s'appelle Le Convoi.
2: Oui, c'est ça, que j'avais vu avec Jean Gabin, puis qui traversait un camion.
0: Non, Christian, tu te trompes.
1: En moto, non.
0: Non, tu te trompes. Cactus.
4: Personnellement, je l'ai pas vu, mais si tu me raconterais un petit peu de quoi ça parle, je pourrais te dire un petit peu mon avis.
0: Non, pour l'instant, je vous raconterai tout à l'heure parce que je peux vous le dire, je l'ai vu ce film-là, il est très beau à voir.
4: Bon, je me ferai pas d'opinion alors.
0: Non, mais j'expliquerai après. Poussin ?
12: Moi non plus, j'ai pas vu le film, donc je pourrais pas te répondre.
0: Tulipe ?
4: Moi non plus, j'ai pas vu.
0: Moulinette ?
13: Moi je l'ai pas vu, mais par contre, j'ai vu un épisode de Drôle de Dame où elles enquêtaient sur le milieu des routiers et elles étaient routières.
1: Ah, c'était bien ça, je l'ai vu aussi, ouais.
13: Il était sympa, hein ?
1: Ouais.
0: Non, je pense que là vous faites illusion. Donc,
1: donc c'est quoi l'histoire du film ?
0: Non, l'histoire du film, c'est. En fin de compte, c'est un gars qui part. Avec un autre pote, et bon, hein, c'est malheureux à dire, c'est un black.
1: Ouais.
0: Donc il se fait taper sur la gueule.
4: Et pourquoi c'est malheureux à dire ?
13: Pourquoi c'est malheureux, Gérard ?
1: Non, parce qu'il y avait un peu de racisme dans l'histoire du film.
0: Voilà.
1: Ça okay.
0: Et en fin de compte, t'as tout le monde, t'as même un truc. Ça, c'est ce qui m'a. Dans le passage du film, ce qui m'a fait marrer le plus, et je voudrais bien qu'il repasse, c'est que tu vois des prêtres. Qui sont tous en train de dire Amen.
1: C'est excellent.
0: Et non mais ils s'amusent. Et en fin de compte, ils vont. Après, t'as les routiers.
1: T'as Alain Delon.
0: Non, il n'y avait pas Alain Delon. T'as tous les routiers qui organisent une chaîne.
1: Parce que t'avais pété celle de ton vélo.
0: Non. Parce que lui, sa femme est enceinte. Et il veut la retrouver.
1: Ah, ils veulent la porter jusqu'à la clinique.
0: En fin de compte, il se fait arrêter par les flics, il se fait tabasser dessus à mort.
1: Ouais.
0: Et en fin de compte, t'as tous les routiers qui se mettent, qui déboulent tous. Tu vois, plus de 150 routiers.
1: Ça doit faire un beau bordel.
4: Une solidarité. Hein.
0: Ouais, non mais, faut dire une chose que.
1: Ça fait un paquet de posters de cul aussi.
0: Comme dit Manu.
1: Ça fait un beau bordel.
0: Un beau bordel. Quand tu vois 150 routiers, tu vois même. les mecs qui nettoient la route avec leur gros camion là, qui t'envoie de l'eau des deux côtés.
1: Ouais.
0: Donc tu les vois tous qui arrosent. T'as les moteurs qui les escortent jusqu'au bout. Mm-hmm. Et après t'as tous les camions qui défoncent le commissariat. Mm-hmm. Et après ils vont dans un stade et ils font le truc du corbillard parce que soi-disant qu'il serait mort. Mm-hmm. Et en fin de compte tu le revois.
12: Pas la fin.
0: Non mais c'est drôle à voir et en plus c'est un camion citerne et il y a une nana qui est avec et...
12: Enfin, faut aimer les camions, hein.
0: Bah oui, ça faut apprécier. Oui, bah. Rigaud.
3: Oui, la plupart des gens sur IRC me disent que les routiers c'est pas du tout le thème du débat.
0: Ouais, mais ça, peut-être
1: ça,
0: pour
1: ça,
0: eux.
1: Ça, tu le prends dans les dents quand même.
0: Ouais, mais
3: bah ouais, parce que t'as
1: regret que t'en as plus beaucoup.
3: Bah ouais.
0: Non, mais c'est peut-être pas le thème du débat, mais la question, c'est avez-vous déjà vu un film sur les routiers?
3: Ok, et il est bientôt 20, on va passer à une autre question.
0: Voilà.
14: Et d'ailleurs, Gérard, avant ta prochaine question, à la place de Yoshimitsu, on va accueillir Multiplex 19 ans de Toulon, où on peut écouter Fun sur 93.1 FM.
15: Oui, salut, bonsoir à tous.
12: Bonsoir.
15: Salut.
12: Bonsoir,
0: sur combien
14: 93.1 FM sur Toulon.
15: Oui,
0: c'est 93.1, ok.
15: Salut.
0: Salut à toi.
15: Salut à toi.
0: Donc, t'as écouté la question, non?
1: Ouais, non, on va pas y revenir, hein, c'est
15: ouais,
1: bon.
15: Non, mais je voulais dire que moi, le film, le convoi, je l'ai vu. Mm-hmm. Je suis derrière toi à 100%.
0: Donc, voilà.
15: Ouais.
0: Donc, regardez-vous les reportages sur le cinéma. Multiplex, on va te demander à toi.
15: Les reportages sur le cinéma?
0: Mm-hmm.
15: Du genre exclusif et tout ça, c'est ça?
0: Non, mais pas spécialement exclusif, n'importe quelle chaîne.
15: Je préfère regarder le cinéma directement, en fait.
0: Mm-hmm. Ouais, mais...
15: Le reportage, la vie des stars et tout ça, ça nous intéresse pas, quoi. C'est un peu leur vie privée, quoi.
0: Ouais, mais attends, Multiplex, je pense que tout le monde va réagir, vont me dire oui, mais la vie des stars, ça regarde personne. Mais en fin de compte, la vie des stars, c'est quand même eux qui font le film.
15: Bah, c'est quand même eux qui la vivent, la vie des stars.
0: Ouais.
15: C'est
0: ouais.
15: Sûr. Ouais.
0: Ah, donc,
15: c'est sûr, hein, t'as raison.
0: Attends, Multiplex.
15: Oui.
0: On va demander à Christian de la Salle.
14: Non, bah justement, Christian, je viens de l'avoir, il est parti se coucher. Donc,
0: ah, il est parti
14: 0803-08-5000 pour nous joindre.
0: Donc, Cactus
16: Écoute, honnêtement, je ne m'intéresse pas trop à la vie privée. Chacun fait sa vie comme il veut. Tant que le film est bon, le reste après, je m'en fiche, quoi.
0: Mm-hmm. Poussin.
17: Bah, jusqu'à présent, j'ai pas vu de reportage sur les films. Mais pourquoi pas, ça peut-être être intéressant.
0: Mm-hmm. Tulip.
18: Moi, je suis de son avis aussi, pareil.
0: David qui?
18: De Poussin.
1: David Lynch.
0: Moulinette.
19: Ouais. Moi, j'aime bien savoir ce qui se passe dans la vie privée des stars, parce que je suis une grande curieuse, et j'aime bien savoir qui couche avec qui, enfin, tu vois. Et par contre, leur capacité à bien faire le film, ça passe après, quoi.
1: Mais c'est ça que je me posais comme question dans le cinéma, c'est est-ce que les stars elles couchent vraiment ensemble dans les films ou pas?
19: Ah ouais, elles font pas semblant, hein.
0: Non. C'est qui répond là? C'est Moulinette?
19: C'est Moulinette, ouais.
0: Non, Moulinette, je pense que tu te trompes.
1: Il met des capotes ou pas?
0: Oui.
1: Il couche ensemble et met des capotes pour éviter d'avoir des.
0: Non, mais ça c'est pour le film sur la scène.
15: Ouais, mais réel, hein.
0: Non.
19: Non, ils en mettent.
1: Des capotes réelles.
15: Réel, hein.
0: Ouais, mais ça, ils mettent vraiment des capotes. Mais je peux te dire une chose, que c'est le truc. C'est pour le passage du film.
1: Ouais.
0: Bon, donc tu vas aller voir. Ils vont s'embrasser sur la bouche et autres. Ils vont mettre des capotes, ça, ok.
1: Ouais.
0: Mais c'est simplement que pour le passage du film.
19: Ah, d'accord.
0: Que pour le passage de l'extrait.
1: Ouais. Ah, ils couchent seulement pendant le passage. Ils couchent pas pendant tout le film.
0: Non, tout le film, tu les auras pas
1: en train de coucher ensemble.
15: Non. Okay.
0: Oui.
19: Comment tu peux savoir qu'ils mettent des capotes?
0: Qui
19: Poussin.
0: Non, mais donnez vos noms quand vous réagissez, s'il vous plaît. Merci.
19: Bon, c'est Poussin. Comment tu peux le savoir qu'ils en mettent?
0: Bah attends, ça se voit vraiment.
1: Ça sent.
0: Attendez.
14: Oui, donc, à la place de Christian qui est parti se coucher, on accueille Rocco, 26 ans, de Tignes. Et la fréquence sur Tignes, c'est 94.3 FM.
20: Oui, tout à fait. Bonsoir.
15: Salut, Rocco.
20: Bonsoir.
19: Bonsoir, Rocco. Salut.
20: Bonsoir.
0: Salut.
15: Salut, Rocco.
0: Donc, pour toi?
20: Bah, j'ai pas écouté la question.
0: Oh non, mais je vais pas m'amuser à faire que ça, hein.
20: J'étais au standard, excuse-moi.
0: Ouais, alors, regardez-vous les reportages sur le cinéma.
20: Oui, tout à fait.
0: Ouais, tout à fait. T'aurais pas fumé la moquette?
20: Non. Pas du tout.
0: Non, t'aurais pas bu un coup?
1: Il est un peu malade, je crois.
20: C'est pas évident de parler comme ça.
0: Ouais, tu serais pas malade?
20: Un petit peu.
0: Ouais, un petit peu. Alors, si t'as rien à dire dans ce cas-là.
14: Non, moi, il m'a raconté plein de trucs au standard, mais bon.
0: Non, mais attends, Manu.
14: Oui.
0: Le premier s'est bien passé, le deuxième, pour l'instant, il a l'air de se passer impeccable. Non, mais je voudrais pas qu'il foire.
14: Non, mais il n'y a pas de souci, t'inquiète pas.
20: Tranquille.
0: Ouais.
3: Non, c'est sur IRC, il y a un. Enfin, c'était juste pour dire à Manu qu'il faut qu'il rappelle Arnett.
0: Bon, non,
1: pour les cadeaux, parce qu'on lui a offert un CD de Céline Dion.
20: Ça, c'est non, de rappeler Arnett.
0: Non.
20: Pourquoi pas?
0: Ouais, alors, Rocco, tu vas te coucher. D'accord, Tony?
20: Pas du tout.
0: Ouais, d'accord, Tony. Allez, bonne nuit. Bonne nuit.
1: Allez, salut, Tony.
0: Salut.
1: Ah, il s'est coupé. Avec Manu.
14: Tu dis qu'on coupe, hein.
0: Ah,
14: on coupe.
0: Non, Manu, mais tu vois, j'aime pas trop avoir.
1: Il aime pas trop. Ça, tu le sais.
0: J'aime pas. C'est pas parce que le chef est plus là que les souris dansent, hein. Ok.
1: Ok. Oh,
20: bravo, Gérard.
0: Alors.
20: Bien
0: tenté,
20: Tony, quand même. Hein.
0: Donc, tu m'envoies le disque, parce qu'il reste trois questions.
1: En
0: donc...
1: pleine gueule, tu le fais en pleine gueule ou pas?
20: Dans le der.
1: Non, mais je sais pas, je te demande.
0: Tu veux un café en pleine gueule?
1: Non, mais tu peux peut-être poser la question, on gagnera du temps déjà.
20: Ouais.
1: Comme ça, ils pourront réfléchir.
0: Alors, la Formule 1 est-elle un moyen de film?
1: Non, tu me dégages cette question, c'est nul.
3: Sur IRC, on m'a dit, s'il parle de Formule 1, faut lui dire que c'est pas le thème du débat.
1: C'est pas le thème du débat.
0: Je suis désolé.
1: Attends.
0: Attendez,
1: les auditeurs. Vous avez déjà vu un film sur la Formule 1?
20: Non.
0: Si, ça existe. Ça existe. Mais attendez.
1: Sur IRC, c'est marqué.
0: Mais non, mais sur IRC, ils me diront ce qu'ils veulent, mais moi, je peux vous dire que ça existe.
1: Et t'as vu ça où, toi?
0: On va s'écouter.
1: T'as vu ça où, toi?
0: Voilà.
1: D'accord, super.
0: Le sexe des bébés éléphants est plus gros que le tien.
1: Au revoir. Chez les Grecs.
0: Bah, puis au revoir, j'ai bon.
3: Il a dû annoncer le débat.
0: Donc, c'était allez, avec les Rita Mitsuko.
1: Voilà.
0: Donc, on va faire un petit statistique avec
1: sur
0: les
1: le cinéma. Vous pouvez toujours appeler au 0803 sur 08 5000 si vous voulez réagir, bien sûr, aux statistiques de Gérard sur le débat qui porte sur le cinéma.
0: Cinéma,
1: voilà.
0: Et donc, toujours 3615 code.
1: Fan Radio rubrique direct où il y a encore sucette, tige de côte. Enfin, ça, je sais pas ce que c'est.
0: C'est
20: encore
1: un. C'est
0: pour nous. Non, mais Tony.
1: Voilà, on accueille Tony d'ailleurs.
20: Bonsoir.
0: Ouais, ben Tony.
20: Bonsoir,
0: ça va
20: bien se passer.
0: Salut, Tony. Non, mais Tony, je t'ai dit quelque chose.
20: Ok, pas de problème.
1: De toute façon, t'as géré ça en antenne, Gérard, donc c'est bon, on peut y aller.
0: Donc, alors, les statistiques sur le débat sur le cinéma. Donc, à la question que pensez-vous du cinéma? Donc, il y a 40 personnes qui ont répondu. Bah voilà, c'est tout. On a répondu à la question.
1: Il y a 40%, pas 40 personnes.
0: Ouais, 40%, mais moi, j'aime bien quand me donne des trucs comme ça. À la question, qu'avez-vous vu dans les cinémas, donc? Alors, 20% aiment les pop-corn, donc je vois pas du tout le rapport avec le film. 30% aiment les ouvreuses, je vois pas du tout. Et 50%... aiment rester chez eux.
1: Ah, il n'y a pas beaucoup de gens qui aiment le cinéma alors. Hein.
0: Donc, 30% qui aiment les ouvreuses. Ça, j'en ai rien à foutre parce que ça rentre pas dans les films.
1: C'est quoi les ouvreuses?
0: Les ouvreuses, c'est celles qui te placent.
1: Mais il n'y en a plus beaucoup en plus. Hein.
0: Bah, je croyais qu'il en reste encore pas mal sur.
1: Il y en a deux sur Nantes, je crois.
0: Ouais, puis 20% qui aiment les pop-corn. Alors, ça, c'est les trucs qui nous donnent pendant l'entracte.
1: Ouais, donc, c'est vrai que les pop-corn, les meilleurs pop-corn qu'on a pu manger, c'est quand même au cinéma.
3: Ah, c'est vrai.
0: Bah, ouais, mais ça, je vois pas du tout le rapport. Donc, pour moi, c'est.
1: Donc, il y en a qui vont peut-être au cinéma seulement pour manger les pop-corn. Qu'est-ce
0: ouais, ou voir les ouvreuses.
1: Voilà.
0: Enfin, Alec, Rigaud.
3: Ensuite, non, continue.
0: Non, vas-y. Parce que Arnett, c'est pas la peine d'essayer d'appeler.
3: Voilà,
0: ça sert à rien.
3: C'est pas le thème du débat, Arnett.
0: Ça servira à rien pour toi.
20: Ouais.
0: Donc, alors, à la question pour ou contre le cinéma, donc 30% qui sont pour. Donc, j'avais pas posé la question êtes-vous pour ou contre le cinéma? Donc, ça, je vois pas pourquoi qu'on me donne ça.
1: Et peut-être que les auditeurs veulent répondre aussi aux questions des stats, Gérard.
0: Ouais, mais 20% sont pas contre. 18% sont d'accord.
1: Oui.
0: Et 100% sont contre. Alors, si
1: il y a une erreur de calcul, je crois.
0: Ouais, j'ai l'impression. Hein.
1: C'est 99.
20: Hein. Ouais.
0: Non, mais à mon avis, ça, c'est vous, là.
1: Hein? Non.
0: Le guignol, là. Hein, Olivier? Non, c'est pas toi. Non, c'est pas toi. C'est jamais toi. Non, non, c'est jamais toi qui fais des conneries.
8: Mais j'ai rien fait.
0: À la question, quel est votre acteur préféré? Alors 100% ont répondu Georgette Bitoun pour sa prestation dans Les Pigeons aiment les goélands. Alors ça, Olivier, ça je dis une chose, que maintenant c'est toi.
8: Tu l'as pas vu, j'ai rien fait.
0: Alors ça c'est toi. Alors il y a 100% qui dit vos gueules les mouettes, là, les goélands. Donc tu prends le planète. Toi pour moi, t'es une mouette, va voir les goélands. Allez hop, dégage.
20: Ça c'est des conneries. Hein.
8: Tu peux rappeler le titre du film?
0: C'est 100% les pigeons aiment les goélands. Donc à mon avis c'est 100% vos gueules les mouettes, bla les goélands. Ok Olivier, merci. Voilà. Merci Olivier pour le Larsen.
8: Donc la suite Gérard.
0: Alors à la question quel est le dernier film que vous avez vu. Alors 50% ont vu Oh les beaux camions.
8: Ça, c'est le beau camion. Je l'ai vu aussi, il est super ce film.
0: Avez-vous vu Sibi? Hein Olivier? Et 100% ont vu, c'est pas le thème du débat. Olivier! Olivier!
8: Tu prends ça et tu vas te torcher. J'ai fait ça, mais
21: c'est pas moi qui l'ai fait.
0: Non, non, c'est pas toi.
8: Mais c'est les Français qui ont répondu. C'est
0: non, non, non, non, non, non. Ça pour moi c'est des conneries.
8: C'est un sondage.
0: Non, non, ouais, mais même pour moi c'est des conneries.
20: C'est un vrai sondage à la Gondose.
0: Ouais, ouais, mais ça c'est un sondage bidon.
20: Et tu
8: c'est
20: tout.
8: Non, c'est Samzel qui nous a passé.
0: Non, oui, c'est ça. T'as raison.
20: Tu veux que
0: je lui garde et que je lui fasse voir demain?
20: Et tu pourrais rajouter sur ta liste éclate-moi la chatte à la grenade.
0: Ouais, ben toi tu ferais mieux d'éclater ta voix basse. Ok, okay.
20: Yes.
0: Merci.
8: Donc on en était où Gérard?
0: Alors, les Montgolfières ont-elles sorti un film?
22: Les quoi?
0: Les Montgolfières.
8: Les sœurs Montgolfières.
20: Ah ouais.
8: Les sœurs.
0: Les Montgolfières ont-ils sorti un film?
22: Tu veux dire quoi par là GG?
0: Alors, les montgolfières, c'est un ballon dirigeable qui s'allume avec du gaz.
22: Donc, c'est pas des parachutes, alors?
0: Non, c'est un zizi avec des poils qui tombent tout seul du désert et qu'on retient avec quelque chose.
22: Ah ben voilà, maintenant, je comprends déjà beaucoup mieux ce que tu veux dire.
0: D'accord.
22: Bah, moi, personnellement, je n'ai jamais vu. Hein.
8: Qui c'est? Donne ton nom.
0: Non, non, mais attends. Tony. Tony.
20: Tony. Calme.
8: Ça va?
0: Tony, tu vas la fermer parce que les bites, je veux pas entendre ça à 2h36 du matin. Ouais, alors tu vas voir Manu au standard. Non, non, tu vas voir Manu au standard.
8: Il va te donner en fait les synonymes qu'on peut dire à cette heure-là. Et tu reviens, t'inquiète pas.
0: Non.
8: Donc Poussin voulait répondre à toi.
22: Donc ce que je voulais dire, GG, c'est que les montgolfières, ça n'a rien à voir avec le cinéma. Je comprends pas pourquoi tu.
0: Non, mais il y a des films sur les montgolfières.
22: Oui, mais ça dépend. Si tu parles de reportage, oui, mais si tu parles de film, j'en ai jamais vu.
0: Ben, t'as qu'à regarder de temps en temps la télé. Oui, Rigo. Oui,
22: non, mais j'ai pas le temps de regarder la télé.
0: Non, mais
23: c'est
0: Poussin.
23: Bon, Poussin, merci. À propos de montgolfière, il y a Yankee qui demande si tu as un cerf-volant.
0: Non, mais de toute manière, c'est pareil. Les cerfs-volants, tu les tires sur des trucs, mais il faut avoir du vent là pour les cerfs-volants. Les montgolfières, c'est avec du gaz. Hein.
8: D'accord, mais ça, c'est super calé dans le ciné, ça.
0: Tony, s'il te plaît, tu te calmes.
20: D'accord.
0: Parce que tout à l'heure, tu vas pas finir le débat.
8: Gérard, excuse-moi, on va peut-être revenir justement dans le thème du cinéma, parce que là, je crois qu'on s'égare.
20: Le thème, c'est pas Tony, le thème. Hein.
0: Non, mais pour l'instant, derrière, tu t'es aussi.
20: Ouais.
8: Donc, allez, on y va.
0: Donc, tiens, Tony, maintenant, toi.
20: Ah. Ouais, mais le problème, c'est que moi, j'ai tout le temps standard, pour un rien, pour un oui, pour un non. Alors, moi, je voudrais bien que tu me répètes la question, s'il te plaît.
0: Non, mais attends.
8: Là, c'est normal.
20: Là, c'est normal. Là,
8: tu m'as demandé des synonymes de machin.
0: Non, non, mais t'as entendu la question avant que t'ailles au standard.
20: Ah, les sœurs montgolfières.
8: Ouais.
20: Ouais, je suis allé voir tous leurs films.
0: D'accord.
8: Et qu'est-ce que t'en as pensé?
20: Franchement, c'est de la balle.
8: C'est planant, non?
20: Ouais, c'est planant, c'est le mot. J'aime bien passer comme ça, Philippe, quand t'es de bonne humeur.
0: Ouais, Cactus.
20: Je te kiffe.
22: Ouais, c'est vachement planant comme film.
0: Ouais. Donc, Multiplex.
22: Oui.
20: Bah, moi, je suis tout à fait d'accord. C'est très bien, mais il faut pas se moquer de ces gens-là. Il y a pas de quoi être fier, c'est tout.
0: Mmh.
20: Ouais.
0: Tulip.
22: C'est super aussi, moi je trouve.
0: Et Mooninette.
24: Ouais, non, moi j'ai vu pas mal de films sur les Mongols. Maintenant, savoir s'ils étaient fiers, je sais pas.
0: Bon alors Moulinette,
8: ils ont pas compris la question.
0: Non, non, mais je pense que on parle des Montgolfières, on parle pas des Mongols.
22: Voilà.
0: D'accord. Parce que toi, pour l'instant, t'as une tête de Mongol, toi.
20: Et si je te dis trisomie 21.
0: Bon alors Moulinette, bonne nuit.
20: Voilà. Allez, hop. Arnette,
0: Moulinette, au revoir.
8: Allez hop, dégage.
20: On appelle Arnette. Appelle Arnette. Goldo.
0: Non, Moulinette, bonne nuit. De toute manière, on rappelle plus personne là. Ça va être terminé. Alors.
23: Ah, c'est dommage. Il y avait des filles qui voulaient te parler.
0: Non, mais on.
5: Allô.
0: Non.
5: Oui, Gérard.
0: Non, c'est bon. C'est pas la peine, j'ai dit.
5: C'est Conchita.
0: Personne. Conchita, tu vas perdre ton ménage.
23: Mais elle était folle de toi. Hein.
0: Donc dernière question. C'est la dernière, et là, oui, c'est la dernière, il est 40, et on arrête après, c'est tout.
20: Ah bon, ouais, il faut aller jusqu'à 3h, là.
0: Non, mais on arrête après, c'est tout.
20: T'as signé un contrat, il faut aller jusqu'à 3h.
0: Mais attends, si t'es pas content, Tony, tu dégages.
20: Mais ton contrat, il y a marqué jusqu'à 3h, tu vas jusqu'à
0: 3h. Bon, alors, Tony, tu revois...
23: Non, mais attends, c'est vrai, Gérard. Gérard, non, mais on pourrait... Attends,
0: non, non,
23: t'as payé pour 3h de débat, si tu commences à te casser avant la fin...
0: Non, mais
23: c'est encore deux questions.
0: On pourrait faire encore deux questions.
23: Non, mais j'aurais une question cinéma après.
5: Il faut lui enlever 100 francs de ticket restaurant, c'est tout.
23: D'accord.
0: Alors, là, tu le dégages.
20: Ça, c'est...
5: C'est Polo. C'était Polo.
20: Polo.
23: Bon, allez, on va reprendre là, on enchaîne la question. Parce que...
0: Alors, la France sort-elle plus de films que. La France sort-elle plus de films qu'aux États-Unis?
23: Ça, c'est une question intéressante.
5: Ah, oui. Tout à fait.
0: Qui?
5: C'est Multiplex.
0: Oui.
5: Ah, tout à fait, je pense que la France sort, elle sort bien, elle sort tard, et beaucoup plus qu'aux États-Unis, bien sûr.
0: C'est clair. Non, mais attends.
5: Et c'est clair,
0: Multiplex.
5: Oui.
0: La France sort le plus de films qu'aux États-Unis. Je vois pas du tout avec ce que les Français ont à faire dans la rue.
5: Non, mais de toute façon, les chiffres, on leur fait dire ce qu'on veut. Hein.
20: Ouais, mais la France, elle sort plus que deux films par an.
0: Ah, voilà, ça, c'est Tony qui répond.
20: Oui, bonsoir.
0: Non, mais Tony, bonsoir. Tu te calmes, s'il te plaît.
5: Gérard.
0: Oui.
5: Donc, c'est Poussin. Moi, ce que je voulais dire, c'est que les films en Amérique, ils sortent en première fois par rapport aux France.
20: Pas du tout.
0: Excusez-moi,
20: si je peux me permettre.
5: Ils sortent d'abord en Amérique et après, ils sortent en France.
7: Non,
5: rien à voir. Non, pas du tout.
0: Qui c'est qui est pas d'accord?
5: Multiplex, regarde.
0: Ouais.
5: Un film français, Les Visiteurs, tu vas pas me dire qu'il est sorti d'abord aux États-Unis. C'est du Multiplex.
0: Non, mais attends, dans ce cas-là, on va.
20: Gérard et Sandy sont à New York, c'était un peu Les Visiteurs.
0: Attends, Tony, s'il te plaît, tu t'écrases.
5: Mais Godzilla, il est sorti en Amérique d'abord. Hein.
0: Oui, et il est sorti en avant-première en Amérique. Et après, Attendez.
23: Chacun son tour.
0: Attendez. Qui c'est qui dit n'importe quoi? Tulipe. Tulipe.
20: Non, c'est pas ça.
5: Ah, pardon, excuse-moi, Gérard. Parce que je m'occupe d'une petite, alors
0: elle
5: va le pleurer.
0: Ah non, mais dans ce cas-là, si t'as quelqu'un avec toi, ça sert à rien de réagir.
23: Elle fait du baby-sittage.
5: Elle a besoin d'un rempotage, Tulipe. Moi, je vais te rempoter.
0: Alors, Tulipe?
5: Moi, je sais pas.
0: Ah, tu sais pas?
5: Bah, je sais pas pour la France et les États-Unis, je sais pas du tout.
0: Alors, moi, je peux vous dire une chose, que le film Godzilla, qu'on a été voir en avant-première, est sorti à New York.
7: N'importe quoi.
5: Non, mais c'est pas le seul film.
0: Alors, attends.
23: Ouais.
0: Mais moi, tout le monde en air.
23: Ils sont ils sont tous. Hein.
0: On va savoir qui s'amuse à dire n'importe quoi.
23: Allez, sans c'est une fille. Hein.
0: Alors vas-y.
5: Déjà, c'est pas moi, c'est bon.
0: Vas-y, n'importe quoi.
5: Vas-y, parle, allez, n'importe quoi.
23: Explique.
0: Vas-y, n'importe quoi.
5: Allez, les filles. Allez, t'as pas de couilles, n'importe quoi. Hein. Non, c'est une fille.
0: Et alors? C'est bizarre, y a personne.
23: Là, y a personne.
0: Y a personne. Hein.
5: Ah,
23: y a rien.
5: À mon avis, c'est grosse autruche, là.
0: Ah ouais. Il y en a une qui a rien entre les jambes. Hein.
5: C'est grosse autruche, là. Le vilain petit canard.
0: Ouais, tu vas voir.
23: Explique-nous, Gérard, pourquoi alors Godzilla est sorti à New York en avant-première et pas en France, par exemple?
0: Bah, parce que c'est.
5: Pour se faire pardonner, parce qu'il a détruit New York.
0: Non, c'est un film qui est sorti à New York en premier. Ça a été sorti sur New York, parce que c'est pas parce que c'est un film que Jean Reno a fait en avant-première là-bas, dans les villes de New York.
23: Ouais.
0: Ça sort en premier. Donc, il est sorti d'abord en avant-première. Après, il est sorti sur les écrans parisiens depuis le 16 septembre.
5: En avant-dernière?
0: Non.
5: Ah si, en avant-dernière.
20: Bah oui, parce que c'est en dernier.
0: Mais non, arrêtez vos conneries. Donc, qui c'est qui n'a pas répondu?
23: Il y a pas mal de monde encore. Hein.
0: Tulipe?
5: Bah moi, je viens de répondre, Gérard.
0: Oui. Alors, Multiplex?
5: Déjà fait.
0: Ouais.
23: C'est Cactus. Cactus et Poussin qui n'ont pas répondu.
5: Si, j'ai répondu.
0: Cactus?
5: Moi je dirais que je laisse la parole à quelqu'un d'autre parce que je sais pas quoi te répondre.
0: D'accord.
23: Pourtant c'est un sujet intéressant. Moi j'aimerais bien savoir pourquoi.
0: Cactus.
5: Oui.
0: T'as jamais été au cinéma encore?
5: Mais si, j'ai déjà été au cinéma, Gérard.
0: Non mais attends, t'as jamais été voir des films?
5: Mais si, j'ai été voir le Titanic. J'ai déjà été voir des films, t'inquiète pas pour moi, Gérard.
0: Tony, pour finir.
20: J'ai répondu déjà.
0: Ok.
6: Non, c'est ce que je voulais te demander, Gérard. Pourquoi Rigo, une question IRC, pardon.
23: Oui,
0: question IRC pour finir.
23: Riff qui demande s'il y a plus de pollution en Amérique qu'en France. Excuse-moi, j'avais pas.
0: Non, mais ça.
6: C'est avant ça.
0: On est
6: plus Rigo, tu suis rien. Hein.
0: Non, mais c'est pas Rigo, c'est l'IRC. Ouais. La pollution s'est terminée depuis une heure. Donc.
24: Il y en a eu quand Gérard est allé.
6: Ah, il y a quelqu'un qui a coupé. Ah,
0: voilà.
6: Donc, ce que je voulais te demander, Gérard, c'est que tu sais, il y a des films français, par exemple, je sais pas si t'as vu Trois hommes et un pouffin.
0: Non.
6: Non. Et ce film-là, tu sais, c'était un succès. Et les Américains l'ont copié et ont refait le même film en Amérique.
20: Trois hommes et un oursin, ouais.
6: Voilà.
0: Non, mais
6: qu'est-ce que tu penses, en fait, des versions dans le cinéma, par exemple, des films français qui ont du succès et qui se font aux États-Unis après?
20: Long ou court?
0: Non mais attendez s'il vous plaît. Oh, on se calme derrière, je réponds. Non mais ça, de toute manière que ça soit des films qui sortent en France, qui soient repris par des acteurs américains, de toute manière en principe ça, ce qui sort en premier c'est des films américains, non français.
24: N'importe quoi. Ouais.
0: Quoi n'importe quoi si ça te plaît pas, toi, tu vas te faire foutre. Ok.
6: Non mais tu vois parce que en fait parce que le film avait tellement de succès en France que les Américains nous ont copié. Est-ce que tu trouves ça normal?
0: Non mais ça c'est un truc c'est à eux de voir, c'est pas à nous parce que c'est on sait pas
20: c'est une histoire de fric. C'est
0: tout. Bah oui mais de toute manière c'est pas qu'il y a eu une histoire de fric, c'est de savoir les nombres d'entrées qu'ils ont fait en salle.
20: Mais non, il y a des
0: tout. Non mais attends parce que moi le film Godzilla il a fait plus d'un million d'entrées en France. Et nous quand on était le voir à New York en avant-première, il y a eu 150 000 personnes.
24: Tout drôle.
9: Tout ça pour toi.
0: Non mais il y a eu 150 000 personnes et faites-moi confiance que 150 000 personnes dans une salle qui hurlent dès qu'ils voient Jean Reno dans un passage la salle se met à hurler.
6: Pourquoi il hurle? Il est pas beau Jean Reno?
0: Non mais c'est pas qu'il est pas beau, c'est que dès qu'ils voient dès qu'ils l'ont vu sur un passage par exemple quand il passe à
6: un clouté, un passage clouté, tu vois.
0: Non, quand il passe avec une voiture de l'armée. Ouais. Et qui mâche un chewing-gum pour pas qu'on le reconnaisse, tout le monde tu les entends tous sur les, même quand ils jouent le rôle du médecin là-dedans.
6: Il mâche un chewing-gum pour pas qu'on le reconnaisse.
20: Ah, c'est
6: donc
20: un gros chewing-gum alors que moi personne me reconnaît, j'ai vraiment une merde.
0: Bon, tais-toi, toi, Tony.
20: Et toi, attends, GG, et toi, à New York, les gens ils t'ont pas reconnu du coup alors vu qu'il y avait Jean Reno?
0: Mais attends, de toute manière, on parle.
6: C'est vrai qu'il t'a un peu pris la vedette quand même.
20: T'as un peu pris la vedette, c'est clair.
0: Non, il y a aucune personne qui nous a reconnu.
6: Non, sans déconner.
24: Est-ce que tu penses que les acteurs américains jouent mieux dans les films que les acteurs français?
20: Non.
0: Mais, de toute manière, maintenant, voir comment qu'on a des films en salle, je vais te dire une chose que je pense peur. Que c'est les Américains qui vont bientôt nous dépasser. Hein.
20: Non, mais t'es d'accord, Gérard, qu'il y a une différence entre Al Pacino et Bernard Menez, quand même.
0: Non, mais attends, toi, Tony, dégage. Hop, je veux plus t'entendre.
23: Il a raison.
20: Il a raison. On va pas abuser, là. Hein. Il a raison.
0: Non, mais moi, je peux vous dire une chose qu'à l'heure actuelle, maintenant, on a plus grand chose parce que maintenant, faut qu'on prenne des films américains.
20: Et pourquoi pas des films
0: tout le temps. Si. Maintenant, tu vois dans les salles, c'est quoi? C'est des films américains qui sortent. Hein.
6: Mais non, regarde Un dîner de cons, justement, on en parlait tout à l'heure. Un dîner de cons, c'est français, ça a
0: bien
6: marché.
0: Ouais, mais attends, Un dîner de cons, c'est sorti en cassette vidéo, c'est même pas sorti sur les grands écrans.
6: Je l'ai vu au cinéma. Hein.
20: Menteur.
24: Et toi, tu préfères quoi, Gérard? Les films américains ou les films français?
0: Moi, j'en ai rien à foutre.
6: Mais pourquoi?
0: Moi, je m'en fous.
24: Argumente.
6: Bah, Gérard.
0: Non, mais moi personnellement, pour l'instant, j'ai pas les moyens de me payer le ciné.
24: Et tu sais,
20: moi non plus.
24: Tu es comme moi, quoi.
6: Non, Gérard, il a pas les moyens d'aller au ciné. Il préfère aller à New York voir le cinéma.
20: Carrément.
6: Ouais. Ok, en avant-première.
0: Donc voilà.
6: Okay.
0: Je pense que vous avez été content
6: de sa réponse. Hein. Ça vaut le détour.
20: Ouais,
6: non, et donc
20: moi,
6: ça.
20: GG.
0: Oui.
20: C'est multiplex.
6: Dernière question.
20: Ce que j'aurais voulu savoir, voilà, c'est si une carrière un jour d'acteur se présentait à toi, parce que tu as commencé dans la radio, mais tu vas peut-être aller plus haut. Si une grande carrière d'acteur, comme tout à l'heure on parlait de Jean Gabin ou Lino Ventura, se présentait à toi, est-ce que tu penses que ça t'intéresserait?
0: Je peux te dire une chose que là-dessus, personnellement, non. Je préfère rester à la radio que d'aller faire du cinéma.
15: Il y a des rôles qui sont faits pour
0: stop,
15: toi. Moi. Moi,
0: stop, multiplex 5 minutes, s'il te plaît.
6: Justement, en parlant des gens qui font un autre métier et qui veulent se lancer dans le cinéma, il y a Sucette sur le Minitel qui te pose la question, Gérard, est-ce que tu trouves qu'Ophélie Winter est une bonne actrice? Et que penses-tu des chanteurs qui se lancent dans le ciné, justement?
0: Eh ben ça, chacun voit midi à sa porte. Dans les chanteurs, c'est vrai qu'on n'en a pas parlé, je n'ai pas pensé à faire la question.
6: Oui.
0: C'est vrai qu'il y a beaucoup de chanteurs qui se lancent dans le cinéma.
6: Est-ce que tu trouves que c'est bien et est-ce qu'ils sont bons dans le cinéma aussi bien que dans la chanson?
0: Ophélie Winter, je la vois mieux dans la chanson. Il y a Michel Sardou que j'adore et ça, lui, il a sorti deux films. Donc, il a sorti Cross qui était pas mal. Il y a Patrick Bruel aussi.
15: Michel Sardou, vaut mieux qu'il arrête de faire des films et qu'il fasse, de la poterie.
0: Qui c'est qui vient de dire ça?
15: Je suis désolé, c'est Multiplex.
0: Multiplex.
6: Chacun ses goûts, Gérard.
15: Qu'est-ce
20: que t'as pensé de la prestation de Guy Béard dans Scarface?
0: Non, mais là, tu te trompes. Allez, conclusion du débat.
24: À chier.
0: Qui c'est qui vient de dire ça?
15: Une fille, comme d'hab. Nous, les filles qui foutent le bordel, hein. Je sais pas si t'as remarqué. Avant, c'était les garçons, maintenant, c'est les filles.
23: C'est poussant, je crois, non?
24: Ah non, j'ai rien dit.
20: On s'autruche.
24: Ah, c'est pas moi non plus.
0: Conclusion
6: allez,
0: du débat.
6: Chacun votre tour. Multiplex, conclusion.
15: Multiplex, moi, je pense que Gérard, tu pourrais faire carrière dans le cinéma. Je pense que notamment des rôles comme celui de Quasimodo te conviendra très bien, quoi.
6: Ou le bossu de Notre-Dame, non?
15: C'est le même, ouais, c'est celui-là, ouais.
0: Tulipe!
6: T'as pas regardé assez de voix.
0: Tulipe!
24: Tulipe! Oui, mais attends, tout le monde parle. Moi, j'ai trouvé ça bien. C'est sympa.
0: Cactus.
24: Moi je pense que le cinéma n'existerait pas et on n'aurait pas eu de débat ce soir et donc je trouve que c'est pas mal quoi.
0: Tony.
20: J'ai trouvé ça trop calme comme débat, déjà je voulais te le dire. Et il faudrait que tu respectes un petit peu plus ton équipe parce qu'elle est quand même là pour travailler avec toi.
0: Non mais attends Tony, déjà pour commencer, c'est l'équipe ce soir elle a bien travaillé.
20: Merci.
0: Je voulais les remercier.
6: Merci chef.
0: Je voulais remercier Pildar quand même qui a fait les deux débats à l'arrière.
20: Bravo,
6: Tu sais que ça me démangeait.
0: Manu qui a fait un peu n'importe quoi au standard, mais
6: c'était nickel, il n'y a pas eu une insulte, pas eu un truc.
0: Ouais non mais quand je demande de retirer les gens, c'est pas la peine d'essayer de les passer sur d'autres personnes.
20: Ouais, ça c'est vrai qu'il a
0: c'est le premier débat, c'est ce que tu as voulu jouer, puis là c'est le deuxième
6: avec qui?
0: Ananas et l'autre est Multiplex. On a vaguement
20: repéré. D'ailleurs, c'est Goldo, je te le dis.
0: Tu vois
6: Non, ça c'est pas possible, c'était un 0-3. Il a pas déménagé, Goldo, je l'ai vu ce midi.
0: Je vais voir parce que j'ai gardé les fréquences. Alors,
20: j'aime pas trop que vous fassiez des coups comme ça, mon Gérard, hein, je vous le dis.
0: Non, mais c'est bon.
6: T'es un peu lèche-botte, Tony. Hein.
20: C'est vrai.
0: Roquois qui s'est fait passer pour Tony, donc on l'a reconnu tout de suite.
20: Non, ça c'est faux. C'est faux parce qu'ils m'ont appelé un quart d'heure avant la fin.
0: Ouais.
20: Donc voilà.
0: Ok. Donc moi, je peux vous dire.
20: Rigo, il a pas remercié.
24: J'ai pas répondu.
0: Non, mais Rigo, de toute manière, il a fait comme le mardi dernier. Il a bien travaillé. De toute manière, si j'ai qu'un truc à dire, c'est Rigo qui a le mieux qui a travaillé parce qu'il a voulu que tout le monde réagisse sur l'internet et voilà. Je remercie.
23: Et d'ailleurs, pour la conclusion, il y a Arnette sur l'IRC qui chie sur ton débat.
0: Eh ben, Arnette, moi je te.
6: On a bien compris.
0: Et pour finir, Poussin.
24: Donc, c'est vrai, comme elle disait tout à l'heure, je sais plus ce qui c'est qui dit.
0: Tulip ?
24: Ouais, je pense que c'est Tulip.
0: Tulip ou Moulinex ?
24: C'est vrai que les salles de cinéma, s'il n'y en avait pas, on ne pourrait pas en parler et puis on ne pourrait pas aller voir les films, c'est clair.
0: Ouais, mais il faut dire une chose, que les salles de cinéma, c'est qu'il y en a beaucoup en France et elles sont moins fréquentées qu'avant.
24: Mais il n'y en a pas beaucoup, par contre, dans les petites campagnes.
0: Ouais, mais ça, dans... Oui, sur.
6: Excusez-moi, justement, Minitel. Sur Minitel, il y a une question de Sucette encore qui dit: étant donné qu'il y a trop de salles de cinéma, est-ce qu'il ne faudrait pas en abandonner sur le bord de la route?
0: Non, mais ça, Sucette, tu vois, je préfère même pas te répondre à ta question. Donc, la semaine prochaine.
6: Ta conclusion, Gérard, sur le cinéma avant.
0: Non, mais attends, je vais annoncer le thème du débat de la semaine prochaine.
6: Oui.
0: Donc, la semaine prochaine, le premier débat, comme ça va intéresser tout le monde, et qu'il y a longtemps qu'on ne l'a pas fait.
6: Oui.
0: Disons, on l'a fait, mais on va le refaire. On va faire les boîtes de nuit.
6: Ouais. Le milieu de la nuit, les DJ, tout ça.
0: Voilà.
6: Ouais.
0: Et le deuxième débat,
2: on verra.
9: D'accord. Donc, tu vas réfléchir cette semaine, voilà. Et tu vas donner ta conclusion sur le cinéma, bien sûr.
2: Donc, en conclusion sur le cinéma, bon ben, je pense que ce soir, ça s'est bien passé. Les deux débats se sont bien passés. Personne s'est énervé.
9: C'est vrai.
2: Ça, c'est ce qui m'a fait le plus plaisir et ça fera plaisir à Max, s'il est encore dans le quartier, mais je pense pas. Et donc, j'espère que la semaine prochaine, ça sera pareil.
9: D'accord.
2: Et donc, on va se quitter pour finir avec Banga, avec Monte-moi dessus, sans sel. Et vous allez avoir Rousseau pour la nuit sans pub. Et bien sûr, demain, 22h minuit, Max, le Star System. Bonne nuit à tous et à la semaine prochaine.

0: 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Sur l'antenne de Fun Radio depuis maintenant 3 ans et demi, 4 ans, on ne les compte même plus ces années. Il est de retour ce soir, très officiellement, malgré avoir fait une petite apparition, mais pas terrible, terrible, sur l'antenne de Fun Radio la semaine dernière. Cette fois-ci, il est là, il est en forme, avec du bon jus dans le sang. Stéphane Lalcolo ! Comment ça va, mon pote ?
1: Moi, c'est sur l'antenne ?
0: Ouais.
1: Hello, buddy, everybody.
0: Yeah, welcome.
1: You
0: are now.
1: All right.
0: All right, the name of now.
1: Okay.
0: Yes.
1: You are speaking English with the man.
0: Yeah, man.
1: Yo, that's all right.
0: Yeah. No. Hello.
1: Oh, hello, man. Hello, Max.
0: Hello.
1: Max, you are...
0: What is your name?
1: Meilleur star system.
0: Yeah, all right.
1: Je vais lire Balade Nocturne.
0: Alors, on y va. Je te mets la musique Balade Nocturne.
1: Ouais.
0: Alors,
1: Comment je suis... Allons-y.
0: Allez, c'est parti.
1: Comment je suis taciturne. Je sors pour une balade nocturne.
0: Je sais pas s'ils vont vendre de la compile avec
1: je
0: ça.
1: Je descends ému, l'avenir des Champs-Élysées, en respirant de la fraîche. Je vois défiler les visages, comme des miens. J'oublie mes soucis. Et Max m'oublie. Et c'est là, quand j'oublie, je trouve ma vie.
0: Ah, c'est du beau texte, hein.
1: C'est la balade nocturne. Et je sors de la thune.
0: Max, hey, tu devrais me faire... Ouais.
1: Et quand je balade nocturne...
0: Purée, que c'est dur à comprendre là.
1: Et c'est dimanche soir.
0: Ouais, c'est dimanche soir
1: à
0: minuit.
1: Il y a l'espoir.
0: Ouais.
1: Yeah.
0: Et tu crois qu'avec
1: et
0: ça.
1: Il y a l'espoir.
0: Stéphane.
1: Et l'espoir.
0: Stéphane, est-ce que tu crois qu'avec un texte pareil, je vais pouvoir vendre de la compilation Balade Nocturne, franchement?
1: Balade Nocturne.
0: Dans les bacs.
1: C'est dans l'espoir de la nocturne.
0: Yeah.
1: Et Max.
0: Ouais.
1: Max et vient
0: ouais.
1: Dans la nuit.
0: Ouais, d'accord.
1: Et
2: tu sais, Stéphane, j'ai beaucoup parlé de toi. Belle nocturne.
1: Et viens.
0: Yeah.
1: Ah, il est là. Et viens.
0: Oh. Voilà.
1: Tu viens boire un coup, j'ai un.
3: Non mais
1: viens.
3: Oh.
0: Bon, hé, hé.
1: Viens.
0: Yeah.
1: Je suis
3: Gérard,
1: notre Gérard.
0: Mais t'as bu combien là?
1: Tu connais notre Gérard, Gérard Depardieu, et moi je suis notre Gérard.
0: Bon d'accord, bon t'as terminé.
1: Viens.
0: Attends,
1: je viens boire un coup.
0: Bon, hé, Stéphane. Stéphane.
1: Tu fermes ta gueule, Gérard.
3: Hey, oh, tu restes poli devant des millions d'auditeurs, espèce de petit con.
1: Qui, Gérard?
3: Non, c'est Depardieu, là.
1: Gérard, te la ferme.
3: Ouais, si je veux me la fermer, mon petit,
1: Gérard,
3: hein.
1: Gérard, t'es pédé.
3: Ouais, c'est ça. Hey.
0: Non, commence pas l'année comme ça.
3: Cube ton vin, ça vaudra mieux. Va cuver.
0: Connard, toi. Ouais, c'est bon.
3: Stéphane,
0: t'as terminé, là, sur Balade Nocturne, là? Parce que là, tu m'as saccagé le...
1: Bah
0: non, mais là, avec ce que t'as fait, là, les gens qui ont acheté Balade Nocturne, ils vont vouloir la renvoyer. Quoi?
1: Je vais parler avec Gérard Depardieu.
4: Bon, alors d'abord, c'est Gérard Depardieu, on va le retrouver. Pendant ce temps-là, Gérard, lui, a préparé quelque chose. Un petit poème également, je crois, sur l'amour. C'est...
3: Ah non, c'est sur ce que tu m'avais demandé, mais moi...
4: C'était quoi?
3: Ça sera mieux que... Au moins, les gens ne vont pas s'amuser à te renvoyer tes disques.
4: Alors, un extrait de la compilation Balade Nocturne avec des textes de Gérard.
3: J'aime écouter Balade Nocturne sur un micro. J'aime écouter Balade Nocturne sur un scooter. J'aime écouter des balades nocturnes quand tu me fais des câlins. J'aime écouter balades nocturnes quand tu me dis je t'aime. J'aime écouter balades nocturnes sur un grand 8. J'aime écouter balades nocturnes sur une banane. J'aime écouter balades nocturnes sur une noix de coco. J'aime écouter balades nocturnes sur le site internet. J'aime écouter balades nocturnes dans un aéroport. Et pour finir, j'aime écouter balades nocturnes le dimanche soir pour m'endormir. Voilà. Au moins, ça sera mieux, ça sera
4: plus
3: saccagé que l'autre. Voilà, c'est dédié pour tous ceux qui ont balade nocturne.
4: Voilà, et sinon le dimanche soir minuit.
3: Voilà,
4: c'est joli ça. Hein. Stéphane, qu'est-ce que t'en penses? Qu'est-ce que t'en as pensé, Stéphane? Il est là, Stéphane? Stéphane, t'en as pensé quoi?
1: C'est beau. J'aime bien Gérard. Gérard et vous. Gérard.
3: Hey, tu crois que
1: Gérard il peut me parler.
3: Tu crois que je vais t'écouter après ce que tu viens d'annoncer devant des millions de tuteurs, ça m'étonnerait.
4: Mais t'es dégueulasse d'avoir dire que Stéphane était pédé, que de dire que Gérard était pédé, tout ça c'est pas cool.
1: C'est le meilleur.
4: Voilà.
3: C'est bon, c'est bon, moi j'ai pas
4: envie de te parler.
1: Max,
4: Stéphane.
1: Attends, je vais parler. J'ai un poème.
4: Non, on fera ça la prochaine fois parce que c'est vrai que Stéphane ça va 2 minutes, mais alors après on en aura le bol au bout de 30 secondes quoi. Enfin c'était sympathique d'avoir Stéphane, mais quand Stéphane est vraiment vraiment vraiment bourré, c'est très difficile à gérer hein. Alors en plus à petite dose, si on va pas s'en sortir, ça va être une catastrophe. Waouh, je dis bravo pour le poème de la part de Jérémy, 15 ans, pour toi Gérard hein. Donc apparemment ça a l'air de plaire aux mecs et ça a l'air de plaire aux nanas. Il y a beaucoup de filles également sur le Minitel qui nous disent que c'était très joli, que t'avais fait du beau travail.
3: Ça y est, c'est normal.
4: Voilà, il a fait son travail, c'est tout, il est comme ça, c'est un mec, c'est un génie, il est là pour s'amuser, il est là pour s'éclater, et tant mieux pour ça. On recherche une fille, c'est éventuellement un petit bain, hein, vite fait, avant de quitter l'émission, c'est éventuellement...
5: Tu devrais le faire, là, bouge pas.
4: Bien, une demoiselle qui voudrait prendre un bain en direct sur Fun Radio, ça pourrait être très sympathique, avec un fond musical très cool. Tout à l'heure, dans l'après-midi, on a écouté des cassettes d'animateurs, et je suis retourné, en fin de compte, j'ai rangé dans mon bureau, et j'ai fait écouter à des personnes de la radio, des vieux animateurs radio que l'on avait enregistré à l'époque, et des vieilles pubs locales également qu'on avait enregistrées, enfin que vous m'aviez enregistrées, que j'avais diffusées sur l'antenne de Fun Radio, et ça fait bien longtemps qu'on les avait pas repassées. En les réécoutant, je me dis bon, faut que je vous refasse partager tout ça, parce que ça fait tellement longtemps qu'on n'a pas écouté ça, c'est tellement drôle. Pub locale, donc, ce qui peut arriver de temps en temps, peut-être même sur le réseau Fun Radio, je n'en sais rien. En tous les cas, on va vous redemander de nouveau quelque chose après. Écoutez ça, pub locale qui a été enregistrée il y a 3-4 ans de ça, et que vous m'aviez envoyé. Écoutez.
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4: Ça c'est bien. Et c'est ça qu'il faut comme pub. Avec la bonne musique.
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8: La pub, on la retrouvera encore tout à l'heure. Bien, toutes les pubs que vous connaissez, que vous commencez à avoir l'habitude de retrouver sur ces ondes, eh bien oui.
4: Ça c'est fort, le mec fait de la pub pour de la pub. Hein. Stop la pub, on la retrouvera tout à l'heure. Et alors donc, dans ce CD, je suis retombé sur un truc qui était très fort. Vous connaissiez Nono d'MTI, mais à un moment donné, juste avant Nono d'MTI, il y avait Tom Evans. Et Tom Evans, ça donnait ceci, écoutez.
9: Ça bouge ça, hein, que ça bouge bien. Et bien sûr, c'était E-Type. Et qui a gagné? C'est Vino Stéphane de Saint-Menton.
4: Et ça y est, c'est le mec qui fait la boîte là. Il appréciera
9: sans problème avec MTI dans la discothèque. En discothèque. On peut pas préciser le nom de la discothèque, mais tu verras, ça sera sympa. Ok? Tu bouges pas. Ok, alors la musique continue. Vous êtes là, vous êtes toujours là. Et moi aussi. Et on continue toujours en musique. Ils ont complètement disparu de la circulation.

0: J'ai écouté avec Semantic Together Forever, et bien nous le retrouvons à l'instant, c'est vrai, sans aucun problème, et c'est vrai encore qu'il nous chatouille toujours autant, et avec toujours autant de délicatesse, les tympans de nos petites oreilles. Rick Astley, Together Forever, c'est une super version méga mixée, remixée, devrais-je le dire. Non, ce n'est pas la peine, c'est vrai que cela s'entend sans aucun problème. Rick Astley, Together Forever, production stock at Kenny Waterman. Ça fait du bien de se le réécouter, surtout dans une version aussi géniale, super que celle-ci. Sur la Super Radio, sachez qu'il est 26/16. Et puis, comme nous sommes dans la délirance complète, autant que vous soyez de la partie, voici pour vous tout de suite une super invitation de boîte de nuit, super cadeau.
1: Voilà. Donc là, on suit ça, faut y aller, sinon je suis bon, je fais du RNRJ, tout ça, etc. Et je crois qu'il y en a une dernière aussi qui est pas mal.

0: Ouais, mais d'accord, mais offrir un bouquet de fleurs avec un petit cœur ou tout ça, c'est constamment.
1: Ouais, ça, c'est un peu bidon quand même.
0: Bah ouais, mais
2: c'est une coutume française, je veux dire. C'est
0: ouais,
2: comme
0: mais non, mais d'accord, c'est peut-être insupportable. Mais c'est tous les ans qu'on voit ça.
1: Ouais, tu trouves pas que c'est un peu dépassé, toi, tout ça, le coup des fleurs.
2: Toi, tu serais plus pour quoi, un pneu
0: Non, non, mais moi, je vais te dire une chose. La Saint-Valentin, en fin de compte, c'est quoi?
2: Un cric.
0: Non, bah attends, te fous pas de ma gueule, parce que sinon, on va te faire le système du boum-boum.
2: Oh non, quand même pas.
0: Hein? Donc, alors, tu restes calme, d'accord? Parce que vous êtes que deux.
2: On t'écoute.
0: Alors, faut quand même pas soudre de la gueule du monde.
2: C'est clair.
0: Et faut pas pousser mes mères dans les orties. Donc, moi, je pense que la Saint-Valentin, c'est comme les fêtes et les anniversaires et Noël et jour de l'an. Maintenant, ça, c'est une fête qui, même pour les Catherinettes, c'est un truc qui s'oublie.
1: Pour les quoi?
0: Les Saintes Catherines.
1: Qu'est-ce qu'elle a, Sainte Catherine?
0: Bah, les Catherinettes.
2: Oui, la Sainte Patronne des Salopes.
0: Bon, allez, Zidane, au revoir.
1: Non,
0: allez,
1: non,
0: hop, le boum, boum.
2: Boum,
0: boum, allez. Boum, boum, boum, boum, boum, boum.
2: Non, mais non, Gérard.
0: Allez.
2: Toi, pour la Saint-Valentin.
0: Pour
2: la Saint-Valentin, t'es plus prêt.
0: Mais moi pour un Saint-Valentin, j'ai rien offrir. J'ai rien offert pour l'instant.
2: Mais si par exemple t'avais une fiancée là, à l'heure actuelle, au moment où on se parle, si t'avais une fiancée, qu'est-ce que tu lui offrirais d'original?
0: Ah mais ça c'est un truc spécial.
2: C'est la vie privée, c'est la vie intime, t'aimes pas trop en parler, mais qu'est-ce que tu lui offrirais, franchement, une fille que tu kiffes à mort, franchement, t'as envie de lui faire des bébés, c'est ta chérie, qu'est-ce que tu lui offrirais?
0: Non, pas un bébé,
2: bah, non. Un bébé, un beau bébé qui te ressemble, avec.
0: Non, mais ça c'est un truc personnel, donc.
2: Non mais réponds quand même, si tu lui offrirais
0: non,
2: quoi.
0: Non, mais pour la Saint-Valentin, un truc pour une nana, je peux pas te dire ce que je lui offrirais, c'est tout.
2: Ah bon?
0: Non, je peux pas te dire.
2: T'es un petit peu timide, hein?
0: Bah oui.
2: Hein, t'es timide. C'est beau.
0: Donc, Jean-Louis?
2: Ouais, c'est Jean-Louis.
0: Bah alors?
2: Bonsoir.
0: Bon, tu réponds?
2: Bah oui, j'appelle de Draguignan, donc j'ai 26 ans, dans le Ninounet. Et bah ouais, bah moi, c'est moi qui ai répondu, en fait, à la question.
0: Ah bon, ouais, c'est ouais, toi? Ouais. Alors, Zidane?
2: Le bouquet de fleurs, tout ça, le bisou.
0: Bon, Zidane! Zidane une fois, Zidane deux fois, Zidane trois fois, au revoir!
2: On est tous les deux donc.
0: Bon ben, je pense que. Non mais Zidane il est plus là alors.
2: Bah, tant pis, on va le faire tous les deux.
1: Tu m'avais viré mais je veux bien revenir. Hein.
2: Ah c'est cool.
0: Ah bah non, on t'a dit au revoir toi.
1: Ah bah alors pourquoi tu m'engueules parce que je suis pas là, Blaireau?
0: Eh Blaireau il t'emmerde alors au revoir. Allez hop, peu, allez hop, allez hop! Hop, terminé pour lui. Allez hop!
2: Foum foum.
0: Si on pouvait avoir d'autres personnes, si
2: non,
0: ça...
2: Moi, je peux aller réveiller ma soeur.
3: Alors, il y a Roméo qui est arrivé, Marcel Troissaillis.
0: Alors, oh non, non, mais...
1: Bonsoir.
0: Karine.
1: Bonsoir.
0: Karine.
1: Bonsoir.
0: Attends, bonsoir. 5 minutes. Tu me les mets en antenne.
1: Allô
3: ouais. Ouais, ils sont là, regarde, ils sont là. Allô.
0: Non, mais
3: allô,
0: Karine.
3: Allô. Oui.
0: Non, non, mais je t'ai demandé de... hors antenne. Non, non, c'est moi qui demande hors antenne parce que je veux te parler.
3: À moi?
0: Oui, encore. Bah oui, bah tu as encore c'est un truc improvisé. Donc tu t'amuses pas à me prendre des gens bidons. D'accord? Non non, mais tu mets ton casque quand je te parle parce que sinon ça veut dire que tu te fous de ma gueule.
3: Je t'entends.
0: Donc tu prends pas des gens cons. Ah parce que là Marcel de Troissaillis, hein? Et puis des mecs de l'équipe de France, c'est bon, hein? On a assez donné. Alors vous prenez des gens standards et c'est tout. De manière, dans même pas 8 minutes, on arrête. Non, alors Roméo.
2: Prends des joueurs de curling.
0: Roméo. Zidane, je crois qu'on t'a dit au revoir, toi.
2: Hein.
0: Ouais. Roméo.
1: Il y a pas de Zidane. Hein.
0: Alors j'ai Jean-Louis.
2: Jean-Louis, bonsoir.
0: Roméo.
1: Ouais.
0: Et Marcel Troissaillis là.
1: Oui, bonsoir. Bonsoir, c'est Marcel.
0: Bon, alors, Roméo et Marcel, donc la question, vous l'avez entendue?
1: Ah, malheureusement, non. Bah non, quel dommage.
0: Non, mais déjà, il y en a un qui va baisser sa radio.
1: Mmh.
0: Donc alors, quel est le cadeau idéal pour la Saint-Valentin? Pour les deux qu'on peut entendu?
1: Ouais, bah Marcel.
0: Ouais.
1: Ouais, bah écoute, moi j'ai fait dans l'original, cette année, je vais offrir une trousse de bricolage, tu sais, une trousse à outils avec des clés de 12, des clés à pipe, tout ça. Parce que bah il y avait 2-3 robinets à serrer dans la maison, donc j'ai tapé dans l'utile en fait. Hein. Mmh.
0: Tu crois que ta nana
1: elle est contente, elle aime bien bricoler ma gonzesse. Hein. Ça dépend, faut avoir une gonzesse qui aime bricoler, c'est tout. Ouais. Elle est bricoleuse. Hein.
0: Ouais, tu crois pas que c'est un peu gros quand même ton histoire?
1: Bah écoute, je sais pas, elle avait l'air contente, hein, ou alors elle a fait semblant.
0: Ouais. Donc c'est Roméo ça?
1: Non, c'était Marcel Troisailly.
0: Donc Roméo?
4: Ouais, ça serait plutôt un week-end à Venise.
0: Ah ouais, comme ils ont dit sur RTL, c'est ça?
4: Ouais.
0: Bah ouais.
2: C'est marrant.
0: Ouais, non, mais je m'en doutais de toute manière de votre question. Un petit voyage, je m'en doutais de toute manière. Je savais bien que j'allais avoir un auditeur qui allait me sortir le problème d'RTL. Oui,
2: comme de par hasard.
4: Le problème de quoi?
0: Ouais, oui, comme le truc qui s'est passé à 15h sur RTL pour savoir qui c'est qui allait gagner le voyage à Venise et terminer sur les gondoles, d'accord? Hein, Roméo?
4: Explique aux gens qui n'ont pas écouté.
0: Ouais, ben, ce que les gens n'ont pas écouté, ça, je vais pas l'expliquer parce que je vais pas faire de la concurrence pour les autres, d'accord? Alors, si tu veux faire de la concurrence pour les autres, Roméo, eh ben, Roméo, tu sais ce qui va t'arriver? Non, écoute bien, écoute bien.
2: Voilà. Il a rien dit.
0: Voilà. Hop.
2: Bon.
0: Voilà. Et on accueille qui à la place? On accueille qui?
5: Bah attends, bouge pas, on va accueillir quelqu'un pour l'instant.
0: Non mais faudra peut-être activer votre...
5: Doucement.
2: Gérard, est-ce que tu peux me donner un petit conseil? Parce que moi justement, bah, j'ai acheté un petit bouquet de fleurs, parce que c'est plus sympa.
0: C'est qui?
2: C'est Jean-Louis.
0: Ouais, mais beaucoup... Jean-Louis, tu peux prendre ta voix normale et puis te faire passer pour Tony, parce que ça fait déjà deux fois que tu passes dans les mêmes débats. Yeah. Alors je vais te dire une chose Jean-Louis, terminé, au revoir.
2: Y a erreur sur la personne.
0: Au revoir.
3: On accueille Jean-Pierre Pompin. Allô.
0: Bah, il va attendre.
3: Allô Jean-Pierre Pompin.
1: Allô, bonsoir.
3: Bonsoir.
1: Bonsoir Gégé.
0: Salut.
1: C'est Jean-Pierre Pompin.
0: Tu ouais bah hé hey. Non oh.
1: Qu'est-ce qui se passe?
0: Non bah alors là, je vais vous dire une chose là.
1: Qu'est-ce qui se passe?
0: Vous arrêtez vos conneries ou sinon le débat il va être clair, net et précis, il va vite être terminé. Alors Jean-Pierre, t'éteins ta musique.
1: Mais c'est pas moi, attention, c'est pas moi, il y a erreur là. Hein.
0: Marcel, t'éteins ta musique.
3: Et on accueille Patrick Viral.
2: Bonsoir, c'est,
0: non, hey,
2: c'est Patrick Viral.
0: Karine, c'est terminé, je ne fais pas le débat, il y a la musique.
2: J'habite.
0: C'est terminé, je ne veux pas entendre ça, terminé, il n'y a pas de débat. Allez hop, non, basta.
2: Je m'appelle de Kinshasa dans le 9-2.
3: Mais non, Gérard, on m'a demandé d'éteindre la musique.
0: Il y a personne qui l'éteint. Alors, je vais vous dire.
5: Écoute, la musique.
3: Il n'y en a plus.
5: Il n'y en a plus là.
0: Ouais, il y en a plus.
5: Bah écoute,
0: hey, tu peux éviter de me prendre des joueurs de foot dans l'équipe de France.
3: Qu'est-ce que j'en sais moi que c'est des joueurs de foot?
0: Ouais, bah attends, Marcel Troussailly, Jean-Pierre, je sais pas quoi. Et puis l'autre là que tu me prends, c'est qui?
3: Bah moi je connais pas.
2: Bonsoir, attends,
0: c'est qui?
2: C'est Patrick Viral.
0: Ouais, Patrick Viral, allez.
6: Et voilà, bonsoir à tous.
0: Putain, vous avez pas me prendre les bonbons ce soir, hein?
1: Qu'est-ce qui se passe?
0: Ah ouais, tu vas voir tout à l'heure, qu'est-ce qui se passe toi? T'as intérêt de répondre aux questions correctement parce que tu as pas resté longtemps sur l'antenne toi.
5: Bonsoir. Tu l'as gardé, hein.
0: Alors que représente pour vous? Que représente la Saint-Valentin pour vous? Allez, Patrick Viral là.
2: Alors pour moi la Saint-Valentin c'est une fête, c'est la fête d'abord avant tout des amoureux.
0: Bien sûr. Alors toi tu repasses, tu changes de Jean-Louis pour passer non. À Patrick Viral. Ah
2: c'est
0: au revoir. Au revoir. Au revoir.
2: Merci
0: Karine. Hein. Merci. De toute manière je savais très bien que ça allait continuer comme d'habitude.
1: C'est faux.
0: Alors Non, mais là, ce coup-là, c'est terminé, c'est au revoir complet.
1: Il y a de la vie.
0: Au revoir complet. Au revoir complet.
5: Mais ça avance pas beaucoup, là. On a fait une question.
0: Non, mais attends, c'est pas toi qui vas me commander.
5: Non, mais...
0: Toi, tu vas prendre ton boulot au standard.
5: Je le fais, mon boulot, mais...
0: Bon, alors, hop.
5: Ah, Gérard, oh. Allez, encore 4 minutes, là, c'est bon.
0: Non.
5: Allez, GG.
0: Non. Parce que là, vous foutez de ma gueule.
5: Mais
0: au standard.
5: Non, attends, c'est bon.
3: Mais arrête, Gérard, on a besoin.
0: Non,
5: ne prends pas la bouche.
3: Pas la première question.
0: Non, mais attends, Karine. Déjà, je vire Jean-Louis.
3: Ça y est, je l'ai viré. Regarde, il est
0: Jean-Louis,
3: parti.
0: Jean-Louis,
3: il est parti.
0: Tu me l'as pris sous le nom de Tony. Tu me le fais repasser sur Patrick Viral. Donc niette.
3: Mais
0: donc il est hors de question de me reprendre des auditeurs comme ça. C'est pas la peine de dire. Il dit, oh ouais, mais je veux rester. Je veux me faire passer sous un autre nom. Non.
3: Non.
0: Clair, net et précis. Celui-là, je n'en veux plus.
3: Mais t'as vu, regarde, il est parti.
0: Ouais, ben, maintenant.
3: Il en reste deux qui t'attendent.
0: Ouais, ben, faudrait.
7: On perd du temps, Gérard, on perd du temps, là.
0: Non, mais j'en ai rien à foutre. Faudrait peut-être prendre d'autres personnes.
3: La Saint-Valentin.
0: Marcel.
3: La Saint-Valentin.
0: Marcel.
1: Oui.
0: Donc pour toi.
1: Bah écoute, c'est quand même un petit peu, ça représente un petit peu le symbole de la misogynie quand même. Hein. C'est quand même ce qui est regrettable. Hein. T'es pas d'accord?
0: Non, mais attends, qu'est-ce que tu veux dire par là?
1: Bah la misogynie quand même, la dualité homme-femme.
0: Ouais, mais ça, bon. Homme-femme si tu veux, bah, mais par exemple si c'était tout seul, comment que tu peux faire pour la Saint-Valentin?
1: Bah tu déprimes.
0: Et voilà.
1: Et voilà. Qu'est-ce qui se passe?
7: Non, qu'est-ce qu'il y a? Qu'est-ce qu'il y a? Regarde, mes mains sont là, tu vois.
0: Ouais, non, non. Non, non, mais là, je crois que pour ce soir, je crois que ça va aller vite, hein. On va travailler vite fait ce soir, bien fait, hein. Je pense que ça va aller vite pour la nouvelle équipe de ce soir parce que c'était improvisé. Donc, Jean-Pierre?
1: Oh bah, oui, tout à fait. Je vais en faire deux, en tant qu'à faire. Bah, écoute, qu'est-ce que ça représente? C'est l'amour, quand même.
0: Ouais.
1: Le symbole de l'amour et du couple. Et du couple, c'est quand même le symbole du couple.
0: Mmh.
1: C'est quand même le symbole du couple. Et tu disais, ça peut être couple de même sexe. Hein.
3: Gérard.
0: Mmh.
3: On accueille David Trezeguet. Voilà.
1: Bonsoir David.
8: Bonsoir.
0: Ouais, bah attends. Attends, celui-là, c'est même pas la peine de me le prendre.
3: Non, mais
0: c'est
8: David Trezeguet.
0: Ouais, ouais, c'est ça. C'est ça, c'est ça.
3: Français bien.
0: Non. Bon, allez, vas-y. Va te coucher. Va te coucher, tu t'appelles Tony, alors va te coucher. Allez, hop.
1: C'est international, les débats.
0: Non, mais je te dis, c'est bien ce qui me semblait que c'était encore Tony. Alors, il est hors de question. Bon, allez, hop.
5: Non, mais attends, il y a du monde dans le studio à côté, c'est pour ça.
0: Non, mais c'est même pas la peine. C'est même pas la peine. De toute manière, c'est bon, il est l'heure. Allez, hop. Comme ça, ça va plus vite. Hop. C'est même pas la peine qu'on continue. Ça sert à rien. Là, ce soir, on veut faire... Non, mais on veut faire un truc improvisionné.
7: Mais vas-y.
0: Non, mais là, il est hors de question. Ça fait 3 fois qu'on me passe Tony. J'en ai marre. D'accord.
7: Il a raison, hein. Je crois que les gars là, on va pas pouvoir vous garder.
0: Terminé.
7: On voulait improvisionner un débat.
0: Donc le truc qui est foiré.
7: L'improvision, on n'en fera plus d'improvision.
0: C'est foiré.
7: Foiré.
0: Voilà.
7: Merci Thomas. Thomas, parce que Karen a les nouvelles et c'est Thomas qui connaissait, qui a voulu rappeler les anciens copains.
0: Voilà. Merci à toi.
7: Merci Thomas.
0: Merci.
5: Je dis rien là.
0: Non, mais c'est bien.
1: Oh
0: comme ça, tu m'as tout foiré.
5: Mais je peux pas me défendre, là.
0: Tu m'as tout foiré.
5: J'ai plus
0: d'arguments. Dans ces cas-là, c'est même plus la peine que... Donc, c'est terminé.
7: Voilà.
0: Ah, basta.
3: C'est qui ces gens? Pourquoi tu veux pas leur parler?
0: Non! Parce que je ne veux pas refaire comme il y a X années.
7: À part un monsieur...
0: Reprendre...
7: Et monsieur Mazur, sauf lui, qui était sympa, mais qu'on a pu avoir à cause de ces gens-là.
0: Voilà. Donc alors dans ces cas-là c'est terminé, point final.
7: Non mais on fera plus de débats dans l'improvisation, on fera que des débats préparés avec la vraie équipe.
0: Voilà, donc pour toi Thomas et puis pour toi c'est terminé. Comme tu as voulu appeler Telescar, tu les appelleras. Mais pour moi c'est fini. Pour moi travailler avec moi non.
5: C'est dommage, j'aurais bien aimé continuer mais bon.
0: Mais non mais pour moi je vais te dire une chose que c'est fini.
5: Tu signeras à la fin de mon contrat?
0: Ah non mais
7: non,
0: ça
7: non mais les débats de Gérard t'y assisteras.
0: Pour moi, travailler avec moi c'est pas la peine.
7: Pour l'AREA peut-être mais pas au standard en tout cas.
0: Non même pas.
7: Même pas.
0: Ah bah toi pour l'AREA quand t'auras un guignol qui en passe et puis qui s'amuse à
7: non passer. Mais je vais le taper sur les doigts après.
0: Ouais. Non mais moi je vais garder la
7: c'est
0: même.
7: C'est inadmissible.
0: Je vais garder la même équipe que j'avais l'autre fois.
7: Ouais, qui était bien. Hein.
0: Et puis c'est tout.
7: Ouais.
0: Voilà.
7: Des gens plus compétents.
0: Voilà, c'est tout.
7: Bon, les gars, merci pour la merde. Voilà, on avait voulu faire une impro, résultat que dalle.
0: Une petite impro le lendemain de la Saint-Valentin, on n'en reprend plus.
7: Voilà. Donc notez que le 15 février de l'année prochaine, il y aura pas d'impro.
0: Il y aura rien.
7: Notez-le.
0: De toute manière, même pas si je serai encore là.
7: Ça, c'est vrai, ça, parce que vu ce que tu nous as fait ce soir et vu, mais bon.
3: Mais quand même, Gérard, je trouve que t'as été nerveux ce soir.
7: Un petit peu, oui, quand même. Oui, je trouve aussi. Bah, là, c'est normal. Je connais bien mon pote Gérard. Aujourd'hui, c'était la Saint-Valentin, c'est les amoureux, ça lui manque. Donc, du coup, il a voulu plus avoir des filles à l'antenne que l'envie de lire des poèmes et de faire des débats. Il voulait pas trop parler à des garçons. C'est vrai, Gérard?
0: Ah bah ça c'est tout à fait normal. Donc
7: donc la semaine prochaine je pense que ça ira mieux hein, donc voilà. Il sera calmé, mais là il a besoin de d'être tranquille.
3: Ouais, en fait, il est pressé de rentrer chez lui pour appeler Vulve.
0: Non mais je vais l'appeler là maintenant.
7: Ah. Voilà. Gérard, non, mais on va y aller, faut que je rentre.
8: Gérard, il y a Stéphanie qui habite à Monaco qui...
0: Ouais, non mais c'est bon, c'est pas la peine de lire les messages sur l'internet. Ça ne sert strictement à rien.
7: Et heureusement, j'ai vu parce
8: elle que... disait qu'elle aimait vraiment ta voix.
0: Hein. Ah ouais, bon, c'est bien.
7: Ça va, bon, ça
0: reste. Stéphanie de Monaco.
8: C'est marqué Stéphanie qui habite à Monaco.
0: Ouais. Stéphanie qui habite à Monaco.
8: Bah, viens voir. Ouais. Viens
0: non,
8: voir.
0: Non, c'est bon. C'est même pas la peine.
8: Tiens, regarde. Ouais. Stéphanie de Monaco. Ça
0: ouais, non, mais c'est bon.
7: C'est des homonymes qu'ils utilisent.
0: C'est bon.
7: Bon, on se met un petit son, on va se retrouver juste après. Allez, à tout de suite. Allez, vas-y, un petit son.
0: Voilà, allez. À tout de suite.

0: 25 ans.
1: À 10.
0: À 10, 25 ans de Tours, 90.1.
2: Ouais, salut Gérard, salut l'équipe.
0: Bonsoir
2: salut.
0: À toi. Et Benoît S, 28 ans donc de l'autoroute A6. Bonsoir à toi.
3: Non, c'est pas Benoît S, c'est Benoît G, ça commence bien.
0: Bah alors Manu.
1: Excusez-moi, j'ai fait une erreur de. Ouais, Fabé, ça s'appelle.
3: Commence pas, Manu.
0: Bon, donc, t'es dans une guérite de pH, c'est ça que Manu m'a dit vaguement, hein.
3: Exactement, il t'a dit ce que c'était.
4: Voilà. Il est où alors? Dans les guérites, c'est quoi? C'est dans les péages là où on donne les tickets?
0: Ouais, non, quand
4: on paye.
0: Tu payes.
4: Ah d'accord.
0: Et donc, c'est sûr, t'écoutes la radio sur quelle fréquence en principe sans
4: indiscrétion?
3: J'écoute pas la radio.
0: Ah ok. Donc t'as appelé comme ça pour réagir.
3: Je suis pas sur France Info.
0: Non, pas du tout. Alors, je te préviens d'une chose. Ou tu réponds correctement aux questions, ou sinon tu vas gerber d'entrée, toi. Hein. Je vais pas m'amuser ce soir. C'est pas parce que Max c'est pas là que vous allez commencer à me prendre la tête aussi, vous. Hein. Mmh. Ok. Ouais. Donc c'est un avertissement. Au deuxième, tu vires. Maintenant, ça va aller vite. Hein. Ok. Alors première question. Depuis quelle date existent les autoroutes et péages? Bah tiens, on va commencer par toi, Benoît G.
4: Benoît,
0: j'ai une fois, Benoît, j'ai deux fois,
3: ouais,
0: Benoît.
3: Je suis là. Allô, allô.
0: Bon, alors, tu réponds quand on parle.
3: Ouais. Depuis combien de temps? Mais moi, je sais pas, j'en sais rien. Je travaille je travaille sur un PA, je suis là pour gagner ma vie, je suis pas là pour faire l'historique de l'autoroute. Okay. Je connais pas.
0: Je te demande depuis quelle date, tu peux quand même essayer d'essayer de chercher un petit peu quand même.
3: 3 février 75.
0: D'accord.
3: Allez, c'est parti.
0: Ouais, ok. À 10.
2: Ouais, moi je crois que c'est dans les années 60 plutôt.
0: Mmh. Mmh. Ouais, je pense aussi.
4: T'as pas fait des recherches pour savoir quand est-ce qu'ont été construits les premières autoroutes?
1: Ah, c'est ce qu'on demande.
4: Des fouilles approfondies, GG, pourtant t'as l'habitude.
0: C'est,
4: voilà.
0: C'est, mais, si t'es au courant. Poussistam.
4: Poussistan, putain, mais c'est pas compliqué à dire.
0: Poussistan.
5: Ouais, bah en plus j'ai rien compris à ta question et mon combiné il pue la mort, je sais pas ce qui s'est passé, enfin bon.
0: Je te préviens, si tu te fous de ma gueule, tu retournes au standard tout de suite, toi.
5: Non, pas de problème.
0: Un conseil que je donne à ceux qui sont là, et ça concernera les autres qui sont à venir, les questions, je ne les répéterai plus.
3: Ouais, c'est sérieux maintenant.
0: D'accord.
3: Ouais.
0: Alors si t'as pas compris, ben tant pis pour toi.
3: Ah ouais.
4: Ok.
3: Attention, tu deviens professionnel, Gérard.
0: Ouais, moi, je ne veux pas m'amuser à répéter les questions. Bon, on va pas s'amuser à perdre du temps à répéter sans arrêt les questions parce que vous n'avez pas compris ce que ça voulait dire. D'accord.
3: Ok, très bien. Bah, je donne mon joker pour celle-là.
0: Eh ben, tant pis pour toi. Gros péage.
3: Moi, je dirais l'entre-deux-guerres.
0: C'est-à-dire?
3: Juste après Dien Bien Phu et avant le Vietnam, quoi. Oh, l'entre-deux-guerres. Oh. Bah, il faut une date, hein, c'est tout.
0: Bon, allez, en gros, on va compter, disons, 1900, dans les années 60 à peu près. En grosso
3: modo.
0: Pas avant.
3: Moi, je dirais un peu avant, moi, quand même.
0: Bah, quelle date?
3: Je sais pas, je dirais au moins 15 de moins.
0: 15
3: au moins 15 de moins, ouais.
2: Il n'y avait pas de voiture en 1935.
3: Ouais, mais les chars, c'est pareil.
0: Ah non, mais c'est pas du tout pareil, hein.
3: Ouais, c'est pareil, c'est du pareil au même. Il faut
5: c'est l'autoroute pour vélo au début.
0: Bon, Poussistam, là, t'as quand même compris la question? Poussistam.
5: Ouais, mais non, mais tant que t'arriveras pas à prononcer mon nom, il y aura pas moyen, Gérard. Je
0: bon, alors dans ce cas-là, tu veux pas répondre aux questions? Bah,
5: si, mais attends.
0: Alors tu te calmes.
3: Okay, il est juste stagiaire, il fait
0: ça. Tu te calmes, c'est tout, d'accord?
5: Pas de problème.
2: Il t'a payé en plus.
0: Bon.
5: Ok.
0: Alors, seconde question, donc comme tu veux pas répondre, j'espère que tu vas bien écouter celles qui viennent, parce que je vais pas m'amuser à les répéter, t'as compris?
5: Pas de problème.
0: Bon. Peut-on payer?
4: Et toi, Gérard? Excusez-moi, j'ai pas eu mon micro.
0: Bah, ça y est.
4: Mais toi, t'as répondu?
1: Non, t'as pas dit.
0: Bah, c'est moi, j'ai dit.
4: Attends,
0: t'as dit en gros, grosso modo.
4: T'as dit que t'as fait des fouilles et tout, donc.
0: En gros, dis 60. 60. En 1960 que ça a été construit à peu près.
1: Le tout premier,
0: Par qui? J'en sais rien, hein, par qui. Attends, on sait pas qui c'est qui. C'est pas un inventeur qui a inventé une autoroute, hein.
4: C'est pas qui, c'est quoi?
0: Un inventeur. Pas un inventaire, je vais te faire un inventaire que sur le coin du museau, toi.
2: Mm-hmm. Rigo. On dit un autoroute ou une autoroute?
0: Une autoroute.
2: Une.
0: Celui qui s'amuse avec Jean-Vic Cala, vous commencez pas à me casser les cacahuètes avec.
3: Oui, ça ressemble à une fille, hein. C'est une voix de fille, Gérard.
0: Ouais, ben, t'occupe pas, je te demande
4: c'est
0: pas quelle heure il
4: chaude,
0: est.
4: Hein, c'est d'être une chaude.
3: C'est une truie, mais c'était une fille, en tout cas.
0: Je te signale que toi, la truie, à t'emmerde, ok?
3: Chaud.
0: Alors, ça commence à bien faire. Rigo, t'as quelque chose à me dire, non?
1: Oui, ça va.
6: Non, pas trop. Et donc il y a beaucoup de gens sur l'IRC ce soir. Ouais, ça commence très fort. Je te jure, c'est vrai.
7: C'est faux, c'est faux.
6: Je te jure, c'est vrai.
7: Sans révision,
6: on est déjà 5067.
4: Oh, dis donc.
6: Voilà.
4: C'est pas une fréquence, ça.
6: Et donc non, pas ce soir. Et
8: c'est le numéro du bac où il peut trouver les CD à la FNAC.
6: Voilà. Le 6 juin, son cahier dans les bacs. Il y a une question de Snooze qui voulait savoir est-ce que les animaux qu'on trouve sur les autoroutes sont ceux qui n'ont pas payé leur péage?
0: Alors ça, les animaux qu'on trouve sur les le bord des autoroutes comme
8: excusez-moi, les animaux qu'on trouve morts,
4: abandonnés.
6: Ah, il n'a pas précisé. Bon,
0: Non, mais de toute manière, normalement, ce qu'il faut dire, c'est que à l'heure actuelle, ben là, ça va être la période tous les ans, c'est comme ça. Donc il y aura beaucoup encore d'animaux qui seront abandonnés sur les aires de repos comme à chaque fois. Et donc moi je trouve ça que c'est dégueulasse. Voilà, ça peut lui convenir cette question.
6: Alors non, parce que t'as pas vraiment répondu. Il voulait savoir si on les retrouvait là parce qu'ils avaient pas payé leur péage.
0: Mais non, c'est pas qu'on les retrouve pas là parce qu'ils ont pas payé leur péage, c'est qu'ils ont été abandonnés, c'est tout. Mm-hmm. Donc je vois pas le rapport avec les péages là. Mm-hmm. Ça pas du tout le rapport, son truc.
8: Moi, par contre, j'ai une question, j'espère que tu la poses pas plus tard. C'est, par exemple, quand t'arrives au péage pour payer, ouais, et que dans ta voiture,
4: ouais,
8: bon, il y a des passagers, t'as un chien.
6: Je la pose plus tard, celle-là.
4: Ouais.
8: Et t'as un chien ou un truc qui prend de la place, tu vois, à côté de toi. Un gros truc. Je voulais savoir si c'était payé en plus cher.
0: Ben non, tu payes le prix de l'autoroute, tu payes pas le prix de la personne.
4: Et j'avais une question aussi, pourquoi tu payes plus cher quand t'as un poids lourd?
0: Ben ça c'est des...
8: C'est plus lourd, hein.
0: Non, c'est pas ça, c'est que faut dire, c'est vrai que la question
4: elle est pas con, hein.
0: On va quand même en parler.
4: Attends, je me casse pas le cul, j'ai des questions pour.
0: Non, mais c'est vrai que pour les VL c'est moins cher, donc on a toujours pas compris pourquoi.
4: C'est quoi des VL?
0: Les voitures.
4: Ah d'accord.
0: Donc on comprend pas comment que ça se fait que pour les voitures c'est moins cher que pour les poids lourds. C'est ça que on a jamais compris. Même quand je prenais l'autoroute, que ça soit en voiture ou en poids lourd,
6: je payais le même prix.
0: Je payais moins cher en voiture et plus cher en camion.
5: Ça,
0: donc
5: bah,
8: les camions ça prend de la place et ça pue quand même.
0: Ouais, ouais. Mais d'accord, mais je trouve ça quand même assez dégueulasse.
5: Si c'est normal. Si la route, regarde, un camion c'est lourd, donc ça use la route.
0: Bah tiens, Benoît.
5: Ouais.
0: Donc tu peux nous dire à peu près le prix que c'est pour une voiture et un camion?
5: Bah ça dépend où tu vas.
0: Non mais
5: c'est aussi bien que moi. Mais nous on s'arrange bien parce que quand c'est des routiers, on s'arrange bien pour les faire payer un maximum. On les fait casquer les routiers.
9: Ah c'est bien ça.
0: T'es vraiment un enfoiré toi avec eux, hein.
5: Non mais c'est bien parce que comme ils passent souvent en fait, ça fait rentrer plein d'argent.
0: Ouais. Et quand vous met pas de quand vous lâchez pas les pots d'échappement dans la gueule en partant aussi, ça vous fait du bien, hein.
5: Ok. Hein? Tout raide.
0: Hein, Benoît?
5: C'est une blague, ça?
0: Ouais, ouais.
5: Ah non, t'es tout raide, laisse tomber.
0: Peut-on payer le péage par carte bancaire, chèque ou autre? On va demander à gros péage.
5: Moi, je déconseille, franchement. Moi, je dis, dans la vie, il n'y a que le cash.
0: Alors, de quoi?
5: Le cash. Faut que ça cogne. Faut que tu l'entendes et il faut du cash, c'est tout. Point.
0: Ah. Qu'est-ce qu'il est en train de me. T'es sûr d'avoir compris la question, là?
5: Bah oui, tu me demandes si je peux payer en chèque ou carte bleue. Moi, je te dis non, je veux du cash.
0: C'est-à-dire
5: de la caillasse, de la maille, des billets, des pièces.
0: Ben ouais, mais si t'as pas tout ça sur toi?
5: Eh ben, je prends pas l'autoroute, je prends la nationale, du con.
0: Du con, hey, gros péage, tu sais ce qu'il dit, le con?
5: Mais ça m'a échappé, ça.
0: Eh ben, le con,
4: Gérard.
0: Le con, il me dit au revoir.
8: Non, moi, je suis d'accord avec Gérard, puis dégage et tout.
0: Terminé, allez, gros péage, au revoir.
5: Il a dit du bon.
0: Non, il a dit du con, terminé, gros péage, au revoir.
10: Et avec les tickets resto, ça marche?
0: Non, c'est interdit.
5: Ok, Noémie.
0: question con, alors vraiment. Hein.
4: Et Gérard, ça fait combien de temps que t'as pas pris l'autoroute? Parce que moi je paye avec une carte bleue.
6: Il y a beaucoup de gens qui posent la question sur le
0: ouais. Bon, toi, Adis, si ça te plaît pas, tout à l'heure tu vas faire comme gros PH, tu vas aller voir au standard si j'y suis aussi, toi.
11: Non, mais c'est vrai, c'est évident, enfin, je sais pas.
0: Ouais, non, mais attends, dans ces cas-là, d'accord, tu payes par carte bleue.
11: Ouais.
0: Ok.
11: Ouais.
0: Bon, par chèque, c'est aussi accepté.
4: Ah non.
11: Non, ils veulent pas, le temps de le remplir, tout ça.
4: Bah ouais,
0: ouais, non, mais attends,
4: machine, il paraît que t'as le droit, que t'as été autorisé à rester que 20 secondes à la barrière.
11: Ouais, ouais.
4: Au bout de 20 secondes, il pique ta caisse.
6: Il t'arrête, ouais.
11: Ta voiture est autodétruite.
0: Ouais. Non,
4: non, il veut quand même pas.
0: Non.
4: Il exagère pas.
5: Attends, Gérard, je travaille dans un péage, je confirme, hein, c'est vrai.
4: Ouais.
5: Il a raison, Fildar.
0: Bah, moi, j'ai passé des péages et je vais te dire une chose.
5: Ça fait 20 ans, Gérard, ça fait 20 ans que t'es plus routier. Fildar, il connaît, il prend la voiture et tout, il connaît.
0: Non, ça fait pas 20 ans que je suis plus routier, mon pote.
4: Il l'a jamais été, hein, rassurez-vous.
0: Ouais, après,
8: quand tu disais un kangou à tout péter.
0: Manu.
8: Donc à la place de gros péage, on va accueillir Lionel, André, Didier, Alain, Sylvain, c'est son prénom, ça.
11: C'est quoi ton...
5: Oui, bonsoir.
7: Bonsoir, c'est Lionel André, Alain Sylvain, mais bon, tu peux m'appeler Ladas. Hein.
0: T'appelles d'où?
7: Alors, j'appelle de Bordeaux, j'ai 27 ans, et nous t'écouterons sur 117.5.
4: Toi, ouais, tu es où? Tu es avec plusieurs amis?
7: Oui, enfin, nous t'écoutons sur l'agglomération de Bordeaux, je généralisais, tu vois. Non, je suis tout seul, il n'y a personne derrière moi.
4: En association.
0: Poussistam,
7: mais franchement, ce soir, ça va pas, Gérard.
0: Bon, tu réponds à la question.
7: Très bien. Moi, je paye tout par carte bleue, donc voilà, quoi. J'ai pas trop envie de me prendre la gueule avec ta question là.
11: On t'entend bien.
0: Bon alors, Poussistan, au revoir. Allez, terminé pour toi. Hop. Celui-là, il nous emmerdera plus.
9: Il dégage.
4: Oui, Gérard.
0: À 10.
11: Ah. Ben ça y est, je t'ai dit.
0: Benoît, pareil, tu m'as répondu toi aussi.
12: Non, je t'ai pas répondu.
0: Non, parce que t'as répondu à la question à Fildar en même temps, donc c'est pour ça.
12: Ouais. Non, mais j'ai pas répondu. Donc, en fait, moi je paye pas parce que je travaille dans un péage. Je suis pas con, je vais pas payer quand même.
0: Non, mais d'accord, mais les gens qui viennent, est-ce qu'ils payent, est-ce que vous acceptez les cartes bancaires, les chèques ou pas? C'est ça. D'après ce que Fildar me dit, non, mais donc les cartes bleues, tout ça, oui.
12: Non mais on s'arrange, ça dépend, on s'arrange. Par exemple, les gens en général, je les fais pas payer trop cher quand c'est des routiers. Par contre,
11: tu les taxes.
12: Je me vends bien, je les taxe bien les routiers.
0: De toute manière, tu peux pas les taxer parce que de toute manière, le ticket qu'ils prennent est déjà.
12: Bah, tu carottes la monnaie. Et
0: tu peux pas parce que ils ont des cartes spéciales des autoroutes. Alors tu peux pas.
12: C'est quand même des petits vicelards. Ils essaient toujours de payer en nature, mais y a pas moyen.
0: Non mais ça. T'es pas un peu. T'as pas fumé la moquette toi avant d'appeler là au standard?
12: Non, j'ai pas fumé la moquette, j'ai pas fumé de routier non plus.
0: Ouais bah je crois que si, hein. Lionel?
4: Il est dans la guérite là, Benoît.
0: Hein, Manu il est dans sa guérite?
4: Ouais. T'es en repos là parce que tu bosses pas beaucoup là.
12: Il fait froid, mets le radiateur s'il te plaît. T'as du monde derrière.
0: Il y a du monde derrière en plus. Je sens.
4: À mon avis, c'est un relais de routier. Un truc.
6: C'est des esprits.
4: Pas très catholiques.
12: Il y a Benoît, mon collègue, c'est tout.
0: Benoît, ça, tu te calmes, s'il te plaît. Ouais, Manu.
12: Qu'est-ce que c'est, toi, quand tu bossais dans
0: Benoît, routiers, tu t'écrases, s'il te plaît.
4: On se réchauffe entre routiers, ouais, je comprends.
0: Manu.
6: Réchauffer le pot. On va accueillir Monsieur Mazur à la place de Poussistan.
4: Professionnel.
12: Ah, Monsieur Mazur.
11: Bonsoir, Monsieur Mazur.
13: Oui, bonsoir, c'est Monsieur Mazur.
0: Bonsoir,
12: Monsieur Mazur.
13: Bonsoir, mes amis. Bonsoir, Monsieur Gérard. Comment allez-vous?
11: Ça va bien.
13: Écoutez, je suis ravi de ce débat sur les autoroutes qui a l'air d'être des plus chatoyants.
0: Mm-hmm. Lionel.
7: Écoute, moi je pense que la carte bleue c'est plus sûr parce que je soupçonne les gars dans les guérites là de taxer de la monnaie. Mmh. Et de magouiller quand on leur donne du liquide.
0: Bah ça, de toute manière, c'est vrai que le liquide.
12: Ah, c'est vrai, ça.
7: Mais je les soupçonne. Hein. Par exemple, Benoît, moi, je suis sûr qu'il magouille un peu. J'en suis sûr.
0: Non, mais je pense pas parce que avec le ticket,
12: de toute manière. Ça reste entre nous. Ça reste entre nous.
0: Mais avec le ticket, de toute manière, tu peux pas magouiller comme tu veux, hein.
12: Mais si, en général, il y a des gens dans les camions, ils sont un peu plus cons que les autres et eux, ils payent.
0: Bon, allez, Benoît, terminé pour toi. Terminé pour Benoît. Non, terminé. Terminé pour toi.
4: Terminé. Il est parti direct.
6: T'inquiète pas.
0: Rigo, oui.
6: Sur l'IRC, ça monte encore. On est 6033. Mm-hmm. Donc ça n'arrête pas. C'est très chaud ce soir. Il n'y a que de la question de la balle.
0: Ben,
6: donc t'as de la chance. Donc il y a une question de Yankee et Zébulon qui est pas mauvaise. Si on paye plus cher au péage, est-ce qu'on peut rouler plus vite?
0: Bah non.
11: Oui.
0: T'as pas besoin. Si tu payes plus cher au péage, tu peux pas rouler plus vite quand même. Ça c'est intéressant.
6: Et pourquoi?
0: Bah non, ça sert à rien. C'est pas parce que tu vas payer plus cher de péage que tu vas rouler plus vite derrière. Hein. Au contraire, c'est pas en payant plus cher que tu peux rouler plus vite. Mm-hmm. C'est de là qu'en roulant plus vite que tu cartonnes. Hein.
4: C'est des pots de vin.
6: Ouais, mais tu payes plus cher.
4: C'est des pots de vin, donc.
0: Ouais, non, mais même tu peux pas payer plus cher un péage parce que de toute manière déjà avec le ticket.
4: Quand
0: ils passent dans la machine pour payer, ils savent déjà le trajet que t'as fait.
4: Ouais, c'est.
6: Bah, donc, mais s'ils se font flasher en allant trop vite. Plutôt que de payer une amende, ils payent un pot de vin.
0: Bah, de toute manière, s'ils sont flashés parce qu'ils ont été trop vite, de toute manière, ils sont déjà au péage. Mm-hmm. Et justement, on va en parler aussi.
4: C'est des pots de vin.
6: Donc, ils payent plus cher pour aller plus vite.
0: Non? Bah, dans un sens, si tu veux, oui.
4: Toi, t'as payé des pots de vin, mais t'as laissé les pots, t'as pris le vin.
12: Non, moi, je crois que Gérard, il boit directement la bouteille.
0: Bon, toi, tu te calmes, hein, parce que sinon, tu as dégagé vite fait, toi. Monsieur Mazur, donc, à votre tour.
13: N'est-ce pas, c'était sur la carte bleue, c'est cela?
0: Voilà.
13: D'accord, bien écoutez, bien entendu qu'on peut payer.
11: Par carte bleue.
13: Ah oui, oui, tout à fait. Mais la question, c'était payer quoi exactement? Parce qu'on peut faire plein d'achats en carte bleue, n'est-ce pas?
0: Peut-on payer
13: oui.
0: les péages par carte
13: ah oui,
0: bleue
13: tout à fait,
0: bancaire?
13: Absolument. Absolument. Cependant, j'ai une question à vous poser, Monsieur Gérard, comme vous semblez être une fusée dans le domaine. Je voudrais savoir, là, récemment, avec la grève de la Brinks, des convoyeurs, merci, le montant minimum autorisé était-il de combien dans les péages, Monsieur Gérard?
0: Voilà, j'en ai aucune idée, parce que de toute manière, les péages, c'est ceux qui passaient qui payaient, donc je vois
13: bien
0: pas.
13: Bien entendu. Mais cependant, est-ce que, puisqu'il n'y avait pas d'argent nulle part et qu'on pouvait payer par carte bleue une somme tout à fait minimale, qu'en était-il, mettons, par exemple, des convoyeurs grévistes qui rentraient chez eux? Comment faisaient-ils pour payer, vu qu'ils n'avaient pas d'argent, puisqu'ils faisaient grève?
0: Ça, ils avaient les cartes bleues, non?
9: Et attends, un fourgon blindé, ça paye au péage si ça prend l'autoroute ou
13: pas? Ah, là est toute la question, oui.
0: Ça, en principe, oui. Hein.
14: Et les flics, ils payent les ambulances?
0: Ah, bien sûr. Ça, oui. Non, les flics, non, parce qu'ils ont, des
9: autorités. Les pompiers?
0: Les pompiers, je crois pas. Non, parce qu'ils ont. Ils
9: et
0: ont
9: les DF
0: des...
9: et les DF?
0: Non, les pompiers, ils ont des.
9: Et les DF, tu crois qu'ils payent
14: les
9: ou pas?
14: Les pompiers ont des gyrophares, hein.
0: Les pompiers,
9: moi, je pense que les égoutiers, ils devraient pas payer, c'est dégueulasse. Parce que...
13: Et à votre avis, excusez-moi, et les livreurs en motocyclette payent-ils le péage, monsieur?
0: Mais justement,
9: Parce que quand t'as les mecs de la DDE avec un camion, eux, ils sont obligés de passer, tu vois.
0: Ils arrivent à pas.
9: C'est
0: ils
9: comme
0: ont
9: le service des
0: forêts, tu vois. Mais vous me laissez répondre ou quoi, là?
14: Les mecs qui travaillent.
0: Bon, Adis, tu t'écrases.
13: Est-ce que existe-t-il des camionneurs qui livrent des pizzas?
0: Oh, mais ça y est, ouais. C'est pas la question des pizzas, là, monsieur Mazur. On va pas s'éterniser sur des questions cons, là.
13: Ah, vous avez raison.
0: Manu,
15: je voulais accueillir un nouvel auditeur. On accueille Grill Courte Pipe. Bonsoir.
16: Bonsoir.
14: Bonsoir.
16: Bonsoir,
14: Grill.
16: Bonsoir, Gérard. Salut, bonsoir Grille. À toute l'équipe. Bonsoir, Rigaud. Bonsoir, Manu. Bonsoir, Fanda. Bonsoir aux auditeurs.
13: Et bonsoir, monsieur Courte Pipe.
0: Bonsoir.
13: Et
0: t'appelles-vous?
16: J'appelle de Calinette-sur-Sodeau.
13: Bonsoir, à tout Calinette.
16: Ça existe, j'ai cherché.
14: C'est dans l'Est, ça?
6: C'est sympa comme région.
16: Tout ouais. à fait.
0: Tu te fous de ma gueule ou quoi, là, où tu prends le train?
16: Non, du tout. Calinette-sur-Sodeau, c'est une très belle ville. Hein.
9: C'est dans le lieu de Maritime.
0: Bon, alors, troisième question.
6: Avant que tu poses ta question, j'ai une très bonne question de...
0: Ah. Fildar, s'il te plaît, t'arrêtes avec ça.
6: C'est pas moi. Je pense qu'il y a l'auditeur. Mais, donc, une question, très bonne question de Snooze qui te demande où finit l'autoroute?
0: Où finit l'autoroute?
4: C'est de la philo, ça, mon con. Vas-y.
6: Prenez-en de la graine sur IRC, ça c'était une bonne question.
0: Tu prends l'autoroute à un endroit et tu peux ressortir quand tu veux de l'autoroute. Hein. Il n'y a pas de fin.
16: Il
0: hein.
16: y a les enfants qui disent que ça se termine dans les saules avec les louis d'or. Donc, je trouve que les enfants sont débiles.
0: Qui c'est qui parle de comme ça là? Courte pipe?
16: Oui.
0: C'est toi?
16: Ah non, pas du tout.
0: Non, pas du tout, c'est pas toi qui viens de parler comme ça, je viens pas de reconnaître ta voix, à peine.
14: Non, c'était pas lui.
0: Non, presque pas.
9: T'as pas compris ce qu'il a dit, alors.
0: Mais... voilà ce que je pouvais dire
4: Oui, Gérard, excuse-moi. Oui. Juste avant, il y a un compositeur très célèbre qui a fait une chanson justement en plus sur ce débat, et je sais pas, elle est au
9: bonsoir
4: courant
9: Didier.
4: À 10. C'est Didier Barbolivien avec sa femme.
9: Bonsoir Anaïs.
4: Quitter l'autoroute.
14: Bonsoir.
4: C'était une belle chanson, ça.
0: Donc, seriez-vous prêts? Vous la calmez là?
4: Tu te la calmes?
0: Bon, Adis, au revoir!
4: Allez, dégage!
0: Allez, hop! Au revoir, Adis! Alors, troisième question, seriez-vous prêts à habiter près d'une autoroute? On va demander à Courte Pipe.
16: Ah, moi je dirais qu'à. Ah, pardon, il y avait une fille. Moi je dirais qu'à côté d'une autoroute, non, parce que je suis très, très fragile au niveau des tympans.
9: Et des tampons.
16: Ok, pas de problème, des tampons donc.
9: S'il te plaît.
16: Et puis voilà, ça me stresse un petit peu le bruit. Parce
0: alors,
16: que je...
0: dans ces cas-là, si tu veux pas habiter près de, d'une autoroute, tu veux pas habiter non plus à côté d'un aéroport.
16: Ah non, ni aéroport, ni autoroute, ni que ce soit les abattoirs de Rungis, tout ça, pour moi, c'est exclu. Hein.
0: Une guerre. De toute manière, t'as pas le choix. Hein.
16: Ah non, mais moi, ça va.
0: Monsieur Mazur.
16: Dans un pavillon, tout ce qui est plus luxueux, à Calinette-sur-Sodre.
9: Bourgeois.
0: Monsieur Mazur.
13: Oui, bah écoutez, comme la plupart du temps, n'est-ce pas, les autoroutes se situent près d'aéroports ou bien encore de gares ou d'arrêts de bus, il est complètement inconcevable.
0: N'importe quoi.
13: Pardon,
9: si.
0: Non, il n'y a aucune autoroute qui se situe à côté d'un...
13: Écoutez, monsieur Gérard, prenez l'autoroute numéro 6, n'est-ce pas, celle qui mène très loin.
0: À Lyon, ouais.
13: Vous constaterez que c'est une... Allô ?
0: Ouais, bah, oui, j'écoute.
13: Vous constaterez bien entendu que c'est une autoroute qui passe par l'aéroport d'Orly, n'est-ce pas ? Et...
0: Qui passe pas par l'aéroport
13: d'Orly. Absolument, monsieur
0: Gérard. Ça dépend déjà. Si, où ça si. Dépend.
13: Monsieur Gérard, vous n'avez jamais pris l'avion, vous ne savez pas.
0: Non, presque pas. J'étais à New York, j'ai jamais pris l'avion.
13: Oui, bah, New York,
0: alors pourquoi
13: aussi,
0: que l'autoroute.
13: Gérard,
0: alors,
13: vous savez comme moi.
0: Et alors, l'autoroute 1 passe où ?
13: Bourricot, écoutez.
0: Arrêtez pas dans
13: le. Vous allez voir Zobzilla avec le blob.
0: J'ai arrêté de faire vous-même le Bourricot et l'autoroute 1, alors elle passe où ? Elle passe pas du côté de Roissy aussi ?
13: Absolument,
0: bah si. Bon bah alors. Bah alors.
13: C'est ce que je dis, la plupart des autoroutes passent à côté d'aéroports.
0: Eh ben non, des arrêts de bus comme vous venez de le dire.
13: Mais bien entendu, écoutez, vous avez bien des liaisons, n'est-ce pas ? Des abris de bus avec des autocars qui partent de ces arrêts-là pour vous mener à destination, écoutez.
17: Oui, il a peut-être raison, Gérard.
0: Le Roissy bus.
13: Et je ne parle même pas des lignes RER, monsieur Gérard.
0: Non, non, mais attends, les Roissy bus, comme tu dis, c'est des lignes directes. Il n'y a pas d'arrêt.
17: Il dit non, mais il les connaît toutes en plus.
0: Il n'y a pas d'arrêt, ça fait comme l'écart. L'écart de Roissy, là, de Air France. Donc c'est pareil. Et il y a même des bus qui vont jusqu'à.
4: À Meudon.
0: À Orly, et ils passent par les autoroutes, mais ils n'ont pas d'arrêt, c'est pour.
13: Absolument, vous avez tout un tas d'usagers, n'est-ce pas, qui habitent justement
0: à Orly. Mais il n'y a pas.
13: De ces gares SNCF, RER ou bien ces aéroports.
0: Il n'y a pas d'arrêt de bus sur les autoroutes,
13: mais,
0: c'est faux.
13: Ah, mais
0: non,
13: si.
0: Non, non,
13: mais,
0: et non.
13: Monsieur Gérard.
0: Non, mais je vous dis.
13: Monsieur Gérard.
0: Je vous dis que non.
13: Avez-vous dû prendre le RER? Je vous assure qu'il y a des abris bus. Tout le monde.
0: Mais moi, je vous dis que non, c'est faux.
13: Mais
0: c'est
13: monsieur,
0: tout.
13: Monsieur bon, Gérard, ouais,
0: on va pas s'éterniser sur cette question. Lionel.
17: Absolument. Ouais, la DAS. Bah écoute, moi, j'habite en fait à côté d'une autoroute parce que je trouve que c'est pratique. Parce que quand t'es un usager au quotidien de l'autoroute, et ben plus t'en es prêt, plus tu peux te rendre à ton lieu de travail rapidement. Donc j'ai allié l'utile à l'agréable, donc j'habite juste à côté d'une autoroute.
0: Lionel, par contre, tu vas éviter de trop dire la DAS, s'il te plaît, parce que.
17: C'est le nom complet, Lionel André Didier Alain Sylvain, ça fait.
0: Non, non, mais je préfère. Non, non, mais ouais, peut-être tes potes ils t'appelleront comme ça, mais moi ça sera Lionel. Non, non, mais Lionel.
17: Respect. Comme Christelise, c'est 2000 ans de passé qui te regardent.
0: Non, non, mais Lionel, s'il te plaît, tu te calmes. Moi je préfère t'appeler Lionel comme ça. C'est tout, tu arrêtes de dire la DAS, d'accord ?
17: Ouais, mais je préfère que
0: non, non, mais...
17: complet quand même.
0: Non, non, moi je dis Lionel, je m'appelle, c'est tout terminé.
17: Ça
0: ok.
17: Un peu quand même,
0: ok.
17: Non, pas on du est... tout, non.
0: Bon, si t'es pas d'accord, tu retournes au standard.
17: On va voir ça, on va gérer.
0: Hein ?
17: Au fur et à mesure des questions.
0: Ouais, ben tu vas voir que tu vas pas t'éterniser comme ça
17: on
0: avec
17: va
0: moi.
17: Improviser,
0: Manu, ouais.
18: Oui, je voulais dire qu'on accueillait Pousseline le routier.
0: T'as une façon de penser qui est assez bizarre.
17: Ouais, c'est vrai.
18: C'est vrai.
17: Pousseline.
18: Pousseline le routier.
17: T'appelles de Lyon ?
0: Oui, donc,
17: plus des routiers.
19: Oui, bonjour. Bonjour Gérard.
0: Bonsoir.
19: Bonsoir toute l'équipe.
0: Salut. Bonsoir. T'appelles d'où ?
19: De Lyon.
0: Donc fréquence ?
19: 102.7.
0: Okay.
4: Enfin, il y en a deux, il y a 93.3 aussi.
19: Hein. Ouais aussi, ouais. Lyon ouais. Sud. Mais moi je préfère l'autre.
4: D'accord.
0: Ok, bon donc
4: attends, juste avant de poser une question, je voulais qu'on fasse un petit sondage.
0: Non, mais après le sondage.
18: Après le sondage, non, j'avais juste une petite information sur internet. Sachez que le guide des aires de repos où retrouver la jouisseuse mystère est disponible sur radiogérard.fr.fm.
19: Cool.
0: C'est bien, tant mieux. C'est qui s'amuse à dire ça ?
19: C'est pour un PD quoi.
18: Perfora, c'est bonsoir. Ils sont deux. Hein.
19: Ouais, mais il y en a un autre qui est cool.
0: C'est qui l'autre ?
19: Ah, le jaloux.
18: Je sais pas, demande à Pousseline.
19: Apparemment, elle a du mal à parler,
0: ça,
19: à force de coller les
0: temps. Tu voulais rajouter quelque chose, Noémie ? Je vois que ton micro est allumé, donc je sais pas pourquoi.
20: Ah oui, non, j'ai pas fait attention, pardon.
4: Ouais, parce que si t'as un à rajouter, tu l'éteins.
19: Ouais.
4: Voilà. Okay, t'es pas,
18: tu sors,
4: t'es pas chez
19: Noémie.
4: Toi, ici. Hein.
0: Okay, bon, avez-vous déjà pris l'autoroute ? On va faire un sondage avant une petite pause, ouais, je pense. Donc, avez-vous déjà pris l'autoroute ? 48% des gens répondent oui, c'est bien probable. Probable, ah ouais, d'accord. Ouais. Maintenant, ils oublient de mettre les ailes.
4: Bah, probable de quoi aussi ?
0: Bah, probable de quoi ? J'en sais rien. Hein.
4: Bah,
0: j'ai pas la suite.
4: Je te demande, tête de nœud.
0: Tête de nœud, c'est bien probable. Moi, j'ai pas la suite. On n'a pas la suite, donc qu'est-ce que tu veux que je fasse ? Tête d'andouille.
4: Bah, improvise.
0: Tête d'andouille, bah, c'est vrai qu'à 3, ils mangent les andouilles. Alors, c'est pour ça qu'ils.
4: Bah, j'aimerais bien bouffer ta grosse andouille, c'est clair.
0: Ouais, bah, là, tu
4: surtout qu'elle doit être bien baveuse et
0: c'est ça, t'as raison.
4: Bien périmée.
0: C'est ça, t'as raison. Alors,
4: bien de parler de ça.
0: 27% répondent que c'est un problème. En Yougoslavie, car il n'y en a plus. Bon, ben ça, c'est vrai. Donc, on s'en fout un peu.
4: Il n'y a plus d'autoroute en Yougoslavie. C'est
0: 17%
4: pourquoi,
0: des gens.
4: Attends, excusez-moi, pourquoi il n'y a plus d'autoroute en Yougoslavie?
0: Bah, qu'est-ce qui s'est passé?
4: Qu'est-ce qui s'est passé quoi?
0: Bon, on va pas s'éterniser sur ça parce que ça, c'est pas intéressant. Ça n'intéresse pas les gens. 17% des gens ont porté plainte contre l'autoroute du soleil car il faisait trop chaud. Bon, ça, c'est vraiment des trucs cons.
18: Ils sont cons sur Internet.
0: L'autre, laisse tomber.
4: C'est quoi l'autre?
0: Non,
4: on le dit brièvement. On s'éternise pas. C'est quoi?
0: Sont plus intéressés par les Philippines, donc ça sert à rien de lire des conneries comme ça.
4: Pourquoi il y a quoi là-bas?
18: Pourquoi les Philippines?
0: Ça y est, c'est bon. On a. Alors, deuxième sondage. Quels sont les avantages d'une autoroute? Alors, 45% des gens répondent qu'il est facile de trouver des grosses sans domicile, n'importe quoi. Ça, c'est bien tes conneries.
4: Mais c'est pas moi, c'est Rigaud, Pierre.
0: Non,
4: c'est Internet.
0: 31% des gens qu'il faut faire attention sur les passages cloutés d'autoroute pour traverser, alors que sur les autoroutes, il n'y a pas de passage clouté déjà.
4: Sur certains.
0: Sur aucune autoroute,
4: si tu sais, quand tu as les relais là où il y a la passerelle en fait qui est au-dessus de l'autoroute, c'est pour aller d'un côté à un autre.
18: C'est là où il y a des gens qui balancent des pavés sur les routiers.
4: En bas de ça, tu as les passages cloutés.
0: Ouais, mais tu traverses pas l'autoroute, c'est tout. Non, moi je te dis que non. 20% des gens pensent que les autoroutes sont plus agréable pour voler des voitures. Bah ça c'est le cas assez souvent.
4: C'est vrai.
0: Ça s'est calmé, mais je pense que ça va sûrement redevenir bientôt cette histoire.
4: Qu'est-ce qui se passe?
0: On parle d'éviter les radars, mais on va en parler. Bon, mais c'est pas grave. 12% pensent que c'est une façon d'éviter les radars. Bah oui, ça c'est vrai, parce que les radars, tu peux pas les voir. Surtout sur l'autoroute A6, ils sont bien planqués.
4: Ils sont planqués à 2,40. Peut-être aider les routiers.
0: Ils sont bien planqués. Ils sont à la limite de l'aire de repos de Beaune, là. Et ils sont bien.
20: Pas de masure.
0: Ils sont bien là.
4: Il y en a deux ou trois sous le tunnel de la Fourvière aussi, pareil.
0: Sous le tunnel, ils en mettent. Sous le tunnel de Fourvière, il y en a.
4: Ah non, c'est non. Il y en a 2-3 dans ton tunnel, excuse-moi.
0: Ouais. N'importe quoi.
18: Et puis là, ils vont tous à fond. Hein.
4: Ça, c'est pas la Fourvière, c'est la Fourmilière, excuse-moi.
0: Quatrième question, on va faire une pause et puis vous allez.
4: Il y a combien de questions sans indiscrétion? Je peux te poser la question sans indiscrétion.
0: 10.
20: Combien 10?
4: 10 questions à raison de 4 questions par demi-heure. Si on fait 2-3 calculs, je vais sortir ma calculette.
20: Vas-y.
4: À 1h30, c'est fini.
0: Non, c'est bon.
18: Non, c'est cool.
4: C'est ça, non? Non, on n'a pas. Oui, on n'a pas.
20: Un petit son de caille là. Un petit son de caille.
4: Pas toutes les 10 minutes comme
18: tout à l'heure. Avec
0: à quelle vitesse peut-on?
4: Alors attention, Gérard pose la quatrième question. Réfléchissez, n'oubliez pas.
0: À quelle vitesse peut-on rouler sur autoroute par temps de pluie? Et on se retrouve tout de suite après.
4: C'est minable.
0: Vous pouvez nous appeler 0803-08-5000. Donc on va s'écouter Jean Jouy avec les dodus du péage de l'Alma. Et on se retrouve tout de suite après pour la suite des débats. Yes. Et voilà, vous venez d'écouter Jean Jouy avec le dodu du péage de l'ANA. Donc vous pouvez toujours nous appeler au 0803-08-5000. Vous êtes toujours sur Fun Radio, il est 0h36 et c'est toujours la suite des débats. On a toujours Manu au standard. Ouais. Noémie qui est en train de dormir, je sais pas pourquoi. Rigaud à l'internet. Et puis,
18: ouais, toujours.
0: Donc là, et puis on...
4: Et moi je fais du bec.
0: Et puis Fildar à l'arrière.
4: Je te jure. Et en plus, profite-en, c'est mon dernier débat parce qu'après je suis sur France Inter.
0: Bon, attends, mais ça me fera bien.
4: Tu remplaces Ricky?
0: Ouais.
4: Bah
0: donc,
4: avec Rigaud,
0: tous les jours.
4: Hein.
0: Pour
4: bon,
0: ça,
4: attends.
0: On va récupérer Lionel.
4: Ah, c'est
21: Bonsoir.
0: Rebonsoir. Monsieur Mazure.
21: Bonsoir. Oui, bonsoir, c'est Monsieur Mazure.
0: Courte-pipe.
21: Rebonsoir.
4: Courte-pipe, c'est fort.
21: J'ai trouvé ça tout à l'heure.
0: Et Pousseline.
21: Oui, Pousseline de Lyon, la routière.
0: Ok.
21: Je voulais juste dire aux auditeurs d'acheter son caille parce que ça va nous changer un peu de bougal.
18: C'est clair.
0: Ouais. Bah ça sort le 6 juin.
21: Ça se break down, back da boom, là, tout ça. Là.
4: Ça, c'est très bien, ça.
21: Ah non, j'aime pas. En
4: France. Non, moi, je trouve ça bien.
21: Je tenais à le dire, là.
0: À quelle vitesse peut-on rouler sur autoroute par temps de pluie? On va demander ça à Lionel.
21: Ça dépend du véhicule, moi, je dis déjà. Ça dépend de comment ton véhicule, il est chaussé.
0: Ouais.
21: Parce que si t'as des pneus de vélo de course, ça va pas le faire. Alors que si t'as des gros boudins de tracteur, bah tu peux appuyer un peu plus quand même.
0: D'accord.
21: Je pense que toi t'es plutôt dans le genre gros boudin, donc je pense que toi tu peux appuyer un peu plus.
4: J'ai l'impression qu'il y a illusion là.
0: Lionel, petit conseil, ça fait déjà troisième fois que tu me fais chier comme ça.
4: Il parle de Sandy.
0: Donc tu sais ce que je vais te dire, Lionel. Lionel, je te dis au revoir, merci. Au revoir. Et Monsieur Mazure.
13: Oui, écoutez, moi je dirais plutôt que ça dépend de la pluie, n'est-ce pas?
0: Oui.
13: C'est-à-dire l'intensité de la pluie, il est clair que vous ne roulez pas à la même vitesse lorsque c'est un petit crachin plutôt qu'une grosse averse, n'est-ce pas?
0: D'accord. Courte pipe.
13: Vous en foutez, monsieur Gérard?
0: Non, pas du tout. Courte
13: bon, écoutez,
0: pipe.
13: Vous dites d'accord comme ça.
0: Courte pipe.
2: Ouais, bah, pas plus de 70, j'ai une Twingo.
0: Hein?
2: Pas plus de 70, j'ai une Twingo.
0: D'accord. Après, tu, le prochain
4: pas
0: coup,
4: de marque,
0: tu,
4: hein.
0: Tu donneras encore. Tu pourras dire ta marque après si tu veux, ok?
2: Non, non, mais excusez-moi.
0: D'accord. Pousseline.
3: Ouais, ben moi, j'ai une petite caisse, mais bon, ça dépend le nombre de personnes qui est avec moi. Si j'ai deux cachalots et un vieux gars à l'avant, c'est chaud, quoi.
0: Alors, je peux vous dire une chose que
3: j'irai moins vite, c'est sûr.
0: Manu, oui. Non, non, mais vas-y, si on a un auditeur.
15: Je voulais accueillir Ligne Blanche.
3: Ah, c'est chaud.
22: Salut.
0: Ligne Blanche, t'appelles d'où?
22: Salut Gérard.
0: Salut.
22: Salut à tout le monde.
0: Salut. T'appelles d'où?
13: Oui, bonsoir, madame Ligne Blanche.
22: J'habite Bordeaux.
0: Donc, 117.5.
22: Ouais, c'est ça, ouais.
2: Voilà, excuse-moi.
0: T'as une explication là-dessus? Bon, alors, tu réponds à la question?
22: Ouais, bah, c'est à combien tu roules?
0: Voilà. Bah, t'as une explication là-dessus?
22: Hein?
0: T'as une explication là-dessus?
22: Bah, sur quoi?
0: Bon, tu réponds à la question, tu t'occupes.
22: Moi, je dis, tu vois, tu roules à 180 si tu veux t'éclater la gueule, mais bon, voilà.
0: Mais t'es où, là? Bon, c'est alors, moi, là. Bon, Ligne Blanche.
22: Ouais.
0: Mais t'es où, là? Je crois hein que t'as... Oh, Fildar, s'il te plaît, t'arrêtes avec ça commence à me gonfler, là.
22: Chez moi, attends.
2: Montagne de coco.
0: Bon, Ligne Blanche, t'arrêtes un petit peu tes conneries, ou sinon tu dégages. Bon, les Lignes Blanches, au revoir. Oh,
23: faut vraiment que tu fasses quelque chose.
0: Manu, au revoir à Ligne Blanche.
23: Faut vraiment que tu fasses quelque chose.
0: Bon, Fildar, t'arrêtes avec ça,
4: c'est
0: s'il te plaît.
4: C'est
0: tu arrêtes.
15: C'est pour tenir le coup.
0: Ouais, bah, tu arrêtes. Alors donc, passe. Déjà, par temps de pluie, c'est limité. Donc, c'est limité à 110 au lieu de 130. Voilà.
4: Mais pourquoi, justement? C'est la question qu'on se pose.
0: Pourquoi? Parce que par temps de pluie, t'as pas le droit de rouler plus vite.
4: Mais pourquoi?
0: Est-ce
4: plus dangereux ou pas?
0: C'est plus dangereux. C'est tout, parce que par temps de pluie, t'as pas le temps de contrôler ta voiture. C'est
10: et quand
0: tout.
10: Il neige?
0: Bah, c'est pareil. Chaud. Okay. Bah, de toute manière, quand il neige, il faut
4: ça
0: dire
4: peut
0: une
4: faire
0: chose.
4: Des plaques après. Hein. Non,
0: déjà,
4: mais toutes les intempéries. Parce qu'on peut signaler que quand
0: déjà,
4: il pleut et qu'il gèle, ça fait du verglas.
0: Et ta connerie.
4: Non, mais on peut le signaler.
23: Non, mais c'est vrai.
0: Mais ta connerie.
3: Attention, sur l'autoroute. Ça glisse, le verglas.
0: Bon,
3: faut ça... signaler quand même, Gérard.
0: Bon, ça y est, ça suffit, toi, courte pipe, là. Tu veux de l'aide?
15: Non, mais je pense que c'est pas des choses avec lesquelles on peut rigoler, tu vois, tout ça.
3: Il y a des gens qui ont des accidents sur des plaques de verglas.
15: On se retrouve avec des plaques, justement.
4: Et pourquoi, Gérard, donc c'est plus dangereux sous la pluie? Parce que.
0: Bah, de manière.
4: Parce que si les gens, non, ils ont peur, ils roulent moins vite. Donc, pour ceux qui veulent rouler plus vite, c'est
0: mais
4: moins
0: même...
4: dangereux parce qu'il y en a moins qui roulent vite.
0: Mais ah, même,
23: c'est les routiers
0: mais...
23: sont cons, alors.
0: Non, mais même, de toute manière, les routiers, c'est limité à 60, 80, 90 maintenant.
4: Il n'y a pas que les routiers.
0: Ils ont trois trucs de vitesse qui sont derrière les camions. Mais les camions, de toute manière, c'est vrai que quand tu doubles un camion, t'en prends plein la gueule, ça, je peux te le dire.
4: Ah oui, c'est au niveau de la visibilité.
0: La visibilité.
4: La visibilité.
0: Okay. Voilà. Donc, c'est limité à 110. Et bon, c'est vrai que tu as moins de réflexes quand il pleut. Si tu roules plus vite, tu as moins de réflexes pour pouvoir freiner. Déjà, celui qui est derrière, comme tu lui laisses quand même un truc comme les camions, si tu doubles le camion, que c'est pareil, le mec il va accélérer pour doubler le camion, il va s'en prendre plein la gueule pour pas un rond.
4: Hein, ouais, c'est clair.
0: Donc voilà.
23: Par moment, je me demande si je suis pas con. Ouais.
0: N'importe quoi.
15: Nous aussi, hein. Je te rassure.
3: C'est clair, j'ai un
0: ouais, Manu.
15: Non, je disais, nous aussi, on se demande si t'es pas con.
0: Ta gueule, toi.
3: Moi, je me demande pas. T'es un fonds de commerce.
0: Bon, t'as un autre auditeur, non?
15: Bah non, ils sont quatre.
0: Non, on en a
15: qui? T'as courte pipe, t'as Monsieur Mazur, Ligne
3: oui,
15: Blanche et.
0: Non, Ligne Blanche, on y a dit au revoir.
15: Ah bon?
4: Bah oui,
0: il y a dit au revoir.
15: Excusez-moi, bah au revoir, Ligne Blanche.
3: On va pas besoin de faire les tours alors.
0: Il y avait une question IRC, non?
23: Y a pas grand chose de bien malheureusement.
0: Bon bah
4: y a un truc sur le Minitel là, HTTP.
0: Mais y a pas de Minitel.
4: Si ils viennent de le remettre.
0: Ils viennent de le remettre. Y a pas de Minitel, arrête tes conneries. Alors, cinquième question. D'après vous, les radars peuvent-ils être interdits sur autoroute? Justement, on en faisait illusion tout à l'heure.
4: En illusion.
0: Donc, monsieur Pousseline, je suis pas très sûr. Hein.
3: Ouais, moi aussi, je pense pas qu'ils vont pouvoir interdire les radars. C'est pas possible, ça.
0: Mais...
3: Parce que ça sert à griller les petits malins, les gros cons de routiers qui vont à plus de 180.
0: Mais non, moi...
23: Ça perd quelque chose, parce que c'est impossible.
0: Pousseline,
3: oui,
0: manque de peau. Tu vois, c'est que le truc que tu viens de dire, c'est faux, parce que c'est pas les routiers qui essayent de piquer, c'est les mecs avec des bagnoles.
3: Oui, mais les routiers, y en a pas mal qui vont vite. Hein. Moi,
0: je suis
3: personnellement routier.
0: Oui.
3: Alors, je sais de quoi je parle.
0: Oui.
3: Levez vite.
0: Ouais, ben toi, parce que c'est un. Comment tu appelles ça? C'est un truc qui est fait spécial.
3: D'accord, super.
0: C'est des trucs que style Calberson, tout ça, jet service.
1: Oh, pas de marque, quand même. Calberson, c'est chaud. Hein.
19: Le camion, c'est un DAF.
0: D'accord. T'as raison. Courte pipe.
21: Ouais, moi, je dirais que les radars, ouais. Mais moi, je suis pas trop d'accord avec le système qui privilégie la fonction publique au détriment des automobilistes.
0: Parce comment ça
21: que c'est de l'argent pris un petit peu sur le dos des automobilistes au profit de l'administration française.
0: Oh, Julien Courbet, tu te calmes ?
21: Non, mais attends, qu'est-ce
0: que tu veux dire par là ? Parce que je comprends pas du tout, là.
21: Bah, j'avais envie de faire une phrase sérieuse. Voilà, je l'ai faite.
0: Bon, d'accord.
21: Maintenant que tout le monde...
0: Monsieur Mazur, alors.
5: Encore.
0: Oui, Manu ?
1: Oui, on accueille Antipatinage.
5: Encule-moi ! Allez, vas-y.
1: Après que t'es fini d'enculer la brosse. Vas-y, Antipatinage, bonsoir.
19: Oh, j'ai
0: bien. Antipatinage, bonsoir, t'appelles d'où ?
7: Bonsoir GG, j'appelle Denis Gleland.
21: La terre la pute qui jouit là.
5: Oh oui.
0: C'est quelle fréquence ça ?
7: Je crois que c'est une prostituée à l'antenne, on peut appeler la brigade des
0: nerfs. Gildard, tu arrêtes avec ça s'il te plaît !
1: C'est pas.
0: Merci.
18: C'est un gros camion ça.
0: T'appelles d'où ?

0: Rigo, tu choisis les plus merdiques ou c'est vraiment la mieux de toutes?
1: Ah, je te jure, c'est une des mieux. Hein.
0: Oh putain, bah,
2: je crois que celui qui a posé ça, tu lui demanderas qu'il arrête un petit peu de dire des conneries parce que ça commence à. Bon, Pilar, t'arrêtes avec ça, s'il te plaît, parce que ça me gonfle.
3: Mais pourquoi moi?
1: Arrête de te caresser, s'il te plaît.
3: Mais pourquoi moi?
2: Bon, alors, monsieur Mazur.
4: Oui, monsieur Gérard.
2: La question, je l'ai posée, hein.
4: Bah oui, écoutez, vous l'avez posée il y a un bon quart d'heure, alors s'il vous plaît.
2: Non.
4: La question était concernant les radars.
2: Voilà.
4: D'accord. Et vous vouliez savoir si.
2: On peut, si les radars doivent être interdits sur autoroute.
4: Bah écoutez, je vois pas comment on pourrait interdire les radars vu que c'est l'État qui s'en occupe, n'est-ce pas?
2: C'est pas. Ah bon, c'est l'État qui flash les voitures maintenant.
4: Absolument, bien sûr.
2: Ça ah
4: dépend,
2: ouais.
4: Ça dépend même les voitures. Ça dépend de la préfecture de police et la préfecture de police, monsieur Gérard, c'est l'État, bien sûr.
2: Mmh. Alors que les trois quarts, c'est la gendarmerie qui les met en stand-by.
4: Ah oui,
3: en sandales, le 6 dans les vagues.
4: La gendarmerie qui met en sandbail les radars, la gendarmerie, ça n'est autre, ne dépend que du ministère de la Défense. Ce sont des militaires, n'est-ce pas? Le ministère de la Défense, c'est l'État, donc voilà.
2: Ouais, ok, anti-patinage. Anti-patinage une fois.
5: Freine. Ouais, je suis là,
4: freine.
2: Tu réponds à la question ou quoi? T'as une idée pour ce week-end?
5: Ouais. Okay. en fait, ça serait cool, Gérard. Ça serait cool, ça serait sympa que...
2: Bon, alors, anti-patinage. Anti-patinage. Tu réponds correctement à la question ou tu gerbes?
5: Ok, je réponds correctement à ta question.
2: Alors, tu réponds.
5: Ok, en fait, ça serait cool qu'on puisse virer les radars. Parce que comme ça, on pourrait rouler comme des oufs sur l'autoroute.
2: Mm-hmm.
5: Ça serait vraiment génial. On pourrait doubler les routiers encore plus facilement et tout. On pourrait leur faire des...
2: Ouais, vas-y, dis.
5: Non.
2: Non, mais dis, t'as pensé de manière.
5: Non, pour leur faire des
2: droits
5: d'honneur en les doublant.
2: Ouais, c'est ça, t'as raison. Ouais, mais bien sûr, le jour où tu vas te faire choper par un routier, tu vas voir comment que ça va te faire, toi, mon pote.
5: Non, je suis pas homosexuel.
2: Non, mais tu vas voir, le jour où tu vas te faire coincer entre.
5: Je les connais, les Lascars.
4: Une sonnette d'alarme, si c'est possible.
2: Bon, toi, je crois que t'as intérêt de répondre correctement à la suite.
4: C'est juste pour faire en aparté du débat une petite réflexion.
2: De quoi?
4: C'est qu'en fait, il faut pas écouter Autoroute FM quand on est sur l'autoroute. Hein.
2: Pourquoi?
4: Parce que c'est chiant.
2: Mais alors, ça te donne les points de circulation, de savoir où c'est bouché, ça passe dans douille.
3: Il paraît qu'ils disent des trucs faux pour induire les gens dans de l'erreur.
1: Ouais. Voilà, ouais, j'ai vu ça aussi.
2: Ouais, mais de manière, on sait pas pourquoi c'est mis sur toutes les autoroutes, même sur l'autoroute là, qui va du côté de Troyes. Maintenant,
5: c'est la nationale 19.
2: Putain, mais il est complètement taré celui-là.
5: J'habite à Miguelande, donc je connais.
2: Eh, espèce d'andouille, l'autoroute A5, elle va où?
5: Elle va à 3.
2: Bon, bah alors.
5: Mais t'as la nationale 19 aussi.
2: Eh là, mais on te parle des autoroutes, on ne parle pas des nationales, espèce d'andouille.
5: Ah, c'est pas un débat sur les nationales?
2: Ah non. Oh là là, mais il est complètement taré ce mec de 3 là. Hein.
5: Ah bah, c'est Manu, alors, Manu m'a dit n'importe quoi.
2: Attends, c'est pas Manu qui t'a dit que c'était un débat sur les nationales, espèce d'andouille.
3: De quoi?
5: Il m'a dit, tu t'en fous de ce qu'il dit Gérard, moi j'ai dit que c'était un débat sur la nationale.
2: Eh bah non, anti-patinage, tu vas retrouver Manu au standard, on te dit au revoir.
3: Merci Gégé de me rejoindre comme ça.
2: Allez hop. Tu lui dis au revoir, Manu, tu lui diras le prochain coup que c'est sur les autoroutes, pas sur les nationales. Il comprendra peut-être mieux. Oui, Rigo.
1: Alors, il y a énormément de questions, toujours aussi bien. Formidable. Question de Yankee Zébulon qui te demande si au péage on peut bénéficier d'un tarif de groupe.
2: En moto. Non, parce que justement, on va.
1: Ça dépend si on est 3 ou 4.
2: Non, mais même les motos payent normal. Hein,
3: mais t'as un forfait en moto si t'es 12.
2: Je crois pas. Hein.
3: Si, c'est par douzaine.
1: Je crois que tu payes moins si t'as un casque aussi.
3: Ouais.
2: Ouais, mais ça, les casques, c'est obligatoire. De toute manière, on va en venir sur.
4: Je suis parti avec des pèlerins à Lourdes, hein, en Harley. C'est vrai qu'on a payé moins cher.
2: Bon, toi, c'est qui vient de dire ça? C'est quoi?
4: Je te fais part d'une anecdote. Hein.
2: Ouais, non, mais on en a rien à foutre pour l'instant.
4: Bon, bah, je te le dis.
1: Gérard, j'ai une très bonne question générale, à savoir comment marche un radar.
2: Alors, un radar, ça marche comment? Bah, ça marche comme.
3: Comment ça marche?
2: Ça marche avec un flash, c'est tout.
4: Tu
2: passes, si tu passes trop vite, t'as le flash qui est pris.
3: Ça marche à pile.
2: Non, ils ont des systèmes maintenant qui est sophistiqué. Ils ont maintenant ça va plus être des radars qu'on verra sur les bords des autoroutes.
4: Ça va être des flingues.
2: Ça va être des voitures avec c'est des voitures qui seront équipées avec des radars dedans maintenant.
4: Voilà.
2: Il y en a certains.

0: ça fait 4 ans que ça existe, 4-5 ans déjà, ça, non?
1: Non, ça, ça...
0: Si, il y avait des vieilles, des vieilles 19 bleues avant avec des, mm-hmm. des ronds noirs derrière.
1: Ouais, mais là, maintenant, c'est à l'intérieur de.
0: C'était dans le commun.
2: Non, mais c'est à l'intérieur du coffre. On peut arrêter, égal M6 deux secondes, là, et revenir au débat, tiens.
3: Mais moi, il faudrait qu'il me chope avec ma Fuego.
1: Bon, tais-toi, toi.
4: Et justement, il y a Starsky qui demande, est-ce qu'on peut acheter la photo après, comme à Disneyland?
1: Non, pas du tout, parce que là, déjà, quand t'es pris en photo, tu peux... Il y en a qui disent, surtout, souriez quand vous êtes pris.
3: C'est pas mal,
2: pour toi, c'est pas mal.
1: On s'amusait. On s'amusait à faire chier les mecs, comme ça. Bon, t'as... Qui c'est que t'as,
2: Manu? Attends, c'est pas mal, ce truc-là.
1: Là, qui c'est qu'on a?
4: Marcelito, bonsoir.
5: Bonsoir.
1: Marcelito.
0: Tu t'es déjà fait flasher, Gérard?
1: Non. Non, parce que j'avais annoncé qu'il y avait un radar du côté de.
5: J'avais dit.
0: Oh, la balance que t'es quand même.
1: J'avais annoncé par Sibi. Non, parce que comme.
4: Fais attention, on les écoute quand même.
1: Comme j'avais annoncé. Ben, je m'en fous de manière comme je conduis plus. Donc
6: il n'y a pas d'adresse, ils ne pourront pas le retrouver.
1: Donc, c'était pour annoncer aux collègues que, comme quoi il y avait une boîte à images sur une aire de repos.
0: Une télé.
1: Non, ils étaient là, donc manque de peau. Les autres, ils avaient entendu à la CB, ils avaient la CB, puis manque de peau, je me suis fait avoir.
3: À l'époque de l'ORTF ou quoi?
1: Non, mais c'est pas grave.
4: Attends, Marcelito, tu t'es fait avoir pour un truc que tu
1: prenais les gens. Ouais, parce que je prenais les collègues. C'est vraiment trop bête. Bon, Marcelito. Marcelito.
5: Ouais, bonsoir.
1: T'appelles d'où?
5: J'appelle du 9-4.
1: 101.9.
5: Bon, du Parisienne, ouais.
1: Ouais, bah 101.9.
5: Ouais, bonsoir. Bonsoir à toute l'équipe. Respect. Bonsoir.
1: Donc, t'as entendu la question?
5: Ouais, moi je pense que les boîtes à images, c'est pas bien. Mm-hmm. Parce que les keufs comme ça, ils animent des gens. Puis après, ils mettent des prunes et tout ça. Moi je dis que c'est pas bien, quoi.
1: Ouais. Mm-hmm.
5: Parce que franchement, moi quand je me fais aligner, j'ai pas mon permis. Donc franchement, j'en prends plein la gueule à chaque fois et c'est pas cool, quoi.
1: Non, mais disons, ce qu'il y a, c'est que tu perds des points sur ton permis aussi.
5: Bah ouais, mais j'ai pas de permis, donc je perds des points.
1: D'accord.
5: Sur un permis que j'ai pas, quoi.
1: C'est bien, c'est pas mal de balancer ça.
5: Moi, il faut que je me déplace, moi, il faut que je travaille.
1: Ouais, non, mais tu fais bien de dire que t'as pas de permis à l'antenne, hein, ça fait quand même bien. Hein,
5: je peux te vendre des chelasses, moi. Non, moi, je m'en fous, j'ai pas peur, hein. Attends, c'est bon.
4: Il y a une très bonne question, ouais. Encore, décidément, ça cartonne ce soir. De Harkonnen, il voulait savoir où est-ce qu'on peut acheter un radar.
1: Là, tu peux pas en acheter.
0: Ça se vend pas.
1: Ah non, ça se vend pas.
4: Je crois qu'au BHV,
1: hôtel
4: de ville, Paris.
3: Quel converteur, souci.
1: Non, je pense pas.
4: Et le 15 juin, la Flèche d'Or, concert Soundcade.
3: Je suis à côté en plus. Hein.
4: C'est cool.
1: Combien coûte la construction d'une autoroute, Marcelito, tiens?
3: Oh, les pauvres questions.
1: Allez, tu viens avec moi, on tape plein de nanas.
2: Avec toi, c'est chaud.
3: Vas-y, le tange.
1: Marcelito.
3: Ouais, bah écoute.
2: Il a pas entendu la question parce qu'il était avec moi, il était avec moi au standard.
3: Il m'a calmé, là.
1: D'après, combien coûte la construction d'une autoroute?
5: Moi, franchement, je pense que ça coûte cher. Moi, je pense que nous, on paye des impôts. Franchement, moi, je suis obligé de maquiller des voitures et de rançonner des gamines pour payer des impôts. Et mes impôts, ils partent dans des autoroutes. Alors que franchement, je pense qu'il y aura des choses plus intéressantes à faire, tu vois, quand même. Avec l'argent des gens qui cotisent, quand même. Mm-hmm. Tu vois,
1: monsieur...
3: obligé de voler des poules.
5: Quand même.
1: Monsieur Mazur.
7: Oh, ben, je pense que ça doit coûter relativement cher, n'est-ce pas, au prix où sont les péages.
0: Il paraît que c'est magouille et compagnie, les autoroutes.
7: Absolument, mais bien entendu.
0: Mais non, mais si, c'est que c'est les ministres, la politique, qui financeraient en fait avec des caisses noires.
1: Mais non, mais non.
0: C'est comme
1: courte pipe.
7: Oui.
0: Faites les autoroutes.
7: Oui, les autoroutes, c'est trop cher. Je suis désolé, moi, quand je pars vers le sud, c'est toujours 30 balles par-ci, 50 balles par-là.
1: Combien coûte la construction d'une autoroute? Je te demande pas combien coûte un péage, espèce d'andouille.
7: 3 millions de dollars.
1: Non.
0: Par exemple, tu vois la nouvelle, la A14 là, qu'ils ont faite à la Défense.
5: C'est pour aller.
0: Oui, c'est la 28.
5: Ouais.
1: Non, la 28, t'as vu jouer ça dans Tintin Milou, c'est la 14.
0: Connard, Tintin Milou.
7: Il est chaud dans la vanne ce soir.
0: Ouais. Non, mais tu sais,
1: c'est la A14.
0: La A14,
1: elle est pas terminée encore. Hein.
0: Qui a coûté un blé monstre et c'est 28 francs pour 15 km.
7: C'est honteux.
5: Vas-y, c'est
1: c'est ce que j'ai entendu dire. Ouais. Et je crois que maintenant, d'après ce que j'ai compris, il paraît que dès que tu vas prendre l'autoroute, par exemple, juste avant le péage, dès que tu rentres sur l'autoroute, ça va être... je crois que c'est en pourparlers, mais... ça sera environ 5 balles maintenant. Il paraît, hein, d'après ce que j'ai entendu dire. Hein.
0: Quand? Où? Au foyer?
1: Non, mais...
5: C'est la taille de ta rondelle, ouais.
1: Pousseline.
8: Oui, bonsoir. Bonsoir, Pousseline. Bonsoir, Gérard. Ça va bien, Lyon?
9: Bonsoir, papa.
8: très bien. Alors, bah ouais, non, c'est clair que l'autoroute, ça doit être putain de cher, mais je pourrais pas te donner le chiffre exact. Ça, ça va pas être possible. Mais ça doit...
1: Qui a un portable?
8: Pas moi.
4: Moi.
0: Bah, moi, j'en ai un depuis deux ans, j'en suis
8: sûr. Qui a un
1: portable? Moi, qui a un portable?
8: J'ai un Sagem
1: qui a un portable à l'antenne?
2: Personne, Gigi.
1: A mon avis, il y a quelqu'un.
2: Bah non, je les ai rappelés sur un fixe.
1: Parce que
8: il y a une haleine de bouc.
1: Si ça te plaît pas, toi, tout à l'heure, tu vas retourner chez toi, tu vas voir, ça va limite, mais...
8: Quelqu'un qui souffle.
1: D'accord.
4: Gérard?
0: Oui.
4: Sur ça, il y a pas mal de gens qui te demandent combien coûte une autoroute.
1: Bah justement, j'allais donner le prix, mais quelque chose
0: à un poil près.
1: Faut compter environ.
4: Pour laquelle?
1: N'importe lesquelles, environ 210 millions de francs.
4: Ouais, mais elles font pas toute la même distance.
1: Non, mais
0: c'est
1: même.
0: Pas grave, qu'est-ce que t'en as à foutre?
2: C'est pas grave, les gars.
0: Tu fous 210 millions, tu prends une auto, tu
2: te dis. Non, excusez-moi, je crois qu'il y a un truc important.
4: Vas-y.
2: Rigo, ça fait longtemps.
8: Ouais.
2: Tu sais plus ce que c'est qu'un débat de Gérard, c'est 210 millions et c'est tout.
4: D'accord.
1: Non mais en gros, hein, qu'à quelque chose près, parce que j'aimerais...
8: Non mais c'est merci Manu, quoi.
0: Par exemple, la A14, elle a coûté combien?
1: Bah attends,
2: 210 millions, hein.
1: Attends, la A14, elle est même pas terminée encore.
0: Ah bon?
1: Ils ont fait que l'ouverture de la dépense, je sais plus où.
8: Bah non, parce que c'est la non, monsieur Gérard.
1: Non, parce que toi, monsieur Mazur, ça suffit.
8: Monsieur Mazur, ça suffit.
0: Oui, t'étais à pied, c'est pas évident d'aller au bout de la A14.
8: Non, absolument, mais bien sûr, monsieur Gérard.
1: Monsieur Mazur, ça suffit.
8: Il te répond. Je vous réponds, monsieur Gérard. Vous posez une question, je vous réponds.
1: Moi, je peux vous dire qu'elle est pas terminée. La dernière fois que j'ai pris le bus, je suis passé devant. Elle est encore en chantier.
2: Gérard, tu vas de terrain vague aussi.
8: Je crois que c'était interdit, que... j'envoie plastoc dans les bus.
1: Pousseline.
8: Oui, bonsoir, papa.
1: Bon alors, Pousseline, au revoir. Allez,
6: première
1: salut.
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1: Manu, tu dis au revoir à Pousseline.
9: Ça y est.
1: Terminé pour lui.
0: Non, mais sérieux, Gérard. Elle est finie, la 14, que nous, on la prend pour aller à Deauville.
1: Bah, il n'y a pas longtemps alors.
0: Ça fait deux ans facilement.
1: Mais non, ça.
4: Au moins, ouais.
0: Mais oui, mais tu passes devant le bus.
1: Mais il y en a une autre là qui est en construction.
0: Oui, mais c'est pas la A14, c'est pour aller à Saint-Germain-en-Laye.
1: Eh ben, c'est la 86.
0: Bah oui, bah alors.
8: La 14,5, monsieur Gérard.
1: Allez, ça suffit là.
8: La 14,5. Depuis tout à l'heure, vous donnez des coordonnées, mais vous la coulerez pas, ma frégate.
1: Pourquoi ne pas laisser les péages gratuits pour les deux roues, justement?
0: Attends, on va faire un petit sondage avant.
1: Non, après.
8: Attends, Gérard.
4: Bon, alors, une petite question IRC avant.
1: Ouais.
4: Alors, une question de Harkonnen qui te demande si on peut acheter sa partie d'autoroute et y mettre son propre péage pour gagner de l'argent.
1: Non. Non, parce que les péages, ils sont construits en même temps que les autoroutes. Maintenant.
4: Mais pourquoi?
1: Bah, ça a toujours été comme ça. Et tu peux pas acheter une autoroute et te faire ton péage pour te gagner ton blé toi-même. C'est interdit.
4: Mais pourquoi?
1: Parce qu'il faut une dérogation de la mairie.
0: Mais là, je viens de réfléchir à un truc, c'est hallucinant.
4: Oh, la classe.
0: Ouais, là, à cette heure-là, c'est hallucinant.
8: Ouais, grave.
0: L'État fait des autoroutes.
8: Ouais.
0: Avec leur blé, je sais pas, avec notre blé. Attends, ils peuvent réagir. Ils
8: attends,
0: ont
8: on
0: droit.
8: Est imposable, hein, attention, ouais. Hein, tu te calmes.
0: Donc, ils font des autoroutes avec notre thune par rapport aux impôts, tout ça. Et après, on est encore obligé de payer le péage pour prendre l'autoroute. C'est quoi ce délire?
2: Personne nous force à prendre l'autoroute.
1: T'es pas obligé de prendre.
8: Mais si, tu prends l'autoroute pour rentabiliser ton argent, puisque c'est avec tes impôts qu'ils l'ont
1: fait. Mais dans ce cas-là, si tu payes l'autoroute, automatiquement, c'est comme si tu faisais rien, parce que vu ce que tu payes pour les autoroutes, c'est pour les construire derrière.
8: Ah, d'accord.
1: Donc ça sert à rien, en fin de compte. Ça sert à rien.
0: On paye deux fois, on se fait niquer alors.
1: Bah ouais.
2: Moi, je voulais savoir si t'étais imposable, GG, sur le logement.
8: T'es fou.
1: Ouais, c'est imposable sur
2: toi. Une question.
8: Ça me boit ta chaussure.
1: Toi, tu te calmes parce que sinon tu vas gerber au standard.
8: Moi, Gérard, c'est Marcelito. Moi, je voulais savoir parce que en fait, moi, dans le métro, tu sais, je me colle derrière les vieilles et puis je passe le tourniquet. Et au péage, je voulais savoir pourquoi on peut pas faire pareil, c'est-à-dire tu te colles derrière une caisse. Et hop, tu passes la barrière.
0: Non, moi je le faisais, moi.
8: Oh la bizarre.
1: Oh l'autre.
0: Ah, mais c'était dans les moments de solitude. Hein.
1: Non, mais attends, déjà, Marcelito.
2: À 4 grammes, on fait n'importe quoi.
1: Marcelito, de manière, je réponds à ta question, tu peux pas.
8: Vas-y, ouais.
1: Tu peux pas parce que les barrières.
0: Si, non, tu peux le faire quand c'est des trucs à pièces. Quand tu lances le
1: montant même,
0: exact.
1: Ouais, mais même, non, mais même.
4: Pour 5 balles, en plus, le crevard.
2: Lui, il récoltait des petits cailloux, non, il faisait chez lui,
0: exact,
2: il les mettait.
0: Exact.
8: À la place des pièces. Avec des pièces en chocolat.
1: Non, mais maintenant, tu peux plus le faire.
0: Parce que j'ai récupéré des boudos où tu t'es fait opérer.
1: Par contre, Par contre, il y a un truc qu'on a oublié de préciser tout à l'heure quand on a parlé des.
0: Ouais, dis-moi tout.
1: De péage de carte bancaire.
8: Vas-y, confie-toi.
1: Il y a un truc que personne n'a pensé à me dire sur les. Les trois, les auditeurs qu'on avait eu auparavant et sur l'internet, c'est bizarre que personne a pu réagir. C'est que le jour.
4: Je te jure.
1: Mais quand le truc il fonctionne pas, que ta carte elle revient pas, comment tu fais pour passer?
9: C'est pas mal ça.
1: C'est là la question. La question que j'attendais.
9: C'est pas mal ça.
1: C'est ça.
9: C'est pas mal. C'est pas mal ce GG.
1: Oh le rire de gonzesse.
9: C'est pas mal.
1: Oh le rire de gonzesse.
8: Moi je voudrais dire au dealer de Manu que j'en veux 3 grammes aussi.
1: Oh merde.
0: Oh le.
1: Qui a coupé?
0: Qui a coupé?
1: Monsieur Mazur.
0: Qui a coupé?
8: Gérard.
1: Courte pipe.
0: Bah c'est courte pipe.
1: C'est courte pipe, tu le rappelles pas, c'est pas la peine. Hein.
0: D'accord.
1: Ouais, il y avait des questions.
0: Sondage, on avait
1: attends,
0: dit.
1: On accueille quelqu'un, on accueille Numbo. Bonsoir.
8: Allô.
1: Numbo.
8: Allô.
1: T'appelles d'où Numbo?
8: T'appelles de Paris.
1: 109.
8: Salut GG. T'aimes bien, tu sais GG.
1: Quoi?
8: T'aimes bien toi?
1: Ouais, ben pour moi.
8: T'es comme Numbo, cousin, Numbo. Tu vois?
1: Bon, quelle est la différence? Quoi? Qu'est-ce que c'est que ce sondage là?
0: Bah vas-y.
1: Quelle est la différence entre la nationale et l'autoroute? Ah ouais, d'accord. Hein, c'est pas du tout le même truc. Alors 75% disent que c'est la longueur comme toi. Et Rocco Sifredi, je sais pas ce que ça veut dire ça.
0: Bah, c'est un mec, ça dépend. L'autoroute, c'est plus long qu'une nationale, c'est comme toi par rapport à celle de Rocco Sifredi, je crois.
1: Et 29% des gens répondent que c'est le prix car l'autoroute est moins chère. C'est pas vrai parce que les autoroutes, c'est les nationales les moins chères.
0: Bah non, parce que si tu es les nationales, généralement il y a beaucoup plus de radars.
4: C'est vrai. Donc bah, tu payes.
1: Sur les nationales, c'est vrai qu'il y a plus de radars.
0: Mais alors, tu vois.
1: 23% disent que le nombre des routiers alcooliques, ça je vois pas du tout le rapport. Et 25% répondent les accidents sur les verglas.
0: De quoi
1: 5% répondent les accidents sur le verglas. Ah. Enfin, bref.
0: Limité, ouais. Hein. C'est limite.
1: On va continuer comme ça, ça va aller plus vite. Comment conduire sur une autoroute? Alors, 60% des gens. Répondre, c'est sans hésitation, sans ceinture et sans permis. Pourquoi pas? 45% répondent avec une grosse tressée qui suce la rotule, bien sûr. 36% des gens pensent que le mieux, c'est de conduire la nuit ivre. Alors voilà, c'est encore pire. 18% pensent que c'est un petit peu exagéré de laisser conduire un moustachu sans cervelle. Ben voyons, pourquoi pas? Et d'où vient l'autoroute et comment? Alors 82% des gens disent que l'autoroute a été créée par Einstein.
0: Hein?
1: Qu'est-ce qu'il vient faire là-dedans, lui?
0: Ah, tu le connais?
1: 55% pensent que la première est arrivée après mai 68, ça m'étonnerait. 32% ne répondent pas car je pue de la gueule, ben il va se faire foutre. Et 10% murinent dans le fondement, je sais pas ce que ça veut dire, mais bref.
0: Il pisse au cul, on va
4: voir. En gros, c'est ça, ouais.
1: Enfin, c'est encore des sondages de nul. Ouais, Manu.
0: Merci, Rigaud.
2: On va accueillir Alain Barrière de PH.
0: Désolé, il est tard. Comprenez.
10: Bonsoir.
4: Putain, l'air est.
1: Voilà.
11: Salut l'équipe du Star System.
1: Allô.
10: Bonsoir.
1: Oh.
11: Bonsoir. J'aimerais qu'il m'explique comment fonctionne sa chaîne ici, parce que pendant qu'il anime ses débats à la con, on est en train de se bourrer sur Sandy, lui pisser, lui chier la gueule, on aimerait bien le faire en musique en écoutant sa voix de pédé à la radio. Voilà, puis en plus elle aime ça ta cochonne Gérard, hein. Alors tu libères la ligne s'il te plaît pendant que tu fais tes débats et tu nous laisses bourrer ta femme. Allez, moi si c'est la fesse droite et t'es Angelo. Ciao.
1: Ta gueule. Ciao. Bon Alain, t'appelles d'où?
10: J'appelle de péage.
1: T'appelles de?
11: C'est où péage. Ça péage?
1: C'est où?
10: Un petit village à côté de Charleville-Mézières.
1: Et la fréquence?
10: C'est 108.1.
1: Pardon?
10: 108.1.
1: Pardon?
10: 108.1.
1: Pardon? La question!
10: 108.1.
1: La question, pourquoi ne pas laisser les péages gratuits pour les deux roues? On va demander à Marcelito.
8: Ouais, bah tu vois, moi je pense que les deux roues doivent cracher. C'est quoi ça?
1: Ah, t'inquiète pas, c'est l'autre qui s'amuse à faire le con.
0: Marcelito, t'es de quelle origine?
8: Moi je suis d'origine manouche. Si tu veux, ma mère était bohémienne. Et un jour au Sainte-Marie de la Mer, elle a rencontré le grand chef gitan. Et me voilà, moi je vivais sur Paris. Parce que c'est là qu'il y a de la caisse, c'est là qu'il y a de la poule, tout ça, il y a de la tapineuse. Donc moi je suis venu là à Paris pour réussir. Et c'est pour ça que je me suis dit que j'allais passer sur Fun pour faire de la pub. Donc voilà, si vous voulez une voiture, il y a mes coordonnées au standard.
11: Pense à ta mère.
8: Si vous voulez une poule pour la nuit, pas de problème. Maintenant, pour tout ce qui est rite, égorgement, assassinat...
1: Bon, Marcelito,
8: c'est possible aussi.
1: Marcelito, ouais, au revoir.
8: Il y a des gens qui ont lancé un contrat sur une grosse stressée qui a du côté.
1: Manu, s'il te plaît, tu lui dis au revoir.
8: Je vais la saigner, la grosse.
1: Je vais
8: la saigner, la grosse.
1: Manu, s'il te plaît. Au revoir. Voilà. Nambo, une fois.
12: Ouais, je suis là.
1: Bon, tu réponds?
12: Bah écoute, moi je pense que t'as raison quoi, écoute, attends, à tous les niveaux Gérard, tu vois, moi je te fais confiance entièrement, t'es comme un père pour moi.
1: Hé, hey, tu réponds à la question ou quoi là? Pardon? Hey. Non mais
12: Manu me parlait en antenne, j'ai pas entendu ta question.
1: Ouais, c'est vrai. Putain mais c'est pas vrai, mais ils sont bornés ce soir ou quoi? C'est quoi ces auditeurs que tu m'as
12: dit? Vas-y cousin, dis-la moi ta question.
1: Bon allez, dégage Nambo, au revoir. Terminé pour Nambo. Nambo
0: de la vallée, j'allais dire. Nambo de la vallée.
1: Ouais. Terminé pour Nambo, c'est fini.
11: Ta mère.
1: Tu lui dis au revoir.
11: Pense à ta mère.
13: Pense à ta mère.
1: Merci. Alain.
14: Oui.
1: Alors pour toi,
14: la question c'était quoi? Parce que j'étais un peu.
1: Pourquoi ne pas laisser les péages gratuits pour les deux roues?
14: Ah ouais, je pense à ma mère là. Moi je trouve ça dangereux, hein, les vélos sur l'autoroute.
1: Les deux roues, c'est-à-dire les motos?
14: Ah ouais, d'accord. Bah pourquoi c'est pas... Bah pourquoi ils paieraient pas eux?
1: Bah à mon avis, ils doivent payer comme tout le monde, hein.
14: Bah voilà, alors pourquoi tu poses la question?
1: Bah alors si je te demande, moi je te demande pas quelle heure il est.
15: 1h05.
14: Je peux te le dire, 1h05.
1: Ouais. Je te demande de répondre à la question, c'est tout. Si t'as envie d'y répondre, tu réponds. Si t'as pas envie de répondre, tu retournes au lit.
14: Bah, c'est ce que je dis, quoi. Pourquoi ils paieraient pas comme les autres, c'est tout.
1: Bon, bah alors, monsieur Mazur.
16: Oui, bon, je suis d'accord avec ce qui s'est dit précédemment. On pense à ta mère.
1: Bon, alors, monsieur Mazur, je vous dis au revoir.
16: Mais pourquoi, monsieur
1: Mazur? Non, mais moi, je vous dis au revoir, ce coup-là. Mais
16: attendez, allez, qu'est-ce que j'ai fait,
1: monsieur Mazur? Au revoir, monsieur Mazur. Allez,
16: mais attendez, monsieur Mazur.
1: Allez, au revoir.
16: Mais pourquoi, moi, j'entends pense à ta mère, je pense que c'est ça la question, non?
1: Au revoir.
16: Est-ce que, attendez, laissez-moi rattraper.
1: Au revoir.
16: Est-ce que le fait est que les maires doivent payer le péage, c'est ça la question?
1: Au revoir.
16: Monsieur
1: Mazur. Tu peux parler plus fort? Je comprends rien.
16: Bah, c'est normal, vous ne comprenez rien, alors. Monsieur Gérard.
1: Bon, Manu, tu me donnes d'autres auditeurs et tu dis au revoir.
0: Bah oui, il y en a deux autres, là.
1: Alors, on a...
0: Donc, on a Monsieur Mazur.
1: Non, on lui dit...
16: Oui, bonsoir, c'est Monsieur Mazur.
1: On lui dit au revoir.
0: Alain Barrière de Péage, on a Motoneige et on a Gérard Poussin.
17: Oui, bonsoir, Gérard Poussin.
14: Salut, Gérard.
17: Je suis un enculé de routier, bonsoir.
1: Motoneige, t'appelles d'où?
17: J'appelle de Reims, 100.7.
1: Et Gérard, je sais pas quoi, là.
17: Poussin.
1: Ouais, t'appelles d'où?
17: J'appelle de Suresnes.
14: Chaud.
17: Oh là là. Hey, viens, c'est ton voisin.
1: Ouais, c'est ça. 101.9 la fréquence.
15: C'est fou parce qu'il a presque le même nom que toi. Avant, ouais. Tu t'appelais Tousin. Gérard Tousin, lui, c'est Coussin.
4: C'est dans le coup,
1: Manu, t'as dit au revoir à Monsieur Mazur, hein, c'est terminé pour lui. Hein.
16: Bonsoir, c'est Monsieur Mazur.
1: Monsieur Mazur, au revoir.
14: Comment ça va?
1: Lydie, Monsieur Mazur, au revoir.
16: Bonsoir, c'est Monsieur Mazur.
1: Monsieur Mazur, au revoir. Au revoir, on n'a plus besoin de vous, terminé.
15: On n'a plus besoin de vous.
1: Motoneige.
15: Motoneige.
17: Bonsoir, c'est Monsieur Motoneige.
1: Tu vas pas remplacer Monsieur Mazur, sinon tu dégages aussi, toi.
17: Ouais.
1: Bon, alors...
18: Tu vas pas me casser les couilles longtemps, toi.
1: Gilard, tu arrêtes, s'il te plaît.
15: Non, c'est pas moi, là. Attends, tu vois bien que c'est un insert.
1: Bon, alors Monsieur Motoneige, là.
17: Ouais, et Manu vient de me mettre à l'antenne, j'ai pas entendu la question.
4: Oh là là.
17: Ouais, de même.
1: Pourquoi ne pas laisser les péages gratuits pour les deux routes? Ne reviens pas que je répète.
17: Oh, mais qui est con?
1: Motoneige. Motoneige, tu réponds s'il te plaît.
17: Ouais, ben on fait bien payer les routiers, je vois pas pourquoi on fait pas payer les deux routes. C'est logique, Gérard.
18: Non.
1: Je te demande si pourquoi qu'on les met pas gratuits les péages pour eux, pas pour les routiers. Oh là là là là là là.
17: Il faut bien les faire payer.
1: Bon, ouais, Motoneige, t'es en train de dormir. Motoneige, oh, ma fille d'arnaque,
15: mais c'est pas moi.
17: Bonsoir, c'est Monsieur Mazur.
1: Bon, ouais, Motoneige, au revoir, Monsieur Mazur, au revoir.
0: Mais Monsieur Mazur, il est pas là.
1: Non, il est encore là, terminé pour lui, Gérard.
4: Ça passe ou quoi?
17: Ouais, bonsoir, Gérard.
1: Putain, vous commencez à me les gonfler ce soir-là.
17: Très bien. Donc, non, je pense qu'ils doivent les faire payer comme tout le monde. Hein. Je vois pas pourquoi les routiers ne paieraient pas.
1: Non. Gildard, s'il te plaît, t'arrêtes.
17: Quoi, non.
14: C'est pas moi.
17: Bah quoi,
1: Rigo, une question.
4: Alors, ce que je peux dire, c'est qu'il y a eu un accident à la hauteur de Beaune sur la 6. Donc, la circulation est coupée en direction de Bourg-en-Bresse. Merci Fesse de Bob.
15: Ah, oui. Ah, c'est une bonne indication. Bah, ouais, quand même. Comment il sait? Il a été mettre des affiches?
4: Non, il a vu ça sur le site. Radiogérard.fr.
1: Ah ouais, tiens, comme par hasard, Fesse de Bagouin. Oh, mais merde, putain! Putain, mais merde! Si, c'est toi, alors arrête!
15: C'est pas moi.
1: Bon allez, on va faire une pause parce que ça commence à me gonfler.
16: Monsieur Mazur.
1: Monsieur Mazur, ta gueule. Manu, tu me récupères. Noémie.
15: Elle fait rien, elle fait rien.
1: C'est la branlée. Depuis minuit, t'as pas repris un seul auditeur. Alors ouais, tu as pris des auditeurs.
19: Ah si, j'en ai pris, j'ai ouais, bah,
1: ils sont
19: insiste.
1: Où? Ils sont où alors?
19: Ils sont passés.
15: C'est faux.
19: Si, c'est vrai.
1: Non, alors on va s'écouter les révoltés du Bounty Anal avec saut de partie sur l'air de repos et on se retrouve tout de suite après au 0803 08.5000 pour la suite et fin du débat. A tout de suite.
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1: Et voilà, donc il reste encore 3 quarts d'heure d'émission. Donc,
4: oh non.
1: Bah si, 3 quarts d'heure, après c'est terminé.
15: C'est quoi qu'on vient d'écouter? Parce que c'est pas trop mal.
1: C'était les Bounty, les révoltés du Bounty Anal avec solo party sur l'air de repos.
15: Oh putain, beau
1: voilà. Donc vous pouvez toujours.
15: Les mecs qui se creusent,
4: hein, ça va cartonner, ouais.
1: Vous pouvez toujours nous appeler au 0803-085000. Donc il y a toujours Manu au standard. Noémie est partie. Noémie est partie parce qu'elle avait quelque chose à faire.
15: Et demain, c'est le standard de chez RFM.
1: Rigo, toujours sur l'internet.
4: Bonsoir.
1: On peut avoir le chiffre à peu près là maintenant?
4: Alors, ça sort le 6 juin, ça s'appelle Sondkai Attentat.
15: Oh putain, vas-y, merde, putain. Merde. Hâte de faire ta promo.
1: On est combien? On est combien sur
4: alors, on est 7584.
15: Mais ça monte, hein.
4: Ça monte, mais c'est toujours aussi raide.
15: Je sais pas par quel miracle, mais...
1: Et toujours fidèle à la réa, donc... Ouais. Alors, on a accueil pour ça à la barrière de péage.
23: Oui, rebonsoir l'équipe.
1: Rebonsoir. Gérard
16: Poussin. Gérard Poussin, s'il te plaît.
1: T'appelles d'où?
16: J'appelle de Suresnes.
1: T'en fous pas de ma gueule, s'il te plaît, merci.
16: Non, je ne me permettrai pas, Gérard.
15: T'hallucines pas que t'es pratiquement le mail, enfin, un homonyme.
16: Sais, mais c'est un peu mon idole, quand
15: dans
16: même.
15: La même ville.
23: Ah, pratiquement. Physiquement.
16: J'ai peut-être même la même fille.
1: Bison
24: foutu, bonsoir.
1: T'appelles d'où?
24: J'appelle de Trace de Souillon.
1: Quoi?
24: Dans le Calvados.
1: Oh, t'es un blaireau, toi, hein.
24: Ah non, pas du tout.
1: Bon, ta fréquence?
24: 102.7.
1: Merci. Roselénito.
25: Ouais, bonsoir.
1: Bonsoir, t'appelles d'où?
25: Ouais, j'appelle du 9-3. 101.9.
1: Ok.
25: Ouais, bonsoir tout le monde.
16: Bonsoir.
25: Bonsoir.
16: Salut, ouais, Edgar.
25: Ça va? Très bien.
1: Bon.
25: En forme.
1: Alors, la question, c'est pourquoi ne plus... Ah bah ça, on l'a fait déjà. Ah bah non, tout le monde avait pas... Tout le monde, comme c'est des nouveaux, on va pouvoir faire.
16: Ouais, c'est clair.
25: C'est que des
1: alors,
25: nouveaux, là.
1: Pourquoi ne pas laisser les péages gratuits pour les deux roues? Donc, Alain Barrière.
23: Pour les deux roues, mais je t'ai déjà dit, c'était dangereux.
1: T'avais répondu, toi, déjà, au début. Hein.
16: Moi voilà. Aussi, hein.
1: Qui?
16: Gérard.
1: Aussi. Alors, bison foutu.
24: Moi, je suis d'accord pour qu'on taxe les deux roues. Il n'y a pas de raison.
1: Mais pourquoi?
24: Bah, parce que ils profitent de l'autoroute, donc je vois pas pourquoi ils ne feraient pas.
1: Mm-hmm.
24: Même si je trouve le système encore un petit peu injuste. Car ça favorise la fonction publique.
16: De toute façon, toutes les personnes qui sont sur les autoroutes devraient forcément payer, quoi.
1: C'est qui dit ça?
16: C'est Gérard. Mais c'est comme les chiens abandonnés que tu laisses traîner sur l'autoroute, on devrait les taxer, quoi.
1: Mais ça, c'est...
24: Non, mais ça, c'est misérable, ça. C'est la misère humaine. Hein.
16: C'est vrai.
1: Non, mais ce qui se...
24: Bat, là,
1: s'il vous plaît, là, on va... Je vais répondre, là. Non, mais le truc, c'est tous les ans à la même époque, au moment des grandes vacances, que ça se produit. Hein.
24: Ils jouent bouga derrière.
1: Roselénito.
25: Ouais, bah écoute, moi je pense que ça devrait être gratuit.
24: Si.
25: Parce que l'autre fois j'avais bébar un YZ et il n'était pas question que je paye le péage, je te le dis tout de suite. Parce que je pense que pour les deux roues on prend pas beaucoup de place. Moi je vois avec un 103 quitté, tu peux en aligner 5 sur une file d'autoroute. Et ça prend pas plus de place qu'une voiture, quoi. Donc il n'y a pas de raison qu'on casse à chaque fois, quoi, tu vois.
1: De toute manière, déjà, pour commencer, les motos sont autorisées, mais les scooters sont interdits sur les...
25: Ah non, mais c'est pas un scooter, c'est un 103. Je
1: te... Non, mais même que ça soit 103...
25: Ah, il quitte mon 103, il va à 180, même... c'est un truc de malade. Attends, tu rigoles ou quoi?
1: Même, c'est interdit pour les...
25: Gratter Laguna CNS avec
1: c'est ça. Pas... C'est interdit pour ceux, pour les véhicules non immatriculés, c'est-à-dire scooters et mobylettes.
25: T'as pas besoin d'une plaque d'immatriculation pour prendre l'autoroute, hein, ça n'empêche pas de rouler. Hein.
1: Ah bah,
0: c'est
1: manière...
0: interdit, pareil, c'est comme le périph, tu peux pas prendre sans plaque.
1: Sans plaque, ouais.
0: Non, y a... ça fait que tu peux plus le prendre en fait.
1: Ouais,
0: parce
1: non, mais même là, avec y a d'autres trucs.
0: Non, y a les vis, tu peux... par contre, si t'as des vis, tu peux.
4: Plastique ou.
0: Ça dépend, t'as quoi, il te reste quoi.
25: Ma copine, elle a une broche, elle peut le faire.
0: Il te reste quoi, l'homme de fer?
1: A-t-on le droit de stationner sur les bandes d'arrêt d'urgence? On va demander à Roselyne Lito.
25: Moi, je sais qu'une fois, je me suis arrêté sur une bande d'arrêt d'urètre. Et honnêtement, ça fait mal. Honnêtement, ça fait super mal. Attends, je me suis pété le frein, ça fait super mal. Ça peut arriver des fois. Attends, on n'est pas à l'abri de l'erreur. Hein.
1: Je te pose la question. Je te répète la question. A-t-on le droit de stationner sur les bandes d'arrêt d'urgence?
25: Bah, je viens de te répondre. Moi, ça m'est déjà arrivé. J'ai eu mal, c'est tout.
1: Bon, ça commence à bien faire là, Pildar, s'il te plaît.
0: C'est pas moi, merde, mais pourquoi toujours moi?
1: Putain, mais ça commence à chaque fois que Max est pas là, vous foutez la merde, hein, même quand il est là, hein. Ça commence à bien faire, hein. Bison foutu là.
24: Ouais, c'est vrai que bon, c'est pas trop recommandé, mais c'est vrai que moi je l'ai fait une fois parce qu'il y avait une bande de jeunes qui avait abandonné des vieux sur la route. Moi je suis allé parce que moi je plante des sapins là, au bord de l'autoroute, sur les Landes.
1: N'importe quoi.
24: Non, mais c'est vrai, bah écoute, c'est mon métier. Hein.
1: Gérard. C'est pas de
17: son métier. Ouais, Gérard. Bah une bande d'arrêt d'urgence. Excusez-moi, je vois des gogoles qui... Enfin, c'est pas grave. Donc allez, une bande d'arrêt d'urgence, bah ouais, c'est fait juste pour s'arrêter en cas d'urgence, quoi.
1: Non, mais est-ce qu'on a le droit de s'arrêter pour d'autres...
17: Bah non, pas pour d'autres raisons, ça porte bien ce nom en cas d'urgence, c'est tout.
0: Ouais. Par contre, il y a un truc que j'ai remarqué, c'est
24: exact.
0: Quand... Voilà.
17: Merci.
0: Oh ah non,
17: okay, ça vient. Alors, Manu.
0: Oui. Ouais. Non, ce que j'ai remarqué, c'est quand il y avait des embouteillages sur l'autoroute...
25: Il y a des gens qui pissent.
1: Ah, mais ça y est, là, vous vous calmez derrière.
0: Il y a des mecs qui mettent les warnings, qui font semblant d'être en panne et qui prennent la bande d'arrêt d'urgence pour passer.
17: Ouais, c'est vrai, c'est vrai.
1: Ouais, mais je vais te dire une chose.
17: Vas-y, laquelle.
1: Oh, c'est moi qui réponds, c'est pas toi, d'accord?
24: Non, mais il y a même des ploucs qui chassent le hérisson sur les autoroutes, ça c'est vrai. Non, mais c'est vrai, hein.
1: C'est
25: qui? Il y a des gros stressés qui les cuisinent, hein, pour qu'ils les bougent, hein, attention.
1: Qui c'est qui s'amuse à dire des conneries comme ça? Ah. Allez, alors qui
25: personne,
1: c'est
25: hein. Là, il n'y a plus personne.
17: Ouais, c'est vrai, il n'y a plus personne là. Laisse tomber un truc d'arbre.
1: Donc, alors, pour répondre à ta question, donc, Pilar, donc, tu disais qu'il y en a qui s'amusent à passer par la bande d'arrêt d'urgence en se mettant en warling. Mais fais-moi confiance que s'ils sont piqués par les flics, ça leur coûte vachement cher.
0: Ah oui, mais en warling aussi. Mais même. Parce que rien en warling. Non, mais attends. Il faut se mettre en panne.
1: Bah ouais, non, mais attends. Parce que je sais, j'ai vu faire quand tu prends l'autoroute pour aller sur le Havre là. Tu sais, quand tu prends le triangle de Reconcours, là, à un moment donné.
24: Ah ouais. C'est magnifique.
1: Là, ils s'amusent.
0: Oui. Mais fais-moi ça par là-bas.
1: Ouais, mais t'inquiète pas, que les mecs, ils passent pas parce que. Il y en a certains qui se mettent sur la bande blanche aussi.
25: Ah ouais, ok.
1: Et ils restent derrière. Je sais parce que sur le triangle de Reconcours, tout le monde le fait.
0: Alors,
1: ça.
0: Ouais, la question, c'est pareil que c'est comme les Bermudes là-bas.
3: À quoi sert cette bande alors?
1: Non, mais ça sert. Justement, on va attendre que Alain Barrière de péage ait répondu. Il y a une question.
0: On rigole à ma barre, s'il vous plaît, avant de continuer.
3: Vas-y, attendez, s'il vous plaît, Manu, s'il vous plaît. Manu
25: blague. Attention, jingle van.
1: Jingle van.
0: Attends.
3: Il paraît que c'est...
0: La vanne de Manu. Il paraît que c'est comme dans le triangle des Bermudes.
5: Il a trouvé une femme dans l'école.
1: N'importe quoi. À la barrière.
7: Donc pour enchaîner vite fait, juste.
1: Ouais. Oh mais ça y est là.
7: Quand la grosse aura fini.
1: Putain.
20: Yeah. Oh oui. J'enfonce tes doigts. Mais mets ton doigt dans ma chatte.
0: Oh sympa.
20: Encore.
0: Elle est chaude.
1: Oui, encore plus fort. Un fil d'art, ça
0: t'a mis. Non mais merde.
5: Mais dis-moi, Gérard.
1: Non, ça y est. Oh. Ta gueule, toi. Allez, hop, toi dégage, Gérard. Au revoir. Terminé, au revoir.
5: Il t'aimait pas, tu t'appelais comme lui.
1: Allez, Manu.
7: Oui, non, rien.
5: T'es mal.
1: Rigo.
7: Oui, donc sur IRC où on est énormément, on a dépassé les 8000. Hein,
0: oh là là là là, champagne.
7: 8063. Non, il y a une très bonne question de David One. J'espère que c'est faux. Il te demande si on trouve autant de traces de frein sur les autoroutes que dans ton slip.
0: Gérard, réponse.
1: Je répondrai pas. J'y répondrai pas. Alain Barrière.
20: Oui.
1: Je réponds pas à des conneries comme ça. Donc pour toi.
20: Bah ouais, les bandes d'arrêt d'urgence, ça sert pas à faire pisser ton chien, quoi. Ça sert quand t'as un accident.
1: Déjà, bah ouais.
25: Ça... ta belle-mère aussi.
1: Non, mais ça, il faut se dire une chose, que les bandes d'arrêt d'urgence, normalement, sont faites uniquement en cas de panne. Il y en a certains qui s'amusent à s'arrêter pour pisser, ça c'est vrai. Il y en a pas mal qui s'amusent à le faire, mais.
20: Ouais, mais regarde, GG,
0: il y a des stations, non? Il y a des stations pour pisser.
1: Ouais, mais s'ils ont pas le temps.
0: Attends, ils, toutes les 20 bandes, t'as une station sur l'autoroute.
1: Ouais, mais. Ouais, tu voulais.
25: Ouais. Attends, GG.
23: Je voulais dire un
1: attends,
23: truc.
1: Attends, derrière. Ouais, Alain Barrière, je t'écoute.
23: Je voulais te dire, tu sais, tu dis que c'est quand ta voiture elle est accidentée, mais je sais pas si t'as un malaise ou quelque chose comme ça, t'as pas le droit de t'arrêter.
1: Si.
25: Ouais, GG.
23: La voiture, elle est pas accidentée.
1: Non, non, non, mais t'as le droit de t'arrêter, même si quelqu'un a un malaise, tu t'arrêtes. Au contraire, c'est fait pour ça. Si la personne a envie de vomir ou autre.
23: Ça hein. Mal à la couche, tout ça, tu.
1: Non, non, quand même pas là, parce que là, c'est quand même assez dangereux.
25: Ah bon, mais regarde, GG.
1: Oui, qui c'est?
25: C'est Roselyne Ito, là.
1: Ouais.
25: Si par exemple, moi, je regarde, je sais qu'une fois, je m'étais arrêté pour passer un coup de fil, là, tu sais, dans les petites cabines oranges qui est au bord des autoroutes.
1: Ouais, parce que t'as signalé un accident.
25: Ah non, non, c'était pour téléphoner à ma copine, mais t'es bien obligé de t'arrêter sur la bande d'arrêt d'urgence dans ces cas-là.
1: Bon, déjà, faut dire une chose, que maintenant, les portables sont interdits. On voit, quand tu conduis, on fait déjà la chasse pendant les...
25: Ah, mais c'est pas le portable, c'est le petit téléphone orange, là, qu'il y a sur le bord de
1: la route. Ouais, mais sur les téléphones orange, de toute manière, tu tombes directement en relation avec la gendarmerie. Donc,
25: ah non, non, non.
1: Ah,
25: non,
1: si.
25: J'ai appelé ma meuf, moi.
1: Mais bien sûr, ils t'ont rien dit.
25: Comment elle non, non, non, que dalle.
1: Ça m'étonne.
25: Ouais, m'a dit quand est-ce que tu rentres et est-ce que t'as pensé acheter du pain.
1: Ouais,
25: tout
1: c'est ça,
25: bon.
1: T'as raison. Manu,
0: je voulais accueillir Dev Superstar, bonsoir.
2: J'irais bien refaire un tour du côté de chez soi. Allô.
0: J'avais compris Dev.
25: Ouais, moi aussi.
1: Dev Superstar, t'appelles d'où?
2: J'appelle de Jouy-sur-Jean-Louis, à côté de Bourg-la-Reine.
6: Il a le droit.
1: La fréquence
2: 104.8.
1: Oh là, la voix de Travelo.
25: Bonsoir la fiotte.
0: Gérard,
1: oui.
0: Sur RC, il y a Max 296, il aimerait que tu lui donnes un conseil pour passer un péage bourré.
1: Bon bah là,
6: il peut rêver,
1: il n'aura pas de conseil.
6: Arrête. Jamais ses combines, Gérard, jamais.
0: T'as des trucs et astuces quand même.
1: Là-dessus, s'il passe un péage bourré, de manière, il y a les flics qui l'attendent bien avant.
0: Hein. Ah, toi, tu respirais de l'éther, il paraît.
1: Ouais, c'est ça.
0: Raconte-nous.
1: Non, mais de toute manière, c'est pas la peine, c'est la question, elle est con, j'y répondrai pas.
6: Par contre, Gérard, je sais pas si tu te souviens, tu sais, sur les aires de repos, tu sais, il y a toujours un parcours là, de santé, tu le faisais ou pas?
9: Non, bah t'es fou, toi.
6: Non, parce que moi, je l'ai fait, tu sais,
1: c'est ça, t'as ok. Manu,
6: contre,
1: ouais,
6: faut jamais faire.
0: On m'a dit qu'avait été vu récemment sur l'autoroute un chat nommé Calin.
1: N'importe quoi, lui.
6: Vive le marié.
1: Bon, Dev Superstar, t'as entendu la...
2: Bah non, je viens d'arriver.
1: Alors, a-t-on le droit de stationner sur les bandes d'arrêt d'urgence?
2: Ça dépend de l'urgence.
1: Oh là là là. Ça te dérangerait de te réveiller un petit peu plus?
2: Je suis totalement réveillé, mais attends, mais c'est vrai, ça dépend de l'urgence.
1: Bon, tu te réveilles un peu plus, tu réponds mieux que ça ou quoi,
2: ça dépend quel est le type de l'urgence. Je crois qu'on parlait d'accouchement, d'envie de vomir ou de faire pipi. Oh là là. Bon, voilà.
6: Non, mais laisse-le, il est doux, il est suave.
1: On va s'endormir.
2: Mais je suis absolument pas endormi, c'est ma manière de parler.
6: C'est normal.
1: Ouais, d'accord, bon, bref.
0: J'ai encore une mortelle question de Carafafa sur l'IRC. Attends, Rigo, te sens vraiment pas obligé?
10: Ouais. Je te jure, je suis obligé.
25: T'es pas obligé, hein, t'es pas payé, Rigo, donc c'est comme tu le sens. Hein.
10: T'inquiète.
25: Ok.
10: Donc, Carafafa sur l'IRC voulait savoir si on peut planter sa tente à côté de l'autoroute et laisser sa voiture sur la bande d'arrêt d'urgence pour faire un somme.
0: Je t'avais dit, Rigo.
1: Non, c'est interdit.
6: Mais pourquoi?
23: Rigo, viens au standard.
1: C'est interdit.
6: Mais pourquoi? Mais réponds, quoi.
1: C'est interdit, de toute manière, t'as pas le droit de.
6: Merde!
1: Ta gueule, toi.
6: On ne paye pas et tu réponds pas, fais chier.
1: Bah, va te faire foutre, toi, espèce de trablot. C'est pas ton copain Dev Superstar, non? C'est pas ton frère jumeau Travelo, non?
2: Oh, elle arrive pas à parler ça.
1: Bon, non, tu...
6: ton frère jumeau Travelo. Tu vois.
1: Il est con, là-bas.
6: Vive le RMI. Pêcher des idées à la CEDIC.
1: Non, c'est interdit. Bon, ça y est, t'arrêtes avec ça, là. Donc c'est strictement interdit de planter sa tente sur une bande d'arrêt d'urgence et laisser sa voiture.
25: Attends, heureusement que tu me le dis. Est-ce qu'on peut planter sa femme sur une bande d'arrêt d'urgence?
1: Non plus.
25: Pas se faucher par un camion.
1: Non plus, c'est interdit. Donc.
25: C'est vrai pourtant.
2: Et t'as déjà planté une tente, Gérard?
1: Oh. t'as jamais planté que tout à l'heure tu as retourné au standard, toi? D'accord.
2: Faut pas qu'elle le prenne mal.
1: Non mais moi je te demande si.
2: Enchaîne, poussin, enchaîne.
1: Bon allez, hop, dégage. Au revoir. Il a rien dit, j'ai terminé. Hop, terminé.
24: Enchaîne,
1: allez,
24: alors,
1: dégage.
24: Il nous faut notre quota de mots, là.
1: Allez, Manu, tu lui dis au revoir, c'est terminé pour lui, on n'a pas besoin de.
24: J'aimerais bien refaire un tour.
1: Bon, Manu. Manu. Oui. Tu lui dis au revoir, terminé.
8: J'ose pas.
1: Allez, allez, allez, allez, allez.
24: Allez, on t'embrasse.
1: Terminé.
24: Non. Les gourdins, ça foutre la parole aussi. Hein.
1: Oh. La question, faut-il réaménager les aires de repos pour les enfants? On va demander à Rossellino.
25: Moi, je pense que ouais, parce que ça devient de plus en plus dur d'enlever des gamines. Parce que moi, je vois les bacs à sable, ils sont toujours au vu des parkings avec les parents.
8: C'est vrai.
25: Et l'autre fois, on avait serré la gamine d'un riche industriel qui travaille dans un truc de pétrole avec trois lettres elf, tu vois.
8: Excuse-moi, Rossellino.
25: Ouais.
8: T'es de quelle origine?
25: Je suis un peu gitan sur les bords.
1: Ouais, bah.
25: Pourquoi?
1: Manu!
24: La chourave.
1: J'ai l'impression que tu m'as repris le même que tout à l'heure.
8: Non, c'était Marcelito tout à l'heure.
1: Ouais,
24: c'est un cousin. C'est un cousin, c'est la famille.
1: Ouais, ouais.
25: 128 injections, si tu veux, en ce moment, c'est de la balle.
1: Bison foutu.
24: Ouais, mais faut que tu me la répètes, là, j'ai débranché avec le temps, je l'ai.
1: Tu réponds à la question?
24: Non, mais répète-la moi, s'il te plaît.
1: Non,
24: mais je me souviens plus.
1: Bah, je réponds pas, je répète pas les questions, j'ai dit.
23: Les aires de repos pour les enfants.
24: Ah oui, c'est vrai.
1: Bon alors.
24: Ça part au coup.
8: Vas-y, passe la spie, Tony Micheli. Enchaîne.
1: Bon allez, bison foutu, au revoir.
24: Voilà,
1: allez,
24: Tony Micheli.
1: Allez,
24: bah.
1: Oh, tu lui dis au revoir, terminé là.
24: Bonsoir, c'est monsieur Mazur.
23: Bonsoir, monsieur Mazur.
24: Ah,
23: il est où, lui?
24: Ah, il s'est faufilé.
1: Alain Barrière.
23: Ouais.
24: Il manque plus que le répondeur.
23: Bah, moi je pense que.
8: Angela Bauer.
23: Pour les enfants.
1: Je préviens que il y a plus de questions alors.
8: T'en as combien là?
1: Ça y est, c'est la dernière hein, déjà.
8: Tu plaisantes.
24: Tu dis ça comme un salaud, toi, tu dis rien, tu sais.
1: C'est la dernière hein. Alors Alain Barrière.
23: Oui, bah moi je te disais, je trouve que c'est bien les aires de repos pour les enfants. Comme ça, ils peuvent s'amuser et puis bon.
1: Mais faut-il les réaménager ou
8: ça dépend.
1: Ou en faire d'autres?
25: Qu'est-ce que tu veux rajouter? Qu'est-ce que tu voudrais rajouter, toi?
23: Tu sais, t'as des vieilles balanceurs avec des clous et tout, tu peux te choper le tétanos, mais bon, c'est pas grave, au moins ils jouent, quoi.
1: Non, mais maintenant, ils mettent des trucs tout neufs, hein, presque. Hein.
23: Bah, je sais pas où, hein.
8: Ce que je comprends pas, c'est que. Donc, l'argent, je reviens à ce que je disais tout à l'heure, l'argent qu'on donne.
1: Bah, ouais,
8: qu'est-ce qu'ils en font? Ils refont quoi avec? Ils refont d'autres autoroutes?
1: Bah, ils refont.
8: Mais ils rénovent pas celles qu'ils ont déjà faites?
23: Bah, non.
1: Si, sur. Sur Beaune, ça a été refait. Hein.
8: C'est-à-dire, qu'est-ce qui a été fait?
1: Du côté de Tournus, ils avaient tout rechangé. Hein.
8: Okay. Mais tu connais tous les noms. Mais...
25: Ouais, Gérard,
1: ouais.
25: Si toi, t'avais des enfants, en imaginant qu'il y ait autre chose que du moisi dans tes couilles, si t'avais des enfants, tu voudrais quoi comme jeu dans les
1: C'est qui, ça?
25: C'est Rose Lénito, pourquoi?
1: Ouais, ben, je te dis au revoir.
25: Pourquoi? Bah, non,
1: au revoir, ça t'apprendra d'être poli avec les gens.
24: Bonsoir, c'est Monsieur Mazur.
1: Bon, ça commence à me... Comment... Ouais, Manu.
8: On accueille Romain Michel. Bonsoir.
11: Oui, bonsoir. Bonsoir tout le monde, bonsoir Gérard.
1: Bonsoir,
24: c'est Monsieur Mazur.
11: Bonsoir,
1: t'appelles
11: Monsieur
1: d'où
11: Mazur.
1: T'appelles d'où?
11: J'appelle du 9-3, Saint-Denis.
8: Oh mais ils appellent tous du 9-3, Manu, t'as des potes là-bas ou quoi?
1: Bah non,
8: ils habitent.
11: D'ailleurs, je suis en galère de logement et Gérard, si tu pourrais me trouver une petite place à l'hosto.
1: C'est ça, t'as raison, tu rêves.
11: Ah.
1: Manu, je crois que ça commence à bien faire là, hein, de me prendre toujours des mecs comme ça.
8: Un peu louche.
1: Alors faut-il réaménager les aires de repos pour les enfants, donc pour toi?
8: Juste avant, on accueille un quatrième quand même que je viens de trouver. On accueille Gros Clignot.
12: Ah. Bonsoir.
23: Salut Gros Clignot.
12: Bonsoir Béja.
1: T'appelles d'où?
12: J'appelle de Saint-Denis. 100.9.
11: Ah, t'es mon pote toi.
8: Ils appellent tous de la. De,
1: j'y peux rien, Manu, ça commence à bien faire ces histoires. Hein.
8: Bah, dites Bordeaux.
1: Ouais, non, mais c'est ça. Donc, alors, la question, je l'ai dit.
12: Saint-Etienne.
1: Ouais, c'est ça, t'as raison.
8: Trop tard.
1: Bon, alors, pour Romain Michel, là, et puis gros Clio, là, vous répondez à la question.
12: Tu veux qu'on réponde en même temps?
1: Non, bah, chacun.
12: Ça ne me dérange pas. Vas-y, alors, en fait, tu vois, construire des autoroutes, des aires d'autoroute, c'est peut-être mieux pour s'amuser, pour les gamins. Vaut mieux qu'ils s'amusent sur les aires d'autoroute que sur l'autoroute. C'est peut-être moins dangereux pour eux.
1: Mmh, c'est vrai.
12: Tu en penses?
1: Bah oui, mais ça, je suis d'accord avec toi. Hein. Romain Michel.
11: Ouais, parce que sur les autoroutes, y a pas, enfin les aires d'autoroute, il n'y a pas grand chose pour que les gamins s'éclatent. Donc il faudrait rajouter un peu plus de toboggans, tout plein de trucs comme ça, quoi.
1: Bah justement, c'est ce que Fildar était en train de nous dire avec l'argent qui nous pique avec les impôts.
11: Ouais.
1: C'est de savoir pourquoi ils ne s'amusent pas à à réaménager des aires de repos.
13: Ouais, non, mais c'est clair. Et puis surtout,
14: raison,
13: Gérard. Temps, il y a des putes là-dedans.
14: T'as raison, Gérard. Il devrait mettre des toboggans carrément sur l'autoroute.
1: Non, dans les aires.
14: Ça gagnerait de la place.
1: Dans les aires de repos, pas sur les autoroutes.
14: Non, sur l'autoroute, ça serait mieux.
1: Mais non.
14: Comme ça, les gamins, ils ne perdraient pas le temps à traverser.
1: Mais non. Oh, ça y est, ça, celui qui renifle comme un bouc. Merci.
14: C'est sur moi, c'est tout.
1: Rigo.
18: Oui.
1: Des questions IRC, non?
18: Ouais.
1: Bah alors?
18: Bah alors, ouais.
1: Bah, j'écoute.
18: Alors, oh là là, c'est chaud, c'est chaud, c'est chaud. Franchement, je peux rien te dire, là.
1: Y'a rien?
18: Franchement, c'est chaud.
1: Bon, bah, tant pis. Hein. Tant pis, hein. Donc, quelle heure il est? 1h34. Bah, on va continuer, on va essayer de...
19: Bah ouais, on va mettre un disque et puis tu vas réfléchir à 2-3 questions. Qu'on va on va réfléchir ensemble, ce sera plus simple.
1: Bon, alors, on va s'écouter Norbert.
19: Ah, t'as déjà le titre du disque?
1: Norbert mange du lard avec l'autoroute du plaisir. Et on se retrouve après au 0830 0803 08 5000 pour la dernière demi-heure. A tout de suite. Et voilà, vous venez d'écouter Norbert Dullard avec l'autoroute du plaisir. Donc vous pouvez toujours nous appeler au 0803 08 5000. Donc Manu,
21: ouais,
1: toujours
21: bon.
1: Toujours au standard pour
21: je
1: la...
21: Je fais tout, hein, j'en ai ras le cul, hein, l'équipe là.
1: Toujours, ouais, toujours prendre, au standard. Rigo à la...
18: Bonsoir, achetez son caille.
1: Toujours sur l'IRC et Fildar, toujours ouais, à l'arrière.
19: Salut pour Coco, la... tu vas bien ma salope.
1: Alors on accueille... Matouze, ta fréquence s'il te plaît.
18: La tienne, la vraie.
19: On va tiens, nickel.
22: Salut.
1: Ta fréquence
22: 101.9.
26: Ma fille.
18: Salut Matouze.
22: J'habite à Paris dans le 15e.
1: Moi je m'en fous. À la barrière.
26: Ouais, toujours là, je re-salue.
1: Ta fréquence
26: Je sais plus ce que je t'ai dit.
1: Tu m'as pas donné de fréquence alors?
26: Ah oui, c'était 107.1.
1: 107.1.
22: Bah alors petite poulette, faut te réveiller un peu.
26: Ah ouais, je sais.
1: Gros Clio. Ah. Gros
22: ouais,
1: clignot. Donc 101.9. Et Romain Michel, 101.9.
27: Oui, bonsoir, vive Sainte-Cré.
1: Donc alors, on va continuer. Donc, pensez-vous que les signalisations sont... Et bien, pensez-vous que la signalisation est bien indiquée?
27: Ok.
1: Alors, ouais. Romain Michel.
27: Bah non, carrément pas, parce que bon, ça m'est souvent arrivé de me gourer sur l'autoroute, tu vois, pour une sortie, quoi.
26: Mm-hmm. Bah t'es teubé alors.
27: Bah ouais, un peu aussi, c'est clair, mais bon, tu vois, des gens teubés, il y en a plein, hein.
26: Mm-hmm.
27: Il y en a ouais, même qui animent hein. Des débats, donc bon.
1: Ouais. Romain Michel, tu te calmes, sinon tu vas dégager.
27: Il y a pas de problème.
14: Même avec des notes.
1: Bon, tu continues de répondre ou pas?
27: Bah oui, j'ai fini de répondre, donc c'est ouais, c'est mal indiqué, je pense.
1: D'accord, gros Clio.
14: Pareil, c'est hyper mal indiqué, on voit rien du tout.
1: Bah mais c'est pas la peine de reprendre comme le précédent auditeur, hein.
27: Ouais, c'est vrai, c'est vrai.
14: Non, mais c'est vrai, c'est la vérité, Gérard. L'autre fois, je me baladais, j'étais en train de marcher, à un moment, j'étais sur l'autoroute, je le savais même plus. C'est pas déjà... indiqué et tout, interdit de piéton.
1: Ouais, bah si, c'est déjà bien, c'est bien indiqué bien avant, hein. Alors,
14: non.
1: Ah, si, moi, je peux te le garantir, c'est indiqué bien avant. C'est bien marqué avant que tu rentres sur l'autoroute, hein. À la barrière.
14: Ils étaient arrachés.
1: À la barrière.
26: Ouais, Gérard.
1: Donc pour toi?
26: Moi je sais plus ce que je voulais te dire.
1: Pensez-vous que la signalisation est bien indiquée?
26: Oui, bah moi je trouve ça plutôt bien fait, même si je trouve que les panneaux ils sont pas assez gros. Parce qu'en fait tu les vois une fois que tu passes et faut pas passer trop vite. Moi toi en général je suis à 210. Mm-hmm. À 210 les panneaux tu les vois pas.
1: C'est
26: quoi.
1: Ça, tu te foutrais pas de ma gueule là?
26: Non, je suis VRP, j'ai pas de temps à perdre, donc voilà quoi.
1: C'est ça, tu roules à 210 sur l'autoroute.
19: Ah, c'est ce matin.
1: C'est ça, allez, bonne nuit. Allez, bonne nuit pour toi. Terminé. Matouze.
22: Oui, bah moi je trouve ça plutôt pas même bien indiqué, tu vois. Parce que c'est vrai que des fois, moi quand je sors de boîte, tu vois, on est un peu éméché, en fait, tu vois ce que je veux dire. Hein, tu connais ça, et ben je trouve ça plutôt bien indiqué quoi. Les panneaux ça nous aide beaucoup à rentrer chez moi. Et puis de
14: faire le clodo, toi, hein.
1: Sur l'autoroute, espèce d'andouille.
22: Bah oui, je prends l'autoroute pour rentrer chez moi puisque la boîte se trouve à côté de l'autoroute. Espèce d'andouille à toi aussi.
1: Ouais, espèce de tantouze, hein.
22: Bon, dis donc, ça c'est pas très gentil de me dire ça, surtout quand tu m'appelles Matouze, hein.
1: Ta gueule.
22: Bon, alors, donc je te disais, donc pour reprendre un peu le sujet du débat sur l'autoroute, les panneaux ils sont très utiles, non seulement on les voit bien et en plus ça peut servir des fois.
1: C'est ça, il y a certains panneaux que tu vois pas, espèce de tantouze.
22: Quel genre de panneau par exemple?
1: Bah t'as pas besoin.
22: Routier.
1: Bah vas-y, allez.
22: Parle-moi mon petit routier.
1: Vas-y, couche dans ta tantouze.
14: T'en as fait comme ça, Gérard, hein, mon cochon.
22: Père, dis donc.
1: Manu,
28: oui, je voulais qu'on accueille El Château. Il a la classe.
29: Oui, bonsoir, c'est El Château, j'appelle des Saintes-Marées de la Mer.
1: La fréquence
29: 113.3. Bonsoir.
1: Donc, la question, tu l'as entendue ?
29: Ouais, tout à fait, sur les panneaux de signalisation, c'est ça ?
1: Voilà.
29: Ouais, bah écoute, moi je pense que c'est vachement mal indiqué, parce que moi je sais que les gens de ma tribu, ils savent pas forcément tous lire le français. Et c'est vrai que je pense que déjà au niveau des sous-titres, il y a un problème avec les panneaux en France, quoi.
1: Mm-hmm. Non, mais moi,
29: que,
1: je...
29: Parce que quand même, bah, pour les gens qui savent pas lire, bah, les panneaux, ça représente pas grand-chose.
1: Non, mais même, de toute manière, moi je trouve qu'il y a certains endroits, il y a... c'est vrai que les indications, elles sont pas tellement bien indiquées. Hein.
29: Ouais.
1: Il y a certains coins, sur certaines autoroutes, les panneaux sont vraiment mal mis, sont mis un peu avant, mais ils mettent une sortie par exemple à 200 mètres et...
29: Et puis elle est à 250, tu vois.
1: Voilà.
3: Ouais, et puis ils n'indiquent pas les plaques de verglas aussi. Hein.
1: C'est ça, t'as raison.
0: Le truc qui est chiant sur les autoroutes, c'est qu'en fait, quand tu te trompes, tu sais, par exemple, tu loupes une sortie, t'es obligé de faire d'aller très loin,
1: bah,
0: tu vois, pour refaire demi-tour. Parce qu'à moins que tu fasses demi-tour, on marche arrière, mais...
1: Non, t'as pas le droit. Déjà, il y en a une fois, il a voulu le faire demi-tour et...
0: Mais c'était une personne âgée.
1: Non, ça s'est produit il y a pas si longtemps que ça. Il y en a un qui a fait une marche arrière et qui a créé un accident parce qu'il avait loupé sa sortie. Et ah, ça, ouais. Le mec, bon, il écoutait son... Il était en train d'écouter son Walkman dans les oreilles.
0: Ah bah ouais, mais il est con aussi.
3: Donc, il y a pas moyen de s'envoyer Sandy, là ? Elle fait pas des tarifs étudiants, par hasard ?
1: C'est qui dit ça ?
3: Bah, je sais pas, c'est gros clignot, Manu, il a besoin de moi, donc faut que je parte, là.
1: Ouais, ben...
3: Par contre, avec elle, il n'y a pas de limite de vitesse, hein.
1: Allez, au revoir !
3: C'est vraiment n'importe quoi.
1: Bisous sur le clignot de Sandy ! Au revoir, gros clignot !
3: C'est vraiment n'importe quoi ce qu'il dit, gros Clio. Non, mais comment.
1: Tais-toi, la tentouse, là.
3: Dis donc, tu me parles autrement, tu me parles mieux.
1: Tais-toi, quand je t'appellerai Potchamp, tu sortiras de sous le lit.
3: Non, mais d'accord, mais tu viens sous le lit avec moi.
1: Bon, ça y est, on t'a dit de te la fermer maintenant.
3: C'est pas très gentil, c'est chaud.
1: Manu.
28: Ouais, on reste dans les gitanes, hein, on accueille Félix Gray.
3: Bonsoir.
1: T'appelles d'où ?
3: J'appelle de Sainte-Marie-de-la-Mer également.
29: Ta tête te tourne, ta tête te frappe.
3: À tout de suite, brouquille et clap. Un anus qui est plein d'étroits.
1: Ça y est, là, ouais. Rigo, il y a des questions hier, c'est ?
28: Il y en a plein.
1: Donc, vas-y.
28: Alors, Carafa, non, ça c'est naze.
29: Ah, ça aussi, il est tombé.
28: Ouais, je te jure.
3: C'est vraiment taf, hein.
28: C'est un truc de ouf.
29: Vas-y, invente-toi, hein. Rigo, invente.
28: Ouais, c'est clair. Max 204.
4: Pense à ta mère.
1: Oh, ça y est, ouais.
0: Je les coupe.
1: Merci.
0: J'en ai rien à foutre, je les coupe.
1: Ah, tu dis Manu.
28: Je sais pas qui c'est. Hein. Ça vient d'où ça?
1: Allez, mais coupe-les là, que j'écoute les questions hier, c'est... Oh, ta gueule.
27: Tu penses un peu à ta mère.
1: Ta gueule.
0: Je les ai coupés.
1: Voilà. Bon,
28: ah,
1: alors,
28: c'est
1: rigolo.
28: Chaud ça. Donc je vais lire celle que je vois le plus. C'est une question d'Yankee qui te demande si une pipe c'est un arrêt d'urgence.
1: Ouais, il y a longtemps que les questions sont terminées. Donc, sur les bords de l'arrêt d'urgence. Ouais, se réveille.
28: Hallucinez pas, les gars. Pourquoi je lis pas grand chose ce soir, c'est...
1: Ouais, c'est la cata. Ouais. Ok, on est combien quand même ?
28: On est énormément.
1: C'est-à-dire ?
28: C'est-à-dire 6042.
0: Ouais. Bah, ça, on a baissé hein, depuis tout à l'heure. Ouais. Hein, t'as 8000, ouais. Ouais. Enfin, ouais. Tu montes ton cul, Gérard, pour monter.
1: C'est ça. Bon, allez, dernière question. Croyez-vous que la sécurité est mieux sur autoroute que sur les nationales, les Tantouze ?
29: Non, je m'appelle Matouz.
1: Ouais, Tantouz, allez, réponds, je veux pas te savoir.
29: Ça dépend, parce que des fois, c'est mieux sur la nationale que sur l'autoroute. Et puis des fois, sur l'autoroute, c'est mieux que sur la nationale, parce que des fois, la nationale, ça peut être plus dangereux que l'autoroute.
1: Alors, moi, je te pose
0: la... Je suis pas trop d'accord, moi, avec Matouz. Hein.
29: Pourquoi ?
1: Moi non plus. Non.
29: Pourquoi, par exemple ?
1: Romanichel.
29: Fildar, par exemple.
1: Ouais, non, mais attendez.
29: Non, mais attends, Fildar,
1: Fildar
29: a un problème, il était pas d'accord.
1: Ouais, bah, Tantouz, pour l'instant, tu t'écrases.
29: Bon, non,
1: Manichel.
29: Ouais,
0: je suis pas trop d'accord avec Matouz.
27: Bah moi, je voudrais savoir un truc. Quoi? Avant d'aller à la DAS, on t'a trouvé sur quelle heure de repos?
1: Bon, allez, au revoir pour toi.
29: Oh.
1: Hop.
27: C'est méchant, ça.
1: Tu lui dis au revoir, Manu.
28: Ouais.
1: El Château.
28: Ça en ouais.
0: El Château.
29: Bah, écoute,
0: ouais. Excuse-moi, j'ai une question à te poser.
29: Bien sûr.
0: C'est quelle origine?
29: Je suis bohémien.
1: Bon, on s'en fout, et tu as demandé à Félix. Ah bah, tiens, demande à Félix Gray tout de suite, comme ça on sera tranquille.
0: Félix Gray,
27: je suis forain, moi je suis le gérant du top spin à la Foire du Trône.
0: Tu serais pas dans la gitanerie ?
27: Ouais, tout à fait.
0: D'accord.
1: Voilà,
0: le top spin, génial.
29: Grande famille.
1: Ouais, Manu.
28: On accueille Touche Mémiche. Bonsoir.
29: Bonsoir, Touche.
1: Touche !
29: Ouais.
1: T'appelles d'où ?
29: J'appelle de Paris. Ah, c'est Henri, ça. Oh là. Comment va Pépette, au fait ?
0: Ah,
29: tu fais toujours patiner ton break ?
0: La pépette dans le break, c'est chaud.
29: Elle s'ermise ?
1: Bon, quand vous... la radio derrière, s'il vous plaît, merci.
4: J'ai envie de
1: El Château.
29: Ouais, bah écoute, moi, je suis plutôt autoroute parce que je suis plutôt fil de gauche. Et sur la nationale, si tu fais fil de gauche, t'es en sens inverse, donc c'est chaud. Donc j'ai plutôt tendance à me ranger sur l'autoroute quand même, à me rabattre sur l'autoroute.
1: D'accord.
29: Mais il faut faire attention quand on se rabat sur l'autoroute.
2: Oh, ta gueule !
29: Ouais, je vais.
1: Oh, fil là !
0: Non, c'est pas moi.
2: Oh, ta gueule !
1: Félix Gray.
24: Donc moi, c'est plus autoroute aussi parce que j'ai une décapotable. Et puis, il faut me voir débarquer à Marseille, les cheveux au vent.
29: Ouais.
24: Avec ma décapotable. Ah ouais, j'ai la classe, hein, franchement. Mmh. Et j'ai travaillé avec Barbe Olivier aussi.
29: Avec ses Santiago,
24: pour ceux qui se rappellent.
1: Touche machin là.
24: Ah, putain, ça j'aurais bien gagné. Oh,
1: touche.
24: Ça fait partie de l'un de mes regrets de ma vie.
1: Touche là. Ah, oh, mais merde.
2: Bon,
1: touche, oh, tu réponds.
24: Je vais pleurer.
1: Putain. Oh, ça va être terminé parce que je
0: commence non, mais à vas-y, me.
1: Non. Bah, touche. Touche là, tu réponds.
5: Allô.
29: Allô.
1: Oui, putain, mais tu l'as, il est où lui là?
29: Tu m'appelles, t'as qu'à dire mon nom normalement, quoi.
1: Touche les miches. Touche les miches là.
29: Avec plaisir. C'est quoi la question?
1: Allez hop, au revoir, tu
29: vois. Ah, bah attends, vas-y, répète la question.
0: Non, la question, il est bien entendu, il était avec moi au standard.
2: Ton gazon.
29: Bah attends, il y a l'autre pouf là qui est en train, on comprend que dalle. Vas-y, repose ta question, quoi.
1: Alors, croyez-vous que la sécurité est mieux sur l'autoroute que sur la nationale?
2: Alors, moi, Sandy, j'adore la sodomie et j'adore toute l'appellation, tout ça.
24: Tu veux des cochons?
1: Merci, Fildar.
0: Non, c'est
1: alors,
0: pas moi.
1: Alors, touche la miche.
29: C'est qui fait le débat? C'est ta femme ou c'est toi, là?
1: Touche la miche.
29: Ouais. Henri. Eh ben, ouais, tu veux que je réponde peut-être ou alors il y a l'autre pute qui va causer à ma place?
1: Hein. Oh, l'autre pute, attends bien, moi je te dis encore.
29: Allez,
1: terminé.
29: Allez,
1: tu lui dis au revoir, Manu.
24: Il se trouve que cette
2: pute
24: est sa femme.
29: Pas de vérité.
1: Bon, allez, on va faire conclusion.
0: Manu, merde, s'il vous plaît.
1: On fait conclusion.
24: Il y a encore 10 secondes et je crache.
0: Il y a un auditeur, je voulais accueillir Jeanne.
6: C'est Jeanne, c'est chaud, c'est bon. Allez, emmène-moi. Plus fort. Wouh, j'entends rien.
29: C'est quoi ton débat? C'est le bordel.
1: Bon, allez, terminé, conclusion.
24: Allez, une question, là, une suivi.
2: Salut Gérard, c'est Jeanne.
29: Bonsoir, Moussaillon.
24: Il balance les bonus.
1: Bon, je sens qu'on va arrêter là tout de suite.
29: Bonsoir, hein, t'es jour au cœur. Gérard, oublie pas de fêter ta fête à ta mère. Bonsoir, Lily Mitchell.
1: Bon, allez.
0: Je suis désemparé devant l'ampleur de ce débat, moi.
29: Offre-lui un petit chat mort.
1: Allez, hop, conclusion. Tantouze, conclusion du débat.
0: Oh, mais, hé, t'as tous.
5: Oui, bah moi, je trouve que ton débat, il était bien. Écoute, hein, franchement, un peu, des fois, il y avait des fois où ça partait un peu en couille. Mais quand même, là, ça va, quoi. Je trouve que t'assures. C'est dommage qu'on n'ait pas plus abordé le problème des prostituées sur le bord de l'autoroute qui cause des accidents.
1: Parce bon, et tantouze, dégage, au revoir.
5: C'est vrai que ça touche un problème à toi, quand même.
1: C'est ça, tantouze, allez, dégage. Au revoir, Mazama.
7: Bonjour Moussaillon, c'est les innocents.
1: Le château.
29: Ouais, bah écoute, débat
24: du haut, le château.
29: Allez tout le monde, hop là.
24: Zombie, Zamba.
1: Attendez, lundi on va rigoler, lundi soir on va rigoler.
29: Vas-y, secoue ta plaque là.
1: Ouais, mais attends, lundi soir, Max il va être au courant du bordel que vous avez fait.
24: Je peux te vendre une caravane toute équipée.
1: El Château.
29: Y'a pas de problème.
1: El Château.
29: Ouais, bah écoute, si tu veux passer nous voir, moi et mes camarades à la caravane, on te fera faire un tour d'autoroute. Moi je pense que tu pourrais centrer tes débats parce que ça fait longtemps que t'as pas mis les pieds dans un véhicule à roue. Donc les autoroutes, je pense que ça fait longtemps que t'en as pas vu, depuis une certaine plaque de verglas.
24: Exact.
29: Donc à la limite, la prochaine fois tu fais un débat sur un truc que tu connais, je sais pas, les grosses mythomanes ou un truc comme ça, et puis ça pourra le faire, quoi.
1: Ok, bonne nuit à toi.
29: Je te souhaite une bonne nuit, connard.
1: Toi-même, connard. Félix Ray.
24: Moi je dirais que c'était un bon débat. J'ai pas tout suivi, mais en fait, je voudrais te demander que tu me fasses un petit plaisir, si tu pouvais mettre les 3 scuds là pour que je gagne la barre, parce qu'il faut que je me refasse refaire l'anus.
1: Tu verras ça avec Bob Gwen et Martin demain tout à l'heure.
24: Ok, je m'adresse à eux, alors.
1: Voilà. Bonne nuit à toi.
0: Non, il y a Jeanne aussi,
1: Jeanne.
6: Ouais, c'est Jeanne. C'est chaud, c'est bon. Allez, emmène-moi. Jeanne, plus fort.
9: Fais-nous vibrer. C'est Jeanne.
6: J'entends
9: fais-nous
6: rien.
9: Encore, encore et encore.
2: Il était bien, il était chaud ton débat, Gérard.
1: Ouais, c'est toi ?
26: Ouais, vas-y Sandy, vas-y bouffe-le Sandy, ouais, vas-y.
1: Bon allez, bonne nuit à toi.
0: Oh là là, je
1: toi même la salope.
0: Je coupe hein.
18: Oh là là là.
1: C'est toi même la salope. Bon alors, qu'est-ce que je veux dire ? Conclusion de l'IRC maintenant.
18: Oui, conclusion de Yankee qui te dit qu'il faut que tu sois heureux de pas payer de tarifs routiers quand tu te promènes avec ta femme. Mmh. Ensuite, énormément de gens qui disent que ton débat n'avait ni queue ni tête comme toi.
1: Mais je les emmerde.
18: Et je les comprends. Un débat girardesque, une merde. Qu'est-ce que nous pourrions dire d'autre ? Pierre Fouras et bonsoir qui conclut que sur radiogérard.fr.fm, tous les tarifs de péage Paris-Lyon et le guide du Ricard Tricard avec les meilleures adresses de garage pour se faire nettoyer le pot.
0: Excuse-moi, mais Pierre Fouras, en parlant de conclure, est-ce qu'il a conclu lui ?
18: Ah, je crois pas, non.
0: Ah.
1: Donc, qu'est-ce que j'ai à dire sur ce débat ?
0: Bon débat, bien carré.
1: Il n'y a plus rien. Et on a terminé à combien, quand même ?
18: En tout cas, c'était se faire nettoyer le pot par des poilus en salopette, voilà. Je le précise.
1: On a terminé à...
18: Et on a terminé à 5132, malheureusement.
1: Bah, tant pis. C'est pas grave. Bon, donc, qu'est-ce que je veux dire ? Bon, débat pas
0: ouais,
1: trop
0: une petite conclusion,
1: mal orienté. Comme Max n'était pas là, donc ça a été un peu le bordel, comme d'habitude. Non,
0: attends, franchement, j'estime... Enfin, je trouve...
1: Ça a été le bordel avec
0: toi. Il y avait un peu moins de bordel.
7: Je sais pas ce qu'en pense Olivier de la Pro.
0: Qui vient d'arriver dans les studios.
8: Non, moi, j'ai écouté. C'était bien, c'était clair, c'était...
1: Ouais, surtout...

0: Merci. D'après ce que j'ai entendu dire, il y aurait Bob Gwen et Martin qui devraient y aller. Je sais pas si t'es au courant.
1: C'est quoi ce son là?
2: Oh là là, ça sature, je crois.
0: Oh,
1: oh là là.
2: Ah là, c'est énorme.
1: Mais c'est pas bon.
2: Il se passe des trucs bizarres.
1: Qu'est-ce que tu fais, Guilin? Mais Gérard, reviens.
3: Gérard, reviens. Qu'est-ce que tu fais?
0: Bon, tu me remets mon micro, tu as été
1: mais c'est bon, il y a ton micro, mets ton casque.
0: Alors, donc samedi. Donc
1: samedi, elle est où, au Fuse aussi?
0: Vendredi,
2: elle est à la fusée.
0: Samedi 27. Samedi.
1: Oh! C'est Olivier!
0: Chaud!
4: Ah, je suis blessé.
0: Samedi 27, le dandy, ça. Clarence.
4: Je ne vous oublierai pas.
2: Je crois que le vendredi, c'est au Fuse, à Bruxelles, pour les 10 ans de fête Belgique.
1: Oh! Putain, il met en route en face. Oh!
2: Putain, mais oh!
1: Oh! C'est pas fini, hein!
2: On se croirait dans une radio.
0: Donc, samedi 27 mai, le Dandys à Clarence.
2: À Clarence.
0: Donc, Tarbes, Pau, Mirmande, Hoche, Toulouse et Foix.
1: Oh!
2: C'est eux, hein?
0: Ouais, ben, c'est plutôt ici, oui.
1: Mais non, désolé, non, c'est...
0: Terminé pour ce soir. Donc, vous retrouverez Max en
2: fin. Le machin tempo chaud, là.
3: Ricky, t'es tout pas drôle.
0: J'ai même pas la fiche du prochain disque.
2: Ah, excuse-moi, alors.
1: Bah, il y aura deux disques, hein. Il y a
2: ah
1: peut-être
2: bon
1: deux fiches.
2: Bah, j'ai qu'une fiche, dites donc.
1: Non, mais c'est un double.
0: Oh, Ricky, là, ça va?
1: Ouais, Ricky,
5: mets deux balles pour le café, toi, Gérard.
1: Oh!
0: Ouais. Ricky, je t'ai pas encore annoncé, maintenant je vais t'annoncer. On va. Donc, ça va être les déchaînés du Lévier avec Viens sur la 6, j'ai la crotte sur le rail de sécurité. Et le deuxième?
2: C'est le même, c'est un double.
1: Ouais, c'est
2: une double.
1: C'est une copie.
0: D'accord. Donc voilà ce que j'avais à vous dire. Donc Max,
2: t'aimes bien les doubles, toi, hein?
0: Max, vous le retrouverez dimanche soir pour le dès 22h si ça va mieux. Donc pour
1: si ça va pas mieux, c'est toi qui fais éclectique.
0: Non, ce sera Olivier de la pro. Donc Max, dimanche 22h pour éclectique et balade nocturne, ça sera la 60 combien?
1: Hein?
0: Ça sera la combien de balade nocturne?
1: 69.
0: 60, n'importe quoi. Donc voilà, donc vous allez retrouver Ricky pour la nuit sans pub. Et moi, je vous dis à très vite. Début juillet.
1: C'était la dernière, hein. C'était la dernière de l'année. Là, tu viens plus, non?
0: Le 6 juillet maintenant.
2: Oh, tu reprends la route.
0: Le 6 juillet pour la.
1: Tu reprends la route,
0: vacances.
1: Après, tu reprends la route, non?
0: Bonne nuit à tous.

0: Ben oui,
1: mais tu t'y connais un petit peu dans cette matière-là ou pas?
2: Bah non, au lycée on n'en fait pas trop, mais non, mais ça me plairait bien quoi.
3: Mais attends, dans ce cas-là, si vous en faites pas trop. On dit pas plus tard, on dit moment travail, s'il te plaît. T'es devant des millions d'auditeurs encore à ce temps-ci, d'accord?
0: Milliards.
3: Ok. Oh, Jean-Philibert. Jean-Philibert, tu te réveilles ou sinon on te dit au revoir et tu te débrouilles tout seul dans avec ton problème.
0: Avec tes problèmes.
2: Non, je t'en supplie, aide-moi.
3: Bon, alors déjà, comment ça se fait que dans le lycée vous en parlez pas? Parce que
2: c'est pas ça la question, parce que moi, enfin déjà je vous pose une question parce que bon, je sais que en sciences politiques il y a plus de nanas quoi, je pense. Tu vois, par exemple, il y a Elisabeth Guigou, bah elle a fait de la politique. Et si possible, bah, si je pouvais fréquenter des gens comme ça, ce serait bien. Mais ouais, j'ai vu un petit peu en physique nucléaire, c'est des boudins.
3: Ouais, des boudins, c'est des mecs.
1: T'es pas forcé d'être belle ou beau pour
3: faire de la politique
1: hein.
3: Ou de la physique nucléaire.
0: Ça aide. Mais pour lui, il préfère aller en Sciences Po, si j'ai bien compris, il y a des canons, plutôt que de faire de la nucléaire où il y a des boudins.
3: Ouais, dans ces cas-là, il fait la science politique et puis il laisse le physique nucléaire de côté, c'est tout.
1: Moi, ce que je peux te conseiller, c'est essayer de rencontrer une conseillère dans ton lycée. Essayer de rencontrer une conseillère et puis d'essayer de discuter un peu avec elle des problèmes, la voix que tu voudrais avoir.
2: C'est votre avis que je voudrais, moi.
3: Notre avis, c'est ça, comme Sandy a dit.
1: On appelle ça une conseillère d'information.
2: Non, mais je sais qu'il s'y connaît un petit peu en tout ça, quoi.
3: Non, attends, moi sur la politique, je vais te dire une chose, c'est pas du tout mon rayon.
2: Attends, t'as fait des débats là-dessus pourtant, je crois. Hein.
3: C'est pas du tout mon rayon.
2: Les 35 heures, c'est politique.
3: Ouais, mais d'accord, parce que c'était le but de... C'était le moment.
2: Quelque part, tu fais de la Sciences Po aussi, toi aussi.
3: Moi j'ai pas besoin de suivre des études pour faire ça à la radio. Hein.
0: Oui, c'est Sciences Popo.
3: Moi, c'est Sciences Popo.
0: Voilà.
1: Surtout que tu rencontres une conseillère en orientation qui peut...
2: C'est vous, mes conseillers d'orientation.
1: Non, mais à l'école, lycée. Et là, au lycée, tu discutes avec elle, tu prends un rendez-vous avec elle, tu essayes de discuter un peu sur la voie que tu veux trouver pour travailler plus tard. Et là, au moins, elle pourra te conseiller sur les points, quoi. Les points que tu aimerais travailler plus tard, hein.
2: Ouais, super. Sinon, la fusée, tout ça, vous connaissez pas.
3: Sur le nucléaire,
1: moi, personnellement, non, je m'y connais
3: moi
1: pas.
3: Moi non plus.
2: Pas du tout, je sais pas.
3: Là, on est obligé de faire vite parce qu'on a encore, pas mal d'auditeurs derrière, d'accord?
2: Ok, c'est voilà. Trop cool.
1: Allez, on te laisse. Bonne soirée en tous les cas.
0: T'es quand même content du conseil que t'as donné, Gérard et Sandy?
2: Comment?
0: Tu es quand même content de ce que t'ont dit, Gérard et Sandy?
2: Ah ouais, non, mais ça a changé ma vie, là.
0: Voilà.
3: Ok. Bon,
0: merci beaucoup.
3: Bonne bourre.
2: Ouais, ça va bourrer. Hein.
3: Ciao, bonne bourre.
1: Ciao.

0: question, Gérard. Monsieur Juppé, vous...
1: Première question, Gérard, c'est ton débat sur l'humour.
0: Gère ton débat, Gérard.
2: Pensez-vous qu'il faille avoir de l'humour pour faire... Qu'il faut avoir de l'humour. Pensez-vous qu'il faut avoir de l'humour pour faire de la radio? Alors, on va demander à Louis, comme il a une grande gueule.
3: Bah oui.
0: Ouais, exactement. Bah, voilà.
3: Je pense que non.
1: Parce que
3: t'en es la preuve vivante. T'as pas du tout d'humour et tu fais de la radio.
1: Ah ouais. Bah, mais c'est ça, ça te plaît pas, c'est le même prix.
3: Bah oui, mais non, mais j'ai pas dit que ça me plaisait pas.
1: Mm-hmm.
3: J'ai dit que c'est comme ça et puis c'est la vie.
1: Dis donc, hey, tu serais pas passé dans sur le ce matin.
3: On fait écouter, mais pas du tout. On fait écouter, monsieur.
0: Gérard, je l'ai reconnu, c'est Pubert.
1: Ouais, ouais. Okay, allez, bonne nuit pour lui.
3: Non, vous permet pas.
1: Bonne nuit, bonne nuit.
4: Entre-temps, Gérard, on a accueilli un Belge qui vient de nous appeler, c'est Michel.
0: Salut Michel.
1: Salut Michel.
0: Salut Michel.
5: Bonsoir Gérard.
3: Michel. C'est Michel de Tarascon.
1: Bon, ouais. Tu Gérard. Tu me calmes, Louis et JP, s'il te plaît, parce que tout à l'heure, ils vont dégager tous les deux d'un seul coup.
3: Putain, mais j'ai rien dit.
1: Allez. Déjà, putain, tu vas déjà rester poli. Recommencer. Avant la suite, hein. Parce que si vous continuez à 3h30, le débat, il est clos.
0: Allez, première question.
1: Bon, ouais, toi, t'arrêtes, s'il te plaît, tu me laisses ma pluie choucaler, d'accord?
0: Oh, son bernin.
5: Bonsoir, c'est Michel de Tarascon.
1: Ouais, bah, c'est bon, Michel, bonsoir. Bon, ouais, tu me calmes tout le monde, là.
0: Bonsoir,
1: tout à l'heure, ça va aller vite, hein.
0: Gérard, première question, s'il te plaît.
1: Pensez-vous qu'il faut avoir de l'amour de l'humour pour faire la radio?
0: Non, on vient de te le dire.
1: C'est-à-dire, Caroline?
0: Bah, que t'en es la preuve vivante.
1: C'est, pourquoi?
0: Parce que t'as pas d'humour et tu fais de la radio, non?
1: Bah, moi, j'ai de l'humour avec qui je veux.
0: Moi, à mon goût, il faut de l'humour, parce que pour encaisser toutes les portes...
1: Mais de toute manière, t'inquiète pas, j'encaisse, je suis habitué maintenant.
0: Hein. Je peux répondre, hein. Beaucoup d'humour, parce que sinon, il y a longtemps que t'en aurais eu marre.
1: Hein. D'accord.
0: Je peux répondre.
1: Stéphanie?
0: Bah oui, c'est Stéphanie qui parle. Je disais qu'il faut avoir beaucoup d'humour parce que des fois on lance des vannes aux animateurs et s'il n'y avait pas d'humour, je crois qu'il y a longtemps qu'ils auraient abandonné.
1: J'en prends quand même
0: bravo,
1: plein.
0: Stéphanie, bravo ma chérie.
6: Tu veux travailler.
1: Oui, d'accord, mais. Bon, allez hop.
6: Monsieur.
1: Bon, allez hop, tu me calmes. Allez,
4: je calme Cyril.
1: Je calme l'alligator.
6: Tu peux tout baisser, tu peux rien faire.
1: Il y a des limites.
6: Ça me va.
0: Alors réponds.
1: Olivia, s'il te plaît.
0: Oui, Gérard. Oui,
1: Olivia.
0: Gérard, je réponds.
5: Michel, je voudrais répondre.
1: Minute, Michel, pour l'instant, je viens de demander Olivia.
7: Vas-y, Olivia, vas-y, Olivia.
0: Alors, je réponds qu'il faut avoir extrêmement d'humour pour faire de la radio. J'ai un exemple. Et Max, c'est un exemple aussi.
1: D'accord.
0: Alors, je peux pas mélanger les torchons, les serviettes non plus. Quoi.
1: D'accord. JP, s'il te plaît.
3: Ouais, bah moi, je trouve qu'il faut énormément d'humour pour faire de la radio. Il faut s'appeler Alexandre et avoir une grosse contrebasse.
0: Ok.
3: Je pourrais parler?
0: Vas-y, JP, allez-y. Hein.
3: Non, mais je pense qu'il faudrait de l'humour, mais bon, tu fais de la radio.
0: Ouais.
3: Après, si tu veux que t'aies de l'humour, Gérard, faut... Bof, quoi. Ouais. Tu vois ce que je veux dire?
1: Louis, s'il te plaît.
0: Alors, je vais répondre.
3: J'ai répondu le premier.
0: Bon, Carole pourrait répondre.
1: Carole, vas-y.
0: Alors, moi, je dirais que Gérard a beaucoup d'humour parce que quand il dit les points sur les i, quand il fait les poils et tout ça, c'est de l'humour. Hein. Standard, salut. C'est pas de l'humour. Hein.
3: Attends, avoir.
0: La gueule, la ferme dégage au standard.
3: Il a pas de vocabulaire, hein. T'appelles ça de l'humour.
0: Mais c'est de l'humour quelque part.
3: Mais où
0: non,
3: ça
0: c'est pas de l'humour. C'était pas de l'humour.
3: C'est pas de l'humour, c'est de la tristesse.
0: Non, c'est de l'humour. C'est ça qu'il fait bosser à la radio, je vous signale.
1: Bon. Michel,
0: c'est pas d'accord, Gérard?
1: Oui.
5: Moi, je pense qu'il peut avoir beaucoup d'humour.
0: Moi, je suis d'accord avec moi.
5: J'ai une radio locale en Belgique. J'ai une blague, est-ce que je peux la sortir?
0: Vas-y.
5: Tu peux y aller?
0: Vas-y.
4: Gérard, c'est un débat sur l'humour, on peut faire des blagues.
3: Bah oui.
5: Bah oui, alors j'y vais, Gérard.
1: Bah vas-y.
5: Alors, c'est deux garçons qui sont à un mariage, ils s'approchent du buffet, et l'un dit à l'autre... Jean-Paul, je te sers du vin. L'autre répond, oui, merci, mais moi, c'est Yves.
0: Ah, mais c'est
4: t'as compris, Gérard?
1: Non, j'ai pas... Non, c'est pas grave.
3: Mais t'as pas compris, c'est des PD.
5: C'est pas du tout PD.
1: Bon, croyez-vous qu'une nana a plus d'humour que les mecs? Oui.
0: Ah non.
1: Attendez. Alors maintenant, je vais demander aux grandes gueules, Louis et Philippe, de répondre.
0: Alors, nous, les premières concernées.
1: Mais non, attendez, j'ai pris. Attendez, j'ai pris.
0: Louis,
4: j'arrivais pas à le gérer, il est parti. Hein, je l'ai dégagé.
1: Ok, ouais, c'est bien. Alors, JP.
3: Ouais, bah moi je pense que les filles ont vraiment pas d'humour parce qu'à peine tu leur dis une petite blague, elles te font la gueule, tout ça.
1: Mmh.
3: Puis voilà, bon, les hommes sont beaucoup plus drôles que les filles sont sont carrément pas drôles. Et puis
1: d'accord. Attends, JP.
3: Oui,
1: JP.
3: Oui, Gérard, je t'écoute.
1: JP, je te préviens d'une chose. Que là, t'as tout faux sur ce que tu viens de me. La réponse que tu viens de me donner.
3: Ouais, c'est vrai que quand on a un mec comme toi, on pourrait pas dire que les mecs ont plus d'humour que les filles.
1: Non, mais tu sais qu'avec avec un mec comme moi, on s'amuse, et avec un mec comme toi, on se fait chier.
3: Voilà.
1: Ok.
0: Gérard, je peux répondre.
3: Super.
0: Gérard.
8: Est-ce qu'on s'amuse dans les chiottes de la loco?
1: Manu, s'il te plaît.
0: Bon, alors moi,
1: c'est lui des chiottes de la loco dehors. Bonne nuit à lui, tant pis pour lui. Michel, s'il est encore là.
9: Oui, bonsoir.
1: Bon, tu travailles, Michel.
9: Alors, moi, je voudrais dire que les filles ont beaucoup d'humour parce que moi, mon ex-copine m'a fait le coup il y a deux semaines.
0: Je crois que t'es
9: dépilée. Elle s'appelait Véronique, 33 ans.
1: Ouais, mais sans citer les noms, on n'a pas besoin des noms, s'il te plaît.
9: Sans abuser, elle m'a dit, bon, Michel, je reviens dans un quart d'heure, elle est jamais revenue. Hein. Donc,
0: c'est de l'humour. Ça, c'est de l'humour, ouais.
1: Carole. Carole.
0: Gérard.
1: Carole.
0: Ouais, donc moi je disais que c'est vrai que les mecs ont plus d'humour que des nanas parce que déjà dans les artistes, il y a plus de mecs comme Elikaku, Elie Semoun.
4: Gérard, on accueille Claude.
0: Salut Claude. Et toi Gérard? Et toi Gérard?
4: À la place de Louis.
10: Oui, allô Gérard. Oui, bonsoir Gérard. Je voulais simplement te dire que je t'admire beaucoup et que la semaine dernière, quand je t'ai entendu au débat, j'étais vachement ému quand tu nous as dit que tu as été recueilli par la SPA quand t'étais plus.
1: Allez hop, Claude.
0: Dégage.
1: Tu vas faire un petit stage au standard, c'est pas le thème du débat.
4: Je vais le calmer, je vais le calmer.
0: Gérard.
1: Alors, Olivia.
0: Oui, Gérard. Je voudrais dire un truc.
1: Mm-hmm.
0: Je voudrais dire.
1: Tu réponds à la question, s'il te plaît.
0: Oui, je réponds. Je trouve que les mecs ont plus d'humour que les filles. Je voudrais ajouter quelque chose.
1: Ouais.
0: C'est que les mecs, ils font tout. Quand ils veulent faire des blagues aux nanas, c'est toujours des blagues qui sont toujours liées au sexe. Et ça plaît pas aussi.
1: Non, ça n'est pas, il y a.
8: Gérard, la SPA, c'est comme les pitbulls, ils en veulent plus.
1: Oh. Bon, allez, hop, bonne nuit. J'arrête.
0: Gérard, non.
1: Là, vous avez pas commencé. Vous avez pas commencé comme ça.
0: Gérard,
1: alors maîtrise. Vous avez pas joué au con comme ça.
0: Gérard,
1: mettre n'importe quoi.
0: Gérard,
1: d'accord, Olivier.
8: D'accord, Gérard.
0: Gérard, t'as beaucoup d'humour, alors laisse tomber.
1: Alors, Olivia.
0: Oui, Gérard.
1: Donc, tu viens de répondre, Stéphanie.
0: Oui, donc, moi, je trouve que les nanas, elles ont autant d'humour que les mecs, parce que souvent, les mecs donnent des blagues, mais les nanas les racontent mieux, je trouve, quand même.
1: C'est-à-dire. Je vois pas du tout le rapport.
0: Oui, non,
1: avec la question, croyez-vous qu'une nana ait plus d'humour que les mecs?
0: C'est ce que je suis en train de t'expliquer. Mmh. Comme t'as pas d'humour, tu peux pas comprendre qu'une fille est beaucoup plus utile qu'un mec quand elle fait l'humour.
1: Oh là là, je vais te dire une chose, Caroline, tu vois, tu te trompes. Parce que si j'ai pas d'humour avec une nana, je serais pas en train de vous parler.
0: Oh
9: voilà.
0: Ouais,
1: Gérard, à mon avis, je pense que j'ai de l'humour avec tout le monde. Si,
0: ouais, mais Gérard, moi je trouve que tu fais plus d'histoires drôles et c'est vraiment dommage. Ouais, raconte-nous une histoire.
4: Ça, il a raison.
1: C'est bien, Gérard. Hop, bonne nuit.
0: Allez, raconte-nous. Non, Gérard, alors pas sympa.
1: Oh, le micro. Gérard, tu vas dégager. Tu dégages et tu me gères celui qui vient de dire ça maintenant, quoi.
4: Ah, les chaussettes.
1: Okay. Là, c'est le deuxième débat.
4: On parle pas des chaussettes.
1: Comme le premier.
4: On ne dit pas d'insultes, on parle pas des chaussettes.
1: Vas-y, ok, on parle pas des chaussettes de Gérard. Et lui, là-bas, il a pas les trompés.
4: Ah, mais ça, c'est pas de ma faute, je vais pas gérer Cyril, le médiateur.
1: Non, c'est
4: pas
1: ça, c'est un peu pareil.
4: T'as compris, Cyril? Sinon, je
1: dégage, Cyril.
4: Tu dégages du standard, sinon.
1: Bon, quand vous serez décidé que je continue, je continuerai. C'est les 3 heures, je vais arrêter.
11: Nous dirons adieu à la splendeur de Rome.
1: Je te préviens, une fois, je te virerai les mecs. Je suis incapable de le refaire.
0: Fais
1: gaffe
0: à toi.
1: Fais gaffe. Toto
12: qui va chez le boucher.
1: Toto, je... non, mais tu peux me les laisser, hein. Tu me vires les mecs simplement, je garde que les nanas.
12: Ils sont là, Gérard.
1: Bon, toi, tu.
3: Ferme ta gueule,
1: je
3: c'est moi qui commande.
1: Allez hop. Dehors pour lui.
13: Vas-y,
1: dehors pour celui qui vient de dire ta gueule.
13: Vas-y, raconte l'histoire.
12: Ça y est.
1: Donc, Toto, chez... qui va chez le boucher, qui demande un roast beef de 2,5 kg. Alors, le boucher lui demande pourquoi. Donc, Toto, il dit ben, parce qu'on est deux. Alors, le boucher lui prépare. Il dit, mais 2,5 kg pour toi, tout ça, ça fait beaucoup. Ben, il dit non, parce que moi, j'en mange la moitié et j'en donne la moitié à mon chien. Et après, il y a le boucher, mais il dit, ouais, mais qui c'est qui te reste après? Ben, il dit, j'ai ma chatte qui en veut une partie. Donc, il lui donne. Toto, il dit, mais combien de temps qu'il faut que de cuisson? Donc, le boucher lui dit 30 minutes. L'autre, pauvre Toto, il laisse une heure et puis le roast beef, ben, il était un bouffable. Donc, ce qui veut dire que ben, c'est le chien qui a tout bouffé, puis Toto, il n'a rien bouffé. À part la chatte qui est avec elle. Voilà, terminé. On reprend le thème du débat.
12: Tu peux en faire une autre parce que celle-là était vraiment nulle.
1: Non, mais je reprends le thème du débat maintenant. Faut-il avoir.
12: Gérard. Et la fin de l'histoire alors?
1: Bah, la fin de l'histoire, je viens de te le dire.
12: Non, mais le truc rigolo.
13: Remboursé.
1: Terminé. Je reprends le débat.
3: Remboursé, c'est naze, putain.
1: C'est quoi ce putain, il t'emmerde, enculé. Celui-là, tu me le dégages.
12: Ok.
1: Fais gaffe, c'est là, toi.
12: C'était Carole.
13: Oh, le comique, fais-le rire.
1: Non, Carole.
12: Pourtant, j'ai cru reconnaître sa voix d'habitude.
1: Ah bah non, mais alors. Putain. Allez, hop, bonne nuit.
0: Gérard,
1: on continue
0: le débat.
1: Non, j'arrête.
12: Vas-y.
1: Je reprends, je vais voir si j'ai toujours les mêmes.
12: Ils sont
1: Caroline.
12: Non, tu reprends.
1: Non, je reprends.
12: C'est bon, on sait qui est là.
1: Attends, tu permets.
12: Non, mais tu permets, c'est moi qui commande.
1: C'est toi qui fais les doubles voix.
12: C'est pas moi qui fais les doubles voix. Repose la question. C'est quoi la question?
1: Faut-il avoir de l'humour?
12: Bon, ça, tu l'as déjà posé. La deuxième.
1: Non, faut-il avoir de l'humour pour faire l'amour? Alors, Caroline, est-ce que t'es toujours là?
0: Oui.
12: Alors, Caroline, faut-il avoir de l'humour pour faire l'amour?
1: Non, attends, tu permets, je veux savoir si tout le monde est là. Attends, c'est pas toi qui commande.
13: Oh, c'est pas toi qui commande.
1: Ok. Caroline.
0: Oui.
1: Stéphanie.
0: Oui.
1: Olivia.
0: Oui, je suis là.
1: JP.
0: Oui.
1: Toujours pas. Ok, Claude.
12: Ouais, je suis là. Non, il y a Justin à la place de JP.
0: Justin.
12: Oh putain, Manu, c'est quoi ça?
3: Salut tout le monde, salut Gérard.
1: Salut.
12: Salut, c'est Jean-Claude.
1: Jean-Claude.
12: Ouais.
1: Jean-Claude.
12: Ouais, je suis là.
1: Carole.
12: Ouais, je suis là.
1: Bon, allez hop. Hey, toi, tu seras là, merde! Pourquoi là?
12: Mais tout va bien là.
1: Non, tu déconnes.
0: Mais non, Gérard, on est là. Hein.
1: Alors.
3: Gérard, c'est Claude.
1: Merde, toi, pour l'instant, je sais pas parler.
3: Est-ce que tu peux te rapprocher du micro? J'ai envie de spermer sur ta bouche.
0: Oh. Ah, c'est dégueulasse. Oh, c'est dégueulasse.
1: Terminé.
0: Vous les mecs. Hein.
1: Mais fais gaffe, parce que tout à l'heure, ça va être du ça, mec.
12: C'est pas moi qu'il faut le dire, hein. C'est à Justin, Gérard. Hein.
1: Non, mais de toute manière, tu vires. Tu le calmes aussi, lui. Sinon, il va subir. Il va subir aussi. Ça va aller vite. Hein.
0: Oh, c'est dégueulasse. Oh.
1: Je te le dis tout de suite.
12: Ça y est, Gérard, reprends ton débat, déjà.
1: Non, mais c'est la semaine, mais je te vois que le jeudi.
0: T'as de l'humour.
1: Caroline.
0: Oui.
1: Faut-il avoir de l'humour pour faire l'amour?
12: Avec toi, ouais.
0: Oui.
1: Bon, celui qui exagère derrière, tu la fermes.
0: Gérard, c'est chiant, tu nous coupes, là, c'est chiant.
1: Ouais, alors, Caroline.
0: Oui. Eh bien, oui, il faut avoir de l'humour quand on fait l'amour. Hein. Parce que, bon, des fois, les mecs, ils prennent tellement mal que, bon, plutôt en rire, quoi, tu vois.
1: Mm-hmm.
0: Voilà.
1: Ok, alors, Stéphanie.
0: Surtout au niveau des positions. Exactement, oui. Mm-hmm. C'est oui, caquette, ils n'en peuvent plus. Ouais, comment ça va, chérie?
14: C'est Stéphanie, là.
0: Hein?
1: Stéphanie,
0: ouais. Oui. Ouais, donc au niveau des positions, il faut avoir de l'humour. Parce que des fois, les mecs, ils nous en sortent, c'est pas mal, quand même. Hein.
14: Tu m'étonnes.
0: Mais bon, c'est sympa. Si on est d'accord, je crois que tout le monde a de l'humour.
1: D'accord. Olivia?
15: Eh bien, mon cher Gérard, je pense qu'il faut avoir de l'humour.
1: C'est-à-dire?
15: Ah ben, il faut, déjà pour les préliminaires, il faut que la nana rie hein, avant de passer à quoi que ce soit.
3: Mmh. Mmh. C'est reculé, faut en avoir. Hein.
1: Bon, lui, tu vois ouais. Manu, s'il te plaît, tu me calmes. Toi, tu m'éteins le double son.
4: Oui, mais seulement, il y a plus de mecs à l'antenne, Gérard, là.
1: Ouais, mais, tu lui dis qu'il reste quand même poli, s'il te plaît.
4: Ben oui, mais je sais pas à qui le dire.
1: Ouais, mais il y a qu'un mec, c'est Justin.
4: Mais non, ils sont tous partis, je les ai tous enlevés.
1: C'est bizarre, il y a un mec qui vient de traiter d'enculé. Comme par hasard. Comme par hasard, il y a un mec qui dit enculé. T'entends rien.
4: Jean-Luc ! Non, je sais pas.
1: T'entends rien.
15: Bah
4: oui.
15: Il avait raison,
4: le mec. Si, j'ai entendu, mais il n'y a que des filles.
12: Gérard,
4: si
12: reprends le débat calmement.
4: Peut-être que si.
1: Carole.
15: Oui, donc moi je dis qu'on ne peut pas avoir de l'humour quand on fait l'amour. Parce que moi, quand on me fait l'amour, je ne peux pas rigoler, quoi. Ça coupe tout. Mais l'humour, c'est pas forcément rigoler, Carole.
1: D'accord. Maillard, il y a pas
15: de. Quand on fait de l'humour. Non, mais tu peux avoir de l'humour et être ouverte et pas forcément rigoler. Mais je suis ouverte quand j'ai gardé guitare. Ah, c'est ça pour toi, faire l'amour. Ouais. Regarde, Gérard en slip, c'est de l'humour. Ah bah en slip jaune, oui. Hein.
1: Attends, pour l'instant, tu m'as jamais vu en slip.
15: Et moi ? Non, le slip jaune, c'était un débat il y a deux semaines. Ton slip jaune, pas ton slip jaune, mais j'ai vu ton slip à travers ton pantalon.
1: Quand ?
15: Bah à la loco, hein.
1: Ah ouais, je voudrais bien savoir.
15: Pourquoi tu mets des slips plus haut, Gérard, à la loco ?
1: Non.
15: Bah alors, j'ai pas de pantalon.
1: Bon, alors...
4: Gérard, ouais. On accueille Simon à la place de Claude.
15: Ah, Simon Templar. Shalom. Salut Simon.
14: Oui, bonsoir Gérard.
1: Salut, tu réponds à la question?
14: Oui, tout à fait, je voulais savoir, est-ce que c'est vrai que comme t'as l'habitude à la loco de mettre la tête dans la cuvette des chiottes, que t'as failli te noyer?
1: Bonne nuit Simon, ça t'apprendra. Merci de ton passage pour dire des conneries. Au revoir.
15: Eh, tu les viens tout le temps, Gérard, les mecs.
1: Voilà. Hein, non, mais faut être poli avec moi. J'avais dit, le deuxième, je veux comme le premier. Okay. Pour l'instant, okay. Ça se passe mal.
12: Non, pour l'instant, tu n'arrives pas à gérer ton débat.
1: Non, pour l'instant, sonore, l'autre, il va se calmer. Lui, avec sa caméra, il va virer. Et toi, tu arrêtes avec tes doubles bras.
15: Gérard, tu veux de l'humour.
1: Ok. Gérard,
15: tu nous trouves.
1: En quatrième.
15: Nous, tu fais de l'humour, Gérard. Caroline, arrête de gueuler.
1: Voilà, merci.
15: C'est pas moi qui gueule.
1: Merci pour le plan qui me
15: suit. Gérard,
4: qu'est-ce que t'as fait?
1: Non, mais c'est là. Donc, c'est bien. Alors maintenant, la quatrième. Voilà, moi j'arrête.
15: Mais non,
4: Gérard.
1: Olivier, merde ! T'arrêtes avec tes doubles voix ou quoi ? Tu me fais chier là !
12: J'ai rien fait.
1: Ça commence à bien faire. Toi aussi, que le standardiste.
4: Merci Gérard.
12: Mon petit chou, ma petite pupuse, continue ton
1: débat. Allez, quatrième débat et on met un disque. Cela m'a. Ça va plus.
12: Alors, quatrième question, on met un disque, vas-y.
1: Alors, pensez-vous qu'il faut avoir de l'amour pour embrasser une fille? Voilà, et on met un disque.
15: De l'amour ou de l'humour?
1: L'humour.
15: Pour embrasser une fille. Tu veux ma main dans ta gueule ou quoi?
1: Qui c'est qui parle comme ça?
15: Sans déconner, s'il faut avoir de l'humour pour embrasser une
1: fille. Qui c'est qui vient de dire ça?
15: C'est pas de l'humour qu'il faut avoir.
1: Qui c'est qui vient de dire ça?
15: Écoute-moi, il est gueulé comme un veau, là. Il faut avoir du désir pour l'embrasser. Faut avoir de l'amour. C'est quoi de l'humour?
1: Hop, tu me prends. Attends,
3: la gueule, t'attends, je suis pas mon pote.
15: C'est nous qui devons avoir de l'humour quand on t'embrasse.
1: Dis donc, qui c'est qui vient de dire ça là? Donne ton nom là. Que je te prenne en antenne, je vais régler ça avec toi. Hein, Stéphanie, non? Oh, oh.
4: Je crois qu'ils ont raccroché.
12: C'est qui?
4: Manu. Ils ont raccroché.
1: Bon, alors, on va mettre. Non, mais là, je sais pas, il y a plus personne donc
15: allô,
1: on arrête.
12: Ah, ça y est, ça marche.
15: Allô? Allô.
1: Tu sais qui vient de dire cette question bidon?
15: Moi je suis. C'est qui l'appareil?
1: Pour l'instant c'est toujours moi.
15: C'est qui toi?
1: Gérard.
15: Ah d'accord.
1: Bon allez. Alors c'est qui là?
15: Bon on sait pas.
1: Bon allez on met un disque. Mets un disque.
12: Le disque c'est quoi?
1: Ouais, j'en sais rien, j'ai rien, il m'a rien donné, fil d'art.
12: D'accord.
1: Donc la question, je vous la répète. Mm-hmm. Pensez-vous qu'il faut avoir de l'amour pour embrasser une fille? Alors, celle qui a été...
15: Non, mais t'as pas d'humour, là.
1: Celle qui vient de dire...
15: Tu nous prends pour quoi? Pour du bétail?
1: Non, mais attends, qui c'est qui vient de dire ça? Non, mais donnez vos noms! Donnez vos noms,
15: c'est vraiment lamentable.
1: Ouais, bah d'accord, je viens de te reconnaître, Stéphanie, je te prends en antenne. On met un disque.
12: Le disque, c'est la grosse Christine.
1: Larcène. D'accord, c'est le débat sur l'humour, donc le disque, je sais pas, j'ai pas...
12: La grosse Christine, c'était...
1: Ouais, c'est ça, t'as raison, toi, Olivier. Qu'on continue comme ça, cette heure, tu vois, ça va être vite fait le débat. Il est 3h05, je crois qu'à 3h30, ça va être terminé. Hein. Continuez comme ça, et à 3h30, j'arrête. Au lieu de 4h. Hein.
12: D'accord.
1: C'est pour l'instant, les trois premières questions... qui remplace Stéphanie.
16: Salut.
1: Olivia.
16: Bonsoir Gérard.
10: Pardon ? Et j'aimerais savoir si c'est pour ça que Carole et Christine t'ont quitté.
1: Hop ! Bonne nuit Alfred ! Il y a eu un problème.
17: Mal, non, c'est plus intime.
1: Il y a eu un petit problème dans les studios, donc c'est pas grave.
10: Mais c'est pas grave, moins on le voit, mieux on se porte.
1: Ouais. Bon, si t'es pas content, Tristan, tu vas faire comme Alfred.
16: C'est là, moi on le voit.
1: Okay.
17: Ok.
1: Et pour finir, on accueille Carole.
17: Ah, Carole.
16: Bonsoir, mon chocolat.
18: Oui. Carole.
16: Pourquoi tu me passes toujours en dernier ?
1: Ben,
16: c'est meilleur pour la fin ?
1: Ben non, c'est pas. Moi, je prends par ordre qu'on m'a donné, hein.
16: D'accord.
1: Comme t'es sur la sixième ligne, c'est pas de ma faute à moi. Hein.
16: Ah, ok.
1: Donc, voilà. Donc,
16: c'est meilleur pour la fin.
1: Donc, voilà, ben, les meilleurs pour la fin.
10: Ouais,
1: et...
10: enfin.
16: Oh merde, j'ai pas enregistré.
1: Ouais, voilà. Ben, tant pis pour toi, ma chérie. Hein. T'as qu'à mettre les cassettes. Hein. C'est comme les trois autres qui sont toujours là. Hein. C'est pareil si vous mettez.
16: Ah, ben, j'enregistre, moi.
1: Si vous mettez pas les cassettes.
10: Ouais, bon, trêve de blabla, à coup sûr, ta prochaine question, s'il te plaît.
1: Ah, si t'es pas content, Tristan, tu as dégagé, je fais ce que je veux, d'accord?
10: Non, mais dépêche-toi un petit peu, s'il te plaît.
1: Non, mais si t'es pas content, moi je jure jusqu'à 4 heures.
10: Si ça... Je suis content, mais.
1: Si ça te plaît pas, moi, si ça te plaît pas, tu dégages.
10: Mais ça me plaît, mais.
1: Ok. Dépêche.
10: Allez, accouche.
1: Ben, j'accoucherai si je veux, tu vois.
16: Il peut pas accoucher, c'est un homme.
1: Pour l'instant, si j'ai envie de jacter et puis de pas poser ma quatrième question,
16: bon,
1: c'est mon problème, c'est pas le tien, d'accord?
10: Ouais, non,
16: arrête de répondre à la question, je pose ta question. Je peux répondre?
1: Pensez-vous qu'il faut avoir de l'humour pour embrasser une fille? Alors, on va poser la question, tiens.
17: Avant que tu poses la question, on accueille Gustave. À la place d'Alfred.
16: Salut Gustave. Salut Gust.
10: Bonsoir à tous.
16: Salut Gustave. Salut Gugus.
1: Bon, oui, alors, bonsoir, Gustave.
16: Gérard, je peux répondre, Gérard?
1: Gustave, tu. Gustave!
10: Oui, je suis là, oui.
1: Et donc, tu réponds à la question, s'il te plaît?
10: Oui, alors, moi, je suis d'accord avec toi.
1: C'est-à-dire?
16: Ok.
10: C'est-à-dire que l'humour, il faut vraiment avoir de l'humour, quoi. Mais je trouve que ton patron, il avait pas d'humour quand il t'a viré parce que tu voulais te défoncer la boîte à caca en tout.
1: Bonne nuit, Gustave!
17: Ça a cassé.
1: Bonne nuit, Gustave!
16: Aucun humour, Gérard, mon
1: pote. Voilà!
16: Gérard, je peux t'expliquer un truc, Gérard. T'as vraiment rien à faire ici.
17: On accueille Pierrot.
1: Dans la place?
17: À la place de personne, c'est un Belge. La place
16: sur
17: la
16: ligne de Belgique. Salut Pierrot. Salut Pierrot.
1: Pierrot, bonsoir.
19: Bonsoir, Gérard.
16: Gérard, je peux t'expliquer un truc?
19: Tu peux mettre une blague comme tu fais sur l'humour?
1: Ouais, mais je voudrais qu'on atterrisse, qu'on réponde aux questions que balancer des blagues pour l'instant.
19: Est-ce qu'on peut faire dans la blague?
1: Alors vas-y, dépêche-toi.
16: Accouche.
19: J'y vais. Voilà, c'est l'histoire de deux homosexuels qui s'apprêtent à faire l'amour. Et il y en a un donc qui est actif, qui va commencer à prendre son copain. Et à ce moment-là, son copain lui dit, dis donc, je serais pas en train de m'enculer par hasard.
1: Ok, c'est bien. Attendez, c'est bien. Tristan.
10: Ouais, je pense qu'il faut avoir énormément d'humour pour embrasser une fille.
1: Mmh.
10: La preuve que t'as du mal à en embrasser.
1: D'accord, bah alors je vais dire. Qui?
16: Olivia.
1: Oh. Olivia, je t'écoute.
16: Oui, mon petit chou. Alors moi, je voudrais répondre. Je voudrais qu'il faut vachement.
1: Et reste poli parce que tout à l'heure, je sens que ça va bien. Je sens qu'il y a des nanas qui vont virer, ça va
10: faire
1: mal.
10: Faut qu'il reste poli un peu les poufs là.
1: Ouais, toi, tu restes poli avec eux.
16: Mais pour qui, toi?
1: Donc, Olivia, tu voulais répondre?
16: Oui, ben moi, je dis qu'il faut avoir vachement d'humour, hein, parce que ça détend la scie, donc il faut que ça puisse presser tout ça, quoi.
1: Mm-hmm.
16: Il faut de l'humour pour pouvoir embrasser voilà.
1: D'accord. Lolita?
20: Ben, moi, je trouve pas. Je trouve qu'en faisant l'amour, c'est sympa d'avoir de l'humour, mais pour embrasser, non, faut quand même rester sérieux, il y a un minimum.
10: C'est vrai.
1: Mm-hmm. Caroline?
16: D'accord avec
1: argumente. Caroline? Bon, Tristan, tu te calmes, s'il te plaît, parce que tout à l'heure, tu vas dégager.
10: Désolé, je tousse, c'est bon, arrête d'être comme ça.
1: Ouais, ben, moi, je te dis, tu vas te calmer, parce que tout à l'heure, tu vas dégager.
17: Gérard, il a rien fait, il a toussé, il a
1: droit. Non, mais il a pas besoin de m'imiter, d'accord?
17: Mais t'as pas imité,
1: de répondre derrière moi. Bon, Max, tu me calmes, s'il te plaît, lui, là.
17: J'essaie de faire avancer le débat.
1: Bon, allez hop. Tu me calmes, lui. Allez hop.
17: Hop là. Bah, allez, reviens au débat, là, Gérard, hop.
20: Bon Gérard, c'est Carole.
1: Caroline, s'il te plaît, tu réponds à la question.
20: Oui, j'ai dit que j'étais d'accord avec Olivia.
1: D'accord.
20: Voilà.
1: Carole.
20: Ouais, moi, si t'arrives à me raconter une histoire drôle, tu pourras m'embrasser, mais sur la joue d'abord.
1: Ah ben, je t'ai déjà embrassé plusieurs fois sur la joue, toi, ma chérie.
20: Ouais, bon, ça sera sur la bouche alors.
1: Ouais, bon, on verra ça quand je te verrai à la loco.
20: Ah non, il faut que tu me racontes une histoire drôle, sinon moi je t'emballe pas. Hein.
1: Ouais, ben on verra.
20: Bah non, c'est maintenant ou jamais. Hein.
1: Ouais, ben, t'es pas pressé.
18: Une histoire drôle,
1: Est-ce qu'on peut apprendre Est-ce qu'on peut apprendre l'humour à l'école ou au lycée?
18: Une note.
1: En plus, c'est Max qui m'a demandé de poser cette question-là. Donc alors, vous débrouillez avec Max demain.
12: Y a pas de problème avec le son, Gérard.
1: Si, mais faudrait peut-être que tu le calmes, là.
20: Bon, Gérard, non, Gérard, je dis qu'on peut apprendre à l'école, au lycée, mais ouais, pas dans les classes, plutôt à la récré et pendant les pauses. Quoi.
1: Mm-hmm, d'accord.
20: Donc, moi, je dirais que l'humour vient tout seul, quoi, naturellement. C'est l'humour, c'est inné, hein, c'est ça qui est.
12: Moi, ce que je comprends pas, c'est que Gérard est drôle, mais qu'il n'a jamais été au lycée.
20: Bah ouais, bah si, je suis en CM2.
1: Voilà, j'ai très bien répondu pour celle qui vient de prendre ma défense.
20: C'est
1: comme ça, ça mouchait tout de suite le Lascar qui a voulu en savoir trop.
12: C'était moi.
20: Gérard, ouais.
12: Il est en face de toi, le Lascar.
20: 17 ans en CM2, faut le faire.
1: Voilà. Donc, Carole, tu viens de répondre.
20: Ouais.
1: Alors, Olivia.
20: Ah non, j'ai pas répondu, moi.
1: Carole, t'as pas répondu.
20: Non, oui.
1: Bon, bah, Carole, alors.
20: Moi, je dis que l'humour, c'est un don que Dieu nous a donné.
1: Mmh.
20: Je peux répondre?
1: C'est qui?
20: Olivia.
1: Oui, mais attends, Olivia, laisse finir Carole pour l'instant.
20: Ah, j'avais fini, Gérard. Carole.
1: Hein?
20: J'avais fini, Gérard.
1: Bon, alors, Olivia.
21: Yeah.
20: Oui, mon petit chou à la crème.
1: Alors, ah, dépêche-toi.
21: Ouais.
1: Bon, dépêche-toi, Olivia, s'il te plaît.
20: On n'a pas besoin d'aller à l'école pour avoir de l'humour. Hein.
1: Mmh. Pourquoi?
20: Donc, je crois qu'on en a une preuve vivante, hein, donc. Ah, non, justement. Oh, les bases, tu les apprends bien. Les
1: postes, Lolita.
20: Justement. Ah. Les bases de...
1: Lolita.
20: Oui, je disais. Oui.
1: Lolita, s'il te plaît.
20: Oui, je disais que les bases de l'humour, tu les apprends quand même sur les bancs d'école avec tes potes, les premières blagues, les premières conneries. Et...
1: Mm-hmm.
20: C'est super sympa, c'est des bons souvenirs après. Gérard, où est-ce que t'as appris tes histoires?
1: C'est qui pose cette question?
20: Télé-Z.
1: Non, c'est pas dans Télé-Z, d'accord.
20: C'est dans où?
1: Dans Spirou Magazine, là. Voilà.
20: Dans Spiral.
1: Spirou Magazine, Caroline, s'il te plaît.
20: Gérard.
22: On accueille Esteban.
20: Bonsoir Esteban. Hola Esteban.
23: Hola Esteban.
24: Bonsoir les filles, bonsoir ma couille.
1: Non mais attends, Esteban à la place de qui?
22: Je vais te dire ça tout de suite, à la place de Gustave.
20: Hola Esteban.
1: C'est bizarre.
24: Muy bien.
20: Et toi?
1: C'est bizarre, Gustave a été remplacé par Pierrot.
24: Esta noche.
1: Pierrot, il a remplacé par
24: ça,
1: il
24: est
1: sur la ligne de fusil, il y a un problème avec ta voix, qu'est-ce qui se passe?
24: Pierrot, il est toujours là.
1: Pierrot,
24: s'il te plaît,
1: tu Gérard
20: et
1: s'il vous plaît, les nanas, vous vous calmez ou vous gerbez? Vous vous calmez ou vous gerbez, les nanas et les mecs, c'est pareil, je le sens.
24: Ok. Voy por el culo.
1: Alors, Pierrot.
24: Ouais.
1: Ah oui. Oh, tu travailles?
24: Ouais, bah, je suis là, je suis réveillé.
1: Bah, alors, tu réponds à la question?
24: Ouais, moi, je pense que c'est. Ça s'apprend pas, ça s'apprend sur le tas, quoi. Disons, moi, à l'époque, 76, j'ai pensé la. Dis ça.
20: Rien dit, moi, là.
1: Oh là là,
24: Gérard,
25: Pierrot, c'est Dieu donné.
1: Bon, allez, hop.
24: Ça s'apprend sur le tas.
1: Bon. Je sens que t'as.
24: Et je peux t'en sortir des blagues en voiture, voilà, tout simplement.
1: T'arrêtes tes conneries, toi, là-bas.
25: Gérard, c'est Stéphane, j'ai pas compris la blague avec le rose beef.
1: Non, non, mais si t'as pas compris, mon pote, les oreilles, c'est comme le cul, ça se lave.
24: Bah, je l'ai pas compris. Ta gueule, tiens, prends ça dans ta gueule.
1: Connard, c'est lui, là. Bon, alors, connard, bonne nuit. Bonne nuit. Allez, hop. Le connard, tu vois, il te renvoie au standard.
24: Gérard?
1: Ouais.
24: Ouais, c'est Tristan, là, pareil.
1: Ouais, bah, réveille-toi.
24: Ouais, désolé.
1: Réveille-toi!
24: Ouais, c'est bon, je suis réveillé. Ouais, bon. Tu peux répéter des questions, s'il te plaît?
1: Non, allez, hop, bonne nuit au standard pour toi aussi. Allez, hop, bonne nuit au standard.
24: Gérard, j'ai un problème auditif.
1: Non, je m'en fous. Hop, au standard.
24: Non, mais Gérard.
1: Viens, dehors. Sixième. Est-ce que...
20: Gérard, c'est un malentendant, tu pourrais être gentil avec lui.
1: Non, mais même, c'est un malentendant, attends, tu permets?
24: Non, c'est un bon entendeur. Hein.
1: Ouais, bon, bah,
22: alors salut.
1: Voilà. Alors salut. Est-ce que on dit ta gueule, va te faire foutre ou enculé, c'est de l'humour. Ça.
24: Ouais.
1: Ça.
22: Elles sont bidons, tes questions, Gérard. Elles sont bidons, bidons.
1: Eh ben, je vais dire une chose. Je vais dire c'est que là, vous demandez au chef, au Star System, okay. C'est lui qui est.
22: Bien
1: qui
22: sûr, on va te croire.
20: Gérard,
22: bien
20: que
22: sûr.
20: Que Gérard,
1: c'est
20: pas ta pute. Gérard, c'est Lolita, reprends l'antenne.
1: Celle qui vient de me dire, fais pas ta pute, dans ces cas-là, tu dégages au
25: allez,
1: stand.
25: Fais pas t'améliorer.
20: Oh, Gérard, je peux te poser une question.
1: Allez hop, allez hop.
20: Gérard, je peux te poser une question.
25: Jeune gazelle.
20: C'est Lolita, t'as beaucoup d'humour, alors c'est pas grave. On peut revenir au débat, s'il vous plaît. Gérard,
1: oui.
20: Gérard, je peux te poser une question.
1: Vas-y, dis.
20: Est-ce que pour toi, tous les mots que tu viens de dire, c'est de l'humour?
1: Ben, si les gens restent polis avec moi.
20: Non, mais est-ce que les mots que tu as cités, c'est de l'humour pour toi? Ça dépend dans quel contexte.
1: Voilà.
20: C'est pas dire.
1: Oui.
20: Ça dépend dans quel contexte, si c'est dit méchamment ou si c'est dit pour rigoler. Donc... Non, mais si c'est de la vulgarité, tout ça. Tu peux répondre? Caroline.
1: Oui.
20: Bah moi, mon meilleur ami, je l'appelle connard. Enfin, c'est pas une blague. Et dans ma bouche, c'est de l'humour. Et moi, ma copine, je l'appelle salope. Dans la gueule, c'est pas vulgarité.
1: Encore pire.
20: Bah c'est l'humour, hein, Gérard.
1: Moi,
24: Ouais, j'appelle ma mère fils de pute.
1: Bon, allez hop. Oh, le sandal, s'il te plaît.
22: Mais ça y est, Gérard, ne crie pas.
1: Non, mais tu vas te calmer un petit peu, là.
25: Il a le droit d'appeler sa mère fils de pute.
20: Bah oui.
1: Bah
20: non,
1: bon, allez hop.
20: Non,
1: 3h20, j'arrête.
20: Non, Gérard.
1: 3h20, j'arrête, terminé. Le deuxième débat se passe pas comme je veux, donc tu.
20: Gérard, t'aimes bien
2: te
20: faire supplier, apparemment.
2: Non, arrêtez. Non. Max a dû revenir là. C'est... Bon, on va arrêter le débat parce que Gérard a souhaité que le débat s'arrête.
20: Non, Gérard,
1: parce que là, pour l'instant, vous êtes en train de jouer au con, il y a des doubles voix. Vous voulez pas écouter les questions.
20: Mais Gérard, on écoute,
6: on répond tout à l'heure. Attends,
20: c'est les mecs qui
6: t'exagèrent.
1: Non, mais pour l'instant, je vais poser la 7e question. Fais gaffe, Olivier, parce que tout à l'heure, ça va être vite fait et bien fait, là. Je vais arrêter.
2: Alors, arrête. Bon, allez, alors, là, de la question d'après. Bon, bah, alors là, apparemment, Gérard est parti, donc...
20: Pensez-vous... Reviens au débat, nous, on veut répondre.
2: Bon, alors, on le fait, ce débat, là, Gérard, il est 3h, il y a encore plein d'audience, il y a encore 2 millions de gens.
20: Gérard,
2: on n'entend rien, allume ton micro, on n'entend rien. Il y a 2 millions de personnes qui regardent encore.
1: Gérard, déjà, là, ça se calme. L'autre, là-bas, il se réveille, parce que pour l'instant, ça dort à moitié de tous les côtés.
22: Oui.
7: Attends, Manu, je vais t'éclairer.
22: Vas-y, éclaire-moi, parce que je vois plus le standard.
2: Bah oui, mais quand même, merde, réveille-toi, quoi.
7: J'essaye, mais...
1: Alors, 7e question, et tu es... Merci pour le double son.
2: C'est pas moi, mais qui a mis le double son?
7: Manu, comment voulez-vous que je mette le double son?
22: Le double appel, oui, mais le double son, non.
1: 7e question, croyez-vous qu'il faut avoir de l'humour pour regarder une fille nue ou un mec? Et on met un disque et vous réfléchissez. Comme ça, ça permettra à tout le monde de se calmer un peu, là.
7: Là.
2: Pardon?
1: Puis là, s'il te plaît, qu'est-ce qu'on met?
2: Qu'est-ce qu'on met, là?
22: Je sais pas, je vais voir.
2: Bon, bah alors...
22: Meuble, Gérard, meuble, je cherche un disque.
1: Ouais, non, mais...
20: Raconte-nous une histoire, Gérard.
1: Non.
20: Allez, une histoire.
1: Non, je vous ai dit.
20: Est-ce que tu me souviens pour un bisou, Gérard?
1: Non.
25: Avec du rhum steak.
20: Tu peux raconter une histoire?
1: Bah, vas-y.
20: Raconte. Bon, alors
1: vas-y, en attendant qu'on trouve un disque.
25: Vas-y.
20: Bon bah alors c'est deux caquettes qui se promènent et t'en as une qui dit à l'autre bon alors qu'est-ce qu'on fait ce soir? Et t'as l'autre qui répond bah ça te dirait un ciné?
2: Ah oui je connais. Ouais.
20: Et là-dessus t'as l'autre qui répond ouais mais alors pas un film de cul parce que j'ai pas envie de rester debout pendant toute la séance.
2: Ouais, d'accord.
25: Bon on va mettre le disque.
20: Non
1: mais attends c'est pas toi qui commande toi le Lascar d'accord?
20: Elle était pas marrante Gérard, raconte une histoire s'il te plaît.
1: Non pas maintenant.
20: Bah attends rien du tout, je vais en raconter une moi.
1: Bah si j'aurai rien du tout Carole, je vais te dire une chose que tout à l'heure si tu veux jouer au chantage tu vas dégager.
20: Mais attends mais tu sais pas raconter des histoires Gérard.
1: Non mais si tu veux jouer au chantage avec moi. Si tu veux jouer au chantage Carole tu vas dégager.
20: Ouais bien sûr. Téléphone, c'est facile.
1: Ouais, bah.
20: Ah, j'ai une blague, Gérard. Moi, j'ai une histoire à raconter, je peux le faire.
1: Qui?
25: Vas-y.
20: C'est Caroline. Hein.
1: Ouais, Caroline.
20: C'est deux cons, ils sont dans une voiture, arrêtés à un feu. Puis il y en a un, il fait sévère. Puis l'autre, il fait, je sais pas, une grenouille.
1: Pas mal.
25: Bon, ils ont trouvé le disque, là.
20: Ouais.
1: Voilà, c'est parti.
2: Fini quand même depuis 10 secondes. En plus,
12: Tu retires, s'il te plaît. Voilà. Et tu reprends ton débat. C'est quoi la question? Tu sais même pas, parce que c'est...
1: Non, je sais même pas, toi, dans ce cas-là.
20: Non, pas tous les vendredis, quoi.
25: Et puis, il y a le GG aussi.
12: Et puis, vas-y, à toi.
1: Croyez-vous que tu... Bon, qu'est-ce que... J'ai demandé à ce que ça se calme, parce que tout à l'heure, je vais arrêter tout de suite.
12: Gérard. On t'entend pas, Gérard, je crois.
22: Avant ta première question, on accueille Jean Tub.
20: Dans la place,
22: à la place de personne, il appelle de Belgique.
20: Est-ce qu'on peut t'appeler Tub?
5: Salut, Jean Tub, tu peux m'appeler Tub, effectivement. Bonsoir.
20: Salut,
1: Jean Tub. Salut. J'avais l'impression que ça va encore faire comme la semaine dernière, celui-là.
20: C'est pas un cousin de
5: clan. Bonsoir.
25: T'es pas ici, Jean Tub.
1: Non, mais je crois que ça va faire comme la semaine dernière. Je crois que
20: à 3 ans et demi,
1: j'ai.
20: Gérard.
1: Croyez-vous que j'ai pas avoir de l'humour.
5: Je tenais à dire d'abord que.
1: Bon, pour l'instant, tu la fermes. Tu me laisses poser la question.
5: Je crois qu'on va bien s'amuser.
1: Eh ben, si ça te plaît pas, tu peux raccrocher.
5: Non, mais ça me plaît, j'aime beaucoup ton humour.
1: D'accord. Si ça te plaît pas que je pose la question, tu raccroches. Ok. Et celui qui parle derrière, c'est pareil.
25: Top, t'es un habituel.
1: Bon, bah toi, tu la fermes déjà, d'accord.
20: Gérard, pose ta question.
1: Croyez-vous qu'il faut avoir de l'humour pour regarder une fille nue ou un mec? Vas-y, l'abruti qui se marre comme une chèvre. Allez hop, vas-y.
20: Attendez,
1: les filles. Laissez parler la chèvre.
5: Non, je m'appelle pas la chèvre, espèce d'abruti, je m'appelle Tub.
1: Ah bah alors, l'abruti, t'emmerdes, tu dégages, bonne nuit. Salut, Tub.
5: Je réponds à la question. Bon, excuse-moi.
1: Non, mais c'est bon.
25: Ça marche pas.
5: Bon, effectivement, alors, une fille nue. Bon, j'ai eu la chance, en ayant Fun TV, là, tout à l'heure, en regardant, j'ai vu les photos de la grosse Christine, quand tu es enculé.
1: Allez hop, bonne nuit pour lui. Bonne nuit, Tom. Bonne nuit. Carole.
20: Oui, alors, effectivement, il faut avoir du mot pour regarder quelqu'un à poil, quoi. Mm-hmm. Ça dépend comment elle est foutue.
1: Hein. D'accord.
20: C'est pas grave, du moment qu'elle a un trou, c'est bon.
1: Mm-hmm. Olivia.
20: C'est horrible. Oui, Gérard, mon petit chou.
1: Mm-hmm.
20: Moi, je crois qu'il faut avoir vraiment de l'humour. Hein. Faut vraiment. Ça dépend si c'est un nana.
1: Non, attends, Olivia.
20: Oui,
1: attends, 5 minutes. C'est pas la peine de lui dire de se calmer. Je t'ai dit qu'il dégageait ce Tom.
5: Je me suis calmé.
1: Non,
22: il s'est excusé, il a failli pleurer.
1: Non, j'en ai rien à foutre. Les mecs qui s'amusent à faire du chantage au standard, je vais me suicider parce que je passe pas. Ça, je marche pas.
22: Il allait me payer un petit suisse.
1: Olivia.
20: Oui, mon petit chou.
1: Donc tu disais, Olivia.
20: Et oui, moi je disais qu'il faut avoir vachement de l'humour hein, pour vraiment voir un mec nu. Hein.
1: Mm-hmm.
20: Pour rire. Hein.
1: D'accord. Lolita.
20: Oui. Moi je trouve pas qu'il faut de l'amour pour regarder quelqu'un de nu. À moins vraiment qu'il soit mal gaulé, parce que sinon, c'est l'humour, on a pas
5: dit. Gérard, tu vas avoir un bon goût. Hein.
20: Quoi?
5: Non.
1: Ça fait deux fois.
20: C'est pas grave, terminé. Gérard, c'est pas grave.
1: Les insultes comme ça, c'est bon pour moi.
20: Je suis désolée, j'irai Gérard à poil, je rigolerai pas et il me faut pas d'humour. Alors,
1: qui dit ça? Sûr,
5: moi j'ai vu les frontman, ça m'a pas fait rire une seconde.
1: Et les frontman, tu dégages, ça t'apprendra.
20: Gérard, c'est Olivia. Je vais dire, est-ce qu'on peut écouter ce que Jean-Paul a à dire?
1: Là, pour l'instant, il est reparti au standard, il va rester un peu poli.
5: Jean-Paul est là.
20: Ah ben, est-ce qu'on peut l'écouter?
5: Allô?
20: Oui,
5: Jean-Tub, pareil.
20: Vous, tu restes cool un peu, Jean-Tub.
5: Alors, d'abord, bonsoir à tous.
20: Bonsoir, Jean-Tub. Bonsoir, Tub. T'en as une grosse?
1: Non mais c'est bon les filles. Pour l'instant, vous le laissez répondre à la question parce que c'est...
5: Voilà.
1: Il va virer bientôt.
5: D'accord. Alors d'abord, bon, petit... si on peut se permettre de faire un petit peu d'humour concernant le débat sur les célibataires.
1: Non, bon, alors, dans ces cas-là, mon pote, on n'est pas sur les célibats, on est sur l'humour.
5: C'est pas drôle.
1: Donc, tu te réveilles.
5: Débat sur l'humour. Alors, la question, c'est est-ce que c'est joli avoir une fille nue, c'est ça?
1: Ou un mec.
5: Ou un mec. Alors, d'abord, pour commencer, d'abord, je voulais dire que par rapport à la question, donc, le fait de savoir si une fille nue ou un garçon nu, savoir si c'est drôle ou pas,
1: ouais.
5: C'est une question qui m'est posée, donc...
1: Non mais tu te réveilles s'il te plaît, attention.
25: C'est de la métaphysique, hein.
1: Non mais tu te...
5: Donc,
1: tu te réveilles s'il te plaît, parce que je vais pas coucher avec toi, là, avec ta question de merde.
22: D'accord. T'arrêtes de faire du Larsen.
1: Non, c'est pas moi qui fais du Larsen.
5: La question qui est, je vous le rappelle, qui m'a été posée...
1: Tu te réveilles s'il te plaît.
20: À Brest, dans Ted. Je peux répondre?
1: Vas-y.
20: C'est Caroline.
1: Oui, Caroline.
25: Bah alors, c'est vrai que t'as sodomisé Christine sous le pont de l'Alma.
1: Allez. Bonne nuit pour celui-là.
25: Déjà fait.
1: Allez hop, bonne nuit.
25: Ok.
20: C'est Lolita, je peux répondre?
1: Non, Caroline, pour l'instant. Lolita, bah ouais. S'il te plaît, t'attends.
20: Moi, un mec à poil, ça me fait pas rire, ça me fait mouiller.
1: D'accord. Et pourquoi?
20: Parce que c'est excitant.
24: Non, n'importe quoi.
1: Attends, si t'es pas content, toi, tu dégages.
24: Mais je suis content. Mais content.
1: Ah bah dis donc, t'apprendras à chanter.
20: Eh, Gérard, une question.
1: Gérard. Oui.
20: Gérard, je peux te dire un truc, c'est Olivia.
1: Oui, Olivia.
20: Je vais te donner...
24: Je peux te dire un truc, c'est Tob à l'appareil.
1: Ta gueule, toi, Tob.
24: Ça va comme par hasard. Tu voilà.
20: Gérard.
1: Olivia.
25: Oh,
1: Gérard. Oh, le Larsen, s'il vous plaît.
25: Vas-y, Olivia.
20: Oui, je voulais te dire, Gérard, premièrement, si t'avais un peu plus d'humour, enfin, je veux dire, si t'étais un peu plus relax, t'adorerons, Gérard. Je sais que c'est un peu hors sujet, mais bon.
24: Attends, excuse-moi de dire si t'avais un peu plus d'humour, c'est si t'en avais, parce qu'il en a même pas un embryon. Hein.
20: Exactement.
1: Alors, je vais dire une chose.
24: Voilà, écoutez l'humour, il gueule, voilà, ça c'est l'humour de Gérard. C'est
20: non, Gérard, si tu te relaxes.
24: Il fait un débat sur l'humour, et il a fait que de gueuler, jamais une blague drôle, même pas un sourire, même pas un rire.
25: C'est vrai, quand on lui...
20: Gérard, nous les filles, on adore rire, donc raconte-nous une blague.
25: Ouais, mais quand on lui demande de raconter une blague, il raconte des histoires de steak, de roast beef.
20: Bonne nuit à toi aussi.
1: Huitième question. Attendez.
24: Eh, le con.
1: Oh, le con, ton mec, tu dégages, bonne nuit à toi.
24: J'en ai une bonne. Ça déconne.
8: Il mène pas son débat.
20: Gérard, est-ce que tu veux nous raconter une blague? On veut rire.
25: Et moi, maintenant, je demande à être payé pour lancer des choses rigolotes.
1: Non, mais là, il y a un petit problème. Là, il y en a un qui s'amuse avec un téléphone et j'aime pas ça. D'accord, Olivier?
25: Yeah.
1: Oui.
20: Ok, Gérard, est-ce que tu sais ce que ça veut dire, l'humour?
24: Bon, moi, j'ai une petite blague.
25: Vas-y.
20: Mais oui, c'est ça que ça veut dire, sinon il serait pas là.
1: Moi, je vais répondre.
25: Vas-y, j'entends.
1: Dégage. Pour l'instant, je réponds, s'il vous plaît, aux questions.
24: C'est une histoire drôle, hein, quand même.
1: Pour l'instant, je réponds à la question, tu la fais.
25: Laisse-moi raconter une histoire, vas-y, Tob.
1: Allez, bonne nuit.
9: Non, Gérard, non,
1: je vais laisser, s'il te plaît.
9: Non, Tob, ma Tob. Non, pas ma Tob.
24: Il va à la pharmacie.
20: Oui, mais la tienne.
24: Il arrive à la pharmacie, il dit bonjour, madame. Excusez-moi de vous déranger, mais je ne vous dérange pas. Est-ce que c'est possible d'avoir des mecs qui osent pas demander? Mais oui, alors voilà, il repart avec donc une boîte de trucs pour la gorge.
9: Ah, c'est excellent.
24: Et au moment donné, il s'est mis sur la. Il commence à se mettre les gommes sur la queue. Il dit mais non, c'est pas ça, je voulais. Il retourne à la pharmacie. Excusez-moi de vous déranger de nouveau, madame, je vous en prie. Voilà, je voudrais avoir des trucs pour mettre sur la caquette. C'est des très timides. Bien sûr, et là,
25: C'est fini.
24: Alors, il retourne à la pharmacie. Excusez-moi de vous déranger, mais je vous aurai en prix. Alors, est-ce qu'il serait possible de revoir, s'il vous plaît, des
1: nids pour la caquette? C'est pour toi qui me commande, d'accord?
24: Mais bien sûr. Alors, il retourne.
1: Tu t'écrases.
24: Voilà, prenez ça. Il arrive à la maison et il s'aperçoit qu'au bout de sa queue, c'est encore une brosse à dents. Excusez-moi, c'est toujours Toto. Est-ce possible d'avoir une. Vous savez, des trucs pour mettre sur la caquette. Bien sûr, monsieur. À Croton, on a du gore. Allez, retourne chez lui. Il se met tout nu, il tire sa queue, il a braquemar. Il s'aperçoit qu'au bout, au lieu de mettre à avoir un préservatif comme il demande, parce qu'il est très timide, il a du dentifrice.
1: Conclusion. Terminée.
24: Excusez-moi de vous déranger.
1: Non, mais dans ce cas.
24: Pour la caquette, je voudrais voir une.
1: Bonne nuit.
20: Non, arrêtez là, les nuits, ça
24: Il arrive, il rentre chez lui, il se met à poil, il a vraiment la gaule, prêt à tirer son coup, et à ce moment-là, il regarde dans le sac de ce qu'il y a dans la pharmacie, et là, vous savez ce qu'il y a?
20: Non.
24: Des préservatifs.
20: Gérard, pose ta question s'il te plaît. Gérard, nous on voulait rire, hein, c'est pour ça qu'on a écouté la
1: base. Gérard, conclusion.
20: Oh, mais elle est pas drôle. Mais non, Gérard.
1: Conclusion.
20: Gérard.
11: Les amis, ce que
1: Gérard.
11: J'aime.
1: Conclusion, moi j'arrête.
20: Allez, souris, alors.
1: Oh, tu travailles encore. Ça y est, j'ai vu. Bonne nuit à tous,
11: je vous retrouve. La tranche, la sucelle manquée.
20: Gérard.
17: Il est pas arrivé, il est pas arrivé, il est pas là. Il est pas là.
0: Non, terminé.
25: Aucune blague.
0: Terminé ce coup-là. Ça fait 3 points.
12: Qu'est-ce qui se passe, Gérard?
1: C'est pas possible.
8: On a viré, genre, le mec teub.
17: Ça y est, il est parti.
12: Manu, c'est quoi ma teub là qui
17: est arrivée? Non,
1: c'est plus possible. C'est plus possible.
12: C'est quoi la table à Gérard qui est à l'antenne là?
8: Moi je sais pas, 2 cm.
1: Non, mais là c'est terminé, il passe sur tout le monde.
12: C'est un civiste.
1: La question numéro 7. L'autre il ouvre sa gueule.
8: T'es pas drôle, c'est un débat sur l'humour et t'es même pas drôle.
1: Donc je réponds à la question, moi je préfère.
16: Gérard, Olivier.
1: Oui.
16: Mon petit lapin en sucre. Gérard. Regarde, nous on fait un débat sur l'humour, on voudrait que tu nous fasses un peu rire, raconte-nous des blagues. Les filles, on adore que les mecs nous fassent rire. Nous, tu nous racontes pas de blagues. Tu gueules, nous on veut
13: on va pas t'aimer.
16: On peut rire, Gérard.
13: Gérard, une histoire, s'il te plaît.
1: Je n'en ai pas sur moi pour l'instant.
16: Improvise.
1: Mais attends, celui qui dit que mon enfance. Bon, allez hop, celui-là, tu le dégages.
16: Non, Gérard, raconte-nous les blagues de Toto, Gérard. Les blagues de Toto.
1: On continue le débat. Je réponds donc à la question numéro 7 parce que. Non, dans ces cas-là, si vous voulez pas répondre.
16: Non, mais si on veut répondre, écoute.
13: Vas-y, Gérard.
1: Donc, je vous réponds donc la question. Donc, c'est croyez-vous qu'il faut avoir de l'humour pour voir une fille, pour regarder une fille nue ou un mec? Je vais vous dire une chose, que il y en a qui ont dit oui et non. Moi, je préfère vous dire oui tout de suite.
16: Je
1: préfère regarder une nana nue.
16: Quelle perspicacité.
1: Si elle est bien faite, c'est mieux. Si on regarde un mec, c'est.
12: Comme Christine.
1: Merci Gérard. Pour celui qui vient de dire
16: ce mot-là.
12: Gérard.
16: C'est Gérard. Gérard. Répondre.
17: Gérard, 30 secondes avant. On accueille un auditeur, il veut se présenter lui-même.
1: Allô.
18: Bonjour, je m'appelle
1: Gilles
18: Q.
16: Salut
1: Gilles
16: Q, est-ce qu'on peut t'appeler Q?
18: Salut
1: GQ.
18: Salut.
1: 8e question.
12: Salut le petit Q Gérard.
18: Salut Q.
1: Est-ce que l'on peut donner de l'humour en héritage?

0: 4-5, je sens que je suis
1: un peu.
0: Bonne nuit à tous.
2: Gérard, merci, tu peux répéter la question?
3: As-tu reçu l'amour en
4: héritage? Est-ce qu'on peut donner l'amour en héritage? C'est pas la peine de Gérard.
2: Alors en héritage, non, on peut
4: c'est
2: pas.
4: Qui, c'est quoi ton prénom? C'est quoi ton prénom? Bon, les garçons d'abord.
0: Caroline.
4: Non, les garçons d'abord.
0: Attends, attends, tu permets, je passe.
4: Tu t'en vas un coup, tu reviens. Alors, les garçons d'abord, allez-y.
0: Bon, alors, tu dégages au standard, toi, tu vas pas me faire chier longtemps. Bonne nuit à toi.
5: Voilà. Eh ben voilà.
0: Je veux plus celui-là. Tu te démerdes qui c'est. Pardon. Tu te démerdes de savoir qui c'est.
5: Ah, c'était Gilles Cul.
3: Manu, il est plus drôle que toi.
0: Bonne nuit.
2: Gérard, est-ce que tu as donné ton humour en héritage?
3: C'est dans les studios de fun qu'on dit.
2: À la loco, dans les chiottes.
0: Qui c'est qui vient de dire ça à l'instant?
5: C'est moi.
0: Non, c'est une nana.
4: Ouais.
2: Bon, Gérard, est-ce que tu as donné...
0: La nana qui vient de dire ça, elle est priée de donner son nom.
3: Gérard, je vais te passer un ami.
0: Ta gueule, toi.
2: C'est un mec a dit.
0: Non, non, c'est pas un mec, c'est une nana.
2: Gérard, vas-y, réponds,
0: est-ce que l'on peut donner de l'humour en héritage? Alors?
2: Est-ce que toi, tu as donné ton humour en héritage?
0: Non, pas encore.
2: Moi, je peux répondre.
0: Oui, qui?
2: Olivia, mon petit chou.
0: Oui, Olivia, je t'écoute.
2: Est-ce que?
3: Gérard, il a tout dit.
2: Gérard,
0: Olivia, je t'écoute.
2: Oui. Bah oui, on peut donner notre humour en héritage.
4: D'accord, mon tour.
0: Tu me dégages. Tu me dégages cela parce que là, c'est plus possible.
4: Et la fille, tout à l'heure, qui a dit la loco, il faut la dégager aussi.
0: Non, non, mais toi, toi déjà, par instant, je savais dire
5: la loco. La fille qui a dit les chaînes de la loco, comme les mecs.
4: Comme les mecs. La fille qui a parlé de la loco tout à l'heure.
0: Là, tu vois.
2: C'est le porc carotté.
0: Non, non, mais il y a qui? Je sais qui c'est qui s'amuse. Je sais qui c'est qui s'amuse. C'est l'alligator qui s'amuse à se faire passer pour quelqu'un d'autre. Voilà l'alligator qui a été découvert. Merci l'alligator de ton bordel.
6: À mort les alligators.
0: Merci alligator pour ton bordel de toutes les semaines. Maintenant, on sait que c'est toi.
4: C'est important qu'un mec ait beaucoup d'humour.
0: Donc.
4: Pourquoi? Attends, les filles, les
2: gars. Parce que sinon, on va se réveiller.
4: Tour, c'est les filles d'abord.
0: Bon, toi, tu les fermes, tu dégages.
5: Bon, attends, attends, oui. Toi, tu vas te calmer, le petit morveux là qui parle tout le temps au téléphone.
4: Gérard, il va se calmer parce que.
0: Mais
4: il
0: tu me sens
4: pas, mais
0: ouais, Manu, tu me sens celui-là.
4: Manu, tu me laisses à l'antenne.
0: Non, tu dégages.
4: Non, non, non,
0: tu dégages. Tu dégages. Gérard, une insulte. Je veux pas le savoir, tu le dégages.
5: Gérard, tu t'excuses auprès de
0: ton auditeur.

0: Je ne veux pas le savoir.
1: Mais si, mais c'est
0: ouais, important. Il n'a pas acté quand je pose mes questions, d'accord?
2: Oui, mais
0: il
2: n'a pas
0: parlé aux nanas.
3: Le problème, c'est que ça fait 10 minutes que tu ne poses pas de questions.
2: Alors, merci, Olive.
4: On n'avance pas au débat.
0: Si ça vous plaît pas, bah, dans ces cas-là, tiens, vous les démerdez, je me casse.
3: Non, j'ai
5: allez, tu te barres.
3: Je ne saurais pas lire ta question.
4: C'est
3: trop mal écrit. Non, non, mais Gérard, je suis pas un caïd.
0: C'est toi qui tu veux jouer les gros bras, ma bassine.
3: Alors, JQ, je te donne la prochaine question.
5: Est-ce que l'humour, c'est primordial?
3: Est-ce que l'on peut donner de l'humour en héritage?
5: Non, c'est à moi, c'est moi qui fais le débat. Est-ce que l'humour, c'est primordial?
4: Non, c'est pas toi, c'est Gérard qui fait le débat.
3: Non, la prochaine question.
5: Attends, tu te prends pour Max ou quoi? Oui, je me prends pour Max. Est-ce que l'humour, c'est primordial?
4: Gérard, c'est je te soutiens à fond, c'est toi qui parles.
5: Alors, vas-y.
4: Alors Gérard.
5: Gérard,
4: on t'écoute.
5: Ah mais Gérard, il est out là, il dort. Alors,
4: arrête, qu'est-ce que tu fais?
5: Nouveau.
4: Il est out of Africa. C'est qui le mec qui parle là?
5: C'est Gilles Q. Ça, c'est Gilles Q.
4: Bah, ouais, bah, Gilles Q, qui a pas l'antenne, on laisse parler Gérard.
5: Est-ce que ça te dirait pour le but que tu vas arrêter mon cul?
0: C'est tout.
5: Bon, alors, est-ce que l'humour, c'est primordial pour vous, les filles?
4: Oui.
5: Pourquoi?
4: Parce que c'est la base de. C'est la base
5: de. Est-ce qu'on peut demander à Gérard de fermer sa gueule quand on n'entend pas la suite du débat?
0: Tu dégages. Là, tu dégages.
4: Arrêtez.
0: Mon ex, s'il te plaît, tu viens ici.
4: Bon, Gérard,
0: tu me viens Cyril, là. Il y en aura le bol, maintenant.
5: Gérard,
0: Max, s'il te plaît, tu viens là.
3: À la question, c'est pensez-vous qu'il faut de l'humour pour coucher la première fois?
5: Oui.
0: Max, s'il te plaît, tu viens.
4: Oh, mais calmez-vous.
0: Max, tu viens, s'il te plaît. Ta gueule, toi, tu dégages.
5: C'est primordial.
0: Tu dégages, tu fermes ta gueule, toi.
5: Il est 3h41.
0: Tu dégages de là. Tu dégages.
6: Il reste un
5: 40.
0: Tu
5: poses des dernières questions.
0: Tu dégages de là.
5: Il faut que les filles fassent rire les garçons et les garçons.
0: Attends, mais c'est des
4: filles. Il va pas se calmer, là. Chatouillez-moi.
5: Il faut couper le micro, là, parce que l'on entend rien.
0: On
5: coupe le micro, là.
0: Moi, je continue pas.
4: Mais si, continue, Gérard, c'est ton cul.
0: Là, tu dégages maintenant.
4: Et c'est le bordel. Et c'est le bordel. Elle est nana, arrêtez un petit peu aussi.
5: Eh ben justement, est-ce que c'est bien un peu qu'il y ait de bordel? Ça fait de l'humour ou pas pour vous, les filles?
4: Ouais.
5: Oui, mais là, c'est Gérard qui fout la merde. S'il était plus là, s'il fermait sa gueule, on pourrait continuer le débat. Alors donc, l'humour pour vous, c'est quoi, les filles?
4: Tu pètes dans la pièce où tu rentres.
5: Voilà.
4: Tu rotes à la fin de la.
5: Exactement.
4: C'est pipi caca, quoi. C'est... Mais attendez, répondez qu'à Gérard, parce qu'on y arrive. C'est à Gérard. Gérard.
5: On s'en fout.
4: Gérard, c'est Lolita, on ne répondra qu'à toi. Gérard, on ne veut que toi.
5: Mais on n'en veut pas, Gérard.
4: Gérard, on te veut toi.
5: C'est sa star, il est star.
4: Gérard.
0: On a pas celui-là. Ou pas?
5: Bon, c'est
0: ton cul,
5: là.
0: Et toi, tu fermes ta gueule pour l'instant.
3: Non, mais Gérard, si tu mettais un casque, tu verrais qu'on t'entend pas depuis 10 minutes.
4: Moi, je veux
0: très bien. Tu l'as viré? Je te préviens, si je reprends et qu'il est là,
2: remets le casque.
6: Tu peux pas parler devant un micro.
4: Gérard?
6: Là, tu écrases avec un
3: camembert.
4: Allô? Bon, alors, on t'écoute, Gérard.
0: Donc, je répète ta question.
5: Bonsoir, c'est Gilles Q.
4: C'est Gilles Q.
2: C'est pas vrai, c'est un imitateur.
3: C'est pas lui.
5: C'est pas lui.
3: Non mais Gérard, c'est pas lui.
2: Ça peut pas être lui.
3: Mais c'est pas lui.
2: Gérard, arrête de faire ta mauvaise tête.
3: T'es une mauviette.
0: Terminé, conclusion. Conclusion.
5: Oh le bordel.
0: Conclusion.
4: Conclusion. Les mecs, ils ont pas beaucoup d'humour parce qu'ils font
6: ça. Allez, merde, arrête parce que là c'est nul.
0: Non, mais. Lui là-bas déjà, oui.
6: Quand il te demande de l'enlever, tu l'enlèves.
0: Allez, terminé, on fait conclusion. Conclusion.
4: Mais parlez pas tous en même temps.
0: Alors, Max, qu'est-ce qu'on fait?
6: J'étais là-haut.
0: Qu'est-ce qu'on fait? On met un disque et on reprend.
4: Oui,
0: on met un disque et on reprend.
4: Quoi? Oui, oui, oui.
0: On met un disque et on reprend les deux dernières pour finir.
2: C'est quoi les deux dernières questions?
0: Il reste, pensez-vous qu'il faut de l'humour pour coucher la première fois? Et croyez-vous que l'humour existe partout chez les gens? C'est les deux dernières.
2: Alors.
0: L'autre, déjà, tu vas lui dire que le mec, il a pas à passer sur tout le monde. Quand je lui demande de le dégager, il le dégage.
3: Bah, je t'ai entendu, toi aussi, tu passais sur les gens tout à l'heure.
0: Hein? Non, c'est pas moi qui passais sur tout le monde. Et lui, aussi, c'est pareil. Et la caméra, c'est pareil.
2: Le pied tout à l'heure, c'était pénible. Bon.
0: Parce que tout à l'heure, ils sont amusés avec le téléphone ici. Si, il y en a ras-le-bol. D'accord?
3: D'accord. J'étais pas là, j'aurais dû être là. J'ai fait.
0: Alors donc. On met un disque et...
3: Voilà, si on met un disque, non, Phil. Faut terminer, là, il faut... Parce qu'avec la vitesse où tu vas, il faut au moins 5 minutes par question. Après la conclusion, vas-y, finis, là.

0: Eh ben, on fait conclusion, alors.
1: Bah, non, mais posez des questions, Gérard. Vas-y, maintenant.
0: Gérard. Alors, pensez-vous qu'il faut avoir de l'humour pour coucher la première fois?
2: Oui.
0: Caroline.
2: Oui. Oui, je pense qu'il faut avoir de l'humour, ouais.
0: Mmh.
2: Parce que bon, t'es déjà mal à l'aise, c'est la première fois, tu sais pas trop comment ça va se passer, donc autant le prendre avec de l'humour.
0: Mmh. Ok. Caroline.
3: Bah, je pense que
0: Lolita, pardon. Lolita.
2: Oui, bah écoute, moi je suis un peu du même avis que Caroline, parce que t'es déjà tellement stressée. Si t'as pas un brin d'humour, je crois que t'es crispé et t'arrives même pas à faire l'amour, alors.
0: Mmh.
2: Faut être un petit peu cool, que ton partenaire il te fasse rire, et puis c'est cool.
0: Olivia.
4: Mais moi, je suis d'accord avec les filles, hein, pour que les muscles se décontractent, il faut de l'humour. Hein.
2: Ouais. Mmh.
0: Ouais. Carole. Hein.
5: Alors moi, le mec qui a de l'humour, il pourra me sauter, donc Gérard, il faut que tu racontes une histoire avant la conclusion.
0: Non, mais alors là, Carole, je t'ai dit que...
3: Mais Gérard, est-ce que t'as de l'humour, toi? Est-ce que tu trouves que t'as de l'humour, Gérard, toi?
0: Quand j'aurai moins d'abrutis qui m'entourent, on verra.
3: Non mais d'accord, il y a beaucoup d'abrutis.
5: Ok, mais là, il n'y a personne.
3: Il y a beaucoup d'abrutis, mais là, calmement, est-ce que tu crois que tu as de l'humour ou pas? Avec les filles, est-ce que ça marche?
0: Ça dépend des nanas, c'est tout.
3: Mais est-ce que ça t'a permis de coucher avec une fille rapidement parce que t'avais de l'humour?
0: Pour la première fois, non. Voilà, pour le final.
2: Oh, il a payé.
4: Gérard.
0: Oui.
4: C'est Olivia.
0: Oui.
4: Je voudrais faire une déclaration solennelle.
0: Mm-hmm.
4: Je veux dire que toutes les filles, quelles qu'elles soient, tu peux les séduire, il suffit d'avoir de l'humour.
5: Mm-hmm. Ouais. Alors, c'est la vie, complètement
4: raison. Qu'elle soit de neuf, qu'elle soit canon ou pas canon. Une fille, si t'as de l'humour, si tu la fais rire, elle te tombera.
0: Mmh.
5: T'es beau, t'es moche, t'es con, t'es pas con. Si t'as de l'humour, tu vas toutes nous séduire.
6: Ouais, non mais attends, t'as vu sa gueule?
5: Bah oui, je la vois sa gueule, j'ai Fun TV, alors il est pas mal.
4: Bah ouais.
0: Là, tu le dis, celui-là, c'est pas possible.
3: Hop là, ça y est.
5: Gérard, est-ce que tu aimes l'humour noir? Je suis désolée.
0: C'est quoi ça? L'humour noir, c'est-à-dire?
2: C'est comme l'histoire du mur avec Ayrton Senna.
5: C'est comme l'humour, Gérard. L'humour noir, tu veux que je te donne un exemple?
0: Oui.
5: C'est un exemple, attention. Hein. C'est comme quand on te fait chier, quand on te dit ouais à la loco, ou toi de la loco et tout ça. C'est ça l'humour noir.
7: Oh Fred, ça va?
5: Ouais, mais là ça porte atteinte, c'est grave.
0: Mmh. Ok. Donc croyez-vous que l'humour existe?
5: Pourquoi tu réponds jamais, Gérard?
3: Parce que tu sais pas répondre, peut-être.
0: Pour l'instant, quand vous arrêterez de faire les cons dans les studios, parce que là, il y a 1, 2, 3, 4, 5, 6.
3: Non, s'il te plaît,
0: dans les studios, je crois que ça fait un peu beaucoup pour
3: Gérard,
0: un débat.
3: Gérard, 8 mecs pour toi tout seul.
0: Ouais, ben bah alors,
5: c'est
0: conclusion.
5: Nanas, hein.
0: Allez, Caroline, conclusion. Terminé.
3: Bon, on se casse.
4: C'est pas marrant, Gérard.
0: Caroline. Caroline. Caroline, la conclusion.
4: Non,
0: c'est terminé maintenant.
5: Non, Gérard, une histoire avant la conclusion, s'il te plaît.
0: Non, je fais pas d'histoire ce soir, j'en ferai plus tard.
5: Mais raconte l'histoire dans le métro.
0: Non, j'en ferai plus tard des histoires. Non, j'en ferai plus tard.
5: Mais pourquoi plus tard?
0: J'en ferai la semaine prochaine.
5: Mais non, on est sur le débat des jeux de l'humour.
0: Non, mais j'en ferai la semaine prochaine. La semaine prochaine, je reprendrai un débat qui se basera là-dessus et je ferai des histoires la semaine prochaine.
5: Mais non.
0: Donc, conclusion.
5: Conclusion, c'est qu'on veut ton histoire.
4: Non, on est crispés, là. Nos muscles sont crispés.
5: On est stressés, là. Décontracte-nous, Gérard.
0: Non, c'est terminé. Conclusion, maintenant.
4: Non, mais Gérard, on est stressés.
0: Conclusion.
5: C'est pas marrant, hein.
0: Conclusion.
5: C'est pas possible, ça.
4: Gérard.
0: Conclusion. Caroline.
5: En fait, Gérard, tu sais pas ce que c'est l'humour, hein.
0: Non. Caroline, conclusion pour toi.
4: Attends, Gérard.
5: T'as pas d'humour, Gérard.
2: La question 10.
4: Gérard, c'est Olivia.
0: Oui.
4: Je voulais te dire, là, on est toutes les filles, là, les nanas, on est crispées, on est stressées, parce qu'on peut pas faire la conclusion si on rit pas.
5: Bah oui,
0: c'est ça.
4: Faut qu'on mette à l'aise, Gérard.
0: C'est terminé.
5: Il faut un minimum d'humour, Gérard.
0: Non, mais c'est terminé, maintenant.
5: Non, mais je crois que Gérard ne connaît pas l'humour.
4: Mais Gérard, une blague toto, même.
0: Non, je te dis. Je viens de te dire que c'était terminé, on fait conclusion des 4 heures.
5: Raccrochez
0: tous et bonne nuit à tous. Si vous voulez raccrocher, raccrochez
5: moi. C'est qui a dit ça, Gérard?
0: Non, mais moi je veux pas le savoir.
5: Gérard,
0: celle qui vient de dire qui raccroche.
5: Oh, Gérard, une histoire drôle, s'il te plaît.
0: Non, j'ai dit conclusion maintenant.
4: Oui. Bah alors on peut demander à un mec de dire une histoire drôle.
5: Ouais, à JQ là.
4: Allez, JQ.
5: Olive, une histoire drôle.
0: Conclusion, je demande.
5: Bon, Fildar, elle a pas d'histoire drôle.
0: C'est bizarre parce que j'avais dit 4 fois et comme par hasard, le deuxième se passe moins bien que le premier, donc conclusion.
5: Manu, une histoire drôle.
0: Conclusion.
4: Non, mais bon,
5: Olivier, une histoire drôle.
0: Donc, bonne nuit à tous.
5: Mais non, Gérard.
0: Bonne nuit à tous.
5: Mais non.
8: Liaison avec la police ou la gendarmerie nationale.
0: Voilà, bonne nuit. Bonne nuit pour celui qui s'amuse à ça. Alors, vous allez retrouver Bart pour la nuit sans pub.
5: Attends, donne-nous la tienne de conclusion, moi, Gérard.
0: Terminé.
3: Oh non.
0: Merci, Olivier, pour faire le con derrière.
5: C'est quoi ta conclusion,
0: c'est toi qui joues avec
5: Gérard. Conclusion, Gérard, t'as pas d'humour.
0: Donc, conclusion.
5: Gérard, donne-nous ta conclusion.
6: France Télécom,
8: bonjour.
5: Tu me donnes ta conclusion, Gérard ?
8: N'est pas en service actuellement.
5: Après, je te donnerai la mienne, c'est Olivier.
4: Gérard, bah, tu dis ça qu'à ton nom et on dira ta conclusion, Gérard.
8: France Télécom, bonjour. Le numéro que vous avez demandé n'est pas en service actuellement.
0: Manu, quand tu auras terminé de faire le con, tu me préviendras.
3: Ah, mais j'ai rien fait du tout, Gérard.
0: Alors, dans ces cas-là.
4: Manu,
0: dans ces cas-là.
3: Oui, pourquoi c'est toujours moi? Écoute-la.
0: Dans ces cas-là, tu essayes de savoir qui c'est qui s'amuse à faire ça.
8: Le petit Gérard attend ses parents à l'accueil.
0: Alors, Caroline, conclusion, s'il te plaît.
8: Oui, non, bah, je veux la question 10 avant.
0: Tu veux la 10?
8: Oui.
3: Très bien. Ça fait chier Gérard, mais bon.
0: Ouais, ça me fait chier.
3: Ah, c'est grave, hein, ça te fait chier. Hein.
0: Bon, celui qui s'amuse à dire français comme bonjour va se calmer. Alors, croyez-vous que l'humour existe partout chez les gens? Voilà, c'est la dernière question.
5: Attends,
0: et après, c'est
5: quoi,
0: la
5: conclusion. C'est quoi?
3: Croyez-vous que
0: l'humour existe partout chez les gens?
3: Bah, de la tête aux pieds. De la tête aux pieds, moi, ça dépend.
8: Tu peux l'avoir dans les oreilles ou.
5: Je peux répondre, c'est Lolita.
0: Vas-y, Lolita.
5: Bon, bah écoute, moi, je pense qu'elle existe partout, mais ça dépend de la personne que t'as en face.
4: Apparemment, elle n'existe pas chez toi, Gérard.
8: Non, c'est, Gérard, il a pas eu ça.
5: Voilà, bah si vous faites chez Gérard, eh ben, il n'aura pas d'humour, et si vous le détendez, il en aura plein.
0: Voilà.
5: En fait, c'est juste que tout le monde.
4: Non, c'est le contraire. Si tu l'énerves, il aura d'humour. Et si tu l'énerves pas, il n'en aura pas.
0: Alors, qui c'est qui pose cette question qui tient un peu pas debout, là?
8: Mais non, j'ai dit Gérard, quand on te fait pas chier, t'as de l'humour.
0: Mmh.
8: Et quand on te fait chier, t'as de l'humour quand même.
5: Attends, c'est Lolita qui répondait.
0: Tu dégages.
8: Qui?
0: Non, le caméraman, là, tu dégages, là.
8: Ah bon, t'intéresse.
0: Tu viens un peu trop, là.
8: Le caméraman est demandé au standard.
5: Bon. Ouais, donc c'est Lolita, je peux répondre?
0: Oui, Lolita, je t'écoute.
5: Donc j'étais en train de dire que si on fait chier, on fait chier quelqu'un, même s'il est rempli d'humour, il n'arrivera pas à en sortir une.
8: C'est votre appel.
5: Maintenant, si tout se passe bien, la soirée, elle se passe super cool, on raconte des blagues, on rigole et on se force pas à pas rigoler, et voilà.
4: Moi, je voudrais répondre.
5: Moi, pour moi, je trouve que Gérard a beaucoup d'humour, sinon il serait pas là pendant 4 heures.
8: Tu parles.
5: À nous écouter, parce que des fois, on est vraiment hard.
4: Ouais, c'est ça, ouais. Mmh.
0: Gérard, alors, moi, je vais vous dire une chose, vous voyez.
3: Ouais.
0: C'est bizarre, parce qu'à chaque fois, le premier débat se passe bien, le deuxième, c'est le vrai bordel pas possible.
5: Bah, c'est normal, on t'aime pas m'attaquer,
0: Gérard. Mais là, parce que c'est bizarre. Mais
8: t'as vu comment tu t'énerves?
0: Ouais, mais sur le premier débat, il y avait.
8: Oui.
5: Je peux donner ma conclusion.
0: Toi, tu vas dégager, mais vite fait, là. Fais là.
8: Encore. Gérard, c'est normal, on est fatigué en deuxième débat.
5: Qu'est-ce que tu penses de la conclusion,
3: Gérard? Oula. Dégage. Donc Gérard menace l'alligator d'un coup de poing. Quand même, je te vois, il a quand même... ça rigole plus du tout.
4: Gérard.
0: Cela, je te préviens, là, tu l'as dégagé. Caroline, conclusion. Ou Lolita, ou les gars.
4: Oui, moi,
8: une par une.
0: Alors, Caroline. Caroline, conclusion pour toi, s'il te plaît. Caroline.
8: Oui, pardon. Ma conclusion, c'est que ça aurait pu très bien se passer si t'avais un peu plus d'humour.
5: Mais il en a de l'humour.
8: Non, il a pas d'humour.
5: Non, elle a pas d'humour.
8: Mais si, attendez.
0: Non, mais attends, Caroline, je vais te dire une chose, qu'il fallait voir un peu le bordel, t'aurais été là, fallait voir le bordel qu'il y avait ici.
8: Gérard, moi je te dis un truc, si tu changerais un peu les mots à chaque fois, dégage au standard, peut-être que ça marcherait mieux, non?
0: Ouais, mais dans ces cas-là...
8: Attendez,
0: là je vais vous répondre. Caroline, Lolita, Olivia et Carole, je vais vous répondre. Pour l'instant, il y a que vous qui avez été à peu près correct. Vous n'avez pas dit une seule insulte.
9: Allô Gérard, c'est Tony là, j'écoutais là, je trouvais pas le sommeil.
0: Caroline, conclusion pour toi s'il te plaît.
8: Elle a déjà répondu Gérard.
0: Alors Lolita.
9: Faut que t'arrêtes le Beaujolais.
8: C'est comme le...
5: Ouais, j'ai répondu en premier Gérard.
4: Je réponds Gérard.
5: J'avais dit que si on fait chier le monde, on n'arrivera pas à aller au bout de l'humour.
0: Bah oui. Olivia.
4: Donc ma conclusion, moi, mon petit lapin en sucre,
5: et celui-là aussi, hein.
4: Mon petit chou, moi je pense que c'est une question de relativité. Hein. Donc A carré plus B carré, forcément c'est A carré B carré.
5: N'importe quoi.
0: D'accord.
9: Moi ma conclusion, c'est qu'il faut pas te faire de boire du Beaujolais, parce qu'après tu commences à raconter n'importe quoi. Et
0: pour l'instant, c'est pas toi que je me suis adressé pour la conclusion.
9: Moi je pars quand même, et il faut qu'on te pique à
5: Nîmes. Fais-nous un sourire Gérard à l'antenne, au moins.
4: Pourquoi t'es crispé? Tu nous crispes en même temps.
0: Donc, Carole, pour toi, la conclusion?
8: Alors, pour moi, la conclusion, Gérard, ça serait que tu me fasses plaisir, que tu racontes une dernière histoire avant qu'on aille se coucher.
0: Non.
8: Comme ça, je te ferai un gros bisou sur la joue demain.
0: Non,
2: et moi, que tu te laves avant, hein, que tu te parfumes, mais pas trop d'Adidas, parce que la dernière fois, je puais l'Adidas, quoi. Ouais, c'est Lolita, tu peux nous faire un sourire à l'antenne, au moins, qu'on se détende. Gérard Gérard, tu racontes ton histoire, s'il te plaît, mon amour, de toujours, mon chocolat en or et en sucre.
0: Non, je ne fais pas d'histoire, c'est tout, c'est terminé. Donc,
2: Gérard,
0: la conclusion sur les thèmes des deux débats.
2: Elle est... Non, Gérard. Donc, je disais que le deuxième débat a été superbe.
0: Mmh. Ouais.
2: Sauf qu'il manque un peu d'humour noir. Ouais.
10: Non, Gérard, je voudrais dire un truc.
0: Mmh.
10: C'est Olivia.
0: Oui.
10: Je voulais te dire. Tu vois, par exemple, Elephant Man. Il est pas beau, mais il a de l'humour et on l'adore.
2: Non, la comparaison. J'aurais pas aimé, Gérard.
0: Non, mais c'est pas grave, de toute manière.
2: T'as insulté d'éléphant de mal.
0: Non, mais je m'en fous, hein.
10: Mais non, je vais donner un exemple.
0: De manière, quand ça vient d'une personne, d'une nana, je m'en fous.
10: Mais non, Gérard, c'est
0: parce
10: pas
0: que comme c'est tellement bien dit qu'à force, je comprends l'humour avec. J'arrive à comprendre l'humour par les nanas.
2: Ok, bon, Gérard, t'es pas beau, c'est de l'humour.
0: Mais ça, c'est toi.
2: Ça, c'est
0: toi qui le dis.
2: Chacun ses goûts,
0: voilà. Donc, je peux faire ma conclusion.
9: Moi, je t'aime.
0: Bon, bah, toi, tu dégages, je t'ai pas
3: appelé. Tu dégages.
2: Mais il t'aime. Mais
9: je t'aime.
2: Mais alors, il est pas pédé, Gérard. Il est fan de Gérard.
9: Sinon, à 7h06, je serai couché et je t'écoute.
0: Bon, Manu, s'il te plaît.
3: Manu, s'il te plaît.
2: Et tu touches?
3: Oui, Gérard.
9: Oui.
0: Tu me sors Tony?
3: Je sors Tony.
2: Tu touches pas Tony, gentil, hein. C'est Luigi.
9: Ah non, c'est Arnett.
0: Ouais, ben. Tu dégages.
3: Je dégage.
2: Bon, Gérard, t'as ton histoire,
0: donc,
2: hein, on l'attend.
0: Donc,
2: hein.
0: Alors, conclusion.
2: On va pas se coucher tant qu'il n'y a pas d'histoire.
0: Bah, il y aura une histoire, je fais conclusion et j'arrête.
2: Mais Gérard, l'histoire,
0: je fais conclusion et j'arrête. L'histoire, je fais conclusion et j'arrête. L'histoire, je fais conclusion et j'arrête. Olivier,
3: qu'est-ce qui s'est passé? Je dormais.
2: Bon, vas-y, on t'écoute, Gérard. Gérard!
0: Ça va bien faire, Olivier, hein.
2: Bon, Gérard, tu poses ton cul un peu, là.
0: Donc, conclusion sur les deux sur les deux débats. Le premier s'est très bien passé, comme je l'ai dit tout à l'heure. Le deuxième, moins bien. Merci, Olivier. Continue.
2: Jean-Luc. Gérard.
0: Oui.
2: C'est Olivia.
0: Mm-hmm.
2: Oui, mon petit lapin. Je voulais te dire, mais raconte-toi une histoire, gros, juste une petite.
0: J'ai dit que je faisais la conclusion, c'était terminé.
2: Non, mais Gérard, il connaît pas l'histoire.
0: J'ai dit que je faisais la conclusion. J'ai dit que je faisais la conclusion. J'ai dit
2: que c'était la conclusion.
3: Gérard,
0: tu t'amuseras pas comme ça, toi, là-bas.
2: Gérard, est-ce que tu aimes que les filles ont de l'humour?
0: J'ai dit que je faisais la conclusion. J'ai dit que je faisais la conclusion. J'ai dit que je faisais la conclusion. J'ai dit que je faisais la conclusion. J'ai dit que je faisais la conclusion. J'ai dit que je faisais la conclusion. J'ai dit que
2: bon. On peut demander à un mec de nous raconter une blague.
3: La conclusion, Jean-Cul. Alors.
2: On peut demander à Jean-Cul de nous raconter une blague.
0: Tu vas te prendre un coup de savate encore.
2: Gérard.
0: Est-ce t'es encore touché? Gérard.
11: Gérard, putain, rallume.
3: Gérard, rallume.
0: Oh là, non, c'est
11: bon. Gérard, rallume. J'ai dit que je faisais la conclusion. J'ai dit que je faisais la conclusion. La bougie, elle est où, la bougie?
0: Elle est là, je l'ai dans la main. Non, c'est bizarre. Comme par hasard, ça vient de là-bas. Hein. Alors, tu dois vous dégager.
12: Il a soufflé dessus.
0: Allez, hop, terminé.
2: Bon, Gérard. Ouais, il y en a qui sont pour rien, Gérard.
3: Bon, Gérard.
2: Gérard, on peut demander à quelqu'un de raconter une blague à un mec.
3: Gérard.
2: Gérard, c'est Lolita. Fais une bonne conclusion.
13: Parlez après le bip sonore. France Télécom,
3: Gérard.
13: Bonjour.
3: C'est quand tu veux, Gérard.
0: Non, mais c'est terminé. Maintenant, on va retrouver Bart.
2: Non, Gérard.
0: Terminé. Non, mais c'est terminé.
2: Malade.
0: Bon, ouais, t'arrêtes là, s'il te plaît, Olivier, maintenant. Ça
2: bonjour,
0: commence à bien faire, c'est tous les jours. Tous les jeudis, tu fais le con. Alors, bonne nuit à tous. Vous allez retrouver Bart pour la nuit sans pub.
9: Emmerdez pas, voilà. Du cul, rentre-leur dans la gueule.
2: Non,
0: allez,
2: non,
0: ben,
2: non,
0: tout du cul, il t'emmerde, ok?
2: Eh, Gérard, pas d'assurance.
0: Voilà, pour celui qui vient de me traiter de trou du cul, je lui réponds.
3: Gérard, il reste deux minutes pour que tu fasses ta conclusion à toi.
0: Donc conclusion, déjà, tu vas me virer le.
3: Ça y est, j'ai viré tout le monde. Tu peux faire la conclusion.
0: Conclusion sur un débat, ça se passe bien. Le deuxième, c'est toujours le bordel.
3: Ta conclusion sur le deuxième débat, sur le
0: non,
3: sujet.
0: Le deuxième, ça s'est terminé en couille, vous avez pas arrêté.
3: Non, mais d'accord. Mais okay. Gérard,
0: donc moi,
3: qu'est-ce que
0: terminé.
3: Tu en
0: faire
3: tu
0: un
3: en
0: débat.
3: Quoi, toi
0: faire un deuxième
3: tu
0: débat.
3: Quoi
0: faire un deuxième débat avec un bordel comme ça tous les jeudis, c'est pas possible. Maintenant, je ne ferai plus qu'un débat.
3: Sur l'humour, tu en penses quoi, toi?
0: J'en ai rien à foutre. Sur l'humour, c'était le vrai bordel.
3: T'en as rien à foutre.
0: Voilà.
3: Sur l'humour.
0: Terminé, c'est tout.
3: Ta conclusion sur l'humour.
0: Je viens de te dire que j'en avais rien à foutre, je te répondrai pas. Ma conclusion, c'est que le deuxième débat, c'est tous les jeudis, c'est le vrai bordel. Merci pour appuyer sur un bouton, je viens de te voir. En de bon entendeur, salut, vous allez retrouver Bart pour la nuit sans pub. Bonne nuit à tous et à la semaine prochaine.
12: Nous allons papoter ensemble
14: sur
12: un problème qui n'en est quasiment plus un. C'est, alors, parle-moi de ce problème et pendant ce temps-là, alors que... Attends, parce que personne ne leur ouvre la porte. Attends. Voilà. Y'a qui là? Bah excuse-moi, je n'ai pas vu rentrer. L'équipe de Y'a pas de honte vont s'installer tranquillement, Laurent, et nous allons avec eux parler plus en détail de ton problème. Donc pour le moment, voilà, ils s'installent. Enfin, Christian, fais pas trop de bruit. Laurent. Laissons-les s'installer tranquillement, Laurent, et raconte-moi ton problème pour qu'ils puissent. Écoutez bien l'équipe.
14: Il est beau, casse. Moi, ça fait un petit moment. J'essaie de sortir avec des filles quoi. Bon, je leur demande, des fois je leur demande pas parce que je vois que ça marche pas quoi. Des fois il n'y a pas besoin de creuser le tunnel quand il y a de la dalle de plomb en dessous quoi. Et à chaque coup ça foire, c'est vraiment nul quoi. Je me prends des poteaux, des murs quoi, ça vaut rien. Pourtant, à ce que disent les gens, je suis un mec hyper sympa, pas trop moche quoi. Pas moche. Et franchement, chaque fois que je suis à côté d'une fille, bon, qu'on danse un slow, bon, ça se passe très bien. Mais dès que on est tout seul assis sur un matelas ou un truc comme ça à la fin de la soirée, quoi, je flippe comme un fou, quoi. Je sais pas, ça me fait vraiment flipper. Bon, ça fait flipper de
12: sortir. T'es intimidé ou c'est quoi? Qu'est-ce qui te perturbe? Parmi ces filles donc avec qui tu traînes, t'es quand même bien amoureux?
14: Bah ouais, vraiment, franchement, ouais.
12: T'es croque-love, quoi.
14: Ouais.
12: T'es prêt à faire tout et n'importe quoi.
14: Ouais, j'emmêle jamais une fille rien que pour son physique comme ça.
12: Ouais, d'accord, ok. Et parce que tu sais peut-être pas comment embrasser la fille
14: Non, si, ça va, quoi.
12: Si tu sais qu'il faut mettre la langue et tout ce bordel, ouais. Voilà. C'est un sacré bordel quand même maintenant aujourd'hui. Hein.
14: Ouais.
12: Ah, parce qu'il faut faire le soupe de l'an, il faut leur tripoter le cul, il faut leur toucher les hanches, faut pas oublier de leur rappeler qu'on les aime, que c'est pas pour leur cul qu'on est avec, donc ça fait beaucoup de choses à gérer, surtout quand t'as la langue qui est prise par la bouche et de parler en même temps, crois-moi. Mais heureusement, l'équipe de spécialistes, Laurent, veille 24h sur 24, donc je te propose d'accueillir tout de suite l'équipe de Y'a pas de honte.
15: C'est l'heure là,
12: Alors Y'a pas de honte, Laurent, avec Christian bien sûr.
15: C'est maintenant qu'on intervient.
12: Bah c'est maintenant, Christian.
15: Ah bonsoir à tous.
12: Salut Christian, salut Alain.
15: Comment tu vas,
16: salut, bonsoir.
12: Ouais, et puis salut également Annie.
17: Bonsoir.
12: Alors donc vous avez entendu le problème de ce petit jeune, hein, Laurent, 17 ans, Montpellier, du sud de la France, qui a un problème qui finalement peut... je veux dire, il est quelque part le miroir de toute une jeunesse, hein, de 15 à 17, 18 ans, qui aujourd'hui ont le souci et la peur de ne plus sortir avec des filles.
15: Ouais. C'est vrai, c'est vrai.
12: Alors, qu'est-ce qu'on peut dire, oui, Christian, je prends la parole.
15: Moi, je peux pas dire grand-chose, hein, parce que je suis jamais sorti avec des filles, mais bon, ça doit être la même chose qu'avec les garçons.
12: C'est-à-dire
15: moi, quand j'étais... t'as quel âge déjà, excuse-moi?
14: 17 ans,
15: t'as le bel âge. Dans un an, tu vas être mignon. Donc, je disais donc...
12: Attends, Christian, on n'est pas là non plus. Attends, tu vas commencer pas
15: qu'est-ce qu'il y a
12: à... Non, mais récupère.
15: Qu'est-ce qu'il y a?
12: Non, méfie-toi, Laurent, parce qu'il va vouloir encore récupérer ton numéro de téléphone en antenne.
15: Non,
12: et puis,
15: non, c'est plaisant.
12: On est envoyé une photo pour voir si t'es bien bâti.
15: Non, non, mais sérieusement. Non,
12: allez.
15: Donc,
12: pas comme l'année dernière. Hein.
15: Non.
12: Allez.
15: Pas d'erreur.
12: D'accord.
15: Non, donc, attendez.
12: Bon, alors, Alain,
15: je vais prendre mes...
12: Alain, personnellement, toi qui a côtoyé quelques jeunes, puisque tu étais cet hiver en plus au ski avec une équipe de jeunes puceaux.
16: J'ai fait des colos de puceaux, ouais.
12: Ouais, qui ont pour certains, Laurent, attention, hein, la vingtaine passée, et qui ont ce problème de ne pas avoir eu de relation avec les filles. Donc toi, t'as que 17 ans, mais il y a des gens dont ton équipe, il y en a qui en avaient jusqu'à 25 ans.
16: C'est même monté jusqu'à 34 ans.
12: Jusqu'à 34 ans, tu vois un petit peu, Laurent.
14: Ouais, je veux pas attendre le double de mon âge, quoi.
12: Alors justement, Alain, quel est le problème numéro 1 que rencontrent ces gens-là?
16: Numéro un, c'est que bon, de nos jours, les filles font peur aux garçons, hein, parce que les filles sont beaucoup plus dévergondées, beaucoup plus jeunes.
12: Ouais.
16: Ce qui entraîne un recul de la part du garçon.
12: Ouais.
16: Et donc pas d'attouchement.
12: Beaucoup plus de femmes poilues aussi, paraît-il, même à la hauteur des seins.
16: C'est un autre problème.
12: Du bas du dos, même la moustache.
16: Pas de honte.
12: Pas qu'elles veulent se faire pousser la moustache. Ouais. C'est vrai ça, Annie?
17: Non, c'est pas... Ça dépend, mais...
16: Bien sûr que si...
17: Non, moi, c'est pas ce que j'ai entendu.
12: C'est les chiffres. Moi, j'ai cru entendre que maintenant, 17% des filles de 15 à 25 ans voulaient se laisser pousser la moustache.
15: Elles veulent être viriles.
17: Je suis pas au courant.
12: Donc, elles veulent être viriles, Christian.
16: Alors que les garçons se rasent la nuit, maintenant.
15: Elles veulent être viriles, Tommy Lewis. Elles veulent être viriles, hein. C'est pour ça que les filles se laissent pousser la moustache. Mais je reviens au problème de...
12: Oui, justement. Mais c'est peut-être ça vient de là. C'est qu'aujourd'hui, les filles veulent être indépendants. Laurent veut être indépendant. C'est ça, Laurent. Les filles, peut-être... Est-ce que c'est de la timidité
14: Je sais pas, parce que je traîne quand même avec pas mal de canons, tout ça.

0: dit tout à l'heure de me poser des questions. Bon.
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0: Et voilà, bonsoir à tous, bonsoir à toutes, bonsoir Céline.
3: Bonsoir Gérard.
0: Sur le chat www.funradio.fr, donc on accueille
4: Esteban.
0: Esteban,
4: donc, salut Gérard.
0: Vous pouvez y aller, mais donc les questions, tu sais comment que ça se passe maintenant.
4: T'inquiète pas.
0: Et à l'arrière, le plus con de la bande FM, le plus drailleur des nanas qui peut pas arrêter de piquer les nanas des copains.
5: Gérard, ouais.
0: Pedro, comment ça va Pedro?
5: Ça va bien et toi?
0: Qu'est-ce que ça peut te foutre, t'es médecin?
5: Ouais.
0: Bon, ben c'est nouveau.
5: Eh ouais. Donc, t'as fait quoi ce week-end, Gérard?
0: Qu'est-ce que ça peut te foutre?
5: Bah, t'as fait quoi?
0: Ça te regarde pas.
5: C'est ton public qui voudrait savoir.
0: Non, mais mon public, il a rien à te dire. C'est tout. Voilà.
5: T'as niqué un peu?
0: Qu'est-ce que ça peut te foutre?
5: T'as paniqué, d'accord. Bon, c'est pas grave.
0: Manière, je refais mon petit coucou, vite fait, bien fait. Là.
5: On s'en fout. Gérard, la suite.
0: Non, je vais le faire, je l'ai promis. Donc, accro et machinique du chat Fun Radio, voilà, terminé. Et bien sûr, il arrive, mais de toute manière, il avait le temps, donc.
5: Thomas.
0: On accueille Hervé qui épaulera Céline durant tous les débats et qu'on retrouvera après juste mes débats avec
5: Simon.
0: Lucky pour les petites annonces. Voilà.
6: Bonsoir Gérard.
0: Donc bonsoir à toi Hervé. Donc j'espère que ce soir l'équipe ça va bien se passer. Parce que si ça se passe mal, ça va aller vite hein, de toute manière.
4: Ça va bien se passer Gérard.
0: Donc je préfère tout de suite mettre les choses au clair que si ça se passe mal avec les auditeurs et avec l'équipe, ça ira très vite. Hein. Donc voilà ce que j'avais à dire. Donc maintenant, on va commencer le débat sur les obésités. Et donc, Pedro, si ça ne te dérange pas, tu peux peut-être annoncer le disque qu'on venait d'écouter.
5: Pas du tout.
0: Ben, si,
5: on a dû te faire une fiche. On va te faire la fiche, on te dira après ce qu'il fallait annoncer.
0: Non, il faut l'annoncer
5: okay,
0: tout de suite.
5: Ok, Céline, tu dois la voir, vas-y. Retrouve-la pour y filer. Bon, Gérard, enchaîne avec le débat et dis qu'il est là.
0: Donc, on accueille Obi-Wan Kenobi de l'Étoile Black 118.5. Bonsoir.
7: Bonsoir, bonsoir à toute l'équipe. Bonsoir, Gérard.
0: Slim Poutre.
8: Bonsoir, Gérard. Bonsoir, tout le monde.
0: 104.2 de Madrid.
8: Madrid, si.
0: Ouais, en Italie, c'est ça?
8: Bien sûr.
0: Ok. Prends-moi bien pour un con aussi, d'accord?
5: Madrid en Italie, hein, tout le monde connaît.
7: Portugal.
0: Ouais, c'est ça. Et prenez-moi pour un con, vous allez voir comment vous allez.
5: Gérard.
0: Vous allez gerber.
5: Gérard.
8: Je suis en Espagne, tu as un bonjour espagnol.
0: Voilà. Ouais, c'est bien. Et au pur sang, grosse dodue sur Garonne, 119.9.
9: Tout à fait, c'est 0 pur sang. Bonsoir.
0: Quoi, ouais, 0%, moi j'ai.
9: 0 pur sang, ça se voit d'ailleurs.
0: Ouais, ben, de toute manière, j'en ai rien à foutre, d'accord?
9: Ok, bonsoir.
7: Comment
9: bonsoir.
7: Bien
9: bonsoir tout le monde.
0: Ouais, salut. Hey, commencez pas! Parce que d'accord, il y en a déjà que je commence à reconnaître les voix. Ok?
9: Ah.
0: Ok, Obi-Wan Kenobi?
10: C'est Obi-Wan Kenobi.
0: Ouais, c'est ça.
9: Qu'est-ce qui se passe? Attention,
0: mais. Non, mais attends. Déjà, je vais commencer tout de suite à mettre les choses au clair. Que les 4 auditeurs qu'on a, c'est les 4 habituels.
9: On est 3.
0: Ouais.
5: Ils sont 3. Donc ça peut pas être les habituels.
0: Ouais, c'est 3 habituels, d'accord? Parce que le premier c'est Tony, la deuxième c'est une nana, et la nana s'appelle... Mégane, et le troisième s'appelle...
9: Ouais.
0: Prenez-moi pas pour des cons, d'accord? Prenez-moi pas pour des cons!
7: Ok, on prendra pas pour des cons.
0: Voilà, alors Céline,
9: qu'est-ce qui se passe?
0: Tu ne commences pas le débat comme ça, merci!
9: Bah attends, on a galéré au standard.
0: Vous allez galérer dans votre lit, vous ne passez pas dans mes débats. Au revoir. Voilà. Donc le débat reprendra d'ici 10 minutes.
5: Non, arrête.
4: Non, Gérard.
0: Là, Céline.
4: Gérard, peut-être commence la définition d'obésité,
5: voilà.
4: Gérard.
5: Voilà, trouvé dans le dico.
0: Je m'en doutais. Rien qu'en entendre déjà les bonjours et rien qu'à voir les noms, ça m'a semblé bizarre.
4: Il a raison.
5: Ouais. Ah,
0: alors donc, il est hors de question d'avoir les mêmes, donc on reprend au standard
5: ça
0: et c'est
5: tout. Ça sera retenu sur ta paye. Hein.
4: La définition d'obésité par Gérard.
0: Obésité de obèse acule du grec. C'est quoi ce truc là? Allez, vas-y, sur le chat, là, parce que c'est bon, voilà.
4: G2, c'est du grec.
0: Non, mais vas-y, tu le dis.
4: G2 anus.
0: Bah, non, mais vas-y.
4: Et du Maroc, bah, lis-le, et du Maroc, après, c'est simple.
0: Alors, IT, exemple, c'est quoi, là?
4: IT,
0: Non, mais c'est même pas du français. Vas-y, lis-le, lis-le, parce que c'est pas du tout du français.
4: Donc, obésité, mais écoute-moi aussi. Hein,
0: bah ouais, mais j'écoute.
4: De ombèse à cul, du grec, j'ai deux anus, et du Maroc, ité, l'exemple, ité, il fait chaud.
0: Ah bah, hein.
4: Complexe du syndrome de Jean-Paul Bacroum, qui surpasse en kilos le poids idéal du normal. Mmh. Donc, exemple, pas toi, avec ma mère, j'obésité, le château de Versailles, c'est bien bio. Voilà.
0: D'accord, bon. Eh ben apparemment, c'est vachement bien le thème de l'obésité.
4: Ah bah c'est l'obésité.
5: Bah grave.
0: Ouais bah grave de chez grave. Donc on est combien sur le site internet www.
4: On commence mollement, hein, comme une bite. Mollement, on démarre à 216.
0: Bon bah ça va, c'est sur le chat, non?
4: Ouais, c'est sur le chat, ouais.
0: Ah bah si des fois Aurélie veut réagir, il n'y a pas de problème, on pourra lui passer, on pourra répondre à ses questions, hein, il n'y a pas de problème, elle me l'a dit tout à l'heure. Donc voilà. Donc ben pour l'instant on n'a pas grand chose donc
5: lance le téléphone déjà.
0: Donc vous pouvez toujours nous appeler au 0825 08 5000 et pour les Belges au 033 08 5000.
3: Ça va être bon là.
0: Et donc sur le site internet www.funradio. Donc c'est sur le chat donc vous pouvez y aller donc on vous attend n'hésitez pas. Voilà,
4: une petite lettre.
0: Oui. Alors on va lire
4: d'une fan,
0: peu,
4: hein, d'une fan, il y a la photo derrière.
0: Alors je m'appelle Karine, j'ai 29 ans, je suis blonde et je suis rasée de... Je suis ravi de te rencontrer, car tu es beau et gentil, même si les beaux se trouvent con, bête, tu peux... Ah, oh, je sais pas comment qu'elle a écrit, mais si bon...
4: Je pense que c'est tu pu.
0: Ouais, c'est tu pu concentrer ta... Tête de bite, mais je veux te rencontrer si je vois ma photo. Alors, voyons voir la photo de ce machin de truc de merde, de putain de chien de... Ouais, d'accord. Hop.
5: Qu'est-ce qu'il y a? Fais voir.
0: C'est un mec. Allez, hop, la photo poubelle terminée. Des photos comme ça, j'en veux pas. Eh voilà, ouais, j'avais oublié de dire. Donc si vous voulez m'écrire, n'hésitez pas. Vous mettez à l'intention de Gérard. Donc 20-22 rue Bayard, dans le 8e arrondissement.
5: Et puis même adresse pour envoyer de l'encens aussi.
0: Et donc même pour... Alors j'ai salut à toi, c'est Sophie. Je suis top modèle. Merde, je vais y arriver ce soir. Tu as la plus belle voix de la FM.
4: La photo.
0: La photo, c'est encore un cum. Hop, poubelle. Voilà. Eh ben, ça commence bien les débats ce soir avec des photos, du courrier con. Ben. Au standard, je peux savoir.
5: Céline, est-ce que ça avance?
0: On peut savoir?
6: Ça avance. Laisse-moi un peu de temps.
5: Il y a combien de personnes là qui sont à l'antenne?
6: J'en ai déjà trois.
5: Trois. Bon, peut-être leur dire bonjour.
0: On va déjà prendre ces trois personnes.
5: Allez, on y va.
0: Allô.
11: Bonsoir.
12: Allô.
0: Wow.
11: Allô.
5: Présentez-vous, calmez-vous, présentez-vous chacun par un.
11: Alors bonsoir, c'est Gradouble, j'appelle de Toulouse, 118-8, bonsoir.
0: Bonsoir, Gradouble.
11: Gradouble.
0: Bon, tu vas pas commencer, sinon on va faire comme tout à l'heure.
11: Bonsoir à vous, Gérard. Pas du tout. C'est Jabba le Hutt.
0: Pour l'instant, je t'ai pas encore appelé Potchamp, quand je t'appellerai Potchamp, tu te sentiras dessous de lui, toi.
11: Ah.
0: Ok. Et t'attendras d'avoir les neurones bien débouchés pour que tu dises bonsoir. Donc le premier, c'est Gradouble, hein.
11: Oui, tout à fait, c'est ça.
0: Donc Gradouble. Ah bah c'est bon, j'ai la fiche. Merci Céline. Alors, Jabalotte 112 de Bordeaux.
11: Jabalotte, oui, bonsoir.
0: Bonsoir. Gros plein de soupe de Paris 101.9.
13: Ouais, salut GG.
0: Gradou.
11: Oui, Gradouble.
0: Et Sandra 82 de Bu. Boussion sur Sedan, c'est ça?
14: Bonsoir Sedan, 97.8, bonsoir Gérard.
0: Bonsoir.
11: Bonsoir.
0: Bon,
11: bonsoir.
0: Alors, maintenant on va quand même attaquer le débat parce qu'on est quand même un petit peu à la bourre, mais ouais. Ça, fallait s'en douter avec...
14: Avec les autres connards, là.
0: Bah, ouais. Avec les auditeurs qui avaient rien à faire dans mes débats. Déjà, vous voyez, je commence déjà à plus avoir de voix.
11: Il faut qu'ils arrêtent de squatter. Hein. Ouais.
0: De quoi?
11: Les auditeurs.
0: De quoi, ça veut dire quoi, ça?
14: Non, c'était... Ça veut dire qu'il faut...
0: Ah bon? Ok. Donc, alors, première question, pourquoi refuse-t-on à certaines personnes obèses, pourquoi refuse-t-on certaines personnes obèses dans les transports? Voilà. Alors, on va demander à Jabalotte. Eh, celui qui commence. Attends, Jabalotte. Je préviens tout de suite. Le premier qui commence à dire des conneries, je vous préviens que ce soir, disons maintenant, je n'ai pas l'intention de me laisser marcher sur les pieds.
11: Et vous avez raison.
13: Tu es le maître, Gérard.
0: D'accord. Ouais, c'est moi qui commande. Alors, faites gaffe quand même à ce que vous allez répondre à vos questions que je vous pose, d'accord ?
8: D'accord.
0: Alors, pourquoi refuse-t-on certaines personnes obèses dans les transports ? Donc, Jabalot, j'étais avec toi.
7: Oui. Alors, pour répondre à votre question, Gérard, je dirais que les transports en commun ne sont pas équipés pour recevoir...
0: Je parle pas des transports en commun, ne commencez pas à me bouffer les questions.
8: De quel sort de transport tu veux parler, Gérard?
0: Je vais m'expliquer après.
7: Donc, je dirais...
0: Alors, attention!
7: Oui.
0: Je recommence! Ah. Le premier qui vient de dire camion, va se prendre... Un coup de mitraillette.
7: Alors, il faudrait que vous fassiez une énumération des mots que vous voulez pas entendre.
11: Ouais.
0: Ça c'est moi qui commande.
8: Oui, ou alors c'est simplement les transports en question, parce que si on peut pas parler des transports en commun.
0: Si, non, mais justement, on va en parler des transports en commun, c'est vrai, parce qu'on parle de transports, mais c'est vrai.
7: Vous pourriez préciser.
0: Tu permets que je réponde à Sandra ?
7: Oui.
0: Ça te dérange pas ?
7: Non.
0: Et puis, d'une manière, tu prendras bien ta voix, Monsieur Mazur, d'accord ?
7: Bonsoir, c'est Monsieur Mazur.
0: Alors, Monsieur Mazur, il m'avait semblé vous avoir dit la semaine dernière que je ne voulais plus de vous dans mes débats.
7: J'estime que c'est un débat qui est...
0: Ouais, mais moi, j'estime que c'est moi le patron. C'est moi le patron, c'est moi qui commande encore.
5: Gérard, je crois que c'est pas le vrai Monsieur Mazur. Non, c'est pas le vrai.
0: C'est lequel ?
6: C'est un imposteur.
5: Ouais, c'est un imposteur, ce n'est pas lui.
7: J'ai voulu vous faire une blague, monsieur Gérard.
0: Non. Ouais, mais de manière, commencez pas à me les gonfler, parce que sinon, vous allez gerber. Donc, pour répondre à la question de Sandra, donc c'est vrai, on va parler des transports en commun.
8: Oui.
0: Mais, transports en commun, je m'explique, métro, train et...
8: Et l'avion ?
0: Donc tu as dû entendre, tu as dû regarder le débat, l'émission... avec Julien Courbet, alors.
8: Oh, bien sûr.
0: Ah bah voilà, bah donc justement, c'est pour ça que je faisais allusion à ça. Donc, Jalabot.
7: Oui.
0: Tu vas attendre, on va laisser parler, Sandra, alors.
8: Très bien. C'est mignon.
0: Sandra.
8: Oui.
0: C'est pas la peine
7: de
0: m'envoyer des fleurs, d'accord?
8: Non, mais j'ai trouvé ça gentil de me laisser parler au début.
0: Bah ouais, parce que t'es la seule femme, alors. Ouais. Malheureusement.
8: Je trouve que Julien Courbet, c'est un grand homme de télé, déjà, et c'était une très belle émission qu'il a fait. Et je crois qu'il devrait y en avoir plus sur toutes les télés. Et on n'a pas le droit de refuser la place aux gens.
0: Non, mais de toute manière, attendez. Parce que, t'as regardé l'émission, mais t'as pas écouté l'émission qu'il avait fait le matin même?
8: Sur RTL?
0: Ouais.
8: Non.
0: Ah bah c'est dommage parce que je l'ai écouté et je peux vous dire une chose que j'en suis outré.
11: Qu'est-ce qui s'est passé?
8: Parler de quoi?
0: Non, mais on va laisser finir Sandra et après vous allez poser, je vais vous répondre.
8: Okay. Bah, c'est tout ce que je veux dire. Je sais qu'il y a des compagnies qui ont voulu faire payer une grosse dame deux sièges parce qu'elle en prenait deux. Et ça, c'est pas normal.
7: C'est inadmissible.
8: La dignité humaine là-dedans, le respect de la personne.
0: Eh, Jabalot.
8: Oui.
0: Eh, tu te calmes ou sinon je te dis au revoir.
11: Il a rien dit, là.
0: Non, mais moi, il se calme. Ok? Bah, ce soir, vous n'allez pas me casser le débat, d'accord?
11: T'es énervé ce soir.
0: Ouais, mais je vous préviens, vous n'allez pas me casser. Vous n'allez pas me casser le débat!
11: Ok.
7: C'est pas le but.
0: D'accord? Merci.
11: C'est pas dans nos habitudes. Hein.
0: Bah, non, mais pour l'instant, moi, je vous préviens. Parce que ce débat-là, je veux atteindre plus de 15 000 sur le net.
8: Wow.
7: Vous allez y arriver.
0: Ta bouche.
7: Tu veux mettre
0: Gradou.
3: Oui.
11: Gradoub.
0: Ah, ça suffit là.
11: Ah, attention. Écoute, ouais, moi je trouve qu'il y a des véhicules en fait. Ça dépend du véhicule, si c'est adapté ou pas.
0: Non, mais ça, les véhicules, on va en parler.
11: C'est une question de
0: Pour l'instant, on n'a pas parlé des véhicules, on parle des transports. Donc vous n'avez pas encore les questions et je ne tolérerai plus une personne qui posera une question avant que je la pose.
11: Bon, alors excuse-moi. Alors en ce qui concerne les transports sans véhicule, effectivement, ça peut être problématique hein, quand même. Hein. Surtout s'il n'y a pas de véhicule.
0: Gradouble !
11: Oui ?
0: Tu me prends pour un con ou tu m'y laisses ?
11: Bah non, c'est pas le genre de la maison, attends.
0: Alors, je vais te dire une chose.
11: Pourquoi ?
0: Comme tu me prends pour un con,
11: eh
0: ben moi, je vais te laisser aller faire dodo. Au revoir !
11: Bah arrête !
5: Mais non, Gérard, arrête, attends.
0: Au revoir !
5: Bah, au revoir.
0: Oh, mais attends.
7: Il y a de l'abus.
0: C'est quand même moi encore qui commande, il n'est pas capable de répondre aux questions qu'on lui pose. Alors, si c'est des mecs qui ne savent pas répondre aux questions, ils restent chez eux.
7: Terminé.
8: Il rentre chez lui, il travaille.
0: Il va voir si sa mère a baise.
7: Voilà.
0: Gros plein de soupe.
3: Ouais, c'est moi.
0: Ouais, c'est moi. Fais gaffe à ce que tu vas dire, parce que toi, t'es sur la sellette.
3: Non, je reste sérieux, Gérard. Gérard, je suis là. Alors, je t'écoute, Gérard.
0: Non mais attends, tu me prends.
3: Tu
0: me prends pour un con là.
3: Oh, où tu es? Désolé Gérard, non.
0: Alors, Céline, s'il te plaît, tu me prends gros plein de soupe.
5: Gérard, calme-toi un peu.
0: Non.
5: Vas-y tranquillement.
3: Gérard, on se contrôle.
6: Oui Gérard, je t'écoute.
5: Vous aussi les auditeurs, arrêtez.
3: Gérard, pour calmer le débat, j'aimerais répondre à la question.
0: Voilà. Pour un singe à la botte, tu vas te taire.
3: Très bien.
0: Bon, on va demander un gros plat de soupe.
5: Voilà.
0: Qui retourne au standard.
5: Voilà.
0: Il va demander à Céline comment qu'on fait dans mes débats.
5: Voilà, nickel.
0: Ok, tu récupères. Si c'est pas comment qu'on fait, il revient pas. Et
5: vas-y, continue, enchaîne avec le débat, on est là pour ça.
0: Donc, j'abalote pour terminer.
3: Alors, moi, je voudrais d'abord dire que je n'étais pas du tout d'accord avec ce qu'a dit Gradoub et Gros Plein de Soupe.
0: Non, mais Gradoub, je l'ai viré. Gros Plein de Soupe,
3: il a. Vous avez bien fait.
0: Attends, j'abalote.
3: Oui.
0: Gros Plein de Soupe, il a même pas répondu parce qu'il m'a demandé de lui répéter la question. Et donc, il n'y a que Sandra maintenant.
3: Voilà, et moi, Jabalout. Je dirais, moi, que les transports ne sont pas faits pour accueillir des personnes volubiles. Et donc, j'aimerais lancer un appel à l'administration, justement, pour faire des efforts pour ces personnes-là qui méritent, comme tout le monde, d'être véhiculées, d'aller au boulot et de ne pas souffrir de leur handicap.
0: Mais donc, apparemment, donc, tu ne reviens pas sur ce que disait Sandra.
3: Je reviens, je la rejoins.
0: Sandra, t'es toujours là ?
12: Oui, bien sûr.
3: Je vous rejoins, Sandra.
0: Il faut bien se dire une chose, que l'émission, moi, j'ai pas pu la voir, malheureusement, parce que là où je suis, j'ai pas de...
12: C'est ballot.
0: J'ai pas la télé, malheureusement. Mais j'ai écouté vaguement ce qui s'était passé le matin. Attendez, avant que je continue, Mayonnaise.
13: Oui, bonsoir.
0: 117.7 Quimper.
13: Bonsoir, c'est Mayonnaise. Bonsoir tout le monde.
0: Donc, t'as entendu la question ?
13: Sur le problème des transports, je crois.
0: Voilà. Enfin, quand même, des auditeurs qui arrivent à comprendre les questions que je pose. Ah, c'est rare, c'est rare.
12: Il vivait sur un brancard.
13: Est-ce que je dois y répondre tout de suite?
0: Ben oui, parce que je voudrais quand même répondre après, moi.
13: Moi, je suis de votre avis, monsieur Gérard. J'ai effectivement suivi les émissions qu'il y a pu avoir sur les diverses chaînes de télévision.
0: Il y a eu que sur la première, malheureusement.
13: Il y a eu aussi monsieur Jean-Luc Delarue. Hein. Je sais pas
12: il éjaculait sur les infirmiers.
13: Un petit peu l'actualité de l'obésité, mais il y a eu Delarue aussi.
0: Ouais, hein. Mais avec Delarue, ça remonte à assez loin, ça. Hein, je l'ai vu, ça, mais ça remonte assez loin, hein, tout ça. Hein.
13: Et effectivement, je cautionne effectivement ce que vous dites. Au niveau des transports, il y a effectivement un problème. Hein. Effectivement, on ne peut pas demander à une personne de payer un surplus, une surtaxe en fonction de son poids.
0: Ça se fait
13: pour les bagages.
0: Non.
13: De là comparer une personne obèse à un excédent de bagages,
0: attendez, parce que là je réponds quand même à la question à Sandra, parce que là apparemment mayonnaise, je veux dire, oui. Apparemment tu t'en vas un peu loin là. Ce qui s'est passé. Et ça, Sandra pourra me le confirmer après si elle veut.
12: Ouais.
0: C'est que, d'après ce que j'ai entendu dire, moi, parce qu'ils en ont parlé, c'est que la personne a carrément été refusée de monter dans l'avion malgré qu'elle avait son billet d'avion dans les mains. Elle a été refusée.
13: C'est
0: vrai, Sandra, ou pas?
12: Ouais, c'est dégueulasse. Moi, ça m'a dégoûté de prendre l'avion.
0: Et je peux vous dire que ça a été dit le matin même sur l'antenne. Et même moi, j'ai été outré d'entendre ça.
13: C'est indécent, hein.
4: Il y a Tuffer qui a une question. Et il demande s'il peut la poser.
0: Ben, si c'est une question par rapport à l'obésité, oui. Si c'est une question qui a pas le rapport avec certaines personnes, il y a pas de problème. Ils peuvent poser les questions.
4: D'accord. Donc il va la poser plus tard.
12: Samedi.
13: Oh.
0: Je sens que tout à l'heure ça va encore mal se terminer.
5: Bon, qui a dit ça? C'est pas bien.
12: Il y met que des grosses.
0: Alors, je m'en doutais.
5: Du calme, Gérard.
0: Je m'en doutais à chaque fois qu'il y a des débats comme ça. Oui. Je sais qu'à chaque fois c'est pareil, on me balance des conneries. Ta gueule !
5: Arrête. Du calme, Gérard.
12: Il avait deux passions, les hôpitaux et la santé.
0: S'il vous plaît, arrêtez.
5: Voilà, je les ai coupés deux secondes. Calme-toi, Gérard. Les auditeurs, calmez-vous. Céline, occupe-toi d'eux.
0: Non, c'est pas les auditeurs, c'est quelqu'un d'autre.
5: Ah bon, c'est qui ?
0: C'est quelqu'un d'autre quelque part qui s'amuse à balancer des sons.
5: Ah bon?
0: Alors ça, il y en a ras-le-bol. C'est simple, on est à la première question. Il est à peine 1h du matin. Ça va aller vite. Je le sens que ça va aller très vite ce soir.
5: Mais non, ça va pas aller vite. Calme-toi, Gérard, on va les calmer au standard.
0: Donc, non.
5: Reviens à ta question.
0: Non, il me refaut les auditeurs en air.
5: Ils sont là.
0: Donc, pour en finir avec ce qu'on disait, il y avait quand même Nathalie Pelono et quand même quelqu'un d'un service public, d'un hôpital, qui était là pour dire quand même ce qu'elle avait à dire. T'es d'accord avec moi, Sandra ?
12: Comment tu l'as appelée ?
0: Nathalie Pelono.
12: Je crois pas, hein.
0: Celle qui était avec Julien Courbet jeudi ?
12: Ouais, je crois pas que ça s'appelait comme ça.
3: Hein. C'est Nathalie Fellationo.
12: Voilà.
0: Ah, ouais, oui. Mais de toute manière, on s'en fout. De toute manière, aujourd'hui, ils l'ont appelé Pitching Ball. Alors, on l'appellera Pitching Ball et puis c'est tout.
3: Allez, hop.
0: Donc voilà.
4: Il y a OVNI 7 qui pose une question. Et, toi qui as l'habitude des grosses, Gérard, est-ce qu'elles font le poids au lit ?
0: Alors, cette question-là.
12: Ils montaient sur moi, c'est tout.
0: Et ta mère a monté sur ton père ?
10: Il avait les chicots de Félicien. Un vrai pied jaloux.
0: Bah
3: bon, alors,
5: non, Gérard, dis calme.
3: Non.
0: J'ai bien l'impression
5: que ça se passe bien. Gérard,
0: ça mal se terminer.
5: Le débat est super, Gérard.
0: Pour répondre à sa question.
4: D'accord.
0: Donc, c'est l'histoire des grosses dans le plumard, c'est ça ?
4: Exactement.
0: Donc, si elle aime bien coucher avec un mec, avec un maigre, c'est son problème. Ce n'est pas le mien. Moi, ce qui est de question de coucher avec une grosse, j'ai eu ma douleur.
5: T'as eu ta dose, ouais.
0: Donc c'est bon maintenant. Point final. Barre.
4: Donc en fait, t'as déjà couché avec un homme.
0: Non, avec une femme, pas avec un homme.
4: Ah pardon, excuse-moi.
0: Eh, faut pas confondre la main de ma sœur dans la culotte d'un zouave.
4: Ouais.
0: Et encore, je suis poli parce qu'il y a des hommes qui écoutent.
3: Ah, bravo.
0: Il y a quand même Kadok qui écoute, je sais pas quel âge qu'il a, le pauvre. Alors, faudrait que je sois poli qu'on m'a demandé. Donc voilà, donc on a fait le point sur la première.
3: En dessous d'un quintal, ça l'excite pas, Gérard.
0: Comment ?
3: Tu disais au-dessous d'un quintal, ça doit pas t'exciter.
0: Tu peux préciser là ce que tu dis là ?
3: Je veux dire des filles au-dessous d'un quintal.
0: C'est-à-dire ?
3: Ça doit pas t'exciter.
0: C'est-à-dire
3: au-dessous d'un quintal.
12: Un quintal, ça fait 50 kilos.
3: À peu près, à pis près. Hein.
0: À peu près. Attendez, déjà, je fais 50 kilos.
12: Ouais.
0: Alors, faut quand même pas confondre la main de ma sœur dans le cul d'un zouave et ton tacule et encule ta sœur, toi.
12: Ah, quand même. Pas le rapport.
0: Ouais, bah attends, j'ai déjà donné, alors c'est bon. Moi, plus de 50 kilos, j'en veux pas, hein, grave.
3: Monsieur Gérard.
0: Oui, c'est qui ?
3: Vous, c'est Mayonnaise. Vous préféreriez une fille un peu trop maigre ou une fille un peu trop grosse, vous deux ?
0: Moi, je cherche. De toute manière, c'est pas le thème du débat. Oui. Le thème du débat, c'est l'obésité. J'ai toujours dit que je recherchais une personne de mon poids. Terminé, on arrête sur ça. Ok, clair, net, précis.
3: Donc 50 kilos, quoi, à peu près.
0: Voilà.
3: D'accord.
0: Alors, combien pèse environ une personne obèse ? Jalabot.
3: Alors, ça peut varier énormément. Ça peut aller... vous considérez obèse à partir de combien de kilos, vous, monsieur Gérard ?
12: 70
3: kilos ? Alors, à partir de 70 kilos, c'est vrai que c'est énormément obèse. Mais pour moi...
0: Jalabot !
3: Oui.
0: Mais gaffe à ce que tu dis comme non.
3: Ah non, mais c'est pas
0: parce
3: moi.
0: Parce que tout à l'heure, tu vas te prendre un coup de mitraillette.
3: On parle de poids, là. Oui.
12: 110 kilos.
3: Vous me posez la question sur le poids, je vais essayer de vous répondre.
0: 110 kilos, pas 110 kilos.
3: Ah oui, parce que ça va de 90, donc jusqu'à plus soif, hein, jusqu'à plus manger. C'est-à-dire 110, 120, 130.
0: Ah, ça est haut.
3: Oui.
0: Qui c'est qui commande, là ?
3: C'est vous.
0: Oh là. Bon, Mayonnaise.
3: Effectivement, là, je pense qu'on atteint des poids considérables. Ça peut monter très haut, hein. Ça peut monter à 200 voire 210 kilos quand même.
0: Hein.
3: Ça peut monter. Il y a des gens qui peuvent.
0: T'as déjà vu une personne qui faisait 210 kilos, toi?
3: Ouais. Et là, je veux dire que ça fait quand même un morceau. Hein. Je sais pas si t'imagines. Ça fait des gens imposants.
0: Attends, 210 kilos. Non, mais attends, tu te rends compte de la personne?
3: Attends, déjà une, c'est pas mal, mais t'imagines deux, ça fait un bestiau.
0: Non, mais attends. Attends, tu te rends compte de... Tu te rends compte de ce que tu dis, là ?
3: Bah oui, je sais, mais c'est énorme. On est dans l'excès, là. Attention, on est dans l'excès. Hein.
0: Rigoles, 210 kilos.
3: Consultez le niveau des records.
0: Non, mais attends, Mayonnaise. Attends, là, je suis pas d'accord avec toi.
12: Mais
0: attends.
12: Ça va jusqu'à 250 ou 180 kilos, hein.
0: Bah non, mais pourquoi pas 500 kilos, si tant que tu y es, toi, Sandra.
12: Non, n'exagère pas, mais t'as pas regardé l'émission, tu peux pas savoir.
0: Non, mais attends. Non, mais attendez.
3: Gérard, c'est parce que ces gens-là, tu les vois pas dans la rue.
0: Non, mais attends, j'en croise quand même quand je viens à la radio. J'en croise régulièrement là où que je suis. Attendez, 210 kilos, non, mais attends, tu vois le morceau que c'est ?
3: Bah ouais, c'est énorme.
0: Attends, déjà, pour prendre l'avion, c'est même pas la peine.
12: Le temps que tu fais. Ça dépend si tu fais 1m60 ou si c'est un mec qui fait 2m10. Hein.
13: Bah ouais, c'est
0: ouais,
13: sûr.
0: Non, mais attends, déjà, moi je suis 1m70 pour 50 kilos, non, laisse tomber.
13: Oh, le beau gosse, c'est bien proportionné.
0: Bah, de quoi, Sandra?
12: T'es pas un exemple, t'es pas obèse.
0: Bah non,
4: justement, on a une question de Gérard Mandebulo qui demande, Gérard, peut-on dire que 50 kilos de conneries, c'est de l'obésité?
0: Non, c'est pas de la connerie. Puis lui, c'est 50 kilos de payer le chat Open Radio. Okay. Et ben, il peut continuer parce que le moment, elle va débourser. Qu'est-ce qui vous arrive là-bas, là?
5: Non, ils étaient morts de rire.
0: Qu'est-ce qui t'arrive, Céline, là?
4: T'as fait une bonne Céline. Blague à la MR.
0: Ah ouais, ouais.
13: Ah ouais.
0: Donc Sandra pour terminer.
12: Ouais.
0: Ah bah ça y est, je crois que tout le monde a fait le tour de la question.
12: Oui, on a fait le tour.
0: Bah moi tout le j'avais
13: on a fait le tour des grosses là.
15: En même temps faire le tour de 210 kilos, c'est ça prend du temps.
0: Mais, hein. Non parce que moi j'avais entendu des gens sur lors de l'émission.
13: Ouais.
0: Bon ça c'était entre 150 140 voire mais 160 au plus. Mais j'ai pas eu l'occasion d'entendre 210 kilos quand même.
13: Oui, mais Gérard.
0: Ouais, ouais. Attendez, qui c'est
13: Diabalot.
0: Attends.
4: Une question de Carlos Amoal qui demande est-ce que si on est obèse sans capote, c'est risqué?
0: Mais je vois pas le rapport, qu'est-ce qui va me faire chier? Ce mec! Ben je vais prendre le truc de Jean-Pierre Coffre. Qu'est-ce qui vient me faire chier celui-là?
13: Mais les gros, c'est de la merde.
0: S'il a envie de baiser sans capote avec 210 kilos, c'est son problème! Mais qui vient ne pas me casser les couilles dans mon débat.
12: Ok, Didier.
13: Le coup Florent sur Fun Radio.
4: Bien.
13: Ok, l'imitateur.
0: Voilà.
13: Bon, Gérard, oui. Gérard, c'est mayonnaise.
0: Non, Jalabot, il voulait
13: pas. Ah, oui, pardon, oui, excusez-moi.
16: Oui, j'aimerais savoir, Gérard, comment ça se passe pour ces gens-là? Comment ça se passe quotidiennement, quoi, pour aller faire les courses?
0: Ah bah, je sais pas, moi, j'ai jamais eu l'occasion de voir des personnes comme ça. Mais je sais pas comment qu'elles arrivent pour faire leurs courses. Hein.
16: Est-ce qu'elles sont équipées, je veux dire, parce que ça doit être dur de se trimballer toute cette barbaque. Qu'est-ce que t'en penses?
12: Est-ce qu'ils ont des caddies spéciaux?
0: Ben ça, je sais pas, moi je te dis, comme je dis à Jalabot et puis à Mayonnaise et puis à comme je vous dis, je ne sais pas parce que j'ai pas l'occasion d'en voir moi.
13: Vous, monsieur Gérard, enfin toi, si je peux vous tutoyer, n'est-ce
0: c'est
13: pas
0: qui?
13: C'est Mayonnaise, hein.
0: Oui.
13: Est-ce que je peux vous tutoyer? Oui.
0: Oui, oui, oui bon, bah, de toute manière, je vous tutoie, alors allez-y.
13: D'accord. Toi, ton seuil de tolérance, ton poids maximum au niveau d'une fille, ça montrait à peu près jusqu'à combien? Parce qu'on a une petite marge de tolérance quand même.
0: Mais je viens de le dire, là, depuis tout à l'heure, t'as pas entendu?
13: T'as dit 50 kilos, mais est-ce que c'est entre 50 et 100 kilos? Ou
0: non, 100 kilos, laisse tomber, c'est bon, je me fais...
13: Est-ce que tu te sens prêt, toi, à assumer une femme forte?
0: Non, j'ai donné, hein.
13: Ouais, c'est du travail.
0: Ah non, mais même, laisse tomber, j'en ai connu une, elle s'appelait Christine. Ouais. Laisse tomber, sans vous mentir.
5: Ouais. Elle pesait combien?
13: Allez, combien?
0: Sans vous mentir, elle faisait 120 kilos. Et Max, il l'a vu à Neuilly.
13: Ouais,
0: alors,
13: ouais.
0: Laissez tomber. Merci, j'ai donné. Maintenant, je recherche entre 50 et 60, pas plus. Ça me suffira.
13: Ouais, mais t'imagines, elle tombe dans l'escalier.
0: Attendez, pas tous en même temps.
13: C'est mayonnaise.
0: Ouais.
13: Au niveau du...
0: Mayonnaise.
13: Oui.
0: Il y a quand même une fille, il faudrait peut-être la laisser parler.
13: Toi qui as vécu un petit peu apparemment le cas, comment ça se manie au niveau du lit quand ça fait 120 kilos? Je veux dire, comment tu manœuvres? Est-ce qu'il faut un truc, un tractopelle?
0: Là, je vais te dire une chose.
13: Tu travailles à la
0: main. Non. Là, je peux vous dire une chose, que j'ai été forcé de rehausser le plumard,
13: ouais,
0: avec deux matelas.
13: Ouais.
0: Alors, parce que le lit commençait à faire du bateau. Mais ça y est, c'est tout terminé.
13: Attendez, est-ce que c'est pas un peu dangereux pour la santé, éventuellement, pour le dos?
0: Ah, pour moi, oui. Pour moi, oui, ça a été dangereux. Hein.
13: Ah, c'était dangereux. Ouais.
12: Quand t'étais en dessous?
0: Ah bah, surtout quand elle était sur moi, laisse tomber. Je commençais à m'étouffer. Hein.
12: Ça
0: ne
12: te faisait pas jouir?
0: Ah non, ça ne me faisait pas jouir du tout. qu'est-ce que l'obésité? On va faire une pause musicale là et je donne des sondages. Qu'est-ce que l'obésité? Alors 92% pensent que c'est le jeu de société de Ronald. Hein? De Ronald.
13: McDonald.
0: Moi, c'est ce que j'ai. 72% pensent que c'est un phénomène typique américain. 52% pensent que c'est la marque de vêtements. Donc je citerai pas le nom de la personne parce que c'est un chanteur. 22% pensent que c'est une maladie héréditaire. Bah ça m'étonnerait.
12: Dans ton cul.
0: Et ta mère.
13: Oh.
10: Il s'auto-suçait.
0: Et 7% pensent que c'est ressembler à... Ouais, d'accord, à ressembler à machin, donc je chiterai pas les noms. Tant que j'y suis, je vais continuer.
6: C'est un dessin animé, le dernier, Gérard. Hein.
0: Ouais, non, mais
5: c'est
0: même,
5: Donald Duck ou un truc comme ça, non?
0: C'est Moby Dick.
5: Alors, c'est célébrité.
0: Quel est le genre de personne à être le plus prospice à l'ov... Hein, quoi?
16: Le plus prépuce.
15: Prépuce à l'ovulation.
0: Propice à l'obésité. Donc 80% des surnériens.
16: Répondre Gérard.
0: Surmériens, 71% les neurologues, 51% les gérontophiles. 31% les Kira. Chiropracteurs. Oh là, putain, voilà. À chaque fois qu'on fait des débats.
15: Mais c'est bien pour ton vocabulaire, c'est bien, ça te fait travailler un peu, c'est pas plus mal.
16: 10% les tripotes.
0: Celui qui vient de me dire ça, je lui dis au revoir, j'ai la botte. Au revoir.
16: C'est pas moi, monsieur Gérard.
0: Je veux pas le savoir. Voilà, comme ça, ça va plus vite. Et 11% les onologues. Voilà, donc, voilà, ça c'est fait. Donc, on va poser
4: Bubu
0: la question.
4: Il y a juste Bubu qui demande combien tu pèses sans tes kystes.
0: Putain!
5: Bon, Gérard, du calme, Gérard.
4: Gérard, un point. Alors, sur le net, on est 5555.
5: Voilà.
0: Bien, alors, 5555. Alors, je réponds à la question de l'internaute.
4: Bubu.
0: Ça fait 50 fois que je lui dis que je fais 50 kilos. Kyste ou pas, j'ai plus de kyste. Alors, lui, s'il a des kystes aux couilles, qu'il aille se les faire couper. Voilà.
5: Alors,
0: un taxi.
6: Bravo.
0: Voilà.
6: Gérard.
0: Un taxi a-t-il le droit de refuser? Merci les auditeurs de me laisser parler. Je pose la troisième question et je crois qu'on va pas finir à deux. Si on va.
5: Tu as posé ta question, Gérard. Tu as posé ta question.
0: On va finir à deux heures. Un taxi a-t-il le droit de refuser une personne obèse? Et on va s'écouter. 1m63, 62 kilos de surimier. On se retrouve tout de suite après au 0825-08-5000.
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0: Et voilà, rebonsoir à tous. Donc je rectifie, c'est Céline qui me l'a dit et j'avais pas vu. C'était 1m63, 162 kilos, voilà, de surimier. Donc vous pouvez toujours nous appeler, pardon, vous pouvez toujours nous appeler au 0825-08-5000, donc Céline et Hervé qui sont standards. Pour les Belges, 0825-08-5000. Céline, si ça te dérange pas, tu peux prendre des appels au lieu de dormir sur le...
5: Laisse-la faire sa sieste, c'est bon.
0: Sur le bureau.
5: C'est pas grave.
0: Et donc, sur le chat www.funradio.fr, donc vous pouvez toujours y aller. Il y a...
4: Esteban
0: qui est, donc voilà. Donc,
4: avec une petite question de Carlos Amoal qui demande, est-ce qu'une prostituée obèse peut l'hyposucer?
0: Alors, je réponds tout de suite qu'il y a des prostituées qui sont obèses, et ça c'est vrai, et malheureusement, on peut rien y faire là-dessus. Bon, hyposucer, je pense pas, non.
4: Okay.
0: Donc, voilà, donc j'espère que... On est combien là maintenant, après la pause?
4: 7111.
0: Ah, 7111, ah, bah, c'est bien. Donc, j'espère que on va atteindre les 15 000 comme j'avais demandé, mais je pense que ça sera faisable. Apparemment, sur le chat, ça a l'air de bien se passer. J'ai vu qu'il y avait du monde, il y a même quelqu'un que je connais que je reverrai tout à l'heure, donc voilà. Donc Hervé, Céline, Pedro toujours à l'arrière, donc voilà. Donc la question c'est, un taxi a-t-il le droit de refuser une personne qui est obèse? Et on va demander ça à Yann Sodo
16: de Tatouane.
0: Tatouane, 115, bonsoir.
16: Bonsoir Gérard, bonsoir Vicky, bonsoir Pedro, bonsoir Esteban.
0: Et donc on a
16: bonsoir
0: toujours...
16: Céline, bonsoir Hervé.
5: Salut Yann Sodo.
4: Bonsoir.
0: On a toujours...
4: Bonsoir.
0: Ça y est.
5: Ça va, ça y est. Bon week-end.
16: Oui.
0: Yann.
5: Tu fais des beaux sons trompés.
15: Bonsoir.
0: Oh Yann.
16: Oui.
0: On se calme. D'accord, c'est moi qui commande encore.
16: C'est très dur de vous avoir, Gérard.
0: Eh
16: bien,
0: c'est bien. Il y a d'autres personnes.
16: Oui.
0: Il y a d'autres personnes qui
16: essayent. D'ailleurs, je voulais dire, si vous me le permettez, aux personnes qui essayent de passer dans les débats, qu'il faut insister. Ouais. Ça fait une
0: débile. Ouais, mais de toute manière, vous avez une voix qui est très charmante, c'est celle de Céline. Alors, n'hésitez pas d'appeler.
16: C'est vrai qu'elle est charmante.
0: Il y a Hervé.
5: Et Hervé aussi.
0: Voilà.
16: Hervé charmante aussi.
4: Oui, je suis très charmante, merci.
0: Putain, non, c'est, ben, c'est vraiment des chars, hein, ce soir. Charmant, donc on a Jabalotte, on a Mayonnaise et Sandra. Donc la question, un taxi a-t-il le droit de refuser une personne obèse? Et j'étais en train de demander à Yann Sodo.
16: Oui, bah non, bah les taxis doivent prendre tout ce qui se présente, hein, que ce soit obèse, maigre, tout ce qui passe. Hein,
0: parce
16: que,
0: alors, dans ce cas-là,
16: oui.
0: Je m'excuse de te couper, Sandra va revenir, va tout de suite réagir derrière toi.
16: Oui.
0: Donc pourquoi que dans les avions, les personnes ont été refusées?

0: téléphone, elle a de la place, elle peut s'installer. Je sais que le cas est rare, mais imagine le taxi, c'est une Twingo.
1: Ouais. Mayonnaise.
0: Oui, pas de marque. Ah oui, pardon.
1: Merci.
0: Imagine, c'est une toute petite voiture.
2: De merde.
0: Alors imagine comment la personne, elle va arriver à se charger sur la Twingo.
1: Bon, mayonnaise.
0: Pardon.
1: Mayonnaise.
0: Attends,
1: tu permets.
0: C'est difficile de donner un exemple.
1: Je te signale une chose.
0: Oui.
1: Je t'entends encore une fois. Si t'es une marque, tu sais ce qui va t'arriver.
0: Je vais retourner au standard.
1: Non, tu vas retourner chez toi.
2: Ah, tu vas faire Punto.
0: D'accord.
1: Tu vas aller faire Tang.
2: Non.
0: Ok.
3: On l'ignore. Non,
0: pas tout de suite.
1: Non, pas tout de suite encore.
0: Encore.
1: Sandra.
4: Ouais. Et eh ben en fait, pour répondre à ta question, c'est parce que les sièges d'avion sont pas assez larges.
1: Non.
4: J'ouvrais des Heineken avec son anus.
0: Ah,
2: mais
4: si, c'est vrai, hein, les sièges d'avion sont pas assez
3: Comment
4: larges.
3: Comment tu sais ça d'abord?
4: T'as déjà pris l'avion pour aller.
0: Je sais.
4: Mais non, mais c'est parce que ça se sait, c'est tout.
1: Mmh. Non, mais.
4: T'as c'est... déjà pris l'avion pour aller à New York.
1: Bah, je l'ai pris pour aller à New York, je l'ai pris pour aller à Cannes.
4: Et eh ben t'as vu que oui, les peut-être. Sièges sont pas larges, à moins que tu sois allé en première.
1: Ah non. Non.
0: Dans la soute à bagages.
1: Ouais, c'est ça. Alors, mayonnaise.
3: Avec les animaux.
0: Bah, attention, Pierre, hors de voie, là, voyons.
1: Bah, attention, parce que j'ai pas l'intention. Il reste à peine trois quarts d'heure d'émission de débat, alors attention.
0: Ah bah oui.
4: Sentez le chien.
1: Ah. Donc, alors, Sandra, donc pour toi, un taxi, donc il a le droit ou il a pas le droit?
4: Évidemment qu'il a pas le droit de refuser quelqu'un.
1: Donc, ça revient presque à la première question. Donc, pourquoi que les avions, certaines compagnies refusent? En fin de compte, on ne veut pas citer de marque, mais moi, je ne vais pas me gêner de le dire parce que je peux me permettre. De manière, même le CSA, de toute manière, ils diront rien. Je peux me permettre. Je peux vous dire une chose, que la compagnie qui a fait ça, c'est Air France.
4: McDonald's.
1: Mayonnaise, au revoir. Au revoir. Mayonnaise, au revoir.
4: Oui, c'est pas cher. Géant, casino.
2: Désolé.
1: Donc voilà, alors j'ai la botte pour finir avec cette question.
2: Non, je pense que
0: déjà. Il a
2: été viré. Il a été viré, Jabalot.
1: Non, c'est pas Jabalot qu'on vient de virer, c'est Mayonnaise.
5: Non, mais tu as viré Jabalot tout à l'heure, Gérard. Il reste gros plein de soupe.
4: Rover.
1: Oh non.
2: Bonjour, Gérard. Non, j'ai compris les règles.
1: Il est revenu, lui.
2: J'ai tué le maître, Gérard.
1: Il est revenu, gros plat de soupe, depuis tout à l'heure.
5: Mais oui, je l'ai briefé, Gérard, il n'y a aucun problème.
1: Il est briefé depuis...
2: Là, je suis prêt, là.
1: Il est briefé déjà à la troisième question.
5: Il est prêt pour toi.
1: Mais ma parole, les neurones, faut te les laver, mon grand, hein.
2: Gérard, j'ai compris les règles, là. Là, c'est OK.
4: Il jouillait dans son cul.
5: Il
4: ravalait son sperme.
2: Et gamin.
1: Bon, alors, gros plein de soupe, on y va, parce que je vais pas m'endormir sur...
3: Approche-toi du micro, Gérard.
2: Pose-moi ta question.
1: Ah non, allez, hop,
3: Non, Gérard, il est prêt.
6: Gérard, calme-toi.
5: Gérard, calme-toi.
1: Gros plein de soupe.
6: T'as tes dents qui poussent.
5: Gérard, s'il te plaît, garde-le.
1: Non. Attends. Ce qui vient de se passer. Non.
6: Mais calme-toi, ça sert à rien.
1: J'ai dit grand plat de soupe, au revoir. Je vais demander qu'il réfléchisse aux questions. Je n'ai pas demandé. Tu peux me répéter la question de
2: voilà. Corba.
1: Hop, terminé.
3: Gérard, écoute-moi.
1: Terminé.
2: Gérard, t'as raison.
3: Bon, deux secondes. Gérard, on va le rebriefer au standard.
1: Allez, hop, terminé. Il va participer au débat si j'ai envie. Donc, il est bon, il reste au standard.
3: C'est bon, il peut repasser dans 2 minutes.
1: Non, là, il reste au standard terminé. Alors,
3: on y retourne. Allez, Gérard, la question. Hein.
1: Existe. Non. Y a-t-il plus de personnes obèses en France ou à New York? On va demander à Yann.
3: Tu vois que tu l'as reposé la question.
2: C'est vrai.
1: Justement, on en a parlé tout à l'heure. Donc,
4: on va un peu à chier tes questions quand même.
2: Moi, je trouve pas.
4: Moi, je suis vachement déçue parce que j'ai attendu plein de temps au standard au téléphone et puis pour tomber sur un débat aussi pourri. Moi, je veux dire,
2: c'est merde.
4: Chialer, tiens.
1: Alors Sandra,
4: je crois que je vais raccrocher.
1: Au revoir, bonne nuit.
3: Mais non, mais console là.
1: Non, allez, hop, terminé.
3: Oh, mais
1: allez, hop, vous me virez tout ça.
6: Ah, sois cool quand même avec les auditeurs. Tout elle pleure. Attends, du respect. Essaie d'avoir du respect.
2: Moi, je pense à ma mère qui fait du
1: tricot. Ta gueule.
6: Pense à les couper toi aussi de temps en temps, putain.
2: Mais t'es là.
6: Mais non, mais quand même, j'entends pas. Qu'est-ce qu'il y a, Gérard? Pourquoi tu t'énerves?
1: Mais attends, mais c'est quoi ce truc?
6: Mais c'est bien!

0: attends.
1: Putain, mais l'autre, espèce de poufias, là, qui se met à chialer parce que, à poireau depuis je sais pas.
2: Mais attends, mais tu, attends,
1: mais. Attends, mais les questions, à la
2: tête.
1: À la calée père, merde, j'ai apprécié celle-là.
2: Tu sais le nombre d'auditeurs que tu fais?
1: Bah, j'en peux, là, on est.
2: Non, mais sur Internet, c'est quoi? On doit être à 9000, non? On en est où, là?
3: On est à 9552,538.
2: 9552. Et sur, on fait plus de 8 ou 10 millions de... Attends, mais les gens, ils crèvent d'envie de te parler.
1: Ouais, bah, de toute manière, ils ont qu'à les prendre, là, au standard, au lieu de dormir aussi.
2: Non, mais c'est des fans.
3: Pardon, t'es gentil, on dort pas, on en prend, hein.
1: Non, mais j'en connais une, là.
3: Hein, c'est mesquin.
4: C'est méchant. Oh. Bon Gérard, on va peut-être reprendre le débat. Tu vas reposer ta question.
1: Hey,
4: on va
1: je suis
4: tourner.
1: Pas un
4: Gérard,
1: sage, d'accord. Je vais pas dans un zoo, d'accord. Céline.
4: Non, TV. Bon alors Gérard.
1: Sur les grimaces, c'est dans un zoo. Si tu allais dans un zoo.
0: Je t'imite, Gérard.
1: Ouais, non, mais tu vas dans le bureau en face.
0: Je t'imite.
1: Ouais, bah tu vas voir avec Evan si tu m'imites.
4: Bon Gérard, on peut y retourner.
1: Donc Sandra.
4: Sandra
1: une fois, Sandra deux fois.
4: Non, non, elle est au standard, c'est pour ça.
0: Elle
4: Céline.
0: Est partie, Sandra. Tu l'as fait pleurer, elle veut plus de toi.
1: Tant mieux. Ah bah comme ça, ça. Ah bah,
4: t'es un beau salaud, hein.
1: Et toi, t'es bien une pute.
4: Eh oh.
3: Ah non, ça c'est moi, Sandra.
4: Eh oh, pas de nom de famille. Hein.
1: Toi, t'es bien une pute pour piquer les nanas des autres, d'accord? Donc, question sur. Vos gueules derrière, merci.
3: Alors, on a une question de Noël, 45 ans, de divorcé, 5 enfants.
1: Non, on n'en a rien à foutre, c'est pas un débat.
3: Non, mais il demande s'il faut prendre des cours d'apnée pour faire un cunnilingus à une femme obèse.
1: Quoi?
3: S'il faut prendre des cours d'apnée pour faire un cunnilingus à une femme obèse.
4: Tu sais ce que c'est l'apnée?
3: C'est apnée, c'est des arrêtés de respirer, quoi.
5: Ouais,
3: tu fais un débat sur les obèses et tu sais pas faire des cunis
1: à
3: une obèse. Bah, t'es sorti avec une grosse, tu lui as bouffé la chatte.
1: Mais attends, mais tu me parles de quoi là?
4: De tes ex.
5: Je plonge dans leur cul avec un tuba et des palmes.
1: Ah, bah, toi tout à l'heure, allez, au revoir. Vous me faites chier.
4: Oh non, arrête.
1: Vous me faites chier, vous me reprenez des autres personnes au standard. Allez, hop, terminé.
4: Mais non, Gérard.
1: Si.
4: Eh, Gérard, en qui?
5: Répondre aux questions, Gérard.
4: En qui sur la question?
1: Non, c'est qui là qui a? Non, mais j'ai pas la liste alors.
0: Gérard, il y a trois nouvelles personnes. Il y a Fist Burger qui vient de Brooklyn.
1: Non, mais c'est bon.
0: 116.6. Ensuite, il y a Wet Watcher de Rennes.
1: Je sais lire encore.
5: Pas sûr.
1: Et ta mère, elle sait lire toi?
5: Allô, Gérard. Allô, Gérard.
0: Oui, ma mère, elle sait lire.
1: Et c'est pas à toi que je m'adresse.
4: Et mieux que toi.
5: Gérard.
1: Alors, Fist Burger.
5: Fist Burger.
1: De Brooklyn.
5: Brooklyn.
1: Ouais, Brooklyn,
5: Gérard,
1: vas-y.
5: 116.6.
1: Wet Watcher.
6: Salut, bonsoir.
1: De Rennes.
6: Bonsoir tout le monde.
1: Et Bibi Téboul.
5: Salut Gérard.
1: Ta fréquence, connard.
5: 114.8. Enculé. 114.8, GG.
1: Et le procès, tu me dis enculé. Il va aller enculer sa mère.
5: Faut pas te dégérer d'enculé, enculé. Oh là. Oh là là.
4: Oh là là, calmez-vous. Parce que là, attendez, il a un truc à côté de lui, il va me l'envoyer dans la gueule. Alors arrêtez.
5: Gérard, j'ai une question. Gérard, j'ai une question.
1: Vas-y, c'est comment ton nom?
5: Moi c'est Billy Boule. Gérard, moi je suis anorexique, est-ce que je dois grossir pour aller en Grèce?
1: Billy Boule.
5: Oui Gérard.
1: Billy Boule.
5: Oui Gérard.
1: T'es vraiment con.
6: Il faisait des vagues.
1: Mais plus con que toi, je meurs. Alors je te dis...
4: Oh, mais non, il vient d'arriver Gérard.
3: Dis pas ça.
0: Non, Gérard, s'il te plaît.
4: Mais non, il vient d'arriver.
1: Non.
0: Gérard, sérieusement, s'il te plaît, il est intéressant.
1: Non, mais attends.
5: Il est bien.
1: Ouais, mais attends, c'est pas toi qui commande encore. La question, voilà. Y a-t-il plus de personnes obèses en France ou à New York? On va demander à... Voilà. Tiens, Billy Boule.
5: Comme par hasard.
1: Oh!
5: Oui, Billy Boule.
1: Une fois, deux fois?
4: Non, non, il est là.
0: Oui, il
4: est là, Gérard.
5: Il y en a plus à New York.
1: Eh, les zorones! C'est comme le cul, ça se lave!
5: Tu dis ça parce que je suis homosexuel du cul, Gérard?
1: Non, mais je crois que tu dois être homosexuel des oreilles. Ah, parce que là, tu commences à me gonfler. Sérieusement.
5: Tu mets ta petite bite dans mon oreille.
1: Allez, hop, dégage. Hop, au revoir. Allez, hop.
5: Voilà.
1: Comme ça va plus vite, il comprendra tout de suite les questions. What Watcher?
6: Ouais, écoute, moi, je crois que c'est à New York. Hein, mm-hmm. Parce que à New York, il y a plus d'Américains qu'en France.
1: Yeah. New York, en principe, il y a des Américains.
6: Bah ouais, c'est pour ça qu'il y a plus d'Américains qu'en France. Mm-hmm. Et comme les Américains, ils sont plus gros que les Français, bah, il y en a plus à New York.
1: Ouais,
6: c'est
1: non,
6: QFD,
1: mais.
6: C'est tout.
1: Ouais, mais ce qu'il faut se dire, c'est que là-bas, faut voir aussi ce qu'ils mangent. Hein. C'est pas comme nous en France. Hein.
5: C'est clair.
1: Fist Burger.
5: Fist Burger, bah justement, tu vois, ils bouffent des trucs bien gras.
1: Mm-hmm.
5: Ils bouffent des chips. des trucs comme ça, alors que nous, on a une nourriture saine.
1: Non, non, des chips, ça m'étonnerait parce que je pense.
5: Attends,
1: moi j'y étais, donc je peux te dire que des chips, j'en ai pas mangé. Hein.
5: Si, ou tu manges du pot-corn, ou quand tu es au cinéma, tu manges du pot-corn.
1: Ouais, à la rigueur, ouais. Ouais, mais dans les salles. Ouais, c'est vrai, dans les salles de cinéma, ouais.
5: Bah ouais, alors que nous en France, on mange des trucs.
1: Trololo 101.9.
5: Ah bah alors.
7: Oui, bonjour Gérard.
1: Ouais, prends ta. Oh putain, mais. Attendez. Je préviens tout de suite.
3: Pas de ségrégation, Gérard.
1: Je préviens tout de suite au standard.
5: On prend les voix débiles aussi, hein, c'est bon, vas-y.
7: Gérard, je suis homosexuel, je viens de Paris et je m'appelle Trololo, donc.
8: Waouh.
2: C'est Bully Bill.
7: Salut Bully Bill. J'aime bien les boules.
5: C'est la copine d'Hervé.
2: J'aime bien les billes.
7: Ah, non, pas les boules. Bon. Les boules.
1: Alors, boule et bille.
3: On est 9114. 5 minutes.
0: Gérard, boule et bille, tu l'as déjà viré.
1: Non,
0: on ne peut pas le virer.
1: Non. Alors, boule et bille vient de revenir.
4: Non,
0: non, il est parti. C'est envolé, là.
1: Gros Lolo, tu vas faire une chose. Tu viens de dire un truc qui me plaît pas. Tu viens d'insulter une personne du standard. Donc tu vas retourner la voir et elle va te dire au revoir. Tu te démerdes.
5: Voilà.
7: Oh non, non, c'est pas ça.
2: Non, c'est possible de faire un débat.
3: J'ai pas entendu.
1: Manque de peau.
5: Possible de faire un débat.
9: Tu l'es pas.
1: Alors gros Lolo, tu retournes au standard et tu te démerdes avec Hervé, c'est tout. Moi je te veux pas dans mes débats. Voilà, terminé. Alors
5: je peux finir GG. C'est Fist Burger, hein. Donc on te souviens, on parlait des chips et du pot-corn. Alors que nous en France, on reconnaît quand même, en France, on a une nourriture qui est vachement plus saine. Quand même, on mange des trucs, on mange du coucou, des merguez, des trucs comme ça. Ça fait moins grossir, quoi.
1: Hein? Bah, à New York, tu manges ça?
5: Non, chez nous en France, dans nos régions septentrionales, on mange différemment que si t'étais dans le Bronx ou à Harlem, quoi. C'est clair.
8: Des tripes de porc, des gencives de porc.
5: Voilà, des tripayous, des trucs bien, des oreilles de cochon, plein de trucs. Hein.
9: Des pieds de cochon panés.
1: Non, mais moi, je peux vous dire une chose, que ce qu'ils mangent là-bas, je peux vous dire une chose, que derrière, vous avez encore faim.
8: C'est clair.
5: Ah ouais?
1: Ah ouais, mais alors, c'est pas du tout la même nourriture que chez nous, déjà, pour commencer. Ouais,
2: c'est quoi la différence, Gérard?
1: Ah non, mais là-bas, c'est vraiment... c'est pas à dire que c'est un fake, mais...
5: c'est bien mieux, quoi.
2: Mais là-bas, tout est neuf et tout est large,
1: non,
2: quoi.
1: Non, ouais,
2: c'est
1: non,
2: un libre
1: même...
2: continent sans nuages.
1: Non, mais même, je peux te dire une chose, que là-bas, laisse tomber, c'est presque imbouffable, la bouffe, hein. Moi, j'ai mangé un truc là-bas sur place.
9: On s'imagine pas.
1: Je peux te dire une chose que.
8: C'est pour ça que t'es allé là-bas.
1: Ta gueule!
5: Est-ce que t'as eu la tourista à cause de la nourriture locale là-bas?
1: Non, je pense que ce que tu veux dire.
4: La tourista, c'est faire du tourisme.
2: Mais là-bas, ouais, tout est sauvage, hein, Gérard.
1: Non, mais là-bas, c'est vrai que par rapport à chez nous, c'est pire, hein, là-bas.
9: Oui, mais tout est possible à notre âge.
1: Bah oui, mais. Ça m'étonnerait, ma grande. Donc voilà!
2: C'est un petit cordonnier.
9: D'avoir la force et la foi.
1: Alors pourquoi? Ah, voilà là. Donc pourquoi que les personnes obèses sont-elles mal vues par les gens?
8: J'ai pas répondu à la question là.
5: Ah, dommage, attends.
8: C'est Yann Todo.
5: Ah, bah c'est Yann, bah oui, Yann, t'as oublié.
8: Yann Todo là, je suis là, hein. Bonsoir. Je me présente, je m'appelle Yann Todo. Je voudrais bien participer.
0: Oui, Gérard.
1: Il sort d'où celui-là?
0: Lequel?
8: Yann Todo, je suis là.
1: Ah, oui,
8: Yann
1: Todo,
5: il est là depuis tout à l'heure.
8: Je suis là depuis le début.
0: Mais il est là depuis le début, Gérard. Des bêtises, enfin.
5: Essaye de suivre.
4: T'as de la merde dans les yeux, toi.
1: Oh, faudrait peut-être me mettre les fiches correctement. Hein.
0: Mais arrête de voir, Gérard.
1: Bah, attends, c'est bon avec ce que vous me payez à boire.
4: Oh, ça va.
0: Faut pas le dire.
1: Ah, en fait, non, mais c'est vrai. Je voulais quand même remercier. Oh, ta gueule, pétasse.
0: Gérard, on n'insulte pas les fans, s'il te plaît.
1: Donc, c'est pour toi que j'insulte d'abord. Je vais te remercier pour le taboulet que tu m'as payé ce soir. Voilà. J'avais oublié de le faire.
4: Lèche-cul.
0: Merci de me foutre la honte, Gérard.
4: Fayotte, lèche-cul.
1: Ah
2: bah,
1: c'est normal.
2: Là,
1: c'est normal. C'est normal. Tout à l'heure, quand
4: alors,
1: je suis arrivé.
2: En vue du payer du Tony Glandil.
1: Tout à l'heure, elle m'a croisé. Elle m'a demandé si j'avais mangé. Je lui ai dit non. Donc, c'est pour ça qu'elle m'a payé du taboulet.
4: Tu ne pouvais pas y payer des chewing-gums à la menthe.
1: Voilà.
2: Une question de Landru qui demande s'il peut être considéré comme anorexique parce qu'il a bouffé le cul d'un obèse.
1: Non, pas du tout.
2: D'accord.
1: Donc voilà. Par contre, t'as pensé à faire ma dédicace à ma copine?
4: T'as qu'à se dédier.
2: Ça arrête pas.
1: Donc, faudrait qu'elle
2: te remercie, elle te fait de gros bisous là où tu veux.
1: Non, mais elle a pas une question à me poser, non?
2: Non, pour l'instant, non.
1: Bon, bah, de toute manière, ça viendra tout à l'heure. Donc voilà. Alors, merci. Alors, j'ai joué. Allô?
5: Quoi? Allô?
1: J'ai joué!
10: Joe, c'est moi, le pense-pondé là-haut.
1: Putain, mais...
8: Oh. Qu'est-ce que ça veut dire?
1: Oh là là, hey. Moi, je pensais à une chose là.
10: Ouais.
1: Faudra peut-être qu'on pense à, dans 4 minutes à mettre une zikmu.
4: Eh ben, elle est calée, hein, je t'attends mon grand.
1: Ben, la question, pourquoi les...
4: Non, Gérard, attends, on y va dans 4 minutes la question, donc tu fais celle-là.
1: Ouais, ben, on va faire celle-là.
4: Allez.
1: Ouais. Pourquoi que les gens, les personnes obèses, sont-elles mal vues par les gens? Et on va demander à Fitzburger.
8: Fitzburger, c'est une question de différence, non? C'est comment ça, quand les gens sont différents, ils ont du mal à
1: pourquoi faire accepter. Que les gens...
8: Parce qu'ils sont différents des autres gens.
1: Alors explique-toi un
8: parce
1: peu.
8: Qu'ils sont différents.
11: Précise.
8: Ils sont pas pareils. C'est un synonyme, en fait, de différent, si tu veux.
1: D'accord. Donc, ouais, toi, tueur. C'est bon, attends, ça y est.
8: J'ai pas fini. Donc en fait, si tu veux, ils ont des points qui font qu'ils sont pas pareils. C'est ça que ça veut dire. S'ils étaient pareils, ils auraient des similitudes. Tu peux l'écrire sur ton petit bout de papier.
1: Ouais, c'est bon. Va, foutre-toi bien de ma gueule. Alors maintenant, voilà.
2: Gérard a écrit similitudes.
1: Non, mais c'est bon.
2: Qu'on se marre un coup.
1: Allez, Gérard. Vous gueulez, j'arrête le débat. C'est pas parce que Max. Ta gueule, t'as lancé une pute. Eh, je vous préviens, c'est pas parce que Max est parti que vous allez me faire chier. Parce que sinon, moi, j'arrête dans 2 minutes.
4: Ah non, sinon, ça va sentir mauvais, laisse tomber. Hein.
2: Question de Landru qui demande pourquoi ce sont toujours les grosses qui sont obèses.
1: Pose la question à Céline, elle va répondre.
4: Mais toi, t'as de l'expérience déjà, alors viens pas parler.
3: Céline grosse?
1: Bah, je dis pas grosse, mais bien enveloppée, c'est tout. Voilà.
4: T'es un enculé, toi, t'as vu comment tu lui parles?
1: Ta gueule, toi.
2: Elle a du charme.
4: Eh oh.
1: D'accord?
4: Sérieux, t'as vu comment tu lui parles?
1: Ta gueule.
4: C'est quoi ce manque de respect?
1: Ta gueule. D'accord?
4: Ouais, d'accord.
1: Merci.
4: Même pas peur.
2: Elle s'en va, hein, bravo. Bravo.
3: Bien joué, Gérard.
4: Elle s'en va. Elle a dit de pouvoir aller te faire enculer.
1: Eh, Watcher.
6: Sans déconner, comment tu lui parles, t'es qu'un bâtard.
4: Franchement, t'as vu comment...
1: Eh, toi, t'es une grosse pute, hein, au revoir.
6: C'est ta mère, la grosse pute, t'as vu comment tu parles à Céline?
1: Attends, toi, je te chope en antenne.
4: Attends, Gérard, mais reviens.
2: Ah, attends, Gérard, non, mais Gérard, en train de se diriger vers le téléphone.
4: Il sait pas. Alors, Gérard, retourne au micro. Gérard,
1: attends, la grosse pute là.
8: Allez, vas-y.
4: Gérard,
1: attends, la grosse pute là de Wet Watcher.
4: Pas de nom de famille d'abord. Alors t'arrêtes.
1: Wet Watcher, une grosse salope, alors au revoir.
4: Non,
3: un
4: attends.
3: Instant, si Céline pouvait revenir avec les feuilles, ça serait vachement sympa parce que je suis en galère au
4: Gérard, standard. Allume ton micro déjà.
1: Voilà. Manière, c'est simple.
4: C'est simple.
1: Ça va être simple, dans 10 minutes, le débat est clos.
2: Deux heures, Gérard.
1: Non. De toute manière, c'est pas vous qui allez me commander, d'accord?
4: Si, je t'assure.
1: Non, parce que Max est parti, c'est moi maintenant qui va commander.
4: Ouais, c'est ça.
1: D'accord?
4: D'accord, on lui dira.
2: Il y a une question de Pitbull qui dit, faut rouler les grosses dans la farine pour savoir de quel côté elles mouillent.
1: Ouais, c'est ça. Pitbull, il va se faire enculer, il va voir si son chien
2: il mord. Il lui mord la queue.
1: Voilà.
2: Il y a pensé, cochon.
1: Ouais. Alors, on va s'écouter.
4: Non, Gérard, pose ta question avant qu'on y aille.
2: Un petit point net, non? Juste avant ça, Gérard. On a passé la barre des 10 000. On est à 10 916.
8: Yes.
2: C'est joli, non?
4: C'est énorme.
8: Bravo, reste calme.
4: Kilo.
1: Donc voilà, alors pourquoi les personnes obèses sont-elles mal vues par les gens? Et on se retrouve tout de suite après au 0825 08 5000. Et donc, on s'écoute Slim Fall de Javaltou. À tout de suite.
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4: Gérard, c'est quand tu veux, hein. Une fois, deux fois, voilà.
1: Et voilà, donc suite et fin des débats. De toute manière, c'est les dernières questions et ça va être terminé parce que ça commence à m'énerver. Donc voilà. Donc alors, pour Céline, je m'excuse, voilà, terminé.
4: Non, tu t'excuses.
1: Je ne veux pas le savoir.
4: Tu t'excuses
0: c'est
4: bien.
0: Tout. Gérard, tu ne veux pas qu'on parle de toi, donc tu ne parles pas des autres.
4: Voilà.
0: Merci.
4: Alors, excuse-toi comme il faut.
1: Dans ces cas-là, les gens n'ont pas à dire ce qui se passe.
0: Je ne te parle pas de toi, Gérard, alors ferme ta gueule.
1: Bah, dans ces cas-là, la semaine prochaine, on changera d'équipe.
4: Gérard,
0: c'est tout à fait.
4: Gérard. Excuse-toi pour ce que t'as dit. Tu dis juste m'excuse.
2: Ça mérite des excuses.
1: Terminé. C'est tout, ça fait clair, net et précis maintenant.
4: Tu vas te faire insulter, bon tant pis.
1: De toute manière, tu vas mettre des jingles. Et si tu mets des jingles, je dis au revoir à tout le monde et c'est terminé. D'accord? Parce que maintenant, je sais qui c'est qui met les jingles. C'est toi. Ok?
4: Tu me fatigues, enchaîne.
1: Ouais, si je veux, c'est pas toi qui vas me commander. C'est pas parce que Max est pas là que tu as
2: que
1: commandé.
2: Que les souris dansent.
1: Hein?
2: Que les souris dansent.
1: Parce qu'à chaque fois, c'est toutes les semaines, c'est pareil. Alors maintenant, la semaine prochaine, ça va se passer autrement. On va garder que les mecs qui sont corrects sur le net. Parce qu'apparemment, sur le net, c'est pas eux qui font le bordel. À chaque fois, c'est chez vous et le standard. Donc, je vais changer d'équipe et c'est tout. Voilà. Donc, comme ça sera fait. Donc, suite et fin du débat. Donc, il est 35, ça tombe bien, moins de quart, on arrêtera. Alors, pourquoi que les personnes obèses sont-elles mal vues par les gens? Oui, par mal vues par les gens. Donc, alors, je sais même plus qui c'est qu'on a. Alors, on a Albran.
10: Boulébil.
9: Albran, ouais, bonsoir.
1: Mais qu'est-ce que... je voudrais bien savoir, qu'est-ce qu'il fait encore là, le Boulébil?
10: Allez, vas-y.
1: Alors, Boulébil, je crois qu'on t'avait dit au revoir, il me semble.
10: Ok, au revoir.
2: Il voilà. n'y a pas Boulébil.
10: Hop là.
1: Ah bah si, apparemment...
2: Il
1: n'y
2: a pas, pas Boulébil.
1: Bah, il vient de le dire. Donc, Yann.
0: Non, Gérard.
11: Ouais, Yann, je suis là, bonsoir.
1: Watcher, non, elle n'est plus là, elle.
11: Non.
1: Donc, qui c'est qui... Bon, alors, donnez-moi...
11: Il y a Fist.
0: En fait, on va leur demander de se présenter, je pense que ça sera plus simple.
11: Il y a Fist Burger, toujours, Fist.
1: Ouais. Ouais, fils de Brooklyn.
11: Brooklyn, ouais, bien ouais. sûr. Salut, c'est Yann Sodo.
1: Ouais.
11: Salut Yann.
1: Salut.
11: Salut.
1: Et Albran.
9: Albran, ouais.
1: Albran.
9: De Lille, bonsoir tout le monde.
11: Bonsoir. Bonsoir. Et... Bonsoir.
1: Et normalement
0: Il y a G.I. Joe, normalement.
11: Et voilà.
1: G.I. Joe.
11: Et de Paris.
1: Bonsoir, voilà, G.I. Okay.
9: Bonsoir, G.I. Joe.
1: Ok, bon bah voilà, donc vous avez entendu la question?
11: Oui.
9: Oui.
1: Donc alors, je la répète quand même. Donc pourquoi Que les personnes obèses sont-elles mal vues par les gens? Donc on va demander à Albran,
9: excusez-moi. Dire en anglais, parce qu'elles sont plus grosses que les autres et donc étant plus grosses, elles se font plus remarquer.
1: Mm-hmm.
9: Et les gens, ils aiment pas les gros, c'est un peu des cons, mais bon, ils aiment pas les gros, quoi.
1: Ouais, non, mais je comprends pas, mais pourquoi qu'elles sont... c'est ça que j'arrive pas à comprendre.
9: Pourquoi qu'elles sont plus grosses que les autres?
1: Non, mais pourquoi qu'elles sont aussi mal vues que ça?
11: Bah ouais.
9: Je sais pas, faut demander aux gens qui les voient mal, toi. Quelle est ta réaction quand tu croises une grosse?
1: Bah moi, personnellement, j'en vois, comme j'ai dit tout à l'heure, je sais pas si t'as écouté...
9: Vaguement, ouais, j'étais hors antenne.
1: Donc, attends, on va en discuter tout à l'heure.
9: Non, continue.
1: Non, mais attends, on va laisser parler quand même, on va laisser réagir et... Ne t'inquiète pas, Je vais répondre à ta question aussitôt après, d'accord?
9: Bien, volontiers.
1: Donc, Yann?
11: Bah, moi, je trouve personnellement qu'elles sont pas trop mal vues, les grosses. Je les trouve assez joviales, assez souriantes. Je trouve qu'elles sont dans le délire. Donc, pour moi, non. Je les considère pas comme des personnes à part.
1: Mm-hmm.
11: Je vois en elles des femmes, hein, avant mm-hmm. tout.
1: Ouais, non, mais ok.
11: Ouais,
1: voilà. Yann, donc c'est toi qui viens de répondre. Gijo.
11: J'ai un bon point là. G.I. Joe, Gérard. J'ai un bon point.
1: G.I.
11: Joe. G.I. Joe. Alors moi, je pense très honnêtement que les grosses ne sont pas mal vues. C'est les gens qui les regardent ont peur de l'indifférence.
1: Non, mais je parle pas. Attention, ouais. Pas uniquement que les femmes. Hein. Attention, ouais. Faut pas tout.
11: Ouais.
1: Je parle des deux sexes. Hein.
11: Absolument.
1: Attention, parce que là,
11: mais bien sûr.
1: Faut pas faire allusion que sur une personne. Hein.
11: Bah non.
1: Je suis allusion sur les deux personnes. Hein.
11: Oui, il n'y a pas de sexe faible.
1: Non, il y a les deux. Il y a les deux, d'accord?
9: C'est comme les animaux, hein. Un chien obèse, c'est pas très gros, c'est pas très beau, je veux dire.
1: Mmh.
9: Donc tu peux très bien mal voir un chien obèse.
11: Ouais, mais ils sont sympas aussi, ils sont joviales, ils sont joviales. Ce qui est bien, c'est qu'on peut les taper, ils ne courent pas après, quoi.
1: Non, mais attendez, pas tous en même temps. Fitch, c'est bon pour toi
11: Moi, je pense qu'il y a quand même un phénomène qu'on néglige, c'est il y a peut-être un petit peu de jalousie aussi, quand même.
1: Mais pour... Dans quel sens que tu veux dire ça?
11: Dans ce sens-là, de nord-sud, il y a peut-être un petit peu de jalousie dans le sens où t'es envieux, qu'en fait, t'es envieux un petit peu.
1: Attends, 5 minutes. Attendez 5 minutes, je demande une question au standard. J'ai 4 personnes, c'est ça?
3: Oui, 4 personnes.
4: Oui, tu sais compter, c'est bien.
3: Juste une petite question de Gérard Mandebulot qui demande, Gérard, est-ce qu'on peut devenir un poivreau aux dents pourries après avoir fréquenté une obèse?
1: Je vois pas le rapport.
4: Moi, oui.
11: Je vois pas. C'est dans l'enfance, ça.
9: C'est vrai.
3: Nous, on a une petite réaction standard.
11: Oui.
3: On nous a dit que généralement, les gens obèses sont mieux vus, justement parce qu'ils sont plus imposants, donc on a plus de facilité à les voir.
9: Mais c'est boule et bille.
1: C'est
11: pas faux. C'est vrai, ça, GG, non?
1: De quoi?
11: Qu'on les voit mieux parce qu'ils sont plus volumineux.
9: Bah, on les voit pas plus mal, alors.
11: C'est de la physique élémentaire,
1: apparemment, c'est ce que les réactions qu'on a au standard, donc, moi.
11: Mais je cautionne.
1: Bah, je peux pas aller contre ce que les personnes nous disent au standard.
11: Ouais, hein.
3: Parce que moi, on m'a dit, tu mets une obèse ou un obèse derrière un arbre et un ou une anorexique, t'as plus de chances de voir l'obèse, donc elle est mieux vue.
11: Ça, c'est vrai. Perso, Gérard, c'est Yann Sodo, tu préfères les grosses ou les maigres?
1: Ah non, mais, Ça y est, c'est
6: tout à l'heure.
13: C'était tout à l'heure, ouais. Bah,
1: hey.
13: Il vient d'arriver.
1: Non, mais c'est bon, je vais pas m'éterniser sur ma vie privée. Vous en saurez plus en temps et en heure.
13: Ah oui, j'ai entendu avec Christine. Hein.
14: Ouais, tout à fait.
13: Et après Christine, il y a eu.
1: Vous en entendrez plus en temps et en heure.
13: Ouais,
1: Il y aura une libre antenne spéciale.
13: Sur Internet, hein, de toute façon. Spéciale Christine.
15: Il y aura un historique de tes boudins, donc.
4: Ça va chier, au hasard.
1: Au hasard, Zidjo, au revoir.
13: Désolé.
1: Et voilà, manque de peau parce que c'était sa voix que j'avais entendue.
4: Ouais. Ah, pas de chance.
13: C'est fils. Pour revenir à mon histoire de la jalousie là, avec les obèses, est-ce que toi, par exemple, tu disais tout à l'heure que toi, tu manges pas beaucoup. Par exemple, soir, t'avais juste mangé un petit taboulé. Est-ce que toi, t'es jaloux quand tu vois une personne obèse en te disant qu'elle mange bien, qu'elle va souvent au restaurant, que tu vois des trucs
1: non,
13: comme ça?
1: Non, pas spécialement. De toute manière, chacun mange à sa faim. Hein.
13: Ouais. Tu crois que chacun mange à sa faim dans ce bas monde?
1: Bah, de toute manière, ça dépend des revenus qu'ils ont, c'est tout. Hein.
13: Ouais, bah,
4: on va pas nous faire chier. Hein.
13: Voilà.
4: Hein.
1: Donc, chacun.
2: Ça dépend aussi de l'état des dents.
1: Non, mais ça. Ouais,
2: l'état des dents de la personne. Si la personne a les dents pourries, par exemple, les dents bien pourries.
4: Comme certaines ici.
1: Ouais.
4: Certaines.
13: GG, est-ce que tu peux être obèse si tu manges que de la purée ou de la soupe ou des trucs comme ça, justement?
1: Non, quand même pas, parce que là. Je pense pas.
6: Les sucettes au caca.
13: Ouais.
1: C'est ça qui vient de dire ça.
13: Ah, c'est vrai que les sucettes, ça fait grossir, hein.
6: Bah oui.
13: Ça abîme les dents, hein. Ça ruine les chicots, quand même.
6: Ça ruine les chicots, ouais.
4: Gérard, tu peux parler, là.
1: Non.
0: Gérard, ça s'est introduit dans la ligne, je sais pas comment ça s'est passé.
13: Qu'est-ce qui se passe, là?
0: Qu'est-ce qu'il y a? Il y a Monsieur Mazur,
4: il y a Monsieur qui est là.
16: Bonsoir, Monsieur Mazur.
4: Bonsoir.
16: Oui, allô, bonsoir, c'est Monsieur Mazur à l'appareil. Allô, m'entendez-vous?
4: Qu'est-ce qui est importable?
2: Il y a un problème, là.
1: Qui est importable?
16: Eh bien, écoutez, ce n'est pas moi.
4: Ah, c'est même là-bas, Gérard. Retourne-toi, là, c'est même là-bas, je crois.
1: Non.
4: T'as pas portable?
1: Qui est importable?
13: Lève un bras, là.
6: Je vais
13: rapprocher
6: de la base, monsieur.
13: Allô, m'entendez-vous?
4: Du calme, Gérard.
2: Il n'y a plus le portable.
1: Ça commence à me gonfler, monsieur Mazur. Je ne veux plus vous entendre.
16: Attendez, je suis pour rien.
6: Il jouillait dans son cul.
13: Bonsoir, monsieur Mazur.
16: Oui, bonsoir, chers amis. Bonsoir.
13: Vous allez bien?
16: Oui, tout à fait. Je vous salue.
13: Vous arrivez tard ce soir?
6: Il crachait dans les yeux.
16: Écoutez, j'étais tout à fait occupé. Je vous prie de bien vouloir m'en excuser. D'ailleurs, Monsieur
1: Mazur,
16: comment dire, je me permettrai de vous faire observer que je vous ai écouté un peu plus tôt et j'ai cru ouïr un imposteur, n'est-ce pas? Quelqu'un qui se faisait passer pour ma personne.
1: Monsieur Mazur, pour l'instant, c'est moi qui pose les questions et c'est moi qui dit qui prendra.
16: Eh bien, absolument, Monsieur Gérard.
1: D'accord.
16: Je vous écoute. Bien sûr.
1: Alors maintenant, vous allez répondre aux questions et
16: absolument.
1: Vous n'allez pas vous éterniser.
16: Tout à fait.
1: Parce que dans moins d'un quart d'heure, j'arrête, parce que ça commence à me gonfler. Sérieusement.
16: Tout à fait, monsieur Gérard.
1: Clair, net et précis.
16: Absolument.
13: C'est cela, oui.
16: Tric.
2: Question de Mad Max qui demande, est-ce que 110-100 kilos valent mieux que 110 kilos?
1: Je répondrai pas à cette question.
16: Question de monsieur Bâtard.
13: On parle pas des mamans.
2: Gérard, un point sur le net.
4: Gérard, un point sur le net.
2: On est à 12 916.
1: Manière, c'est.
2: C'est bien, ça. C'est une bonne moyenne, hein. Ta moyenne est à 2.
1: Non, la moyenne, c'était 15
4: 2000.
1: Manière, il est moins le quart, donc ça va être la fin du débat, comme ça va être terminé.
4: Non, Gérard, je t'assure que non.
13: Poursuivez.
4: Oh, tu vas encore morfler, toi, vas-y.
1: C'est moi qui commande. Manière, si Max, il écoute, il m'appelle sur la ligne directe, je dis j'arrête, c'est tout.
4: J'arrête.
6: Niquez des manouches.
4: Voilà.
1: Voilà, ça continue. Alors, c'est Pedro, donc.
4: Ah, bah non.
1: Question. La question est claire, nette et précise. Donc, terminez le débat. Conclusion.
4: Non, il n'y a pas de conclusion.
2: Non, il n'y a pas de conclusion, Gérard. C'est trop tôt.
1: Il y aura conclusion.
4: Non, il y a un disque qui est là, il ne peut pas partir.
1: Il y aura conclusion.
2: Vous les billes.
1: Non, il y aura conclusion du débat.
13: Aide.
1: Non,
4: c'est allez, les auditeurs, demandez les questions.
1: Non, c'est
2: une question de Carlos Amoal qui demande est-ce que les cabines téléphoniques sont des portables pour obèses.
1: Non, il est hors de question que je réponde sur des conneries. Terminé.
2: Gérard, recentre le débat.
1: Je ne répondrai pas à cette question. Terminé. Mais
2: je te demande pas de ça. Je te demande de te recentrer sur le débat.
16: Allez,
2: de prendre en considération les centaines de milliers de personnes qui t'écoutent.
1: Non, mais même.
2: Moi, qui attendent ta réponse.
1: Il est hors de question que je réponde à cette question qui ne vaut rien.
13: Alors, pose une bonne question.
1: C'est la dernière. Et ce sera tout. Voilà.
2: Posez une bonne question.
13: Allez.
1: Ce sera la dernière.
4: Gérard, il y a Max qui veut te parler de la téléphone. Viens, on va meubler, on va raconter des conneries.
1: Je reviens, n'ayez crainte.
14: Non, on n'a pas qu'il est pas.
9: Il est parti où, là?
2: Gérard se lève dans un costume.
14: Il se lève.
2: Tati.
14: Il
2: prend le téléphone.
1: Ouais, Max.
14: Ouais.
1: Non, mais j'arrête, hein, parce que c'est le bordel. Je préfère te prévenir tout de suite. Hein.
2: On t'entend pas, Gérard, ça sert à rien de faire ça.
1: Mais de toute manière, l'autre, il fait écouter toute la conversation à tout le monde, donc tu vois comment que ça se passe.
9: Moi,
1: de toute manière,
2: Gérard, tu passes pas l'antenne.
1: De débat. Donc, moi, je fais une question et je fais la conclusion.
2: Oh mon Dieu, quelle odeur.
1: Mais attends, l'autre, il recommence, tu vois. Là, il te met le haut-parleur, vas-y, tu vois. Alors, tu le reprends. Non, mais attends, tu reprends Pedro. Là, regarde. Ben, ça y est, il l'a mis. Et en plus, il met le micro pour que tout le monde entende.
17: Il y aura des avertissements pour tout le monde demain.
1: Voilà, terminé. Attends, je te le repasse, Pedro, parce qu'il est en train de se foutre de ta gueule.
2: Max, t'es dur, hein.
1: J'arrête.
3: Je trouve ça dur et vachement crédible.
2: Une question de Carlos à moi, là, vraiment. Est-ce que les obèses voulant participer au débat peuvent utiliser des téléphones cellulites? Il a pas entendu.
1: Non, j'ai pas entendu, justement.
2: Alors, une question de Carlos à moi, est-ce que les obèses voulant participer au débat de ce soir peuvent utiliser des téléphones cellulites?
1: C'est-à-dire, cellulite, téléphone portable, non.
2: Des portables.
1: Okay. Il est hors de question que les personnes passent avec des téléphones portables dans les débats. Et ça, c'est ce que j'ai horreur. D'entendre. Et ça, je peux rien dire, parce que apparemment, sur les trois quarts des auditeurs qu'on a eu, on a eu des auditeurs avec des portables.
14: Que tu te fous dans ton cul.
1: N'est-ce pas au standard?
9: Non.
0: Oui, c'est vrai, parce qu'en fait, plus les gens vont et plus ils ont des portables.
1: Ben oui, mais le seul problème qu'il y a, c'est que avec un téléphone portable, on les entend pas, parce que les trois quarts du temps, on croit qu'ils nous entendent, et en fin de compte, comme les trois quarts du temps, ils n'ont pas de batterie, donc automatiquement, c'est le bordel.
0: Je suis d'accord avec toi, Gérard.
14: Toi, tu m'insultes, toi.
1: Oh, les auditeurs, merci, vous restez, vous allez vous calmer.
14: Est-ce que vous pouvez insulter
1: Gérard? Vous allez vous calmer!
14: Parce que si tu m'insultes, j'ai de quoi vendre.
1: Merci.
14: Question de monsieur Cousin. Est-ce qu'on peut considérer des poteaux de but comme des cotons-tiges pour obèses?
1: Alors, au revoir à toi, Yann Sodo.
14: Pourquoi?
1: Merci. Voilà, terminé pour lui.
18: Allez, Bill.
14: Allez, petite question, là. Allez.
1: Donc, c'est la dernière.
14: Attends, on va voir.
1: C'est pas vous qui commandez. D'accord.
14: Oui, allez-y, monsieur. Ouais,
4: allez-y, chef, allez.
1: Maintenant, non, tu me l'as
14: coupé. C'est vous qui commandez, monsieur.
1: Monsieur Mazur, merci.
4: Voilà.
1: Donc, quand Céline aura terminé avec l'auditeur au standard, je vais y parler. Oui,
3: on a une question au standard. Qu'est-ce qui est plus gros qu'un obèse?
1: Est-ce qu'il est plus gros qu'un obèse?
4: Deux obèses.
1: Deux obèses. Hein.
3: Merci. Hein.
1: De toute manière, c'était pas une question, c'était une charade. Donc, c'est bon, Céline.
3: Bravo!
4: Ouais,
3: charade.
1: Céline, s'il te plaît, Céline. C'est bon, ça y est.
4: Gérard, on va peut-être y retourner là.
1: Non, attends, tu permets?
2: Il y a Gégé Ricane qui demande, Gérard, est-ce qu'on peut acheter une obésité sur Internet et en euros?
1: Non. Non, merci. On peut pas acheter des gens sur Internet et en euros. Donc, voilà. Merci, Esteban. Donc, merci, Pedro.
4: Ah, j'y peux rien, c'est les auditeurs.
1: Tu peux couper ton micro. Non, mais je te demandais. Merci. Donc, alors, je voulais dire, pour ce qui s'était passé tout à l'heure avec Céline. Céline, s'il te plaît, tu m'écoutes. Pour ce qui s'était passé pour tout à l'heure, je te présente toutes mes excuses.
0: Merci,
4: bravo.
1: Voilà.
4: Quel homme.
1: Mais je préfère dire que je ne veux plus que ça se reproduise dans les débats. On est bien d'accord.
4: Mais tu sais qu'elle allait pleurer.
1: Non, mais attends. Pedro, pour l'instant, c'est pas toi qui commandes dans mes débats.
4: C'est vrai, mais elle allait pleurer,
1: ouais,
4: je le dis.
1: De toute manière, c'est moi qui commande.
4: T'as été méchant.
1: Je m'excuse et c'est tout. Ça y est.
0: Surtout que Gérard, à mon avis.
1: L'incident est clos. Point final.
2: C'est la preuve, Elephant Man a un cœur.
1: Voilà. Parce que tout gentil que je suis, mais tout con que je peux être. N'est-ce pas, Pedro?
0: C'est évident.
4: Ouais.
2: C'est ce que t'as dit, c'est la plus grande vérité depuis tous tes débats. Surtout la fin.
4: C'est le premier truc intelligent que t'as dit. Il
1: faudra bien se mettre dans la tête que...
4: Faut y aller là, Gérard.
1: Voilà. Ouais. Donc on va terminer là-dessus. Voilà.
4: Allez,
1: alors, les personnes obèses vont-elles plus souvent au restaurant? On en a discuté assez tout à l'heure, des restaurants. Ça c'est une question et je pense que
9: Olbran.
1: Pete Burger et Monsieur Mazur.
9: Brun.
14: Oui.
1: Pete Burger.
13: Oui, je suis là. Bah oui.
1: Monsieur Mazur.
16: Oui, je suis là, tout à fait.
1: Merci de répondre quand je demande si vous êtes là. Parce que,
16: absolument, c'est exact.
1: Alors, ça y est, je pose la question, c'est la dernière.
16: Bien sûr.
1: Les employeurs ont-ils le droit de refuser une personne obèse dans leur établissement? On va demander à Monsieur Mazur. Et pas trop long, s'il vous plaît.
16: Eh bien, écoutez, je dirais...
1: Et celui qui s'amuse avec le réveil, arrête!
16: Oui, tout à fait. Eh bien, écoutez, je dirais que non, au regard de la loi, on n'a pas le droit de refuser une personne en fonction, n'est-ce pas, de son handicap physique.
1: Ouais, mais dans quel sens alors? Parce
16: que, dans quel sens? Eh bien,
1: oui,
16: écoutez,
1: j'écoute.
16: Je vous dirais, bien sûr. Écoutez, je vous dirais que, par exemple, l'obésité peut être considérée dans certains cas comme un handicap physique. Mmh. Ne plus passer à travers certaines largeurs de portes. Mmh. Parce qu'il faut savoir, bien entendu, que nombre d'établissements, bien malheureusement, ne sont pas équipés pour recevoir les personnes qui ont une surcharge pondérale, n'est-ce pas?
1: D'accord. Fitz Burger.
13: En même temps, je suis d'accord avec ce qu'a dit M. Mazur. Mmh. En même temps, le chef d'entreprise a tous les pouvoirs au sein de son établissement, quand même.
1: Ouais, d'accord. Ouais.
13: Tu connais le proverbe, Pierre qui roule n'amasse pas mousse, ça veut bien dire ce que ça veut dire, quoi. Mm-hmm. Chacun, tu vois, il fait ce qu'il veut, quoi.
1: Mm-hmm.
13: Je suis d'accord avec Monsieur Mazur, mais c'est quand même à nuancer, tu vois. Mm-hmm. Parce que voilà, il y a aussi ce côté-là qu'il faut prendre en compte, je veux dire, faut pas le négliger, quoi. Mm-hmm. Et je pense que, t'es d'accord avec moi, quoi.
1: Hein.
13: T'es d'accord avec moi, non?
1: C'est dans le studio d'à côté, ça.
13: Ah, bon, ça t'empêche pas d'être d'accord avec moi.
1: Ouais, mais moi, je suis pas trop d'accord avec les employeurs, malheureusement.
13: Ouais, non, mais ça...
1: Non, mais bon.
13: On va pas rentrer là-dedans. Hein.
1: Non, mais de toute manière, c'est mon point de vue, c'est tout. Hein.
13: Ouais,
1: Holbrand, pour finir.
18: Eh bien, en fait, les employeurs, ils ont pas le droit de faire de la discrimination, comme similitude, c'est dur à dire. En fait, on peut porter plainte... si on a été victime de discrimination.
16: C'est vrai.
18: Bon, il faut aussi...
1: Attends, 5 minutes, Holbrun, je crois qu'il y a une question importante.
18: Mais je suis sûr qu'elle est super importante en plus.
1: Une question internet intéressante ou pas?
3: Non, on nous dit juste que les obèses roulent mieux que les gens de poids
18: plus
3: acceptable.
13: Ouais.
3: Donc pas très intéressante. Sinon, on est 12.
18: Là, le coup de matin.
13: Ah, oh là.
3: Hein? 12 000, pardon.
1: Ah bon, 12.
3: Je suis folle ce soir.
13: Des chaleurs.
1: 12 personnes sur internet, ça me ressemble. Et puis donc, pour terminé. Oui. Holbrun, le magicien.
18: Ok.
1: Pour finir.
19: Bonjour Gérard.
13: Bonsoir.
1: Le magicien.
19: Oui, c'est moi. Gérard.
13: Oh là.
19: C'est le magicien. Gérard.
1: Tu te fous de ma gueule là?
19: Pas du tout.
13: Il y a un blanc.
19: Je suis une personne de petite taille obèse, Gérard.
13: Ah, tu cumules toi.
1: Bon, hey. Tu vas demander à Céline comment qu'on participe dans mes débats, d'accord?
19: Je suis debout, Gérard.
16: Monsieur Gérard, pourrais-je me permettre de vous poser une question, s'il vous plaît? Ne s'agirait-il pas de votre
13: compagnie? Oh là!
19: Je suis debout!
4: Oh là là, qu'est-ce qui se passe? Attends, on va les mettre en attente deux secondes, hein? Voilà. Bon, Gérard, tu voulais peut-être dire quelque chose?
1: Non, je voulais que Holbrun a terminé, et puis le magicien lui dit au revoir.
4: Bon, bah alors.
16: Je suis debout, Gérard.
4: Voilà.
1: Au revoir, le magicien.
4: On lui a dit au revoir, je crois, le magicien.
1: Donc Holbrun, pour finir à la question.
18: En fait, je voulais terminer en disant que...
4: Attends, hop. Voilà, c'est géré.
1: Vas-y. Ouais, Holbrun.
4: Vas-y, ma chérie.
18: Ouais, je voulais terminer en disant qu'il y a certaines professions où il faut quand même être assez lucide. Je veux dire, si tu fais 120 kilos et que tu présentes pour une place d'hôtesse de l'air, on ne prendra pas, quoi.
13: Ouais.
1: Bah ouais, mais ça, de toute manière, on en a parlé tout à l'heure, je crois, dans la
18: non.
1: première...
18: Tout à l'heure, on a parlé des gros qui prenaient l'avion. Là, on parle des hôtesses de l'air obèses et ça n'a rien à voir.
13: Ouais, mais regarde.
18: Mais elle, c'est parce qu'elle peut pas passer entre les allées.
13: GG.
1: Mais Pedro, on peut savoir qui c'est qui s'amuse à mettre les infos?
4: Les infos d'eux?
3: Les infos de quoi?
1: Bah, je sais pas, j'ai des retours d'infos, ça commence à m'énerver.
4: T'entends des voix, toi?
1: Alors donc, Anapine pour finir, et on va faire la conclusion du débat.
20: Oui, bonsoir Gérard, bonsoir l'équipe, c'est Anapine. J'appelle de Saint-Quetard en Vaseline.
1: Bonsoir.
20: 118.
13: Que la force soit avec toi, quand même.
20: Yes.
1: Tu réponds quand tu veux?
20: La question, là, j'étais
1: les employeurs, employeurs ont-ils le droit de refuser une personne obèse dans l'établissement? Les informations dans les oreilles, ça suffit!
20: C'est quoi, c'est RMC, c'est quoi?
1: Alpine!
20: Ouais, Alpine. Donc moi je dis que non, les employeurs doivent embaucher, mais doivent pas faire de discrimination selon le poids,
16: sauf dans ton cul.
20: ni le physique.
1: Monsieur Mazur, restez poli quand même.
20: Ouais, écoutez, je n'ai rien dit.
18: Mais c'est vrai que ce soit monsieur Mazur qui dit ça. Hein. Ah.
1: Donc, alors moi, je vais répondre à la question.
20: Ouais.
7: Il faut entendre que la question.
1: Alpine.
20: Ah bah non.
7: Bah non plus, hein.
1: Attention à ce que vous dites.
21: Manière,
1: c'est fini, alors c'est simple.
20: Ça, c'est la
3: question.
20: Avec
3: une question d'Anakin Skywalker. Attention. Qui demande est-ce qu'un gros steward peut être considéré comme un obèse de l'air.
1: Oui, parce que justement, c'est ce que Holbrand disait. Des personnes qui sont obèses, qui travaillent comme hôtesse de l'air ou comme steward, je sais pas comment ils font pour...
20: Hôtesse de l'air,
1: connard.
20: Hôtesse de l'art, c'est du bacon.
1: Et ta mère, c'est quoi?
20: Arrête de parler de ma mère, on va parler de la tienne, ça va mal finir.
1: Alors au revoir. Allez hop, Alpine.
20: J'ai débarqué, j'ai claqué ta gueule, toi, ça va mal se passer. Hein. Tu reprends allez, dis-lui au revoir, Céline. Je te jure, je t'arrache ton dernier chicot, je te prends. Pidgeur,
1: au revoir.
4: Arrête, t'as laissé ouvrir des bouches.
20: Pour moi, c'est la vie, tu vas pas comprendre.
1: Pidgeur, au revoir.
4: Voilà, donc, ça y est, on va lui dire au revoir. On va lui dire au revoir.
1: Donc voilà, donc la question. Ouais, ben j'ai répondu.
20: Je veux ton dernier chicot, je fais la collection de fossiles, moi.
1: Eh, Anapin, je t'ai dit au revoir.
20: Ah non plus, hein. Moi je suis là, moi je squatte, laisse tomber, je suis bien.
4: Encore, ouais.
3: Gérard, t'as une dent qui bave.
1: Donc, alors, là, donc c'est la fin du débat. Comme
4: mais non,
1: ça,
4: c'est pas la fin. C'est la fin
1: du débat.
4: Ça reviendra la semaine prochaine.
3: Gérard, t'as une dent qui bave.
1: C'est la fin du débat.
18: Il est moins 5, t'as juste
1: fait. Non, c'est la fin du débat, je fais la conclusion et c'est tout.
20: Mignon,
1: c'est
20: pas ta pute, là.
18: On est attentif, monsieur Mazur, il a fait
1: c'est terminé.
4: Il a fait 3000 km, monsieur Mazur, pour venir nous parler.
20: Oui, bonsoir, c'est monsieur Mazur, à l'appareil.
1: Bonsoir,
20: c'est
1: Billy Boule. Le débat est clos.
20: Le débat est clos.
4: Pose ta question.
18: Pose ta question, on perd du temps, là.
21: Je suis debout.
1: Il est hors de question que je termine comme ça.
20: Il faut faire une question, là.
1: Non. Le débat est clos.
20: Le débat
1: est clos.
4: Bon, calmez-vous. Gérard, on va conclure. Les auditeurs, on va conclure. Allez,
3: Anakin Skywalker qui dit comme quoi la conclusion du débat serait comme quoi un homme maigre peut faire un débat lourd.
1: Eh ben, c'est bien. Exactement. Non, mais c'est Anakin de la radio que j'ai demandé. Anapin.
20: Ouais. Bah alors, je voulais revenir un petit peu sur l'accident de tout à l'heure. Bon, t'as fait tes excuses, donc c'est bien, Gérard. Mais il faudrait pas profiter trop de ton pouvoir pour faire des choses incohérentes. Et sinon, j'ai trouvé que c'était un bon débat. On a parlé avec respect des gens obèses et je trouve ça bien. Et je voulais saluer tout le monde et une bonne soirée à tout le monde.
1: Merci. Bonsoir.
20: Bye.
1: Roger Suchard.
18: Merci.
20: Alors Roger Suchard, j'arrive pour la conclusion. Hein. Bah j'ai écouté ce débat avec attention. C'était un bon débat. J'ai noté une phrase où tu disais tout gentil je peux être, tout con je suis. Je suis d'accord avec toi, je pense que t'es plus ce que tu peux être en fait. Et puis voilà, et puis ton secret pour la forme, parce que c'est vrai que toi t'es pas épais quand même, c'est un petit verre solitaire et je sais que ça marche bien parce que voilà.
1: Ok.
20: Voilà.
3: Une question de Carlos Samuel qui demande est-ce qu'on surfe deux fois plus vite quand une obèse mouille sur le net?
1: Non. Albran.
3: Ok.
18: Bah écoute, moi j'ai pas trouvé que c'était un bon débat, t'as gueulé, t'as posé des questions pourrites. Et en plus, j'ai cru les reconnaître, je crois que tu les avais déjà posées. Donc je suis franchement déçue là, de me coucher si tard pour si peu. Donc voilà, je te dis.
1: Alors, Holbran.
18: Vas-y, insulte ma mère, vas-y.
1: Non, mais tu peux me dire quand le débat a été fait.
18: Oh, t'as fait le même sur les régimes, il doit y avoir 2 ans. T'as
20: la
18: fait
20: boulimie.
18: Comme
20: la boulimie, ouais, la boulimie, ouais.
1: Alors, je peux vous dire une chose.
20: Par contre, à l'époque, t'insultais pas notre mère, à l'époque.
1: Eh, hey, je peux vous dire une chose. Je peux dire une chose, que ça m'étonnerait que ça fait 2 ou 3 ans que j'ai fait des débats comme ça, parce que ça fait plus de 3 ans que je n'étais plus avec Max. Donc, alors, vous vous trompez.
20: Oui, c'est
1: voilà, terminé. Absolument. Monsieur Mazur, pour finir.
20: Eh bien, écoutez, je n'ai qu'une chose à déplorer, monsieur Gérard, n'est-ce pas, c'est d'avoir eu autant de difficultés pour arriver au standard. Il faut comprendre que je suis une personne très, très occupée.
18: Oui.
20: Je regrette d'avoir été voir les filles ce soir et de n'avoir pu participer.
1: C'est bon, c'est terminé. Monsieur Mazur,
4: attendez.
20: Bien avant.
4: Gérard, je vais t'expliquer un truc. Quand quelqu'un parle, il faut arrêter de le couper, il faut le laisser terminer.
1: J'avais dit à Albran de terminer.
4: Donc, monsieur Mazur va conclure.
1: Donc, monsieur Mazur, pour finir.
20: Oui, donc je disais bien entendu que n'ayant malheureusement pas pu écouter le débat dans sa totalité, n'est-ce pas, ce que je déplore en premier lieu, car je le répète, j'étais bien occupé à aller voir des filles de joie qui me procuraient quelques plaisirs sensuel, eh bien je dirais que ce débat, n'est-ce pas, était des plus intéressants, parfaitement maîtrisé, une fois de plus, par votre talent, votre verve, n'est-ce pas? Et Dieu sait que vous en avez une petite de verve, mais en tout cas, bravo. Voilà.
1: Merci, monsieur Mazur.
20: Alors, bien entendu, je poursuivrai en disant que l'obésité est un vrai problème de société.
1: D'accord.
7: Problème de société, n'est-ce pas, qui...
1: Monsieur Mazur, au revoir.
3: Non, mais c'est un problème de société qu'il faut soulever.
4: Oui,
3: Gérard.
7: Bien entendu, l'expérience, n'est-ce pas, d'avoir si joui dire, bien entendu, auprès de vos différents auditeurs et auditrices, vous avez, d'après ce que j'entends, bien entendu, ce ne sont que des suppositions vécues avec une personne, n'est-ce pas, qui était victime de surcharge pondérale.
3: Mais tu supputes. Non mais va plus loin parce que ça intéresse Gérard.
7: Bien entendu.
3: Ça intéresse Gérard. Vas-y. Continue.
7: Bonjour, n'est-ce pas, bien entendu. Alors, un problème de société qui, malheureusement, est beaucoup moins évoqué dans les journaux télévisés que, par exemple, l'insécurité. Les personnes âgées, y en a-t-il des obèses, y en a-t-il des maigres? Eh bien, c'est l'éternel problème que se pose le genre humain tout au long de ce siècle, monsieur.
1: Monsieur Mazur, au revoir. Bon, ça y est, ouais.
4: Pardon.
1: Donc, conclusion de l'Internet avec le sondage.
3: Alors, il y a beaucoup de gens, 97%, demandent quand est-ce que tu fais enfin un débat sur les obèses.
1: Non, mais ils ont qu'à s'ouvrir les neurones, je viens de le faire.
4: Je crois que Monsieur Mazur a quelque chose à rajouter, attends.
1: Non,
3: Monsieur Mazur.
7: Oui, tout à fait. Donc, je vous dis bien entendu que l'obésité est en train... fondement même dans notre...
4: Non mais c'est vrai.
1: Gros, ça suffit.
4: Faut pas couper les gens quand même.
1: Ça suffit maintenant.
4: Ouais.
1: N'en profite pas.
4: Ouais. Allez.
1: Monsieur Mazur, au revoir.
4: Bah alors parle.
3: Est-ce que je peux poser une question sur qui tu sais? On a une réaction standard. On nous dit si tu fais intervenir des gens tel Monsieur Mazur.
4: Qu'est-ce que tu fais? Tu les mets tous à l'antenne là. Arrête.
3: C'est pour qu'ils réagissent.
4: Arrête. Gérard, il appuie sur.
3: Ah, une question sur Sandy.
1: Vous attendiez quoi? J'ai dit tout le monde au revoir.
3: Mais finis le débat, t'as pas conclu.
1: C'est terminé.
3: Les gens demandent quand est-ce que commence le débat sur les obèses.
1: Bon, allez hop, terminé. De toute manière,
3: il y a pas eu de débat sur les obèses.
1: Max a prévenu que demain il y aura une réunion et je viendrai pour la
4: réunion sommet.
1: Donc voilà, terminé.
4: Bon, Gérard, je t'ai donné le titre de la chanson. T'as pas conclu, par contre, je crois. Hein.
1: Conclusion, de toute manière, c'est à chaque fois, c'est toutes les semaines, c'est pareil. Vous m'avez saccagé le débat.
3: On avait une question sur Sandy, je peux pas la poser.
1: Non, il est interdit.
3: Il demandait si elle s'appelle Athènes parce que c'est la capitale de la Grèce.
1: Mais bon, c'est tant mieux. Bah, il garde sa conclusion.
3: Il y a pas de rue.
4: Laisse tomber la comparaison.
3: On n'a pas Mazur.
1: Non, c'est terminé.
4: Si, je crois, regarde, attends.
1: Non, mais c'est bon, c'est terminé. On termine combien sur le net?
3: Eh ben, on termine à cause de tes énervements et les gens attendaient enfin un débat sur l'obésité. Il n'a pas eu lieu ce soir. Bah, du coup, on est à 812.
1: Ouais, c'est ça. C'est ça. Je vais te croire.
3: Bah, regarde, hein.
1: Non, mais de manière.
3: Tu crois qu'il y a beaucoup de monde?
1: Non, mais j'y crois plus. Allez, hop, terminé. Donc, voilà, c'est la conclusion. Donc, là, vous allez retrouver Lucky pour la nuit.
4: Ah, et puis je crois qu'il y a quelqu'un qui veut dire un mot.
1: Non,
3: attends. 8120.
1: Sarcutage en bénol de repos, sanction. Au revoir, bonne nuit à tous.

0: sur ta tête.
1: Non, mais c'est bon.
0: J'arrête de fumer. Arrêtez de fumer. Non, je pourrais pas. J'arrête de fumer.
2: Pilar.
3: Donc, première question. Que pensez-vous de la poésie? Si oui, pourquoi?
0: Attends, pour un temps, c'est quoi ce bordel que tu fais?
1: Mais qu'est-ce qu'il va faire, l'estomac?
0: Qu'est-ce que t'as là? Qu'est-ce que t'as là?

0: souhaite comme fille.
1: Pardon?
0: Tu sais, je souhaite, pas
2: c'est vrai, j'ai
1: attends, marqué, hein.
3: Mais heureusement que tu fais pas que penser que tu suces de temps en temps.
1: Sans déconner.
4: Et toi, Chloé, tu pourrais... qu'est-ce que ça te dit, toi?
5: Non, moi, je suis pas pour la fidélité.
4: Pourquoi?
5: Parce que je pense pas que la sexualité soit quelque chose de super important dans un couple. Il y a vraiment d'autres choses. Personne n'est fidèle avec personne. De toute façon.
3: Ah, Chloé, c'est beau ce que tu dis. C'est pas comme Jennifer.
1: Je t'emmerde. Dis ce que je veux d'abord. Faites sincère dans la vie. Hein.
6: Ah, ouais. Vive le sang. Ah, ouais, né, né, né, né.
3: Chloé, est-ce que t'embrasses avec la langue?
1: À qui tu parles?
3: À toi, face d'anus.
1: Face d'anus.
7: Bon, Gérard, moi, j'aimerais savoir...
1: Est-ce Gérard, que... t'as vu comment il me parle, face d'anus?
7: Oh, mais ta gueule, en
1: plus. Je dis rien, Gérard.
3: Mais arrête, hein, de parler, ça sent le paix.
4: Bon, oh, et là, qui c'est qui vient d'ouvrir sa grande gueule, là?
8: Hey, Gérard, il y a Jean-Philippe sur Minitel qui demande si t'as déjà trompé tes animaux.
7: Avec moi, oui.
4: N'importe quoi, toi. L'autre, sa question Minitel, ça n'a pas le rapport.
5: Gérard?
4: Oui.
5: Pourquoi t'as choisi ce sujet?
4: Parce que c'est parce un sujet que...
7: C'est un sujet qui est vachement intéressant pour lui parce qu'il est vachement fidèle à
3: Gérard,
7: l'eau de brésilien de Boulogne.
3: Mais Gérard, pourquoi t'es venu au monde?
4: Qu'est-ce que ça peut te foutre à toi?
3: Bah, ça me fout rien, c'est pour ça justement.
4: Bon, bah alors, si tu poses cette question, ça, je vois pas le rapport.
3: Tu me foutes justement, pour nous faire rire et c'est réussi.
4: Voilà.
7: Ça, c'est clair.
1: D'ailleurs, il te fait une proposition, il voudrait que tu foutes.
4: Non, non, mais.
3: Allez, viens foutre, Gérard.
1: Et Gérard, va le foutre. Tu t'appelles comment, toi, d'abord, celui qui veut te faire foutre?
3: Moi, je m'appelle Sex Machine.
4: Non, mais. Bon, bah maintenant, celui qui s'appelle Sex Machine, tu vas répondre à la question.
3: Vas-y.
8: Est-ce que tu suces?
3: Ah non, je suce pas, j'avale seulement.
4: Non mais vas-y alors.
3: Est-ce que je suce?
4: Non, réponds à la question, on n'est pas en train de demander si tu suces ou si tu suces pas.
3: Bon alors moi je suis contre la différence d'âge, parce que je pense que les personnes qui naissent la même année devraient pas avoir le même âge.
4: Non mais attends, il a raison.
3: Non, mais c'est vrai, je suis d'accord avec lui. Ouais, quand tu vois...
4: C'est pas le thème du sujet.
3: Non mais Gérard, quand tu vois ce qui se passe à la SPA, c'est vachement pas cool. Et
7: voilà, il a complètement raison, quoi.
4: Non mais attends, c'est pas le thème...
3: Tu penses que Mariani va passer dans le 20e?
7: Oh, ça va être dur, ça va
4: alors,
7: être dur.
4: Alors, je vous préviens d'une chose. Si c'est pour faire des débats politiques, c'est pas la peine de continuer comme ça, d'accord?
3: Ouais, mais
4: c'est
3: pas de la politique.
7: Gérard, qui déconne un peu quand même cette année, quoi.
3: Très bien, parce que si vous êtes content,
1: Gérard,
3: il faut être un ultimatum pour être content.
7: Ouais, ouais, mais attention, Gérard, quand il lance des ultimatums, à la fin des ultimatums, il attaque l'Irak.
3: Et s'il te plaît, lance pas trop fort les ultimatums, parce que ça fait mal, là,
7: ouais. Tu vas attaquer l'Irak, Gérard.
4: Je préfère vous avertir que l'ultimatum commence à partir d'aujourd'hui quand même. Faut quand même.
7: Un ultimatum de temps en temps ne fait mal à personne.
4: Hein. Ouais, non mais vous allez bien voir s'il va pas arriver à terme celui-là.
3: Gérard, toi, c'est plutôt irratum quand même.
4: Hein. Ouais, c'est ça, t'as raison quoi. Non mais combien de fois tu voudras que je vous dise quand on fait des débats que vous donnez vos noms quand vous parlez?
8: Voilà, peut-être qu'on s'en fout, on reconnaît leur voix.
3: David Luigi.
8: Gérard, la preuve qu'ils ont pas passé assez souvent, t'arrives même pas à reconnaître leur voix.
4: Ouais, non, mais...
7: Et après, tu dis Arnette, David, machin, ouais,
3: les mêmes,
7: ils passent tout le temps, toujours les mêmes, tu le reconnais même pas, t'es tout le temps.
4: Non, mais à force, je commence à en avoir marre, oui, d'avoir les mêmes. Alors, c'est pas pareil.
1: C'est quoi la prochaine question?
3: GG, quatrième question.
4: Alors, êtes-vous fidèle à la personne que vous aimez? Ça,
1: D'accord. Gérard, si tu viens pas d'être avec tes questions, ça va plus, là.
8: Mais ouais, mais Gérard, ça.
5: Gérard, il y a combien de questions?
4: Il y en a 8.
8: Ça va pas cette question.
1: Wow. Gérard, cette question, c'est la même que la première que tu nous fais.
7: Ouais. C'est un petit peu bébête, Gérard.
8: Et non, mais ça va pas cette question. Parce qu'à la limite, tu peux dire que t'es fidèle. Moi, je suis fidèle aux femmes. Ouais, n'importe laquelle, mais je suis fidèle.
1: Et toi, Florent, on sait très bien que t'es pas fidèle aux femmes. Si tu chantes.
7: Ouais, toi, la cochonne, tu as commencé par.
8: Mais ouais.
1: Donc là, voilà, moi, la cochonne. La cochonne est en merde, ok? Dis ce qu'elle veut.
7: Ça rigole plus là.
1: Non, ça rigole plus, t'as remarqué hein.
4: Non, bah la cochonne là qui dit.
8: Gérard, tu l'insultes pas.
1: Gérard, tu me traites. Voilà, Florent, défends-moi le trait de cochonne.
4: Non, mais attends,
8: tais-toi là, salope. Voilà.
1: De toute façon, les mecs, c'est des enculés, c'est bien connu ça.
7: Bah oui.
4: Ouais, c'est bon, toi, la pétasse, hein.
9: C'est clair.
1: Gérard, t'as testé, c'est ça que tu me traites de pétasse. Alors j'étais bonne, hein, t'as aimé.
4: Bon, attends, déjà, je te connais pas, ma cocotte.
1: Tu me connais pas, arrête un peu, c'est bon que t'avais l'autre soir.
4: Quoi?
8: Ah oui, tu la connais, Gérard.
3: Dis-moi, Jennifer, c'est quoi?
4: Attends, laquelle?
1: Eh, Gérard.
8: La cochonne, tu la connais, la cochonne.
1: Eh, chérie, tu me reconnais pas?
4: Mais attends, t'es qui, toi?
1: Je suis Jennifer.
3: Jennifer, c'est Tony. Est-ce que tu peux nous raconter tes soucis avant qu'on te raccroche?
1: Je sais pas. Quoi, René?
3: Pauvre tâche.
1: Tâche.
3: Alors, raconte-nous tes soucis parce que ça nous intéresse.
1: Ta gueule. Gérard, tu racontes ou pas?
4: Bon, alors, vas-y, raconte, accouche.
1: Comment, accouche?
3: Tu peux pas accoucher, elle est
1: stérile. Eh ben, Gérard.
3: C'est vrai que t'as une phase de suppositoire.
4: Oh là là.
1: Bon, je

0: Et t'as vu comment tu insultes les autres. En plus, t'es hyper misogyne parce que t'insultes que les filles et pas les mecs.
1: Mais Gérard,
0: les plus fragiles, c'est pour ça.
2: Tu
0: t'en prends à nous, alors.
2: On
0: n'entend
1: rien.
0: On est gentil avec toi,
1: c'est sûr. Hey, Jennifer, t'es bon, toi, hétéro, c'est normal. Hey, Jennifer, t'es
2: blonde. Wow, vous la fermez, voilà. Arrêtez de parler en même temps, on comprend rien.
1: Je voudrais juste savoir si Jennifer est blonde.
0: Et comment tu sais que je suis blonde?
1: Ah bah, parce que...
2: Elle est blonde, à mon avis.
1: C'est pas compliqué entre nous.
0: Ah ouais, je suis blonde.
3: Quand tu parles, c'est des conneries.
2: Ah, bah, non mais attendez.
0: Ça veut dire les blondes elles sont comme, c'est ça?
1: Non mais tu devrais.
2: On sait pas, on a pas été voir.
1: Non mais tu devrais prendre
0: les cheveux en blanc. Ah, ferme-la un peu.
1: Non mais tu devrais.
2: Ouais, tu restes poli toi, la cochonne.
1: Je suis sûr d'avoir une intelligence artificielle.
3: Tu dois être rousse, mimolette.
0: Non, en fait, ouais, je suis blonde. Hein.
1: Bon Gérard, est-ce que je pourrais te trouer ta boîte à caca demain là?
2: Punaise, donc tu commences à me prendre la tête avec ces conneries.
3: Non mais il faudrait te prendre le cul.
1: La boîte à caca.
2: Oui.
0: C'est toi qui as fait les questions?
2: Oui, c'est moi qui ai fait les questions. Pourquoi ça te gêne?
0: T'as mis combien de temps pour faire tes questions, Gérard?
2: Une semaine.
3: Non, mais il a été aidé, il est passé à la crèche.
0: Ouais.
4: Ah non, je vous demandais juste un truc. Parlez pas tous en même temps, on comprend rien.
1: Ouais, c'est vrai, t'as raison.
0: Non, mais c'est Gérard qui fout le bordel, c'est à cause de ça.
2: Non mais attends, et toi la cochonne là, tu as déjà commencé par donner ton nom quand tu parles.
0: C'est moi d'accord, non, c'est Chloé qui parle.
2: C'est Chloé qui en parle.
1: Chloé c'est la pute.
3: Moi Gérard, tout le monde pense pareil, t'es un blaireau.
2: Ouais, quoi, ta bouche à toi.
1: Non.
2: Tu disais quoi Chloé?
1: Elle disait que tu puais du cul.
0: Non.
2: Tu disais quoi Chloé?
0: Est-ce que je disais?
1: Tu puais du cul.
0: À propos de quoi?
2: Bah je sais pas,
4: elle disait que t'avais une petite bite.
2: Hein?
4: Elle disait que t'avais une... Elle disait que t'avais une petite bite.
0: Ouais, exactement.
1: 2 cm
0: de bite, c'est galère avec l'on, Gérard. J'ai pas dans la bouche.
1: C'est pas encore.
2: Non, mais déjà, faudrait peut-être que tu me connaisses.
4: C'est coucougnette avec.
0: Et tout le monde te connaît, Gérard. Hein.
2: Ah ouais?
3: Gérard, Gégé, c'est Tony, est-ce que je peux te mettre le feu à la touffe?
2: Non, ben, toi, Tony, tu te tais pour l'instant. Gérard, je suis en train de parler avec.
1: Avec
0: Chloé.
2: Avec Chloé, là, voilà. C'est qui veut savoir quelque chose, là. De quoi? Vas-y, je t'écoute.
3: Gégé, tu pensais que t'as des
2: gens
3: de
2: moi? Vos gueules derrière.
0: Qu'est-ce que tu as dit? Je t'ai pas entendu.
1: Ouais, elle voulait.
2: Tu voulais dire quoi?
1: Elle voulait savoir si t'avais un anus artificiel.
2: Bon, c'est bon, toi, tu te tais derrière.
0: Non, mais ce que je voulais dire.
2: Oui.
1: Bah, si tu peux du cul.
0: Ouais, c'est vrai, Gérard. Est-ce que tu
2: fais
0: du cul?
1: Non,
4: sérieusement.
2: Non, mais attends,
4: on parle de toi, Chloé.
0: Sérieusement.
2: Ouais, tu parles pour toi, hein?
4: Non.
0: Non, bah ça va, pas de problème.
3: Mais Gérard, est-ce que tu refoules de l'anus?
2: De quoi?
3: Est-ce que tu refoules de l'anus?
1: Je confirme.
0: Est-ce que tu t'es fait goder, Gégé?
1: Si, oui, c'est important. Dis-nous,
3: Gérard, ouais, c'est vrai. Est-ce que tu fermes les yeux?
4: Ouais, mais laissez-lui le temps de répondre.
2: Déjà.
0: Non, de réfléchir déjà, après répondre.
2: Ouais, bah, je vais déjà réfléchir à la question bidon et con.
4: Ah non, elle est pas bidon.
0: Comme tienne, hein. Moi, je prends comme sur toi, hein, Gégé.
2: Non, bah oui, bon, alors là.
4: Attendez, je vais vous demander une petite minute de silence.
1: Oui.
4: Car nous accueillons une ancienne conquête de Gérard.
1: Germaine.
0: Tout à fait.
4: Non. Germaine.
0: Tout à fait.
4: Bonjour, Germaine.
5: Bonsoir aux auditeurs et tristes fan radio.
1: Tu vas bien, Germaine?
5: J'appelle de ma petite bourgade de Moncu-sur-Loire. Dans la transatlantique. Et je précise, je confirme même que Gérard, entre autres, a une toute petite bite.
0: Ah, tu vois, Gégé, quand je t'ai dit.
5: Ah oui, le soir de nos épousailles, il a fallu que je sorte le spaghetti parce que j'ai
2: pris 2 minutes.
3: Non, mais il y a un thème.
2: Oui, il y a un thème.
5: C'est quoi ta question, Gérard?
3: Les gars, faites gaffe, c'est un thème.
2: J'aimerais
3: te poser une question. C'est quoi le but de tes débats, en fait?
2: Tu réponds aux questions, c'est tout.
0: De débattre.
3: Ah, d'accord.
2: Voilà.
3: En fait, il n'y a aucun but. Tu veux te faire embaucher à Fun Radio en passant sur Europe 1 et Skyrock, c'est ça?
2: C'est ça, t'as raison. Continue.
0: C'est payé, Gérard?
2: Ça, ça vous regarde.
3: Tu rigoles pas. Ou quoi?
5: Alors, Gérard, tu répètes ta question?
3: Gérard,
5: qu'est-ce que c'était?
2: Germaine, tu commences à être souvent.
1: Elle est fidèle hein. Pour la même personne.
5: Mais répète la question,
0: Germaine. Elle a une très jolie voix.
5: Il faut qu'on débatte, alors on va débattre.
2: Alors, répondez, Germaine. On vient de te poser la question, donc tu réponds maintenant.
5: Mais quoi, la question?
2: Êtes-vous fidèle à la même personne?
4: As-tu toujours été fidèle à Gérard?
5: Alors, moi, je dois dire que dès la première seconde, quand il avait répondu dans le chasseur français, j'étais fidèle.
1: Oui, Gérard, tu n'es pas hétéro.
5: On avait compris.
3: Gérard, et la prochaine fois que tu me suis, t'enlèves les dents, ça, ça va faire mal.
2: Non, Chloé.
0: Oui.
3: Gérard, est-ce que tu peux épeler hétéro qu'on se marre?
2: Non, mais alors là, tu vas faire foutre, toi.
1: Hétéroque.
5: Hétéro.
3: Tu mets 2 H aspirés ou...
2: Je vais te dire une chose, Luigi, je vais te répondre à ta question.
1: Non, c'est Tony, là, hein, faut pas le confondre, hein.
2: C'est Tony qui vient de dire ça?
1: Ouais. Bon, on va dire ça alors.
2: Ouais, ben, tu vois, je vais te dire une chose, que ce que tu viens d'annoncer là comme connerie, je te répondrai pas, tu vois.
3: Oh non, mais Gérard, s'il te plaît, réponds-moi.
4: Gérard, il y a un autre Tony sur Minitel qui

0: pose une question.
1: Par contre,
2: là, Gérard, tu devrais nous répondre. Gérard, il faut que tu répondes.
0: Hein. Gérard répond.
2: Parce qu'on sodomise tellement de fois que.
1: Oui.
2: Enfin, faudrait que tu nous dises, Gérard.
1: Et il sodomise les chèvres aussi. Hein.
2: Ah oui, mais il se fait sodomiser
0: pas. Mais Germaine, hein. Comme t'as une grande gueule, bah, tu vas répondre à la question. Ça t'apprendra de l'avoir ouverte.
1: Alors, il y a une chose que je dois dire. Concernant la sodomie, ça n'est certainement pas avec Gérard que j'ai pu être contenté.
0: Eh ben, tu vois, j'ai une chose.
1: En proportion, je préfère encore le taureau dans le champ.
0: Eh ben, dans ces cas-là, tu restes avec ton taureau et tu nous emmerdes pas.
1: Ben non, Gérard... mais, faut dire une chose, mademoiselle Chanès, pour revenir à ce que vous disiez avant.
3: Ouais, ouais.
1: Dans le cadre de quelqu'un comme Gérard,
3: ouais.
1: S'il y a ni la contentation, la substantation sexuelle,
2: ni la substantation morale.
0: Ouais, je te répondrai pas. Comme ça, t'es tranquille.
4: Ben non, mais si t'es fidèle
0: à
4: toi-même.
0: De toute manière, je réponds pas à ta deuxième question. Comme ça va plus vite.
5: Pourquoi?
0: Parce que je vois pas le rapport.
5: Ben si.
2: Non, mais Gérard,
5: tu t'es jamais trompé. Tu t'es jamais trompé.
0: Moi,
2: Tu t'es jamais sucé, Gérard. Gérard, c'est vrai que tu t'autosuces.
0: Quoi?
2: C'est vrai que tu t'autosuces.
0: Et ta connerie, tu te la mets où?
2: Et que tu branles avec les pieds.
0: Ouais, c'est
2: pour ça que t'as cru au Guinness Club, Gérard.
0: Oui, c'est ça.
2: Ben oui, Gérard.
0: Ouais, c'est bien.
2: C'est bien, Gérard.
1: Je vois pas comment il peut se branler avec son spaghetti, à moins avec une passe à épiler.
0: Moi, toi, la Germaine, tu commences à me les gonfler, hein, sérieusement.
1: Faut dire la réalité un peu, hein.
0: Ouais, ouais.
5: Et sur ces bonnes paroles, on va un peu réfléchir à la prochaine question, Gérard.
2: Il est phénoménal.
5: On finira avec ça.
2: Ah, clair.
5: Promis.
2: Bon, Gérard,
5: tu peux mettre la prochaine question, ça sera quoi?
0: Bon, bah, je vais prendre une autre. Je vais pas continuer sur la fidélité, je vais changer le truc. Comme Joy qui veut parler de cube, on va y aller sur la
2: cinquième. Non, GG, on peut parler de législatif.
0: Non.
2: Législatif, politique. Gérard, président.
6: Un petit peu de politique, c'est Gérard, président.
5: On va faire un mélange. On va faire un mélange. La sodomie dans le législatif.
2: Voilà, rapport direct.
0: Ok.
2: Gérard contre. Attends, je vois pourquoi tu dis que Sidonie va se présenter au législatif. Moi, Gérard, je pense que tu devrais te présenter aux prochaines élections présidentielles.
3: Ouais, je suis d'accord.
5: On va y réfléchir, on revient tout de suite.
2: Gérard.
3: Oh la galère. Je me répète. Non, je trouve que la pseudo, c'est pas suffisant. C'est pas ce que je dis.
0: Non, mais pourquoi?
3: C'est pas suffisant.
2: Parce que pseudo, c'est une abréviation, il faut rajouter.
5: Il y a le CUNY, il y a la pipe aussi.
3: Oui, ben voilà.
2: Gérard.
0: Quoi?
2: Salut, c'est Orlando. Salut, c'est Orlando. Gérard?
0: Quoi?
2: Oui, salut, je voudrais t'expliquer une chose. Là, mon métier, c'est sodomiseur à domicile.
0: Non,
2: Gérard, laisse-moi te dire.
6: Pas. Gérard, c'est un branleur de taureau, donc t'as rien à voir.
2: J'ai même expliqué mon travail. Je vais chez les gens. J'emmène ma valise, j'ai tout ce qu'il faut pour participer avec eux. Ils me demandent ce qu'ils veulent et je les sodomise. Où ils veulent.
7: Je les encule.
2: Voilà.
0: Et non, dans ce cas-là,
5: arrête de dire des insultes, toi, là-bas.
2: Elle se lâche, hein, Julien.
0: Elle a le droit de répondre.
5: La semaine dernière, elle a dit enculé et elle recommence.
2: Ça y est, c'est l'été qui arrive, là, Julien. Bon, la sodomie, c'est un travail. C'est Julien, on essaye de faire un débat sérieux et toi, tu viens avec des mots vulgaires. Voilà.
0: On est tous polis.
2: On est tous polis et puis Julien vient de foutre le bordel dans le débat.
0: Voilà.
2: L'ambiance du débat, maintenant, on est tous sur une mauvaise humeur. C'est vachement agréable.
0: Merci, mais après ce qu'elle veut, Julie, hein, ça va aller au standard. Si elle veut répondre aux questions, elle a le droit aussi.
2: Arrête de la défendre, Gérard, jamais tu te la feras.
0: Bon, bah, toi,
2: toi non plus. Si, moi, c'est possible.
5: Il y a Vin sur Minitel qui demande à Julie s'il aimerait bien Sodome, Julie.
0: C'est qui ça?
5: C'est Vin qui demande.
2: Pourquoi tu poses
0: cette question-là?
5: Bah, il te pose une question, réponds.
0: Bah, sa question, c'est négatif et c'est tout.
2: Je crois pas.
0: Bon, ta bouche, toi, c'est pas toi.
2: Il respecte Julie quand même, hein. Gérard.
0: Eh, vous commencez à être lourd, hein, aujourd'hui, les mecs, hein. Je vous le dis tout de suite, hein, les trois qui restent, vous commencez à être lourd.
2: Et Gérard, et ces attouchements moites au fond des voitures, quand il n'avait qu'un seul rêve, entrer au FBI.
0: Non, mais c'est bien,
2: Gérard,
0: ça y est.
2: Je renifle ta chatte. Gérard, c'était
0: ça y est, t'as fini tes conneries?
2: Gérard, je renifle ta chatte. Les agneaux qui se faisaient égorger, Gérard, tu t'en souviens pas? Vas-y, bouge, Gérard, quand tu n'avais qu'une seule envie, entrer au FBI. Je renifle ta chatte. Tu mouilles, Gérard.
0: Ça y est, t'es content de tes conneries?
2: Ouais, je suis assez fier. Je suis en train de palucher, arrête de bouger, Gérard.
4: Et moi, je suis vulgaire.
7: Bah, renifler une chatte, ça veut rien dire. Hein. Si tout de suite on le voit du côté un petit peu vulgaire, ouais, bon, d'accord.
4: Il serait bien, Arnett, Tony et compagnie, que nous revenions sur la sodomie.
7: Ah, voilà. Très belle phrase que voilà.
5: Le problème, c'est que si Gérard dit rien, ça va être dur, quoi.
0: Quand ils auront fini de dire leur connerie.
5: Eh ben, tu poses tes questions, tu t'imposes, c'est toi qui fais le débat.
7: C'est toi le poste.
0: Prends ta gueule, toi.
7: Vas-y, voilà.
0: Ta gueule, voilà.
7: C'est bien, connard. Continue, Gérard.
0: Alors, toi, mon pote Tony, tu retournes.
7: Ah, c'est pas moi, c'est Arnett.
0: Ouais, non, c'est bizarre. C'est toi que j'ai reconnu, Tony.
7: Non, c'est pas moi. Tu veux que je te le refasse, connard?
0: Eh ben, Gérard. Eh ben, c'est bien, tu retournes. Tu vas voir Julio Standard, tu vas être poli.
4: Non, j'en veux pas.
0: Ah, eh ben, il rentre chez lui.
7: Non, mais t'es la Gérard Polak.
0: Aimez-vous faire mal à la personne que vous aimez? Tiens, on va commencer par Chloé, comme elle est...
8: J'ai pas entendu la question.
0: Aimez-vous faire mal à la personne que vous aimez?
7: Moi, oui, Gérard.
0: Toi, ta gueule, c'est pas toi que je m'adresse.
5: Ouais, mais attends, Gérard, on fait un débat sur la sodomie. La sodomie, c'est pas forcément faire mal.
7: Ouais.
0: Eh ben, je m'adresse
7: c'est un travail, hein.
0: Bon, ta gueule, toi aussi.
4: C'est parce que t'as déjà une nana qui t'a dit, oh oui, Gérard, fais-moi mal.
0: Non. Encore, heureusement.
5: Attends, sérieux, la sodomie, c'est pas faire mal, Gérard?
7: Ah oui, Gérard.
0: Si, ça fait mal, comme Sénès l'a dit ou Audrey l'a dit.
7: Alors pourquoi tu le sais, Gérard?
0: Ta gueule, toi, quand ça s'appelle un pot de chambre, tu sortiras de sous le lit, toi.
5: C'est pas Audrey, c'est toutes les personnes qui font le débat. Ta question.
0: Alors, aimez-vous faire mal, même si on vous plaque après? Et ça sera la conclusion.
7: Orlando.
0: Vas-y, Orlando.
7: Oui, tu peux la reposer, s'il te plaît?
0: Tu l'as très bien entendu.
7: Non, j'ai pas... L'autre, il parlait.
0: Qui, l'autre? L'autre, il a un nom.
7: Ah, excuse-moi, Gérard.
0: Donc, je te l'ai posé, donc tu réponds.
7: Non, mais tu pourrais la poser à l'endroit, s'il te plaît.
0: C'est bon, tu l'as entendu.
7: De gauche à droite, parce que là, tu l'as dit de droite à gauche.
5: Non, en français, tu pourrais la poser en français.
7: S'il te plaît, Gérard, vas-y, si c'est possible.
0: Pensez-vous que ça lui fasse du bien à la nana?
5: On a dit en français.
7: Non, mais Gérard,
0: non, bah, c'est bon, je parle en français comme ça, ils ont déjà débouché les oreilles.
7: Je réponds. Gérard?
0: Ouais, je t'écoute.
7: Bon,
0: okay.
7: Tu m'écoutes. Bon, si tu rentres, t'habites.
0: Ça passe. Je vais dire une chose, que ta connerie, comme si tu dis des conneries comme ça, tu te les gardes, d'accord?
7: C'était justement comme tu parlais de la sodomie, je pensais que c'était rapport à ça, quoi.
0: Mais c'est ça, t'as raison. Donc, Chanès, pour toi?
8: Ouais.
7: Chanel.
8: Est-ce que quoi? Mais t'es toujours avec la même question, Gérard.
0: Pour
8: la
0: première fois, c'est
8: la même chose. Est-ce que t'aimes faire mal?
0: On
8: a répondu 4 fois, là.
5: En fin de compte, faites-lui plaisir. Il a posé 4 fois la même question, de façon différente. Mais il s'en aperçoit pas.
7: Oh, pas mal, hein. Super, top. Il y avait même des réserves dans tes...
8: Exactement.
7: Gérard, non, mais il faut être clair. On aimerait bien savoir plus de choses sur ta vie.
0: Ben, vous en saurez
7: pas
0: plus.
7: Mais non, mais on en... Si tu nous...
5: Ouais, vous prenez tous un papier et un crayon.
7: Voilà.
8: Ouais.
5: Donc, Gérard habite 30 rues. C'est pas ça?
0: Quand tu finiras tes conneries, continue.
7: Eh ben, non,
5: tu veux pas que j'aie ton adresse?
7: Oh, allez, l'adresse complète maintenant.
9: Ah oui. Bon. Gérard, tu payes le café, là, je viens chez toi.
7: Ah ouais, tu comptes. Ah ouais.
8: Bon, on apporte tes croissants.
5: Ouais, non, mais vous venez à la radio, vous venez tous attendre Gérard à la radio, il viendra vous. 69 900 Poem City.
0: Voilà, t'as l'adresse maintenant. Donc, t'envoies tes cris là.
5: Bon, on va peut-être arrêter là pour ce soir. Hein? On va peut-être dédicacer une dernière chanson à Gérard. Oh, si vous pouviez le voir, il fait celui qui veut pas, mais il a un grand sourire, il est trop heureux.
7: Ah, c'est clair.
5: Bon, qu'est-ce qu'on fait maintenant, Gérard?
7: Bon, Gérard, on fait un débat sur les législatifs.

0: Hermann.
1: C'est l'après-midi.
0: Bon.
1: Et après, t'as You Are You.
0: Ouais.
1: Donc, ça veut dire comment allez-vous?
0: You Are You.
1: Ouais.
0: Ouais.
1: Bon, il y a un autre monde ici. Il y a Vassurnam.
0: Vassurnam.
1: What?
0: Vassurnam.
1: Your man.
2: C'est Vassurnam.
0: Ouais. Et ça veut dire quoi?
1: Ça veut dire quel est ton nom?
0: D'accord.
3: J'en pisse de rien.
0: Et le problème, si vous voulez, c'est que je vais arriver là-bas. Bon, j'y vais en avion.
1: Ouais.
0: Et alors, bon, les premiers trucs, si vous voulez, que je vais avoir. Tu vois, trouver un taxi, aller à l'hôtel. Vous avez des. Enfin, je sais pas, il y a des phrases toutes faites pour tout ça.
3: Ah, ça, c'est une bonne question, ça. Est-ce qu'effectivement, Sandy et Gérard, vous pouvez donner un conseil à notre ami Sébastien? Il arrive à l'aéroport, il est complètement perdu. Quelles sont les phrases qu'il faut dire, type, pour demander l'hôtel, et etc.
2: Bah, moi, ce que je peux te conseiller, c'est la phrase Could you show me to the station?
0: Alors, could you.
2: Could you show.
0: Ouais. Okay,
3: ensuite,
0: ouais.
3: Parce qu'on a encore du monde derrière, vite.
2: Not the station.
0: Ok.
3: Yeah,
2: et ça, c'est pour demander la station de métro.
3: D'accord.
2: Ou...
0: Ouais, d'accord.
3: Gérard, pour l'hôtel, quelles sont les phrases types?
1: Ben, les phrases types, c'est comme en français, ça se dit hôtel, c'est tout. Même le taxi. On a épluché le.
3: Hôtel. Tu dis hôtel et c'est bon, on t'emmène à l'hôtel, tu dis taxi, on t'emmène au taxi.
1: Voilà. De toute manière.
0: C'est... Faut pas se tromper alors.
1: Ben non. Alors, si tu veux demander un dîner, tu fais.
0: Ouais.
1: What is.
3: Devant ton micro.
1: What is you yafta in. Instant dîner.
0: Non mais ça c'est si je m'adresse à un nord-africain alors.
1: Non, c'est pas un noir.
3: Non, plutôt un chinois. Plutôt
0: chinois. D'accord.
3: Voilà, Sébastien, on va te laisser, on te souhaite une
0: bonne
3: journée.
0: Merci énormément.
3: Merci à toi et puis bon voyage alors.
0: Ouais, merci.
3: Et puis à mon avis, tu vas revenir très vite avec l'anglais qu'ils t'ont donné.

0: Je confirme.
1: Ok. Donc, première question sur les routiers. Que pensez-vous des routiers? Alors, on va demander à un frigo.
0: Ouais, moi je trouve que c'est une bonne solution parce que de toute façon, sans les routiers, on pourrait pas manger, c'est clair.
1: Ouais.
0: Donc, il en faut.
1: Ben ouais, mais moi, si je te dis, si on se met en grève, ouais, et qu'on peut plus ralimenter les grandes surfaces, qu'est-ce que tu fais?
0: C'est des emmerdeurs dans ces cas-là.
1: Ah ouais, mais c'est des emmerdeurs, mais attention, c'est leur gagne-pain quand même.
0: Ah ouais, mais faut pas qu'ils se mettent en grève.
1: Ah ouais, mais attends, dans ces cas-là. Non, mais attendez, parce que là, je connais le truc. Ouais. Moi, je peux vous dire une chose, quand t'as un patron qui dit, bon, ben, faut que tu sois à telle heure là-bas. Bon, si t'es, ouais, mais si t'es pas. Ouais, mais faut que tu respectes quand même le temps de coupure. Parce que moi j'ai vécu l'expérience avec un chauffeur là il y a 15 jours, on était en Allemagne, et il fallait quand même qu'il respecte ses temps de coupure.
2: C'est quoi les temps de coupure, Gérard?
1: Par exemple, tu roules 8 heures, faut que tu t'arrêtes au moins 3 quarts d'heure.
2: Pour pisser.
1: Non, tu t'arrêtes 3 quarts d'heure. Comment?
0: Pendant les 3 quarts d'heure, tu fais quoi?
1: Eh ben, tu te reposes, tu te mets dans ta couchette et tu t'allonges et tu dors.
0: Ils foutent rien. Ok.
1: Ah ouais, mais ils foutent rien. Mais attends, Arnette, ils foutent rien.
2: C'est horloge.
1: Ouais, ben, horloge, s'ils foutent rien, ben, je suis désolé. Ben, ils vont pas risquer leur vie à cause d'un patron. D'accord. On est bien d'accord.
2: Ben oui, mais nous, notre bouffe, elle arrive en retard aussi.
1: Ouais, mais d'accord. Votre bouffe, elle arrive en retard.
2: Et froide.
1: Mais de toute manière.
2: Parce que trois quarts d'heure au départ, ça fait 6-7 jours à l'arrivée.
1: Ouais, non.
0: En plus, elle est périmée en plus après.
1: Ouais, c'est ça, t'as raison, tu me prends pour un con, toi?
0: Non.
1: Non, tu m'y prendrais pas, tu m'y laisserais. C'est ça? Ok, alors attention à toi, horloge.
0: Je m'agenouille.
1: Ouais, mais attention à toi, horloge. Parce que maintenant, tiens, on va demander à dégage.
3: Eh ben écoute, moi, Gérard, c'est un métier que je respecte tout particulièrement parce que je trouve que c'est un super métier. Voilà.
1: D'accord. Alors maintenant, horloge, toi avec ta grande gueule.
0: Oui.
1: Maintenant, tu vas l'ouvrir.
0: Bah écoute, moi je pense que les routiers ils font pas un métier si difficile que ça, faut pas exagérer non plus. Quoi.
1: Non, mais attends, tu sais combien de temps qu'ils passent sur la route?
0: Non.
1: Ils passent pas loin de.
2: Sur un an, par exemple.
1: Sur un an, ils rentrent chez eux à peu près. Ça dépend des pays où ils vont, mais t'en as les trois quarts, ils sont à peu près 5 jours sur la route, par an.
2: Ça, c'est du taf profond.
1: Hein? Alors, je vais te dire une chose.
0: Non,
1: mais attention, parce que là, je m'attaque à. C'est moi qui ai décidé de faire ce débat-là. Parce que normalement, on avait prévu la politique et je ne veux pas leur en faire. Donc, avec Max, on avait décidé. De changer. Donc maintenant, les questions ne sont pas préparées. Maintenant, ça va être des questions que je vais vous poser. Mais faites-moi confiance.
2: Pourquoi? Parce que d'habitude, quand tu les prépares, tes questions, c'est pas toi qui les poses.
1: Si.
2: Ah bon, d'accord.
1: Non, mais
2: j'ai un. Il joue gros.
4: Là, ça change tout.
2: Ce soir, il joue gros. Ouais, mais tapis rouge, là.
1: Donc, je peux vous dire que le premier qui va déconner sur ce métier-là va tout de suite.
2: Ils ont le droit d'être contre, par contre.
5: Gérard, oui, sur IRC. Il y a Chasse qui me dit qu'il aime pas les routiers parce qu'ils sont toujours là pour créer des accidents.
1: Non, mais alors là, par contre, Chasse, moi, je vais te dire une chose, que c'est pas les routiers qui créent les accidents, parce qu'il faut dire une chose que, d'accord, on s'en prend toujours aux routiers, mais il faut dire une chose, qu'on est bien content de les trouver, mais les trois quarts du temps, c'est les bagnoles, c'est des nanas, voire même des mecs, ou même des motos, qui s'amusent à faire les cons. Par exemple, moi, je l'ai vu il y a 15 jours, 3 semaines, hein, fais-moi confiance, un mec sur une pile où que les routiers ne peuvent pas doubler, le mec qui roule à 60, je suis désolé. Hein. Le mec, le routier, il y a des panneaux qui sont interdits pour doubler pour eux, et il peut pas doubler, il a beau faire des appels de phare au mec, et ben le mec, il n'en a rien à foutre, à part freiner. Alors, les mecs qui s'amusent à faire ça, pour moi, qui restent chez eux ou qui prennent leur voiture le dimanche ou qui prennent les transports en commun, ça sera mieux. Ça coûte encore moins cher. Ça prend moins de pollution.
2: Ouais, mais le transport en commun sur l'autoroute, c'est pas évident.
1: Ouais, mais attends, maintenant, il y a le météore, et puis il y a des tramways à Strasbourg.
2: Nommé Désir.
1: Ouais, non mais t'as des tramways et t'as des bus.
2: Là, il y a trois bus, tout ça.
1: Donc. Ouais, non mais t'as des bus. Hein. Donc, tu me saoules. Ouais, c'est clair.
3: Hyper sympa.
1: Ouais.
3: Mais néanmoins, sur l'autoroute, sache qu'il me gonfle, mais puissant, quoi, parce qu'il me bloque à chaque fois.
1: Ah, mais attends, c'est pas toi qui les emmerde aussi?
3: Non, mais quand je te dis ça, c'est qu'ils roulent pas vite, et franchement, ça m'emmerde, ça me fait perdre du...
1: Dans ces cas-là, si tu peux pas les doubler, dans ces cas-là...
3: J'ai rien contre eux, mais simplement, ils me font chier sur la route.
1: Mais attends, dans ce cas-là, si on vous fait chier sur la route, si les routiers te font chier sur la route, dans ce cas-là, pourquoi tu prends ta bagnole? Dans ce cas-là, tu prends une mobilette et puis tu seras tranquille.
0: Oui, mais Gérard, la route n'appartient pas.
1: Attendez.
3: Sur autoroute, je pense pas que ça se fait, quoi.
1: Hein?
3: Une mobilette sur autoroute, je pense pas que ça se fait.
1: Non, mais attends, sur autoroute, t'as 4 voies. Alors, viens pas me dire à moi que tu peux pas doubler. Parce que là, moi, je vais te dire une chose, que t'as eu ton permis dans une pochette surprise.
3: Ouais, c'est compliqué, mais ça m'empêche pas de rouler, quoi.
2: Y a pas besoin de permis pour la mobilette, Gérard.
1: Ouais, non, mais peut-être, mais c'est pas...
3: Je ne me mal pas. Moi, les routiers, je les aime bien, mais ils me font chier, c'est tout.
1: Ouais, bah alors, dans ces cas-là, le jour où tu vas te faire coincer entre deux routiers... Hein, et tu verras qu'est-ce que ça va te faire.
2: Tu vas sentir bon déjà.
1: 35 tonnes. 35 tonnes.
0: Ouais. Bah alors moi je voudrais dire en fait que les routiers, bah je les aime bien, quoi.
1: Mm-hmm.
0: Parce que bon, comme je suis cibiste et tout, bon des fois on discute ensemble.
1: Et non mais attends, est-ce que t'es routier ou pas?
0: Non, je suis pas routier, je suis cibiste moi, c'est pas pareil.
1: Non mais attends, faut pas qu'on confonde tentacule et encule ta sœur.
0: Exactement,
1: C'est la cibie avec les routiers, je vois pas le rapport.
0: Bah moi je le vois très bien parce que tous les routiers ils ont une
1: cibie. Non mais attends, moi je te parle... que pensez-vous des routiers? Donc je te demande pas si t'es cibiste ou pas, moi, je m'en fous.
0: Mon raisonnement, tous les routiers ont une cibie, j'ai une cibie, donc j'écoute les routiers, donc on discute ensemble et donc je dis qu'ils sont sympas, voilà.
1: Ah ok. Internet.
5: Ouais, il y a...
1: Arnette, tu m'excuses, mais je prends les questions les plus importantes sur Internet.
5: Oui, il y a...
1: ça paraît. C'est quoi ce Minitel de naze, là?
5: Bah, tu l'as dit.
1: Oui.
5: Bon, en attendant, sur IRC, il y a... je sais plus comment il s'appelle... Desmercel qui disait qu'il y a des pistes cyclables, pourquoi il ferait pas des pistes camionnables?
1: Ça existe pas et je pense pas qu'ils en feront.
2: Et pourquoi?
5: Non mais pourquoi ils en feraient pas?
1: Non mais il y a pas des pourquoi et des comment. De toute manière, les accidents, c'est pas les routiers qui les font.
2: Oh.
1: Faut pas dire tout ça que ça soit les routiers.
2: Ouais,
1: parce
2: d'accord.
1: que les routiers, en fin de compte, ils sont au volant 24 heures sur 24.
0: Non,
1: hein.
0: 5.
1: Ouais, tu t'affirmes toi, ok? Merci. Donc les chauffeurs sont au volant 24 heures sur 24 derrière leur camion et les mecs qui sont en bagnole, ils sont même pas 24 heures sur 24. Eux ils prennent leur boulot ils prennent leur bagnole pour aller au boulot, ils posent leur bagnole, ils vont bosser et ils en ont rien à foutre de ce qui se passe après. Hein? Les routiers c'est leur boulot, c'est leur gagne-pain. OK.
0: Oh là.
1: Alors, Arnette.
0: Ouais, alors moi j'aime bien les routiers, mais quand même il y a des limites, parce qu'un jour j'ai voulu aller au Walt Disney, et à cause d'eux j'ai pas pu, puisqu'ils étaient en grève et ils ont bouché l'autoroute.
1: Non, attends, Arnette.
0: Ouais.
1: Arnette, déjà pour aller à Walt Disney, t'as deux possibilités. Tu prends ou l'autoroute ou la nationale.
0: Oui.
1: Alors viens pas me dire qu'ils ont bloqué l'autoroute et la nationale, parce que je te dirais t'es un menteur.
0: Bah ouais, mais moi j'ai une voiture, c'est pas pour prendre les transports en commun, donc voilà.
1: Et alors, bah, dans ce cas-là, t'as une voiture, tu peux prendre la nationale.
0: Bah oui, mais c'est plus rapide par l'autoroute, donc je vais pas perdre mon temps non plus.
1: Et alors, bah dans ce cas-là, t'avais qu'à prendre la nationale.
0: Ouais, mais l'autoroute, t'as pas pour routier non plus.
1: La nationale, elle est pour tout le monde. Elle est aussi bien pour les routiers pour que pour les voitures.
0: Oui,
1: l'autoroute est pareil.
0: Justement, il y a des routiers sur les nationales et sur les autoroutes.
1: Oui.
0: À ton raisonnement de tout à l'heure, pourquoi les routiers ne prennent pas les transports en commun dans ce cas-là?
1: Mais attends, mais les gens, quand ils partent de chez eux pour aller bosser,
2: quand
1: ils y vont comment?
2: Comment tu veux mettre un camion dans un bus?
5: Bah ouais.
0: Ah, c'est vrai. Désolé, les gars.
2: Non, on peut mettre un camion sur un train.
1: L'histoire du camion sur les trains, ça, c'est une histoire du gouvernement. Je trouve que le gouvernement, il est un peu con.
2: Ah
1: parce
2: bon
1: que s'ils vont mettre des camions sur les trains, fais-moi confiance qu'on n'aura plus de routiers en France.
2: Et pourquoi pas mettre des trains sur des camions?
1: Et pourquoi pas mettre ta cervelle dans un camion?
2: Ça ferait plus de taf pour les routiers.
1: Bah, abruti, occupe-toi du standard, toi, et éteins ton micro, quoi, je t'ai déjà dit. Ça vaudra mieux.
2: Bah, je sais pas, moi, je réagissais.
0: Remballe ta caisse, Manu.
2: Je suis dedans. Ok.
1: Donc, deuxième question. Combien coûte un permis VL?
0: Un permis quoi?
1: VPL.
3: Qu'est-ce que c'est?
0: PL. Je peux expliquer.
1: PL. Hé, je te préviens.
4: C'est quoi ça? C'est le nom d'un vaccin?
1: Bon, alors toi, tu dégages. Bonne nuit à toi. Hop, c'est qui?
2: C'est peut-être une meuf, mais je sais plus laquelle.
3: Ah, c'est pas moi.
1: Non, non, mais là, tu cherches pas, et hop, tu me verras
2: n'importe laquelle, on s'en fout. Okay. Vas-y, balance.
1: Hop.
2: Donc, un permis PL, je pense que c'est un permis poids lourd.
1: Voilà.
2: Voilà.
1: Alors, combien ça peut coûter, à votre avis? On va demander à Arnett.
0: D'après moi, ça doit coûter genre dans les 10 ou 20 francs, comme un paquet de stop, quoi.
1: D'accord. Arnett,
2: il sait pas, il dit une proposition.
0: Je propose.
1: Ouais, mais t'as pas de permis de voiture, toi?
0: Bah, si. Mais je l'ai pas payé très cher puisque je l'ai passé aux États-Unis.
1: Ouais, t'as raison, t'as passé ton permis aux États-Unis.
0: Bah oui.
1: Non mais tu me prends pour un con quoi.
0: Non, pas du tout.
2: C'est possible.
0: J'ai passé un an d'études aux États-Unis et j'en ai profité pour passer mon permis là-bas puisque c'est moins cher.
1: D'accord. Ok. 35 tonnes.
6: Ouais, bah alors moi, je pense, tu vois, approximativement, je pense que ça doit coûter dans les 1 franc 52 francs.
2: Oh, il est lourd, lui.
1: Bon, alors toi, 35 tonnes.
6: Ouais.
1: 35 tonnes.
6: Ouais,
1: c'est lourd.
6: Ancien,
1: 1 franc 52 francs.
6: Ancien,
1: c'est le prix. Non, mais attends, c'est le prix d'une communication téléphonique, ok?
6: Ouais. Mais non, ancien, je t'ai dit pas nouveau.
1: Bah attends.
2: L'ancien permis ou le nouveau permis?
1: Non, mais de toute manière, il n'y a pas d'ancien ou de nouveau permis.
6: Non, mais ancien franc, tu comprends?
1: Il n'y a pas d'ancien ou de nouveau permis maintenant.
2: Bah si.
1: Non.
2: Bah si, t'as le permis euro et t'as le permis français.
1: Mais attends, abruti, toi.
2: Quoi?
1: Qu'est-ce que tu me parles de l'euro?
2: Bah, il y a le permis euro.
1: Hein. Mais t'es complètement...
2: Si t'as le permis euro, tu peux...
1: La gaffe.
2: D'accord.
1: Fume l'avocate. Hein? Ok. Tu me saoules.
6: C'est vraiment un peu.
2: Non, tu me saoules.
1: Ouais, tu me saoules là.
0: J'en connais un qui va être vénère quand même.
1: Bon, tu me saoules là.
4: Ouais, bah je sais pas, ça doit certainement coûter la peau des fesses, hein, parce que vu le nombre de manifestations qu'ils font.
1: Attends, je crois que t'es à la plaque aussi, toi. T'es comme 35 tonnes, vous y allez à la moquette, hein?
6: Ouais.
1: Hein, tu me saoules?
4: Ah ouais, non, mais moi, quand je t'écoute, je débloque, hein.
1: Ah ouais, ben, fume la moquette. Fume la moquette, ça vaudra mieux. Horloge?
0: Oui, ben, moi, je pense que le permis, tu l'as, c'est celui qui arrive à boire le plus de bière à la suite.
1: D'accord. Horloge?
0: Ah, parce que les routiers sont alcooliques quand même.
1: Bah, horloge, c'est terminé pour toi. Bonne nuit. Hop,
2: ça y est, il est parti.
1: Non, mais c'est même plus la peine qu'il revienne. Hein.
2: Ah bah il revient plus, hein.
1: Hop, pour lui, Arcachon, ben tant pis pour lui. Dégage.
4: Bah moi, franchement, j'ai pas vraiment d'idée, mais je pense quand même que ça doit valoir un tout petit peu plus cher que le permis voiture.
1: C'est-à-dire?
4: Hein. Bah c'est-à-dire dans les alentours, je sais pas, du permis voiture, quoi.
1: Non mais attends, un permis voiture vaut combien à l'heure actuelle?
4: Bah moi j'ai payé ça 10 000 balles, quoi.
1: Hein?
4: Ah bah oui, avec les cours, excuse-moi.
0: Bah t'as dû
1: monter 30 mois. On sait derrière. Hein, attendez. Attends, tu dis 10 000 balles?
4: Ouais. Ah ouais?
1: Oh là,
0: attends,
2: tu déconnes.
1: Ouais, j'ai l'impression, dégage. Dégage. Non, mais attends, dégage.
0: Dégage.
1: Oh! Et derrière, vous la fermez. Merci. Eh, dégage. Déjà.
2: Attends, elle reste là, c'est bon, elle a rien fait.
1: Rien que le prix que tu m'as annoncé.
4: Oui.
1: C'est rien que le prix d'un permis voiture. Et encore, si tu l'as du premier coup, avec les formations qu'ils font.
4: C'est ce que je te dis, Gérard. Tu m'as demandé le prix que j'ai payé pour mon permis voiture. Je t'ai dit 10 000 balles.
1: Ok. Ok. Frigo?
7: Je sais pas, je vais dire 100 000 francs hors taxe. Non,
1: attends,
7: sais pas du tout.
1: Hé, hey, frigo,
7: oui.
1: Je pense que tu ferais mieux d'aller voir s'il y a pas quelque chose dans ton camion.
7: Ah, mais j'ai pas de camion, moi, Gérard.
1: Oui,
8: Manu. Non, c'était pour vous dire qu'on accueillait donc à la place d'horloge, on accueille Antiroutier. Je crois qu'il a eu un accident, un truc pas possible, un truc pénible.
7: Bonsoir.
8: Il va vous raconter. Bonsoir.
7: Oui, bonsoir. Salut.
1: Salut.
7: Bonsoir.
4: Bonsoir.
7: Salut à toi.
1: Alors?
7: Quand tu veux.
2: Allez, attends, non, mais... il a eu un problème avec un routier, donc laisse-le se remettre quand même.
1: Non mais attends, mais qui répond maintenant? Oui, c'est pas la peine qu'il passe, hein.
7: Oui,
1: bah,
2: appelle-le.
7: Allô?
1: Allô?
7: Oui, allô?
1: Ouais.
7: Oui, bonsoir.
1: Ouais, salut.
7: Ah, je vous écoute.
1: Allô? Non mais moi je t'écoute.
7: Allô?
1: Bon bah allez, hop.
2: Mais non, mais il est là. Non,
1: attends, mais oh. Hey, je vais pas passer ma...
7: Je dois répondre à la question ou...
1: Bah oui.
7: Bah, je viens d'arriver, donc...
1: Ouais, bah alors, combien coûte un permis PL?
7: C'est-à-dire, c'est du, c'est quoi, c'est du sans plomb, ça, c'est du.
1: Ce soir, on vous met. Ce soir, on vous met le feu. Ouais, non, mais je crois que pour l'instant.
7: Vous êtes en train de chanter une chanson qui fait bien penser que les routiers, quand même, sont des alcooliques.
1: Ouais.
7: Parce que moi, j'ai eu un accident avec.
1: Ouais.
7: Un camion.
1: Ouais. Il y a combien de temps ?
7: Il y a un an et demi, un accident.
1: Ouais.
7: Un petit accident, mais pas méchant, quoi. Mais bon, le routier avait un peu bu. Vous parlez, vous rigolez depuis tout à l'heure sur les routiers, mais
1: ouais.
7: Je pense qu'il y a beaucoup de routiers, vous, qui roulent beaucoup, mais qui ont de l'alcool, qui boivent un peu. Et je pense qu'on n'en parle pas. Les routiers, c'est très dangereux parce qu'un camion, c'est très dangereux.
1: Alors,
7: quand ça double et qu'il est fatigué, qu'il n'a pas dormi depuis 48 heures, parce que les routiers, vous dites qu'ils s'arrêtent pour dormir, mais ça, il s'arrête pas pour dormir, c'est pas vrai.
2: Si. Quand ils sont en retard, ils s'arrêtent pas.
7: Ouais, quand ils sont
1: en retard, attends.
7: Ils accélèrent.
1: Attendez. Je vais répondre à la question à Fildar. Alors Fildar, moi je peux te dire une chose, que si le patron lui dit tu vas, c'est que c'est le patron, c'est de la faute du patron, parce que le mec il risque sa vie aussi.
7: C'est peut-être la faute du patron, mais c'est pas le patron qui va tuer des gens.
1: Le patron qui va. Attendez. Là je suis d'accord avec qui c'est qui vient de répondre aussi derrière.
7: Frigo qui a dit c'était pas le patron qui va prendre.
1: Oui, ouais, mais d'accord, mais là-dedans, ouais. C'est pas le patron qui prend, si.
2: C'est parce que Bab.
1: Non, parce qu'il faut dire. Mais attends, toi, le tronc contribue.
9: Oui,
2: il a raison.
1: Ouais. Attends, tu crois que c'est le contribuable qui va redonner une.
2: Petit routier.
1: Non, mais je vais répondre à la nana là, qui m'a dit.
7: Ça coûte 1000 francs, quoi.
1: Ouais, 1000 balles. Un permis poids lourd à l'heure actuelle, ça vaut
7: 4-5
1: plus de.
7: 000 francs.
1: Hein ?
7: 4-5 000 francs.
1: Bah oui, bah voyons.
2: Moi, j'ai une question, Gérard. Est-ce que dans le permis poids lourd, il y a le camion qui est compris avec dans le prix ?
1: Non.
2: Quand t'achètes le permis, t'as le camion avec, non ?
1: Non.
2: En plus, faut que t'achètes le camion.
1: Non, ça dépend de. Hein ?
7: Moi, c'est la remorque en plus ?
1: Non mais attends, tout à l'heure je vais t'acheter ta remorque, je vais t'acheter que tu as dégagé.
7: Non mais je me renseigne, c'est tout, je sais pas.
1: Ouais non mais moi je te dis tu as dégagé si tu continues.
7: Pour okay. Le routier, c'est pas votre fort hein, quand même. Hein.
1: Non mais moi je peux dire que un permis à l'heure actuelle coûte plus de 20 000 balles.
7: Gérard.
10: Non.
1: Quoi non? Attends, t'es mieux renseigné que moi?
7: Oui, tout à fait, monsieur. Je me suis renseigné.
1: Ouais.
7: Tout à fait. Je peux vous dire qu'un permis à l'heure actuelle, on voit que ça fait longtemps que vous êtes plus routier.
1: Ah, ouais.
7: Ça vaut plus 20 000 francs, ça vaut au moins 30 ou 40 000 francs.
1: Ouais, ben.
7: Vous étiez peut-être routier. Vous êtes tout à fait le genre de routier des années 80, mais aujourd'hui on est à l'an 2000.
1: Ouais, mais non, pour l'instant on est en 1998, ok?
7: Non, mais jouez pas sur les mots. Vous êtes bien routier.
1: Tiens. Ouais, alors. La troisième question, la cible est-elle un moyen de communication?
7: Oui.
1: Donc, on va s'écouter Gilbert Bisous avec Donne-moi du Sud pour Noël. Et on se retrouve tout à l'heure pour la suite du débat.
2: Ils doivent marcher, hein.
1: Donc apparemment ça a l'air de bien fonctionner. Donc,
2: c'est super, ce soir, on peut les remercier.
1: C'est magnifique, ouais, puis,
2: merci à tous.
1: Sur internet ça a l'air de bien fonctionner aussi. Ouais. Sur Minitel par contre là je suis pas content parce que sur Minitel il y a personne.
2: C'est pas grave, ça fait deux heures qu'on est là, il a pas fonctionné, donc on va attaquer la troisième question. GG.
1: Il m'énerve lui. Donc troisième question, la CB est-elle un moyen de communication? Donc 2h36 et on est toujours sur le thème du débat des routiers. Donc on va demander à Arnette.
11: Ouais. Tu peux me répéter la question, parce que. Non, je sais.
1: Non, Arnette.
11: C'est pas pour t'ennuyer, Gérard, je te jure, j'ai pas.
1: Non, Arnette. Oui. Arnette, je ne répète plus les questions.
2: Moi, je vais les répéter si tu veux.
11: Merci, Manu, t'es gentil.
1: Alors, vas-y.
2: La CIBI était la moyenne communication.
11: Alors, je pense que oui. Oui, c'est sûr, puisqu'on peut communiquer avec des gens, en fait.
1: Donc, d'accord.
11: C'est automatiquement un moyen de communication.
1: Ok. Donc, pour toi, la CIBI, c'est un moyen de communication.
11: Oui.
1: Ok. 35 tonnes.
12: Ouais, bah je dirais un petit peu comme Arnette, quoi, en fait. C'est beaucoup de gens qui.
1: Ouais, non, mais attends. Et 35 tonnes.
12: Ouais.
1: Faut quand même essayer.
12: Ouais, non,
1: de chercher.
12: Ouais, ouais.
1: Vous avez eu le temps pendant la pause
12: de
1: réfléchir. Faut pas dire tout de suite, ouais, mais je suis. Ouais, non, mais attends. 35 tonnes, tu permets.
11: Ouais, mais tout le monde est d'accord avec moi, c'est pour ça, Gérard. En
1: fait, ouais, non, mais attends, Arnette.
11: Arnette,
1: pour l'instant, tu vas te taire, s'il te plaît.
11: Ah, excuse-moi. Je suis pas d'accord, moi.
1: Non mais attends, 35 tonnes.
12: Ouais, je verrai.
1: Bon, même les autres là qui sont pas d'accord.
12: Bon alors okay. Attends, moi je te dis déjà, la CB à la base, c'est un moyen de communication, tu vois, comme le téléphone. Donc en fait, ça fait partager à plein de gens de l'émotion, quoi, tu vois. Donc voilà, c'est un moyen de communication, c'est tout.
1: Ouais, non mais donc tu reprends la question d'Arnette.
12: Arnette.
1: Bah oui, Arnett, il t'a dit que c'était un moyen de communication. Moi, attendez. Moi, je vais vous dire une chose. Là, si tout le monde me répond le même truc qu'Arnett, je suis d'accord avec Arnett ou avec toi, 35 tonnes. Moi, je vais vous dire une chose. Je vais zapper, biper les questions. Hein.
11: Ouais, allô, t'es anti-routier, là, allô.
1: Non, tu me saoules.
3: C'est vachement important pour eux. Au moins, quand il y a un contrôle tout de suite, ils sont prévenus, quoi. Parce que sinon.
1: Non, mais attends, parce que j'ai pas entendu ce que tu m'as dit. Parce qu'il y en a qui ricanent derrière. Bon, Arnett, tu te fermes.
2: C'est anti-routier.
1: Bon, alors anti-routier, tu commences à me les gonfler. Sérieusement.
11: Youpi. Parce que t'as pas laissé parler les hommes jusqu'au bout.
1: Ouais, mais attends. Moi, je fais ce que je veux, d'accord.
11: D'accord.
1: En de bon entendeur, salut. Alors, pour l'instant, tu t'écrases.
11: Ça va?
1: Non, mais pour l'instant, je t'ai pas demandé quelle heure il était.
11: Ouais, il est 2h.
1: Ouais, quand je t'appellerai pour chambre, tu sortiras de sous le lit. D'accord. Ok? Alors, tu me saoules.
3: Ouais, donc je te disais que pour eux, je trouve que c'est vachement important la CB, parce que quand il y a des contrôles d'alcotest, ils peuvent être prévenus, quoi, et puis ça leur évite de leur faire sauter leur permis. Parce que
11: ouais, c'est ça, mais en même temps, excuse-moi.
1: Non, mais attendez derrière, s'il vous plaît.
3: Ils arrêtent pas de boire.
11: Oui, mais Gérard.
1: Mais qui ?
11: La santé routier. Tu comprends pas que c'est normal, par exemple, qu'avec la CB, justement, qu'elle dit, comme ça permet de les routiers entre eux d'éviter de prévenir l'autre pour que, justement, il y ait des contrôles d'alcool. Ça,
1: Attends, anti routier.
11: Ça veut dire que un mec qui a bu au volant et on va le prévenir qu'attention, il y a des flics, donc on va essayer d'éviter qu'il puisse se faire arrêter, donc il va continuer à conduire avec l'alcool au volant.
3: Ah bah c'est ce que les routiers font, ils continuent.
1: C'est inadmissible. Anti-routier, tu me saoules, s'il vous plaît, vous calmez, mais attends, je...
11: aussi, hein.
1: Anti-routier, si ça te plaît pas, tu dégages, tu raccroches.
11: Je croyais que c'était à moi que tu parlais.
1: Hein? Anti-routier, si ça te plaît pas.
11: Non, mais
1: tu t'écrases. Tu t'écrases.
11: Bah, Gérard.
1: Ok.
11: Gérard.
1: Oui.
11: Ouais, c'est frigo, je peux répondre.
1: Non, mais attends, on va demander...
11: J'ai répondu, moi.
1: On va demander à dégage.
3: Bah, bon, écoute, Gérard, moi, je crois que c'est quand même un moyen de communication. Vu le nombre de personnes qui ont la CB, même dans les voitures, moi, je suis tout à fait d'accord, parce que c'est quand même un moyen pour les routiers de communiquer, parce qu'à part leur le camion, ils n'ont rien d'autre. Hein. Donc, moi, je suis tout à fait d'accord.
1: Manu, tu me dégages anti-routier, là, parce que ça...
11: Merde, on peut même pas discuter.
1: Il n'y a pas de merde, ok.
3: Ah mais c'est incroyable la vulgarité dans ce débat.
11: Ah bah lui, oui.
5: Gérard, sur IRC, il y a Dave qui te demande si les kits main libre CB dans un camion, est-ce que c'est dangereux?
1: Kit main libre sur CB, pour l'instant j'en ai jamais entendu parler.
11: Ça existe aux États-Unis.
5: Ah si, tu viens d'en entendre parler là.
1: Oh non mais...
11: ça existe aux États-Unis.
1: Ouais, mais ça, pour l'instant, aux États-Unis,
5: c'est que me confirme aux États-Unis.
2: En fait, tu peux te masturber, conduire et faire de la CB en même temps.
11: Non, c'est pas ça, non.
1: Attends, parce que toi, tu te masturbes en conduisant ta voiture et en faisant.
11: Les routiers font que ça, puisqu'ils sont jamais avec leur femme.
1: Alors, là, je vais te dire une chose. Qui c'est qui vient de dire ça?
11: Anti-routier.
1: Alors, je vais te dire une chose. Que tu vois, la question que tu viens de dire.
11: Non, mais c'est pas une question, c'est une affirmation.
1: Oui, non, mais moi, je peux te dire une chose. Ouais. Moi, je vais te répondre à ta question.
11: Pendant que ta femme, elle était au boulot, c'est ça?
1: Oui, non, mais moi, je vais te dire une chose. Attends, je vais te dire une chose. Que tu crois que les routiers ont que ça à foutre de se masturber mais dans leur camion? Non,
11: avec la main libre, avec le système de main libre.
1: Tu crois qu'ils ont, ils ont des trucs automatiques?
11: Par exemple, au lieu de mettre de la CB, il faudrait mieux de mettre l'internet.
1: Je mets un gros doigt dans le cul aussi pour toi.
11: Là t'es bien routier, t'es bien vulgaire, tu vois, t'es bien routier là.
1: Attendez s'il vous plaît maintenant, j'ai une question internet.
5: Non, c'est pas une question, c'était juste pour dire qu'il y a un certain Yoda sur IRC qui est en direct dans son camion. Il est actuellement en direction vers Rouen d'ailleurs.
1: Direction de Rouen.
11: Est-ce que internet ça vous sert? La CB ça vous sert pas justement à savoir où est-ce que vous trouvez du carré de vigne à 2h du mat?
1: Allez, dégage toi. Allez, c'est terminé.
11: Gérard, c'est frigo, je peux répondre. GG.
1: Ouais, frigo.
11: Ah ouais, moi je trouve que c'est un bon moyen de communication la CB, puis ça permet aux routiers de prévenir quand il y a un accident sur la route quoi.
1: Ouais, mais ça de toute manière la CB, je pense que moi j'en ai fait. Ouais. Je peux vous dire une chose que la CB. Bon, tu vas te calmer toi. Ok. Donc moi je peux vous dire une chose que la CB c'est un moyen de communication pour savoir où sont les radars et de savoir comment que ça roule.
11: GG.
1: Oui.
11: J'ai une question internet de la part d'Anakin qui me demande si t'as des calendriers de femmes nues dans ton dans ta caisse de camion.
1: Alors toi tu dégages.
5: Non, mais il est sur internet en plus.
11: C'est pas lui qui doit dégager, c'est le mec sur internet.
1: Ouais non mais lui, tu lui dis au revoir, on lui répond plus.
8: Gérard.
11: Mais non, il est à internet et tout.
8: Gérard, excuse-moi, on va accueillir deux personnes. On va accueillir Goldo.
9: Ouais.
8: Et on va accueillir Tam Tam.
11: Salut
9: Gégé, il était temps, comment vas-tu?
11: Salut à tous.
10: Salut Sean.
9: Salut Arnett.
11: Salut Goldo. Salut Goldo.
9: Salut tout le monde.
11: Salut Goldo.
9: Bonsoir Gérard. Bonsoir,
1: on se calme.
9: Non, c'est Gérard, pas...
8: Bah vas-y, pose ça.
2: Tam Tam, ouais.
9: Bonsoir.
1: Salut Tam Tam.
9: Bonsoir.
1: Donc t'as entendu la question, là?
9: Oui.
1: Donc je la répète pour Goldo et Tam Tam. Donc la CB est-elle un moyen de communication pas 50 ans?
9: Tout à fait.
1: Oui.
9: Pour moi, oui. Pour moi, Tam Tam, c'est un moyen de communication. Ça permet effectivement, lors des accidents, des contrôles radar, de prévenir.
1: Voilà. Ouais, donc tu reviens à ce que je disais à un instant.
9: Complètement.
1: Attends, 5 minutes, Tam Tam.
5: Oui, sur IRC, on me demande si tu connais la mini CB.
1: Mini CB, oui, c'est non, c'est un petit truc
2: de poche.
1: Ouais, c'est un petit truc de poche, un genre de portable. De manière, t'en. Si.
2: D'accord.
1: Si. Ouais, c'est des CB portables. Non, tu rigoles, Pilda. Mais moi, je réponds. Moi, je vais dire une chose, que la CB portable, tu n'entends même pas la personne que t'as.
9: Ouais.
2: Et t'es capable. Donc, en fait, t'es capable de l'avoir dans la main.
1: Ouais, non, mais c'est comme un téléphone portable, ouais. Mais sauf que t'as les canaux qui s'affichent. Ouais,
2: c'est un peu incroyable, non?
9: La distance du portable, c'est à combien de distance?
1: Sur la CB portable, je pense que c'est à peu près la même distance que le portable.
9: 2 mètres 50.
1: Non, même pas.
9: Il paraît que le son est exécrable.
1: Ouais, ben ça dépend de l'antenne qu'on a. Hein.
2: Ça dépend des contribuables.
1: Non, ça dépend de l'antenne qu'on met dessus. Par contre, mais stop. Là, on va couper parce qu'il est quand même 3h, 2h45.
9: Salut à tous, merci en tout cas.
1: C'est qui?
9: Ah, c'est pas fini?
2: Bah, tu dis qu'on coupe, alors nous on a
1: l'émission. Non, mais on va abréger sur la question.
2: Ah.
1: Maintenant, moi je vais. Une question qui m'est revenue, et il y a un auditeur qui est là et qui m'a demandé de la poser. Combien coûte pour faire décorer son camion?
9: Oh là là.
1: Par exemple. Non, oui.
9: Un reportage.
1: Ouais, voilà.
9: Ouais.
1: C'est qui là?
9: Tam Tam, j'ai vu le reportage.
1: Ouais.
9: Arnett aussi, je l'ai vu. Et c'est hallucinant ce que ça coûte cher.
1: Ouais, à ton avis, mais grosso modo, on va pas s'acharner sur ça. À ton avis, combien que ça peut coûter?
9: Parce que Manu m'a dit qu'il fallait que je réponde en euros, je suis obligé.
1: Non, pas en euros.
8: C'est mieux, c'est la nouvelle norme.
1: Éteins, s'il te plaît, Manu, merci. Non, Tam Tam. Non, mais sans parler d'euros.
9: En francs français.
1: Ouais.
9: Je dirais 30 000 francs.
1: 30?
9: Ouais.
1: 30 000.
2: Qui dit mieux?
1: Donc, pour toi, ça coûterait 30 millions.
9: Avec toutes les guirlandes et tout, à peu près.
1: Non, simplement pour faire décorer l'extérieur, pas l'intérieur.
9: Ah, pardon, je dirais 100 000 francs.
1: Ouais, mais le tout, grosso modo, qui me dit.
9: 100 000 francs, alors, pardon. Avec la peinture, 100 000 francs, avec 50 000 francs avec la peinture.
13: Je te fais un prix, GG, je te fais un prix, moi.
1: Ok. Ouais. Attendez, Tam Tam, tu me dis 50
9: 50 000 francs avec la peinture.
1: 50 000 avec la peinture.
9: Ouais.
1: Goldo.
13: Ouais, bah moi je te disais, je te fais un prix si tu veux pour écrire poissonnerie ou camion poubelle sur un camion, pas de problème, je te fais ça pour...
1: Ouais, bah Goldo, au revoir.
13: Bah, pourquoi? Attends, c'est...
1: Bah, essaye de continuer. Non mais continue à voyager.
13: Mais c'est une décoration. J'ai
1: Non, allez hop,
13: pourquoi?
1: Goldo,
13: non,
1: terminé.
2: C'est qu'il a pas compris, c'est pas les écritures, c'est les peintures, les dessins.
13: Moi, tu parles publicité, tout ça, poissonnerie, boucherie pour les livraisons, excuse-moi, j'ai pas compris.
1: Mais attends, faut pas qu'on confonde.
13: Ouais. Tu veux dire genre un dessin, genre tu te fais dessiner un cow-boy, un indien, un truc comme ça, un paysage?
1: Non, mais n'importe, t'as pas besoin de dessiner ce que tu veux.
13: Bah, qu'est-ce que tu dessinerais, toi, Gégé, si tu pouvais décorer?
1: Non, mais on va demander à Frigo.
14: Ouais, moi je dirais 20 000 francs.
1: 20 000?
14: Ouais.
1: Ok.
14: Moi je dirais 10 000.
1: Dégage.
15: 30 000.
1: 30 000.
13: J'ai rien fait.
1: Tu me saoules. Ah, s'il vous plaît, derrière, merci.
13: Tu me saoules aussi, ouf.
15: 383,44.
1: Oh, quel écran. Dégage-moi ça.
5: Dégage.
1: Allez hop. Bonne nuit. 35 tonnes.
14: Ah, il est lourd celui-là.
15: Hein. 35 tonnes. Il est parti, c'est Goldo à la plage, je te l'ai dit tout à l'heure.
1: Ah bon, 35 tonnes est parti. Alors, okay. Arnett
14: Ouais, moi je pense que ça doit coûter aux alentours de 10 000 francs.
1: Ah ben. Grosso modo, je pense que. C'est dommage que j'ai pas un routier qui pourrait me le confirmer, mais c'est pas grave, je le saurai, puis je vous donnerai le prix réel.
5: Il y en a un sur IRC, il peut te répondre tout de suite si tu lui poses la question.
1: Ben, qu'ils me disent.
2: Quoi?
1: Ben, le prix que ça peut y coûter.
2: S'il est sur IRC?
13: Ça dépend ce que tu dis.
1: Non, mais le prix que ça coûte.
14: Un ordinateur de francs. Ou 1500, un truc comme ça.
1: Non.
13: 29 la minute.
2: Ça dépend si tu prends le clavier ou pas.
5: Il est sur la route, ça met un peu de temps à répondre. Il me dit 50 000 euros.
1: Je pense que de toute manière, tout le monde a regardé le reportage de la semaine dernière. Je pense.
14: Ouais.
1: Tu l'as pas vu?
14: Combien, Gérard?
1: Moi, je peux vous dire que ça coûte plus de 10 000 balles.
2: Gérard.
14: À peu près 20 000. Oui. C'est ça, pour 10 000 francs, à peu près ça.
1: Non, mais attendez.
2: Pour nous renseigner, on a Marcel, un routier, là, qui nous a appelé.
1: Marcel, salut.
16: Oui, bonsoir.
14: Salut, Gérard.
1: Salut, Marcel.
14: Salut, Marcel.
16: Moi, j'ai fait décorer mon camion, là, justement, ça tombe vachement bien, là.
1: Mm-hmm.
16: Et là, j'ai la facture sous le nez.
1: Mm-hmm.
16: J'en ai eu pour 25 307 francs achetés.
14: Avec la TVA ou pas?
1: Non, mais attends, Marcel.
16: Oui.
1: Non, mais attendez, les autres, s'il vous plaît, derrière, vous me laissez parler. Oh!
14: Avec ou sans TVA?
1: Oh! Avec ou sans TVA, toi, tu as permis pour l'instant, je vais discuter un peu avec Marcel.
16: Ouais.
1: Bon, toi Marcel, tu me dis
16: 25 367 francs HUT.
1: HUT, donc hors taxe.
16: Ouais.
1: Ok. Mais tapez l'extérieur ou l'intérieur de ta cabine?
16: La totale.
1: Donc, t'as le volant avec. Attends.
16: Il y a le volant.
1: Tu me calmes, celle qui régane comme une bécasse, là, parce qu'elle m'énerve.
14: C'est-à-dire que t'as mis la photo de ta femme sur le.
16: Volant. J'ai un volant, le vis vitesse.
1: Fildar, attendez, s'il vous plaît. Fildar, tu me coupes tout le monde sauf.
2: Je peux pas, moi, d'ici. C'est moi, je vais le faire.
1: Tu me laisses le dernier, là.
2: Marcel.
1: Ouais. Donc, pour toi, Marcel, ça t'a coûté
16: 67 francs quand même.
1: 25 300. Attends, Marcel.
5: Gérard, oui. sur IRC, donc, il y a Ziwi qui te demande ce que tu préfères comme décoration sur un camion.
1: Alors là, ça, c'est une très bonne question. Donc,
14: la photo de Jacques Brel.
1: Toi, tu fermes ta gueule.
16: Ça dépend du routier.
1: Bon, toi, tu te la fermes aussi.
2: C'est Marcel.
1: Donc, moi, personnellement, dessus, j'aurais bien vu, mais je sais pas si ça existe.
2: Clo-Clo?
1: Non, j'aurais bien vu un...
2: Ricky Martins?
1: Non. Un truc carrément avec...
16: Un CB président.
1: Oh là là là là là.
5: Vas-y Gérard, vas-y, t'en occupes pas.
1: Donc, moi, je réponds, donc c'est un truc avec carrément la Formule 1 dessus.
16: Non, mais
1: peut-être c'est un truc blaireau. Mais pour dire une chose.
14: Tu peux faire ça en un poste, comme ça, où tu mets Senna, tu mets juste des briques.
1: Ouais, c'est ça, alors bonne nuit à toi. Ok, donc. Qui c'est qu'on avait? Marcel, ouais.
16: Ouais.
1: Donc, ouais, mais taper que l'extérieur, toi, pour toi.
16: Ah non, la totale.
1: Donc, intérieur et extérieur.
16: Comme tout routier qui se respecte. Hein.
1: Mm-hmm.
16: Et puis, un petit frigo pour mettre les bières.
1: Oh oui, ça, le frigo, de toute manière, tu peux le mettre à l'extérieur. Oui.
14: C'est Tam-Tam, quand tu dis que tu as repeint ton truc en Formule 1, parce que tu as l'impression d'aller plus vite ou pas, ou c'est juste pour un hommage?
1: Non, mais ça, maintenant, tu peux mettre n'importe quoi.
14: C'est pour un hommage?
1: Non, mais je veux pas rendre hommage à Ayrton Senna ou
14: la
1: autre.
14: Formule 1, je parle de la Formule 1 en général.
1: Non mais moi je te dis tu peux très bien décorer ta cabine avec un truc de Formule 1.
14: Si t'as pas l'argent pour faire.
1: Pas l'argent dans ce cas-là tu le fais pas.
14: Tu peux sur ton camion, tu pourrais très bien marquer vroom.
1: Quoi?
14: Vroom.
1: Bah ouais, vroom, ça veut dire quoi?
16: Bah pour aller vite.
1: Bah ouais, mais non, je suis pas d'accord.
14: Non.
1: Non, oui.
13: Moi, je veux bien te refaire ton intérieur, il n'y a pas de problème.
1: Bon, toi, tu t'as perdu. Bon, de toute manière, on s'écoute le dernier disque.
17: Bah, tu vas peut-être poser une question, il y a encore des questions.
1: La dernière, c'est...
14: Les routiers sur la route.
1: Comment ?
14: Est-ce que les routiers, quand vous faites la nuit, quand vous roulez la nuit, vous êtes obligé de vous arrêter sur l'autoroute, c'est sur les aires d'autoroute la nuit ? Est-ce que vous êtes pour voir des putes dans les camionnettes ?
18: Dans les camionnettes.
14: Oh là là, il va dégager.
1: Alors, toi, tu vas dégager tout de suite. C'est pas le thème du débat,
14: bah
1: tu vois.
14: Routier.
5: Ah bah Gérard sur IRC, Yoda qui est dans son camion, il me dit qu'il en a vu une tout à l'heure.
1: Ouais, mais ça,
5: sur l'autoroute.
1: Ils font ce qu'ils veulent. Ouais. Alors la dernière question, c'est.
14: Il a pas préparé son débat.
17: Si, il va la retrouver. Attends, tu connais pas Gérard, toi.
1: Non. Au hasard, qui c'est qui a une vite fait, allez.
14: Ouais, allez. Pourquoi les routiers sont trop cons ?
1: Non. Alors toi, tu dégages.
14: Pourquoi les routiers n'ont pas de cuit ? Plus de routiers, y a-t-il une différence ?
1: Non.
5: Gérard, sur l'IRC.
1: La question.
5: Il y en avait une bien, là.
1: Stop ! Merci !
5: Ouais. Alors, Malkavian qui demande si. Ah, bah, c'est trop tard, je l'ai raté.
1: Parce
5: que ça défile et j'ai pas eu le temps de le voir.
14: Est-ce que les routiers peuvent devenir des stars ? Que font les routiers partant de verglas ?
1: Non.
14: Est-ce que le pare-soleil vert transparent avec l'équipe de foot préférée marquée dessus est obligatoire ?
5: Merci, c'était la question de Malkavian. Ouais.
1: Voilà, alors donc, la question, c'est combien de temps les routiers passent-ils sur la route ? Et on se retrouve juste après.
5: C'est naze.
17: Attends, tu
5: peux pas
17: poser
1: ça. Non, on l'a déjà posé. Oh, merde ! Derrière !
14: C'est nul,
1: ton égard. Ouais, mais c'est nul, vous la fermez ou sinon, allez hop, conclusion, allez.
17: Ah non, attends. Ça y est, j'ai une question.
1: Stop ! Allez, calme-moi tout le monde là, parce que ça m'énerve.
17: Gérard, bon, routier c'est un métier dur, on est d'accord. Combien de temps, à votre avis, un routier peut-il exercer dans la profession de routier ?
1: Voilà.
17: Quel âge, ouais. Ça, c'est une bonne question.
1: Voilà. Et on se retrouve après, on va s'écouter. Roger Puceau avec ma sœur. Elle joue du pipo cunu. Oh, donc vous pouvez toujours nous appeler au 0800 08 5000.
17: On est toujours dans le débat des routiers. Et la dernière question, c'était donc, à votre avis les auditeurs, combien de temps un routier peut-il exercer dans cette profession si belle ?
1: Voilà, Tam Tam.
14: Bah déjà, moi je sais pas, mais je pense qu'un routier peut tenir facilement jusqu'à... Les routiers, la retraite, c'est à quel âge, Gérard ?
1: Je peux...
14: Non, c'est la question, je crois.
1: Non, mais moi, je te demande, jusqu'à quel âge un routier peut-il continuer de rouler ?
14: Un routier, la retraite, ça doit être vers 55 ans.
1: Non, 55 ans, ça c'est les mecs qui travaillent à la RTAP.
14: Moi je pense que bon les routiers c'est quand même un métier assez simple parce que tu fais que de la route, t'es en balade et tout.
1: Ouais.
14: Je pense que ça devrait travailler jusqu'à peu près 70-75 ans, parce que c'est quand même une profession de feignant.
18: Ouais, c'est facile, ouais.
1: Ouais, non mais attends, une profession de feignant, fais-moi confiance. Non mais attends, celui qui vient de dire que c'est une profession de feignant, fais-moi confiance.
14: Dame.
1: Celui qui vient de dire ça, déjà, c'est un con. Ouais. Et un boulot de feignant, c'est pas vrai. Parce qu'il faut dire une chose, que les mecs, faut les voir.
14: On bosse comme des tarés.
1: Ouais.
14: Bon, comme des tarés.
1: Ouais, attends, si t'es pas content, Tam Tam...
14: Non mais c'était pas Tam Tam. D'accord, ok, vous bossez 15 heures par jour, mais je trouve que bosser 15 heures par jour, c'est quand même des feignants.
1: Hein ? Attends, tu crois que dans les bureaux ils font 15 heures par jour ?
17: Bon, non mais c'est pas des feignants.
1: Attends, ils arrivent. Attends, attends Tam Tam. Moi je vais te répondre à ta question. Le lundi ils arrivent. Hop, ils commencent déjà par leur petit café.
17: On parle des routiers.
1: Stop. Maintenant, Tam Tam, tu vas bien m'écouter.
14: Ouais.
1: Tu vas bien tout ouvrir tes gourdes. Tes oreilles.
14: Ouais, toi, tu dis qu'il est en train de boire, c'est tout ce que
1: bon,
14: tu dis.
1: Bon, alors moi, je peux te dire une chose. Que déjà, les routiers, ils commencent le dimanche soir à 22h.
17: Ils n'ont pas le droit de rouler le week-end.
14: Pourquoi dimanche à 22h, c'est pour arrêter le lendemain, le mercredi, pour être...
1: Mon cul, Pildard. Les routiers commencent à partir de 22h. Ils n'ont pas le droit. Ils n'ont pas le droit aux autoroutes le lundi. Je fais là, s'il vous plaît. Ouais, mais non, mais le lundi... Oh, Tam Tam. Tam Tam.
14: Oui.
1: Tu t'écrases, je vais te répondre moi. Alors déjà dans les bureaux, ils font pas 55 heures.
14: Non mais oui, ils commencent à 8h du matin et pas à 22h.
1: Ouais, ah ouais. Et alors dans ce cas-là, à 8h du matin, le chauffeur il est déjà sur la route. Bon, on est bien d'accord.
14: Ouais.
1: Alors à 8h du matin, la nana elle arrive au bureau, elle dit à son copain, oh ouais mais tu sais, à sa copine, oh ouais mais tu sais mon mec il m'a bien baisé et tout. Hein.
14: Oh.
1: Alors que les routiers. Que les routiers. que les routiers partent, attendez s'il vous plaît, que les routiers partent le dimanche soir à 22h, et ils disent au revoir à leurs femmes, ils savent même pas s'ils vont rentrer. Ok, on te bat, alors Tom Tom, tu t'affermes. Stop.
14: Juste deux trucs.
1: Stop.

0: Ouais.
1: Et je peux te dire que dedans, bon, c'est le mec, bon, il disait que les routiers pouvaient rouler jusqu'à l'âge de 50 ans, mais après au-dessus, interdit.
2: Ça dépend.
0: Je pense pas. Je pense pas, à mon avis. Parce que moi, je peux te dire une chose. C'est bête parce qu'à chaque fois, je vais reparler de Titi. Et lui, ça fait plus de 22 ans qu'il fait de la route.
3: Et est-ce que t'as vu son gros
1: il
3: est?
1: Et t'as vu dans quel âge?
0: Non, non, mais ça, son âge, ça vous regarde pas.
1: Je crois qu'elle
0: est taillée. Rigo,
4: oui.
0: Question internet pour finir, non?
4: Le point commun entre une femme.
0: Conclusion.
1: Avant, GG, j'ai une question internet.
3: Je suis pas tous en même temps, s'il vous plaît.
1: GG, j'ai une question intéressante sur internet. Pourquoi les hommes éjaculent-ils par saccade?
4: Voilà, j'ai la même là, tu vois, c'est pas le thème du débat.
1: Parce que Gérard avale par gorgée. Gérard.
0: Oui, tu me le dégages. Hop là. Terminé.
1: On fait la conclusion là?
0: Ouais, bah on fait conclusion parce qu'on arrête. Ouais.
1: Bah moi, ce que je conclue de ce débat, bon, c'est intéressant pour les routiers. Ce que je constate, c'est que bon, vous écoutez que du Johnny et du Coluche, et vous êtes des feignants.
0: Non, mais de toute manière, en plus, c'était pas. C'est un débat à l'improviste qu'on a fait. Hein.
1: Ouais, bah ça, c'est bien entendu. On sent que tu connais pas le sujet. Tu nous fais croire que t'as été routier, mais on se le demande.
0: Ouais. Alors, je vais te dire une chose.
1: Ouais, tu la diras tout à l'heure.
0: Ouais, ben.
1: Non, c'est pas moi.
0: Non, mais je pense que celui qui s'amuse à faire des conneries comme ça va se calmer.
1: Ouais. Bon, est-ce que t'as été routier pour de vrai ou pas?
0: Oui.
1: Prouve-le.
3: Non, il a été routier sur Internet, lui.
1: Est-ce que tu as glissé sur du verglas, oui ou non?
5: Non.
0: Alors,
1: sérieusement, est-ce que t'as été routier?
0: Oui.
1: Combien d'années?
0: J'ai fait deux ans de route.
1: Combien de kilomètres t'as fait?
3: 22, je crois.
0: Non. Combien? J'ai fait plus de 10 000 bornes.
1: Combien de putes? C'est tout?
0: Combien de putes est ta sœur? Ta sœur, elle est en train de se faire enculer, ta sœur.
3: Non.
0: Toi, tu dégages.
3: Il n'y a pas de sœur, c'est pas possible.
0: Allez, hop, terminé pour celui-là.
3: Ça y est.
0: Allez, on y va, la conclusion. Allez, vite. Allez, hop. Terminé. T'envoies le.
3: Attends, t'as
1: compris. En 2 ans, hein.
0: Comment?
1: 10 000 km en 2 ans, c'est pas beaucoup quand même. Gérard.
0: Oui.
1: T'es un feignant.
0: Ouais, ben, moins que toi, abruti.
1: Je vais faire ma conclusion.
0: Ouais.
1: Alors, je pense que les routiers, ça peut. Ils travaillent dur et ils peuvent conduire encore longtemps. Nous, en tout cas, faire agir la route toute la journée. Et on a mis beaucoup de routiers, ont la photo de toi, Gérard, pour se soutenir, pour essayer d'aller plus vite. Parce que pour nous, t'es un symbole de réussite, quoi, quand même, parce que tu fais de la radio maintenant. Mm-hmm. On aimerait bien être tous à ta place.
0: Ouais, mais de toute manière, faut dire une chose. Que grâce aux routiers qui nous écoutent encore à l'heure actuelle, et je sais que ils sont nombreux, même les chauffeurs de taxi, tout ça, grâce à ces gens-là, c'est grâce à eux quand même si on peut, même malgré les grèves, qu'on puisse rentrer chez nous avec les chauffeurs de taxi, mais grâce aux routiers, s'il vous plaît, laissez-le finir. Grâce aux routiers, c'est grâce à eux si on mange.
1: Que
0: les grandes surfaces soient ravitaillées. Si on n'a rien dans les grandes surfaces, on peut pas manger. Alors taisez-vous, vous savez pas.
4: Oui, 2 secondes sur IRC, je trouve qu'il y a une conclusion intéressante. Si tu es routier, que tu sors en boîte, que tu sais mixer, que tu mets un costard cravate et qu'en plus tu as une CB avec un kit main libre, eh bien ça veut dire que tu deviendras un pote de GG.
1: C'est pas possible.
4: J'applaudis Dave. Attends, sur l'IRC.
0: Et de toute manière, sur la CB, c'est quand même aussi grâce. Il y a la CB, il faut dire une chose, avec la CB, on peut savoir pas mal de choses. Mais il faut dire une chose que, à force, la CB, ça commence à devenir rengaine. Parce que sur le canal 19, c'est qu'il y en a qui s'amusent. À s'amuser à nous mettre de la radio constamment et on peut pas savoir où sont les barrages ni rien. Donc, alors maintenant, ceux qui s'amusent à faire ça sur la CB, pour moi, c'est des petits cons, c'est des petits branleurs. Alors maintenant, qu'on respecte le métier des routiers et des chauffeurs de taxi et des animateurs radio. C'est tout ce que j'ai à vous dire. En de bon entendeur, salut. Vous allez retrouver. Ça y est, c'est fini.
1: Ça fait ma conclusion, c'est bon.
6: Gérard, les conclusions.
0: Alors allez-y, vite fait. Ouais.
1: Je te kiffe parce que franchement ce que t'as fait c'était bien.
0: Non mais attends, moi je te kiffe pas, ok?
1: Mais alors les routiers, c'est n'importe quoi. Le seul truc qu'ils savent faire c'est se branler dans leur cabine.
0: Alors Arnette, c'est terminé.

0: C'est même pas la peine de continuer parce qu'il y a des routiers qui nous écoutent.
1: Ok.
0: Et faites-moi bon. Confiance qu'il y en a qui sont okay, en haut à m'attendre.
1: Ok, salut Bouffon.
0: Ouais, bah Bouffon toi-même, et connard.
1: Ouais, GG, c'est Goldo.
0: Ouais.
1: Ouais, je peux faire ma conclusion.
0: Vas-y.
1: Je voulais dire que déjà, je suis derrière toi à fond, à 100% tout profond, et que je voulais dire que les routiers, c'est quand même, comme a dit Arnett, un métier de feignasse qui se pignole, et t'es un digne représentant de cette profession.
0: Alors, Goldo, dégage. Bonne nuit, c'est terminé pour ta conclusion. Au revoir.
1: Au revoir.
2: Il reste, dégage.
3: Ouais,
2: dégage.
3: Moi, je trouve que je savais pas grand-chose sur les routiers, mais j'en ai appris quelques-unes. Mais alors, par contre, il y a un truc que je reproche dans ce débat, c'est qu'il y a énormément de vulgarité, et j'aime pas ça.
0: Eh ben, c'est dommage parce que
2: c'est comme ça tout le temps. C'est les routiers.
3: Bah ouais, mais c'est pas bien, moi je trouve, parce que franchement, votre débat il est bien, et s'il y avait un peu moins de vulgarité, je trouve que ce serait pas.
0: Bah ouais, mais dans ces cas-là,
2: les routiers, faut bien comprendre, c'est Max, que c'est quelque chose de viril, on l'a compris encore par Gérard ce soir, c'est normal, et quand c'est routier et que c'est viril, forcément, ça amène un peu, au lieu d'en venir aux mains, ça en vient un peu aux mots, et même si ça a été un peu vulgaire, je pense que ça a apporté beaucoup.
3: Ah, mais c'est sûr, c'est ce que j'ai dit à Gérard, j'ai appris beaucoup de choses.
2: Ça vient du cœur, et quand t'es un passionné, je veux dire, le routier, c'est un peu comme animateur radio, c'est une passion. Et quand t'as une passion, tu la défends. Et donc, très vite, tu peux devenir agressif parce que tu défends ta profession que tu aimes.
3: Bah non, Gérard, je suis tout à fait d'accord avec Gérard, ça c'est sûr.
0: Non, mais ça, de toute manière, moi, c'est un truc que je défendrai jusqu'au bout. Et moi, j'y routier, chapeau pour ce que vous faites. Je sais qu'il y en a qui sont là-haut. Il y a NJ qui est venu et qui m'a dit qu'ils étaient en haut, qu'ils voulaient me voir.
2: T'es d'accord avec moi comme quoi c'est une passion et que ouais, c'est normal qu'on s'énerve, qu'on passionne.
0: Une passion, de toute manière, tu es obligé de la défendre. C'est un gagne-pain, c'est tout ce que tu veux pour toi. Ouais. C'est comme toi, animateur radio. Ouais. C'est comme.
2: Quand on parle des passions, tu dis que c'est un gagne-pain. C'est aussi t'es passionné de papillon, parce que le papillon, c'est un gagne-pain.
0: Ça dépend des personnes. Non mais vas-y. Didi. Dis ce que t'as à dire.
2: Mais tu parles juste dans le micro, tu n'as pas besoin d'avoir le casque, tu parles dans le micro. Tu fais exactement ce que tu viens de faire là, ce que tu vas dans le micro, sans avoir le casque.
4: Ah, il flippe, hein. C'est papillon.
2: Mais vas-y. Non mais c'est pas grave, Éta.
4: Bah vas-y, c'est pas grave.
0: Donc, bon,
2: ta conclusion, Gérard.
0: Donc, ma conclusion, c'est dommage que j'ai pas préparé ce débat-là parce que c'était pas prévu.
2: Pour une fois, il était bien.
0: Hein. Ouais.
2: Donc, c'est pas préparé, c'est pas mal.
0: Ouais, mais à part qu'il y a eu des petits emmerdes.
2: Non, mais c'est normal, c'est un métier de passion.
0: Mais donc, on vous retrouve
2: jeudi prochain, déjà, pour les débats.
0: Voilà. Donc,
2: ça portera sur quoi d'ailleurs? On peut savoir les thèmes ou pas? T'avais pensé tout à l'heure au synthétiseur.
0: Alors. Et donc, on va parler sur les synthés et sur l'harcèlement sexuel. Donc, on va se quitter. Et
2: j'ai hâte d'écouter le débat sur le synthétiseur. Tu sais qu'à mon avis, il y a de la question quand même. Penches pas au dernier moment, comme d'habitude, ou le mercredi, tu viens me voir en me disant que finalement, tu n'y arrives pas. T'es sûr, c'est un débat sur le synthétiseur.
0: Et mais alors là, le synthé, t'as intérêt de me trouver. Mais du Jean-Michel Jarre, j'en ai moi à la maison. On va s'en écouter la semaine prochaine.
2: Si, le truc de la Coupe du Monde, la Coupe d'Europe.
0: Coupe du Monde, ouais, j'en ai même plus que ça à te faire t'écouter. Donc, on se quitte et donc je vous retrouve jeudi prochain. Donc, bonne nuit à tous et vous allez retrouver
2: Rousseau
0: pour la nuit sans pib et on va se quitter avec la bande avec la bande de Billy du Slip, avec les cochons. On les grillons.
2: Ah, c'est bien ça.
0: Qui chauffe. Ouais, vas-y.
2: On le groin qui chauffe. Les cochons, c'est un groin, ça pas un grillon.
0: Ouais, attends, t'es avec elle là. Non, c'est toi-même. On prête tout, c'est toi qui fais l'arrière, et puis c'est tout. Alors, poupouille à toi. Ok.
5: Et voilà.
0: De bonheur, Sanders. Salut.

0: attention.
1: Chaud en plus, vas-y.
2: Allez, 5h42, les enfants, ça se lève peut-être.
3: Hop là.
2: On est là depuis 21h et Bob arrive dans un petit quart d'heure avec Gwen et Martin. Et je précise que je la raccroche, c'est 6h, 7h, 9h.
4: Bon, je dors. Vous avez demandé le réveil automatique à 5h42.
5: Non, mais c'est quoi ce bordel?
4: Bonjour. Vous avez demandé le réveil automatique à 5h42.
5: Ah, putain, c'est pas vrai.
4: Bonjour. Vous avez demandé le réveil automatique à 5h42.
5: Ouais, vas-y, continue.
4: Bonjour. Vous avez demandé le réveil automatique à 5h42.
5: Ouais, pourquoi pas 9h non plus?
4: Bonjour. Vous avez demandé le réveil automatique à 5h43.
2: Ça marche, hein? Ouais, mais tu sais, c'est une femme du métier, c'est quand un mec est dans le business.
1: Venu,
2: elle a compris tout de suite.
5: C'est qui, là?
6: Ben c'est qui, espèce d'andouille?
2: Non, voilà, c'est bien, réveille sa meuf,
6: voilà. C'est sensuel. Sensuel. Hey, t'as vachement compris ce qu'on te disait, c'est Stan qui t'a réveillé.
5: Hein?
6: C'est Stan qui... Oh non, mais t'es... t'as fumé, la chérie?
5: Non, mais je me suis un peu endormi, c'est pour ça.
6: Bah ouais, mais c'est Stan qui vient de te réveiller, bébé.
2: Oh, oh bébé, t'es un méga.
6: Merci, c'est Stan que
5: tu viens. Oh non, c'est pas vrai, vous êtes
2: chiant. Fière comme
6: ça. Si, ma petite, de toute manière, je t'avais pas prévenu, mais je le sais.
5: Attends, j'ai dit, je vais dormir une petite heure, c'est tout.
2: Bah ouais, mais.
5: Tête en route,
2: L'inconvénient que t'as, ma chérie, c'est l'inconvénient, c'est que comme tu travailles avec un mec qui est dans le business, qui est dans le showbiz, forcément, tu peux être amené à
3: penser.
2: Qu'est-ce que tu fais, ça?
5: Oh non, vous êtes vache.
6: Ah bah, de toute manière, c'est moi qui ai décidé de te faire la vacherie, alors tu t'en prends sur moi, tu t'en prends pas ni à Max, hein.
5: Ouais, bah là, tu m'as fait vraiment une blague. Hein.
6: Ah bah, c'est Stan qui t'a réveillé en plus.
5: Là, franchement, t'as fait fort. Hein.
6: Bah ouais, mais justement, je savais que t'allais dormir, alors.
5: Bah, je me suis dit, je vais dormir.
2: Genre, il est pas dans la Jet Set, il est dans...
0: Jet 27.
2: Jet 27.
0: Mais qu'il est drôle.

0: La vie à deux avec Christine, c'est bon, et on se retrouve tout à l'heure pour le deuxième thème du débat.
1: C'est quoi le titre?
0: La vie à deux avec Christine, je sais pas d'où c'est. Cette chanson-là est dédiée...
2: Christine ?
0: Non. Ah. Elle est dédiée pour ma colombe et pour une personne que je citerai pas son nom qui m'écoute à l'heure actuelle à Versailles. Donc pour ma colombe, si des fois vous pouvez venir me masser les épaules parce que j'ai mal aux épaules, je voudrais bien qu'elle me fasse un petit massage. Je serais trop content qu'elle vienne me faire un petit massage, ma petite colombe adorée. Non, non, dégage. Dégage, toi. J'ai dit ma colombe adorée. J'ai pas dit un cum.
1: Bon, Gérard.
0: Un cum.
1: Gérard, si on commence le deuxième débat.
0: Ouais, on va commencer donc.
3: Ouais, sérieux, Gérard. Sérieux, là, on bosse.
0: Le débat.
3: Sérieux.
1: Allez, le
3: débat.
1: Allez,
3: la récré est finie, Gérard.
1: Allez, le dessin est fini, Gérard. On reprend l'antenne.
0: Allez, Gérard. Fildard, tu dis à l'alligator qui se recule.
3: Et comment veux-tu
1: couper,
3: après?
1: Il faudrait qu'il coupe.
0: Non, non, mais.
1: En fait, il faudrait qu'il coupe.
0: Non, non, mais il recule. Voilà, merci. Donc, on va accueillir Mélissa.
4: Bonsoir, Gérard.
0: Bon, bonsoir. Rita.
5: Bonsoir, mon petit chou à la crème.
0: Bonsoir, mon amour. Émilie.
6: Oui, bonsoir.
0: Bonsoir. Anne.
7: Bonsoir, Gérard.
0: Bonsoir, Claude. Allô.
8: Il y a des fans à poil, plein de fans à poil.
0: Non, non, quand on dit bonsoir, tu réponds bonsoir et tu réponds pas des conneries parce que sinon tu vas virer.
9: Ok, bonsoir, Gérard.
0: Ok. Nicolas, bonsoir.
10: Oui, bonsoir tout le monde. Ça change de te voir sourire comme ça. Moi, ça me rend malade.
0: Ouais, bah c'est ça. C'est bien. Ok.
10: Moi, j'aime pas te voir heureux. Hein, c'est terrible. Comme je suis pas habitué.
11: Ça fait mal.
9: Ouais, moi, je suis malheureux, tout ça. Puis voilà. Allez, il faut que tu
11: Gérard, mais je t'écoute pas.
9: Allez, bon.
1: Alors, le débat, c'est sur quoi, Gérard?
0: Sur la virginité. Donc, d'accord. Le premier qui dit un mot de travers va dégager. Okay. Je vais pas chercher qui c'est. Hein.
1: Et la première question, c'est...
0: Alors, est-ce qu'une fille perd sa virginité avant le mariage? Alors, Mélissa.
11: C'est possible.
0: Non, attends. Mélissa, 5 minutes, excuse-moi.
11: Ah, merci.
0: Excuse-moi. Nicolas.
10: Oui. Bah oui, il y a certaines filles qui perdent leur virginité avant le mariage. Parce qu'elles considèrent que, parfois, franchir ce palier du mariage pour perdre sa virginité. Alors que l'amour peut être présent avant le mariage.
0: Mm-hmm.
10: C'est beau.
11: Je suppose que tu dis.
10: Ouais, c'est
11: magnifique.
10: J'ai pas l'habitude, hein, mais bon. Elles sont belles, c'est vrai.
0: Mmh. Ok. Claude ?
9: Ouais, bah, c'est vrai, ça dépend de la religion, en fait, surtout.
0: Non, mais attends, on parle pas de religion, mais d'accord, non, s'il te plaît.
9: Arrête de t'énerver pour rien, je dis que.
0: Non, mais on parle pas.
9: Mais écoute-le. Écoute-moi, t'as certaines religions où tu dois pas faire l'amour avant.
0: Ouais, mais ça, c'est pas le thème du débat, d'accord ?
9: D'accord, mais. Bon, ok, je vois qu'on peut pas parler avec toi. Allez, vas-y, accouche. Fais péter les autres, là.
0: Bon, bah alors, dans ce cas-là, bonne nuit, Claude. Bon, ça vaudra mieux. Tu vas voir Manu, il va t'expliquer comment que ça se passe, le thème des débats.
12: Exactement.
0: Ok ? Voilà. Anne ?
13: Oui.
0: Donc pour toi ?
13: Oui. Bah, je trouve que c'est. Enfin, bon. Bah écoute, la virginité, tu peux la perdre avant le mariage, ça c'est une question de choix. Hein. Y en a qui préfèrent rester vierge pour le mariage, pour leur première, enfin pour leur mari, quoi.
0: Mm-hmm.
13: Moi je trouve que c'est quand même un sacré preuve d'amour, mais bon, moi spécialement c'est pas mon truc, quoi. Voilà.
0: Est-ce que tu l'as perdu toi déjà ta virginité?
13: Oui.
0: Y a combien de temps à peu près?
13: Ouf, ça fait bien 5 ans maintenant.
0: Ouais, ok.
13: Ah,
0: c'est la
13: curieux.
0: Non, c'est pour moi qui pose cette question-là. T'inquiète pas, j'irai pas savoir comment où. Ça me regarde pas. De toute manière, tu fais ce que tu veux. C'est ton corps. Et point final à la nuit. Chacun est libre de faire ce qu'il veut avec son corps, sauf si y en a qui s'amusent à aller trop loin avec moi.
13: C'est vrai.
0: Ok. Claude, Nicolas, si t'es au courant de certains trucs, je préfère t'avertir tout de suite que si je t'en donne un mot,
10: alors tu vois,
1: tout le monde a répondu là?
0: Non, tout le monde n'a pas répondu, donc Émilie.
14: Oui.
0: Donc pour toi?
14: Bah en fait ça dépend si tu préfères.
0: Attends Émilie, on a peut-être quelqu'un à la place de Claude?
9: Non,
0: du tout, non, je vais calmer, Claude, c'est tout.
9: C'est bon,
0: je vais calmer, je vais bien expliquer. Donc Émilie. Donc pourquoi?
14: En fait, ça dépend si tu pratiques ta religion ou pas, mais quelle que soit ta religion, c'est...
0: Ouais, mais attends, Émilie.
14: Oui.
0: Émilie, je viens de dire à Claude tout à l'heure.
14: Oui, non, mais c'est pas...
0: J'ai retourné au standard, justement, pour savoir comment que ça se passait les débats.
14: Ouais, 2 secondes.
10: Voilà, ça y est, il a compris.
14: Tu ne pas de religion, je te dis, si tu pratiques...
10: Ouais, il était temps, hein.
14: Quelle qu'elle soit. Mm-hmm. Dans notre religion, le catholicisme, on est aussi censé être vierge au mariage.
0: Mmh. D'accord, d'accord.
4: Mélissa veut répondre.
0: Rita.
4: Oui, mon petit Père Noël.
0: Ouais, ben c'est bien. Oh,
4: oh. Donc,
0: ah, il y a une question Minitel.
1: Mais après, j'adore.
0: Non, non, mais vas-y. Fais la question Minitel. Rita, comme ça, elle t'a le temps de réfléchir.
1: Pas content, mais bon, enfin, d'accord. Bon, c'est pas de ma faute, c'est les questions Minitel.
0: Non, mais je m'en fous de manière.
1: Greg à Paris, donc il y a 22 ans, qui t'a... il a même laissé son numéro de téléphone d'ailleurs, si tu veux l'appeler.
0: Ouais, bah, si c'est déponé comme la semaine dernière.
1: Gérard, est-ce que c'est vrai que Christine a perdu sa virginité quand tu l'as mis à coton-tige dans son vagin?
0: Bon, alors là, je réponds même pas.
6: Ah, c'est Gérard, c'est un idiot, un imbécile, là.
0: Voilà, bah, ça fait comme toi, c'est bon, comme ça, ça fait deux imbéciles ensemble.
6: Moi, j'ai voulu te défendre et toi, tu m'insultes.
0: Voilà, c'est bon. Bon, Rita, pour répondre à ton Père Noël, là, comme tu viens de dire.
4: Oui, ben, mon petit Père Noël, moi, je disais donc, en fait, ça dépend de chaque fille, hein. Donc, c'est un choix à faire, hein, donc...
0: Ouais, mais tout à l'heure, je t'entendais dire, là, sur les ronflements, apparemment,
4: oui.
0: Que t'avais...
4: Mais Gérard, on peut bien dormir avec quelqu'un sans que rien ne se passe, hein.
0: Ouais, mais apparemment...
4: Tu es vierge, Rita.
6: Ouais.
0: Bah attends, c'est Mélissa qui parle.
4: Non, mais
0: bon, Gérard. Bon, alors, Mélissa.
4: Oui. Bah, écoute, moi, je voudrais passer un petit
0: peu. Attends, Mélissa, mais attendez, s'il vous plaît. Vous n'avez pas commencé le deuxième débat. Hein, je préviens, celui qui s'amuse à ronfler va passer au son d'armes directement. Là, je demande à Manu et à...
7: Ringo Starr,
0: d'essayer de me calmer. Celui qui ronfle, vous me le virez.
6: Rita.
0: Non, c'est pas Rita.
7: Je crois que c'est Ringo.
4: Je crois que c'est Paul McCartney, moi.
0: Ouais, ben, je pense que tout à l'heure, ça commence pas comme ça. Bon, Manu, s'il te plaît, tu me prends les Claude et Nicolas, s'il te plaît, merci.
12: Non, Gérard, dans le cul.
0: Ouais, c'est ça. Qui c'est qui s'amuse là?
7: Il n'y a plus personne au standard.
0: Bon ben, non, ce qu'on... Non mais c'est bon. Je continue pas le débat.
12: Carole?
0: Ah mais je continue pas le débat comme ça.
7: C'est normal.
0: Ah non mais
7: ça y est, comme par hasard ça s'arrête.
1: Quand tu dis t'arrêtes le débat, tout de suite
7: ça se calme. Hein.
0: Comme par hasard. Mélissa.
7: Ouais, elle est belle, la France.
0: Donc, Mélissa,
4: oui.
0: Tu voulais répondre?
4: Écoute, oui, bien sûr qu'il y a des filles qui perdent leur virginité avant le mariage. Je voudrais passer un petit coup de gueule parce qu'elles les perdent n'importe où. Mm-hmm. Elles ne pensent même pas aller aux objets trouvés, donc c'est ridicule.
0: Ouais, mais c'est-à-dire comment ça? Attends, parce que là, je suis pas...
4: Ils font pas attention, tu vois. Elles laissent traîner leur virginité comme ça et forcément, après, elles la perdent, quoi.
0: Ouais, mais dans ces cas-là, bon, ben, je vois à peu près où tu veux en venir.
4: Oui, ben, j'espère.
0: Donc, à mon avis, ce que tu veux dire, c'est que, bon, ben, apparemment, je pense que Rita, même Émilie et Anne vont être d'accord avec moi.
4: Oui.
0: Je pense qu'à mon avis, j'espère et je pense, c'est qu'à mon avis, bon, ben, si celle qui a envie de perdre sa virginité avec n'importe qui, c'est son problème. Si elle se protège pas, c'est ça que tu voulais dire en deux mots. Hein? Ou Mélissa.
4: Oui, tu m'as bien compris, c'est ça.
0: Donc c'est bien ce que
4: je voulais dire, oui, c'est ça.
0: Ah, ok, d'accord.
4: Si elle se protège, est-ce qu'elle garde sa virginité?
0: De toute manière, j'ai toujours dit protégez-vous et c'est tout.
6: Protégez-vous. Ah, d'accord.
0: Attends, je parle français quand même encore. Plus aux nanas qu'aux mecs. Parce que les nanas. Non, mais attendez. Oh, les deux mecs, là, pour l'instant, s'il vous plaît, vous me laissez finir.
6: Oui, d'accord.
0: Donc, ça s'adresse plus aux nanas qu'à nous. Parce que, en fin de compte, celles qui souffrent le plus, c'est les nanas.
4: Oui, c'est-à-dire.
0: C'est vous qui souffrez le plus.
4: En quoi on souffre?
0: Parce qu'il y en a certaines. Et je peux. Malheureusement, c'est pas. Tu me diras, on est sur la virginité, donc c'est le deuxième débat sur la virginité que je fais en espace d'un an, en espace de deux ans. Mais moi, je vais vous dire une chose, avec tout ce qui se passe à l'heure actuelle, c'est que...
4: Il vaut mieux s'abstenir, c'est ça?
0: Il y a certaines nanas qui sont violées malheureusement par n'importe qui.
6: Tu y es pour quelque chose?
4: Ça n'a pas vraiment de...
1: Non, on va peut-être arrêter le sujet.
0: Non, mais Mélissa, ça revient pareil avec la virginité.
4: Tu casses un peu l'ambiance, d'accord.
0: Non, bon.
15: Alors, est-ce que...
6: Olivier!
16: Ouh là là!
6: C'est parti ou quoi?
0: Est-ce que perdre sa virginité fait mal? Donc, Nicolas, ben, je pense pas, parce que...
10: Bah non, moi, ça me fait pas trop mal, non.
0: Bon, ben, d'accord.
10: J'ai perdu mon hymen du gland, non.
0: Ouais, ok.
12: Eh, c'est René, ça, je l'ai reconnu, hein.
10: Non, pas du tout.
0: Non, mais c'est un habituel, t'inquiète pas, Max.
10: Bah, c'est pas grave.
12: Merci, c'est Fildar, c'est pas grave.
0: Ouais, ben, Fildar, t'inquiète pas, ça...
10: De toute façon, il reconnaît les voix, c'est obligé.
0: Eh, putain, mais vous arrêtez le ballon.
15: Je sens que
0: l'alligator, tu vas te prendre mon poing dans ou qu'est-ce que je pense tout à l'heure.
1: Dans le cul.
0: Tu vas te prendre mon poing quelque part si tu continues à me balancer des trucs dans la gueule.
16: Tu vas faire un
15: très sympa pour le
1: Jésus. Je t'aime.
0: Donc, fais gaffe, Olivier, parce que tu risques de te prendre encore l'os.
12: De te prendre dans l'os, on dit.
1: Bon, d'accord.
10: Donc, tu vas répondre à la question.
0: Ouais, ben vas-y.
10: C'est Nicolas, j'ai 38 ans, je suis encore vierge.
0: Qui soit abruti.
16: C'est pas rigolo.
10: Oui, bah,
1: ça arrive. Hein.
10: Ça arrive, bah, c'est pas ma faute. Bon, j'ai jamais connu la mort.
16: Ça met un poil sur Internet.
0: Donc,
10: j'aimerais m'adresser.
0: Dehors pour celui qui vient de dire ça.
10: Ah, je sais pas, c'est qui.
0: Non, mais tant pis.
10: J'aimerais m'adresser aux filles. C'est pas moi. Donc, il paraît qu'elles aiment beaucoup les beaux culs. Donc, moi, j'ai un beau cul.
16: Oui.
10: Donc, je comprends pas pourquoi je suis vierge. Bon, c'est vrai que j'ai un pied beau, un œil crevé et manque une couche. Mais je pense pas que ça pose problème. Donc, est-ce que c'est possible de se faire dépuceler ce soir?
0: Bon, ça, c'est de... Bon, Claude?
15: Ouais, je pense que... Voilà, pour les mecs, ça fait pas trop mal.
0: D'accord, ça te fait rire, ça?
15: Non, ça me fait... Mais Gérard, ça me fait pas rire.
0: Entre mecs...
15: Mais non, Gérard, entre hommes, franchement, ça fait pas mal pour les hommes, c'est tout.
0: Ouais, c'est ça. Oui,
15: Gérard, Gérard.
0: Allez, c'est bon, Claude. Anne.
16: Okay.
0: Anne.
16: Gérard.
0: Anne.
16: Oui. Oui, Gérard.
0: Ouais, mais ils vont se réveiller parce que je vais mettre...
16: Oui, je suis là, Gérard.
0: Bon, allez, tu me sors celui qui va annoncer Internet.
1: Papa, Ringo.
0: Mais non.
17: Il passe des coups de fil personnels, Ringo.
0: C'est faux.
1: Si.
0: C'est faux.
1: Il appelle tous ses copines, Ringo, là.
0: Arrêtez de montrer du doigt, ça se fait pas.
1: C'est lui.
0: Je travaille.
1: Non, menteur.
0: Ouais, Gérard, je travaille. Je te cherche des...
17: Il est nul, là.
12: Oh, c'est nul. Il essaye d'avoir un edge au téléphone, Ringo.
0: Non, mais... Olivier, s'il te plaît. Bon, Max. Max, tu viens, Olivier, qui se calme maintenant.
1: Non, j'ai rien fait.
16: Ta voix est moins foncée.
1: Continue,
0: Gérard. Ah, s'il te plaît.
16: Ah, continue.
0: Il y a du son.
16: Ça va,
0: tu
16: n'as
0: pas énervé
16: toute la nuit,
0: là. Oui,
1: Bon.
16: Allez, hop.
1: Qu'est-ce qui se passe?
16: Gérard.
18: Oui, quand t'as fini tes conneries.
15: Allez, hop.
16: Au standard.
15: Allez,
1: bonjour.
16: Bonjour. Au standard.
1: Ça marche, là, je crois.
0: Alors, Anne.
1: Ah, bah tiens.
0: Ouais, parce que t'appuies sur les boutons, d'accord? Ouais, tiens. Comme ça.
16: Tu peux y aller?
0: Oui, vas-y, Anne, je t'écoute.
16: Donc, je disais que, bah, écoute, moi, j'ai eu la chance, personnellement, j'ai pas eu du tout mal. J'ai rien senti du tout, et donc voilà.
0: Ouais, mais attends, tu dis que ça t'a pas fait du tout mal et t'as rien senti, c'est
16: ça? Non, mais au niveau douleur, c'était pas désagréable, mais au niveau. Non.
0: D'accord.
16: Voilà.
0: Bon, ok. Émilie?
19: Bah, moi, pareil. Hein.
0: Pareil?
19: J'ai rien senti, ça m'a fait ni du bien ni du mal. Voilà.
0: D'accord. Rita?
20: Mon petit Mickey, moi je suis vierge.
0: Ok. Tout à l'heure, t'as dit que tu voulais rien me dire, sauf à moi.
20: Ah, sauf à toi, justement, tu poses la question, donc je te dis je suis vierge et donc je te répondrai
0: dans
20: 10 ans, je te dirai qu'est-ce qui t'est arrivé.
0: Hein?
20: Dans combien de temps? Dans 10 ans.
0: Dans 10 ans?
20: Ouais.
0: Non, mais attends, d'ici 10 ans, je serai loin, moi.
20: Non, Gérard.
0: Ça où?
20: Mais tu seras traité avec elle, Gérard.
0: Ça Europe 1.
10: Dans un carton.
0: Non, attends, déjà.
20: Sur
0: Nostalgie
20: dans 10 ans?
0: Non, elle sera peut-être dans les bras de Murphy. Dans les bras de Murphy, je voudrais bien savoir, là, monsieur l'alligator, si on pouvait aller me chercher ma petite colombe qui me fasse un massage. Parce qu'elle m'avait promis un massage et je commence à avoir mal.
1: Elle est occupée?
0: Non, elle est occupée, tiens, mais
12: c'est super, elle peut pas me masser et te masser en même temps.
0: T'as bouche, toi. Mélissa?
15: Un massage pour ton fighter, là?
0: Bon, attends, toi, tout de suite, s'il te plaît. Mélissa, s'il te plaît.
20: Oui, bah, écoute, moi, la première fois, ça m'a fait quand même un tout petit peu mal, mais c'était très supportable, mais c'était surtout très sanglant.
0: C'est-à-dire?
20: Bah, c'est-à-dire que ça saigne.
0: Mm-hmm.
20: Donc, quand ça saigne, bah, c'est pas très agréable.
0: Ouais, mais ça, bon, à peu près, si tu veux, c'est comme si que... quand vous avez... vos ragnagna, vos règles.
20: T'as déjà dépucelé une fille, Gérard?
0: Non.
1: Christine, elle était pas bien?
2: Merci, je te répondrai pas.
21: C'est la question sur les
2: hommes. Non, mais question minidale, tu vois, je répondrai pas sur une question comme ça.
20: Et ça vous dirait de dépuceler une fille?
21: Bah pourquoi pas? Parce que sur minidale, il y a marqué que t'aurais dépuceler une fille sous ton allemand.
2: Bon, tu vois, c'est même pas la peine d'essayer. Tu vois, des questions. Non, non. Bon, attends, tu confirmes? Alors, Nicolas, comme tu confirmes. Bon, c'est Claude.
22: C'est pas Claude.
2: C'est qui?
22: C'est un mec qui passe sur tout le monde.
2: Ouais, c'est ça. Ouais, c'est ça, c'est Dieu. Et tu prendrais pas ma bite pour... tu prendrais pas mon cul pour une glace à café s'il y avait un anse.
22: Ouais.
2: Ok, donc je commence. Je préfère prévenir Claude et Nicolas. Commencez pas à m'énerver comme ça, parce que sinon, vous allez virer avant 4 heures. Je sens que tout à l'heure, il y en a qui vont se prendre des os dans la tête.
23: Bah, fait plaisir.
2: Alors, être vierge, est-ce vraiment une preuve d'amour? Alors, Mélissa.
20: Est-ce que être vierge, c'est une preuve d'amour?
2: Ouais.
20: Ben, je pense que oui, parce que pour moi, la virginité, c'est une colombe en plein vol, c'est une robe de mariée flottant dans le vent, c'est un peu de ton parfum sur un t-shirt de Ricky Martin. En bref, c'est une preuve d'amour.
2: Ouais, okay. Attends,
22: c'est une allumeuse qui m'a fait craquer des thunes en pensant que j'allais la baiser, mais en fait je l'ai pas baisé.
2: Olivier, fais gaffe parce que tu vas te prendre l'os dans la France si tu continues là.
22: Gérard,
2: toi tu dégages.
22: Claude, vas-y.
2: Non, pour l'instant je me suis pas adressé au mec. Rita.
24: Oui, Gérard.
2: Ça y est, l'autre t'as l'air, c'était le Père Noël, je sais plus quoi.
24: Gérard, c'est pas répondre.
2: Bah oui, mais tout à l'heure c'était mon Père Noël et puis tout ça, bon, ouais, vas-y, réponds.
24: J'ai pas fini de parler, Gérard.
2: Vas-y.
24: J'ai envie de dire Gérard, mon petit lapin en sucre.
2: Vas-y.
24: Donc, moi, je fais partie de la vieille école. Hein. Donc, j'ai des principes. Hein. Donc, c'est-à-dire que... comment dire? Je sais pas comment t'expliquer, Gérard.
2: Ouais.
24: Là, tu me troubles, Gérard, tu me troubles.
2: Ah, d'accord. Bon, c'est pas grave.
24: Non, mais je réponds, hein.
2: Non, mais donc, réfléchis.
24: C'est une preuve d'amour, Gérard.
2: Non, mais... Rita, tu réfléchis,
24: je vais... Non, mais c'est bon, je sais quoi dire.
2: Ouais, alors vas-y.
24: Donc, je pense qu'en fait, être vierge, oui, c'est une preuve d'amour. Hein.
2: Mm-hmm.
24: Donc, c'est une grande preuve d'amour. Et les mecs adorent les petits vierges, donc...
2: Voilà.
24: La preuve, quoi. Ah bon? Mm-hmm. Faudra poser la question au mec, alors.
25: Justement, tu peux poser la question au mec,
2: Gérard? Oui, mais attends, pour l'instant, je vais finir avec Emily.
24: Oui, d'accord. Alors moi, c'est pas une preuve d'amour. C'est pas une preuve d'amour. Parce que quand ça fait l'amour, t'es plus vierge, donc c'est pas une preuve d'amour.
2: Ok, d'accord. Et Anne?
25: Bah pour moi, si, c'est vraiment une...
2: Donc Christine.
25: Hein?
22: Christine, c'est l'ex de Gérard.
2: Bon, si ça commence comme ça, vous allez dégager. Bon, moi j'arrête. Olivier,
24: non,
2: j'arrête, c'est terminé.
22: Non,
24: oui.
2: Non.
24: Pour une fois qu'on fait un débat intéressant.
2: Non, mais dans ces cas-là, Max, Max, s'il te plaît.
21: Mais qu'est-ce qui se passe?
2: Non, tu me retires ça, d'accord?
21: Non, rien en tête. T'as même pas répondu à la question. Est-ce que tu as
2: pucelé
21: avant le mariage?
2: Non, mais ça, Anne.
25: Oui.
2: T'as pas répondu à la question.
25: J'étais en train de répondre, ma
2: couille. Ouais, parce que Olivier s'amuse avec la connerie que Christine a dit la semaine dernière. Et ça les amuse.
22: C'est pas très drôle, hein.
24: Ouais. D'ailleurs, c'est pas très drôle.
22: Moi, je dis qu'ils sont pas marrants avec ça.
24: Ouais. Moi, je dis pas très lourd, hein.
22: Et moi, je dis que sexuellement, t'as le droit de faire ce que tu veux.
2: Bon, Anne, s'il te plaît.
22: Bah oui, bah
2: vous... Bon, s'il vous plaît, Claude et Nicolas, s'il vous plaît, vous laissez Anne parler.
24: C'est fourchette escargot.
2: Anne, s'il te plaît, tu réponds.
25: Bon, bah écoute, pour moi, c'est une vraie...
2: Ah, oh, quoi, tu joues, là?
22: Ça y est, nous sabote, maintenant.
2: De quoi? Tu t'amuses à quoi, là, encore?
22: À nous saboter.
2: Bah oui, il s'amuse
24: à...
2: Ouais, il s'amuse à vous couper au fur et à mesure.
24: Ouais, c'est dégueulasse.
2: Non, à peine. Bon, Anne, tu réponds, s'il te plaît.
25: Ça y est, c'est fini, c'est bon.
2: D'accord. Okay. Merci, Olivier. Non, mais c'est bien. C'est bien, non, mais c'est bien.
21: Mais j'ai rien fait, Gérard.
2: C'est bien. Claude.
22: Ouais, bah moi, je crois que j'aurais du mal à te répondre à la question, vu que je suis cancer.
2: Non, mais les signes astrologiques ont rien à voir là-dedans.
22: Si, tu me demandes si je suis vierge, tout ça, ben non, moi, je suis cancer ascendant scorpion.
2: N'importe quoi, percer virginité. Je parle pas des signes astrologiques,
22: ah,
2: abruti.
22: Ah, ok.
2: Bon, bah, réveille-toi, retourne voir Manu, parce que je crois que tu comprends pas le thème des débats.
21: Exactement, il a rien compris.
2: Allez, bonne nuit, Claude.
22: Il va t'expliquer, lui.
2: Il va t'expliquer d'une drôle de façon, tu vas voir.
22: Tu vas voir.
2: Nicolas.
22: Ouais.
10: Donc moi, ouais, bon, dépuceler les filles vierges, mmh. je trouve que c'est un acte d'amour mmh. impressionnant. Mmh. Enfin, qu'une vierge te donne son corps comme ça par amour mmh. et te donne sa virginité. Est-ce que ça t'est déjà arrivé, Gérard?
25: Ah, mais t'es un poète, Nicolas.
10: Je sais, je sais.
0: Non, mais alors là, je veux te dire, toi, Nicolas.
10: Oui.
0: Donc je réponds à ta question et en même temps je réponds à Anne, Émilie, Rita et Mélissa. Donc jusqu'à maintenant j'ai pas trouvé la chaussure à mon pied. Donc non mais rigolez pas parce que c'est pas marrant, d'accord. C'est pas parce que y a eu l'autre espèce de grosse vache de Christine.
10: Non mais toi.
0: Non mais voyez. Non mais attendez. Moi je vous réponds clairement. Vous voulez que je vous réponde? Moi je vais vous répondre. Donc je réponds à Nicolas, Claude, Anne, Émilie, Rita et tout ça. Donc c'est pas parce qu'il y a eu l'autre grosse vache de Christine qui s'amusait à dire bon, l'histoire des contentiges, ça commence à me prendre la tête, donc
3: je
0: commence.
3: La contentige dans son cul.
0: Voilà. Donc Olivier, merci.
5: Attention.
3: Oh là là.
0: Voilà.
25: C'est rare.
0: Donc pour en finir, donc c'est pas parce que l'autre elle a dit des conneries, mais jusqu'à maintenant je.
10: C'est pas grave.
0: J'ai toujours trouvé personne. J'ai toujours.
10: C'est pas grave.
0: Attends, ça a 4 heures, donc t'as le temps, toi, Bart, c'est bon. Ah, mais c'est bon, Bart, tu veux participer, tu veux répondre à une question?
12: Non, on se dépêche d'aller dans le débat, Gérard.
21: Il y a juste un truc sur Minitel pour revenir un peu dans le débat. Il y a que Gérard a sorti un peu son premier album, ça s'appelle L'école du Maxi Coton Tige d'Argent.
0: Oui, c'est ça. Donc, quatrième question, parce que comme apparemment tout le monde est pressé, donc on va abréger avant 4h30 du matin, comme ça va aller plus vite, on laissera la place à Bart.
25: Gérard.
0: On laissera la place à Bart, et puis comme
21: bon,
0: ça...
21: Reviens sur le débat un peu, genre.
0: Tout le monde sera content. Alors, êtes-vous déjà sorti avec une fille vierge ou vice-versa? Donc, Nicolas...
21: C'est la même chose, ta question.
10: Ah oui,
0: donc,
10: oui.
0: Non, mais Nicolas...
10: Une fille vierge, oui.
0: Ouais, mais est-ce que toi, est-ce que t'es sorti avec une fille vierge? Est-ce que toi, c'est toi qui l'as dépucelé ou pas?
10: Ah oui, je viens de te le dire il y a 2 minutes.
0: Bon, ok. Gérard.
25: Tu l'as pris.
21: Gérard, oui, 30 secondes.
0: 5 minutes, s'il vous plaît. 5 minutes.
21: Et il est parti, il a pas voulu se calmer, donc je l'ai viré. On accueille Rock.
0: Ouais.
21: Il parlait de sa voisine, je crois.
0: Ouais, à mon avis.
21: Bonsoir, Rock.
0: Allô? Bon, d'accord, il dort, lui. Donc c'est bien. Anne?
25: Oui. Non, mais attends, j'ai rien entendu, là.
0: Êtes-vous déjà sorti avec une fille vierge ou vice-versa?
25: Non, jamais.
0: Ok. Même avec un garçon qui était puceau?
25: Non, jamais.
0: D'accord. Émilie?
25: Oui, vice-versa.
0: Ouais, ben, t'as entendu la question, quand même.
25: Oui, ben, vice-versa.
0: C'est-à-dire?
10: Parce que t'as dit la question
0: pour où? Ouais, tais-toi, toi. Mais tu restes poli avec moi, parce que tout à l'heure, tu as dégagé, Nicolas.
10: Attends, vice-versa.
0: Voilà, merci.
10: Voilà, dégagé.
0: De toute manière, c'était Rock, à mon avis.
10: Non, c'est pas moi.
0: Non, c'est jamais personne. Ça amène ma sœur dans un tuyau d'un job à 90 salaires sur un vélo moteur quand... Hein, ok. Donc, Rita?
25: Ouais, mon petit Gérard, moi je suis sorti qu'avec des puceaux.
8: Moi, c'est ma sœur qui balbeur entre les cuisses d'un catcheur.
0: Ok.
25: Non, c'est vrai, Gérard.
0: Non, mais je sais que c'est pas toi qui balance ça, c'est... Je voudrais bien savoir qui c'est.
10: Ouais.
0: C'est pas grave. Mélissa?
25: Moi, je suis jamais sortie avec une fille vierge, mais je pense qu'avec un gars de ceinture, ça peut se faire. Ouais.
0: Ouais, mais avec un mec qui était puceau?
25: Avec un mec qui était puceau, ouais.
10: Comment ça peut se voir? C'est dur quand même.
0: De toute manière, tu peux pas voir si le mec il est puceau ou pas.
25: C'est marqué, ouais, mais attends, il y a un t-shirt, je suis puceau.
0: Mmh.
10: Ah, d'accord.
0: De quoi?
25: Les gens qui sont puceaux ont en général un t-shirt avec marqué je suis puceau ou je suis pucelle.
0: Bah non, t'as pas besoin de marquer ça sur un t-shirt.
10: Les t-shirts Ricky Martin, ça marche aussi ou?
0: Bon, ouais, bah, Nicolas Bonny.
8: Ouais, salut, mon homme, j'ai pas trop de temps à parler, j'étais en train de ramasser une méchante. Quoi?
3: Ah, fous-moi ta vie dans le pied!
8: Hey, wow! Là, tu vas en manger une maudite. Tiens!
0: Plus tard, s'il te plaît. Gérard, tu peux essayer de me préparer le prochain disque?
12: Je prépare, Gérard.
0: Ok.
25: C'est Rock voisine.
0: Donc,
10: ouais, c'était Rock.
0: Alors, croyez-vous? Merci. Que dépucer une fille, c'est terrible. Donc, Nicolas.
10: Ouh, c'est terrible.
0: Oh.
10: Oui, c'est terrible.
0: Rock. Rock.
10: Ouais, je suis là.
0: Oh, tu travailles?
10: Ouais, je suis là.
0: Alors,
10: non, dépucer une fille, ouais, c'est tranquille, c'est tranquille.
0: Bon, mais attends, t'as même pas compris la question. Donc, pour moi, t'as moitié starbé, toi. Arrête de fumer la moquette, ça vaudra mieux. Ryan.
10: Non, moi, je suis métiré, moi.
0: Bon bah attends, toi tu as des questions standards, tu vas pas m'énerver longtemps, hein. Je te le dis tout de suite.
22: Ok, Michel.
0: Ok, ben alors bonne nuit pour toi, Rock. Oui. Ça t'apprendra d'être poli aussi. Hop, Anne.
5: Oui, ben ça c'est une question pour les...
0: Bah oui, mais
5: Nicolas, il est là, il est encore là.
0: Ouais, mais il a répondu.
22: Ouais, c'est terrible.
5: C'est terrible.
0: Bon, allez, tiens.
5: Pourquoi c'est terrible, Nicolas?
22: Parce que c'est terrible, parce que c'est ce que j'ai... Enfin, il m'a posé trois questions, j'ai répondu à peu près de la même façon, mais il comprend pas que les trois questions, c'est les mêmes.
0: Ben,
22: moi, j'ai dit que quand une fille vierge se donne à toi, ou à moi, plutôt, une preuve d'amour incroyable.
5: Quand tu te retrouves avec une fille, je sais pas si c'est déjà arrivé ou pas.
22: Non, jamais.
5: Jamais.
22: Ouais, c'est de la science-fiction.
5: Ah bon, pourquoi non, ça, tu ça te...
22: Non, mais je plaisante. Je suis faite de sexe, vas-y.
5: Non, mais si tu te retrouves avec une fille vierge.
22: Oui.
5: Comment tu réagis?
22: Comment ça, comment je réagis?
5: Bah, comment tu réagis, je sais pas, tu dis, t'es vierge, casse-toi ou...
22: C'est obligatoire qu'il faut parler avant parce que bon, une fille vierge.
0: Non mais attends Nicolas,
22: sur ce que l'amour nous apporte quoi.
0: Nicolas,
22: cette espèce de fontaine de plaisir en mais il faut.
0: Tu me le calmes lui là.
22: Ça passe que.
0: Tu le calmes. Bon, de manière je pensais. Alors ça. Bon Nicolas.
22: J'avais fini ma phrase.
0: Non mais tu vas finir ta phrase au standard. Pour l'instant c'est moi qui parle maintenant.
22: D'accord, vas-y.
0: Hein? Donc je disais la virginité c'est bon, c'est sûr que la question elle est un peu con. Donc à quel âge une fille a peur? À quel âge? Bon Nicolas, tu t'écrases s'il te plaît, merci.
22: D'accord.
0: Et donc à quel âge une fille peut perdre sa virginité? Donc vous réfléchissez, on va s'écouter.
22: Il y a pas d'âge pour en
0: parler. Nicolas, tu la fermes. Alors tu vas te prendre un bâton de berger que je vais te retrouver. Quand j'appelle un pompier avec ma bouche, je suis heureux. Hop. Et on se retrouve tout de suite après.
22: Ok.

0: tu ressors.
1: Pour les gens.
0: T'as juste le Virgin qui est là.
1: Gérard, ouais, si mais tu pour prends la sortie de métro Franklin Roosevelt.
0: Je suis sûr, on y est passé nous à Franklin Roosevelt.
1: Bah imaginons que tu sois à Franklin Roosevelt.
0: Ils étaient ouverts le bureau de tabac.
1: Tu fais comment pour trouver un bureau de tabac à Franklin Roosevelt?
2: Il y a que les Parisiens qui capent. Hein,
0: que vous racontez, tu prends.
1: Mais oui, mais c'est un métro, c'est une station de métro.
0: Oui. Ouais. Mais tu prends juste à côté quand tu sors.
1: Devant ton micro comme Apolline.
0: Tu traverses. Ouais. Tu traverses la rue et t'as le bureau de tabac qui est ouvert. Alors, qu'elle vienne pas me dire qu'elle a pas trouvé de bureau de tabac parce que c'est faux.
3: Et ben voilà,
1: pour acheter des cigarettes, c'est quoi cette histoire?
3: J'y suis pas allée.
1: Non, parce qu'Apolline, en fait, elle est sortie ce soir pour chercher des cigarettes pour Manu.
4: Ouais.
1: Et elle a fait tous les champs, elle a trouvé aucun bureau de tabac ouvert.
3: J'ai fait tous les champs, j'ai fait 3 débits de tabac et c'était fermé en fait.
4: Voilà. Non, il y en a à mi-hauteur, plus haut, bien sûr, qu'il y en a. Il y a un tabac qui est ouvert 24h sur 24,
3: ouais,
4: qui est ouvert là.
3: Je sais, ouais. Je savais pas.
4: Non, même pas le drugstore, entre les deux, entre
1: avant Weston là.
4: Juste devant, à la hauteur du Queen là.
1: Un peu plus haut, ouais.
4: Un peu plus haut, là. Rue de Berry. Rue de Berry.
3: Écoute, non.
4: Bah, si, c'est ouvert 24 heures sur 24, le truc, quasiment.
0: Et même, je vais te dire une chose.
4: Puis même, acheter vos clopes, quoi. Ça serait bien, parce qu'on taxe tout le temps. Il y en a pas marre, non, de taxer tout le temps la vie, tous les jours taxer, que c'est bien de l'argent, des
0: machins. Moi, je vais te dire une chose, Apolline, tu vois.
3: Oui,
0: c'est pas pour être méchant.
4: Ah non, mais pas toujours sur elle, tout le temps.
0: Mais moi, je vais te dire une chose. Tu vas dans un café. Tu demandes un café. Tu demandes s'ils ont des cigarettes.
3: Non, mais j'y ai pensé, mais j'avais pas envie de rester 3 heures pour avoir un paquet de clopes.
0: Mais attends, tu bois un café, ça te coûte quoi?
4: Le café,
0: il va te coûter 5,50 francs.
4: Non, 10 balles. Attends, t'es pas sûr. Sur les champs, c'est 10 balles, 15 balles, Gérard, un café, un express.
0: Ouais, mais ça dépend à quelle heure.
4: Devant ton micro.
0: Ça dépend à quelle heure.
4: Ouais, ça dépend à quelle heure, oui, c'est vrai. Mais en règle générale, un café, maintenant, c'est plus 5 francs, hein.
0: Non, si moi, je paye tout.
4: Oui, mais à Suresnes. Tout le monde n'a pas la chance d'habiter à Suresnes.
0: Non, mais attends, moi, quand je viens le jeudi, que je bois mon café, là, juste en face, eh ben, je le paye 5,50 francs.
4: Où ça?
0: Juste en face.
4: Ah bon?
0: Quand on sort d'RTL.
3: Le nouveau truc là, GG.
0: Ou qu'il y a les deux stations, la pompe à essence là. Eh ben je le paye 5,50 francs.
4: Dans la pompe à essence là?
0: Non, le café juste en face.
4: Mais c'est vrai quand même maintenant, hein, je sais pas ce que vous en pensez tous, mais taxer, on voit Fildar, on en a encore parlé ce week-end grâce à Jean-Marie qui demande Fildar le taxeur, comment il va? On a souvenir de il a un souvenir de toi d'un mec qui n'avait jamais de cigarette, qui avait jamais rien sur lui, qui taxait.
5: Il les a.
4: J'en ai pris des belles sur toi d'ailleurs.
1: À quel niveau?
4: T'as le resto et qu'avant de payer l'addition, tu te barrais.
1: Avec qui?
4: Je dirais pas, en direct. On m'a raconté ça, j'ai dit tiens, deux fois il aurait fait le coup.
1: Tu te souviens pas?
4: Avec ton pote, l'alligator. Il est arrivé, il paraît qu'il s'invitait au dîner des restos, puis après il se barrait.
1: Mais avec qui?
0: Avec Cyril. L'alligator.
4: Cyril et qui?
0: Gérard. Cyril.
4: On connaît que Fildar taxe beaucoup quand même.
0: Ouais, il arrête pas.
4: Ça c'est pas bien dans la vie. Pensez quoi de ça d'ailleurs que les gens taxent comme ça dans la vie?
6: Moi j'ai pas de problème parce que comme je fume pas.
4: Non mais même
6: pas
4: que ce soit ça ou autre chose.
0: De manière même à la maison tu le reconnais. Même toi maintenant on arrête parce qu'on en a marre de.
4: Qu'est-ce qui s'est passé?
0: Non mais encore juste avant de partir, une fois que le Grand Prix était terminé, on me demandait si j'avais pas une clope.
4: Faut arrêter.
2: Après le Grand Prix, merde.
4: Non, mais avant, oui, mais pas après.
0: Même pas. Ni avant, ni pendant. Parce que j'ai horreur. Quand je regarde un Grand Prix de Formule 1 ou quand je regarde un match de foot, que ça soit PSG ou Marseille, moi je vais te dire une chose.
4: Mais attends, excusez-moi, mais là c'est mon casque à moi. Ça règle le vôtre aussi?
1: Bah oui, hein.
0: Ah bon? Depuis quand?
4: Bah, je sais pas, depuis
1: Mais ça a rien changé là.
3: On entend bien.
2: Mais non, moi j'ai entendu plus rien dans mon casque. Oui, ça change. Ah, j'entends plus rien.
4: Ah bon, mais comment ça
5: change? Que lui, rien, que lui, parce que
2: lui et moi alors.
1: Nous, ça change rien.
0: Ah bah nous,
4: va pas le faire parce que moi c'est mon casque.
0: Nous, on t'entend bien.
6: Non,
0: hein.
6: Ça va.
2: C'est pour ça depuis tout à l'heure que ça bouge. Moi, je dis merde, ça bouge.
4: Excusez-moi, on est en train de régler les problèmes personnels parce que normalement je suis en train de régler mon propre casque. Moi normalement et vous dirigez. Puis apparemment, donc là, tu t'entends plus là.
2: T'entends plus rien.
4: Comme moi, d'accord. Ok. Donc tu règles. Mais... C'est les mêmes que le mien. T'as le même son que moi maintenant.
1: Bah oui.
4: T'as le son du chef, toi.
2: La promo.
3: Le chef.
4: T'en vas?
0: Et le chef.
4: Ouais.
0: Et comment que ça s'est passé?
4: Alors justement,
0: ta petite soirée Toulouse et Baobab.
4: Alors il y a des gens sur Minitel qui voulaient absolument passer sur l'antenne pour nous parler de la soirée de samedi soir au Baobab. Tu connais, tu es déjà venu une fois, tu te souviens? T'as des souvenirs quand même? On se souvient de toi là-bas.
0: Je m'en souviens bien.
4: Dans une cage, t'étais dans une cage.
0: Ouais, je m'en souviens très bien.
4: Et alors d'abord, Toulouse au Gems, c'était un peu calme le vendredi soir, hein, donc mais bien. On a bien joué, on a joué peu, mais bien. Et puis surtout le samedi, hein, on va avouer qu'on s'est beaucoup plus éclaté cette fois-ci en allant au Baobab à Toulouse. Et là, ça a bien fonctionné puisque il y a eu
0: Rodez,
4: beaucoup plus de monde que les autres samedis. Et puis on a été bien accueillis avec un DJ qui s'appelle Casimir. Très sympa, que j'avais déjà vu la fois d'avant, le même qu'avant je crois, hein, le même d'ailleurs à l'époque. Chose. Et puis, non, bien, bon esprit, on s'est bien amusé, joli, sympa, belle boîte. Et avec
0: Casimir.
4: Ah ouais,
0: c'est celui, C'est celui qui a, qui a fait le début quand on était en train de manger là.
4: Voilà, exactement.
0: Ah ouais, je me souviens.
4: Voilà, très bien. D'ailleurs, il te passe le bonjour.
0: Ah ben moi, je vais retransmettre pareil.
4: Alors c'est vrai que c'est pas facile là-bas parce que Rodez, il y a plus Fun Radio, il y en a à 20 km ou 30 km aux alentours, mais c'est vrai que ça leur manque, hein, donc il y a plus qu'énergie là-bas, c'est un peu dur pour eux. Mais on les salue, ils ont demandé de tes nouvelles, Gérard, donc on a dit que la prochaine fois que Fun réouvrait une fréquence là-bas, on y retournerait et à ce moment-là, on viendra avec toi.
0: Bah, je sais que
4: c'est encore parler.
0: Non, mais c'est vrai que déjà la première fois qu'on y avait été, c'est vrai qu'ils avaient déjà des problèmes de fréquence avec Fun Radio.
4: Ils captaient pas.
0: Ouais. Ils avaient du mal à capter et c'est quand il y avait on y avait été avec comment tu l'appelles
4: Pascal.
0: Ouais, il y avait Pascal et puis l'autre là.
4: Éric. Florent.
0: Non.
4: Bruno. Emmanuel.
0: Non, celle qui était avec le doc à un moment donné.
4: Ah, pour, Jessica.
0: Avec Jessica et que tu.
4: Mais elle est pas venue,
0: si.
4: Au Bob. Confond boîte. Tu dois confondre la boîte.
1: L'écho du lac, c'était, Jessica. Ouais.
4: L'écho du lac.
0: Non.
6: Je sais pas, il m'a jamais raconté les histoires qu'il a eues.
0: La fois qu'on a fait
4: c'est du business, hein, Sandy. Hein,
6: non,
4: c'est
6: mais
4: du boulot,
6: je parle des histoires, enfin des soirées, quoi.
4: Ouais, des soirées.
0: Non, mais la fois qu'on a fait une séance de dédicace dehors et que tout le monde nous attendait, c'est bien là.
4: Non, c'était, je m'en souviens, c'est dans une salle. Mais c'est dans une salle. C'était pas au Baobab, c'est pas Rodez, c'est dans une salle et c'était merde. J'aimerais bien trouver, même que t'y allais, je crois, une fois avec.
0: T'étais venu.
4: Non, mais t'y étais avec Miguel, à toi. C'est pas Rodez. C'est pas la même chose.
0: Ah ouais, non, je confonds.
4: Qui s'appelait
1: la salle château, l'orangerie ou un truc.
4: Ouais,
1: comme ça.
4: Voilà, exactement. J'allais dire l'orangerie, ouais, ça l'orangerie, un truc comme ça. Et là, oui, on était dans un magasin de disques.
0: Voilà.
4: Bah ça, c'est à toi. Ça, c'est pas la même chose.
0: Donc Rodez, ils veulent que je revienne.
4: Ah, ils ont demandé, mais alors, plumes, hein. Quelque chose de grave. Non, mais c'est vrai, sans déconner. Il y a une petite boîte rétro où ils passent la
1: danse
4: des canards, tout ça. C'est bien.
0: Ouais, c'est la fois où tu m'as cherché partout là à la fin de
4: Ah ben oui, il y avait deux salles au Baobab et en fait, c'était dans la salle à côté rétro où ils mettaient du sardou et ils faisaient ça aux gens de danser là.
0: Ah,
4: c'était
0: ouais.
4: Ça, ouais, c'est ça, voilà.
0: Ron comme une queue de pelle. Attends, je vais dire une chose à Pauline.
3: Oui, GG.
0: Ce que tu viens de dire, j'aime pas trop.
3: Non, j'ai dit que c'était pas
6: c'est cool.
0: Non, mais j'aime pas trop ce que tu viens de dire.
3: Non, mais t'as écouté au moins ce que j'avais dit.
4: Qu'est-ce qu'elle a dit?
0: C'est pas mon genre.
4: Elle n'a fait que répéter ce que tu venais de dire. Quand t'as dit rond comme une queue de pelle, elle a répété rond comme une queue de pelle.
3: Non, j'ai dit c'est pas ton genre.
4: Non, trop ce que t'as dit. T'as dit il est bien quand il est bourré. Attends.
0: Non, mais attends. Parce qu'il y a quelqu'un qui a entendu jeudi et fais-moi confiance que tu vas t'en prendre plein ton gradon.
4: Qu'est-ce qui s'est passé jeudi soir?
6: Non, mais je pense c'est quand elle a dit ouais qu'elle aimait Gérard et en fin de compte, moi j'en ai pas cru un mot. Bon, c'est vrai que sur le coup ça fait drôle, mais je me suis dit non, c'est pour rigoler quoi.
0: Parce que si tu veux qu'on casse
6: ma gueule.
3: Non, mais attends, on va faire un tour de.
0: Non, mais moi je vais régler mes comptes en direct.
4: Vas-y,
0: on est dimanche. Moi maintenant, si tu veux casser mon couple avec Sandy, vas-y, continue. Mais moi je vais te dire une chose, si c'est ça, moi dans ces cas-là j'éteins et je me casse.
4: Ah non.
0: Alors moi je vais te dire une chose,
3: oui.
0: Tu arrêtes tous les jeudis de me dire des conneries,
2: je t'aime.
0: Ça j'en ai marre, parce que moi Sandy je l'adore, et moi je veux faire ma vie avec elle,
6: mais donc attends,
0: c'est pas avec toi que je veux sortir,
4: non, mais attends, Gérard.
0: C'est clair, net, précis.
6: Mais Gérard,
3: je laisse parler.
0: Non, mais attends.
4: Rigaud, fais quelque chose au lieu de...
0: Moi je vais te dire une chose, c'est clair, net et précis.
3: Oui.
0: Moi je veux pas de toi.
6: Mais c'est peut-être ton personnage qu'elle aime.
0: Moi j'ai assez de Sandy.
4: Moi j'écoute,
5: excusez-moi, j'écoute.
0: C'est tout. Alors maintenant, quand t'auras des conneries à dire sur l'antenne, t'éviteras que je sois là pour le dire. Tu le diras la semaine. La semaine, j'en ai rien à foutre.
4: Bah, la semaine, c'est jeudi. La semaine, c'est le jeudi, Gérard.
0: La semaine, moi, du lundi au jeudi, tu peux dire tout ce que tu veux sur moi. Tu peux dire que je suis un con. De toute manière, j'écoute dans la chambre. Mais le jour où tu vas me dire ça, fais-moi confiance que j'appellerai. Et fais-moi confiance que je te crasserai encore.
3: Maintenant, c'est Sandy qui va dire effectivement ce qu'elle va me reprocher.
6: C'est vrai qu'il y a des choses que je peux te reprocher, comme des fois, bon, tu coupes la parole aux gens, ça j'aime pas trop.
4: Oh, ça c'est chiant.
6: Mais
4: ça.
6: C'est vrai que des fois, tu vois, quand Gérard il veut parler, bon, le jeudi c'est ses débats, c'est vrai. Mais quand il veut dire par exemple quelque chose, t'es toujours en train de dire oui, des trucs comme ça, et puis tu parles avec le micro, quoi. Donc des fois, faut peut-être attendre aussi qu'ils te disent de parler.
3: Ouais, mais quand je lève la main, le GG il s'énerve.
0: Non, non, attends.
6: Oui, mais ça, c'est
0: non,
6: sa
0: non,
6: nature,
0: non.
6: Ça. C'est...
0: Ça, je vais te dire une chose.
4: C'est dans sa
0: que
4: nature.
0: Le jeudi, le jeudi, t'es au standard, t'es payé pour faire le standard. Hein.
6: Ouais.
0: Donc, tu fais ton standard. Quand je vous demande de virer des gens, vous les virez. Pas me faire comme jeudi. Parce que jeudi, quand je vous ai parlé à tous les deux, vous étiez tous les deux au standard. Hein. Jeudi, t'avais ton micro allumé. Quand je te dis, tu me vires la personne, t'as attendu. Par contre, Hugo, quand il a quelque chose à me dire, lui, il attend. Non, il attend.
6: Bah si, c'est comme à l'école, il lève le doigt et puis
0: Non, Hugo, il attend et dès que je lui dis, bon ben, une question internet, toc, il y va. Mais par contre, toi, je te reproche, c'est que le jeudi, tu fais pas ton boulot. Tu fais pas assez ton boulot. C'est tout.
6: Ok.
0: Bravo. C'est tout. Bravo, maintenant, tu fais ton boulot correctement.
6: J'ai rien à dire.
4: Mais c'est comme ça le dimanche qu'on doit régler nos affaires. Voilà, c'est comme ça, bien
0: tu
4: propre.
0: Tu fais ton boulot le jeudi correctement. Après, on verra.
6: Mais il faudrait que tu me fasses une petite note.
0: Ah non. Bah, attends. Non. Et puis quoi encore? Tu veux pas que je baisse mon pantalon et puis que j'aille me faire.
6: Ah, si j'aimerais bien.
0: Non, mais ça va, ouais.
6: Comme ça, c'est toi qui vas faire le striptease à la place d'Apolline.
0: Ouais, bah voilà. Justement, parlons de ça, n'oublie pas que demain t'as promis.
6: Et c'est ton, ah ouais. C'est ton pote Jean-Pierre, il m'a dit qu'il te connaissait.
0: Ah non, moi je le connais
6: parce
0: pas.
6: Il vend des dessous sur les marchés, et il m'a dit justement qu'il te voyait souvent du côté de Suresnes.
0: Ah ouais, on verra ça jeudi.
4: Bon, ceci dit, pour conclure sur cette petit problème qui n'en est véritablement à la base pas un, Sandy, tu n'en veux pas du tout à Apolline?
6: Si, quelque part, je lui en veux un petit peu, parce que, bon, des fois, c'est vrai qu'elle est toujours en train de dire « Gérard, je t'adore et tout », mais je sais pas si c'est pour rigoler ou si c'est pour...
4: Alors justement, est-ce que c'est pour rigoler, quand même, Gérard?
6: Si c'est on va faire un tour de table pour voir qui pense
4: mais
6: pas.
4: Non, mais toi,
0: non, tu réponds, on fait pas de tour de table. Maintenant, la question
4: est...
0: La balle est dans ton camp, maintenant, tu réponds à Sandy.
6: Faut que tu renvoies la balle. Non, quoi. Mais là, Gérard, il y a trop de monde, je peux pas te répondre.
0: Non, mais moi, j'en ai rien à foutre. Moi, je veux pas le savoir, tu réponds à Sandy. C'est Sandy qui t'a posé la question, maintenant tu lui réponds.
4: Chut, Gérard, s'il te plaît.
0: C'est tout.
2: À vous,
4: Alors, bon, c'est oui ou c'est non?
6: Je dois dire la vérité, là?
4: Bah oui.
6: Bah écoute, Gérard, j'y ai songé. J'ai cru être amoureuse de toi, mais en fait, non.
0: Ouais, voilà. Ah. Comme ça, tu es... Alors, maintenant, j'ai compris pourquoi que le jeudi, je me fais engueuler.
6: C'est pour voilà. Que tu
4: m'engueules. Maintenant, voilà. La balle est dans le camp de Sandy. Est-ce que tu pardonnes ou pas?
6: Mais oui, je la pardonne.
4: Bravo.
6: Merci, Sandy, bravo.
0: Ouais, et puis,
4: Alors la bise.
0: Toi tu la pardonnes et puis ça va recommencer tous les jeudis.
6: Mais ça sert
0: non,
6: à rien
0: moi,
6: parce
0: je pardonne
6: que
0: pas.
6: Mais écoute-moi Gérard, si
4: là,
6: je passe
4: si,
6: rien
4: faut pardonner
6: entre vous deux.
4: Gérard, t'es un homme et tu pardonnes jamais.
0: Non, attends, moi je vais dire une chose.
4: Mais au travail, tu pardonnais jamais toi au boulot quand t'étais à l'avant, quand t'étais routier, s'il y avait des problèmes, non, une fois que t'en voulais à quelqu'un, t'en voulais tout le temps.
0: Moi je vais dire une chose que je suis encore plus dur que Sandy, c'est quand j'ai quelqu'un qui me paye une vacherie.
4: Ah bah alors t'en veux.
6: Mais ça dépend. Hein.
4: T'en veux à Fidel.
0: Non mais lui c'est pas pareil lui, c'est mon pote là.
4: Oh là là. Le pote Fidel.
6: Ah là là.
4: Big up.
0: Allez pas de. Moi je vais te dire une chose.
4: Ouais.
0: Je sais qu'il va nous rester fidèle.
4: Ouais. Alors c'est vrai qu'Apolline on se méfie quoi. On sait très bien qu'elle peut se barrer en couille. Hein.
0: Mais moi.
4: On peut pas lui faire confiance.
0: Au début, tu vois, c'est pas méchamment.
4: Oh, les frères. Oh, regardez, ça se tape dans les mains.
6: Ça mérite la photo.
4: Il en peut plus, Filda.
0: C'est pas méchamment, tu vois, c'est pas méchamment quand.
4: Ouais, c'est le boulot,
0: c'est le boulot. C'est vrai que quand il fait des conneries,
4: Il est content, Filda. Regarde-le comme il est content, ton pote. Sa clavicule en rotin.
0: Doucement.
4: Doucement,
0: non, mais, non, mais moi, je vais te dire une chose.
4: On dirait le père et le fils, tu sais.
2: Ah, big up, putain.
4: Ouais, c'est chaud. Oh là là, et ça se tape dans les mains, et ça se met des coups de bois, et ça big up partout.
0: Non, mais je dis, il sait très bien comment qu'on fait.
4: Ouais. Donc voilà, Filda est rassurée.
0: Et pourtant, Sandy, elle aime bien écouter quand elle me dit, je me marrer parce que tu vas encore t'en prendre sur Filda et Manu.
4: Et Manu, justement, alors lui, tu lui en veux ou pas?
6: Non, mais en fait, j'aime bien quand tu t'énerves un peu trop, là.
4: Et Manu?
0: Oui, mais Manu, pour l'instant, on le laisse...
6: Bon, il est gentil, Manu, moi. Il fait jamais de conneries, il est toi, voilà. Il reste jeune.
0: Moi, bien sûr, toi, t'es jamais
6: ouais,
0: là.
6: Moi, je défends tout le monde, y a pas de problème.
4: Qu'est-ce que tu fais?
0: Moi, il y en a qu'un que j'aime bien. C'est mon pote Trigo.
6: Ah ouais.
0: Mon pote Trigo,
6: là je dois reconnaître.
4: La bise.
0: Non.
4: La bise.
5: Ah. Mon médecin m'a déconseillé.
4: Bon alors un petit tour du studio sur les épaules.
5: À cause des microbes, même chose. Totalement impossible.
0: Non mais c'est vrai.
5: Non, j'aurais peur qu'il me blesse avec son.
0: Non coup. Mais le jeudi faut se dire une chose que sans Fildar à la si on n'avait pas Rigo et Fildar. Bon, je parle pas du standard parce qu'au standard ils me font que de la
6: mais
0: merde.
6: Si, ils font du bon boulot, ils sont.
0: Non, mais ouais, si. Ils font du bon boulot. T'as bien vu jeudi comment que ça s'est terminé?
6: Bah non, moi j'ai trouvé que c'était normal.
0: Non, mais pas moi.
4: Mais par rapport au moins à Manu depuis le temps qu'il travaille, non? Qu'est-ce qu'il y a par rapport à Manu? Qu'est-ce que tu lui reproches à Manu Gérard par exemple? On profite qu'on est là en direct à la radio avant qu'on parle de notre petit week-end à tous.

0: dont vous aimeriez parler, bien sûr, vous n'hésitez pas une seule seconde. Maintenant, Manu et Apolline vont se ruer sur le standard et puis on fera réagir toute l'équipe au 0803-08-5000. J'ai pas trop suivi parce que je me suis absenté quelques minutes, mais tu nous as raconté ton petit week-end,
1: ouais,
0: Manu.
1: Je suis allé au resto chez mes parents.
0: Et c'était où le resto?
1: C'était à Lille-Adam dans le Val d'Oise.
0: Oh, c'est bien Lille-Adam, c'est sympa,
1: ouais,
0: là-bas.
1: C'est joli, ouais.
0: Ouais, c'est très sympa.
1: Ça s'appelle le Tampico.
0: Vous avez eu du beau temps, vous, d'ailleurs, au passage, parce que nous, en étant à Toulouse, moyen et Rodez.
2: À part dans.
1: C'est un temps de chiottes.
3: Samedi, il faisait beau.
2: Samedi, même vendredi, c'est bon. Parce que vendredi, moi, je vais te dire une chose. Je suis,
1: en slip.
2: Je suis sorti. Fais-moi confiance que j'étais avec ma veste que tu connais très bien.
1: Pierre Cardin.
2: Non. Plus un t-shirt. Et fais-moi confiance qu'à un moment donné, j'en avais. Je ne pouvais pas tenir. J'étais avec mes Ray-Ban et je ne pouvais plus tenir. Je ne pouvais pas tenir dehors.
3: C'est quoi les Ray-Ban?
0: C'est une lunette, monsieur.
3: Ah, d'accord.
0: Oh, regarde, la joue, elle te taquine. Et alors, ouais, c'est trop chaud.
2: De manière, elle a même pas raconté son week-end.
0: Non, mais elle va le dire, elle va le dire. Alors, t'avais trop chaud.
2: C'était impossible vendredi.
0: Et t'avais été Weston ou pas?
2: Ouais, okay. J'étais comme ça.
0: Ah ouais, t'es Weston. Ah ouais, d'accord, ok, ouais. Et tranquille, quoi, détendu. T'as même pas raconté ton petit week-end?
3: Non, pas spécialement. Non, j'ai pas.
0: Non, et alors?
3: J'ai pas eu le temps, non.
0: Bon, alors raconte-nous un petit peu, là, t'as deux minutes.
3: Bah, disons que vendredi, comme il a dit Gérard, je vais couper les cheveux.
0: Alors comment vous avez pris l'initiative là de couper les cheveux
3: il m'a dit écoute, j'ai les cheveux un peu longs, est-ce que tu peux me les couper parce que j'en ai marre.
0: Tu te sentais pas bien quoi?
2: Voilà, non, t'avais qu'à voir quand je venais sans arrêt, j'étais en train de
3: ouais. Il se tirait dessus sur les cheveux.
0: Là t'es bien, on sent plus léger quand même, on sent propre en plus, on sent bien. Hein. Puis en plus elle les coupe bien. Honnêtement j'ai été très surpris quand je l'ai vu, très honnêtement, à l'accueil d'RTL et que je suis venu le récupérer. Il m'a dit t'as rien vu chef? J'ai dit bah si, t'as été chez le coupe-tif quand il m'a dit. Que
3: mais c'était... je suis pas très doué. Hein.
0: Ah bah attends.
4: C'est bien. Hein.
0: Très sincèrement.
3: J'ai essayé de faire ce que je pouvais, mais c'est pas facile. Allez, vu avec les ciseaux qu'il m'a donné et puis la petite tondeuse là, qui est fait exprès pour couper les cheveux, c'est pas évident. Hein.
0: D'accord. Mais bien, bravo. Donc tu lui as coupé les cheveux. Ça prend combien de temps pour couper les cheveux de Gérard? Ça t'a pris combien de temps?
3: Bah moi, ça m'a pris à peu près 3/4 d'heure. Hein.
0: D'accord. Tranquille.
3: 45 minutes quoi.
0: Bon, peinard et ensuite
3: ouais,
0: avant,
3: fait
0: quoi?
3: Le
0: shampoing avant?
3: Bah quand même, avant il s'est lavé les cheveux.
0: 3-4 fois.
3: Et une fois que bon, il avait les cheveux à moitié secs, je lui coupais petit à petit. Tu vois, je prenais mèche par mèche et je les coupais quoi.
0: T'allais prendre un bol d'air quoi, un peu d'oxygène et puis après tu repartais, tu remettais un coup de
3: dent. Mais je suis pas déçu de ce que je lui ai fait.
0: Ah non, t'as fait du. Non, t'es très honnêtement, là on peut difficilement se moquer, c'est du très beau travail. Vous êtes. Ouais. Vous sortez jamais, vous tous les deux en couple, de temps en temps le vendredi soir, même aller prendre l'air, vous balader sur les quais comme ça un peu, non? Cinéma, restaurant.
2: Non, parce que je regarde à peu près ce qu'il y a à la télé.
0: Ouais.
3: Ouais, en général, on regarde souvent la télé.
0: Vous regardez Nagui, là, ils ont battu le record, bravo Nagui. Hein.
1: Ah bon, quand même.
0: France 2, bah il a battu TF1 vendredi soir, il a fait 29 ou 30% de parts de marché, 28 ou 27 pour TF1.
2: Bah,
0: il y avait quoi vendredi soir sur TF1 d'ailleurs? Ah bah oui, il y avait
2: nouvelle
0: la nouvelle émission, les trois là, ouais, c'était pas terrible, ça c'était.
2: Pouh,
0: là, j'ai vu la fin avec les. Tout naze.
3: C'est vrai que c'était pas évident.
0: Ah non, c'est tout nul. Donc voilà, donc samedi, qu'est-ce que t'as fait? Est-ce que tu fais des choses que tu ne fais pas avec Gérard pendant le week-end ou vous faites tout à deux? Vous partagez tout à deux?
3: Non, des fois le samedi, si ça me prend, je vais au marché parce qu'il y a le marché le samedi et puis le marché le dimanche.
0: Ouais.
3: Donc de temps en temps, si j'ai envie d'y aller, en fonction que, bon, si j'ai de l'argent, j'y vais ou si j'en ai pas, j'y vais pas, je fais la grasse matinée. Mais là, samedi, donc j'étais au marché. Après j'ai regardé la télé, tout ça, peinard. Et puis après, dimanche, on a été aussi au marché, dimanche matin.
0: Et c'est quand tu vas au marché que tu lui fais des petites surprises? Quand généralement tu reviens avec, je sais pas, ça lui arrive de t'acheter des petits trucs comme ça? Des fois je te vois avec un truc, je sais plus, un vêtement, une chemise ou un t-shirt. Puis tu dis souvent, ouais, c'est elle qui me l'a acheté, c'est des petites surprises comme ça qu'elle te fait.
3: Ouais, voilà, c'est des petites surprises.
0: Et ça marche bien ça?
3: Je trouve que c'est mignon et puis quand je vois ça, j'hésite pas à l'acheter.
0: C'est important de faire des surprises, hein.
3: Ouais, c'est vrai que c'est très important. Hein.
2: Comme toi, qui nous en fait souvent.
3: Quand on aime la personne, de toute façon, on fait.
0: Est-ce que toi, de temps en temps, Gérard, ça t'arrive de faire l'inverse? Parce que j'ai l'impression que c'est souvent elle qui te fait des surprises. Est-ce que toi, tu lui fais des surprises?
2: Ouais, papa.
0: Sandy, c'est vrai?
3: Ouais, ça t'arrive, oui.
0: Ouais, elle s'en souvient plus bien. C'était quoi la dernière fois? Ça remonte à quoi la dernière fois que tu lui as fait une petite surprise?
3: C'était des dessous féminins, je crois, que tu m'avais acheté.
2: Ouais, mais quand?
3: Une petite culotte et un petit soutien-gorge.
2: Mais quand?
3: Je sais plus quand, je pourrais pas te dire la date exactement.
0: Non, mais c'était quand, à quelle époque à peu près?
3: Oh, c'était le mois dernier, non?
0: Ah bah d'accord, donc ça fait pas très longtemps, d'accord.
3: Non,
0: donc
3: ça fait pas très longtemps.
0: Oh, bah, c'est bien, d'accord. Et ça te fait plaisir?
3: Ouais, ça fait plaisir quand tu vois que ton copain il arrive et puis il a un petit cadeau pour toi, ça c'est très sympa. Ouais. Ouais.
2: Non, mais souvent, elle oublie de le dire, souvent je reviens avec des fleurs.
3: Ouais, c'est vrai. Bah oui, parce que j'aime bien les roses rouges. Et puis des fois, bon, ça lui prend, il va au marché. Ou alors des fois, il va tout seul, il dit tiens, je vais prendre des fleurs.
0: C'est vrai, t'aimes bien les roses?
3: Ouais, les roses rouges. Ouais.
0: Les roses rouges. Bon, très bien.
2: Moi, quand je m'en vais, je reviens pas, moi.
3: Ouais, c'est vrai que des fois, tu t'en vas, je sais même pas où tu es. Je me demande, je me pose des questions. Enfin, je sais pas.
2: Moi, je pars, je reviens.

0: 4-5 heures après. Hein.
1: Ah oui, d'accord. Et il donne pas si je sais pas où il va et tout. Hein.
0: Sur le dos. Hein.
2: Sans rien me dire en plus.
1: Il va se balader, tranquille, il revient.
2: Et moi, pendant ce temps-là, je m'inquiète. Hein. Je me dis, où est-ce qu'il est, GG, il est parti, et puis il m'a laissé
0: tout
2: seul.
0: Tu vas voir cet été. Tu vas voir cet été. Je vais partir et...
2: Ah, moi, tu vas partir. Tu vas me laisser.
0: Ah non, mais je vais te dire, je vais pas te dire où que je vais.
1: Ah, surprise.
0: Là, je vais, s'il fait beau, là, dans les semaines à venir, même les week-ends, s'il fait beau, là, comme il n'y a pas beaucoup de Grands Prix, là, maintenant, le prochain, c'est dans...
1: Trois semaines,
0: c'est en Italie, c'est à Monza, je crois. Donc, s'il fait beau, moi, je vais te dire une chose.
2: Tu te déshabilles.
0: Non, moi, non. Je vais, s'il fait vraiment beau.
1: Ouais.
0: Si on a un temps super, parce que là, apparemment, je pense pas que...
1: Non, pas cette semaine, hein.
0: Ouais, cette semaine, c'est...
1: Qu'est-ce que tu fais, donc, s'il fait beau?
0: S'il fait beau, je pars en short avec un Wattman, et je vais courir avec...
2: Ah, c'est bon vieux temps, ça.
1: Et tu vas courir où?
0: En tongue.
2: Au Bois de Boulogne, non.
0: Je perds le tour de Longchamp en courant.
1: Oh, avec les chevaux. Ouais, t'as bien raison, rester enfermé, là.
3: Ah, c'est chiant.
1: Tu me dis, hein, quand même, qu'on pourrait aller courir ensemble, je te filme.
2: Mais tu veux que je vienne ou pas? Comme ça, je mets mon petit short aussi, et puis on y va ensemble, quoi.
1: Ah, bah là, je viens filmer. Alors là, je vais dire, je viens filmer, là.
0: Ah, bah attends, déjà, quand je marche, ça me dit, tu marches trop vite, alors, si c'est pour courir, alors là.
2: C'est vrai, quand tu marches, attends, faut courir derrière ça pour pouvoir marcher, hein.
1: Bon. On va revenir avec Gérard, avec Sandy, bien sûr, qui ont beaucoup parlé, hein, dans cette première partie, mais rassurez-vous, je te rassure, Hugo, tu auras ta petite part du gâteau, tu nous raconteras un petit peu ce que t'avais durant ce week-end, à moins que ça peut se faire en une minute.
3: Non.
1: D'accord, il va falloir prendre son temps, tranquille.
3: Non plus, mais pas une minute, quoi.
1: D'accord, très bien. Eh bien, écoutez, ne bougez surtout pas, Pauline non plus, hein, elle n'a rien fait, elle va nous raconter un petit peu, elle est restée sur Paname.
4: Si, j'ai déjà raconté.
1: Ah, t'as déjà raconté?
3: T'as raté, hein.
1: Bon, oh merde.
4: C'est pas grave,
1: il y a l'émission est enregistrée.
3: Je fais
1: une cassette demain pour savoir ce que Pauline a fait durant ce week-end. Et on reviendra donc au 0803-08-5000, où vous pourrez intervenir. 0803-08-5000, c'est vrai que vous êtes, comme je le dis à chaque fois.
5: La nouvelle génération qui vous écoute. 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Vas-y, bébé, mets-nous de la bombe le dimanche soir. 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
1: Et dans tout juste une heure, bien sûr, ça sera le rendez-vous minuit, une heure de balade nocturne, à ne rater sous aucun prétexte, 100% nouveau. Aucun morceau diffusé entre minuit et une heure n'ont déjà été diffusé dans l'émission de balade nocturne. Voilà, c'était une petite précision importante à noter. Toujours le 0803-085000 si vous voulez éventuellement intervenir dans cette radio libre nouvelle génération avec des sujets portant, bien sûr, sur votre week-end, sur des choses qui vous auraient directement choqué et non pas particulièrement sur votre comportement personnel, car beaucoup de gens appellent pour la libre antenne normale de la semaine, ça c'est du lundi au jeudi. N'est-ce pas Gérard et Sandy et tous les autres, vous êtes bien d'accord, hein.
2: Eh oui.
0: Par contre, évitez une précision aussi que je voulais rajouter. Évitez d'appeler pour nous parler du Kosovo parce qu'on en a marre.
2: GG, faut pas citer de marque. Hein. Je suis désolé.
0: Non,
2: parce que tu dis Kosovo.
0: Non, le Kosovo.
2: Ah, j'avais compris Kosovo. Donc c'est pour ça que j'avais pas compris. Hein. Non, moi c'est pas grave. Hein. Vas-y, continue. Hein.
0: C'est de la bombe bébé, hein.
1: Voilà, exactement. Alors attention, il y a eu des gens qui ont voulu, bien sûr. Alors on va demander d'abord à Rigo ce qu'il a fait durant ce week-end, parce qu'apparemment il lui fallait bien plus d'une minute. J'en suis persuadé.
3: Bah parce que je vais parler lentement en fait.
1: Ah d'accord, ok, très bien.
3: C'est pour ça.
1: Il y a des gens, ils sont devenus vraiment fans de tes passages, ouais, de tes récits.
3: Putain, c'est incroyable.
1: Dans les soirées, ils aiment bien.
3: Alors, qu'est-ce que j'ai fait vendredi, je suis passé ici vite fait.
1: Encore ?
3: Ouais, le vendredi, je passe, bah ouais.
1: C'est ton truc, hein. La radio, c'est ton truc.
3: Non, c'est pas ça, c'est que j'avais un truc à faire, donc je suis passé le verre vite fait, et comme j'allais chez quelqu'un, c'est sur mon chemin, donc hop, je suis passé ici.
1: Petite sortie après, ça va.
3: Voilà, une petite sortie entre potes, un petit truc simple, rentrer tôt, sur le PC toute la nuit quand même.
1: Ah, putain, encore.
3: Et donc voilà, après on arrive à samedi, et en fait samedi j'étais à ce qu'on appelle un visu, enfin une rencontre de gens de l'IRC.
1: Ah ouais.
3: De l'IRC.funradio.fr.
1: Chose qui s'était préparée durant la semaine, c'est quoi?
3: Ouais,
1: c'est...
3: ça faisait un bon moment que c'était prévu, ils en font de temps en temps, et là...
1: C'est organisé par un particulier ou c'est une association?
3: C'est organisé, non, par des gens de l'IRC, quoi, entre eux, qui organisaient une bouffe dans un resto sur Paris.
1: Ah mais tu l'avais déjà fait ça d'ailleurs, une ça, fois après, il me semble, non?
3: Ouais, c'était un peu plus privé, quoi, là on était quand même plus de 40.
1: Ah bien.
3: Et
1: qui y avait alors de connu
3: ça me fait marrer. Enfin
1: pourquoi ils réagissent, c'est ceux qui sont sur l'internet là en
3: ouais,
1: ce moment,
3: bah,
1: sont en train de réagir.
3: Il y en a pas mal qui étaient là ce soir là quoi.
1: Donc qui par exemple des noms
3: donc,
1: connus.
3: Donc bah il y a Loki là qui gueulent visu, il y avait Perforas.
1: Perforas, ouais.
3: Il y avait du monde, quoi. Séphi, Camus, Lia.
1: Il y avait des nanas un peu.
3: Ouais, ouais, un peu de nanas, ouais.
1: Alors, il y a des jolies filles sur internet qui viennent dans les soirées. Ouais, d'accord, sans plus, d'accord. Voilà, non, on peut en parler, hein, même si t'es une cop, c'est juste pour en parler pour le plaisir. Hein, même si elles sont là, si elles écoutent, tant pis, je sais que t'es moins violent que moi, t'es toujours.
3: Moi, je suis respectueux.
1: Bon, j'ai du respect envers les gens quand même, moi aussi. Qu'est-ce que t'es en train de dire? Je suis pas respectueux auprès des gens?
3: Non, mais c'est pas vrai.
1: Ah bon?
3: Hein?
1: Bah, je sais pas.
3: Ça dépend des fois.
1: Ah bon, ouais. Tu trouves?
3: C'est qui cette pute, des trucs comme ça?
1: Hein? Des quoi?
3: Des trucs genre c'est qui cette pute?
1: Ah, c'est qui? Moi j'ai dit ça?
3: Oh.
1: J'ai déjà dit
3: ou
1: ça, moi?
3: Connasse, ou je sais pas.
1: Oh, ouais, mais c'est pas grave, c'est pas, ça.
3: Je sais,
1: la
3: c'est...
1: personnalité, c'est ce qui fait la force.
3: Venant de toi, c'est voilà, toujours c'est... agréable.
1: Bah voilà. Bon alors, il y avait des salopes là ou pas? Il y avait des putes ou pas?
3: Bah non, en fait, non.
1: Ah merde! Bon alors.
3: Donc, on était une quarantaine, suite à une petite embrouille dans le resto avec les gens du resto, on s'est retrouvé à une vingtaine.
1: Qu'est-ce qui s'est passé?
3: Bah, je sais pas, il y en a, ils sont partis finalement se faire un McDo entre eux, enfin.
1: Mais embrouillé entre
3: pas,
1: vous,
3: ou je sais pas, moi j'ai pas capté, je me suis assis, j'étais avec des gens que je connaissais déjà.
1: Ouais.
3: Donc, on était entre nous, donc ça va, c'était cool.
1: Ouais.
3: Et puis, plus tard dans la soirée, on s'est tous dirigés vers un pub. Et en fait, ça me saoulait, j'ai appelé un pote et j'ai bougé, quoi.
1: D'accord.
3: Je les ai laissés à leur soirée.
1: Bon.
3: Voilà. Donc, moi j'ai fini chez un pote, j'en ai embarqué deux avec moi de l'IRC. Et voilà quoi, on a
1: bon esprit,
3: la soirée
1: sympa,
3: bon esprit.
1: Tranquille.
3: Et aujourd'hui, ben, on est là quoi.
1: Bah voilà, on est là, hein, voilà, tranquille.
3: Tranquille.
1: On a Antoine qui a 21 ans et qui est de La Roche-sur-Yon avec nous en direct sur Fun. Salut Orient, salut Antoine.
4: Ouais d'accord, tu commences bien. Là.
1: Ça va bien?
4: Ouais ouais, ça va très bien.
1: En forme?
4: Ouais ouais, tranquille.
1: Passe un bon week-end?
4: Ouais ouais, ça va.
1: Bon, très bien, qu'est-ce qui t'amène?
4: Bah moi je veux réagir parce que j'ai vu un truc que je trouve...
1: Ah bien devant ton micro Antoine parce qu'on a des petits...
4: Ok ok, t'entends bien là?
1: Ouais, non mais c'est pour trafiquer le son ce soir pour...
4: On dit bug au même. Ouais donc j'ai vu un truc que je trouve scandaleux. Hein, j'étais donc hier dans la rue, normal. Et puis il y avait une grand-mère qui voulait traverser. Et bon elle était quand même dans un sale état, hein, il faut le dire. Mmh. Et puis elle a demandé à plein de gens, des jeunes, de l'aider à traverser. Et bon, personne n'a voulu l'aider. Et ça, je trouve ça scandaleux. Et...
1: Ah ouais, alors ça,
4: ouais,
6: c'est
4: ouais.
6: Pas bien.
1: Ouais.
4: Incroyable. Ouais, c'est. Bon, c'est.
1: Alors, c'est bon, pas bah... des conseils, hein. C'est entre nous, on discute. Hein. C'est un ouais, sujet. Hein. C'est.
2: C'est vrai que tu vois, quand une personne âgée veut traverser, c'est pas normal que les gens la laissent pas, l'aident pas pour pouvoir traverser, quoi.
1: Ouais.
6: Ou au moins qu'ils la poussent.
4: Ah ouais, ouais,
1: mais non,
4: ouais,
1: mais
4: ouais.
1: Non, mais attends, sérieusement,
6: attends,
1: non, fais pas ça.
6: Manu, je vais te dire une chose. Oui. Tu serais content qu'on pousse ta mère pour pouvoir traverser?
1: Eh, c'est pas une personne âgée, ma mère.
2: Elle traverse tout seul.
1: Oh, Manu, si. Bon,
6: elle a morflé ces temps-ci, mais
1: non, mais sérieusement, Gérard, parce que là, c'est un sujet sérieux. C'est vrai, les jeunes, maintenant, sont de moins en moins respectueux vis-à-vis des adultes. Vous qui prenez les transports en commun, reconnaissez que...
6: Moi, c'est vrai que, vu ce que j'ai vu ce matin, je suis pas prêt de dire retourner.
1: Qu'est-ce qu'il y a? Qu'est-ce qui s'est passé?
6: Oh non, faut voir les gens, ils te bousculent, ils te demandent pas pardon, vas-y, on te monte sur les pieds.
2: Ah, tu parles du marché donc.
6: Ah ouais, ben là, laisse tomber, moi, je suis pas.
1: C'est normal, ça, c'est parce qu'il y a la cohue.
6: Non mais moi par contre par rapport c'est pas parce que je suis chauvin, mais moi je préfère New York.
2: J'ai pas compris. Tu es?
6: C'est pas parce que je suis chauvin.
2: Ça veut dire quoi?
6: Chauvin, ça veut dire
1: aimer son pays.
2: Que t'es chauve, non?
1: Oh non, alors,
2: je
1: alors,
2: sais pas, chauvin, moi alors, je sais pas, tu dis chauvin.
6: Non mais attends,
1: non mais revenons sur le sujet d'Antoine alors. Avec...
4: Ouais.
1: Toi, non, tu mais... préfères New York, tu trouves qu'à New York les gens sont plus respectueux. Par exemple, le problème d'Antoine, ce que t'as vu, comment t'as réagi Antoine?
4: Moi?
1: Ouais.
6: Mais tu l'as aidé?
4: Ah non.
1: Mais c'est ça les jeunes aussi.
6: Alors, mais pourquoi tu l'aides pas la personne âgée?
4: J'ai pas pu, mais ce qu'il fallait, moi il a fallu que j'intervienne. Donc bah j'ai pris les jeunes qui étaient là. Bon bah
2: non mais c'est pas
4: la gueule.
2: C'est pas les jeunes qu'il faut que tu
6: prennes. Mais non, mais c'est la personne âgée qui pourrait.
2: Voilà.
6: Ah bon, t'aurais pu aider la personne âgée.
1: C'est-à-dire que toi Antoine, si j'ai bien compris, t'as aidé les jeunes à traverser, c'est ça?
4: Bah ouais. Ouais, parce que ils étaient de l'autre côté.
1: Mais quel con.
6: T'as vraiment une tâche. Hein.
1: Bah ouais, non, mais par contre, on peut profiter de ce moment-là pour expliquer à tous ceux qui nous écoutent l'importance le respect des personnes âgées, ouais. Quoi.
6: Moi, ce que je conseille à tous les jeunes,
1: ouais, c'est soyez âgés.
6: C'est que déjà, dès qu'ils voient une personne âgée qui a du mal à traverser, même voir. C'est pas parce que je veux faire de la pub pour ça, mais même les personnes âgées, les non-voyants ou les personnes en fauteuil roulant, aidez-les à traverser.
4: Ouais.
6: Au moins ça serait déjà sympa de la part des jeunes.
2: Soyez solidaires quoi, voilà.
6: Ouais. Faut rester solitaire.
2: Non. Non, pas solitaire, solidaire.
1: Ah, Gérard.
2: Solitaire, c'est ça, c'est pour ceux qui sont les, tu vois, les vagabonds, quoi.
1: Ouais, ouais, par les vagabonds, il y en a beaucoup, hein.
4: Bah, il y a aussi Lucky Luke, hein.
7: Ouais. Bah oui.
1: Non, mais c'est vrai que son nom, c'est bien parce que là on plaisante là-dessus, mais c'est un sujet important. Bon, mais là Antoine, c'est un mauvais exemple. Mais...
6: Tiens, justement, le thème du débat, c'est ça, le deuxième.
1: Merde.
2: C'est quoi?
6: Merde.
1: C'est quoi?
2: C'est merde.
1: C'est quoi le débat? Mais arrête, reste dans le sujet. C'est quoi?
6: Aider les personnes âgées. Aider les personnes âgées.
1: Ah, mais ça peut pas faire un débat là-dessus.
3: Tu peux pas faire un débat là-dessus.
1: Tu peux pas faire un débat là-dessus, Gérard. Peut-on aider les personnes âgées à traverser en euros? Peut-on faire l'amour avec une personne âgée en traversant?
6: Non.
1: C'est pas un sujet, ça, pour un deuxième débat.
6: Non.
1: Antoine.
7: On va faire deux questions là.
1: Si tu l'as ramené comme idée, Antoine, du coup, regarde. Là, tu veux faire un débat sur.
4: On peut faire un débat d'une semaine.
1: C'est en train de se taper dessus, putain. Non mais Gérard, sérieusement, c'est vrai que là, faut profiter que toi t'es un adulte et Sandy aussi, parce que vous en profitez pas assez. Ouais. Vous êtes dans la vie de tous les jours et nous aussi, il faut que les jeunes fassent attention. Je sais que t'as vu d'autres choses un petit peu choquantes, Antoine, non?
4: Ouais, j'ai vu, je continue ma balade. Je voudrais juste rajouter un truc par rapport à ce que disait Gérard, c'est que bon, quand même, New York, tu regardes Godzilla,
6: Godzilla.
1: On entend le clavier.
4: Il foutait quand même le bordel.
1: Je sais.
4: Il faut le dire.
6: De quoi?
4: Tu parlais de New York. Niveau respect, Godzilla, c'est quand même pas génial. T'as été le voir et bon.
6: Tu changes de conversation comme de chemise, toi.
4: Ouais, ça m'arrive.
1: Attends, je comprends pas ce que tu veux dire, Antoine, là.
4: Non, mais c'était pour réagir à ce que disait Gérard, c'est pas grave.
1: Par rapport à New York. Justement, Gérard.
6: Non, mais attends, par rapport à New York, par rapport à Paris, moi je vais dire une chose, que à New York, les gens ils te bousculent, ils te disent excuse me. Ah ouais. Tandis qu'à Paris,
1: sorry.
6: Par contre, à Paris, dès qu'on te bouscule, on te dit pas pardon, ni rien du tout.
2: Non mais ils te font un sourire des fois. Hein.
6: Ouais, bah attends.
2: Ils te marchent sur les pieds, ils disent bon, on te fait un sourire, ouais, c'est tout.
6: Hein. Bah, tandis qu'à New York, tu l'as bien vu comme moi. À New York, dès qu'on...
2: C'est vrai qu'à New York, ils sont très galants les gens. Ouais,
6: ils sont plus sympas qu'à Paris.
1: C'est vrai, ils sont plus respectueux aux États-Unis qu'en France. Est-ce que c'est particulièrement Paris-New York? C'est peut-être parce que c'est des grandes villes aussi, c'est peut-être pour ça aussi.
4: Ouais.
6: Non, mais faut voir qu'à New York, t'es bien accueilli déjà. Tu manges bien, ça c'est vrai.
2: Voilà.
6: Tu manges pas aux mêmes heures que Paris, donc ça c'est différent, on en a rien à foutre. On parle des personnes âgées. Par contre, là-bas, tu vois une personne âgée qui a du mal à traverser, t'as toujours quelqu'un qui l'aide et qui va l'aider à traverser.
1: Donc t'as pris le bus là-bas, à New York? T'as pris le bus ou pas?
6: On a pris le métro.
1: Est-ce que les jeunes laissent leur place aux personnes âgées?
6: Ah oui. Ah oui,
1: c'est chose qu'on fait rarement en France.
6: Ah ouais.
1: C'est vrai qu'en France, c'est difficile.
6: Il y a des places qui sont réservées dans les métros et dans les bus.
1: On nous dit sur Minitel que c'est terminé, que maintenant il n'y a plus rien à réserver. Maintenant, c'est les premiers arrivés qui prennent les places.
6: Non, mais moi, je vais te dire une chose. Le jour où que je verrai une personne enceinte dans un bus et que le mec il veut pas se lever, normalement la personne qui est enceinte a le droit de demander au chauffeur de s'arrêter pour faire sortir le mec. Et ça c'est autorisé. C'est autorisé. Ah bon. C'est autorisé dans les bus.
1: Il me semble que oui, hein.
6: Si.
1: Ouais. Il y a comme Antoine, on en a parlé un petit peu en antenne. Moi aussi j'ai vu ça, c'était ce week-end. Et c'est vrai qu'il a fait un petit peu beau, quoi. Donc les gens étaient sur les terrasses et ça va arriver d'ici peu de temps. Il y a des gens qui font la manche et qui jouent de la musique. Et puis maintenant, les gens sont de plus en plus irrespectueux de ces gens-là parce que des fois ils jouent de la bonne musique. Qu'est-ce que vous en pensez, vous, généralement? Il vaut mieux que ces gens-là, ils aillent jouer dans le métro ou on devrait les laisser s'autoriser comme ça à venir emmerder les gens qui boivent un petit café tranquillement à 25 balles et qui se font bronzer?
6: Disons, ça dépend du maire de la ville. Si le maire autorise. Merci de roter, toi.
4: Je rote pas, excuse-moi.
1: Antoine, ouais. Non, vas-y, Filda. Gérard.
6: Donc, si le maire autorise.
1: C'est pas parce qu'on est potes que.
6: Non, mais... si le maire autorise. Que les gens peuvent continuer à faire de la musique ou faire de la manche. Ça dépend ça dépend pas de nous. Ça dépend du gouvernement, de la ville où qu'ils sont. Par exemple, à Toulouse, ils peuvent. Par exemple, à Nice,
0: Non,
6: Toulouse,
0: c'est pas bon. À Nice, quand on était sur le bateau, là-bas, maintenant, à Nice, c'est interdit. Ils n'ont plus le droit de faire la manche. Donc, ça dépend du gouvernement. Ça dépend du maire de la ville. Si le maire de la ville autorise que les gens fassent la manche, ils auront le droit. Mais moi, je vois sur Paris, c'est trop malheureux, et ça...
2: Ouais, mais Gérard, je veux dire, c'est pas normal, parce que tu vois, ces gens-là, ils essayent de gagner leur vie en fonction de ce qu'ils ont, et je comprends pas pourquoi on leur refuse de gagner leur vie, quoi.
0: Bah disons, c'est pas qu'ils gagnent leur vie, en fin de compte, c'est...
2: Bah si, s'ils font de la musique, c'est que les gens leur donnent quelque chose, donc automatiquement, ils essayent de gagner leur vie en fonction de ce qu'ils peuvent.
0: Mais oui, mais ça dépend du maire de la ville. C'est le maire de la ville qui donnera son autorisation. S'il veut continuer, il laissera les gens continuer. S'il veut pas, il dira non.
2: Oui, mais c'est pas normal.
0: Il demandera aux autorités de les interdire.
1: Ça dépend aussi de ce qu'ils jouent les mecs, parce que moi je sais que dans le métro, des fois quand ils jouent de l'accordéon, c'est chiant, mais des fois il y a un mec avec une guitare et qui chante une chanson connue, je sais pas, les Bee Gees ou des trucs comme ça, et ils ont facilement tendance à donner de l'argent.
0: Hein. Ouais, mais Oual, je vais te dire une chose que là, même pas Oual, à Châtelet, je vais te dire une chose que là, c'est la catastrophe. Hein.
1: Pourquoi ?
0: Ouais, là, t'as que ça.
1: Ouais, c'est vrai.
0: T'as que ça tout le long pour aller sur une autre ligne de métro, t'as que ça, t'as des mecs qui arrêtent pas de jouer de la gratte ou qui sont avec des trucs portables, des... Hein?
7: En plus ils jouent tous en même temps, c'est le bordel.
2: Ils peuvent pas avoir des portables en même temps qu'ils jouent de la guitare, c'est pas possible.
0: Mais des trucs portables,
8: des enceintes
0: avec leur ampli, ils branchent leur gratte et vas-y, ils chantent dessus.
1: Ah non, ça c'est chiant ça.
8: Casse les oreilles.
1: Ça c'est pas normal. Ça.
0: Non, mais ça dépend des gouvernements, c'est tout. C'est le gouvernement qui veut ça, c'est tout.
2: Bah maintenant, ouais, voilà,
1: toi, personnellement, Gérard, tu serais responsable, tu interdirais, par exemple... Évite de faire de lancer de la radio, c'est quand ce sera la télé,
0: Moi, personnellement... Personnellement, j'interdirais pas, mais faut pas que ça soit dans des lieux... Dans la rue, à la rigueur, je m'en fous. Mais dans les métros où il y a trop de monde, non. Moi, j'interdirais les gens qui fassent ça dans le métro.
7: Ouais, mais s'il y a du monde, c'est là qu'ils gagnent de l'argent, les gars.
0: Ouais, mais dans la rue, ils peuvent. Ils peuvent. Regarde sur les Champs-Élysées. Ouais. Regarde, je dis, quand on est parti, le monde qu'il y avait encore sur les Champs.
1: C'est vrai.
0: C'est pas parce que c'est les vacances, mais il faut dire que je dis quand on est parti. Il y avait un monde pas possible hein, sur les Champs.
2: Non, mais moi j'aime bien moi la musique qui passe, c'est sympa.
4: Ouais, quand mais tu prends le métro, est-ce que tu crois pas que si les jeunes voulaient qu'on leur donne de l'argent quand ils jouent de la musique, il faudrait d'abord qu'ils commencent par aider les vieux à traverser.
2: Non, pas forcément, je pense pas, non, parce que tu vois, quand une personne veut jouer d'un instrument, c'est pour gagner sa vie. Ça a rien à voir avec les personnes âgées. La personne âgée, ça c'est un autre problème. Tu l'as fait traverser, tu peux faire que ça, quoi. Mais pour ce qui est de l'histoire de ceux qui jouent de la musique, moi je trouve que c'est assez sympa. Parce qu'au moins ils font vivre le métro, ils font vivre tout, quoi. Et au moins il peut y avoir
1: Mais là c'est dans le métro, mais quand t'es dans les restaurants et que t'es sur une terrasse, que t'es tranquille, que t'es en train de dîner en tête à tête, je sais pas, t'es avec Gérard, et puis d'un coup il y a un mec qui est juste à côté de toi qui t'oblige à écouter de la musique que t'as pas forcément envie d'entendre, qui est forte, et en plus faut lui donner de l'argent.
2: Ouais, mais tout dépend si c'est du violon. Bon, si tu vois que c'est du violon.
1: Mais même si c'est du violon, même si c'est bien, je veux dire, t'as peut-être pas forcément envie d'entendre ça.
0: Mais il y a un truc
2: ça dépend des personnes, hein, tu vois.
0: Il y a un truc qui vient démodé maintenant, c'est les gens quand tu manges, tu vois, t'es installé à une table, tu manges en tête à tête avec ta copine ou entre amis, tu vois, t'as deux trois filles avec toi qui mangent avec toi.
1: Ouais.
0: Ce qui est démodé maintenant, on ne voit plus, c'est les marchands de fleurs.
1: Ah si,
7: il y en a plein.
1: Ça, je suis désolé.
2: Ah ça, je sais pas.
1: Il y en a encore plein.
0: Pas au McDo,
1: mais il y en a encore plein dans le restaurant. Non, si, je suis désolé.
7: C'est clair.
0: Ah, j'en vois moins. On en voit moins maintenant dans les rues.
8: Mais c'était l'hiver.
1: Non, mais dans les rues, mais c'était dans les restaurants. Mais dans les restaurants, il y en a toujours. Mais même l'hiver, il y en a toujours. Moi, j'en ai vu il y a pas longtemps. Mais si, des temps tête à tête, bien sûr.
0: Ah.
7: Bah. Mais il y a Cronald.
1: Non mais il y en a encore. Il y a que quoi ?
7: Non, je disais au McDo, il y a Cronald.
1: Il y a Cronald, non mais dans les restaurants, il y en a encore. Si, je sais pas, Sandy, ce que t'en penses ou
2: non,
1: toi,
2: moi j'ai pas tellement l'occasion d'aller dans les restaurants parce que bon, faute d'argent, mais c'est vrai que je sais pas, je suis là.
1: Comment tu peux savoir toi qu'il y en a pas effectivement si tu vas pas au restaurant ?
0: Non, mais je le vois bien parce que comme j'ai.
1: Il y a une demande, ceci dit. Il y a une grande demande hein, sur ce genre de truc. Hein.
0: Non, mais c'est pas pour être chauvin, c'est que je vois quand je passe. Quand je passe comme ça, quand je viens à la radio ce soir, on a regardé.
1: Où?
0: En venant, ben il y avait presque rien.
1: Hein. Ouais.
2: Mais on n'a pas été au restaurant ce soir.
0: Mais non, mais quand on est venu.
2: Oui.
0: On est bien passé devant des restaurants. Il y avait quoi? Il y avait pas grand monde. Hein.
2: Bah c'est vrai, peut-être le temps, je sais pas.
0: Faut dire que tout le monde s'acharne sur la boutique du PSG. Je sais pas pourquoi, ils sont tous là.
2: Bah, c'est normal.
0: J'ai vu ce soir, il y avait au moins plus de 50 personnes devant la boutique.
1: Ouais.
0: Et...
1: À se marrer, ouais.
0: Non, mais regardez les t-shirts.
1: Ouais, bien sûr, ça donne envie d'acheter. Hein. Attention, quand c'est le Paysage Germain, ça donne envie d'acheter quand même, Gérard.
0: Ouais, bah, t'essaies de m'en avoir un, toi.
1: Bah, évidemment, pas de problème, ça doit être bradé. Je pense que ça doit pas coûter très très cher. Hein. Antoine,
4: c'est clair.
1: Merci pour ton appel, en tous les cas.
4: Ouais,
1: bah... Et tu quittes pas, je vais te repasser Apolline ou Manu, d'accord?
4: Ok, d'accord.
1: Ciao, bonne bourre.
4: Ouais, salut.
1: Alors, normalement, c'est jeudi. Enfin, les conseils de Gérard et Sandy, c'est les dimanches, mais tous les 15 jours.
0: Ouais.
1: Et là, on a Véronique qui a 21 ans, qui est de Paris, qui souhaiterait vous demander des conseils. Donc, on va faire ça sans la musique, on va improviser un petit peu. Véronique a 21 ans. Salut Véronique.
8: Salut Max, salut Gérard et Sandy, toute l'équipe.
1: Bonsoir.
8: Voilà, je vous appelle parce que j'ai un gros problème. Sur lequel je me suis cassé la jambe. Et j'aurais besoin de conseils de Gérard et de Sandy, quoi. Parce que je sais pas comment me déplacer et je me pose plein de questions et c'est la catastrophe.
2: Déjà, est-ce que tu as été voir un médecin pour ta jambe pour qu'il voie un peu ce qui t'est arrivé?
8: Ah ouais, j'ai une fracture et là j'ai un gros plâtre vert fluo en plus, t'imagines?
1: Ah bon, pourquoi vert fluo?
8: Parce que c'est de la résine.
1: Ah oui, donc c'est même pas toi qui as choisi alors?
8: Non.
1: On t'a imposé ça?
8: Il y avait pas autre chose.
1: Oh ben dis donc.
8: C'est horrible.
2: Là, je savais pas qu'on pouvait mettre de la résine sur une jambe. Moi, je savais qu'on pouvait mettre du plâtre ou je sais plus ce qu'on met sur la cuisse ou
8: enfin, en fait, c'est une la même partie chose du corps, hein, c'est si pas. C'est la même chose qu'un plâtre, sauf que c'est plus léger, disons. Mais je n'ose même plus sortir de chez moi. Hein.
0: Mais attends.
2: Mais t'as des béquilles quand même pour marcher.
8: Eh bien, j'arrive pas. Je me casse la gueule à chaque fois.
0: Bon, attends.
2: En fin de compte, les béquilles, c'est fait pour te soutenir.
8: Mm-hmm.
2: C'est-à-dire, quand tu marches dans la rue, bon, tu t'appuies sur les béquilles
8: mm-hmm.
2: et ça fait que tu peux marcher tranquillement.
8: Mais si t'as besoin d'entraînement ou quoi?
2: Non, pas forcément, mais faut pas que tu t'appuies sur ton pied, quoi.
8: Mais comment tu descends les escaliers?
0: Ben tu descends avec une béquille.
2: Voilà.
0: C'est à quel étage que t'habites?
8: Ben moi je suis au troisième étage. Hein. Il y a pas d'ascenseur.
0: Il y a pas d'ascenseur.
8: Non.
0: Est-ce qu'il y a une rampe?
8: Non plus.
0: Non attends, viens pas me dire
8: elle tient pas.
2: Mais je pense que
8: elle tient très mal. Hein.
2: T'es pas obligé d'avoir une rampe pour pouvoir.
8: Ouais, il y en a une.
0: Si,
2: avec les béquilles, elle peut juste descendre les marches.
0: Non, le mieux.
8: Mais elle tient pas.

0: Vanessa, Anthony, Françoise et David, j'ai
1: bon. Et sur Minitel, je tiens à préciser qu'on a quand même les fidèles. On a Nanou qui aimerait te sodomiser avec une cafetière. Nico qui dit qu'il veut qu'il liste tes messages tatou. Ouais, et on a aussi Emma et Nico et Skinhead.
2: Voilà, tout le monde.
3: Bon,
2: on va laisser parler Françoise un petit peu quand même.
4: On accueille Charlotte.
0: Charlotte, à la place de qui?
5: Tadé.
0: De Tadé. Donc Charlotte, bonsoir.
6: Bonsoir.
2: Bonsoir Charlotte.
6: Salut.
2: C'est ma chatte, en plus c'est vrai.
0: Françoise, tu voulais dire quoi? Parce qu'on va pas coucher sur ce que tu veux dire.
2: Ouais. Hein?
0: Parce qu'il y a deux débats dans un soir, donc on va y aller. Après, il y a des poèmes.
4: Trois débats.
2: Charlotte,
4: il y a le débat sur les législatives à présent.
0: Non.
2: Si.
1: On est obligé d'en parler, GG, c'est ce week-end. Je suis désolé.
2: On va parler des législatives. Parce que les législatives, c'est quand même pour améliorer le transit intestinal, donc on va en parler. Hein.
0: Si t'es pas content, David ou Tony.
2: C'est Tony. Je veux qu'on parle des législatives quand même.
0: Vous parlez.
4: Françoise.
0: Bon, Françoise, tu veux dire quoi, s'il te plaît, et tu parles pas derrière, parce qu'apparemment, t'as du monde chez toi. Alors on y va, tu voulais me dire quoi?
6: Non, j'ai pas du bon monde chez moi.
0: Bon, bah alors on y va.
6: Si, j'ai du monde chez moi si tu veux.
0: Allez.
6: Mais j'ai un petit ami à mon fils.
0: Ouais.
6: Elle voudrait te poser une question.
0: Attends. Françoise, tu sais que le jeudi. Tu me l'as pas fait. Vite fait, bien fait.
6: Attends, la question, c'est vis-à-vis de. Du thème.
2: Voilà, vis-à-vis du thème.
0: Vis-à-vis du thème de quoi?
6: Vis-à-vis du thème.
2: Du terme du débat.
6: Du thème exact.
4: Voilà, c'est quoi sa question alors, Françoise?
6: Tu la poses et après je réponds.
2: L'ange origineuse.
6: Non, tu vas répondre en direct.
0: Non, Françoise. C'est toi qui.
6: J'assume pas, moi.
0: Voilà, dans ce cas-là, c'est pas la peine. C'est pas la peine.
1: Ah, c'est pas grave, je propose qu'on commence les débats parce que sinon,
0: on y va. Parce que sinon.
2: Ouais. Donc. Gérard. Bon. Sinon, j'ai acheté un cochon d'Inde au puce et je l'ai appelé Gérard.
0: Ça commence.
2: En ta mémoire.
0: Allez, on va commencer par la sodomie.
2: Ah non, mais je sodomise pas le cochon d'Inde.
1: Bon, il y a la Betty sur Minitel qui s'impatiente et qui lui dit d'embrayer, ça fume. Alors vas-y, première question, GG.
0: Alors,
4: Non, on commence par la différence d'âge.
2: Moi, je voulais dire que je suis contre la différence d'âge parce que les personnes qui naissent la même année, ça devrait pas, elles devraient pas avoir le même âge, quoi. Et qu'est-ce que t'en penses, Gérard?
0: Non, attends, déjà, vous avez été gentil.
2: Ouais,
0: je suis
2: gentil.
0: Vous avez donné vos noms.
2: C'est Tony. Alors, j'aimerais savoir qu'est-ce que tu penses de la différence d'âge. Parce que les personnes qui naissent la même année, elles devraient pas avoir le même âge.
7: Soyez chou, GG.
2: Tu penses que c'est dégueulasse, quoi.
0: Moi, de toute manière, je vais te dire une chose.
2: Oui.
0: De toute manière, la question va être posée.
2: La même que la mienne.
0: La question va être posée.
2: D'ailleurs, je la pose.
0: Non, mais c'est bon, derrière. Vous la calmez maintenant.
2: Bon, alors.
0: Vous me laissez poser les questions.
2: Vas-y, pose.
0: Ok.
7: Sois sous, GG.
0: Comment?
7: Sois sous, un peu.
1: Arrête de crier, pose ta question.
0: Vous allez vous calmer, là, les deux. Hein, laisser faire mon débat tranquille.
2: D'accord. Libère-toi, GG, dis la Tanus.
0: Déjà, toi, tu vas te calmer, Tony. Et David, ça va être pareil.
2: J'ai rien dit.
0: Non, mais vous allez vous calmer. Ok? Parce que, de toute manière, je vais pas pouvoir continuer comme ça si ça continue avec vous.
2: Hein. Bon, pose ta question.
0: Donc, on vient de me poser une question, la différence d'âge.
2: Ouais.
0: De toute manière, c'est pas l'âge qui compte.
2: Bah non. Mais oui. Non, parce que moi, ma mère, elle m'a fait, elle avait 30 ans.
1: Qu'est-ce qui compte pour toi, GG? Compte pour toi, GG? Si c'est pas la différence d'âge qui compte.
2: C'est le poids, c'est la taille.
0: Non. Déjà, les deux.
6: Ouais,
0: Tony et David, vous allez.
6: Non.
0: Bon, Françoise, elle se calme ou quoi, là?
2: Bon, tu la poses ta question, j'ai mis deux jours à préparer ce débat.
0: Bon, et Françoise, tu vas te calmer, s'il te plaît. Hein? Maintenant, on va poser les. Comme on a une, deux, trois et quatre nanas, on va poser la question aux quatre nanas.
2: Et les mecs?
0: Les mecs, on verra ça après. D'accord? Parce que c'est moi qui gère.
2: Ouais, ouais.
0: Ok?
2: C'est toi le chef.
0: Donc, alors moi, je sais pas. Est-ce que, pour vous, pensez-vous que l'âge soit important? Donc, on va demander à Charlotte,
6: oui.
0: À Christelle, à Vanessa, et puis à Françoise.
2: Et à Tony aussi.
0: Non, toi Tony, tu la fermes.
2: Et à David,
0: ok,
2: oui.
0: Vous la fermez tous les deux.
1: Gérard, tu vas pas passer ton débat à dire tu la fermes, donc laisse-les parler.
4: Comme d'habitude.
1: Bon, alors, j'ai des choses à dire aussi.
6: Oui.
0: Charlotte, pour toi?
6: Eh ben non, l'âge n'a pas du tout d'importance.
0: Donc pour toi, voilà. Ça n'a pas d'importance, mais pourquoi?
6: Pourquoi? Parce que je pense qu'il y a des gens intéressants, aussi bien jeunes que vieux, et que bon, mélanger tout ça, c'est pas plus mal.
4: T'as déjà eu une relation, t'as 20 ans je crois, Charlotte.
6: Oui.
4: T'as déjà eu une relation avec un mec de 50 ans.
6: Peut-être pas aussi vieux, mais mon mec actuel a 36 ans.
2: Oh là là là là là.
0: De quoi?
1: Charlotte a 20 ans et son mec a 36 ans.
4: Comme Gérard.
6: Elle a 20 ans et l'autre il a 36 ans.
0: Mais voilà. Qu'est-ce qu'elle raconte, Françoise?
2: Elle répète.
4: T'as pas compris, elle répète alors. Alors.
1: Bon, il y a Nanou qui comprend.
0: Mais à mon avis, c'est pas Charlotte. Qu'est-ce qu'elle veut, Nanou?
1: Vu que comme t'es énervé, t'as dû te faire sodomiser par ton tatou. Mais bon, c'est un autre problème.
2: C'est clair, tu l'as mis en position vibrante dans le cul.
6: Oh là là. Oh, ça y est, mon gars.
2: C'est vrai ou pas? Tu l'as mis en position vibrante ou pas?
0: Voilà. Ça t'amuse de dire ça?
2: Ah non, ça m'amuse pas. Je souffre.
0: Pour l'instant, ça t'amuse. Alors si ça t'amuse, tu retournes au centre.
2: Mais je t'ai posé une question.
0: Non, mais c'est bon. C'est pas à toi que je m'adresse. C'est pas à toi que je m'adresse pour l'instant. Maintenant, Charlotte m'a répondu. Maintenant, j'ai demandé à Christelle, 31 ans, de je sais pas d'où.
3: De Grenoble. Bonsoir.
0: Grenoble. Bonsoir, Christelle.
3: Eh bien, pour moi, la différence d'âge, c'est pareil. Ça n'a pas d'importance du tout. Voilà,
2: Ce qui compte, c'est l'amour.
0: Non, mais la perme, pour l'instant, je demande aux nanas. Je demande pas aux cums.
2: D'accord.
0: Quand je vous appellerai pot de chambre, vous sortirez de sous le lit. D'accord.
2: Pas mal ton proverbe.
1: Oh, joli, ouais. GG. Joli.
2: Ah, là, on a cassé, là. Ah, ouais, c'est
0: donc,
2: clair.
0: Donc, maintenant, Christelle, alors.
3: Ben voilà, en fait, ce qui compte, c'est de bien s'entendre. C'est que tout se passe bien, et voilà.
0: Ouais, mais c'est-à-dire, comment ça? Attends, il y a entendre et entendre.
2: C'est-à-dire qu'elle peut pas sortir avec un sourd, quoi.
0: Bon, attends, Tony ou David, pour l'instant, vous restez de côté,
2: non,
0: s'il
2: c'est
0: vous
2: Tony,
0: plaît.
2: Tony dit des choses intelligentes, hein. C'est moi qui viens de dire ça.
0: Ouais, ben, si c'est David,
2: c'est moi, je te dis, t'es sourd. Il en a trop moins, lui, hein, c'est pas possible. Laisse David tranquille, il est tout mignon, il est tout sage.
0: Ouais, ben, bon, pour l'instant, tous les deux, vous la fermez.
2: C'est vrai, j'ai encore rien dit, j'ai pas dit.
1: Et juste apparemment
2: ça,
1: pour.
2: Ça va venir,
0: mais attendez, on me pose une question. Attendez.
1: Non, pour pas sur Minitel, ça n'a pas visiblement d'importance non plus, parce qu'il dit que bien que mes parents se sont mariés le même jour, j'ai pas une pendule.
2: Voilà.
0: Non, mais de toute manière, le mariage, c'est pas ça, c'est la différence d'âge, c'est tout.
1: Ah, bah oui, c'est la même chose.
0: Ouais, mais de toute manière, tu te maries à 20 ans ou à 19 ans, de toute manière.
2: D'ailleurs, Gérard, il y a des rumeurs comme quoi tu serais une fausse couche.
0: Alors là, je vais dire une chose, mon lascar. Quand je trouvais la chaussure...
2: La tongue à ton pied.
0: Ouais, quand je trouvais la personne un peu oubliée pour faire un gamin, eh ben, les poules auront des dents, d'accord?
2: Tu m'enverras le premier de la portée, j'espère.
0: Non. Là, tu iras te faire foutre.
2: Ah, non, bon.
0: D'accord?
2: Si c'est par toi, il n'y a pas de problème.
0: Ouais, ben, dans ce cas-là, tu es à faire, mais t'attends que je te pose la même question.
2: Quelle autorité? Ce soir, dans la cabine?
0: Comment?
2: Ce soir dans la cabine?
0: De toute manière, ce soir dans la cabine, tu rêves là. D'accord?
2: Ok. Je fantasmerai alors.
0: Bon, Christelle, donc pour toi, l'âge n'a rien à voir, mais pourquoi?
3: Non, mais parce que bon, je pensais au départ que les personnes qui étaient un petit peu plus âgées, entre guillemets, seraient peut-être un peu plus matures. Mmh. Et en fait, je me suis trompée. La personne avec laquelle je suis sortie, qui avait quelques années de plus que moi, était moins mature que celle que j'avais connue et qui était plus jeune. Donc, comme quoi, ça veut rien dire, quoi.
2: Gérard, elle a rien compris.
3: Pardon?
2: Elle a rien compris, Gérard, parce que t'as fait une phrase.
3: Non, je fais une phrase normale.
2: Non, c'est parce qu'entre guillemets, il comprend pas.
0: Non, mais attends, Christelle.
3: Oui.
0: Christelle.
3: Oui.
2: Tu vois, je t'avais dit, elle a rien compris.
3: Ah bon?
2: Bah ouais. Elle met trop de verbes. T'as mis trop de virgules.
0: Christelle.
3: Oui, qu'est-ce qu'il y a?
4: Pose ta question, Gérard, dépêche-toi.
0: Non, mais là, je... Non, je commence pas comme ça. Non. De 2h25, non.
1: Ah si.
0: Olivier.
1: Olivier, tu poses la deuxième question.
0: Non.
1: Si, la deuxième question. Mais ça marche très bien. Regarde, je parle normalement.
0: Non, ça passe pas.
2: Bah oui, ça marche bien. Regarde,
0: ça passe pas. J'ai deux sons.
4: Moi, je te dis que ça passe très bien.
1: Ça passe très bien.
0: Moi, je te dis que non.
4: Attends, quoi? Écoute-moi, là. Tu m'entends? Ça passe très bien. Je m'appuie pas. Olivier, il est là, ça bafouille pas, c'est très bien comme ça. Si, c'est très bien comme ça.
0: C'est Olivier de la pro.
2: T'es un menteur, Gérard.
0: Mais pourquoi que tu t'amuses là?
1: Bah, Gérard.
0: Non, mais attends.
1: On est là pour faire un débat, donc tu poses ta deuxième question.
0: Non, non. Moi, j'ai pas de son.
2: De toute façon, t'es un menteur.
1: Il y a pas de son.
0: Non, parce que pas.
1: Non, il y a pas de son.
0: Pour l'instant, maintenant, j'ai plus rien, j'entends plus rien.
2: Mais si, tu l'as.
1: Mais si, tu l'as.
2: Tu m'entends? Gérard, t'es un menteur et je suis sûr que c'est en fait, tu t'appelles Gérard.
0: Non, j'entends rien là.
1: Comment ça, t'entends rien? Mais si, mais ça marche très bien, Gérard. Ça marche très bien.
0: Ah oui, vous êtes à côté, vous êtes en train de jouer avec des boutons.
1: Je suis désolé, on n'a rien touché.
0: Mais si, vous êtes en train de jouer avec des boutons.
1: On n'a rien touché.
0: Mais si, vous jouez avec des boutons, arrêtez. Bon, Christelle, moi, j'ai pas compris la fin de ta question.
3: Non, je voulais dire qu'une personne avec laquelle j'étais sortie, qui était plus jeune, était beaucoup plus mature que celle avec laquelle j'étais sortie ensuite et qui était plus âgée. Donc, en fait, ça ne veut rien dire.
2: Trop de verbes.
3: Non.
2: Trop de virgules.
3: Non, mais voilà, c'est
0: ça. Ouais, d'accord.
2: Trop de compléments.
0: Bon, Vanessa.
5: Salut, Gérard.
0: Bonsoir.
2: Oh, Vanessa, c'est une cochonne.
5: Ouais, moi, c'est pareil. Je pense que les séances d'âge, ça compte pas. Parce que, bon, j'ai eu une expérience aussi avec un homme plus âgé que moi et puis c'était génial, quoi.
1: Gérard a quelques petits problèmes.
4: Gérard est devenu sourd et il s'entend pas.
2: Non, Gérard, continue, nul, ton débat, bas.
0: Je suis un con, j'entends rien.
4: On s'entend très bien, Gérard.
0: Oh, attends.
2: T'es à fond, t'es sûr.
0: Je vois avec des boutons.
1: Il y a un enculateur qui dit que tu te branles trop, GG.
0: Ouais, bah c'est bon, ordinateur, il va se faire foutre.
4: Nous, on joue des boutons avec des boutons, mais toi, arrête de jouer avec ta queue, Gérard.
0: Non, mais pour l'instant, moi, j'ai rien dans le micro, dans le casque.
2: Bon.
0: J'entends rien.
2: Continue
0: j'entends
2: ton débat.
0: J'entends pas les réponses à Vanessa.
2: Continue ton débat, j'ai que la
0: tort. Non, j'entends rien. Mais si, je te dis. Non, j'ai rien.
1: Bon, et que c'est pas grave, continue ton débat, enchaîne.
0: Ouais, si je peux pas écouter les réponses
1: mais
0: des.
1: Mais bien sûr que si, tu les entends,
0: des gens,
1: tout ça.
0: C'est pas
1: bien
0: la peine de faire
1: si.
0: Un débat.
1: Allez,
2: fais pas de
0: ça. Pour l'instant, je t'ai pas entendu. Maintenant, ça va un peu mieux, c'est bizarre comme par hasard.
2: Ouais, tu vois.
0: Bon, Vanessa.
5: Ouais. Ouais, c'est peut-être que. Tu m'entends là?
0: Oui.
5: Ouais. Je te disais que pour moi là, ça n'avait pas d'importance non plus parce que j'avais une expérience avec un homme de 40 ans, plus avec moi quoi.
0: Ouais, continue.
5: Voilà. En fait, ça commence. Tu veux que je te raconte tout?
0: Ouais, d'accord.
2: Bon, mais je peux te poser une question, Gérard.
0: Bon, vas-y, Tony, parce que depuis tout à l'heure, t'es en train d'emmerder ton monde. Tu laisses pas parler les nanas.
2: Non,
0: vas-y,
2: non, mais les nanas, je les respecte, mais je vais te poser une question, s'il te plaît.
0: Allez, vas-y.
2: Alors voilà, alors moi je suis contre la différence d'âge. Les personnes qui naissent la même année ne devraient pas avoir le même âge. Qu'est-ce que t'en penses?
0: Bon, allez, c'est bon, allez, Tony, hop. Allez, hop. Tony, vous le direz.
2: Non, Tony, tu dégages.
0: Bon, Tony, tu la fermes.
2: Il y a des problèmes techniques.
4: Quand t'as deux voix, on ne dit rien. C'est toi qui gueule. Lui, il a deux voix, faut le pardonner.
0: Ouais. Non.
2: C'est quoi cette oppression, là?
0: Pour l'instant, lui, il a rien à dire. C'est pas la peine.
2: Non, mais c'est mon cochon d'Inde qui avait mordillé le fric.
0: Non, mais ton cochon d'Inde, j'en ai rien à foutre.
2: Il s'appelle Gérard.
0: J'en ai rien à foutre de ton cochon d'Inde.
2: Il s'appelle Gérard comme toi.
1: T'as terrain gna Gérard ou quoi?
0: Non, mais moi, les gens n'ont rien à dire, c'est bon.
2: C'est bizarre,
0: on prend Tony et David, ceux de Cannes.
2: C'est mon cochon d'Inde.
0: Les gens de Cannes, j'en veux pas.
1: Ce n'est pas le problème. Tu n'as qu'à enchaîner avec tes questions et essayer de faire comme s'ils étaient pas là.
0: Françoise, t'es plus là?
8: Non, je suis plus là.
0: Ouais, non.
2: Gérard, elle est.
8: Non, je suis plus là.
2: Françoise, elle allait prendre l'apéritif.
0: Françoise.
8: Non, je suis plus là.
0: Non, t'es plus là. Ok, bonne nuit.
8: Non, je suis là.
0: Ouais, alors.
2: Eh, Gérard, tu restes poli quand même.
0: Oh, ouais, c'est bon, toi, tu la fermes derrière, s'il te plaît.
2: Bon, tu réponds à ma question, sur
0: le point. Attends, Tony, s'il te plaît.
2: Oui.
0: Pour l'instant, c'est moi qui mène les débats.
2: Oui.
1: Eh ben alors mène-les, pose tes questions.
2: Allez, pose tes questions.
0: Maintenant, on va finir avec la première, après vous allez répondre à la deuxième. Ouais. Maintenant, Françoise.
8: Oui, Gérard.
0: Alors, t'as pas entendu la question.
2: Françoise, on trinque.
8: Oui,
1: répète, Gérard, répète, c'est pas grave.
2: On trinque, Françoise.
0: Alors, bon, disons que
8: Il y a une personne qui m'a téléphoné, c'est une copine à moi. Elle s'est mariée, elle avait 18 ans.
2: Tu nous as dit.
0: Non, mais parle devant ton micro, Françoise, s'il te plaît.
4: Elle parle très bien, là.
0: Non, on l'entend
8: pas. Elle avait 18 ans.
4: Et son mari, elle avait quel âge?
8: Et son mari, il avait pratiquement 51 ans.
0: Comment? De quoi?
2: Ça, c'est le pastis, Françoise.
0: Non, attends, il avait quel âge, son mari?
4: Elle avait 18 ans et le mec a quasiment 51 ans.
2: Je suis témoin. Françoise, arrête de mettre des glaçons dans le pastis.
1: Bon, c'est la différence d'âge, ça, Gérard, on est d'accord.
2: Ça suffit, les glaçons dans le pastis, Françoise. Ça te noie, Françoise.
0: Il y a un peu trop de monde chez Françoise pour ce soir. Apparemment, il doit faire chez Françoise, il y a un anniversaire.
2: Elle est noyée, Françoise.
8: Il y a un anniversaire. Non,
0: presque pas.
2: Tu Tu nous as même pas invité, Françoise.
4: Non, mais là, Gérard est jaloux, bah, il est pas invité.
6: Gérard, il connaît le chemin.
2: Bah, Gérard,
0: non, mais attends,
2: toi.
0: Tu crois que je vais venir chez toi maintenant? Non, mais
6: non, non, non, non, non, non, tu demandes à Henri, hein. Non,
2: mais Gérard, attends, tu peux le chercher, on va à l'anniversaire de Françoise,
6: Bah, moi, je vous attends.
0: Non, non, dans ce cas-là. Bon, on va aller.
1: On va enchaîner sur la troisième question, Gégé. Parce que pour l'instant, t'as juste parlé de l'âge, de l'importance de l'âge. Donc,
2: Gérard connaît sûrement des frontières du réel. Hein.
6: Alors,
2: mais Gérard.
6: Qu'est-ce que tu penses de la différence de l'âge?
0: Ouais, moi, voilà. Personnellement.
6: D'après toi.
2: Bonne question.
4: Oh. Gérard, en gros, est-ce que ça te dérangerait, toi, qui as 37 ans?
0: 35.
4: 35 d'être avec une nana qui a le double de ton âge, par exemple.
0: Personnellement, de manière, la question, on va l'aborder. On va l'aborder dans peu de temps.
4: Non, tu l'as demandé à tout le monde. Est-ce que toi,
0: non,
4: ça
0: mais moi personnellement, c'est pas l'âge qui compte.
4: Et au moment que c'est une nana.
2: Et non, mais,
0: attends, Anthony, s'il te plaît.
2: Collectivement, qu'est-ce que t'en penses?
0: Non, mais moi, je vais te dire une chose. Moi, c'est pas l'âge qui compte. C'est tant qu'on aime la personne. Le reste, j'en ai rien à foutre.
2: Et le poids?
0: C'est, non, mais même que ce soit le poids ou n'importe quoi.
1: Même une vieille avec les seins qui tombent demande une toffe sur le
0: visage. Non, mais c'est bon. Non, c'est pas un gros ton, d'accord, ma caille.
2: Même si elle fait, même si elle fait du 95C de tour de genou.
0: Non, tu prends. Attends, 95C de tour de genou.
2: Si, ça existe. Hein.
0: Non, ça existe pas.
2: Mais si, j'en ai vu, moi.
0: Dis-moi, ouais, j'en ai vu.
2: À la foire du trône, les femmes à barbe.
0: Ouais, c'est ça.
4: Non, moi, j'en ai vu une. À Fun Radio.
2: Ouais, ah bon, elle s'appelle comment?
4: Bah, demande à Gérard.
0: Ouais, elle s'appelle Christine. Tu commences pas là-dessus, Florence, s'il te plaît. Cela, au lieu de faire deux débats, j'arrête.
2: Allez, parle.
0: Tu choisis. Tu choisis, on commence pas comme ça.
2: Bon, donc, Gérard.
0: Moi, personnellement, moi, je vais vous dire une chose. Donc, la question, c'est simple, on va l'attaquer. Et vous allez.
6: Elle est pas restée sans réponse, hein. J'attends la réponse.
2: Ouais,
0: laquelle réponse? Laquelle réponse que tu veux, Françoise?
6: Eh ben, quelle différence qu'on trouve si on vit avec quelqu'un, que ce soit jeune ou pas vieux, machin, truc chouette.
0: Attendez. Parce que là, je vais m'occuper de la question qu'on vient de me poser.
2: Ouais, d'accord, la semaine prochaine, alors.
6: C'est pas la semaine prochaine, non.
0: Non, ça va être tout de suite.
2: Gérard, c'est la pétition de la du micro.
0: Vous allez réfléchir. Avez-vous déjà...
1: Gérard, prendre la lumière pour lire ces questions, c'est excellent.
0: Non, parce que là...
1: Allez, vas-y, fais tes signaux, vas-y.
2: Examen proctologique.
0: Donc, avez-vous déjà eu des expériences avec des personnes plus âgées que vous? Et on va passer...
1: Et on met un petit disque et on se retrouve après
0: et
1: ça.
0: Et c'est qui?
6: Oui.
4: Ah, tu vas jouer dans Blind Test, Gérard, devine qui c'est.

0: De retour, GG.
1: Donc, la suite des débats, donc 2h39. Donc, si vous voulez nous appeler, c'est le 0808 803 08 5000.
0: Non, c'est pas ça, recommence.
1: Donc, c'est si vous voulez nous appeler, donc c'est le 0870 5000 et 0803 08 5000. Et pour les Belges, 0 33 1 47. 99 5000, donc
2: 79 trous du cul.
1: Ouais, 79 trous du cul, merci.
0: Bon, et moi,
1: donc toujours 3615 code Fun Radio, rubrique direct. Donc si on a des questions sur Minitel, on peut y aller.
0: Oui, non, pas
1: oui, vas-y, on a Kaya.
0: Tu peux me prêter ton Adidas pour déboucher les chiottes. On demande Nico sur Minitel.
1: Non, mais Nico, tu vas te faire foutre.
0: Mais bon, c'est jamais. Moi, j'avais juste une question. Je crois que tu devais prendre rendez-vous avec le ministre de la Communication, non?
1: Ministre de la Communication.
0: Le ministre des cabines téléphoniques, non?
1: Non, ben bah, ça, c'est. On verra ça plus tard.
0: Non, je crois. Attends, il me semble, hier, tu nous as parlé.
1: Non, mais ça.
0: C'était pas le ministre du temps libre pour avoir un peu plus d'antenne?
1: Non, mais on verra.
0: Dans ton micro.
1: Mais on verra ça après l'émission.
0: Tu peux en parler, non? Faut que tu nous expliques un peu. Attends, faut que tu nous tiennes au courant.
1: Non, mais ça, faut que je demande à mon chef. Et mon chef, il est pas là, donc.
3: Ah, si je suis là, je t'écoute.
1: Non, c'est pas toi, mon chef.
0: Tu sais très bien que ton chef t'écoute. Alors vas-y.
1: Mais faut que je voie avec mon chef pour savoir combien de temps qu'il me laissera d'émission.
0: D'émission pour être. Pour ça, il faut que tu vois, t'ailles voir le ministre du temps libre, c'est ça?
1: Non, non, mais de toute manière, faut que déjà que je reprenne la pêche comme j'avais il y a à peu près un an, parce que apparemment mon chef hier il m'a dit que je commençais à m'éloigner, donc maintenant il va falloir que je reprenne du poil de la bête. Donc
0: t'es pas hétéro alors?
1: Non. Alors les hétéros, je préviens tout de suite, me faites pas chier parce que je vous casse. Donc
0: tu casses les hétéros?
1: Pas. Ouais, et je casse tout le monde.
0: Ok.
1: Aucun mongo.
0: Ok.
1: Aucun mongo.
0: Bon, on reprend le débat. T'as la question, c'est parti.
4: Toi, ne casse pas les couilles.
1: Arrête, oh, c'est bon, putain. Françoise.
5: Mais qu'est-ce que tu as, Françoise?
4: Gérard.
5: C'est un décalage New York ici.
4: Non, Gérard.
1: Qui c'est?
4: Gérard.
5: À ton avis?
4: Maman, putain, il a marre.
1: Non, mais oh! Oh, vous vous calmez!
4: Encore plus de la fille!
1: S'il vous plaît!
5: Écoute la culture, GG.
1: Non, mais.
4: C'est bordel,
1: non, non, mais pour l'instant, vous la fermez.
4: Non, mais. Elle veut seulement parler à Gérard vis-à-vis de.
1: Non, non, non.
5: Mais plus le matin ou le soir?
4: Non!
1: Bon, Françoise,
6: qu'est-ce que tu veux?
1: Françoise.
5: Bon, salut.
1: Bon, c'est bon, là, les autres.
4: Oh, non, non. Tu vas.
1: Bon, allez, c'est bon.
0: Non, GG, reprends la question que t'avais lancée avant le disque.
1: Non, attends.
5: Françoise, elle a pété les plombs.
1: Tu es enculé comme ça en direct, négatif. On prend quelqu'un d'autre à la place.
0: Négatif.
1: Allez hop, on prend quelque chose.
6: Bah, c'est bon, continue ton débat. Il n'y a plus personne.
0: C'est pas ton problème, le standard. Continue.
1: Bon, alors, avez-vous déjà eu des expériences avec des personnes plus âgées?
5: Bah moi, c'est Tony.
1: Ouais, vas-y.
5: Donc, ma copine, elle a 2 mois de plus que moi.
1: Ouais, t'as quel âge, toi?
5: Moi, j'ai 20 ans.
1: Ouais.
5: Et toutes mes dents, Gérard.
1: Non, mais attends, ta copine...
5: Bon, c'est pas le problème.
1: Ta copine, elle a quel âge?
5: Elle a 20 ans et 2 mois. Donc,
1: non,
5: ça fait qu'elle a 2 mois de plus que moi.
1: Ta copine, elle a 20 ans. Alors,
5: mais 2 mois de plus. Et puis, moi, je suis musulman polonais du côté de mes parents.
1: C'est bon.
5: Et donc, ça pose des problèmes.
1: Ouais, Tony.
5: Oui.
1: Tony.
5: Non, mais c'est un problème d'actualité, je veux dire.
1: Tony, t'es bien gentil.
5: Ouais, je sais. Est-ce que tu m'aimes?
1: Moi, je vais... C'est bon. Mais c'est moi des... Je vais pas m'amuser comme ça.
5: Non, mais je m'abuse pas.
0: Je suis désolé, Gérard, c'est de la différence d'âge, hein.
5: Bah ouais.
0: Parce que ça peut être une différence d'âge de 2 mois ou ça peut être de 2 ans.
1: Ouais. Lui, il a 20 ans et sa copine,
5: elle a... Mais elle a 2 mois de plus que moi et moi, je voulais prouver.
1: Non, non.
5: Là, Gérard, il est pas payé pour toutes les conneries.
1: Non, c'est bon. Vous me laissez continuer? La différence d'âge pour moi, c'est par exemple quelqu'un qui a 25 ans, un mec qui a 25 ans et que la nana, elle a un nana 30. Là, ok, la différence d'âge, on voit.
5: Oui, mais quand la nana, elle en a la 30, c'est pas pareil. Bon, bah parce que moi, elle a...
1: Non, mais attends, t'es qui, toi?
5: Eric. Je m'appelle Tony.
6: Il y a Eric qui remplace Françoise.
5: Oui, exactement, c'est moi, bon, salut. Salut, Gérard.
1: Ouais, salut.
5: Ça va? Je sens qu'il va te casser les couilles, Eric.
7: Non, pas du tout.
1: Bah, vas-y, Eric.
7: Ouais, c'est quoi la question, là? La différence d'âge?
5: Ouais. Eric, est-ce que t'es contre la différence d'âge? Parce que moi, je pense que les
1: personnes qui naissent la même année ne doivent pas avoir le même âge.
6: Ouais. Gérard, ils font un débat.
5: Attends, Gérard, vas-y.
2: Non, mais attends, pour l'instant, c'est moi qui pose les questions.
5: Est-ce que je peux poser?
3: Non, c'est Gérard qui pose les questions.
5: Vas-y, pose Gérard.
3: Vas-y, Gérard.
2: Bon, alors, Eric.
3: Ouais.
5: Eric.
3: Ouais.
2: Non.
3: Vas-y,
2: avez-vous déjà eu des expériences?
3: Eh, tu peux me tutoyer?
5: Ouais, tutoie-le, Gérard.
2: Non, mais de toute manière, j'ai pas élevé les cochons avec.
5: D'accord. Super.
3: Une expérience? Non, jamais, non.
2: Avec une personne plus âgée que toi?
3: Ah, bah, évidemment, si j'en ai jamais eu, ouais, avec une personne plus âgée, ouais, on va dire ça, ouais.
5: Gérard, il paraît que tu mangeais dans la mangeoire des cochons, en fait.
3: Ah ouais, j'ai entendu ça aussi, moi.
2: Ouais, t'as entendu.
3: C'est vrai, tu mangeais des glands.
2: C'est qui parle, là?
3: C'est Eric.
2: C'est qui?
3: C'est Eric, je confirme ce que dit Tony. Hein.
5: Ouais, ouais, d'ailleurs, non, attends, tu continues à bouffer du gland.
2: Eric,
5: hein.
2: Ouais. Mais t'es gentil, tu donnes ton nom quand on te parle, d'accord?
3: D'accord.
5: Et Eric,
3: pas de problème, vas-y.
5: Bon, Eric, ouais, elle avait quel âge, la vieille pute?
3: Non.
7: C'était peut-être Nano, parce que Nano est sur Minitel et nous dit: Gérard, j'ai 70 ans, est-ce que ça te va pour une bonne pseudo?
5: Voilà.
2: Non, mais c'est bon. Par contre.
5: Et Gérard, je te verrai bien avec Jeanne Calment ou avec Denise Gray, hein, le cadavre.
2: Ben, c'est bon. Dans ce cas-là, là, les trois cums qu'on a.
3: Ouais,
2: on va demander à Christelle.
3: Oui.
2: Christelle,
5: ouais, elle est trop bonne, Alice Apritch, pour
2: l'heure. Non, mais c'est bon, là, vous la fermez, là, pour l'instant.
3: Vas-y.
2: On va demander à Christelle.
3: Oui.
2: Christelle, parce qu'il va falloir vous réveiller quand on parle, hein.
3: Non, mais j'écoute, hein.
2: Oh, non, j'ai pas à écouter.
3: Non, mais je veux bien intervenir, mais bon, faut encore savoir la question exactement.
5: Les nanas, qu'est-ce que vous pensez de la différence d'âge à peu près environ, le matin?
3: Oui, j'ai pas entendu, là. Non, mais ça, je l'ai dit, bon, je m'en fiche complètement de
2: la différence. Non, mais attends, allez, Christelle.
3: Oui.
2: Christelle.
3: Ouais. Oui.
2: Tony, David et Eric, vous l'affirmez?
3: Oui. Ouais,
2: non, mais maintenant, la question, c'est pas la différence d'âge.
3: Monsieur Eric, hein. C'est monsieur Eric.
2: Monsieur. Alors, de monsieur, moi, j'en suis tous les matins.
3: Ouais, ben, monsieur. Monsieur Eric, ouais.
2: Non,
3: okay.
2: Mais il n'y a pas de monsieur à la radio, d'accord?
3: Bon, ben, madame Eric, alors.
5: Il paraît que c'est des monsieur.
2: Non, mais alors, si c'est monsieur, dans ce cas-là, tu vas voir monsieur Florence.
5: Gérard, est-ce que tu pourras mettre un.
2: Bon, c'est bon.
5: Un Marcel Amont de la période rose. Je suis malade.
2: Ouais, ben, je suis malade. Mais pour l'instant, là, je parle. Et ouais. J'aime pas te couper.
5: Ouais, mais tu pourras mettre, je sais pas, un discipline.
2: Non, mais pour l'instant, la musique, c'est moi qui commande ce que je mets.
5: Ouais, d'accord.
2: J'ai pas l'ordre d'en recevoir des autres.
3: Le remix, peut-être?
2: Ouais. Non.
3: Un petit coup de remix?
2: Non, non.
3: Ah, j'ai une cassette toute prête dans mon poste, là.
5: Ouais.
2: Eric.
5: Ou un Word appartement de bloc, c'est possible.
3: Ah, non.
2: Eric, bonne nuit.
7: Tu vas pas virer tout le monde, il y aura
5: plus personne dans
7: le message.
2: Non.
3: Vas-y, Gérard, parce qu'ils sont des bas.
5: Et Gérard, t'as pas les 5 T-Squads?
3: Je t'assure, j'ai une bonne carte.
7: Tu reprends ton débat, et pour te relancer, il y a DJ Pat sur Minitel qui dit: de toute façon, la différence d'âge n'a aucune importance car l'amour est aveugle.
3: Exactement, c'est vrai. Exactement.
7: T'es d'accord avec ça ou pas? Gérard, l'amour est aveugle?
5: Ouais.
7: Ou t'es aveugle quand t'es amoureux?
2: Non, mais.
7: Quand t'es amoureux ou l'amour est aveugle?
6: Apparemment, l'amour est aveugle parce qu'il n'a pas encore réussi à trouver Gérard.
3: Et le mariage rend la vue.
5: Non, mais pour Gérard, l'amour est aveugle, sourd, muet.
3: La mort ou l'amour?
5: L'amour.
3: L'amour, d'accord. Bon, question suivante, peut-être?
2: Question suivante, pour l'instant, vous allez la fermer.
6: Mélissa a remplacé Charlotte.
2: Qui?
6: Mélissa a remplacé Charlotte.
2: Mélissa?
8: Oui, allô, bonsoir Gérard.
2: Oui, bonsoir.
3: Salut Charlotte. Gros bisous.
8: Bonsoir tout le monde. Mm-hmm. Bonsoir.
2: Bon, alors, maintenant, j'ai posé.
5: Je m'appelle Tony, tu peux m'appeler Sex Machine si tu veux. C'est comme tu veux.
2: C'est qui pose les questions?
3: Vas-y, Gérard, vas-y. Je crois que c'est le petit moustachu dans le bureau, c'est Gérard, je crois.
2: Le petit moustachu, il n'y a pas de moustache.
3: Il s'est rasé ce matin, c'est pour ça.
5: Ouais, compliqué, il paraît qu'il pique sur les aisselles pour faire une moustache.
3: Ouais, je sais, ouais.
2: Bon, c'est quand vous voulez.
3: Allez, Gérard, pose ta question.
2: Bon, alors, je vais poser la question à Christelle.
3: D'accord.
2: Bon, vous la fermez derrière.
3: Ouais, d'accord, ouais.
2: Donc, on va poser je sais pas combien il nous reste de nana, donc c'est pas grave.
3: Bon, une vingtaine, bon.
2: Avez-vous déjà eu des expériences avec des personnes plus vieilles que vous? Donc, Christelle.
3: Oui.
2: Christelle.
3: Oui.
2: Non.
3: Oui, c'est Christelle, hein. Si, c'est moi.
5: Je me confirme.
2: Non, ça, c'est un mec.
3: Non, c'est Christelle.
6: Non, c'est Christelle.
3: Non, mais je suis là, ça va.
5: Oh, le parano.
2: Non, là, c'est.
5: De toute façon,
2: tu me dis, je suis pas parano, d'accord? Tu la fermes, toi.
3: Vas-y, Gérard.
5: On sait que t'étais Gérardine avant sur Kyrock. Donc, tu vas pas nous la faire.
2: Attends, t'es qui, toi?
5: Moi, c'est Tony. Moi, je sais qu'on est Gérard.
2: Eh ben, Tony, bonne nuit.
5: Mais bonne nuit.
3: Non, mais il souhaite bonne nuit à tout le monde.
2: Tony, tu lui dis qu'il se calme.
3: Gérard.
2: On fait pub sur les radios. Donc, Tony, tu repasses au standard. Okay, merci.
6: Gérard, débrouille-toi pour faire ton débat parce qu'il n'y a plus personne au standard. Tu veux virer tout le monde? J'ai enlevé tout le monde.
7: T'as viré tout le monde?
6: Non, j'ai raccroché tout le monde. Débrouille-toi, j'ai raccroché à tout le monde.
2: Continue
7: ton débat tout seul, Gégé.
2: Bon, bah, attends,
7: vas-y. Ah, bah, si, non, mais explique-nous ce que ton point de vue.
2: Non, mais attends, Julie. Tu permets? Moi, je fais pas, je m'amuse pas à aller faire comme Michael, comme tout à l'heure. qui s'amuse à aller sur n'importe quelle radio. Ok.
3: Ah non, c'est cool.
7: C'est pas ce qu'on nous a dit. Hein.
2: Non, non.
5: Et moi, je t'ai entendu chez Malère.
2: Alors maintenant, attends. Là, vous allez la fermer parce que là, c'est pas le thème du débat.
3: Allô, Gérard. Allô.
2: Quoi, qu'est-ce que t'as, toi?
3: Bah, je veux que tu poses la question, quoi.
5: Gérard, moi, je t'ai entendu sur Malère.
3: Non, mais.
2: Mais c'est bon. Gérard, vous allez vous calmer.
3: Voilà.
2: Vous allez vous calmer maintenant.
5: J'ai changé de.
4: Gérard, calme-toi.
2: Bonne nuit.
5: J'ai changé deux côtes michées contre une poupée gonflable. Chez Malère. J'ai entendu.
3: Gérard, vas-y, non. Sérieux. Allez, vas-y, Gérard.
5: Sur un point, j'ai entendu sur fréquence G. Ils faisaient l'annonce, ils demandaient un mec.
3: Oh là.
5: Non, mais reviens, Gérard. Non,
4: que... Gérard, allez.
5: J'ai déconné, en fait, je t'ai entendu sur RTS.
7: Gérard.
5: Sinon.
3: Ah là, ça a coupé, non? Non.
2: Gérard. Non, il est encore là.
5: Gérard, reviens.
7: On essaye de calmer Gérard.
2: Bon, tu prends le casque et tu parles.
7: Allez.
3: Un petit verre.
5: Gérard, avant de te barrer, tu mets un
2: Marcel. Tu la fermes. Attends, tu vas la fermer!
4: Oh, la barbe.
2: Ok!
5: Tu mets un petit
7: débat. Mais GG, si tu leur dis de la fermer, comment veux-tu te faire un débat? Bon,
5: c'est
7: bon. Tu penses que tu vas dire ta gueule, la ferme!
2: Non, mais là, allez me dire que je vais sur d'autres radios, non! Je m'appelle pas Michael!
3: C'est vrai que c'est ignoble, je t'ai entendu chez ma mère.
2: Bon alors, Tony, tu dégages! Allez hop! Bonne nuit!
7: Mais arrête de dégager!
2: Non!
3: Il doit avoir 39 de fièvre, Gérard!
2: Non, moi de manière, je continue pas!
5: T'es changé deux coups de Michel!
2: Fais ta conclusion sur le débat de la différence d'âge,
7: et on se calme au standard.
3: D'accord.
7: On fait sa conclusion sur la différence d'âge, et on va passer au deuxième débat, GG. La sodomie. Et si!
3: Super!
7: Et si! Allez Gérard.
3: Allez.
2: Non, tu mets la musique.
7: Non, je mets pas de musique. Je mets pas de musique, on vient juste de mettre un disque. Ça fait 5 minutes.

0: c'est Tony, je t'ai entendu faire la messe dans, dans le truc, la radio Montmartre.
1: Ouais, radio Montmartre. Attends, toi, tu as... Alors, de manière, le deuxième de bas, je veux pas... Je veux pas...
0: Tu veux pas quoi?
1: De manière, je veux ni Tony, ni Eric.
0: Oh, j'ai rien fait.
1: Non, non, mais de manière, vous dégagez.
0: Monsieur Eric.
1: Ouais, monsieur. Ouais. Monsieur, moi, je t'emmerde.
0: Ah,
1: d'accord.
0: Ah, carrément. Oh bah c'est pas... C'est pas...
2: Gérard, c'est vrai que tu m'as présenté rien à cirer sur...
0: Là je suis vexé. Hein.
3: Hey, non, je... Gérard. Hey, Gérard.
4: Bon, Gérard, c'est bien.
1: Gérard,
4: on accueille... Gérard, on accueille Sylvain.
0: Gérard. Ouais, c'est Sylvain l'énergie.
1: Ouais,
0: je le savais, tu travaillais énergie en plus.
1: Ouais,
0: Gérard, on a vraiment besoin de toi, faut que tu viennes vite, quoi.
1: Connard.
0: Depuis que t'es passé à l'antenne.
1: Oh, connard, tu peux baisser ta radio.
0: Ouais,
2: de toute façon, écoutez-moi, Gérard, c'est l'assistant de Sam Z.
0: Ah ouais, peut-être, ouais.
2: Ouais, exactement, et on a besoin de toi, parce que t'es passé l'autre jour à la radio sur l'énergie, on a tous entendu.
1: Ouais, c'est ça, c'est ça.
0: Arras, c'est une radio locale, des radios Boudin,
2: de toute façon, tu fais des échanges dans l'émission d'Hubert.
0: Sur Radio Bouddhiste aussi, sur Radio Bouddhiste.
1: Ah bah, c'est bien.
0: D'accord.
1: Bah...
3: Il y a Nano qui dit qu'il paraît que tu présentes le journal du Hard sur le canal.
0: Exact, c'est vrai. J'ai vu.
2: Et en plus, tu participes, salaud.
0: Ouais, il est même tout nu en plus. Et il vend même des cassettes pirates, carrément.
2: Bon, Gérard, tu peux mettre un Deep Zeppelin, s'il te plaît?
1: Non, mais continuez comme ça.
0: En tout cas, Gérard, j'enregistre tous tes débats et je fais une compilation en ce moment. Je vais sortir tout sur ordinateur.
2: Gérard, à quand enchaîner avec ta bataille, Gérard? À quand?
1: Non mais continuez, vous m'intéressez.
0: D'accord.
1: De manière, il est 2h55.
4: Ça fait quelque chose d'intéressant dans l'émission.
1: Non mais il est 2h55.
0: Je t'ai il est 3h05. Hein.
2: Je t'ai reconnu, Gérardine, t'étais sur Skyrock.
0: Exact, c'est vrai. Bon Gérard, vas-y, accouche.
3: Bon, Gérard, je sais que t'avais un deuxième débat, voire un troisième à nous proposer. Donc ça serait bien que t'enchaînes.
0: Hey, un petit poème, là.
1: Non, tu les prends.
0: Un petit poème pour décontracter.
2: Bon, tu passes au deuxième débat, s'il te plaît.
0: Un poème, Le poème de Gégé.
4: Attendez, c'est Max, là, je suis obligé de venir. J'étais en train d'écouter des disques techno.
2: Non, mais Max, excuse-moi, là, c'est Tony, moi, je l'ai entendu chez Malher. Il est changé de Godemiché Michet qu'on fait trop écouter. Alors, moi, je peux pas.
0: Ah, non, c'est vrai.
2: Bon, il est partout, il est sur Skyrock, il est sur Paris.
0: Eh, Max!
4: Vous avez gagné, il s'en va.
2: Ah, ben non.
4: Ah, bah si, là, vous avez gagné.
2: Il s'en va sur Europe 1.
4: Tu vas où là?
0: We are the winner.
1: Gérard, qu'est-ce que tu fais?
0: Gérard, t'en vas pas, Gérard.
1: Max, continue pas comme ça les débats.
0: Gérard, on perd, Max.
1: Non mais moi je continue pas des débats avec des emmerdeurs.
0: Tu
1: leur dis quelque chose, ils en ont rien à foutre.
0: Mais non, on écoute, on est
4: ici. Attendez, je vais vous dire quelque chose.
1: On écoute, oui. Comme je débat, c'est la sodomie, on prend des nouveaux auditeurs. Mais pas les mêmes.
2: Non, moi je voulais parler de sodomie, Gérard. Moi aussi je voulais parler de sodomie un peu.
4: Gérard, il n'y a pas de nouveaux auditeurs, parce que moi je fais comme toi, je m'en vais.
1: Eh ben dans ce cas-là, tu fais ce que tu veux.
4: Oh non, c'est le bordel, là, tu ne sais pas gérer. Bon, je vais vous dire quelque chose. Bon, attendez, arrêtez, calmez-vous, je vais vous dire quelque chose. N'oubliez pas d'aller voter dimanche.
0: Pourtant, FN, je vote pour Gérard, moi.
2: Moi je vote pour la sodomie pour Gérard.
0: Moi je vote pour Gérard, pas de problème.
1: Non.
2: Sodomisons Gérard un peu.
0: Et Max,
3: il y a plein de monde sur Minitel, Gérard, qui attend des débats sur la sodomie. Et au standard tout à l'heure, ça explosait. Je suis désolé.
0: Gérard, je veux ton sexe.
3: Gérard, président,
0: ouais.
4: Bon, je vais faire le standard à la place de Florent.
2: Elle est pas dans la merde.
0: Et Max, tu devais passer une cassette. Germaine, tu devais passer Germaine là. Tu l'as pas passé ça?
2: Pour
0: détendre, passe la cassette, bon sang.
4: Ah, la cassette, ah oui, non. La cassette.
0: Bah ouais, c'est excellent ça.
2: Oh, taisez-vous là, Gérard, il va faire son débat sur la sodomie.
0: Ouais, taisez-vous.
2: On se tait.
4: Attends, je vais chercher un truc.
2: Tout le monde se tait là, on écoute Gérard sur la sodomie.
0: C'est excellent. Non, mais en tant que
3: vous depuis tout à l'heure. Non, mais tu pourrais lancer ton débat sur la sodomie déjà pour commencer quoi, parce que.
1: Non, mais.
0: Surtout de la détendre avec Germaine là.
2: Allez, Gérard.
1: Non, mais pour l'instant,
0: on va détendre Gérard avec Germaine.
3: Si, je suis désolé, il y a du monde au standard, ils sont en train de te parler, ils te demandent le débat sur la sodomie.
2: On veut le débat sur la sodomie.
1: Qui c'est qu'on va avoir comme auditeur?
0: Les mêmes.
1: Donc non. Donc il nous faut quelqu'un au standard, et c'est tout.
0: Non, déconne.
2: Déconne.
1: Vous avez...
3: Bah oui, mais il faudrait que tu saches déconner aussi un petit peu, Gégé.
1: Bon, non, mais attends.
0: Sérieux.
1: Je vais pas m'amuser sans arrêt, on me balance n'importe qui. Hein? Parce que si c'est pour avoir des bandes de petits cons,
0: mais
1: c'est
0: non.
1: Pas la peine.
0: Je suis gros. Oh non, c'est méchant.
1: Donc, alors maintenant...
0: 1m80, Gérard.
1: Ouais, 1m80, je n'ai rien à foutre.
2: Je t'appelle parce que tu passes sur Europe 1.
1: Quoi, de quoi? De quoi?
0: Tu me dis 1m20, c'est bras levés, je crois.
1: Non, mais attends. Hey, le mec qui s'amuse à dire que je passe sur Europe 1.
0: Ouais,
1: dans ce cas-là, tu fais une chose au lieu de le dire. Et tu la fermes.
0: D'accord.
1: Dans ce cas-là, tu balances tes...

0: Casse-toi en direct.
1: Mais je t'en
0: fous,
1: j'ai
0: mais tu la fermes. Tu balances tes casse-toi en direct. Parce que je commence à en ras-le-bol de vos conneries.
1: Mais
2: c'est bon.
0: Vous me faites chier.
2: Gérard,
0: calme-toi. Vous me faites chier.
3: Non, ne crie pas. Oh, arrête de gueuler parce qu'elle
4: en fait ça. Allez, Max, balance la cassette.
3: Ça arrive pas à se caler, bordel.
1: De toute façon, t'as vu dans tout est possible.
4: Allez, Max,
0: dans tout est possible. Dans tout est possible. Ah oui, bah c'est ça.
1: Tout est possible. Ne savez pas avec Gérard. Tout est possible. Il est bouché complètement.
0: Bande de petits cons.
1: Dans un instant, c'est la pub. L'animateur au kist. Bonjour,
0: Gérard. C'est bon, ouais.
3: Il faut gérer le débat là. Bon, les enfants, calmez-vous.
4: D'accord. Mais je voulais dire que quand il faisait la météo, il s'amenait avec sa cabine téléphonique carrément.
1: Ouais, et en slip, en string.
4: Ah bon, en string, ouais.
3: Là, là, c'est l'anarchie là, genre. Et toi, j'étais en train d'écouter Teddy, c'est devenu le bordel. Qui c'est qui a la radio derrière ou qui est dans.
4: C'est pas moi.
1: Pas moi non plus.
3: Il y en a un qui est dans un marché ou quoi?
1: Là, je suis.
4: Gérard, peut-être.
1: Max, je suis en train d'écouter Europe 1 pour voir si c'est du bidon ou pas.
3: Bon, maintenant, je vais temporiser un peu, je vais calmer l'affaire là. Bon, alors, je vais vous faire écouter justement. J'essaie de le caler. C'est en train de se caler, c'est très long parce que c'est un CD qui n'est pas fixé, c'est un petit peu le bordel, c'est toute une explication parce que j'enregistrais ça sur un CD. Alors, c'est un auditeur qui m'a envoyé ça, écoutez-le et vous me dites ce que vous en pensez. D'accord. C'est dédié pour toi, Gérard.
1: Je
3: voudrais
1: te
5: donner. Non, taisez-vous, écoutez. C'est Germaine de la commune de Montcuq-sur-Loire, dans la Transatlantique. Vocal les poulettes, ce message est destiné à Gérard de Fun Radio. Gérard, un petit poème de joie et d'amour à ton attention. Gérard, je voudrais te dire je t'aime, mais tu as mangé toute la crème. Gérard, je voudrais te dire je t'aime, mais il paraît que tu suces que des rennes. Gérard, je voudrais te dire je t'aime, mais il paraît que tu pues du bec. Gérard, je voudrais. Oh, la noire ta gueule. Gérard, je voudrais te dire je t'aime, mais il paraît que tu mets que de l'Adidas. Gérard, je voudrais te dire je t'aime, mais tu te laves pas le matin. Gérard, je voudrais te dire je t'aime, mais est-ce que tu sais faire le fumier? Gérard, la mienne à noirotte. Gérard, je voudrais te dire je t'aime. Tu vois, c'est toi qui l'excite comme ça, la noirotte. Gérard, je voudrais te dire je t'aime, mais en fait, je n'aime pas les agents de sécurité. Gérard, je voudrais te dire je t'aime, mais je vais... Oh, ben, la noirotte, ça suffit. Gérard, je voudrais te dire je t'aime. Mais en fait, je me rends compte que c'est peut-être pas possible avec nous, entre nous deux, et c'est un peu loin, je suis désolée, et que t'es peut-être que de la ville. Gérard, je voudrais te dire je t'aime, mais il paraît que t'as une toute petite bite. Gérard, je voudrais te dire je t'aime, mais il paraît que tu sais pas faire l'amour. Gérard, je voudrais te dire je t'aime, mais il paraît que t'es pas hétéro. Gérard, je voudrais te dire je t'aime, mais j'aime pas les cabines téléphoniques. Gérard, est-ce que tu aimes bien la campagne? Est-ce que tu voudrais voir Germaine à Montcuq-sur-Loire? Alors il y a tout, il y a la noiraude, il y a les poulettes, il y a les gorilles, il y a tout le monde, et il y a le corneau à corriger. Et puis en fin de compte, il y a moi la Germaine à s'occuper un peu là. Alors Gérard, je te le dis, si tu viens de ces quatre à Montcuq-sur-Loire dans la transatlantique, je t'attends, je mettrai les banilons, tout ce qu'il faut, les barésies, tout ce qu'il faut. Gérard, je suis à toi.
1: Alors Gérard,
4: qu'est-ce que t'en penses?
1: Alors Gérard,
4: allez, accouche.
1: T'aimes bien les petits culs, Gérard?
4: il reste bouche bée, hein.
3: Taisez-vous, écoutez. Arrêtez, Gérard va répondre.
6: Non, mais de toute manière...
4: Vas-y.
3: Ah, j'entends rien, devant ton micro.
6: Même, de toute manière, ça regarde personne, ça c'est mon problème.
4: Bon, sensuel quand même, hein.
1: En plus, t'es que c'est pas de Gérard.
6: Ah, ouais, c'est bizarre parce que...
3: Il y a un deuxième message, écoute bien.
5: Gérard, c'est à nouveau Germaine, ta Germaine, à Montcuq-sur-Loire, dans la transatlantique. Une jeune plante, savoureuse à souhait, ferme, rondelette, mais à la fois plantureuse dans toute sa fraîcheur et sa jeunesse encore. Je ne suis qu'à l'aube de mes 38 ans. Je t'attends de pied ferme. Avec tout le monde, la noiraude, les poulettes, les petits porcelets, ma copine Raymond, ma copine Bernadette, je te présenterai tout le monde, l'air de la campagne te fera du bien, j'en suis sûr. Gérard, je te montrerai comment les campagnardes sont chaudes. Alors Gérard, je t'en supplie, je t'en prie, viens me rejoindre à Montcuq-sur-Loire, dans la transatlantique. Gérard, je t'attends. Ouais. Je suis à toi, Gérard.
7: Waouh, Gérard, c'est Germaine là au téléphone. Je vais te prendre dans le fumier avec une chèvre.
1: Gérard, je vais te prendre ton petit cul.
4: Le poulailler.
7: Gérard, dans le fumier, Gérard.
3: Ah non, arrêtez. Bon, alors, qu'est-ce que t'en as pensé, Gérard?
4: Le poulailler. Il reste bouche bée, là.
3: Ça te fait rien? Il a l'air assez ému quand même.
2: Ah, complètement, ouais. Je crois que Gérard Bourne en fait.
8: Bon, arrêtez vos conneries et laissez-le parler.
2: D'accord. Mais j'entends rien aussi.
9: Bah, t'entends rien parce que.
2: Parce que le micro est cassé, non?
9: Non, le micro il est pas cassé. Entendre dire des conneries depuis tout à l'heure.
2: Ah non, Germaine, c'est,
9: bon.
2: C'est pas une bêtise. Hein,
9: non, mais c'est
8: laissez
9: bon,
8: parler,
9: c'est
8: Gérard, hein.
3: Bon, j'ai pas écouté tout le débat sur.
9: Non, mais manière, vous avez voulu trop jouer. Eh ben, maintenant. Ben,
2: tu poses pas les questions, Gérard.
9: Non, mais attends. Ben, je pose des questions.
2: Je demande
9: à Nana de répondre. Vous m'envoyez chier. Attends, c'est ça.
2: Gérard.
9: Non, mais attends, Tony. Tony, tu la fermes.
2: Ça te trouverait le cul, dis-moi.
9: Alors, Tony, tu la fermes, David, tu la fermes, et Eric, tu la fermes aussi.
3: Voilà. Et puis, quand vous avez parlé, comme quoi vous avez dit, ouais, vous faites chier, vous lui avez tendu la perche sur la sodomie. Donc,
2: Peut-être la perche est dans le cul, peut-être.
9: Ah,
3: ouais.
9: Voilà.
3: Ah, ouais, bravo.
9: Non, mais c'est bien, là.
3: Je suis écœuré.
9: Tu vois, continue des émissions comme ça.
3: Je suis écœuré.
2: Tu as commencé en passant chez Malher.
9: Bon. Non, mais attends. Alors là, toi, je te préviens d'une chose.
2: C'est Tony, hein.
9: Non, mais attends. Là, je vais pas chercher midi à 14h, qui
3: c'est. Même 15h, 17h30.
2: Hein. Il est 3h du matin, Gérard.
9: Non, mais il est 3h du matin, et alors
2: bah, il est pas 14h, mais midi.
9: Et alors, c'est vous qui payez le téléphone?
2: Non, du tout. Non.
9: Bon, alors, vous la fermez.
2: Merde, Gérard, avoue-le, t'as envoyé un CV à Laurent Ruquier, c'est tout. Bon,
9: allez-y, continuez. Bah, maintenant, vous allez vous débrouiller avec Max.
3: Non, mais dites tout de suite que c'est pas Gérard qui écrit non plus pour les roucasseries.
2: C'est vrai. Mais c'est tout à fait.
8: Je crois que si.
3: Bon, Gérard a l'air un tout petit peu énervé, mais c'est marrant parce que j'écoutais des disques de techno assez fort derrière, j'entendais gueuler Gérard.
2: Non, mais c'est Germaine qui l'a troublé, là.
3: Bon, alors, ce que je vous propose, c'est de faire une petite pause musicale.
2: D'accord.
3: Et puis on va se retrouver ensuite pour le deuxième débat de Gérard qui sera assez écourté parce qu'il est déjà 3h05 du matin, on va aller jusqu'à 3h30. On change de sujet sur la sodomie.
2: Okay. Ouais, Max, tu peux me mettre un marteau
3: et Julie va s'arranger pour changer de trois parmi ceux qui sont avec nous sur cette antenne pour qu'on puisse de nouveau s'aérer. Déjà qu'on va retourner dans le cul, alors si on peut au moins s'aérer au niveau des auditeurs, ça serait déjà ça.
2: D'accord.
3: Voilà, pas de problème les enfants, ça s'est bien passé sinon?
2: Oui, très bien.
3: Vous
2: êtes
3: content?
2: À part qu'il passe chez Malher. Ouais, mais je crois qu'il est amoureux sec. Hein.
3: Non, c'est déconnant, c'est quoi? C'est
2: quoi?
3: Malher sur Skyrock, bonsoir la planète?
2: Ouais, exactement.
9: Attends, t'es qui là? C'est qui là?
2: Tony,
9: tu permets, tu m'écoutes.
3: Écoutez la chose.
9: Déjà une.
2: Ouais.
9: Je suis jamais passé sur Europe 1.
2: Attends, je note.
9: Non, de manière, vous êtes à deux là.
2: Écoute, Gérard. Écoute, Gérard, t'étais sur Skyrock, t'étais Gérard, dis-moi.
1: Ouais, je suis d'accord.
9: Ah ouais.
2: 36-15 Ula.
9: Ouais, c'est bien. Alors, 36-15 Ula, vous commencez à me casser les couilles.
2: Oula,
9: vous envoyez les réels. Maintenant, vous me faites chier.
3: Taisez-vous. Gérard, calme-toi.
9: Hein? Maintenant, vous arrêtez vos conneries. Vous balancez tout.
3: Parce qu'après, j'ai un problème avec mon patron, ce qui dit que tu t'énerves tout le temps, Gérard.
9: Tenez, Eric. Et David, vous la fermez. Vos conneries, j'en ai ras-le-bol. Maintenant, vous envoyez les preuves réelles. Pas de photocopie.
3: Dire qu'on nous dit que c'est aux États-Unis qu'il y a les émissions les plus grunge, dis donc, si c'est pas une émission grunge avec Gigi, c'est ça.
9: Non, mais qu'ils envoient les preuves réelles.
3: Voilà,
9: les
3: preuves réelles.
9: Attends, tu preuves réelles, je sais que tu vas aller les chercher.
2: T'en veux une, je te la donne.
9: Ouais, ben, tu l'envoies. Mais je te préviens, on est vendredi.
2: Ouais.
9: Je la veux avant lundi.
2: Gérard, de toute façon, tu ramènes la poupée trouée que t'as gagnée chez Malher en échange des deux goûts de Michel.
9: Voilà. Alors, c'est qui là qui vient de dire ça?
2: C'est moi.
9: C'est qui, toi?
2: C'est Tony, comme d'habitude.
9: Tony. Bah, Tony, je vais te dire une chose.
2: Ouais.
9: Tu vois, moi je vais te dire une chose, t'es un petit con.
2: Ah non, faut pas
9: t'es un
2: dire
9: petit
2: ça.
9: Con, parce que tes trucs, dans ces cas-là, tu comprends.
3: Non, on a compris, on va arrêter là parce que Gérard. Non, mais Gérard, c'est bon, parce que t'arrêtes pas de demander les preuves réelles, l'autre il arrête pas de te dire qu'il y a des trucs, donc il va t'envoyer les preuves réelles.
2: Ouais,
9: c'est du baratin.
3: Bah, c'est du baratin.
2: Gérard, j'ai l'impression que tu te la pètes parce que tu passes chez Malher.
9: Bah, tu vois, il continue. Bah, vas-y, dégale un peu, toi.
1: Il se la joue.
9: Bah, toi, tu dis rien.
3: Bah, parce que j'ai pas écouté.
9: Il va faire comme Michael. Il va dire que c'est moi.
3: Bon, bah, je vais gueuler alors. Arrêtez, merde.
1: Ok, monsieur.
3: Bon, tu vois, ça marche.
10: Ok, monsieur.
3: Bah, oui, ok,
2: non,
3: monsieur.
2: Que Max, il passe pas chez Malher. C'est monsieur, Eric.
3: Bon, alors, on vous souhaite une bonne nuit à tous.
2: D'accord.
3: Et on vous retrouve tout à l'heure pour le débat sur la sodomie. Non, on va retrouver d'autres auditeurs et auditrices sur la sodomie, d'accord?
2: D'accord.
3: Pas de problème, bonne bourre, les gars.
2: Salut, Max.
1: Gérard, il en a plein le cul, hein.
3: Bah, non,
8: ah, justement. Hein.
3: C'est pas terminé parce que maintenant, on va faire le débat sur la sodomie très calmement, Gérard. Ça portera sur quoi la sodomie, ça va? Bah, tu peux parler un petit peu moins fort et de...
9: Pour ou contre la sodomie, mais pas avec les mêmes.
3: D'accord,
9: c'est tout.
3: Ok, d'accord. Et si vous en avez ras le cul d'entendre Gérard, c'est le moment où j'avais d'en parler pour la sodomie.
9: Bah, vous le dites. Voilà. Dans ce cas-là, si vous en avez plein de cul, vous le dites maintenant, comme ça, on arrête.
3: Okay.
9: On arrête tout.
3: On va s'écouter un petit slow, Gérard, pour calmer l'affaire.
9: C'est quoi?
3: Parce que tout le monde a l'air excité.

0: auditeur de Fun Radio des bandes. Est-ce qu'il est là, Gérard, cette fois-ci?
1: Ouais.
0: Il est calmé ou... Gérard?
1: Ouais.
0: On a donc Arnaud.
1: Salut, GG. Ouais.
0: Alors Arnaud n'est pas celui qui a, bien sûr ça reste entre nous, c'est pas lui qui a du tout qui a confectionné les remixes. Gérard, je t'avais parlé aux antennes qu'il y avait un auditeur qui allait nous appeler parce que Arnaud a récupéré cette cassette sur les ports de Vienne, c'est ça Vienne, Arnaud?
1: Ouais, ouais,
0: c'est ça. Et ça se vend sous le menton, sous le menton, à 25 francs.
1: Il y en a plein qui vendent et ils font de l'argent sur ton dos, Gérard, c'est dégueulasse.
2: Bon, mais attends.
0: Alors justement, Gérard, j'ai récupéré Arnaud et la gentillesse de me faire une copie de ce qui se vend pour justement dénoncer ceux qui font ces remixes.
1: Ouais.
0: Et avant même d'écouter quelques remixes, car ça va être le fil rouge de cette soirée, parce qu'on en a au moins 5 ou 6 à faire écouter.
2: Ah non, mais attends, tu fais ton émission.
0: Je fais le nécessaire. Il y a déjà Rigaud qui est en train de faire le nécessaire sur l'internet pour interdire à la fois ton numéro de téléphone et que les remixes que nous allons passer ce soir ne puissent pas passer.
3: Ouais, c'est bon, Gérard.
0: Sur le site internet. Et ce que je te propose tout de suite, bien Arnaud, auditeur de Fun Radio, et Rigaud, bien sûr, on le retrouvera tout à l'heure, c'est d'écouter tout de suite une bande-annonce d'un film. Écoutez bien, avec Gérard en situation. On demandera à Gérard de nous parler de son témoignage. Écoutez.
4: On le croyait définitivement mort, mais à cause de négligence humaine, le monstre vient de renaître.
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0: Qu'est-ce que t'en penses, Gérard?
2: Pour moi, c'est de la merde.
0: Oui, mais en attendant, ça se vend sous le manteau.
2: Ouais, mais qui c'est qui s'amuse à vendre ça?
0: Ah bah justement, Arnaud,
1: Je sais pas, j'ai fait une enquête, mais j'arrive pas à trouver. Hein.
2: Non, mais parle un peu plus fort devant ton téléphone.
0: Non, il est devant son téléphone, il dit qu'il n'arrive pas à savoir qui c'est. Attention, sur cette fameuse cassette qui est vendue sous le menton, il y a une deuxième bande-annonce. Écoutez plutôt celle-là, ça s'appelle apparemment GG au FBI. Écoute bien, GG.
4: Le FBI lui a confié la mission de retrouver un enfant de 9 ans.
5: Non mais attends, c'est quoi là encore?
4: Il ne devait pas chercher à savoir pourquoi.
5: Mais y'a pas de pourquoi, merde!
4: Il ne devait pas s'attacher à lui. Il n'est pas homme à obéir aveuglément. Aujourd'hui, il est seul face à la puissance des services secrets américains.
5: Qu'est-ce que j'en peux foutre, t'es pas médecin?
4: Festival du film fantastique de Gérard, le 6 mai au cinéma.
0: Alors Gérard, y aura un festival de Gérard maintenant?
2: Je sais pas, c'est bizarre là.
0: Oui, mais c'est des trucs qui ont été montés, mais c'est vendu comme si c'était une véritable promo de film.
2: Ouais, mais attends, Max.
0: Oui.
2: Qu'on se mette bien d'accord. Moi, je ne fais rien derrière ton dos. Alors maintenant, celui qui s'amuse à faire des conneries derrière mon dos,
0: oui,
2: qu'il arrête.
0: Est-ce que, Arnaud, tu peux te renseigner pour essayer de savoir quel est le connard qui fait des choses pareilles?
1: Ouais, mais j'essaie de me renseigner et depuis, on n'arrête pas de m'appeler sur mon portable.
2: Non, attends,
0: Gérard, Arnaud, il faut, parce que je sais que Gérard ne comprend pas toujours tout ce qu'on lui dit.
2: Arnaud,
0: t'as l'air de l'agresser, Arnaud n'y est pour rien, au contraire, Arnaud dénonce, et c'est pour ça qu'il nous a donné cette cassette, pour faire comprendre qu'il a acheté cette cassette exprès pour qu'on puisse en avoir un exemplaire et pour qu'on puisse faire un procès. Et Arnaud n'y est pour rien là-dedans.
1: Ah ouais. C'est pour qu'ils arrêtent de t'harceler, Gérard.
2: Ouais, mais attends, dans ce cas-là, c'est comme le petit con d'hier.
0: Bah alors attends, on termine là où on en est, Arnaud, parce que Gérard, bon, comme d'habitude, vous en avez l'habitude, au bout de 3 ans, on ne répond jamais aux questions, et a l'habitude de très très très souvent sortir du sujet dans lequel nous sommes en train de parler. Il aime bien répondre à une réponse avec une question qui n'a rien à voir. Alors attention, troisième bande-annonce, Gérard, ça s'appelle Le Déformé.
4: Qu'y a-t-il au-delà de l'univers? Aujourd'hui, un message nous est parvenu. Entraînés par sa recherche, ils sont préparés à tout, sauf à l'inimaginable. À bord, une forme de vie s'est manifestée.
5: Bonjour à tous.
4: Le Déformé, actuellement au cinéma.
0: Alors là, ça n'a pas fait plaisir, c'est-à-dire qu'il y aura un film sur toi qui tournerait une bande-annonce, ça s'appellerait Le Déformé.
1: Ah, c'est dégueulasse.
0: Alors, Gérard?
1: Non. Non. C'est pas toi, Gérard, qui a fait ce film?
2: Non.
0: T'es sûr?
2: Non, je te dis.
0: T'as pas signé un contrat avec Goulwyn Mayers?
2: Non, je te dis.
0: Bon, d'accord, ok, très bien.
2: Sinon, je serais pas venu.
0: Pardon? il paraît qu'il y a le tournage, il s'est fait la semaine dernière.
2: Non.
0: Sûr? Parce qu'on a eu du mal à te joindre la semaine dernière, alors peut-être que t'étais en tournage. Ouais, apparemment, Gérard n'ose pas répondre, ça veut dire qu'apparemment, ça pourrait être vrai.
2: Non,
0: Fildar m'a dit que ça pouvait être vrai, tu vois,
2: Fildar. Fildar, il va se calmer.
0: Ouais, mais il avait peut-être raison, parce que t'as l'air assez timide.
2: Sinon, Fildar, demain, il veut rien, il reste chez lui.
0: D'accord, mais pour revenir à son sujet, là, c'est pas toi?
2: Non.

0: Allô ?
1: Allô ?
0: Allô ?
1: Bonsoir Marie.
0: Bonsoir Gérard.
1: Baisse la radio s'il te plaît derrière.
0: Allez, éteinte ma radio Gérard.
1: Ok. Bibi.
2: Ouais, salut Gégé.
1: Ouais, d'accord, comme c'est que je reconnaissais pas encore les noms. Bon, et Bibi.
2: Ouais.
1: T'as du monde derrière ?
2: Non, je suis tout seul.
1: Ouais.
2: Ouais, okay. Ouais.
1: Sophia.
3: Oui, bonsoir.
1: Bonsoir.
3: Salut Gérard.
1: Salut.
3: Ça va ?
1: Patrick.
4: Salut Gérard.
1: Salut. Ouais, glisse.
4: Salut, je voulais dire bonsoir à Marie. Bibi.
1: Allez,
4: ouais, salut Sophia.
1: Oh
4: salut Patrick.
2: Salut, ça va ?
3: Salut Régli.
4: Salut.
1: Oh
4: Régli, Patrick. Et à tout le monde derrière.
1: Ouais, bah ouais, parce qu'il y a pas mal de monde que. Il y a du monde derrière, hein, j'ai l'impression.
4: Marie, Bibi, Sophia, et
2: salut.
1: Non, mais il y a des personnes qui ont du monde derrière eux, derrière les combinés. On les entend.
5: Gérard, c'est pas le problème. Les gens, ils ont le droit d'avoir des gens avec eux. Regarde, t'es entouré de personnes aussi.
1: Oui,
5: ils sont au téléphone, ils font le débat.
1: Attends, Julie, je suis désolé. Là, j'entends, il y a du monde. Il y a quelqu'un qui a du monde derrière lui.
2: Ça va, Réglise ?
4: Bien, tranquille, Sophia, elle est là.
3: Ça va, ouais.
4: Ouais. Et c'est Patrick, c'est ça ?
2: Allô, Patrick ?
4: Patrick ?
2: Ah, il est plus là.
4: On a perdu Patrick.
2: Ah, merde.
1: Camina ?
6: Ouais, salut.
1: Bonsoir.
6: Ça va, Gégé ?
1: Ça va.
6: Ouais.
2: Et puis, avant tout, bonne fête Florent, en fait. Hein. C'est Saint-Florent aujourd'hui. Hein.
6: Oh, gros bisous à Florent.
3: Ah, bah, bonne fête, Florent.
6: Gros bisous, Florent.
3: Bonne fête.
2: Bah, allez, on t'écoute, Gérard.
3: Allez, question.
7: Bon, Gérard, tu vas ou.
1: Ouais, non, mais.
7: Vas-y, y'a plus personne, là, vas-y.
5: J'ai vérifié tout le monde, c'est bon, c'est les téléphones, y'a du souffle, je suis désolé, c'est comme ça. Alors maintenant, tu y vas.
4: Ouais, y'a plus 15, non.
1: Ouais. Bah, si ça continue comme ça, bah, ça va aller vite.
7: Allez, Gérard, la question.
1: Donc, je vais poser la première et on va mettre un disque quand même.
4: Non, tu l'as posé à qui la question, Gérard ?
7: On y va, on
1: à
7: démarre.
1: Tout le monde.
4: Ok.
1: Comment se déroulent vos relations amoureuses ?
4: Très bien, merci.
2: C'est cool.
3: Super.
2: Plutôt bien.
3: Tranquille.
2: Ça va, c'est sympa.
4: Et toi, Gérard, ça se débrouille ?
1: Vous répondez question. Chacun votre tour.
4: Réglisse, moi ça se passe bien et toi ?
6: Yamina, ça se passe très très bien.
1: Mm-hmm.
6: Marie, c'est plutôt hard. Sophia, ça va aussi ?
2: Ouais, Bibi, ça va aussi, quoi.
4: Patrick, ça va.
2: Mais bon, moi quand même, je pense que pour pouvoir faire l'amour, il faut un mec et une meuf. Parce qu'un mec ou une meuf toute seule, elle peut pas faire l'amour, quoi, je pense.
6: Ouais, je suis d'accord, ce que tu viens de dire.
7: Faut être hétéro aussi.
2: Puis ouais,
1: quoi ? Attends, j'ai pas tellement suivi, là.
4: Si on pouvait avoir les réponses des hétéros et des homos séparément.
1: Là, je vais te dire une chose, tu te trompes, là. Ça, c'est pas du tout le thème du débat.
4: D'accord. Bon, bah alors, les homos qui répondent en premier.
1: Bah alors, allez-y.
4: Bah, Bibi.
2: Ouais,
1: non.
2: Super.
1: Attends, qui c'est qui a voulu parler de ça ?
4: Bah, c'est toi, Gérard. C'est toi qui posais la question.
1: Non, désolé, c'est pas moi qui ai commencé comme ça.
4: Bah, c'est
1: alors, non, maintenant, vous y allez.
4: Bah, pourtant, c'est le débat sur le...
6: Gérard, je vais poser une question.
1: Oui, c'est
6: Marie
1: qui
6: à l'appareil.
1: Oui.
6: Qu'est-ce que tu penses des relations amoureuses sadomasochistes ?
1: J'aime pas trop.
2: Ah, personnellement, je trouve ça pas mal, moi.
6: Ouais, ça peut être sympa avec des grandes bottes en cuir, un grand
2: fouet. Un bon petit fouet.
4: C'est ouais, Marie
2: bon
4: qui parle,
2: ouais. C'est Bibi.
6: Gérard, je te posais une question.
1: C'est qui ?
6: Yamina.
1: Oui.
6: Qu'est-ce que tu penses des hétéros ?
1: Je vais te dire une chose, je crois que j'en ai assez parlé dans des débats tout le long de l'année.
6: Ouais.
1: J'aimais pas ça.
6: T'aimais pas ça ?
2: T'aimes pas non. Ça. Bah, faut faire attention quand même avec les hétéros, quoi.
6: Ouais, ils se sont bizarres.
1: Non, mais attends, toi derrière, pour l'instant, tu vas te taire un petit peu.
2: Ah, ok.
1: Non, mais attends, tu crois que je t'ai pas reconnu ?
2: Ouais, qui ?
1: Ah, ouais.
6: Et Gérard, t'as pas répondu à ma question.
1: Non, mais je te réponds, donc...
6: Marie.
1: Oui, ben, moi, je te dis tout de suite, il est hors de question.
6: Oui, mais c'est pas à toi que j'ai demandé, mais qu'est-ce que tu en penses ? Est-ce que tu penses qu'on peut trouver du plaisir au travers des relations un peu sadiques ?
1: Moi, je vais dire une chose, relation entre sadiques, je vais dire une chose, là, il y a un truc que j'aime pas, c'est...
4: Les relations ?
1: Attends, tu permets ? Je réponds à Marie, quand même. Donc, la question, bon, tu me l'as posée dans un terme...
4: Peut-être t'as pas compris.
1: Si,
6: oui, parce que je parle entre sadiques, hein, parce que t'as les masos, t'as les sadiques, enfin... Bon, ça peut être un mélange assez intéressant, quoi.
1: Mm-hmm. Non, mais moi, je vais te dire
2: en
1: une
2: fait,
1: chose que... Non, mais...
2: En fait,
1: non, mais attends. De toute manière...
2: En fait.
4: qu'on voulait savoir si c'était sadique.
1: Comment?
6: Ou si t'aimais le cuir. Est-ce que tu aimes le cuir, Gérard?
1: Non.
8: Oui, Gérard, aimes-tu le cuir?
1: Non, pas du tout.
4: C'est plutôt t-shirt et jean.
7: Non, il aime le cul.
8: Dance Machine.
1: Ah ouais, pourquoi Dance Machine?
4: Parce que ça te dit, t'as un t-shirt Dance Machine sur toi, il paraît.
1: Oui, alors, ça te gêne?
8: Numéro combien?
1: Je vais pas m'amuser à le retirer pour te dire quel numéro. D'accord?
4: Ouais, d'accord.
1: Non mais moi je te réponds, moi j'aime pas l'histoire niette. C'est non. Tout.
4: Non mais pas pourquoi tu parles de ça alors.
1: Non mais je suis contre.
6: Ça peut être par ailleurs que par le cul, remarque. Hein.
8: Bah oui.
1: C'est-à-dire
4: bah, pour Gérard, c'est les mains.
1: Non mais attends, c'est pas à toi que je m'adresse, d'accord? T'as Lascar, tu es mère en veilleuse.
4: Ah, t'as compris,
1: hein. Non, en fin de compte, je vois que tout le monde commence à s'endormir.
8: Non.
4: Et moi, Gérard, j'ai une question.
1: Ouais.
4: Est-ce que tu crois qu'un bon coup de fouet, c'est meilleur qu'un bon coup de bite, quelquefois?
6: Alors là, je la bite, quoi.
1: Ouais, déjà une. Et deux, je vais dire une chose, que là, tu vas sur la violence. Et la violence, sur une nana, c'est pas bon.
7: C'est hyper...
4: Bah, de toute manière, ça dépend,
6: si on est la dominatrice. Si on
1: ouais, mais de toute manière, les trois quarts des nanas aiment bien se faire dominer, donc elles aiment bien recevoir des coups.
8: Et toi?
6: Non, pas du tout. Ouh
4: là là,
1: Si.
6: Et là, t'as l'air d'être un connaisseur.
1: Non, mais même, je suis pas un connaisseur, c'est que...
8: T'as des trucs à nous raconter, là?
4: Est-ce que tu frapperais par amour?
1: Hein?
4: Est-ce que tu frapperais par amour?
1: Non.
6: C'est bien, Gérard. Et Gérard, je suis sûre que t'as déjà mordu une femme quand tu faisais l'amour.
1: Non.
6: Oh, ah bon?
4: Mais il a jamais fait l'amour, hein, comment il peut?
6: T'as jamais mordu une oreille?
1: Non.
6: Jamais?
1: Non, de toute manière, je m'amuserai jamais à mordre une femme.
6: Non, mais légèrement, doucement.
4: Par contre,
6: non,
4: les chats te mordent, hein.
1: Même en faisant l'amour, ça sert à rien de mordre une paire.
6: Oh,
1: une
6: c'est canon. C'est
1: non.
6: Mignon. Si, c'est canon, c'est griffé.
8: Non, mais gentiment, pas gentiment.
4: Ouais, il y a mordre et mort, quoi.
1: Oui.
4: C'est pas cannibale, hein. Et si t'avais à mordre une femme, tu la mordrais où?
1: Ah, la question...
4: Pour, les doigts de pied. Non, mais sérieusement, j'ai un...
1: La question que tout le monde attend. Non mais je vous répondrai à la fin du débat.
6: Non, tout de suite.
7: Non, maintenant.
6: Allez, s'il te plaît.
1: Alors, qui c'est qui a posé la question?
4: Réglisse.
1: Hein?
4: Réglisse.
1: Quoi?
4: Réglisse. Pas les sourds, lui.
1: Bon, attends, je suis sourd. Bah, tu reposes ta question correctement.
4: Si tu avais à mordre, Gérard, une femme, tu la mordrais où?
1: Dans le creux de l'oreille.
6: Ah,
4: et pourquoi? Dans le creux de l'oreille?
6: Voilà, ouais.
4: Ah, tu fais fort, là.
1: Parce que toutes les nanas adorent être mordues dans le creux de l'oreille.
6: Ah, mais c'est pas forcément des oreilles, alors.
1: Si.
4: Et rien?
1: Quoi?
4: T'as déjà rencontré une femme qui aimait pas?
1: Non.
4: Et pourquoi?
1: Ah, parce que...
4: Elle n'a jamais rencontré.
1: Bon, attends, et toi, tu la fermes?
4: Ouais, ça va, oh.
1: Ouais, non, mais attends, déjà, je reconnais déjà les voix.
4: Gérard, en effet. Gérard.
1: Ouais, je t'écoute.
4: Oui, t'as pris des notes sur nos réponses de la première question?
1: Ouais, mais ça y est.
4: Ok, on peut passer à la deuxième.
8: Tu peux enchaîner à la deuxième, ouais, ce serait cool.
4: Ouais, parce que, genre, les questions. Tu fais des diagrammes ou pas?
8: La deuxième, ça serait bien. Allez, Gérard. Allez,
1: attends, qu'est-ce qu'ils ont là? Non, attends. Qu'est-ce qu'il a, Bibi, Patrick et Réglisse? Qu'est-ce qu'il a? Ça vous plaît pas, les questions?
4: Oh, c'est super, j'ai rien dit, moi.
1: Non, mais si ça vous plaît pas. Non, mais si ça vous plaît pas.
7: Micro.
1: Si
6: allez,
1: ça vous plaît pas. Si ça vous plaît pas, là, les trois cœurs.
4: Bah, vous rentrez chez vous.
1: Bah, voilà. Bah, toi, déjà le premier.
4: Allez.
1: Hein? D'accord,
4: Réglisse.
1: Non, ouais.
6: Bah, donc, non, Gérard.
1: Ferme. Alors, croyez.
6: Gérard,
1: oui.
6: Il faut être gentil avec nous parce
4: ouais, on est cool, Léo. T'as amené ton fouet?
6: Oh non, parle pas de fouet, ça m'excite.
1: C'est vrai, profitez-en parce que.
4: Bibi.
1: Ouais, non,
4: oh,
1: oui.
4: Oh, les fouets, ça commence par doucement. Avec les menottes.
1: Ouais, moi, je suis sûr que Gérard, t'as
4: des tombes en cuir.
1: Justement, vous ne l'aurez pas celle-là. Vous ne l'aurez pas
4: obligé, Gérard, t'as des tongs en cuir.
1: Ouais, c'est ça. Alors, croyez-vous qu'il faille ouais. qu'il faille ouais. dévoiler ses sentiments à la personne la première fois.
0: Non, non.
1: Ah, qui, non qui, qui
4: en lui mordant l'oreille.
1: Non, non, attendez, attendez.
4: En lui mordant l'oreille. Je pense qu'il faut les dévoiler dans le creux d'oreille, moi.
0: Non, c'est Sophia.
1: Bon, Bibi, Patrick et Réglise, vous la fermez, vous laissez
4: Gérard,
1: parler la personne.
4: Non, j'ai rien dit, moi. Bibi, ouais,
1: d'abord, relou, pour l'instant, vous vous taisez.
0: Self-control, Gérard.
4: Bon, allez, je calme. Et remarque, c'est la première soirée où ça démarre cool. Alors,
1: ouais, puis
4: avec,
1: ouais,
4: tout,
1: bah,
4: avec toutes vos corées, on a oublié la deuxième question.
1: Ouais, ouais, bah, la
0: deuxième question, je la connais.
4: Vas-y, dis-moi, s'il est dévoilé dans le creux de l'oreille avec un fouet, je suis coupable.
0: Non, non.
4: Est-ce que t'as déjà mis un fouet dans le creux de l'oreille à dire
0: un... Non, c'est mettre un fouet qui faille.
4: En lui parlant d'amour la première fois.
0: Non, bon, en dévoilant ses sentiments.
1: Non, mais de toute manière, vous allez réfléchir.
4: Dans le creux de l'oreille.
1: Bah, si. Si, si. Vous allez réfléchir à la deuxième question.
4: Ça y est,
0: je réfléchis.
1: Non, non, mais vous allez réfléchir et là, on va vous mettre.
4: Dans le cul.
1: Didier Barbelivien, Anaïs et Didier Barbelivien dans Quitter l'autoroute. Voilà, c'est parti. À tout à l'heure. 99, 5000 et 3615. Quoi, je me suis trompé sur le numéro des Belges. Non,
9: tu t'es trompé complètement. C'est...
1: Bon, alors, donc, vous pouvez nous appeler au 0803 08 5000. Et 0870-5000, et pour les Belges, 0331-47-99-5000.
9: Pas du tout.
5: 79, merci.
1: 79, merci.
9: Et le numéro de tatou de Gérard, c'est quoi déjà?
1: Non, non. Non, non, ça, le numéro de tatou, on ne le donne pas. Pardon. Et sinon, vous pouvez nous joindre au 3615, code Fun Radio, rubrique directe sur Minitel. Donc, s'il y a des questions, Olivier, tu...
9: Mais alors, le Minitel ne marche pas, donc...
1: Donc, il ne marche pas, bah, tant mieux, ça me fait bien plaisir. Comme ça, j'aurai pas d'insultes. Donc, on va récupérer Marie, Bibi, Sophia, Patrick, Réglis et Yannick, Yamina. Allô, allô.
0: Oui.
4: Salut, Gérard.
0: Bonjour, petit Gérard.
4: Bonjour, je suis Gérard.
1: Quoi?
0: Gérard.
1: Oui.
0: Pour Marie, là.
1: Oui.
0: Est-ce que tu connais Monsieur Arlequin?
1: Non.
0: Les champions de l'amour. Les champions de l'amour, hein?
1: Non, je connais pas.
0: Tu connais pas les champions de l'amour?
1: Non.
0: Génial, Arlequin. C'est super. Là, on a des super références sur les relations amoureuses.
10: Tu devrais lire, moi, je te conseille.
0: Ouais.
4: C'est mortel.
0: Tu connais Cindy? Non, ouais.
1: De quoi?
0: Cindy, tu la connais pas?
1: Cindy?
0: Cindy avec sa grosse poitrine.
10: Et sa Ferrari rouge.
1: Non, je connais pas.
10: Tu connais pas?
1: Non, je connais
10: classique.
1: Pas.
10: Tu connais pas tes classiques, Gérard?
4: Tu connais pas un autre classique, Rocco Siffredi aussi?
1: Non, mais c'est bon, si on revenait à la deuxième question.
4: Ah ouais.
10: Doit-on c'est vous qui faille montrer ses sentiments la première fois?
1: Voilà.
4: Doit-on coupler les Gérard avec des pingouins?
1: Comment? De quoi? J'ai mal entendu.
4: De toute façon, je réponds pas à cette question, c'est de la merde. Ouais, bah ouais, moi je suis d'accord avec toi.
1: Non, mais alors, dans ce cas-là, si vous êtes pas content...
4: Bah je t'en laisse sortir, Gérard, le saccage plus d'une heure.
10: Bah non, c'est très bien ces questions, Gérard, vous êtes méchant, là. Hein.
1: Non, mais c'est pas grave, t'inquiète pas, je suis habitué, c'est tous les jeudis comme ça.
10: Et en plus, c'est le dernier soir. Mais ouais.
1: Profitez-en.
0: Ouais, Gérard, est-ce qu'il faut dévoiler ses sentiments?
1: Personnellement, moi, je dévoilerai pas mes sentiments la première fois.
0: Ah, moi non plus. Mais est-ce qu'on peut sortir un préservatif quand même?
1: Ah ben, de toute manière, le mieux, moi...
4: C'est d'en avoir un sur soi tout le temps.
1: Non,
0: le mieux, c'est pas faire la première fois.
1: Non, mais...
0: Le mieux, c'est de savoir le mettre la première fois.
1: Ouais. Non, attendez. Là, il y a quelqu'un qui vient de poser une question, donc je vais y répondre.
4: Est-ce qu'il y a ta taille?
1: Non. Je crois que
4: ils
1: c'est...
4: Ils n'ont toujours pas 3 cm.
1: Stop, s'il vous plaît.
4: C'est taille tétard.
1: Non,
0: réponds à Marie.
1: J'ai décidé de ne pas m'énerver. Donc, vous allez écouter. Vous allez écouter.
4: Ouais, bah, deux tensions l'émission. Bon, voilà. En fait,
1: donc, Marie, tu as posé la question. Je voudrais bien que tu me la reposes, s'il te plaît.
0: Je voudrais savoir si on pouvait sortir un préservatif de suite, quoi.
1: Ah, bah, de toute manière, moi, ce que je vous conseille, et ça, c'est ce que je conseille à toutes les filles.
4: Avoir une bonne érection avant de mettre le préservatif.
1: Bon, attends, toi, tu te tais, s'il te plaît. Tu te tais, pour l'instant, je réponds à Marie. Donc, le mieux, pour moi...
4: C'est pas la première fois.
1: Pour les nanas, et ça, je l'ai toujours dit, le mieux, c'est de mettre le préservatif la première fois.
4: Sur la bite, de préférence.
1: Ne jouez pas à vouloir...
4: À mettre le préservatif dans la bouche.
1: Non. N'essayez pas de dire...
11: Demande le préservatif.
1: Non, attendez.
11: Faut pas jouer avec le feu.
1: N'essayez pas. Ne jouez pas avec le feu.
11: Et
1: faites attention à votre santé. Parce qu'une fois que vous y êtes, manière après...
11: Gérard ?
1: Oui.
11: Tu peux te poser une question, c'est Sophia ?
1: Oui.
11: Est-ce que toi, la première fois, tu aurais des relations sexuelles ?
9: Sexuelles ?
11: La première fois ?
1: Oui.
11: Si tu rencontres une fille pour la première fois, est-ce que le premier jour, tu aurais des relations sexuelles avec elle ?
1: Il peut pas savoir, il est hétéro.
11: Non, mais sincèrement.
1: Attendez.
11: Sincèrement, c'est sincère, ce que je pose.
1: Sophia, je vais te répondre.
11: Oui.
1: Déjà une.
11: Oui.
1: Le jour où que j'en aurai.
11: Oui.
1: Bon.
11: Et t'es vierge, Gérard ?
1: Non, j'ai déjà eu...
9: Allez, Gérard, tu peux le dire maintenant.
11: Gérard, si tu veux, je te fais découvrir.
1: Attendez. Je réponds à la question à Olivier.
9: Je vais pas poser de question, c'est Sophia.
11: Non, c'est Sophia. Gérard, es-tu puceau ? Allô, Gérard, on va rappeler... Sophia, t'as pas répondu à la question
1: Sophia. Oui.
11: Ça
2: répond à sa question.
11: Oui.
1: Bon, de toute manière, moi, je vais te dire une chose. J'ai eu des rapports sexuels, c'est vrai.
11: Oui.
1: Bon, malheureusement, j'ai eu une fille.
11: Oui.
1: Bon, ça, bref.
11: T'as une fille ?
1: Oui. Mais ça, stop, on arrête là.
2: Ouais, surtout quand elle est au bord de la route.
1: Comment qui c'est que vous disiez que je l'avais abandonné sur le bord de la route ?
11: Non, l'écoute pas. Non, oui, c'est des conneries.
2: Non, mais ça allait, c'était dans un gros préservatif.
1: Donc,
2: ça,
1: on va à la place de Bibi.
11: C'était un MacGyver.
1: Attendez, s'il vous plaît.
11: T'as pas répondu à ma question.
1: Oui, mais attends, Sophia, je vais te répondre.
11: Oui,
1: à la place de Bibi, on va accueillir Nougat.
2: Bonsoir, Gérard.
1: Bonsoir.
11: Salut, Nougat.
2: Salut, Nougat. C'est bizarre, ce soir on a Nougat, mais on n'a pas Caramel.
1: Ouais. Ouais, non, mais c'est bon parce que Caramel.
2: Caramel, il est trop mou ce soir.
1: Maintenant je vais répondre à.
2: On peut rien dire parce que Caramel, c'est mon chat alors.
1: Non, mais c'est bon pour l'instant, Nougat, tu vas te taire. Je vais finir de répondre à la question à Sophia.
11: Ouais.
1: Donc, moi, j'ai toujours dit. Et ça, je le répéterai pas assez. Ça fait 2 ans que je te dis.
2: Je suis con, je me soigne.
1: Alors, moi, je vous conseille une chose, les nanas.
11: Ouais.
2: Ne jamais retomber sur Gérard la première fois.
11: Non, sincèrement, je veux écouter la réponse. Bon. Gérard, de ne pas jouer avec le feu, il va dire.
1: Voilà, ne jouez pas avec le feu, mais une question que je vous dis, les nanas.
11: Ouais.
1: Sortez couverte.
2: Il ne faut pas jouer avec le feu, mais il faut jouer avec la queue.
11: Ah non, mais il n'y a pas de problème, de toute manière, j'en ai une panoplie dans mon sac, là.
2: Et le feu, ça brûle. Hein.
1: Attends, c'est qui s'amuse à dire le feu, ça me brûle ?
2: Non. Réglisse.
1: Ouais, bah réglisse, je vais te dire une chose.
2: Ouais.
1: Hein ?
2: Ouais.
1: T'as un mec ?
2: Ouais.
1: T'as une nana ?
2: Ouais.
1: J'espère que...
2: On est tous heureux pour lui.
1: Oui.
2: C'est ta fille.
1: Papa ? Non, mais c'est bon,
2: Non, on a déjà dit, elle est sur le bord de l'autoroute.
11: Je peux poser une question, c'est Marie.
1: Oui, Marie.
11: Ivoire, Gérard, pour toi, dévoiler des sentiments, qu'est-ce que ça veut dire exactement, dévoiler ses sentiments ? C'est avoir envie de l'autre physiquement ou si simplement une relation platonique ?
1: Si tu veux, quand je parle de sentiments, c'est de voir avec la personne comment qu'on se sent.
9: Ouais.
1: Parce que si tu te sens bien avec la personne, d'accord, tu peux jouer ton jeu favori.
2: Ouais, mais toi d'entrée, ça.
1: Attends, s'il te plaît, tu me laisses répondre à Marie parce que là c'est pas des conneries. Et j'aime pas là pour c'est le dernier, donc je voudrais.
2: Tu t'énerves pas. Hein.
1: Voilà, je m'énerve pas, donc m'énervez pas non plus.
2: Non, promis.
9: Gérard, si on pouvait retourner un peu sur le débat là, parce que je sais plus ce que c'est moi non.
1: Donc de toute manière, Marie, je te répondrai. Je te répondrai plus tard.
11: Ouais, d'accord.
9: Et comme c'est le dernier débat de Gérard, là, on va retomber sur le débat.
1: Ah, voilà.
2: Avant, on répond à la question de Marie.
1: Oui.
11: J'écoute.
1: Ben, je sais pas.
11: Non, parce que tu vois, moi, ça m'est déjà arrivé de rencontrer un gars, quoi. Mm-hmm. Mais d'avoir une envie physique de lui, quoi.
1: C'est bon, ça y est, je pense que tout le monde a répondu à la deuxième question.
11: Oui.
1: Alors maintenant.
9: La quatrième.
1: La troisième.
9: Pardon.
1: Non, mais qui c'est qui est déçu ?
11: Moi, c'est Marie.
1: Ouais, mais t'inquiète pas, Marie.
2: Tu vas peut-être un petit peu, t'inquiète pas, Marie.
1: Non, mais là, pour les sentiments.
11: Oh,
6: Enchaîne, Gérard.
1: On enchaîne.
12: Mais non.
1: Allez, alors là, maintenant, je vais m'adresser à Yamina.
6: Ouais.
1: Sophia.
12: Toujours les nanas. Hein.
6: Oui.
12: Toujours les
1: oui.
12: Nanas.
1: Non, mais de toute manière, vous allez répondre.
12: De toute manière, on a compris, quoi.
1: Non, mais vous allez répondre chacun votre tour et vous allez donner vos noms.
6: Ouais.
1: Parce que là, la question, ça s'adresse aussi bien aux mecs qu'aux nanas. Alors, la question bête et méchante, faut-il coucher la première fois dès que vous rencontrez une nana?
12: Exactement.
6: Non.
1: Ah, qui?
6: Non,
1: attendez. Il y en a un qui vient de dire exactement. Qui?
12: C'est Nougat.
1: Alors, vas-y, Nougat, pourquoi?
12: Rentre chez ta mère, Nougat.
1: Nana, stop! Nougat!
12: Tu me fais attaquer par réglisse.
1: Bon, alors, c'est bon.
12: Gérard, dis à Nougat de rentrer chez sa mère.
1: Non, mais c'est bon.
12: Et là, le réglisse et le nougat, ça va pas nous faire un petit caramel, ça?
1: Non, mais c'est bon, là.
12: Il y a des jeux de mots.
1: Non, c'est bon.
12: Vos gueules, on n'entend plus le gros con.
1: Non.
12: En tout cas, moi, je voulais dire qu'il faut coucher le premier soir. Surtout quand on voit Gérard, on a envie de coucher avec lui tout de suite.
1: Ouais, alors là, je vais vous prévenir d'une chose. C'était pas à vous que je m'adressais. Donc, Marie.
6: Oui.
12: Réponds à la question.
1: Ta bouche, à toi.
6: Savoir si on doit coucher de suite avec la fille quand on la rencontre.
1: Oui.
6: Avec une fille.
1: Par exemple, par exemple, tu vois, tu rencontres quelqu'un dans la rue comme ça au hasard.
6: Dans la rue, ouais. Paf, tu couches avec. Ouais.
1: Non, mais attendez, ça, mais s'il vous plaît, que je m'exprime. Hein?
6: Bon.
12: Ouais. Gérard, si tu rencontres un chien dans la rue, tu lui sautes dessus.
1: Ouais, c'est bon.
6: Gérard, t'as dit que tu
1: la fermes.
12: Bon,
1: alors j'ai dit, j'allais pas crier, dans ce cas-là, les cums, vous la fermez.
12: Ok.
1: Bon, okay. Alors Marie.
6: Oui, je suis là.
12: Je voulais dire à Nougat qui rentre chez sa mère.
1: Ouais, bah toi, Régis, tu fermes ta gueule. Ça me fera des vacances.
12: Ah, un gros mot. Moi, je voulais dire à Régis qui pue de la gueule. Bah pas autant que j'ai rien.
1: Dans ce cas-là, tu vas fumer la moquette. Hop, bonne nuit. Donc, Marie.
6: Oui.
12: Sur ton standard, Église.
1: Toi aussi, tu vas y retourner si tu continues, d'accord?
6: Allez, un peu de sérieux, là. Allez, Marie.
13: Oui,
9: allez, le débat.
12: T'es tout seul pour nous parler comme ça?
6: Je suis.
1: Comment?
12: T'es tout seul pour me parler comme ça?
1: Attends, si t'es pas content, mon pote, tu restes chez toi. Hein.
5: Gérard, c'est pas le problème, tu enchaînes ton.
6: Gérard, je vais répondre à ta question.
5: C'est pas le problème, tu enchaînes ton débat.
1: Ouais, mais dans ce cas-là, tu laisses parler les nanas.
5: Mais je suis désolée,
12: les nanas,
5: parle
12: tout le temps.
5: Tu laisses parler les nanas, mais tu cries dessus, alors c'est pas la peine.
9: Ouais, arrêtez, laissez parler les nanas, arrêtez.
6: Tu parlais du coup de foudre, Gérard, en fait.
12: Non, il parlait de niquer.
1: Faut-il coucher la première fois?
12: Eh ben, chez moi.
6: Oui, bah pourquoi pas, moi je veux bien, s'il me fait.
12: C'était chez moi.
6: Oui, moi je suis pas contre.
1: Qui est pas contre?
6: Bah c'est Marie, écoute, tu me.
12: Ouais, allez, rentre chez ta mère, Marie.
1: Nougat. Tu vas le finir chez toi, ton nougat.
12: Il y en a
1: marre. Réglisse.
6: Yamina, je te réponds. Yamina.
1: Oui, Yamina.
6: Ouais, mais je pense qu'on se fait pas trop respecter quand on couche quand même la première fois, quoi.
1: Ouais, mais pourquoi?
6: Parce que, je sais pas, bon, si le mec, tu le connais pas vraiment, bon, je sais pas, tu le rencontres comme ça, je me vois pas coucher avec un mec comme ça, quoi.
12: Si tu vois Gérard.
6: Yamina. Comment?
9: Ça dépend.
12: Si tu vois Gérard, franchement. Si tu vois Gérard, tu couches tout de suite.
6: Ah bon?
12: Ah bah oui.
6: S'il te plaît, Yamina, faut y aller, hein. Ouais, bon, ouais. Si c'est un homme aussi beau que Gérard et aussi sympathique.
13: Ouais, c'est sûr que là.
12: Regarde, tous les mecs, regarde. Un pouce, mec, là.
6: Regarde
12: tous les mecs, t'as pas vu ça.
6: Il est excitant. Gérard?
1: Non, mais
6: bon, si c'est Sophia qui veut répondre.
1: Oui, Sophia.
6: Alors, moi, je suis pas d'accord. Moi, il faut pas coucher la première fois.
1: Pourquoi?
6: Bah, parce que ça se trouve, c'est juste passager.
12: Bah pourtant, Gérard, quand il voit un mec à la loco, il
1: se fait tout de suite.
6: C'est juste pour une question de plaisir, moi, la limite, quoi.
12: Gérard,
6: non, mais moi, non. Je suis plutôt sentimentale, quoi. Moi, il faut vraiment que le mec... faut vraiment que j'aime le mec, quoi.
1: Non, mais donc...
6: Alors là, tu parles d'amour,
1: Sophia.
6: Ouais, bah oui.
1: Sophia.
6: Tu parles pas de sentiment.
1: Sophia.
6: Oui.
1: Sophia.
6: Oui.
1: Donc, tu reviens de la 3 à la 2. Donc, avec les sentiments.
6: Ouais, voilà. Moi, il faut les sentiments pour coucher.
1: D'accord. Ok.
6: Et si on a une pulsion,
12: moi, pour Gérard, c'est la grosseur de la bite du mec qu'il a en face de lui qui est important.
1: Alors toi, mon pote, tu retournes chez toi, c'est bon. Bonne nuit,
12: Patrick,
1: au revoir.
12: Au revoir.
1: Allez, bonne nuit.
12: Et Patrick,
1: bonne nuit.
12: Je voulais répondre.
1: Ouais.
12: On s'éloigne un peu de la question.
1: Non, ouais, mais...
12: Faut la baiser dès le premier soir.
6: Non. Voilà, c'est pour ça que je disais à l'instant, c'est pas respecté. C'est vraiment, mais le... Ça, c'est trop clair, quoi, ce qu'il vient de dire. Tu vois, déjà, c'est...
1: Mm-hmm.
13: Et moi, je suis pas du tout physique, moi.
9: On te respecte pendant qu'on te saute.
12: T'es plus facile à rouler qu'à porter.
13: Non, mais quand on entend ce que je viens de dire là, je sais plus qui là.
14: C'est Marie qui a dit ça, non?
13: Non, c'est Sophia.
14: Et t'as quel âge, Sophia?
13: J'ai 22, enfin je vais avoir 23.
12: Ouais, c'est bon, les meufs.
1: Ta gueule, toi, derrière.
13: Je vais avoir 23.
12: Ouais, ta gueule, hein.
13: 23 ans, c'est bon. Bientôt, ouais. Et tu as eu beaucoup de relations amoureuses?
14: Non, j'en ai eu qu'une.
12: Ah, tu m'étonnes.
14: T'as le temps de choisir encore.
13: Ouais. Non, mais j'ai plus envie. Non, mais même quand j'ai eu des fréquentations, j'ai jamais voulu coucher tant qu'il n'y avait pas assez d'amour.
1: Ouais, donc.
13: Donc en fait, t'es très cérébrale, quoi. En fait, ouais c'est ça. Ouais,
12: t'es très
13: ouais.
12: con surtout.
13: Moi, non, elle est pas conne. Faut être sérieux dans ces moments-là. T'as vu toutes les maladies qui tournent.
1: Attendez, là, celui qui vient de dire toutes les maladies qui tournent.
13: C'est moi.
9: Ça tourne, c'est comme les œufs, c'est comme le.
12: Non, mais... c'est comme la roue du millionnaire. Ça
1: non, mais ça, donc Nougat est remplacé par Carlos.
9: Ah.
1: Allô.
12: Allô, y'a.
13: Salut Carlos. Salut Carlos, ça va?
12: Bonjour, ouais, ça va. Alors Carlos, ça va? Ouais, prends chez ta mère, Carlos. Tout de suite, moi.
13: Alors, je vais te répondre
12: le premier soir, tout de suite. Hé hey, Carlos, qu'est-ce que t'as, Doudou, dis donc?
1: Non mais pour l'instant c'est pas le karaoké, d'accord?
13: Oh là là, on peut rigoler quand même. Et je sais qui a pas répondu à la question en fait. Carlos.
12: Il y a personne. Moi je viens de dire qu'il faut niquer le premier soir, tout de suite.
13: Non, il faut pas niquer le premier soir.
12: Tout de suite, il faut niquer.
13: Il faut niquer quand on peut.
12: Voilà. Parce que moi j'ai niqué avec Gérard dans les toilettes de la loco et j'ai un film de ça.
13: Et surtout, il n'y a pas grand-chose à se mettre sous la dent avec les mecs. Hein. Y a
1: Carlos
12: pas oh, Christine, c'est une suceuse
13: hein? Moi, si on... Qu'est-ce que t'as dit?
12: Moi, j'ai niqué Christine et Gérard ensemble.
1: Musique, musique.
12: Bonne chance.
1: C'est pas bien. Musique. Attends, faut qu'il y a un disque. Allez. Vas-y, réponds. Musique.
12: Du calme, les amis, du calme.
9: Vas-y, Gérard, réponds.
1: Non. Tant qu'ils arrêteront pas avec le mot Christine, je continuerai pas le gars.
9: Vous arrêtez avec Christine. Vous arrêtez avec Christine. Fais un ultimatum avec Christine.
12: Ok, voilà, bravo. Ultimatum avec Christine. On arrête de dire Christine, on dit la grosse.
13: Vous êtes intenable.
12: On arrête de
13: dire
12: Christine par la grosse. On arrête de dire Gérard.
1: Non, tu viens
12: de musique. On arrête de dire Christine, on dit Martine maintenant.
1: Non. Réponds. Vous arrêtez avec ce nom-là, ok?
13: Voilà, on arrête.
12: Okay.
9: Allez, soyez sympa, arrêtez.
12: On arrête.
9: Arrêtez avec Christine, qui est grosse, quoi.
12: Elle veut la grosse. C'est la quatrième question.
13: Il y a Carlos qui vient de rentrer, j'aimerais bien qu'il réponde à la question.
14: Ouais, Carlos répond.
12: Mais rentre chez ta mère, Carlos.
13: Carlos?
12: Oui, Carlos. Réglisse, je te trouve désagréable. Eh ben, tant mieux.
13: Réglisse, ferme ta bouche, tu putes la gueule.
12: Ouais, mais c'est pas moi qui couche avec Christine.
13: On ne parle plus de Christine.
12: On ne parle plus de Christine, sinon ultimatum.
13: Voilà.
9: Gérard, devant le micro.
1: Donc, Max.
9: Ah, il est parti.
12: Hey, Max.
1: Ah, mais il sauve, lui. Et il sauve parce qu'il sait très bien qu'il aime pas que je parle de ça.
13: Bah alors, Carlos, tu réponds?
1: Donc,
13: Carlos, tu
12: bouges ton cul un peu. Hein. Ouais, Carlos, il veut niquer le premier soir.
1: Ouais, pourquoi?
12: Parce que s'il faut niquer le premier soir, regarde Gérard, rappelle-toi quand on a couché ensemble la première fois dans les toilettes de la loco. Tu veux que je l'envoie le film à Don Radio? Je vais l'envoyer le film, moi.
1: Tu veux leur dire
12: que t'as une petite bite?
13: Une petite bite, mais peut-être
12: pas. Il a une petite bite et il a des raisins corinnes tous séchés.
13: Eh Gérard, c'est Sophia qui parle. Si Max aurait été là, il aurait dit démerde-toi avec tes auditeurs. C'est ton débat.
1: Ouais, bah, dans ces cas-là, vous allez écouter la quatrième question.
13: Vas-y, Gérard.
1: On va envoyer une musique.
13: Oh non!
9: Non, on va envoyer la musique.
13: C'est le dernier soir avec toi et tu me mets de la musique.
1: Attendez!
13: Ne hurle pas, Gérard, ça sert à rien.
1: Alors, dans ce cas-là, vous la fermez!
13: On se la ferme.
14: Oh là là, le blanc!
13: On se la ferme!
12: Gérard, est-ce que tu peux nous parler de Christine?
1: Non, laisse tomber!
9: Taisez-vous là, parce qu'on n'a pas entendu la question.
12: Laisse tomber, il est dans un pli de la grosse.
14: Oh, il est dégueulasse celui-là. Qui c'est celui-là?
12: C'est Régis, il est pas gentil avec Gérard. C'est tombé la dernière fois, il a nagé.
14: On va te taper avec Gérard.
15: Qu'en pensez-vous de cette situation musique?
9: Quelle situation, Gérard?
15: Allez, il se débrouille.
9: D'accord.
15: Il se débrouille.
9: Il y a une chanson, donc c'est dédicacé.
12: Pour Gérard, pour
9: Christine.
14: Et qui c'est qui parle là?
9: Faut écouter.
15: Du matin, vous allez avoir un deuxième débat sur la discothèque et sur les discos mobiles. Donc, tenez-vous prêts sur vos gardes. Donc, on va accueillir Anthony. Bonsoir.
16: Bonsoir, Gérard.
15: Anthony.
17: Oui, bonsoir, Gérard.
15: Yamina.
18: Ouais, toujours là.
15: Réglisse. Toujours là. Sophia. Toujours là.
18: Je suis toujours là.
12: Je t'emmerde.
15: Carlo. Comment?
12: Je t'emmerde. Pour commencer, comme ça, c'est clair.
15: Dans ce cas-là, Régis, si tu m'emmerdes...
12: Que toutes les meufs rentrent au standard parce que je les emmerde.
18: Voilà. Non.
15: Voilà, c'est bien, si t'emmerdes tout le monde au standard,
18: Carlos,
15: tu retournes.
18: Carmel, la bande de merde, là.
12: Et Carlos, non, je le reprends et je le retourne.
15: C'est bien.
12: Et Régis, ferme ta gueule un petit peu. Rentre chez ta mère.
18: Bonsoir, Gérard.
15: Non mais attends. Déjà, celui qui vient de...
18: Gérard,
9: je vais avoir un ultimatum après.
18: Bonjour.
15: Donc, Carlos.
12: Oui, Gérard, je t'aime, je t'adore et je t'encule encore plus fort.
18: Gérard.
15: Donc, on va accueillir Caroline.
12: Celle qui rit quand on la pine.
18: Allô?
15: Oui.
18: Allô?
15: Oui.
18: Gérard?
15: Oui, on t'écoute, Caroline.
18: Bonjour.
15: Salut.
18: Salut, Caroline.
12: Bonsoir,
18: Caroline.
12: Retourne chez ta mère, Caroline.
15: Bah, attends, Gérard, toi, tu restes poli, s'il te plaît.
18: Gérard?
15: Oui.
18: Oui. Je suis très contente de t'avoir.
15: Oui.
18: Et je voulais te dire que t'es vraiment une personne très courageuse. Parce qu'en fait, tu sers de bouc émissaire à tous ces dépravés de la nuit qui t'appellent pour...
12: C'est vrai, j'ai des petits frustrés, Gérard.
15: Merci, Caroline. Non, mais Caroline...
18: Je suis tout cœur avec toi, quoi.
12: Okay. Moi aussi, Gérard.
18: Moi aussi, Gérard. Et toutes les filles sont avec toi, Gérard, ce soir.
15: Attendez. Maintenant, on va revenir dans le thème du débat, s'il vous plaît, maintenant.
18: Oui.
12: Tant qu'à faire.
15: Hein?
12: Bonjour, la deuxième question, Gérard.
15: Donc,
18: sur quoi?
15: On était à la quatrième.
18: Donc, on va à la cinquième.
15: On vous a laissé le temps de deux musiques là pour réfléchir à la question.
18: C'était quoi déjà?
15: Qu'en pensez-vous? C'était les mots bleus avec Christophe, la musique qu'on vient d'écouter, voilà.
12: C'est toi qui as choisi?
15: C'est moi qui choisis, oui. Pourquoi? Parce que ça te gêne?
12: Non, ça dégoûte. J'adore Christophe, moi. Moi, je l'ai vu en concert en 78.
15: Ouais, ça me fait une belle jambe.
12: Et toi, t'as des goûts de chiottes.
18: Je vous dirai les mots bleus,
15: Non, mais c'est bon.
18: Et Carlos,
12: chez toi. On se fait un caracoquet.
15: On verra.
18: C'est cool, les caracoquets.
12: Moi je veux chanter quitter
15: l'autoroute. Que pensez-vous de cette situation? Donc par exemple avec les personnes que vous aimez, qu'en pensez-vous?
12: Gérard, est-ce que t'es pédé?
15: Non.
18: Tu peux de la situation de quoi? Comment ça?
12: Du chômage, c'est ça, Gérard?
15: Non, mais
12: pensez-vous du chômage, c'est ça la question?
15: Non, c'est qu'en pensez-vous de la situation, par exemple, quand vous êtes avec la personne et si vous êtes pas contente, c'est tout.
12: C'est les filles et les garçons qui répondent.
17: Moi, je trouve ça dégueulasse.
12: Les deux.
18: Mais Gérard, tu peux reformuler?
14: Oui, ce serait cool.
18: Est-ce que tu trouves
12: cette situation dégueulasse?
18: Imagination, mais tu t'exprimes pas très bien.
12: Non, vous les ménagères.
15: Non, mais dans cette
12: situation. Gros con, essaye de faire de la radio.
18: Gérard.
15: Eh, celui qui dit gros con, tu retournes chez toi ou tu raccroches ton téléphone et tu prends des vacances?
5: Il a pas raison sur le gros con, mais il a raison que tu fais de la radio.
18: Gérard.
5: Donc essaye de mener ton
15: téléphone. Non, mais attends, dans ce cas-là, on n'a pas besoin de me traiter de gros con.
12: C'est le seul truc qui m'est venu à l'esprit.
15: Ouais, si ça te vient à l'esprit, mon pote, tu restes chez toi.
18: Mais c'est amical.
12: Je sais, chez moi.
18: Gérard.
12: Ah, mais je pourrais dire gros con comme.
18: Il y a une fille qui veut parler là, vous pouvez les.
15: Stop.
18: Gérard, c'est Caroline.
15: Oui.
18: Vas-y, Caroline. Je sais faire le pain.
14: Ah, moi aussi.
15: De quoi?
18: Le pain.
14: Moi aussi, je sais faire le pain.
18: Oui, mais les filles, je vois pas.
12: Caroline.
15: Non, mais attendez.
18: Mais de toute manière, ça fait pas partie du sujet. Il y a pas de rapport.
5: Merci.
18: Excuse-nous. Non, mais c'est parce que les
15: mecs
18: ont décidé de s'assurer.
14: Donc on répond à la question.
18: On essaie de les s'assurer dans notre côté, quoi.
15: Non, mais je pense que c'est pas la question.
14: Tu peux la répéter une dernière fois, s'il te plaît, Gérard.
15: Non, mais de manière bon.
12: Que pensez-vous du chômage?
15: Non.
18: Non,
15: bon,
18: aussi, Gérard.
15: Bon, allez. Je vais passer parce que la 4, je l'ai mal.
18: Gérard, t'as qu'à poser la question à chacun d'entre nous.
0: Et bon, chacun alors, répond à sa...
15: Bah alors maintenant, moi je vais vous... Maintenant la question...
12: Tu vas pas lui apprendre son métier quand même.
15: Bon, c'est bah, bon, tu
0: non,
15: me tais s'il te plaît.
0: Métier.
15: Donc on va passer à la 5 parce que la 4, je l'aimais...
0: Non, pourquoi pas.
15: Non, mais je pense, je vais
0: bah, on y reviendra après, disons.
12: Ta gueule.
0: Gérard, en fait, tu nous demandes...
12: Ta gueule, ouvre gueule, les meufs.
0: Allez, ferme ta gueule, toi.
12: Ta gueule.
15: Oh, laissez poser la question, s'il vous plaît.
12: Maintenant, la question
15: numéro 5.
12: Ouvre gueule, les meufs.
15: La question numéro 5.
0: Oui,
12: Gérard. Ouvre gueule, les meufs.
9: Excusez-moi. Ah, je crois que Gérard veut poser la question numéro 5.
0: Vas-y, voilà. Gérard, on t'écoute, Gérard.
15: Pensez-vous la revoir après?
0: Pardon? La revoir quoi?
15: Par exemple...
0: C'est
15: bon,
0: possible.
15: Ah, qui?
0: Caroline.
15: Ouais, Caroline.
0: De revoir quoi, Gérard?
16: La personne avec qui...
15: voilà, avec qui vous avez eu des relations amoureuses.
0: Oui, mais comme ça, quoi.
15: Ouais, mais est-ce que tu comptes le revoir par la suite ou pas?
0: Ah, moi oui. Moi,
16: c'est bah, si c'est un mec que tu. Enfin, je sais pas si t'as décidé juste de coucher avec, tu couches juste avec, quoi.
12: Ah ouais,
16: si c'est un mec, je sais pas, tu le kiffes ou quoi que ce soit, tu le revois, c'est clair.
15: Oui.
0: Moi, je le revois tout le temps, c'est Sophia.
18: Et ce moment était magique, on les revoit, ouais.
15: Non, mais attendez, chacun votre tour. Hein,
12: parce ouais, c'est Réglisse, moi,
15: non,
12: c'est
15: non, Sophia, attends, Réglisse. Réglisse, ça va, s'il te plaît.
12: Ta gueule, Réglisse.
15: Non, mais attends.
12: Retourne chez ta mère. Ouais, non, Gérard, c'est n'importe quoi. Il y a des mecs qui te disent ta gueule, qui te traitent d'enculé. Non,
15: non mais attends, déjà, toi, tu vas la fermer. Tu as laissé parler.
12: Ah non, mais c'est bon.
15: Tu as laissé parler Sophia, s'il te plaît.
0: C'est Sophia qui répond. Alors.
12: En plus, c'est tout le temps les meufs qui parlent.
0: Non, mais parce que les meufs, vous foutez la merde.
15: Stop.
0: Vous sortez du sujet du débat.
16: À part dire des gros.
15: Bon, voilà.
12: En plus, c'est un gros con qui arrête pas de gueuler.
15: Attends, le gros con, tu sais ce qu'il dit? T'emmerde. Le gros con, il t'emmerde. Le gros con, il t'emmerde. Si t'es pas content, tu raccroches.
0: Exactement. Mais Gérard, mais pas la peine. Non, mais Gérard, d'une manière, il est jaloux. Parce que
12: non, mais Gérard, laisse tomber. C'est un frustré. Le gros con,
15: comme celui qui vient de dire, s'il est pas content, il raccroche ce téléphone, non, il me fait
0: Gérard,
15: pas chier.
0: Gérard,
12: il va crever.
15: Ok, c'est pas parce que c'est le dernier débat que vous allez me casser les bureaux. Ok, alors maintenant, pensez-vous là, stop. Pensez-vous la revoir?
0: Moi oui,
12: ça, ouais, Christine, on va la revoir.
15: Alors toi, tu fermes ta gueule avec Christine, ok?
0: Gérard, c'est Sophia, moi
12: je suis Gérard. Christine, c'est une grosse gueule.
0: Gérard,
12: c'est Carlos qui veut répondre. Avec Carlos, rentre chez ta mère.
15: Ah, tu la fermes, toi.
0: Gérard, tu sais dire je t'aime en combien de langues?
12: Je voudrais dire un truc.
16: C'est personnel pour Jérémy, si tu m'entends, je te fais un gros bisou.
15: Voilà. Non, y a pas de bisous.
12: Gérard, on va te faire écouter un truc.
15: Non,
0: on s'en fout, ton truc.
15: Ceux qui s'amusent à vouloir faire écouter des trucs, vous retournez au standard.
12: C'est Gérard,
15: pas
12: c'est Carlos qui veut répondre.
0: Je vais me marier avec Gérard.
15: Alors, dans ce cas-là, tu la fermes.
0: Gérard, est-ce que tu pourrais faire en sorte que le débat se déroule bien?
12: C'est la merde.
15: Non, mais dans ce cas-là, vous répondez à la question.
0: Mais moi j'ai envie de répondre. Mais moi j'allais pour répondre, c'est Sophia. Mais
15: bah alors Sophia, vas-y, je t'écoute.
0: Alors moi je dis oui pour revoir la personne avec qui on est.
12: C'est Christine, moi je dis oui.
0: Allô, c'est Caroline. Je voudrais argumenter le oui, moi, parce que c'est bien beau de dire oui, mais il faut avoir quelques arguments.
15: Pourquoi?
0: Alors moi je suis prête à revoir la personne avec qui
15: c'était
0: des moments
15: vraiment
0: magiques.
12: Ah si.
15: Non.
12: Ah si.
15: Non.
12: Elle a le droit de revoir la personne.
15: Non.
0: Pourquoi tu dis non?
15: Oh non, il me fallait pas ça dans les studios.
0: Qu'est-ce qui est arrivé?
12: C'est Françoise.
15: Oh non, oh là, je peux plus faire de débat.
0: Elle est avec Framboise?
12: Eh ouais, toutes les deux.
0: Ah, oh, bah non, Gérard, tu vas pas arrêter ton débat. Françoise et Christine?
12: Ah, ce soir, Gérard, tu vas baiser.
0: Y'a qui? Gérard, tu peux nous présenter?
15: Bah, ouais, mais attends.
12: Ce soir, Gérard, tu vas baiser.
0: Y'a qui?
15: De quoi?
0: Mais Gérard, pourquoi dis-nous le. Gérard.
12: Bon, c'est qui?
0: Allez, Gérard.
12: Fais-nous les présentations.
15: Oh, merde. Allume-le. Voilà.
0: Gérard, c'est un monsieur tellement
15: allez, stop, on revient sur le débat. Je m'en fous de Françoise.
0: Gérard, ouais, vas-y, Gérard.
15: Non,
12: avec Françoise.
0: Gérard, mais stop. Hurle pas.
12: Je vais entendre Françoise.
0: Hurle pas.
12: Je vais entendre Françoise, t'entends?
15: Non, mais pour l'instant, c'est moi qui commande.
12: Rien du
0: Gérard,
12: tout.
0: T'as une voix plus jolie quand tu cries.
12: Bonsoir, Françoise.
15: C'est moi qui commande.
12: Putain, merde, c'est Christine.
0: Mais si Max était là, il aimerait pas que tu...
12: Bonsoir Françoise, comment vas-tu?
15: Bon, pour l'instant, c'est mon débat, vous la fermez!
0: Gérard, c'est demandé si gentiment...
15: Vous la fermez, s'il vous plaît!
12: Françoise, t'as payé combien de taxis?
15: Oh!
0: Oui?
15: On revient dans le débat.
19: On t'écoute.
15: Bon, alors pensez-vous de la revoir, oui ou non? Et pourquoi?
9: Qui ça? Christine?
20: Oui, Françoise.
21: Caroline aimerait bien répondre. Et moi aussi, Sophia, depuis tout à l'heure, j'aimerais bien répondre.
20: Vas-y, répondez les filles.
15: Ben, on va étudier Laurent. Hein? Laurent à la place de Carlos.
22: Salut Carlos.
15: Non, Laurent à la place de Carlos.
22: Allô?
21: Bonjour Laurent.
22: Salut Laurent.
15: Salut
22: tout le monde, c'est Laurent.
15: Salut.
22: Bon,
15: salut.
22: Ça va bien?
15: Bon, alors donc, Laurent, je répète la question pour la 1e fois.
22: Oui, 1e.
15: Pensez-vous la revoir?

0: Je sais pas, parce que t'as peut-être pas compris les questions du départ.
1: Oui ou non.
0: Mais est-ce que tu penses le revoir après?
1: Oui, bah oui, elle t'a répondu.
0: Ouais, mais
1: après, tu veux savoir pourquoi?
0: Oui, ouais, voilà le pourquoi.
2: Oui, histoire de se faire défoncer.
0: Non,
2: comme
0: attendez,
2: Gérard dans les chiottes de la loco, quoi. C'est clair.
1: Gérard.
0: Oui.
1: C'est Sophia, je reste toujours dans le romantisme. Au moins, je dis oui, si je l'aime, je reste avec lui, j'aimerais bien le revoir.
3: Ouais, mais l'amour, mais attends, mais les gens, ils parlent d'amour, ils savent même plus.
4: Oui, qu'est-ce que l'amour, en fait?
0: Non, mais attendez. Oui, attendez, la question. Stop. Oh, tu te tais, toi, derrière, d'accord? Tu vas pas gueuler.
1: Si tu te sens bien avec, pourquoi pas?
0: Non, alors moi maintenant je vais vous poser la question.
1: Ouais.
0: Croyez-vous à l'amour?
1: Oui, moi j'y crois.
0: Ah, qui? Maintenant, vous allez répondre à la question que je viens de vous poser.
2: Réglise.
0: De manière, elle n'était pas dans le thème du débat.
2: Ah bah ça pose tout alors.
0: Pensez-vous à l'amour? Alors maintenant, s'il y en a qui me disent oui, alors maintenant dites-moi pourquoi.
2: Oui, réglise.
1: Caroline,
2: pourquoi.
0: Non, attendez, chacun votre tour.
2: Allô.
1: Sophia.
2: Il y a quelqu'un?
1: Gérard, arrête de crier, ça fait mal.
2: Ouais, arrête de crier un peu, Gérard, il y en a marre maintenant.
0: Hey. Ouais, bah attends, pour l'instant, c'est moi qui pose la question.
2: Ferme.
1: Gérard, je peux répondre?
2: Eh hey, Gérard, si je croirais pas en l'amour, j'aurais pas toutes ces cicatrices sur le sexe.
1: Qu'est-ce qui suit
3: la Roli? T'as des cicatrices sur le sexe?
2: Ouais, à cause de la loco, ce qui met les dents, cet enculé.
1: Gérard, demande juste Caroline.
3: Gérard, je peux répondre, ne fais pas attention à ce genre d'argument. Je peux répondre?
1: Gérard, demande juste Caroline et ton vœu sera exaucé.
0: Alors,
2: t'as vu ta gueule?
1: Oui, Yamina, Gérard.
3: Gérard.
1: Sophia.
3: Gérard, Yamina.
1: Gérard.
3: C'est Sophia.
2: Yamina. Gérard, moi aussi.
1: Gérard.
0: Et ton vœu. Maintenant, vous répondez.
1: Gérard.
0: Oh,
1: Gérard,
0: vous allez vous la fermer?
1: Gérard,
5: vous allez vous la fermer, là, je crois.
2: Oui, vous la fermez. Je vais vous dire une chose, vous la fermez.
0: Bon, déjà, toi, tu la fermes.
2: Exactement, tu la fermes.
1: Dirais-le, lui, directement.
2: Directement, tu la fermes. Et Laurent, je reconnais ta voix. Ouais.
1: Alors, Gérard. Ouais.
0: J'ai l'impression que tout à l'heure...
2: Que tout à l'heure
0: j'ai conscience. Je
2: dirais une chose tout à l'heure.
0: Bon, alors, vous, Gérard, vous la fermez. Non.
1: Gérard, est-ce que je peux répondre à la question, s'il te plaît?
0: Oui.
1: Je te remercie. Alors, Yamina.
0: Oui.
1: Donc, moi, je crois fort en l'amour, quoi. Parce que je pense qu'on peut pas vivre sans, quoi.
3: Ouais, non, mais ça, c'est bien.
0: Attends. Qui c'est qui vient de répondre à cette question?
1: Yamina.
0: Bon, Yamina, tu crois à l'amour, mais dans quel sens?
1: Les sentiments, sur le sexe, les sentiments. Et les gens, ils disent n'importe quoi. Gérard, demande Caroline et tes vœux sont...
0: Yamina, c'est toi qui as posé cette question? C'est toi qui as répondu à cette question. Alors moi, je vais te demander, pourquoi tu crois à l'amour?
1: Parce qu'on peut pas vivre sans l'amour.
2: T'as pas vu encore.
0: Bon, attends, toi, tu t'es derrière, s'il te plaît. Moi, je vais te dire une chose. Si tu crois vraiment à l'amour...
2: Bah, rencontre jamais Gérard.
1: Ouais.
0: Toi, tu la fermes derrière, s'il te plaît.
1: Mais non, c'est grâce à Gérard qu'on croit en l'amour.
0: Non. Il n'y a pas que moi sur Terre qui existe.
1: Vas-y, Gérard,
0: hein.
1: Gérard,
0: je suis pas seul sur Terre, malheureusement.
1: Mais ce soir, c'est toi.
2: Gérard, c'est une MST ambulante.
1: Tu es le roi.
2: T'es
1: le roi. Gérard, je suis fière d'être en ligne avec toi, mais malheureusement, je crois même pas que tu me parles.
3: Moi aussi.
2: Et Gérard, il a son siège au chef de la loco. Il
1: est très
0: sympa.
1: Après, viens parler.
2: Il a un trône en or. Un trône en or, c'est le roi de la sucette. Non, il se sent la grosse.
0: Bon, c'est bon.
2: Et le blanc d'or, Gérard, à la loco et tout.
1: Gérard, alors, t'écoute, hein.
0: Bon. Alors maintenant, je vais demander à...
2: Caroline. À Laurent.
1: Non, Sophia, il n'a pas encore répondu, moi.
2: À Laurent, parce qu'il n'a pas trop encore ouvert sa gueule.
1: Sophia, elle n'a pas encore répondu.
2: Ah, mais on s'en fout.
0: Mais pour l'instant, c'est pas toi qui commande, c'est moi qui décide qui les gens répondent.
2: Si
0: t'es pas content, tu vas te faire foutre, ok?
2: Rentre chez toi.
0: Dans ce cas-là, je demande à Caroline.
2: Bah, rentre chez toi.
1: Oh non.
2: Tu me fais foutre.
0: Caroline. Crois-tu à l'amour et pourquoi? Oui ou non?
1: C'est vraiment gentil.
0: Alors pourquoi?
1: Allô?
0: Oui, je t'écoute.
1: Oui, je crois en l'amour parce que je crois qu'il n'y a que ça qui pourra amener la paix un jour dans notre monde.
3: Oh, c'est beau.
2: Hey Gérard, je crois qu'on n'avait pas le droit de prendre des mineurs.
0: Oh, vous la fermez, vous laissez répondre Caroline, s'il vous plaît.
2: Caroline,
1: au revoir. Parle autrement, d'accord? Parce que
0: celui qui vient de dire.

0: vas pas enculer, tu vas y aller toi-même te faire enculer, ok?
1: Dans les chiottes de la loco.
2: T'as de la chance.
0: Alors, dans ces cas-là, vous laissez Caroline répondre à la question.
2: Exactement.
0: Crois-tu en l'amour, oui ou non? Pourquoi?
2: Alors, je crois en l'amour. Donc, je disais parce que je pense que c'est la seule chose qui pourra ramener la paix dans notre monde.
0: Ouais,
3: quel connard.
2: C'est vrai.
0: Ouais, mais pourquoi?
1: T'as trop vu le cinquième élément, toi.
0: Non, stop. Pourquoi?
2: La vérité, si je mens.
0: Caroline.
2: La vérité,
0: stop. Caroline.
2: Oui.
0: Pourquoi crois-tu en amour?
2: Alors, je crois en l'amour parce que c'est une force qui vous permet de vous faire évoluer, mais tout.
1: Bah, allez, arrête de regarder la petite.
0: Mais non, attends, Caroline.
2: Allô.
0: Caroline.
2: Oui.
0: Caroline.
2: Oui.
0: Je crois que. Non, non, mais je crois qu'il y en a qui ont pas. Je crois que Caroline, t'as pas très bien compris la question.
1: Ah ouais,
0: non, mais elle se demande, est-ce que tu crois en l'amour?
2: Bah oui, je crois.
0: Et pourquoi? Alors oui, mais tu m'as dit oui, mais.
2: Non, c'est toi qui peux pas écouter parce qu'il y a tout le monde qui coupe, c'est pas pareil.
0: Ouais, bah, alors vas-y, alors dis-moi maintenant le oui. Alors, je vais te demander après pourquoi. Alors maintenant, dis-moi.
2: Alors, vas-y. Alors oui, je crois en l'amour parce que je pense que c'est la seule chose qui pourra rétablir la paix sur Terre. Gérard?
0: Oui.
2: C'est Sophia qui veut répondre.
0: Oui, Sophia.
2: Alors moi, je dirais plus, je dirais plus que j'affirme et j'atteste que l'amour est là pour, comme elle disait tout à l'heure...
1: Pour foutre la merde, quoi.
2: Ouais, exactement, non mais...
0: Non mais moi, je vais vous poser une question.
2: Quoi?
0: Une question bête et méchante.
1: Oui. Comme quoi. Et Gérard, c'est réglisse, moi je veux pas y répondre.
0: Ta bouche à toi. Alors, une question bête et méchante.
2: Oui, Gérard,
1: je veux pas y répondre.
0: Ta bouche.
2: Ah
0: oui,
2: les polices.
1: Non, mais ça m'intéresse pas. Hein. Bah, ferme ta gueule. Alors.
0: Si ça t'intéresse pas, tu dégages.
1: Voilà.
0: Ok.
1: Tu rentres chez toi et tu vas casser.
0: Alors maintenant, moi, je vais une question bête et méchante que je vais vous poser.
2: Ouais.
1: Elle est plus bête ou méchante, la gueule.
0: Stop.
1: D'après moi, la question est bête ou méchante.
2: La gueule.
0: Oh.
2: Et toi?
1: La question bête et méchante, c'est voulez-vous faire l'amour?
2: J'ai vu Gérard parler.
3: Arrêtez, faites gaffe, Gérard va casser.
1: Ouais, la question bête et méchante, c'est voulez-vous faire l'amour avec Gérard?
2: On t'écoute.
0: Ça y est?
2: Oui.
0: Bon. La question bête et méchante que je répète sans arrêt quand je passe sur l'antenne.
2: Oui.
0: Croyez-vous que la femme est l'avenir de l'homme?
2: Ben, ah oui, exactement.
0: Ah, qui
2: Caroline,
0: qui a dit oui?
2: Caroline, non. Sophia,
0: qui a dit oui?
2: Caroline dit non. Moi, je dis oui, c'est Sophia.
0: Alors, vas-y, pourquoi?
3: Pourquoi?
2: Pourquoi qui?
1: Eh, Gérard, il paraît que t'es entouré.
0: Non, Sophia. Sophia, t'as dit oui, pourquoi?
1: Il paraît qu'il y a que des boudins dans le studio.
2: Parce que c'est la femme, pour l'homme et la femme. Sans les deux, c'est pas possible.
0: Non, mais attendez,
2: La femme, elle est importante.
0: Non, non, mais je crois que vous avez pas compris la question.
2: Quoi?
0: Est-ce que la femme est l'avenir de l'homme?
1: Non, non, Gérard, je suis... Non,
2: mais oui, parce que c'est la femme, l'homme peut pas tirer
1: Laurent,
2: des coups.
1: Laurent, je dis que pas du tout. La femme,
0: pourquoi? Pourquoi, Laurent?
1: Parce que la femme, elle est bonne pour faire le ménage. Elle est bonne pour faire le ménage, acheter la bouffe, et puis voilà.
3: Faire la vaisselle.
1: Je pense que ça s'arrête là.
0: Non, non, je suis pas d'accord avec toi.
1: Je suis pas d'accord avec toi.
0: Laurent, je suis pas d'accord avec toi.
1: Si, tu dois être d'accord avec moi. Si.
0: Je suis pas d'accord avec toi.
1: Si.
0: La femme n'est pas là pour faire
1: la
0: bouffe.
1: La vaisselle,
0: je suis désolé.
1: Et le linge. Et après, elle ferme sa gueule.
0: Non, non, mais attends,
2: Laurent,
0: tu vas rester poli.
3: Mais il a raison.
1: Écoute, Gérard, c'est comme ça, il faut autrement.
2: Tu peux parler, s'il te plaît, c'est Caroline.
0: Ouais, vas-y, Caroline.
2: Alors, je voulais dire juste que la femme n'est pas l'avenir de l'homme pour la simple et bonne raison que pour l'avenir, il faut la femme et l'homme et les enfants.
1: Ouais,
0: non, mais attendez, alors là.
1: Moi, je suis pas du tout d'accord.
0: Caroline,
2: oui,
0: je suis déjà pas d'accord avec toi.
1: Moi non plus.
2: Je suis pas d'accord.
1: Je dis que la femme, elle sert à rien.
2: C'est quoi ton avis, Gérard?
0: Non, non, moi je suis pas d'accord.
2: Et c'est quoi
0: Déjà, une nana, ok. Mais avoir un enfant.
1: Faut pas déconner non plus, quoi.
0: Là, tu es un peu loin.
1: Ouais, non, tu es un petit peu loin.
2: Non, non, c'est pas ça, je t'ai dit. Non, mais c'est une image. C'est une image qu'elle donne, vous avez pas compris, là, les amis.
1: Si après t'as un gosse comme Gérard, on voulait la faire.
2: Bah oui, essayez d'imaginer comme la jeune fille vient de dire et.
0: Bon, allez, c'est bon.
2: Bon, posez une question, Gérard, là.
1: Hey, Gérard, il faut pas réduire le rôle de la femme seulement aux tâches ménagères. Hein. Qu'est-ce qui va nous sucer après?
2: Mais ami de la poésie, bonsoir, quoi.
1: C'est seulement disponible vendredi. Qu'est-ce qui nous suce les autres jours de la semaine?
0: Bon, alors, dans ce cas-là, les mecs, vous dégagez. Je veux plus, vous entendre.
1: Ouais, c'est bon, moi, j'avais...
0: Dégagez!
2: Je veux
0: plus vous entendre!
3: Ça casse dur, là. Allez.
0: Je veux plus vous entendre, les mecs. Alors, maintenant, les nanas qui nous restent.
2: Oui. Oh, le calme, c'est super.
0: Ouais, il y a encore un mec. Véreux. T'inquiète pas, j'ai reconnu. Pensez-vous de l'avoir aimé?
4: Oui.
2: Moi, je l'aimerai toujours, Moline.
1: Oui. C'est quoi la question? C'est pensez-vous y avoir mis bien profond?
0: Ta gueule, toi!
2: Pensez-vous avoir aimé quoi?
0: Quand je t'appellerai poisson, tu sortiras dessous le lit!
2: Oh ouais, Gérard!
1: Et moi, je te parle pas des boudins qu'il y a dans le studio!
0: Attends, si t'es pas content, mon pote, je t'emmerde, c'est pas toi qui commande!
1: Ouais, ouais, exactement, tu rentres chez toi!
2: Eh, t'es méchant, dans le studio, il n'y a pas de boudin, Julie, à ce qui paraît, il y a un terminé!
0: Alors, dans ces cas-là, si vous voulez vous en prendre sur Julie, vous la prenez en antenne après, ok?
2: En tout cas, Julie, elle
5: a une très belle
3: voix. Ils
5: ne me prennent pas, Gérard, ils me prennent!
0: Non, mais attends, ils disent que t'es un boudin! Alors maintenant, tu prends pas, Julie!
5: Quoi. C'est bien connu, je suis un boudin. Moi, j'ai l'air.
6: Boudin.
1: Moi, je l'ai vu Julie, elle est très jolie. J'ai vu Angélique aussi et Françoise.
2: Ben moi, si je ressemblerais à Julie, je serais très contente. Hein.
0: Voilà. Alors maintenant, la
1: depuis,
0: question.
1: Depuis Gérard. Oh oh c'est oui. Faire
2: vas-y, question.
0: Ouais, c'est moi qui pose.
2: Eh, Gérard. Oui.
0: C'est moi vas-y, qui pose Gérard. Les questions.
2: Oui.
0: Donc, pensez-vous de l'avoir aimé, oui ou non?
2: Il est quoi? Le mec?
0: Ben oui, le bien mec sûr. Ou la nana.
2: Mais bien sûr. C'est Sophia qui répond.
0: Oui.
2: Bien sûr, je pense l'avoir aimé.
0: Mais
2: je
0: pourquoi?
2: L'aime toujours.
0: Oui.
2: Pourquoi? Parce qu'il m'a donné satisfaction. Surtout.
1: Bien.
2: Non.
1: Pensez-vous avoir aimé Gérard?
2: La seule, oui, chose, non, la seule chose que je demande maintenant, c'est qu'il m'offre un enfant.
0: Qui?
2: Ben, mon mari.
0: Ah ben, ça, c'est à toi de voir.
2: C'est pour ça que je trouve que je l'ai aimé et je l'aimerai tout le temps.
0: Mais tu, ça fait combien de temps que t'es avec?
2: 7 ans.
0: 7 ans.
2: Ouais.
0: Wow. Vous êtes mariée, non?
2: Ouais.
6: Ça fait 4 mois.
2: Bah, je suis mariée religieusement, mais pas par mes papiers, quoi.
1: Pas par alliance.
2: Voilà, oh là, non, je suis oh pas là. Passée à la mairie encore.
3: T'as raison, l'alliance, ça coûte trop cher.
1: Ouais, ah. C'est cher. Pas cool.
2: Alors, Adam.
0: C'est normal.
2: Ben non, comme ça, si après ça va plus avec lui, bah, je me casse. J'ai même pas à signer des papiers.
1: J'ai au fait.
2: Non, mais il y a pas de
0: problème. Ouais, mais ça y est. Ouais, non, mais ça y est, ouais.
1: Grossier.
0: Non, stop. C'est Sophia qui vient de parler.
2: Oui, c'est moi.
1: Eh ben, tu rentres chez ta mère.
2: Eh ben, dis donc, toi. Laisse ma mère où elle est.
1: Ah, c'est Gérard qui
2: me dit. En ce moment, elle est en train de faire la radio, ça.
0: Attendez, qu'en pense Françoise? Vas-y.
1: Alors, c'est ta mère, Françoise.
0: Oh, ta gueule, Gérard. Tu restes poli, ok?
1: Je te dis un petit mot gentil à Gérard.
0: Merci. Non, tu...
1: Super.
0: Tu te tais. Tu laisses répondre Françoise. Vas-y, Françoise.
5: Je sais pas laquelle question que t'as demandé là.
0: C'est pensez-vous de l'avoir aimé, oui ou non?
5: Bien sûr.
0: Mais pourquoi?
5: Bah parce que on peut toujours aimer quelqu'un.
0: Mm-hmm.
5: Mais t'as des amours qui sont plus forts que d'autres.
1: Exactement, directement.
5: Directement, oui.
0: Ouais, mais...
2: Non mais c'est pas bête ce qu'il vient de dire.
1: Je dirais même que directement.
0: En fait. Non mais attendez, parce que là, attendez.
2: Ouais, même.
3: Là on va très loin.
1: Non, mais là, on va rentrer dans un
0: sujet. Non, de toute manière, on va pas rentrer
1: dans un sujet. Oh, je pars Gérard et Françoise. Eh, mais rentre ta mère.
0: Ouais, tu vas la fermer, toi, derrière.
5: Mais arrêtez de déconner, s'il vous plaît. Hein,
1: Non, mais c'est réglisse, ça. Ouais, réglisse, c'est chiant, il arrête
3: vas-y,
1: pas.
3: Françoise,
5: Vas-y, Françoise.
3: Vas-y, fais un peu la loi, Françoise, parce que là, ça va pas, c'est
5: réglisse. Non, parce qu'on n'arrête pas de nous dire qu'on va se marier ensemble, ou on a couché ensemble, ou.
2: Alors.
5: On est sortis ensemble. On n'est jamais sortis ensemble, on n'a jamais couché ensemble, on s'est jamais fréquenté. À part dans les radios.
2: Françoise?
5: Oui.
2: C'est Sophia. Est-ce que t'aimerais bien fréquenter Gérard?
5: Non.
0: Pourquoi? Stop. Pour l'instant, c'est pas vous qui posez les questions, c'est moi qui lui réponds. Pourquoi?
1: Pourquoi Françoise?
0: Stop.
2: Pourquoi?
5: Parce qu'elle a un sale caractère.
2: Mais c'est normal avec tous ces auditeurs qui le font crier.
5: Il y a un sale caractère, il peut pas tenir une gonzesse au moins 24 heures.
1: Ouais, c'est tout.
0: Bah, ça, t'as pas été voir, Françoise.
1: Bah, on a vu la démonstration avec
0: Christine. Déjà, toi, Françoise, toi, c'est différent. Parce que moi, je me permets pas de demander à Max.
5: Quoi?
0: De me rembourser, ok?
5: Ouais, ta gueule, toi.
0: S'il te plaît, merci.
1: Moi, je dis directement.
2: Françoise, je te pose une question.
5: Oui, bien sûr.
2: Alors, est-ce que Gérard, il te plaît physiquement, mais pas donc il te plaît pas parce qu'il a un sale caractère.
3: Tu vois, est-ce que directement il te plaît quoi?
2: Est-ce que directement il te plaît physiquement directement?
5: Non.
2: Non.
5: Non.
2: Mais le physique n'est pas tout.
5: Bah, non, non, c'est pas le physique. Disons que il a une tête normale.
2: Ouais.
5: Bon, qui plairait à beaucoup de personnes, mais moi non, il m'attire pas.
0: La dernière question. Stop.
1: J'ai des questions à poser à Françoise.
0: Ouais, mais attendez, moi pour l'instant, je vais vous poser une question.
1: Tu vas revenir sur
0: les relations amoureuses avant d'attaquer le débat sur les discothèques et la disco mobile.
1: Ah, on va parler de la loco alors.
0: Donc, la dernière question sur les relations amoureuses, c'est pensez-vous que l'amour se juge dès les premières relations? Vous réfléchissez.
2: Ça dépend.
0: Hein. Gérard, réfléchissez.
1: Gérard, au lieu de faire un débat sur les discothèques, on va faire un débat sur les toilettes.
0: Pour l'instant, c'est moi qui commande, c'est pas toi. Ok?
2: Ouais, c'est lui le commandant.
0: Donc, c'est pensez-vous que l'amour se juge dès les premières relations? Musique.
2: Oh non.
5: Il n'y a pas de musique, on continue le débat, Gérard.
3: Il n'y a pas de musique parce que j'ai rien calé.
0: Ah non, si.
3: On mettra de la musique une fois que le débat sera terminé.
2: Comme ça, tu mettras de la musique, Gérard va répondre.
3: Finis le débat. Et on commencera l'autre après.
5: Non, Gérard, tu as dit que tu allais jusqu'à 3h, il faut au moins qu'on puisse
0: se regarder. Attends, celui-là se pose la question.
5: Tu m'écoutes.
0: C'est tout.
5: Gérard, tu m'écoutes.
3: Non.
5: On fait la quatrième question, on fait la conclusion du débat, on met un disque et on enchaînera sur l'autre après.
3: C'est la cinquième question.
0: Non, c'est pensez-vous que l'amour se juge dès les premières relations?
5: Voilà. Et ensuite, tu feras la conclusion.
0: Voilà, on fera la conclusion.
3: Mais c'est des relations tout seul ou à plusieurs?
0: Ça, on verra.
3: D'accord. T'es plutôt par tous, toi, alors?
0: Non.
2: Alors, qui c'est qui veut répondre en premier?
0: Bah alors, allez-y. Comme on n'envoie pas la musique,
3: allez-y, une fille.
1: Bah moi, c'est Anthony. Voilà. Je voulais dire que j'étais contre la différence d'âge.
0: Non, mais attends, là, j'ai rien à voir.
2: Ça n'a rien à voir avec le débat.
0: Punaise. Bon alors,
3: marteau.
1: Alors je t'emmerde. Retourne chez ta mère.
0: Alors moi je t'emmerde et moi je t'encule, ok?
3: Oh, j'ai
1: réglé ta mère, c'est la vie pure.
0: Donc c'est bon. Alors hop, bonne nuit à toi.
2: Non.
0: C'est bon, celui qui vient de me dire ça.
1: Ouais, réglé.
0: C'est bon.
1: C'est léger, il veut se vider les couilles dans Françoise. Eh, réglé, si ça commence à en avoir marre là, tu fais chier le monde.
0: Eh ben si t'es pas content, tu rentres chez toi. Hop, bonne
1: nuit. Exactement, tu fais chier, Régis.
3: Cassé.
0: Hop, c'est bon, tu casses.
1: Pas le train, Régis.
0: Allez, c'est bon. Au suivant,
1: allez.
0: Alors, vous répondez.
5: Bon, et je tiens juste à préciser quand même, puisque Gérard ne l'a pas fait, que Caroline est remplacée par Polo.
0: Ouais, mais de toute manière, c'est la conclusion, alors...
3: Non, il faut répondre à la question, là.
0: Ouais, mais comme personne veut répondre, à part
3: Polo,
0: dire
3: Polo.
0: Je t'emmerde
2: en
0: ou...
2: En fait, moi, j'ai pas très bien compris la question, tu vois.
3: D'accord, tu peux répéter la question.
0: Pensez-vous que l'amour se juge dès la première relation?
1: Ouais.
2: Ça dépend si c'est bien fait.
1: Dès la première relation ou non, relation?
0: La relation!
1: Tu peux répondre à la question? Gérard,
2: c'est ça.
0: Vous commencez à être chelou, les mecs, hein.
1: Moi, je dis que l'année prochaine, on va faire un truc, c'est Françoise qui va faire les débats.
0: Ouais, si tu veux.
1: C'est peut-être déjà plus intellectuel.
0: Ouais, ben, dans ce cas-là, vous vous démerderez avec elle.
1: Ouais, parce
0: comme
1: que
0: ça,
1: toi,
0: Non, vous vous amuserez à la traiter de salope et de pétasse, comme vous êtes en train de m'insulter, ok?
1: C'est comme ça que tu la traites quand tu lui fais l'amour?
0: Non, mais attends, pour l'instant, on n'a pas eu de rapport avec, ok?
1: Tu parles,
0: si t'es pas content, tu dégages, ok? Alors maintenant, c'est la conclusion, point final à la ligne.
1: Ouais, c'est vrai, vous êtes tous des salopards.
0: De toute manière, j'espère que ce sont pas les mêmes que je vais avoir au deuxième débat, sinon j'arrête. Voilà, terminé, donc on envoie la musique et on
2: part.
3: Non, parce que je crois qu'il y a quelqu'un qui veut répondre à la fille, c'est qui?
2: C'est Sophia.
3: Vas-y, Sophia.
2: Alors moi, je voulais répondre, alors pour la question de... C'est laquelle, en fait?
0: Ta gueule, toi! Déjà, toi, elle a fermé, ok? Je répète la question pour Sophia.
2: Merci, Gérard.
4: Après, moi, je pourrais répondre.
3: Bien sûr.
0: Pensez-vous que l'amour se juge dès la première relation?
2: Ah oui. Alors, moi, je disais, ça dépend.
1: Tout dépend si
2: c'est Sophia, là, qui répond. Ça dépend, en fait.
1: Gérard,
2: tu veux parler quoi? Globalement ou sexuellement?
0: Les deux.
2: Les deux? En fait, globalement, quoi, en fait.
0: Mmh.
2: Alors,
1: Je t'ai pas dit, au fait.
0: Eh, hey, vous voulez fermer les chums?
1: Eh, hey, Françoise, quel goût elle a, la bite de GG?
2: Non, sérieux, c'est plus drôle, là.
5: Le goût à la menthe.
0: Bon, allez, hop.
1: plante artificielle mentale.
0: Oh, non, moi je fais pas de conclusion. Allez hop, musique. Non, musique. Musique. Là, il va me prendre la tête.
1: Tu veux
3: la musique? On va envoyer la musique.
1: Harley Davidson.

0: Non, ils m'ont donné des appels d'or, mais ça ne fait rien. Oh non, mais ils ont rien trouvé, alors... Un peu moins. Non, non, depuis que j'ai pris... Qu'ils m'avaient donné à midi, là, comme cachet, ça va un peu mieux. Mais c'est pas ça. Bah rien, rien de spécial. Moi, bon, mais maintenant, je m'en fous. J'en ai plus rien à foutre.
1: Si, pour l'instant, je suis entre les deux, maintenant. Non, mais je te dis, je suis entre les deux. Entre les deux, ça veut dire quoi? Alors, je te répète, pour la quatrième, entre les deux, ça veut dire quoi? Avec une petite croix.
0: Ouais, bon, on verra bien. Bon, enfin. Bah là, t'as appelé, j'allais m'allonger, là. Enfin, un peu aussi. Ok, ça roule. Ciao.
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0: Et puis j'ai aussi un maître jardinier.
1: Non mais je crois que t'as pas. Je crois que tu. Non non mais.
0: Ça, c'est des emplois à domicile, tout ça. Bonne c'est des gens d'emploi chez moi.
2: Elles sont bonnes les souverettes.
0: Ah bah ouais, ça pue le fric, mais bon, il faut bien. Voilà, c'est tout.
2: Est-ce qu'elles sont bonnes au moins les souverettes?
1: Linda.
0: Elles sont soumises. C'est déjà ça.
1: Linda.
3: Oui. Donc moi, là, tu as de la chance parce que j'attends justement.
0: Un enfant.
3: Non non. Ma femme de ménage qui arrive. D'ailleurs, tu vas peut-être l'entendre.
1: Ouais, non, mais attends, Linda, c'est Apolline qui t'a sélectionné. Tu retournes voir, Apolline. Au revoir! Hop!
0: Le bruit, il monte.
1: Bon, je sens.
4: Je sens
1: que tout à l'heure, ça va se terminer, que je vais virer tout le monde.
4: Gérard. Pour calmer le débat, il y a Yankee qui demande si c'est vrai que t'es éleveur de truies à domicile.
1: Non. Alors là, je lui réponds même pas à sa question, j'y réponds non tout de suite. Papidone.
2: Papidone. Pipin d'homme comme le chamallow. Ouais, bah des emplois à domicile, bah moi aussi, je fais le ménage chez moi. Regarder la télé, c'est un emploi à domicile, ça je pense. Mm-hmm. Parce que tu donnes de l'argent aux chaînes de télé. Tu fais de l'audimat, donc qui dit audimat dit argent.
0: Redevance.
2: C'est un emploi à domicile, ouais, voilà, dit redevance, voilà, tout à fait. Voilà.
1: Alors, pour l'instant, je pense que vous n'avez pas très bien compris la question.
2: Ah.
1: Celui qui s'amuse à perdre le cheval arrête, parce que tout à l'heure, ça va éclater. Là, ouais. Je te préviens, fais gaffe.
4: Jean, faut bien que tu précises, parce que quand tu parles d'à domicile, tu vois, ils font le rapprochement avec le Kosovo et les missiles tirés sur les
2: adolescents. Non, pas de Kosovo.
1: Emploi à domicile, ça veut pas dire. Attends, tu fermes ta gueule, Papidone.
2: C'est pas moi.
1: Bon, lui, vous me le calmez là, en antenne tout de suite.
5: Justement, à la place de je sais plus qui que t'as dégagé comme un sauvage.
1: Linda, ouais.
5: Voilà, on accueille Baboun Hey As.
1: Babounas.
0: Babounas.
5: En anglais.
6: Babounas. Ouais. Bonsoir à tous.
1: Bonsoir. T'appelles d'où?
6: Salut.
1: T'appelles d'où?
6: J'appelle de Suresnes.
3: C'est faux.
0: Non.
1: C'est pas la peine. Alors
5: c'est
1: là.
5: Ta ville, c'est une ségrégation.
1: Non, parce que j'aime pas qu'on donne les villes. Les noms de villes à l'antenne, nom de Dieu.
6: Bonne nuit.
7: Mais attends, Gérard, s'il habite sur Rennes, c'est pas
5: notre faute. C'est comme Lille, Paris, Berlin, Brest,
4: là-bas.
0: Il y a que deux habitants à Suresnes.
6: Je vais pas foutre de la
1: gueule. Alors, tu peux lui dire au revoir d'entrée.
4: Mais pourquoi il habite.
7: Bah, attendez, non, ce qu'on va faire, on va te changer de ville. Tu vas appeler de Courbevoie, puis voilà.
1: Non. Vous fermez vos gueules. Toi, tu es déjà, tu vas éteindre ton premier micro, tu vas me prendre des gens standards.
5: Non, mais c'est ridicule.
1: Tu fermes ta gueule. Ok.
0: Bon.
7: D'accord. Tiens, il y a encore Max Lebel sur Minitel, on est 23 connectés qui dit Max, Gérard, t'es le meilleur, surtout quand tu prends la place de Max. Faut que tu continues et que tu gardes les mecs qui appellent de Suresnes parce que ils sont plus intelligents que toi.
1: Ouais, bah, moi, je l'emmerde, lui. D'accord?
4: Et sinon, il y a Checkmat sur l'IRC, il a vu dans un magasin qu'on pouvait te louer à domicile.
1: Bon, alors lui, j'y réponds même pas, c'est même pas la peine.
4: Petite et pipe pour 200 balles.
1: Ouais. Au revoir. Bon, alors moi, je sens que de toute manière, ça va aller vite fait. Celle qui s'amuse à rigoler comme une poupière s'arrête. Bon.
2: Oh non.
1: Alors je sens que le débat va être clos, vite fait, bien fait.
0: Allez, on continue là.
2: Mettre la clé sous le paillasson, direct.
1: Tu viens là parce que ça devient impossible de travailler avec eux. Alors tu prends sa place et tu le vires.
7: Attends, mais j'ai rien fait moi, Gérard. Attends, c'est pas de ma faute, ces auditeurs,
1: ils sont pas calmes.
7: Non, hein.
1: Tu dégages. Hop, au revoir.
2: Ah, mais je surveille.
1: Au revoir.
2: Je reste là.
1: Bon, continue. Alors, deuxième question. Alors, comment est payé un employé de ménage à demi-debout ou autre? On va demander ça à Petite Borne.
3: Comment est payé un
2: homme
3: de ménage?
0: Improvise.
1: Prendre ma gueule parce que tout à l'heure, je vais t'éclater ta gueule, toi. Ok?
7: D'accord.
1: Fais bien, gars.
7: J'ai éternué, je voulais pas que ça s'entende à l'antenne, et toi, tu crois que je me fous de ta gueule?
1: Ouais.
4: Bon, Gérard, pour te calmer un peu, il y a Tom York sur l'IRC, il te demande si les SDF peuvent avoir des emplois à domicile.
1: Oui, c'est...
4: Sous leur pont, on m'a dit.
1: Oh, bon, non. Alors là, je réponds même pas. Ouais. Hop.
7: Ouais. J'espère terminé. Que c'est pas le pont.
1: Non, mais je réponds
7: poteau,
1: pas. Je réponds même pas à cette question-là.
8: C'est le pont d'Allemagne.
1: Ouais. Voilà. Merci Manu de bien préciser le pont d'Allemagne.
7: Ouais. C'est Rigaud qui a dit ça.
1: Bon, non, c'est pas Rigaud, c'est Manu.
2: Précise pas les ponts.
1: Bon, toi, Papidum, tu as dû apprendre ton nom correctement. Tu t'appelles Tony, d'accord?
2: N'importe quoi.
1: Ouais, non, mais attention. Attention,
2: quoi, j'ai pas la voix de Tony, regarde là. Allô. Bah, tu vois, j'ai pas la voix de Tony.
1: Ouais. Bon, ouais. Celui-là, tu me le. Au revoir.
2: Mais pourquoi?
1: Au revoir! Oh, le sonneur, là, qu'est-ce que vous faites?
7: Je l'ai dégagé, hein.
0: Il y a la clim qui déconne ou quoi?
9: Mais il fait rien!
10: Mais regarde, j'ai pas mon micro allumé!
0: C'est la clim!
7: Tu vois, regarde, j'ai même pas mon micro allumé, c'est pas moi!
1: Ouais, tu t'es un tout et tu la fermes.
10: Bah voilà, regarde!
1: Ouais, bah tu la fermes pour de bon, toi, maintenant. Alors, petite borne.
11: Ouais, Gérard, enfin, j'ai eu le temps de réfléchir. Ils sont payés à 42 francs et 15 centimes de l'heure.
1: Alors, tu peux préciser?
11: C'est-à-dire que s'ils font 5 heures dans la journée, ils gagnent 5 fois 42 francs et 15 centimes, auquel t'enlèves effectivement les 20% patronales.
0: La clim...
11: Gérard...
9: Si, c'est les mésanges, hein.
0: Ah bon?
9: Ils ont bouffé les trucs.
0: Elles sont cheloues, hein.
12: Gégé, à la place de Pipadom, on accueille Aspirator, 26 ans de Toulouse.
1: Je te préviens.
0: Aspirator.
1: Attention au nom, parce que si c'est les mêmes, ouais. Ça va gerber.
12: Pas de problème.
1: Donc, c'est Aspirator.
13: Aspirator, bonsoir.
1: Ouais, un trablo.
13: Non, j'ai des problèmes de voix.
1: Ouais, Aspirator. Ta fréquence. Ta fréquence.
0: Mais plus bas.
13: 101.9, j'appelle de Rueil.
1: Bon, alors...
12: Ah ouais, non, mais...
1: Non, attends, Apolline, là, pour l'instant, t'es en train de te foutre de ma gueule, gros comme une maison.
12: Non, mais c'est
1: le... Tu te fous de ma gueule. Donc, Apolline, maintenant, c'est terminé pour toi, tu arrêtes le standard. Terminé.
13: Tu arrêtes de vivre. Bah, je voulais dire quoi. C'est terminé. Allume-moi. Tu arrêtes.
1: Bon, alors, terminé, allez, hop, terminé pour le trableau, tu le vires, hop.
14: Attends, je voulais dire, c'est Max, là,
1: bon, tu y allumes son micro.
14: Ah ouais, vas-y, parle.
1: Bah ouais, bah, bien sûr.
14: Mais il est pas branché, putain.
7: Oh. Après, il a l'air que c'est moi qui fais de la mauvaise réa.
1: Non, dégage. Hop, donne le micro à Max s'il veut parler.
7: Oh,
1: on verra après.
14: Bah, je voulais dire que c'était sympa.
7: Voilà, il veut dire que c'est sympa, on s'éclate. Allez, continue, bichon.
1: Tu me parles sur un autre ton, toi, d'accord? Je suis pas ton PD. Hein? Ok.
7: Je couche pas
1: avec toi, d'accord?
14: Je couche.
1: T'amuses pas à me faire avec ta langue, parce que tout à l'heure, tu vas te le prendre dans ta gueule, le CD.
0: Gérard, tu mets pas les dents.
8: Gérard.
1: Là, ouais, Rigaud.
8: Sur IRC, il y a Turpentine, elle te demande si c'est vrai que t'as engagé un urineur à domicile pour Jouisseuse Mystère.
7: Ouais, c'est vrai.
1: J'y réponds pas, elle va se faire enculer, c'est une connasse. Tu peux lui y mettre. Comme ça, elle comprendra. Bon, tu m'as viré le trableau, là?
12: Ouais, non, direct.
8: Il y a encore l'oiseau, pourtant.
1: Bon, alors, petite borne.
11: Ouais, Gérard, je crois que je t'avais répondu. Je t'avais dit que c'était 42 francs 15 de l'heure. Et t'enlèves les 20% patronal.
1: Je sens que tout à l'heure, dans l'équipe, ça va choper à la fin de l'émission. Parce que le débat, si vous me faites chier...
14: Ouais, le premier débat était bien quand même.
1: Ouais. Mais attends, ton micro il est même pas branché.
14: Ah ouais, mais alors comment ça se fait ça?
0: Alors?
1: Mais alors pourquoi? Parce que ils ont.
8: Non, le câble il a été enlevé pour le studio d'à côté.
0: Oh non!
14: Manu! Oh là.
1: Je prends des gens en standard, moi!
12: GG!
0: Fouf là!
7: Oh Gérard!
0: Bien!
7: Gérard,
8: s'il te plaît!
7: Sans déconner!
1: Non, mais moi je continue pas dans des conditions comme ça!
7: Bah ouais, mais gère un peu le standard! Attends, moi! Tout à l'heure, Apolline était toute seule au standard, c'était impeccable.
1: Attends, toi, t'es même pas capable de faire ta réa, t'es en train de faire le con.
7: J'attends.
14: Éteins ton micro. Hein.
1: Alors, éteins ton micro et tu fermes ta gueule.
14: Ouais, bah j'éteins mon micro.
12: GG, à la place du Travelo, on accueille Balayette, 30 ans, de Bourg-en-Bresse.
1: Alors, fais-moi confiance que pour l'instant, je vous ai pas vu prendre une seule ligne. Là, les 24 lignes
7: sont... C'est parce que tu regardes mal.
1: Ouais, ouais,
15: tiens. Bonsoir à tous, c'est Balayette.
11: Salut, Bayeyadi.
0: Ouais, bonsoir.
15: Je suis homme de ménage à Bourg-en-Bresse.
0: Bonsoir.
15: Bonsoir à tous.
0: Bonsoir.
11: Salut.
15: Bonsoir, GG.
1: Salut. Donc tu vas répondre?
15: Ouais, mais il faudrait que tu me répètes la question.
1: Non, je répète plus
0: les
1: questions.
0: Les salaires.
15: Bah moi, comme je travaille en tant qu'homme de ménage, je touche 40 francs de l'heure. Sans compter les primes.
1: Non, mais attends, là déjà une pour commencer. Oui. Si tu es homme de ménage, tu n'as pas de primes, d'accord? Ok.
15: Bah si, j'ai des primes, c'est-à-dire si...
1: Ouais, t'as des primes en te faisant sucer, c'est ça?
0: Oh là.
15: Non, c'est un peu vulgaire ce que vous dites là, monsieur. Hein.
1: Moi, ouais, bah alors, je vais te dire une chose, monsieur, il t'emmerde, d'accord?
7: D'accord.
15: Ah, pardon.
7: Pardon.
1: Mmh. Ok. Bobonichon, là.
0: Ouais, Bobonichon. Ben écoute, moi, mes hommes, mes femmes de ménage, tout ça, je les loge. Donc ça fait partie de leur salaire, en fait. Si tu veux, ils sont logés, ils sont nourris.
3: C'est plus le fric.
1: Ah bah voilà, voilà justement, voilà la question que j'attendais.
0: Ils sont blanchis aussi de la caverne, et surtout pour les filles. Et voilà quoi, donc je sais pas, à partir du moment où ils font la bouffe à la maison, bah ils peuvent au moins profiter de ce qu'ils font, donc ils mangent à la maison, ils dorment à la maison, quoi. Donc ils sont payés, bah rien du tout, ils sont payés en nature.
1: Non, bah voilà, donc voilà la question que j'attendais de tout le monde.
7: Laquelle?
1: C'est que ça, voilà. Donc maintenant savoir, est-ce qu'il y a des emplois qui sont, est-ce qu'on trouve encore des emplois comme ça où qu'on peut être nourri, logé, blanchi?
0: Ouais, si tu veux, moi par exemple.
1: Qui?
0: C'est toujours Bobonichon. Moi, les servantes, je les blanchis mieux que le jardinier, par exemple, parce que j'ai des préférences. Tu vois, il y a quand même un petit peu du favoritisme.
15: Non, mais c'est vrai ce qu'il dit. Moi, je suis nourri, logis, blanchi, baisé, hein.
0: Ouais.
15: C'est vrai.
1: Bon, attends, toi, pour l'instant, tu vas te la fermer.
3: Mais vous leur donnez de l'argent de poche, quand même.
0: Non, ils sortent pas. De toute façon, ils sont toujours à la maison en train de travailler.
1: Attends, Bobonichon. Ouais. Par exemple, s'ils te demandent des cigarettes, est-ce que tu leur payes ou pas?
0: Ouais, non, ça, je sais pas, ils vont voir avec le jardinier, on a des plans de tabac au fond de la propriété.
1: Non.
0: Ouais, bah alors, ouais, on va dire oui, bien sûr. Tout à fait.
4: Gérard?
0: Il y a bien des petits plaisirs dans la vie quand même.
3: Mm-hmm.
4: Sur IRC, il y a Yankee qui te remercie de la part de Brigitte Bardot pour avoir sauvé Willy et lui avoir donné un foyer.
0: C'est beau.
7: N'importe quoi la question.
0: C'était hors cœur.
7: Qui c'est qui nous reste qui a pas répondu?
6: Il reste Babounas.
7: Ouais, bah vas-y.
6: Avant tout, je voudrais dire que c'est une question très pertinente et très intéressante. Et donc moi, j'ai plusieurs femmes de ménage chez moi et plusieurs jardiniers, mais je préfère pas les payer à demi debout, mais plutôt au noir, ça revient moins cher.
0: Oula.
7: Non mais de toute manière, moi,
0: encore un mec de l'internet. Hein.
6: Ah non, mais...
3: Direct, ça c'est
0: standard. Ça se reconnaît aux phrases directes.
3: T'es plus drôle sur un écran.
15: Mais trop de majuscules là dans tes phrases.
6: Ouais, je peux la faire moins rapidement si.
0: Pas de couleur.
15: Vas-y, c'est pété.
6: Donc je disais que moi, je préférais pas payer à demi debout, mais plutôt au noir.
0: Rigo, qui
6: que ça revenait moins cher.
0: Hitler, Rigo, banne-le.
1: Bon, donc, la question, de toute manière, je pense qu'on a fait à peu près tout. Le seul qui a pu répondre.
0: Ça joue, là. Oh là.
15: Pas que des cristallines.
0: Il y a une souris.
4: Le chef, il va être gentil.
7: Une étoile de ninja.
0: Direct. Hop là.
1: Je t'ai prévenu, Fildar.
15: Shadow danseur.
3: C'est pas la
15: veuve
3: de Sardou.
15: C'est pas la
3: veuve de Sardou.
15: Kinobi, voilà.
3: Non, c'est Michel Thor qui chante Sardou.
7: Oh la race.
15: Non, c'est abusé, là.
3: C'est quand même les éditions Atlas, ça.
15: Je peux pas travailler, là.
7: C'est dire si c'est bien.
1: Alors, une infirmière peut-elle...
0: Yes.
7: Ça va chauffer.
16: Casse-toi, Amine, casse-toi. Ah, qu'on se poursuit dans le couloir.
7: C'est ingérable, ces débats, là.
0: Ah, trop fort.
6: C'est bon, ce soir.
3: Gérard.
15: C'est du
3: mouvement. Ah, c'est bon.
7: Oh,
3: Gérard. Je
7: vois ton beurre dans ma grosse tête, Gérard.
6: Ça jouait ça, hier. Oh, virez là, c'est là.
15: En direct.
3: Reviens, Gérard.
7: Le
3: débat.
15: Tu fermes ta gueule.
7: Tu
3: vas, oui.
7: Tu fermes ta gueule. Continue, on va peut-être descendre.
1: Ferme ta gueule.
3: Allez, faites le débat. Allez.
4: Ouais, bah ouais.
3: Par contre, faites gaffe,
0: c'est
3: des jingles qui passent.
0: Ouais.
1: Ouais. Bah ça, t'as intérêt de te méfier à ça.
3: Il a pas le micro. Il a pas le micro, regarde.
1: Ouais. Donc alors, une infirmière. Bon, qui c'est qui s'amuse avec ce putain de remix là?
3: Je viens d'arriver, moi.
1: Ouais, tu viens d'arriver, pauvre con.
0: Du remix.
1: Et là, vous allez arrêter avec cette histoire de jouissance, hein. Parce que ça commence à bien faire.
3: Oh.
1: Bon, allez, hop. Troisième question, un disque. Oh.
0: Hop. Non, pas tout de suite.
1: Si.
15: Reprenons le départ dans le cadre.
1: Non, un disque, hop, donc, terminé. Hop, un disque. Vous allez réfléchir. Une infirmière peut peut-être perdre son aiguille en faisant plusieurs piqûres. On se retrouve après.
17: Donne-moi.
1: Bon alors, le disque.
18: Il arrive.
17: Allez, Gérard,
6: bouge ta raie
18: un peu.
17: J'arrive.
6: Vite, termine-toi.
18: Oh merde, j'ai bloqué la machine.
1: Alors c'est pizza, pine-moi avec caresse-moi entre les cuisses à domicile.
18: Répète.
19: Vas-y, encore.
1: Alors c'est pizza, pine-moi.
18: Encore.
1: Avec caresse-moi l'entre-cuisse à domicile.
18: Encore.
19: Vas-y, encore une fois.
18: Le temps
20: qu'il trouve le disque, faut que tu le répètes encore.
19: Dis le plus lentement.
18: Mais putain, mais... Faut pas faire de blanc la radio.
21: T'es payé à quoi faire là?
18: Faut pas faire de blanc.
21: T'es payé à quoi faire, à te branler?
18: Mais non,
21: c'est
18: rien.
21: Ça vient,
18: répète, c'est bon.
21: Putain de merde.
18: Ah, c'est bon.
21: Tu le dis que tu l'envoies.
18: Ah, c'est bon.
21: Tu l'envoies.
18: Ah, c'est bon.
21: Arrête, tu l'envoies et c'est tout. Et maintenant, vous allez me faire du bon boulot, sinon je vous vire tous.
18: Voilà.
1: Y'en a qu'un qui bosse bien, c'est Rigo.
18: La police, attends, allô, tu déconnes ou pas?
1: Ouais, et encore. Les trois quarts du temps, parce que quand je demande de changer les auditeurs, faudrait peut-être
18: non,
1: le faire.
18: Parce
1: que là, pour l'instant, personne prend des gens standards.
18: Si, j'ai pris des gens, Gérard.
1: On est combien, Rigo?
20: Je sais pas, on était 7047, ça a peut-être monté un peu. 8888, bah, que des 8.

0: Bah, tu annonces le disque, hein, parce que moi, j'ai pas de fiche.
1: C'était Pizza Pine-moi avec Caresse-moi l'entrecuisse à domicile.
0: Et donc, Rigo, tu m'as dit juste avant...
2: On était 8888.
0: Voilà, donc...
2: pour merci ça... Yoda, merci Seigneur.
0: Ok, ben merci à tous ceux qui sont sur l'internet, donc j'espère que ça va continuer. Ouais. Au standard, ça va ça vous gêne pas si...
3: Ça va, on se manque pas trop.
4: Pour l'instant, ça va, ils sont bien.
0: Bon. Donc, la question c'est, une infirmière peut-elle perdre son aiguille en faisant plusieurs piqûres? On va demander à Petite Borne.
5: Alors, c'est impossible.
0: Tu peux préciser?
5: Parce que les infirmières, elles mettent, dès qu'elles ont piqué, elles mettent leurs aiguilles dans une boîte. Et qu'elles peuvent pas ouvrir, en fait, c'est un truc spécial.
0: Bon, parce attends, que... attends, 5 minutes. Au standard, maintenant, allez, Apolline, dehors. Hop, dehors, tu dégages.
4: J'ai rien fait, Gérard.
0: Tu dégages,
4: fait, c'est Manu.
0: Bon, non, vous, là, ça commence sérieux. À bien faire. Arrêtez. Là, ça commence à bien faire.
6: Non, sérieux, arrêtez, là, quand même.
0: Hein? Ouais, tu retireras ce que t'as mis sous... Non.
7: Attends, ouais. Répondre sérieusement aux questions que t'as mis dans ta chatte.
0: Eh, faut peut-être vous calmer parce que ça commence à bien faire tous les jeudis, hein, maintenant.
7: Ouais.
0: Alors, Apolline, on t'a donné une chance, alors...
6: Garde-la, hein.
0: Parce que ça sera peut-être la dernière que t'auras d'ici jusqu'à nouvel ordre.
6: Gérard, il y a une question sur le Minitel, on est encore 25 connectés.
7: Bravo.
6: De GG le cul rouge, qui demande en fait les travails à domicile, le travail à domicile, ça rapporte plus que le travail dans une entreprise.
0: Non, je pense pas.
6: Pourquoi?
0: Je pense pas parce que un travail à domicile, de toute manière, tu fais moins que dans une entreprise. Hein. Dans une entreprise, tu travailles toute la journée, tandis qu'à domicile, tu travailles quoi? Tu travailles à peine 3 heures.
6: Non, mais tu travailles toute la journée, mais tu vas chez les gens.
0: Ouais, mais c'est pas évident. Tu peux très bien faire une personne et après t'as plus rien derrière.
6: Ah bon?
0: Ouais. Par contre, les infirmières, ça c'est pas pareil.
7: Elles ont plusieurs.
0: S'il vous plaît, merci. Les infirmières, c'est différent parce qu'elles ont plusieurs personnes, elles ont plusieurs trucs pour les piqûres. Donc, Petite Borne.
5: Ouais, Gérard, comme je te disais, donc c'est pas possible. Et en plus, à chaque piqûre, elles sont obligées de changer de seringue.
0: D'accord. Bobo Nichon, là.
7: Ouais, moi, je suis pas d'accord. Elle dit que c'est pas possible. Moi, je dis que c'est faisable.
4: Non.
7: Parce que si, moi, une fois, j'ai vu une infirmière parce que j'avais une grande tante très âgée. Et l'infirmière, elle a piqué dans une veine, elle a piqué dans une varice, et la varice, elle a chopé l'aiguille, et on n'a jamais pu retrouver l'aiguille.
0: Non, bah alors là, pour l'instant...
7: C'est arrivé une fois.
0: Pour l'instant, c'est du baratin, ce que t'es
7: en train de
0: me dire.
7: Sûr, hein.
0: C'est du baratin, parce que... Moi, je vais te dire une chose... Pour l'instant, moi, je vais te dire une chose, que c'est du baratin, ce que
7: pourquoi,
0: tu me dis.
7: Pourquoi?
0: C'est du pipeau. Donc, alors, arrête tes conneries. Arrête!
7: C'est du pipeau.
0: Mais attends, tu vas pas me dire que la personne, au lieu de prendre la veine, elle prend une varice. Non, mais attends.
7: La
0: première, elle est diplômée d'État, déjà, pour commencer.
7: Les gens ont droit à l'erreur, hein, tout le monde peut.
0: Non.
5: Il a raison, Gérard.
7: Je confirme, ça peut arriver, c'est rare, mais
0: stop.
6: Oui Gérard, sur Minitel, encore une question intéressante de Maverick qui demande si les prostituées peuvent être considérées comme du travail à domicile.
2: Non. J'avais la même.
7: Ouais. Je voulais en parler aussi.
0: Pareil,
7: aussi.
0: Non.
2: Non mais j'en ai plein d'autres.
6: Pourquoi on peut pas dire que c'est du travail d'homme?
2: Ouais, pourquoi?
0: Non parce qu'ils travaillent sur... Ils vont pas à domicile.
6: Bah si, ils vont chez les gens des fois. Enfin, ils vont chez les personnes ou dans leur voiture. Déjà leur voiture c'est un peu leur domicile.
7: Ouais, ça c'est vrai.
0: Ouais mais c'est pas évident.
6: Bah c'est-à-dire
7: t'as
6: mettre la lumière, tu vois.
7: Hein. Exprès pour ça, ils ont des camionnettes et ça leur sert.
6: Bah oui, en plus.
0: Ouais, mais ils dorment pas dedans, ils ont quand même un logement.
6: Bah ils couchent dedans.
7: Ouais, ils couchent, voilà.
0: Ouais, mais ça, c'est leur boulot.
6: Donc c'est bien du travail à domicile.
7: Ouais.
0: Babounas.
8: La question est très mal formulée, Gérard.
6: C'est
8: plutôt en bifoque, mais bon, je pense qu'elles ont plutôt pas le droit parce que ça doit être interdit dans le règlement, je pense.
0: Tu peux préciser?
8: Bah elles doivent pouvoir se faire virer si elles le font parce que justement, c'est plutôt en bifoque.
0: Mais attends, t'as compris la question ou pas?
8: Bah, je pense, mais elle était très mal formulée, Gérard. Hein.
0: Bon, ok. Qui c'est qui nous reste?
9: Ouais, c'est Balayette.
8: C'est Babounas.
9: Non, Balayette, c'est Balayette, là. Bon, pour répondre à la question, je dirais que les aiguilles sont stérilisées, donc c'est une seule aiguille par veine. Et ça, c'est contrôlé parce que ils sont diplômés.
8: Ouais.
0: Bon alors Balayette, au revoir. Comme ça tu te foutras pas de ma gueule. Au revoir.
9: Non.
0: Tu t'as pas l'instant en train de te foutre de ma gueule. Alors au revoir. J'aime pas qu'on se foute de ma gueule. Voilà, bonne nuit, au revoir. Alors, donc, pour répondre à la question, alors une infirmière peut-elle perdre son aiguille en faisant plusieurs piqûres? Déjà, pour commencer, je pense pas, à mon avis. Non, parce que c'est vrai que si une infirmière perd toutes ses aiguilles, dans ces cas-là, qu'est-ce qu'elle va faire comme piqûre? Après, elle a plus rien.
6: Gérard, excuse-moi, sur Minitel, on me demande s'il y a des infirmières à la loco. Oh,
0: alors là, toi, tu fermes ta gueule avec la loco. Ouais. Point final
6: non,
0: à la ligne.
6: Non, c'était Yoda.
0: Ouais, bah Yoda, tu lui dis...
6: Je lui dis quoi?
0: C'est quoi, c'est un mec, une nana?
6: Bah, je sais pas, je vois pas son slip. Hein,
0: ouais, ben, alors elle ou lui, ferme sa gueule avec la loco, je veux plus en entendre parler. Alors si tu me ressors des conneries comme ça, tu sais ce que tu te prends dans
2: Gérard,
0: la tranche.
2: Gérard, sur IRC, il y a Bretzel, il voulait savoir si c'était toi qui l'a appelé, parce qu'il est ramoneur et il a eu un appel d'un Gérard qui avait besoin de se faire ramener le gros fion à domicile, c'est toi?
0: Alors ça, j'y réponds même pas non plus.
6: Gérard, il y a Lucky Cule aussi sur Minitel qui dit, Gérard, quand tu fais de la vente à domicile, c'est toi qui suce ou c'est l'inverse?
0: Bon alors, toi tu ferais mieux d'aller sucer ton copain là que t'as laissé à trois, ok?
7: Oh, c'est
0: allez,
7: ça.
0: Hop! Bravo Gérard, bravo.
4: CG, à la place
2: de killer.
4: À la place de Balayetch, on accueille ce domicile, 23 ans d'Orléans.
3: Bonsoir.
0: Bonsoir.
3: Ma fréquence peut-être.
0: Oui.
3: 92.8.
0: Ok.
7: C'est impressionnant, ce domicile, putain.
0: Alors donc, pour toi la question.
3: J'y réponds, tu vois, moi je suis sérieuse, hein, même en rentaine j'ai écouté la question. Bon alors oui, donc les infirmières c'est impossible, hein. À moins, alors si l'aiguille est bien collée à la seringue, l'aiguille ne se perd pas, et si elle n'est pas collée, elle peut...
0: Merci.
7: Bravo.
6: Allô.
3: Oui.
0: Qui c'est qui a... Merci mais plus
6: non.
0: tard.
6: Non, ils sont là les autres, moi je peux pas couper un auditeur seulement.
0: Ça commence à bien faire vos histoires là.
3: Allô.
0: Hein, oui. Parce que c'est tous les jeudis que vous allez me foutre le bordel. Vous allez. Non mais vous allez continuer jusqu'à quand à foutre la merde dans tous mes débats, hein, Pildar?
6: C'est bonne question. Mais moi j'ai rien fait.
0: Non mais jusqu'à quand tu vas me foutre la merde? Jusqu'à quand? Jusqu'à temps que tu sois plus dans l'équipe?
6: Peut-être.
0: Ouais ben là je crois que je vais peut-être arrêter les débats moi bientôt.
3: Oh, non.
0: Ok.
3: Non.
6: On sera toujours dans l'équipe nous.
0: Ouais ben tu prends tes débats, tu prends des débats espèce de petit con. T'es même pas capable. T'es un incapable. T'es même pas capable d'épauler Max quand il a besoin de toi. Alors viens pas dire que tu seras capable de faire des débats.
6: Hein? J'ai jamais dit
0: pour
6: ça.
0: Pour l'instant il y en a qu'un qui sera capable, c'est mon pote Rigo et c'est tout. Toi t'es bon à rien.
7: 9-4
0: en fort. Toi, t'es un bon à rien. De manière, t'es bon, tu sais à quoi faire. Aller voir dans ta ville de merde s'il n'y a pas des vaches. T'es bon qu'à aller voir ça. Alors, je serais toi, j'y retournerai tous les week-ends et je ferai pas chier l'équipe. Ni le jeudi.
3: Taras.
0: Alors, être employé de service, peut-on considérer que c'est un emploi?
6: Gérard, sur Minitel, on dit que Rigo suce GG.
7: Oh là là.
0: Bon, toi, tu fermes ta gueule avec tes conneries parce que, maintenant, le Minitel, tu me l'éteins.
6: D'accord.
0: Hop. C'est plus la peine d'appeler sur le Minitel.
6: Ouais, c'est vrai.
7: Rigo, dis quelque chose, défends-toi, merde.
0: Vas-y, Rigo,
6: dément, dis que tu le suces pas, quand même.
2: Ah, c'est clair.
0: C'est le contraire.
2: C'est clair que c'est faux. Et, sinon, qu'est-ce qui se passe sur l'IRC? Attends, parce que j'étais déconcentré par ces conneries. Il y a Checkmat qui demande si c'est vrai qu'une fois Gérard t'étais bourré et t'as dû rentrer en taxi et le lendemain...
0: Non, c'est plus le débat des taxis.
2: Ah pardon, alors en fait on me demande si ça existe les chauffeurs de poids lourd à domicile parce que toi t'es baiseur de poids lourd à domicile.
0: Non, pas du tout. Alors là je réponds même pas
6: à... C'est ça ton pote, c'est ça un pote pour toi?
0: Je réponds pas à cette question là mais de toute manière il fait mieux le boulot que toi, d'accord? Alors, toi, tu la fermes.
6: Bah, bravo l'amitié.
0: T'éteins ton micro, tu la fermes, ok?
2: Bon, Gérard, par contre.
0: C'est la dernière fois que je te le dis.
2: Je suis obligé de rallumer le Minitel parce qu'il y a Max le Belge qui est en train de pleurer.
0: Ah, bah, c'est pas grave, il a qu'à rester sur l'IRC.
4: Bon, oui. Gérard, à la place de Babounas, on accueille Monsieur Toddy, 27 ans d'Angoulême.
3: Bonsoir.
0: Monsieur?
4: Toddy.
10: Oui, bonsoir Paris, bonsoir Véronique.
3: Bonsoir.
7: Bonsoir.
10: Bonsoir Gérard.
0: Bonsoir. Fréquence, s'il te plaît.
10: 90.2.
0: 92.
10: Ah, tu peux alors,
2: il n'y a pas une blague.
0: Alors êtes-vous employé de service? Être employé de service, peut-on considérer que c'est un emploi à domicile? Tu peux répondre, Toddy.
10: Ouais, mais moi j'aurais préféré répondre sur l'autre avant, mais bon,
0: non, tu réponds à celle-là maintenant.
10: Être employé de service à la maison.
0: Alors être employé de service, peut-on considérer que c'est un emploi à domicile?
10: Oui.
5: C'est quoi un employé de service, Gérald?
10: Je sais pas.
0: Un employé de service, c'est quelqu'un qui va faire les courses.
5: Ah, d'accord. Ah, Tony Micheli.
10: Alors, moi, je loue chez une bonne femme.
0: Mmh.
10: Une grosse, là. Il faut toujours que j'aille lui faire ses courses et que j'aille lui promener son chien Snoopy. Et sinon, oui, c'est de rigueur.
0: Okay. Non mais hey, pour l'instant t'es pas en train pour l'instant il y a que toi qui parle mais t'es pas en train de nous prendre pour un con là.
10: Non mais je comprends pas très bien la question.
0: Non tu comprends pas. Non mais tu
11: es en train de te toucher toi.
0: Ouais, j'ai l'impression. Petite borne.
5: Bah oui et non parce que tu travailles pour quelqu'un mais bon t'es pas à domicile quoi quand tu vas faire les courses dans le supermarché.
0: Mm-hmm.
5: Donc quand t'es dans le supermarché, c'est pas au domicile.
0: Ouais. Bon, et celui qui dit au baron derrière, arrête, parce que ça commence à me gonfler. Ok. Alors petite borne pour toi. J'ai géré.
5: Je t'ai dit Gérard, ça dépend. Quand t'es au supermarché.
0: Non mais attends, regarde petite borne. Par exemple, t'es une personne âgée.
5: Oui.
0: Appelle par exemple.
6: Ah, c'est le standard, c'est une merde. On a une merde standard,
0: donc...
6: On a une merde.
0: Veuillez nous en excuser, donc en attendant que ça se récupère...
6: Non, c'est bon, ils sont là.
11: On est là, hein.
0: Alors, donc, petite borne, donc, je voulais répondre à ta question.
6: On a une merde.
0: Donc, hein. Bon, toi, tu fermes ta grosse gueule. Ça vaudra mieux.
6: Allô. Non, mais on a une merde, faut dire.
0: Tu fermes ta grande gueule.
12: Cyril à 3 et...
0: Voilà, retourne à 3, va voir dans ta main. Va voir s'il y a...
6: Non, mais ça va être
0: Va voir s'il y a pas une putain de vache là qui t'attend.
11: Allô, est-ce que je suis à l'antenne? Mais oui.
5: Ah.
0: Bon, Manu, tu mets à ton micro.
11: Ça va bien.
0: Oh là là là là, ça commence à devenir lourd ce soir.
11: Allez. Allez,
0: alors, petite borne, donc, pour revenir à ta question, je sens qu'il y en a un tout à l'heure qui va se prendre une bave dans sa gueule, mais méchant. Là, je vais pas te louper.
11: Fildar.
0: Ouais, Fildar. Je crois qu'il y a un gros dard qui l'a piqué cette nuit.
12: Ouais.
0: Je me demande s'il a pas été piqué par une grosse pute aussi. Parce qu'il aime bien les putes, il paraît.
5: Il a pas de passage privé, s'il te plaît.
0: Alors, petite borne, donc.
5: Elle a pas fini, hein.
0: Donc, petite borne. Petite borne, pour répondre à ta question.
5: Mm-hmm.
0: Bon, alors, quand l'autre, il arrêtera sa merde, là-bas, il me fera signe.
12: Moi, je fais rien, attends, c'est bon, tu me laisses.
0: Ouais, dans ce cas-là, tu sors des studios, ok?
12: Ouais, je fais rien, là, j'attends.
0: Ouais, t'attends.
12: Toi, tu fasses ton boulot consciencieusement comme un mec qui est payé pour faire son boulot.
0: Ouais, toi, t'es payé à quoi, poutre? À percier ton monde.
12: Non.
0: Si. Hein? Alors, si t'es payé à percier ton monde, tu sors des studios, c'est pas la peine que tu restes.
11: Allô?
5: Oui.
0: Donc, Bodonichon.
11: Bodonichon. Bah écoute, moi je suis d'accord, c'est vrai quand ils sont au supermarché, ils sont pas employés à domicile, donc en fait c'est un emploi à domicile à mi-temps.
5: Voilà.
11: Moitié à la maison et moitié dans les supermarchés pour faire les courses.
5: Voilà.
11: À mi-temps,
0: Par contre, attends, pour répondre quand même à vos questions,
11: faut
0: bien se dire une chose, que lorsque vous appelez un supermarché, par exemple, les personnes âgées, comme elles peuvent pas se déplacer, elles appellent bien le supermarché pour qu'on la livre.
11: Ouais, tout à fait.
0: Donc,
5: elles ont pas de fric, les vieilles.
0: Mais si, petite borne, tu restes calme ou sinon je te vire tout de suite, toi.
5: Ah, mais je suis tout à fait calme, mais elles ont pas d'argent pour se faire livrer.
0: Ça
12: dépend lesquelles, hein. Ouais. Ah, Gérard.
0: Rigo, oui.
2: Ouais, à propos de paye, il y a Rick, il te demande sur IRC combien t'es payé pour nous faire chier à domicile.
0: Ça, j'y répondrai pas.
10: Pizza, 75 balles.
0: Qui c'est qui vient de sortir ça?
10: Polo.
0: Alors, vous essayez de me gérer. Oh! Au lieu de jeter entre vous, là, au standard.
1: Non, mais on se demandait lequel c'était.
0: Ouais, bah, vous allez me le chercher maintenant.
1: Ok.
0: Parce que sinon, je vire tout le monde, moi.
11: Ah bah non, ça serait dommage.
0: Moi, je vire tout le monde de là.
11: Toi, pour une pizza, ça serait dommage.
0: Bon, alors toi, tu dégages, c'est terminé pour toi.
11: Pourquoi,
0: allez, hop,
11: pourquoi?
0: Je veux pas le savoir. Tu me la vire n'importe qui au hasard, je veux pas le savoir, c'est un mec. Hop, dehors.
5: Mais non, c'est moi qui ai dit ça.
0: Ah bah alors, petite borne, au revoir. Hop. Ah. Alors, petite borne terminée, ce coup-là.
6: Ok, great.
0: Ça y apprendra.
2: Gérard, il y a un compliment de Père Fouras. Il dit que tu es à la radio, ce que Jouisseuse Mystère est au régime.
0: Ah, ça, c'est bien. Ça, Jouisseuse Mystère, ça, c'est son petit problème, c'est pas le mien. Ça, ce qu'elle a fait lundi, c'est
2: un compliment, c'est un compliment.
0: C'est pas mon problème, donc c'est elle qui a voulu le faire en direct. Elle a voulu démontrer à Pauline comment qu'on faisait une jouissance en direct. Parce qu'elle n'a pas été capable de le faire. Et toi, t'arrêtes un petit peu tes conneries, parce que ça commence à devenir lourd.
2: Ça va, Philippe, t'es chiant.
0: Hein? Alors, cinquième question. Peut-on créer un emploi à domicile par une entreprise? On va demander à Bodo Nichon.
13: Ouais, ben, c'est ça.
0: Merci. Et ça commence.
6: Oui, mais ça... On a une merde.
13: Le matos.
4: Bon. Au lieu de faire des dons au Kosovo, on devrait faire des dons pour Famille Radio.
0: Attends, qui c'est celle-là, là?
6: Ouais. Je sais pas.
10: C'est Milosevic.
0: Oh non. Bon, alors là, là, c'est terminé, le débat, il est terminé.
6: Non, Gérard, je les ai virés, c'est pas grave. Il nous reste Bobo Nichon et on va accueillir Keneda. Bonsoir. Sérieux, Keneda?
13: De folie.
6: Bonsoir. Gérard, tu cherches quoi, là? Parce qu'on a des problèmes de standard, autant faire un petit sondage en attendant, là.
4: Bah voilà.
0: Le sondage, il est où? Il est où?
6: Bah, on t'a donné tout à l'heure, hein.
0: Ah oui, il est où le sondage sur les emplois à domicile?
6: Bah, attends, il est là? Bah alors, putain, c'est Manu qui a pas fait son taf encore.
0: Ouais, non,
6: mais
0: de toute manière, vous êtes des feignants. Non, la question, alors, travaillez-vous à domicile? 46% des gens ne travaillent pas. 34% des gens sont en congé maternité. Mmh. 21% des gens travaillent déjà chez leurs parents, dont ils ne savent pas. Alors là, je vais te dire une chose, celui qui a été me sortir ça, c'est de la merde.
6: Non, bah explique, attends. Parce que c'est de la merde, mais tu comprends même pas ce que tu lis.
0: Attends, les parents dont ils ne savent pas. Donc ça veut dire quoi? Ça veut dire quoi? C'est toi qui cherches les sondages comme ça?
6: Mais non!
0: Alors dans ce cas-là, c'est à toi de donner des explications sur des sondages. C'est pas à moi, ok? Mais
6: c'est compréhensible.
0: Ouais, ouais.
6: Les gens, ils vont pas travailler à domicile s'ils sont chez leurs parents.
0: Ouais, ouais. Alors donc, ils ne savent pas.
6: De quoi?
0: Donc ils ne savent pas quoi? Travailler à domicile? Non, mais attends.
6: Non, ils ne savent pas parce qu'ils sont chez ses parents.
0: Mais ouais, c'est ça. De toute manière, tu sais même pas me trouver des sondages potables. Je vais demander à Gaëlle qu'elle me les passe, les sondages elle-même. Alors d'après vous, est-ce plus facile de travailler à... Oh, ça y est, Apolline ou quoi, là? Alors Apolline,
4: c'est
0: tu
4: bon,
0: sors
4: c'est... Non, non, c'est
0: tu
4: bon,
0: sors
4: ça. C'est bon, c'est bon.
0: Tu sors, c'est le deuxième avertissement, tu sors, c'est terminé pour toi. Au revoir.
4: Mais non, mais je lui...
0: Dehors, c'est terminé. Tu peux prendre tes clics et tes claques.
6: Non, mais c'est pas normal terminé. Que tu la vire. Alors que Manu, il fout sa merde. Régo, il fait des doubles voix toutes les 10 secondes.
0: Non, elle bosse,
6: tu la laisses pas
0: alors
6: dans les studios.
0: Alors moi, je vais vous dire une chose.
4: C'est vrai, ça. Merci, Phila.
6: Bon, faut pas exagérer, quoi.
0: Alors, hop, vous balancez un disque et vous...
6: Non, mais il y a pas à balancer un disque. Les auditeurs sont là, ils t'attendent, donc viens travailler.
1: En plus, j'en ai retrouvé deux, Gérard, là.
6: Allez, viens.
4: Kenéda.
0: Je continue pas à travailler avec une équipe comme ça.
6: Mais on est bien, on t'explique.
14: Je fais du bon boulot.
6: On t'explique.

0: La suceuse.
1: C'est toi le suceuse-boule, je te rappelle.
2: Non, c'est toi le suceuse-boule.
0: Excusez-moi, il y a... Faillot, Rigo.
3: Une caille à coups de flou.
0: Donc, Rigo, tu m'écoutes? Il y a Keneda, Bobo Nichon, ouais. N'importe quoi.
1: Bah attends, si je suis qualifié pour faire mes débats, je me casse.
0: Dom-tom, Dom-tom Seal.
4: Allez, balance.
5: Salut,
4: balance.
5: Balance. Balance. Balance.
4: Balance. Balance.
5: Oh, Rigo, non, Rigo. Je me casse. Je fais les débats, je me casse.
3: Te kiffe, Rigo.
4: Bah non, Rigo, reviens.
3: Je suis bonne, Rigo.
5: Reviens, Rigo.
4: Rigo.
6: Ouais, mais si tout le monde se casse, attends les deux jours, les auditeurs. Écoutez, écoutez, écoutez. C'est bon, Chara?
7: C'est le deuxième avertissement que tu fais ce soir, donc la semaine prochaine t'es pas là.
8: Mais j'avais rien fait.
6: Ah putain, elle a rien fait, c'est dégueulasse.
7: Ouais. Quand je parle, t'as pas besoin de parler à Pildar, d'accord? Donc c'est le deuxième avertissement, la semaine prochaine t'es pas là. Jeudi prochain, je te veux plus dans les débats, je veux même pas te voir quand j'arrive.
8: Mardi, ah bah d'accord.
6: C'est comme au foot alors, deux cartons et tu vires, c'est ça?
7: Mardi soir, prochain nuit, 100% conseil de Gérard et Sandy. Alors donc mardi, je te veux pas. Alors là, tu peux rester à Lille. Ah là, surtout. Surtout mardi, je te veux pas.
8: Bah, dommage, parce que c'est moi au standard.
7: Ah non, mais... Non, tu seras pas là. tu seras dehors.
8: Ouais.
7: Ah non, mais là, je te veux pas. Donc, tu seras dehors. Bon, maintenant, vous allez fermer vos micros, hein. Donc, Rigo, si t'as quelque chose à me dire, tu sur l'internet, tu le dis.
6: Oh, le suce-boule, mais c'est hallucinant.
1: Un truc de ouf, ça, c'est un truc de ouf.
7: Eh oh, au standard, vous fermez vos gueules, vous faites votre boulot, vous c'est me prenez sur les 24 lignes.
1: Bon, ben...
4: C'est vrai.
7: Celui qui s'amuse à faire ça, Olivier Delapro, tu sors des studios, s'il te plaît, t'es derrière. Olivier, t'es derrière. Non, non, je l'ai vu rentrer. Je l'ai vu rentrer, il est là, il est derrière.
5: Regarde,
7: ah, il est là-bas. Ouais, t'as mis ça à faire des conneries, toi, là-bas. Tu vas voir. Gueule pas comme ça, hein. Et toi, tu fermes ta gueule, d'accord? Oh, tais-toi. Toi, tu fermes ta gueule, d'accord? Ou sinon, tu as baisé tes vaches à trois. Ok? Un conseil, c'est la dernière fois.
6: Mais quoi? Je parle en sourd et muet. Mais je parle en sourd et muet.
7: Je te jure, tu vas te le prendre dans ta gueule avant la fin de l'émission.
9: Hein. J'ai des signes de sourd et muet pour pas parler.
6: Faut savoir ce que tu veux, tu me dis de fermer ma gueule et après...
7: Bon, Rigo.
4: Ouais, qu'est-ce qu'il y a?
7: Il y a des questions intéressantes sur l'internet.
1: Bah, il y a Rick qui dit que à force de parler des vaches à fil d'art, il se demande comment tu considères la tienne.
7: Et la mienne, je la considère comme elle est. Et c'est pas une vache.
6: Ouais, bravo.
7: Ma femme, c'est pas une vache, donc je pense que lui, il est même pas capable de trouver une nana, donc il ferait mieux de se la fermer sa gueule. Alors, peut-on créer un emploi à domicile par une entreprise? On va demander.
6: Non mais attends, Gérard, parce que quand t'es parti, j'ai recueilli du monde moi entre temps.
7: Ouais ben, vous me faites une fiche propre.
6: Une fiche propre, ok. Donc, t'as Dom-Tom Seal.
7: Non, mais...
6: Ah bon, tu veux que je t'écrive
10: tout? Non, tu réécris, c'est pas. C'est super, super radiophonique le temps que je te réécrive tout.
7: Non, mais je m'en fous, je vais continuer mon sondage dans ces cas-là. Alors, d'après vous, est-ce plus facile de travailler à domicile? Alors, 49% des gens pensent que oui. 34% pensent que non. Alors, Fildar, donc, dans ces cas-là... Hé, hey, oh! Oh, Trablo, là! tu fais une chose? C'est toi qui as sorti ce sondage. Là, tu t'expliques aux gens comment tu me sors des sondages. Alors maintenant, tu te démerdes, tu leur expliques aux gens.
6: Je crois que ça passe par une imprimante.
1: Ouais, alors
7: non, non, c'est pas un clavier avec des touches. Donc, merci Manu. Donc, tu réponds aux gens correctement sur ce que tu me mets là comme sondage de merde. Parce que pour moi, c'est des sondages de merde.
3: Le double.
7: Alors donc on va le laisser parler. Moi je vais fermer mon micro et puis on va attendre.
6: Mais attends, ouais. Mais non, c'est pas mon heure, hein, je travaille pas à ce temps-là moi.
7: Mais attends, t'es payé à quoi foutre alors à te branler les couilles?
6: Non, foutre la merde.
7: Ah, foutre ta merde. Ok. Ouais. Alors tu peux dégager, c'est tout. Et c'est
4: si
7: terminé.
4: Hop. C'est normal que ça soit
7: Olivier. Olivier. Non. Olivier.
6: Non alors.
7: Olivier.
6: Vous là.
7: Tu prends la place de Pildar, tu me vires Pildar.
4: Allez hop.
7: Hop, terminé.
4: Pote Olivier.
7: Terminé pour toi, Fidar, ouais. Ton sondage.
4: Allez, viens, mon amour, Olive.
8: Est-ce qu'on pourrait avancer
6: allô,
8: là dans les débats?
6: Allô, Marc, non, je veux pas te passer dans les débats. Ouais, c'est pas parce qu'il y a Olive que je...
7: Oh
4: il y a une porte qui claque, là. Il y a courant d'air.
7: Bon, alors, Manu, te fous pas de ma gueule.
4: Il y a un courant d'air.
7: Alors, question.
3: Oui.
7: Olivier,

0: Les gars, parce que tout à l'heure, c'est Max qui va être là.
1: J'ai
0: bon,
1: rien
0: allez,
1: dit.
0: Allez,
2: allô, allez, oui, allez. Marco.
0: Allez.
3: Fais-moi la réa.
4: Bonsoir à tous et à toutes.
5: Je vais les auditeurs, je veux la suite du débat.
2: Ok, tu vas la voir la suite.
5: Aïe.
0: Bon. Alors maintenant, j'espère que ça va mieux se passer, comme ouais. le chef est à l'AREA.
5: Ah, donc, le chef à l'AREA.
0: Le chef à l'AREA, ça veut dire attention.
5: Bonsoir le chef, bonsoir Max.
2: Respect.
0: Ah ben, de toute manière, il vous dit bonsoir.
1: Bonsoir.
0: Alors, peut-on, alors la question, c'est peut-on créer son emploi à domicile par une entreprise? On va demander à Tom Sill, tu peux me donner ouais, ta fréquence s'il te plaît.
5: 103.7.
0: 103.7, ok. Donc, pour toi.
5: J'ai pas trop compris la question.
0: Oh non, mais attends, allez.
5: Donne-moi un exemple, s'il te plaît, c'est pas de ma faute.
0: Peut-on créer son emploi à domicile par une entreprise?
2: C'est pas fou, pourtant.
5: Oui, tu peux. Oui, on peut.
0: Alors, tu peux préciser?
5: L'entreprise, je peux pas citer de marque, donc je pourrais pas préciser, je suis désolée.
0: Ouais, faut mieux
5: pas trop. Que je me tais.
0: Ouais. Non, mais tu me diras ça hors antenne si tu veux pour me.
5: D'accord, je te prends en antenne à 3h30.
0: Non, à 3h30, alors là, je vais te dire une chose, à 3h30, je suis dans mon lit avec ma femme.
1: Ça chauffe. Ben,
0: n'importe quoi.
2: Ah, mouille.
0: N'importe quoi.
5: Oui, j'ai rien, bonsoir.
0: Ta fréquence, s'il te plaît, bonsoir.
5: J'appelle du 3-7, c'est mon...
1: Oh là là, avec la voix comme ça, il faut la zapper, elle.
0: Bon, ta fréquence, s'il te plaît.
5: 102.8.
1: Oh, quelle catastrophe.
0: Oh là là.
1: Une catastrophe, les voix cassées comme ça.
0: Bon, qui c'est qui t'a choisi, n'importe quoi?
5: C'est Manu.
0: Ouais. Manu.
1: Pourquoi tu prends des voix cassées?
0: Par hasard.
1: On t'a dit pas de portable, non, pas de sans fil et pas de voix cassée.
0: Alors tu fais une chose, c'est n'importe quoi. Tu retournes voir
1: le
0: Manu
1: médecin.
0: Au standard. Il va.
1: Non, mais on va la garder quand même. On va essayer de voir ce qu'elle peut faire. Ça se trouve, elle est peut-être intéressante. Ça m'étonnerait, mais ça peut. Ça peut
0: faire. Bobo Nichon.
2: Manu, pas d'œil de verre, pas de jambes de bois, tout ça.
0: Bobo Nichon.
2: Ouais, bah écoute, tout à fait, il faut créer des entreprises.
0: Non, mais attends, tu permets. 101.9, bah, attends,
2: oui.
0: Pour un cent, oui. On n'est pas à la question, j'accueille Kenneda.
6: Oui, bonsoir Gégé.
5: Bonsoir.
0: Bon, alors lui...
6: attends, mais j'ai un problème de voix, ça arrive, c'est des choses qui arrivent dans ce monde.
7: Je l'ai pris sur l'IRC, Gérard, c'est un bon auditeur.
0: Ouais,
7: c'est
0: rien, hein.
7: T'inquiète pas,
0: Gérard. Fréquence.
6: C'est 102.8.
0: Comment? Donc, 102.8...
6: À Dunkerque.
0: Ah bon, à Dunkerque, c'est 102.8 là-bas, l'espèce de nordiste.
6: Ouais, je confirme.
0: Ouais, tu confirmes. Tu confirmes mon pied dans le cul tout à l'heure, ouais, tu as.
1: Ah, sois pas vulgaire.
0: Ça m'étonnerait qu'à Dunkerque, ça soit 102.8 la fréquence Fun Radio.
6: Toujours, c'est vrai.
0: Merci le standard, et ça recommence.
6: Ah merde.
2: Oh non.
8: Pauline, tu vois pas, baisse
2: le casque. Rien.
0: Oh là là là là là là.
1: Je tiens quand même à dire qu'on est 60 connectés sur le Minitel, ce qui n'est jamais été arrivé depuis, je crois, 2 ans à ce temps-ci.
8: Ah si, on a fait 300.
6: Bravo,
8: on a fait 800.
6: Bravo, Gérard.
1: Ah bah, Starcy, je parle de 2h46.
0: Et sur l'internet, on est...
7: Sur l'internet, on a pas mal baissé, on est plus que 4728.
6: Bravo, Gégé.
2: Dommage.
0: Non, c'est pas grave, mais ça, de toute manière, on va récupérer ça dès mardi.
7: Ils te demandent tous quand est-ce qu'ils pourront réentendre ta jouisseuse.
0: Jamais.
5: Bon, oh!
6: Au moins de la badoire!
5: Un pack de crémoire de l'arrivée là!
1: Pauline,
8: je gère.
1: Voilà, c'est géré, c'est bien.
0: Alors, Dom Tom-t-il la question?
5: Oui, j'ai déjà répondu.
0: Ah bon? Alors, n'importe quoi!
5: Ouais, Gérard, en fait, il y a des entreprises qui forment les gens pour qu'ils aillent travailler à domicile. Mais d'ici là, dire que ce sont des entreprises à domicile dans l'entreprise, c'est difficile.
1: Non, ça va, c'est vrai que c'est toi qui
7: t'as pas écouté. Hein.
5: Ça dépend d'un nom, mais de toute façon, je dis n'importe quoi.
0: Oh là là. Tu dis n'importe quoi.
5: N'importe quoi.
0: Eh ben, au revoir.
1: Je suis assez d'accord avec toi.
0: Au revoir.
1: Je suis assez d'accord avec toi. Le problème, c'est que comme elle est enrhumée, on comprend rien de ce qu'elle dit.
0: Voilà. Comme ça.
2: Ouais, salut Mike.
1: Ça va bien?
2: T'es revenu de la tombe ou quoi, là?
8: Fais gaffe, ça va chauffer!
1: Je crois que c'est Phil Dark.
7: Ta place, je purée ou je fermerai la porte.
1: Phil Dark, casse-toi, parce qu'il est dans le studio. Il est dans le studio
8: d'un côté. Il a une batte.
1: Il est où? Il y a personne?
6: Pose-moi Daliva, Mike.
1: Ah non, mais je crois que c'était Phil Dark.
6: Je veux lui parler.
3: Mais il doit être dans le bureau, en
1: fait. Non, il est pas dans le bureau. Il y a pas de, il faut qu'il y ait un micro dans le bureau, Gérard, quand même. Réfléchis.
0: Ouais, mais il peut très bien s'amuser à faire le con,
5: Max, tu m'en un peu.
0: Alors,
6: Avec ton gros gland. Truc de ouf.
1: Allez, on y va, on y va, on y
0: bon,
1: va.
0: Bon, allez, Tmoni, on va conclure parce que.
1: Mais non.
0: Il y a pas mal de trucs à annoncer.
1: Alors.
0: Qui va se durer
1: sous. Mais il y a encore 12 minutes, encore.
0: Bobo dit,
2: Nichon.
0: Bobo Nichon.
2: Ouais, bah écoute, je te disais donc tout à l'heure, il faut créer des entreprises en France. Ah, ça recommence.
9: GG, on accueille Jean-Claire.
0: Non. Pour l'instant, il y a un problème de standard. Pour l'instant, tu me donnes. Tu me donnes le titre.
9: Voilà,
7: Gilbert, on te reçoit.
1: Ah, c'est trop le bordel.
0: Non, pour l'instant, on va calmer tout le monde.
7: Attends, il y a quelqu'un de France Télécom, il veut peut-être nous aider. Gilbert. Oui.
1: Ah, vous aussi, vous avez un problème.
7: Bonjour, Gilbert. Téléphone.
2: Faut qu'on m'annonce.
7: Ouais, tout à fait.
0: Ouais, je vous écoute.
1: Ouais, mais monsieur, oui, mais le problème, c'est que là, on a besoin des lignes, il nous reste encore 11 minutes du débat de Gérard.
0: Ouais, bah, faites vite.
2: Bande de fainéants.
0: Et alors? Donc, la question, c'est, peut-on créer un...
2: On m'annonçait.
0: Ouais, on t'écoute, là, le nouveau.
1: Ouais. Et ben voilà, il a coupé le contact.
0: Ah ouais, carrément.
1: Allô, donc, monsieur? Oui. Mais là, vous nous avez coupé les auditeurs, monsieur. Oh là là, on entre.
0: Bon, allez. Allez, on va mettre les coiffeurs traversiers. Les coiffeurs
1: bon.
0: Traversiers.
2: C'est là, Scarface, là. Qu'est-ce qu'il fout?
0: Et on va s'écouster les coiffeurs.
1: Oh là là, on n'entend plus rien.
0: Avec
2: allô?
0: Avec
2: allô?
0: Ta gueule!
2: Allô?
9: Bon, alors... Arrêtez de parler texte de l'eau, c'est bon,
0: c'est fini.
1: C'est bon.
0: Et on va se
1: mettre. Non mais on va finir le débat, attends, finis le débat.
0: Non, ils vont répondre, les femmes sont-elles plus solitaires que les hommes sur un emploi?
1: Attends, parce que t'as ta voix, il y a un problème de voix, t'en gueule pas, attendez, hop, j'enlève les auditeurs. Parle pour voir.
0: Alors donc, on va s'écouter.
1: Oh là là.
0: Non mais là, c'est une catastrophe, on va arrêter. On va arrêter, de toute manière, on fait la sixième et on arrête après.
9: Ça part en choupa.
1: Ah, c'est bon, ça marche. Allez, il reste 10 minutes, on essaie de terminer avant que tout s'écroule, là. La radio est en train de s'écrouler, là.
0: Les femmes sont-elles plus solitaires que les hommes sur un emploi à domicile? Et on va s'écouter, comme ça vous allez avoir le temps de réfléchir.
1: Le problème, c'est qu'il reste 10 minutes, il faut mieux terminer, là.
0: On va mettre, il reste 9 minutes.
1: Bah, c'est marqué là-haut.
0: Non, 9 minutes.
1: Oui,
0: parce que
1: non, elle est à l'heure, c'est l'heure. C'est l'heure d'état, là.
0: Non, mais moi, j'ai l'heure, c'est l'heure. Donc, on va s'écouter des coiffeurs travestis avec mets-moi des bigoudis au cul. J'ai une fête. Et on se retrouve tout de suite après pour la fin du débat sur les emplois à domicile. À tout de suite.
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0: Et voilà, bonsoir à tous. Donc on vient de s'écouter les confiseurs traversés avec mets-moi des bigoudis au cul. J'ai une fête. Donc en fin de compte, c'était, si je me souviens bien le nom du chanteur, ça doit être... je ne sais plus qui. Enfin bref, c'est pas grave. Je retrouverai ça un peu plus tard. C'était qui le titre, le nom? Le nom du chanteur, chef.
1: Ah, le chanteur, là?
0: Ouais.
1: Stardust.
0: Stardust.
1: Stardust, ouais.
0: Stardust, comme dit si bien notre ami Alain. Non, pas Alain.
1: C'est pas grave, il est pas dans le débat, on y va.
0: Enfin. Donc, pour terminer le débat, donc on va... On accueille Dom Thompson, toujours là.
9: Bonsoir.
0: Bobo Nichon, ouais, toujours là.
2: Toujours fidèle au poste.
0: Kenneda, bonsoir.
2: Ouais, salut.
0: Rebonsoir. Jean-Claire, ta fréquence, s'il te plaît.
2: 120.2.
0: Comment?
2: 102.20.
1: 101.2.
2: 101.2, merde.
9: Ouais, FM. Du Havre. Voilà.
1: Regarde.
0: Alors donc la question c'est, les femmes sont-elles plus solitaires que les hommes sur un emploi à domicile? Eh ben tiens, ben, Jean-Claire.
2: Moi ma voisine, par exemple, c'est un bon exemple, elle s'appelle Madame Hochemonek. Et elle se sent toute seule. Et des fois pour tromper son ennui, elle voit des grosses bestioles avec des poils roux. Mais c'est tout ce que je peux dire là-dessus.
0: Bon, bon attends,
2: sinon, c'est tout, bon.
0: Est-ce que tu as compris la question? Est-ce que tu as compris la question?
1: Explique-la, Gérard.
2: Moyen, quand même.
0: Alors, les femmes sont-elles plus solitaires que les hommes sur un emploi?
2: Oui, bien sûr.
0: À domicile.
2: Oui.
0: Donc, j'explique bien.
1: Oui.
0: Les femmes sont, c'est vrai qu'il faut le reconnaître, sont plus autoritaires que les hommes sur des emplois.
2: C'est vrai? Oui.
0: Bon, Kenneda, donc pour toi?
11: Ouais, bah ouais, bah t'as tout à fait raison. Les femmes sont plus solitaires que les hommes. Il y a qu'à voir quand elles font le ménage.
0: Ouais.
11: À chaque fois, c'est chérie, va voir la télé, tu peux boire une bière, va voir le foot. Moi, je vais faire le ménage, j'astique tout à fond.
12: Tu connais ça, Kenéda. Hein.
5: Et je suis enfermé.
0: On laisse parler, s'il vous plaît.
11: C'est inadmissible. Bon, les femmes sont l'égal de l'homme.
0: Je pense qu'il y a plus de femmes qui font le ménage que d'hommes. Ça, faut bien le reconnaître.
11: Oui, c'est vrai, mais je trouve ça dégueulasse.
0: Pourquoi?
11: Bah parce que c'est aux hommes d'aider un petit peu quand même.
0: Non, c'est tout le monde.
12: Et Kenéda, t'as ta voix qui mue, fais gaffe.
11: Hein. Ouais, je sais, mais j'essaye. Hein. C'est dur.
0: Donc, je sais pas qui c'est qui a... je sais pas qui c'est pas mon écriture, c'est pas l'écriture à pile d'art, donc ça peut venir que de là. Je sais pas qui c'est qui s'est encore amusé à vouloir faire gagner des CD un jeudi soir.
11: Je voudrais bien musique de nuit, moi.
0: Ah, mais non. Ah, bah venir, voilà, c'est Manu.
7: Non, mais rien à voir.
13: Mais c'était de là, c'était à peine avant que t'arrives, Gérard.
0: Alors, pourquoi ça m'est arrivé là, Bobo Nichon.
2: Ben écoute, c'est vrai qu'il y a quand même plus de femmes qui font le ménage. Et moi, un jour, il y a un pote qui m'a expliqué, c'est parce qu'en fait, les femmes, elles ont des pieds plus petits, donc elles sont plus près de l'évier, donc c'est plus facile pour faire la vaisselle, tout ça. D'où le fait qu'il y ait moins d'hommes, parce que quand tu choses du 45, t'es vachement loin de l'évier. Donc pour faire la vaisselle, tout ça, c'est relativement plus difficile.
0: Ouais, ben je pense pas là. Je pense que tu te trompes, hein, mon pote.
12: Bobo Nichon.
0: Bobo Nichon. Attends, Bobo Nichon, il y a quelqu'un qui veut parler. Qui c'est?
12: Oui, c'est Jean-Claire.
0: Ouais, vas-y. Alors,
12: je voulais demander à Bobo Nichon sur son frigo, il y avait des magnettes de Evelyne Delia.
0: Jean-Claire, tu arrêtes de préciser des noms, d'accord? Dom Tom Seal.
5: Alors, moi, je...
2: Moyen, Sophie.
0: Allô, on se calme derrière, merci.
5: Allô?
0: Oui, je t'écoute.
5: Oui, est-ce que tu connais Madame Esservi? Donc, Tony Denza, il a toujours été solitaire, pourtant c'est un homme, tu
2: vois. Pas de Tony.
0: Bon, vous essayez de me calmer, là, entre Jean-Claire et Bobo Nichon.
2: Ah bah non.
0: Faut peut-être essayer de me les calmer quand les gens parlent.
2: On est calme.
0: Bon, alors donc, Dom Tom Seal, là. Allô? Dom Tom Seal!
7: Ah, bah, à mon avis, c'est lui qui s'est calmé.
13: Ouais, voilà. on l'a viré, donc
0: Ah non, mais attends! Attends, celle qui a pas répondu, que vous me virez une nana!
13: Mais
0: vous êtes des caves ou quoi au standard?
7: Mais non, parce qu'on l'a viré parce que c'était elle qui déconne.
0: Non, c'était pas elle, c'était les mecs!
7: Bah non, tu t'es trompé.
0: Putain, mais vous êtes que des caves ce soir au standard.
7: Attends, on va faire un tour au standard.
0: Allez hop. Combien de temps dure?
7: Ici le standard, donc ce qui s'est passé, c'est qu'en une fraction de seconde, on a réussi à virer Dom Tom Seal. Et ensuite, dans la même fraction de seconde, on a appuyé sur la touche 7 pour accueillir Apolline. Qu'est-ce qui...
13: Putain d'homme, 30 ans.
0: Non, mais c'est bon. Non. Vous me récupérez. Vous récupérez Dom Tom Seal et c'est tout.
2: Bravo Manu, bravo.
11: Je vois Fildard à côté du père Fougnasse.
0: Bon alors, donc, il est quelle heure? Il est 3h, on fait la conclusion.
11: Non, continue.
7: C'était bien là.
0: Non. Vous me récupérez au standard.
11: Oh, allez, récupère là.
7: Elle doit pas être loin. Hein.
0: Oh là. Bah, ouais. C'est quoi là, ce bordel là, ce soir là?
7: Voilà, ça y est, c'est bon.
0: Alors Dom Tom Seal, est-ce que t'es encore là?
5: Oui, je suis là.
0: Ah.
5: Donc j'avais pas fini. Donc je disais que Tony Danza au début il était célibataire, mais
7: c'est Jean-Claire qui est parti.
5: Allô?
0: Ouais, je t'écoute.
5: Et il a fini par taper Angela, donc il n'y a pas de solitaire dans les domiciles.
0: D'accord. Donc dernière question et puis après on va faire une conclusion avant que j'annonce ce qui va se passer durant
7: le week-end.
0: Durant le week-end et pour bien préciser à tout le monde où on sera durant le week-end.
7: La question, c'est quoi?
0: Alors, combien de temps dure un emploi à domicile? On va demander à... Donc, Jean-Claire est parti. Donc, on va demander à Kenéda.
11: Combien de temps dure un emploi de domicile, c'est ça?
0: Ouais. Non, mais attends. Hé, Kenéda.
11: Oui.
0: Les oreilles, c'est comme le cul, ça se lave.
11: Bon, bah, ça dure à peu près, je sais pas, moi, les emplois à domicile. Ça dépend à quelle heure tu prends, quoi.
2: 8 heures.
11: Si tu commences le matin et si t'es assez performant, tu finis avant midi. Si tu prends vers 10h, t'es assez performant, tu finis après-midi. Puis voilà, ainsi de suite.
0: Bon, alors Kenéda.
6: Qu'est-ce qu'il y a?
0: Au revoir.
6: J'essaie de répondre à la question.
0: Mais non, mais attends. Pour l'instant, t'es complètement à côté de la plaque et t'es en train de te foutre de ma gueule.
6: Excuse-moi.
0: Pour l'instant, t'es complètement à côté de la plaque et tu te fous de ma gueule. Au revoir. Au revoir.
6: Je me fous pas de ta gueule.
0: J'aime pas qu'on me prenne, pour un con et j'aime pas qu'on se foute de ma gueule. Au revoir. Au revoir. Au revoir.
2: Il a pleuré.
0: Alors, Bobo Nichon.
2: Ouais, bah écoute, je pense que les emplois à domicile, ils sont soumis aux 35 heures, hein, comme toutes les professions.
0: Donc, non, attends, attends.
2: Si.
0: Non, la question, attends, écoute bien la question.
2: Ouais,
0: combien de temps dure un emploi à domicile?
2: Bah, 35 heures par semaine, hein,
0: non.
2: Je crois que ça. Ou 39.
0: Alors, non. Alors déjà, pour bien se dire une chose.
2: Ouais.
0: Déjà, pour commencer, les femmes de ménage, quand tu les prends à domicile.
2: Hein, mais ça dépend de la loi, quoi, tu vois.
0: Attends, parce que là,
2: si les 35 heures sont passées, tu peux pas aller contre. Ou autre.
0: Ouais, ouais, je veux bien.
2: Bah oui.
0: Ouais, à l'arrière, oui.
2: Ah oui, c'est la loi.
0: Ouais, bah,
2: la loi.
0: Dom-tom Seal.
5: Oui, donc, moi, je pense que c'est selon les pays, hein. Il y a des dérogations.
0: Mm-hmm.
5: Et, il y a un certain nombre d'heures qui est imposé, comme, être chauffeur de taxi, il y a un certain nombre d'heures.
0: Non, mais attends, hey.
2: Pas le débat.
0: Oh, c'est plus le débat, là, les chauffeurs de taxi, hein.
13: DJ, à la place de Keneda, on accueille Kisto Clodo, 23 ans, de Paris aussi.
0: Quoi? Comment? Son nom?
13: Kisto Clodo.
5: Salut Kisto.
14: Bonsoir à tous.
2: Salut grand maître des
5: Kisto. Bonsoir.
14: Salut.
5: Ça va?
14: Bonsoir. Ça va bien.
0: Bon, alors donc, oh là là. Oh, on se calme là. On se calme. Donc, pour toi, la question, tu l'as entendue?
14: Ah non, désolé.
0: Bah,
5: au revoir.
0: Non, il va prendre son nom correctement.
14: Okay.
0: Hein?
14: Jean-Pierre.
0: Hein, Tony?
14: Jean-Pierre.
0: Non. Non, Tony.
14: Ok, bon, pose-moi la question, mon pote.
2: Allez, on le garde.
0: Comment ça se fait que j'y reviens sur le deuxième débat? Je crois que j'y avais dit un débat.
13: Il nous a bien bluffé, en tout cas.
0: Non, mais moi j'y avais dit un débat.
14: J'arrivais pas à dormir.
0: Non, Tony.
15: Allez, on y va, là.
0: La conclusion, donc. Non, mais ça regarde personne. Hein? Qu'est-ce que t'as dit, Dame Tom?
15: Elle n'a pas répondu à la question.
2: Ouais.
0: Ah ben, vas-y, si elle a répondu.
5: Non, c'était pas Dame Tom Seal qui a parlé. C'est le Tadon, mais j'ai pas répondu à la question.
15: Le Tadon.
5: Voilà.
2: Le Tadon.
0: Donc, d'où ça sort encore ces noms-là?
2: D'une seringue.
0: Ça sort d'où, là, Dame Tom Dom, là?
5: Putadom.
13: C'est une nouvelle quand on a viré Keneda et...
0: Non, mais...
13: Et Jean-Claire, genre.
0: Non, mais de toute manière, on fait la conclusion, c'est
14: bon. C'est un bon débat, hein.
0: Bon, alors, Dom-Tom, qu'est-ce que t'as pensé du débat?
2: Mortel.
0: Oh là là là là là là. C'est bien, c'est super.
15: Il harcèle.
0: Super, le standard.
15: Bon, putadom.
0: Bon, putadom, conclu...
2: Au lieu de te mettre des doigts, là.
0: Putadom, au lieu de te branler. Bon, allez, hop, terminez les conclusions, vous les prédoms.
15: Conclusion,
0: hier, c'est... Non, allez, tu peux leur dire au revoir. Tant les conclusions comme ça, j'en vois pas comme ça. Hop, conclusion, hier, c'est...
7: Alors, conclusion d'Yanky, après Fort Boyard et son père Fouras, les débats de Gérard avec le père Fourré, appelé aussi père Cocu, pour ceux qui connaissent son gros tas de gras.
15: Et ça passe.
0: Ça, je veux dire une chose, Fildar, tu vas arrêter de faire du Larsen.
15: Et avec moi, je fais du Larsen.
0: Bon, vous
15: éteignez vos micros, les deux, là.
0: Tout
13: est éteint.
0: Non, mais vous pouvez dire au revoir aux auditeurs.
15: Ils sont coupés, les auditeurs, c'est pas eux. Hein.
0: Alors donc, après...
7: Et il y a Checkmate, il dit que, en fait, tu fais du travail à domicile, vu qu'ils écoutent tes débats de chez eux, et là, avec la jouisseuse mystère dans sa cage.
0: Ben, c'est bien.
15: Et ça passe, ça aussi. Hein.
0: Curpentine, mon débat n'avait ni queue ni tête. Je pense qu'elle est plus là.
7: Comme toi, elle est là.
0: Non, elle est là.
7: Ni queue ni tête comme toi.
0: Et donc, pour finir, avant que j'annonce tout ce qui va se produire, donc on termine à combien?
7: Ah, on n'est pas beaucoup, hein, on est 3023.
0: Ouais, bah c'est pas grave. Alors donc, que je vous annonce ce qui va se passer durant ce week-end. Alors vendredi, Max avec Jean-Marie Casse sera demain soir au César Palace, c'est-à-dire ce soir à Saint-Avold, près de Metz. Bon, Fildar, tu m'éteins ton micro quand je parle, s'il te plaît, d'accord? Merci. Au standard, pareil, tu dis au revoir gentiment aux gens parce que j'annonce ce qui se passe.
13: Ouais.
0: Alors, demain soir, Max avec ce soir, Max et Jean-Marie Casse seront à Saint-Avold, donc c'est près de Metz, Nancy et de Thionville, donc venez nombreux pour les accueillir, parce que ça sera uniquement techno. samedi à l'écho du lac à Torigny-sur-Vire.
1: Oh quoi? Ah, j'enlève les auditeurs, pardon.
0: Donc samedi à l'écho du lac à Torigny-sur-Vire avec toute l'équipe du Star System pour l'Abbey Birthday.
7: Non, mais je peux pas venir en fait.
16: Mais nous à l'antenne.
0: Quoi?
7: Je peux pas venir.
0: Quoi?
2: Alors, hey conclusion.
0: Au revoir aux auditeurs.
16: Mais non.
2: On va faire des conclusions.
0: Non. Fildar, tu m'étends tout le monde. Maintenant, c'est terminé. Les conclusions, il y en a plus. Non, comment ça, tu peux pas venir?
7: Je peux pas venir. Parce que j'ai un problème familial. J'ai eu un coup de fil tout à l'heure pendant le débat et j'ai un empêchement. Je peux pas.
0: Oh
7: venir.
0: Non. Oh merde. Oh. Ah bah alors moi non plus, je peux pas venir. Je suis malade.
16: Ouais, si, il viendra, c'est une
0: farce. Bon, alors, donc, samedi soir, à l'écho du lac, à Torigny-sur-Vire, avec toute l'équipe de... Mais toi, Pégas, parce que tu as... Donc, samedi soir, à l'écho du lac, à Torigny-sur-Vire, donc, avec toute l'équipe du Star System, donc, j'y serai aussi, il y aura des séances de dédicaces, faites par l'intermédiaire de Rigaud, donc venez nombreux aussi. Sinon, ce soir à la loco, il y aura Gigi Téléphone, Gigi Alcool, Gigi Jean Lefebvre, et au percu, Daniel Alain, Sylvain Hélène, et en exclu, au saxophone, Joseph. Et mardi, on sera le combien, mardi
1: 12 mai.
0: 12 metteurs, je vais te mettre 12 coups de poing dans ta gueule, quoi. Mardi, lundi, je vous dirai. Donc, ça sera une nuit 100% conseil de Gérard et Sandy. Donc, alors, de minuit à 3h du matin.
2: On va faire 15 conseils chacun.
1: Bouquez vos soirées. Ouais.
0: Alors donc, si...
2: On va faire 15 conseils chacun, c'est cool.
0: Ouais, pour l'instant, tu te tais, toi.
2: On peut faire une conclusion, mon pote?
0: Ouais, bah maintenant, vous faites votre conclusion et après, je laisse ma place à Seb.
2: Ah bon, alors, Bobonichon.
0: Ouais.
2: Donc, je vais dire que ton débat ce soir, franchement, c'était bien. Ça a bien bougé. Je voulais savoir pourquoi Tony a le droit de passer sous son vrai nom et pas moi.
0: Toi, tu t'appelles comment?
2: Patrick. Je sais plus, je suis pas là.
16: Voilà. On va pas faire ta jalouse.
0: Frédéric.
2: Ah ouais, je vais faire mon jaloux, ouais. Sinon, non, franchement, sur les emplois à domicile, je voulais te dire bien. Ouais. Et, je voulais te dire qu'on m'avait dit que... Ah, ça jouit, là.
17: Je te kiffe.
2: Ah. Attends, je veux pas déranger pendant que ça jouit, quand même.
0: Non, mais attends.
2: Attends, laisse-la terminer.
0: Arrête, s'il te plaît, Pilgar.
1: Il se fait rien, là.
17: Mets-moi une pierre dans le cul.
2: C'est une frigide, en plus, c'est pas terminé pour une fois qu'il y a rien.
16: Eh, Gérard. La cristalline.
2: C'est pété la ceinture, là, ça fait des bulles, ça nettoie.
17: Gérard, je te kiffe.
2: Gérard, dis-lui quelque chose, elle n'en peut plus.
1: Attendez, il arrive, il change de place parce qu'il a besoin d'air.
16: Il suffoque.
2: Vas-y, change de position, mets la croupe en l'air.
17: Qu'est-ce que tu penses, parents, Gérard? Je te kiffe, Gérard.
16: Ça t'excite, hein. Ça t'excite
0: déjà un peu. Alors, Bobonichon, ta conclusion.
2: Et donc, je voulais dire sur les emplois à domicile. GG, je peux pas.
0: Ouais, mais vas-y, on se dépêche là.
2: Faut que t'arrêtes de faire venir des bennes à ordures chez toi pour faire une décharge à domicile parce que ça va créer des problèmes avec les voisins. Donc, mollo.
0: Bon, ok, au revoir. Bonne nuit à toi. Tony.
16: Non, c'est Kenneda.
0: Non.
16: C'était un bon débat.
0: Non, Tony, tu prends. Je t'ai dit, c'était Tony, c'est tout.
16: Ouais, mais c'était un bon débat quand même.
0: Bon, d'accord, au revoir.
16: Non, c'était un bon débat.
0: Ouais, au revoir. Je vais dire une chose. Je t'avais dit un débat, pas deux.
16: Non, mais j'ai fait la conclusion seulement.
0: Dame Tom Seal, pour terminer.
1: Parti, c'est, je sais plus.
0: Bah, terminé, bah, comme ce qui est là, vous allez retrouver Seb pour la nuit sans pub.
17: C'est putain d'homme.
0: Non. Il y a plus personne là.
1: Ah si, il y a plus personne.
0: C'est Seb pour la nuit sans pub.
1: Gérard, avant, sur le Minitel, on m'a redemandé parce qu'ils ont pas eu le temps de noter et sur Internet aussi, Rigo vous m'a fait un signe. Il voulait que tu redonnes en fait ce qui se passait à la loco ce soir. Les DJ ainsi que la sono, tout ça.
18: La sono, tout ça. Ah
1: là, ceux qui sont au bar.
18: Aussi demandait la sono, les DJ au bar, tout ça au percu.
1: Bar tabac, tout ça.
18: Mais on est où, ma?
1: Bah alors.
18: Elle est là,
1: voilà.
0: Alors, ce soir à la loco, c'est Gigi Téléphone, Gigi Alcool, Gigi Jean Lefebvre, et au percu, Daniel Alain, Sylvain Hélène, et en exclu au saxophone, Joseph. Voilà.
1: Et après?
0: Et après, mardi prochain, ça sera les conseils de Gérard et Sandy. D'accord, on s'en fout pas, tu fermes ta gueule, toi, gros con.
19: Ça l'a fait grave.
0: Alors, je répète ce qui va se produire durant ce week-end. Toi, tu vas te prendre des claques dans ta gueule.
19: C'est pas lui, regarde, tu vois bien. Et ça, c'est les auditeurs, ça. Ça ferme.
0: Et il est où le micro, là?
19: C'est celui-là.
0: Ah. Ah, ok. Alors, donc, je répète. Vous atteignez
19: vos... Mais c'est pas moi, mais j'arrête! C'est pas lui, putain!
0: T'arrêtes de m'éteindre le micro, d'accord? Alors, je répète. Demain soir, au César Palace, c'est-à-dire ce soir, à Saint-Avol, vous allez retrouver Max. Bon, allez hop, allez vous faire foutre.
19: Mais non, on va pas se faire foutre!
0: Gérard!
19: Reviens là.
0: Reviens là, c'est ta place, de toute façon, ça se sent que c'est ta place.
19: Après, t'es né pour ça, mais t'es né après, pour bouffer. Il a rien fait, toi, c'est pas lui qui faisait les trucs. T'es né pour bouffer du micro.
0: Ouais, vous me laissez le micro et pas là.
19: Parce que sinon ça va. Allez, mets-toi là. Tu vois ton pote Rigo là, hein? C'est qui ton pote? C'est moi, c'est lui. Hein? Tu ton pote ou pas? Je suis ton pote, putain.
0: Donc ce soir, je répète.
19: Arrêtez. Je suis ton pote de fun ou pas? Non, bah t'es plus mon pote, c'est tout. Je le sais maintenant.
0: Donc ce soir.
19: Non.
0: Ce soir, donc. Fais gaffe, toi. Allez. Donc ce soir au César Palace avec Jean-Marie K et Max, votre Star System. Donc ils vous attendent tous près de le Saint-Avold. Et putain, vous me faites chier, hein.
17: Mais non.
0: Oh ta gueule, toi. Donc ce soir à Saint-Avold, près de Metz, Nancy, Thionville. Eh, vous arrêtez vos conneries, la bande de câbles, là.
19: Bien fait, regarde, vas-y, fais ton truc. Voilà.
0: Donc ce soir à Saint-Avold avec Jean, Max, le Star System et Jean-Marie Cam. Donc c'est près de Nancy, Metz et Thionville, donc venez nombreux. Samedi soir à l'Écho du Lac pour l'anniversaire de Rigo.
19: Salut.
0: Apolline, tu me vires tout le monde au standard. Parce que là, ça, on vient de le voir que c'est toi. Merci. Et toi, continue, je vais t'en mettre encore une.
19: Oh!
0: Oh!
13: Je sais pas comment ça marche!
19: Oh là là là là! Tu vas m'arrêter ça parce que tu as morflé, toi, ce soir. T'as commencé un bon débat, tu vas pas me foutre ta merde pour ce que j'ai à dire. Allez, fini.
0: Donc, pour terminer.
19: Ah, c'est... Oh! Arrêtez, putain!
0: Toi, c'est premier, je te louperai plus maintenant. Donc, à la loco, donc il y aura Gigi Téléphone, je l'ai annoncé. Donc, samedi soir, à l'Écho du Lac, pour l'anniversaire de Rigo, toute l'équipe du Star System sera là, à Torigny-sur-Mur.
19: Ah, c'est pas dur. Et toi?
0: Toi, il est temps que tu barres-toi dans ta ville de merde, là. Va voir tes putains de nordistes.
19: Ouais
0: ouais, retourne dans ta ville et reste-y. Ouais, ouais, okay. Eh, mardi, je te veux pas, hein. Tu peux rester jusqu'à mercredi. Et encore, même pas, tu peux rester toute la semaine. De toute manière, on n'en a plus rien à foutre de toi. Ouais. Donc, ce soir, à la loco, il y aura Gigi Téléphone, Gigi Alcool, Gigi Jean Lefebvre, et au percu Daniel Alain, Sylvain Hélène. Et en exclu, Saxo Joseph. Et donc, samedi soir, pour l'anniversaire de Rigo.
19: Dégage de là, toi. Dégage.
13: Je veux rester avec toi, Jean.
19: Dégage. Tu restes pas avec moi, je suis pas ton copain, d'accord? Alors, tu dégages. Mais putain, ça s'est bien passé, hop, le premier débat. Dégage de là. Allez, on finit, on dit au revoir, là. Dis au revoir.
0: Bon, bah, sur ce, on vous retrouve.
19: Comme ça.
20: Au revoir.
0: Bonne nuit à tous et on vous retrouve samedi à l'Écho du Lac. Vous allez retrouver Seb pour la nuit sans plus. Au revoir.
19: Gérard. Oh, t'annonces pas le disque ou rien là?
0: Ouais, j'en sais rien moi. T'as l'annoncé.
19: Eh, c'est là le disque,
0: ils
19: Gérard.
0: Ils sont même pas capables de me donner les feuilles.
19: Bah attends, si, tu demandes pas. On a fait d'auditeurs ce soir. Je voulais vous le dire quand même.
0: Combien?
19: 21 millions.
0: Comme ça,
19: ça va.
0: D'accord.
20: Ou quoi, 21 millions, vous vous tapez dessus.
4: Ah, c'est cool. Là.
0: Donc, on s'écoute. On s'écoute à SPA avec Adopte-moi. Je fais mes...
20: besoins.
0: Mes besoins tout seul. Au revoir et à dimanche soir. Et samedi, à l'écho du lac.
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0: Alors, n'ayez crainte, c'est pas du tout ce que je viens de vous annoncer, mais c'est Ricky Martin avec une dos, tres.

0: D'accord.
1: J'aimerais bien qu'on se moque pas trop de moi.
0: Non, mais attends, pour l'instant, on se moque pas de quoi, d'accord?
1: Non, mais je prévois d'entrer.
0: Non, mais t'inquiète pas que si ça se passe mal, c'est moi qui okay. gère.
1: Ok.
0: Svaltes.
2: Valtes.
0: Ouais, Svaltes.
2: Moi, j'en ai pas besoin, parce que je suis super bien gaulée, donc j'ai jamais eu besoin de faire.
0: Non, mais attends, Svaltes.
2: Svaltes.
0: Hein? Je vais te dire une chose, à chaque fois c'est pareil, quand il y a certaines nanas qui disent ouais, qu'ils aiment Max, elles disent ouais, je suis super canon et tout ça,
2: oui.
0: et dès qu'on les voit, c'est des tons. Alors arrêtez de nous faire croire que vous êtes super mignonne à l'antenne et que derrière ça soit le contraire, d'accord?
3: Bravo!
0: Ouais, parce que ça, faut pas nous prendre pour des cons.
3: Ouais!
2: Pour un con, je te dis la vérité, demande à Max.
0: Ouais, demande à Max, c'est ça. Tu vas pas demander à Max. Manu, oui.
4: Oui, donc une auditrice supplémentaire, on va accueillir Pitbull Mystère.
2: Allô.
0: Bonsoir.
2: Okay. Allez, bonsoir.
4: Pitbull Mystère.
2: Salut Pitbull Mystère.
1: Salut toi.
2: Bonsoir tout le monde.
1: Salut ma chérie.
2: Ça va Sandy?
1: Oh non.
0: Pitbull.
2: Ouais, ah non, ouais rassure, Pitbull Mystère. Moi, hein. Ah d'accord.
0: Alors Pitbull, 27 ans, de Paris, 101.9.
4: Tu connais son âge?
1: Salut Pitbull Mystère.
0: What was there?
5: Ouais. Alors, est-ce que je serais prêt à faire un régime pour mon copain? Non.
0: Non, attends. Seriez-vous prêt à faire un régime pour garder votre copain ou copine? Donc, ça s'adresse aussi bien. Par exemple, je précise la question parce que c'est vrai que j'ai pas trop précisé.
5: Ouais, parce que sinon, j'ai perdu.
0: Non, mais c'est par exemple, toi, est-ce que tu serais prêt à faire un régime pour ta copine ou vice versa?
5: Ou ta copine
0: serait prêt à faire un régime pour toi?
5: Moi, je serais pas prêt à faire un régime pour mon copain ou pour ma copine. Si je suis gros, elle m'aimera gros et c'est tout. Un point, c'est tout.
0: Non, mais attends.
5: Non, mais attends.
0: Wet washer. Écoute bien ce que je te dis. Écoute. C'est pas la peine de monter sur tes grands chevaux quand je te parle,
4: ouais.
0: Parce que ça sert à rien.
5: Ouais. C'est parce que je fais l'équitation, des fois ça me.
0: Hein? Non, mais moi je te dis une chose, ça sert à rien de monter sur tes grands chevaux parce que sinon moi je te gerbe. D'accord? Alors ça suffit. Donc moi je te demande, est-ce que tu, par exemple, je sais pas ton poids, ça me regarde pas. Est-ce que tu serais prêt à faire un, ça par exemple, si t'es avec quelqu'un, est-ce que tu serais prêt à faire un régime pour elle?
5: Non, c'est choisi. Non, je serais pas prêt à le faire.
0: Ah voilà.
5: Elle m'aimera gros ou mince, mais comme je suis.
0: D'accord.
2: On est comme on est, hein.
5: Voilà, tout à fait, bien dit.
0: Pitbull Mastoc, là. Mystère.
2: Bah écoute, moi je pense que chacun fait ce qu'il veut, mais oui, pourquoi pas. Si on veut plaire à son copain ou à sa copine, on est obligé de faire un régime.
5: Voilà,
2: hein.
5: Tu l'as pas fait, toi.
2: Tout dépend si on est gros ou si on n'est pas gros.
0: Mm. Alors attention, un conseil que je donne, le prochain qui traite quelqu'un de salope, dégage. Ça, c'est clair et net, parce que le mot que je viens d'entendre, je veux pas le rentendre.
1: Ouais.
2: Ça t'a pas fait plaisir.
0: Ok.
1: Parle pas comme ça aux chiennes.
0: Là, vous allez vous calmer, parce que sinon, vous allez virer entre Wet Pressure et Thierry.
4: Arrêtez. Ouais, c'est naze.
5: J'ai rien dit.
0: On va peut-être arrêter
4: allez,
0: un petit
4: va,
0: peu.
4: On y va, je vais gérer.
0: Alors, moi, je peux... Donc, toi, Pitbull Mystère, là.
2: Oui.
0: Donc, toi, la question, c'est comme on est.
2: Non, ce que je veux dire, c'est que chacun fait ce qu'il veut. Bon, s'il y en a un qui veut faire un régime, il fait ce qu'il veut. Mais tout dépend de savoir s'il est gros ou s'il est pas gros.
0: Mmh.
2: Si la personne, elle est grosse, c'est normal, elle va se dire, écoute, pour avoir une bonne silhouette, je vais faire un régime. Mais si la personne, elle est mince, ça va...
0: Oh, qu'est-ce que tu me coupes les auditeurs?
4: Ah, c'est Olivier, sans le faire exprès.
6: Ça, c'est Olivier, ça.
4: Sans le faire exprès, là. Mais elle est là,
0: bon, Olivier.
1: Elle en rate pas une, lui.
2: Allô?
0: Oh là là, ça... Allez, là. Là, va pas falloir s'amuser à couper les gens comme ça maintenant, hein.
4: Oui, c'est clair. Je suis d'accord avec toi, Gérard.
0: Alors, vas-y.
2: C'est à moi que tu veux parler?
0: Oui.
1: Bah oui, c'est à moi que tu parles.
2: Donc, je te disais, dans ce, je t'ai déjà répondu, mais moi que tu parles.
5: Il a pas écouté.
0: Oh là là, mais vous avez fermé vos gueules derrière un peu ou quoi là?
1: Fuck my wife.
2: Ah, mais sur ma gueule, après, on va pas parler.
1: What the fuck?
0: Bon, Manu.
4: Ouais.
0: Tu me gères les trois là,
4: ça marche.
1: Qu'on explose sur boîte à caca.
0: Ouais, bah, je crois que lui il va faire boîte à caca dans son lit. Oh là là, oh le Larsen, oh, là, là. Le Larsen.
4: C'est quoi? Allô.
2: On dirait malade. En...
4: Allô. Oh, c'est bon.
5: Ouais, on va y aller.
0: Alors donc, moi je peux dire une chose, c'est si.
4: Ah, Manu,
2: on y va, Manu
4: est dans l'équipe.
7: Allô.
1: On y va.
4: Salut Manu, ça va?
7: On va y aller, ça va bien les enfants.
4: Ah, sur quelle ligne, Manu?
7: Je t'explique, je suis sur la ligne 3 et je passe à l'antenne quand je brief les auditeurs.
1: Ah, c'est bon ça.
7: C'est sympathique.
1: Oui, Fun, bonsoir, tu veux parler de quoi?
7: Bah, j'aimerais bien participer au débat de Gérard.
2: Non, je te dis
1: ça, y a pas de problème.
7: Allez, on y va.
1: Ok, je te mets en attente et puis on va y aller, ok.
7: C'est gentil.
1: Ok.
0: Bon, alors, je pense que tout le monde... Oh, ça suffit là, celui qui dit mon pote, parce que tu as dégagé, toi. Donc, il y a la question, tout le monde a répondu, moi je vais répondre. De manière, c'est vrai que pour faire un régime, pour garder son copain ou sa copine, de manière, la nana, elle est comme elle est, le mec, il est comme il est, et c'est tout. Moi, je peux rien dire d'autre, parce qu'il y a...
1: Parce que t'es mal.
0: Oh,
1: placé.
0: Mais Manu!
4: Attends, justement, attends, on va essayer de changer la ligne.
7: Allô?
1: Oui.
7: Je te rappelle sur une autre ligne, hein.
1: Ok, y a pas de problème.
3: Ah, c'est
4: la galère, ça. Tu vois, et là, ça marche. C'est bizarre, mais c'est comme ça.
6: Gérard?
0: Oui.
6: Sur IRC, on a dépassé les 9000, on est 9422.
2: Bravo.
6: Bravo, bravo. Bravo. Clap, clap, on applaudit. Mmh. Il y a Yankee qui te demande si tu as fini ton régime d'intelligence.
0: Ah mais ça, il y a de toute manière, on n'a pas besoin de faire un régime pour être intelligent. Et il y a un truc, justement, je sais pas si les gens ont pu le regarder sur une chaîne avec Jean-Luc Delarue dans Ça se discute. Il y a à peu près deux semaines ou trois. Je sais pas si Pitbull Mystère pourra me confirmer la date. Allô.
2: Ouais, mais écoute, je sais pas, moi je te connais pas, donc je vois pas pourquoi tu me parles comme ça.
0: Ouais, non, je te connais pas, attends, toi tu vas voir tout à l'heure, je vais te choper.
4: Gérard, justement, il y a Jupiler sur le Minitel qui habite dans le département 1 qui dit: moi j'ai perdu 35 kilos en 35 heures.
0: Non mais attends, parce que là, c'est vrai, attends, 35 kilos en 35 heures, attends, là pour l'instant il est en train
4: c'est
0: de.
4: C'est balèze.
0: Ouais, non mais. Là, je crois qu'il va un peu loin. Non, mais pour dire que
2: il y a
0: un reportage qui a été diffusé sur avec
4: Delarue,
0: avec Jean-Luc Delarue, justement sur l'obésisation. Sur les obèses. Ouais. Il y a une nana qui faisait plus de 110 kilos.
2: Oh là là,
0: dis-moi. Plus de 110 kilos. En espace de.
6: Elle est pas à l'antenne.
0: Si, on est toujours à l'antenne, Rigo.
6: Non, mais...
0: Et en espace d'un mois, je crois qu'elle a dû perdre 30 kilos. Et par contre, pour terminer là-dessus...
4: Et comment elle a fait pour perdre justement tant de kilos?
0: Comment ça, ça dépend ce que tu manges. Si tu veux pas manger, c'est ton problème. Tu peux manger tu peux éviter de manger des matières grasses. C'est souvent... Manu,
2: ouais.
0: tu peux parler moins fort s'il te plaît, ça me prend moins d'écho dans mes oreilles. Donc tu peux éviter de manger des matières grasses.
1: Ouais, pas de
0: tu peux manger
2: aussi, hein.
0: Tu peux manger uniquement que des crudités, c'est-à-dire salade, carottes râpées, même betterave à la rigueur, voire salade, endives, je précise tout ce qui peut se faire au régime.
4: Batavia, Carole.
0: Oui, ben c'est bien, on continue de préciser les marques. Et par contre, pour en terminer là-dessus.
4: Et les carottes, ça donne les cuisses roses aussi.
0: Oui, ben c'est vrai, et puis ça rend aimable. Donc toi, tu ferais mieux d'en manger pas
6: plutôt
0: mal.
6: Plutôt toi, genre.
0: Non, mais moi, j'en mange souvent des carottes, lui, il n'en mange pas beaucoup. Donc pour en terminer là-dessus, et on va revenir vite fait, bien fait, sur un débat qu'on avait fait avec Bill Clinton et puis l'affaire Monica Lewinsky. Et à cause de... Parce qu'elle a perdu les débats, elle a perdu son procès. Tu sais combien qu'elle a repris de kilos, Monica Lewinsky?
4: Non.
0: Elle a repris 30 kilos.
2: Oh là là, la grosse vache.
1: La pipe, hein.
0: Donc alors, la deuxième question...
4: Ouais. Gérard, juste avant, excuse-moi, vas-y Rego. GG, sur le Minitel, il y a Pitivier qui demande...
0: Ah non, mais attends, sur le Minitel, je m'en fous.
4: Si Big Bill va faire un régime.
0: Alors...
6: C'est vrai qu'il est gros, Big Bill.
0: Il parle de Big Bill ou de Big B?
4: Big Bill.
0: Je sais pas.
5: Quand même.
0: Je sais pas s'il prend un régime, le Big Bill. Oui.
6: Donc Gérard, il y a Snooze sur l'IRC qui te demande qui sur Terre a fait le premier régime.
0: Oh, là c'est une question. Les singes. Hein. De toute façon, on descend des singes.
4: Il y avait des diététiciens pour les singes ou pas?
0: Non. Manu?
4: Non, bah rien.
0: Non, je croyais qu'on avait un autre auditeur, non?
4: Non.
0: Non, bon, donc deuxième question. Oui.
2: Je voulais te demander, est-ce que toi tu fais un régime?
0: Non, moi je fais pas de régime parce que je suis depuis.
5: T'es beau déjà.
0: Depuis que je suis né, pourtant je suis un gros mangeur, mais j'ai jamais
2: de cul.
0: J'ai jamais pris de poids et je suis bien dans ma peau. Je fais 60 kilos, donc c'est mon poids idéal.
2: Ah mais tu ne trouves pas que c'est un peu beaucoup quand même, non?
0: Non, 60 kilos, 60 kilos pour 1m70, pour 38 ans, je pense que c'est largement suffisant.
1: Ouais, t'es tout sec, hein.
0: Ouais, mais je suis bien dans ma peau.
2: Voilà, c'est principal alors.
6: Gérard? Oui, sur IRC, il y a Roadrunner qui te demande si, avec l'arrivée de l'euro, on sera obligé de diviser son poids par 6,5 et dans ce cas-là, on n'aurait plus besoin de faire de régime.
0: C'est bête parce que cette question-là, c'est une question qu'on allait poser. Alors donc, on lui répondra tout à l'heure à cette personne-là.
6: Ouais. Okay.
0: Donc, alors, comment doit se faire un régime d'après vous ? Alors, on va demander à Jerry.
1: Bah écoute, moi, tu connais mon problème. Donc, moi, mon régime, il se passe plutôt par en bas, quoi. C'est plutôt. Au lieu de limiter ce que je me fais rentrer en haut, c'est plutôt j'essaye de limiter ce qui ressort en bas, quoi. Mais bon, c'est pas évident, quoi. Hein. C'est pas évident, c'est une situation qui est pas facile à vivre. Ça fait mal au fion, quand même, il faut le dire.
2: Est-ce que ça brûle?
1: Voilà, quoi. Moi, je conseille à personne de faire ce genre de régime. Au pire, je sais qu'il y a des filles qui se mettent deux doigts dans la bouche pour dégueuler.
0: Ah ben, mais ça c'est vrai, hein.
1: Un conseil que je vous donne à toutes les filles.
0: Évitez.
1: Les doigts bien au fond.
2: Et j'en connais quelque chose.
0: Voilà. Non, mais moi je peux vous dire. Non, mais attendez. Là, moi, je réponds à ta question tout de suite, Jarret. Je vais te dire une chose, que dans ces cas-là, si les nanas s'amusent à se mettre des doigts dans la bouche pour dégueuler, donc ça sert à rien qu'elles essayent de manger.
2: Parce qu'en fin de compte,
0: la personne, elle va se forcer à manger. Si c'est pour revomir tout derrière, ça ne sert à rien du tout.
2: Bah,
0: voilà.
5: Comme elle peut pas vomir,
1: alors une bonne diarrhée.
7: Revenir sur le débat.
0: Ouais ben toi tu vas revenir sur tu vas aller te faire sauter Sveltes.
2: Sveltes.
0: Sveltes.
2: Sveltes.
0: Bon ben vas-y.
2: Oui. Je sais plus Gérard, c'était quoi ta question?
0: Oh non allez hop je répète pas, terminé pour toi. Au revoir. Moi je te kiffe pas, alors tu dégages, au revoir, salut. Hop, terminé, hop.
4: Ah ça recommence.
0: Oh non. Voilà, what was share.
5: Oh non,
4: attends,
5: oh
4: Manuel,
5: c'est relou.
1: Hein,
5: j'ai plus de standard, les mecs.
1: Oui, fais le bon plan, tu veux parler de quoi?
5: Oh putain, bon, je te rappelle, j'essaie de te rappeler sur une autre ligne.
4: Okay, mais t'arrêtes il passe des coups de téléphone perso.
6: Ouais, je crois que c'est ça, en fait,
5: ta copine.
0: Ouais, non, mais attends, je crois que t'es en train de t'amuser à téléphoner.
4: Ouais. Ça, c'est pas cool.
0: Alors, what was share.
5: Ouais, non, moi, je crois que pour faire un gym, il faut manger des aliments équilibrés. Chips allégés, choucroute allégée, chocolat allégé.
1: Fibre.
0: Non mais attends, Wet Fresher.
5: Oui.
0: Déjà le chocolat, je pense c'est déconseillé pour un régime. Hein.
5: Ah mais allégé, non.
0: Attendez.
4: Chocolat blanc.
0: Attendez. Il y a certains chocolats qui sont faits par pour des régimes, ça c'est vrai.
5: Non, fondu chocolat sans sucre et allégé avec matière grasse en moins.
0: Oh là là, c'est quoi ce standard là ce soir?
4: Non de merde.
1: Comme la sodomie sans
4: tomate. Fais une autre ligne, Manu.
0: Je pense que enfin.
6: Jean.
0: Oui.
6: Sur IRC, il y a Fesse de Babouin qui te demande combien ça coûte un paquet de Slim Fast.
0: J'en sais rien.
6: Parce que
5: 30 euros.
0: Ah ben parce qu'il veut faire un régime lui. S'il veut faire un régime, et ben il va voir un médecin et il va lui dire. Hein.
6: Il va voir quoi comme médecin? Un chirurgien?
0: Non, il va voir un médecin. Non, il va pas voir de gynécologue, ouais, parce que
5: les gynécologues ça s'appelle.
1: Bien sûr.
5: Attention pour faire maigrir, c'est des maigrisseurs.
0: Bon, petite boule de mystère.
2: Oui, alors moi, je pense qu'un régime doit se faire... tu vois, le matin, tu manges des salades, des carottes. Le midi, tu...
5: Pour le petit-déj?
2: Comment?
5: Des salades pour le petit-déjeuner?
2: Non, des petites salades, de la laitue, de la carotte.
5: Mais pas au petit-déjeuner, quand même. Au petit-déjeuner, t'es obligé de prendre des tartines.
2: Hein?
0: Non, mais attendez. Déjà, au petit-déjeuner, il y en a qui prennent qu'un café ou il y en a qui mangent des calouscans.
2: Mais il y en a qui prennent rien non plus. Hein.
5: Voilà, ouais. mais pas de salade, en tout cas.
0: Non, je pense pas.
5: Manger la salade.
0: Ah non, mais ça dépend, parce que moi, je vois quand... Non, mais attendez.
2: Tu peux manger de la salade.
5: Tu vas pas tromper ta salade quand même.
0: Attendez.
2: Non, c'est pas la question de ça, c'est la question, ou alors tu prends des biscottes allégées.
0: Bon, ouais, vous attendez.
6: Je sais pas pourquoi, la Turpentine sur l'IRC, elle me dit Pitbull Mystère, elle sait bien de quoi elle parle.
0: Bah ouais, mais alors, elle est là, elle.
4: Bah oui.
0: Ah bah elle, sa conclusion, c'est même pas la peine que tu me la donnes, hein, ça servira à rien du tout. Hein.
6: Ok.
0: Donc, moi je peux vous dire...
6: De toute façon, elle me dit que toi...
0: Ouais, bah mon débat, il aura ni queue ni tête, c'est ça?
6: Non, elle dit que tu pèserais beaucoup moins sans queue ni tête.
0: Ouais, bah alors, elle est tellement con que c'est pareil.
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0: Bon, ta gueule, toi. Donc, qu'est-ce que je voulais signaler? Qu'est-ce que je voulais dire? Qui c'est que je répondais? Pitbull, Mystère, et il y a Westwasher et Jerry, c'est ça?
1: Oui, tout à fait, oui.
2: Ouais, ouais.
0: Il
2: est
0: là. Donc,
4: d'ailleurs, en parlant de ça, on va accueillir Body Trainer et aussi Suzy One.
0: Alors, Bonnie.
3: Oui, bonsoir, Body Trainer. Bonsoir, GG. Bonsoir, tout le monde.
0: T'appelles d'où, s'il te plaît?
3: J'appelle de Paris.
0: Donc, 101.9.
3: 101.9, exactement.
1: Salut, Body Trainer.
0: Et le dernier?
8: Bonsoir, c'est Suzy One. Bonsoir. J'appelle de Chinatown.
0: Hein?
8: Chinatown. Ouais, en 13e.
9: C'est à côté de Paris 13e, moi.
6: Paris 13.
0: Ouais, ben, tu me mettras son nom correctement, hein.
8: Pas de problème.
0: Donc, moi, je pouvais vous dire que quand je rentre, une fois que j'ai fini la, quand je rentre chez moi, je me tape, Non, je me tape une salade de riz, tomate au thon, et après, je vais me coucher.
2: Ah, c'est bon, ça.
8: C'est bon, le salade de riz, tomate au thon.
9: Ouais, le thon, c'est bon. Une petite frisée au lardon, là.
0: Ouais. Ouais, ben, ok. Donc,
9: t'as compris l'image ou pas?
0: Ouais, ben Anthony, on t'a bien reconnu. Hein, Anthony?
3: C'est pas bon, il est sur la même ligne, là.
0: Ouais, c'est pas toi, c'est ma soeur qui bat les cuisses d'un catcheur à 90 à l'heure sur un vélo moteur.
3: Oh, il est chaud, Gérard.
0: Hein?
3: Oh, il est chaud.
0: Et tu lècheras le bâton après, ok?
9: Il est fort.
0: Alors,
9: tu l'as cassé, là. Hein. Je suis bien content que tu m'aies accepté, mon pote Gégé.
0: Ouais, bah alors, Tony.
2: Gégé.
0: Alors, Tony, maintenant, tu réponds.
9: Ouais, alors...
0: Des longs et de longs. Alors, Tony, ok. Alors,
9: je suis bien content, mon pote Gégé.
0: Petite boule mystère.
2: Oui.
0: Donc, pour toi.
2: Là, je dois aller au petit coin. Alors, si tu pouvais répéter la question.
0: Ouais, ok. Alors, mon petit coin, t'as déjà répondu. Tony.
9: Tu l'as. Répète-moi la question, mon pote Gégé.
0: Oh, non, eh oh.
3: Moi, j'ai pas de pub, c'est pas cool.
9: S'il te plaît.
10: Démoule des papiers brossards, l'autre.
0: Oh, ça y est, vous vous calmez, là.
10: Merde.
9: Répète la question, s'il te plaît.
0: Alors, comment doit se faire un régime, d'après vous?
9: Ouais, les régimes, en fait, il y a des régimes caloriques. Ça dépend des personnes. Il y a certaines personnes qui doivent manger certaines. Ça va être un peu technique. Est-ce que tu veux que je te raconte?
0: Non.
10: Caloriques, c'est dans la série.
0: Oh, mais s'il vous plaît.
9: Écoute, Goldo, tu fermes ta gueule et tu me laisses parler.
0: Ouais. Alors là.
6: Pour calmer le débat, je voulais juste dire à Roadrunner que Suzy One, c'est pas la sœur de Davy One.
0: Ah bon, bah, c'est pas mal. Voilà. Manu, s'il te plaît. Manu. Ouais. Manu, t'essayes de me gérer le Goldo et le Tony, parce que là, ça commence à bien perdre.
8: Goldo, il est pas là, je gère le Tony.
0: Bon, tu le gères un peu, lui, hein. Alors donc, on va attendre. Bah non, on
6: mais
0: va
6: sinon, il y a le Benado sur l'IRC qui dit que le mieux pour maigrir au téléachat, il a acheté un Sandy Trainer. Et apparemment.
0: Non, un bunny trainer.
6: Et il a perdu 28 kilos.
0: Non, mais je sais pas s'il est. Justement, le truc qui est là, c'est de savoir si vraiment les trucs qu'ils font voir à la télé, là, les bunny trainers, tout ça, les trucs de ceinture, savoir si vraiment ça fait maigrir. Moi, je pense pas, à mon avis. Hein.
6: Le muscle plus 4000?
0: Ouais, je pense pas.
8: Ça marche comment, ces bécanes, là?
0: Non, mais c'est un truc que tu dois pédaler. Ça fait comme un genre de rameur que tu dois tirer constamment. Oh, c'est comme un genre de... Oh! Olivier, s'il te plaît! C'est fini, ouais?
8: Mais c'est pas lui!
0: Punaise, mais j'aime pas ça, hein!
8: Et Gérard, les trucs là, tu sais, où tu mets les ronds, là, où tu te colles les ronds et on envoie de l'électricité, c'est
0: ouais,
8: quoi?
0: Ouais, non, mais ça, c'est...
8: C'est de la merde?
0: Ouais, mais ça, c'est pareil, ça te fera pas maigrir, hein. C'est des trucs, je sais pas, pour garder la forme, c'est comme les systèmes de petites pilules, là, qui vendent, que tu vois, là, tout le temps dans les magazines, pour mincir pour l'été, acheter ceci, cela, ça vous coûtera moins cher, en fin de compte, c'est de la saloperie. Ouais, c'est de la saloperie. Troisième question avant qu'on...
8: On mette un disque, ouais.
0: Ouais, on met un disque avant et puis on fait la troisième.
8: Non, vas-y, pose la question.
0: Alors la question, Tony, s'il te plaît, tu t'écrases quand je parle?
9: Non, c'est pas lui.
3: C'était pas Tony, là, c'était Body Trainer.
0: Ouais, ben...
3: Excuse-moi, Gérard.
0: On se calme.
3: Oui, tout
0: donc,
3: fait.
0: Juste avant de passer le disque, on va demander à Petit Rego de me donner la position. J'espère qu'on va atteindre les plus de 10 000 personnes ce soir.
8: Ah ouais?
3: Alors, c'est ouf. Vas-y, petit Rigo.
6: Alors, j'y vais. Ok, pas de problème. On est 9213. Je remercie monsieur Régime de cette précision.
0: Eh ben, 9213, et tout à l'heure, on était 9422.
6: Et sinon, sur l'IRC, il y a toujours un mec qui s'appelle Arnett qui dit qu'il bande grave pour toi, Gérard.
0: Ouais, ben, je m'en fous.
3: C'est faux!
0: Alors, la question, peut-on faire du sport après un régime? Et on va s'écouter les BM allégés avec Fais-moi cramer l'anus.
3: Y a pas de problème.
0: Avec du plantafin. Et on se retrouve tout de suite après sur la suite des débats. Et vous êtes toujours sur Fun Radio 101.9. Et vous pouvez toujours nous appeler au 0803-08-5000. À tout de suite. Et voilà, c'était mon pote Gigi, les BM allégés avec Fais-moi crâner l'anus avec des plantes à pain. Et ça, c'est un tube. Ouais. C'est un tube qui va rentrer dans...
8: Qui est dans le Ricky Larsen
0: dans, qui est dans le Ricky Larsen
8: le classement.
0: Dans
8: et
0: le
8: vous
0: classement.
8: Pouvez, bien sûr...
0: Allez-y, votez, parce que là, je crois que...
8: Comment
0: vous...
8: on fait
0: Ben, vous faites www.fr Ricky Larsen. Je pense que Rigo va vous non, en Rigo dire plus tout ouais. à l'heure.
6: Ouais, donc ouais, c'est sur le site de Fun Radio, www.funradio.fr. Vous allez dans Staff, puis dans Max, et il y a un petit truc Ricky Larsen Show. Vous cliquez, il y a 5 votes. Chaque vote donne de 5 à 1 point.

0: Toujours 36-15 Scott Fun Radio, ouais, rubrique directe.
1: Il y a plein de connectés, 20 connectés, ils sont tous là parce qu'ils aiment ton débat et ils trouvent que c'est vachement intéressant. Ouais. Et ils apprennent plein de choses parce qu'il y a beaucoup de gros sur le Minitel ce soir et ils ont envie de maigrir grâce à toi.
0: Et donc, toujours Rigo, donc, et Rigo que je viens d'annoncer sur le site internet. Et donc, on continue. Donc, alors, la question c'était, peut-on faire du sport après un régime? On va demander ça à Diré.
2: Ouais, bah écoute, moi, tu connais toujours mon problème, donc... le problème c'est que je peux pas faire de régime parce que j'ai quand même tendance à courir avec les fesses un peu serrées, vu ce qui m'arrive.
3: Il y a des couches, baisse ta radio.
2: Donc
0: celui qui a la radio derrière, s'il vous plaît, vous la baissez parce que là c'est pas clair. Bon.
2: C'est du Larsen.
0: Ok. Alors donc dirais toi alors.
2: Je te disais, c'est pas évident de courir quand tu t'es tapé quelques heures de trône juste avant, c'est pas évident de courir, donc pour moi le sport c'est négatif quoi, à part je sais pas, le ping pong ou les fléchettes, c'est chaud quoi.
0: Non mais il y a d'autres sports que le ping-pong et les fléchettes.
2: Ouais, mais des sports où t'es pas obligé de courir et de bouger les fesses, parce que moi je suis irrité du derche. Vous êtes pris de pas vous moquer.
0: Ouais, non mais on le sait. Bon bah d'accord, ouais. mais moi je peux te dire qu'il y a d'autres sports que t'as pas besoin de bouger les fesses. Hein. Attends,
1: l'amour.
0: Faut quand même pas déconner.
2: Attends,
0: hein.
2: L'amour.
3: Comment et quand tu t'enfuis, c'est comment?
2: Comment tu veux te faire choper si t'as les fesses toutes rouges?
0: Oh là là.
2: Donc, le Larsen.
0: Bon Tony.
2: Tony, baisse la radio.
3: Non c'est pas moi, hein, je te promets. Hein.
0: Bon bah, vas-y.
3: Ouais, mais le problème c'est que j'étais
0: attends, tu vas pas me dire que t'étais hors antenne parce que là, je vais te dire une chose, si t'étais hors antenne, tu vas y rester, on va prendre quelqu'un d'autre à ta place.
3: Non mais c'est vrai en plus hein.
1: Non mais on répète pas les questions.
0: Non, moi je répète plus les questions, là il est 2h20, moi je répète plus les questions jusqu'à 3h.
4: Alors Gérard, pour calmer le débat, il y a Snooze. En fait son chien il lui demande s'il peut faire un régime comme les hommes.
0: Bon bah ça dépend de la nourriture qu'elle lui donne, hein. C'est tout bon. Hein. Mm-hmm. Parce qu'un chien, je vois pas comment qu'il peut faire un régime. Hein. Bah, donc, c'est à elle de voir ce qu'elle lui donne à manger. Hein.
4: Okay.
0: Parce que je vois pas trop le rapport avec les régimes. Donc,
4: Je vais attendre qu'il me réponde.
0: Mm-hmm. What was cher?
5: Est-ce qu'on peut faire du sport après un régime? Je dirais ça dépend quel sport. Mm-hmm. Parce que par exemple, si t'es sumo, je suis sûr que tu sais ce que c'est un sumo.
0: Ouais, mais bah ça, ouais,
5: et
0: mais.
5: Et si tu perds plein de poids, ben hop, tu peux plus faire sumo, ta carrière est brisée parce que t'as fait un régime, c'est ça que tu veux?
0: Non, mais attends, parce que c'est vrai que c'est un sport de Chine, ça. Faut voir les personnes. De toute manière, je pense pas qu'ils pourront faire un régime vu le poids qu'ils ont, hein, parce qu'ils atteignent plus des 150 kilos, hein.
1: Ils font exprès de manger pour être gros.
0: Ah, je sais pas, ça faudrait
1: si,
0: essayer.
1: Pour le sport.
0: Non, mais faudrait essayer de voir quelqu'un. C'est dommage qu'on a plus NG, parce que NG pourrait nous le dire.
1: Ah, merde, ouais.
0: Donc, peut-être voilà. Petite boule mystère de mes deux. Merde, pardon.
6: Merci d'écorcher mon nom, c'est sympa.
0: Petite boule mystère 4.
6: Oui, bah écoute, pour faire un sport après un régime, non, je pense pas, mais pendant que tu fais ton régime, oui, tu peux.
3: Ah bon, voilà, tu m'en.
6: Tu peux aller dans une salle de sport, faire des exercices, tu vois, ne serait-ce que pour éliminer un peu de la graisse que tu peux avoir.
0: Alors, tu peux préciser le sport?
6: Bah, je sais pas, ça peut être des abdominaux, ça peut être, je sais pas, moi.
1: Des dominos aussi.
6: Bah, je m'y connais pas beaucoup, donc je peux pas.
0: Eh, non, mais. C'est pas des dominos?
6: Non, hein, des dominos.
0: Ouais.
6: Je sais même pas ce que c'est que des dominos, alors là.
0: Oh là là, mais t'es vraiment cloche, hein?
6: Ouais,
3: c'est
6: ouais,
3: pas
6: non,
3: je le sais pas dire, hein.
2: J'irai là la prison.
6: Heureusement pour moi, hein.
3: Épouse-la.
2: À Google.
4: Gérard.
0: Oui.
4: Sur
0: 5 minutes, s'il vous plaît. Merci.
4: Le Benado, il dit que si tu veux faire un régime et perdre beaucoup de kilos, t'as juste à larguer ta femme, en fait.
0: Oh non, mais ça veut rien dire.
2: Tu vas perdre 120 kilos d'un coup.
0: Ouais, non, t'as pas besoin de perdre du poids pour larguer ta femme, hein. Ça, je peux te.
3: Ça dépend de la femme.
0: Je peux le confirmer. Qui c'est qu'on a en dernier, là? C'est. J'ai pas eu le temps de marquer son nom, Manu.
7: Quoi, en dernier quoi?
0: Le dernier auditeur après petite boule mystère de mes deux, là.
7: On a Wet Watcher, Diarré, Body Trainer et monsieur, ouais, monsieur Tony.
0: Ben c'est Tony, Body Trainer.
8: Ouais. Non, Body Trainer, c'est moi, là, c'est pas Tony, là.
0: Ah donc, c'est
7: y a
0: Tony.
7: Body Trainer et Tony.
8: Voilà.
1: C'est deux personnes différentes.
3: Comme les deux.
0: Parce qu'ils sont tous les deux. Oh là là, oh.
2: Oh là là.
0: Eh, si vous êtes à deux, à parler au téléphone,
1: mais c'est non, on s'est débrouillé. J'ai fait un business comme ça marchait pas, on peut.
0: Ouais. Alors donc, Bonnie Trailer.
1: Bonnie Tyler.
8: Bonnie Clyde Trailer.
0: Ouais.
8: Je pense qu'il est tout à fait possible de faire du sport après un régime. Comme ça permet de modeler ton corps.
0: Ouais, mais tu peux préciser quel est le sport?
2: Disque 2000.
8: Tu peux faire du body training, par exemple. Tu sais ce que c'est, Gérard?
2: Ou de l'électrofac.
0: J'en connais un tout à l'heure, il va se prendre un agenda dans la tranche.
3: C'est Diarré, mon pote GG, c'est Diarré.
0: Ouais, je t'écoute.
3: Non, mais c'est Diarré qui a dit des conneries, là.
0: Ah bon, bah alors Diarré, tu vas aller voir Manu au standard.
4: Gérard,
3: c'est pas très bien de foutre le bordel dans les débats, GG.
0: Ouais, bah Diarré, tu vas voir Manu.
2: Par

0: la laisse tomber.
1: Voilà, hop.
2: Donc, il y a Deviwan sur l'IRC, il demande comment font les gros pour faire un régime, vu qu'ils sont tellement gros, ils voient même pas le poids sur leur balance à cause de leur ventre. Comment ils font?
1: Non, mais ça,
2: c'est comme pour pisser, comment ils font pour pisser s'ils voient pas?
1: Non, mais si, ils arrivent quand même à pisser, faut quand même pas déconner. Ils arrivent quand même à voir leur poids sur leur balance, c'est pas parce qu'ils ont un gros ventre qu'ils vont pas voir leur poids. Attends, là, faut quand même pas déconner.
3: Rigo, t'es con, quoi?
1: Non, mais là, sa question, IRC, elle est complètement con. Donc, quatrième question. J'ai oublié d'y répondre à celle-là, parce que si je réponds pas, après, on va me dire, ouais, tu réponds pas aux questions.
4: Ouais, tu réponds pas. Ouais, tu réponds pas aux questions.
1: Donc, peut-on faire du sport après un régime? Moi, il y a un sport qui est vachement bien à faire pour ceux qui ont envie de perdre du poids. C'est du vélo sans selle.
5: Hein? C'est quoi ça, Gérard?
1: Ben, c'est un vélo qui a pas de selle.
0: Et ça sert à quoi? C'est quoi comme type de sport?
3: Tu perds du poids avec ça, tu vois.
1: Ouais, mais t'as besoin de lever ton cul.
0: Ouais, mais c'est quoi ça?
1: Tu restes.
0: C'est ça, non?
1: Tu restes debout et tu pédales.
4: Ça muscle que l'anus, ouais, ça muscle
1: rien. Non, mais ça te muscle tous les gens, tout le corps. Donc, voilà. Alors, combien de kilos perd une personne qui fait un régime
2: Oui, juste avant de répondre à cette question, on va accueillir Holbran à la place de Diarré.
1: Alors, Holbran, bonsoir.
6: Bonsoir.
1: Et t'appelles d'où?
6: J'appelle de Tours.
1: Fréquence
6: 108.2.
4: Salut Holbran, je kiffe les céréales.
1: Oh, tu te tais, toi, s'il te plaît, derrière. Merci. Eh ben, Holbran, justement, ben, la question, c'est combien de kilos perd une personne qui fait un régime?
6: Oui, ça dépend ce qu'elle mange.
1: Ouais.
6: Donc, si elle mange des chibres, elle grossit plus vite que si elle mange des patates, c'est sûr.
1: Non, mais juste.
6: Comment?
1: Oui.
0: Tu aimes le chibre, Gérard?
1: Non, attendez, avant que tout le monde réponde, justement, on vient de me donner un sondage. Donc, avez-vous déjà fait un régime? Alors, 40% répondent oui, 30% ne s'en rappellent plus. 26% ne peuvent pas en parler, donc et 10% ils sont allés en scooter des mers. Oui, ben là, qui c'est qui me sort des
3: conneries pareilles.
2: Ah bon.
5: Dans cette source sûre, je les ai trouvées dans des livres.
1: Ah ouais, mais alors là, parce que
5: spécial pour les régimes. En
1: ouais,
5: plus.
1: Ben là, je vais te dire une chose. Donc, je vais avant que tout le monde réponde, je vais quand même faire le deuxième parce qu'on me le donne que maintenant. Donc, le deuxième, qu'aimez-vous trouver dans un régime? Donc, 42% des gens y aiment le fait de maigrir. Alors là,
2: Bah si.
1: 23% des gens y aiment le faire de grossir. 15% aiment trouver des idées de recettes. Et 9% aiment quand c'est gratuit pour les veaux. Alors là, je vais te dire une chose à Pauline, c'est la dernière fois que tu vas me sortir des conneries comme ça, parce que c'est de la merde.
5: Ouais, mais Gérard, j'ai trouvé dans un livre.
1: Ouais, non, mais attends, 9%.
5: C'est à l'éditeur qu'il faut te plaindre, c'est pas
1: non,
5: moi.
1: Non, mais 9% aiment que c'est gratuit pour les veaux. Dans ces cas-là, pourquoi
5: mais non,
1: pas.
5: Mais c'est parce que
1: non, mais pourquoi pas la vache? Pourquoi pas la vache ou le taureau? Pourquoi pas la vache ou le taureau? Pourquoi les veaux? Alors,
2: Gérard, sinon pour reparler de régime, il y a Yankee qui te dit que si tu veux perdre quelques kilos, t'as juste à te laver.
1: Non, c'est vrai que il y a des trucs de thalassothérapeutique. Qui sont justement pour des personnes qui sont assez obèses, et ça c'est vrai que ils vont dans de l'eau et
3: dans des bains de boue.
2: Non, mais lui il me dit que toi pour perdre quelques kilos t'auras juste besoin d'une bonne douche, quoi.
1: Ah non, mais moi je vais te dire une chose, que je suis bien comme je suis.
5: Vous avez fait quoi, Sucan?
1: Non, mais ça y est, ouais, ça y est, parce que sinon ça va être là-bas que tu vas te retrouver, hein.
3: Moi j'ai fait
1: je
7: dois partir à la montagne.
3: Non, mais moi je suis parti vers 17h.
7: Ouais,
3: et en fait. Ah, non, Gérard. On continue le débat.
1: Alors, la question. Combien de kilos perd une personne qui fait un régime? On va demander ça.
2: Gérard, on a dépassé. Ah non.
3: Oh, non. Oh putain, on y a cru.
0: 9990.
3: Combien, Rigo?
2: 9997.
0: Voilà.
1: Ouais, comme la semaine dernière.
2: Comme la semaine dernière. J'ai cru. Enfin, franchement, excusez-moi.
1: Non, mais il reste encore une demi-heure, donc d'ici une demi-heure, on pourra.
3: Ouais, facile.
1: Donc, alors, Holbran.
6: Oui.
1: Donc, pour toi.
6: Je pense qu'elle peut perdre de 1 à 10 kilos facilement.
1: Oh là là, le Larsen là.
2: C'est toi, je crois que t'as fait un truc en virant.
5: T'es en débranchant le casque de Manu.
1: Alors donc, pour toi, c'est en perdant 1 à 10 kilos?
6: Ouais, à peu près.
1: Ouais, mais tu crois qu'en perdant combien de kilos perd une personne en faisant un gym, donc pour toi, elle perd 10 kilos comme ça sans.
6: Ouais.
1: Non, mais. Ouais, mais ça dépend ce qu'elle mange. Si elle mange presque pas, elle va perdre plus que ça.
6: Mais c'est ce que je te disais tout à l'heure. Il vaut mieux manger des fibres plutôt que des patates.
1: Qui c'est qui a un portable?
6: Ah, c'est pas moi.
3: Qui a un portable?
1: Qui a un portable?
0: C'est pas moi.
6: T'as un portable.
4: Il y en a un qui va jarter, là.
1: C'est clair. Il y en a qui vont jarter avec les portables.
6: Ah, c'est clair.
1: Alors, Tony.
4: Ouais, bah ça, en fait ça dépend des sports pratiqués. Je suis d'accord avec Olbran.
1: Je te parle pas du sport. Je te demande combien de kilos perd une personne en faisant un régime. Alors tu réponds correctement, ou sinon tu gerbes.
4: Excuse-moi, j'étais à la question précédente. Les kilos perdus, ça va dépendre des régimes, parce qu'il y a des régimes végétariens, des régimes, je crois avec à base de viande. Il y a encore du larcène. Et en fait, ça dépend. Je crois que les régimes à base de viande sont plus amaigrissants que les régimes à base de légumes, poisson. De patates, de poissons. Merci, mon pote Fildar. Et tout ça. Mais il y a de l'arsène, c'est la folie.
7: Gérard, rappelle-moi, au 06 12 24 32, j'ai plus d'unité, oui. Je suis dans une cabine. Magne-toi, je veux faire le débat. Magne-toi!
3: C'est qui, Manu?
6: Il est où, là?
4: Ça, c'est Fildar, ça. Moi, je dénonce parce que je suis grillé à mort. C'est Fildar, ça. Sur une bande, sur DAT.
1: Celui-là, on s'amuse pas, là. Bonnie? Ah bah ça doit être lui. Wet Washer.
4: Ouais. Oui.
1: C'est pas la peine de le rappeler, hein.
3: Non, laisse tomber.
1: Wet Washer.
4: Oui, alors quand on fait un régime, on perd 6,350 kg, quel que soit le régime.
1: Non mais attends, mais précise là, parce que je comprends pas là.
4: Tu me dis combien de kilos on perd en faisant un régime? Alors je te dis, on perd 6,350 kg. Et si je perds plus, tu refais plusieurs fois ton régime.
1: Non mais attends,
2: c'est faux, on me dit que c'est
4: 375 peut-être, hein, je suis pas sûr, à 10 grammes près c'est ça. Hein.
1: Mais non mais attends, déjà ça dépend ce que tu manges, tu vas pas me dire que tu vas perdre 6,350 kg en espace d'une journée.
2: Sur IRC, il y a Snooze qui me dit, il a raison, 1 kg de perdu, 10 de retrouvé.
1: Ouais, mais ça fait comme une de perdu, 10 de retrouvé, c'est ça aussi.
7: Ah mais c'est possible hein.
1: Oh, tais-toi toi. Toi, tu fais combien toi?
7: De quoi, en quoi?
1: Tu pèses combien?
7: 60
1: kilos, mon cul. C'est du poulet. Petite boule mystère 9.
6: Ouais, bah je pense que combien de kilos? Bah peut-être de 1 à 10 ou de 1 à 30, je sais pas, hein, ou ça peut être de 1 à 50. Hein.
1: Et pourquoi pas de 1 à 999?
6: Bah écoute, tu me poses une question, moi je te réponds. Hein.
1: Eh ben alors.
7: Le débat, moi je préfère quand t'as picolé, salut.
6: Hein?
1: Laisse celui-là.
2: C'est qui ça?
1: Celui-là qui vient de dire ça.
7: Il y a la sonnerie après.
2: C'est bon, je l'ai trouvé.
1: Ouais, bah tu me le gardes. Tu me le gardes hors antenne, celui-là, je m'occupe de son matricule. Garde-moi le bien au chaud.
7: Oui, il est nul le débat. Moi, je préfère quand t'as picolé, ça.
6: Allô?
1: Ouais.
7: Arrête, Manu.
6: Allô?
1: Je t'écoute.
6: J'aimerais bien que la personne qui me met hors antenne arrête.
0: Ouais.
6: Hein?
4: Parce que là,
6: ça commence à bien faire, hein. D'accord,
4: on peut pas travailler.
6: Parce que moi je sais plus si je suis à l'antenne ou si je suis pas.
1: Non mais là t'es à l'antenne.
0: Voilà. Ouais, donc je te plains pas.
7: À l'antenne ma biche.
6: Donc je suis à l'antenne.
1: Ouais.
6: Donc la question c'était combien de kilos qu'on peut perdre.
0: Voilà.
6: Bah écoute, moi je te dis, ça peut être aussi bien de 1 à 30 que de 1 à 90 ou de 1 à 50. Hein. Mmh. Tout dépend de la personne, si elle a besoin de perdre beaucoup de kilos ou si elle a pas besoin de perdre beaucoup de kilos. Voilà.
0: Ouais.
1: Mmh. Okay.
6: C'est tout ce que j'avais à dire, quoi.
1: Ben moi, je pense que combien de kilos perd une personne en faisant un régime justement.
0: Tu peux répondre aussi.
1: Qui?
0: Body trainer.
1: Non, mais attends, toi, je crois que je t'ai dit au revoir.
0: Mais pourquoi? Mais j'ai rien fait, moi.
3: C'était pas lui, c'était Wet Watcher. Excuse-moi, voilà. Je te l'ai pas dit, mais je l'ai viré, Wet Watcher. C'était lui, Larsen.
8: Oui, bonjour, Monsieur Gérard. Bah, tu vois, Manu, ce que vous racontez, ce n'est que des conneries.
1: Bon, alors, Manu.
4: Et y a un blanc.
0: C'est pas moi, là.
6: Oh là là, Gégé, tu fais des blancs pas possibles.
1: Faudrait peut-être me gérer un peu mieux ça au standard, hein.
3: Ouais, parce que tu fais trop de blancs, hein, Gérard.
1: Ouais, c'est ça.
4: Trop de blancs.
7: Allô, maman? Ouais. Non, mais.
1: Voilà. Non, mais ça y est, toi, allô, maman, ici, bébé, alors bonne nuit. Cinquième question.
2: Gérard, sur IRC, pour.
0: C'est qui, sur IRC?
2: C'est Pingouin.
1: Vas-y, j'écoute.
2: Il dit qu'on peut perdre jusqu'à 125 kilos par kilo.
1: Non.
6: Ah si, je suis désolé. Hein.
1: Oh, toi, tu perds. Depuis que je te connais, t'as perdu 11 kilos. Hein. Alors tais-toi, toi, Mie.
7: Ah, bah alors.
6: De qui tu parles?
7: Tu sais pas du tout.
2: Ça devait être chaud avant.
1: Ah ouais. À quel âge peut-on commencer un régime? On va demander à Olbran.
9: Beaucoup
6: tu peux commencer.
7: Mais non, mais il pue du slip en plus. Quand je l'ai vu l'autre fois, il avait le slip tout jaune. Je te jure, il traînait la patte comme ça, tu sais, comme un petit
4: cadavre. Ouais, non, non, ça c'est abusé parce que vous allez parler de la misère en Afrique et ça, ça passe pas à cette heure-ci.
6: Mais non.
4: Non, non, mais attends, il faut, y a quand même un respect vis-à-vis du public.
6: Ah, mais Gégé, on t'entend plus là.
3: Non, mais je suis là, il est parti, je sais pas ce qu'il fout. Holbrain,
6: t'écoute. Il y a un auditeur qui te parle et toi tu te barres.
3: Holbrain, merde. Vos gueules un peu, vos les mouettes, blalés goélands.
6: La tienne.
3: Oh. Allez, on reprend le débat là, Gérard. Alors, Manu.
2: Ouais. Oui, je voulais dire qu'à la place de Wet Watcher, on accueille Bifidus actif.
3: Quoi?
9: Oui, allô, bonsoir.
2: Bifidus. Bifidus.
9: Ouais.
2: Actif.
5: C'est ce qu'il y a dans les yaourts, Gérard.
3: Ok.
9: Actif.
3: T'appelles d'où?
9: J'appelle de Paris, 101.9.
3: 101.9, ok. Donc, la question c'est à quel âge, peut-on commencer un régime?
7: Hey, Gérard, tu viens demain, je t'invite au Queen.
6: Allô?
3: Oh, mais ta gueule, toi, espèce de connard!
6: Ça m'aura pas fait plaisir, hein.
3: Putain, mais ça commence à bien faire, là. Vous avez... Là, ça commence à me casser les couilles. Alors, le débat, il va se terminer dans moins d'un quart d'heure, hein.
6: Ça va foirer.
3: Alors, vous vous calmez maintenant. Ouais. Et Manu, tu vas me gerber ça comme il faut.
2: D'accord.
3: Parce que sinon, je vais.
2: Mettre à côté.
3: Sinon, je vais.
2: Mets les doigts.
3: Holbrain. Holbrain.
4: Eh, Gérard, j'aimerais bien que tu me prennes le cul pour entrer.
3: Ta gueule, toi.
4: Le nouveau logo Fed.
3: Bon, alors, Tony, au revoir. Hop. Salut, Tony.
2: Gérard, pour calmer le débat, il y a beaucoup de gens sur IRC qui me disent que le meilleur moyen de maigrir, c'est de faire l'amour. Qu'est-ce que t'en penses?
3: Il y en a qui arrivent à maigrir en faisant l'amour, mais je sais pas si c'est une bonne recette.
2: Ouais, mais justement, il y en a qui ne transpirent pas en faisant l'amour, donc ils maigrissent pas en fait.
3: Attends, je vais te dire une chose, que le mec qui arrive pas à transpirer en faisant l'amour, je vais te dire une chose que j'en ai pas encore vu.
9: Ça surène.
3: Ta gueule, toi.
2: Tu transpires ou pas, toi?
3: Je répondrai pas à ta question de merde. Holbrain.
6: Oui.
2: Attends, c'est Manu.
3: Ah non, c'est pas moi.
9: Oui.
6: Oui, Gérard, je suis là.
3: Holbrain.
6: Oui.
3: À quel âge peut-on commencer un régime? C'est la dernière fois que je répète tes questions.
6: Mais Gérard, j'étais hors antenne.
3: Oh là là.
9: Bon, j'ai Bifidus.
6: Ah, voilà, c'est pas possible.
9: On s'en fout.
6: Gérard.
2: Vas-y, prends Bifidus.
3: Holbrain, si tu me kiffes, je t'emmerde, ok? Alors tu vas attends.
9: Bifidus actif.
6: Je te kiffe aussi.
9: Bouffe-moi l'anus, activement.
3: Bon, allez hop, celle-là c'est terminé, Holbrain, pour toi. Allez, au revoir.
9: Allez.
3: Au revoir.
7: Ah, mon petit cochon.
3: Alors, Bifidus.
9: Bon, hein. Pour répondre, c'est Bifidus.
7: Alors, mon petit cochon. Viens, mon petit cochon.
3: Oh, tu là ou pas là?
4: Qu'est-ce qu'il a fait?
9: Je peux pas en placer une.
4: Bon, c'est pas grave.
9: On peut pas s'exprimer.
4: Vas-y, en complément, là, pro.
3: Bon, Tony, tu fermes ta gueule, je te dis de dégager.
2: Je l'ai calmé.
3: Non, il dégage.
9: Mais c'est bon, Gérard. Bon, alors là, c'est Body Trainer. J'ai toujours pas répondu à une question depuis que je suis dans le débat. Bon, Bifidus comme ça. Bifidus.
3: Alors, je t'écoute.
9: Donc, les régimes sont pour les gens de tout âge. Moi, je conseillerais tout particulièrement les régimes pour les personnes âgées. Mmh. Parce qu'il faut quand même voir que les personnes âgées, elles ont des problèmes d'incontinence. Donc, logiquement, moins elles mangent, moins elles vont se faire pipi et caca dessus quand même. Donc, je leur conseille des régimes.
3: D'accord.
9: Voilà.
3: Bonny Trailer.
10: Ouais, donc je pense que tu peux faire un régime à partir de 5-6 ans. Trop jeune. Non,
3: à 5-6 ans déjà.
10: C'est faux. Jeune, hein, ça fait.
3: Ah, mais attends.
10: C'est vrai.
3: Attendez.
10: Gérard, il est d'accord avec moi.
3: S'il vous plaît. Bonny Trailer, s'il te plaît, il y a une question IRC en priorité.
2: Oui. Belge Boris qui dit que 85% des gens pensent qu'un régime de 35 heures est utile, mais il faut faire attention à l'aérophagie. Et 42,3% pensent que tu devrais venir en Belgique pour manger des bonnes frites.
3: Bon, ça, j'ai déjà eu l'occasion d'aller en Belgique. C'est vrai qu'on mange bien là-bas.
2: Et c'est vrai, il y a Turpentine qui me demande si tu pisses toujours sur ta femme. Je vois pas là.
3: Elle ferme sa gueule.
10: Turpentine, elle sonde.
3: Elle
4: l'enduit de caca.
3: Oh là, je sens que le débat il va se terminer.
10: Je vais te répondre, Gérard. Hein.
3: Il va se terminer vite, fait le débat. Hein. Ouais.
2: À la place d'Holbrain, on accueille 0%.
6: Bonsoir, Gérard.
3: Salut, 0%, bah, t'appelles d'où?
7: Viens, mon petit cochon.
3: T'appelles d'où?
6: J'appelle de Lyon.
3: Fréquence.
6: Petit cochon. 93.3.
7: Viens, mon petit cochon.
10: Alors, on nous dit de nous calmer, là, les sons derrière.
3: Laisse bon. Alors, je pense.
10: Sérieux.
3: Manu, s'il te plaît.
2: Oui.
3: Tu m'envoies la feuille avec le disque. Ils vont répondre et puis tu vas me les calmer un petit peu en antenne.
2: Pas de problème.
3: Hein?
7: De toute façon, tout le monde le sait que t'habites Cité Carnot.
3: Attends, tu vas te faire enculer, espèce de PD!
2: Pas de vulgarité quand même, Gérard.
3: Ouais, mais lui, il a pas besoin de balancer la veste.
2: Je l'ai coupé.
3: Manu, tu me le casses.
7: Ouais, de toute façon, tout le monde le sait que t'habites Cité Carnot.
6: Allez!
11: Ça y est.
3: Manu, vite, on balance le disque, Gérard, vite.
1: Alors, les cochons de Reader Digest avec Dodo Party dans les caves de Suresnes. Merci pour ça.
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1: Et voilà, vous êtes toujours sur Fun Radio 101.9 Paris.
3: À Paris.
1: Donc, vous avez toujours Manu au standard au 0803 08 5000. Et donc, on va terminer, j'espère, le débat correctement. Et il y a toujours Grigo sur le www.fr.
2: Ouais, et d'ailleurs, j'ai plein de questions.
1: Ouais.
2: Il y a Roadrunner qui te demande si tu vas refaire le même débat la semaine prochaine.
1: Non.
2: Et il y a Yankee qui voulait savoir si, enfin c'est pas qui voulait savoir, il dit juste que si Sandy avait des couilles, on pourrait la prendre pour Godzilla. Enfin,
1: non, pas du tout. Donc alors la question c'est à quel âge peut-on commencer un régime? Ben non, mais je pense que tout le monde avait déjà répondu à cette question.
3: Ouais.
1: Ah ben alors donc.
13: Tout le monde a répondu.
14: Ouais, tous.
1: Alors, dans...
13: Mais non.
1: Dans quel endroit peut-on faire un régime, cuisine, etc. Ou autre?
14: Alors dans le McDo.
1: Qui?
14: Body trainer.
1: Ouais ben tu pourrais préciser ton nom bien avant de répondre si ça te dérange pas, merci.
14: Bah c'est pas un blind test, c'est bon. C'est
1: non un mais débat, ouais ben bah, c'est peut-être un débat, mais dans ce cas-là lors des débats tu précises ton nom, d'accord?
13: Okay. Gérard, oh non.
1: Bon, tu réponds.
15: On peut appeler les Drummond là ou pas?
1: Tu réponds s'il te plaît, Bonnie Trailer, ou sinon je te dis au revoir.
14: Donc je dis que les endroits pour faire un régime, tu peux aller dans tous les trucs genre McDo.
1: Ouais.
14: Au lieu de te prendre un cheese, tu prends une salade.
1: Ouais.
14: C'est des trucs bien dégueulasses, genre l'œuf, c'est un tube. C'est bien l'asbeg. Et donc ça te fait maigrir. Y a pas de problème.
1: Ah ben, parce que t'as déjà bouffé des œufs, toi.
14: Ah oui, j'ai déjà bouffé des œufs, oui.
1: Ouais, d'accord.
14: Pourquoi toi, jamais?
1: Non. Tony?
13: Ah ouais. Ça m'étonnerait, hein.
1: Tony!
15: Ouais, y a des endroits spéciaux pour maigrir. Je sais pas si t'as déjà mangé de la cuisine indienne, laisse tomber, c'est épicé. Tu perds 5 kilos direct.
1: Ah bah c'est
14: ça te fait transpirer.
15: Ouais, c'est des graines d'acajou, je sais pas quoi. Laisse tomber, mon pote GG, n'y va jamais.
1: Ok, 0%.
13: Gérard, tu pourrais revenir sur le débat. Marrakech.
14: Ah, c'est pas bon ça.
13: J'ai perdu 10 kilos d'un seul coup.
15: En parlant de ça, GG, si tu
1: permets. Tony, s'il te plaît, tu laisses parler 0%, merci. Non,
15: excuse-moi, autant pour moi.
13: Tony.
15: Ouais, non, mais je te prendrai bien les fesses dans la spoule, c'est tout.
1: Alors, Tony.
15: Non, Tony.
1: Tony.
15: Gérard, j'aimerais bien que tu me parles de cul, mais c'est pas très grave.
1: Tony, tu te calmes, s'il te plaît.
14: Voilà.
1: Sinon, tu vires.
14: Voilà.
1: Ok, alors 0%.
13: Ouais, je te disais, donc j'ai mangé un couscous avarié, j'ai perdu 10 kilos parce que j'ai eu une super gastro de l'année. Et
14: chiasse
13: et vomissement.
14: Ah, c'est pas bon.
1: Non, mais de manière, le couscous, ça dépend comment que tu le manges, parce que si tu mets de la harissa dedans, c'est sûr que ça fait épicer comme la cuisine indienne, comme disait Tony.
13: Ouais, mais j'avais dû mettre des herbes tropicales parce que c'était vraiment à chier, quoi.
1: Ouais, d'accord. Bifidus actif.
16: Bah, écoute, moi, je conseille à tout le monde de voyager. Les pays d'Asie, l'Amérique du Sud ou l'Afrique, tu chopes une bonne tourista saignante. Ouais. Et effectivement, là, tu lâches tout.
1: Ok, Pitbull Mashtock.
13: Oui, bah écoute, allô?
1: Oui, on t'écoute.
13: Ouais, moi je pense que tu peux faire un régime dans ta cuisine, mais ce qui est le mieux, c'est de faire un régime dans ta chambre.
1: Non, mais c'est vrai que.
13: C'est ce qui s'appelle du sport en chambre.
1: Voilà.
15: La chaudomie.
13: Ça, c'est très très bon.
1: Tony!
15: C'est pas moi.
16: La chaudomie champomade.
17: Gérard, je m'appelle Guy. Je t'ai vu.
1: Doit-on ne plus manger pour faire un régime ou autre? On va demander à Bifidus actif.
16: Un régime pour ne plus manger ou autre?
1: Ouais.
16: Non, moi je te conseille anorexique, c'est boulimix.
15: C'est des personnages de
1: Tony.
16: Voilà. Non, mais il a raison.
15: Non, mais je t'aide.
1: Tony, s'il te plaît, c'est pas à toi que je m'adresse pour l'instant.
15: Pardon, excuse-moi.
16: Il a tout à fait raison. C'est des personnages. C'est dans un album qui s'appelle La Grande Diarrhée d'Astérix. Il y a deux spécialistes nutritionnistes qui s'appellent Boulimix et Anorexix. Il a tout à fait raison.
1: Ok, alors 0%.
13: Oui, Gérard.
15: C'est dur, hein.
1: Ouais. Non, mais je crois que 0% pour l'instant, je sais pas si tu as envie de répondre correctement aux questions.
13: Mais si
1: tu as du mal à répondre à la question, tu le dis tout de suite.
13: Plutôt aux gens de manger moins plutôt que d'arrêter de manger, parce que ça sert à rien de se rendre malade, d'arrêter de manger pour faire un régime. Il faut manger équilibré.
1: Non, mais t'as, moi je peux te certifier 0% que t'as
11: tout à l'heure, il arrête pas de tuer.
7: Mais non, mais il pue du slip en plus. Quand je l'ai vu l'autre fois, il avait le slip tout jaune.
15: C'est quoi ça?
13: C'est vrai?
7: Je te jure, il prenait la patte comme ça, c'est comme un petit cannibale.
13: Ah, mais Gégé, on t'entend plus là.
1: Non, mais quand. Fildar! Je le sens que tu as chopé ton agenda dans ta gueule.
2: Sur IRC, il y a plein de monde et il y a quelqu'un qui me dit qu'en fait. D'après un magazine que je citerai pas, qui commence par Fig et qui finit par Arrow, il dit que dans une fusée au décollage, tu perds 3 kilos.
3: Le Figaro ?
1: Non, personnellement. Bien, Fildar, bravo, espèce de petit con. Là.
16: Voilà.
1: Personnellement, non, tu perds pas 3 kilos. Donc, avant que Tony réponde à la question, doit-on ne plus. Avant que je réponde à la question à 0%, je vais continuer le sondage que j'ai. Alors, d'après vous, qu'est-ce qui manque dans un régime? Alors, 50% aiment y voir du gras. Et voir plus de gras. Donc, alors, c'est pas en mangeant du gras que tu pourras faire un
2: c'est
1: régime.
2: C'est pas ça que ça veut dire. Ce que ça veut dire, c'est qu'il y a des gens qui font des régimes, ils aimeraient qu'il y ait plus de gras.
1: Ouais, ben justement. Alors, une personne qui fait un régime et qui veut manger du gras, c'est pas la peine qu'elle fasse son régime. Au contraire, faut pas manger gras.
7: Ta gueule !
13: Ah.
1: Putain, mais il est complètement...
13: Il y aurait pas un petit problème, par hasard.
1: Ouais. Si. 23% aimeraient qu'il y ait des tonnes de merguez. Ça, je vois pas le rapport avec...
13: Ah, c'est bon, les merguez.
16: Bon, on va t'en foutre de la merguez.
1: Et 10% trouvent qu'il manque de clarté. Donc, voilà.
15: Mais quoi?
1: Alors, trouvez-vous les régimes trop chers? Alors, 61% s'en foutent, vu la venue de l'euro. Enfin bref, 20% préfèrent sauter la barrière pour ne pas payer.
13: Ah ouais, c'est bien ça.
1: Ça, non mais c'est pas mal. Toi, tu fermes ta gueule au lieu de parler de Sandy, d'accord? 11% sont fils de patron, donc ne payent pas. Et 2% prennent le forfait zoolophilie, car c'est moins cher. Oh, ben, voilà.
15: Dur, hein.
1: Donc après il y en aura un autre, mais je vais répondre à la question de 0% si sur ce qu'elle me disait.
13: Ouais.
1: Donc toi, pour toi, c'est quoi alors? Parce que j'ai pas trop.
16: Voilà.
1: Celui qui se lave les dents derrière, ça commence à me gonfler.
3: Ma pile, bah oui, trop fort.
1: Sérieusement.
13: C'est pas toi qui
16: pas ses dents à lui.
1: Bon,
13: je vais quand même te répéter parce que moi, au moins, je répète.
1: Ouais.
13: Je te disais que ça sert à rien d'arrêter de manger. Il faut seulement manger équilibré.
15: Ouais.
1: Non mais voilà. Non mais c'est sûr parce qu'il y a des personnes qui s'arrêtent carrément de manger pour maigrir.
16: Mais ça c'est pas bon ça.
1: Non mais je pense que ça sert à rien du tout de s'arrêter de ne plus vouloir manger pour maigrir.
16: La grève de la faim.
1: Attendez. Il y en a qui font la grève de la faim pour ça, mais moi je pense que c'est strictement.
16: Ouais, mais la grève de la faim c'est pour d'autres raisons, Gérard.
1: Ouais, mais ça a rien à voir avec les régimes. Hein, d'accord.
15: Est-ce que tu penses que c'est possible, c'est de.
1: Oh, s'il vous plaît, 5 minutes.
15: Ouais.
3: Oui, Gérard, je voulais te demander si c'était mieux alors de faire la grève du début.
1: Non, toi, tes questions.
15: Ok, un jeu de mots excellent.
1: Toi, tes questions, on y tue. Tony.
15: Un killer, Berthier.
1: Tony.
15: Ouais.
18: Ok, Michel.
1: Tony.
15: Voilà, on parle dessus. Oui, je suis là. Donc, pour répondre à ta question sur les régimes.
7: Mon petit cochon.
15: Oui.
16: Oh là là.
15: Non mais là, il y a des sons là.
1: Non, mais tu réponds ou pas?
15: Ça, c'est mon pote qui les balance.
1: Ouais, Tony, tu réponds, s'il te plaît, merci.
15: Ouais, non, mais je voulais seulement te poser une question, après je réponds.
1: Non, tu réponds avant.
16: Je réponds d'abord.
15: Ouais, mais il faut faire attention avec les régimes, en fait, hein, parce qu'il y a des régimes qui peuvent être très mal supportés par... Parce que tout à l'heure, tu parlais des jeunes enfants, et passer un certain âge, enfin, à un degré inférieur, à peu près en toute... l'équateur. Demain.
1: D'accord. Ouais, ça vient,
2: Gérard.
16: À la liberté. Sur IRC, demande.
2: Sur IRC, il y a Belge Boris qui te demande. En fait, il a fait un régime de la marque qui commence par Slim et qui finit par Fast. Et il a pas perdu de kilos, mais il a perdu 1500 balles. Donc, il voulait savoir si c'était normal ou autre.
1: Justement, la question est bien parce qu'en fin de compte, c'est ce que je disais tout à l'heure en début. Donc ces histoires de conneries comme ça, par correspondance même avec le produit qu'il vient de citer, c'est vrai que c'est de la merde. Parce qu'en fin de compte, on croit perdre des kilos, mais en fin de compte, c'est faux. C'est de la saloperie. Je vais te dire une chose, tu ne perds pas de kilos avec ça. Au contraire, tu crois en perdre, mais en fin de compte, tu vas en reprendre. Mm-hmm. Et donc, les personnes vont dépenser du pognon là-dedans sans arrêt, et en fin de compte, c'est de la saloperie. Donc, je conseille aux gens, n'achetez pas des trucs par correspondance, c'est tout.
3: Mais pourquoi ?
1: Donc, parce que c'est de la saloperie, tout pas possible. C'est des produits qui valent hyper cher et tu as dépensé ton pognon là-dedans, donc ça ne sert à rien.
3: Ouais, mais combien?
1: En tout, si tu l'achètes constamment pendant des mois, je vais te dire une chose, que c'est complètement de la merde. Ouais. C'est de la merde.
10: Ouais, c'est vrai.
1: Alors, Body Trailer.
10: Moi, je suis tout à fait d'accord avec toi, Gérard. C'est vrai que ces trucs-là, c'est de la merde.
1: Non, mais doit-on ne plus manger pour faire un régime ou autre? Parce qu'après, on va arrêter, parce qu'il est déjà 3h05, donc...
10: Non, on continue jusqu'à 3h.
1: Non, mais même, il reste plus que deux questions, et après, c'est fini.
10: Donc, non, c'est pas bon du tout d'arrêter de manger, parce que si t'arrêtes de manger, le lendemain...
1: Attends, 5 minutes. Fildar.
13: Ouais. Fildar.
1: Non, mais moi, je veux pas le savoir. Si tu veux...
3: Il est trop tard.
1: Rappelle demain,
3: ciao.
1: Allez hop. Okay. Olivier, c'est pareil, c'est pas la peine de t'amuser avec un téléphone de merde, parce que ça, c'est un gadget, c'est pas un vrai téléphone. Alors dégage, hop, au revoir.
15: Il est gentil, GG, il lui manque plus que la parole. GG, va chercher le gars d'incendie, va chercher. Allez, va chercher.
1: Faut-il vous le mystère?
10: Tiens, je voudrais savoir si toi, t'as utilisé des produits pour essayer de perdre un peu de poids pour ton kyste.
15: Rapporte le gars,
1: toi, Tony, dégage, au revoir.
10: Au revoir, Tony.
2: Gérard, sur IRC, il y a Snooze qui demande, il aimerait bien faire un régime, mais est-ce qu'il peut tricher? Parce que s'il doit se retenir de manger, il y a des jours, il aimerait bien manger quand même, tu vois, il voudrait tricher.
1: Non, mais c'est pas s'arrêter de manger complètement, c'est de... C'est de faire une chose, c'est de manger normalement, par exemple, des trucs pas trop gras, par exemple, style carottes, salade,
3: ou autre.
1: Mais pas des trucs gras. Parce que ça servira à rien de manger des trucs gras, au contraire. Mm-hmm. C'est en mangeant des trucs gras que tu prendras du poids.
2: Ouais, mais après, sinon, non mais Gérard, il y a la gaffe sur IRC, après il me dit, t'as des malaises aussi après.
1: Non, ça dépend, parce que ça dépend. Si tu veux manger équilibré, c'est sûr que si tu manges pas régulièrement ce que tu prévois, c'est sûr que tu auras peut-être des malaises. Mais faut se dire une chose, c'est de se prendre le courage à demande, prendre le courage à demain et de manger ce qu'on a prévu. C'est pas de dire bon, bah, je vais commencer aujourd'hui, demain j'arrête, je reprends après. Non. Au contraire, faut continuer régulièrement. D'accord. Pas essayer de le faire un jour sur deux, parce que sinon ça sert à rien.
3: Mais Gérard, quand tu dis manger équilibré, ça veut dire quoi? Manger le même poids à gauche qu'à droite, c'est quoi?
1: Mais manger équilibré, attends, toi tu ferais mieux de te taire, parce que toi t'es...
3: Je te demande.
1: Non mais manger équilibré, c'est-à-dire de manger des trucs, je viens de le dire, putain mais gros... Mais je te l'ai dit, c'est des salades, des trucs qui font pas grossir.
3: Ah ok, d'accord.
1: C'est tout. Donc,
3: Sinon Gérard, excuse-moi, ça veut dire quoi justement manger équilibré?
1: Putain, mais je viens de te le dire, c'est de manger des salades régulièrement et des carottes.
3: Ah ok, d'accord.
1: Oh putain, mais t'es borné ou quoi toi? Ouais, Rigo.
2: Non, c'était juste...
3: Excuse-moi, Rigo. Gérard, ça veut dire quoi manger équilibré?
1: Non, ta gueule, je te réponds plus. Allez hop, maintenant, terminé pour toi.
2: Je l'ai perdu.
1: Bon,
2: je sais plus.
1: Donc, petit bout de mystère.
13: Ouais, je suis à l'antenne là.
1: Oui.
13: Donc, pas de problème.
10: Tu dois manger de la caquette pour maigrir, non?
1: Ouais. Pas ta gueule.
10: À manger équilibré.
1: C'est la fête de la musique. Bon, de toute manière, on va faire le...
10: Gérard, Jean-Pierre, Gérard.
1: Petite bulle mystère, tu réponds à la question, puis on fait conclusion derrière.
10: Gérard, c'est Jean-Pierre.
13: Et on va bouffer. Donc je te disais, c'est vrai que manger, ça sert à rien du tout, mais si tu manges pas, évidemment, tu peux tomber et faire de l'anorexie. Donc, je sais de quoi je parle.
1: Mmh.
13: Hein?
10: Ouais.
13: Et puis, voilà, c'est tout ce que j'ai à dire. Mais je pense que c'est vrai que c'est pas une solution non plus.
1: Ouais, okay. D'ailleurs. Donc, alors, on va finir avec le sondage.
10: De la musique.
1: Ta gueule.
10: Le champagne coule à flot.
1: On va finir avec.
10: De la culture.
1: On va finir avec un sondage. 43 pour faire un régime seul. Alors, 43% sont déjà seuls dans la vie. 26% en ont déjà un à la maison. 15% préféreraient qu'une femme soit livrée avec. Et 10% le font quand ils dorment. Et la dernière question, et ça sera la conclusion juste derrière. Existe-t-il des médicaments pour un régime? Donc ça revient avec ce que la personne sur IRC me posait. Donc s'il passe et tout ça. Donc on va demander ça. S'il passe. Demander à Bonnie Trailer. Pour terminer. Bonnie Trailer.
10: Excuse-moi, Gérard, j'étais en antenne.
3: Pote, je confirme.
10: Mon pote,
1: Voilà, bon, alors, la dernière question.
18: GG de fun.
1: Bon, alors, au revoir, au revoir, ah, terminé, terminé, terminé, terminé, terminé, terminé, terminé, terminé, au revoir, au revoir, au revoir, au revoir. Va te faire enculer, PD. Hop, terminé pour lui.
13: Ah, c'est pas cool, ça.
1: Tony.
18: Tony, tu es là?
3: Si, si, si, il est là.
18: Tony, il est à l'antenne, moi aussi, Nanani.
1: Bon, Bonnie Trailer, c'est terminé.
3: Ouais, j'arrive pas à le zapper.
1: Je ne peux pas le savoir. Alors, conclusion. Merci, Manu.
18: Laisse tomber, je suis un pirate, moi, Lascar.
3: J'arrive pas à le zapper.
1: Non, non, je ne peux pas le savoir, c'est terminé.
15: On va tout pirater, Lascar.
1: Terminé. Conclusion.
18: On t'appelle de France Télécom.
1: Hop, voilà. Donc, conclusion du débat. On va demander à la petite boule mystère.
13: Ouais, bah conclusion, c'était un très bon débat. Et puis, bah faites un régime partout, dans votre cuisine.
18: Ouais.
1: Alors là, Manu.
2: Oh là là.
18: On fait un régime de mystère, là.
3: Ah, oh là, oh là, oh là. Ah, Manu s'est cassé la jambe.
2: Ah, je crois, ouais.
3: Oh, merde.
1: Là, Manu. Bon, alors sur ce, le...
3: Manu.
1: Non, non, c'est... Je m'en fous,
18: oh,
1: c'est terminé.
18: Là,
3: oh non, mais t'as pété la jambe de Manu.
18: Voilà, il va te taper.
1: Je veux pas le savoir, il a pas à couper les auditeurs comme ça, donc petite boule mystère.
13: Allô?
1: Ouais, t'es là?
3: Elle est là?
13: Oui, je suis là.
1: Voilà. Ouais, attends, fais gaffe, toi. Attends, la réunion de tout à l'heure, comment que tu vas te faire engueuler?
13: Allô,
2: non, non, pas de réunion, merde.
1: Non, non, mais attends, toi, de toute manière, t'as rien à voir parce que toi, il y a que toi qui a bien bossé ce soir encore.
2: Ah, ouais, mais j'attends le dedans. Merci, merci à Bruce.
1: Alors, petite boule mystère.
13: Oui, je suis là.
1: Donc, conclusion.
13: Bah, conclusion, je sais pas si j'ai été coupé, mais bon, c'est pas grave.
1: Si, t'as été coupé parce que c'est Manu qui t'a coupé.
3: Non,
1: donc.
3: Non, t'as pas été coupé.
1: Si.
13: Donc, je voulais te dire, très bon débat, et puis faites un régime dans votre cuisine, dans votre chambre, enfin, partout, quoi.
1: D'accord.
18: Bah, vas-y, voilà. Montre l'exemple.
13: Et une dernière conclusion, je te kiffe, Gérard.
1: Ok, moi aussi, je te kiffe, ma chérie.
13: Ah, c'est gentil, ça.
1: Body trainer, il est plus là. Tony!
18: Vas-y, fonde dedans, GG!
1: Bon, allez, hop, Body trainer, c'est terminé. Tony? Il est plus là. 0%.
15: Je suis là.
1: Il est
15: là.
1: Bon, conclusion.
15: Bah, je suis bien content qu'on soit réconciliés, GG.
18: C'est faux!
15: C'est vrai que j'avais pété un peu les plombs et je m'en excuse encore.
1: Mmh.
15: Et ce qu'il faudrait, mon GG, c'est que tu vires un petit peu moins les personnes et que tu les écoutes parler.
1: Non, mais attends, Tony, moi je vais te dire une chose, que si je vire les personnes, c'est que les gens ils sont pas capables de répondre aux questions.
18: C'est
1: donc ça sert à rien de faire des débats avec des cons.
15: Ouais, des fois, bon, on répond un petit peu à côté des questions, c'est vrai.
1: Non, mais
15: bon,
1: moi je vais te dire une chose.
18: Gérard,
1: non, mais attends, Tony, moi je vais te dire une chose, que les questions, je les prépare avec Sandy. Faut dire une chose, que on met du temps à les préparer.
18: C'est merde.
1: Hein? Alors, faudrait peut-être quand même écouter les questions qu'on vous pose, parce que là, ce soir, le débat sur le régime, normalement, il y avait 11 questions. Alors, vu qu'il y avait des connards comme Bonnie Trailer qui n'arrêtaient pas de faire sa merde, dans ce cas-là, ça ne servait à rien que je fasse un débat comme ça. C'est tout.
15: Il ne faut pas mettre tout le monde dans le même sac aussi.
1: Ouais, non, mais même, je vais te dire une chose, moi, c'est comme ça que je le prends. Alors maintenant, si ça ne plaît pas, ce n'est pas la peine qu'on vous sélectionne. Ok ? Alors, 0%.
13: Oui, Gérard.
18: Il y a du harcèle, là, c'est pas bon, Gérard. Hey, Gérard,
1: 0%.
19: Tout va bien, tout va bien, c'est parti.
1: 0%.
13: Oui, Gérard. Moi, la conclusion, c'est que je préférais Tony quand il était impertinent et quand il arrêtait de te lécher.
18: C'est vrai.
15: Oh là là, qu'est-ce que je vais te mettre? Je vais te mettre une cartouche dans le cul, toi, tu vas pas.
1: Ça y est,
18: c'est du mytho.
1: Bifidus actif.
13: Sinon, je te kiffe.
1: Bifidus actif.
13: Mon copain Arnette.
1: Bifidus actif, 0%, c'est terminé, au revoir.
13: Sinon, je kiffe mon copain Tony. Et sinon, je kiffe mon copain Caramel.
3: Allez, c'est quoi? C'est une meuf, c'est un garçon? C'est quoi, Bifidus? C'est quoi?
18: Non, je suis là, moi.
1: Alors, ta conclusion?
18: Alors, je remercie Mégane pour la casse d'Eli. Et déjà, je voulais dire que pour l'information, Manu mange équilibré, c'est sans prendre autant dans la bouche que dans le cul. Donc,
3: merci
18: tu
3: beaucoup,
18: demanderas à Gérard, il va te montrer.
1: Okay. Ouais, t'as raison.
18: Et je voulais juste te dire que toi, les régimes, je pense que dans ta vie, t'avais pas perdu beaucoup de kilos, mais t'as déjà perdu des dents, donc c'est déjà pas mal.
1: Alors, je vais dire une chose, que là, ça te regarde pas. Ma vie privée te regarde pas. Alors, en de bon entendeur, salut, le prochain coup, tu fermeras ta gueule. Ok?
18: C'est
1: comme ça que je te réponds. Alors, maintenant, tu fermes ta gueule et je veux plus t'entendre. Au revoir. Conclusion IRC.
2: Alors, il y en a plein. Faut que je les retrouve parce que ça risque de mettre un peu de temps.
1: Ouais, surtout si on a l'autre qui va me dire que ton débat n'avait ni queue ni tête comme toi.
2: Non, je l'ai pas vu. Alors, il y a Jupiler qui dit que les régimes, c'est tabou, on en viendra tous à bout.
1: Non, c'est pas un truc tabou, ça, c'est faux.
2: Il y a Snooze, Monsieur Snooze, qui dit qu'un régime, c'est comme les 35 heures, ça marche jamais et ça crée des problèmes, surtout dans les débats.
1: Non.
2: Apparemment, bah si, puisque t'as pas arrêté de gueuler.
1: Ouais, bah peut-être.
2: Et sinon, il y a Yankee, Davy One et Turpentine, ils disent, ils sont désolés, mais tes régimes carottes et tes régimes salades, ça avait ni queue ni tête comme toi.
1: Ouais, bah dans ces cas-là, qui bouffe des carottes. On peut avoir le dernier chiffre pour conclure.
2: Il est 59. Ça va être compliqué.
3: Il est 59.
1: Non, il est 3 heures.
2: Pile.
3: Ouais, 3 heures, tiens, 3 heures.
1: Donc,
2: on n'a pas dépassé les 10 000, malheureusement. Je crois que le maximum qu'on a fait, c'était 9 997, puisque là, on est un peu.
3: Oh là là là là là là là.
1: Comme la semaine dernière.
2: Donc, sinon, il y a l'Agafou qui est pas content parce qu'on n'a pas parlé des électrodes pour maigrir.
1: Bah, si, on en a parlé.
3: Les vibros.
1: C'est plus d'art qu'on a fait illusion.
2: Ah, il en a fait illusion.
1: On en a parlé, j'ai dit que ça servait à rien de.
3: T'as fait illusion, toi, pendant la soirée, quand même.
1: J'ai frotté la lampe. Moi, personnellement, c'est pas avec ça que je ferai un régime. Hein. J'ai pas besoin de ça pour faire un régime.
3: Hein. Non, mais c'est pour te muscler.
1: Pour muscler, attends, tu ferais mieux d'aller dans une salle de porc et.
3: Une salle de porc.
1: Ouais, une salle de porc, tu vas voir, il y a des grosses cochonnes là-dedans.
3: Mais pour maigrir,
1: tu sais, tu prends des trucs là, demain, là, et tu l'élèves. On va voir combien de temps que tu arrives à l'élever.
3: Gérard, pour maigrir, tu ferais pas. Donc, tu utiliserais pas des trucs qu'on met sur le corps, les vibros, tout ça?
1: Non.
3: Pas de vibros?
1: Bon. Non, parce qu'en fin de compte, c'est rien, ça vaut rien. Donc, alors, sur ce, vous allez retrouver Seb pour la nuit sans pub. Et puis, Larsen, Manu, Larsen.
20: Ah non, c'est pas moi. Moi, si je fais du Larsen, je fais ça. Ça semble.
1: Ouais, t'éteins ton micro. T'éteins ton micro, ça vaudra mieux quand je parle. D'accord. Donc là, vous allez retrouver Seb. Putain, mais lui va s'en prendre un aussi, un catalogue dans la tranche. Hein. Mm-hmm. Donc là, vous allez retrouver Seb pour la nuit sans pub et puis Max à Bordeaux ce week-end.
3: Au Space Opera.
1: Au Space Opera, c'est samedi.
3: Où toi, Gérard ? À la Strada, à Agen.
1: Toi, fais-moi confiance que quand le chef y part, tu t'arrêtes d'y couper la parole parce que toi, t'es même plus capable de faire ton standard correctement. Alors, si t'es plus capable, tu restes plus dans l'équipe. Et donc à Agen, à l'Astrada, et bien sûr dimanche soir à partir de 22h, vous retrouvez le Stas System
3: avec
1: le classement de
3: Johnny Rock,
1: avec Johnny Rock. Et donc
3: donc si les gens ils veulent poser des questions, ils peuvent appeler
1: au 01 40 521 521. Et moi je vous retrouve la semaine prochaine pour
3: les débats.
1: Ça on sait pas.
3: Surprise. Et tu fais quoi ce week-end?
1: Ce week-end je baise
3: Sandy.
1: Je baise le cochon
20: et par tous les trous en
3: plus. On finit avec quoi quand même? T'as reconnu?
1: Bon, on va se finir avec Undo Stress. Toi, c'est pas la peine de t'amuser avec des points de merde.
3: Il y a encore ma mère.
1: Allez. Ouais, ouais.

0: Ouais, hein.
1: Alors, on accueille Capucine. Capucine.
2: Bonjour.
1: Bonjour. Franck.
3: Bonsoir, Gérard. Bonsoir, tout le monde.
0: Bonsoir, Jean, tout seul.
1: Jean, bonsoir.
3: Bonsoir.
1: Odile.
3: Bonsoir.
4: Bonsoir.
1: Suzon.
5: Bonsoir.
3: Gérard, t'es dans les chiottes, là, ou quoi?
1: Qui c'est qui parle?
4: Bah, je sais pas, t'as une drôle de voix, Gérard.
3: Ouais.
1: Ça commence,
4: Filou. Dans une cage.
0: Ça commence, là, Filou.
3: Cage à sec.
1: Suzon. Non, hey, c'est quoi là encore?
0: Bonsoir. C'était là, c'était Olivier avant de partir, il avait bidouillé l'effet.
5: Bonsoir.
1: Rebonsoir Thierry.
3: Et rebonsoir à tous.
1: Ben voilà, donc on attaque sur l'astrologie.
3: Gérard.
1: Quoi?
3: C'est Franck.
1: Ouais.
3: Alors voilà, t'as dit qu'il fallait qu'on te donne ton signe, alors je te donne mon signe.
1: Non mais attendez, c'est la dernière question, donc
3: ah bon,
1: on verra ça.
3: Comme
1: ça
3: la brèche, vite fait là.
1: Non, attends, qui c'est qui dit ça?
3: T'occupe pas de ça, Gérard, on va jamais avancer sinon.
1: Ouais. Non, mais attends. Je fais ce que je veux, d'accord?
5: Bah alors, première question, s'il te plaît.
3: Je veux dire à Capucine qu'elle avait une belle voix.
5: Non, c'est Sucette.
1: Alors, avez-vous déjà consulté... Oh Thierry, Fulard, s'il te plaît, quand je pose la question, j'aime pas avoir
0: attends, Gérard, avant ta première question, on accueille Lutèce en plus.
1: Très bien d'une chose.
4: Bonsoir, Lutèce.
3: Bonsoir, Lutèce.
1: Salut, Lutèce.
6: Bonsoir.
1: Lutèce, bonsoir.
6: Bonsoir à toutes.
5: Bon.
3: J'ai cru que Lutèce était un homme.
1: Alors,
3: salut, ça va? Bonsoir, bonne année.
6: Bonne année, hein.
5: Allô, Gérard?
3: Allez, Paris.
1: Franck, Jean et Lucas, vous calmez, s'il vous plaît. Merci.
5: Bon, Gérard,
1: c'est bon.
5: Bon, j'aimerais répondre.
3: Répète la question, Gérard.
1: Attendez, je réponds à Capucine. Comme j'ai dit que la dixième question, je vais tous vous garder si c'est calme et que vous ne faites pas trop de bordel. Au fur et à mesure, avant de conclure, vous me donnerez votre signe et je vous dirai à peu près ce qu'il y a, ce que j'en pense d'après les astres et vous. Voilà.
5: Alors, moi, c'est Scorpion.
1: Oui, on verra ça tout à l'heure, Capucine. Donc,
5: non, c'est Seth qui parle.
1: Oui, mais tout à l'heure, j'ai dit.
5: D'accord.
4: Donc, Gérard, moi, c'est Capucine, là.
1: Oui.
4: Je te dis ce qu'on m'a dit.
3: Moi, c'est Verseau.
5: Capucine, t'es vierge.
1: Attendez, s'il vous plaît, Capucine.
3: Demain sera un jour agréable. Sentez, vous trouverez l'amour de votre vie.
1: Bon, Franck.
3: Alors là, je te dis, tu vas trouver ta meuf. Arrêtez ou quoi? On peut commencer le débat, merde.
1: Oui,
0: Moi, j'attends que tu me dises qui virait, Gérard.
1: Non, mais t'essayes de savoir qui c'est.
0: Mais non, mais tu gères
7: déjà,
0: pas.
7: Déjà, tu vires Tony, ça fait déjà 2 heures qu'il est là, tu le dégages, Tony, puis c'est
0: 2h30.
5: Bon, Gérard, je t'écoute.
1: Donc, Franck.
3: Ouais. Donc non, je n'ai jamais consulté un voyant et je n'en consulterai jamais un puisque avec tout ce qu'on voit dans les pubs, les magazines, ça, je considère que c'est des charlatans, des brigands, des gangsters, des voleurs. Donc je ne m'abaisserai pas à ça, tu vois.
1: D'accord. Donc même si tu prends un magazine ou autre, tu lis jamais ton signe astrologique alors?
3: Si, ça m'arrive par curiosité. Mais tu vois, par exemple. Si tous les voyants voyaient pareil, dans tous les magazines, tu auras le même horoscope.
6: Ouais, c'est vrai ça.
3: Alors que tu prends, par exemple, X Magazine et Y Magazine, sur la même semaine, tu as 2 horoscopes différents.
4: Ouais.
3: Donc, il faut voir, quoi.
6: Sucette. Ah, moi, je suis d'accord avec lui.
1: Jean.
5: Tu peux répondre, c'est Sucette.
1: Attends, Sucette. Jean.
8: Donc, j'aimerais témoigner, moi,
6: Tony.
8: Ma propre expérience.
0: Tu vois, c'est Tony, je te l'avais dit que c'était Tony.
8: Mais non, rien à voir.
1: Non, mais Tony, tu gardes...
5: Quand l'herbe dévore.
8: Ils veulent tous ma mort.
5: Gérard.
8: Ils veulent tous ma mort. Pourquoi vous m'aimez pas?
5: C'est
6: on t'adore, Tony.
1: Non, mais Tony, maintenant, comme ça, on t'a reconnu, donc bon, maintenant, tu as gardé ton vrai nom maintenant.
8: Ok. Donc,
1: merci, Pildard.
6: Alors, réponds, enculé.
1: Qui c'est qui vient de dire ça, là? Tu me rechoppes tout, sauf Thierry, parce qu'apparemment ça vient pas de là. Tu me chopes tous les autres, là.
0: Tous les autres.
5: Bon, Gérard, c'est Sucette.
1: Lutèce, Tony et Franck, là, tu me les fais calmer, ils reviendront pas. Donc, Odile.
3: Gérard, c'est Thierry, tu peux me laisser répondre?
1: Thierry? Non, attendez, je vais reprendre. Donc, Capucine t'a répondu. Donc, Odile, maintenant.
4: Moi, j'y crois pas, Omar.
1: Non, mais est-ce que t'as consulté un voyant sur les signes astrologiques?
4: Bien sûr. T'as déjà consulté et on t'a jamais dit la vérité?
5: Non, jamais.
1: D'accord,
4: T'as consulté sur quoi? Sur Minitel ou...
5: Non, sur télévision. Voir une dame
6: Salut
5: médicale.
6: Françoise.
4: À la télévision.
6: C'est Françoise.
4: Mais non.
1: Bon, allez, moi...
0: Manu.
1: Manu, s'il te plaît.
0: Il y a de la musique. Bah oui, je sais bien, cherche.
3: Gérard, c'est Thierry, là, depuis tout à l'heure, j'attends, je peux pas répondre.
1: Alors vas-y, Thierry.
5: J'en ai marre.
3: On t'écoute. Ah, je te remercie. Bah en fait...
1: Alors attends, Thierry, avant de répondre, je voudrais qu'on arrête la musique.
3: Gérard.
1: Je voudrais qu'on arrête la musique.
7: Ça arrivait pas quand j'étais à l'arrêt, hein.
2: Le mec.
3: Ok, d'accord. Je vais vous dire en fait. Moi, je préfère pas aller voir un voyant ou une voyante. Je préfère les marabouts.
1: Pourquoi ?
3: Parce qu'ils sont beaucoup plus proches de la vérité.
4: Ouais.
3: Pourquoi ? Bah parce que moi, j'ai eu tout simplement l'expérience avec une voyante. Je vais pas dire son nom parce que
6: tu couches avec ?
1: Alors non, non, mais attends, que... non, mais c'est Thierry qui... Attendez, on se calme, là, s'il vous plaît. Donc, oui, mais attends, 5 minutes, Suzon, laisse parler Thierry, s'il te plaît.
4: Merci, Gérard.
1: Vas-y, Thierry, continue.
3: Ok, donc moi, j'ai eu une expérience avec une voyante qui s'est mal passée, elle m'a dit n'importe quoi.
8: Et c'est arrivé.
3: Elle m'a dit que... Non, mais je peux pas vous raconter, c'est ma vie privée.
6: Tu seras intelligent et t'es con et t'es pas beau, c'est ça ?
3: Ouais.
1: Qui c'est qui parle comme ça ?
8: Lutèce.
1: Non, bah Lutèce, tu te calmes, s'il te plaît.
6: Ah, c'est pas moi, là.
0: Gérard, on vient de me donner un.
8: Il a joué Max le Star System, mais il n'y arrivera pas.
0: On vient de me donner un sondage au Standard. Il y a 39% des Français qui croient en l'astrologie et 98% qui n'y croient pas. Qu'est-ce que t'en penses ?
1: Ouais. Moi, personnellement, j'y crois pas trop.
6: Non, mais Lutèce n'a pas répondu.
1: Bah attends, Lutèce, tu permets que je réponde.
0: Réponds, Gérard.
3: Laissez...
0: Attends, laissez répondre, Gérard. Qu'est-ce que t'en penses de ce sondage,
1: moi,
0: alors ?
1: Moi, personnellement, je suis dans les ceux qui croient pas du tout à
0: donc, t'es dans les 98%.
1: Jerry, s'il te plaît, tu te calmes. Merci.
4: Pour répondre, c'est Suçon.
1: Suçon, tu te calmes. Pour l'instant, s'il te plaît, merci. Enfin.
4: Hein ?
1: Donc, moi, je suis dans les 40%. De...
0: Non, il y a 39%. Qui croit, et il y en a 98 qui croient pas.
1: Moi, je suis dans les 98 parce que j'y crois pas du tout. Donc, Thierry, si tu veux finir.
3: Ah, voilà. Donc, je voulais dire que moi, j'ai eu une très bonne expérience avec un marabout.
8: Est-ce que c'était un marabout de
7: ficelle?
3: Gérard, tu peux me gérer, celui qui a dit ça, là
1: Non, mais c'est plus tard, donc on peut... Non, mais on peut quand même rigoler un peu, quand même.
3: Gérard, je te suis, tu as raison. Donc je voulais juste dire que j'ai une très bonne expérience avec un marabout dans la mesure où ma petite amie, si ce n'est ma femme, s'est en allée avec un autre homme et grâce à mon marabout, on a pu lui jeter une malédiction qui a fait qu'il ne pouvait plus bander.
1: D'accord.
3: Enculé,
6: c'est toi.
4: Donc elle est revenue vers toi.
3: Du coup, elle est revenue vers moi.
4: Là, d'accord.
8: Suivant, parce que je ne peux plus bander maintenant.
1: Lutèce.
6: Oui.
1: Alors.
6: Moi j'aime bien. Je préfère aller voir les non-voyants. Hein. Moi je préfère voir les aveugles.
1: Non, mais attends, je vois. Je
8: vois pas le rapport.
1: Tu réponds correctement à la question,
4: bah,
1: sinon tu dégages.
4: Il y a des non-voyants qui sont voyants. Hein.
6: Bah, évidemment, moi, c'est-à-dire que je préfère aller voir un voyant qui est non-voyant. Moi ça prouve bien qu'il voit ce qu'il voit par rapport à un voyant qui ne voit pas.
4: Et voilà, donc il ne voit rien.
0: Ah, c'est pas con hein, ce qu'il a dit, hein,
1: Gégé. Non, mais attends, mais même. Je vois pas le rapport avec la question.
3: S'il est myope seulement.
6: Ah non, pas de myope, moi je veux...
4: Aveugle.
6: Non-voyant seulement.
8: Mais Lutèce...
6: Merci, des myopes de quel âge ?
1: Bon, Suzon.
4: Mais Lutèce, alors moi, j'y crois...
3: Il a un berger allemand de non-voyant.
4: Oui, bon, Gérard, tu peux gérer ce qui me dérange, là.
1: Gérard. Oh, 5 minutes, vous laissez parler Suzon, maintenant.
8: Je vais poser une question à Lutèce avant.
1: Ouais, bah attends, t'attends ton... Pildar, s'il te plaît,
7: je suis en train de dire le message Minitel.
1: Non, mais t'arrêtes avec ça, là.
8: Un aveugle au lieu d'un non-voyant ?
6: Non plus, je préfère voir un non-voyant qu'un aveugle.
8: D'accord.
4: Alors Suzon, moi j'y crois à Donf parce que j'ai connu un voyant qui s'appelait Gérard Couillos et donc il m'a dit des choses vraies quoi.
1: Bon, c'est-à-dire
4: c'est intime, c'est sexuel.
6: Comme quoi que tu
8: en plus ouais, d'américaine
4: que,
8: nous
4: que, cas, que j'allais tomber d'un homme qui s'appelait Gérard Couillos.
1: Manu, s'il te plaît, tu commences pas ton bordel, t'es un peu micro de...
0: Pourquoi j'ai rien dit, j'ai rien fait.
1: Non mais attends, t'as le micro, t'es au téléphone. Eh oh.
0: Pourquoi, tu m'as entendu?
1: Bah ouais, eh oh.
0: Excuse-moi, Gérard.
1: Et puis, s'il y en a qui font le bordel, là, faut peut-être t'occuper aussi du Standard.
0: Bah t'as qu'à me dire.
2: Excuse-moi, Gérard, j'ai un message Minitel, pardon. Gérard, on n'a pas besoin de lui jeter un sort pour l'empêcher de bander, il suffit de regarder Sandy à poil.
1: Non bah ça je t'ai dit de pas de
2: ouais, mais il m'a dit si tu le lis pas je vais te choper à la sortie de fun.
1: Et bah, c'est
4: Gérard,
1: pas la peine de
4: oui. Et Gérard, si t'aimerais Sandy
6: Oui, bien sûr.
1: Attends,
6: si t'aimerais Sandy ou si t'aimerais Incendi.
4: Voilà.
1: Ouais. Mais c'est qui vient de dire ça?
8: Avec ta un petit peu d'humour quand même, hein, Gérard.
1: Qui c'est qui vient de dire ça?
2: C'est Tony.
8: Non.
1: Alors Lutèce, tu dégages.
6: Non, c'est pas moi.
1: Tu viens Lutèce.
2: Allez,
1: tu
2: salut,
1: viens,
2: Lutèce. Bonne nuit.
1: Salut Lutèce.
2: Bonne nuit, Tony.
8: Au revoir Lutèce.
4: C'est Tony. Bonjour Tony. Gérard, ta deuxième question, s'il te plaît.
1: Ben, tout le monde n'a pas répondu.
4: Si.
1: Odile.
4: Ça y est, j'ai répondu. J'ai dit, j'étais contre.
1: Mais François,
3: pourquoi t'es contre, Françoise?
1: Ouais, ça vaudra peut-être mieux de passer sur ton vrai nom maintenant.
3: Mais c'est pas Françoise,
7: hein,
3: ça
7: mais
3: va
7: c'est
3: pas.
7: Mais c'est pas Françoise.
1: Si, si, si, si, si, si, si, si.
3: Mais non,
1: tout le monde l'a reconnu. Tout le monde l'a reconnu.
3: C'est comme si je disais que Lutèce, c'était Max.
1: Non, c'est pas ça. Oh, s'il te plaît, là.
7: Pardon.
1: Comme tu commences à être chiant, putain.
5: Je comprends bien être Françoise, moi. Ouais, ouais. Thierry, c'est Tony, quoi.
3: Comme si je disais que Ultraman et
6: François. Rien à voir.
1: Bon,
8: comme
1: hey,
8: si
1: oh.
8: Je disais que Gérard, c'était un con, quoi.
1: Bon, bah alors tu dégages. Allez, hop, tu me. Hey.
8: Salut, Tony. Oh. Salut, Tony.
5: Salut, Françoise.
1: Voilà. Ça va aller vite ce soir, hein.
7: Au tribunal, là.
0: Gérard, excuse-moi, on accueille un. Un astrologue réputé.
1: Non, je vois pas des astrologues.
7: Mais c'est important
0: pour le débat.
7: Attends, dans un débat sur l'astrologie.
0: Si, c'est important.
1: Merci pour Larsen.
0: Il s'appelle Nostradamus.
5: Nostradamus.
1: On t'écoute. Hé, merde !
5: Bonsoir, Nostradamus. Est-ce que tu peux prédire l'avenir pour Gérard ?
1: Tu commences à me faire chier, là, hein. Toi, tu as dégagé aussi tout à l'heure, hein, de l'arrière.
5: Gérard.
1: Ça va aller vite, hein.
5: Gérard.
1: Oui.
3: Attends, je vais remplacer Gérard, vas-y.
1: Attends, tu sais qui veut me remplacer, là.
5: Est-ce que tu peux... parce que Nostradamus peut prédire, donc, son avenir.
1: J'attends qu'il réponde.
8: Mon marabout m'a dit qu'on ne pouvait prédire l'avenir de quelqu'un d'autre.
6: On l'appelle. Moi, je peux le faire, oui.
5: Oui.
6: Gérard est d'accord.
1: Bah, oui, je t'écoute.
5: Gérard est d'accord, tout à fait.
7: Laissez parler l'astrologue.
6: Ce qui est dommage, j'arrive, je dis même pas bonsoir.
5: Pardon. Bonsoir, Nostradamus.
3: Bonsoir, Nostradamus.
6: Je vais demander à Gérard s'il est possible de me donner trois chiffres.
3: Alors, Gérard. Le 56, le 23 et le 13.
1: Bon, tu me dégages, Franck.
3: C'est pas moi.
5: Non.
1: Je veux pas savoir, tu dégages, Franck. Allez.
0: Ça y est, il est parti, Gérard.
5: Pas Franck.
6: Vous pouvez répéter les chiffres, Gérard.
5: 4, 2, 1.
6: Gérard, allez-y, donnez-moi trois chiffres.
1: Le 6.
6: Oui.
1: Le 9.
6: Oui.
1: Hélas.
6: Le 1. Très bien. Je vais vous demander, est-ce que vous voulez me poser une question? Il faut que quand vous posez la question, vous réfléchissez bien fort.
1: Ben, je voudrais savoir l'avenir avec la personne avec qui je suis à l'heure actuelle.
6: D'accord.
5: Avec Sandy.
6: Votre ami, je crois qu'il est à côté de vous.
5: Sandy.
6: Voilà.
5: Sandy.
3: Ah, elle est à côté de toi, Sandy, Gérard.
1: C'est qui parle comme ça?
5: C'est la vache qui rit.
1: Alors, bah, attendez,
6: je vais tâcher d'y répondre. Alors, bon, le 6 est un très bon signe d'abord. Je ne sais pas pourquoi vous avez choisi ces chiffres-là au hasard ou ce sont des chiffres qui évoquent quelque chose pour vous?
1: Non, c'est des chiffres comme ça au hasard.
6: D'accord. Alors déjà, le 1 est un très bon signe parce que c'est le chiffre du gagnant. Parce que le 1, généralement, c'est gagnant. Hein.
1: Mm-hmm.
6: Là, c'est l'une des meilleures, à part le Joker qui est la meilleure. Donc déjà, on peut dire que dans la vie, vous êtes bien partant. Par contre, vous me dites si je me trompe, parce que je ne vous connais pas bien, vous avez choisi le 9.
1: Mmh.
6: Est-ce que ça a rapport avec le fait que vous ayez une tête d'œuf?
1: Non.
6: Non, le 9.
7: Un petit peu quand même.
6: Et dans le 6, en fin de compte, c'est que, bon, là par contre, au niveau de l'amour, disons qu'il y a une disparité par rapport à l'abstulance qui vous est due. Je crois savoir que vous avez eu plusieurs amis avant.
1: C'est bizarre.
6: Je pense pas que c'est votre première amie.
1: C'est la troisième, ouais.
6: C'est la troisième. Donc, en fin de compte, le 6, c'est normalement le chiffre de la femme qui fera la fin de votre vie. Ce qui veut dire qu'en fin de compte, si c'est votre troisième femme avec qui vous êtes aujourd'hui, il vous en faut encore trois. Donc ce n'est malheureusement pas... Enfin, ce sont que des chiffres. Hein. Mmh. Vous allez m'en donner trois autres, s'il vous plaît.
1: Bah, le 4, le 2
6: oui.
1: Et le 7.
6: Et le 7. Ok. Le 4 veut dire que vous avez des petits problèmes sexuels.
7: On savait, hein.
6: Ce qui veut dire que bon, le 4 est c'est le signe, c'est le chiffre de la sodomie.
7: Ah.
6: Donc je ne sais pas si vous êtes pour ou contre la sodomie.
1: Je suis contre, tout à fait contre.
6: D'accord. Donc il va falloir vous y mettre parce que le 2, c'est le nombre de relations sexuelles que votre femme a besoin chaque soir, mais en se faisant enculer.
1: Ah, ok. Et le 7 pour terminer.
6: Le 7, c'est le...
7: La radio.
1: C'est toi, s'il te plaît.
7: Ah, pardon.
6: Le 7 est tout simplement le degré de connerie. Alors, on sait que c'est sur une échelle de 1 à 8.
1: Mmh.
6: Donc, vous êtes très con.
1: D'accord. Ok, je vous remercie. Ah, c'est pas mal, mais si c'est pour continuer le débat comme ça...
0: Il est fort, quand même, hein, il est fort.
1: Enfin, bref.
6: Alors, donnez-moi trois autres chiffres.
1: Non, c'est terminé, maintenant, on passe au débat. Donc, on récupère Capucine.
6: Alors,
5: oui, Gérard.
6: Capucine, c'est à vous. Écoutez,
1: non. On est au débat.
6: Allez-y.
1: Bon, allez, tu me le vires.
5: Non, mais...
1: Non.
5: Attends, mais c'est super important. Non, on a la chance d'avoir deux
1: Non.
6: Je peux te donner trois chiffres, je peux te donner ton avenir.
5: Bon, oui, alors. C'est vrai.
7: Bon.

0: On a Suisson et on a Thierry.
1: Voilà. Okay.
2: Bon, donc, qui c'est que tu m'as dit, là?
0: Donc, je t'ai dit Capucine, Cyrine, Derschlich, Odile, Suzon et Thierry.
1: Et Franck est parti.
2: Ouais.
3: Ouais. Dommage.
2: Hein. Ah ben, c'est comme ça, c'est tout.
3: Non, il y a Gérard, c'est la vie, c'est la vie. Hein. Gérard, je voulais simplement dire un truc.
2: Qui c'est?
3: C'est Cyril.
2: Oui.
3: J'ai écouté, là, quand j'arrivais à ton débat au standard, et j'ai bien observé mon poste, et je peux te dire que c'est pas Franck qui l'avait dit le truc.
2: C'était qui?
3: C'était Lutèce.
2: Ah ben, de toute manière, c'est pas grave, Lutèce aussi est parti.
3: Ah ouais, donc... mais bon, Franck avait des réflexions assez intéressantes, c'était pour ça.
1: Oui, c'est ça.
4: Oh, il y a un bébé, là.
1: Non, mais Gérard,
3: Gérard, c'est Thierry, tu peux poser ta question suivante?
2: Ouais, c'est ce qu'on va faire.
3: Merci.
2: Croyez-vous à l'astrologie? Je reprends. Croyez-vous à l'astrologie? Si oui, pourquoi? Alors, Capucine.
1: Oui, je crois à l'astrologie.
2: Alors, pourquoi?
1: Pourquoi? Parce que il suffit de savoir bien lire lire l'astrologie. Pas tomber sur des charlatans. Et moi, je sais que spécialement, je consulte assez souvent et j'en suis assez satisfaite.
2: D'accord. Cyril?
3: Oui.
0: Attends, excuse-moi, Cyril. Avant que tu répondes, oui. On accueille Saint-Glinglin.
3: Salut, Saint-Glinglin.
1: Salut, Saint-Glinglin.
5: Bonsoir.
1: Salut, Saint-Glin.
5: Bonne fête. Bonsoir.
3: Oh, le fantôme est de retour.
1: Ah. Arrêtez, j'ai peur.
5: Bonsoir, Gérard.
3: Capucine, t'as peur?
1: Oui, j'ai peur.
2: Bon, je sens que tout à l'heure.
5: Je viens de blottir sur mes fesses
2: musculaires. On se calme.
5: C'est la mienne. Qu'est-ce qui me fait rire?
1: Thierry,
2: s'il te plaît.
3: Gérard, tu peux gérer, s'il te plaît. Capucine, je t'aime.
1: Moi aussi, je t'aime. Oh, vous êtes chiant.
2: Bon, ça commence à bien faire. Cyril Bernich et Saint-Glinglin, ça commence à bien faire.
0: Derschlich.
2: Ouais, bah, ça commence à bien faire.
0: On n'écorche pas les noms.
5: Écoutez, je viens juste d'arriver. Hein. Saint-Glinglin vient d'arriver. Hein.
2: Ouais, bah alors oui. Ça commence à bien faire. Vous
4: bonsoir.
2: Allez vous calmer.
5: Ouais. L'aile ou la cuisse?
2: Non, mais attends, mais oh.
3: Allô, Bart?
0: Oui. Mais pour qui tu te prends, Phil?
5: Je trouve bien la chatte de Sandy, moi.
2: Odile,
1: oui. Odile, bah réponds.
0: Gérard, tu gères un peu le débat là.
5: Gérard.
2: Odile, tu te réveilles.
1: Gérard, t'as
2: gagné
1: un peu.
2: Ouais, c'est François, tu vas dégager.
1: Écrase la pépère.
2: Bon, bah tu dégages, Françoise, merci. Voilà, comme ça, ça va être vite fait, là. Bon, là,
3: Gérard, c'est Thierry, là.
2: Thierry, vas-y.
1: Gérard, c'est Sucette, là.
2: Attends, Sucette. Suçon, pardon. Thierry.
3: Oui, donc, par rapport à si on peut avoir confiance en un voyant ou une voyante, c'est ça ta question?
2: Non, c'est croyez-moi l'astrologie.
3: Ah,
2: si oui,
3: non,
2: pourquoi?
3: C'était ta première question, ça.
1: Non,
2: c'est la deuxième, là.
3: Eh ben, je te réponds la même chose. Je ne crois pas à l'astrologie du fait que... voilà, j'ai été voir un astrologue et il n'a pas pu me conseiller et mon marabout m'a très bien satisfait.
2: Ah ok, d'accord. Donc tu reviens à peu près sur... tu reviens au même propos que la première question.
3: Bah, ta première question était un peu la même, je suis désolé Gérard. Ma réponse en tout cas s'en rapproche obligatoirement vu que c'est le même exemple.
2: Ok, Suzon.
1: Alors moi c'est pareil, c'est comme je te disais tout à l'heure, ta question ressemble un peu à la première... Donc moi, j'ai été voir un astrologue qui s'appelait Gérard.
2: Attends, 5 minutes, Suzon. Fildar, ça te dérange pas que les gens répondent et puis que tu mettes la musique en même temps? Non, mais ça te répond.
0: Ça me dérange. Les essais de son, c'est seulement chez Bart. Hein. Excuse-moi.
2: Tu me vois, gars. Suzon.
1: Oui, donc je disais... Attends, je remets la cassette, là.
2: Ouais.
1: Donc je disais... attends, un petit peu, là. Je mets en avant, c'est bon.
2: Non, mais c'est bon. Tu réponds tout de suite ou sinon
1: ouais,
2: tu vas faire comme les autres.
1: Je disais que j'étais voir un astrologue qui s'appelait Gérard Couillos.
6: Oui.
1: Et donc, tout ce qu'il m'a dit, ben, c'était n'importe quoi parce que finalement, ben, Gérard n'a pas voulu de moi, quoi.
6: Ah là là.
1: Non, et même attends. Si je suis plus belle que Sandy, t'as pas voulu de mes gros seins.
6: Et il faut pas perdre espoir, ça peut changer, hein.
1: Ça peut changer, tu sais. Ouais, mais de toute façon, je sais que quand il quittera Sandy, après il sera à mes pieds alors.
2: Oui, bah, c'est genre, sûr, là, bah, tu voilà. Rêves, Suzon.
1: Attends le moment où ça se passera, quoi, c'est tout.
2: Ouais, ouais. Bah, tu peux.
1: Je suis patiente.
2: Ouais, bah, tu peux toujours attendre maintenant. Hein.
1: Ah, tu verras.
2: Ouais, tu verras.
1: Tu verras.
2: Ouais, tu recommenceras,
3: on
2: mais.
3: On te rencontrera.
1: Non.
2: Bon, Thierry.
3: Bah, là.
2: Bon, oh.

0: ouais, t'envoie là un disque là parce que ça commence à bien faire.
1: Oh non,
2: oh non.
0: Oh allez, envoie la musique complète.
3: J'envoie quoi? Mais j'envoie quoi?
0: Mais j'en sais rien, moi, tu mets un disque.
3: Mais j'ai pas de titre, j'ai rien.
0: Bah, moi non plus, j'ai pas de titre. Comment tu veux que je mette de la musique si on a
3: pas? Pose une question, pose une question, je vais réfléchir, je vais chercher un disque.
1: Au clair
2: de la lune,
1: mon ami Pierrot.
0: Bah, tu me coupes ça là. Thierry, Suzon et Capucine, vous la fermez. Vous taisez.
1: Ok, Gérard, troisième question, s'il te plaît.
0: Ben, vous allez y réfléchir.
1: Okay.
0: Peut-on dire que le signe astrologique d'une personne détermine son caractère? Et on se retrouve juste après.
1: Oula, j'ai rien compris.
0: Ta gueule, toi. Voilà. Ouais. Alors, peut-on dire que le signe astrologique d'une personne détermine son caractère? Donc vous pouvez nous appeler au 0803 08 5000 et 0800 70 5000 et toujours le 3615 code Fun Radio, rubrique directe. Et on s'écoute la petite fleur avec des stérilels. Vous calmez.
1: Moi aussi. On se calme, les enfants.
0: Vous vous calmez, vous me laissez répéter les numéros de téléphone, s'il vous plaît, merci. Donc
1: ça pète.
0: Tu me mets tout le monde en
3: air. Ça y est, c'est fait, vas-y.
0: Donc, on voudrait que des nanas appellent pour participer au débat. Donc, 0803 08 5000 et 0870 5000 et toujours 3615 Copen Radio, rubrique directe. Si vous voulez réagir avec un numéro de téléphone, vous pouvez y aller. Donc, on récupère Capucine.
1: Bonsoir, Gérard.
0: Guillaume.
4: Bonsoir, Gérard. Bonsoir, tout le monde.
0: Pierrot.
1: Bonsoir, Guillaume.
4: Bonsoir.
0: Cécile.
5: Bonsoir.
0: Susson.
6: Bonsoir, mon chat Malo.
0: Et Thierry.
7: Et bonsoir à tous.
0: Donc alors, peut-on dire que...
3: Attends, Gérard, excuse-moi, juste avant, j'ai un message Minitel de Yaourt qui nous dit « J'ai fait signer une pétition pour que Gégé se lave, ou au moins que Sandy le lave, c'est du sérieux, Ayrton Senna, Lady Diana, Garcimore et Herbert Lenard ont déjà signé. »
7: Non mais Filda,
3: ouais.
7: Filda, c'est Thierry, je voulais juste dire que de ma radio, ça pue toujours autant.
3: Gérard, attends, excuse-moi, parce que j'ai noté un truc au standard pendant la pause. On nous a dit que Elisabeth Fessier avait révélé que pour l'année 98, un fléau s'abattrait sur la France tous les jeudis.
1: Ouais.
0: On verra.
1: Oh là là, Gérard, je peux te poser une question?
0: Attends, 5 minutes. Thierry?
7: Oui.
0: Ce que t'as dit?
7: Non, c'est pas Thierry qui te répond là, c'est Thierry là.
0: Thierry?
7: Oui, je t'écoute.
0: C'est toi qui viens de dire que ça peut être toujours, je te préviens, c'était gardé pour continuer le deuxième débat, si ça va pas, tu vires.
7: Tu étais le premier à me dire qu'on pouvait rire quand même.
0: Mais non, mais il y a des limites. Il y a des limites. Hey, Pilda!
3: Ah, pardon.
0: Hey, ça commence à bien faire. Hein.
3: Mais non, mais
1: Gérard, c'est sucette.
0: Oui.
1: Est-ce que je pourrais péter quand j'en aurai envie?
0: Non.
7: Bien sûr.
0: Guillaume, tu te tais.
1: Pardon? Grand plaisir. S'il vous plaît, l'image des filles, là.
0: Oui,
7: c'est des
1: enfants. Est-ce qu'on peut poser des questions à Sandy?
0: Non.
1: Pourquoi?
0: Bah attendez, pour l'instant, c'est le débat, c'est pas le...
1: Bon, allez, vas-y, Gérard.
0: De manière, Sandy, elle veut pas parler. Donc, ouais, vous la laissez...
1: Bah, ok.
0: Bah, vous la laissez tranquille, pour l'instant, c'est tout.
7: Oh, gros bisous, Sandy.
0: Ouais, bah, vous lui foutez la paix.
7: Je te kiffe, Sandy.
0: Bon, tu as Pierrot et Guillaume, continuez et pas, sinon vous allez virer.
7: Parce qu'elle penche un peu vers la gauche, là.
0: Bon, allez hop.
3: Allez, hop. C'est lequel, j'ai
0: tu
3: pas suivi.
0: Tu vires Guillaume et Pierrot, je veux pas le savoir.
7: Ah, j'ai
0: rien
7: dit, moi.
3: Bon, dénoncez-vous.
1: Oui.
3: Bon, un peu de calme, s'il vous plaît.
0: Je sens que ça va virer, tout le monde va virer tout à l'heure.
7: Gérard, c'est Thierry, continue ton débat.
4: On va y aller.
0: Alors, peut-on dire que les signes astrologiques d'une personne déterminent son caractère? Capucine.
1: Alors, moi je dirais que ça peut, mais on peut, si on dit que chaque signe a un caractère spécifique, ça voudrait dire que tous les taureaux, toutes les balances, tous les capricornes, etc., auraient le même caractère, alors que personne n'a le même caractère.
0: Mmh. Hey, attends 5 minutes, Capucine. Oh, les nanas, vous réveillez un peu au standard, s'il vous plaît.
1: On est là.
0: Olivier, Jean-Pildard, tu commences pas ta merde là ou quoi?
3: Pardon.
1: On est là.
0: Non, mais moi, je veux qu'il y ait des nanas qui appellent au standard aussi.
1: Ouais, t'en as déjà une, nana.
7: Elles sont en train de
0: se
7: parler, les nanas.
0: Ouais, il y a Max au standard. Alors, les nanas, appelez, s'il vous plaît, merci.
3: Mais vous, ce
0: coup-là,
1: mais
0: bien. En nombre.
1: Elle suffit pas, Sandy?
0: Donc, Capucine.
1: Oui.
0: Donc, pour finir.
1: Donc, je disais que y a plusieurs choses qui rentrent en... Je sais pas comment on dit.
7: Dans la chatte.
1: Ouais. Non, il n'y a pas que le signe astrologique, il y a aussi l'ascendant, etc.
0: D'accord.
1: Tu peux péter ?
0: Guillaume ?
4: Oui, je peux y aller, Gérard ?
0: Ouais.
4: Donc, moi, je pense qu'un signe astrologique, ça peut influer sur le comportement d'une personne. Mais de là à déterminer son caractère dès la naissance, c'est pas possible, quoi.
0: Ouais, mais dans quel sens ?
4: Mais je veux dire, tu vois, comme...
0: Bon, Susan, tu dégages.
4: D'accord, il m'écoute même pas.
0: Tu dégages, Susan.
4: Tu sais, par rapport à ce que disait Capucine tout à l'heure,
0: mmh.
4: Par exemple, le taureau aura tel comportement, le lion aura tel comportement, je pense pas que le fait d'être né au mois d'avril ou au mois d'août puisse vraiment influer sur ton comportement. Mais des fois, il y a des trucs qui se retrouvent, quoi.
1: Guillaume, t'es de quel signe ?
6: Cécile !
4: Lion, moi.
0: Attends.
4: Lion ascendant Sagittaire.
0: Pierrot ?
1: Lion ascendant Sagittaire, c'est
4: ouais.
1: ça ?
0: Pierrot ?
5: Oui, Pierrot, donc oui, moi je crois pas trop en ces choses-là.
1: Hein ?
5: Je crois pas trop en...
0: Oh, Guillaume, s'il te plaît, tu te tais, merci.
5: De l'astrologie. Mais je pense pas qu'une position de la planète par rapport à une autre peut...
0: Non, mais est-ce que t'as compris la question ?
5: Bien sûr, bien sûr.
0: Bon, bah, là, tu réponds à quoi ? Tu réponds
5: non,
0: à,
5: bah,
0: à côté.
5: Coup, je réponds en plein dedans.
0: Mais non.
5: Tu dis que bah, tu poses une question sur l'astrologie,
0: ouais,
5: sur
0: mais
5: les caractères.
0: Peut-on...
5: Moi, je suis en train de te répondre que les positions des planètes, à mon avis, ça...
0: Non mais c'est pas
5: avec
0: ça.
5: Les caractères des gens.
0: Ouais non mais peut-on dire que le signe astrologique pas la planète ça a rien à voir.
5: Oui mais justement l'astrologie si t'es pas trop voilà et eh ben tu saurais que c'est les positions des planètes.
0: D'accord. Ouais. Cécile.
1: Ouais écoute bah moi je vais te dire que il faut tenir compte quand même du signe du zodiaque quoi donc t'es né sous une planète sous un signe donc c'est normal que la planète t'influence quoi.
0: D'accord.
1: Par exemple, moi je vais te donner un exemple. Je peux donner un exemple ?
5: Bien sûr.
0: Ouais, ouais.
1: En fait, moi je suis influencée par la position des planètes, quoi. Tu vois, quand Vénus et Saturne se rencontrent, il y a des choses qui se passent, quoi. C'est pour chacun de nous.
0: D'accord.
1: Quand les planètes se rencontrent,
5: il y a
1: quelque chose qui
5: se passe.
1: Quand
5: il y a la pleine lune, mes poils ils poussent.
0: Qui ?
1: Ouais ?
0: Qui dit ça ?
5: C'est Pierrot.
0: Ouais, mais attends, Pierrot, pour l'instant, tu laisses finir Cécile.
1: C'est vrai hein, ce que dit Pierrot, là.
5: Mmh. Ouais.
0: Donc Thierry.
1: Bon, Pilda,
0: tu peux l'aria comme il faut, s'il te plaît.
5: Moi, je pense que c'est Pierrot. Moi, je pense que les planètes, elles ont quelque chose à voir hein, dans
0: sont
5: la
0: vie.
1: C'est normal.
5: Bien sûr. La Lune a bien une influence sur le comportement humain.
0: Bon, Thierry.
7: Oui.
0: Donc, pour toi
7: bah, pour moi, en fait, tout dépend de l'origine
0: qui
7: de l'astrologie.
0: Attends, Thierry, qui c'est qui a un portable avec lui, là ?
1: Mais personne.
7: Personne.
3: Bah, ça sonne.
1: Ah, il y a un portable qui sonne.
3: Attends, je crois que... Attends, excuse-moi.
7: Est-ce ton portable, Gérard ?
3: C'était ma montre. Putain, mais Manu !
0: Manu, tu faisais moi...
3: Non, mais arrête ta montre avant de faire le débat. Non, c'est parce que d'habitude, je me réveille à 3h, et donc là...
5: Il a une montre de 1000 watts.
0: Susan, elle est plus là.
3: Manu !
0: Manu, merde !
3: Attends, elle déconne.
0: Oh, tu peux chier, là !
3: Elle déconne.
0: Tu as dégagé du standard tout à l'heure, toi, hein.
7: Gérard,
3: attends,
0: Manu.
3: Oh merde.
7: Gérard, c'est Thierry.
0: Attends, parce que là, pour l'instant, ils sont...
1: Qu'est-ce qui se passe dans les studios, Gérard?
3: Non, mais c'est sympa, c'est plus intime, maison, c'est plus intime pour toi et Sandy, Gérard, c'est mieux.
0: N'importe quoi, toi.
1: Oh, vas-y, Gérard, continue.
7: Qu'est-ce qui se passe dans la maison?
1: Ça y est, on a entendu Sandy.
0: Attends, qu'est-ce...
3: Oh, vire-le.
5: En train entendu de jouir, en plus.
3: Qu'est-ce qu'il dit?
7: Bon, Gérard, c'est Thierry, j'attends toujours.
3: Faut que tu casses.
7: Gérard, mais... tout le monde a répondu, je crois.
0: Non, pour l'instant, Thierry n'a pas répondu. Alors, quand vous arrêterez vos conneries, on attendra.
7: Merci, Gérard.
1: Vas-y, Thierry.
0: Alors, Thierry.
7: Ok. Alors, moi, je voulais dire que tout dépendait de l'astrologie en question. On peut souvent penser que le signe, voire l'animal qui nous représente, peut influencer le caractère. Je pense surtout aux taureaux qui sont dits très fonceurs.
1: Ah, hein.
7: Tu vois de quoi je parle, Gérard ?
1: Ouais, ouais. Verseau, c'est quoi ?
7: Et en fait, Verseau, tu n'as qu'à savoir. Je dirais que tout dépend de l'astrologie dans la mesure où en astrologie chinoise, moi par exemple, je suis tigre.
4: Moi je suis coq.
7: Et en astrologie yougoslave, je suis scroutmout, qui veut dire marmotte en fait. Et on ne peut pas comparer le comportement d'un tigre et d'une marmotte.
1: Ouais, c'est clair.
0: Oh, putain, merde !
3: Excuse-moi, Thierry.
0: Tu t'es déjà pris le bouquin dans la tranche.
3: Moi,
0: au standard,
3: on vient de me dire qu'en fait, pour l'année 98, les vaches, scorpions et les caniches balance, ils seraient voués à la déprime. Est-ce que tu peux certifier ou...
7: Alors, je peux pas certifier parce que je connais pas bien le royaume thaïlandais.
3: Ouais.
7: Attends,
0: Thierry.
7: Oui, Thierry.
3: Je crois
7: que ça concernait seulement les libellules rhinocéros.
3: Ah, ok. Ouais, parce que moi, je crois qu'en Serbie du Sud, c'était plutôt les...
0: Non, mais Manu, tu te sens bien, là ?
3: Pourquoi ?
0: Non, mais si tu veux, tiens.
1: Tu prends ma palle ?
3: C'est vrai, je veux.
7: Ouais, ok, Manu, t'écoute.
3: Je veux.
7: Pose les questions.
1: Vas-y, Manu.
3: Voilà.
1: Dis ce que t'as à dire.
0: Non mais c'est bon.
8: Non, mais non, mais non, fais pas yaguel, Gérard. Vas-y, reprends, Gérard.
9: Non, mais c'est bon,
1: allez, casse-toi.
10: Non, mais vas-y, c'est pas grave.
7: T'as une drôle de voix, Gérard.
1: Manu.
10: Oui.
1: Écoute, Manu.
0: Toi, tu fais gaffe parce que tu t'es déjà pris un bouquin dans la tronche.
1: Gérard, allez, non.
7: Il s'est pris ma femme actuelle dans la tronche.
1: Allez, Gérard. Quelle violence.
0: Quatrième question. Les signes astrologiques vous rendent-ils amoureux?
1: Comment?
3: Attends, Gérard. Avant la question, on va accueillir Anissa.
0: À la place de
3: à la place de Susan. Tu m'as demandé très gentiment de dégager.
8: Oh. Se divise.
7: Et c'est Thierry, tu pourrais me dire bonsoir quand même, Anissa.
11: Bonsoir Thierry.
7: Merci.
11: De quelle origine,
3: bonsoir,
11: Anissa?
3: Bonsoir Anissa.
11: Je suis d'origine turque.
0: Ouais.
7: Alors, tu peux nous parler de l'astrologie turque alors?
0: Non mais attends Thierry.
7: Excuse-moi Gérard, excuse-moi.
11: Par exemple, Gérard, c'est le signe de la vache.
0: Et toi, t'as le signe du cochon, d'accord? Et
8: tu c'était un bison cendré.
0: Tu prendras la voix d'une voix. Tu prendras ta voix normale ou sinon tu gères tout de suite.
11: Écoutez, j'ai une voix comme ça, monsieur Gérard.
0: Ouais. Une voix de travelo, ça voudra peut-être
1: mais
0: mieux.
1: Mais non, mais Gérard,
11: écoutez, je suis un transsexuel.
0: Ouais, bah allez. Bon, alors, laissez-moi.
7: C'est quel signe ça, transsexuel?
0: Non, mais c'est bon, Guillaume, Pierrot et Thierry, c'est moi qui pose les questions, donc maintenant vous allez.
7: Écouter. Gérard, je te signale que je n'ai rien dit. Gérard, je te signale que je n'ai rien dit non plus.
1: Moi bon, non plus.
0: Alors, pour l'instant, vous me laissez poser la question.
11: Donc, vas-y, tu disais que Sandy, c'est le signe de la vache.
0: Ouais, et bah alors, Sandy, à ton merde, et tu te dégages au standard.
8: Allez,
0: bonne nuit.
8: Bonne nuit.
0: Au suivant.
7: Pas de travelo.
11: Vas-y, je pose ta question.
7: Moi, je suis couche. Là.
0: Alors.
7: Je suis cochon, ascendant Sandy, je t'aime. Je monte dessus.
11: Moi aussi. Vas-y, alors, Gégé.
1: Très fort.
0: Les signes astrologiques vous rendent-ils amoureux? Quatre signes.
1: Oui. Ah bah oui, forcément.
0: Dans quel sens?
1: Dans quel sens? Bah écoute, être amoureux, c'est... Y a rien de plus beau. Et justement, je suis en train de vivre en direct, tu vois. Je sais pas, c'est comme ça.
0: D'accord.
1: Grâce à ceci.
7: Oui, pas trop ton téléphone, ça va faire de la friture.
0: Guillaume.
7: Ah, oui.
0: Hey, Fildar, tout à l'heure, tu vas te reprendre le bouquin dans la gueule.
3: Je suis en train de lire des messages Minitel, c'est passionnant.
0: Oui, oui. Tu lis peut-être les messages Minitel, mais tu t'as.
3: Quoi? J'ai rien fait, vas-y, continue le débat.
0: Fais gaffe.
7: Ouais, je
0: l'ai fait tout à l'heure, fais gaffe. Parce que sinon, la semaine prochaine, tu as.
1: Bon Gérard.
0: Tu as gerbé tout à l'heure toi.
1: Gérard,
7: qu'est-ce qui se passe dans la maison là?
0: Guillaume, Gérard, tu sais celui-là?
7: Oui, oui.
0: Guillaume.
7: Oui, donc bon, pour être heureux en amour, je crois que des astrologues ont établi des compatibilités entre les signes. Par exemple, tel taureau ira avec tel gémeau et je crois que ça peut influer quand même sur une relation amoureuse. Donc je pense que oui. Par exemple, Capucine, tel quel signe?
1: Chez Taureau.
7: Parfait, c'est parfait avec moi. Donc,
0: tu vois, non, attends, hey, Guillaume.
7: Ouais.
0: Tu as pour l'instant, on s'en fout de quel signe qu'elle est, d'accord?
1: Pour l'instant. C'est important pour notre avenir.
0: Oui, non, mais attends, Capucine, quand même. Il y a d'autres personnes qui veulent répondre, donc tu les laisses parler, s'il te plaît, merci.
1: Excuse-moi.
0: Donc,
7: j'ai pas fini, Gérard.
0: Non, mais ça y est, pour l'instant, c'est bon. On va pas s'éterniser sur vos deux signes entre toi et Capucine, d'accord?
1: Ouais,
0: parce qu'il y a encore Pierrot, il y a Cécile et Thierry.
1: D'accord, bah, je réponds.
0: Bon alors Cécile, ouais, après on demandera
1: en fait,
0: Pierrot.
1: Je te dis Gérard, c'est une question de planète, quoi. Donc ça influe Saturne sur Vénus, etc., quoi. Mars sur Jupiter. Et donc, il y a de l'amour dans tout ça, quoi, tu vois?
0: D'accord.
1: Donc ça influe, il y a des ondes planétaires qui gèrent tout ça, quoi, voilà. Mmh.
0: Pierrot?
3: Gérard, oui, excuse-moi, on accueille Joconde.
1: Bonjour Joconde.
11: Salut Gérard.
0: Salut Joconde.
12: Avignon.
1: Oui.
12: De Avignon.
0: Mmh. D'Avignon en plus.
11: Gérard, 6 ans. Gérard, moi je viens d'arriver, c'est quoi la question?
0: Alors, peut-on faire là? Les signes astrologiques vous rendent-ils amoureux? Donc, Pierrot?
7: Ouais, bah, moi je voudrais qu'on m'explique, moi je suis Sagittaire donc.
0: Non mais attends, Pierrot, tu
7: réponds. Avec les scorpions.
0: Guillaume, tu vas te taire s'il te plaît?
7: C'est pas moi, j'ai rien dit.
0: Oh non, mais c'est jamais toi, alors.
7: Y a-t-il scorpion dans la salle?
0: Non, il n'y a pas de scorpion ici. Donc, Pierrot, tu réponds, s'il te plaît.
7: Oui,
0: oh, putain. mais tu vas m'éteindre dans ta merde, là.
1: Oh là là, t'as entendu un cri.
3: Moi, Gérard.
8: C'est un jingle.
3: Gérard, excuse-moi, j'ai une question personnelle à te poser.
7: Vas-y.
3: T'es pas scorpion, toi, Gérard?
0: Non.
3: Bah, je croyais que tu piquais avec ta queue, non?
0: Pauvre con, Gérard.
1: Manu.
3: Oui.
0: Toi, il est 3h du matin, tu travailles à 3h. Il est 3h.
8: Je suis réveillé là, non?
0: Mais 3h06, si tu continues, tu vas rentrer chez toi. Et toi, Pildor aussi.
12: Mais quoi?
0: Fais gaffe, t'amuses pas là-bas parce que sinon, je vais finir de travailler là, moi.
12: Ah bah oui.
0: Tu vas arrêter ton bordel, toi. Et
11: GG,
0: on était
11: de quel signe?
4: GG, à force de virer tout le monde, t'auras plus personne.
11: C'est quel signe, GG, tu nous as pas dit?
0: Non, bon, pour l'instant, je vous ai dit à la fin des débats.
7: À la fin, okay. À la fin des jeux.
0: Donc c'est Pierrot.
4: Oui, ça y est, j'ai répondu, donc je sais que je vais avec les scorpions, donc c'est bien.
0: D'accord. Thierry.
7: Oui, je t'écoute.
0: Bah, tu as compris la question?
7: Oui, bah en fait, moi je voulais savoir de quel signe astrologique était Fildar à ce propos.
0: Fildar, quel signe astrologique qu'on te demande?
4: À la fin.
7: J'ai mon horoscope devant moi et je voulais savoir si
0: il y avait moyen de faire
7: quelque chose avec Fildar.
0: Non, c'est moi qui le dira et c'est tout. Donc
7: c'est toi qui gères avec Fildar?
0: Non, c'est moi qui
7: gère. Tu étais avec Sandy, je comprends rien.
0: Non mais attends Thierry, t'arrêtes s'il te plaît, comme ça.
11: Ouais,
0: c'est moi qui dira ce qui vous arrivera.
7: Qui dira Gérard?
0: Voilà.
4: Gérard, t'es cancer toi?
0: Ça te regarde pas, tiens, ouais, Joconde.
7: Il est cancer.
0: Bon, vous calmez s'il vous
11: plaît. La question.
0: Joconde.
11: Oui, est-ce que tu peux me répéter la question?
4: Ouais, mais on l'a répété.
0: Le signe astrologique vous rend-il amoureux?
11: Gérard. Oui, moi je le crois. Quand tu lis ton horoscope et qu'il est bon et qu'on te dit que tu vas être amoureux, ben oui, ça te rend amoureux.
0: D'accord. Ok, ben je pense que on a fait le tour de la quatrième.
3: Ah, j'ai un message Minitel de GGPD, hein, c'est son pseudo. Le signe chinois de Gérard, c'est l'âne sodomisateur.
0: C'est ça, ben hein, j'en ai rien à foutre.
7: C'est pas du Sildar, ça? Ah non, le Sildar, c'est sodomisé.
0: Qui c'est qui vient de dire ça?
11: À ton avis?
0: Non mais là, je voudrais que la personne se dénonce maintenant. Parce que ça commence à bien faire.
7: C'est pas moi.
11: C'est Gérard.
0: Ça commence à bien faire.
7: Ça devait être Tony, je sais pas.
11: Ouais.
0: Tu m'envoies un disque, là, il est quand même
7: 3h10.
12: Mais Gérard,
7: ouais.
12: Pas de disque, on continue.
0: C'est bien, Gérard.
12: Tiens, Gérard.
0: Non.
12: Hey. Gérard. Bah quoi, je t'envoie un disque.
0: Mais t'es complètement barjo, envoie-moi une musique, là, quoi.
11: Gérard.
0: Mais
11: reste... Oh, la nana, c'est qui dit Gérard?
0: Mais reste...
11: Allez, c'est nous qui allons faire la musique.
3: Attends, on vient de reprendre, tu gères ton débat et c'est tout, quoi.
0: On est déjà à la cinquième question, il est déjà 3h10.
3: Eh ben, tu demandes à tous les gens, c'est bon, on a le temps, là.
11: Mais j'ai pas ta question.
4: Gérard, quitte à faire 40 questions, on s'en fout.
11: Ouais.
0: Attendez, peut-on faire l'amour avec les deux mêmes signes, Joconde?
12: Mets de l'huile.
11: Mais ça n'a rien à voir. Mets de l'huile. Ça n'a absolument rien à voir.
3: C'est vraiment n'importe quoi, Fidan.
13: Tu n'es pas intelligent. Fais des débats de jeudi.
11: Hé, Gérard.
7: C'est nul. Fais de la vaseline, que je t'encule.
11: Oulala,
3: Tony. Allez, GG, sérieux.
8: Ça va casser là.
3: Sérieux, reprends le débat.
8: Prends dans le calme, repose.
3: Tout le monde se calme.
8: S'il vous plaît.
3: Tout le monde se calme. Gérard, tu vas reposer ta question et vous allez tous répondre dans l'ordre quand il va demander vos noms.
0: Alors, peut-on faire l'amour avec les deux mêmes signes? Alors, Joconde.
11: Mais ça n'a absolument rien à voir.
0: Pourquoi?
11: Bah parce que, à la limite, est-ce que le signe fait tomber amoureux? Ok, mais elle est débile la question.
0: Par exemple, deux gémeaux qui font l'amour ensemble ou autre, je vois pas pourquoi.
4: C'est dégueulasse, entre frères.
0: Non, mais attends.
4: C'est dégueulasse.
11: Non, mais est-ce qu'on peut faire l'amour entre scorpion ou entre bélier ou. C'est ça?
0: Bah oui.
11: Bah oui. Oui, bien sûr, mais ça dépend. Hein. Ça dépend de ton signe. Ouais, mais bon.
0: Bah d'accord. Thierry?
7: Moi, je suis un peu d'accord avec tout le monde là.
0: Bon, attends, pour l'instant, tout le monde n'a pas répondu, alors tu réponds.
7: Bah si, moi j'ai compris, si t'es pas capable de comprendre ce que les gens ont dit, c'est ton problème, Gérard.
0: Oui, Cécile.
14: Ouais, écoute, moi je pense que, les mêmes signes, c'est possible, quoi. Parce que ils ont, les ondes passent mieux, quoi.
7: Un fluide.
14: Non, les ondes passent mieux parce que, comme c'est de la même planète, donc, tu vois, les ondes sont positives, donc ça va. Voilà.
0: Pierrot ?
4: Je passe.
0: Non, alors Pierrot, tu dégages. Allez,
14: mais attends, mais il y a le droit de passer, Gérard.
4: Non, mais je comprends pas la question.
0: Non, bah tu comprendras mieux chez toi. Voilà, bonne nuit.
14: Bah, Guillaume ? Tu pourrais lui expliquer.
4: Oui, moi je trouve que, en ce qui concerne donc cette histoire de faire l'amour entre deux mêmes signes, je pense que le fait d'être soit bélier comme ton partenaire ou d'avoir le même signe que ton partenaire, ça n'a rien à voir dans la relation. Donc, c'est une question pour rien, quoi.
0: D'accord. Capucine.
15: Je suis complètement d'accord avec Guillaume.
4: On m'a expliqué la question, j'ai tout compris.
3: Merci. Je viens d'expliquer à Pierrot, il peut répondre si tu veux, Gérard.
5: Donc oui, de faire l'amour avec deux signes, c'est tout à fait possible. Je vois pas pourquoi deux signes seraient rétroactifs hein, en présence de présence.
0: D'accord. Bon, mais Fildar, ça suffit, s'il te plaît.
15: Gérard, je suis là, je fais rien.
4: On parle beaucoup des signes, mais où sont les canards?
5: Dans le continuum espace.
14: Vous laissez?
0: Oui.
14: Si, je voulais ajouter un truc.
0: Bah, vas-y.
14: Donc, je voulais te dire, parce qu'en fait, c'est mieux que le signe soit opposé.
0: C'est-à-dire?
14: Bah, c'est-à-dire, comme tu sais très bien que, généralement, les gens qui s'attirent, ils sont opposés, quoi.
0: Ouais, mais comment c'est...
14: Comment?
16: Mais
0: c'est-à-dire.
16: Fildar,
0: s'il te plaît!
16: Avec un
15: Gérard, tu vois bien que je ne touche pas, je suis pas là, regarde, je suis pas là en train de tripoter là!
0: Ça commence à bien faire ce son pourri!
15: Mais je suis en train de caler le disque suivant!
0: Ça commence à bien faire ce son pourri!
15: Eh ben, tu fais une note à la technique, hein, ça sera pas la première!
14: Donc, comme je te disais, Gérard, comme tu sais très bien le proverbe qui dit les plus et les moins s'attirent!
5: Mais pourquoi?
14: Mais pourquoi? Tu connais ça, GAG?
0: Oui, mais pourquoi alors?
14: Bah écoute, parce que le plus ne peut pas être attiré par le plus.
5: Mais où ça?
14: Pourquoi?
0: Bah, non, mais attends, je vois pas le rapport avec les deux mêmes signes, le plus et le moins.
14: Attends,
3: Gérard, excuse-moi, je me posais une question parce que, tu dis par exemple bélier et bélier.
5: Vas-y, Manu.
3: Mais bélier et bélier, c'est homosexuel, c'est bélier et brebis.
14: Ah, ouais. Voilà,
0: n'importe quoi. Bon, enfin bref.
4: Eh non, mais Manu.
14: Gérard, qu'est-ce que t'en penses?
0: Moi, personnellement, je m'en fous.
4: Je ne comprends pas le fait que deux vierges fassent l'amour.
0: Ah, mais pourquoi? Mais pourquoi?
14: Parce que les ondes sont négatives.
0: C'est quoi ce son pourri là, Manu?
15: Non, impossible.
5: Gérard.
3: Impossible, Olivier, il a refait tous les inserts cet après-midi, le son et tout, ça peut pas venir de...
0: Tu sais qui...
15: La radio, les auditeurs.
3: Oh là là.
14: Mais que se passe-t-il?
0: Bon, c'est quoi la musique?
15: Moi, je mets une...
0: Allez.
15: Gérard! Bon, allez, reprends le débat, je vais essayer de gérer.
0: Non, mais moi je continue pas comme. Tu vois que c'est toi là?
15: Tu vois
0: que c'est toi?
4: Mais non, je t'aime.
0: Ce signal il est 3h15, il reste 4 questions après. Hein.
14: Vas-y,
15: t'es sûr que tu demandes à tous les auditeurs qui sont à l'antenne avec nous?
0: Oui. Tout le monde a répondu, toi.
15: Mais ils répondent n'importe quoi alors.
0: Ouais. Alors pensez-vous qu'un Gémeaux et un Verseau s'aiment?
14: Oui. Un Gémeau et un Verseau?
0: Oui.
4: C'est Guillaume.
0: Guillaume?
4: Oui, je pense qu'un Verseau et un Gémeau peuvent s'aimer, puisque je m'y connais un tout petit peu en astrologie, et ce sont deux signes qui sont tout à fait compatibles.
5: C'est pas s'ils peuvent s'aimer, c'est s'ils s'aiment.
4: Oui, mais normalement, s'ils peuvent s'aimer, ça veut dire qu'ils s'aiment, donc oui.
0: Non, mais attends, Guillaume. Oui. Qui c'est qui a coupé la parole à Guillaume, là?
5: Bah, c'est moi, c'est Thierry, tu me laisses jamais parler.
0: Non, mais attends, Thierry!
5: Ouais, je t'écoute. En fil d'or!
0: Putain, mais c'est pas vrai,
15: mais moi je mets un bed.
14: Et Guillaume? Oui, oh, qu'est-ce que tu dis? Guillaume?
4: Oui?
14: Tu dis quoi sur les lions et les taureaux?
0: Guillaume, pour un sang, vous.
4: Oui, qu'est-ce qu'il y a?
15: Non, mais il parlait de bête, c'est pour ça.
0: Non, mais si vous voulez, vous parlez entre vous en direct, c'est bon.
15: Je me demandais juste s'il avait lavé la couette.
0: Non, mais ça va, vous gênez pas non plus.
14: Toi, tu es ascendant en Sagittaire.
0: Bon, allez.
14: Moi, je suis ascendant Balance.
0: Bon, vous vous calmez.
14: Mais qu'est-ce qui se passe, les.
0: Bon, figure, moi, j'arrête à l'heure. Moi, je rentre chez moi, tu vas Maria, coupe le son.
14: Oh, il déconne au standard.
0: Attends.
3: Ça y est.
14: Gérard, le retour.
15: C'est bon, Manu. C'est bon, Gérard.
3: Ouais, merci. Excuse-moi Gérard, c'est bon.
0: Alors Guillaume, je te répète la question parce que apparemment t'as pas compris.
14: Ouais.
0: C'est vous.
5: Ouais.
15: C'est quoi encore?
5: Que c'est que ce bordel?
15: Je crois qu'on va le virer, Manu. Hein.
0: Non mais toi aussi, je crois.
15: Hein?
3: Moi aussi, quand j'étais à l'arrière, ça se passait bien. Tu peux demander à Gérard.
0: À un moment donné, tu t'amuses à me couper le micro, alors t'amuses pas trop.
15: Alors
0: hein.
15: Vas-y.
0: Alors pensez-vous qu'un Gémeaux et un Verseau s'aiment? Bon, hé hey.
15: Bah voilà, les mains en l'air.
5: Bon, Gérard, on comprend rien là.
4: Gérard, j'ai rien entendu.
0: Pensez-vous qu'un Gémeaux et un Verseau s'aiment?
14: Oui.
0: Qui?
4: Oui, bien sûr. Ils s'aiment quoi?
0: Mais qui s'aime?
4: Bah, l'un de l'autre. Oh, ah.
15: Bah, qui font l'amour.
0: Non mais
15: surtout qui récolte. Hein.
4: Gérard, c'est un Verseau et un Gémeaux peuvent s'aimer, c'est évident. Peu importe le signe, quand on est amoureux d'une personne, on est amoureux, puis point la ligne.
14: Ouais,
4: le signe astrologique, tu vois, c'est... Pour moi, c'est accessoire.
14: Non, je suis pas d'accord.
4: Enfin, je veux dire.
14: Je suis pas d'accord.
0: Attends, mais pourquoi? Qui est pas d'accord?
14: Alors, donne.
0: Pourquoi?
14: Joconde.
0: Non, mais attends,
4: C'est accessoire.
0: Oh, Guillaume, s'il te plaît.
4: Oui.
0: On se calme là.
4: Non, je veux finir.
0: Bah, continue.
16: peux y aller?
0: Ouais.
16: Comme je disais, le signe astrologique, c'est accessoire. Quoi.
17: Ah, je suis pas d'accord.
16: C'est fait pour confirmer quelque chose, mais je pense pas qu'on puisse baser une relation uniquement sur le fait qu'un signe aille bien avec un autre. Quoi.
17: Non, c'est pas, je suis pas d'accord.
0: Non, mais alors,
18: moi non plus, je suis pas d'accord.
17: Gérard, c'est Joconde.
0: Qui c'est qui est pas d'accord?
17: Cécile.
18: Thierry.
0: Mais alors, pourquoi?
17: Bah, alors, c'est Cécile qui répond.
0: Mais pourquoi, Cécile?
17: Bah, écoute, Gérard, on vient d'une planète, hein. Tu vois, et tout autour, il y a des ondes qui sont, je sais pas, qui traversent les esprits, tout ça, quoi.
18: Gérard.
17: Donc, tu vois, Gérard, par exemple, tu peux pas
19: Gérard.
17: Dire... On se calme. Donc, tu peux pas dire, par exemple, un sagittaire, c'est rien, ça veut rien dire.
19: Gérard.
17: Tu peux pas dire qu'un verso, ça veut rien dire, c'est pas possible.
19: Mais non, mais je suis pas d'accord, Gérard.
20: Cécile,
21: c'est pas ça.
19: Gérard,
21: Gérard,
19: écoute.
21: Gérard,
0: qu'est-ce qui se passe, Gérard? C'est quoi,
17: là, ce bordel?
21: Mais c'est des micro-coupures, c'est la station, c'est la tour Eiffel.
17: C'est Cécile.
18: Ah, merci, Cécile, ça me fait franchement plaisir.
17: Ouais, moi aussi.
18: Que quelqu'un m'écoute, enfin.
21: De rien.
0: Bon, Thierry.
18: Donc voilà, aussi bien que les deux signes, les deux mêmes signes, à mon avis, peuvent établir une relation, tant bien que...
0: Non, mais attends...
17: Super. On va continuer.
21: Change la DAT. C'est pas moi. Hein.
18: Alors, si vous essayez d'accoupler un Gérard, donc on disait avec une Sandy, je vois
0: alors,
18: pas.
0: Alors Thierry, tu dégages, Thierry.
21: Alors là, il y a des trucs. On rigole pas, quoi.
0: Tu t'en vas,
17: ouais,
0: tout là.
17: Ouais.
0: Tu t'en vas, Thierry.
17: Ouais.
21: Ça y est, il est parti, Gérard.
18: À l'heure.
17: Adieu.
19: Oui. Eh non, mais moi, je suis pas du tout d'accord, quoi, parce que si une fille te plaît, la première question qui va te venir
17: à l'esprit,
19: c'est elle me plaît, j'ai pas qu'elle signaler, quoi.
17: Ouais, mais elle te plaît, il y a des ondes.
21: Parle plus fort, je suis en train d'essayer de voir le niveau.
19: Mais non, mais je suis pas d'accord.
0: Bon,
17: il y a des ondes qui véhiculent quand même.
19: Bon, mais ouais, mais si un mec qui te plaît, si par exemple il est Gémeaux, tu t'entends pas avec les Gémeaux, tu vas pas te dire bon ben c'est bon, je le laisse.
21: C'est bon.
17: Non mais tu sais pas.
0: Non, c'est pas la question.
19: Ouais, mais tu peux lui demander quoi.
0: C'est pas la question.
19: Ou quoi que ce soit.
0: C'est pas la question, Cécile.
17: Mais si, Gérard.
0: C'est pas c'est vous qu'un Gémeau et un Verseau s'aiment.
17: Bah oui.
0: Vous répondez
19: oui,
0: à côté
19: oui,
0: de la.
19: Oui, Gérard, c'est Joconde. Pourquoi spécialement un Gémeau et un Verseau?
17: Ouais, c'est vrai.
20: Comme ça. Quoi? Quoi, Gérard?
17: On t'entend plus, Gézé.
19: Putain, mais
21: regarde, Gérard. Tu prends ton micro, tu parles en face. C'est pas compliqué.
20: Ça vient de
17: bordel,
20: ce soir.
17: Mais non. GG, allume notre micro.
21: Gérard, histoire de reprendre nos esprits, je crois on accueille Samy à la place donc de Thierry.
17: Bonsoir Samy.
21: Ah, ça va faire du bien.
18: Bonsoir.
17: How are you?
18: Ça va, merci.
21: Lourd le Thierry hein, quand même.
18: What do you want when you cut and cheese?
20: Bon Samy, tu travailles.
21: Gérard devant le micro. On t'entend pas.
18: Salut Gérard.
0: Salut. Bon, Samy, tu travailles Samy. Là s'il te plaît.
18: Comment ça va Gérard?
0: Bon, c'est pas on s'en fout.
18: Ah bon, excuse-moi.
17: Gérard, on t'entend mal hein.
0: Ouais, mais vous commencez à me les gonfler là. Moi, je envoie un disque là.
21: D'accord.
0: Cécile. Non,
18: c'est
19: bon. Tu t'appelais pas Nina la semaine dernière?
17: Quoi?
20: Mais putain, les nerfs, mais un disque là!
18: Tu
20: peux te rire quoi, toi?
18: Non, débat, il est
0: bon. Allez, moi, j'arrête.
21: Mais tu dis d'envoyer un disque, je t'envoie un disque.
18: Gérard, reste avec nous.
0: Non, non, mais tu mets. T'envoies une musique là. Moi, tu sais que.
17: On va pas plus rien là, hein.
18: Mais Gérard, il t'envoie un disque, putain, il va t'envoyer un disque dans la figure.
21: Bon, Gérard, tu te rassois.
0: Non.
18: Moi, je veux qu'elle Lucine en rentaine.
21: Bon, les auditeurs, j'aimerais qu'on se calme un peu, s'il vous plaît.
0: Non, moi, il est 3h20, moi, on envoie un CD là. T'envoies une musique là, c'est tout, moi, tout le monde se calme.
21: Tiens.
0: Je continue pas. Non, tu t'envoies par là. C'est tout, tu te démerdes.
21: Là. Là, je lance là.
0: Putain, mais fais pas le con.
21: Un peu plus à gauche. Un peu plus à gauche. À gauche, Filou, à gauche.
0: Où?
21: Voilà. Voilà, stop. Nickel. Mais t'as une préférence pour le disque que j'envoie?
20: Ce que tu veux, j'en ai rien à foutre.
21: Qu'est-ce que tu dis? Allume ton micro quand tu parles.
0: Tu mets ce que tu veux, c'est tout.
21: Et je mets quoi alors?
0: Je sais rien, tu me donnes même pas de. Non, mais attends, tu fais de l'arrière comment?
18: Pas plus qu'un autre, quoi. T'es musclé ou pas?
0: Non, mais ouais, vous la fermez là.
18: Je suis là.
0: Vous la fermez.
18: Moi, je suis de Paris.
0: Vous la fermez.
18: J'ai 24 ans, bientôt 25.
17: Merde.
18: J'ai 25 ans le 15 février.
0: Qui c'est qui dit ça?
18: Le 2 février.
21: Dans le micro, Gérard.
0: C'est bien. Ouais, mais mets pas.
21: Perso, c'est Manu, c'est le 23 janvier, mon anniversaire. Bon, le cadeau, merci.
18: Tout le monde. Il y a le bordel, là.
0: Bah, gère tout le monde.
18: Et
0: hop, tu gères deux.
18: Et toi, t'appelles d'où? Moi? Mais non, pas toi.
21: Fun Radio Paris, pourquoi?
19: Qui c'est, standard.
21: C'est Manu, bonjour.
16: Manu.
21: Non, c'est le débat de Manu ou le débat de Gérard là?
0: Bon, Manu, tu dégages.
21: Annonce le disque alors, GG. Moi, je comble pour pas qu'il y ait de blanc, Gérard.
16: Manu, je veux Capucine hors antenne.
20: Non, t'auras rien.
19: Moi, je veux Guillaume hors antenne, Manu.
21: Gérard, dans quelle étagère? Ton micro.
2: Oh le bordel. Oh le
20: bordel.
2: Et Guillaume, tu mets des...
16: Qui c'est qui est au standard, là?
2: Tu mets des jeans moulants, toi?
19: Gérard, est-ce que tu es là?
0: Ouais, je suis là.
19: Eh ben, on t'entend très mal.
0: Quoi, non, notre manière, on va mettre un disque, parce que là, ça commence à bien faire. Ça commence à bien faire, maintenant.
19: Ah, voilà, on t'entend bien, là.
0: Alors, les vaches avec des poils dans, tout noirs. Allez, hop. Sur Minitel, on est 4 connectés, j'avais demandé.
21: Non, 3, maintenant.
0: 3, ben, malheureusement, ben, il y aura plus rien. Donc, vous pouvez encore nous appeler pendant une bonne demi-heure. Encore une bonne petite demi-heure, donc si vous voulez continuer à nous appeler au 0803 08 5000 et 0870 5000, vous pouvez toujours nous appeler, il y a Manu qui vous attend. Et en nombre des nanas, s'il vous plaît, merci. Donc on récupère Capucine.
6: Bonsoir à tous.
0: Ouais, bonsoir.
6: Et bonsoir spécialement à Guillaume.
0: Guillaume.
16: Bonsoir à tout le monde et bonsoir spécial à Capucine.
0: Bon, si vous commencez comme ça tous les deux, vous allez dégager tous les deux au standard.
6: Avec grand plaisir.
16: T'as raison, Gérard.
0: Alors,
21: allez,
0: avec
21: bonne
0: grand
21: nuit.
0: Plaisir,
21: allez,
0: Capucine et Guillaume,
16: allez
0: on y va. Comme ça, on reprendra d'autres personnes.
16: Comme ça, c'est réglé.
0: Comme ça, on reprendra d'autres personnes. Donc, Pierrot.
22: Bonsoir.
0: Rebonsoir.
22: Salut à mon harem.
0: Cécile, rebonsoir.
23: Bonsoir.
0: Samy, rebonsoir.
24: Rebonsoir, Gérard.
0: Et Joconde, rebonsoir pour finir.
25: Bonsoir.
0: Alors, donc, on va attaquer la septième.
24: Alors,
0: bah oui, hein. Ah bah, t'as pas répondu à la sixième, Samy?
24: Ben non, pas du tout.
0: Alors, pensez-vous qu'un Gémeaux et un Verseau s'aiment?
24: Ben écoute, Gérard, ça tombe bien parce que moi, je suis effectivement Verseau.
0: Mm-hmm.
24: Tu vois? Et je sors actuellement avec une copine qui est Gémeaux.
0: Ouais.
24: Donc, ça prouve bien, effectivement, qu'un Gémeaux et un Verseau peuvent sortir ensemble.
0: Ah donc? Donc, tu reviens sur... Bon, ben...
24: je suis entièrement d'accord avec toi.
0: D'accord. Donc, Cécile, tu vois que ça peut très bien se faire.
25: Ouais, ben, exactement, oui.
24: Et peut-être que même Cécile est Gémeaux, et étant moi Verseau, on pourrait peut-être...
25: Non, merci, lâche l'affaire, comme il dit, là.
24: Ah, d'accord.
0: Donc, Pierrot, c'est bon, t'avais répondu?
22: Ben non, mais moi, tu sais, moi, je crois pas trop en de l'astrologie, mais moi, j'aimerais qu'on parle de loups-garous et des elfes.
0: Non. Pierrot.
22: Oui.
0: C'est un thème sur l'astrologie, c'est pas un thème sur ce que tu veux.
22: Ah d'accord, excuse-moi.
0: Donc alors.
22: Tu peux gerber direct. Hein.
0: Donc alors, pensez-vous vous branler sur un signe astrologique?
25: Oh. Alors là, elle est trop forte cette question. C'est toi qui l'as faite, GG, la question?
0: Oui.
25: Moi, je refuse de répondre parce qu'elle est vulgaire.
0: Attendez, j'ai le droit de mettre ce que je veux dans mes débats.
22: Non, hein. Mais c'est perso, Gérard, là, quand même. Hein.
0: Ouais, alors, on a le droit, hein.
22: Oui, on a le droit de poser la question, mais nous, on n'est pas obligé de répondre.
25: Ah, ouais, mais les nanas ne peuvent pas répondre, hein, parce que ça ne nous concerne pas, ça.
0: Bah, ouais. Peut-être, mais...
22: Bah, tu peux te toucher.
0: Bah,
25: non,
0: voilà.
25: Non, pas pour les filles, hein.
0: Bon bah, je suis désolé, hein. Il y en a qui se touchent sur des signes astrologiques, hein. Je suis désolé, mais...
25: Tu parles de qui, là?
0: Ouais, bah,
25: Christine?
0: Non, bah ça...
21: Excusez-moi, pardon, tout le monde, excusez-moi. Donc on accueille Sylvie à la place de Capucine.
25: Bonsoir Sylvie.
21: Et on accueille Patrick à la place de Guillaume. Bonsoir Patrick.
22: Non, mais au bout du monde, c'est les mêmes. N'importe quoi.
25: C'est toi, Pierrot. Salut tout le monde.
22: Salut, moi c'est Patrick, hein.
25: Et moi c'est Sylvie.
0: Salut Sylvie et Patrick. Bon, bonsoir, alors... Donc, je répète la question. Pensez-vous vous branler sur un signe astrologique?
25: Gérard, est-ce que tu peux répéter la question?
22: Attends,
0: non, mais attends, Sylvie, tu vas pas commencer.
25: Mais c'est pas moi.
0: C'est qui veut que je répète encore la question?
25: Cécile.
0: Ouais, ça fait la troisième fois que je la répète.
25: Bah vas-y, ça fait plaisir.
0: Pensez-vous vous branler sur un signe astrologique?
22: Oh oui.
0: Alors, Sylvie.
25: Bah écoute, ça m'est encore jamais arrivé, mais pourquoi pas.
0: Mm-hmm. Patrick?
22: Tes questions sont vachement vulgaires, mais bon, ça ne me dispensera pas d'y répondre. Non, je pense qu'un fantasme, quand tu te branles, c'est bien réel et tu fantasmes pas sur tel ou tel signe astrologique, quoi.
0: C'est-à-dire?
22: Ben, je sais pas, si par exemple, ton idéal féminin, c'est X personne, et que cette personne est, par exemple, taureau,
0: ouais.
22: Tu vas pas t'amuser en te branlant, en imaginant un taureau dans ta tête. Donc déjà, ta question, elle est vulgaire. Et je pense pas qu'on se branle en pensant à tel ou tel signe, quoi.
0: D'accord. Pierrot.
26: Je te prendrai nu.
0: Mais ça va, là, ou quoi, là?
21: C'est vrai, Finard? Ah ouais, moi j'aimerais bien.
0: Grave. Non mais c'est bon là, pardon, tous les deux. C'est bon là, tous les deux.
21: Pardon.
1: Je vais les calmer, je vais les calmer.
0: Non mais ça va là, tous les deux.
24: Oh, il doit être mignon, Fildar.
0: Donc Pierrot,
26: je te prendrai nu.
0: Bon Fildar, c'est vrai, t'arrêtes. Fildar, arrête.
21: Bon, c'est vrai, ok, on peut plus rire ici. C'est quoi, c'est la prison?
0: Mais non, non mais attends, je demande à Pierrot qu'il réponde, s'il te plaît.
21: C'est ça, je me casse.
0: Eh ben casse-toi et puis Manu il va faire
24: le stand.
21: Je vais faire les deux entre le standard et derrière. Il n'y a que 3m50.
0: Pierrot.
24: Oui, oui, oui.
25: Réponds.
24: Donc non, je me suis jamais branlé sur des signes astrologiques.
21: Non mais parle devant ton combiné, Pierrot.
24: Oui,
21: pourtant t'es un habituel, tu devrais savoir.
24: Oui, c'est vrai. J'ai fait des trucs débiles, genre appeler à tes débats, mais me branler sur les signes astrologiques, jamais.
25: Il y a des limites, quoi. Il y a des
0: Cécile. Cécile.
26: Je te prendrai nu.
0: Putain, Fildar, tu commences à me faire chier, là.
25: Ça m'arrivera un jour.
0: D'accord. Samy.
25: Mais généralement, Gérard, les filles se branlent pas. Hein.
24: Bah, je peux répondre, s'il vous plaît.
0: Samy, ouais.
24: Bah, non, moi, c'est pareil, ça ne m'est jamais arrivé.
0: Et Joconde, si elle est encore là.
25: Moi, c'est comme la fille, là, Sylvie, ça ne m'est jamais arrivé, mais pourquoi pas.
0: D'accord. Ok. Donc, la huitième question. Croyez-vous qu'un signe astrologique vous donne le sexe de votre enfant? Donc, Joconde.
25: Comment? Ouais.
24: Je sais pas, je suis stérile.
0: Non, mais attendez, qui c'est qui a encore pas compris la question?
21: Tony.
0: Non, mais il y en a
21: c'est
0: une.
21: C'est Internet.
0: Il y en a une qui vient de dire qu'elle avait pas compris, là,
21: non,
0: encore.
21: Non, c'était pas Isa.
0: Bon, oh, ça y est, oui, tous les deux, là, Manu et Sepuldar.
24: Qu'est-ce qu'ils font?
0: Ça vous gêne pas de me laisser poser la question et de vous parler ensemble?
25: Qui a compris la question déjà?
24: Moi, j'ai pas compris.
0: Je répète. Croyez-vous qu'un signe astrologique vous donne le sexe de l'enfant?
24: Ah, bah oui.
25: Ben, ça dépend à l'époque à laquelle il est.
24: Non.
25: Mais ça n'a rien à voir, hein.
24: Non, c'est pas possible.
0: Qui?
24: C'est Patrick.
0: Oui,
24: non,
0: pourquoi?
24: C'est pas possible.
0: Pourquoi?
24: Parce que dans le ventre de la mère, le sexe de l'enfant est formé avant qu'il naisse.
0: Voilà.
24: C'est le fruit du hasard.
21: De la fraissange.
24: Que ce soit l'un ou l'autre, qui concerne le sexe de l'enfant ou le signe astrologique, c'est le fruit du hasard. Et de toute façon, le sexe de l'enfant est déterminé avant son signe astrologique.
0: D'accord. Sylvie?
25: Non, mais je suis pareil que Patrick.
0: Bah, ça m'aurait étonné. Hein.
25: Non, mais attends,
0: toi, à chaque fois que dès quelqu'un dit quelque chose, t'es tout de suite d'accord avec la personne.
21: Comme d'hab.
24: Bah ouais, c'est vrai,
0: comme d'hab. Mais t'inquiète pas, je me doute quitter, toi, Sylvie.
24: Je prends note. Non, mais Gérard, ça veut dire que si les gens n'ont pas le droit de penser pareil, ça veut dire qu'à chaque fois que quelqu'un dit quelque chose, il faut une opinion différente.
0: D'accord.
25: Attends, Gérard, je suis pas du tout d'accord avec Patrick. D'accord.
0: Qui?
25: Bah, c'est Sylvie, puisque tu dis que j'ai pas le droit d'être d'accord avec Patrick. Donc, je suis pas d'accord.
24: Moi, je suis pas d'accord avec Sylvie quand elle dit qu'elle est pas d'accord avec Patrick.
0: Oh là, non,
24: mais... Moi, je suis pas d'accord avec Tony quand il dit qu'il est pas d'accord avec moi.
0: Oh là, mais ça y est, vous allez régler vos comptes tout à l'heure en antenne et puis c'est tout.
24: Bah, voilà.
0: Donc, Pierrot.
26: Je te prendrai une.
0: Bon, Fildar, s'il te plaît, ça.
24: Bah, pourquoi, comme par hasard, ça tombe sur moi.
0: Non, mais Fildar, ça va.
24: Tu peux mettre le single sur quelqu'un d'autre?
21: J'ai rien fait, je comprends pas.
0: Bon, alors Pierrot.
21: J'ai un message d'ailleurs, deux secondes, excusez-moi. Je suis docteur en neuropsychologie et je pense que le dénommé Gérard souffre d'une overdose de résidus cotonneux accumulés par voie anale et déposés dans les cellules régissant la pensée intelligente. Non. On voit donc proscrire. On doit donc proscrire l'utilisation de coton-tige jusqu'à nouvel ordre.
0: C'est ça, eh ben, ils iront se faire foutre.
21: Moi, on m'a demandé un autre truc, Gérard. On m'a dit que les astrologues en Amérique ils mangeaient moins de salade qu'au Pérou. C'est vrai que tu me dis si c'est vrai ou faux.
0: Bon,
21: qu'est-ce que t'en penses, Gégé?
0: Personnellement, j'en ai rien à foutre.
24: Réponds. Nous aussi, on est obligés de répondre à des questions débiles.
25: Ouais,
0: allez, bon, ben, Pierrot, si ça te plaît pas, tu dégages. Allez, salut.
24: Bien joué.
0: Pierrot dehors.
21: Eh, hey, bonne nuit, Pierrot.
24: Alors, salut, Pierrot. Bonne nuit. À telle heure?
0: Non. Terminé.
25: Gégé, je réponds.
0: Cécile.
25: Ouais. Donc, en fait, moi, je te dis, tout ça, c'est scientifique. Hein.
0: Dans quel sens?
25: Dans quel sens que.
21: Dans que tu veux.
25: En fait, le nouveau-né, quand il est dans le ventre de sa maman, le sexe est déjà c'est un hasard, quoi. C'est ou XX ou XY.
0: D'accord.
25: C'est scientifique, quoi.
24: Sur les chromosomes 22, 23.
25: Voilà.
0: Donc, Samy,
24: Je pense que la fille a vraiment très très bien répondu, Gérard, parce que c'est vrai, on ne peut pas savoir, et effectivement.
8: Ouais, mais t'as pas le droit d'avoir le même raisonnement qu'elle.
25: Ouais, t'as pas le droit.
0: Non, mais attends.
24: Non, mais je pense avoir répondu correctement, Gérard.
25: Oh, mais ça y est.
0: Bon, ça y est, vous allez vous calmer, donc, Samy.
24: Merci, Gérard.
25: Vas-y, Samy.
24: Vas-y, Sam.
0: Bon, Samy, tu travailles ou tu dégages?
24: Ah non, je veux pas dégager.
0: Bon, bah alors, tu travailles.
24: Je peux t'appeler Sam, Samy, quand même. Oui, si tu veux. D'accord. Ça me fait plaisir.
0: Bon, qui c'est qui parle là, comme ça? Ça commence à bien faire. Alors, Samy.
21: C'est bizarre.
24: Oui, Gérard, je t'écoute.
0: Bah, je t'ai posé la question, tu réponds.
24: Ah, mais. Voilà.
25: Bah vas-y, oncle Sam.
19: Gérard, je voulais répondre, c'est Joconde.
24: Ah oui, Joconde, vas-y, réponds.
25: Mais laissez l'oncle Sam parler.
0: Non, non.
25: Mais ouais, mais il parle pas, il met 3 heures pour parler.
0: Donc,
21: je crois que Samy, il a rien dit, là, hein. C'est plus.
24: C'est pas Samy. Si, il a déjà dit, oh, bah merci, c'est gentil.
0: Donc, Joconde.
25: Alors, oncle Sam, est-ce que tu dis quelque chose, là?
0: Bon, Joconde.
19: Oui, ben moi, c'est un truc qui me dépasse complètement, donc je peux pas répondre.
24: Ah bon?
0: Mais pourquoi?
19: Ben, je sais pas, c'est la première fois qu'on me pose une question comme ça, c'est. Il faut vachement y réfléchir à ça, donc moi je peux pas te répondre comme ça en 2 secondes.
0: Bah ouais, mais c'est le thème du débat, c'est le thème des débats, hein.
21: Voilà. Elle est du
19: ouais,
21: Nord.
19: Bah écoute, moi je dirais que oui, c'est possible.
0: Dans quel sens?
19: Bah, dans le sens où, je sais pas.
25: C'est biologique.
19: Hein?
25: C'est biologique.
19: Ouais, voilà, c'est biologique.
0: Ok. Ok,
24: Là, c'est quand même, ça se sent.
25: Et Gégé,
0: oui.
25: Je voulais te poser une question, ça a une petite parenthèse, quoi.
0: C'est ouais. Qui
25: je voulais, c'est Cécile.
0: Mmh.
25: Je voulais savoir si c'est vrai que t'as joué la doublure de Leonardo DiCaprio dans Titanic.
19: Mmh.
0: De quoi?
25: Est-ce que t'as joué? C'est un film au cinéma.
21: Non, il a fait la doublure du Titanic, hein, Gérard.
25: Oui, plutôt, ouais.
0: Attends.
25: Non, la doublure de Leonardo DiCaprio dans Titanic.
0: Mais ça veut dire quoi, ça?
25: Non, mais c'est... Est-ce que t'as doublé, c'est un acteur? Bon, laisse tomber.
21: Alors,
25: c'est
21: t'as vu, Max, il passe pour foutre des sons. Non, mais Max!
0: Eh, tu mets déjà ça.
21: Ah, d'accord.
24: Gérard, est-ce que c'est vrai que tu doubles beaucoup aussi, Freddy?
0: Qui c'est qui dit ça? Non, mais il...
25: Là, c'est plus plausible, hein.
21: Ouais, mais juste
25: Gérard.
21: Pour les fesses.
25: Gérard.
0: Ouais.
24: Bah, c'est Sandy qui doit être contente, alors.
0: Bon, alors, Patrick, tu dégages.
24: C'est pas moi!
25: Non!
24: C'est pas moi!
0: Si, j'ai reconnu ta voix, Patrick.
24: Non, c'est pas moi, c'était Tony.
0: Non.
24: Non, je te jure, c'est pas moi.
0: Bon, moi, de toute manière, vous allez arrêter vos conneries parce que sinon, je vais, le débat, il est terminé.
24: Ah non, mais
21: vas-y, reprends Gérard.
0: Donc, alors, Cécile,
25: oui,
0: je te préviens, je réponds pas sur
21: attends,
0: la
21: Gérard,
0: question.
21: Avant de reprendre, on va accueillir Jeannot quand même.
0: À la place de
25: bonsoir,
0: Pierre.
25: Jeannot.
21: Bah ouais.
25: Bonsoir, Jeannot.
24: À la place de Pierrot, bonsoir.
25: Salut, Jeannot.
24: Bonsoir, Jeannot. Bonsoir, tout le monde.
25: Bonsoir.
0: Même pas.
21: C'est le même.
25: Déjà, je peux répondre à la question.
0: Vas-y.
25: Alors.
0: C'est qui?
25: Ouais, tu peux me la répéter, s'il te plaît.
0: Non, mais c'est bon, tu l'as déjà vu, hein. T'as déjà répondu, alors.
25: Ah bon, bah c'est bon, alors.
0: Donc,
24: pour
0: vous...
24: ceux qui n'ont pas vu Titanic, Leonardo DiCaprio, il meurt congelé à la fin.
0: Qui c'est qui dit ça?
25: Oh putain, c'est dégueulasse.
0: Ouais.
25: C'est dégoûtant.
24: Ah merci, je vais le voir demain soir, moi.
0: Tu me laisses aller, Jeannot, Patrick.
1: Ok.
0: Bon, tu te gardes, s'il te plaît.
21: Oui.
0: Tu te calmes, là. J'arrête.
21: Bah j'arrête, alors. Je réalise pas.
24: C'est con, hein, un diamant. Ouais, mais un diamant, bon. Parce que
25: c'était le diamant qui appartenait à Louis XIII.
24: Louis XVI.
25: Mmh.
24: Donc elle l'envoie dans la mer.
0: Ouais, mais oh, profil, oh, même, oh, bon, oh Manu, s'il te plaît.
24: La vieille a 101 ans, quand même, ça le fait pas.
0: Manu, s'il te plaît.
24: Manu
21: oui, pardon.
0: Tu me les calmes, là. Ils ont pas besoin de se parler entre eux.
24: Donc,
21: bah, tu m'as pas dit où les mettre, hein. Moi, je les ai mis à l'antenne.
0: Non, mais...
24: Tu te rends compte, la débauche d'effets spéciaux, quand même.
0: Bon, elle est terminée, moi, je fais.
24: Ouais. Bah, non,
21: on continue le débat, puis si t'es gentil, on mettra un remix.
24: Ah.
0: Non, mais toi, déjà, tu vas te calmer.
25: Non, puis attends.
0: Mais t'arrêtes. C'est pendant que tu as fait dans ta gueule, là.
21: Non, la console, ouais. Gérard.
9: Attends, il y a du matos, là.
21: Le bouquin, ce que tu veux, mais pas le café, quoi.
24: Bon, OM2GG.
0: Bon, alors, Patrick, c'est.
21: Oh,
0: oh, tu me le bires, là, je le veux plus.
24: C'est pas moi,
21: oh, qu'est-ce que tu fous?
0: Non, tu le bires, là.
24: C'est
0: le...
24: Pas moi.
21: Mais attends, Olive, il m'a dit si je mettais pas mal d'effets, il me filait 500 balles. Alors, moi, je le fais.
0: Tu dégages.
21: J'en ai rien à foutre.
0: Allez, hop.
21: Et hop.
0: Va voir, dans les studios, c'est
21: pas moi. Okay.
25: Gégé, vas-y, pose ta question.
21: Putain, fais gaffe.
0: Alors.
25: Allez, Gérard.
0: Avez-vous.
24: Continue, Gérard.
0: Oh, tu me laisses du son, là, ou quoi? Merde.
21: Quoi, la merde?
25: Mais
21: quoi?
24: Y a pas de retour. Oh, c'est Fildor qui fout la merde.
25: Ouais. Mais pourquoi vous foutez des stagiaires?
21: J'ai rien fait.
0: Mais c'est quoi ce bordel? J'ai même plus de son.
24: C'est pas grave, Gérard.
25: T'as une belle voix, en tout cas.
21: Ah, c'était
24: Gérard,
21: là.
24: C'est Samy, tu m'entends?
25: Dark,
21: bah quoi, c'est pas de ma faute.
25: Gégé, tu nous entends?
0: Bon, alors j'en pose la 9e et dernière question. Manu! Non, mais attends, moi ces deux-là, ça va aller vite, bien, ça gerbe. Bon, Patrick, Jeannot,
24: ouais,
0: dégagé.
24: Ouais,
25: arrêtez de casser le suspense.
0: Bon, allez hop.
24: Ça fait du comment, Starship Troopers? Ben, je sais pas. Justement, sinon je l'aurais dit.
25: Merci.
24: Ah, bah ouais, ça aurait été cool.
0: Oh non, attends!
25: Gégé, ta question.
15: Non, non, vous êtes nuls parce que Gérard il avait prévu un truc à la fin, un truc sympa que je lui ai demandé de préparer.
25: Vas-y, on t'écoute.
15: Oh, comme d'habitude, tu sens le jour où tu feras le jour, je te dirai d'ailleurs. C'est pour ça que moi aussi j'avais envie de t'aider, mais finalement j'ai pas le temps. Je le ferai la semaine prochaine, peut-être. Je commencerai quand t'auras décidé de
25: travailler. Allez,
0: vous deux, attendez avant qu'on reprenne. Et toi, tu vas pas continuer, sinon ça va être le cas.
15: Mais qu'est-ce que je fais là?
1: Attention, réunion antenne des Badira.
15: Le matos,
1: tout le monde se calme.
15: Matos, Gérard.
0: Alors, il va arrêter ses doubles sons.
1: Allons-y, Gérard.
0: Eux deux, vous arrêtez de vous parler avec les micros allumés. Ça vaudra mieux.
1: On n'était pas en tollback.
0: Oui. Alors, neuvième question. Avez-vous des rapports avec d'autres signes astrologiques?
15: Putain, mais attends, tu dis rien quand c'est Max qui met les voix.
1: Oh là, la tête de ma mère.
15: Non.
25: Qu'est-ce qui se passe?
0: Alors, je...
15: Alors,
1: comme si c'était moi.
25: Mais c'est quoi cette voix, Gérard?
9: Réponds, Cécile.
25: Réponds-toi, Cécile,
9: je trouve que t'as toujours des raisonnements assez intéressants.
25: Ah,
0: qui,
25: ouais,
0: qui dit ça?
9: C'est Patrick.
0: Non, mais il m'avait semblé de vous demander de dégager, vous.
1: Je les ai calmés, Gérard.
0: Alors, je repose la question et c'est moi qui vais décider par qui je commencerai, d'accord? Donc, avez-vous des rapports avec d'autres signes astrologiques, Sylvie? Sylvie! Mais putain, mais c'est quoi là?
1: Il n'y a pas d'air.
0: Fildar, tu commences à me casser les couilles, mais sérieusement.
25: Non, non, dis pas ça, on dit pas ça.
0: Hein? Sérieusement?
9: Ah, il rigole plus là.
25: Bah, c'est bon, excuse-moi.
0: C'est sérieux.
15: Oh, ta gueule, Tony.
0: Alors, Sylvie.
15: Bon, mais là, j'ai rien fait, mais je suis là, regarde.
0: Non, Manu, il y a personne.
15: Mais si, ils sont là, regarde.
9: Oh le bordel. On est là.
25: Bon, tu m'écoutes.
0: Mais c'est tous les jeudis, hein.
9: Tout le monde est là.
25: Voilà, c'est Sylvie, tu m'écoutes.
9: Tout le monde est là,
0: on s'écoute.
9: Bon, oui, ça m'est déjà arrivé d'avoir des relations avec des personnes qui ont un signe astrologique différent. Ça s'est très bien passé.
0: Non, mais ça va, là, tous les deux, au standard, Henri comme Manu.
25: Désolé, la petite vague.
0: Vous vous faites pas chier.
25: Gérard, tu m'entends?
1: Bon, à vrai dire, un peu, hein.
9: On a eu un peu là.
0: Mais non, Fildar, ça commence à te faire maintenant.
25: Ah, mais
0: t'as l'air
25: pas, Gérard.
0: Que tu
25: casses
0: ta merde là.
25: On
0: a
25: pas.
0: Vous êtes cinglés ou quoi là?
1: Le bleu il cartonne, hein.
0: Bon, allez, moi j'arrête.
15: Mais non, on n'est pas cinglés, on fait de l'audience.
0: Non, mais attends, mais c'est quoi là ce bordel? Dégagez tous les deux.
15: Mais quoi?
0: Tu dégages.
15: Mais quoi? Dégage.
0: Allez, dégagez là.
9: Allez, dégagez. C'est un bon film.
0: Allez, hop.
15: Non, mais attends, oh. Allez, putain, quand c'est lui, tu dis rien, quoi.
0: Allez, on se casse. Allez, hop, dégage.
9: Allez, tout le monde dans le couloir. Bon doublage aussi.
25: Ouh, quel joli. C'est Ami Jacob. Et Gégé, on répond. Tu nous écoutes? Gérard. Gérard, es-tu là?
0: Non, mais attendez.
1: Putain.
25: Ah, mais il décombre les standards, là. C'est quoi ce problème, là? Gégé, c'est toi qui a la télé allumée?
9: Eh, franchement, le faire face, ça handicap tout le monde. En parlant d'handicap, tu peux pas deviner que dans le jeu, c'est impossible. C'est rare.
0: Donc, on reprend.
25: Oui, Gérard, c'est Sylvie.
0: Donc, Sylvie.
25: Oui, donc je disais que ça m'était arrivé d'avoir des relations avec des signes astrologiques différents. Ça s'était très bien passé, et notamment avec un lion.
9: Et les Verseaux?
25: Pas spécialement.
0: Non, mais Sylvie.
25: Pendant les
9: Verseaux. C'est dommage, je pourrais essayer. Ah, c'est Patrick, je peux répondre. Gérard, c'est Patrick, je peux répondre?
0: Non, mais Sylvie!
25: Oui? Elle a répondu, Gégé.
9: J'ai répondu, Gérard. Hein.
0: Donc, Patrick?
9: Oui, donc moi je vais te dire, j'ai fait l'amour avec les 12 signes différents. Et à chaque fois, je trouvais pas que c'était exceptionnel. Sauf pour le taureau, mais bon.
1: Ah, les bites de taureau. Hein.
9: Mais. bon, tu vois, je pense pas que le fait d'être avec un partenaire différent de ton signe. Soit vraiment, influe vraiment sur la relation que tu vas avoir avec ton partenaire.
1: Est-ce que vous nous entendez là?
9: Voilà, non,
1: allô,
25: oui.
1: Allô, allô,
25: oui.
1: Allô. Oh là là là là là là.
9: Allô, est-ce que c'est Samy? Est-ce que je peux répondre?
1: Non, attendez, est-ce que vous nous entendez bien tous là?
9: Non.
1: Vous entendez Gérard ou pas?
9: Non.
1: Bon, on va prendre dans l'ordre. Moi c'est Manu, vous m'entendez?
25: Oui.
1: Vas-y, Gérard, parle pour voir si
15: moi c'est
1: Fidèle,
15: vous m'entendez?
9: Oui.
0: Moi c'est Rigo, vous m'entendez?
9: Oui. Oui, Rigo, je t'aime.
0: Merci, bon. Merci.
1: Vous entendez Gérard?
9: Ah non, on l'a.
1: Gérard, parle.
9: C'est ça qu'il fallait dire.
0: Patrick!
9: Je l'entends là.
0: Ah, Patrick, ouais, tu réponds.
9: T'as pas.
0: Bon, Fildar, t'arrêtes s'il te plaît maintenant.
1: Mais qu'est-ce que je fais?
0: Non, t'arrêtes. Tu t'amuses pas avec le micro parce que là, ça commence à me gonfler.
25: Je sais, on répond.
0: Donc, Patrick, tu réponds.
9: Je viens de répondre.
25: Non, ben continue.
0: Donc, Jeannot.
24: Bah, il est parti. Non, je suis là.
0: Bon, alors, réponds.
24: Alors, pour répondre, moi, je fais l'amour seulement de mon signe. Je fais seulement l'amour à mon signe. Ah, moi aussi.
0: Cécile.
25: Et bah écoute, moi comme je t'ai dit, ça dépend des affinités avec les. C'est surtout une histoire d'onde. Hein. C'est électrique tout ça.
0: Samy.
24: Bah moi Gérard, je suis Verseau comme. Et je ne fais l'amour qu'avec des femmes Verseau.
25: C'est pas bon ça.
24: Non. Ah bon et pourquoi?
25: Non parce qu'il faut toujours avoir un signe opposé à l'autre.
24: Mais non pas du tout. Moi complète par leur opinion. Non, je suis Verseau, je sais comment les Verseaux réagissent, donc je fais l'amour avec des Verseaux.
25: Je peux répondre,
24: non,
25: c'est pas possible.
0: J'entends.
24: Tout à fait possible.
25: Oui c'est moi mais je peux là.
24: Si je drague une fille en boîte de nuit par exemple où je fais la connaissance d'une fille. Bon. Si elle m'apprend qu'elle est
25: pas
0: Verseau,
25: je...
0: Voilà, vous vous taisez, s'il vous plaît.
24: Samy, c'est intéressant. Raconte-nous cette histoire.
0: Bon, regardons là-bas, là, il joue à quoi, là? Non, mais ça va, tu coupes tout le monde quand il parle.
24: T'as jamais essayé de draguer une autre personne
0: que... J'en compte, s'il te plaît.
21: Devant ton micro, Gérard, merci.
25: Je peux pas parler, je suis désolé, là.
24: Non, mais il faut
0: bon, Samy, tu t'écrases.
24: Bon,
0: les conclusions.
25: Mais les mecs, les élèves, les gens.
0: Non, mais attends, c'est quoi là ce bordel?
25: Ah, on entend bien, Gégé, c'est Joconde.
0: Je t'écoute.
25: Moi, j'ai fait l'amour avec plein de signes différents, mais les mieux, c'est les lions et les balances.
24: Et les Verseaux. Et les sagittaires.
25: Non.
24: Oh merde.
0: Voilà, dernière question.
24: Oh non.
0: Merci.
25: Vas-y, Gégé.
0: Croyez-vous à l'horoscope chinois? Pervieux de Brest ou sur les magazines. Disons, en fin de compte, c'est croyez-vous à l'astrologie.
25: Comment, Gégé?
24: Il
25: y a quelqu'un?
24: Ouais.
21: T'as failli casser le scandale,
0: non,
21: Gérard.
0: Vite, ça va pas, non?
25: Oh putain, je crois qu'il faudra tourner un film dans les studios de Fun.
24: Je suis en train de faire.
25: J'ai pas entendu.
24: C'est pas une fixation sur les lions, des fois?
0: Non, mais Fildar. Fildar.
24: C'est pas possible.
0: T'as un merde ou quoi, là?
21: Excuse-moi, j'étais en train de lire un truc.
24: Eh, Fildar, il est quel signe?
21: Husso.
0: Croyez-vous à l'astrologie chinoise ou sur les magazines, Sylvie?
25: Non mais, je sais pas, tu peux répéter? Ouais, je réponds à sa place.
24: Bah pourquoi donc il répond?
0: Non, il n'y a pas que tu réponds à sa place, c'est Cécile, c'est moi qui commande.
24: Bah oui, tout à fait, vas-y, je la recommande.
0: Alors, croyez-vous à l'astrologie chinoise ou sur les magazines?
25: Alors, astrologie chinoise, bah écoute, je me suis jamais renseigné, donc je sais pas du tout. Et sur les magazines, spécialement, ça m'amuse plus qu'autre chose.
21: Ce n'est pas le 23 janvier, c'est mon anniversaire le 23 janvier. Le
25: 23 janvier? Donc t'es Capricorne?
0: Mais
21: non, je suis Verseau.
0: Gênez-vous pas tous les deux.
24: Ouais, les Verseaux, c'est les meilleurs. Manu?
21: Oui?
24: Bon anniversaire.
21: Merci beaucoup.
0: Toi, tu mets ton micro.
21: Merci. Quoi, ils me chantaient mon anniversaire?
3: Et m'a dit d'éteindre l'insert des auditeurs.
21: Ouais, mais c'est aujourd'hui mon anniversaire.
0: Non, tu laisses les auditeurs et t'es
21: torturé. Joyeux anniversaire, Manu.
3: Ah, c'est l'inverse.
21: Joyeux anniversaire, Manu.
0: Allez, hop.
21: Merci.
24: Ça te fait quel âge, Manu?
21: 20 ans. Tout pile.
0: Ouais. Allez, conclusion.
24: Il est grand.
21: Grave, attention.
0: Conclusion.
25: Non, mais je sais, on peut répondre. On n'a pas répondu à la question.
24: Gérard, j'ai pas répondu, moi.
25: Moi non plus, j'ai pas répondu. Bon, je réponds, c'est Cécile.
0: Alors, dépêche-toi.
25: Alors, écoute, qu'est-ce que j'allais te dire? Bah écoute, je sais plus ce que j'allais dire, Jojo, tu m'as troublé là.
7: Sur les signes chinois.
25: T'as des ondes positives sur moi.
7: Hein?
24: Quoi?
0: Croyez-vous à l'astrologie chinoise ou sur les magazines?
25: Je crois en astrologie dans les magazines, GG.
0: D'accord.
25: Parce que
0: c'est
25: différent.
10: Moi j'y crois quand ça m'arrange, quand je vais bien.
25: Ouais, voilà, exactement.
10: J'ai pas la peine de le lire, mais quand ça va pas, je me sens obligée de le lire pour que ça me redonne du punch.
0: Samy?
24: Bah moi Gérard, j'écoute mon horoscope qu'à la radio. Il n'y a que celui-là qui est vrai, les autres c'est tous défauts.
7: Oh l'autre.
24: Si, c'est vrai hein.
0: Patrick.
25: Ah bah c'est cool.
24: C'est un marabout qui m'a dit Gérard, je peux y aller. Donc j'ai pas terminé s'il te plaît.
0: Non mais tu permets.
21: De toute façon, vous allez tous terminer. Après, Gérard, il veut demander chacun votre tour, votre signe, et puis il va vous donner votre astrologie.
24: Merci. Gérard, c'est Patrick qui vient. Non, Patrick, c'est Samy, je peux terminer. Attends, Gérard m'a dit que je devais répondre.
25: Bon, l'oncle Sam, vas-y.
21: Avec les lumières.
24: Merci, l'oncle Sam.
11: Regarde.
24: Gérard, je voudrais savoir, ton marabout, est-ce qu'il t'a dit qu'il allait gagner la Coupe du Monde?
11: Et l'autre Samy.
0: Oh là!
25: On entend la conversation.
24: C'est passionnant ce qui peut se passer dans...
21: Qu'est-ce qui se passe, Gérard, avec le standard?
24: Non,
0: attends.
4: Ah, oh non, pas le Brésil.
25: Le retour de Dark Gérard.
4: Bon. Dark Vador.
25: Comment
4: Dark Vador est de retour.
0: Je sais que tu t'amuses avec les boutons.
25: Mais pourquoi je te vois qui lui faut.
21: J'en ai pas de boutons, regarde, j'ai une peau de bébé.
25: Regarde
0: là.
21: Et t'as quoi?
4: Il y en a un qui a un poil ou quoi dans le studio?
21: Celui-là, ok, ça y fait. Merci.
25: Ouh, fais gaffe,
21: c'est une tarte au poil. Hein. Fais gaffe.
5: T'as touché quelque chose de bizarre.
21: Regarde, Gérard.

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1: Ouais, exactement.
2: Qui c'est qui vient de dire ça?
0: C'est Samy.
2: Alors Sylvie?
3: Oui.
2: Donc et toi?
3: Et moi, mais j'ai déjà répondu, Gérard.
2: Donc tout le monde a répondu?
3: Ouais.
2: Bon, alors maintenant, ceux qui croient, ceux qui sont là, donc Patrick, il est calmé, et tu vas me le calmer s'il veut pas son signe astrologique, on lui dira au revoir tout de suite.
0: Mais si, mon signe astrologique, c'est Lyon, Gérard.
2: Bon, bah alors,
4: on accueille Jaco.
0: Ouais, au revoir, j'y crois dur comme fer à l'astrologie.
1: C'est
2: oui.
1: Je voulais poser une question.
0: J'y crois.
1: C'est Cécile.
0: Ou j'y crois pas?
2: Non, mais pour l'instant, vous laissez poser Cécile une question.
1: Merci.
0: Cécile,
1: je voulais savoir, Gégé. Non, mais c'est une petite parenthèse. Est-ce que t'as une peau de bébé, Gégé?
2: Oui.
1: J'adore les mecs qui ont des peaux de bébé. Elle est douce, ta peau, Gégé?
2: Bon, ça y est, terminé.
1: J'ai pas entendu la réponse.
2: Bah, je t'ai dit oui.
0: Samy, je peux te poser une question?
2: Vas-y.
1: Est-ce que t'as la peau?
2: Non, mais attendez,
1: douce,
2: je. Pas tous en même temps, merci.
1: Gégé, est-ce que tu as la peau douce?
2: Oui, je viens de te dire.
0: Oui, mais moi, ça concerne le débat quand même, hein.
2: Oui, alors vas-y.
0: Je voulais savoir si t'avais déjà été voir un marabout.
2: Non.
0: Pourquoi t'en as peur ou
2: Non, mais même. Bon, qui c'est qui parle là derrière?
0: Celle de cheval. Non, mais c'est quand même une question sérieuse. Alors, celui qui déconne derrière, il va gerber. Hein.
2: Non, mais Manu, ça te dérange pas?
4: Non, je croyais qu'on était parti sur les jeux de mots, donc.
5: Non, mais marabouillabaisse aussi.
4: Maraboutique, maraboutien.
2: Ça te dérange pas maintenant? Bon, alors, Sylvie, ton signe astrologique.
6: Je te prendrai nu.
2: Bon, Fildar, s'il te plaît.
1: Non, laissez-le faire le signe.
2: Bon, et vous arrêtez maintenant.
0: Gérard, tu m'as pas répondu.
4: Allez, rapide, on va plus 10 minutes.
2: Allez, hop. Il me reste 8 minutes, ça va aller vite. Donc, au fur et à mesure, je vous donne.
4: Maintenant.
0: Vas-y.
2: Donc,
0: vas-y,
2: alors, Sylvie. Non, mais.
4: Chacun votre tour, tu les mets tous en antenne, et voilà.
2: En air. Alors, Sylvie.
4: C'est parti.
1: Taureau, j'ai dit.
2: Alors, taureau. Alors, en amour. Alors, les relations actives des natifs du début des signes s'améliorent, les conflits s'apaisent. Mais attention, une nouvelle crise n'est pas impossible. Dans peu de temps, il faut donc s'efforcer de comprendre l'autre. Un voyage pourrait être idéal pour retrouver la sincérité. Oui.
1: Non, bah c'est bien parce que je vais partir en voyage, donc c'est parfait.
2: D'accord.
4: Gérard, il sait des trucs, hein.
2: Donc, travail, argent, pour continuer. Ça, c'était l'amour, hein.
1: Ouais.
2: Donc, du bon et du mauvais sont programmés dans ce secteur. Certes, la carrière, les projets ne sont pas très favorables en ce moment.
1: Ouais.
2: Mais le troisième décan pourrait conclure un bon arrangement financier. S'ils savent agir dans la discrétion, les natifs du deuxième décan assurent leurs arrières.
1: Eh ben, c'est exactement ça. Bravo, Gérard.
2: Ok. Et santé, détente impératif.
1: Ouais, ça, c'est vrai aussi.
2: Voilà. Donc,
4: ça fait 500 balles, hein, Sylvie.
1: Ouais.
2: Donc, Sylvie, qu'est-ce que t'as pensé du débat? En même temps, je fais la conclusion.
1: Eh ben, je trouve que ça a été très sympa.
2: Mm-hmm.
1: Franchement, c'est un des débats que j'ai préféré. Tout le monde était super sympa et tout. Et je trouve que tu t'es un petit peu calmé.
2: Ok.
1: Voilà.
2: Ok, je te remercie.
1: Mais merci à toi.
2: Ok, allez, à la prochaine, salut. Alors Patrick, maintenant.
0: Lyon.
2: Alors, les lions. Alors, entre étape... Bon, Fildar, s'il te plaît, là, c'est pas déconne, t'arrêtes un peu maintenant.
0: Vas-y, Gérard, je t'écoute.
2: Donc, alors, étape sentimentale importante pour les natifs du début du deuxième décan. Certains pourraient prendre la décision d'une vie en commun, si ce n'est d'un mariage, début des signes. D'une façon ou d'une autre, le partenaire actif semble lointain, indifférent, on se sent seul. Donc, bon passage professionnel pour le troisième décan. Ces idées sont bien accueillis. Il peut faire équipe, quelques freins sur les lieux du travail pour le deuxième décan. Rien de grave, les associés, l'aide concrétisée et stabiliser ses projets, sa carrière. Et pour ta santé, éviter les efforts physiques. Donc, qu'est-ce que tu as pensé du débat?
0: Ce que j'ai pensé du débat, c'était très instructif. On a pu échanger pas mal d'opinions puisque les protagonistes du débat ont de très bons raisonnements les uns comme les autres et je trouvais que c'était l'un de tes meilleurs débats.
2: D'accord. Ok, je te remercie. Allez, ouais. À la prochaine.
0: Ok.
4: À la semaine prochaine.
0: Ouais.
2: Cécile.

0: Hey, vous me mettez
1: Cécile, Manu, putain.
2: Allez, hein.
0: Cécile.
3: Je suis poisson.
0: Et alors. Le calme règne dans l'université sentimentale et certains ne s'en plaindront pas. Il se repose peut-être du récent climat un peu trop passionné à leur goût. Merci pour celui qui s'est mis à péter.
3: Gérard, mais... j'ai rien compris.
0: Ouais, ben, je
1: t'inquiète pas non plus.
3: Gérard, tu peux répéter parce que j'ai pas dit.
0: Ouais, non, mais attends, il me reste 4 minutes et il y a encore.
3: Bah, vas-y, moi j'ai besoin que de l'amour, c'est tout, ne me dis rien d'autre.
0: Alors, se protéger du froid, voilà.
3: Non, j'ai dit amour, Gérard, j'ai pas dit santé.
0: Eh ben, oh, ouais, je viens de te le dire. Il bon, se repose peut-être d'un récent climat un peu trop passionné à leur goût. Les amis sont le refuge des natifs du deuxième des camps, mais attention de ne pas mêler argent et amitié. Voilà.
3: D'accord.
0: Voilà. Donc, qu'est-ce que tu as pensé du débat?
3: Bah, écoute, j'ai pensé du débat, c'était bien, je me suis bien amusée, et puis, comme toujours, Manu, c'est le meilleur, et Gérard, c'est le meilleur.
1: Merci
3: Gérard,
1: beaucoup.
3: Un peu moins, mais bon, c'est bon, quoi.
0: Ok, bah, tu vas revoir.
1: 23 janvier, mon anniversaire aujourd'hui, hein, merci.
3: Et je vous embrasse, joyeux anniversaire, Manu.
0: Ok.
1: Merci Samy. Beaucoup, hein, aujourd'hui. Bon, on a compris, Manu, c'est bon.
0: Samy.
4: Je suis Verseau, Gérard.
0: Alors, Verseau.
1: Verseau litère ?
4: Oui, tout à fait. Ouf. Ce soir.
0: Salut, Verseau. Dans un climat sentimental plein plus serein que le natif du premier des camps, aborde l'année nouvelle. Attention, ce déchaînement de passion pourrait de nouveau se déclarer d'ici à quelques semaines. Tous les signes évoluent à l'aise dans son environnement.
4: Oh, c'est ma passion pour toi, Gérard.
0: Les natifs du troisième des camps continuent sur leur lancée vers leur réussite et les succès. Un accord professionnel pourrait concrétiser cette tendance très dynamique. Bah. Le deuxième des camps sait très bien canaliser cette énergie. Il a même progressé vers les buts. Et tous les signes, c'est en forme.
4: Ah bah c'est bien.
0: Voilà. Et qu'est-ce que t'as pensé du débat?
4: Ah très bien Gérard, un très bon débat, un très bon sujet.
0: Mmh.
4: Je voulais juste te demander, savoir dans ton horoscope, donc qui va gagner la Coupe du Monde de football?
0: Ah là je sais pas.
4: Tu peux pas me le dire?
0: Non parce que je suis pas amateur de foot.
4: Ah mais c'est pas marqué dans l'horoscope?
0: Non.
4: C'est un horoscope qui vient d'où?
0: D'un magazine.
1: D'un magazine télé. Hein, donc,
4: c'est un magazine télé.
1: Si tu veux le retrouver, hein, tu sais où tu vas. Hein.
4: Ah d'accord.
0: Donc voilà Samy, je te souhaite une bonne nuit.
4: Bonne soirée.
0: Mmh.
4: Et puis, félicitations pour tes sujets et à la semaine prochaine.
0: Ok, Joconde.
5: Moi, je suis Verseau, donc je viens d'entendre.
0: Ouais.
5: Et donc, voilà.
0: Ah, ok. Bah, je suis désolé.
1: C'est pas grave, t'as qu'à dire que t'es
6: balance.
1: Conclusion
6: du débat, quand même.
7: Et toi, Gérard, non, mais... toi.
0: Attendez.
1: Voilà, chacun son tour.
0: Joconde, conclusion, toi, pour toi.
5: Ben, moi, j'ai trouvé ce débat excellent. Je trouve qu'il y avait une super ambiance. Bon, des fois, un peu le bordel avec le standard, quoi.
0: Mm-hmm.
5: Mais je l'ai trouvé super ce soir. C'est peut-être Sandy qui t'a rendu comme ça, mais j'espère qu'il y aura plein de débats qui se passeront aussi bien.
0: Ok, je te remercie.
5: De rien.
0: Au revoir.
5: Ciao.
0: Ciao. Jaco.
8: Oui, Madame Irma, donc je suis Sagittaire. Je vais trouver du taf.
0: Ben, attends, je vais te le dire.
8: Vas-y.
0: Alors, Sagittaire, c'est encore l'environnement proche très aimé qui permet à l'ensemble des signes de s'épanouir. On y est populaire et on joue les leaders. Le tout début du premier des camps séduit. Les natifs du deuxième des camps s'établissent solidement dans leurs liens actifs. Travail et argent, les contacts, entretiens, cours, voyages sont toujours au programme. Est très, très favorable. Les études et les stages permettent des succès. Les natifs du troisième des camps pourraient signer un accord, un contrat qui renflouerait leurs finances. Deuxième des camps.
8: Attends, excuse-moi Gérard, c'est quoi cette histoire de des camps?
0: Ben, c'est des camps, ça dépend de
1: des où aussi? Des camps et d'où?
0: Ça dépend du...
1: Comment aussi, je crois.
0: Bon, non, mais attends, Manu, s'il te plaît.
1: Mais quand, c'est pas une ville, Gérard,
9: c'était
1: au départ?
9: C'était pour expliquer.
0: Non, des camps, ça dépend.
7: Si, de camps.
0: Mais non!
1: Les rillettes de Caen, par exemple.
0: Mais non!
1: Des moutardes de Dijon.
0: Ouais, mais c'est bon, Bart!
1: Les saucisses de Strasbourg.
0: Si tu veux, je te laisse finir comme ça.
1: Non, t'arrêtes les embrouilles, Bart, c'est bon.
0: Toi, tu te tais, merci.
1: Pardon, excusez-moi.
8: J'aimerais qu'ils me répondent sérieusement quand même. Parce que
0: non, mais deuxième des camps.
8: C'est pour l'avenir quand même.
0: Ouais, mais deuxième des camps, ça dépend déjà du quel mois que t'es.
8: Ouais, et le mois de décembre.
0: Décembre, ouais, mais quel jour?
8: Premier
0: décembre, bon, bah c'est ça, c'est le premier des camps, à mon avis.
8: Ah, premier des camps.
1: Donc, voilà Tony, bonne nuit.
0: Voilà, et puis pour la santé, que je termine,
8: ouais.
0: Deuxième des camps, fatigue. Voilà.
8: Fatigue?
0: Oui.
8: Je pourrais participer quand même la semaine prochaine, même si je suis fatigué.
0: Connard ! Non, si t'es fatigué, tu participeras pas.
8: Bon, bah j'aurai la pêche alors.
0: Ouais, bah j'espère.
8: Bon, bah je voulais te souhaiter une bonne soirée quand même. Puis, peut-être demain à la loco.
0: Non, bah j'y vais pas, malheureusement.
8: Moi ouais, j'irai, moi.
0: Ben, c'est bien. Donc, ben, sur ce, le deuxième débat, c'est...
1: C'est bien passé, hein, quand même.
0: Non, c'était super bien ce soir.
1: C'était bien sympa, on s'est bien marré.
0: C'était un peu le bordel avec
2: Non,
0: Manu.
2: C'était bien. Oh, non, c'était bien. Il y a même un moment, t'as été beau.
1: Oh la vache.
2: Sérieux, je t'ai regardé.
1: Dis pas des trucs comme ça, dis pas des trucs comme ça.
0: Donc voilà, donc vous allez retrouver la nuit sans pub avec Bard et puis les fun embrouilles.
1: Non, c'est fini ça, Gérard.
0: Et puis je vous retrouverai
1: plus personne.
0: Je vous retrouverai peut-être la semaine prochaine si ça s'est calmé avec ce que j'ai lu en début d'émission. Donc je vous dis à la semaine prochaine. Et puis
1: on se quitte avec quoi?
0: On se quitte avec un remix, et puis c'est tout. Même pas. Bah si. Alors.

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1: Bruno Salvador, Henri Salvador, Bruno Salvador, c'est du pareil au même, qui était donc avec nous dans les studios et qui s'applaudit. En plus, ah, ils sont au kiff, ils s'aiment.
2: Ils se kiffent.
1: Bruno, est-ce que tu t'aimes? Non, est-ce que toi, tu t'aimes, toi?
0: Oh non, j'aime pas, j'aimerais un jour que si je réussis quelque chose de concret.
1: Ouais.
2: Bah tu réussis quelque chose de concret quand même.
3: T'as été aux toilettes pendant la pause là, Bruno, à vous.
0: Non, pour
3: j'ai des odeurs là.
0: Non, je vais te dire. Vous savez, il n'est pas question de toilette quelque chose, il est question d'une bonne douche.
3: Ouais, mais là je
1: Ah, il est en forme, Bruno, le 16 novembre, il sera dans les studios, mais il sera surtout sur la scène, car l'émission sera en direct live. Si vous avez envie d'intervenir 32-28, on a des appels pour toi justement, puisqu'on a des fans de Turing, mais plus spécialement de Turing. Bonsoir, je ne sais pas qui j'ai à l'antenne, bonsoir.
4: Oui, allô, bonsoir. Je suis Monsieur Mazur.
1: Ah, bonsoir Monsieur Mazur.
0: Bonsoir Monsieur Mazur.
4: Bonsoir, n'est-ce pas? J'écoute avec la plus grande attention cette émission qui est absolument extraordinaire, malgré les yeux qui piquent un petit peu. Alors, je suis agent sportif, n'est-ce pas? Et j'aurais quelques questions à poser à Bruno.
0: Oui, certainement, oui. Monsieur Mazur, posez-les, s'il vous plaît, si vous voulez.
4: Alors, j'aurais souhaité un tout petit peu plus, n'est-ce pas, de renseignements concernant votre activité sur le cyclisme. Je suis moi-même agent sportif, ayant quelques connaissances dans le milieu. Je pourrais éventuellement vous apporter mon aide, si toutefois...
0: Ah oui, ça, c'est sympa. Ah oui, ça c'est gentil, ça, hein, monsieur Mazur.
4: Bien entendu, n'est-ce pas. Alors, racontez-moi un peu ce que vous venez de faire comme...
0: Eh ben attendez, alors donc moi je suis parti du Var, j'ai fait ma carte d'identité, j'ai dû attendre 3 semaines chez moi dans le Var.
2: Bon, très sportif ça. Non pas dans le Var, dans un bar.
0: Dans le Var, aussi, Marc, ouais. si tu veux bien m'excuser.
2: D'accord.
0: Donc j'arrive du Var, je suis parti au... Pas forcément, hein Marc hein.
2: D'accord.
0: Je suis parti.
4: Alors j'ai une deuxième question.
2: Oui voilà, merci.
4: Qui concerne directement maintenant un point très technique, car moi-même je dirige une petite association, n'est-ce pas, semi-professionnelle de coureurs cyclistes, et donc tout au long de l'année nous recrutons, n'est-ce pas. Alors une ou deux questions un peu techniques sur votre vélo. J'aurais voulu savoir votre grosseur de pignon, du 2,5 ou du 5.
0: Moi j'ai du 5, je crois.
4: Bien sûr, je note.
0: Je crois.
4: Vous croyez,
0: et
4: oui.
0: J'ai une excellente bicyclette, tout en aluminium, suspension devant.
4: Bien sûr.
0: Suspension derrière, avec une selle, gel.
4: Oui, alors à propos de gel, nous allons parler de vos pédales. Vous y allez à fond dans la pédale?
0: Comment?
4: Poussez-vous à fond dans la pédale?
0: Ben, c'est-à-dire, là, comme je suis chargé, je suis mal barré, hein, parce que bon, j'ai quand même 30 kilos, hein, oui, sur le vélo, hein.
2: T'es chargé aussi.
4: Est-ce que ça revient à dire vous prenez les produits?
0: Non. Ben, non, monsieur Mazur, pour vous dire franchement, je prends pas de produits.
2: Par contre, il est bien chargé, ceci, hein.
0: Je prends pas de produits, ni rien, ni.
2: Non, mais c'est les bouteilles qui pèsent lourd dans tes sacoches, Bruno.
0: Non, c'est surtout le matériel. J'ai le DVD avec les 7 mercenaires.
4: Ça, c'est
2: Posséder, écoutez bien, monsieur Mazur, tu as le DVD de...
0: J'ai un DVD pour regarder les 7 mercenaires avec un petit écran. J'ai le réchaud à gaz, j'ai la casserole, j'ai les films.
4: Alors,
0: pour...
4: Bruno, répondez-moi, j'aurais voulu savoir, au cas où nous vous recruterions, au sein du peloton, acceptez-vous facilement de sucer la roue de l'un de vos collègues cyclistes?
0: Bien sûr, monsieur Mazur.
4: D'accord, très bien.
1: Alors, monsieur Mazur, en même temps, si vous le voulez bien, on a Jackie de Moulin qui est avec nous également. Mais alors, lui est un amateur, mais professionnel de Turing.
5: Turing, oui, bonsoir tout le monde. Jackie de Moulin, c'est moi.
1: Jackie,
5: oui,
1: et puis monsieur Mazur. Bonsoir, je pense que là, les trois, là, ça va être bon.
5: Oui. Alors, moi, j'appelais parce que j'écoutais. Hein. Bon, je voulais dire bravo, chapeau Bruno, quand même, hein, parce que ce qu'il fait, c'est pas mal. Mais
1: ah,
5: moi, en fait, c'est avec ma femme, on est des des gros on est des bouffeurs de macadam quoi hein, comme on dit. Et nous c'est l'été hein. L'été c'est on pose tout, on prend les sacoches, on charge et on roule.
1: Tu pédales beaucoup Jackie pendant l'année?
5: Pendant l'année ouais tout bon les week-ends tout ça, mais c'est surtout l'été où là vraiment là c'est ça peut être du facile du 400-450 bandes par jour hein.
0: Ah, c'est mal, c'est, pas c'est super, hein. c'est beau ce que vous faites, hein. C'est beau. Hein.
1: C'est quoi le programme? Tu pars à quelle heure? 6h à l'aube?
5: Ah, le programme, c'est levé du jour, hein. C'est on se lève avec les poules. Si ce n'est que nous on a des vélos en plus.
1: Ouais.
5: Et là, bah là, on attaque. On roule, on prend des fruits secs, des trucs comme ça pour pouvoir bouffer sur la route parce que l'important c'est la moyenne.
1: Ouais, d'accord. Pour expliquer, alors, pardon, imaginons que tu partes de Paris et que tu veux te rendre à Nantes. Donc tu pars à 6h du matin de Paris, t'es avec ta meuf, donc tu pédales, donc tu bouffes du bitume, c'est ça?
5: Voilà, c'est ça.
1: T'arrives sur place, il est quelle heure? Minuit et demi, une heure?
5: Pour Nantes, non, on peut arriver milieu d'après-midi, mais on fait pas les petites étapes. Hein. Nous, on calcule toujours pour avoir vraiment la journée.
1: 6h du matin, donc t'arrives quand même en fin d'après-midi.
5: 6h du matin, on arrive.
1: Vers 19-20 ans, on va dire.
5: Ouais, 21h par là.
1: Ouais, donc t'es défoncé.
5: Ah ouais, ça c'est clair que bon, c'est physique. Hein.
1: Tu profites un peu de la soirée, parce que tu es en vacances, donc est-ce que tu profites de Nantes ou pas?
5: Bah, c'est-à-dire qu'on en profite pour dormir, parce qu'après, c'est pas tout, mais le lendemain, faut repartir.
1: Ah, direct!
5: Ah oui.
1: T'as même pas le temps de bouffer, d'aller au resto?
5: Un petit panini, quoi. On fait un petit truc vite fait, puis c'est toujours la moyenne, hein, parce que sur le sommeil aussi, c'est important, faut pas perdre de temps.
1: Et alors, donc après de Nantes, le lendemain, donc tu repars tout de suite, tu refais 500 km.
5: Et t'es reparti, voilà, c'est ça.
1: Et pendant tout l'été?
5: On n'aime pas, hein, je pense que Bruno.
1: T'as la sensation de te reposer quand même avec ta femme? T'as l'impression de te reposer après avec ta femme, t'es bien reposé des vacances?
5: Disons qu'on a, c'est vrai qu'on a l'impression de se reposer quand on a fini l'été en fait. Hein, ouais, parce que là c'est pas le but, là c'est vraiment.
1: Mais les vacances c'est quand vous reprenez le boulot quoi.
5: Voilà, c'est à fond.
1: Je sais que, excuse-moi, mais Bruno, je sais qu'il a des bons mollets de coq, hein, il a des bons mollets. Toi c'est des mollets de quoi toi?
5: Ah moi c'est du mollet de poulain là à ce niveau là. Hein, ah ouais, et puis Josie aussi. Hein.
0: Ah oh ouais, mais c'est sûr. Bon, bah, moi, j'ai.
1: Évident, quand même,
0: non mais écoutez-moi, il faut que je vous dise, hein, j'ai fait un parcours de 1000 kilomètres de Sifour à Paris. C'est-à-dire que mettons 7 jours, pas... 907 jours. Alors le département le plus terrible, c'est après Lyon. Et le département de Lyon. Et bon, il y a des moments, c'était plat, j'avais pas de problème, j'ai bien roulé, ouais. J'ai fait 130 par jour.
1: C'était difficile. Hein.
0: Des fois, 100. Oui, c'était difficile parce que bon.
3: Mais en venant de Sifour pour aller à Paris, en passant par Lyon, ça m'étonne pas que ce soit très compliqué.
1: Bah, ouais.
0: Ouais, mais c'est-à-dire que moi, Lyon, j'aime pas Lyon parce qu'après, il y a une grande côte à monter.
6: Mais t'as fait les Alpes ou pas?
0: Oh oui, j'ai fait les Alpes, Morzine, tout ça. Oh oui, oh, bah, vous savez, moi, je connais toute la France par cœur. Alors, hein. Demandez à Max toutes les cartes qu'il a reçues du Sud-Ouest, ouais. Tout ça.
1: Ah,
0: et tout.
1: Ouais, avec une écriture bien particulière.
6: Il y en a un paquet. Il en a un mur plein chez lui. Hein, il est assis. Ouais.
1: Monsieur Mazur, vous avez il y a quelques années côtoyé de près ce milieu du.
7: Oui, absolument. Alors moi, je suis Turing, très étonné, très surpris et en même temps admiratif par les performances de Bruno, n'est-ce pas? Mais j'aurais toutefois une petite question si nous allions professionnellement un peu plus loin.
1: Oui, voilà, parce que vous avez côtoyé quand même Richard Virenque.
7: Oui, absolument, monsieur Virenque, et je me flatte d'être un très bon ami de monsieur Bernard Hinault.
1: Bernard Hinault,
7: n'est-ce pas, Bruno? Vous connaissez son surnom, c'est le...
0: Ah oui,
7: Bernard
0: Nanard.
7: Non, le...
6: C'est un petit animal.
7: Un petit animal, non. Non, un petit animal, le blé.
0: Le blaireau, il me l'avait dit, mais j'ai oublié. Oh là là.
7: Le blaireau.
0: Il me l'a dit, mais j'ai oublié.
7: Alors, à chaque fois que je mentionnerais monsieur Hinault, il serait bon que vous criiez le blaireau.
0: Le blaireau, oui, il me l'a fait dire quelques mois plus tard.
7: Oui, absolument. Alors, Bernard Hinault,
0: le blaireau.
7: Voilà, absolument. Je vous demanderai juste une petite... vous savez, comme le monde du cyclisme est actuellement un peu sous pression, je vous demanderai juste, concernant ces petites histoires de dopage, s'il vous était possible, dans la mesure du possible, là, maintenant... d'effectuer une analyse d'urine. Je vous demanderai si vous pouviez aller aux toilettes de Fun Radio avec un petit gobelet là, uriner non, dedans.
1: Bah, disons, monsieur Mazur, l'analyse d'urine, elle s'est faite un peu dans le calbut.
3: Je crois aussi, oui.
1: À mon avis, aussi.
6: On va essorer le calbut dans un tube.
1: J'allais dire, à mon avis, on prend le calbut, on l'essore un peu, à mon avis, on peut remplir un bon demi-litre.
7: Alors, auriez-vous une aimable stagiaire qui pourrait remplir cette petite mission d'essorage?
1: Écoutez, nous allons de ce pas envoyer Amélie qui va se prêter. Non, mais le dopage, parce que là, monsieur Mazur a mis le doigt dessus, le dopage, Bruno, qu'est-ce que tu parles du est-ce qu'il y a du dopage dans le Turing? Est-ce que tu...
0: Dans le Turing, non, il y a pas de dopage. Non, sauf que des fois, bon, c'est sûr que je bois un petit peu de vin en mangeant. Bon, ils font du vin, bon, mais ça ne veut pas dire que je prends du dopant, je prends pas de dopant ni rien.
1: Ni déodorant d'ailleurs,
0: non,
1: rien du tout.
0: Mais de toute façon, c'est pas que je critique ceux qui se mettent en dopage, mais bon, ça ne veut pas dire aussi que je leur donne raison non plus. Hein.
1: Ouais.
7: Ouais, moi je suis assez d'accord avec ce qu'il dit. Hein.
1: Ouais, Jackie, toi, ouais. Alors, personnellement.
7: Oui, Bruno, une petite question. Vous n'avez donc, on ne vous a jamais mis un tuyau dans le canal de l'urètre, bien sûr.
0: Si, il y a longtemps, j'ai tellement bu que je me suis retrouvé à l'hôpital. On m'a mis un tuyau pour retirer le vin.
7: Dans le canal de l'urètre.
0: Oui, Bruno, si on peut appeler ça comme ça.
1: Bruno, on parlait justement de professionnels. Là, je vois, il y a encore. Là, il y a beaucoup de gens. Hein. Richard Virenque, encore là, vient nous envoyer un petit SMS et il passe le bonjour d'ailleurs à monsieur Mazur. On va essayer de le joindre à monsieur Virenque si on arrive à l'avoir en ligne, ça serait vraiment fabuleux. Ouais. Et puis si par hasard quelqu'un veut bien jouer le rôle, enfin Poulidor, je pense que ça pourrait lui faire plaisir parmi vous deux. Voilà, le message est passé. Hein voilà.
7: Il y a un truc que je voulais demander aussi à Bruno. C'est, je sais que nous avec Josie, on a une petite technique toujours dans l'esprit qui a pas cassé la moyenne. Hein, c'est que on a notre gourde évidemment avec nous sur la route. Et le truc c'est qu'on part le matin, elle est pleine. Tu bois, tu la vides. Et à un moment justement pour éviter de s'arrêter, si vous voulez, je la re-remplis en urinant à l'intérieur. Et je voulais savoir si lui Bruno avait des techniques comme ça. Ou pas.
0: Ben non, mais moi, je sais que je devrais pas boire du machin, c'est de la limonade, c'est terrible, c'est bourré de sucre. En plus, ça vous donne soif toute la journée parce que c'est bon. Mais alors maintenant, je sais
1: que ça donne pas la chiasse, c'est un peu là.
0: Quoi. Oh, la limonade, c'est pas bon parce que bon, c'est bourré de sucre. En plus, c'est pas ça qu'il faut boire quand on fait un long voyage. Ce qu'il faut boire, moi, je vais vous dire.
3: Une bouteille de rosé.
1: Mais il va te le dire, Non, de l'eau, non, je crois que là, Amélie, il en parle professionnel.
0: Non, mais il faut...
1: Non, je vais te déconner là-dessus.
0: Non, bah alors, Max, excuse-moi, il n'est pas question de boire du rosé lorsqu'on roule.
1: Qu'est-ce qu'il faut boire? De l'eau.
0: Ben, il faut boire de l'eau, mais il faut aller dans les Intermarchés, prendre des bouteilles parfumées au jus de fruits, à peine sucrées, à peine.
1: Ah oui, aromatisées.
7: Moi, je cherche les champions, excusez-moi, mais enfin, c'est une petite précision que je voulais apporter.
0: Oui.
7: Ouais.
1: Bruno était cool, il est scotché devant. Il faut quand même expliquer que Bruno est scotché devant le micro. Dès qu'il y a quelqu'un qui parle, il a forcément le casque sur les oreilles. Il est attentif avec les yeux grands ouverts et il vous écoute. On a une surprise pour toi, Bruno. Oh. Je crois que monsieur Mazur, en réalité, n'a pas osé te le dire, mais il y a quelqu'un à côté de vous, monsieur Mazur.
7: Oui, absolument, oui. Je voulais être discret à ce sujet, bien entendu, mais je suis en train de dîner dans un restaurant chic avec monsieur Virenque. Souhaitez-vous lui parler, peut-être?
0: Oh, c'est bien.
7: Allô, monsieur Bruno.
0: Oui, monsieur.
7: Souhaitez-vous parler à monsieur Virenque parce que.
0: Oh oui, s'il vous plaît, monsieur Mazur.
7: Oui.
1: Alors là,
0: je serais content.
7: Un instant, attendez.
1: Voilà.
7: Oui. Pose la seringue, c'est à toi. Pose la
1: seringue. Richard Virenque en direct.
6: C'est fort.
1: Pour Bruno.
0: Je suis content. Hein. Moi, ça me fait plaisir.
7: Allô.
1: Allez, voilà. Allô, on va laisser. Bonjour, monsieur Virenque. C'est Richard.
7: Alors, Richard. Bonjour, c'est Richard Virenque.
1: Bruno.
0: Bonjour monsieur Virenque.
7: Qu'est-ce que je...
0: Oui, attends, parlez.
7: Pardon, deux secondes. Et je dois dire quoi, monsieur Mazur? Eh bien, tu dis bonsoir, couillon. Allô, bonsoir, couillon.
1: Monsieur Virenque, vous êtes en direct sur Fun Radio avec Bruno du Touring de Grand Bretagne.
0: Oui, vous êtes en direct.
7: Le Touring, j'ai entendu beaucoup parler de vous, si vous faites le Touring.
0: De Grande-Bretagne, oui. Alors, normalement...
7: très bien.
0: Normalement, bon, je vais pas quitter Paris un bout de temps, bon, parce que, bon,
1: j'ai...
7: Vous pouvez pas?
0: Ben non, parce que j'ai...
7: Pensez-vous,
0: J'ai une grande émission du tonnerre qui arrive le 16 novembre. Exact. Alors donc je vais pas quitter la banlieue parisienne.
1: Bruno, hein. Est-ce que tu as suivi le Tour de France et bien sûr Richard et...
0: Oui, j'ai suivi le Tour de France.
1: Il y a peut-être deux trois questions pour finir.
0: Eh ben la première question, c'est que bon. Est-ce que quand vous avez envie de doubler tel à tel, est-ce que c'est possible de doubler?
8: Alors, ben...
1: Bonne question.
8: Alors, ouais. Oui, c'est, merci pour me l'avoir posé. Je vous répondrai en fait très simplement. En fait, quand je prends sur la Trocadéro par la Fraie pour la gauche, j'ai pas de mal à doubler par le vélo.
0: Oui.
1: Parce que, Monsieur Virenque, pendant les Tours de France, vous avez comme lui des clignotants avec un petit rétro?
8: Oui, enfin, pas tout le temps parce que ça c'est surtout quand on roule de nuit.
0: Ouais.
8: On roule, vous avez roulé de nuit?
0: Ah oui, moi ça fait
8: clignotants, pardon, pour trouver les hôtels, les petits hôtels au bord de la route, c'est mieux.
0: Ben c'est-à-dire que moi j'ai beaucoup d'argent, je pars avec beaucoup d'argent, mais le problème c'est que
1: tu pars avec combien d'argent Bruno quand tu pars faire un touring
0: là normalement j'ai 2 millions et quelques sur moi, mais je me paye pas l'hôtel. Je me paye pas l'hôtel parce que je sais bien que je vais les dépenser systématiquement.
8: Et tu les caches où, Bruno? Tu t'arrêtes toi aussi des fois les aires de repos pour comme ça pour te reposer sur...
0: Oh pas du tout. Non. Moi je
8: pas une petite,
0: non,
8: tu sais,
0: non pour moi
8: pour te reposer un peu mais au niveau du
1: entrejambe
8: au niveau
0: non,
8: du
0: non pour moi ma tactique, je m'arrête dans les fermes, oui. Et à chaque étape je reste la nuit, je demande dans une ferme si c'est possible de m'arrêter, oui. Alors je dors dans une étape, mais, et tous les soirs
8: tu te libères un peu le pénis des fois ou pas?
0: Non, ben c'est-à-dire que maintenant ça se calme.
8: Mais tu connais cette expression de cycliste? Oui, tu connais, j'espère. Se libérer le pénis.
0: Ben j'ai jamais entendu parler cette expression, hein.
8: Oui, ben, tu veux que je t'explique?
0: Bien sûr, monsieur Virenque.
8: Alors tourne-toi. Voilà. Tu es retourné?
1: Faut que tu te tournes, Bruno.
0: Oui, je suis retourné.
1: Non, il l'a pas fait. Vas-y,
0: non.
1: Retourne-toi, Bruno, pour voir ce qu'il va faire. Attends, vas-y.
8: Voilà, retourne-toi. Tu es retourné.
9: C'est bon.
8: Maintenant, baisse-toi un tout petit peu.
9: Baisse-toi.
0: Mais il faut que j'abaisse le micro aussi, hein.
9: Mais t'inquiète, ça fera pas mal.
0: Parce que si je laisse le micro en l'air et que je suis abaissé, je risque pas de me faire entendre, hein.
1: Et là, qu'est-ce qu'il faut qu'il fasse, là?
8: T'inquiète pas.
1: Richard Virenque, qu'est-ce qu'il faut qu'il fasse, là?
8: Alors maintenant, je l'avertis quand même. À un moment
1: on
8: donné,
1: plaisante, hein.
8: Je vais demander à Bruno de tousser très fort. Et Bruno, tu vas peut-être avoir les yeux qui pleurent. Mais ça va être très bref. Tu es prêt, Bruno?
0: Mais je regrette de pas avoir des oignons pour me faire pleurer.
8: Ah oui, t'inquiète pas.
1: Mais en parlant
8: d'oignons,
1: ouais.
8: C'est bien que ça va se passer. Bon, alors Bruno, tu es prêt?
0: Je suis prêt, monsieur Virenque.
8: Tousse.
10: Lucie.
0: Je tousse.
8: Tousse très fort.
0: Oh là là, j'ai le hockey, oh là là.
8: Voilà.
1: Quel comique ce Bruno, alors. Voilà, un peu de mal de cracher un gros en pleine gueule, grâce à vous, Richard.
8: Ouais, je vous en prie, c'est un plaisir.
3: Ça fait franchement plaisir.
1: Oh l'artiste. Ah oh, bravo, bravo.
9: Ah ouais. Bravo, Bruno. Ah, il est coincé.
1: Je l'ai acquis, on va être obligé de vous laisser parce que je sais que vous êtes amateur de Turing, mais vous avez beaucoup de choses à faire là. Hein.
5: Oui, bah oui, c'est parce qu'on a roulé avec Josie aujourd'hui, donc c'est pas tout ça, on va se coucher.
9: Jackie et Josie, donc
1: merci beaucoup.
0: Ouais. Okay. Oui, merci beaucoup, monsieur Virenque.
1: Merci, monsieur Virenque également, merci. Hein.
8: Oui, j'aurais juste une bien dernière sûr. Petite chose. Mon ami monsieur Mazur me dit qu'il paraît que vous savez, Bruno, très bien imiter la pompe à vélo.
0: La pompe à vélo, j'ai jamais imité, mais je peux l'imiter.
1: C'est exceptionnel ce qui se passe.
0: Ah, c'est
1: là.
0: Bon. C'est bon, ouais, et c'est génial, là, c'est fort.
1: Ce qui est génial, c'est que quelque part, monsieur Virenque et monsieur Mazur, c'est que vous frustrez les auditeurs parce que vous lui demandez de faire beaucoup de choses qui sont visuelles. Mais là, on sait que le 16, quand tout le monde va pouvoir y avoir le droit, les voir, enregistrer, diffuser, là, ça va être extraordinaire parce que voir Bruno en train d'imiter la pompe, pompe
9: c'est
1: à vélo.
9: C'est un grand moment.
1: Grand moment, hein. Monsieur Virenque, oui, on en est pas loin. Monsieur Virenque, merci mille fois.
8: De rien.
0: Ah, et merci
1: et puis,
0: à vous.
1: Vous embrassez monsieur Mazur de notre part. Hein.
8: J'hésite pas.
1: Merci, au revoir.
0: Monsieur Mazur aussi, au revoir.
1: À bientôt. Au revoir. La fête n'est pas terminée, hein, puisque dans un instant, suite de la Radio Libre, bien sûr, au 32-28, Bruno reste là. Et attention, on aura une certaine, rien que pour toi, Cécilia, pour la Radio Libre, qui est dans les parages. Cécilia, bonsoir, 18 ans de Toulouse.
11: Bonsoir.
1: Ça va bien?
11: Ouais, ça va.
1: Alors, tu es fan de Bruno?
11: Non, je suis pas fan, je suis sous le charme, hein. Je suis complètement amoureuse.
1: Bruno.
0: Bah moi, oui, moi je suis fan, hein.
11: Non, mais non. Même pas. Hein.
1: Je crois que là, la Cécilia, elle est devenue fan de toi, elle aime ton personnage, elle aime qui tu es. Vous allez pouvoir tous les deux discuter dans quelques instants en direct sur Fun Radio. Vous ne bougez surtout pas. Bruno, petite pause. On se retrouve également pour les gros dossiers ce soir, car on ne les a pas. Ça aurait dû se faire à 22h. Ça aura un petit peu de retard. Les gros dossiers, c'est mon fils adore le judo. Et moi, pas du tout. Voilà, Adrien, lui, il a 14 ans. René et Martine, ce sont les parents. Et voilà, c'est le fight total. Si vous avez envie de poser des questions à Bruno, vous pouvez faire de la radio libre 32-28. À tout de suite.

0: au 0803 08 5000 et 0870 5000 et le 3615 code Fun Radio rubrique direct et on va accueillir Alexandra. Bonsoir.
1: Bonsoir Alexandra.
0: Alexia. Alexia.
2: Oui, bonsoir Gérard, ça va?
0: Bonsoir, ça va, merci. Aurélie, bonsoir.
3: Salut Gérard.
0: Jean-Daniel, bonsoir.
4: Ouais, salut Gérard, ça va, j'espère que t'es pas trop énervé quand même.
0: Bon, bah ça y est, c'est bon, ça ira mieux après, on verra.
4: Je suis avec toi.
0: Ouais, c'est pas grave. Oui, t'inquiète pas, on saura qui c'est qui s'amuse à faire des conneries sur mon dos et t'inquiète pas, ça s'arrêtera pas là.
4: Ouais,
0: on est pas là pour ça. Sport Billy, bonsoir.
5: Salut trop dit que Gérard.
0: Ouais, tu es. Mais déjà, tu vas commencer par être poli.
5: Non, désolé, je me suis laissé emporter.
0: Non, moi je te dis tout de suite, t'as intérêt d'être poli.
5: Ok.
0: Sinon, tu vas retourner voir la crapette au standard, d'accord?
5: Ouais, bien joué. Ok.
0: Et on accueille Alpha.
6: Ouais, salut, j'ai la menace.
0: Hein? Hey, Alpha, on se réveille, s'il te plaît.
6: Hein?
0: On se réveille.
6: Ouais, mais ça y est, je suis réveillé, Gérard, la menace.
0: Ouais, tu commences pas, d'accord?
5: Ok, super.
0: Bon, alors la question des transports en commun.
3: Ouais.
0: Alors,
3: Vas-y.
0: Alors, pour ou contre les transports en commun?
3: Contre.
1: Pour. Et pour quelle raison?
3: Pour.
0: Pourquoi t'es contre?
5: Contre. Bah, quand on compte.
0: Pourquoi t'es contre? Non, mais donnez vos noms.
3: C'est Alexandra qui a dit contre.
0: Pourquoi Alexandra?
3: Parce que je trouve que, franchement, ça pue.
5: Contre.
3: Ah ouais, ça chlingue les égouts.
0: Oh, du calme, là, les...
3: Ouais,
0: on
3: peut pas parler, s'il te plaît.
0: On se calme derrière, s'il vous plaît.
5: Pour.
3: Non.
0: Bon, toi, t'arrêtes, parce que tout à l'heure, tu vas faire pour, tu vas aller voir au standard si j'y suis.
5: Ouais, bien joué. Contre.
3: Non, oui, contre, oui.
1: Et pour quelle raison, contre?
0: Qui est contre?
3: C'est Alexandra.
0: Et ouais, Alexandra. Bah, tu nous as dit parce que ça pue, c'est ça?
3: Oui.
0: Bon, qui est encore contre? Oh, les mecs, là, vous vous réveillez, s'il vous plaît.
5: Ok, super.
0: Bon, alors toi, tu comment
7: Lequel, Gérard?
0: Bah, je sais pas, tu les prends tous les trois, tu leur dis qu'ils se réveillent, parce que c'est pas bon comme ça.
5: On est réveillés, ouais, super. Ouais, on est réveillés, ouais.
7: Bon, okay. Gérard, je te laisse t'occuper un peu des filles, je reprends les mecs, hein.
0: Ouais, parce qu'ils commencent à me monter, les mecs.
5: Ah,
3: ouais, t'as raison, Gérard.
0: Allez, Alexia.
3: Oui.
0: T'es pour ou contre, toi?
3: Pour.
0: Mais pourquoi?
3: Bah, des fois, t'as pas trop le choix, hein.
0: Mm-hmm.
3: Quand t'as pas de permis, tu
8: vois. Ouais, exactement.
0: Comment. Ouais, d'accord. Ah, ouais, c'est sûr que.
3: Contre.
1: Et pour quelle raison contre?
3: Contre, bah je sais pas, la pollution, il y a trop de monde aussi. Hein.
8: Ah ouais, il y a trop de monde, c'est
3: ouais,
8: vrai.
3: Ouais, on peut pas s'asseoir dans les trains.
0: Ouais, mais ça, attends, maintenant, si, maintenant les.
1: Non,
0: les
1: Gérard, de toute manière, dans les rames, dans les nouvelles.
3: Il y
1: aura de moins en moins de places assises. Hein.
0: Ouais, mais maintenant, c'est des doubles étages, hein, donc on peut quand même s'asseoir
7: les
0: sur.
7: Les garçons sont calmés,
3: ouais,
7: ils reviennent.
1: On peut charger plus. Hein.
0: Bon, alors Jean-Daniel, qui gueulait tout à l'heure, là, qui était contre, là.
4: Non, moi, je disais rien, mais en fait, moi, je suis carrément contre, parce que moi, je dis que tout le monde devrait être en mobylette. Moi, je suis en mobylette.
3: Ouais, tout le monde en mobylette dans la ouais.
4: Et je trouve ça hyper chiant que les bus et tout, ils aient des places réservées, des lignes et tout, pour rouler.
3: Ouais,
4: parce que moi, j'ai même pas une ligne pour rouler, alors je vois pas pourquoi.
0: Non, mais attends. Jean-Daniel. Jean-Daniel,
4: ouais.
0: Je vais te dire une chose. Je sais pas du quel côté que t'habites.
4: Ouais.
0: Hein, mais je vais te dire une chose qu'à l'heure actuelle, si tu fais bien attention maintenant, il y a des trucs qui sont réservés pour les mobilettes. Ne dis pas qu'il y en a pas, c'est faux. Il y en a.
4: Il y en a.
0: Il y en a, je te dis. Sur Paris, il y en a.
4: Parce que t'as une mobilette, toi?
0: Non, j'ai pas de mobilette.
4: Bah, là-bas.
0: Parce que je vais souvent dans Paris et je sais que dans Paris, il y en a.
3: Et
0: sur les Champs-Élysées, il y en a qui sont réservés pour les mobilettes.
4: C'est pas vrai. C'est pas vrai.
3: Où est-ce qu'il y a des trucs pour mobilettes?
0: Dans Paris, sur l'avenue Charles sur l'avenue de la Grande Armée, c'est des trucs, il y a des trucs réservés aux mobilettes.
3: Ouais, t'as raison.
4: Sur 10 mètres aussi.
0: Non, c'est tout le long.
4: Non, 12.
0: C'est tout le long jusqu'à la place de la Concorde, à part le tunnel, je sais plus où.
4: Ça c'est pas confondre avec les trottoirs.
0: Hein. Ouais, non, mais attends. Oh. Hein, on parle pas des trottoirs, on parle des emplacements réservés pour les mobilettes.
4: Même s'il y a des trucs réservés sur les Champs-Élysées, il y en a pas assez dans les autres rues, quoi. Et puis c'est dégueulasse que les bus ils en aient, puis pas les mobilettes.
0: Ouais, voilà. Ah, mais ça c'est normal.
1: C'est logique même.
0: C'est tout à fait normal que les bus ils aillent leur truc qui soit réservé, hein. Je suis désolé.
4: Et si tout le monde prenait des mobilettes, il y aurait moins d'essence dépensée.
0: Ouais, il y a moins d'essence, au contraire. Il y aura plus de pollution.
1: Dans les mobilettes, de l'essence.
0: Dans une mobilette, faut mettre de l'essence, c'est comme dans une voiture.
4: Ouais, mais il y en a vachement moins que dans un bus quand même.
3: Ouais. Et ben tu prends un.
0: Mais attends, les bus maintenant ils sont électriques.
4: Mais n'importe quoi,
0: Les bus ils sont automatiques. Les bus sont automatiques, je suis désolé.
4: Et moi, ma mobilette, elle a pédale.
0: Et alors?
7: Attends, les bus sont pas automatiques. automatique.
2: Si, sur Rennes, maintenant, ils sont tous automatiques.
5: Ouais, sur Rennes.
7: Mais pas sur Paris, je suis désolé.
2: Ah, sur Paris, si.
1: Maintenant, il y en a une grande partie.
2: Ah, si, si, maintenant, ils ont tous les derniers Renault de sortie.
5: Ouais, il y en a un sur
2: 70. De quoi ?
5: Et il n'y a pas que Paris et sur Rennes en France.
2: Ouais. Mais alors, mais sur Marseille aussi, sur Lyon, sur Lyon aussi.
5: Tu arrêtes de dire n'importe quoi.
2: J'étais à Lyon, je sais ce que j'ai.
5: On va s'énerver, Gérard, arrête de dire n'importe quoi.
2: Sais ce que j'ai, Lascar.
3: Déconne pas, Gérard.
5: Déjà, tu m'appelles pas Lascar et tu restes tranquille.
2: Non, mais attends, mais si je veux, je t'appelle comme je veux. Si t'es pas content, tu restes chez toi.
5: Si tu veux qu'on te respecte, tu nous respectes.
2: Eh ben, je vous ai pas insulté, alors je vous respecte, ok.
5: Lascar, c'est une insulte.
2: Non, attends, si tu le prends comme ça, mon pote, tu vas chez toi.
5: Hein. Tu vas tranquille, Lascar.
3: Eh, tu l'appelles pas mon pote, Gérard.
2: Allez, on y va, là, on passe à la deuxième.
5: Il y en a d'autres qui ont pas répondu. Et Marcel, il en pense quoi?
2: Bah, Marcel, de toute manière, il a répondu comme moi.
1: Des bus électriques, ça existe, il y en a de plus en plus maintenant.
5: Parle plus près de ton micro.
7: Tu peux nous expliquer, Marcel, un peu comment ça fonctionne?
1: Bah, c'est des bus électriques, ils marchent, on met dans une prise, puis voilà, ça roule.
7: Il y a quand même un chauffeur.
1: Ah, il y a un chauffeur, tout à fait.
7: Donc, c'est les bus électriques ou les bus automatiques?
1: Électriques et automatiques.
7: Ah, il y a les deux, et c'est quoi la différence?
2: Et derrière, s'il vous plaît, les filles, on se calme.
7: Je suis en train de parler. La différence entre les deux, c'est quoi? La différence entre les deux, c'est quoi, électrique et automatique?
3: Oui, c'est vrai, Marcel.
1: Électrique, prise de courant, tu recharges ton bus.
7: Ouais.
1: Et automatique, c'est la conduite assistée.
7: C'est une boîte automatique.
3: Ouais, mais électrique, les fils, ça s'emmène.
1: Ils n'ont pas changé les vitesses.
7: Ça ne peut pas exister des bus électriques automatiques.
3: Ouais.
1: Ça plus pas encore maintenant.
7: Pas encore.
5: Quoique.
7: Tu vois, j'apprends des choses.
2: Non, mais de toute manière, la différence qu'il y a, c'est que.
1: Il n'y en a pas encore partout,
2: Malheureusement, on sera la dernière roue du carrosse à être équipée de ce système-là. C'est malheureux à dire.
5: Ouais, ok.
2: Qui c'est qui disait que ça s'en mêlait souvent, là? C'est qui?
3: Aurélie.
2: Oui, ben. Ouais, je sais que ça s'en mêle, mais maintenant, c'est avec des bars, Il y a des bars,
3: Ah ouais, d'accord. Donc,
2: ils ont des bars qui viennent directement et qui sont reliés sur les trucs,
5: Bon, on passe. Des bars où?
2: Comment?
3: Gérard, explique-toi, je comprends rien.
5: Est-ce qu'ils servent de l'alcool dans les bars?
2: Il y a des bars pour que le bus roule.
5: Ouais, mais attends, je comprends pas le principe. C'est pas parce qu'il y a un bar que.
2: Il y a des bars télescopiques.
5: Non, mais
2: attendez, jouez pas ceux qui comprennent rien, ça vaudra mieux.
7: On se calme 30 secondes et Gérard, tu vas nous expliquer ce que c'est qu'un bar télescopique ou peut-être Marcel, puisque Marcel travaille dans les transports en commun, d'après ce que j'ai compris. Marcel, si tu sais ce que c'est qu'un bar télescopique.
1: Un bar télescopique,
7: C'est quoi?
2: Une barre télescopique.
7: Explique-nous ce que c'est, Marcel, s'il te plaît.
1: C'est les bars pour se tenir debout, là.
2: Non, les barres télescopiques pour les bus électriques qu'on veut. C'est ce qu'il y a sur les tramways. Qui sont reliés avec...
1: Voilà, fallait préciser.
5: Comme dans un circuit de voiture électrique.
2: Comme les voitures tamponneuses, si tu veux.
5: Ah ouais,
2: ça y est, vous avez compris maintenant. On passe à la deuxième.
1: C'est Gérard qui s'est mal expliqué.
2: Voilà, merci. Très bien.
5: Comme d'habitude.
2: Ben, si ça te plaît pas, mon pote, tu vas voir au sommet si j'y suis.
5: C'est bon, tu restes tranquille. Déjà, je suis pas ton pote.
2: Non, mais attends.
3: Ouais, pas de pote.
2: Déjà, vous allez vous calmer là,
5: super. Bon, d'accord, tu te calmes, on se calme, y a pas de problème. Voilà, tu te calmes.
3: On enchaîne, Gérard.
2: Pourquoi pensez-vous que le bus. Pourquoi prenez-vous le bus ou le métro?
5: Bah, déjà, on peut ne pas le prendre aussi.
3: Pour aller au travail,
5: pour le plaisir, pour draguer, pour baiser.
2: Oui.
5: Tout à fait.
2: J'adore la réponse de celui qui vient de dire ça, je voudrais bien savoir qui c'est.
5: Qui baisse dans les métros?
2: Ouais, les métros ou dans les bus.
1: Pourquoi tu dis ça, Gérard?
5: Après 10 heures, tout le monde baisse dans le métro.
3: Ouais.
2: Non, mais soyez gentils. Donnez vos noms quand vous parlez.
5: C'est Sport Billy.
2: Ouais.
5: Parce que moi, avant, je sortais des trucs de mon sac jaune et. Non, c'est franchement, tout le monde baisse dans le métro, quoi.
1: Mais pas dans le bus aussi. C'est déjà plus difficile.
7: Ouais. Je crois d'ailleurs, Marcel, que t'as une anecdote à ce sujet-là.
1: Ah bah, j'ai déjà fait ça là-dedans.
7: Raconte, vas-y, explique-nous. Tu travaillais comme quoi à l'époque?
1: Ouais, bah, je peux le dire à l'antenne.
7: Ah, oui, vas-y.
1: Bah, j'étais maître chez RATP, moi. Voilà.
7: Et qu'est-ce que t'as fait dans le métro?
1: Ouais, des tas de trucs.
7: T'as niqué dans le métro?
1: Ouais, dans les tunnels, dans les rames.
7: Avec des copines à toi?
3: T'as pris ton pied, Marcel?
1: Ouais, bah, je sais
5: pas quoi. Est-ce que t'avais un chien qui sniffait? Et qui la cochonne qui intéressait, là?
7: C'était un fantasme ou tu faisais ça comme ça? C'était courant? C'était courant dans le métier?
1: Assez courant, oui.
7: C'est vrai. Eh, bah, dis donc.
6: La salope.
7: Dis donc, bah, méfiez-vous quand vous prenez le métro.
1: Après la fermeture.
7: Après la fermeture aussi.
2: De manière, je vais vous dire une chose, qu'à l'heure actuelle, on envoie des murs et des pas murs dans les métros. Hein.
6: Des murs et des pas murs. Ok, ouais. Gérard, super. Ouais.
7: Des vertes aussi, peut-être.
6: Des vertes et des pas murs.
2: Ouais, des vertes et des pas murs. Et ça, c'est souvent que je vois, quand j'ai l'occasion de prendre le métro pour me rendre quelque part, et ben, je vais vous dire une chose, que les nanas, quand même, hein,
1: disons que dans le métro, il y a des petites provocatrices. Ouais, ouais.
6: Alexandra, je t'aime.
1: N'est-ce pas, Gérard?
3: Ah, moi aussi, je t'aime.
2: Oh, c'est bon, là, les déclarations d'amour, vous les ferez après.
3: Moi aussi, je t'aime.
2: Les déclarations d'amour, vous les faites après.
6: Gérard,
3: t'es jaloux, hein.
7: Non, juste une chose, apparemment Marcel disait que Gérard avait aussi vécu ce genre de choses. Vous faites allumer par les filles dans les métros, Gérard? Tu t'es fait
2: allumer?
7: Est-ce que tu t'es déjà fait brancher par des filles dans le bus de Sion?
1: Quel numéro de bus?
2: Non, même pas. Il y a une machiniste j'ai trouvé sympa, que je revois plus sur ma ligne, c'est dommage.
3: T'as couché avec elle, Gérard?
2: Non. Pourquoi tu te fais coucher? c'est bon, alors là.
6: Là, on est au clair.
2: C'est qui vient de dire ça?
6: C'est une meuf.
3: C'est Aurélie.
2: Aurélie, tu retournes voir Gaël au standard. La semaine dernière, on avait dit que la loco, il y en avait ras-le-bol. Aurélie, elle a recommencé ce soir. Un repart au standard. Terminé, point final à la ligne. On ne veut pas le savoir. Je ne veux pas le savoir, Aurélie.
6: Aurélie, t'as dit une connerie.
3: Gérard,
2: mets-toi
3: à genoux.
6: Aurélie, mets-toi à genoux.
3: Ça y est, je suis à genoux.
2: Non, mais Aurélie, c'est toi qui as commencé. Alors, dans ces cas-là, je ne veux pas le savoir.
6: Gratuit, Louise Touquette.
2: Ok.
3: Tu sens, Gérard?
6: Ouvre la bouche.
2: Ok. C'est clair et net. C'est clair et net. On enchaîne sur la prochaine question.
1: Ouais, c'est la question numéro 4, je crois.
7: Et Marcel va la poser.
1: Pensez-vous que les nanas doivent être moins découvertes dans le métro?
6: Bah oui. Tu peux répéter la question, s'il vous plaît.
3: Tu peux répéter, s'il te plaît.
1: Pensez-vous que les nanas devraient être moins découvertes?
6: Ah non,
3: moins découvertes?
6: Non. Ben oui, genre.
7: Ça veut dire quoi, moins découverte pour vous?
2: C'est-à-dire qu'il
3: y a
7: des jupes plus courtes?
2: Moins courte que ce qu'on voit à l'heure actuelle dans les bus ou dans les métros. Parce qu'on n'a pas besoin de voir leurs culottes. Besoin de voir leurs culottes quand elles mettent leurs jambes en tailleur.
6: Parce qu'après, t'as la gaule.
1: Tout à fait.
2: Dans les métros et dans les bus, je peux vous dire une chose, que
1: et dans les métros, il y a des provocatrices aussi qui sont spécialistes là-dedans.
2: Quand
1: on met la main, on se prend une claque dans la gueule et puis c'est bon.
2: Le machiniste dans les bus, il se régale avec les rétroviseurs qu'il a.
6: Machiniste.
2: Ouais, ben, c'est quoi un machiniste? C'est celui qui conduit les bus.
6: Eh ben, on dit le conducteur de bus, on dit pas le machiniste.
1: Ah bon, machiniste, hein.
2: Il faudrait peut-être.
1: C'est un machiniste, le conducteur de bus.
6: On n'est pas là à rattraper, les gars.
7: Gérard, je pense qu'il faudrait que tu gères un petit peu ton débat et qu'il serait intéressant d'avoir la réaction des filles à ce sujet.
8: Et d'ailleurs, justement, au niveau de la réaction des filles, une nouvelle venue, Florence, donc qui remplace Aurélie.
1: Bonsoir Florence.
2: Bonsoir Florence.
6: Salut cochonne.
2: Oh, tu restes poli ou sinon tu vas voir Gaël au standard aussi, toi.
6: Ok, super. Salut Gruche.
2: Bon, alors les mecs, vous retournez voir.
6: Vous retournez au standard,
2: je veux pas le savoir.
6: C'est bon, Gérard, prends pas la gueule. On voulait faire un petit peu d'humour, c'est bon.
2: Non, voilà. Mais un peu d'humour en étant poli.
6: Ah bon, bah excuse, on le refera plus, pardon.
2: Voilà, j'espère.
3: On
2: le refait
3: plus surtout.
6: Voilà.
2: Bon,
3: ce serait sympa.
6: Posez-lui la question.
3: La question.
2: Alors, pensez-vous que les nanas devraient être moins découvertes?
3: Ah non, pas du tout.
2: C'est-à-dire qui?
3: C'est Alexandra qui parle.
2: Oui, Alexandra.
3: Il dit que déjà il y a trop de mateurs dans tout ça, donc si en plus si on se découvre, ça va pas le faire.
2: Ouais, mais de toute manière, faut dire une chose, que vous le faites pas non plus, vous le faites un peu exprès de nous faire voir vos culottes, hein,
1: puis quand on met la main, on se prend une claque dans la gueule.
3: Vous les voyez, hein.
2: Hein, puis souvent quand on met une main, on se prend des tartes.
6: Ok, super. Et alors t'aimes pas ça le gros pain?
3: Ouais, t'aimes ça prendre des claques.
2: Ah non. Pour l'instant, je vais te dire une chose, que celle qui va me mettre une claque, elle est pas encore née.
6: Arrête.
2: Hein, elle est pas encore née, la nana qui veut me mettre une barre.
6: Gérard, il est tellement con que quand on le traite de l'infomane.
2: Alors attends, je vais te dire une chose. le mec qui m'a traité de con, tu sais ce que je te réponds?
6: Avec
2: un con comme moi, on s'amuse. Avec un con comme toi, on se fait chier.
3: Celle-là, faut arrêter de la sortir.
6: Ouais, Gérard.
2: Bon, alors, dans ce cas-là, vous avez qu'à être poli. Si vous voulez que je sois poli, vous restez poli envers moi, ok?
6: Non, mais super.
2: Bon. Alors, Alexia.
3: Oui.
2: À toi.
3: Ouais, bah moi je suis pas d'accord avec toi parce que on fait pas tout exprès de t'habiller en cours hein, pour être maté ou pour se faire draguer, quoi.
6: Mm-hmm. Ouais, après il y a des vicelards comme Gérard qui regardent, c'est dégueulasse.
1: Hey, c'est logique, hein.
2: Bah, de toute manière, ça, vous nous le faites voir assez, hein.
3: Ouais, non, mais, ouais, mais pas tout.
7: Et il y a Greg sans Minitel.
2: Attendez, s'il vous plaît, il y a une question Minitel.
7: Greg sans Minitel qui voulait savoir si ça t'était déjà arrivé de Florence, mater les filles.
3: Mais Gérard, il fait que ça, Mathé.
2: Florence,
3: oui.
2: Tu attends 5 minutes, je réponds à la question de Greg sur Minitel. Si je me suis fait.
7: Si t'as maté les filles, les sous les jupes des filles, etc.
2: Ah, bah ça, régulièrement,
1: c'est
2: oui.
1: Courant, hein.
6: Ah voilà.
2: Régulièrement, on en voit assez comme ça, hein, maintenant.
6: Donc, t'es vicieux.
2: Ah oui, bah, vicieux. Mais vous avez qu'à pas nous provoquer aussi,
6: ouais,
2: les nanas.
6: C'est
2: vous qui nous provoquez, alors attendez. On va quand même se rincer l'œil gratuit aussi, à force que vous nous provoquez.
6: Cochon, Gérard, t'es pas obligé de regarder, sans déconner.
3: Mais ouais, Florence, c'est vrai, je t'écoute.
6: Non, attends, mais t'as un journal dans les mains plutôt que de regarder sous la jupe des filles.
3: Ouais,
6: des filles, tu regardes ton journal, puis basta. Ouais,
1: bah, voilà. On fait un trou dans le journal, hein, puis regarde. Hein.
2: Bah, voilà. Florence, tu voulais réagir.
6: Et ça se prend pour un poète.
2: Bon, c'est bon là, les mecs. Hein. Vous la fermez quand Florence veut réagir, s'il vous plaît.
6: Ouais, mais tu restes poli aussi.
2: Non, mais tu restes poli. Bon, alors tu vas voir au standard si j'y suis, toi. Okay, allez hop, super. Bonne nuit.
3: Moi, je voulais dire, dans les magasins, ils vendent plus que des mini-jupes, donc on peut que s'habiller comme ça.
2: Attends, tu vas pas acheter des mini-jupes pour provoquer, pour faire de la provocation dans le métro ou dans le bus.
3: J'ai obligé d'acheter ça.
2: Bon, ouais, mais non, mais il y a quand même.
3: Gérard.
2: Oui.
3: C'est pas parce qu'on porte une mini-jupe qu'on provoque, hein.
7: Voilà,
2: Presque pas.
6: C'est pour votre plaisir que vous portez des mini-jupes.
2: Bah, presque pas. Attendez. Hé, Florence. Oui. Florence. De manière, ça, c'est le deuxième débat, hein.
6: Ok.
3: Ah ouais, la tenue vestimentaire.
2: Bah après, c'est des tenues vestimentaires. On attaque la cinquième.
6: Pourquoi
2: que les bus roulent moins vite que les métros?
6: Parce que c'est la circulation.
2: Tu restes poli, toi, tête de con.
3: On peut rien faire pour cette technologie. Hein.
1: Le bus, c'est la conduite manuelle et le métro, c'est conduite automatique.
3: Ouais, exactement. Voilà.
6: Est-ce qu'il y a des métros les automatiques électriques?
1: Ils sont tous électriques, de toute manière.
7: Ouais, et les métros roulent à quelle vitesse en général?
1: 40, 50. Sur la ligne 1, ils sont chouettes. Hein.
6: Et les RER?
1: Les RER, c'est beaucoup plus gros, c'est considéré comme la SNCF.
2: Qui c'est qui me demande?
3: C'est Alexandra.
2: Oui, Alexandra.
3: Tu préfères prendre bus ou train?
2: Moi, je préfère le. Aucun. Tu vois, je préfère marcher à pied.
3: Tu préfères quoi?
2: Je préfère marcher à pied.
3: C'est normal,
1: marcher
3: à pied.
1: Oui. Alexandra.
3: Oui.
1: Tu vois, de toute manière, dans le bus, c'est une certaine clientèle, et dans le métro, c'est une autre clientèle.
3: Ah, ouais.
1: Ça a rien à voir.
6: Dans le bus, c'est bon,
1: genre. Tu prends le bus, c'est pas la même classe.
7: C'est quoi la différence?
3: Il n'y a aucun rapport avec la question, désolé.
7: C'est quoi la différence, Marcel, entre la clientèle du bus et la clientèle du métro?
6: Dans le métro, t'as des cons comme Gérard.
1: Non, mais
7: Marcel, réponds à ma question, s'il te plaît.
2: Ouais, vous restez poli, s'il vous plaît.
1: Bon, disons que le bus, c'est une certaine classe de personnes qui prennent pas le métro exprès à cause de.
6: S'ils prennent le bus, non, ils prennent pas le métro, non.
7: C'est des gens qui sont plus chics, c'est quoi la différence? C'est pas des filles avec des jupes à la touffe.
1: Ah non, voilà.
3: D'accord.
2: Quoique, oui, ça dépend.
1: À part les lignes de banlieue, hein, je peux.
7: Question d'après.
6: Ah, voilà,
2: alors, la question d'après.
6: C'est pas normal. Pourquoi les gens de banlieue sont différents des autres? Ouais, c'est vrai, ça.
2: Je peux poser la question,
3: Ouais, ça serait bien, Gérard.
2: Je vais poser la question, on va mettre un disque et on se retrouve après.
6: Ok, super.
2: Alors, pourquoi que les nanas nous font voir leurs culottes?
1: Voilà.
3: Parce que les mecs aiment ça.
2: Non, mais c'est bon, vous réfléchissez.
1: Et qu'elles se font fréquenter aux heures de pointe dans le métro.
2: Voilà. Donc, oui, Alexandra?
3: Oui, non, rien.
2: Non, qui c'est qui voulait réagir?
6: Non, rien de spécial pour l'instant. C'est quoi le disque?
2: C'est la main de ma sœur dans la culotte d'un zouave.
6: Ouais, change un peu d'expression, Gérard, c'est un peu vieillot, là.
2: Ouais. Voilà. Hey, Gérard, comme ça, vous êtes au courant du disque.
6: Hey, Gérard, ça va?
7: Il y a Boss sur Minitel qui voudrait savoir, Gérard, si t'as déjà conduit des bus.
6: Il
7: y a Lily qui dit qu'elle aimerait bien écarter les cuisses avec sa jupe courte devant toi.
2: Ah ben, Lily, dans ce cas-là, elle est où, Lily? Elle est d'où la...
6: Ah, j'approchais ma tête pour lui faire un
7: quinze. 66.
2: Le département 66, c'est, ça, ça fait loin. Hein. Ça fait loin. Hein. Ça, c'est Perpignan, c'est loin.
9: Oh, mais... Gérard, je suis pas loin, moi, je veux bien faire pareil.
2: Qui
9: Alexandra.
2: Ah bah, si tu veux, bah, tu viens à la radio, Alexandra.
9: Comment
2: Tu viens à la radio.
9: D'accord, pas de problème.
2: Bah, tu viens, on t'attend alors.
9: Ok, bah, okay, je suis pas temps, mais.
6: Alexandra, ne te déçois pas. Ouais.
9: Alexandra est très prisée, je vois.
6: T'es quand même un cochon, Gérard.
9: Ouais,
2: bon, Alexandra,
9: ouais,
2: pourquoi tu veux pas venir maintenant? Alexandra.
9: Oui.
2: Pourquoi tu veux pas venir maintenant?
9: Bah, parce que je peux pas, j'ai 17 ans et mes parents ne veulent pas que je sorte.
2: Bon bah alors 17 ans, moi je veux pas avoir des problèmes non plus pour détournement de mineurs. Donc on va mettre...
7: Je pense que tu peux annoncer la question d'après d'abord.
2: Donc la question d'après, c'est pourquoi tant de monde dans les métros aux heures de pointe. Donc on va se quitter le temps du disque avec
1: Staguignol.
2: Allez, va. Je pense que c'est bien prononcé, mais c'est pas grave, vous allez écouter, on se retrouve juste après.
7: Suivi d'œil.
2: Et le disque 2, c'est Je te tiens.
7: Je te tiens par...
2: La barbichette. Voilà, à tout à l'heure. Réfléchissez à la question.
7: À tout de suite. Et de retour, Gérard, je voudrais juste que tu me dises, c'est quoi ce disque?
2: C'est Donne-moi ma chance, c'est...
7: C'est super.
2: C'est bébé, je sais pas, c'est ce qu'on m'a prêté, c'est ce qu'on m'a offert, donc... voilà, c'est Donne-moi ma chance, en fin de compte.
7: Bon, tu rappelles la dernière question?
2: Alors, la septième, donc, c'est pourquoi tant de monde dans les métros aux heures de pointe? Et on va accueillir, donc...
7: Donc, de nouveau,
9: oui.
2: Coralie. Coralie, bonsoir. Coralie, s'il te plaît, te réveilles.
9: Je suis là, Gérard.
2: Bonsoir.
9: Salut Coralie.
6: Salut Coralie.
9: Ça va.
2: Florence, oui, on récupère Florence.
9: Oui.
2: On récupère Jean-Daniel.
6: Ciao, salut, les gars, super.
2: Sport Billy. Et Tom. Oh, yeah.
10: Oui, salut, Gérard. Tu sais, c'est différence entre Gérard et Iti.
2: Tu réponds à la question, il n'y a pas de différence entre Gérard et je sais pas quoi, ou sinon tu retournes chez toi.
10: Il a compris qu'il devait retourner à la maison.
9: Allez, bon. Gérard, pose ta question, Gérard.
2: Je crois que vous l'avez déjà posée. Alors, c'est pourquoi tant de monde dans le métro, aux heures de pointe ou dans les bus?
9: Gérard.
2: Oui.
9: Parce que tout le monde sort en même temps, c'est normal.
2: Oui, mais donnez vos noms quand vous.
9: Alexandra.
2: Oui.
9: Non, mais c'est une question con, Gérard.
2: Quoi, c'est une question con? Non, mais
9: c'est
2: moi je.
9: Implacable.
10: Non, moi je pense que c'est une secte, c'est pour ça qu'ils se réunissent tous à 5 heures.
9: Ouais, exactement.
2: De toute manière, il y a autant de monde entre 5 heures et 8 heures, de 5 heures à 8 heures, il y a autant de monde dans les bus et dans les métros. Pourquoi?
1: C'est pour mieux tripoter les nanas.
9: Tout le monde va bouffer.
11: Exactement.
7: T'as dit quoi, Marcel?
1: C'est pour mieux tripoter les nanas.
6: Gérard.
9: Marcel?
1: Oui.
9: Tu serais pas un obsédé?
1: Non, pas du tout.
9: T'es dégoûtant, va.
6: Eh Gérard, je suis sûr que c'est comme ça que t'as rencontré Christine, c'était dans le métro.
2: Bon, c'est bon, on parle plus d'elle, alors celui qui s'amuse et qui recommence avec...
9: Non, on a dit Martine.
2: Non, on vient de dire Christine.
9: Non,
2: cherchez pas à midi, à 14h, allez. Hop.
6: Christine, c'est le Thierry quand Gérard Lapine.
2: Bon, allez, tu retournes au standard, tu vas voir. Tu retournes au standard, tu vas voir Gaël au standard.
6: Ciao. Ok, super.
2: Pourquoi moins de bus ou de métro pendant les vacances?
6: Parce
9: qu'il y a moins de personnes qui se déplacent, Gérard.
2: Non, il y en a autant.
9: Mais non, Gérard. Il y a des gens qui partent en vacances, Gérard.
6: Gérard, parce que les machinistes partent en vacances.
2: Non, mais il y a quand même autant de monde.
6: Les machinistes partent en vacances, Gérard. C'est con ou quoi?
2: Il y en a quand même qui partent pas en vacances et qui assurent quand même
9: Il y en a beaucoup qui partent en vacances. Ils ont besoin de se reposer, hein.
2: Bah oui, peut-être, mais il y en a d'autres qui sont toujours là, hein.
9: Ouais, mais il y en a qui partent.
2: Ouais, mais pourquoi moins de bus pendant les vacances?
9: Parce qu'il y a moins de bus.
2: Ok, d'accord, je vois.
1: Bon, on passe à
2: la 9e. Non.
6: Et parce qu'il faut bien que les machinistes partent en vacances.
9: Non, mais c'est logique.
11: Mais oui, les pauvres.
2: Ça y est.
10: Eh Gérard, c'est vrai que c'est à cause de toi que la Lydie elle a eu un accident?
9: Ouais, c'est toi qui...
2: Oh, alors là! Stop! Là, les trois mecs vont retourner au standard, je veux pas entendre ce mot-là sur centaine. Je veux pas entendre ce mot-là lors des débats. Les trois mecs au standard.
7: Je ne vois pas pourquoi Gérard explique.
2: Non, on a pas besoin de parler de Didi, alors que l'autre, il a été dire que... Pourquoi, je sais plus quoi.
7: Qu'est-ce que je fais?
2: Donc, tu le prends, tu sers ça, tu lui dis que c'est pas la peine.
7: Gérard.
2: C'est pas la peine, on ne parle pas de ça pendant les débats.
9: D'accord.
2: C'est pas le thème du débat, et je n'attaquerai jamais un sujet de débat comme ça.
9: Keep cool, hein.
2: Bon, bah dans ce cas-là, il n'y a pas me balancer.
9: Ouais,
2: tu n'as
9: pas fouillé. Allez, continue, Gérard.
7: Marcel, la question suivante.
1: Pourquoi tant d'agressions le soir après 22h?
9: Pourquoi tant de...
1: D'agressions.
9: Bah, les mecs, ils sont en manque. Ouais.
1: Non, mais attends, mais il y a agression et agression. Hein.
11: Non, ouais, mais les mecs sortent à cette heure-là, surtout, donc...
1: À 22h, il y a déjà moins de surveillance dans le métro.
11: Oui, c'est
12: exactement, ouais.
1: C'est l'heure d'Herlève et patati patata. Voilà.
11: Ouais, c'est vrai, t'as raison. Bah alors, t'as la réponse, pourquoi tu poses

0: C'est normal, la journée, il n'y a personne.
1: Ah si, si, il y a moins de monde. Contrôler la journée.
2: Ouais, moi aussi, je me suis fait contrôler la journée. Hein.
3: Mais par contre, la journée, c'est surtout des 300
2: balles, hein.
3: Des contrôleurs itinérants. Donc, ils se baladent un peu n'importe où.
4: Alors, la 11e, donc, comme tout le monde a... Ouais, mais... pourquoi on change souvent de ligne pour aller travailler au boulot?
5: Et il y a juste avant une
4: question. Attendez.
5: Il y a juste avant une question Minitel de Berserker qui dit Gérard. Non, pardon. C'est pas Berserker, c'est Darchand qui dit est-ce que Gérard a déjà été contrôlé?
4: Oui.
2: Ouais.
5: Et comment ça s'est passé?
3: Non, Gérard, il saute par-dessus le tripode, c'est pas pareil.
2: Raconte, Gérard.
4: Non, mais moi, j'ai déjà été.
2: Hey, ils t'ont arrêté, Gérard?
4: Moi, j'ai déjà été contrôlé plusieurs fois et je me suis pris des PV, ça c'est vrai, et je m'en cache pas.
2: Et pourquoi alors t'avais pas pris de ticket, Gérard?
4: Bah parce que j'avais pas les moyens, donc je suis passé en fraude et puis c'est tout.
2: Mais t'as payé encore plus cher, c'est con.
4: Bah ouais, mais de toute manière, comme ils m'ont, comme je veux pas dire mais l'adresse, donc voilà.
2: Ça t'a servi de leçon, j'espère.
4: Bah oui, ça me sert de leçon. Maintenant,
2: bon,
4: je me trimballe avec. Je me trimballe avec trois carnets de bus sur moi maintenant. Alors.
2: Mais Fun Radio te paye pas la carte orange?
4: Non, mais ça c'est problème Fun Radio, ça c'est moi qui réglerai ça avec Max. Hein. Ça regarde pas les auditeurs.
5: Et il y a juste aussi Dom sur Minitel département 75 qui dit question à la Gérard, pourquoi autant de monde pendant les grèves?
4: Ben je crois que
2: autant de monde où? Dans les
5: métros et les bus.
4: Ah oui, ça
5: Gérard, pourquoi il y a du monde pendant les grèves?
4: Ben oui, ça c'est ça. C'est ça que, s'ils sont mal payés, donc automatiquement, je sais qu'il y en a beaucoup qui sont mal payés comme machinistes.
2: Ouais.
4: Ça, c'est vrai, donc on peut pas leur interdire de faire grève.
5: C'est pas la question, Gérard. La question, c'est pourquoi il y a du monde pendant les grèves?
2: Comment ça? Réponds pas à côté, voyons.
5: Pourquoi il y a du monde pendant les grèves?
2: Mais du monde où?
4: Mais où?
5: Allez, les filles, la question, elle est posée à Gérard.
4: Mais ouais. S'il y a du monde, s'il y a des grèves, il y a plus de bus. Automatiquement, donc s'il y a tant de monde qui attendent le bus. Voilà, c'est tout. La réponse à la question, c'est ça. Si quelqu'un fait grève, automatiquement, les bus, il y en aura déjà moins. Ouais. Mais il y aura plus de monde qui attendra le bus. Et ça fera plus. Le premier bus sera bombé. Ça fait comme le métro.
6: Il y en a plein qui ont attrapé des études, tout ça.
2: Ouais.
6: Vache.
4: Bon, alors.
5: Et juste avant, je rappelle pour Doc, Berserker et compagnie sur Minitel que pour participer au débat, vous appelez au 0870-5000.
6: Gérard, j'avais
5: juste une question.
6: 0800-308-5000.
4: Gérard.
6: Gérard, à toi. Ouais, Gérard.
4: Oui.
6: Je c'est vrai que tu serais sorti avec François si ça avait été un mec?
4: Bon, alors, je te répondrai pas à ta question, c'est pas le thème des débats. Alors, point final à la ligne. Commencez pas à me brouter avec Françoise, Christine, Carole, Martine, ou ainsi de suite.
2: Et
4: la loco. Ok, c'est clair et net. C'est clair et net.
2: Gérard, c'est qui ta nouvelle?
4: J'en ai pas de nouvelles, voilà. Point final.
3: Ils veulent tout savoir.
6: Hein. Gérard, c'est vrai que t'es mannequin chez Emmaüs?
4: Bon, alors pourquoi qu'un ticket ne dure pas une heure comme dans certaires villes?
6: Qu'est-ce que tu racontes? T'as jamais eu le ticket avec une meuf, toi?
2: Non, c'est...
4: Pourquoi que les tickets durent moins?
2: Pourquoi? Les tickets de quoi, d'abord?
4: Les tickets de métro ou de bus. Pourquoi qu'un ticket ne dure pas une heure comme dans certaines villes?
6: Mais tes tickets, ils durent pas une heure.
2: Ouais, t'as pas peur. À Rennes, tu vois, ça existe. Pendant une heure, t'as le droit de prendre le métro, le bus, tu te déplaces comme tu veux.
4: Ouais. Voilà.
2: Alors qu'à Paris, t'as un ticket pour un pasta, tu fais deux stations et terminé.
4: Voilà. Ou sinon, tu peux faire, la Grande Arche jusqu'à Vincennes avec un ticket.
2: Ouais, c'est vrai. C'est donc, carrément débile.
4: Au lieu que ça dure plus longtemps, faut que tu changes de ticket si tu veux revenir sur une autre station.
3: Et sinon, c'est un PV.
2: Mais c'est pour nous pomper du fric, en fait. C'est Marcel à qui tu me fais penser?
3: Non.
2: À la moustique.
1: Ouais, c'est vrai.
2: Moi, il me fait penser à Antoine Decaune.
6: Moi, il me fait penser à Gaudemont.
4: Bon, on n'est pas là.
2: Un petit moustique.
4: Niel à la place
2: Antoine
4: de
2: Gaune.
4: On accueille. S'il vous plaît.
2: Oui.
4: On accueille Niel à la place de Sport Billy.
5: Je crois que c'est Niel.
6: Salut Marco, ça va Gérard?
2: Salut Niel.
6: Salut Niel. Eh hey, Marcel, ça va?
7: Ouais, bien. Pas trop chaud Gérard?
4: Bon, on n'est pas là pour savoir si la vie des autres, comment ça se passe.
6: Gérard, on est poli, on demande comment ça va,
4: Réponds-leur, parce que sinon ils vont nous prendre la tête toute la nuit.
5: Marcel, à toi, et ensuite j'aurai une petite question pour Gérard. Vas-y,
6: alors, est-ce qu'elle s'occupe pour venir participer à ton débat et tu nous dis qu'on te prend, tu dis qu'on te prend la tête, putain, c'est agréable.
2: Ouais, c'est vrai.
4: Bon, on dit pas putain.
3: Non, mais Gérard, il est un petit peu nerveux ce soir.
2: On discute avec tout le monde, hein.
1: Tu râles et quand on te parle, tu râles.
5: Oui, il y a une question Minitel pour Gérard, toujours de Boss, département 75, qui dit Gérard, pourquoi les camions sont plus lents que les voitures?
4: Alors,
5: qu'est-ce que tu peux répondre là?
4: Alors, là, je vois pas le rapport avec les transports en commun, mais je vais quand même.

0: Transport, hein.
1: Non, mais, ouais, mais attends, les transports, les routiers, oui, les transports en commun, c'est pas du tout la même chose.
2: Mais un mot derrière l'autre, ça fait des phrases, Gérard. T'es transport en commun, c'est
0: pas du tout. Et t'as pas pris des transports en commun, t'as juste dit transport, hein.
1: Non, mais bien sûr, parce que là, le thème du débat, c'est transport en commun, c'est pas transport routier.
2: Bah si, toi, tu te déplaces pendant les transports de bétail.
1: Eh, hey, toi, si tu continues tout à l'heure, tu vas aller voir si je fais du bétail au standard.
2: Quoi. Ouais, tu vas top, super, Gérard, vas-y, voyage clandestinement avec les veaux.
1: Hmm. Alors maintenant, je vais quand même répondre à la question de ce charmant jeune homme qui m'a dit
2: ouais,
1: pourquoi que les camions roulent moins vite que les voitures, c'est ça?
0: Ouais, vas-y, réfléchis. Ouais, ouais.
1: Bon, déjà, ils sont limités.
0: Ouais.
1: Ils sont limiteurs à 80-90.
2: Ouais, comme toi, t'es limité aussi, toi.
1: Bon, toi, tu vas déjà aller voir Gaël au standard,
2: ouais,
1: comme
2: voilà,
1: ça, tu vas pas m'énerver.
2: Facilité toujours.
0: Voilà,
1: non, mais il va voir Gaël au standard et c'est tout.
2: Vas-y,
1: bonne nuit, bonne nuit, bonne nuit.
0: T'es une poule mouillée, Gérard. Ouais,
2: c'est
0: dégueulasse. En plus, ça sent l'entartique.
2: Vous habitez. Ouais, t'es vachement limité, Gérard.
1: Allez, comment ça, les gonflés, hein.
2: Mais on peut rien te gonfler.
3: Tu racontes, on te gonfle quoi?
0: On peut même plus rigoler.
1: Ouais, bah, il a rigolé. Maintenant, je réponds à la question de charmant jeune homme, parce que je voudrais bien finir avec ça, parce que après,
0: ouais,
1: on va attaquer le deuxième débat. Donc, alors, pourquoi que les camions roulent moins vite que les voitures? Donc, c'est normal. Donc, je disais qu'ils étaient limités.
2: Et que
1: les voitures ne sont pas limitées.
2: Voilà. Et donc, ils roulent plus vite.
1: À part si on tombe sur des voitures électriques ou des espèces de petites, Fiat, Fiat ou des, même, je sais même pas, je pense que j'ai dû en voir une ou deux.
2: Des
1: pandas comme
0: Julie. La voiture de Julie n'est pas limitée.
1: Non, elle n'est pas limitée.
2: Je
1: vais vous dire une chose, que souvent j'en ai croisé et ça avance pas sur l'autoroute. Je suis désolé, ça avance pas, ça fait un potin pas possible. Ça avance pas du tout, c'est comme les voitures électriques, on devrait les
0: aider. Pourquoi une voiture?
4: Je défendrai ma voiture jusqu'au bout, ma voiture roule très bien et elle roule jusqu'à 165
2: km. Bah, Julie, comment t'es fort?
0: C'est quoi ton bagnole?
1: J'ai pas de voiture, malheureusement.
2: Ah, il n'a pas le permis.
0: Non, mais Gérard,
1: si,
2: il n'a pas de voiture, hein, putain. Gérard, il se déplace en roller, lui.
1: Non, mais moi, je me déplace à pied et en transport en commun, ou de temps en temps, j'ai...
2: C'est en ambulance qu'on déplace, Gérard.
1: Comment?
2: C'est en ambulance qu'on déplace.
1: Ah, oui.
2: Un roller sur bouteille, Gérard.
1: Ouais, bon. Allez, c'est bon. Donc on va attaquer le deuxième débat.
4: Et la conclusion,
1: on va changer un peu le monde parce que là ça commence.
2: Qu'est-ce que c'est que ces débats, putain?
1: On fait la conclusion des transports en commun.
0: Mais
1: vous allez me laisser parler?
2: Non, tu vas la fermer.
1: On fait la conclusion des transports en commun, on met un disque et on prend d'autres gens. Voilà.
4: Stop, on se calme. Merci. On va commencer le deuxième débat et le disque on le mettra plus tard parce qu'on va enchaîner les disques comme ça non plus.
2: Hein. Ah ouais,
1: j'ai pas la conclusion d'autres personnes parce que.
2: C'est pas le meilleur mix.
4: T'inquiète pas, Gérard, c'est bon, je vais en trouver d'autres.
1: Alors, Alexandra, qu'est-ce que t'as pensé du débat?
0: Les questions n'étaient pas très intelligentes. Mais bah c'est tout ce que j'ai pensé.
1: Non mais attends, je vais dire une chose, normalement je devais préparer 10 questions, j'en ai fait quand même 12. Alors si c'était pas 12 questions intéressantes sur un débat comme ça, eh ben je sais pas ce qu'il
2: faudrait.
1: Ouais,
2: t'as réussi à faire 12 questions, waouh.
1: Oui, et le deuxième aussi, il a 12 questions.
2: C'est la même que t'as répété 12 fois, Gérard.
1: Et le deuxième, il a 12 questions, hein, aussi, je vous préviens d'entrer.
0: Mais non, t'as fait fort. Gérard, tu as fait beaucoup sur le débat.
1: Comment?
2: 24 questions d'une semaine, Gérard, t'as fait, waouh.
1: Qui c'est qui me parle?
2: Tu as pris un livre ou pas?
1: Donne ton nom, s'il te plaît.
2: Non.
1: Oh, c'est pas toi, tu commandes ici.
4: Je crois qu'il y a une jeune fille qui veut parler, merci.
0: Oui, c'est Alexandra.
1: Oui.
0: Tu prépares longtemps tes débats à l'avant?
1: Je
0: prépare pas les bafous.
2: Et Alexandra, tu fais quoi après le débat?
0: Comment?
2: Tu fais quoi après le débat?
0: Mais je fais ce que tu veux.
2: Ouais.
1: Mais de manière, elle a 17 ans, alors si tu veux faire un détournement de mineur, mon petit, c'est ton problème.
2: Je te
1: dis une chose, Jean-Daniel ou Niel ou Tom, tu restes poli, d'accord?
0: Les mecs?
2: Tu vas pas faire croire qu'il a jamais fait ça, Gérard, en détournement de mineur.
0: Les mecs, de toute façon, c'est Gérard qui m'intéresse.
2: Ouais.
1: Bah, très bien, alors.
2: Vraiment les gros chiens, tu vas être en gros ton, toi, alors. Tu n'es pas obligé d'avoir bon goût, hein.
0: Ouais, exactement.
1: Oh, vous vous calmez maintenant, Coralie, pour toi, le débat.
0: Alors, moi, je partagerai un peu l'avis d'Alexandra, et puis moi, je dirais que, le métro, ça se prend, on évite de les prendre aux heures de pointe, si on veut être tranquille, tout
2: ça. Et toi, ça se prend comment, toi?
0: En plus, on risque sa vie.
2: En plus,
1: ça c'est vraiment bus, hein.
2: Tu racontes n'importe quoi.
1: Ouais, tu te calmes, là, le mec, hein.
2: Tu Tu risques ta vie de quoi dans le métro?
0: Bah, il y a des bombes, mon pote. T'as pas entendu les attentats?
2: Non, regardez la journée d'enfer, toi, t'as entendu
1: les attentats.
0: Non, ça passe au Canal Plus dans pas longtemps. Mais attends, pour les mecs, c'est plus facile de prendre le métro.
1: Ouais, j'ai l'impression. Il y en a beaucoup qui fraudent. Donc, Florence.
3: Oui, alors, les questions sont connes et tu bafouilles trop.
1: Bon, maintenant, si les questions sont connes, ma petite, hein, tu fais une chose. T'écris à la radio et tu me donnes des thèmes de débat. Mais je te préviens, avec
3: oui,
1: les questions...
3: Oui, j'entends rien, enfin.
1: Mais tu fais des débats avec les questions, sauf sur le sida et le préservatif que je ne ferai jamais la nuit.
3: Je t'en enverrai.
1: Eh ben alors, tu fais...
3: Ouais,
1: tu réfléchis...
3: Je vais t'aider parce que je t'aime bien, va.
1: Comment?
3: Je vais t'aider parce que je t'aime bien, va.
1: D'accord. Eh ben, t'écris au 143 du Charles de Gaulle, 92-521, Neuilly-sur-Seine, Sedex. Ouais. Voilà. Donc, Jean-Daniel, ta conclusion... Jean-Daniel, ta conclusion, s'il te plaît.
2: Allô?
1: Ouais.
2: C'est pas Jean, moi, c'est Jean-Daniel.
1: Eh ben, c'est ce que je viens de dire.
2: C'est Didier. Ou c'est Didier, en regardant.
1: Eh, okay. Les oreilles, c'est comme le cul, ça se lave.
2: Ouais, ben, je me suis lavé le cul, alors je me suis lavé les oreilles avec.
1: Bon,
2: ouais,
1: alors, ta conclusion.
2: Parce que le coton-tige, il sert et pour le cul et
1: ta
2: pour les
1: conclusion.
2: Oreilles.
1: Ta conclusion.
2: Bah quoi?
1: Ta conclusion.
2: C'est pas la peine de culer.
1: Ouais, tu réponds et c'est tout.
2: Eh, mais c'est bon, t'as vu comment tu me parles, toi?
1: Bon, allez, dégage.
2: Ouais, c'est bon,
1: dégage.
2: C'est bon, parce que tu fais de la radio qu'il faut choper la grosse tête, là.
1: Ouais, tu commences à me dégonfler, je te demande ta conclusion, je te demande pas tes blagues.
2: Je te demande un petit peu de respect, c'est trop demandé ça.
1: Non, ouais, mais moi, je te demande une conclusion, je te demande pas à quelle heure il est, d'accord?
2: La Constitution, elle dit qu'on a le droit, qu'on a les droits, ok? Alors, tu me respectes.
1: Bon, allez, hop. Viel ou Niel?
2: Non, c'est Nil.
1: Nil.
2: Et te laisse pas dire, Nil, apprends à lire. Bon, moi, je voudrais dire que pour ton premier débat, ça allait, t'es pas trop énervé. On va tâcher de continuer pour le second.
1: Mm-hmm.
2: J'espère que t'auras pas des questions à la con comme pour le premier. Voilà, c'est ce que j'espère.
1: Bah, tu verras bien, les questions, c'est moi qui les prépare.
2: Ouais,
1: hein,
2: bah, ça, j'ai remarqué, ça peut pas être quelqu'un d'autre. Hein. Ah, c'est clair.
1: Bah, si t'es pas content, tu fais comme Florence, t'écris à la radio. Voilà, et tu me présentes des thèmes de débat avec tes questions. Si ça m'intéresse, je les prends. Si ça m'intéresse pas, bon, à la poubelle.
2: Ouais, mais bon, tu vois, voilà.

0: Pour un petit déjeuner, là, quelqu'un qui se lève et qui se dit tiens, je vais me lever, je vais prendre mon petit déj.
1: En plus, il y a 7 jours du bac, donc faut en prendre plus, des forces et tout, c'est important.
0: Martin fait bien de le signaler. Ouais, alors, petit conseil pour les gamins qui vont se lever, pour ceux qui vont travailler, le bon petit déjeuner, ça commence par quoi?
2: Déjà, une bonne douche après la nuit.

0: faut en profiter.
1: Je connais ta réponse en fin de débat, tu vas me dire que c'est de la merde.
2: Pas du tout, pas forcément.
1: Connais ta réflexion.
2: Alors, ma réponse, je dirais que il est vrai que occasionnellement, s'égorger le poro, ça fait jamais du mal, quoi. Occasionnellement, comme ça, de s'égorger le poro, comme ça, pour un soir, ça fait
1: Ouais, d'accord. Alors moi, je veux dire...
3: Ça fait
4: toujours du bien de niquer un coup le bleu le soir, quoi. C'est ce que
1: non, mais attends. Tu as niqué une gonzesse sur un slow, toi.
4: Bah, bien sûr.
1: Ah, t'es costaud.
5: Gérard, toi, quand tu vas voir une nana, toi, tu vas en boîte, parce que t'en viens, parce que bon, toi, t'es quand même très branché cul, alors...
1: La première chose que je fais... Je vais voir la nana.
5: Alors, qu'est-ce que tu fais, toi?
1: Moi, je lui demande, est-ce que vous voulez bien danser?
5: Déjà, faut que tu rentres en bois, ce qui est déjà pas gagné.
1: Déjà, c'est pour mon style.
5: Et là, pour 3-4 mois.
1: En étant habillé comme je suis.
3: Ah, c'est vrai qu'il est chic aujourd'hui.
1: Ouais, je dirais, est-ce que vous voulez bien danser avec
5: moi? Ah, alors, si tu veux bien danser un tango, parce que comment t'es sapé.
1: Bon, va te faire foutre, toi.
5: Et donc, comment tu fais réellement? Comment tu t'y prends dans les bals masqués, là?
1: C'est bon, la musique derrière?
4: Non, c'est une casserole qui est tombée par terre.
5: Alors, comment tu t'y prends, Gérard?
1: Moi, je vais voir la personne.
5: Ouais.
1: Si la personne est d'accord, je vais lui dire, est-ce que vous voulez bien danser avec moi?
4: Je précise une personne parce que ça peut être un mec aussi, c'est pour ça.
1: Bon, de toute manière, je danserai jamais avec un mec.
4: Ah, bah ça, c'est bien joué, Gérard.
5: Il y a Nanou qui dit après.
1: Non, mais Nanou a commencé à m'énerver qu'elle laisse son numéro de téléphone.
4: Non.
5: C'est pas vulgaire, mais ça pourrait presque l'être. C'est la limite de la vulgarité. C'est je veux que tu me défends, je veux que tu me fasses
1: l'amour. Sur Minitel, Nanou, c'est même plus la peine que tu laisses un message, je te répondrai plus. Question, elle va te dire oui tout de suite.
3: Non, je lui dis pas.
1: Tu vas lui faire tes yeux doux. Attends, Jessica. Tu vas lui faire tes yeux doux et tu vas lui monter ta poitrine. Jessica, il n'y a pas de danger avec toi. Si un mec te ne plaît pas, tu me diras le jour. Où ça se fera.
4: Merci,
1: alors le jour où que quelqu'un te plaira pas.
3: Oh bah il y en a beaucoup. Hein.
5: Mais t'en fais partie.
1: J'en fais partie, c'est pour ça que.
5: Non, attends, c'est
1: là. Ça qui téléphonique.
5: Ceci dit.
3: C'est un scoop.
5: Qu'est-ce que tu voulais dire, Florent? Tu voulais dire quelque chose?
1: Qu'est-ce que tu voulais dire?
6: Non, je voulais dire que Gérard connaissait le manège de Jessica, elle lui a fait si souvent.
1: Non.
4: Merci, Gérard.
1: Non, mais je veux dire, c'est même pas moi. De toute manière, même si on me dirait, Jessica, veut toi.
3: Pourquoi t'aurais peur que je t'écrase avec mes gros lolos?
1: Moi, c'est pas ça, c'est que j'ai déjà compris.
5: Pour Gérard, tout ce qui est gros, il a déjà donné.
1: Voilà.
4: Max, t'as vu ça?
5: Ah non, mais attends, on connaît
1: ça. Non, mais c'est bon, moi, j'ai donné sur des tons. Donc, hors de là. J'ai plus des tons.
5: Ceci dit, on a eu la chance de voir son ex, hein, Gérard.
1: Non, mais c'est bon.
5: Faut voir.
1: Non, mais c'est bon,
4: Elle a des beaux cheveux bruns.
3: On rigole. On est sérieux.
1: Max,
3: il est mort de rire.
1: Non, mais Max.
3: Il en pleure.
1: Non,
5: tu me fais trop rire.
1: Bande-boîte. Allez, casse-toi. Casse-toi, je veux plus te voir. Alors maintenant, Hugolin. Hugolin.
4: Tu la fermes. Ouais, ben c'est évident, si jamais Gérard, un mec te plaît, tu vas y dire.
1: Non mais attends, je te parle d'une nana abrutie.
4: Abrutie, c'est pas si jamais elle te plaît, tu vas y dire. Tu vas pas dire que elle te plaît pas.
1: Non mais c'est bon, allez, Christophe.
4: Je lui dis.
1: T'as dit quoi?
4: Je lui dis.
1: Tu lui dis, ok, c'est bon. Moi, je vais vous dire une chose. Par exemple, les nanas. Moi, je vais vous dire une chose. Je m'adresse à tout le monde. Là, on est 1, 2, 3, 4, 5, 6, 7.
5: Non, mais il y a les gens qui écoutent aussi.
1: Même ceux qui écoutent. Moi, je vais demander une réaction. Est-ce que, par exemple, si quelqu'un vous aborde, habillé en cravate, est-ce que vous allez l'aborder? Oui.
5: Non, c'est une question totalement, c'est fait au hasard.
1: Tu veux que je fasse un domachon comme je suis arrivé?
3: Bah ouais, mais c'est parfait.
1: Ok, sans problème. Tu veux que je t'énerve?
3: Ça y est, fallu.
5: Ta démarche d'Aldo Machon dans le studio.
1: Alors, tu vois?
5: Et franchement,
1: je te la joue là, Aldo.
3: Vas-y,
5: fais-le.
4: Mais c'est strange quand même.
3: Ah, je mouille, ça y est.
5: Ah,
3: c'est chaud.
5: On dirait Dick Rivers.
3: C'est hyper excitant quand c'est
5: ça. Bon. C'est vrai hyper.
1: Qui c'est qui dit ça?
5: Sans dégrader.
1: C'est la caille. Ah,
5: vas-y, caille.
3: Il est excitant, hein. T'es d'accord avec moi? Hyper excitant. C'est ce que je dis, je mouille.
5: Bon, alors, est-ce que parmi Magali et... C'est important, je te parle pas à chaque fois. Arrête, dès que je te parle d'un mec, de croire c'est...
1: Mais je m'en fous, moi. C'est pas parce que ce soir, je suis venu en cravate. Parce que j'ai voulu faire plaisir à tout le monde. Pour,
5: surtout à Jessica qui...
1: Non, j'ai voulu faire plaisir. Tu vois, j'ai voulu te faire plaisir. Parce que depuis le temps, tu me dis, ouais, tu viens toujours...
5: Non, mais ça m'a fait plaisir, tu t'habilles en pingouin, c'est bien.
3: Non, moi, je suis épaté, franchement.
5: Non, mais ça fait plaisir. Non, mais attends.
1: Mais je vais dire une chose, c'est la première et dernière fois que tu me verras habillé comme ça.
5: Non, mais c'est bien, on a un peu sur la banquise, c'est joli.
1: Non, mais je suis déjà venu... Attendez, attendez, il y en a un qui vient de dire une question.
5: Parlez bien devant le conseil. Que tu devrais venir comme ça demain soir à la soirée.
3: Rentre.
5: Hein?
3: Si, il rentre.
5: Ouais.
3: Ça, c'est un autre débat. Ouais.
1: Parce que tu comptes y aller, toi?
5: Non, alors bon, pour le débat là, bon, on va aborder tout de suite le sujet qui, d'après, qui est quand même le plus intéressant, c'est quand t'as un trou et t'as un trou.
0: Ouais, moi, je dois répondre à ça quand même.
5: Ah, alors bon, bah là, j'espère qu'on va faire un vrai débat, genre, parce que t'as des questions qui sont pas terribles. En plus, tu mènes pas très très bien le débat, donc je pense.
1: De toute manière,
0: Pour moi, par définition.
5: Merci les filles.
1: Non, mais ça va. Les mecs, les cums.
0: Ouais.
1: Vous le permet. On s'adresse au nana. Anus.
0: Ouais.
7: Anus. Et la bouche.
1: Non, mais attends.
3: Et les deux trous de nez et les deux oreilles.
0: Voilà.
1: Non, mais attends, Jessica, peux-tu me dire, est-ce qu'on fait l'amour?
5: T'es pas obligé de regarder ces nibards.
1: Jessica, peux-tu me dire si on peut faire l'amour dans une narine et dans les oreilles?
3: Mais bah oui, Jésus, on peut faire l'amour. Bien sûr. Moi, j'ai jamais vu ça. Tu manques
1: d'expérience. Moi, je connais que deux trous. C'est le vagin et l'anus.
3: La bouche, à la rigueur.
1: Il y a une pipe.
5: Toutes les nanas sont prêtes. A déjà essayé, je peux vous dire, c'est pas terrible après ce qu'il nous a dit.
1: Excuse-moi. Surtout, j'ai essayé, toi.
5: T'as pas essayé? Je crois que t'avais déjà une expérience avec un mec. Pourquoi Gérard, t'as souhaité faire ce débat d'abord avant qu'on explose ce débat? Parce que c'est quelque chose, sérieusement, tu veux savoir si les mecs pensent aux nanas juste pour ça ou si. Voilà, ou s'il y a des sentiments. Après la fin?
0: Après le trou, quoi.
1: Non, mais une
0: suite.
1: Après le
0: trou, y a-t-il l'infini ou un amour proche, quoi? Non, après la boîte, c'est une suite.
5: Je crois que Gérard, il voudrait que je m'éclipse du studio et que je laisse.
0: En fin de compte, il est très intimidé face à moi, et il est un monstre du micro.
1: Mais un disque, on va reprendre nos esprits et on va.
5: Bon, alors, moi, ce que je vais proposer, c'est qu'à Hugolin, Isabelle, Oximien, Arnett, Christophe, Magali, tous les autres, là. Alors, il faut que tu mènes un débat.
1: Dans ce cas,
5: tous les deux.
3: On est le plus beau couple radiophonique.
1: Non, mais c'est bon, je suis pas marié avec toi.
5: Mais d'accord, au moins j'ai le débat à deux. Bon, on va. Florent qui va passer à la réa ou Florent au standard avec 0803.
3: On va en discuter. Oui.
5: Où ça?
3: Bah, où tu veux.
5: Et voici les Rolling Stones.
8: Ah, alors les demoiselles, est-ce que vous êtes pour ou contre les petites culottes pour cacher vos petites fesses?
1: Voilà, donc on va repartir sur le débat. Donc vous avez compris la question?
0: Ouais.
5: Non, moi j'ai pas compris.
1: Bon, est-ce qu'un trou est un trou pour toi?
3: Un trou.
1: Non, mais c'est bon, là, vous. Oui.
3: Un trou de la serrure là.
7: Ah, ça fait clair.
0: Merci, Julien.
1: Non, mais c'est bon, là.
3: Celui qui s'amuse avec son téléphone, c'est bon.
0: Je fais des trous, des petits trous, toujours des petits trous.
1: Bon, quand tu veux.
7: Ok, c'est clair.
1: Bon, quand vous voulez, on y va.
7: Ah, okay. On est prêt. Ok, c'est clair.
1: Bon. Alors, pour vous, qu'est-ce que vous préférez? Un père à une personne que vous aimez.
7: C'est quoi le rapport avec les trous là?
3: Ouais, je vois.
0: Moi, ce que j'ai à dire sur un trou, c'est qu'un trou, c'est doux, un trou, c'est chaud, un trou, c'est comme du mini doux, et un trou, j'enfonce mon petit bout et je verse mon glouglou.
9: Ok, t'es hyper drôle, c'est bon.
4: Non, alors un trou, par définition, c'est rien, un trou est de matière.
1: Ouais.
4: Il peut y avoir le trou du cul, le trou noir et le trou qui pue.
1: Mais attends, le trou noir pour toi, c'est quoi?
9: Le trou noir, j'aimerais bien l'avoir.
1: Non mais attends, je réponds. Par contre, quand vous posez une question comme ça, vous annoncez vos noms quand même. Pourquoi le trou, je sais pas qui c'est qui.
4: Nicolas.
1: Ouais. Pour toi le trou noir c'est quoi?
4: Ben je sais pas, un trou noir, j'ai jamais
0: réussi à voir. C'est un truc dans l'espace
4: qu'on n'a
0: jamais réussi à.
4: Ouais,
1: d'accord. Ouais, bon, ok.
10: Un trou sans lumière.
1: Ouais, qui c'est qui vient?
4: Comment? On peut imaginer.
1: Non, attendez. Parce que là, il y en a un qui vient de dire un trou sans Gérard. C'est que, qui c'est qui vient de dire ça, là?
10: Ils ont pas le rapport.
0: C'est Isabelle.
10: Ouais, non, c'est pas vrai.
9: Non, mais... Il y a un bureau de limite, là, j'aime pas ça.
1: Non, mais...
0: Je suis ton ombre, David.
1: Oui.
3: Bon, allez-y, c'est la question suivante, là.
1: Non, mais on va continuer comme ça.
0: Mais c'est vraiment strange, genre, ce que tu nous dis, Gérard, ça.
4: Ouais, mais on parle de trou de femme, d'un objet, de quoi?
1: Mais un trou de femme, espèce d'andouille.
4: Ah,
0: tu restes payé au cul.
1: Ouais.
4: Monsieur Andouille.
3: Tu précises quand tu dis un trou de femme.
10: Ouais,
3: lequel?
1: Bah...
3: Lesquels?
1: Il y en a qu'un, pour moi c'est...
3: Bah non, il y en a deux,
10: ah, non,
3: Gégé.
10: Non,
1: mais moi, de toute manière...
0: Quand Gérard est très romantique, il y a qu'un foufou.
1: Voilà.
3: Voilà.
1: Alors donc, pour vous...
10: Parce qu'un trou, en fait, ça veut rien dire.
0: Et est-ce qu'un trou, ça pue?
9: David, si je peux répondre.
1: David.
9: Moi, je voudrais juste dire que pour moi, un trou, c'est pas un trou.
1: Ouais.
9: Moi, le seul trou qui compte pour moi, c'est celui de GG, et je n'arrive pas à l'avoir, quoi.
1: Bon, bah, alors là, je vais dire une chose, David.
0: David. Tu vas l'avoir dans pas longtemps.
1: David.
9: Oui, GG.
1: Je vais te répondre à ta question.
9: C'est Florent qui va te dire ça.
1: Florent.
9: Je te jure que c'est vrai, GG.
1: Florent.
9: Bah, tu vas bien rigoler.
1: Tu réponds à David. Je réponds à David. Il paraît que c'est toi qui aurais dit à David qu'il fallait qu'il dise ça.
6: Qui disent quoi?
1: Bah, David, répète ta question. David, répète ta question.
9: Non, c'est pas vrai, c'est pas Florent, c'est sincère, toi, GG.
1: David, répète ta question, Florent, il t'écoute et tu verras bien par toi-même.
9: Non, mais j'ai balancé Florent comme ça, mais en fin de compte, c'est sincère, ça sort du cœur. Non, je dis que pour moi, un trou, c'est pas un trou. Pour moi, le seul trou qui compte, c'est le tien, GG, quoi.
1: Non, mais attends, t'as dit que c'était Florent qui t'avait dit ça.
6: Mais non, il plaisante, Gérard.
9: C'est pour déconner, GG. Je t'aime.
1: Non mais moi je t'aime pas.
0: C'est moi qui aime GG, Gérard même.
9: Et d'ailleurs, GG, si je te vois en boîte et que tu me plais, je te le dirai franchement.
1: Bah là, je vais te dire une chose, que le jour que tu vas me voir en boîte, tu me feras signe quand les poulas auront des dents.
3: Et ben demain soir à la loco.
1: T'as raison toi, Jessica, de toute manière, je te plairai pas parce que j'irai en... je sais pas si je vais y aller.
0: Ouais, t'es fondu, t'es fondu.
1: Comment?
3: GG, on le reconnaît de loin.
0: Tu vas voir Gérard avec ses lunettes noires.
1: T'as raison.
0: Comme une star et tout, ça va être délire.
1: Mais oui, c'est ça. Bon, de toute manière, les questions n'est pas là.
3: Bon, ouais, t'as raison, GG, on s'égare. Alors, vas-y, continue.
1: Alors, pour vous, le mieux, c'est prendre une femme comment? Alors là, je sais que j'ai un gars. Attendez, laissez-moi finir ma question.
10: Délicatement.
1: Laissez-moi finir ma question.
0: Accouche.
1: Vas-y, finis-la. Donc, pour vous, prendre une femme, c'est brutalement... délicat ou tout simplement?
9: Oh, moi, ça a 30 degrés, moi.
0: Ça, donc, moi, je me la prendrais bien, mais ça dépend de la femme.
3: Et t'as oublié sauvagement?
1: Non. Merci, Jessica.
3: Jessica,
1: je vais te dire une chose. Que là, sauvagement, ça veut dire tu la tires par les cheveux, tu mets 2-3 claques dans la figure.
3: Attends,
1: c'est bon.
3: Mais c'est très
1: non,
3: sexe.
1: Non.
3: C'est très sexe, je joue comme
1: ça. Non, Jessica.
3: Brutalement,
1: Jessica, la brutalité ne compte pas.
3: Brutalité, Gigi, tu sais ce que c'est groupier.
0: Elle dira, moi, je vais prendre violemment.
1: Non,
10: la brutalité.
1: Non. Il est hors de question de...
6: Il y a une demoiselle qui veut parler, là.
3: Voilà.
10: Gégé.
1: Oui. Non, mais donnez...
3: Laisse parler les filles un petit peu.
1: Donnez vos noms.
0: Demoiselle.
1: Donnez vos noms.
10: Bon, Gégé, c'est Isa. Attends, tu connais pas le proverbe.
0: Pas couler, Isa.
10: Attends, il y a un super proverbe que les garçons connaissent tous. Ça m'étonne que ça n'a
11: pas... Un trou est un trou, ma bite n'a pas d'œil.
10: Non, voilà. Ça m'étonne qu'il ne l'ait pas sorti, quand même.
11: Ouais, moi aussi.
1: De quoi? De quoi?
10: Un trou est un trou, une bite n'a pas d'œil.
9: Absolument. Non, mais...
0: Absolument.
1: Non, mais Isabelle.
10: Ouais. Non, mais
1: Isa.
10: Oui, j'ai...

0: La réunion, parce que ça a recommencé, alors.
1: Mais non, mais tu te fais pas respecter aussi, peut-être.
0: Ouais, ouais, mais de toute manière, ils en ont rien à foutre. Lui, je vois pas ce qu'il a été parlé d'un franc sur mon compte, alors que ça te regardait pas, hein.
2: J'ai pas dit que t'avais un franc sur ton compte.
1: Ah ouais.
2: En roller,
1: ouais.
2: En métro,
1: C'est bon, il a repris l'antenne. Et parce que, ouais, ça, c'est quoi? Ça, c'est à toi, ça?
0: Ouais, mais ça...
1: Ah, mais lui, il me l'a piqué dans mes poches, tout à l'heure.
3: C'est du propre, c'est du propre.
0: Ah, c'est vraiment un enculé.
3: Ah, oh là là, mais ça... Après, ouais. Ça, c'est moi que tu traites d'enculé, t'as
1: non,
3: vu
1: mais
3: ce
1: Gérard,
3: fait, lui.
1: Qu'est-ce
3: non,
1: qu'on fait, là
2: oh, attends. Plus,
0: non, mais... Quoi?
2: Bah, tu fais quoi, là?
0: Toi, tu fermes ta gueule, d'accord?
2: Ta soeur, t'as une pure coupe.
0: Ta gueule.
2: Ça dirait,
0: ta gueule. Parce que si tu veux, demain, j'ai un coup de ta merde.
1: Bah ouais.
0: J'ai un coup de ma merde.
1: Pourquoi vous respectez pas son travail, quand même, quand il bosse?
0: Alors, c'est pas à la fin du mois qu'on fait le débat des routiers, ça va être avant. Mais je crois que je vais pas le faire.
1: Parce que c'est quand?
0: Je sais pas, moi.
1: Mais pourquoi? Parce que je pars en vacances. Mais pourquoi vous respectez pas son travail?
0: Non, mais ils en ont rien à foutre, ils veulent tout saccager quand c'est moi.
1: Mais non, mais au début ça se passe bien, c'est après, vous devenez... Vous...
0: Non, mais de toute manière, ça sert à rien de faire des débats comme ça, à l'improviste. Hein.
1: Mais non, mais on voulait, on voulait faire plaisir aux auditeurs.
0: Ah ouais, mais... Bah ouais, mais toi... Lui là, ouais. Il fout sa merde, lui il fout sa merde, il s'amuse à appuyer sur des boutons, t'entends des trucs. De manière la cassette, je vais le savoir, parce que je vais la réécouter, parce que Sandy elle a enregistré, tu vois.
3: Oh, et là, tu l'as dans le cul, mon coco.
0: Là tu l'as dans le cul parce que les 1 francs. On va bien te savoir si tu l'as dit à l'antenne.
1: En plus c'est même pas.
2: Mais oui, ah. Non, mais je l'ai dit.
0: Ouais mais tu vas perdre.
1: Déjà c'est pas 1 franc qu'il a, c'est 1 franc 23. Déjà.
3: Hein? La minute.
0: Alors là, on va rigoler parce que je vais
3: rêver. Tu sais qu'avec tout ce qu'il y a sur ton compte, ça fait une minute de serveur de cul.
0: Non, non, mais ça...
1: Non, je sais, non, mais parce que maintenant, c'est entre nous, mais combien ça se fait en euros? Tu vois?
0: En euros,
1: Comment il traite sur ton compte en euros? Combien?
0: 0,19€.
1: 0,19€. Ça te fait rire, toi?
0: Non. Ça te fait rire, alors.
1: Et pourquoi vous écoutez pas, quand même, quand tu fais ce qu'il y a? C'est
0: quand même incroyable. Non, ils en ont rien à foutre.
1: Pourquoi? Mais c'est ça, je comprends pas. Pourquoi vous en avez rien à foutre? Ça vous fait chier de bosser avec Gérard, de faire de...
0: Non, mais ils ont...
1: On veut profiter de la radio qui nous donne la possibilité de prendre l'antenne sans prévenir. On peut faire du live. On donne aux auditeurs des fois de l'antenne sans qu'ils soient au courant. Donc c'est vraiment du... Tu vois, c'est quand même... Gérard se déplace, il fait l'effort de venir de la clinique.
2: La clinique.
0: Non mais il veut rien savoir, donc ça sert à rien maintenant.
2: Non
0: mais c'est plus un truc que...
2: Je pensais un truc pour enfouiller ton compte, tu peux
0: revendre... Ta gueule.
2: Tu peux revendre une de tes bagues. Tu peux revendre une de tes bagues de bar.
0: T'en mets une dans ta gueule, tu vas voir.
2: Déjà que t'as revendu toutes tes broches.
1: Non mais vous faites pas d'efforts. Non mais attends, reste là 2 secondes, on va ranger, c'est que... En plus tu ranges quoi, c'est pas... Moi je trouve pas ça
0: non,
1: normal.
0: Non mais moi de manière c'est terminé maintenant, tu me fais plus venir à l'improviste comme ça.
1: Mais si, cool. Mais c'est ça, c'est pour les auditeurs.
0: Non mais si c'est pour tout poirier à chaque fois, c'est pas la peine.
1: Non, ou vous faites un effort.
0: Alors moi de manière c'est simple, si le débat des routiers de poire, c'est même pas la peine qu'on le passe.
1: Pourquoi ça se passerait pas bien? C'est ça qu'il va y avoir de la tension.
0: Ouais mais là ils vont rien faire. Qui? Ça va être le bordel. Ça va être le bordel, donc pour prendre de...
1: Non mais il faut que tu les...
0: Ouais, il faut quelqu'un d'autre, mais pas Olivier Dapro. Il nous faut d'autres personnes, mais sans ces deux-là. Moi, je travaille pas avec eux pour le débat des roquets.
1: Eh bon.
0: Là, c'est un débat trop important que je connais.
2: Trop important.
1: Arrêtez! Mais ouais, putain, choses. Vous faites savater. Voilà, tu mets un coup.
0: Les gars.
1: C'est 30 ans, il t'a frappé. Bah, tu vas encore avoir un bleu. La fois, Olivier, tu l'as frappé, il avait un bleu.
3: Mais bon, hein. Il a un bleu, il se casse une main
2: là,
3: quand
2: tu
3: même.
2: Tu t'es pas baissé la retenue.
0: Fais gaffe.
1: Non mais le routier c'est hyper important, donc faites pas les cons. Faites pas les cons les gars. Ah tu l'as, voilà, tu l'as détruit l'autre con.
0: M'en fous moi.
1: Mais
0: il va te faire arrêter.
1: Bah, voilà.
0: Il est assuré.
1: Voilà.
3: Moi je suis assuré.
1: Alors tu prends, on fait un débat, qu'est-ce qu'on fait?
3: Moi je connais bien Maître Collard si tu veux porter.
1: On prend Noémie Rigaud.
0: À la rigueur, oui.
1: On prend Noémie Rigaud, on vire Filda et Manu.
0: Ouais mais qui sait qu'on met à...
1: Ah mais regarde comment tu l'as savaté l'autre. Bah ouais
0: mais
1: putain.
4: Il a mal.
1: Non mais c'est dur aussi.
3: Ah je porte plainte.
0: Bah va porter plainte espèce de connard.
3: J'ai porté plainte contre toi.
0: T'as des témoins espèce de connard.
3: Bah ouais. Bah moi je témoigne contre toi mon pote en direct.
1: Non, hein. T'as vu comment tu l'as frappé
0: ça. Non mais de manière quand ils auront compris.
1: Mais ouais mais c'est ça qui compte. Alors écoutez ce qu'il vous dit.
0: Non mais de manière ça sert à rien. Je parle dans le vide parce qu'il se fout de ma gueule alors. C'est comme si tu parlais à un
3: allô, chien. Ma chérie. Ouais, il a bientôt
1: non,
3: fini.
1: Non, mais sérieux, arrête.
3: Je sais pas, je trouve un taxi dans une demi-heure. Ouais, ouais je sais, il fait chier, ouais.
1: Ouais.
3: Ok, à tout de suite, je t'aime.
1: Mais qu'est-ce qu'on fait?
0: Non, mais moi, si ça continue, ça sert à rien.
1: Pourquoi?
0: Ça sert à rien.
1: Mais ça marche, l'audience, elle est là.
3: Ah bah voilà. Tu vois, on a Olivier de la Pro qui vient d'appeler sur la ligne directe.
1: Ouais.
3: Et en fait, il dit que le débat, il était bien.
1: Ouais.
3: Mais qu'il se proposait pour faire la réa.
4: Non.
3: Dans celui des
5: moustaches qu'il a dérouté.
1: Mais non, ça va être la merde. C'est non, ça va être la merde.
3: Attends, vas-y, parle, il t'entend.
6: En direct, il
1: n'y
6: a aucun problème.
1: Hein, c'est
4: bien
1: en direct. Ah.
4: Non.
3: C'est bien ça. Hein.
1: Non, mais... non. Déjà qu'il règle les micros, il y a eu des problèmes de micro sans plus.
4: Non, non, à te venir déjà ce soir, ça a été encore le bordel. Alors c'est même pas la peine.
1: C'est même pas la peine.
4: Non, je dis.
1: Débat. Non, mais même.
4: Non plus.
1: Bon, on gérera ça, on va gérer ça, mais.
4: Non plus.
1: Voilà.
4: Ciao.
1: Salut. Bon, conclusion, c'est. Là, ce soir, la réunion, vous avez fait de la merde. C'est dommage, on fait 12 millions de personnes. C'est dommage.
4: En plus, c'est un truc que j'ai fait à l'improviste et je pensais que ça allait bien se passer. C'était prévu. Même et apparemment, ben, vous avez tout foiré. Et ça, j'aime pas ça.
1: Ben ouais.
4: J'aime pas ça que vous foirez tout. Ça sert à rien que je vienne.
1: Et la prochaine fois.
3: Non, mais la prochaine
4: fois. Non, mais de manière. J'ai bien réécouté les cassettes.
3: Et c'est un gros clou.
4: Je vais te dire une chose, que j'ai bien réécouté la cassette. Et je vais ramener avec la cassette et tu as bien écouté. Par un moment donné, tu dis qu'il y a bien un point 26 sur mon compte alors que tu n'étais pas au courant. Donc le prochain coup, tu fermes.
1: Mais comment t'as eu? Pourquoi tu m'as piqué mon papier dans le?
4: Donc c'est ça que j'ai pas aimé.
1: Mais moi non plus, j'ai pas aimé.
7: Bien avant que je te pique le papier, je te dis, je peux consulter son compte par internet.
4: Tu peux pas.
7: Son compte à la poste.
4: Tout le monde.
7: Bien sûr que si, j'ai la carte à puce.
4: Comment tu l'as eu?
3: Bah ils font défaut.
4: Mais oui, c'est
1: ça. Ouais, arrêtez.
4: Arrêtez vos conneries.
1: Donc voilà, c'est bien, c'est parce que grâce à vous, les
7: Comment veux-tu que je sache qui te prélève ton loyer?
4: Maintenant, tu viens de le balancer, que tout le monde l'a sur Internet. T'es content de ta connerie?
7: Mais non, parce que moi j'ai un code.
4: Non, mais tu viens de le dire à l'instant.
7: Non, mais j'ai un code.
4: Mais tu viens de le dire. Tu viens de l'annoncer à l'instant, que tout le monde, mon compte était sur Internet.
7: Mais non.
4: Alors tu te démerdes. Maintenant, tu te démerdes.
7: Bon, on va trouver une autre banque.
4: Ouais, mais c'est ça.
7: Non.
4: De manière, c'est bien enregistré ça.
1: Non, parce que
4: c'est bien enregistré.
1: Pourquoi les gens ont besoin de savoir qu'il a 0,19 euros sur son compte?
4: Non, mais ça sert à rien de discuter, Max. Laisse tomber.
1: Je sais, mais je parle dans le vide avec vous, c'est pareil.
4: Mais ça sert à rien de discuter.
7: J'ai le même
4: problème. Regarde-le, il est en train de se foutre de ta gueule, là.
3: Non, c'est
4: faux. Putain, ça me dégoûte, d'ailleurs.
1: Non, mais c'est vrai, tu sais, Gérard, j'ai le même problème dans la semaine. Hein,
4: bon, avec eux.
1: Tu sais, ça.
4: Tu sais que c'est. Vous faites exprès de pouvoir écouter les émissions.
1: Non, mais les miennes aussi, hein.
4: Ben ouais, mais non, dans ce cas-là, ça sert à rien. Allez hop.
1: Là, vous avez fait de la merde, voilà.
4: Comme d'habitude.

0: Alors, faut bien préciser. Je veux pas les bordettes. T'as dû entendre jusqu'à maintenant comment ouais. ça se passait. Donc, ouais. je ne veux pas que ça se repasse. Hein. Donc,
1: okay, ça marche.
0: Je veux des gens qui répondent sur le thème du débat et qui puissent me dire bon, oui, on n'est pas d'accord et ceci, cela. Mais des trucs sérieux. Hein.
1: Ça roule.
0: D'accord.
1: Ouais.
0: Si je pouvais avoir la fiche quand même au standard, si ça vous dérange pas. Donc Aurélie, tu prends quand même du monde aussi, hein. Et puis en même temps, ben vous me donnez. Ouais, mais c'est bien ça.
2: C'est bien, t'es content?
0: Ouais, non, mais c'est bien, mais j'ai même pas les fréquences.
2: Tu sais pourquoi? Parce que j'ai remarqué que tu te fais un malin plaisir à le demander toi-même.
0: Ah ouais, non, mais c'est à toi de le faire, ma grande.
2: Ah non, plus maintenant.
0: Si. Ah ben là, je vais te dire une chose. C'est qu'on maintenant on va mettre les choses au clair. Au clair, c'est qu'à partir d'aujourd'hui, et ça on va peut-être reculer un peu comme c'est Simon qui répond derrière nous, donc il m'a dit que c'était pas un problème si on pouvait déborder
1: jusqu'à 6h.
0: Donc non mais je vais pas tenir jusqu'à 6h. Donc je vais te dire une chose, que les fréquences, t'es prié de demander aux gens d'où ils appellent. D'accord?
2: La région plus la fréquence ou la fréquence?
0: Juste la fréquence. La région et la fréquence, si ça te dérange pas.
2: Non, là, ça va pas être possible.
0: D'accord. Bah, je te fais les yeux doux, tu vas me donner les fréquences et les régions.
2: D'accord, Gérard.
0: Bon.
1: Oh là, qu'est-ce qui se passe, là?
0: Non, mais de toute manière, hier, elle m'avait dit qu'elle allait bien faire son boulot. Monsieur Mazur, bonsoir. Monsieur Mazur, s'il vous plaît.
1: Allez, ça commence.
3: À l'appareil, bonsoir. M'entendez-vous, monsieur Gérard?
0: Monsieur Mazur, bonsoir. Comment allez-vous depuis 15 jours?
3: Eh bien, écoutez, ça va fort bien, vous-même.
0: Vous appelez d'où? La fréquence, c'est tout. Le reste...
3: Ah, juste la fréquence, d'accord. 101.5.
0: Merci. Ocapine.
4: Oui, bonsoir, Gérard.
0: T'appelles de...
4: J'appelle de Crash en Josas, 112.6.
0: Hein?
4: Crash en Josas.
0: 112.6?
4: Oui, tout à fait.
0: Ok.
4: Fais un petit coucou à toute l'équipe.
0: Saluer quand même l'équipe, c'est vrai.
4: Oui, bah oui.
0: J'allais dire non, mais oui.
1: Bonsoir.
4: Donc, je fais un petit coucou à Babouche, à...
0: Ouais, non, mais ça y est, c'est bon, ouais.
4: Hop. À Diallo, à Benoît.
0: Non, mais c'est bon,
4: Très bien.
0: Tu commences pas?
3: Pardonnez-moi, vous souhaitez que l'on salue le journal d'équipe?
0: Non, merci.
4: Et puis, l'animateur qui faisait les phénomènes brouillons.
0: Tu vas commencer à te calmer, d'accord?
4: Très bien.
0: Du bourg quoi? Du bourg gras?
5: Alain du bout du gras.
0: Ouais.
5: Bonsoir.
0: T'appelles d'où?
5: Bonsoir tout le monde.
0: Tu appelles d'où, s'il te plaît, merci.
5: J'appelle de Montmoignon dans le Morbihou, 117.7. Bonsoir tout le monde.
0: Ok, bah quand je demande la fréquence, c'est tout.
5: 117.7.
0: Et où abeille?
6: Oui, à l'abeille, oui, bonsoir.
0: Bonsoir, t'appelles d'où?
6: 78.9.
0: Ok. Bonsoir. Merci pour le Larsen.
6: Bonsoir l'équipe, bonsoir les auditeurs.
0: Merci pour le Larsen.
6: Monsieur Mazur.
0: Merci pour le Larsen que je viens de dire à l'instant. Je ne sais pas qui m'a fait un Larsen, mais j'aime pas trop.
3: Oui, monsieur Gérard.
0: Allez, oui, monsieur Mazur.
3: S'il vous plaît, monsieur Gérard.
0: Monsieur Mazur, oui.
3: Qu'est-ce qu'un Larsen?
0: Un Larsen, c'est quelqu'un qui met son micro devant le... C'est quelqu'un qui met un casque devant le micro, comme ça.
3: D'accord.
0: D'accord?
3: Ah oui,
0: bravo, Gérard. Bravo, Eh ben, j'explique à monsieur Mazur ce que c'est un Larsen. Donc, la question. Merci. Alors, si ça commence comme ça, je préviens que le premier qui fait une couille ce soir, j'ai pas l'intention de me laisser marcher sur les pieds.
5: Il retourne à la SPA.
0: Il retourne à la SPA. Et toi, faites gaffe à quoi est-ce que vous allez répondre.
5: Ouais.
0: Parce que là, j'ai pas l'intention de gâcher mes débats. C'est la dernière fois que j'essaye une nouvelle équipe. Si l'équipe ne marche pas ce soir, vous pourrez dire adieu à Gérard de Suresnes.
1: Oh non,
0: d'accord. Je préviens. Donc ce soir, c'est la dernière tentative qu'on fait.
1: Non. Bon, Gérard.
0: C'est moi. Non, non.
7: Non, mais t'es d'accord, Gérard. Mais je veux dire, c'est pas toi qui t'arrêtera, c'est qu'on virera définitivement. Il y a des gens ce soir qui vont, il y a des têtes qui vont tomber, c'est tout.
0: Voilà. Donc, je préfère prévenir d'entrée que si ça se passe mal ce soir, attention aux têtes.
1: Gérard, on y va parce que quand même, la SPA, c'est un sujet assez important. Donc,
0: très important.
1: Donc, on y va.
0: Qu'on est en train d'aborder. Donc, la première question. Que pensez-vous du scandale qui vient de se passer à la SPA? On va demander à Ouïe Abeille.
8: Ouïe à l'abeille.
0: Oui.
8: Écoute, je suis pas du tout au courant du scandale. Je sais que il y a un article qui a fait figure d'un certain argent qui aurait été détourné par la SPA, mais je n'ai pas lu. Donc j'attends que tu m'expliques en fait.
0: Non, mais j'espère. J'espère que les gens qu'on a, j'espère qu'il y en a au moins un sur les quatre qui a pu essayer de lire au moins les journaux pour savoir ce qui se passait.
3: Ouais.
0: Je l'espère. Parce que si, c'est pour commencer. Comme ça, ça ne sert à rien.
3: T'énerve pas, j'ai
0: rien. Non, non, mais je préfère prévenir. Parce que déjà, la première auditrice, elle est même pas, elle est déjà même pas au courant de ce qui se passe.
8: Mais moi, je n'étais pas au courant du thème du débat.
0: Non, mais ça, les thèmes du débat, faut bien vous dire une chose.
1: Gérard, on y va.
0: Non, non, mais attends, je mets les choses au clair.
3: Ouais.
0: Les thèmes du débat, vous ne les aurez pas d'avance. Vous les aurez le jour où je viendrai, c'est
8: alors
0: tout.
8: Comment veux-tu que les gens
2: Non, mais comment ils peuvent savoir?
0: Mais c'est comme ça.
3: Tout en impro.
0: C'est comme ça maintenant.
3: Un peu quand même.
1: Gérard, le débat, s'il te plaît.
0: Dans ces cas-là, Karine, le jour où tu veux savoir le thème du débat, tu m'appelleras avant, d'accord?
2: Mais je parle pas de moi, je parle de eux.
0: Non, mais les auditeurs, ils ont pas besoin de le savoir parce que après, ça va faire du bordel sur le net. Donc voilà. Donc Alain du gras là,
3: ouais,
0: je sais pas
3: quoi. J'ai suivi l'actualité, j'ai lu les journaux, et c'est vrai qu'il y avait une double page dans Paris Boum Boum, et il parlait du scandale financier de la SPA, et moi je trouve ça dégueulasse.
0: Dans
3: Paris Boum Boum.
9: C'est pas cher.
0: C'est bizarre. C'est bizarre parce que j'ai pas du tout les mêmes articles que toi.
3: Ah
0: mais
3: bon,
0: c'est pas grave. Non, mais c'est pas grave,
3: On parlait dans plusieurs journaux, c'est pour ça. Il y avait le réverbère et tout ça.
0: S'il te plaît.
3: C'est le lampadaire. C'est le lampadaire, c'est
9: pas cher non plus.
0: Bon alors. Bon, debout. Au revoir. Allez, hop.
1: Gérard, tu vas pas commencer à virer les gens tout de suite. Non, laisse-le encore un petit peu. Écoute, tu vas pas commencer.
0: C'est
2: pas toi qui décide.
1: Mais attends.
2: C'est pas toi qui décide.
1: Attends, laisse-le sur l'antenne encore un petit peu, écoute.
0: Ça va pas commencer comme ça, d'accord?
1: Ça fait 10 minutes que le débat est commencé, tu commences à virer les gens.
0: Alors, au capine.
9: Alors moi d'abord je tiens à te féliciter Gérard pour aborder ce genre de sujet.
0: Tu réponds à la question, de toute manière les félicitations, d'accord. On verra ça à la fin du débat.
9: Oui. Donc moi c'est vrai que j'ai pas les mêmes lectures que ce cher auditeur précédent. Moi j'ai vu un article très très bien illustré dans Le Monde qui en fait parlait justement du détournement d'argent à la SPA. Mais par contre ils sont restés sur les questions. Enfin ils ont posé les questions du détournement d'argent, mais ils sont pas allés plus loin.
0: Monsieur Mazur. Attends, 5 minutes au capine, on va laisser quand même réagir monsieur Mazur.
10: Écoutez, monsieur Gérard, qui aurait pu penser qu'une telle chose pourrait un jour arriver dans une société que nous appellerons civilisée,
9: C'est la décatombe.
10: Malgré tout, écoutez, moi je suis complètement, les mots me manquent, je suis complètement atterré, n'est-ce pas, par la teneur de ce scandale, et c'est tout à fait scandaleux, je le répète, de s'attaquer à des animaux sans défense qui, au bout d'une semaine, je vous le rappelle, sont piqués. Sans aucune pitié par le...
0: Ouais, non, mais attendez, monsieur Mazur. Attendez. S'il vous plaît.
10: Vous écoute, monsieur Gérard.
0: Il faut bien se dire une chose. Oui. C'est que là, j'ai l'article, mais il y en a trop à lire.
9: Est-ce que tu pourrais lire les grandes lignes?
0: Tu vas peut-être me dire que je suis bourré, c'est ça?
9: Non, c'est pas ça. Je te demande juste de lire les grandes lignes parce que pour tenir au courant les auditeurs et ton cher public.
8: Je suis pas au courant de ce qui s'est dit dans cet article et ça m'intéresse en fait.
0: Bibi Froc, on a Bibi Froc en plus. De 118.8.
11: Oui, bonsoir, c'est Bibi Frog, j'appelle de Montpilon-sur-Blesneau, 118.8. Bonsoir tout le monde.
0: Bonsoir, donc t'as entendu la question?
11: Sur le scandale de la SPA?
0: Oui.
11: Bah oui, malheureusement, ouais, je suis au courant, Gérard, et je suis avec toi. Hein. C'est dégueulasse, surtout en période électorale, ça tombait.
0: Non, mais attends, on parle pas de période électorale, d'accord?
11: Non, mais c'est juste pour dire que ça tombe au mauvais moment, quoi.
0: Oui, non, mais on parle pas des périodes électorales, d'accord?
11: Oui, d'accord.
0: Ça, la politique, faut pas confondre la politique et ce qui se passe à l'heure actuelle avec les histoires de la SPA. La SPA, je peux te dire une chose. Je vais pas m'éterniser là-dessus, parce qu'il y en a trop à dire. C'est que bon, il y a un dénommé Monsieur X, donc qui est le nouveau président de la SPA, qui est accablement à la dérive sur la gestion passée de l'association. Et donc il y a eu des détournements de fonds de 1,116 milliard de francs à l'heure actuelle qui sont dans la nature. Donc des fiscales ont été piquées dans les caisses. Donc ça, c'est des trucs que j'ai là sous la main.
1: Vas-y, continue. Y a
0: non, non, mais, non, non, mais attends.
1: C'est dans quoi? C'est dans l'équipe? C'est dans quoi?
0: Non, non, c'est pas dans l'équipe, c'est dans un journal que j'ai récupéré, que Max m'a donné pour qu'on puisse faire le débat, parce que je savais très bien ce que j'allais faire. Donc, le truc est assez important. Les chiffres, je les ai. Hein, je les ai sous la main. Et je peux vous dire une chose que, à l'heure actuelle, c'est un peu dégueulasse ce qui se passe.
9: Gérard, oui. Pour aller dans ton sens, c'est aux capines. Là, tu viens de dire le chiffre de 116 milliards, mais il faut savoir que la femme de ce monsieur X, ZZ, l'épouse de X, a annoncé 120 milliards.
11: Où veut Y?
9: 120 milliards.
1: Ah là là, c'est énorme ça.
0: Non, mais attends, moi j'ai 116, j'ai ça, j'ai pas d'autres chiffres derrière. Hein. Bon,
9: moi,
0: maintenant, peut-être
9: que... C'est pour massacrer des animaux.
0: Non. Après, dans le Gard, où la trésorerie se faisait escroquer par des vendeurs de publicité fictive pour 1 500 000 francs.
7: Oh là là. Dans quel Gard? C'est dans quel Gard?
0: Non, c'est pas dans quel Gard, c'est dans le Gard. Ça a rien à voir avec les gares SNCF. Donc voilà, donc on va pas s'éterniser sur ça. Ouais. Hein, moi je pense qu'à mon avis cette personne-là devrait être sanctionnée, c'est tout. Hein,
1: Ouais, je suis d'accord avec toi.
0: Donc voilà, donc la question est à la, on y est pensé. Alors pensez-vous qu'il n'y a pas assez d'associations pour les animaux? Ouais. On va demander à Bibi Froc.
11: Bah écoute, ouais, quand on voit le
0: Attends, 5 minutes, Bibi Froc.
11: Oui.
0: Site internet du nouveau an.
7: Ouais, Gérard, alors déjà un petit point pour le nombre de connectés. On a commencé à 1664 tout à l'heure. Et là, au bout de 20 minutes, on est quand même à plus de 4660, un truc comme ça. Donc ça va, pour l'instant, ça se passe bien.
0: Et j'ai une question. Attends, 5 minutes, je te coupe. Eh, le standard, ça vous dérange de travailler là que de discuter?
2: Non mais tu sais, la SPA, nous...
0: J'aime pas trop
2: les animaux, moi.
0: Non mais c'est bien, vous aimez pas trop les animaux, mais je vois que les 24
2: lignes sonnent... J'aime bien les chattes, mais à part ça...
0: Oui, non, mais on s'en fout de ce que t'aimes. Pour l'instant, je t'ai pas posé si t'aimais les chiens, les chats, les singes, les crocodiles ou les éléphants.
2: Bah, surtout les
0: chiens. Moi, je vois qu'à l'heure actuelle, les 24 lignes sonnent, et apparemment, vous êtes en train de dormir.
2: Ah oui.
0: Alors, faudrait... Non, Karine, s'il te plaît. Karine,
2: il y en a 10.
0: Karine, s'il te plaît.
2: 20. Ouais,
0: Karine, 20, s'il te plaît. Qu'est-ce que tu m'as dit hier? Attention.
2: Bonne radio, bonsoir.
0: Bah ouais, non mais t'éteins ton micro. Oh. Voilà. Ça y est, là, au standard, là, vous avez bien travaillé, hein, parce que sinon vous avez morflé.
12: Ouais, je t'entends mal.
0: Ouais, c'est bon là. Bon.
7: Alors attends, Gérard, j'avais une question internet très pertinente de Pine de Lapin. En tant que marraine de la SPA, Loana a-t-elle une place gratos dans le chenil?
12: Quoi?
0: Alors attends, pour question Loana, ça, on va pas parler des histoires comme ça, parce que là, c'est un débat que je ne ferai jamais.
7: Parce non, mais c'est à propos de la SPA.
0: Non,
7: quoi.
0: Ouais, non, mais même, elle, de toute manière, elle, je vois pas pourquoi qu'elle se permet de... Bon, de toute manière, je peux pas lui répondre, parce que pour moi, Loana n'a rien à voir là-dedans.
7: Ah ouais?
0: Non.
7: Pourquoi?
0: Non, bah là, ça... Elle avec ce qu'elle a comme problème, elle ferait mieux de s'occuper de ses problèmes que de s'occuper des animaux. Donc voilà, c'est tout.
7: Ok.
0: Donc bon, Bibi Froc. Bibi Froc, s'il te plaît.
11: Toujours, on est en antenne. Écoute, les associations, moi je pense qu'il y a des gens qui perdent du temps à faire des associations, tu sais, qui ont un peu trop rien à voir, genre pour lutter contre l'illettrisme ou.
0: Non, attention, Bibi Froc. Attention, ouais. Je te ne parle pas des associations hors de la SPA. Là, c'est un débat sur la SPA.
11: Ouais,
0: c'est un débat qui est quand même assez...
11: Débat,
0: hein. Non, mais attention, c'est un débat qui est quand même assez grave, qu'on entend parler régulièrement, donc
1: c'est vrai.
0: Il ne faut pas mélanger.
11: Est-ce que je peux finir ma phrase? Qui perdent du temps à faire des associations complètement inutiles comme celle que je te citais, l'illettrisme, la conservation du patrimoine, tout ça, alors qu'il ferait mieux de faire des associations pour les animaux. C'était ça que j'allais te dire.
0: Bah oui, mais ça, c'est justement ce que je te demande. Pensez-vous qu'il n'y a pas assez d'associations pour les animaux?
11: Eh ben donc, en l'occurrence, c'est oui. En l'occurrence, c'est oui. Il faut arrêter de faire des associations qui n'ont aucune utilité, comme celle dont on vient de parler. Il faut s'occuper de la SPA, tout ça.
0: D'accord.
11: Ils luttent contre les maladies nosocomiales, tout ça, ça n'a rien à voir. Il faut s'occuper des souris, des chats, des chiens, tout
0: non,
11: ça.
0: Non, mais ok. Aux abeilles.
13: Oui, à l'abeille. Moi, je pense qu'en fait, il n'y a pas d'association dans le sens où il y a
8: Il y a plein de personnes qui s'occupent des animaux individuellement, et en fait, s'ils se réunissaient tous, ça créerait une super association qui serait plus puissante que la

0: qu'on a et qu'on aime, c'est tout.
1: Oui, alors peut-on considérer les morpions comme animaux domestiques, monsieur Gérard?
0: Monsieur Mazur.
1: Monsieur Gérard.
0: Les morpions.
1: Oui.
0: Les morpions, c'est des trucs que certaines personnes ont et c'est tout. D'accord?
2: On dira pas les noms.
1: Écoutez, tout à fait, bien entendu, mais...
0: Ok, enfin, Alain Bourgoin...
3: Ah non, chut, attention.
0: Alain Bourgoin du goût du gras.
3: Il est parti.
0: Oh, bah alors, dans ces cas-là, on récupère la personne que j'ai demandé.
3: Je veux bien en faire deux. Hein.
0: Non, et hop.
4: Ah, parce qu'à la place du gros machin, là, il y a Bibi Fock.
0: Bibi Fock. Ah, ben ça y est, lui, il a répondu, donc... Faut me prévenir quand vous virez des gens au standard comme ça.
4: Ah non, on a rien viré, là. C'est toi qui avais viré Alain du bout du gras.
0: Ah non, parce que Babouche, il a dit on le gardait pour un
5: faut le garder un petit peu, attends.
0: Bon, bah,
5: attends,
0: c'est pas grave, c'est pas grave.
4: Moi, j'obéis à Gérard, pas à Babouche. Hein.
0: Ouais, bon, mais...
5: Allez, le débat.
0: Oh, dans ce cas-là, quand il faut le virer, qu'est-ce que t'as oublié de faire?
5: Bah, il faut mettre ça quand on vire quelqu'un.
0: Bon.
5: Voilà.
0: D'accord. Donc, le prochain coup, tu le mets. Ok.
5: Ok.
0: Merci. Alors, au capille.
2: Oui, au capine. Alors, d'abord, avant tout, Gérard, je tiens à te féliciter, encore une fois, pour ce débat d'actualité, encore une fois. Et c'est vrai que la SPA est en position monopolistique sur le marché des animaux. Et je pense qu'il faudrait décentraliser, en fait, le pouvoir de la SPA. Parce qu'on voit bien la dérive que ça peut entraîner. Et à savoir des capitaux qui s'enfuient je sais pas où, vers la Suisse ou vers l'Espagne.
0: Non, mais attends, on parle pas des capitaux pour l'instant. Je te demande s'il faut créer d'autres... pensez-vous qu'il n'y a pas assez d'associations?
2: Pour moi, non. Il faudrait en créer d'autres. Maintenant, à savoir lesquelles, ça, je te laisserai répondre à la question parce que je sais que tu es mieux placé là-dessus que moi.
0: Non, pas du tout. Hein. Si je fais un débat là-dessus, c'est que même moi... Comment?
3: Si tu fais un débat là-dessus, c'est que tu connais rien.
0: Et c'est comment ton nom, toi?
2: Ouais, c'est quoi ton nom?
3: C'est Roberto, bonsoir.
6: Alain Bourgoin Dubourg, hein, je crois.
0: Non, il est déjà plus là.
3: Si, je suis revenu, c'est Alain, bonsoir.
0: Hey, Karine.
3: Bonsoir, c'est Alain du bout du gras.
0: Karine, écoute.
3: Je te fous un coup de chevrotine dans Alain Dubourg.
0: Alain Bourgoin Dubourg.
3: Alain Dubourg.
0: On lui a dit au revoir.
4: On lui a dit au revoir il y a longtemps.
0: Ah non, mais pourquoi qu'il est encore là? Bah, Bibi Frock, dans ces cas-là, on va lui dire au revoir à celui-là aussi.
5: Déjà?
0: Ouais, on lui dit au revoir. Comme ça, ça y apprendra à dire des conneries.
5: Il n'y a pas dit de conneries.
0: Allez, je cherche pas midi à 14h. Allez, hop!
5: C'est toi le boss.
0: Alors, monsieur Mazur, pour terminer.
1: Mais écoutez, moi, je crois que des associations, il y en a assez dans notre beau pays, n'est-ce pas, monsieur Gérard? Je préconiserais plutôt de s'occuper de cela à un niveau international, bien entendu. Vous voyez, il y a toutes sortes de races d'animaux qui ne bénéficient pas de protection. Je pense par exemple aux loutres de Laponie ou bien encore à la couleuvre du Texas, qui est une espèce en voie de disparition et qu'il faudrait à tout point protéger, n'est-ce pas?
0: Non, mais attendez, parce que moi je vais vous répondre. Maintenant que tout le monde a répondu, moi je peux vous dire une chose, que la SPA à l'heure actuelle a trop d'animaux. Et ils ne peuvent pas tout gérer. Donc il n'y a pas assez d'associations. Il faudrait qu'il y ait d'autres trucs comme la SPA qui puissent recueillir des animaux.
1: Mais monsieur Gérard, c'est
0: bien. Attendez, laissez-moi finir. Tous les centres de la SPA à l'heure actuelle sont débordés.
2: Ouais, c'est vrai. Mais là c'est au capine. Tu sais bien, bon Gérard, t'aimes pas trop parler politique, mais est-ce que tu penses que certains partis politiques pourraient s'approprier le truc?
0: Non, la politique et puis la SPA, ça n'a rien à voir. Faut pas tout confondre.
2: Ouais,
0: ça maintenant ça il y a eu un détournement d'argent là-dessus, la question elle est claire. Allez, faites. Maintenant,
1: Gérard,
0: oui, monsieur Mazur.
1: Vous dites que la politique et la SPA n'ont rien à voir, mais je suis désolé, j'ai vu il y a à peu près une semaine de cela, un homme politique dont je tairai le nom aller adopter un petit bâtard dans un des refuges de la SPA.
0: Oui, mais d'accord.
2: C'est un mec de nature, pêche et fellation.
0: Tradition. Oh, c'est bon, là, vous arrêtez de dire les noms parce que, allez, au capine, au revoir.
2: Pourquoi?
0: Au revoir.
2: C'est
5: déjà
2: vrai, c'est
0: au revoir.
2: C'est son parti, nature, pêche.
0: Au revoir.
5: C'est
0: tellement
5: ça.
0: Voilà. Donc, qu'est-ce que je pouvais rajouter d'autre? Bon, ben, donc il faudrait quand même qu'on récupère qu'il y ait d'autres associations parce que la SPA, pour un sens, sont débordés, que ce soit sur la région parisienne ou même voire en province.